0: Eh bien, non. Attendez les auditeurs. Vous calmez là. Je suis pas d'accord avec vous là. La question elle est bien. Faudrait que Gérard, franchement, toi.
1: Bon, déjà.
0: Explique franchement.
1: Déjà, on va demander qui c'est qui reste qui n'a pas répondu. C'est Petit Suppo. Alors, vas-y, toi, pour finir. Après, moi, je dirai.
2: Ouais, moi, je préfère la montagne ou la mer l'hiver. Sincèrement. Mais la campagne, non.
1: Ouais, mais tu peux préciser.
2: Bah, c'est-à-dire que quand tu vas sur les côtes du Cotentin, par exemple, ou en Bretagne, en hiver, t'as pas tous ces touristes à la con, là, autour, et... Non, c'est bien, c'est pas tout raide.
1: Ah, bah oui, Brest, c'est pas la campagne, si.
2: Mais non, mais...
0: Mais pour toi, qu'est-ce qu'est la campagne,
1: Gégé? Non, mais la campagne, c'est vrai que...
0: C'est quoi la campagne?
1: Faut bien préciser, c'est que t'as plusieurs endroits... On me laisse parler, merci, je réponds à la question que Fulder me pose, d'accord? Donc, c'est pour préciser, la campagne, t'as différents coins. Par exemple, t'as vers chez toi... C'est un peu la campagne aussi.
0: Ouais.
1: Je dirais plus parce que j'ai quelqu'un qui habite là-bas, je citerai pas son nom. Du côté de Thierry, c'est carrément la campagne, la campagne complète. Pour que tu passes à peu près 20-30 bandes pour faire tes courses. Hein.
0: Ah ouais, carrément.
1: Ah ouais.
0: T'as pas de route, t'as rien, t'as pas de cabine.
1: Cabine téléphonique, faut mieux avoir le téléphone chez soi, tu vois.
0: Il y a du courant.
3: Ils ont l'eau au moins, l'eau courante.
0: Ouais, l'eau, téléphone, la télé. Ils peuvent qu'à faire caca, tout ça.
1: Mais par contre, ils ont du mal à capter Fun Radio certains endroits.
4: Gérard,
1: Rigaud.
4: Sur IRC, il y a Titeuf qui demande si les McDo à la campagne sont meilleurs que ceux de la ville du fait qu'on tue les vaches sur place.
0: C'est trop con.
1: Non, mais tu vois, justement, alors là, je vais pas y répondre tout de suite à elle. Parce que c'est qui c'est un mec
4: Titeuf.
1: Titeuf, c'est un mec, ça, ouais.
4: Je sais pas.
1: Personne n'a pu me donner la fréquence de Limoges encore. Hein. Donc, c'est pas grave.
0: Oh, les Limougeuses hein.
1: Alors, auriez-vous trouvé l'âme sœur à la campagne ou autre, plus les villes? Donc, alors, je précise, c'est de trouver la personne avec qui vous voulez vivre, soit à la... Merci, Meul de Foin, tu as commencé par te calmer.
5: Non, mais c'est pour moi, c'est quelqu'un qui m'appelle.
1: Tu as commencé à te calmer, moi, je te dis.
5: Mais c'est pas moi.
1: Tu te calmes.
5: D'accord.
1: Ou sinon, moi, je vais te calmer au standard. Clair, net, précis.
2: Ça te va pas la voix de
6: Tu peux préciser ta question, là, Gégé?
7: Ouais, c'est un peu trop ta question, quand même. Ouais,
1: alors, avez-vous trouvé l'âme sœur à la campagne ou autre? Plus ville. Alors, je précise.
5: C'est mathématique,
7: là. Je vois pas, là.
5: C'est alors, les mathématiques, c'est même plus une question.
1: Bon, alors, toi, tu dégages, tu m'énerves. Allez, hop, au revoir.
4: Gérard, sinon...
1: Meule de point terminé.
4: Gérard, sur IRC, il y a Wanobi qui te demande à partir de quoi une campagne devient-elle une ville?
3: Ah, bonne question, ça.
1: Alors, ça, justement, j'ai pas pu réfléchir et je pensais que... Je pouvais avoir des sondages et les sondages.
0: Ah, mais tiens, ils sont là.
1: On les a pas.
0: Mais si, on les a.
3: Je les ai sortis. Bien sûr que si.
1: Donc, qui c'est?
6: Tiens, Gégé.
1: Alors, le premier, non. Débat sur l'euro, mais j'en ai rien à foutre. Débat sur les routiers, c'est
0: merde, ça.
6: Tu t'es trompé, Phil.
0: Ah, je me suis trompé.
1: Oh là là là là, celui-là.
0: Excuse-moi.
1: Ville. Ville et portable. Qui c'est qui vient de dire Tony, là?
3: Je sais pas, je vais gérer.
1: Faudrait peut-être pas commencer à me prendre pour un con parce que ça commence à bien faire.
4: Gérard, sur IRC, il y a Yankee qui dit que une ville, c'est à partir du moment où tu y es pas, sinon c'est une caverne.
1: Je pense aussi, oui. Je pense. Oh là là,
4: ça doit être le micro, ça encore.
3: Ouais, c'est le micro, Rigo, voir, Gérard.
1: Alors,
3: ah ouais, en plus, c'est ça.
6: Ouais.
3: Ah là là, le son de merde. C'est bon, c'est arrêté là.
1: Vas-y, débranche.
3: C'est
1: pareil.
3: C'est bon,
5: on n'entend plus.
2: On est à l'antenne.
1: Gérard.
3: Ouais.
1: Non, mais attends, Meul de Foin.
3: De Fion.
1: Meul de Fion, c'est fini pour toi.
3: Non, je l'ai calmé.
5: Je me suis calmé.
1: Ouais, alors donc, il y a un petit sondage là que j'ai. Donc, il y a 51% des personnes qui aiment la ville pour la bouffe et les prostituées. Je vois pas du tout le...
3: Ah, c'est plus facile de trouver une pute en ville.
4: Bah ouais, c'est clair.
1: T'en as quand même aussi à la campagne, mais te dire où, je peux pas te dire.
4: Bah ouais.
3: Oh, allez,
1: T'as
3: des coins? T'as des coins?
1: Non,
3: je connais bien 2-3 coins à pute.
4: Ah ouais, Gérard.
1: Non.
2: Vas-y, balance.
5: À Montigny-le-Bretonneux.
1: Bon alors, hop, terminé. Allez, hop. Terminé.
3: Non, mais ça se trouve, il y a des prostituées.
1: Terminé. Terminé.
5: Une pute qui est à Montigny-le-Bretonneux.
1: Allez, c'est terminé pour lui. Au revoir.
5: Là, j'ai sommeil.
1: Au revoir. Ben, va dormir. Voilà, comme ça, on sera tranquille.
2: Allô, je suis sur antenne, non?
1: Oui, bon, alors donc, okay. Avez-vous trouvé l'âme sœur à la campagne ou autre, plus les villes? Alors, je précise ma question. C'est que en ville, vous pouvez trouver quand même quelqu'un que vous aimez. Donc, l'âme sœur, c'est pour faire votre vie avec. Ouais. À la campagne, c'est pareil. Ou autre. Donc, je précise, c'est-à-dire à l'étranger. On est bien d'accord, vous avez bien tous compris le sens de la question.
2: Oui, Gérard.
7: Ouais.
1: Alors,
2: allez, filles.
1: Petit suppôt.
2: Alors, deux trucs. J'ai rencontré deux personnes. Déjà, mon amie d'enfance, elle habite Paris. Et comme j'ai habité à Paris, elle est restée là-bas. Moi, je suis en province, donc je monte souvent. Et la femme de ma vie, actuellement à qui je suis, elle est d'Angleterre. Mais je te dirai pas d'où. Et ouais, donc, je la vois souvent.
1: Non, mais précise quand même.
2: Non, je peux pas.
1: Mais précise.
2: Non, il y a le... Je peux pas. Il y a le standard garde derrière et tout, je peux pas.
1: Bah attends, mais...
2: Je peux pas, c'est tout.
1: Mais attends, de toute manière, tu peux préciser quand je te demande des précisions, précision.
2: Si je précise, ça va être tout raide après.
1: Bon, bah d'accord, dis plutôt que t'as pas envie d'en parler, c'est tout.
2: Ouais, voilà.
1: Ok, HLM.
3: Excuse-moi, Gérard.
1: Attends, 5 minutes.
3: Excuse-moi, HLM. À la place de Moldefion, on accueille Jean-Guy, 21 ans, du Puy-en-Velay. Bonsoir.
1: Ah. Jean-Guy, bonsoir.
8: Bonsoir, c'est Jean-Guy.
1: Bonjour. Ouais, quel âge?
8: 27 ans.
1: 27 ans, et puis en blé?
8: Ouais, c'est ça.
1: Et.
8: C'est nouveau, ça.
1: La fréquence?
8: 92.7.
1: Ok.
4: Oh, Gérard, oui. Sinon, il y a l'IA sur IRC, elle dit qu'elle mouille grave pour toi.
1: Oh, bah, ça, je m'en fous.
2: Jean-Guy, t'as intérêt à pas être raide.
1: Hein. Sur l'IRC, s'il vous plaît, j'attends. Et même sur le Minitel, Manu, tu pouvais regarder un peu.
3: Mais
1: j'attends toujours la fréquence de Limoges.
3: Bah oui, mais ils disent 206.1, 412.6.
4: Bon, ouais, 206, on me l'a donné, Gérard, tout à l'heure. On me l'a donné, je vais la retrouver. Faut que je remonte. Vas-y, prends un auditeur, je te dis tout de suite.
1: HLM.
4: Après.
7: Je suis en train de répondre, moi.
1: HLM.
7: Alors, moi, j'ai rencontré mon âme sœur à Paris, hein, donc en ville.
1: Mmh.
7: Et donc, d'ailleurs, je fais un gros bisou à Rip.
1: D'accord. Non, mais.
2: Bonjour.
1: Non, mais ça, toi, tu te tais derrière, d'accord?
2: D'entrée.
1: Alors, la Noirode.
9: Ouais, j'attends mon tour depuis tout à l'heure.
1: Non, mais attends, et la Noirode, je te pose, maintenant c'est à toi de parler, maintenant tu réponds, t'attends pas ton tour, je pose les questions, je demande à qui ça me fait plaisir. Comment?
9: Tu me parles meilleur, hein.
1: Ouais, si t'as. Bon, alors tu dégages, allez hop, la Noirode, au revoir.
9: Non.
1: Allez hop, va te faire foutre. Hop, terminé.
9: Mais je t'emmerde.
1: Moi aussi. Pétasse.
3: Arrêtez,
10: on la vire.
1: Terminé pour celle-là. Alors, Jean-Guy.
8: Ouais.
1: À toi.
8: Moi j'ai rencontré l'âme sœur au bord de la mer parce que je vais toujours au bord de la mer. Parce que j'aime pas la montagne ni la campagne.
1: Ouais.
8: Et j'ai rencontré, mais elle était beaucoup plus vieille que moi. Elle avait 63 ans. Elle était informaticienne et j'ai rencontré au bord de la mer et c'était l'idylle totale, quoi.
1: Ah d'accord. Tout ouais,
8: dans les dunes, le soleil, tranquille, quoi.
3: Tout raide.
2: Tout raide. Comme je suis le seul mousquetaire, je suis le seul à le dire, quoi. Tout raide.
1: Ok.
10: La mer, c'est la ville ou la campagne? Je me suis toujours posé la question.
1: La mer, c'est plus du côté de Brest. Et à mon avis, je pense que ça devrait être.
3: Et admettons, si tu prends à Marseille, c'est pas la mer, c'est la ville alors.
1: Marseille, c'est une ville donc.
4: Gérard, tout à l'heure, Satanas, je crois que c'était Satanas sur l'IRC, il disait qu'en fait, la campagne, c'est où finit le RER.
1: Le RER, il finit à Château de Vincennes.
10: Et GG, le RER, il finit à la ville ou à la campagne alors
1: Attends. Oh merde, je viens de me planter. Le RER, il finit pas à Château de Vincennes, il termine à, je sais plus où là, dans une cambrousse, Marne-la-Vallée.
10: Donc à la campagne.
4: À Joinville-le-Pont, je crois.
1: Ouais, même Marne-la-Vallée pour aller à Disneyland Paris. Ça y est, tout le monde a répondu.
7: Oui.
1: Bon, à part la Noirode, parce qu'on l'a virée.
3: Ouais, on l'a virée et à la place, j'ai trouvé String en fleurs, une demoiselle, bien sûr, qui a 20. Bah, Pauline, coupe le micro, il n'y a pas de problème. Qui a 24 ans et qui appelle de chez elle. Salut.
1: Salut, String.
11: Allô, Gégé.
1: Ça va.
3: Calme-toi un peu au début. Hein. T'es pas obligé de jouer comme ça direct. Hein.
1: Non, mais tu vas jouer sur les portables tout à l'heure, toi. J'ai l'impression parce que.
2: Elle doit trafiquer, elle.
1: Ouais. Alors.
4: Gérard, j'ai enfin la fréquence de Limoges.
1: Ouais, bah maintenant qu'on a
3: viré... Sur Minitel, on me dit 8.6.
4: Ah, moi, on me dit 92.2.
1: Ah bon. Moi, ouais, je contrôlerai parce que j'ai les fréquences à la maison.
4: Ok. Super.
1: Donc, j'ai un bouquin sur toutes les fréquences de Fun Radio, donc
3: Là, il y a un mec qui a sorti un livre.
12: Tu l'as sur ta cheminée, le bouquin?
3: Sur les fréquences.
1: Non, c'est un bouquin avec que j'ai acheté. Ce bouquin dessus, c'est la cassette La vérité si je mens.
4: C'est pas le thème du débat. Sur IRC, on me demandait si tu lisais ce livre en faisant l'amour.
1: Non, pas du tout.
12: Pendant une heure ou deux.
1: Oh, Pildar, tu te calmes après le nouveau matos là ou quoi? L'autre, il est en train de s'en prendre après le micro et c'est tout juste si Apolline, elle se le prenait pas dans la gueule.
10: Ouais, vrai.
3: Elle aime ça.
1: Donc, alors, quel métier ou job vous auriez aimé faire à la campagne qu'en ville? Alors, je précise, parce qu'on va me dire, je comprends pas le thème de tes questions.
13: Ouais.
1: Hein? Donc, le boulot.
13: Attends, Gérard, je comprends pas le thème de tes questions.
1: Bon, bah, toi, pour l'instant, t'es à l'area, tu te tais.
13: Ok, d'accord.
1: Ok?
13: D'accord.
1: Bon, on va demander un petit suppôt.
2: Ouais, ouais. Bah, moi, je vais être plouc et je vais élever des grosses dindes.
1: Tu peux préciser là, parce que être plouc. Non, mais attends, être plouc et élever des grosses dindes.
2: Ouais.
1: Et tu veux parler de quoi en parlant de grosses dindes? Tu veux parler de qui en parlant de grosses dindes?
2: Non, des dindes fermières.
1: Ouais, mais tu peux préciser le fond de ta pensée?
3: Le fond de sa pensée, c'est que bon, il est en campagne et bon, il a envie de fourrer des grosses dindes, c'est tout.
1: Ouais.
3: Attends, c'est toi qui es vicieux, hein. C'est toi qui es vicieux.
1: Non, ouais, mais attends, je me doute à peu près de qui veut parler. N'aie crainte, je sais de qui veut parler.
2: Ça ressemble à un débat que j'avais fait déjà, ouais, c'est vrai.
1: Ouais.
2: Non.
1: Ouais, HLM.
14: Oui, alors ben moi, si j'étais à la campagne, j'aimerais être fermière parce que j'adore me traîner dans la boue avec les cochons.
2: Ah yes.
1: Il y a pas que les cochons. Il y a les poules, les vaches, les moutons.
14: Moi, ce que je préfère, Gégé, c'est les cochons.
1: Ah ben parce que t'es une grosse truie.
10: Oh,
1: voilà. Bah si. Ouais, t'es une grosse truie. Voilà. Ouais, terminé. Hop. Jean-Guy.
15: Ouais. Ben moi j'aurais aimé plutôt être pêcheur de moules ou d'huîtres, des trucs dans le...
2: Non, ça aurait été plus marrant de dire de thon, mais bon.
1: Ouais, bon alors toi tu dégages, hop. Petit support terminé. Terminé. Pêcheur de thon, tu vas te faire foutre, allez hop. Dégage à toi, au revoir. Hop, terminé là.
13: Allez, elle est virée.
1: Gérard... Non, mais il repasse pas sous un autre.
13: Non,
4: mais Gérard, par contre, il y a Davy One sur l'IRC, il dit que c'est bien que tu saches de quoi tu parles, au moins t'en es conscient.
1: Ouais, parce qu'elle va me dire encore tout à l'heure, lors de la conclusion de débat, mon débat n'a ni queue ni tête comme toi.
4: Ah, c'était pas la même personne.
1: Ouais. On sait jamais.
4: Non, mais il prend les mecs pour des femmes et ça a dû lui poser des problèmes.
1: Ouais, on sait jamais avec elle. Oui.
10: Je voulais te poser une question. Dans le roman de Victor Hugo, le rat des villes et le rat des champs, toi, t'es plutôt pour le rat des villes ou le rat des
1: Rat d'égout.
13: C'est naze.
1: HLM, t'as répondu. Oui, Jean-Guy.
15: Ouais. Ben moi j'ai répondu, moi c'était plutôt pêcheur, des trucs comme ça. Parce qu'il y en a marre des pêcheurs qui sont que à la mer, on a aussi le droit de pêcher en campagne, je vois pas, il n'y a pas de raison quoi. Il y a des étangs, il y a des lacs, il y a des fleuves, il y a tout ce qu'il faut pour pêcher. Et je vois pas pourquoi ce serait dégueulasse qu'il y aurait que des pêcheurs à la mer. Moi je suis pour les pêcheurs en campagne. Il faut remonter
14: ça.
1: Non mais moi de toute manière, moi je suis d'accord avec ce que
15: tu es d'accord avec moi.
1: Oui, mais parce que moi aussi j'adore la pêche. Hein.
15: Bah oui.
1: Donc
15: tu trouves pas qu'on devrait plus pêcher dans les campagnes qu'au bord de la mer? La mer c'est pour les touristes.
14: C'est clair.
1: Ouais, mais ça c'est pour ceux qu'ont l'habitude de partir, qui partent le matin sur un coup de 3 ou 4 heures du matin, et puis qui rentrent pas avant midi pour vendre leurs poissons.
15: Exactement,
1: sur...
15: Exactement, c'est des vrais, des authentiques.
14: Non, mais le mieux, c'est la pêche à la montagne, quand même. Hein.
1: Ah bon, la pêche à la montagne. Alors, c'est qui dit ça?
14: C'est HLM.
1: Alors, HLM, vas-y, précise. Parce que là, je vois pas la pêche à la montagne...
14: Bah si, dans les lacs de montagne...
1: Ah ouais, tu pêches quoi dans les lacs de montagne? Et tu diras aux blaireaux qui sont derrière toi qui se calment.
10: Non, il y a personne derrière moi.
13: T'as jamais pêché un ours en montagne, Gérard?
1: Non.
13: La pêche à l'ours, tu connais pas?
1: Non.
14: Et la pêche au dahu aussi, hein?
1: Non plus.
15: Et la pêche au routier?
1: Non, je m'y attendais à ta connerie, quoi.
13: Il est con.
4: Gérard, sur IRC, il y a Belge Boris, il te demande si la Belgique, c'est la ville ou la campagne, du fait que c'est près de la mer et c'est pas à Paris.
1: Hein? Alors là, attends. Je veux pas critiquer, mais là je crois que sa géographie ferait mieux de la réapprendre. Parce que
3: c'est
1: la Belgique.
3: C'est où?
1: La Belgique a jamais été à côté de la mer, hein.
3: C'est où?
13: C'est où alors?
1: Je ne pense pas.
13: C'est faux.
1: Je pense pas que ça soit à côté de la mer, la Belgique. Il ferait mieux de regarder dans sa carte géographique, hein.
3: Ouais, et Jean-Seb, excuse-moi, à la place.
4: Si, confirme.
1: Ah, il confirme. Eh ben, ouais. Ça m'étonnerait. Hein.
3: À la place de Meuldefion, on accueille Jean-Seb.
1: Non, attends.
3: Excuse-moi, à la place de Petit Suppôt. Ouais. À la place de Petit Suppôt. Excuse-moi, on accueille Jean-Seb. Salut.
12: Ouais, bonsoir à tous.
1: Bonsoir. Salut Jean-Seb.
12: Bonsoir.
1: T'appelles d'où?
12: Je viens de travailler mes voix, moi. J'appelle de Caen.
1: De Caen, dans le Calvados.
12: Calvados, ouais.
1: La fréquence, t'en sais rien.
12: Si, je sais.
1: Vas-y.
12: 87.
1: Ouais, ça m'étonnerait.
12: Ça, je te le dis.
1: Ouais. Donc, alors, pour toi.
12: Ouais. Est-ce que tu pourras me répéter la question parce que j'étais en antenne, s'il te plaît.
1: C'était quoi déjà?
16: La 3. Qu'est-ce que tu voudrais faire comme métier à la campagne?
1: Quel métier ou job vous auriez aimé faire à la campagne ou à la ville?
12: Bah, moi, ça m'aurait bien plu d'être fermier quand même.
16: Ah, comme moi?
12: Ouais, d'élever les bêtes.
16: Ouais, se traîner dans la bouse.
12: On aurait fait l'amour dans la bouse tous les deux.
16: Voilà.
12: Ça t'aurait plu?
16: Dans la bouse, surtout, ouais.
12: C'est bon, ça.
1: Ok.
12: Ça t'excite, hein.
1: Bon, petit string.
17: Ben, moi, j'aurais voulu être une dinde. J'aurais voulu être une dinde, comme ça, ben, l'autre, elle aurait pu m'enfourcher, quoi.
1: Non mais attends, l'autre, tu... Attends, qu'est-ce que c'est que... t'as pas fumé un pétard, là?
12: Moi, c'est moi, j'ai trop de succès, là, ce soir.
1: Non mais t'as pas fumé un pétard?
17: Ah non, moi, je fume pas, hein.
12: Écoute, Gégé, elle veut que j'enfourche, je laisse la dire.
1: Bon, bah, c'est pas grave.
12: Ah, ouais.
1: Moi, j'ai un petit sondage, là, 34% des... aime la campagne pour le plaisir animalier, ça c'est vrai, en plus. 12% ne voient pas la différence entre les deux, là, je vois pas. Je vois pas, et pour finir, 10% aimeraient qu'il y ait des villes à la campagne. Voilà, je sais pas.
4: Gérard,
1: oui.
4: Sur IRC, il y a Satanas qui te demande si on peut voler aussi facilement dans les FNAC de la campagne que dans les FNAC de Paris.
1: Ah, bah ça, de savoir, faudrait déjà qu'on aille des gens qui habitent à la campagne, mais là, on en a pas beaucoup.
3: Bah, t'as déjà fait, toi, tu connais?
1: Ouais, mais des FNAC là-bas, j'en ai pas vu. Hein.
4: Parce qu'il y a Arnett sur l'IRC, il m'a dit qu'il t'avait vu voler 50 CD à la FNAC de Paris. Il voulait savoir si tu arrivais aussi en province.
1: Bon, alors lui, il va se faire sauter. Ça va être clair et net pour son matricule. Il va pas nous faire chier toute la soirée avec ça.
3: Gérard, on me demande aussi sur Minitel s'il y a plus de thunes dans les porte-monnaies des filles à la campagne qu'en ville.
1: Alors là, je réponds pas parce que ça va faire rapport avec Christine. Alors là, c'est qui? C'est qui?
3: C'est Clem.
1: Clem, eh ben Clem, moi je t'en merde. Au respect que je te dois.
12: Alors,
1: d'après vous, à la campagne, sont-ils plus hypocrites qu'en ville? Et on s'écoute Jean-Michel Valmont avec Viens me mettre ta grosse loco dans mon petit tunnel noir et avant.
3: Ouais, vas-y Gérard, t'es le meilleur. Tes débats y tuent. On va battre tous les records ce soir.
1: Ah bah là, pour l'instant, juste avant la pause, on a fait un petit point IRC, on était déjà à 6542, alors que la semaine dernière, à cette heure-ci, on n'avait même pas atteint les 6000. Hein. Donc, alors là, on récupère pour ça HLM.
4: Oui. Avant de reprendre les auditeurs, j'ai un petit sondage qu'on vient de m'envoyer, je peux le lire. Donc, sondage de DeviOne sur l'IRC, préférez-vous courir nu en ville ou à la campagne? 15% préfèrent aller bronzer sur les plages belges, 22% disent que de toute façon Paris c'est la capitale de la Belgique, 4% font de l'alpinisme en Belgique mais uniquement en campagne, et 26% regardent le Big Bill dans leur grange, 14% prennent le RERB en cultivant des haricots.
1: Ouais, ben c'est pas mal.
3: Excuse-moi, juste j'ai un message sur Minitel pour DeviOne d'ailleurs de Manu qui dit juste mais je comprends pas.
1: Non, bon, bah, si t'arrives pas à le comprendre, c'est pas de ma faute. Donc, pour ça, on récupère HLM.
16: Oui, déjà, oui.
1: Rebonsoir.
16: Rebonsoir.
1: Jean-Guy.
18: Ouais.
1: Rebonsoir.
18: C'est encore moi.
1: Petit String.
19: Ouais, je suis là.
1: Rebonsoir. Ça te dérange quand je te dis rebonsoir?
19: J'ai dit bonsoir, Gégé, excuse-moi.
1: Ah non, mais faudra peut-être.
20: Oui.
1: Faudra peut-être vous réveiller, hein. Et Jean-Seb.
21: Ah, bonsoir.
1: Ouais, bonsoir à toi. Donc la question, d'après vous, les gens sont à la campagne, sont-ils plus hypocrites qu'en ville? On va demander ça à Jean-Seb.
21: Ouais, bah oui, à la campagne, en fait, c'est plus réduit comme personne, donc ça parle plus, c'est dans les petits villages, donc c'est rempli de potins. Et donc les personnes parlent plus qu'en ville, c'est sûr, parce que là, en ville, les gens se dénigrent mutuellement, ne se parlent pas.
1: Non mais est-ce qu'ils sont plus hypocrites?
21: Oui,
1: ou
21: tout à
1: pas
21: fait. Ils sont plus hypocrites à la campagne qu'en ville, c'est sûr.
1: Mm-hmm.
21: Ouais.
1: Merci Fildar.
3: Oh merde.
1: Non mais
19: Fildar.
21: Qu'est-ce qu'il a fait?
1: Non mais c'est rien. C'est un combiné qui vient de tomber. Donc petit string.
17: Ben, moi, je pense un peu comme l'autre.
0: Oui, merde!
17: Je crois qu'il a raison, hein, parce que à la campagne, les ouais. gens, ils parlent.
21: Ouais, je suis sûr, si je te propose de coucher, tu viens tout de suite.
0: Bon, s'il vous plaît, là, Jean-Seb.
21: Ouais.
0: Tu te calmes?
21: Non, mais elle me kiffe.
0: Tu te calmes?
17: Oui.
0: Bon, ouais, petit string.
17: Non, mais écoute, Gégé.
0: Bon, tu réponds à la question, c'est tout. Tu réponds pas à l'autre. C'est moi qui pose les questions le jeudi, d'accord?
17: D'accord, Gégé, d'accord.
0: Bon.
17: Ben, moi, je crois que ouais, les gens à la campagne, ils parlent beaucoup sur toi. Surtout, ils parlent sur toi, quoi, en fait. Et surtout, quand c'est petit, ben, plus c'est petit, et plus ils parlent. Hein.
0: C'est quoi la question?
4: Qu'est-ce qu'il y a, Gérard?
0: Allez, bonne nuit. Bonne nuit, parce que là, je crois qu'il y a la
21: pomme.
0: Non, mais on parle, à la campagne, on parle jamais de moi. Celui qui fait le mouton de derrière, tout à l'heure, je le calmais. Jean-Guy?
18: Ouais. Moi, je dirais que, ouais, c'est vrai qu'à la campagne, les gens parlent beaucoup plus que les autres, mais je dirais que les gens de la ville sont pas hypocrites, mais hypercrites.
21: Excellent.
18: Hypercrites, c'est-à-dire, c'est le contraire d'hypocrite.
21: Bravo, t'es un killer, Berthier.
18: Ah ouais, non, attention, hein, j'ai fait de la philo, quand même.
21: T'es un boss, toi.
10: Ouais, quand même.
18: Donc, Gérard, si tu m'entends, si tu me comprends, si tu vois ce que je veux dire, hypercrite. Le contraire d'hypocrite.
0: Non mais merci, je suis quand même pas con à ce point-là pour savoir ce que ça veut dire. Hein. Ah ouais, non mais moi je te dis, je suis quand même pas con à ce point-là pour savoir ce que ça voulait dire. Ok.
21: Tu m'as déçu, Batman.
0: HLM.
10: Oui, bah alors écoute, moi je suis allé à la campagne, j'ai croisé personne, alors je peux pas te dire s'ils sont hypocrites ou pas. Hein.
0: D'accord. Moi, je peux vous dire une chose, que je connais des gens qui habitent à la campagne. Ouais. Ils sont pas comme sur la région parisienne ou autre, parce que il y en a beaucoup. Plus en région parisienne, c'est des hypocrites.
3: Et par rapport, pourquoi ils sont plus hypocrites en campagne?
0: Non. Ils sont moins hypocrites en campagne qu'en région parisienne.
3: Pourquoi?
0: C'est tout.
10: Bah ouais, il y a personne. Alors ils ont pas été hypocrites.
0: Quoi, c'est faux?
21: C'est faux.
0: C'est faux. Alors pour l'instant, tu t'écrases. Okay. D'accord.
21: Okay. C'est faux.
0: Tu t'écrases.
21: Dans quel sens?
0: Bon, toi, tout à l'heure, tu vas retourner au standard, tu vas voir, je vais te faire comprendre dans quel sens que tu vas t'écraser. Que tu vas aller écouter le restant des débats dans ton Wattman. Non,
4: mais Gérard.
21: Explique pourquoi à la campagne on fait moins de.
0: Oh, bah c'est tout.
4: Non,
0: attends.
4: Mais laisse-le, il pose une question.
21: Ouais, explique pourquoi à la campagne on est plus hypocrite qu'en ville, s'il te plaît.
4: Bah ouais.
21: C'est intéressant.
4: De quoi?
21: T'inquiète. Pour moi, fais pas.
0: Ouais, non, mais je reconnais ta voix, donc t'inquiète pas.
21: Mais non,
0: donc,
21: mais tu plaisantes ou quoi?
0: Oui. Tu crois que.
21: Ma question, s'il te plaît.
0: Ouais, alors, tu peux préciser?
21: Ouais, bah, pourquoi? Tout à l'heure, t'as dit à la campagne, ils étaient plus hypocrites qu'à la ville. Moi, je demande des explications.
0: Non, ils sont moins hypocrites à la campagne qu'en ville.
21: Alors, pourquoi ils sont moins hypocrites à la campagne?
0: Parce que quand tu viens de. Par exemple, tu dis que t'es de la région parisienne, t'es bien vu. Tandis que quand t'en as qui
21: faux,
0: viennent.
21: C'est faux, parce que moi, je suis allé en Bretagne et on m'a traité de chien. Parisien, tête de chien, parigot, tête de veau.
0: Ouais, alors, c'est pour ça que t'habites à Caen et tu dis que t'habites la région parisienne.
21: Je suis originaire de Paris.
0: Eh ben alors moi aussi, et quand je vais à la campagne, on peut-être pas parisien de parisien tête de chien et parigot tête de veau. Oh,
21: bah, moi,
0: ok.
21: Oui, moi oui.
0: Ouais bah peut-être toi parce que t'as peut-être une sale gueule.
21: Ouais, c'est
0: d'accord, Tony.
3: Sale gueule, hein.
21: Ouais. Non, t'es fou, tu te trompes là.
0: Ouais, je me trompe, c'est ça, t'as raison. T'as raison. Tu crois que je t'ai pas reconnu, Jean-Seb?
21: Non.
0: Ouais, tiens, mon cul. Tu t'appelles pas Tony?
21: Non.
0: Non, presque
21: je
0: pas.
21: Tu t'appelles de quand? T'as qu'à.
0: Mais oui, c'est ça. Prends mon cul pour une tasse à café avec un anse. Prends mon cul pour une tasse à café avec un anse. Prends mon cul pour une tasse à café avec un anse, ok?
21: Je te dis que non.
0: Bon, bah, moi, je te dis que si maintenant, ok?
21: Bon,
0: bah, en de bon entendeur, salut.
21: T'as répondu à mes questions.
0: Bon, bah, alors, c'est bon. Rigaud.
4: Oui, il y a Satanas sur l'IRC qui te demande si les paysans sont obligés d'apprendre à leurs vaches à faire leurs besoins dans le caniveau comme les chiens en ville.
0: Ah non, bah ça, les vaches apprennent leurs besoins ou qu'elles veulent. Pas comme les chiens qu'il faut que tu les mettes, que tu les forces, parce que maintenant c'est vrai, et ça c'est une bonne question de Satanas,
3: ouais.
0: C'est vrai qu'à l'heure actuelle, les chiens, faut qu'ils passent leurs besoins dans le caniveau, parce que sinon, faut que tu prennes une espèce de sacoche de merde, un petit sac pour ramasser pour ramasser leurs besoins. Et moi, je vais te dire une chose, que maintenant, dans Paris, t'as des motocrottes qui doivent ramasser ça. Fais-moi confiance.
3: Oh, putain.
0: Ah, toi le mouton, tu as la fermée, toi.
3: Et moi, j'ai entendu dire qu'il y avait certains paysans qui amenaient leurs vaches sur Paris. Ils étaient obligés de les tenir en laisse.
10: Ouais.
3: Et ils avaient interdiction de les faire chier.
0: Attends. Ouais. Non, viens pas confondre le débat, parce que là on n'est pas parti sur le débat sur la grève des agriculteurs. Parce
3: non, que si tu veux qu'on c'est passe, pas ce qu'il dit.
0: Si,
3: en
0: si,
3: laisse.
0: Si, si.
3: quand ils veulent faire leur caca, les vaches, à Paris ou en région parisienne, elles sont obligées d'avoir une laisse.
0: Non.
3: Parce que les motocrottes ne peuvent pas aspirer la crotte de vache d'un seul coup. Ça les
0: attends,
3: bouche.
0: Mais pour voir ce qu'ils font quand ils chient, laisse tomber l'angoisse. Hein.
3: Il y a une ville en région parisienne exprès pour les cacas de vache et tout
4: ouais.
3: ça.
4: Ouais, j'ai vu
3: une
4: ça.
3: Espèce
4: ouais,
3: de
4: ouais,
3: grand parc.
4: Caca police.
3: Je sais ouais, rien.
0: Non, caca, ça, caca Ludolande. Bon, donc c'est plus. Bon, tu vas.
4: Gérard, il y a Isti qui pose une question, mais je comprends pas. Il me dit, est-ce que Gérard doit son état naturel après avoir été élevé par un troupeau de bœufs, par un chien appelé Dégage?
0: Alors là, je vais te dire une chose, toi, Lascar, tu ferais mieux de fermer ta gueule parce que c'est toi qui es élevé par un troupeau de cochons.
4: Et Perforas, il te demande si t'es plutôt Gérard Desville ou Gérard Deschamps.
0: Les deux.
3: Débile. Gérard Débile. Allô, Gérard.
6: Pardon. C'est bon ça.
3: Non, ouais, c'est
0: toi, tu vas te prendre.
3: Gérard, à la place de. Je sais plus quoi, fleur de string ou string en fleur, on accueille Jean-Yvon.
20: Ok.
0: Jean-Yvon, bonsoir.
20: Ouais, salut mon GG. Ça va ?
22: Salut Jean-Yvon.
0: T'appelles d'où ?
20: Bonsoir à tous, j'appelle de Toulouse.
22: Bonsoir.
0: Tu es fréquence Toulouse
20: 117.5.
0: 117.5
3: et en 107.5.
22: Ouais.
20: Ouais.
22: 97.5, non ?
0: Tony, tu t'écrases, je viens de te dire.
22: Je te dis que je m'appelle Jean-Seb.
0: Ouais, ben moi je te dis que tu te fais passer pour Tony et que tu t'appelles pas Jean-Seb, ok? Alors bah, maintenant tu vas te mettre sur Tony, maintenant je t'ai reconnu. Ça fait trois fois que tu me fais le coup. Alors
22: T-O-N-Y.
0: Comment?
22: T-O-N-Y.
0: Ouais, et ben t'as intérêt de te calmer parce que normalement j'aime pas trop que tu passes dans mes débats.
22: Bah écoute, je m'excuse pour la dernière fois.
0: Non, mais moi je vais le dire une chose. Tu vas pas t'imposer dans mes débats, c'est moi qui commande, d'accord? Parce que sinon tu vas dégager.
3: Bon, ben maintenant on continue.
0: Ok?
22: Pas de problème.
0: C'est un conseil que je te donne. Un conseil averti en vaut deux. Ouais. Alors, tu réponds correctement aux questions et tu te tais, ok?
22: Ok.
0: Et
22: okay.
0: Tu t'amuses pas à vouloir couper la parole aux autres.
22: Pas de problème.
0: Ok?
22: Ok.
20: Jean-Tony.
0: Alors, a-t-on des spécialités de cuisine entre la campagne et la ville? Alors, je précise. À Strasbourg, c'est la spécialité, c'est la choucroute.
22: Ouais.
0: À Troyes, c'est l'andouillette de Troyes.
3: Ah bah oui, bah ça c'est clair.
0: Parce qu'il y a un Troyen, dans l'Est.
3: Dieu sait ce que j'ai fourré de l'andouillette, hein, je te jure.
0: Et je crois que pour accompagner l'andouillette, je sais pas si t'as eu l'occasion d'en manger, il me semble que c'est avec des pommes, le fruit.
3: Ouais, non, des pommes cuites, ouais.
0: Le fruit qu'on mange
3: de la pomme,
0: en
3: la
0: dessert.
3: Pomme, ouais.
0: La pomme cuite. Moi, je vais te dire une chose, que j'en ai mangé.
3: Ouais. C'est bon.
22: C'est bon. Si, c'est bon.
3: Non, mais c'est aphrodisiaque. C'est aphrodisiaque.
0: Moi, je préfère manger une bonne choucroute bien faite.
3: Bonne chatte.
0: Une bonne choucroute. Tu vas à Strasbourg, tu manges une choucroute, là, t'es gavé pendant au moins...
3: Ah bah oui, non, mais c'est sûr, mais c'est parce que tu bouffes trop de saucisses aussi.
4: Gérard, c'est la campagne, là-bas?
0: Oh là, il y a un arsène pas possible. Où, à Strasbourg?
4: Ouais.
0: Non, c'est plus la ville.
3: Il y a un mec qui met la télé. Allô?
4: C'est pas Technomax, ça?
0: Non, pas encore. Si.
3: Ça non, mais c'est pas le problème. Vas-y,
0: fais. Mais il a éteint la télé, ça boutrise. Je vais regarder.
3: C'est
0: pas. Alors, on va. Tony! Tony!
22: Ouais.
0: Oh, qui c'est qui met. Qui c'est qui s'amuse, là?
20: C'est qui, la bordel?
22: C'est pas possible que je mette cette émission.
0: Alors, Tony?
22: Ouais. Non, c'était pas moi. Ouais.
3: Ah oui, c'est ça.
0: Oh, tu réponds!
22: Il n'y a rien dans la radio, il n'y a rien dans la télé.
0: Bon,
3: je fais quoi? Je gère lequel?
0: Tu le vires.
20: 99, Technomax avec Costumer.
0: Ah là, bravo.
20: Je peux pas. Non, pas avec.
0: Bon, ouais, attends, je gère.
20: Je peux pas, je suis désolé.
0: Non, il faut gérer là.
3: Je gère.
22: Allô?
0: Alors, Jean-Yvon.
22: Je suis à l'antenne là?
0: Ouais.
20: Moi, ouais, GG, tu m'entends?
0: Mais oui,
20: ouais,
0: bah, on t'écoute.
20: Ok, bah, c'est Jean-Yvon. Donc, moi, j'ai été récemment à Marseille. Donc, on m'a montré du savon de Marseille.
0: Non, mais la spécialité de Marseille, c'est la bouillabaisse.
20: Ah, bah, je sais pas, moi, je connaissais le savon. J'ai été aussi à Avignon. On m'a montré le pont.
0: Avignon, c'est la Toulouse. À Toulouse, c'est. Je crois que si je me trompe pas.
20: C'est les saucisses, hein, ça, je peux te le dire.
0: Ouais.
20: Il n'y a pas de problème. Donc j'ai vu le pont d'Avignon, je sais pas, qu'est-ce qu'il y a d'autre à Lille? Il doit y avoir les mines de charbon, tout ça.
0: Non mais attends, toi pour l'instant, si je te demande des spécialités.
20: Bah je sais pas, c'est des spécialités, je veux dire, le savon
0: attends,
20: de Marseille,
0: des spéciales...
20: c'est connu à travers le monde.
0: De quoi?
20: Le savon de Marseille, c'est connu dans le monde entier, c'est la spécialité de Marseille.
22: Le pont aussi, hein. Le pont d'Avignon, on y danse tous en rond là.
20: Voilà.
0: Bon, Tony et Jean-Yvon, vous fermez vos gueules.
22: Bah écoute, tu nous poses la question, on te répond.
0: Non, pour l'instant, c'est pas à Tony que je me suis adressé.
20: Non, mais il peut
0: m'aider, moi. Alors je viens de te le dire. C'est la dernière fois que je te le dis, sinon tu vires.
22: Non, mais t'as quelque chose contre moi, là, hein, je le sens bien.
0: Hein. Oui, non, mais tu sais ce que j'ai contre toi. Et ça, je suis rancunieux.
22: Rancunier, c'est parce que rancunier, c'est transitif.
0: Non, mais moi je suis rancunieux.
22: On le conjugue, c'est rancunier.
0: Bon, alors Tony, terminé pour toi, au revoir.
22: Attends,
0: allez.
22: Je te donne un conseil.
0: Non. Allez, hop, terminé ce coup-là.
20: La Saint-Valentin, Gégé.
0: Non, je veux pas le savoir, la Saint-Valentin, c'est dimanche. Hop. Jean-Guy.
5: Ouais. Alors, moi, donc, je suis du Puy-en-Velay. Et la spécialité du Puy-en-Velay, c'est de manger au fond d'un puits. Des pommes de terre ou des tomates, enfin des légumes, dans le noir, en communauté, donc tout le village au fond d'un puits, voilà.
0: Non mais en viande.
5: En viande, mais il n'y a pas de viande au Puy-en-Velay, il n'y a pas.
0: Oh si, je pense. Hein.
5: Ah non, tous les animaux sont interdits là-bas.
0: Ah bon?
5: Ah oui.
20: Sauf les blaireaux.
5: Sauf les blaireaux, évidemment, mais c'est que des légumes, des choses comme ça, c'est au naturel. Hein.
0: Question IRC.
4: Oui, question de Nymphette. Alors, est-ce que l'exode rural dû à un surendettement majeur des exploitations agricoles vis-à-vis de la concurrence étrangère influencerait le marché international s'orientant vers une production plutôt industrielle qu'agricole?
0: Attends, mais c'est pas du tout le thème du débat là qui vient.
4: Ah bah si, exactement.
0: Si, justement.
4: Oui, ah ouais. Les exploitants agricoles vis-à-vis de la concurrence étrangère et la production industrielle.
3: En plus, vis-à-vis de l'euro.
0: Ah ouais.
4: Mais ça là, c'était en sinon pourquoi et dans quel sens l'euro?
0: Non, parce que là, la question, elle est quand même. Ça va être dur à y répondre, parce que là, c'est vrai. Bon, tu te tais, toi, derrière.
20: Attends, je vais te traduire. Les bouseux, ils font quoi? Voilà ce que ça veut dire.
0: Ouais,
4: écoute, il va t'expliquer.
20: Voilà, les bouseux de nos jours, GG, ils font quoi maintenant?
0: Bah, dis.
20: Bah, je t'écoute, non, je te pose la question. C'est le résumé de la question IRC traduit en GG, quoi.
3: Sur le Minitel, on me dit, regarde le Big Bill.
0: Bah, alors lui, sur Minitel, il ferme sa gueule.
20: Non, mais c'est vrai. Tu crois que le Big Bill, il récolte ses champs de maïs lui-même ou il se fait aider
0: Attends, le Big Bill, il fait ce qu'il veut, d'accord?
3: Alors, à la place de Tony, on accueille Petfouf.
6: Salut, Zézé.
0: Salut.
6: Ça va?
0: Je sais pas, j'ai pas regardé ce matin.
20: Ouais. Salut, Petfouf. Ouais.
6: Salut.
0: Alors, question, qui c'est qui a pas répondu? HLM.
6: Oui, ben moi, écoute, il paraît que la spécialité à Paris, c'est une bonne levrette avec une crème renversée. Et ouais. Un steak de vache folle.
0: D'accord. Qui c'est qui s'amuse à mettre la télé à fond quand il est au téléphone? C'est personne, comme d'hab. C'est jamais personne.
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0: Donc alors, Petfouf.
4: Gérard.
0: Attends 5 minutes, Petfouf.
4: Sur IRC, il y a Vertige qui dit à Checkmate, quand on a 13 ans et 3 poils au cul, on s'écrase.
0: Il veut parler pour qui lui là?
4: Bah je sais pas, ils parlent entre eux.
0: Ah bon, c'est pas mal.
3: C'est super. Rigolo.
0: C'est bien. Non mais elle est bien la question.
4: Non mais je croyais qu'il parlait de toi quand il parlait de 13 ans. Donc...
0: Ouais bah ouais, ça m'étonnerait que j'aille 13 ans. Hein. Ça m'étonnerait que j'aille 13 ans. Pour toi Petfouf?
6: Ben moi je pense que la spécialité du pays c'est les saucisses.
0: Ouais mais t'es d'où toi?
6: Moi j'habite à Strasbourg.
0: Ah ben à Strasbourg c'est la choucroute.
6: Ouais mais dans la choucroute il y a des saucisses.
0: Ouais t'as des saucisses, t'as du jambonneau, t'as tout ça.
6: Non moi je suis pas d'accord avec toi Gérard.
0: Ah bon?
6: Parce que dans la choucroute il y a du chou.
0: Non. Mais attends, tu me parles de la saucisse, moi je te parle pas de légumes, je te parle de viande, qu'est-ce qu'ils mettent? Ils mettent bien du jambonneau.
20: Il y a de la croûte aussi.
5: Il y a du chou et de la croûte.
6: Il y a de la croûte et du
20: pu.
0: Ouais.
20: Toi, tu t'y connais pas.
0: Oh là là là là là. Qui ça? Elle est réveillée ou quoi là elle?
3: Bah oui, Petfouf. Hein, t'es réveillée.
6: Tu te réveillais?
0: Ouais, bah on le dirait pas, hein.
6: Mais si,
0: Gérard,
6: tu te
0: réveillais? Ça y est, vous avez terminé vos conneries derrière?
20: Moi, la chèvre.
0: Alors donc, tout le monde a répondu, donc je vais faire un petit sondage avant de poser la sixième question. Il est quelle heure? Il est 1h20. À 1h30, on fait une pause musicale. Bizarre. Non, mais t'essayes de me les calmer là? Parce que je croyais que tu m'avais dit que ce soir t'allais me faire du bon boulot. Pour l'instant, t'es en train de me foutre un peu de merde.
3: Mais non,
0: pour l'instant, à moins que ça soit...
3: C'est Manu.
23: Elles sont éteintes, les télés, comment tu veux que ça vienne de là?
0: Alors, si vous habitez en ville, qu'aimez-vous? Donc, 43% aiment le chocolat et la cerise dénoyautée.
3: Ah, donc, c'est vrai.
0: Non, du chocolat dénoyauté, t'en as
3: non, et la cerise dénoyautée.
0: Bon, la cerise, à la rigueur, je vois, mais du chocolat, non. Hein.
3: Non, mais c'est pas le chocolat qui est dénoyauté, c'est la cerise.
0: Ah bah, je suis désolé, moi c'est marqué « aime le chocolat et les cerises dénoyautées ». Alors ouais. J'ai jamais vu du chocolat dénoyauté.
4: Mais non, des cerises dénoyautées.
0: Ouais, mais « aime le chocolat et les cerises dénoyautées ouais, ». Donc le chocolat, il n'est pas dénoyauté.
4: Bah non.
0: 35% aiment pouvoir se déplacer en string. Fildart, éteins ton micro s'il te plaît. 14% aiment bien quoi? On n'en sait rien.
3: aime bien la question.
1: Ah ouais,
3: c'est quoi la question?
1: La question, c'est si vous habitez en ville, qu'aimez-vous?
3: Eh ben, ils aiment bien habiter en ville.
1: Bon, ben, ils pourraient préciser quand même. Aimer 10% aimerait que je puisse... Que je pisse sur ma femme. Alors là.
3: Oh non.
1: Celui,
3: oh
1: là là. Qui c'est qui a été me chercher ça?
3: Putain, Rigaud.
1: Oh non, t'abuses.
2: De quoi?
1: Qui c'est qui a été me chercher un sondage?
3: T'as pas fait attention ou quoi, Rigaud?
2: Faute de frappe ou quoi?
1: Non, c'est pas Rigaud.
3: Bah, mais Rigaud, il vient de dire.
1: Non,
2: c'est moi. Je t'assure que c'est moi. J'ai tapé, j'ai recopié, j'ai pas fait attention.
1: Alors,
2: 10% aimerait que tu pisses sur ta femme, ouais, ça craint.
1: Ça craint même beaucoup, hein.

0: Ouais.
1: Non, mais je suis gentille, j'ose pas parler, quoi.
0: Bah ouais, mais faudra peut-être te réveiller.
1: Si c'était tellement un grand gourou pour moi que, je sais pas, tu m'impressionnes un peu quand même.
0: Non, mais faudrait peut-être te réveiller un peu plus parce que là, c'est pas bon, hein.
2: Non, c'est naze.
0: Ouais. Donc, HLM, je sais pas si tu vas pouvoir continuer le débat, hein.
1: Bon, je vais me réveiller alors, écoute.
0: Bah alors, vas-y.
1: Bah alors, écoute, moi j'aimerais bien partir à la campagne, mais excuse-moi, mais ta question là, elle m'inspire absolument pas, quoi.
3: C'est une question à la con, hein.
0: Alors, qui c'est qui vient de dire ça?
3: C'est moi.
0: Qui?
3: C'est Jean-Guy.
0: Eh ben Jean-Guy, tu retournes voir Fildar au standard.
3: Mais attends, mais c'est quoi cette question de merde?
0: Non, tu
3: parles que de la campagne, de la ville, tu parles ni de la montagne ni de la mer. Parce que franchement, c'est chiant, quoi.
0: Attends, la campagne ou la ville, c'est les débats qu'on a choisis maintenant. Si ça vous plaît pas, c'est le même prix.
3: Ouais,
0: dans ces cas-là, vous appelez pas. On vous sélectionne pas, ok?
3: Tous les goûts et toutes les couleurs, ce sont dans la nature. Tu peux pas.
0: Si on a décidé de faire les campagnes ou les villes, c'est ça. C'est tout, point final à la ligne. Si ça te plaît pas, les questions, tu raccroches et tu nous fous la paix.
3: Tu ne comprends pas, c'est tout.
0: Si tu comprends pas, bah tu réponds pas à la question. C'est tout, si t'as pas envie de répondre, tu le dis tout de suite, on prend d'autres personnes.
1: Mais moi, en vacances, je vais partir en Martinique, ni à la ville, ni à la campagne. Hein, donc,
2: Ah oui, les îles, c'est quoi? C'est la campagne ou les villes? C'est une bonne question, ça, de HLM.
0: C'est pas la campagne ni les villes, c'est carrément
2: le
0: mer.
2: C'est le
0: Dom-Tom.
2: C'est le Dom-Tom.
0: C'est des territoires d'outre-mer.
2: Voilà. C'est Dom-Tom. Ça veut dire quoi d'ailleurs?
4: Dom-Tom.
0: Les Dom-Tom, c'est territoire d'outre-mer.
2: Les Dom-Tom à Dom-Tom.
1: Ouais.
0: Territoire d'outre-mer. Là où il y a eu pas mal de.
2: Il y a eu Dominique et Tom. Il y a eu Thomas là-bas.
0: Ouais, ben. Il est encore là,
4: direct.
0: Jean-Guy? Non, bah, c'est vrai qu'il a pas, il veut pas répondre.
3: Mais si, mais bon.
0: Jean-Yvon, non, mais c'est bon pour toi. Tu veux pas répondre, donc, Fildar, il va te récupérer au standard.
2: Tu peux le caresser un peu au standard.
0: Mais c'est tout. Hop. Jean-Yvon.
4: Ouais, tu m'entends, ouais. Donc, moi, je pars ni à la campagne, ni à la mer, tout ça. Je voudrais savoir ce que tu penses des gens qui partent à l'étranger. Parce qu'il y a quand même beaucoup de gens qui partent à l'étranger, même si c'est pas les dom-tomes. Donc, voilà, je te soumets la question, et voilà.
0: Mais ça, c'est vrai que maintenant, tout le monde, c'est vrai, la question, elle est bien posée.
4: Bah, bien sûr.
0: Non, parce que c'est vrai que...
4: Je te remercie.
0: Non, parce que maintenant, c'est vrai que... maintenant, il y en a... Oh, s'il vous plaît,
4: Non, mais c'est vrai, c'est une bonne question.
0: C'est vrai que... Oh,
1: ouais,
0: vous me laissez répondre.
4: Non, mais merci, Gégé, merci. Du compliment, merci.
0: C'est vrai que maintenant, tout le monde...
4: C'est une bonne question.
0: Bon, alors, Jean-Yvon, tu la fermes.
4: Non, mais merci, je te remercie.
0: Fermes, je vais répondre à ta question, d'accord?
4: Je suis touché, ça fait pas longtemps que je suis arrivé, et déjà, j'ai une bonne question, c'est cool, quoi.
1: Ouais, c'est vrai.
4: Ouais.
1: T'as de la chance, toi.
4: Ouais, ça le fait, hein, putain.
1: Ouais.
4: J'ai droit à un point?
0: Pour l'instant, vous avez le droit à vous taire et que je réponde.
4: Ok, mais merci. Hein.
2: Excuse-moi, Gégé, en attendant, j'ai trouvé quelqu'un pour remplacer Jean-Guy. C'est Jean Biscotte, bonsoir.
0: Ouais, mais attends, t'amuses pas. Parce que là, apparemment, t'as pas repris grand monde.
2: Mais si, regarde, j'ai pris tous ces gens-là. Regarde, j'ai tout ça.
4: C'est pas le même d'entrée.
2: Stéphane,
4: c'est toi, Jean Biscotte? Ah, bah ouais, clair. Ah, je vais te casser, toi, Jean Biscotte. Bonsoir.
2: Voilà.
4: Tu me fais craquer, toi.
2: Allez, on y va.
0: Donc, pour répondre à.
4: Oh, j'ai pas dit bonsoir.
0: Bon, bah, tu permets,
4: ça. Bonsoir, Paris, bonsoir, rigole, mal rasé.
0: C'est à toi,
5: Gérard. Est-ce que je suis mal rasé?
0: T'es comme moi, un petit peu, ouais.
5: Non, je suis pas comme toi, merde.
0: Un petit peu. Donc, alors, pour répondre à la question à Jean-Yvon.
4: Oui, tout à fait. Merci d'ailleurs de me dire que c'est une bonne question, merci.
0: Donc, alors, pour te répondre, c'est vrai que maintenant.
4: Ouais.
6: Ah, Gérard, je te kiffe.
4: Qui c'est ça?
3: Eh, Jean-Guy, dégage.
4: C'est Jean-Guy, ça encore?
3: Ah, ouais.
0: Allez, il est encore là, lui?
2: Non, là, il y a Jean Biscotte, Jean-Yvon, HLM et Petfouf.
0: Et donc, c'est tout.
5: Ouais. Gérard, en attendant, sur IRC, il y a Turpentine qui te demande, quand t'es allé à la campagne, est-ce que t'as déjà trait une vache?
0: Non.
4: Et tiré une dinde.
0: Alors toi, tirer la dinde, t'emmerdes ma dinde, d'accord?
5: Je me demande aussi si t'as sucé un cheval.
0: Non plus.
4: Comment tu crois qu'il a perdu une dent?
0: Attends, qui c'est qui vient de dire ça?
2: Ah, c'est pas ça.
4: Non, ça, je sais pourquoi. C'est pas
0: qui c'est qui vient de dire ça?
4: C'est Pablo. C'est Pablo, il travaille à France Télécom.
0: T'as raison, mon con.
4: Si. Pablo Polo.
2: C'est pas grave, on sait pertinemment que c'est vrai. Donc, vas-y, Gérard, continue.
0: Alors, pour finir, c'est vrai que maintenant, pour répondre à sa question, et en espérant qu'il va pas me recouper encore une deuxième fois, sinon il va dégager pour
4: non,
0: de bon.
4: Non, pas du tout, je vais pas te couper, vas-y, Gérard.
0: Donc, c'est vrai que maintenant, il y a plus de Français.

0: qui partent à la campagne, à l'étranger. Savoir pourquoi ça, peut-être que là-bas c'est moins cher que sur Paris, ça c'est vrai, parce qu'à New York, j'ai eu l'occasion de le voir, c'est vrai que c'est moins cher, même à la campagne.
1: C'est pas la campagne, New York.
0: Ouais, mais d'accord, mais c'est quand même. Campagne. C'est quand même moins cher que sur Paris, et même à la campagne, t'as beaucoup de personnes qui veulent vivre à la campagne. Pourquoi ? Parce que c'est moins cher.
1: Mais non,
0: c'est moins cher que sur Paris.
1: Bon, on m'a toujours dit que la campagne c'était plus cher justement.
0: Non.
1: Parce que
0: non,
1: comme tu trouvais pas facilement les aliments, les épiciers, les cirque et tout, ils...
0: Non, mais t'as des camions qui viennent pour te donner du pain, tout ça. T'as des camions qui passent régulièrement.
1: Ah ouais. Donc, c'est du pain qui vient de la ville.
0: Bah oui.
1: Ah, donc il est périmé.
0: Non, c'est du pain que les boulangers font à la campagne. Même à la campagne, il n'y a pas beaucoup de bureaux de poste, hein, par rapport à la région parisienne ou autre. Hein.
2: Non, mais Nicolas sur IRC, il dit que c'est pas moins cher qu'à Paris, mais ça pue pas le GG à la campagne.
0: Ouais, bah ça, il dit ce qu'il veut, lui.
1: C'est naze, l'internet, ce soir.
0: Hein. Non, c'est pas naze, à part qu'il y a des petits cons qui disent des conneries, mais c'est pas grave.
1: On est combien, là?
0: Petpouf, avant, on va finir la question et après, juste au moment de.
1: Attends, je fais ce que je veux.
0: Ouais, attends, tu fais ce que tu veux, c'est moi qui commande le jeudi, d'accord? C'est mes débats, c'est pas les tiens, d'accord? Toi, t'es là pour faire ton standard, c'est tout.
2: Et Gérard Perfouras, il te demande, c'est quoi la capitale de la campagne?
0: Mais il y en a pas. Il y en a pas, Perfouras. Qu'est-ce qu'il va me chercher?
1: Il est vieux, Perfouras, il fait pas, c'est pas ce qu'il fait.
0: C'est plus ce qu'il dit.
1: Oh merde.
0: Alors, Petpouf. Petpouf.
3: Allô, c'est Jean-Pierre.
4: Gérard?
0: Ouais.
4: Gérard, moi je voulais te demander si quand tu partais à la campagne, et ben t'apportais des cotons-tiges.
0: C'est qui vient de dire ça?
5: Ta mère, oh là là là là.
0: C'est qui vient de dire ça?
5: C'est HLM.
0: Partiriez-vous à la campagne ou à la ville pour les vacances?
5: Partiriez-vous à la campagne ou à la ville
0: pour les vacances?
5: La ville.
0: Bah,
5: d'entrée
0: tu peux...
5: de jeu.
0: Ouais, mais précise.
5: Bah, d'entrée de jeu.
0: Mais précise.
5: Paris, moi, d'entrée. Je vais voir, je vais me balader et tout, je vais voir mes potes de la radio.
1: Je vais casser les couilles.
5: Et après,
1: des gens.
5: Je vais voir un petit tour. Mais bon, là, je peux pas le dire, sinon ça va être tout raide.
0: Non, mais moi, je peux vous dire une chose, je préfère partir en vacances à la campagne que.
1: Pourquoi justement? Et tu vas où chez G quand tu pars en vacances à la campagne?
0: J'en sais rien encore, je sais pas.
1: Ah, t'es jamais parti?
0: Si.
1: Jamais à la campagne.
0: Si, je suis parti une fois avec
1: Henri. Au bois de Boulogne, au moins, il y a de la verdure.
0: Ouais, au bois de Boulogne, tu.
1: Il y a des vaches à traire aussi.
0: Là, tu peux y aller, toi, au bois de Boulogne, ils te recherchent.
1: Super. Mais c'était pas. C'était
0: non,
1: pas
0: non, mais
1: une vanne.
0: Mais il te recherche.
2: C'est Roberto qui lui a dit qu'il te cherche.
0: Ah, okay. Non, mais il te recherche. Hein. Donc, Rigo, avant le petit disque.
1: Tu peux le caresser un peu, ça.
0: le nombre de personnes sur IRC.
2: Alors, j'ai toujours pas moyen de vérifier, donc je vais demander qu'on me dise qu'on est. Alors, on est.
0: Y a un Manu, problème, s'il te plaît.
1: Il y a un problème avec ton micro, Rigo.
2: Je sais pas.
0: Non, c'est Manu.
2: Alors on est 6985, je remercie LGM, le Gérard Masqué.
0: 6900,
2: et ça arrête pas d'arriver.
0: C'est
2: pas
0: mal, non? C'est bien.
2: Ça arrête pas d'arriver.
0: Ouais, 6900, tout à l'heure on était 6542, là 6900, donc c'est pas mal.
4: Ah ouais, ça monte.
0: Et donc là on va s'écouter Aldo, l'écolo avec « C'est pas de ma faute, mon caca est recyclable ». Et la question, c'est pensez-vous qu'à la campagne est moins cher qu'en ville? Et justement, j'en ai parlé tout à l'heure et on se retrouve tout de suite après sur « Ville ou campagne, on récupère pour ça HLM ».
4: Oui, c'est moi.
0: Bonsoir. Qui c'est que j'ai mis? Jean-Guy, il est toujours là?
1: Non, c'est Jean-Yvon.
0: Jean-Yvon.
6: Oui,
0: tu l'as mis aussi, hein?
6: Direct.
1: Tu les as tous mis, toi.
0: Donc, Jean-Yvon.
6: Bonsoir à tous. Bonsoir à toutes mes admiratrices.
0: Ouais, bah c'est bon, Petfoot.
4: Ouais, c'est là,
0: Gérard. Et Jean-Biscotte.
7: Oui, bonsoir Paris, bonsoir Sébastien Douy.
4: Bonsoir.
0: Alors, la question c'est, y a-t-il plus de naissances à la campagne qu'en ville ou autre?
7: Ouais, Gérard, je voulais juste te demander, est-ce que tu penses que...
0: Oh, voilà, est-ce que je pense que... Ben, ça c'est super.
1: Je les ai raccrochés. Je les ai direct.
6: Un mec du 9-4. Hein.
0: Là, c'est du zéro. Alors, non mais c'est bon, tu peux me retirer la...
7: Bureau.
0: Voilà, merci.
7: Répète ta question, s'il te plaît,
0: Blaireau. Blaireau, il t'emmerde. Alors, toi, fais gaffe parce que tu vas pas finir le débat.
7: Ok.
0: Alors, HLM.
4: Oui, alors, écoute, moi, je suis sûre qu'à la campagne, comme ils ont rien à foutre, ils baissent comme des porcs, alors il doit y avoir trop de naissances, quoi.
0: D'accord, donc ça me donne pas grand-chose. Hein.
4: Ah,
0: ouais.
4: Si,
0: bon, celui qui dit... Attends, HLM. Celui qui s'amuse à faire... tu te calmes.
4: C'est
1: pas... Je gère.
4: Non mais j'ai...
0: Voilà, encore un.
1: Putain, merde.
2: Gérard sur IRC, il voulait savoir, il voulait que tu répondes à la question, est-ce que tu penses que...
0: Ouais. Tu penses quoi à que...
3: Il jouait pas.
0: Manu, s'il te plaît. Manu, s'il te plaît, on arrête avec ça. Il y en a ras-le-bol maintenant de cette histoire.
1: J'ai rien fait.
0: Parce que ce grosse connasse, maintenant, elle a bien joué. Parce que la gamine de 16 ans qui a téléphoné... Non, non, je dois pas le savoir. La gamine de 16 ans qui a pêché Sandy, maintenant, on est harcelé avec ces bandes de cons. Et arrête de me couper mon micro quand je parle. Ok. Parce que moi, j'ai mes comptes à régler.
2: Bon,
0: alors la gamine de 16 ans, à premier de se calmer.
2: Gérard.
5: Il est libre.
0: Hein? Parce qu'à 16 ans, si on est con, c'est pas de ma faute.
2: Faut pas que t'oublies, Arnaud.
1: Ouais, non, je sais, mais...
4: Terminé ma réponse, là.
0: Alors donc, pour toi, HLM.
4: Ben, moi, je te disais qu'il y avait beaucoup plus de naissances qu'à la campagne.
0: Mais tu peux me préciser?
4: Ben, de la campagne, il y a plus de naissances à la campagne qu'en ville, quoi.
0: Ouais, mais attends, à la campagne, je vais te dire une chose, que les maternités sont quand même assez loin. Par exemple, si t'habites à 30 bornes de la ville...
4: C'est eux, hein, tu sais, ça naît comme...
0: Comme un cheval ou un chien ou une vache.
5: Bah oui.
4: Bah ouais, non, mais c'est...
5: C'est clair.
0: Ouais. Okay.
5: Allez, suivant, allez, hop.
0: Toi, tu t'écrases, d'accord?
5: D'accord.
0: Bah maintenant, comme tu ouvres ta gueule, tu vas répondre.
5: Et devine qui c'est.
0: C'est Arnette.
5: Non, raté.
2: Ah, Arnette, il est là.
5: C'est pas Arnette, c'en est un des quatre autres.
2: Il est sur IRC.
0: Ouais, ben. Bon, tu réponds.
5: Ouais, c'est Jean Biscotte. Ouais, c'est Jean Biscotte. Moi, j'habite dans la campagne, malheureusement. Et je vois qu'il y a plus de naissances chez les ploucs que chez les citadins.
0: Ok.
5: Voilà. Des naissances. Attends, j'ai pas fini. Des naissances un peu bizarres parce que j'ai mon voisin là. Il allait.
8: Tu t'appelles comment, là?
0: Bon, ouais, t'as du monde derrière, au revoir. Au revoir, Jean Biscotte.
5: Au revoir. Ah, mais tu t'en vas, non?
0: Pète-fouf. Pète-fouf.
9: Ah oui, Gérard, excuse-moi.
5: Allô?
9: Ouais.
5: Je suis à l'antenne.
0: Non, pour l'instant, c'est pas à toi de parler.
9: C'est à moi de parler.
0: Bon, pète-fouf, allez.
9: Ouais, ben moi, je crois que les gens à la campagne, ils font plus l'amour parce qu'ils peuvent faire l'amour dans les sangs.
4: En plus, ouais.
9: Et ils peuvent faire l'amour dans leur grange.
8: T'as un poil plus bien sur la langue. T'as un poil plus bien sur la langue, toi.
0: Ta gueule, toi.
9: Et
5: il en manque plus qu'un, là.
0: Oh là là, allez hop. Bon, ouais, de toute manière, on fait conclusion, c'est tout.
8: Oh non,
1: attends, Gégé.
0: Non, non, je veux pas le savoir.
5: Oh
0: attends, tu me calmes, les bandes de connards, là, les habituels, là. L'habituel, là, qu'on a.
1: Mais il n'y a pas d'habituel.
0: Non, il n'y a pas Goldo, là. Non. Non, il n'y a pas Goldo, là.
5: J'ai oublié 40 bars, quoi, je suis vert.
0: Ouais, 40 bars.
5: Ah, merde.
0: Ah, ouais. Et qui c'est qui t'a demandé de passer?
5: Polo.
8: Non, mais il n'est pas connu.
0: Ouais, c'est ça.
5: D'Artagnan, moi, je suis le quatrième.
0: Ah, ouais.
1: Bon, on y va, Gérard.
0: Donc, Jean-Yvon, pour terminer.
10: C'est la fête de la musique.
5: J'ai pas connu, attends, tu
10: vas voir.
0: Oh, putain,
1: tu cherches.
0: Bon, allez, hop. Terminé, conclusion.
1: C'est bon, j'ai géré, vas-y.
0: Alors, Jean-Yvon.
11: Oui, je suis à l'antenne.
1: Ouais.
11: Non, parce qu'il faut que je fasse vite, parce que ma mère va violer, sinon.
0: J'en ai rien à foutre, tu réponds.
11: Alors, c'est mieux à la campagne.
0: Ouais, bah alors, dégage. Allez, hop.
11: J'habite dans la campagne, je récure des trucs et cabines téléphoniques.
0: Oui. Ouais, c'est ça. Allez, bah, allez.
11: Je te jure.
0: Allez, hop. Tu vas aller récurer ton lit. Allez, dégage. Dégage.
10: Et puis rentrer nos doigts dedans.
0: Eh putain, mais
2: oh, c'est chaud. Ils vont rentrer ses doigts dans ton fion, c'est chaud.
1: Non, c'est dégueulasse. Oh merde, j'ai zappé quelqu'un.
0: Bon, allez, tu es.
1: C'est bon.
5: Allô.
0: Alors, dernière question.
1: Mais oui, t'as l'antenne.
2: Avant que tu poses ta dernière question, il y a Père Fouras qui en a une sympathique sur l'IRC. Il te demande, est-ce qu'on pourrait faire Interville à la campagne?
0: Je pense que c'est faisable, oui. Bah, faudrait voir ça avec Jean-Pierre Foucault.
2: Mais ce serait inter-campagne alors.
0: Bah oui.
2: Interville.
0: Bah oui, mais ça dépend d'eux. Hein.
5: Inter-bouzeux.
0: Donc la dernière question.
5: Vas-y.
0: Y a-t-il plus de secouristes à la campagne qu'en ville?
10: Gérard.
0: Ce sera la ta gueule. Ça sera la dernière question.
5: Oh non.
0: Ça sera la dernière question.
5: Pourquoi, Gégé?
0: Ça sera la dernière question du débat, c'est tout. Alors, HLM.
4: Bah alors écoute, moi je suis sûre qu'il y a trop de secouristes à la campagne parce que les chutes de grange et les chutes de cheval, c'est vachement dangereux quand même. Hein. Donc il doit y avoir vachement de secouristes.
0: Ok. Jean-Yvon.
5: Ouais, bah écoute, a priori, c'est vrai qu'il y a plus...
10: La fête de la musique.
5: Il y a plus
10: d'acteurs. Boire du champagne.
5: Ta gueule, Jean-Pierre.
10: Écarter ton vieux fion.
5: Rentre chez ta mère, Jean-Pierre.
10: Tu refais nos doigts dedans.
4: Encule ton cul.
6: Là, il y a Jean-Pierre, là.
0: Eh oh, HLM, tu restes un peu poli, s'il te plaît.
3: Ouais.
0: Parce que toi, tu as dégagé. Alors, pour HLM, terminé, au revoir. Ouais, déjà que t'as fait presque la moitié du débat et tu t'es pas réveillé, comme on te l'avait dit. Donc,
1: c'est pas normal.
0: Ouais. HLM, au revoir.
4: Au revoir.
0: Bonne nuit.
6: Salut Caroline.
0: Ouais. Donc.
6: C'est Jean-Yvon, je peux continuer.
0: Vas-y.
6: Ouais, donc je te disais, effectivement, il y a plus d'accidents. Le problème, c'est qu'il n'y a pas assez de médecins. Donc moi, j'ai souvent vu à la campagne des gens se faire soigner par des vétérinaires. Et je sais pas si tu as déjà vu un accouchement pratiqué par un vétérinaire, mais ça cogne.
0: Non.
6: Je sais pas si tu imagines le cordon ombilical déchiré aux dents.
3: C'est trop tard.
6: Castration à la main, comme pour les boucs. Voilà. Et tout ça remboursé par la sécu, bien sûr.
0: Bah, c'est ça, t'as raison. Pas de fouf, pour finir. Jean-Yvon, c'est terminé.
6: Jean-Biscotte.
0: Jean-Biscotte, pour l'instant, c'est pas toi que je m'adresse.
6: Et c'est vrai que c'est
0: Pouf
6: qui t'a brûlé ta verrue dans le cou.
4: Pas à parler.
0: Bon, alors, Biscotte, tu dégages.
6: C'est l'autre, c'est pas moi.
4: Non, c'est à moi.
0: Oh, tu travailles ou quoi, toi?
3: Tu réponds à ma question, oui ou merde?
0: Oh, bon, allez, hop.
3: Non, Gérard, merde.
0: Non.
1: Qu'il y a?
6: Oh là là.
0: C'est attends, Jean Biscotte qui parle sur Pet Pouf, l'autre adore à moitié. Alors tu calmes. Bon, Pet Pouf.
4: Oui, Gérard. Oh, moi, je crois que.
12: Allô, GG, est-ce que tu m'entends, GG, s'il te plaît?
4: Gérard.
12: Allô, GG, est-ce que tu m'entends, GG, s'il te plaît?
0: Pet Pouf pour la troisième fois.
12: CTX, s'il te plaît, il y a une boîte à flash sur la 4 au niveau d'Angers, GG, s'il te plaît, merci.
0: Allez hop, terminé, conclusion, parce que moi vous me faites chier.
12: GG, s'il te plaît, on ne conclut pas, s'il te plaît.
0: Ouais, putain,
3: Gérard, arrête,
12: GG, s'il te plaît.
3: Mais c'est le cahier d'un poilu, merde.
12: Je suis avec toi ce soir, on est là tous les deux, c'est Jean-Claude qui remplace Jean-Guy, on est là tous les deux ce soir.
0: Mais quoi? Arrête, Gérard. Oh eh putain, vous deux, je vais vous niquer là! Espèce de PD, va!
3: Vas-y, t'es un PD!
0: C'est pas vrai!
1: Oh, vous abusez, putain, c'était bien!
3: T'es un petit PD, Manu!
0: Moi aussi!
3: Oh non!
0: Ah, t'as compris?
1: Mais il a rien fait!
0: Non! Je lui demande de calmer les gens, il fait rien!
1: Mais j'arrive pas à les trouver!
0: Bah, t'arrives à rien foutre!
1: Merde alors!
0: Tu vas dire des conneries!
1: Combien de connectés quand même?
3: 12 000!
2: On a dépassé les 7000, on est 7243.
1: La folie!
2: 7243.
0: Ouais, bah c'est bien pour la conclusion, donc je pense que les 8000, on va le faire lors du deuxième débat.
1: Ah, c'est bon!
0: Alors, conclusion du débat, donc qui c'est qui reste?
12: Est-ce que je passe toujours à l'antenne, s'il te plaît?
6: Tu es sur antenne?
12: Est-ce que je passe toujours à l'antenne, s'il te plaît?
0: Ouais!
12: Oui, tu passes.
1: Allez, c'est bon, on y va.
0: Allô, conclusion.
1: Ouais.
6: Et j'ai pas répondu, moi.
0: Non, mais moi, je m'en fous, c'est conclusion.
6: Oh là là là là là.
12: J'ai pas répondu.
0: C'est conclusion.
6: Eh, mais Jean-Biscotte, j'ai pas répondu à la question. Après, on dit conclusion.
0: Non, moi, je dis conclusion.
6: Pose-moi la question, bordel.
0: Conclusion.
6: Mais ça te fait quoi de pas poser la question, là? Vas-y.
0: Moi, je te demande la conclusion du débat, c'est tout.
6: Ça peut te foutre.
0: Bon, alors, dans ce cas-là, au revoir.
6: Ah, bah, t'as pas voulu me la reposer, vas-y.
0: Alors, au revoir.
1: Ouais.
0: Pet Pouf.
4: Ouais. Oui, ben moi pour conclure, ben je voulais dire que la campagne, eh ben c'est bien parce qu'il y a des petits animaux et qu'il y a des petits gens qui font l'amour dans les sangs et moi je trouve ça très très mignon.
0: D'accord. Jean-Yvon.
6: Ouais, ben écoute, c'est bien que t'aies parlé de nos amis les agriculteurs et les éleveurs.
12: Je refais les CTX.
6: Ouais. Oh là. Je peux continuer, GG?
0: Ouais, vas-y.
6: Ouais, donc je voulais dire que dans tous les troupeaux, il y a une brebis galeuse. Et voilà, c'est tout. Je pense qu'avec ton chien de berger, tu dois faire des miracles. Voilà.
0: Alors, mon chien de berger, tu peux préciser, le chien de berger?
6: Non, je crois que j'ai pas besoin de préciser. Tout le monde a dû comprendre.
0: Ouais, alors je vais te dire une chose, que c'est la dernière fois que tu passeras dans mes débats, toi.
6: Mais pourquoi?
12: Ouais, bah moi, je voudrais conclure, là, s'il vous plaît. Il y a Jean-Claude qui voudrait conclure, s'il vous plaît.
0: Quoi?
12: Vous m'écoutez?
1: Non, Jean-Guy, c'est Jean-Guy là.
12: Ouais, c'est Jean-Guy, mais Jean-Guy c'est Jean-Claude et Jean-Claude c'est Jean-Guy. Bon, bah, je voudrais conclure un petit peu sur la campagne et la ville là, parce que bon, toutes ces histoires c'est bien joli. Mais bon, la campagne à la ville à la campagne, qu'est-ce que c'est? Qu'est-ce que c'est sinon que la campagne à la ville ou la mer à la montagne? C'est ce que je voulais dire un petit peu sur ces histoires là, quoi.
0: Okay.
12: Vous comprenez un petit peu?
0: Ouais, mais on a compris, c'est bien.
12: Non, mais c'est ça qu'il faut dire, quoi.
0: Ouais, non, mais c'est bon, on a compris.
12: Non, mais c'était la parole de la soirée, je veux dire, parce que là on parle, on n'arrête pas de parler alors que là on est là, quoi. Ouais, GG.
0: C'est qui?
12: Eh, tu m'entends?
0: Ah, c'est qui?
12: Je vais te lancer un STX, s'il te plaît, là.
0: Non, il y a HLM, elle est plus là.
1: C'est? Elle est là ?
4: Oui, je suis là.
0: Ah, t'es encore là, toi ?
4: Bah ouais.
0: Je croyais que je t'avais dit au revoir à toi.
1: Ah, tu la rappelles ?
2: Elle peut conclure. Quand même. Et, voilà.
0: Donc, alors, conclusion ?
4: Eh ben, écoute, la ville, c'est génial, la campagne, c'est génial, mais tes débats sont nazes, quoi.
0: Eh ben, dans ce cas, le prochain coup, on t'appelle pas, puis c'est tout.
4: Bah, c'est clair.
0: Hein ?
4: Ouais.
0: Ok, alors, en de bon entendeur, salut.
4: Ouais, salut.
0: Voilà, conclusion l'IRC.
2: Alors, il y a plein de conclusions sur l'IRC, je vais en lire quelques-unes. Alors, il y a Rip qui dit que... en fait, normalement, ils ont pas le droit, officiellement, ils n'ont pas le droit de faire rentrer des gens dans leur école, mais ils ont fait une exception pour une copine à eux.
0: Mmh.
2: Et bah ok, c'est pas grave. Et Perforas, il faisait la même. Et sinon, il y a Turpentine qui m'a forcé à dire que ton débat, il avait ni queue ni tête comme toi.
0: Mais alors, Turpentine, je commence à en avoir ras-le-bol. Donc, deuxième débat sur les portables. Et Turpentine, ta conclusion, tu pourras te la carrer où que je pense.
13: Ouais.
0: Donc, alors, le deuxième débat qui va porter sur les portables, mais comme j'ai pas de fiche, donc
1: attends,
0: je ne sais
1: secondes.
0: Pas.
1: Attends que Manu trouve les auditeurs.
0: Moi, par contre, j'ai qu'une chose à dire sur le pour la conclusion. C'est dommage que t'as foutu un peu ta merde, toi, à la fin.
1: Ah non, c'est pas moi, c'est les auditeurs. J'essaie
0: non,
1: de
0: non,
1: trouver.
0: Non, non, non, mais t'as pas essayé de trouver parce que sinon,
1: si.
0: Ça aurait été fait depuis le début.
1: Mais non, c'est pas ça.
0: Hein, quand on te demande quelque chose, tu t'en fais qu'à ta tête.

0: Heureuse d'être avec nous ce soir.
1: Oui, surtout toi.
0: Bon, tu me trouves comment, jolie?
1: Non, vraiment beau.
0: Ah, vraiment beau, c'est gentil. Parce que j'ai demandé à Françoise comment elle me trouvait, elle me fait « ouais, pas mal ». Non, c'est vrai, Françoise, tu m'as dit pas mal.
1: Ouais, surtout, ouais, bof.
0: Surtout, ouais, bof, voilà, donc c'est Françoise. Merci Françoise. Donc toi, Christine, tu me trouves plutôt pas mal.
1: Oui, et je te souhaite un joyeux anniversaire.
0: T'es gentille comme tout, t'es mignonne. Et voici la star de la star, celui qui viendra nous rendre visitatoire, qui sera avec nous. Oh, dis donc Gérard, eh oh, il fait la star, c'est hallucinant celui-là. Hein. Arrête de faire des grimaces, tu mets le casque sur la... Tu mets le casque... Non mais mets le casque, ah il veut celui-ci. Oh là là, il est grave, voilà. Eh hey, oh, oh, oh. On fait de la radio quand même, hein. On fait pas de la télé, parce que lui il fait des... Florent... Faut quand même le dire, Gérard, c'est un homme de télé, quand même, on peut le dire quand même.
2: Il a le physique pour.
0: Il a le physique, Gérard. Gérard. Gérard.
2: Allô.
0: Non mais sois sérieux deux minutes quand même, Gérard. Gérard, sois sérieux, parce que là pour l'instant, sur les cinq, c'est toi qui vas t'en sortir le moins bien.
2: Bah, c'est normal de me dire que je m'en sorte le moins bien, vous m'entendez toutes les nuits.
0: Oui, mais tout le monde avait envie d'enfin de te rencontrer, de te voir, de t'entendre. Bon, on t'avait écouté très tard dans la nuit, parce que ce soir, t'es venu avec des surprises. Tu m'avais dit que tu venais avec des poèmes.
2: Ah, ça, je sais pas.
0: Comment ça, tu sais pas?
2: Je sais pas.
0: Comment ça, tu sais pas? Il faut le dire aux auditeurs.
2: Je sais pas.
0: Bon, allez. Bah,
2: faut que tu sois sage dans la nuit.
0: Ah.
2: Si t'es pas sage, t'as rien.
0: Non, je serai sage, c'est promis, je serai sage, je ferai très attention. Donc, il y a tout le monde qui est là. Et on a une autre surprise au 0870-5000, alors que, bon, là, on commence à découper le gâteau. Bonsoir, monsieur.
3: Bonsoir.
0: Comment allez-vous?
3: Joyeux. Ça va bien, Max?
0: Et vous?
3: Joyeux anniversaire.
0: Ah bah, c'est gentil tout plein. Est-ce que vous seriez capable, est-ce que Stéphane, Christine, Gérard... Alain ou bien François serait capable de reconnaître celui qui est à l'antenne en ce moment.
2: C'est de Belgique ou je ne sais pas.
0: Non, c'est le même numéro, il y a deux
2: donc,
0: numéros.
2: Donc c'est le 0803-08-5000.
0: On va les refaire les deux parce que t'as qu'à fouiller là, t'as pas été.
2: Alors dedans. Le premier c'est le 0870-5000 et 0800.
0: Casquette Fun Radio pour notre amie Françoise.
1: Elle est superbe.
0: Elle est superbe, hein.
1: Ah, j'espère, super.
0: J'espère qu'on pourra la voir.
2: Hein?
1: Ouais. Ouais, ouais.
0: Donc, là, on va continuer tranquillement. Stéphane, Gérard est là. Il y a des auditeurs qui sont venus. On peut laisser la porte ouverte si on veut les faire rentrer parce que ça sert à rien de fermer s'ils attendent de te faire descendre quand il est là. Tiens, tu vas mettre avec le micro.
2: Bonjour.
0: Ensuite, tu vas parler.
4: Bonjour, les amis. Comment vas-tu?
5: Ça va.
4: Ah, bah oui, mais t'as un nébris. Alors, ça va bien et toi?
5: J'ai un peu le nébris.
4: T'as un nébris. Tu viens d'où, toi?
0: Voilà, donc on a un clown qui vient de débarquer dans les studios et qui va me remettre probablement quelque chose. C'est le Circus Circus. Est-ce qu'il faut que je passe quelque chose de ce...
6: Oh, comme tu voudras.
0: Comme je voudrais. Peut-être que dans la nuit, effectivement, nous passerons quelque chose. Est-ce que tu as un petit sketch, quelque chose
4: pour faire rire les enfants qui nous écoutent à la radio?
6: Pas grand chose.
0: Pas grand chose.
1: Avec le casque, c'est pas possible.
0: Mais si,
2: enlève le casque.
0: Possible, oh là là, on dirait Maïté, Coyote. Tu verrais, sans déconner. Fais-nous une petite recette de cuisine.
3: Non,
0: allez,
2: fais une recette, tu sais pas les terminer.
0: Fais-nous des crêpes au sel, comme tu nous le dis si bien.
1: Non.
0: Allez, Françoise.
1: Non.
0: Allez.
2: Fais une fondue bourguignonne.
0: Quand on faisait, quand t'étais à la radio, puis je disais, bonjour mon amour.
1: Bonjour mon trésor.
2: Ouais, il est pas pour toi, hein.
0: Voilà, c'est tout joli, tout plein. Et Alain, tu dis rien?
7: Non, rien.
0: Tout va bien?
1: Un petit canard.
0: Qu'est-ce qu'on dit?
7: Hein?
0: Qu'est-ce qu'on dit?
7: Tranquille.
0: Tranquille, voilà. J'ai Alain eu son petit quota de parole. Hein, tranquille, toutes les 25 minutes. Bon, Coyote, est-ce que tu peux rester avec nous? Tu vas te coucher?
3: Oui, non, je vais écouter quand même. Je vais écouter la suite. J'ai envie de voir jusqu'au bout ce que ça va donner.
0: D'accord.
3: Aussi avec Maurice. Ça peut être rigolo.
0: Ouais. Un Maurice de Sky qui sera là vers 2h du matin. Il nous appelle. Ah non. Dis pas ça aussi, sinon tu dégages de ce studio. Hein. Tu t'excuses.
3: Retiens-le un petit peu, ouais.
0: Tu t'excuses, Gérard.
8: Moi, j'écoute les belles femmes.
0: Non, mais c'est pas parce que t'aimes bien les belles femmes. Tu t'excuses.
8: Pardon, monsieur.
0: Tu t'excuses?
8: Pardon, monsieur.
0: Monsieur, dame.
8: Madame.
0: Voilà, très bien. Bonne nuit, Coyote, et merci d'avoir venu.
3: À bientôt, ciao.
0: Alors, attention, Gérard, l'heure est venue pour toi et pour toutes les auditrices. Voilà, exactement.
2: Pétasse.
0: Alors, oh, dis donc, ça commence, c'est comme à l'antenne. Hein. Gérard, est-ce qu'on peut se concentrer? Est-ce qu'on pourrait écouter le prix d'habitude aussi sur l'antenne, n'en rate pas une? Gérard. Alors, on y va. Premier poème. Il se concentre, il est en train de chercher. On va prendre Natal avec nous en même temps, si vous le voulez.
2: Alors, ceci est adressé au chauffeur de taxi.
0: Ah, voilà, chauffeur de taxi uniquement. Donc, Natal, c'est pas pour toi, c'est pas pour moi, c'est pas pour Alain, c'est pas pour François, c'est pour personne d'autre que pour les chauffeurs de taxi.
2: Alors, toi, chauffeur de taxi qui roule toute une journée et la nuit. Toi, chauffeur de taxi qui est venu devant la radio. Toi, chauffeur de taxi qui attend pendant des heures pour avoir des clients. Toi, chauffeur de taxi qui va se faire dans les gares ou les aéroports.
9: Ouais.
2: Toi, chauffeur de taxi qui reste bloqué dans les embouteillages.
9: Ouais.
2: Toi, chauffeur de taxi qui prend des gens qui doivent prendre un train dans une heure et demie, mais ça roule mal.
9: Ouais.
2: Toi, chauffeur de taxi, souvent, vous risquez votre vie avec certains clients. À tout chauffeur de taxi qui écoute Fun la nuit,
9: oui.
2: C'est de la part de Gérard de Suresnes. Voilà. Terminé.
0: Bravo, bravo. Monsieur Lucie, t'es un peu tristouné. Moi, j'aurais voulu. Tu me fais la recette après, hein. Je te préviens.
1: Non,
0: hein.
1: Je t'ai dit.
0: Je te mets à poil dans le studio, tu vas voir ça.
1: Ouais,
0: va.
1: C'est ça.
0: Bon, bah, tiens, c'est ce qu'on va voir, Alain. Va
1: ouais, c'est
0: mettre...
1: ça.
0: Commence à la déshabiller un petit peu, Alain.
1: Ouais,
0: mets-toi,
1: c'est
0: là,
1: ça.
0: Allez, Gérard, il a rien préparé, ce lascar, hein. Putain, mais c'est pas possible, ça.
10: Si, eh, il a tout préparé, mais il veut se faire prier.
0: Non, il veut
10: se...
2: C'est pas pour la soirée de ce soir. Hein.
0: T'énerve pas, Gérard, t'énerve pas. Ils vont se battre tout à l'heure avec...
2: Ben, Florent, de toute manière, c'est moi qui ai décidé lors des passages chassés pour la soirée de la semaine prochaine.
0: Ouais.
2: Alors donc, pour les demoiselles, comme on sait qu'il y en a pas mal qui sont en chaleur.
0: Ouais.
2: Alors... Qui se baignent, mais faudra peut-être qu'elles écrivent aussi de temps en temps. Merci pour le flash que j'ai reçu.
0: Alors...
2: C'est gentil.
0: Des photos de partout ce soir, on filme. Alors on y va, vas-y.
2: Alors, vous les filles qui appelez Max pour lui dire que vous l'aimez. Vous les filles qui appelez Max pour lui dire que vous êtes seule dans la vie. Vous qui appelez Max pour rechercher un garçon. Vous les filles qui appelez Max pour donner des faux rendez-vous. Vous les filles qui écoutez la Fun toute la nuit, mais vous n'appelez pas pourquoi. Vous les filles sur Minted, vous trouvez quelqu'un, mais il vous laisse de côté.
0: Ouais.
2: Vous les filles qui écoutez Max ou... Que vous attendez pour passer sur l'antenne.
0: Oui.
2: Vous, les filles, qui essayez de faire le 0870-5000,
0: ah, c'est
2: mais
0: bien.
2: Le standard est occupé. Vous, les filles, qui appelez pour demander à Florent des photos de Max, mais il vous répond qu'il faut écrire à la radio.
0: Voilà, magnifique. Est-ce que c'est faisable? Est-ce que c'est faisable, Gérard?
2: C'est bien écrit.
0: Oui, c'est bien écrit. Alors, vas-y, vas-y, Françoise. Vas-y. Allez, Françoise, dis-en un. Mais parle-lui, Gérard, c'est de la radio, nom de Dieu, c'est pas de la télé. Allez, on y va. Mais puis elle se décrotte le nez, la Christine.
2: Eh, c'est bon, toi.
0: Elle est charmante. Alors, après t'avoir décroté le nez, avoir mis les mains dans les cheveux, est-ce que Christine veut bien me lire un poème?
1: Toi qui...
0: Non, parle devant le micro, ma chérie.
2: Parle bien devant le micro.
0: Imagine que c'est une grosse quéquette. Voilà, parle bien devant le micro, n'aie pas peur. Hein.
1: Toi qui écoutes Fan Radio Max, pour lui dire...
11: Pour toi.
0: Ah, j'y crois pas.
11: Un joyeux anniversaire.
0: Ça fait en face.
11: C'est vraiment super, Max.
0: Alors, ça va et toi?
11: C'est vraiment super. Bonsoir, les amis. Malheureusement, je vous connais pas, mais. Alors, c'est qui, Gérard?
0: Alors, Gérard, il est là.
2: Salut.
11: Oh, Gérard, t'es vachement beau, moi qui critiquais à l'antenne, merde.
0: Alors là, Mickaël Decan, le.
2: Non, vient d'arriver.
0: Essaye de deviner où se trouve. C'est dommage pour les gens qui regardent la radio, ne le verront pas. Nous, on sait de quel côté il se trouve par rapport à moi ou à ton avis se trouve Alain.
12: Alain.
0: Alors.
12: Je dirais... Oh là là.
0: Ouais. Alors vas-y, Christine, ah, go. Oui.
1: Toi qui écoutes Fun Radio Max, pour lui dire que tu l'aimes, toi écoute Max, tu m'appelles pour te dire tu es cocu. Toi qui demandes à Max et à Florent pour sortir avec une fille, toi rappelle le lendemain pour lui dire qu'elle n'est pas demandée comment...
0: Bah,
1: Gérard.
0: Hein? Rien à dire. Gérard, on ne parle pas, on est... Alors, maintenant, ça va, tu te mets quand même pareil. Comme si c'est une quéquette, mais tu imagines c'est la clitoris à la place. Voilà, c'est exactement la même chose. Donc, tu ne prends pas peur de ça. Tu t'en approches. Et maintenant, attention, on se tait. Attention, Christine, Gérard, on écoute notre ami.
2: C'est un poème composé par Gérard pour Alain.
0: Natal.
13: Oui.
0: Tu restes bien avec nous, après
13: oui,
0: c'est à toi. Après,
2: c'est un poème pour Alain.
0: Vas-y, Steph.
2: Toi, Alain, qui sais bien que l'on t'aime beaucoup. Toi, Alain, qui a un problème pour t'exprimer. Toi, Alain, qui nous manque beaucoup en ce moment. Toi, Alain, j'espère que l'on pourra se rencontrer assez vite. Toi, Alain, il faudrait que l'on fasse un jour une libre antenne avec Max, tous les deux. Toi, Alain, qui habite dans le 78, département super avec les châteaux de Versailles. Toi, Alain, appelle souvent... Car il y a que nous pourrons remonter.
0: Oui, c'est bon.
2: Quoi, ça?
0: C'est du Molière, ça.
2: Le moral.
0: Voilà. Hein? C'est beau, ça.
2: C'est beau, ça.
0: Oh, Alors c'était ça.
2: Que ça.
0: Tranquille.
2: Ah, t'es beau comme un moulin.
0: Voilà, mon Stéphane qui commence. Fais-nous des rimes un petit peu, Stéphane, lâche-toi. Vas-y, fais des rimes, invente.
2: Max, relax, t'es pas routier, Max. Hein? L'amour trop fort, l'amour trop beau.
0: Crie pas.
2: Un grand homme qui sort de l'eau s'appelle Max, c'est son anniversaire. Sur la plage, une jolie femme qui le regarde avec des beaux yeux bleus.
0: Oui.
2: Avec des cheveux blancs en épi d'or. Max, grand comme Kirk Douglas, la regarde dans un film et lui dira.
0: Oui. Qu'est-ce qu'elle me dira?
2: Toi, la belle.
0: Oui. Tout. Et maintenant, en fin de compte,
2: relax.
0: Michael est là ce soir avec nous.
12: Ouais.
0: Michael, c'est à la fois. T'as taillé?
9: Ah oui, bonsoir.
0: Voilà, grand talent, bien entendu. L'inévitable Patrick Bruel.
9: Bonsoir, c'est vraiment super.
0: Ah, c'est Patrick Bruel.
9: Ah oui.
0: Et bien entendu, l'inévitable Chirac.
12: Écoutez, sans déconner. Ça va mal finir.
0: Très bien. Donc on va pouvoir, dans les minutes à venir, commencer sérieusement le show avec les canulars, les appels téléphoniques. On va emmerder absolument tout le monde.
12: Ça sera super.
0: Eh ben, t'inquiète pas, tu vas être mise à rude épreuve. Natal, toi, tu voulais juste...
2: Écoutez ce qu'il dit comme mot doux, le petit start system, c'est voilà. Beau pour s'endormir la nuit.
0: C'est vrai que c'est mignon.
2: Et il sait dire des petits mots doux. Il va nous en dire d'abord ce soir, parce qu'on va pas lui faire de cadeau. Hein.
0: Bien sûr, alors je vais commencer sans plus tarder par dire Gérard, je t'aime.
2: Ah non, mais moi, je couche pas avec toi, moi.
0: Et que plus tard dans la nuit, si tu es bien sage, je viendrai sous la console et je te ferai des cadeaux.
2: Ah non, mais c'est Julie qui me fait des petits cadeaux sous la console.
0: Ah, Julie, dans ses réserves et ses chasseurs.
2: Non, mais Julie, de toute manière, t'arrêtes pas de l'embêter, donc moi, je prends sa défense maintenant.
0: Si tu veux garder Julie, il faut faire pipi tout autour d'elle. Hein, pour
2: non, bah, de toute manière, c'est ce que tu fais sur ton territoire. Ah,
0: donc, Natal, pour terminer, donc, t'avais fait ce canular, mais tu vends mal. Moins il parle, plus il est à l'aise. Quoi. Plus tu lui mets le micro devant la bouche, plus il a du mal à parler.
13: Oui.
0: Et donc, Philippe,
13: oui, donc, je te disais, tu me déçois un petit peu.
0: Philippe,
13: oui,
0: écoute un petit peu ce qui se passe, au lieu de parler avec ta femme.
12: Je vais te poser une question.
0: Ouais, vas-y, pose-le.
12: T'as rien oublié à dire à Max avant que tu parles à l'antenne? J'ai oublié d'une chose.
0: Il se gratte l'oreille.
13: Ouais, merde, j'ai oublié.
2: Alors, non, on dit pas merde, hein.
12: On dit pas merde, on dit maman.
13: Il crotte,
2: ouais. Non plus.
12: On dit papa travail. Papa ou coucou, je sais plus.
0: Non, maman.
2: Non.
0: Papa
2: non.
0: Travaille pour une pute, je veux bien, mais si ton père était trace, c'est ton problème. Non, maman, ramène vos prières. Merci Nathan, merci Philippe pour votre gentillesse et puis surtout pour tout ce que vous avez envie de dire. On a pu avancer ce soir grâce à vous. Merci. Et si on va tchatcher avec ce qu'on a tchatché ce soir, si ça va être aussi drôle samedi soir, ça risque d'être une grande soirée. Hein. Ouais. Ça va être sympa. Hein. Merci Nathan. Merci. On va éviter quand même de boire un verre avec ces gens-là. Hein. On va essayer de rester le plus possible derrière les platines. Je sais pas, moi, un petit numéro, un 12,
12: ouais,
0: un garagiste, un machin, n'importe quoi.
2: Non, ou peut-être un petit hôpital.
12: Non, pas lui. Arrête, ils ont compris.
2: Si, Michael, tu peux.
14: Deux hôpitaux.
12: Ouais, alors attends.
0: Deux hôpitaux, un hôpital, on pourrait appeler un hôpital.
12: Ce qu'on va faire, on va appeler un hôpital et puis on va dire, excusez-moi, est-ce que c'est pas possible de venir chercher Gérard?
2: Ah non, mais on parle pas de Gérard, on parle de Michael.
0: D'ailleurs, je t'en parle. Parlerai plus tard, GG, il y a encore un problème qu'on a eu, enfin l'AFP va peut-être venir cette nuit.
2: Non mais ça, pour l'instant, je te dis, j'y crois pas trop.
0: Non, eh ben, on en reparlera.
2: Par contre, moi, si on pouvait appeler un petit hôpital qui serait assez sympa.
12: Pourquoi?
2: En ligne.
0: Mais qu'est-ce que tu veux qu'on fasse, Gérard, exactement?
2: Ben, que Michael appelle un hôpital et puis que, bon ben, pour une personne que j'ai à cœur.
12: Par exemple, j'ai pas appelé n'importe qui. Moi.
2: Non.
0: Ah, mais une amie à toi, là?
2: Oui.
0: Ah oui, d'accord, le monsieur est en train de prendre l'antenne d'assaut, il va appeler ses copines et tout pour essayer de... Non, pour leur remonter le moral. Mais tu sais, s'ils écoutent la radio, ça suffit. Hein.
15: C'est... Ah bon?
9: Oui.
15: Peur pas, chérie, peur pas.
9: Qu'est-ce que je veux faire?
15: Faut pas coucher, là.
9: Mais je veux pas attendre.
15: Ah bon? Ça va sortir tout seul.
9: Bah non.
15: Bah si.
9: Mais non, j'ai besoin de vous. Qu'est-ce que je dois faire?
15: Dépêchez-vous, monsieur, dépêchez-vous alors.
0: Michael Decan, là on vient de chercher directement. Ah ouais, d'accord. Ah bah oui, t'aurais dit bonjour, c'est Michael Decan, on aurait repéré l'appel tout de suite 143, c'est du coup chercher le fond.
12: Ah ouais.
0: Si tu commences à faire des imitations, ça va pas marcher, Michael.
12: Bah ouais, mais tu veux que je fasse quoi, moi?
0: Michael, je voulais savoir, est-ce que ce soir tu es encore venu avec ton appareil photo quand t'étais venu devant la radio? Le seul appareil, c'est le seul.
12: Laisse tomber. Laisse tomber des photos, il n'y en avait qu'une qui était bonne.
0: Pour ceux qui ne le savent pas encore, Mickaël est la seule personne qui, devant la radio, vient avec deux appareils photo, un avec une pellicule sans flash et l'autre avec un flash sans pellicule. Et lui, il fait les photos avec les deux. Il y a le flash et...
12: Non, mais c'était vachement...
0: Bon.
12: Mais par contre, ce soir, on ne l'a pas oublié.
0: Ah, sérieusement.
12: Bon, et puis demain, tu passes dans un journal qui va apparaître vendredi soir sur la région Normandie,
0: ouais.
12: Qui s'appelle Liberté.
14: Tu peux dire ce que t'as dit samedi en direct avec ce qui s'est passé là dans la semaine là qui est passée. Parce que je t'ai écouté samedi. Samedi, il était quelle heure à peu près? Minuit. Minuit, une heure, quand t'es passé, que t'as eu un petit problème avec un café que
12: ouais, c'est ça,
14: Max
12: ouais.
14: a l'habitude ouais. de faire de la pub pour toi,
12: ouais.
14: et que ça s'est terminé un petit peu au vinaigre.
12: Très très mal, ouais.
0: C'est quoi l'histoire, Gérard?
14: Ben, je sais pas, apparemment il était dans un café, le patron il le connaissait très bien, et bon, ben malheureusement
0: oui,
14: pour lui, il a dû se faire jeter comme un malpropre.
0: Qui, moi?
12: Non, moi.
14: Ah, là, il s'est fait jeter comme un malpropre apparemment par le patron de ce café.
0: T'as intérêt de ça ce soir, sinon tu seras jeté comme un malpropre de la radio,
14: Et par contre, Michael,
12: ouais.
14: apparemment je me doute à peu près non plus.
0: Ah, t'as toi, Roline, et ben ils vont pas bouger, on a l'équipe de toi avec qui nous serons samedi soir et qui attendent de ta venue avec impatience.
14: Eh ben c'est bien.
0: Il paraît que ta venue est aussi attendue que la mienne, si ce n'est plus.
14: Ah, c'est pas une recette ou sinon...
16: Négatif.
14: Sinon, je pars du studio.
0: Voilà, Stéphane.
16: Eh ben, pars du studio, Gérard.
0: Stéphane nous fera un petit poème sur l'alcool, le fameux poème. Est-ce que tu pourras nous le refaire? Tu l'as en mémoire?
17: Non, mais je peux improviser.
0: Très bien, donc tu vas pas bouger.
14: Et puis Christine, on va la réveiller un petit peu parce que...
0: Oh là, Christine, elle est crispée. À chaque fois qu'elle est là et qu'elle me voit, elle bouge plus. Elle est venue une fois à la radio. Tu vas pouvoir faire quelque chose pour Christine. Il faudrait que Gérard, toi, tu te mettes à côté de Michael. Comme ça, vous allez pouvoir vous chamailler tous les deux.
14: Il est hors de question que je me batte avec Michael. Où que je suis.
0: D'accord, je sentais bien que François soit à côté de Christine pour pouvoir un petit peu, tu vois, qu'elle se retrouve un peu entre femmes.
14: Non, mais dans ces cas-là, je décale d'un rang.
0: Voilà, tu décales d'un rang. Donc vous n'allez pas bouger. On aura également Angélique Demeaux. Bonsoir, Angélique. Angélique, es-tu là? Ça va.

0: Donc ils vont ramener pour les enfants et tout. Ouais. Arrêtez, attention, renversez pas les bouteilles surtout, sinon là, vous entendez parler du pays les enfants. Tiens, attention, attention, vous êtes prêts? Ouais. Non, ça suffit comme ça.
1: Tu m'as plus que mon paquet.
0: T'as vu ce qu'il me reste, il me reste
2: le tonneau là. Moi j'en ai pas moi.
1: Non, mais
2: j'ai rien moi.
0: On a les cotillons qui arrivent, tout
2: mais
0: va
2: j'ai
0: bien.
2: Rien, devant moi.
0: Gérard, on se calme. Tu mets ton casque sur les oreilles pour écouter ce qui se passe à l'antenne parce que là tu fais n'importe quoi.
3: Anniversaire Max, joyeux anniversaire.
0: Voilà.
2: Essayez de me trouver un éditeur. Ça va être intéressant qui est péril.
0: Alors, il y a peut-être Maurice Laffont qui nous écoute.
2: Pour moi, après. Hein.
0: Mais non, allez, on y va, Gérard. Ah non, mais tu parles pas.
2: Ben, je parle pas, mais attends, laisse-moi rechercher où j'allais.
4: Respire, Gérard.
0: Moi, je vais boire un coca. Allez, Bagnol, si tu peux passer.
2: Non, il est interdit de boire.
0: Allez, vas-y.
2: Pendant qu'on travaille. Vas-y.
4: Alors, ça fait quand même un quart d'heure qu'il fouille ses feuilles. La feuille qu'il cherche, elle est vraiment dessus, en plus. Hein.
2: Ouais, mais je prends mon truc.
0: On se concentre. Gérard, poème pour nous. Non, écoute.
5: J'écoute.
2: Ben, de toute manière, c'est pas pour toi, Nono, malheureusement. C'est non, pour dédier pour tous ceux qui écoutent et toutes celles qui écouteront.
0: Ah, ça c'est gentil.
2: C'est tout.
0: Alors,
2: c'est spécialité, normalement, c'est pas moi qui devrais le lire. Étant donné que c'est pas moi qui t'aime, c'est Christine. Bon, donc, ça sera à Christine de te le lire, mais comme elle est fatiguée, elle a pas envie de lire.
0: Alors, vas-y. Vas-y, Gérard, on y va. Parce que t'arrêtes pas.
2: Alors, je voudrais te dire je t'aime, mais je n'ose pas. 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
0: Je voudrais te dire je t'aime
2: avec gravé
0: nos deux noms.
2: Je voudrais te dire je t'aime sur un mur et je voudrais te dire je t'aime sur une musique douce. Merci de me couper la parole, Max.
0: Non, je coupe pas la parole, je les connais tellement par cœur, je me suis passé en boucle dans mon lit avant de me coucher. Quand je disais que je faisais des massages avec, quand je rêvais de massage avec une fille et que je mettais des bougies aussi, je mettais quand même les textes de Gérard.
1: Ding-dang-dong.
0: Oh, c'est méchant, c'est vulgaire, c'est agressif, c'est tout ce que tu
2: dans
0: veux.
2: Dans les top 50 numéro 10, indique. On présenterait
0: oui.
1: Du Bourget,
0: oui.
1: Que j'ai fréquenté pendant un moment, donc j'ai fréquenté mais sans coucher avec lui.
0: Sur les pistes?
1: Non, pas sur les pistes. Disons que c'était un mec, je me rappelle plus, c'était un contrôleur.
2: C'était un contrôleur.
1: Un contrôleur directement.
2: Ils sont bons les contrôleurs, hein, il paraît. Ils sont meilleurs que les contrôleuses.
1: Et puis j'ai flirté avec, et puis voilà, sans plus ni moins.
6: Il est passé pilote.
1: Il est passé pilote, j'en ai rien à foutre.
2: Françoise. Non,
1: oui,
2: mais attends, Angélique, 5 minutes, s'il te plaît. Attends, je parle à ta mère.
0: Non, mais Gérard, n'oublie pas qu'il y a quand même Angélique. Hein.
2: Oui, mais je parle à Samir avant.
6: Ouais, c'est pas 3 quarts d'heure que j'attends. Hein.
2: Nous, ça fait une heure qu'on attend.
1: Ça fait rien, je te paierai ta note.
2: On te paiera ta note de téléphone, t'inquiète pas, c'est un numéro vert et c'est gratuit.
0: Alors,
2: Françoise, tu sais qu'en principe, les contrôleurs sont moins bâtis que les contrôleuses.
1: Ouais, ça, j'en sais rien.
2: Le mieux, c'est les contrôleuses. Moi, je préfère une contrôleuse qu'un contrôleur. Hein.
1: Ah ben ça, je m'en doute. Hein.
2: Non, parce que les contrôleuses, on peut leur mettre une petite main ou qu'on pense, hein, nous, les gros cochons qu'on est.
7: Gérard.
2: Oui.
1: C'est reparti pour un tour.
2: C'est reparti pour un tour.
0: Aïe.
2: On a l'impression que je suis sur la radio, tu sais.
8: Pour toi, Aïcha.
7: Voici
8: les bijoux.
0: Oui.
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0: Attention.
8: Les fruits.
0: Oui.
8: Pour toi. Aïcha.
0: Attention encore. Attends.
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0: Allez, vas-y, Steph, vas-y, chante.
8: Aïcha, c'est ton papa. 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
1: Il commence à en avoir un cul lui aussi, hein.
8: T'es amoureuse de Gérard, quoi. Ça se voit. Il y a le bigome.
1: De toute façon, c'est clair, j'ai toujours dit que j'étais amoureuse de Gérard.
9: C'est clair.
0: C'est vrai, ça c'est vrai, elle l'a dit.
8: Elle a une femme.
1: Je l'ai dit plusieurs fois à l'antenne.
0: Voilà.
4: Et en plus, elle n'est même pas amoureuse de moi parce que je suis à côté d'elle. Vous verrez un petit peu.
8: C'est Mickaël.
1: Je t'adore, toi aussi.
4: J'ai chaud.
1: Après, tu.
0: Tu es machine.
7: Ça, c'est ton truc, ça. Hein.
1: Tu es ma fille, ouais.
7: Ouais.
1: Tu les mets à cuire.
7: Directement.
1: Ouais, directement.
7: Voilà.
1: Tu les mets à cuire dans un plat. Avec, avec du lait, de la crème fraîche, du sel, du poivre. Attends.
2: Et du gruyère pour faire gratiner, c'est ce que ouais. je t'ai mis. Mais là, j'ai pas le temps de la noter, mais je l'avais noté à la maison.
7: Très bien.
1: Parce que j'ai un Gérard juste à côté de moi.
2: Non, mais moi, je suis pas cuisinier de métier. Hein. Moi, alors je suis là, simplement.
7: Là, on a quand même deux toques. On a une toque, là. Hein, chacun.
2: À part éplucher les pommes de terre.
1: Non, parce que j'ai Alain, bon. J'ai Michael.
7: Non, mais vas-y, Françoise, continue, Françoise. Te déconcentre.
1: J'ai Alain, j'ai Michael, j'ai Gérard.
7: Te déconcentre pas, Françoise. Alors, continue, donc, ta recette. Continue ta recette. Te fais pas de... Termine. Vas-y.
1: Je pense que tu mets des œufs, je crois.
7: Ouais.
1: Je crois.
2: Et de la cayenne.
7: Des olives.
1: De la cayenne.
2: Ouais.
1: De la cayenne. C'est Gérard qui m'aide.
2: C'est tout. Normalement, c'est une couche de pommes de terre, une couche de lait avec une couche de lait, ainsi de suite. Tu mets du gruyère râpé pour faire gratiner.
7: Ouais.
2: Tu prépares une sauce béchamel avant que tu mélanges.
7: Ouais.
2: Tu mets par-dessus et après, tu mets du gruyère râpé, tu mets ça au four pendant 5 minutes.
7: Oh là là, qu'est-ce
2: terminé.
7: Que ça doit être bon.
2: Voilà. Ouais, je sais pas faire la cuisine, à part des petits pois carottes.
7: Oh, ça doit être bon, Gérard, de manger.
2: Non, mais si tu veux venir chez moi manger des petits pois carottes, il n'y a pas de problème, je suis une bonne ce soir.
7: Il n'y a rien qu'y penser, j'en ai des aigreurs, j'en suis malade déjà. Ça doit être bon de manger. Tu es un bon cuisinier, Gérard, je crois savoir. Hein.
2: Non.
1: Alors,
7: non, reste là. Non. Hey, Stéphane.
9: C'est bien.
7: Alors,
9: c'est bien, c'est ce qu'il nous faut.
7: Alors,
9: il y en a des trucs là.
7: Ah, t'en as des trucs là. T'es filmé, fais gaffe, t'as la caméra qui est là, donc tu nous fais des beaux souvenirs de toi.
9: Ça, tu détruis.
7: Ah, Stéphane, ta gueule!
9: Et ça, tu détruis après, parce qu'on va avoir des emmerdes.
7: On va détruire.
9: C'était bien fun hier soir.
7: Oui. Bon, non, tu vas pas en dire rien. On ne dira strictement rien.
5: Oui?
8: Oui. Je suis l'attaché de presse de Gérard Depardieu.
5: Oui.
8: Bon, et il va passer dans un film, il va tourner dans un film. Et il en dit qu'il est gros, il est comme un ours. Pourquoi il dit ça? C'est pas normal.
7: Stéphane.
8: Ouais.
5: D'accord.
7: Je parle de Maurice Trier.
8: Allô? Bonsoir.
7: Bien joué Stéphane, bravo, t'as été très fort Stéphane, bravo.
8: Quoi,
7: bravo. J'allais te demander de la renoncer, Stéphane.
10: Oui, c'était la Franfran qui était là.
7: La Franfran avec son GG.
10: Avec son GG.
7: Ouais, il va bien?
10: Ah bah je sais pas. Hein.
7: Ah bon, d'accord. Couchez pas ensemble ce soir?
10: Ah bah non. Hein.
7: Oh,
10: lui
7: bah,
10: est parti de son côté, mais je suis parti de l'autre. Hein.
7: Voilà, moi ta plage.
11: Bonjour, quand nous sommes dans le studio en face de Max, laisse-moi te faire un bisou. Malgré les dents que tu n'as plus. Faire un bisou lorsque je viens vers Neuilly. Laisse-moi te faire un bisou quand je viens vers Paris.

0: à une amie.
1: Tu veux pas que ce soit Gégé qui le fasse?
0: Oh non, non, non, non, non, vaut mieux toi.
1: Ah, tu veux que ça marche, quoi, en gros?
2: Tu as un nuard poireux?
0: Ah, du tout, je ne doute pas, mais bon, c'est vrai que j'aurais préféré que ce soit Max.
2: Ouais, mais attends, parce que c'est le mec qui écoute la radio comme les deux. Le,
1: ah, là,
2: le,
1: ça fait.
2: Le premier qui est passé, c'est bon, hein.
0: T'excites pas, jouer route de secours, ok?
1: Voilà.
0: Ça marche pas.
2: Non, non, mais moi, je fais pas le route de secours, moi, je suis.
1: Non, mais pas. Non, mais Gégé va pas faire la route de secours, disons qu'il va faire la troisième roue du carrosse.
0: Ouais.
2: Non, non, je suis rien du
3: que normalement, enfin, normalement, on se présente à 16e.
1: Ouais.
3: Non, je connais pas tellement que 16e, mais je veux bien, ouais, mais n'importe où, hein, ou même sur les Champs.
1: Eh ben, Champs-Élysées, tiens, ça sera original au moins.
3: Ouais, au Drugstore des Champs, alors.
1: Par exemple, alors attends, pile ou face, en haut ou en bas?
3: À côté de l'étoile.
1: Faut de poutre en l'air. Non?
4: Frites, ouais. De chez Titine.
1: Faut de chez ma couette, non? Qu'est-ce que tu utilises déjà, Gégé?
2: Moi, comme parfum?
1: Ouais.
2: Moi, je mets n'importe quoi comme parfum.
1: Alors, on va épater Fanny, on va épater Emmanuel. Ouais. Qu'est-ce qu'on t'a offert dernièrement? Qu'est-ce que je t'ai offert? Du brut?
2: Il y a du scorpion?
4: Oui.
2: Ah, une fille déguisée en homme?
4: Non, pas du tout.
2: Bon, qu'est-ce que c'est que ce bois de crapaud, là? Qu'est-ce que c'est que ce grenouille, là?
4: J'habite à Paris.
2: J'habite à Paris? Qu'est-ce que c'est que ce grenouille?
4: J'ai envie de venir te voir à la cabine de Suresnes.
2: Qu'est-ce que c'est que ce grenouille, là?
0: C'est pas une grenouille, c'est une fille.
4: J'ai envie de te voir.
2: Qui c'est encore celui-là?
4: J'ai envie de te voir.
2: Oh, t'as envie de me voir? Oh, pauvre petit malheureux. T'es tout seul?
5: Oui.
2: Oh, oui. Oh, espèce de travelon.
4: Hein? Pas du tout.
2: Non, bah, vas-y, c'est bon. Change ta conversation, t'es un mec.
5: Pas du tout, je ne suis pas du tout un mec.
2: Oh non, pas du tout, presque pas. Un petit peu quand même, hein.
5: J'ai simplement des problèmes, c'est tout.
2: Oh ouais, t'as des problèmes.
5: Voilà.
2: T'as qu'à aller t'as qu'à aller voir dans le bois de Boulogne, il y en a, ils adorent ça.
5: Oui.
2: Hein, c'est cela.
5: Exactement, je travaille au bois de Boulogne, alors.
2: Tu travailles au bois de Boulogne?
5: Absolument.
2: Combien t'as rapporté, là, pour me faire payer mon taxi?
5: Pourquoi tu me demandes toutes ces questions?
6: Je peux t'aider.
2: Allô?
5: Je peux t'aider.
2: Tu peux m'aider à quoi faire? T'as passé mon cul par la fenêtre.
5: J'ai envie de te prendre dans la cabine téléphonique.
2: Ah, t'as envie de me prendre, mais moi j'ai pas envie de toi. Hein? Alors tu es à terre foutre.
7: Gérard.
2: Allô?
7: Gérard, j'ai envie de toi.
2: Bah, moi.
7: J'ai envie de toi, Gérard.
2: Ouais, c'est bon, t'as pas te coucher, toi, Nestor.
7: Allez, Gérard. S'il te plaît.
2: Qui c'est encore ce trablot?
5: Gérard, j'ai
2: envie de te prendre. Qui me balance sur l'antenne? Bon,
5: Gérard.
2: Allez, c'est bon, allez, dégage, allez, hop.
5: Va Gérard.
2: Non, va te coucher, allez, va jouer au billet avec tes crottes de nez, va voir si papa il travaille.
5: Gérard, j'ai envie de te bouffer les crottes de nez.
2: Mais c'est bon, allez, dégage, toi.
5: J'ai envie de te lécher.
2: Allez, va voir si papa travaille.
7: Gérard, pourquoi tu ne leur dis pas?
2: Va voir si papa travaille, tu ramèneras les sous.
7: Gérard.
2: Tu ramènes-moi les sous, j'ai envie de manger.
7: S'il te plaît, Gérard.
2: J'ai un petit garçon qui est bloqué dans le placard. Dépêche-toi d'aller me chercher à manger avant que je cours.
7: Gérard, s'il te plaît.
2: Va te faire foutre.
7: Gérard.
2: Va te faire foutre.
7: Tu sais qui je suis?
2: Va te faire foutre.
7: Si je te dis 28 degrés.
2: Va te faire foutre.
7: 28 degrés à l'ombre.
2: Va te faire foutre.
7: 28 degrés.
2: Stéphanie de Monaco, va te faire foutre.
7: 28 degrés à l'ombre.
2: Va te faire foutre.
7: Tu ne me reconnais pas.
2: Va te faire foutre.
7: 28 degrés à l'ombre.
2: Va te faire foutre.
7: Non,
1: ça ne te dit rien.
2: Va te faire foutre.
1: 28 degrés à l'ombre.
2: Va te faire foutre.
1: Allez, Gérard.
2: Va te faire foutre.
1: S'il te plaît.
2: Va te faire foutre.
7: Allez, sois sympa, toi.
2: Va te faire foutre.
7: Gérard.
2: Va te faire foutre.
1: Gérard.
2: Va te faire foutre.
1: Gérard.
2: Va te faire foutre. C'est qui, ce crapaud?
1: Gérard.
2: C'est quoi, ce crapaud, là?

0: sais plus qui s'appelle, je sais plus comment qui s'appelle. Il était en train de faire, il était en train de faire.
1: Caca.
0: Il était en train de faire l'amour.
1: Ah pardon.
0: Avec
2: Nicolas, Babette et Nicolas, c'est pas ça?
1: Non, non, mais laisse, il va y arriver tout seul.
0: Avec
1: nous
0: avec.
1: Et puis tu pourras.
3: Tiens, le mieux, c'est ça alors. Hein.
1: Bon, alors restez avec nous. Alors, il y a quand même Isabelle qui est de retour avec nous.
4: Oui.
3: Isabelle, qu'est-ce que t'en penses?
1: Attends, on va pas faire tout le temps tous les trois ensemble. On va accueillir également Lascar, 21 ans, de Angoulême. Bonsoir, Lascar.
3: Oui, bonsoir.
1: Bon,
3: ouais, c'est ça, tu prends quoi?
1: Attends, c'est peut-être vrai.
4: Il est vraiment bizarre, ce gars.

0: tu veux que je prenne la part, là?
1: Allez, vas-y.
0: Bon, ben, je vais prendre la part.
2: Bah oui, le dernier poème, le plus beau.
0: Alors, je prends la deuxième partie, je prends pas la première, parce que tout le monde la connaît.
2: Vas-y.
0: Donc, à vous, les auditeurs et auditrices de Thouars, nous avons mis 5 heures environ de Paris pour venir vous voir.
2: 4 heures, on a mis, hein.
0: Non, 5 heures.
2: Non, 4 heures.
0: Ouais, me contrôle avec toi, toi.
2: D'accord.
0: Vous, les auditeurs et auditrices de Thouars, en espérant que vous ferez le 0875000, vous les auditeurs auditistes de Thouars, j'espère que vous ferez d'autres soirées comme celle-ci. Vous les auditrices et auditeurs de Thouars qui ont envahi le château où Max a donné l'adresse sur l'antenne, vous, mesdames, mesdemoiselles et messieurs, vous avez vu l'auditeur de la nuit de fun que vous écoutez sur la fréquence des deux Sèvres. Alors, je donne la fréquence quand même.
2: Oui.
0: C'est 100.2 et 91.9, comme Max vous l'a dit tout à l'heure.
2: Voilà.
3: Bonjour, vous êtes bien chez Julie. Je ne suis pas là pour le moment. Laissez-moi votre message et je vous rappellerai dès mon retour. Merci.
4: Bonjour, Julie. C'est Jocelyn. Je suis pas content. On est le lendemain soir. T'es pas venu à la soirée à toi. Alors, il y a plusieurs solutions. Soit t'as pas entendu le message, ce qui est fort peu probable, soit tu me prends pour un con, ou soit qu'on fasse le point ou qu'on discute, et non les deux. Néanmoins, je t'aime. Beaucoup. Au revoir.
2: Parfait. Attends, là, je vais le mettre. Ça donne ceci.
5: Et un pot de palo.

0: Et voilà, bonsoir à tous. Donc bienvenue sur Fun Radio. Donc débat de Gérard. Donc le débat c'est sur la SPA. Donc pour ça, on va accueillir Karine qui est au standard.
1: Bonsoir Gérard, bonsoir tout le monde.
0: Bonsoir Karine. Donc à côté de toi, donc
1: Aurélie.
0: Aurélie, donc bonsoir à
1: bonsoir
0: toi Aurélie.
1: Gérard. Bonsoir tout le monde.
0: Donc Simon à la pas à l'AREA mais au
2: Honnête.
0: Sur le site internet, donc ce soir, on va essayer de travailler un peu mieux que d'habitude. Et à la réanimation, quand il aura fini de faire le singe, parce qu'on va l'appeler Monsieur Babouche.
2: Bonsoir.
0: Bonsoir à toi, comment vas-tu?
2: Bah ça va, puisque tu parles de singe, c'est bien, parce que les débats c'est sur la SPA.
0: Ouais, et sur la SPA, mais ton jingle c'est de la merde.
2: Oh ça va, c'est bon.
3: Ça commence.
0: Donc,
3: ça attaque.
0: À revoir, d'accord.
2: Ok, ça marche.
0: Donc, bah voilà, donc débat sur la SPA. J'espère qu'on va faire, qu'on va former une bonne équipe ce soir. On va tester. Donc, je pense que normalement, devrait pas y avoir de problème parce que Aurélie a déjà travaillé avec moi. Karine, bon, j'en parle pas. Elle a l'habitude de me connaître maintenant, donc elle sait comment que je travaille. N'est-ce pas, Karine, on répond s'il vous plaît au chef?
1: Oui, chef.
0: Parce que le chef, quand il est pas là, c'est moi qui commande le jeudi, d'accord? Merci. Et merci pour ton café, hein, Karine. Je l'attends toujours. Mais c'est pas grave, on verra ça plus tard.
2: il est gonflé à bloc, là, GG.
0: Donc, première question. Donc, sur le net, par contre, Simon.
3: Ouais.
0: Je préfère te prévenir tout de suite que là, le débat est important. Donc, le net, tu vas pas le mettre du côté de... Aurélie, tu vas le mettre plusieurs mois quand même qu'on puisse voir à peu près comment que ça se passe. Et de temps en temps, je te demanderai des personnes qui veulent réagir. Mais alors, faut bien préciser. Je veux pas les bordettes. T'as dû entendre jusqu'à maintenant comment ouais. que ça se passait. Donc ouais. je ne veux pas que ça se repasse. Hein.
3: Donc okay, ça marche.
0: Je veux des gens qui répondent sur le thème du débat et qui puissent me dire oui, on n'est pas d'accord et ceci cela. Mais des trucs sérieux. Hein.
3: Ça roule.
0: D'accord.
3: Ouais.
0: Si je pouvais avoir la fiche quand même au standard, si ça vous dérange pas. Donc Aurélie, tu prends quand même du monde aussi, hein. Et puis en même temps, ben vous me donnez. Ouais, mais c'est bien ça.
1: C'est bien, t'es content?
0: Ouais, non mais c'est bien, mais j'ai même pas les fréquences.
1: Tu sais pourquoi? Parce que j'ai remarqué que tu te fais un malin plaisir à le demander toi-même.
0: Ah ouais, non mais c'est à toi de le faire, ma grande.
1: Ah non, plus maintenant.
0: Si. Ah ben là, je vais te dire une chose. C'est qu'on maintenant on va mettre les choses au clair, c'est qu'à partir d'aujourd'hui, et ça on va peut-être reculer un peu comme c'est Simon qui reprend derrière nous, donc il m'a dit que c'était pas un problème si on pouvait déborder
3: jusqu'à 6h.
0: Donc non mais je vais pas tenir jusqu'à 6h. Donc je vais te dire une chose, que les fréquences, t'es prié de demander aux gens d'où ils appellent. D'accord?
1: La région plus la fréquence ou la fréquence?
0: Juste la fréquence. La région et la fréquence, si ça te dérange pas.
1: Non, là, ça va pas être possible.
0: D'accord. Bah, je te fais les yeux doux, tu vas me donner les fréquences et les régions.
1: D'accord, Gérard.
0: Bon.
2: Oh là, qu'est-ce qui se passe, là?
0: Non, mais de manière, hier, elle m'avait dit qu'elle allait bien faire son boulot. Monsieur Mazur, bonsoir. Monsieur Mazur, s'il vous plaît.
3: Allez, ça commence.
4: À l'appareil, bonsoir. M'entendez-vous, monsieur Gérard?
0: Monsieur Mazur, bonsoir. Comment allez-vous depuis 15 jours?
4: Eh bien, écoutez, ça va fort bien, et vous-même?
0: Vous appelez d'où? La fréquence, c'est tout. Le reste...
4: Ah, juste la fréquence, d'accord. 101.5.
0: Merci. Ocapine.
5: Oui, bonsoir, Gérard.
0: T'appelles de...
5: J'appelle de Crash en Josas, 112.6.
0: Hein?
5: Crash en Josas.
0: 112.6?
5: Oui, tout à fait.
0: Ok.
5: Un petit coucou à toute l'équipe.
0: Saluer quand même l'équipe, c'est vrai.
5: Oui, bah oui.
0: J'allais dire non, mais oui.
2: Bonsoir.
5: Donc, je fais un petit coucou à Babouche,
0: Non, mais ça y est, c'est bon, ouais.
5: Hop. À Diallo, à Benoît.
0: Non, mais c'est bon,
5: Très bien.
0: Tu commences pas?
4: Pardonnez-moi, vous souhaitez que l'on salue le journal d'équipe?
0: Non, merci.
5: Et puis, l'animateur qui faisait les phénomènes rouillants.
0: Tu vas commencer à te calmer, d'accord?
5: Très bien.
0: Alain, du bourg quoi? Du bourg gras?
6: Alain, du bout du gras.
0: Ouais.
6: Bonsoir.
0: T'appelles d'où?
6: Bonsoir tout le monde.
0: Tu appelles d'où, s'il te plaît, merci.
6: J'appelle de Montmoignon, dans le Morbihan, 117.7. Bonsoir tout le monde.
0: Ok, bah, quand je demande la fréquence, c'est tout.
6: 117.7.
0: Et où abeille?
7: Oui, à l'abeille, oui, bonsoir.
0: Bonsoir, t'appelles d'où?
7: 78.9.
0: Ok. Bonsoir. Merci bien. Pour le Larsen.
7: Bonsoir l'équipe, bonsoir les auditeurs.
0: Merci pour le Larsen.
7: Monsieur Mazur.
0: Merci pour le Larsen que je viens de dire à l'instant.

0: Je ne sais pas qui m'a fait un Larsen, mais j'aime mais pas merci, trop.
1: Oui, monsieur Gérard.
0: Oui, monsieur Mazur.
1: S'il vous plaît, monsieur Gérard.
0: Monsieur Mazur, oui.
1: Qu'est-ce qu'un Larsen?
0: Un Larsen, c'est quelqu'un qui met son micro devant le... C'est quelqu'un qui met un casque devant le micro, comme ça.
1: D'accord.
0: D'accord.
1: Ah oui,
2: vous
0: bravo, eh ben, j'explique à monsieur Mazur ce que c'est un Larsen. Donc, la question.
1: Allez.
0: Merci. Alors, si ça commence comme ça, je préviens que le premier qui fait une couille ce soir, j'ai pas l'intention de me laisser marcher sur les pieds.
1: Il retourne à la SPA.
0: Il retourne à la SPA. Et toi, et faites bien réfléchir, faites gaffe à quoi est-ce que vous allez répondre.
1: Ouais.
0: Parce que là, j'ai pas l'intention de gâcher mes débats. C'est la dernière fois que j'essaye une nouvelle équipe. Si l'équipe ne marche pas ce soir, vous pourrez dire adieu à Gérard de Suresnes.
3: Oh non, non,
0: d'accord.
3: Non.
0: Je préviens. Donc ce soir, c'est la dernière tentative qu'on fait.
2: Non.
3: Bon, Gérard.
0: C'est non. Moi. Non, non,
2: non. Non, mais t'es d'accord, Gérard. Mais je veux dire, c'est pas toi qui t'arrêtera, c'est qu'on virera définitivement. Il y a des gens ce soir qui vont, il y a des têtes qui vont tomber, c'est tout.
0: Voilà. Donc je préfère prévenir d'entrée. Que si ça se passe mal ce soir, attention aux têtes.
3: Gérard, on y va parce que quand même la SPA c'est un sujet
0: un
3: assez
0: sujet
3: important, donc
0: très important
3: donc on y va,
0: qu'on est en train d'aborder. Donc la première question, que pensez-vous du scandale qui vient de se passer à la SPA? On va demander à Ouyabeille.
4: Oui, à l'abeille.
0: Oui.
4: Écoute, je suis pas du tout au courant du scandale. Je sais que il y a un article qui a fait figure d'un certain argent qui aurait été détourné par la SPA, mais je n'ai pas lu. Donc j'attends que tu m'expliques en fait.
0: Non, mais j'espère que les gens qu'on a, j'espère qu'il y en a au moins un sur les quatre qui a pu essayer de lire au moins les journaux pour savoir ce qui se passait.
1: Ouais.
0: Je l'espère, parce que si c'est pour commencer. Comme ça, ça ne sert à rien.
1: T'énerve pas, Gérard.
0: Non, non, mais je préfère prévenir. Parce que déjà, la première auditrice, elle est déjà même pas au courant de ce qui se passe.
4: Mais moi, je n'étais pas au courant du thème du débat.
1: Voilà,
0: non, mais ça, les thèmes du débat, faut bien vous dire une chose.
3: Gérard, on y va.
0: Non, non, mais attends, je mets les choses au clair.
1: Ouais.
0: Les thèmes du débat, vous ne les aurez pas d'avance. Vous les aurez le jour où je viendrai, c'est
4: alors
0: tout.
4: Comment veux-tu que les gens
5: comment comment ils peuvent savoir?
0: Mais c'est comme ça.
1: Tout en impro.
0: C'est comme ça maintenant.
1: Un peu quand même.
3: Gérard, le débat, s'il te plaît.
0: Dans
3: on
0: ces cas-là, Karine, le jour où tu veux savoir le thème du débat, tu m'appelleras avant, d'accord?
5: Mais je parle pas de moi, je parle de eux.
0: Non, mais les auditeurs, ils ont pas besoin de le savoir parce que après, ça va faire du bordel sur le net. Donc voilà. Donc Alain du gras là,
1: ouais,
0: je sais pas
1: quoi. Moi j'ai suivi l'actualité, j'ai lu les journaux et c'est vrai qu'il y avait une double page dans Paris Boum Boum et il parlait du scandale financier de la SPA et moi je trouve ça dégueulasse.
0: Dans
1: Paris Boum Boum,
6: c'est pas cher.
1: Dans Paris Boum Boum,
0: c'est bizarre parce que j'ai pas du tout les mêmes articles que toi.
1: Ah
0: mais
1: bon,
0: c'est
1: bah
0: pas grave, non, non, mais c'est pas grave, c'est pas grave, c'est
1: non,
0: pas grave.
1: On parlait dans plusieurs journaux, c'est pour ça, il y avait le réverbère et tout ça.
0: Non, non, non, non, mais tu veux, oh, s'il te plaît.
1: C'est le lampadaire, c'est
0: ça.
1: C'est le lampadaire, c'est
6: pas cher non plus.
0: Bon, alors. Bourgoin debout. Au revoir, allez, hop.
3: Gérard, tu vas pas commencer à virer les gens tout de suite, non. Non, laisse-le encore un petit peu, écoute, tu vas pas commencer.
0: Si, on va.
5: Non, mais attends. C'est pas toi qui décide.
3: Non, mais attends. Attends, laisse-le sur l'antenne encore un petit peu, écoute.
0: Non,
3: tu vas commencer.
0: Ça va pas commencer comme ça, d'accord?
3: Ça fait 10 minutes que le débat est commencé, tu commences à virer les gens.
0: Alors, Capine.
6: Alors moi d'abord je tiens à te féliciter Gérard pour aborder ce genre de sujet de...
0: Tu réponds à la question, de toute manière les félicitations, d'accord. On verra ça à la fin du débat.
6: Oui. Donc moi c'est vrai que bon j'ai pas les mêmes lectures que ce cher auditeur précédent. Moi j'ai vu un article très très bien illustré dans Le Monde qui en fait parlait justement du détournement d'argent à la SPA. Mais par contre ils sont restés sur les questions. Enfin ils ont posé les questions du détournement d'argent mais ils sont pas allés plus loin.
0: Monsieur Mazur. Attends, 5 minutes au Capine, on va laisser quand même réagir, monsieur Mazur.
7: Mais écoutez, monsieur Gérard, qui aurait pu penser qu'une telle chose pourrait un jour arriver dans une société que nous appellerons civilisée, malgré...
6: C'est la décatombe.
7: Malgré tout, écoutez, moi je suis complètement, les mots me manquent, je suis complètement atterré, n'est-ce pas, par la teneur de ce scandale, et c'est tout à fait scandaleux, je le répète, de s'attaquer à des les animaux sans défense qui, au bout de, d'une semaine, je vous le rappelle, sont piqués sans aucune pitié par le...
0: Oui, non, non, mais attendez, monsieur Mazur. Monsieur, donc, attendez, attendez, attendez. Oh, s'il vous plaît, s'il vous plaît, s'il vous plaît, s'il vous plaît.
7: Je vous écoute, monsieur Gérard.
0: Il faut bien se dire une chose. Oui. C'est que là, j'ai l'article, mais il y en a trop à lire.
6: Hein? Est-ce que tu pourrais lire les grandes lignes?
0: Attends, tu vas peut-être me dire que je suis bourré, c'est ça?
6: Non, non, c'est pas ça. Je te demande juste de lire les grandes lignes, parce que pour tenir au courant les auditeurs et puis ton cher public.
4: Je suis pas au courant de ce qui s'est dit dans cet article et ça m'intéresse, en fait.
0: Bibi Froc, on a Bibi Froc en plus. De 118.8.
8: Oui, bonsoir, c'est Bibi Froc, j'appelle de Montpilon-sur-Blesneau, 118.8. Bonsoir tout le monde.
0: Bonsoir. Donc, t'as entendu la question?
8: Sur le scandale de la SPA?
0: Oui.
8: Bah oui, malheureusement, ouais, je suis au courant, Gérard, et je suis avec toi. Hein. C'est dégueulasse, surtout en période électorale, ça tombait.
0: Non, mais attends, on parle pas de période électorale, d'accord?
8: Non, mais c'est juste pour dire que ça tombe au mauvais moment, quoi.
0: Oui, non, mais on parle pas des périodes électorales, d'accord?
8: Oui, d'accord.
0: Ça, la politique, faut pas confondre la politique et ce qui se passe à l'heure actuelle avec les histoires de la SPA. La SPA, je peux te dire une chose. Mmh. Hein, je vais pas m'éterniser là-dessus,
8: ouais.
0: Hein, parce qu'il y en a trop à dire. C'est que bon, il y a un dénommé Monsieur X, donc qui est le nouveau président de la SPA, qui est accablement à la dérive sur la gestion passée de l'association. Et donc il y a eu des détournements de fonds de 1,116 milliard de francs à l'heure actuelle qui sont dans la nature. Hein, donc des fiscales ont été piquées dans les caisses. Donc ça, c'est des trucs que j'ai là sous la main.
3: Vas-y, continue.
0: Non, mais attends.
3: C'est dans quoi? C'est dans l'équipe? C'est dans quoi?
0: Non, c'est pas dans l'équipe. C'est dans un journal que j'ai récupéré, que Max m'a donné pour qu'on puisse faire le débat, parce que je savais très bien ce que j'allais faire. Donc le truc est assez important. Les chiffres, je les ai. Hein, je les ai sous la main. Et je peux vous dire une chose, qu'à l'heure actuelle... c'est un peu dégueulasse ce qui se passe.
6: Gérard,
0: oui.
6: Pour aller dans ton sens, c'est au Capine. Là, tu viens de dire le chiffre de 116 milliards, mais il faut savoir que la femme de ce monsieur X, ZZ, l'épouse de X, a annoncé 120 milliards.
8: Où veut Y?
6: 120 milliards.
3: Ah là là, c'est énorme, ça.
0: Moi j'ai 116, j'ai ça, j'ai pas d'autres chiffres derrière. Hein. Bon,
6: moi,
0: maintenant, peut-être...
6: pour massacrer des animaux.
0: Non. Après dans le Gard où la trésorerie se faisait escroquer par des vendeurs de publicité fictive pour 1,500,000 francs.
3: Oh là là,
2: dans quel Gard?
3: C'est dans quel Gard?
0: Non, c'est pas dans quel Gard, c'est dans le Gard.
3: Ça a rien à voir avec les gares,
0: ça a rien à voir avec les gares SNCF. Donc voilà, donc on va pas s'éterniser sur ça.
8: Ouais.
0: Hein, moi je pense qu'à mon avis cette personne-là devrait être sanctionnée, c'est tout.
3: Ouais, je suis d'accord avec toi.
0: Donc voilà, donc la question est à la, on y est pensé. Alors pensez-vous qu'il n'y a pas assez d'associations pour les animaux? Ouais. On va demander à Bibi Froc.
8: Bah écoute, ouais, quand on voit le...
0: Attends, 5 minutes, Bibi Froc.
8: Oui.
0: Site internet du nouveau Oulan, il y a...
2: Ouais, Gérard, alors déjà un petit point pour le nombre de connectés. On a commencé à 1664 tout à l'heure, et là au bout de 20 minutes, on est quand même à plus de 4660, un truc comme ça. Donc ça va, pour l'instant ça se passe bien.
0: Et j'ai une question... Attends, 5 minutes, je te coupe. Eh, le standard, ça vous dérange de travailler là que de discuter?
5: Non mais tu sais, la SPA, nous...
0: J'aime pas trop
5: les animaux, moi.
0: Non mais c'est bien, vous aimez pas trop les animaux, mais je vois que les 24
5: lignes
0: sonnent...
5: J'aime bien les chattes, mais à part ça...
0: Oui, non, mais on s'en fout de ce que t'aimes. Pour l'instant, je t'ai pas posé si t'aimais les chiens, les chats, les singes, les crocodiles ou les éléphants.
5: Bah, surtout les
0: chiens. Moi, je vois qu'à l'heure actuelle, les 24 lignes sonnent, et apparemment, vous êtes en train de dormir.
5: Ah oui.
0: Alors, faudrait... Non, Karine, s'il te plaît. Karine,
5: s'il y en a 10.
0: Karine, s'il te plaît.
5: 20. Ouais,
0: Karine, 20, s'il te plaît. Qu'est-ce que tu m'as dit hier? Attention.
5: Fun Radio, bonsoir.
0: Bon, ouais, non, mais t'éteins ton micro. Oh, voilà. Ça y est, là, au standard, là, vous avez bien travaillé, hein, parce que sinon, vous avez morflé.
9: Ouais, je t'entends mal.
0: Ouais, c'est bon, là, bon.
2: Alors attends, Gérard, j'avais une question internet très pertinente de Pine de Lapin. En tant que marraine de la SPA, Loana a-t-elle une place gratos dans le chenil?
9: Quoi?
0: Alors attends, pour question Loana, ça, on va pas parler des histoires comme ça, parce que là, c'est un débat que je ne ferai jamais. Parce
3: non,
0: que...
3: mais c'est à propos de la
0: SPA. Non,
3: quoi.
0: Ouais, non, mais même, elle, de toute manière, elle, je vois pas pourquoi qu'elle se permet de, bon, de toute manière, je peux pas lui répondre, parce que pour moi, Loana, elle, n'a rien à voir là-dedans.
9: Ah ouais?
0: Non.
9: Pourquoi?
0: Non, bah, là, elle, avec ce qu'elle a comme problème, elle ferait mieux de s'occuper de ses problèmes que de s'occuper des animaux. Donc voilà, c'est tout.
9: Ok.
0: Donc, bon, Bibi Froc. Baby Proc, s'il te plaît.
8: Bonjour, on est en antenne. Écoute, les associations, moi je pense qu'il y a des gens qui perdent du temps à faire des associations, tu sais, qui ont un peu trop rien à voir, genre pour lutter contre l'illettrisme ou.
0: Non, attention, Baby Froc, attention. Ouais. Je ne parle pas des associations hors de la SPA. Là, c'est un débat sur la SPA.
8: Sais,
0: c'est un débat qui est quand même assez.
8: Débat,
0: non, mais attention, c'est un débat qui est quand même assez grave. Qu'on entend parler régulièrement, donc
3: c'est vrai.
0: Il ne faut pas mélanger.
8: Est-ce que je peux finir ma phrase? Qui perdent du temps à faire des associations complètement inutiles comme celle que je te citais, l'illettrisme, la conservation du patrimoine, tout ça, alors qu'il ferait mieux de faire des associations pour les animaux. C'était ça que j'allais te dire.
0: Bah oui, mais ça, justement, c'est ce que je te demande. Pensez-vous qu'il n'y a pas assez d'associations pour les animaux?
8: Donc en l'occurrence, c'est oui. En l'occurrence, c'est oui, il faut arrêter de faire des associations qui n'ont aucune utilité, comme celle dont on vient de parler, et faut s'occuper de la SPA, tout ça.
0: D'accord.
8: Ils luttent contre les maladies nosocomiales, tout ça, ça n'a rien à voir. Il faut s'occuper des souris, des chats, des chiens, tout
0: non,
8: ça.
0: Non, mais ok. Aux abeilles.
4: Oui, à l'abeille. Moi, je pense qu'en fait, il n'y a pas d'association dans le sens où il y a plein de personnes qui s'occupent des animaux individuellement, et en fait, s'ils se réunissaient tous, ça créerait une super association qui serait plus puissante que la SPA et qui soignerait pas que des chiens et des chats.
0: Ça aurait
4: plus d'influence sur la protection des oiseaux, parce que c'est vachement important, les oiseaux.
0: Ouais. Non, mais attends, pour l'instant, on te parle des animaux, on ne te parle pas des oiseaux.
4: Les oiseaux, c'est pas des animaux.
0: On te parle des animaux, nos amis les bêtes.
4: Les oiseaux sont mes amis.
0: Ah ouais, d'accord. Tu prends ça comme ça, toi?
4: Écoute.
0: Ah, ok. Moi, ok.
8: Attends, qu'est-ce que t'entends par nos amis les bêtes? C'est les chiens, les chats, c'est ça? Ça s'arrête là?
0: Les chiens.
4: Les domestiques, hein, les chats domestiques.
0: Les animaux domestiques qu'on a et qu'on aime, c'est tout.
7: Oui, alors peut-on considérer les morpions comme animaux domestiques, monsieur Gérard?
0: Monsieur Mazur.
7: Monsieur Gérard.
0: Les morpions?
7: Oui.
0: Les morpions, c'est des trucs que certaines personnes ont et c'est tout. D'accord?
3: On dira pas les noms.
7: Écoutez, tout à fait, bien entendu, mais...
0: Ok, Alain Bourgoin...
8: Non, attention.
0: Alain Bourgoin du goût du gras.
8: Il est parti.
0: Dans ces cas-là, on récupère la personne que j'ai demandé.
8: Je veux bien en faire deux, hein.
0: Non, et hop.
5: Ah, parce qu'à la place du gros machin, là, il y a Bibi Froc.
0: Bibi. Ah, ça y est, lui, il a répondu, donc, faut me prévenir quand vous virez des gens au standard comme ça.
5: Ah, non, on a rien viré, là. C'est toi qui avais viré Alain du bout du gras.
0: Ah, non, parce que, Babouche, il a dit, on le gardait pour
3: faut le garder un petit peu, attends.
0: Bon, c'est pas grave,
5: Moi, j'obéis à Gérard, pas à Babouche, hein.
3: Allez, le débat.
0: Dans ces cas-là, quand il faut le virer, qu'est-ce que t'as oublié de faire?
3: Il faut mettre ça quand on vire quelqu'un.
0: Bon.
3: Voilà.
0: D'accord. Donc le prochain coup tu le mets, ok?
3: Ok.
0: Merci. Alors, au capille.
10: Oui, au capine. Alors d'abord, avant tout, Gérard, je tiens à te féliciter encore une fois pour ce débat d'actualité, Et c'est vrai que la SPA est en position monopolistique sur le marché des animaux.
4: C'est vrai.
10: Et je pense qu'il faudrait décentraliser en fait le pouvoir de la SPA, parce qu'on voit bien la dérive que ça peut entraîner. À savoir des capitaux qui s'enfuient je sais pas où, vers la Suisse ou vers l'Espagne.
0: Non, mais attends, on parle pas des capitaux pour l'instant. Je te demande s'il faut créer d'autres... pensez-vous qu'il n'y a pas assez d'associations?
10: Pour moi, non. Il faudrait en créer d'autres. Maintenant, à savoir lesquelles, ça... je laisserai répondre à la question parce que je sais que tu es mieux placé là-dessus que moi.
0: Non, pas du tout. Hein. Si je fais un débat là-dessus, c'est que même moi... Comment?
8: Si tu fais un débat là-dessus, c'est que tu connais rien.
0: Et c'est comment ton nom, toi?
10: C'est quoi ton nom?
8: C'est Roberto, bonsoir.
4: Alain Bourgoin Dubourg, hein, je crois.
0: Non, il est déjà plus là.
8: Si, je suis revenu, c'est Alain, bonsoir.
0: Karine.
8: Bonsoir, c'est Alain du bout du gras.
0: Karine, écoute.
10: Je te foutrais un coup de chevrotine dans
0: Alain. Alain Bourgoin Dubourg.
8: Alors, du bout.
0: On y a dit au revoir.
5: On lui a dit au revoir, il y a long. longtemps.
0: Ouais, non, mais pourquoi
5: alors
0: qu'il est encore là? Bah, Bibi Froc, ben, dans ces cas-là, on va lui dire au revoir à celui-là aussi.
3: Déjà? Déjà?
0: Ouais, ouais, bon, on lui dit au revoir. Comme ça, ça y apprendra à dire des conneries.
3: Il n'y a pas dit de conneries.
0: Papa, allez, allez. Je cherche pas midi à 14h. Allez, hop!
3: C'est le boss.
0: Alors, monsieur Mazur, pour terminer.
7: Mais écoutez, moi, je crois que des associations, il y en a assez dans notre beau pays, n'est-ce pas, monsieur Gérard? Je préconiserais plutôt de s'occuper de cela à un niveau international, bien entendu. Vous voyez, il y a toutes sortes de races d'animaux qui ne bénéficient pas de protection. Je pense par exemple aux loutres de Laponie ou bien encore à la couleuvre du Texas, qui est une espèce en voie de disparition et qu'il faudrait à tout point protéger, n'est-ce pas?
0: Non, mais attendez, parce que moi je vais vous répondre. Maintenant que tout le monde a répondu, moi je peux vous dire une chose, que la SPA à l'heure actuelle a trop d'animaux. Et ils ne peuvent pas tout gérer. Donc il n'y a pas assez d'associations. Il faudrait qu'il y ait d'autres trucs comme la SPA qui puissent recueillir des animaux.
7: Attendez,
0: laissez-moi finir. Tous les centres de la SPA à l'heure actuelle sont débordés.
10: Ouais, c'est vrai. Mais là c'est au Capine. Tu sais bien, bon Gérard, t'aimes pas trop parler politique, mais est-ce que tu penses que certains partis politiques pourraient s'approprier le truc?
0: Non, la politique et puis la SPA, ça n'a rien à voir. Faut pas tout confondre. Ouais, ça, maintenant, il y a eu un détournement d'argent. Là-dessus, la question, elle est claire. Elle est faite. Maintenant,
7: Gérard,
0: oui, monsieur Mazur.
7: Vous dites que la politique et la SPA n'ont rien à voir, mais je suis désolé, j'ai vu, il y a à peu près une semaine de cela, un homme politique dont je tairai le nom, aller adopter un petit bâtard dans un des refuges de la SPA.
0: Oui, mais d'accord.
10: C'est un mec de nature, pêche, et fellation.
0: Oh, c'est bon, là, vous arrêtez de dire les noms, parce que, allez, au Capine, au revoir.
10: Pourquoi?
0: Au revoir.
10: C'est
0: déjà
10: vrai, c'est parti.
0: Au revoir.
10: C'est son parti, la surpêche.
0: Au revoir.
10: Au revoir.
0: Ça. Voilà. Donc, qu'est-ce que je pouvais rajouter d'autre? Bon, ben, donc il faudrait quand même qu'on récupère qu'il y ait d'autres associations, parce que la SPA, pour un sens, sont débordés, que ça soit sur la région parisienne ou même voire en province. Il y a trop de demandes d'adoption, mais faut dire une chose, que certaines personnes ne peuvent pas les adopter, malheureusement.
2: D'accord. Alors justement, à ce propos, Gérard, j'ai une question internet de Seigneur. Enfin, c'est pas vraiment une question, c'est une proposition. Il propose, pour remédier au problème de la SPA, qu'elle fusionne avec la DAS pour former la DAS-PA et faire des promos, genre un gosse adopté, un animal offert. Donc ça, c'est Seigneur, hein, sur le net.
0: Alors Simon,
2: c'est quand même assez... C'est à propos du débat.
0: Non mais Simon, tu vois, je suis bien gentil avec toi. Je t'ai demandé de participer sur le net. Mais tu vois, une connerie comme ça...
2: Ah bah c'est pas moi, hein.
0: Non, mais Seigneur...
3: Oh, tu peux les trier quand même.
2: C'est Seigneur.
0: Seigneur, je vais te dire une chose. Malgré que tu t'appelles Seigneur, tu vas te faire enculer.
3: Oh.
0: Paf.
3: Voilà.
0: Parce que ton truc de la DAS, tu vas te le carrer dans le cul, mais bien profond.
2: Direct.
0: Et je ne veux plus t'entendre réagir sur le net.
2: D'accord.
0: Merci.
2: Je l'efface, regarde.
0: On va s'écouter, on accueille Brigitte Daubard, bonsoir.
9: Oui, bonsoir, c'est Brigitte Daubard, je sens pas très bon. J'appelle de Paris. Bonsoir Gérard.
0: Bonsoir, et on accueille aussi Rouge Gland.
11: Oui, c'est Rouge Gland de Saint-Quetard en Vaseline, 113.76. Bonsoir.
0: Eh, si vous commencez à vous foutre de la gueule du monde, vous allez gerber vite fait, bien fait.
11: C'est clair.
0: Alors vous allez vous calmer.
9: C'est pas possible, j'ai rien mangé ce soir.
0: Alors tu dégages, au revoir. Au revoir Daubard.
9: Oh non.
0: Voilà, bah tant pis pour ta gueule.
3: Ouais, t'es vulgaire Gérard.
0: Ta gueule, c'est comme ça maintenant, c'est tout.
9: Je vous
0: préviens, il est 1h du matin, on en est qu'à la deuxième. Alors maintenant vous allez fermer vos gueules.
5: Gérard, qui as-tu viré?
0: Brigitte Daubard.
5: Déjà?
0: Ah ouais, bah ça y apprendra. Donc la question est, Brigitte Bardot a-t-elle raison de défendre pour ne pas tuer les animaux? Brigitte Bardot a-t-elle raison de se défendre pour ne pas tuer les animaux? Et on va s'écouter Wapwood, les chats, je sais pas quoi.
3: Ouaf,
0: de manière Babouche vous le redira. Et on se retrouve tout de suite après au 0825 08 5000 et sur le net www.funradio.fr. À tout de suite.
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0: 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J'en sois pas au hasard.
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0: Et voilà, donc rebonsoir à tous. Vous venez d'écouter Wouf Wouf, les chats sauvages et tout ça. Donc vous pouvez toujours nous appeler au 0800 3018 0800 25 0. Merde, j'ai même plus le numéro de téléphone.
2: Eh ben Gérard, c'est du propre.
0: Oh, puis il est même pas affiché derrière moi. Ah, donc c'est 0825 08 5000, c'est ça.
3: Ouais,
0: donc vous pouvez appeler, il y a Karine et Aurélie qui est au standard sur le net. Simon, s'il te plaît, tu me le donnes parce que moi je l'ai pas en tête.
2: funradio.fr/loul@.
0: Voilà, donc à l'heure actuelle on était à 7292, donc c'est déjà pas mal.
3: C'est bien.
0: C'est déjà bien pour il est quand même 1h du matin, on est déjà arrivé qu'à la troisième. Donc j'espère qu'on va se réveiller un petit peu plus et puis que ça va bouger un petit peu. Alors Monsieur Mazur, rebonsoir.
14: Oui, bonsoir Monsieur Gérard.
0: Scooby-Doo.
14: Oui, bonsoir, c'est Scoubidon.
0: 119.9.
14: 119, Saint-Jean-de-Buz. Bonsoir tout le monde.
0: Et Scarabée 101.9.
5: Scarabée, il est parti.
2: Oh là là.
5: Il a raccroché au nez, à mon nez.
3: Oh là là.
0: Eh ben tu le rappelles.
5: Pas très cool, hein, non.
0: Bah si tu le rappelles, je suis désolé.
5: D'accord.
0: Tu rappelles le scarabée?
5: Genre la grande gueule.
0: Oh!
5: Ouais.
0: On se réveille, s'il vous plaît, au standard, ou sinon je me lave et ça va chauffer pour votre matricule.
3: Oula.
2: Oh là.
3: Karine, Karine, le standard.
0: Eh, Karine, s'il te plaît, là, tu, qu'est-ce que tu m'as dit? Oh!
14: Oh!
0: Eh, hey, c'est qui commande, là?
14: C'est toi.
0: Eh! Hey.
3: On a entendu le téléphone.
2: Non, mais là, on
0: y est! Tu me rappelles le scarabée, s'il te plaît, tout de suite?
14: Là, c'est un bordel, quelque chose de mignon.
3: Bon, Gérard, le débat, allez, vas-y, il est une heure, là.
0: Alors, Brigitte.
14: Oh
3: Karine, le stop.
14: Oh, c'est le plus drôle, là.
5: Ligne. C'est la ligne, regarde.
3: Pas, utilise pas cette ligne, alors. Utilise pas cette ligne.
0: Tu prends pas cette ligne-là, t'en prends une autre.
5: Bah, il faut attendre parce que les autres marchent pas.
0: Non, non, non, non, non, non, non, non, non.
5: Non,
0: il se travaille pas sur trois lignes, hein.
5: Non, c'est bon. Ah, ça y est.
0: Hein, alors ça va comme ça, donc tu rappelles le scarabée 101.9.
3: C'est rare le débat.
0: Donc Brigitte Bardot a-t-elle raison de se défendre pour ne pas tuer les animaux? On va demander à Monsieur Mazur.
14: Écoutez Monsieur Gérard, excusez-moi mais je crains de ne pas comprendre la question. Pouvez-vous la formuler autrement?
0: Non mais est-ce que Brigitte Bardot
14: se défend contre les animaux ou bien
0: est-ce qu'elle a raison de se défendre pour éviter que les gens tue les animaux pour en faire de la peau?
15: Mais c'est pas elle qu'elle défend, c'est les animaux.
14: Oui, bien entendu.
0: Bah attends, t'es qui, toi?
15: Mouya.
0: Oh!
15: Mouya.
0: Quoi?
15: Mouya l'abeille.
5: Et ça répond plus, hein, scarabée, apparemment.
0: Non, mais attends, mais qu'est-ce que vous me faites au standard, là, ce soir? C'est quoi là, la nana là qu'on a?
15: Je suis là depuis le début. Hein,
3: elle est là depuis le début, Gérard. Mouille à l'abeille.
14: Alors...
3: Je te rappelle pas.
14: Oh,
3: regarde tes fiches.
0: J'ai même pas la fiche. J'ai Monsieur Mazur, normalement j'ai Scarabée et après j'ai Scooby-Doo.
3: Mais regarde par terre.
0: Non, j'ai rien. Non,
5: mais tu nous as demandé la fiche tout à l'heure, j'ai pas eu le temps de le marquer.
0: Bah alors, elle est là-bas la fiche.
14: Tu m'as oublié,
0: Gérard. Oh là là! Putain, mais c'est quoi ce bordel, là?
5: On t'entrefait une jolie fiche toute propre.
0: Vous essayez de joindre le scarabée? Et vous arrêtez derrière, s'il vous plaît!
15: Je jouais
0: pas. Ta gueule!
3: Oh putain.
0: Eh, je sens que, on va pas faire 15 questions ce soir, hein.
3: Bon, allez, Gérard, le débat, écoute!
0: Bon, Monsieur Mazur.
14: Oui, Monsieur Gérard. Je vous écoute.
0: Bah, vous répondez à la question ou quoi?
14: Eh bien, écoutez, Monsieur Gérard, si vous n'étiez pas omnibulé par le standard et vos fiches, j'aurais pu répondre à cette question depuis longtemps.
16: C'est clair.
0: Bah alors maintenant, je vous pose la question.
14: Eh bien, je vais vous y répondre, Monsieur Gérard, calmez-vous. Eh bien, écoutez, bien entendu, cette personne, Brigitte Bardot, a tout à fait, c'est tout à son honneur de défendre la cause animale, bien entendu, parce qu'à son âge, il faut dire qu'il ne lui reste plus guère que cela. Et je dois dire en tout cas qu'elle le fait très bien. J'aimerais prendre pour exemple cette levée de bouclier de sa part concernant l'affaire de ce célèbre rappeur Joe Star, n'est-ce pas?
0: Non, non, non, mais c'est bon, on va pas s'éterniser.
16: Attends, il s'est quand même tapé avec un capucin, quoi.
0: Mais on va pas s'éterniser sur ça.
14: Quand même, hein. Monsieur Gérard, pouvez-vous m'apporter des précisions sur des violences qu'il aurait apportées à son petit singe ou un animal de ce genre?
16: Avec ses grosses bagouses.
15: Mr. Capucine.
0: Bon. Alors maintenant, vous allez fermer vos gueules. D'accord.
16: Moi, j'aimerais répondre à cette question, Gérard.
5: Et moi, Gérard, j'ai un début de migraine.
0: Je m'en fous.
16: J'aimerais répondre à cette question, Gérard, si tu me le permets.
3: Tu es décaché, si tu...
16: Gérard, merci. tu me le permets.
0: C'est qui?
16: C'est Rouge. J'aimerais répondre à cette question.
0: Tu sors d'où?
16: Ah bah, j'étais avant le Scud, je suis désolé, c'était Rouge Gland de Saint-Quentin en vaseline.
0: Oui. Non, toi, je t'avais dit au revoir.
16: Ah non, pas du tout. Hein.
3: Non, Gérard, mais bien sûr que...
16: Non, j'aimerais répondre à la question.
2: Putain, Gérard, t'as fait sauter l'internet, là.
16: C'est possible.
0: Putain, mais c'est quoi ce bordel? Karine!
3: Karine?
0: Putain!
3: Gérard est super énervé, là. Réponds-lui.
0: C'est quoi ce bordel ce soir?
2: Quoi?
0: C'est quoi ce bordel? C'est qui ces auditeurs?
2: Qu'est-ce qui se passe, Gérard?
0: C'est quoi ces auditeurs que j'ai même pas de piche? C'est quoi, ils sortent d'où, là?
5: Oh
0: là,
5: on vient de te donner une fiche, Gérard.
0: Putain, mais merde!
5: Bah, ouais. Ne gueule pas tout de suite.
2: Gérard, c'est la catastrophe. Depuis que t'as tapé sur la table, on est passé à 1233.
0: Ouais, bah, ils sont tout ça. Ça commence à bien faire, hein, ce soir. Eh, faut peut-être vous réveiller, standard!
5: Bah, qu'est-ce qu'on fait? Allez, arrête de crier, toi!
0: Ouais, bah, arrête de crier, tu fais même pas ton boulot!
5: Bah, t'as raison, ça réveille.
0: Ouais, bah.
3: Bon, le vieux couple, là, c'est fini, on y va? Il est 1h05.
5: Hein? On n'est pas un couple!
2: T'aimerais bien, Gérard. Hein.
3: Alors, arrête, oh, putain, vas-y!
0: Non, putain, y'en a qui vont te voir!
2: T'oserais pas.
3: Bon, Gérard, le débat!
0: Rouge gland! Je sais pas d'où qui te sort celui-là.
16: J'aimerais répondre à la question sur Brigitte Bardot. Déjà, je tiens à dire que je respecte ses convictions de femme, parce qu'elle a fait du cinéma.
0: Et celui qui s'amuse à Pierre Le Piaf, arrête.
16: J'aime pas trop les oiseaux. Et donc, elle a fait du cinéma et ensuite, elle a fait une œuvre caritative en faveur des animaux. Mm-hmm. Par contre, il y a un truc qui m'a surpris dans ses actes. Je sais pas.
0: Celui qui arrête. Putain, mais hey, je vais parler français tout à l'heure. Je sens que je vais m'énerver, je vais virer tout le monde. On va reprendre des nouveaux auditeurs. Parce que vous commencez à me casser les couilles.
16: Mais non, monsieur Gérard, votre débat est très bien.
0: Vous commencez à me casser les couilles.
2: Voilà, Gérard, qu'est-ce qu'on fait là? C'est le bordel là. On a combien sur le net? Ça grimpe un peu, rassure-moi.
13: Pas terrible, ça remonte qu'un petit peu. Hein. 2412.
2: Ah, mais faut pas taper sur la table.
0: Hey, je sens qu'au standard. Je sens qu'au standard, tout à l'heure, vous allez m'entendre chanter la Java de Broadway en japonais.
2: Vas-y.
0: Et vous allez voir comment ça appelle.
2: Non, mais tu rigoles, mais là, on perd de l'audience.
0: Non, mais là, vous allez me faire du boulot correctement.
5: Alors, attends.
2: On va mettre un disque après, on va se calmer parce que
0: là,
2: c'est le bordel, Gérard.
0: Attends,
2: mais tu rigoles, mais ça fait ça.
0: Qui c'est qu'on a là-dedans? Eh, c'est quoi là toute cette fiche? Allez, merde, balance un disque, allez hop.
3: Ouais, vas-y Gérard, on l'a pas posé beaucoup de questions.
2: Là, tu rigoles, tu prends ça à la plaisanterie.
0: Eh, c'est quoi ce bordel?
5: Je t'explique, il y a Monsieur Mazur sur la ligne 1.
2: Oh, j'en ai marre, hein.
5: Sur la ligne 3, il y a Rouge Gland.
0: Non, sur la ligne 3, j'ai Scooby-Doo.
5: Non, c'est sur la 7, Scooby-Don.
0: Mais qu'est-ce que c'est que ce bordel là?
3: Oh là, l'organisation.
0: Attends, alors, j'ai monsieur... Dire... Attends. Monsieur Mazur.
17: Monsieur Gérard.
0: Scooby-Doo.
17: Oui, bonsoir.
0: Petite loutre.
17: Allô.
0: Petite loutre.
17: Allô. Bonsoir.
0: Ragondin City, 102.8.
17: Bonsoir.
0: Rouge Gland.
17: Bonsoir.
0: Et celui qui sait... Oh putain, mais vous a... Eh, je vous préviens.
18: Il y a moi aussi, hein.
0: Mais tu sors d'où, toi?
18: Chez moi.
0: Oui, l'abeille. Putain, mais
18: oui,
0: c'est...
18: l'abeille.
0: Mais c'est quoi ce bordel? J'ai deux personnes sur la même fréquence.
17: Mister Capucine.
0: Mais c'est quoi ce bordel au standard?
17: Mister Capucine. Mister Capucine.
2: Eh, Gérard, faut faire quelque chose.
0: Oh non, mais attendez.
5: Attends, Gérard, s'il te plaît. Écoute, s'il te plaît, deux secondes. On va bien travailler maintenant. Reprends tout comme si on n'existait pas, et après ça va aller.
0: Non mais, tout à l'heure, je vais pas reprendre comme si qu'il faut bien travailler. Tout à l'heure, je vais me lever, je vais vous en coller une à chacune.
3: Oh,
0: bien travailler. Parce que là, c'est le bordel complet.
5: Voilà, mais justement.
0: Alors, j'ai Monsieur Mazur, Scooby-Doo, Petite Toute, Rouge Gland, Will Abeille. Sur deux mêmes fréquences, je comprends plus rien. C'est le bordel complet.
5: Parce que on s'est trompé, parce que
19: c'est moi qui ai fait une erreur, parce que
5: non, c'est moi, c'est moi.
19: Appels, et puis moi après j'écris.
2: Voilà, Gérard, on peut plus, hein.
0: Oh là là là là là.
3: On met un disque, je crois, là.
2: Parce que là, tu vas faire chuter, c'est même pas la peine, là. On reprend sérieusement. Gère ton débat.
0: Mais c'est quoi, là, ce bordel, là?
5: Ça va aller.
2: Non mais ça va pas du tout les filles.
0: Non non mais
5: ça
0: attendez.
5: Va aller. Je dis pas
0: ouais
5: que
0: non
5: ça
0: mais
5: va,
0: c'est, mais...
5: ça ira,
0: c'est pas que ça va pas aller, c'est que maintenant va falloir bosser correctement parce qu'il est voilà. 1h10. On en est qu'à la troisième.
2: On va mettre un disque.
0: Il reste 12 à faire.
5: Oh là, ouais. On va effacer toutes les filles.
0: Ouais non mais là ça commence comme ça.
3: Tiens, hein, on met un disque.
0: Si vous n'avez pas bossé, vous le dites, vous restez chez vous.
3: Tiens, il y a le titre là.
5: Hein? On adore bosser avec toi, mais c'est dur.
0: Ouais. Toi, je t'ai prévenu, d'accord?
3: Tu vas faire la vaisselle ce soir.
0: Alors, cuit, oiseau de nuit, et on se retrouve tout de suite après, merci.
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0: Et voilà, rebonsoir à tous, donc, pour sur ce qui s'est passé tout à l'heure sur le net. Bon, excusez-moi les auditeurs, donc vous pouvez y aller. Donc, on venait de s'écouter cuit, l'oiseau de nuit. Donc, vous pouvez toujours nous appeler au 0825 08 5000. Et sur le net Simon va vous le dire.
2: Bon Gérard, tout à l'heure t'as tout niqué, mais ça remonte doucement. 5999, faut arrêter de taper sur la table, hein, franchement.
0: Mais non, non, mais
3: ça. Cassé, sinon.
2: Et donc j'ai une question de Mac Wallace qui demande si t'aurais aimé être distributeur de yaourt à la SPA.
0: Alors cette question-là, c'est même pas la peine de la poser parce que j'ai.
2: Mais si tu réponds à aucune question.
0: Non, mais ça c'est une question de con. D'accord, parce qu'ils savent que j'ai travaillé à Paris 10, donc automatiquement, comme je m'amuse à mettre les yaourts, automatiquement, c'est pour ça qu'ils veulent faire allusion à ça.
2: Et donc
0: voilà.
2: Et donc ça t'aurait plu ou pas?
0: Non.
2: À la SPA?
0: Non, pas du tout.
2: Ok.
0: Voilà, donc alors pour ça, on récupère Monsieur Mazur pour continuer le débat.
14: Oui, tout à fait, Monsieur Gérard, oui.
0: Rouge gland.
20: Oui, bonsoir, j'espère que vous êtes calmé.
0: Petite loutre.
21: Bonsoir, c'est Petite Loutre Mystère, merci. Et j'appelle de Ragondin City.
20: Ah bah le voilà. On le cherchait.
0: Non mais hey, Karine.
21: Oh mais j'ai rien dit. Merci, s'il vous plaît.
0: Karine, s'il te plaît. C'est quoi ce Ragondin Mystère qui est encore là dans Petite Loutre?
21: C'est Petite Loutre Mystère et non pas Ragondin. Ragondin, c'est ma ville.
0: Ok, Scooby-Doo.
22: Toujours présent, Scooby-Don.
0: Ok. Je préviens tout de suite que on va pas s'éterniser et le premier qui répond mal à la question vire, hein, parce que ça
22: bordel.
0: On est déjà à 1h15, faut peut-être accélérer. Donc la question, tout le monde l'a compris, alors maintenant vous allez répondre.
21: Malheureusement non, tout le monde ne l'a pas compris.
0: Qui a pas compris?
21: Je suis désolé Gérard, c'est Petite Loutre.
0: Non mais attends, tu te fous de ma gueule ou tu prends le métro toi?
21: Je viens d'arriver.
0: Non, tu viens pas d'arriver avant que je pousse ma gueulante. Oui. Tu t'as très bien compris la question. Alors tu réfléchis ou sinon je te dis au revoir. Tu choisis.
21: Je réfléchis.
0: Alors tu réfléchis, le temps que tu réfléchisses, tu vas réfléchir au standard définitivement.
21: C'est bon.
0: Il va réfléchir au standard. Il était là quand j'ai posé la question. Quand il y a eu le bordel, il était là.
20: J'aimerais répondre, c'est Rouge Gland.
0: Rouge Gland, vas-y.
20: C'est toujours la question sur Brigitte Bardot.
0: Oui.
20: Ouais. Alors, c'est ce que j'ai essayé de te dire tout à l'heure, mais bon, apparemment, t'étais un petit peu énervé. J'aimerais un petit peu recentrer le débat, parce que c'est quand même un débat de fond. Et c'est très agréable que tu fasses ça sur Fun Radio. Puis, je voulais te dire que, bon, Brigitte Bardot, c'est vrai que, bon, connaissant son immense carrière d'actrice, ensuite, elle s'est recyclée dans l'aide aux animaux. Mmh. Et je trouve ça louable comme truc. Mais par contre, il y a un truc, je pense que tu vas être d'accord avec moi, Gérard.
0: Peut-être.
20: Je sais pas si t'as entendu parler de l'épisode de l'âne castré.
21: Oui.
0: Non.
21: Ça fait.
0: Parce que merci pour le larcène.
3: C'est toi, Gérard, qui fait du larcène.
20: Ouais, c'est pas bien.
21: Ouais.
20: Je sais pas, parce que je te l'explique envie de faire ou pas.
0: Vas-y, parce que si c'est une connerie, je vais te dire une chose.
20: Non, c'est pas une connerie, c'est véridique.
0: Fais gaffe à ce que tu vas sortir.
20: C'est véridique, Gérard.
0: Non, mais je te préviens. Fais gaffe à ce que tu sors.
20: Bon, bah alors, je préfère passer mon tour.
0: Ouais, bah alors, dans ces cas-là, tu feras mieux de fermer ta gueule.
20: Très bien.
0: Ça vaudra mieux que de l'ouvrir, d'accord? Alors, Petite Loutre, maintenant, t'as compris la question?
21: Ah non, pas plus, mais j'ai...
0: Bon, alors, Petite Loutre, t'as rien compris, au revoir. Allez, hein. Bonne nuit.
3: Allez.
0: Celui-là, comme ça, il comprendra mieux ce que ça voudra dire.
14: Un peu plus de tolérance.
0: Scooby-Doo, Monsieur Mazur, c'est pareil, vous allez vous calmer parce que ça commence à...
3: Il a rien fait, Monsieur Mazur, attends.
14: Vous énervez tout seul depuis tout à l'heure.
0: Toi, ma grande, tu vas me faire le plaisir. Tu vas me faire le plaisir de faire ton boulot correctement, sinon je vais m'énerver.
5: Justement, mon petit Gérard, je voulais dire que on accueille Scarabée.
0: Ah, quand même, à la place de Petite Loutre.
5: Voilà.
0: Voilà. Monsieur Scarabée, bonsoir.
1: Monsieur Gérard, bonsoir. Excusez-moi, hein, 115.8 la fréquence.
0: 115.8. Merci pour le Larsen.
3: Mais c'est toi, Gérard. Abaisse ton casque.
0: Abaisse mon casque, tu vois pas que j'abaisse mon pantalon non plus.
3: Oh bah ça fera peut-être plaisir à Karine.
0: Bah c'est bon toi. Allez, ça va.
3: Bon le débat. Allez le débat là.
0: Bon allez, je répète la question pour Scarabée.
22: Non bah non.
0: Non c'est bon, vous avez entendu.
1: Oui oui tout à fait monsieur Gérard, je l'ai entendu la question.
0: Bon bah alors c'est bon. Alors attendez, avant que vous répondez monsieur Scarabée, je vous préviens.
22: Ouais.
0: Scooby-Doo, Rouge Gland, monsieur Mazur et Scarabée. J'espère que là, vous allez comprendre les questions et on va terminer au moins jusqu'à 2 heures avec vous.
20: Ouais, mais il faudrait pas que tu t'énerves trop quand même. Ouais.
0: Non, non, mais Rouge Gland, je te préviens, tu réponds correctement aux questions, c'est bon. Monsieur Mazur, pareil, et Scarabée, pareil. Parce que là, j'ai envie de terminer un débat correct.
20: Non, mais c'est
0: et
20: normal,
0: là, on était à 7002, j'ai fait une connerie, j'ai assumé. Je m'en suis pris après tout le monde, c'est normal parce que c'est moi qui commande le jeudi.
20: Ah,
0: donc là, je veux que le débat se termine à plus de 10 000 connectés.
2: On est remonté.
0: Alors la question.
2: On est à 7214.
4: Monsieur Gérard, j'aime vous entendre comme cela.
0: Alors putain, c'est.
3: Ah, c'est toi, Gérard.
0: Ouais, c'est, ça doit être moi, mais ça doit être là-dedans que ça. Ça doit merder.
3: Bon, tu bricoleras ça après, on y va là.
0: Voilà.
2: Gérard, j'ai une question internet rapide.
0: Ouais, vite fait.
2: De Biquette, combien coûte un chat en euros?
0: Putain, ils vont commencer à me prendre la tête à me poser des questions que je sais même pas. Pour l'instant, je ne sais pas exactement.
2: Ah bah c'est Biquette qui a demandé. Hein.
0: Ouais bah Biquette, elle va se calmer la Biquette parce que je vais à la calée brouter dans les pâturages. Allez monsieur Scarabée, monsieur Scarabée, vous avez entendu la question?
1: Oui monsieur Gérard.
0: Alors allez-y, je vous ai...
1: Donc, est-ce que Brigitte Bardot fait bien de consacrer sa vie aux bêtes, en fait? C'est un petit peu ça, la défense.
0: Bah disons, c'est Brigitte Bardot a-t-elle raison de défendre, de se défendre pour ne pas tuer les animaux? Donc en fin de compte, si j'explique la question que je voulais poser, c'est de savoir, est-ce qu'elle a le droit, est-ce qu'elle a raison de continuer de se battre pour éviter qu'il y a trop de personnes qui tuent les chiens, les chats, tout autre animaux qu'ont de la peau pour en faire des manteaux. Voilà. Donc, monsieur Scarabée.
1: Eh ben, écoutez, moi, je pense qu'il y a des animaux qu'on tue de toute façon pour les manger.
0: Ouais, mais comme, ça, c'est au Japon. Ouais, je m'en doute.
1: Bah, non, je parle pas que des chiens. En France, on mange, je sais pas, du bœuf, du veau, tout ça.
0: Mm-hmm.
1: Et pourtant, on fait des vêtements avec la peau du bœuf. Hein. On fait des canapés en cuir aussi avec la peau des vaches.
20: Ouais. Mmh.
1: Donc tant qu'à faire à les tuer pour les manger, on peut faire quelque chose avec la peau plutôt que de l'acheter.
20: Et Dick Rivers, il met que du bœuf au pied. Hein. Mmh.
0: C'est de la vache. Rouge Gland.
1: Non, du crocodile des fois aussi.
20: Ouais, c'est vrai.
0: Rouge Gland, Scooby Doo.
20: Oui.
0: Calmos.
20: Non, mais j'aimerais documenter un petit peu les propos de.
0: Non. Ouais, non, mais moi je vous dis Calmos, d'accord.
20: Très bien.
0: Hop. Donc moi la question, donc pour moi, elle a raison de se défendre parce que.
3: C'est toi Gérard. Hein.
0: Ouais mais là va falloir trouver un autre casque.
5: Hein. Gérard, bah, je crois qu'il faudrait que tu baisses le son dans ton casque.
22: Ouais, prends ton métier.
0: Ah, mais...
5: Approche-toi pour voir maintenant.
0: Ça sera pas.
5: Voilà.
1: Non mais et t'as ton micro pour voir.
0: Ouais, t'as mon micro tout à l'heure, je vais t'attendre quelque chose, toi tu as retourné au standard. Donc moi je voulais dire que Brigitte Bardot celui qui fait l'oiseau arrête parce que ça m'énerve. Donc Brigitte Bardot elle a tout à fait de raison de continuer de se... Oh, c'est fini s'il vous plaît.
3: Il y a un nid là.
0: Non, mais ça, faut arrêter, parce que là, ça commence à me gonfler. Alors, Laria, s'il te plaît, tu essayes de me faire du boulot correctement, parce que je vais pas continuer comme ça.
3: Ah bah, bien sûr, attends.
0: Je vais arrêter bien avant 2 heures du matin, si ça continue.
3: Mais c'est pas moi, Gérard,
0: je
3: écoute.
0: Je suis désolé.
22: Mais ça grave.
3: Oh là là.
0: Non, mais moi, je veux pas continuer, me casser la voix pour des conneries.
5: Mais c'est un débat à thème animal.
0: Oui, ouais, mais hey. Au standard.
5: Elle a raison.
0: Hein, les espèces de tourterelles, là, vous la fermez.
5: Non.
0: Quand je vous appellerai. Les tourterelles, ouvrez les guillemets, vous parlerez. Ou sinon, c'est vos gueules les mouettes, blalé goéland, d'accord?
3: Bon, Gérard, le débat!
0: Voilà.
3: Oh là là là là là là!
2: Gérard, 8910 connecté sur le net, ça monte.
0: Ah bah tant mieux, 8000, donc c'est bon. Donc,
3: le
0: qu'est-ce
3: débat,
0: que je voulais dire?
3: Le débat,
0: ah
3: s'il
0: ouais,
3: te
0: j'ai
3: plaît.
0: Pas répondu, moi, à la question. Donc, pour moi, elle pourrait continuer de se défendre, parce qu'à l'heure actuelle, il y a trop de choses qui se passent, et on en entend de trop sur les radios, et tout ça à la télé. Et ça, c'est des trucs que j'ai horreur d'entendre, c'est qu'on fasse du mal aux animaux. Si les gens prennent des animaux, c'est comme un enfant. Un animal, tu l'aimes, c'est comme un enfant. T'as un enfant, tu l'aimes. Dans ces cas-là, si tu prends un animal, tu es capable de l'assumer comme un enfant. Sinon, ça ne sert à rien d'avoir d'enfant si tu l'aimes pas, et une bête si tu ne l'aimes pas. Est-ce que tout le monde est d'accord avec oui. ma question?
22: Oui, bien sûr. Alors là.
0: Donc voilà. Donc faut-il la question suivante, faut-il plus de manifestations pour adopter les animaux? Donc on voit de Monsieur Scarabée. Mmh.
21: Plus de manifestations pour adopter les animaux. Mmh.
0: Parce que là, à l'heure actuelle, il y a que la SPA qui fait des manifestations pour pouvoir adopter des animaux. Mais est-ce qu'il faudrait pas d'autres associations que la SPA?
21: Ah bah si, et tant qu'à faire qu'ils mettent pas de l'argent de côté pour leur poche.
0: Ouais, mais ça on en a discuté dès le départ.
21: Mais je n'étais point là, très cher. Non, il faut-il plus d'associations? Bah bien sûr, il y en a jamais assez. Mmh. Mais la question a déjà été posée, il me semble, tout à l'heure, non?
0: Non, parce que c'est que pensez-vous du scandale qui vient de se passer à la SPA avec les 116
21: milliards de francs. Mmh. Mais la deuxième question, c'était est-ce que vous pensez qu'il y a pas assez d'associations pour les animaux?
0: Ah oui, autant pour moi, j'ai le droit de faire des erreurs quand je pose mes questions, d'accord?
3: D'accord.
0: Il y en a bien qui font des conneries, je dis rien. Alors, hop!
3: Tu dis rien, c'est ça.
0: Avez-vous écouté les infos sur les gens? Oh!
22: Ça fracasse ce
0: moment. Le prochain. Allez, rouge gland, au revoir.
22: Ah non, allez,
0: hop! Avez-vous écouté? Au standard.
6: Oui, on a.
0: Rouge gland.
6: Ça y est,
3: hey, parti,
6: c'est la four micro-ondes.
21: Mais t'entends mal.
0: Quoi?
6: À la place, c'est four micro-ondes.
0: Four micro-ondes, bonsoir.
7: Bonsoir, c'est four micro-ondes.
22: Bonsoir, fourmi.
7: Bonsoir, tout le monde.
21: Bonsoir, fourmi.
3: Bonsoir, fourmi.
7: Bonsoir.
0: T'appelles d'où?
7: Les auditeurs, Gérard.
0: T'appelles d'où?
7: J'appelle de 114.7.
0: Merci.
7: De rien.
0: Enfin, est-ce que quand je vous demande d'où vous appelez, vous répondez?
3: C'est où, ça?
0: C'est d'où, ouais, en plus?
7: C'est près de Bordeaux.
0: Ah bah en plus.
3: Bonsoir, ah oui, je connais.
0: Ah ouais, bah c'est l'équipe à...
3: Voilà, c'est ça.
0: C'est l'équipe à Mélanie. Hein? Les bandes de chauvins, là. Oui, le site internet.
13: Oui, Gérard.
0: 5 minutes, s'il vous plaît, sur les auditeurs, merci.
13: Alors, on redescend un petit peu, on était près de 9000, on est à 8701. J'ai l'impression que c'est mal barré pour les 10 000 ce soir.
0: Non, mais on va y arriver, y arriver.
13: Deux petites questions, alors une...
0: Attention.
13: Attention.
0: Des bonnes questions.
13: Bah je sais pas, des questions internet. Une question d'Epsilon qui te demande s'il peut te considérer comme l'un de ses 30 millions d'amis.
0: Alors
13: oui
0: ou non?
13: Oui ou non? Oui, d'accord. Oui. Et Juge de Lyon qui te demande si t'es allé au zoo dernièrement et si de ce fait tu es zoophile.
3: Oh putain.
13: Alors est-ce que tu te considères comme zoophile ou pas?
0: Là, cette question, j'y réponds même pas du tout.
13: Et pourquoi?
0: Non, parce que je vois pas le rapport. Je vois pas le rapport avec la question.
13: Les animaux.
0: Bah les chiens, ils sont pas dans un zoo,
13: mais il y a pas que des chiens à la SPA.
0: Ouais, mais il y a des singes et des crocodiles, on le sait. Comme toi, de toute manière, toi, tu vas me faire un boulot correctement, quand même.
3: Attends, il fait très bien son travail.
0: Bon, et toi, tu t'écrases un peu, c'est moi qui commande encore.
3: Oh, putain.
0: Alors, avez-vous écouté des infos sur, oh là, si je parlais un petit peu moins vite. Merci. Oh, putain, mais c'est quoi?
3: C'est toi! C'est
22: quoi?
3: Oh.
0: Alors, avez-vous écouté des infos sur les gens qui tuent les chiens pour avoir la peau ou les chats? Donc, on va demander à Fourmi-Onde.
7: Aimez-vous les gens qui tuent les chiens?
0: Non, avez-vous écouté les infos sur les gens qui tuent les chiens pour avoir la peau ou les chats? C'est-à-dire les gens qui tuent, que ça soit chien ou chat, pour récupérer la peau, pour en faire des manteaux.
7: Mais on fait pas des manteaux avec la peau de chien.
0: Ah bah la preuve que si. Et je peux te dire que si. Et ça, je vais te dire, je vais laisser répondre tout le monde, ouais. Et je vais te dire exactement que si ça existe.
7: Ah mais oui, t'as raison, regarde, dans les soins dalmatiens, elle veut piquer des peaux dalmatiennes.
0: Hé, fourmi-onde.
7: Oui, micro-onde.
0: Ouais, fourmi-micro-onde, là. Tu vas te calmer parce que tout à l'heure, tu vas te retrouver cramé et tu vas te demander où qu'est passée ta peau.
7: Mais non, mais je donne une explication à ta
0: question. Et celui qui fait le cochon, il arrête. Parce que ça commence à me gonfler, sérieusement. Alors je préviens.
22: Il y a toute une ménagerie là.
0: Oh là là là là.
22: Il y a des chevaux, il y a des canards.
0: Bon allez, oh, terminé. J'arrête de rigoler maintenant. Le premier qui dit une connerie, je zappe.
22: Ouais.
0: Attention, Scarabée.
21: Oui, donc les vêtements en peau de chien ou de chat, c'est ça?
0: Avez-vous écouté des impôts sur les gens qui tuent les chiens ou les chats pour en faire des manteaux?
21: Non, mais cela dit, je comprends, parce que si je peux, une fois j'ai rencontré une dame qui avait un magnifique manteau qui était pas en peau de bête mais en poil, un manteau en poil de chat, et j'ai trouvé ça très doux, très agréable au toucher.
0: Non, mais c'est bon, ok. Scooby-Doo.
8: Ouais, moi j'ai un pote qui a un manteau en teckel. Et c'est vrai que l'hiver ça tient chaud. Maintenant, est-ce qu'il faut rentrer dans le délire carnage des chiens, tout ça, pour s'habiller?
0: Il y a certaines personnes qui le font, je suis désolé.
8: Je suis pas sûr que ça soit la bonne solution, moi.
0: Monsieur Mazur, pour finir.
10: Écoutez, oui, bien entendu, j'ai entendu ces informations et je dois dire que je regrette absolument qu'il n'ait pas communiqué l'adresse des magasins où on pouvait se procurer ces manteaux.
11: Alors, excusez-nous, mais Gérard, il faut que tu commentes cette question, cette photo qu'on vient de m'envoyer. C'est Signorita qui vient de l'envoyer.
0: Non, mais j'hallucine de voir ça.
11: Ah, vas-y, décris-la, parce qu'on fait de la radio.
0: Non, mais j'hallucine. Monsieur Mazur, Scooby-Doo, Scarabée et Fourmi Ondre. Ouais. Ah là, j'hallucine.
11: Mais c'est une vraie photo.
0: Non, mais j'hallucine. J'hallucine ce que je vois.
11: Gérard, décris ce qu'il y a.
10: Vas-y.
0: Non, mais attendez, j'hallucine ce que je vois sur le net. Alors là, je sais pas qui c'est qui est, d'où ça sort ce truc. Mais alors, faut vraiment.
11: Mais vas-y, décris.
10: C'est
11: Signorita.
10: Et... dis-nous ce qu'il y a dessus.
11: Vas-y, décris.
0: Non, mais faut me voir avec un espèce de chat. Mais alors, le chat.
11: Câlin, il s'appelle. Câlin.
0: Alors, grave de chez grave. Hein. Non, mais c'est bon, faut me l'imprimer, ça.
11: Eh, t'es pas mal comme ça avec un.
0: En fait, mais c'est bon. Allez, on reprend le thème du débat, c'est bon, on s'éternise pas sur ça parce que là.
11: Donne l'adresse. Bah, non, c'est compliqué là, mais je vais l'imprimer et puis on va la.
0: Non, faut la sortir parce que là, faut arrêter un peu ces conneries.
11: En fait, on voit Gérard avec un énorme chat entre les mains et.
0: Peut-être
11: une chatte.
0: Là, vraiment.
11: Ouais, peut-être.
0: Vraiment, faut être con pour faire ça. Monsieur Mazur, donc vous avez pas répondu à la question.
10: Mais vous n'avez pas écouté.
0: Ah bah excusez-moi, parce que comme on était en train de rigoler.
10: Bien entendu, oui. Alors je disais effectivement que j'avais entendu ces informations et que je regrettais uniquement que l'on n'ait pas communiqué les adresses des magasins où on pouvait se procurer les manteaux.
0: Non, mais ça, bon, moi oui. Je peux donc je vais quand même répondre à la question. Parce que c'est vrai que ça m'a tué quand j'ai entendu ça. Bon, je peux vous dire très bien sur quelle radio que j'ai écouté ça. C'est une radio concurrente là où qu'on est, hein, à l'heure actuelle. Donc c'est avec comment qu'on l'appelle ?
11: Baisse ton casque.
0: C'est avec l'animateur du matin qui fait 10h30 ou 12h30.
10: On s'en fout.
0: Fourmi Ondre. Fourmi Ondre, si on s'en fout, tu le dis tout de suite, tu t'en vas.
8: Non mais GG, comment ça se fait que j'écoute la concurrence?
0: Non, mais moi j'écoute parce que je veux savoir ce qui se passe, et c'est de là que j'ai entendu dire qu'il y avait des personnes, et je peux vous dire où que ça se passe, c'est en Belgique. Il y a des gens... Oh!
23: T'écoutes la radio parce que t'as pas de télé?
0: J'écoute ce que je veux, d'accord, et j'ai pas d'ordre à recevoir par des nanas.
23: Non, je sais pas, je me demande.
11: Gérard, le débat, s'il te plaît.
0: Donc, je réponds à la question. Donc, j'ai écouté, et donc j'ai entendu dire qu'en Belgique, il y avait des gens qui tuaient les chiens et les chats pour en faire de la peau. Et ça m'a révolté. Et j'ai même entendu qu'il y a des associations qui se permettent, sans l'accord de la SPA, de faire des faux tatouages.
11: Oh là
0: sur
11: là.
0: D'autres chiens.
11: Oh là là là.
0: Parce qu'il y a un jeune qui est passé la semaine dernière sur l'antenne, et c'est pour ça que je veux éclaircir cette histoire de SPA et des associations, parce qu'il y a des associations qui mentent. Donc ces associations là, il y en a marre. Vous arrêtez s'il vous plaît.
8: Et pourtant elle là.
0: Donc il y a des associations qui s'amusent. Celui que j'attrape à faire ça va me dégager. Scooby-Doo, au revoir.
8: Non, attention. Hein.
0: Au revoir.
8: Attention.
0: Au revoir. Voilà. Donc, je disais que il y a une association. Bon, Max, ça suffit.
11: C'est pas Max.
0: Non, mais faut pas déconner. Hein.
11: Attends.
0: Non, mais c'est tout. C'est toute l'espèce, c'est le même bordel, j'en ai marre.
11: Gueule pas comme ça.
0: C'est tout.
11: Concentre-toi sur le débat. Vas-y.
0: Donc, je disais que j'en ai marre.
23: Attends.
0: De voir des associations comme ça qui se permettent de faire des faux tatouages avec des faux carnets de santé, comme il se passe à l'heure actuelle.
11: C'est pas moi, hein.
0: Et qui sont sur Paris. Non, mais alors c'est qui s'amuse à faire des...
11: C'est à l'antenne, là.
0: Ouais, non, mais c'est personne.
11: Mais c'est les auditeurs.
0: Non.
23: Bah justement, on a viré Scooby-Doo, donc à la place, on met Stipi Ali.
0: Okay. Ouais, ben, de toute manière, je vais poser une question, je vais écourter les questions parce que je vais pas aller jusqu'à 2h15, hein. Jusqu'à 2h, je crois pas. C'est qui?
9: Bonsoir, Tipeee, Ali.
0: On s'en fout des gens qui vont dans le...
15: On dit bonjour, alors je dis bonjour.
0: Non, mais on s'en fout, pour l'instant, t'es dans mes débats, t'es pas avec ceux qui...
3: Le débat, Gérard, s'il te plaît.
15: Bonsoir, Tipeee, Ali.
0: Bonsoir, Tipeee.
16: Allô, oui, bonsoir, c'est Skippy, Ali. Je suis le kangourou boxeur fou, j'appelle de Kangoo Lover.
15: Bonsoir.
0: Bonsoir.
16: Bonsoir. Bonsoir, Gérard. Bonsoir, toute l'équipe.
0: Donc, salut. Je répétais. Donc, je ne suis pas d'accord avec ce qui a été dit sur une fréquence qui est concurrente à la nôtre.
18: Vraiment, tu te recules, Gérard.
0: Donc alors si je parle je m'entends plus derrière. Donc ce qui se passe c'est que à l'heure actuelle il y a une association qui est sur Paris qui se permet de faire des faux carnets de santé avec des faux tatouages parce qu'il y a une personne de 17 ans qui avait perdu son chien avec un numéro de tatouage qui a été donné sur l'antenne. Donc je peux vous dire sur quelle station. De manière c'est dans l'émission de Julien Courbet, donc c'est sur RTL. Et je peux vous dire que ces émissions sont très bien. C'est pas la peine de...
18: Non, mais c'est qu'on voit encore des photos, quoi. Ça arrête
0: non,
18: pas.
0: Non, mais là, sur le net, je préviens d'une chose. Là, sur le net, vous allez vous calmer et au standard, vous allez arrêter. Et vous allez me calmer celui qui sait, parce que sinon, ça va dégager. Donc, je disais, je ne suis pas d'accord avec ça. Donc, c'est dans les émissions de Julien Courbet. Donc, cette association-là très bien se reconnaîtra. Donc, qu'ils arrêtent de mentir sur des trucs comme ça. Parce que faire des faux tatouages, ce n'est pas possible. Avec des faux certis, avec des faux carnets de santé.
3: Bravo, Gérard.
0: Donc cette association-là se reconnaîtra. Et ouais, je dis à Julien Courbet que je suis tout cœur avec toi pour faire quelque chose.
3: On est avec toi, Julien.
0: Voilà. Alors, celle-là, on va pas la faire. On va la faire, mais on va voir comment ça va se passer. Parce que sinon, je vais vite. Ça va vite. Donc, faut-il laisser ces animaux sur le bord de la route au moment des grandes vacances? On va demander à Skippy.
16: Oui, je pense que non, c'est pas une chose à faire, parce que c'est pas très sympa pour ces petits animaux qui restent tout seuls sur l'autoroute, qui ont de fortes chances pour se faire renverser par un camion qui glisse sur une plaque de verglas.
0: Bon, Skippy. Skippy. Skippy.
16: J'ai du mal, hein, ce soir, je suis désolé, Gérard.
0: Non, mais Skippy.
16: Oui.
0: Skippy.
16: Oui.
0: Tu vas rester avec tes kangourous, au revoir.
16: Attendez.
3: Tu veux déjà
0: au revoir.
16: Mais j'ai rien
0: au revoir. Ouais, non, mais il apprendra une chose, que les plaques de verglas, c'est mon problème, d'accord? Alors, au revoir. Au revoir. Au revoir. Fourmi-onde.
23: Moi, je trouve ça dégueulasse d'abandonner les animaux sur le bord de la route. Et en plus, ils pourraient se faire écraser par des voitures. Et puis, on se perd dans la forêt. Franchement, c'est pas cool, quoi.
0: Scarabée. Oh, le standard! Ça vous dérange d'éteindre le micro?
9: Non, pardon, je m'éteins parce qu'on allait accueillir Coup de Chienne.
0: Ouais, non, mais vous allez me refaire une liste parce qu'on va s'écouter une musique.
9: Non, Coup de Chienne.
0: Je suis ni...
3: Pas tout de suite, hein, vas-y.
0: Ah, si.
3: Vas-y.
0: Si, on fait la question et... On fait la question, donc, Coup de Chienne, là.
24: Bonsoir, c'est Coup de Chienne.
23: Bonsoir, cool.
24: En 15.5, j'appelle...
25: Bonsoir, Madame Chienne.
24: Bonsoir, les auditeurs. Bonsoir, l'équipe. Bonsoir, Gérard.
0: Bonsoir. Bon, tu réponds à la question.
24: Les animaux abandonnés au bord de la route.
0: Oui.
24: Moi, je dis ça peut se faire éventuellement, mais il faut prévoir son coup. Il faut leur laisser une gamelle d'eau, des croquettes. Enfin, tu peux pas les abandonner comme ça, quoi. Si tu les abandonnes, il faut faire ça dans de bonnes conditions. Il faut que ça soit bien fait. Donc, tu leur laisses de quoi subsister pour prolonger la souffrance. Tu peux même les attacher à un arbre si tu veux.
0: Ouais, ben si. Je répondrai après.
24: Ouais.
0: Monsieur Scarabée.
25: Oui, monsieur Gérard. Ah ben, tout dépend des circonstances pour lesquelles on le fait. Vous voyez, c'est vrai que personnellement, j'ai un chien. Ça va peut-être vous choquer ce que je dis, mais je change de chien chaque année. Attendez, laissez-moi finir. Parce que je pars en vacances.
23: Non,
25: je prends l'avion. Attendez,
0: monsieur Scarabée. Fourmi micro-ondes, là.
23: Non, mais je veux bien les foutre. Il abandonne son chien.
0: Hé, fourmi micro-ondes.
23: C'est dégueulasse.
0: Oh, fourmi micro-ondes.
23: Mais je t'écoute.
0: On t'a laissé parler.
23: Mais c'est dégueulasse. On t'a laissé parler.
0: Tu laisses parler les gens. C'est moi qui commande. C'est pas toi qui commande. D'accord. Au demain, auditeur, salut.
23: Donc tu t'es...
0: Alors au revoir.
3: Ah, tu veux la virer?
0: Hop, bonne nuit.
3: Direct.
0: Allez, va voir tes fourmis dans ton micro-ondes.
4: Ah waouh.
25: Ça l'a réparti.
0: Alors, monsieur Scarabée, pour... attendez. C'est une question sérieuse ou pas?
4: Attends, monsieur... ouais, enfin, je sais pas, tu vas voir. C'est Calvinator qui demande si tu es tatoué.
0: Bon, alors, je
25: oui,
0: réponds
25: il est
0: tatoué. Je suis tatoué, ouais. Je suis tatoué.

0: faire. Et alors moi je voudrais, si vous me le permettez Gérard, un tout petit problème, c'est que justement mon chien, enfin que je change chaque année, je le laisse à un endroit précis sur le bord de la route pour que quand je revienne de vacances, je puisse le récupérer. Et à chaque fois, il n'y est plus. Est-ce que c'est normal?
1: On verra ça après. Monsieur Mazure. Monsieur Mazure.
2: Écoutez, monsieur Gérard, je crois vous rejoindre. Je n'ai qu'un mot, à dire concernant cette pratique totalement abjecte. Eh bien, je dirais que ça pue.
1: Comment?
2: Ça pue, monsieur Gérard.
3: Ça pue.
1: Attendez, mais là, je comprends pas ce que vous voulez dire, monsieur Mazure, là.
2: Eh bien, oui, monsieur Gérard, ça pue. Abandonner des animaux, n'est-ce pas, sur le bord de la route, ça pue.
1: Non, mais ça, de toute manière, faut bien dire une chose.
2: Alors, vous direz,
1: attendez, monsieur Mazure. Monsieur Mazure.
2: Eh bien, ça pue un peu moins,
1: Monsieur Mazure, c'est Monsieur Mazure. Monsieur Mazure. Coupez-moi, monsieur Mazure, parce que je peux pas parler. Merci. Donc, je disais que l'histoire. Donc, qui c'est qu'on a alors maintenant?
4: Michel Klein.
1: Michel Klein, donc réponds à la question avant que je réponde vite fait.
5: On a aussi Woody
1: Woodpecker. Oui, et Woody Woodpecker, là.
4: Je préfère laisser répondre Woody.
1: Voilà, allez on s'éternise pas sur... Vous allez pas savoir qui va répondre, parce que tout à l'heure, je vais vous faire répondre tous les deux. Je vais vous dire bonne nuit.
4: D'accord, la question, c'est sur... sur quoi exactement?
1: Woody.
4: Oui.
1: Eh, Woody Wood, là.
4: Oui, mon frère.
1: Eh ben, t'iras faire ton canard, chez toi. Au revoir.
4: C'est pas moi,
1: T'iras sur les barreaux de scène. Allez, hop. Au revoir. Au revoir.
4: Je le jure.
1: Au revoir. Au revoir.
4: S'il vous plaît, Gérard.
6: Il persiste.
1: Au revoir.
4: S'il vous plaît, Gérard.
1: Au revoir. Au revoir. Bon, ok, Michel Klein.
4: Ouais, bah moi je cautionne pas ce genre de truc d'abandonner des animaux au bord de la route. Et voilà quoi. C'est tout. Ça oui, c'est tout.
1: Alors moi je vais vous dire une chose.
6: Oula.
1: Tout à l'heure je l'ai dit. Avoir un animal, c'est comme si qu'on avait un enfant.
4: C'est vrai.
1: Dans ce cas-là, si vous abandonnez un chien sur le bord de l'autoroute pendant que vous partez en vacances, c'est comme si que vous abandonnez un enfant. C'est strictement pareil.
4: Ouais, mais j'ai
1: dans ce cas-là,
4: avoir un animal de toi.
1: Attends, toi, fous-toi bien de ma gueule, tout à l'heure, tu vas pas rester longtemps, toi.
4: Quoi?
1: Hein? Alors, une chose qu'il faut bien se dire, faut bien se mettre ça dans la tête, c'est que les animaux, si on prend un animal, c'est qu'on l'aime. Un enfant, c'est pareil. C'est un être humain. C'est un animal qui a besoin de vivre, qui a besoin de tendresse, qui a besoin d'affection, comme un enfant. Donc, si vous êtes pas capable de leur donner ce que l'animal a besoin, à l'enfant, ça sera pareil. Donc ça ne sert à rien d'avoir des animaux. D'accord. Voilà.
6: Gérard Président.
1: Et donc, on va s'écouter. On va poser la question.
5: D'abord. Et tu vas dire bonjour à...
1: On va dire bonjour quand je reprendrai l'antenne. D'accord.
5: D'accord.
1: Hein? Parce que c'est encore moi, le patron ici.
6: Allez, vas-y.
7: C'est toi le tenier.
1: La question... Faut-il créer des SPA pour les singes ou crocodiles? Et on va s'écouter. Peau de singe lover, grimpe au rideau, ma cochonne. Et on se retrouve tout de suite après au 0825 08 5000 pour la suite et fin du débat. Et je pense qu'on ira un peu plus loin que 2 heures.
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1: Et voilà donc, bonsoir à tous. Donc on venait de s'écouter Peau de singe l'auvert, grimpe au rideau, ma cochonne. Voilà. Donc on récupère Monsieur Mazure toujours là. Monsieur Mazure!
6: T'as pas viré Monsieur Mazure tout à l'heure?
1: Karine, au standard là, qu'est-ce qui se passe? Monsieur Mazure, il est où?
4: Monsieur Mazure.
5: Ah, il est là, regarde.
4: Mr. Mazure.
1: Monsieur Mazure.
5: Tu lui as demandé de lire.
1: Oh. Monsieur Mazure.
2: Oui, monsieur Gérard.
1: Bon, ça y est bon. Scarabée. Eh, vous me mettez les gens...

0: Online.
1: Bah non, je viens de l'avoir. Je lui ai dit qu'on continuait.
2: Ça vient de couper.
1: Bon bah, faut le
2: rappeler.
1: Faut le rappeler. Donc, Michel Klein.
0: Bonsoir.
1: Et qui c'est qu'on a Cool Chienne.
0: Cool Chienne, toujours là.
1: Donc... Putain, ça commence à bien faire ce bordel. Donc, faut-il... Donc, vous avez compris la question ?
0: Bien sûr.
1: Donc, alors, Monsieur Mazur, tiens.
3: Quelle question, Monsieur Gérard ?
1: Oh, putain, ça y est, ça commence.
0: Les crocodiles et les macaques.
1: Voilà.
3: Ah, les singes et les crocodiles.
1: Voilà.
3: Bien entendu. Écoutez, c'est... C'est-à-dire que c'est un thème qui mérite plus ample réflexion, vu la taille, n'est-ce pas, de ces animaux. Comment voulez-vous, n'est-ce pas, entreposer un crocodile, par exemple, dans un refuge SPA ? Surtout qu'il... C'est un animal assez agressif, il pourrait être amené à manger les singes. Alors, il y a bien entendu...
1: Non, mais si on les sépare,
3: Justement, puisque vous en parlez, ce qui est une très bonne idée, il y a des précautions de sécurité intrinsèques à prendre quant à l'installation de ce type d'animal dans des refuges, n'est-ce pas, bien entendu, ou bien encore, pourquoi pas, je ne sais pas, momentanément, les entreposer sur des aires de repos d'autoroute ou des refuges
1: non,
3: routiers.
1: Non, mais c'est bon, Monsieur Mazur.
3: Oui.
1: Monsieur Mazur.
3: Oui, Monsieur Gérard.
1: La question des abandons, ça y est, c'est terminé, j'ai répondu, hein.
3: Ah,
1: on n'en
3: parle
1: plus.
3: Gérard,
1: donc c'est bon, allez, Monsieur Klein.
0: Oui, je pense moi qu'il n'y a pas de discrimination à faire entre crocodile, macaque, lama, tout ce que tu veux, et que ces animaux-là ont autant le droit d'avoir un refuge que des chiens, des chats ou autres. Donc je vois pas pourquoi il y aurait une discrimination dans ce sens-là en fait.
1: Voilà. D'accord. Cool Chienne.
0: J'y vais doucement au début.
4: Ouais. Écoute, moi, les crocodiles, je m'y connais pas trop. Les singes, c'est un peu plus mon truc. Je suis un peu plus calé en gallinacés, quoi. Moi, franchement, ce qui me frappe, c'est surtout ouais pour les singes, parce que c'est quand même un peu nos cousins, quand même, les singes.
1: De toute manière, on descend du singe. Hein.
4: Ouais, voilà, c'est quand même nos cousins, les singes, quoi.
0: Est-ce que, GG, est-ce que t'as entendu parler des singes bonobos?
4: Ah oui.
1: C'est quoi ça?
0: Alors les singes bonobos, c'est des singes, c'est terrifiant. Hein. C'est des singes qui ont une sexualité comme la nôtre.
4: Voilà, ils niquent tout le temps.
0: Voilà. Et en fait, les conflits...
1: Attends. Oui. Attends, comment que ça s'appelle ça?
0: Les singes bonobos.
1: Bonobos?
0: Oui.
1: Bonobos.
0: C'est des singes qui en fait règlent leur petite querelle en, par exemple, en cunilingus, en fellation.
1: Ah mais tu veux dire, par exemple, comme une nana?
0: Voilà, exactement.
1: Fallait dire ça.
0: Voilà, bah oui.
1: Bah, faut pas se gêner, c'est pas parce qu'il y a une
0: Moi, je suis un petit peu timide. Hein.
1: Mais on s'en fout de manière où l'émission est réservée à un public averti, c'est tout.
0: Ah, oui. C'est bon, vous avez envoyé le jingle.
1: Non, mais de toute manière, c'est moi qui décide, c'est tout.
0: Voilà, en fait, c'est des singes femelles avec des énormes chattes rouges.
1: Ouais.
0: Ils frottent la chagate. Voilà. Et puis,
1: ouais, c'est pour ça qu'ils ont le cul rose. Ok, c'est bon. Donc, non, mais on déconne un peu là, mais non. Ouais, sérieux, non, mais.
0: On déconne.
1: Non, mais faut dire une chose que je pense pas qu'il y a. Je pense pas. Oh, ça y est, c'est bon là.
4: C'est le cousin des singes.
1: Non, mais c'est bon. De toute manière, je pense pas qu'on arrivera un jour à trouver un truc comme ça pour les animaux. Je pense pas que ça existera. Pour les singes, bon, ils ont le zoo, les crocodiles, bon, ils ont des trucs spécialisés pour eux, donc je pense pas qu'on pourra inventer un truc de SPA pour ça. Hein.
5: Pour les crocodiles ?
1: Non, je pense pas.
3: Monsieur Gérard, croyez-vous même chez Lacoste ?
1: Non, mais Monsieur Mazur.
3: Oui.
1: On s'en fout des marques, d'accord ?
3: Oui. La question. D'accord, Monsieur Gérard.
1: Non, mais c'est bon, la question est close, c'est terminé.
4: Il y aurait plusieurs de coq sportif aussi.
1: Ouais, non, mais ça y est, c'est bon. Les marques, c'est bon. Alors, pourquoi
4: il y a Puma aussi. Il y a Puma, par exemple.
1: Et tout à l'heure, toi, tu vas faire le Puma dans ton lit, toi.
3: Oui, bien joué.
1: D'accord, Cool Chienne.
4: Ok, pas de problème.
0: Sinon, on te remplace par Joe et Star, ça va être vite.
1: Donc, pourquoi... question Internet intéressante.
5: Ouais, Gérard, un petit point pour le nombre d'internautes. Alors, bon, là, ça commence à bien cartonner. 4, tu vois, regarde. 9210. On n'est pas loin des 10 000. Et alors, attends, j'ai Jacques Villevieille qui dit qu'il va te dénoncer la SPA parce que les mouches tombent autour de toi. Voilà.
1: Alors, cette question-là, c'est une question con. Donc, il va dénoncer qui veut à la SPA. Moi, je vais le dénoncer parce qu'il dépense son pognon mal à propos à France Télécom.
5: Okay.
1: Voilà. Donc, toujours la suite. Donc, pourquoi existe-t-il des chiens qui sont si méchants ? Alors, je précise.
0: Exact.
1: Donc, Cool Chienne, vas-y.
4: Bah, il y a les Big Bulls déjà.
1: Big Bulls.
4: Les Big Bulls.
0: Les Shit Bulls.
1: Big Bulls.
4: Ouais, il y a les Rottweilers aussi.
1: Ouais, mais attends, ouais.
4: Ouais. Il y a, qu'est-ce qu'il y a d'autre? Il y a le Caniche de Malaisie aussi qui attaque bien. Et ça, c'est des chiens, moi je dis, s'ils sont pas pris sous
1: le contrôle. Caniche de Malaisie.
4: Ouais, le caniche de Malaisie.
1: C'est quoi comme race de chien, ça?
4: C'est un croisement entre un dog breton, en fait. Je sais pas si tu aussi, est-ce que tu connais un petit peu les races de chiens, en fait?
1: Non, mais vas-y, dis-moi ce que c'est ton truc là, parce que
4: c'est un croisement entre un dog breton et un espagnol portugais.
1: Ouais, d'accord, ouais. C'est ça. Bah allez, c'est bon, ouais. Michel Klein.
0: Ouais, c'est vrai qu'il y a des chiens, des chiens franchement dangereux, mais en fait ça dépend de l'enseignement qui est préconisé par le maître. Si le maître est méchant, vilain, qui gueule sur tout le monde, le chien va être pareil. Alors que si le chien est doux, si le maître est doux, le chien va être super doux. Que ce soit un Rottweiler, Monsieur... un caniche de Malaisie ou...
1: Monsieur Mazur.
2: Oui, alors écoutez,
6: chien qui gueule, là, vous voulez pas le frapper?
1: Mais la chienne!
0: Je vais pas le frapper, si je donne un sucre, il me suce la bite.
6: Non, mais il fait chier.
1: Oh! Fais gaffe, Gérard. Tu parles comment, toi?
5: Elle va te frapper, hein.
0: Moi, je me lâche, il y a un jingle.
1: Attends. Attends, rallume ton micro, toi, la chienne, là. Tu me parles comment, là? Attends, je suis pas ton chien. Je suis pas votre chien là. Les chiennes là, vous la fermez. Non mais vous prenez pour qui là? On dirait que c'est moi votre maître. Non mais ça va, ouais. Je vous ai pas mis des os.
5: On s'égare là, Vas-y.
1: Donc Monsieur Mazur, pour finir.
2: Écoutez, je suis, c'est-à-dire, je rejoins un peu l'opinion générale. Effectivement, le comportement du chien dépendra de celui du maître, mais cependant, je dois.
1: Monsieur Mazur.
2: Je vous écoute.
1: Vous allez pas me faire une réponse avec une grande liste, parce que je vais pas m'éterniser sur vous, sinon je... Vous répondez court.
2: Pour 4 minutes, monsieur.
1: Ouais, non, mais 4 minutes, c'est bon. Il est 53, 4 minutes, il reste encore 5 questions à faire.
4: Ouais, un débat, c'est le truc.
5: Alors vas-y, pose-les les questions, Gérard, vas-y.
2: Bien, je m'abstiens, monsieur Gérard, je m'abstiens.
1: Donc, alors pourquoi existe-t-il des chiens méchants? Comme Monsieur Mazur voulait dire, c'est vrai que ça dépend des gens qui ont les chiens. Parce que si la personne dit au chien d'attaquer, sera méchant toute sa vie, chien-là.
4: Attends, GG. Quand tu dis que le chien, en fait, il adopte un peu le comportement de son maître.
1: Oui, mais si c'est le maître qui dit d'attaquer, automatiquement, le chien va être méchant.
4: C'est-à-dire que si toi, t'as un chien, il va être illettré, dégénéré, alcoolique.
1: C'est qui vient de dire ça?
4: Bonsoir, c'est Pedro.
1: Non, y a pas de Pedro sur l'antenne.
4: Bonsoir, c'est Rodrigo.
1: Ouais, fous-toi bien de ma gueule, alors Michel Klein, au revoir.
0: Non. Regarde, j'ai pas la même voix. Ouais. Allô, 1-2, essaye 1-2.
4: Bonsoir, c'est Pablo.
0: Pas du tout la même voix, hein. C'est tombé. Bon.
1: Je sens que je vais faire deux questions, je vais rendre l'antenne pile à 2 heures.
0: J'ai fait péter le cassette.
1: Non, mais je vais vous faire péter l'anus, moi. À deux heures, je rends l'antenne pile. C'est tout. Je rends l'antenne à deux heures. Je rends l'antenne à 2 heures. Monsieur Klein, ta gueule.
5: Moi, Gérard, je dis qu'il faut pas rendre l'antenne maintenant parce que t'es à 9687 connectés.
1: Non, mais je veux pas le savoir.
5: Si, il faut continuer. On a dit qu'on allait jusqu'à 10 000.
1: Non, mais moi je rends l'antenne à 2 heures si c'est pour que les gens se foutent de ma gueule quand je vais répondre. Donc s'il y a des chiens qui sont méchants, c'est de la faute un peu des maîtres, comme les pitbulls. Ou tout autre pitbull et rottweiler. Ça c'est les gens. C'est les maîtres.
4: Ouais, Gérard.
1: Oui.
4: Ça te brancherait, toi?
1: C'est qui?
4: C'est cool chienne. Est-ce que ça te brancherait d'avoir un chien dans ce style-là, un rottweiler ou un truc comme ça?
1: Parce que moi je vais te dire une chose.
4: Ouais.
1: Que si c'est pour avoir un chien qui est méchant.
4: Mais non, mais toi, t'es gentil, donc le chien...
1: Mais même, ça veut rien dire, ça ne veut rien dire.
4: Bon, il sentira pas très bon, mais...
1: Bon, allez, cool chienne, au revoir.
4: Ah, c'est pas moi, là, hein.
1: Au revoir, c'est toi qui viens de parler. C'est toi qui viens de parler, au revoir. Allez, hop. Vous me récupérez... Il me faut des gens.
6: C'est bon.
1: Il me faut du monde, là.
6: On a une personne, déjà.
1: Alors, donc, terminé.
6: Bostakleps. On accueille donc Bostakleps qui vient de Seine-Saint-Denis.
1: Seine-Saint-Denis.
7: Non, Seine-Chien-Denis, c'est pas la même ville. Bonsoir.
1: Hey, je vais te dire une chose, si c'est 101.9, c'est Seine-Saint-Denis, d'accord? Et tu vas pas me contredire.
7: Ah, vous avez peut-être raison, effectivement.
1: Wow. Or, tu vas pas confondre les villes avec Tentacule et Encule ta sœur.
7: T'as pris bien joué.
1: D'accord. Bravo Gérard.
7: Avec des chiens, là, il est chaud.
1: Comme la braise. C'est clair, net et précis. Ok.
5: Vas-y, Gérard.
7: Tout à fait.
1: La question. Seriez-vous prêt à adopter un animal chez vous?
7: Alors, moi, c'est Bustacleps, je voudrais y répondre.
1: Ouais.
7: Effectivement, moi, j'ai dû adopter un animal chez moi. On m'a un peu forcé, et j'en suis très mécontent, en fait.
1: Pourquoi ?
7: Parce que ça aboie tout le temps, faut le descendre, et c'est un peu ennuyant quand c'est pas son chien.
1: Ah, voilà. Mais ça, je vais te dire une chose, dans ces cas-là.
7: Oui.
1: Si t'étais pas d'accord, t'es pas obligé d'adopter un animal.
7: Je suis un peu obligé, effectivement, puisqu'il est... appartient à mes parents, en fait, donc...
1: Mais dans ces cas-là, tes parents, ils sont où ?
7: Ils sont chez eux, tranquille.
1: Attendez 5 minutes, là. Ouais. Je vais mettre un peu les choses au clair. Foutez-vous pas de ma gueule au standard. Prenez du monde. Mais pour l'instant, je vois, vous êtes en train de jacter. Alors, foutez-vous pas de ma gueule, là. Mais vous allez prendre du monde, parce que là, je sais pas qui c'est que j'ai, parce que j'ai pas de fiche. Cherche la petite bête. Toi, hier, tu m'as dit que t'allais me faire du boulot comme il faut. Tu me fais du boulot de merde, malheureusement. D'accord ?
0: C'est d'une fiche, ma puce.
7: Y a un peu
1: tu parles correctement aux gens qui sont standards ou sinon tu vas te coucher.
6: Une belle fiche propre.
0: Ma puce, c'est mignon.
1: C'est qui vient de dire ça ? Michel Klein, au revoir.
8: T'es pas viré tout le monde non plus.
1: Les gens qui sont standards n'appartiennent pas aux auditeurs, c'est moi qui les commande. Alors, au revoir, Michel Klein. Michel Klein, au revoir. Voilà. Donc, monsieur Mazur.
2: Oui, monsieur Gérard. Eh bien, écoutez,
1: En ayant réponse à l'auditeur qu'on avait juste avant, qu'obligé de garder l'animal de ses parents.
2: Hein. Oui, non, mais bien entendu. Alors, écoutez-moi, je ne suis absolument pas prêt, n'est-ce pas, à adopter un animal, encore moins un enfant, car j'ai des occupations professionnelles, n'est-ce pas, qui ne me permettent pas de pouvoir sustenter à ses besoins.
1: Mm-hmm.
2: Comprenez-vous ?
1: Non, mais d'accord, mais... Bon, un animal, il y a certains...
2: Vous l'avez dit vous-même, monsieur Gérard.
1: Il faut aimer
2: un animal tel un enfant.
1: Oui, mais je suis d'accord avec vous. Mais si vous aimez un animal, donc l'animal, si vous le dressez bien, en principe, si quelqu'un le sort,
2: le dresser, pour le sortir.
1: Non, mais attendez, monsieur.
2: Je crois comprendre que vous n'êtes pas quelqu'un. Donc vous avez effectivement le temps qu'il vous faut. Mais quant à moi, il est hors de question.
1: Non mais d'accord, je suis d'accord avec vous. Mais dans ces cas-là, si vous avez quelqu'un que vous connaissez bien de votre entourage, il peut le sortir à votre place.
2: Monsieur Gérard, alors si je demandais à quelqu'un de mon entourage, ça irait à l'encontre de ce que vous avez dit tout à l'heure, qui est, lorsque l'on a un animal, il faut s'en occuper soi-même, n'est-ce pas ? Parce que si je le donne à quelqu'un de mon entourage, l'animal va s'habituer à cette personne, il ne me reconnaîtra plus, et il se jettera sur moi, pensant peut-être que je suis un intrus dans ma propre maison.
7: Eh oui.
2: Comprenez-vous, monsieur Gérard ?
1: Non, mais je vois, parce que de toute manière, c'est ce qui s'est passé là, il n'y a pas longtemps, avec une...
2: Mais tout à fait.
1: Avec un auditeur qui est passé dans une émission.
2: Mais attendez,
1: laissez-moi finir, monsieur Mazur, merci. Donc, c'est pour continuer, pour répondre à une question que j'avais dit tout à l'heure, que j'avais répondu sur le truc avec Julien Courbet. Donc, il y a eu encore une confirmation encore aujourd'hui. Les personnes qu'on récupérait, donc c'était un berger allemand. Donc maintenant que le berger allemand s'est bien adopté à eux, ils ne veulent plus leur donner à la personne à qui il appartenait.
2: Mais
1: donc, moi, je trouve ça...
2: Et monsieur Julien Courbet doit être très triste de ne pouvoir récupérer son berger allemand.
1: Non, mais c'est pas lui. Il a dit qu'il allait tout faire pour que le berger allemand retourne à la personne attitrée.
2: Oui, bien entendu.
1: Je lui dis, je suis d'accord. Donc voilà. Il est quelle heure? 2 heures du matin.
8: Conclusion.
1: Donc la conclusion du débat. Donc monsieur Mazur.
2: Écoutez.
6: La conclusion, tu peux annoncer juste ce qu'on t'a passé là?
1: Donc alors on a Richier, Curie.
9: Richier Cunningham.
1: Cunningham. Donc 102. Et Joël Star, 101.9 pour terminer. Et puis Busta Club.
9: Il y a un peu trop de copyright lover.
1: Bon alors, dernière question, allez. D'après vous, combien y a-t-il de chiens et chats
8: Gérard, conclusion.
1: Non, je fais la dernière parce que comme ça, les trois personnes qu'on n'a pas eues. Donc d'après vous, combien de chiens et chats et autres animaux sont-ils placés dans les SPA en France Et pour finir, attendez, avant que vous répondiez, sur le net, oui.
5: Gérard, 9812 connectés. On arrive presque au but. Mmh. Et une question de Francis Gabon qui me demande si tu serais prêt à adopter un babouin.
1: C'est
5: chez toi, hein, bien sûr.
1: Non, mais c'est pas évident parce que faut déjà avoir quand même un espace et puis même faut avoir une dérogation spéciale pour adopter des babouins.
5: T'es sûr?
1: Ouais. Ah ouais. Il faut une dérogation spéciale parce que tu peux pas adopter des si babouins comme ça.
5: Et si t'as vu la dérogation?
1: Non, même je pense pas. Parce que c'est trop méchant. Donc la question, Monsieur Mazur, pour finir. Monsieur Mazur.
2: Oui, Monsieur Gérard.
1: Donc d'après vous, combien de chiens et chats et autres animaux sont-ils placés dans les SPA en France?
2: C'est difficile.
1: Je précise, en France.
2: Oui, bien sûr, c'est difficile à dire. Aurions-nous une marge d'erreur par hasard?
1: Bah allez-y, hein.
2: Eh bien écoutez, à 10 000 près, je dirais environ 10 000.
1: Mmh. D'accord. Richie.
2: À 10 000 près, Monsieur Gérard. Attention.
1: Richie.
10: Richie Cunningham. Moi, je dirais 5012,8.
2: Non, mais Monsieur Gérard, à 10 000 près.
1: Non, mais je donnerai mon chiffre après.
2: Voilà, 10 000 près parce que c'est important d'avoir.
1: Joestar. Joestar.
11: Starlette.
1: Joestar.
11: Moi, je trouve 100 000.
1: Ouais. Et Busta, je sais pas quoi là.
7: Busta Kleps, je pense qu'il y en a à peu près 592 000 à mon avis, sachant que une centaine d'animaux sont abandonnés par jour. C'est très triste.
2: Mais à 10 000 près, Monsieur Gérard, n'est-ce pas?
1: Non, non.
2: 10 000.
1: Ouais, à peu près à 10 000.
2: Pas, plus, pas moins.
1: Oh, Monsieur Mazur, s'il vous plaît.
2: 10 000
1: vous...
2: près.
1: Bon, Monsieur Mazur, avec
2: le
1: vos...
2: Le chiffre est important, n'est-ce pas?
1: Oui, ben moi je peux vous dire une chose, que le chiffre est de 60 000.
2: Voilà, j'avais raison, à 10 000 près.
1: Non, mais 60 000. 60 000, ça fait un peu de trop, quand même.
2: Ah, oui, coupez votre portable, Monsieur Gérard.
1: Monsieur Mazur, j'ai pas d'ordre à recevoir de vous, non, et c'est pas mon portable. Mais... Donc, la conclusion du débat terminée, Monsieur Mazur, conclusion.
5: Non, il y a une question internet d'abord, une question de Savio. Est-ce que t'as appris à ton chien à ramener ta jambe de bois, Gérard?
1: Bah, tu diras qu'il aille se faire foutre.
5: Oh, Savio, donc, hein.
1: Voilà.
8: Bon, les conclusions, Gérard.
1: Conclusion. Monsieur Mazur.
2: Eh bien, écoutez, selon votre habitude, j'ai trouvé que c'était un débat passionnant, n'est-ce pas? Aussi bien traité dans la forme que dans le fond. Et je crois que là où c'était intéressant, c'est que vous avez su faire prendre conscience à vos auditeurs de l'importance de l'attachement qu'il faut apporter à la race des canidés.
1: Non, mais ça...
2: Parce que, bien entendu, un canidé...
1: Non, mais Monsieur Mazur... Monsieur Mazur... Monsieur Mazur...
2: C'est la... un canidé,
1: bon, Monsieur Mazur, au revoir. Allez,
2: il faut effectivement...
1: Oh, oh, oh. C'est bon, la conclusion, je vais pas m'éterniser. Richie Curigan.
12: Oui, ben moi, je suis arrivé un petit peu les 12 dernières secondes, mais j'ai quand même écouté le débat du début à la fin. J'ai trouvé qu'il a été un petit peu long à prendre. J'ai trouvé, Monsieur Gérard, que vous êtes un petit peu vilipendé au début sur les gens qui travaillaient avec vous. Cela dit, le débat a été par la suite de haute voltige. J'ai trouvé très instructif. Et ben écoutez, voilà, c'est tout ce que j'aurais à dire.
1: Joestar.
11: Joestarlette, quoi. Comment tu me parles? Ton débat, c'était trop de la merde, trop de la balle. Je vais te casser.
1: Va te faire foutre, espèce de pétasse. Vas-y, va lui dire au revoir à celle-là. C'est même pas la peine que je lui parle. Buster Kleps.
7: Ouais, je vends des pites à plein temps. Et en conclusion, je dirais que j'ai été honoré de participer à ce débat, Gérard. Que vous m'aviez accepté, ça me fait vraiment plaisir. Et que sinon le débat je l'ai trouvé un peu sans intérêt parce que bon le chien c'est un peu on s'en fout quoi. Tu vois ce que je veux dire?
1: Ouais bah si vous aimez pas les animaux dans ce cas-là.
7: Ah mais moi je les aime pas, surtout les chats, quand je les vois je shoote dedans comme ça, une belle ronde à l'extérieur du pied et bim, en pleine lucarne.
1: Ouais bah moi je vais te dire une chose, dans ce cas-là, si t'aimes pas les animaux, t'aimes pas les enfants. Je suis désolé.
6: Je suis désolé. C'est vrai, ça.
7: Je vous aime pas non plus.
1: Dans ce cas-là, je sais pas pourquoi qu'on t'a sélectionné.
7: Et je ne vous aime pas, Gérard aussi.
1: Gérard,
7: c'est pas bon.
12: Gérard, c'est Richie Cunningham. Moi, j'aime bien les animaux, mais par contre, j'aime pas.
1: Bah alors, t'es un con.
12: Mais non, ça a pas de poils, un enfant. Moi, j'aime bien caresser les poils sur les animaux. Et j'aime pas les animaux qui ont pas de poils.
1: T'as qu'à caresser les poils d'une foufoune, tu verras si c'est.
8: Bravo,
1: si c'est un animal, ok? En de bon entendeur, salut!
7: Quelle vanne de qualité, ça!
12: Ah, devant ton répartie, je m'incline, hein!
1: Ouais, bah c'est bien. Alors, conclusion du net.
5: Alors, il y a plein de conclusions, Gérard. Alors, malheureusement.
1: Non, mais attention! Attention, conclusion correcte, hein, pas de merde.
5: Non,
1: je veux savoir à combien qu'on termine.
5: Alors, malheureusement, on n'a pas atteint les 10 000.
1: Non, mais je veux savoir.
5: Ça sera pour une prochaine fois. 9 981.
8: Aïe, aïe, aïe, aïe, bravo quand même.
5: C'était pas loin, hein.
1: Non, mais c'est bon quand même. Donc alors les conclusions.
5: Les conclusions, il y en a plusieurs. Signorita qui dit un débat ressemblant à un chien sans queue ni tête, comme toi Gérard.
1: Ça c'est bien, de toute manière ça m'étonne pas des nanas. Okay. Ça changera pas.
5: Epsilon propose que l'on te mette en cage et qu'on te remplace par un petit babouin qui fera mieux le boulot que toi.
1: Bah dans ce cas-là, la...
5: Epsilon.
1: C'est une nana ça?
5: Je sais pas.
1: Bon bah de toute manière on dirait une tête de singe, c'est pas grave.
5: Voilà. Ensuite il y a Moltz qui dit conclusion 1, une SPA, ça va, 3 SPA, bonjour les débats.
1: Je vois pas le rapport avec le thème du débat.
5: Ah bah
1: ça.
5: Si, c'est la SPA.
1: Non mais ouais, mais ça veut dire un verre ça va, deux verres ça va, trois verres bonjour les dégâts, merci.
5: Bouge pas, il y a encore deux conclusions, une conclusion de fesses de babouin, statistique.
1: Non non, c'est bon, c'est bon lui.
5: Si.
1: Non.
5: Il dit qu'un beau berger allemand a plus de chances d'être adopté qu'un vieux bâtard boiteux et plein de puces. OK, c'est bon. Bah vas-y, réponds-lui au moins Gérard.
1: Non, c'est même pas la peine de le prochain coup tu me passes pas cette conclusion là.
5: Et la dernière conclusion, c'est Evil Ghost qui a fait un petit sondage, que pensez-vous de la SPA? Alors 65% des gens pensent.
1: Non, mais attends Simon. Dans ces cas-là, les sondages faut me les donner avant les débats, pas à la fin du débat. Donc
5: mais
1: voilà, terminé.
5: Si Gérard.
1: J'ai dit non, terminé. Donc prochain thème du débat. Ah, un débat que j'adore parce que ça commence à nous gonfler. On va faire un débat sur les grèves.
13: Voilà.
1: Et je vous préviens pas, je vous dis pas quand.
13: Ouais. Ça sera la surprise.
1: Donc ça sera la surprise du chef avec la cerise sur le gâteau.
14: C'est sûr que tu peux parler par rapport aux actualités là.
1: Donc c'est vrai qu'en ce moment on a trop de grèves et donc ça commence à nous prendre la tête. Alors donc on c'est normalement c'était prévu sur un autre débat qui était un peu plus sérieux qui était aussi sérieux que la SPA, mais vu l'actualité qui bouge, et ben normalement on devait faire un débat sur les trucs des sans-papiers, mais en fin de compte vu que les thèmes c'est au sujet des actualités, puis là les actualités sont quand même assez importantes, là on a trop de grèves qui nous emmerdent. Donc il y en a qu'on pas pu aller justement à cause des grèves surprises, qu'on pas pu aller pour passer un truc à un brevet, je sais pas d'où là.
14: Les gens confondent pas avec la grêle, hein.
1: Faut pas confondre grêle et grève. D'accord au standard.
13: Rien à voir avec la météo donc.
1: Faut pas confondre les grêles et les grèves.
14: Ouais, donc c'est sérieux là.
1: Parce que les grêles, ça prend deux L et les grèves, ça prend un V.
14: Conclusion de Gérard.
1: Alors la conclusion de moi, alors. Sur qui je vais m'en prendre? Au standard! Le standard ce soir. De la merde complète.
13: Bravo les filles.
6: Mais
1: grave de chez grave. Il a fallu que je gueule. Vous avez pas été capable de me faire un boulot sérieux. Karine, malheureusement, c'est toi qui va morfler pour ta copine.
13: Tu vas faire la vaisselle.
1: Tu feras la vaisselle pendant 6 mois. Donc.
13: Et tu feras le repassage aussi.
1: Allez. Donc le truc. C'est qu'hier, tu m'avais dit que t'allais faire un bon boulot, et apparemment, tu m'as tout saccagé. Donc, je suis pas content. Donc, c'est du mauvais boulot que tu m'as fait ce soir. Malheureusement. Et ça, va falloir que tu récupères, de récupérer du bon boulot. La deuxième personne, donc, au standard, ça a été pareil, c'est...
6: Mais fallait bien une première fois, quand même.
1: Ouais, mais ça fait déjà la deuxième fois qu'on essaye.
6: Il y a longtemps.
1: Ouais, mais ça fait longtemps, mais de toute manière, on t'avait
6: attends, je t'ai fait des jolies fiches.
1: On t'avait prévenu.
6: Ah, tu m'as pas beaucoup briefé tout à l'heure.
1: Ouais, mais je t'ai pas briefé, mais de toute manière, hier, t'étais avec Max, il aurait pu te faire écouter comment que je travaillais, donc, ça a pas été fait.
6: J'ai écouté 30 débats toute la nuit, j'ai pas beaucoup dormi.
1: Ouais, ben, c'est pas parce que tu dors pas beaucoup que tu dois faire du boulot de merde.
5: Attends, ça va, viens bosser gratos.
1: Simon, tu la fermes, toi? Parce que toi, pour l'instant, je peux pas dire que t'as bien travaillé parce que tu m'as...
5: Ah bon?
1: Tu m'as presque rien donné comme solution.
5: Ah bah merde.
1: Tu m'as sur le net, on a terminé à 9981, d'accord?
5: Ah bah ouais, ça.
1: Mais par contre, alors là, la Réa, cette semaine, mais alors là, de la décatombe.
13: T'es pas sympa.
1: Attends,
13: de la décatombe, t'es pas sympa.
1: Les bruits de chiens.
13: Mais j'ai rien mis.
1: Poule, lapin.
13: Tiens,
14: regarde, j'ai rien mis.
1: Non, mais même, là, ce soir, je sais pas ce qu'il y avait, mais ce soir, là, ça n'a pas été du bon boulot. On a terminé quand même à 9980, mais bon.
13: C'est bien, on l'a pas dit.
6: Non, mais quand même,
1: c'est dommage.
5: C'est pas 10 000, hein.
1: C'est dommage, mais...
14: Ma conclusion, allez, allez.
1: Ma conclusion, bon, ben, j'espère que les prochains débats se passeront un peu mieux. Bon, ben, maintenant, vous avez le prochain thème du débat.
14: T'as pas un message à passer pour les gens de la SPA ou les gens qui tapent les chiens?
1: Ben, disons, sur ces personnes-là, bon, ben, si vous avez des noms d'associations pour pouvoir essayer de faire quelque chose, ben, n'hésitez pas à les donner à qui droit. Et puis ben, si vous prenez des chiens, ben faites pas comme il y en a qui font tous les ans, qui les laissent sur les bords de route, ça servira à rien. Surtout là que ça va être la période, donc ça ne servira à rien. Alors si vous prenez un animal, mettez-vous bien ça dans la tête. Un animal, c'est comme un être humain.
13: C'est qui aime pas les gens.
1: Ça a besoin d'affection. Donc si vous aimez un animal, vous aimez l'être humain. Si vous n'aimez pas l'être humain, vous n'aimez pas l'animal. Donc dans ces cas-là, ça ne sert à rien d'essayer de dépenser votre fric pour acheter pour dire bon, je vais acheter un animal, je vais à la SPA, je vais faire le bien, je vais acheter un animal et puis tout. Ben dans ces cas-là, non. Dans ces cas-là, si vous aimez pas les animaux, c'est pas la peine de y aller. Voilà. On
13: bravo.
1: De bon entendeur,
13: ouais,
1: salut.
13: Bravo,
1: hein.
13: C'était la pensée du jour.
6: Ouais.
13: Merci pour toi.
14: Merci Gérard.
1: Et donc on va s'écouter pour finir. Les animaux du monde, tout en Tokyo, et ben, je vous dis, ben, à bientôt.

0: Bonsoir. On va accueillir OT.
1: Bonsoir.
0: Bonsoir. On va accueillir Fox Mulder.
2: Bonsoir Gérard. On la vérité est assurée.
0: Baisse la radio s'il te plaît derrière. Tu baisses la radio s'il te plaît.
2: Allez, tente.
0: Voilà, OK, merci. AZT.
3: Bonsoir.
0: Bonsoir. Gizmo.
4: Bonsoir Gérard Chiabodo. J'ai appris pour ton fils, condoléances.
0: Non, c'est bon, tu parles pas de ça, s'il te plaît. Et on va accueillir Zob. Allô ?
4: Zob, ça fait bien qu'il fasse Thérèse.
0: Oh, tu réponds qu'on te parle, toi. Oh là, je sens que tu as retourné au standard, mais vite fait, bien fait. Hein. Tu as retourné vite fait au standard, si tu continues.
4: Zob, je crois que c'en est un vrai.
0: Un
4: pur.
3: Bon, Gérard, arrête de faire le roquet, là.
0: Bon, qui c'est qui parle comme ça, là?
4: Des AZT.
0: Bon, alors, la première question. Avez-vous déjà vu des ovnis?
3: Oui.
0: Qui, oui?
3: ET.
0: Hein?
3: ET.
0: Oui, ET. Mais parlez plus fort, s'il vous plaît. Vous parlez encore moins fort, comme ça, je vous entendrai pas du tout.
4: ET, tu sais ce que ça veut dire, ovni?
0: Bon,
4: La caméra dehors.
0: Non, pour l'instant, toi, je t'ai pas appelé Potion, tu sortiras de sous le lit.
4: Ouais, bah, on t'a pas appelé Roswell, alors quand on t'appellera Roswell, tu sortiras de la planète Mars.
0: Pour l'instant, vous la fermez, il y a ET qui veut répondre à la question, s'il vous plaît, merci.
4: Ok.
0: ET.
4: ET, rentre chez toi.
0: ET, s'il te plaît, on se réveille.
5: Téléphone, maison.
0: Est-ce que t'as déjà vu des ovnis?
4: Oui, moi, quand je suis venu à Fun et que je t'ai vu. Mais il y en a qui sortent de 143 avenue Charles de Gaulle.
0: Alors, je répète, je demande à ET qu'à me répondre, s'il te plaît, ET.
3: ET, oui, c'est moi, je t'ai répondu, Gérard.
0: D'accord. Roosevelt.
3: Oui, moi, j'en ai vu dans mon jardin.
0: D'accord. Ah ben, de toute manière, la question, justement, ça va être, que pensez-vous avoir vu des ovnis dans votre jardin?
3: Ah, moi, j'en ai en ce moment, Gérard.
0: C'est qui que t'as dans ton jardin?
3: Bah, j'ai plein d'extraterrestres dans mon jardin.
0: Ouais, mais ils ressemblent à quoi?
3: Bah,
4: des nains.
3: Plein de petits bonhommes verts, tu vois.
0: Des nains de jardin?
4: Voilà, avec des bonnets rouges. Mais ouais.
3: Non,
0: D'accord. Et on se calme. Fox Mulder.
4: Ouais, j'en ai vu. D'ailleurs, il y en a un juste devant moi, là.
0: Attendez, il y a peut-être Minitel. Attends, Fox Mulder, une question Minitel.
6: La seule question Minitel que j'ai, c'est GG se prend des ovnis dans le cul à la loco. Est-ce que c'est vrai?
0: Alors, ça, celui qui vient de dire
4: c'est pas des ovnis, c'est des bites. Hein. Identifié à 100%.
0: Stop!
4: Ce sont des
0: objets. Précisé au départ, avant de prendre avant de commencer les débats,
4: on
0: ne parlait pas de locaux.
4: On n'a pas parlé de Christine, d'ailleurs. On n'a pas parlé de Christine, hein.
0: Non, mais même, on parle pas de locaux. Ok. Alors sur Minitel, ta question n'a ni queue ni tête, j'y répondrai pas.
4: C'est le cas de le dire.
0: Donc, Fox Mulder, alors pour toi.
4: Ouais, mais il y en a un juste devant moi. Regarde, Gérard.
0: D'accord, t'as raison. Oh, c'est bon, oh! Tu arrêtes, s'il te plaît!
4: J'aimerais poser une question à Fox Mulder.
0: Non, mais pour
4: l'instant. C'est Gizmo. Je voudrais lui demander si ça le grattait pas un peu quelque part de travailler avec Dana Scully et de jamais coucher avec.
0: Non, mais.
4: Et de chercher la vérité un petit peu partout.
7: C'est qui me pose cette question?
4: C'est Gizmo.
7: Ouais, Gizmo, ouais. Dana Scully, je veux dire qu'elle était vachement bonne au lit, quoi.
0: Gizmo, tu te tais, s'il te plaît.
4: Oui, d'accord, mais moi, j'ai jamais vu coucher avec Dana Scully.
0: Gizmo, tu te tais, s'il te plaît. Gizmo, tu la fermes.
4: Oui, d'accord.
7: Tu veux,
3: je trouve que c'est tout à fait le thème du débat.
4: Dans la série, quoi. Je pourrais te passer des cassettes, si tu veux. Gérard, il paraît que t'aurais été vu avec un martien par un extraterrestre qui s'appelle Ricardo.
3: Gérard, les ovnis ont le droit de coucher aussi.
4: Non, c'est pas comme ça, l'air de Gizmo, c'est comme ça. C'est... Ou tu le fais bien ou tu le fais pas. Ok.
0: Bon, deuxième question. Pensez-vous avoir vu des ovnis?
3: Et moi, j'ai même pas répondu.
0: Qui a pas répondu?
3: AZT.
0: AZT, vas-y, réponds alors. Oui. Voilà. AZT, je t'écoute.
3: Oui, je dis oui.
0: Oui, mais mais comment?
3: Oui, j'ai déjà vu.
0: Oui. Voilà. Ouais, mais où?
3: Ben, chez moi, dans mon jardin.
0: D'accord, ok.
4: Mais non, c'était pas des ovnis, c'était des morpions.
0: D'accord, faut pas confondre les morpions avec les ovnis, hein, d'accord, parce que c'est pas du tout pareil.
4: Bah oui, comme ça, je pourrais répondre.
0: Question Minitel, non?
6: Gérard, que penses-tu des femmes au volant d'OVNI?
0: Alors là, les femmes au volant d'OVNI...
4: Ah, les OVNI au tournant.
0: Ah. Oh punaise, la question, elle est vachement dure à répondre.
4: Ça intéresse au tournant.
0: Alors, comment que je vais pouvoir dire bon, à toute manière, c'est sûr que c'est pas évident à répondre à cette question.
6: Non, mais t'en as déjà vu?
0: Non.
6: Ah ouais, c'est...
0: C'est bête parce que là, la question, elle est bien tournée, mais je peux pas y répondre, j'en ai jamais vu encore. Donc, personnellement, j'y crois pas trop.
4: Hein, j'ai déjà vu plein de Roswell routiers.
6: J'en ai une autre, si tu veux. Pensez-vous que j'ai sucé des ovnis et se faire prendre par Chewbacca?
0: Non, pas du tout.
6: Chewbacca, non, c'est ça le truc.
0: C'est quoi Chewbacca?
6: Je connais pas Chewbacca.
0: Non, pas du tout. Je connais pas du tout Chewbacca.
4: Moi, je reviens à Fox Mulder et j'aimerais savoir s'il a le numéro de tatou de Dana Scully.
0: Bon, attends. Hey, Gizmo.
4: Pourrait le donner à l'antenne.
0: Bon, Gizmo. Bah, Gizmo. Et... Gizmo.
4: Ah, Gizmo. Ah, le message de Dana Scully. Alors, Gérard est un...
0: Tu me prends Gizmo et Fox Mulder.
4: Ah,
0: tu les cannes tous les deux, s'il te plaît.
4: Attends, qu'est-ce qu'elle dit, Dana
1: Scully?
4: Bah, Dana Scully a dit que Gérard est un extraterrestre.
0: Bon, tu prends...
4: Avec une bite de 3 cm.
1: Gérard.
0: Fox Mulder au standard.
1: Gérard.
0: Fox Mulder au standard, oui, qui c'est?
4: Apple TV, donc Dana Scully, on peut le dire, Apple TV.
1: Gérard.
0: Oui, qui c'est?
1: C'est Roswell.
0: Ouais, Roswell.
1: Moi, je voulais
4: Roswell,
1: dire
4: la vérité est ailleurs.
1: Deux fois et tu vas même pas rappeler.
0: Attends, t'es qui toi, Roswell?
1: Hein?
4: C'est un petit nain, si tu veux.
0: Non, mais attends, Roswell.
4: Ils l'ont hospitalisé de la tête aux pieds.
0: Oh, tu te tais derrière quand je parle à Roswell, s'il te plaît, merci.
4: Moi, je voulais poser une question à E.T.
0: Non, mais attendez, pour l'instant, moi, Roswell, dès qu'on passe un disque bizarroïde, je te parle aussitôt.
1: Le départ des femmes, c'est déjà passé, hein.
0: Ouais.
1: Le départ des femmes, c'est déjà
0: passé. Oui, mais de toute manière, je vais quand même parler à...
4: Roosevelt,
0: parce que j'ai pas compris sa question, là.
1: Ah oui, Gérard.
0: D'accord. Tu me diras... Non, mais tu me diras...
4: Ça n'a rien à voir.
0: Tu me diras qui c'est tout à l'heure. Tu me diras ton vrai nom hors antenne, d'accord?
4: Gérard, c'est Gizmo. Moi, je suis Gizmo. Oui. Relation, Gizmo. C'est l'extraterrestre le plus puissant du monde. Tu poses des questions sur les extraterrestres, mais en fait, c'est les questions des femmes et tu mets extraterrestres à la place de femmes. Pourquoi
1: Exactement.
4: Est-ce que les extraterrestres nous montrent leur ventre? Pourquoi est-ce que les extraterrestres,
5: sont des persistants
4: dans glands? Donc, t'es grillé, Gérard.
0: Gizmo, tu te tais, s'il te plaît, il y a une question Minitel maintenant.
6: Non, on sait qui est Chewbacca, par contre. On a la réponse. C'est celui qui te sodomise à la loco, nous dit Maud, département 92.
4: On a dit qu'on parlerait pas de
0: crime. Alors, Maud, tu fais une chose, si tu veux bien, tu laisses ton numéro de téléphone et je te préviens que je vais t'incendier au téléphone dans peu de temps.
4: Tu vas lui mettre le feu à la tour.
0: S'il vous plaît, on se calme. On se calme.
6: Question Minitel.
0: On se calme.
6: Oh ta gueule. Est-ce que tu sais faire des feuilles de Roswell?
0: Non,
6: Gérard, non.
0: Non, donc Roswell, de toute manière, je vais y parler tout à l'heure en antenne, merci. Donc, pensez-vous avoir vu des ovnis dans votre jardin?
1: Pas dans mon jardin, dans mon lit.
0: Bon, alors, on va demander... attendez, je vais prendre quand même Zweb.
4: Tu peux
0: poser
4: la question, Zob?
0: Non, mais attends, tu n'as pas commencé, là. Tu n'as pas commencé.
4: C'est pas Zweb, c'est Zob.
1: Tu peux répéter la question?
0: Bon, allez, dégage au standard.
1: Oh, c'est vrai, ouvrez vos
0: yeux. Tu viens, tu me prends quelqu'un d'autre. Hop là, bonne nuit Zob.
4: Salut Zob.
0: Gizmo.
4: Oui.
0: Est-ce que t'as déjà vu des ovnis?
4: Ouais, mais bon, on me fait toujours une blague parce qu'on me dit, oh, regarde Gizmo, des ovnis. Après moi je tourne la tête comme ça, d'un mouvement rétroactif, et je regarde et puis y'a rien. Et puis moi je pense qu'on me prend un peu pour un con, hein. Parce que quand je regarde, y'a rien.
0: D'accord, ok.
4: Je pense qu'on me prend un peu pour un con.
0: D'accord.
4: Je le pense, hein.
0: Non, c'est bon, Gizmo.
4: Oui.
0: Ça y est, c'est bon.
4: Oui.
0: AZT.
1: Oui.
0: Alors, toi, est-ce que t'as déjà vu des ovnis dans ton jardin?
1: Pas dans mon jardin, non.
0: Non. Est-ce que t'en as déjà vu?
1: Oui.
0: Oui, où?
1: Samedi dernier, en sortant de la loco.
0: Ben, d'accord. Je vois pas du tout le...
4: Tu es tombé nez à nez avec Gégé.
0: Non, mais attends, Gizmo, pour l'instant, c'est pas toi que je me suis adressé, donc...
4: C'est
0: AZT, donc... Donc, pour en finir à ta question, tu voulais dire qui, par exemple? Comme par hasard?
4: Ah, comme par hasard, toi. Ah non, ça commence par un G. Ça commence par un G. Et ça finit par Erard.
1: J'ai rien dit, j'ai dit comme ça, quoi.
0: Non, mais attends, tu peux quand même donner un nom.
1: C'est vrai, précise le fond de ta pensée.
0: Non mais précise.
4: On va faire un rébus. Mon premier est un blaireau, mon deuxième est un blaireau.
0: Mon premier.
4: Mon troisième est un blaireau.
0: Mon premier. Mon premier, c'est pas toi que je m'adresse. Je m'adresse à AZT. Donc AZT, tu finis ta pensée, s'il te plaît. Non mais attends, il faut pas me prendre pour un cab, hein. Donc AZT, s'il te plaît, tu continues, tu finis la fin de ta pensée, s'il te plaît.
4: On va pas te prendre dans la cave. Okay.
0: C'est bon. Merci pour celui qui a carotté.
4: Ça vient du fond du cœur.
0: À quoi reconnaît-on? À quoi reconnaît-on? Qui?
3: ET.
0: ET, vas-y, réponds.
3: Alors moi, je n'ai pas vu dans mon jardin, mais j'en ai vu trois dans mon lit.
0: D'accord.
4: Fox Mulder, j'ai pas répondu.
0: Ouais, mais attends, Fox Mulder, pour l'instant.
3: Non, mais on a l'impression qu'il y a que l'autre qui t'intéresse, Gérard.
0: D'accord.
4: Non, mais j'ai pas répondu.
3: Gérard.
0: Oui.
3: On a l'impression qu'il y a que l'autre qui t'intéresse.
0: Qui?
3: AZT.
0: Bon, attends, AZT.
4: Ouais, il y a des préférences. Moi, je dis, il y a des préférences.
0: Non, mais attendez, AZT n'a pas répondu, n'a pas donné la fin de sa question, n'a pas donné la fin de sa pensée.
3: Non, mais j'avais une raison. Gérard, tu m'as demandé si j'avais vu des extraterrestres dans mon jardin. Je t'ai dit non. J'ai dit samedi dernier en sortant de la loco. Oui, et tu me dis, mais qui?
0: Oui.
3: Mais qui, quoi?
0: Qui t'a vu en sortant de la loco?
3: Des extraterrestres, des ovnis.
0: Ah, d'accord, ok.
4: Est-ce que Fox Mulder, moi, je viens répondre?
0: Oui, Fox Mulder, je t'écoute, mais vite fait.
4: Bah moi j'en ai pas vu dans mon jardin, mais j'en ai vu au bois de Boulogne.
0: Non mais alors, là je vais te dire une chose que... Non mais je vois pas du tout le rapport.
4: Le rapport c'est que Gérard en t'a vu sur
3: Mais Gérard, on peut voir n'importe où les ovnis.
0: Ouais, non mais attends, parce que là, bois de Boulogne, faut quand même...
4: Gérard, j'aimerais te poser une question. T'intéresse au dimanche au bois de Boulogne.
0: Qui c'est qui veut me poser une question?
4: Oui, c'est Gizmo.
0: Ouais, Gizmo.
4: J'aimerais savoir si ça t'est déjà arrivé que les extraterrestres t'enlèvent. Si oui, pourquoi est-ce qu'ils t'ont ramené?
0: Bon, alors, je vais te dire une chose, c'est non et non.
4: Donc, t'es
0: tout de suite au courant. Donc, on va demander, t'as répondu?
3: Oui.
0: Donc, Roosevelt?
3: Oui, bah moi, j'en ai trois dans mon jardin, moi.
0: Ouais, donc, c'est des nains de jardin?
3: Ah, non, c'est des vrais, ils sont tous verts, ils sont...
0: D'accord, donc c'est des omnivers.
3: Ah, Gérard. C'est vrai, hein? Ouais, ouais.
0: Bon,
4: Gérard, c'est Gizmo, en parlant de Roosevelt, Gérard Harvey Oswald, pourquoi est-ce que t'as tué Kennedy?
0: Bon, c'est bon, tout à l'heure, Gizmo, tu vas retourner au standard, tu vas pas m'énerver.
4: Et pourquoi est-ce que t'as fait une queue de poisson à la Mercedes sous le pont de l'Alma?
0: Bon, allez, Gizmo au standard. Gizmo au standard, tu dégages. Gizmo au standard. Gizmo au standard, bonne nuit. Bonne nuit, Gizmo.
5: Bonne nuit, Gizmo.
0: Bonne nuit. Ouais, Roosevelt.
3: Est-ce que tu crois aux extraterrestres?
0: Non, pas du tout.
3: Pourquoi?
0: Je n'y crois pas du tout.
3: Pourquoi? Est-ce que tu aimerais en voir, Gérard, des extraterrestres?
0: Non.
3: Pourquoi? Ça te fait peur?
0: Non, c'est pas que ça me fait peur.
3: Ils sont gentils. Ah, c'est vrai, ils sont très gentils. Hein.
4: Mais Gérard...
3: Ils sont sociables. Ouais.
4: Et Gérard,
3: ils leur manquent pas de dents à eux.
0: Bon, on va continuer.
4: Tu sais ce que ça veut dire, OVNI?
0: Pour l'instant, on continue le thème du débat. Je vous dirai ce que ça veut dire, OVNI, plus tard dans les jours à venir.
3: Gérard, on est en train de parler de OVNI. Ouais.
0: Attendez, stop, s'il vous plaît, derrière.
8: On a Gugu à la place de Gizmo.
0: Qui?
8: Gugu.
0: Gugu?
8: Oui.
4: Allô?
0: Non, bah, c'est bon, là,
4: Il y a un problème, là.
0: Voilà.
3: Allô?
0: Allô? Qu'est-ce que c'est là?
4: Ah, on n'entend plus Gérard là. Il est
0: bizarre. Ouais, c'est bizarre et ça recommence.
4: Allô, Gérard.
0: Allô.
3: Gérard,
0: s'est
3: fait enlever par les
0: ovnis. Non, mais là, les auditeurs m'entendent plus.
3: Gérard, on nous a volé.
0: Allô, est-ce que vous m'entendez?
4: On
0: m'entend plus là. Non. Allô, c'est Max, on m'entend.
4: Gérard, on n'entend plus Gérard là.
0: Ça recommence.
4: Bon, bah Gérard est parti.
0: Vas-y, ça revient, ça va. Vous entendez là?
4: Allô, connard.
0: Allô, connard, il t'emmerde, tu dégages.
8: Ça y est, ça marche.
0: Le mec qui vient de dire connard, tu le dégages.
3: Ah, bah ouais, Gérard,
4: allô, je suis là.
0: Gérard,
4: c'est Gugu.
0: Ouais, Gugu.
4: Gugu, petit oiseau, peuple
3: Gérard.
4: Bon, est-ce que je pourrais répondre sur le débat?
3: Tu peux arrêter de faire exprès de ne pas nous entendre.
0: Non, on a des petits problèmes, mais c'est bon, ça y est, ça marche.
3: Arrête, c'est très bien que tu fais exprès.
0: Non!
4: Gugu, petit oiseau, bubblegum.
0: Je ne fais pas exprès.
3: Tout ça parce que tu ne peux pas parler à qui tu veux.
0: Si, mais je peux te manier, je peux parler à qui je veux. Et maintenant, bon, on va passer à la troisième, quatrième question.
4: Est-ce qu'on pourrait me recevoir? Je suis quand même un volatile réputé. Et est-ce qu'on pourrait me recevoir digne de mon nom?
0: Alors vas-y, réagis.
4: Bon bah c'est Gugu.
0: Ouais, bah, tu te gagnes.
7: Je pose une question, Gugu pointu.
0: Oh, Gugu, tu réponds à la question.
7: Oui, mais bah, attends, la question, je l'ai pas suivie parce que je viens d'arriver.
0: Oh là là.
7: Bah, alors, on commence à la première question.
0: Non, non, voilà. Pense à
7: alors, moi, alors, moi, je t'ai déjà vu des ovnis. Danasculi, c'est une vraie rousse. Je pose la question à Fox.
0: Oh non, mais ouais, faut pas déconner.
7: Ok, d'accord.
0: Là, ça commence à m'énerver avec les connards là que j'ai au standard. Vous vous calmez, on met un disque.
7: Arrête un peu là. Ah, il y a un ovni là. Qu'est-ce qu'on se marre quand même, ça vaut le coup.
0: Non, non, là il arrête.
7: J'arrête avec ta caméra.
0: La question.
7: Répond à la question.
0: Bon, allez hop. Regardez-vous les ovnis dans les jumelles, vous réfléchissez à cette question.
7: Ouais, quand ils sont en sous-vêtements.
0: Et on va mettre... Là, tu dégages avec ta caméra, toi, maintenant.
7: Bon, tu dégages. Moi, j'ai pas de jumelles, j'ai deux télescopes.
0: On va mettre comme mouche les fagots, attention.
7: Ah ouais, ok.
0: Voilà, c'est parti. Et vous venez d'écouter Gob Mouche avec les fagots, attention, donc voilà.
6: Gérard. Les faillots, attention Gérard.
9: Au standard, on a Goldorak à la place d'Azepté.
0: Ah bon, on vire une nana pour mettre un mec.
7: C'est pas non. Bonsoir Goldorak.
10: Salut.
7: Ah, c'est une fille, Goldorak. Goldorak, salut. Est-ce que tu peux m'expliquer quelque chose?
0: Non, bah attends.
7: Attends.
10: Vas-y.
11: Non mais les gars, il y a que Gérard qui a le droit de draguer.
7: Non, non, écoute Goldorak, moi je comprends pas. C'est que, tu sais, quand Actarus il rentre dans le truc, avant, il est dans sa soucoupe volante.
0: Ouais. Oh, Gugu!
7: Quand il monte dans la tête, il fait trois tours comme ça avec son siège, alors que ça serait plus simple qu'il s'y montait d'un seul coup, quoi, je veux dire.
0: Hey,
7: c'est quand même Goldorak, c'est quand même un truc qui a été construit par le peuple de la Lune, avec Minos Minas.
0: Oh, il se calme au standard là!
7: Et ça, je comprends pas.
10: Gérard,
7: vas-y.
10: C'est vous, Gérard?
11: Allô Gérard?
7: Allô
10: Gérard?
7: Non mais Goldorak, explique-moi.
10: Non mais c'est tout simple. Gérard, on t'entend plus.
6: Ah, parle plus fort.
10: Gérard,
0: il y a personne,
10: Gérard,
0: on m'entend plus.
7: Goldorak.
10: Oui, Gérard.
0: C'est quoi la sphère que personne m'entend?
10: Gérard.
0: Allô,
10: Gérard, arrête de dormir.
0: Ça marche. Allô.
7: Allô.
0: Vous entendez Max?
10: Oui, Gérard, on m'entend.
0: Et vous entendez Gérard ou pas?
10: Bah non.
0: Bon, Roosevelt.
10: Oui.
7: Roosevelt.
0: ET.
9: Bon, attends, on a quelqu'un aussi, après je vous laisse. On a D2R2.
10: Salut, D2R2.
9: À la place de Fox Mulder. Bonsoir, D2R2.
7: Salut, bonjour à tous. Bon, là, j'ai pris un langage que vous pouvez comprendre, mais bon, il va peut-être y avoir des dysfonctionnements pendant le débat, je garantis rien.
0: Non, mais attends, BBR2, s'il y a des trucs dans le débat, tu vas pas rester longtemps avec moi. Hein.
7: Non, mais pour l'instant, j'ai une disquette conforme à votre langage, mais je garantis pas, parce que je suis un petit peu vieux, donc bon...
0: Non, mais de toute manière, vieux ou pas vieux, j'en ai rien à cirer, je m'en bats les cacahuètes.
7: Bon, vas-y, ta question, là, s'il te plaît.
0: Regardez-vous des ovnis dans des jumelles, là.
11: Non.
0: Le premier qui s'amuse à déconner, vous dégagez vite fait.
7: Tu vois, Gérard, si tu nous interdis de déconner, tu vires tout le monde, il n'y a plus de débat, alors. Hein.
11: Oui, c'est vrai, quoi.
7: Bon, un petit peu de sérieux, je voudrais répondre à la question de Gérard.
10: Moi, des DR2, j'aurais besoin
7: donc,
10: de
7: toi.
0: Ouais, DR2, s'il te plaît, tu réponds.
7: Oui, bah écoute, moi j'ai pas besoin de regarder les ovnis puisque de toute façon je suis dedans, moi donc.
0: D'accord, tu fais partie de la bande des caves.
7: Pardon?
0: Ouais,
7: tu fais partie de ta bande, quoi.
0: D'accord.
7: Donc, bon, c'est Gugu, je voudrais répondre.
0: Ouais, Gugu.
7: Alors, moi, bon, je suis chercheur au CNRS. Je sais pas si tu connais.
0: Non, c'est
7: pas grave, de toute façon, c'est pas grave. C'est
0: vas-y,
7: donc,
0: vas-y,
7: dépêche-toi. Moi, j'ai dit les soucoupes volantes, les extraterrestres. Et j'ai fait une étude sur les extraterrestres.
0: Ouais, bon, bah ça y est.
7: Alors je sais qu'ils arrivent sur Terre sur.
0: C'est pas la question, d'accord? Tu vas pas commencer à raconter.
10: C'est vachement intéressant,
7: j'ai mon bac.
0: Je m'en bats les couilles que t'as ton bac.
7: Bon, alors.
0: Ok, Goldorak, s'il te plaît.
10: Ouais.
7: Pas de couilles. Goldorak avait même pas répondu à ma question. Alors, Actarus, il rentre comme ça.
0: Tu me prends celui qui s'amuse à déconner, tu le dégages.
7: Jean-Luc! Il fait trois tours avec son.
12: Jean-Luc! Tu dégages!
4: Moi, je comprends pas.
12: Arrête ta caméra.
0: Bon. Bon, alors, Gugu et Bébé R2, vous dégagez.
10: Non.
0: Bonne nuit à vous deux.
10: C'est pas sympa.
0: Bonne nuit à vous deux. Bonne nuit à vous deux. Bonne nuit à vous deux.
10: Il n'a rien fait de mal, Gérard.
0: Voilà.
4: Rien fait de mal, j'ai
0: voulu. Bon, Goldorak.
10: Ouais, Goldorak.
0: Bravo.
10: Mais Gérard, t'as pas dit
0: tout le monde. 5. Bon, allez, hop.
10: Allô.
0: Oh. Le mec qui peut. Bon.
5: Allô, Jean.
0: Maintenant, ça suffit là.
5: Allô,
0: Jean. Bon, allez, hop. Tu me viens là. Tu me vires, les abrutis. Hop, tu me vires.
5: Pour te parler ce soir.
0: Bon, c'est simple, je vais arrêter. Il est
5: 3h49. Arrête pas le sort de la planète Terre en défense.
0: Tu dégages.
10: Tu
0: reprends tout le monde.
10: Gérard, écoute-moi.
0: Le sonar, tu me reprends tout le monde. Moi, je continue pas avec la musique. Tu reprends tout le monde.
10: Tu mets un disque sur l'antenne. Profite.
13: C'est un extraterrestre.
0: On met un disque.
6: Ça marche pas.
10: C'est super rare d'avoir un extraterrestre.
0: Celui qui s'amuse, ça passe. Dégage maintenant.
10: Gérard, arrête de t'énerver.
6: Gérard, reconcentre le débat, repose ta question.
10: C'est vrai, quoi?
0: À quoi ressemble un ovni dans la vie? Comprends rien.
10: C'est un petit truc rond, Gérard.
0: Gérard, on a Ulysse à la place de Gugu.
4: Oui, bonsoir, c'est Ulysse.
0: À la place de Gugu.
4: Jean-Luc! Ouais, salut, c'est Ulysse, c'est pourquoi? Salut, bon, c'est Ulysse. Salut à toi.
10: Salut, Ulysse.
4: Je suis fier de participer à ce débat entre votre compagnie. Et donc, les ovnis dans la vie. Alors, il y a deux tests qui se confondent.
0: Non, mais c'est pas toi que je m'adresse pour un seul, Ulysse.
4: Il y a deux tests.
0: Vangel!
10: Bonjour, arrête de crier, merde.
9: Arrête de crier! Tu dégages, là, il y a des gens intéressants, c'est bien le débat, alors continue.
0: Gérard, Roosevelt, tu réponds, s'il te plaît, à la question.
4: Gérard, parce que Dark Vador, il a des super pouvoirs méga cosmiques.
10: Cinquième question.
6: On a une question militaire, Gérard, avant de dire, si tu veux bien.
0: Bon, celui qui s'amuse à parler
4: quand. Tu me sens un petit peu sur les nerfs, quand même.
6: Gérard, tu m'écoutes? Question militaire.
0: Ouais, mais quand ils vont se calmer.
6: Mais ils sont très calmes. À ton avis, peut-il y avoir des homosexuels extraterrestres ou alors sont-ils au contraire tous comme toi, Gérard, hétérosexuels?
0: Voilà. Non, je pense pas du tout.
6: Tu penses pas quoi?
10: Non, mais
0: Non, attends, qui c'est qui vient de... Attends. La question minitale, je vais répondre. Qui c'est qui a osé dire que j'étais homo?
4: C'est moi qui ai dit ça.
0: Bon, toi, pour l'instant...
4: Vas-y, qu'est-ce que tu vas lui faire? Vas-y, Gérard, Allez, défends-toi, Gérard.
0: Bon, c'est bon, pour l'instant, je réponds à Goldorak. Alors, Goldorak, tu me reposes la question, s'il te plaît, parce que j'ai pas entendu.
10: Ah, j'ai pas posé de question, hein. Tout à l'heure, t'as dit que t'étais homo.
13: C'est vrai.
0: Non.
10: T'as dit que t'aimais les filles.
13: C'est pas ce que tu dis, Gérard.
10: T'aimes les hommes? Non.
0: Attendez, tout à l'heure, j'ai jamais dit que j'étais homo, d'accord?
10: Gérard, tu mens.
4: Nono, quand il se met à quatre pattes, il commence à rouiller. Est-ce que tu pourrais le remplacer?
0: Non.
4: Bon, tant pis.
0: Voilà, Gérard,
14: on a C3PO à la place de D2R2.
4: Oui, bonjour.
12: Salut, c'est 3PO.
13: Alors moi, bon, j'arrive dans le débat. J'espère que je vais pas trop me faire jeter.
14: Non, non, bien, bien, bien.
13: Gérard, je suis très content de participer à un débat avec toi. C'est la première fois et j'espère que ça va se passer bien.
0: Maintenant, bon, alors pensez...
13: 3PO, pour te situer, c'est le robot tout doré, là.
0: Bon, Ulysse, tu te tais, s'il te plaît.
13: Ah, attendons,
0: Ulysse,
13: sur
0: la ferme. Ulysse, sur la ferme.
11: Attendons,
0: Ulysse, on

0: ça une dent en moins aussi.
1: Moi, attends,
2: ça,
1: moi.
2: Attends, toi, Roosevelt.
1: C'est qui vient de dire ça?
0: Roosevelt, t'es plus président.
3: Non, c'est pas moi.
4: Gérard?
5: Oui, on a Alcor à la place d'Ulysse.
0: Oui, bonsoir, c'est Alcor, je remplace Gugu, Gizmo, tout le bordel.
1: Ouais, ben, bon. Alcor, pour l'instant.
0: Dégage!
1: Oh, tu te tais, toi, tout à l'heure, tu vas dégager, toi, CPO.
0: Tout à l'heure.
1: CPO, tu vas dégager, tu vas pas m'énerver.
0: Excuse,
1: CPO, tu vas pas m'énerver.
0: Non, je t'énerve pas, excuse-moi, je te prie de m'excuser, Gérard.
1: Bon, qui c'est qui parle, là? Donnez vos noms, s'il vous plaît.
0: Bon, Alcor, je peux pas trop le situer parce que je connais pas trop. Hein,
1: Alcor, pour l'instant. Et CPO, pour l'instant, vous la fermez.
0: Eh oh, s'il te plaît, restez.
1: D'accord. Maintenant.
0: Respect myself.
1: Oh, vous vous calmez ou sinon vous allez au standard.
0: S'il te groove. Move your body.
3: Gérard.
1: Oui, qui c'est qui parle?
3: Je voudrais te poser une question.
1: Qui parle? Donnez vos noms.
3: C'est E.T.
1: Ouais, E.T.
3: Alors, je voudrais savoir si le fait de pouvoir envoyer les gens au standard est un pouvoir extraterrestre.
0: J'aimerais répondre, Alcor.
1: Alcor, CPO, pour l'instant, vous la fermez, je réponds.
0: Moi, je pense que c'est plus dû à un sentiment de frustration intellectuelle, dû à un manque de maturité hormonale.
3: Voilà.
0: Bon.
1: Alors, je vais répondre à E.T.
0: Gérard Salcor, tu me dois 230 balles pour la consultation.
1: C'est ça, bon, là, tu vas te faire foutre, mon pote.
0: Je voudrais bien mettre du traitement de voix à l'arrière.
3: Bon, Gérard, peux-tu répondre à ma question?
4: Mais Gérard joue avec les plantes, là, donc.
1: Non, mais je joue pas avec les plantes. Je joue avec le mec qui est en train de m'énerver avec sa caméra. Donc, tu me disais si ça me faisait plaisir d'envoyer tout le monde au standard.
3: Non, c'est pas ça que je te disais. Je te demandais si le fait de...
1: Mais t'arrêtes un peu avec ta caméra derrière.
3: C'est la caméra, on te fiche, c'est pour que les extraterrestres puissent te voir.
1: Ouais, mais déjà, vous me voyez assez sur
4: Gérard,
1: GPS.
4: Gérard.
3: Mais les extraterrestres
4: ouais,
3: on a pas.
4: Dark Fluor à la place de Goldorak.
1: Non, Goldorak, c'était une nana, on pouvait la garder.
0: Putain,
1: mais
0: c'est incroyable,
1: Corotté,
0: Gérard, putain.
1: Gérard,
0: c'est
1: Dac Pior.
0: D'accord,
1: oui. Dac Pior.
0: Oui, Gérard,
1: j'ai dit Luigi. Voilà, merci. Merci, Luigi. Tu es assez c'est sympa.
0: Gérard,
1: j'ai juste... Tu me ça, d'accord?
0: Gérard, j'ai 3000.
1: Tu recommences pas, ça.
3: Gérard est un
1: radio.
0: Moi, ça va encore, il me grille pas, mais toi, t'es trop grillé.
1: Bon, E.T.
0: Gérard,
1: oui,
0: c'est juste...
1: Gérard, oui, mais pense à la radio.
3: E.T.
1: Allez, oh, on se calme, s'il vous plaît, maintenant.
3: Gérard, E.T. Gérard, je t'écoute.
0: Bon.
3: Je t'écoute, Gérard.
0: Écoute, c'est Dark Pure, je vais te poser...
1: Oh, Luigi, tu te tais, s'il te plaît.
3: Gérard.
0: C'est vrai, Gérard, que quand tu me dis, Gérard, est-ce que c'est vrai ou non? On écoute Dark Fluor. Gérard, est-ce que c'est vrai que quand tu étais petit, tu as voulu jouer au cosmonaute et tu es rentré dans la machine à laver, tu as fermé le hublot et que ta mère a appuyé par...
3: Gérard.
0: Le bouton étrange rapide.
1: Là, tu me prends Gérard. Gag Pure, j'aime pas qu'on parle sur la famille.
0: Gizmo, Gugu, j'aimerais confirmer.
1: Non, alors là, je préviens d'une chose, que le prochain qui me parle sur ma mère, sur la famille...
0: On parle pas sur ta mère, on parle sur la machine à laver. Gérard, est-ce que c'est vrai? Gérard, j'en ai une bonne. Gérard, j'en ai une bonne. Est-ce que c'est vrai, Gérard, que tu es rentré dans la machine à laver? De ta mère.
1: Bon, allez, j'arrête. Max, tu fais
0: une blague. Gérard, c'est une blague.
4: Gérard, repose ta question. Repose ta question.
1: Non, là, il est hors de question.
4: Qu'est-ce qui se passe?
1: Il est hors de question que les mecs qui s'amusent à parler sur mes parents.
4: Pas sur les parents, s'il vous plaît.
1: Donc,
0: Gérard, on va parler un peu de ta
1: peur.
4: S'il vous plaît. On est là pour parler des ovnis et pas des horreurs. Ce sera la semaine prochaine, le débat.
0: Max, tu m'écoutes deux secondes. J'ai une histoire drôle. Est-ce que t'as déjà touché les poils de chatte de ta mère?
1: Non, alors.
4: C'est à moi qui pose la question, Gérard.
1: Ouais, mais même. Lui, il arrête avec sa caméra. Trop près maintenant.
0: La chute, c'est que tu portais un casque. Voilà, c'est que tu portais un casque.
1: Tu
0: es forcément né par les poils de chatte de ta mère, c'est tout. Voilà, c'est une blague.
1: Gérard,
0: est-ce que c'est vrai qu'un jour à Euro Disney, tu faisais la manche à côté du Space Mountain et qu'un groupe de Japonais, ils t'ont pris en photo, ils t'ont demandé d'enlever ton déguisement? C'est extraterrestre.
1: Non, mais de toute manière, je vais dire une chose, c'est complètement à côté.

0: de ta plaque. Arrête, s'il te plaît, maintenant tu dégages là. Là, ça m'énerve.
1: Bon, Gérard, remets-toi dans le débat là.
2: Jean-Luc !
1: Tu fais de la radio, n'oublie pas.
0: Jean-Luc !
2: Jean-Luc !
0: Arrêtez, maintenant, reviens dans le débat.
2: Dégage, Jean-Luc !
0: Reviens dans le débat.
3: C'est Alcor, est-ce que je pourrais répondre sérieusement à la question ?
0: Vas-y, Alcor.
3: Bon, est-ce que c'est vrai que tu t'es fait sodomiser par un passage dans ta cabine ?
0: Alors là, Alcor, je vais te dire une chose, que ta question, elle est complètement bidon.
3: C'est pas Alcor, mais je veux bien aller au standard.
0: Alcor, tu vas au standard. Voilà, Alcor, tu vas au standard. Voilà. Tu m'as demandé 6 centimes, bah t'y retournes.
3: Eh ben merci,
0: au
3: je t'en prie.
0: Alcor.
3: Je te remercie.
0: Voilà, bonne nuit, Alcor. Alors, E.T.
4: Oui.
3: Est-ce que c'est vrai que quand tu t'es fait sodomiser par un extraterrestre dans ta cabine, t'avais le truc tout bien ?
0: CPO, tu commences à me les gonfler.
2: C'est pas moi, j'ai rien dit, putain, fais pas chier.
0: Bon, alors tu dégages, comme ça, ça t'apprendra
2: à être poli. Oh, mais c'est bon, sans déconner, mais tu m'as dit, ça va, j'ai rien dit, pour une fois.
0: Arrête, s'il te plaît, toi.
4: ET, pour la troisième fois,
0: tu me reposes sa question et je te réponds maintenant.
2: Jean-Luc !
0: Ta bouche !
4: T'as déjà oublié la question, Gérard ?
0: J'ai pas pu y répondre, comme il y a Jean-Luc qui arrête pas, il y a...
4: Donc je te demandais si le fait de pouvoir envoyer des gens au standard...
0: Attends, celui qui s'amuse à mettre le remix, il dégage.
4: Mais Gérard, le remix est super derrière.
0: Non, mais moi je veux pas entendre ça.
5: Allez, on écoute le débat, putain, c'est nul tes débats.
0: Ouais, bah ils sont nuls, lui il arrête avec sa caméra trop près, c'est les 5 fois que je dis.
5: Ne parlez pas tous en même temps.
4: Gérard, tu es incapable de te concentrer.
0: Alors, E.T., tu me reposes.
5: On accueille Chewbacca quand même.
0: Ouais, mais ça y est, allez-y.
2: Gérard,
0: non, je sens que tu as terminé tout seul ton débat.
3: Autant pour moi.
2: Voilà, c'est un coup. Autant pour Chewbacca, bien sûr, et autant pour Chewbacca, je déconne un peu.
0: Bon, allez, là, tu vires. Tu dégages. Bon, allez, on met un 10.
1: Non, une question Minitel à la place. Question Minitel.
0: Voilà, question Minitel, Samir. Bon, là, tu m'énerves maintenant.
1: Gérard.
0: Question ministère.
1: La première qui me vient devant les yeux, Christine était-elle extraterrestre car elle ressemble à Zembla ?
0: Là, je répondrai pas parce que j'avais prévu qu'on parlait pas de ça.
1: Mais c'est qui Zembla ?
0: J'en sais rien, je connais pas.
2: Voilà. Gérard, c'est un plus haut qui te parle.
0: Cinquième question. Pensez-vous que les ovnis, ça existe ?
2: C'est trop PO. Oui, moi, Gérard, je suis d'accord.
4: Gérard,
2: je pense que ça existe, les ovnis.
3: D'ailleurs, ta cabine téléphonique,
2: c'est trop PO. Vivante.
0: D'accord.
2: Parce que, hey, Gérard, les ovnis, ça veut dire quoi pour toi ? Pour moi, ça veut dire olive verte, nettement indigeste, c'est ça ?
0: D'accord.
4: Gérard, je
0: pourrais te
4: poser une question.
0: Vas-y, c'est qui ?
4: C'est E.T.
0: Oui, E.T., je t'écoute.
4: Alors, je voulais te demander si tu crois, est-ce que c'est possible que Christine soit un ovni ?
0: E.T., tu vois, il y a bien une chose que je vais te dire.
3: Tu dégages au standard.
0: Non, pour l'instant, toi, tu vas te taire parce que je vais répondre gentiment à E.T., d'accord ?
3: Tu poses la caméra avec ton téléphone.
0: Donc, E.T., Il y a une seule chose, je l'avais dit au départ, donc tu sais très bien que normalement, si t'as bien écouté depuis le début, il était hors de question qu'on parle de ça.
4: Ouais. Non mais Gérard.
0: Non mais E.T.
3: Hors de question, c'était... t'as dit. Non mais oh.
4: Je t'entends.
0: Bon. Normalement, c'était interdit de parler de ça, d'accord ? Bon, alors je vais te répondre gentiment. Tu veux dire une chose ? Non.
3: Non.
4: T'es sûr ? Parce que comment tu peux le savoir ? Est-ce que tu sais qu'il y a des ovnis qui prennent l'apparence des femmes humaines ?
0: Ben ça, à ma connaissance, j'en ai jamais vu.
4: Ah, mais si, je peux te dire ceci, puisque Christine en était une.
0: Non.
3: Non.
4: Mais si, je te le dis, moi.
0: Moi, je te dis que non.
3: Moi, je te dis que non. Gérard, il paraît que t'as des couilles qui parlent.
2: Gérard, est-ce que c'est vrai que c'est Gérard ? Est-ce que c'est vrai que tu as failli mourir noyé ?
0: Bon, alors, Luigi, tu dégages. Luigi, tu dégages.
3: T'as failli mourir noyé sous mon sperme.
2: Non, c'est vrai, Gérard. Gérard, je peux répondre à la question.
0: T'as abouti, là.
2: C'était un message de
3: Gizmo. Gérard, Gizmo, Gugu, Alcor, Chewbacca, Tony.
2: Non, mais laisse-moi parler, Gérard.
0: Non, je te laisserai pas parler.
2: Mais si,
0: je te laisserai pas parler. Avec vous,
4: tout le monde a le droit de...
3: Tu peux répondre à la question, Gérard.
0: Alors, les boules.
3: C'est
0: qui ?
3: C'est 3PO.
4: Tout le monde a le droit de s'exprimer, Gérard.
0: Alors, Roosevelt, vas-y.
4: C'est le faux Luigi qui est là.
0: Ouais, mais je le sais.
2: Moi, j'avais
0: dit, c'est d'un je sais, t'inquiète pas, je reconnais les voix.
2: Mais non, c'est 3PO qui reconnaît les voix.
0: Septième question, s'il te plaît.
2: Oui, alors je réponds à la question. Je réponds à la question.
0: Pour l'instant, je ne sais pas sonner, toi.
6: C'est 3PO.
0: J'ai demandé à Roosevelt qu'à répondre à la question.
4: Repose ta question.
0: Alors, pensez-vous que les omnis, ça existe?
4: Oui.
2: Est-ce que je peux répondre?
0: Pour l'instant, c'est pas à toi que je m'adresse.
2: Non, mais est-ce que je pourrais répondre quand même?
0: Tu attendras ton tour. Tu attendras ton tour, s'il te plaît.
2: Non, c'est bon, t'as fait un débat avec les filles. Maintenant, est-ce qu'on peut, on peut répondre, nous, les mecs?
0: Non, pour l'instant, Roosevelt n'a pas répondu à la question. Tant qu'elle répondra pas, vous parlerez pas, les mecs.
3: Gérard, et pareil que tes voisins, ils t'ont vu tes collègues, ta cabine téléphonique à 3h du matin.
0: Bon, alors toi, tu vas au standard et tu dégages. Bonne nuit à toi.
2: Oh, Jean-Luc!
0: Jean-Luc, tu la fermes. Roosevelt.
3: Jean-Luc, il est pas là, ça existe. T'es malade, t'es taré.
0: Bon, alors si je suis taré, ben plus taré que toi, je meurs, ok? Alors tu dégages au standard.
3: Bonne nuit.
0: Roosevelt, s'il te plaît, tu réponds à la question.
6: Mais elle veut pas répondre, passe, bordel.
0: Non, il n'y a pas de passe, bordel.
2: Oh, Roosevelt répond à la question.
6: Mais non, mais à chaque fois que tu lui poses la question, elle répond jamais, bordel. Elle est nulle, hein, qui retourne au standard.
2: Mais non, mais... C'est passé, Roosevelt, casse-toi.
6: Allez, casse-toi, putain, Roosevelt, qu'est-ce que tu fous là, merde? T'as déjà fait l'arnaque avec Jacques Pradel.
3: Parce que moi, j'ai vu l'émission Le Lycée de l'étrange, et puis ils ont dit dans cette émission que c'était même du faux.
0: Vous voulez la fermer? La question numéro 8, et vous allez réfléchir.
6: Mais j'ai pas répondu, Gérard, putain.
4: Peux-tu répondre à la question?
6: Gérard, j'ai pas répondu. C'est 3PO, ça fait 10 minutes que je veux répondre.
4: Attends, Gérard, tu donnes toujours la parole à Roosevelt et jamais à nous, c'est pas normal. J'ai pas le temps de parler.
0: Pour l'instant, je sais pas qui c'est que j'ai même plus de nom sur ma fiche.
6: C'est 3PO, je te le dis depuis 10 minutes.
2: Moi, je m'appelle Gizmo Gugu.
1: Pose la huitième question, on envoie un disque et ensuite.
0: Avez-vous déjà vu des omnis dans votre vie? Oui.
4: Oui.
0: Vous réfléchissez à la question et on va écouter.
1: J'ai pas compris la question là, Gérard. Faut que tu recommences.
6: Pour une fois, je voulais être sérieux, merde.
4: Pas la question.
6: Gérard, Anthony, est-ce qu'on peut écouter le disque? Gérard, est-ce que tu peux continuer à parler?
1: Allez, Gérard, faut qu'on envoie un disque.
0: Avez-vous vu des omnis dans votre vie? Si oui. Pourquoi ou non, comment? Oui, comment et non, pourquoi? On va écouter les boules A à Z. Tu me pompes. La suite des débats, donc je remercie tous ceux qui sont devant la radio et apparemment, d'après le chiffre qu'on vient de me donner, il paraît qu'il y a plus de 7 millions d'auditeurs qui nous écoutent. Bravo! Donc, ça s'applaudit quand même.
7: Bravo! Ouais, bravo, ouais.
0: Tous ceux qui sont dehors, je dois vous entendre un peu.
5: Gérard,
0: ça y est, c'est bon, on va accueillir.
5: Tu te rends compte, Gérard, et tous ceux qui sont devant la radio, tu en as parlé?
0: Ouais, j'en ai parlé, et ils sont tous en haut.
5: Ils sont plus de.
0: Salut à tous, en haut!
5: Ils sont plus de 700 devant la radio!
0: Et qui c'est qui m'a ramené un sandwich pour après? Personne!
5: Ta gueule!
0: Ta gueule, héros, sois poli! Ouais, ton chapeau, il m'énerve, hein!
5: Voilà, allez, continue le débat, on y va!
1: Allez, Gérard, c'est parti!
0: On va accueillir!
2: Gérard, c'est Dark
5: Pure,
2: est-ce que c'est vrai que quand il va au
5: chien, c'est Gérard, on y va, Gérard, s'il te plaît, merci!
0: On va accueillir ces 3PO! C'est 3PO, tu travailles, s'il te plaît!
5: Oh,
3: oui, Gérard, je suis là, c'est pas la peine de crier!
4: Arrête de crier, ta question, on t'entend, hein!
0: Qui c'est qui me parle comme ça?
3: Gérard, il paraît que tu fais des stories avec des extraterrestres.
0: Oh, ça y est, s'il vous plaît, vous me laissez finir.
3: Et arrête, enlève ton masque, on t'a reconnu.
0: Et on se calme, s'il vous plaît, quand je fais des présentations, parce qu'il ne reste plus que 29 minutes d'émission.
3: Il reste plus que 1h29.
0: On accueille Zob.
8: Ouais, Zobby, bonsoir.
0: Salut Zobby. Je sais pas si devant la radio vous voyez ce qui m'arrive, mais alors je suis envahi.
3: Arrête, on n'entend rien.
0: ET, s'il te plaît, t'es toujours là?
9: Oui.
8: Du H3000.
0: Ouais, bah H3000, pour l'instant, je t'ai pas appelé, toi.
8: Gérard, arrête la mouche.
2: Bon, Gérard, est-ce que c'est vrai que quand tu vas aux chiottes, tu ne nettoies pas le cul, mais tu mets du brut un petit peu sur les fesses et que ça donne du brut de merde?
0: Non, mais attends, toi, je t'ai pas
8: salué.
0: On va accueillir...
8: Allez, gobelin avec la langue.
9: Gérard, arrête de péter, ça fait mal aux oreilles.
8: Gobelin avec la langue, Gérard.
9: Arrête de péter, ça fait mal aux oreilles.
0: Hey, t'arrêtes, s'il te plaît.
8: Comme ça, comme ça.
0: Punaise. Et tu dégages.
8: Bon, pose ta question, pauvre taré.
0: Tu dégages. Tu vas oublier.
8: C'est qui l'a dit sourire.
0: Bon, allez, hop, vite.
8: Gérard,
10: ouais. On a Princesse Léa à la place de Zob.
0: Princesse Léa, bonsoir.
8: Enfin, on les gagne un petit peu.
0: Bonsoir.
8: Gérard.
0: Au moins, quand ça réveille.
1: Bon, Gérard se bat avec un chapeau et deux plantes.
8: Gérard, c'est Anakin Skywalker.
0: Bon, alors...
8: Tu vas te foutre le fanfon de la force dans ton cul.
0: Bon, alors tu dégages, toi, tu restes poli.
2: Et Gérard, est-ce que c'est vrai que t'as failli mourir noyé à la locomotive parce que tu mets d'habitude ta tête dans la cuvette pour mieux te faire plan dans le vrai?
0: Tu les calmes, il faut que tu poses ta question bien clairement, tu te réponds un par un. Non, mais pour l'instant, tout le monde parle, je ne poserai pas la question tant qu'au sommet, on ne les calmera pas.
9: Gérard.
0: Vous vous calmez, s'il vous plaît.
2: Gérard, c'est Princesse Léa. Gérard, c'est Tony, est-ce que tu pourrais reprendre tes questions quand...
0: Non, pour l'instant, vous vous la fermez, je ne continuerai pas.
2: C'est Princesse Léa.
1: On n'avance pas, là.
2: Gérard, est-ce que c'est vrai que t'as ridicule et aussi poilu que Chewbacca?
0: T'arrêtes, là, d'accord?
2: Gérard, est-ce que c'est vrai que tu n'as pas de dos pour le mieux siffler?
0: T'arrêtes, là.
2: Bon, arrête, Gérard.
0: Vous vous calmez, s'il vous plaît.
8: Bon, taisez-vous.
2: Allez, on arrête. Arrêtez.
0: Dégage,
2: là. Allô, Gérard?
0: Philippe!
2: Philippe,
0: tu dis à l'autre qu'est-ce qui se passe avec la caméra?
2: Il faut calmer les gens, là.
0: Au sonar, tu me les reprends tous?
1: C'est quand tu veux, Gérard.
0: Non, mais moi, je veux pas te savoir. Tu dégages!
1: Pose ta question, Gérard.
2: Gérard, reste là.
1: Gérard, tu poses ton casque, ça va pas, là. Non, remets ton casque, Gérard.
0: Pas comme ça.
1: Gérard se bat avec le caméraman. Gérard, tu peux te
2: casser. Jean-Luc, tu reviens à ta chance dans ton émission.
1: Remets ton casque.
2: Jean-Luc, remets ton casque. Bon, Gérard.
1: Fais de la radio, fais-toi respecter.
0: Ta gueule,
2: Jean-Luc, tu reviens faire de la radio. Bon, Chiabodo, ça suffit maintenant.
0: Bon, Max, tu descends, s'il te plaît. Max, tu descends, s'il te plaît.
11: Calmez-vous.
0: Tu le prends, il dégage.
2: Max, tu descends.
0: Je veux plus.
11: Non, ça suffit.
0: Tu dégages.
2: C'est bon,
0: stop.
1: Gérard, est-ce que tu peux t'asseoir, s'il te plaît? Merci. Tu fais de la radio là, tu as un micro qui est là.
0: Tu dégages.
11: PDG qui est là.
0: Fermez-la. Bon, je pose la dernière question présidente.
11: Directeur, alors.
0: Viens avec ta caméra, s'il te plaît.
2: Vas-y, on t'écoute. Est-ce que c'est vrai que tu as perdu tes dents de devant pour le mieux sucer? Tu parles.
0: Tu dégages avec la caméra.
2: Tu parles pour parler d'avant.
11: Je vais faire virage.
1: Bon, Gérard, t'as oublié que t'avais des auditeurs quand même à l'antenne. Ouais,
0: hein. Et dans ces cas-là, tout le monde se calme. Toi, tu viens avec ta caméra, j'en ai marre.
1: Mais laisse la plante tranquille, Gérard.
2: Non, mais
1: c'est une plante, c'est tout, t'as rien fait.
0: Oh là là, au sommet, s'il te plaît, tu me prends là. Non, non, non. Ils vont tous me les prendre, mais je continue pas le débat comme ça.
2: Arrêtez, t'en
0: parles,
2: les gars, t'en
0: marre.
2: Gérard.
0: Non, moi, je continue pas.
1: C'est normal, c'est Space.
0: Non, je ne continuerai pas. Vous taisez, s'il vous plaît.
2: Arrête,
0: s'il te plaît.
2: Mon pauvre Gérard.
1: Non, mais Gérard n'a plus envie de vous parler, là, donc...
9: Gérard, fais face à la situation.
2: Les gars, on fait deux questions sérieuses. Ouais. Allez, vas-y.
0: Avez-vous... déjà, toi, tu dégages, que ça t'apprendra à être poli. Bonne nuit pour celui qui m'a dit enculé.
9: Concentre-toi.
0: Au suivant.
9: Concentre-toi.
0: Avez-vous déjà vu des omnis dans votre vie?
2: Oui, c'est trop PO.
12: Mais moi, je crois que la différence entre E.T. et Gérard, c'est que E.T. a compris qu'il devait retourner à la maison.
0: Bon, bah, toi, tu vas retourner au sonar, comme ça, t'auras compris ta douleur. Et toi, tu dégages.
2: Gérard,
10: on a Golgot 21 à la place d'Anakin Skywalker.
2: Salut, Gérard.
0: Toi, s'il te plaît, tu réponds à la question parce que tout à l'heure je vais m'énerver.
2: C'est quoi la question? Si tous ces noms sont pas des faux noms.
11: Alors moi, Gérard, je voudrais répondre. Je crois que les femmes au volant sont pas une bonne chose.
2: Les femmes au volant,
11: ça fait baisser les polices d'assurance, qui ne sont pas une bonne chose pour les mecs parce que ça nous fait de l'inflation sur les polices d'assurance.
2: Gérard, c'est caramel.
0: E.T., s'il te plaît, tu réponds à la question.
11: Elle est plus là depuis 10 siècles.
2: C'est caramel.
11: Depuis deux années-lumière.
0: Si, elle est là.
2: Non,
0: tu me les calmes. Allez, moi, j'arrête.
2: Gérard,
0: mais il... Ah non, mais je dois pas le savoir, moi, j'arrête. Je ne continuerai pas dans un cercle comme ça pour poser mes questions.
2: Écoute,
0: c'est
2: Caramel
0: qui
2: te pose une question.
0: Il n'y a personne qui veut répondre aux questions. Ils sont tous en train de jacter. Je demande à E.T. de répondre. Elle ne répond pas. Parce que tout le monde parle. Donc, au son tu me les calmes, je ne continuerai pas à répondre, Gérard.
2: Il peut jamais répondre dans
1: Attendez, calmez-vous, deux secondes. Gérard va reposer sa question et vous allez répondre chacun votre tour. Allez, vas-y, Gérard.
0: Merci pour la radio.
1: Allez, vas-y, tu vois, ça fait un blanc quand tu parles pas, vas-y.
0: Donc, avez-vous vu des omnis dans votre vie? Si oui, pourquoi?
2: Gérard, c'est caramel.
0: Caramel, tu me le dégages pour de bon, ce coup-là.
2: Il a rien fait, Gérard.
0: Là, ce coup-là, tu dégages. Allez, moi,
1: il a rien fait. Gérard, il a rien fait, Caramel.
0: C'est dans ma tête, il répond, personne ne veut répondre.
1: Remets ton casque, Gérard.
2: Je viens de la planète. Allez, les gars, il a plus le casque sur
0: le dos. Mais tu me prends tout ce sondage. Et toi, tu dégages avec la caméra pour la cinquième fois.
11: Attends, je vais calmer toi. Attends, j'arrive.
9: Gérard, calme-toi.
0: Gérard,
11: tu dégages. Attends, je vais les prendre.
0: Tu dégages avec ta caméra.
1: Je vais les prendre. Sylvie, tu recules, s'il te plaît. Merci, on arrête.
0: Cela, j'en ai marre.
1: Allô.
0: Je ne continuerai pas.
1: C'est qui?
2: Je viens de la planète Anus.
1: Allô. On se calme, je les calme en antenne en direct. Attention.
2: Okay.
0: Attends, mais là, je continuerai pas comme ça.
1: Allô, remets ton casque. Allô.
9: Allô.
1: C'est qui, là? Il y a personne. Allô.
2: Golgot 21.
1: Attends, mais là, attends.
9: Allô.
1: Golgot.
2: Ouais, salut.
1: Tu te calmes.
2: D'accord,
1: il y a qui encore?
2: Dark Fluor.
1: Qu'est-ce que c'est que ce bordel, Dark? Dark. Je suis pas très content.
2: Okay.
1: Bon, y a qui encore? Bon, alors.
0: Pour l'instant, j'ai posé la question.
1: E.T., tu dégages.
2: Merci.
0: J'ai posé la question à E.T.
2: Jean-Luc!
0: Putain de merde!
2: Est-ce que Max pourrait me calmer un petit peu?
1: Ouais, c'est vrai, je devrais me calmer.
11: Non, mais moi, attends, moi calmez-moi, s'il vous plaît.
1: On a perdu quelqu'un, malheureusement, je crois qu'on a perdu David ou Arnett, là.
11: Je suis là.
1: Ils se sont fait avoir.
0: Comme par hasard.
1: Et Caramel,
0: comme par hasard, on a les mêmes.
11: Tony, tu es là, Tony?
1: Allô?
11: Oui, oui, je suis là. Gérard, on a
1: vachement
11: bien réussi à rouler les mecs.
1: Est-ce que Caramel est là?
11: Oui, il est là, Caramel.
9: Je peux dire quelque chose?
11: Tout le monde est là. On a réussi à rouler le standard.
9: Allô, je demande la...
0: Oui, t'es...
1: J'ai tous enlevé. En attente, on va changer, je vais les virer, on en prend d'autres.
0: Allez,
1: donc tu parles, tu peux parler pendant 2 secondes. Est-ce que tu peux raconter une histoire sur les ovnis?
0: Non, non, on va mettre un disque. Toi, tu dégages, tu dégages avec ta caméra.
1: Attends, j'ai une idée. Tiens, prends un boîtier, j'ai une idée d'enfer.
0: Tu dégages avec...
1: Tu vas te calmer.
0: Toi, tu dégages. Non, je l'avais pas dans la figure. Maintenant, tu dégages. Et là, c'est pour de bon, parce que sinon, j'arrête maintenant.
1: Parce que c'est dommage, que c'est bien ce soir. Je suis content de toi.
0: Hein? On est qu'à la 8e question, il reste encore 2. Alors, tu dégages avec ta caméra, pas
1: c'est
0: trop
1: bien.
0: Près.
1: Je suis content de toi, Gérard.
0: Donc, on Gérard, va mettre...
1: Parce qu'on a plus de disque, là, on peut plus mettre de... Philippe, il n'y a plus de clip.
0: Philippe a... Philippe, tu travailles, s'il te plaît.
1: Excuse-moi, Gérard, tu vas bien?
0: Eh, hey, tu es... C'est quoi le
1: Philippe,
0: clip?
1: Philippe, tu te réveilles, s'il te plaît.
0: Ouais, le clip,
1: il
0: n'y
1: en a plus. Mais c'est
0: Non, mais il y en a plus, tu m'as dit.
1: C'est un remix.
0: Il y en a plus, tu m'as dit.
1: Bah oui, il y en a plus, c'est un remix qu'on va mettre.
0: Eh ben alors on balance le remix.
1: Non. Je vais changer d'auditeur, je vais aider le gamin là parce qu'il est complètement.
0: Ouais, parce que là il est à moitié dans le cirage le gamin. Comment ça commence à m'énerver là au standard hein.
13: Bah je suis en train de l'échanger.
1: Attends, j'ai une idée.
0: Allez, on va mettre un
1: non, on va rien mettre du tout.
0: Ouais, on va écouter.
1: Non, tu vas raconter une histoire de d'OVNI le.
0: Bon, toi tu dégages avec. Non, non, mais il n'y a pas de... Oh, tu dégages.
1: Arrête avec ta caméra. Tu
0: non, non, parce que là, ça commence à m'énerver.
1: 5 minutes. Merci, pour de vrai, s'il te plaît. Alors, bon, j'ai un CD, là. C'est Morgane qui va mettre le CD. Et j'ouvrai le plus grand silence, le temps que je refasse le standard avec le gamin qui est perdu.
0: Hein, gamin. Pauvre gamin.
1: Vraiment, Bac pardon. Pauvre gosse.
0: Pauvre gamin, là.
1: Tu rigoles en attendant.
0: Pas cool. Pas cool.
1: Gérard, écoute-moi bien, écoute-moi.
0: Pas cool.
1: Écoute-moi, Gérard.
0: Vas-y, je t'écoute.
1: Est-ce que tu peux raconter une histoire sur la musique des Silences des Agneaux? Tu racontes une histoire sur l'extraterrestre? Une histoire? C'est un peu comme quand je fais la nuit avec la petite fille de la mer.
0: Ah, oh, je suis pas capable là. Non, je suis pas Max.
1: Raconte un petit truc, une histoire morbide. C'est avec une sorte d'un vieux monsieur. Mais attention, une ambiance très avec une belle voix. Tu peux essayer? Essaye, je suis sûr que tu arrives parce que quand tu arrives à faire les pommes, tu peux faire quelque chose de très joli.
0: Bon, on va essayer.
1: Alors attention, on laisse la concentration. Morgane, t'as plus là, c'est quand tu veux pour l'ambiance.
11: Moi, pour l'instant là, je fais du standard.
1: T'es concentré, Gérard?
0: Ouais, vas-y, on voit le babouin là.
1: Et c'est parti.
0: Donc, allez, un vieux monsieur qui se balade tout seul dans la forêt. Et d'un seul coup, il rencontre une petite fille. Et cette petite fille-là, elle est perdue. Elle demande au monsieur, dites-moi monsieur, est-ce que vous pouvez me redonner mon droit chemin? Je suis perdu. Le vieux monsieur lui dit bien sûr. Mais malheureusement, il n'a pas sa boussole. Il ne sait pas comment faire. Alors, la petite fille lui dit, mais dans ce cas-là, où je vais aller? Qu'est-ce que je vais faire? Est-ce que je vais rester là, à dormir? Je vais mourir. Je n'ai rien mangé depuis 3 jours. Qu'est-ce que je vais devenir? Je suis jeune, je n'ai que 13 ans. Et je voudrais continuer ma vie, non mourir comme ça. Donc, le vieux monsieur lui dit, bah viens avec moi dans une petite cabane. Je vais te faire voir, je vais te donner à manger. Et tu verras, tu pourras dormir tant que tu voudras. Et je serai là à tes côtés pour te faire des petits câlins, des bisous. Même aller plus loin si tu veux. Mais tu n'as que 13 ans et moi je suis trop vieux pour toi. Alors le petit monsieur l'emmène dans sa maison. La petite fille mange, elle dévore tout. Et après, la petite fille commence à s'endormir sur la table. Le vieux monsieur la prend dans ses bras, l'emmène dans un lit et lui se couche à côté. Et la petite fille dort jusqu'au lendemain. Le lendemain matin, la petite fille se réveille. Mais malheureusement, le vieux monsieur est parti. La petite fille se retrouve tout seule dans la maison. Et elle cherche toujours son chemin pour rentrer chez elle. Elle continuera sa route. Elle va continuer jusqu'au bout, jusqu'à ne plus avoir de force. Et elle arrive au bord d'une route. Il y a une voiture qui s'arrête. et c'est une jeune femme au volant qui lui dit « Mais où tu vas, ma petite ?» Alors elle lui dit « Bah, je veux rentrer chez moi, mais je ne sais pas où je suis là à l'heure actuelle. » Et la jeune femme la prend dans sa voiture et la ramène en ville. Elle s'arrête près d'un café, y déjeune et tout. Et la petite fille, comme ça, d'un seul coup, s'en va, sans prévenir. La jeune femme, elle se demande où qu'elle est partie. La petite fille croyant, la jeune femme croyant que la petite fille allait téléphoner à ses parents, elle est partie sans la prévenir. Et la petite fille, on l'a retrouvée le lendemain matin. Voilà. Voilà, c'est terminé. C'est terminé. J'espère que ça a plu à tout le monde. Je suis pas Monsieur Star System pour vous raconter des histoires comme ça. Donc,
1: c'était bien, Gérard. C'était donc, vraiment bien.
0: Là, s'il te plaît, tu t'en vas. Maintenant, on va continuer le débat. Donc, on va récupérer qui au standard? Pour l'instant, on n'a toujours personne.
1: Bah, repose ta question.
0: Avez-vous vu des ovnis dans votre vie? Oui. Pourquoi? Et non, comment? Oui, comment et non, pourquoi? Voilà. Donc, qu'est-ce qu'on met comme disque en attendant?
1: On va voir les trois boys avec Boucheton S.
0: Voilà. Boucheton. Les trois boys avec Boucheton S.
1: Voilà.
0: Et on se retrouve juste après pour la suite de la libre antenne. La suite des débats du jeudi soir. Oh là là, ouais, mais Max! Et s'il y a quelqu'un qui pouvait me ramener un sandwich parce que je commence à avoir faim depuis minuit, je demande depuis tout à l'heure un sandwich, je voudrais bien qu'on me ramène un sandwich.
5: Eh ben t'en as plein devant la radio qui arrête pas de regarder ta sale gueule.
0: Ouais, attends, ma sale gueule, c'est bon.
5: S'il y avait un des Playboys qui est en train de. Que je suis monté à l'instant, qui est en train de nous regarder là, je sais que vous êtes en train de nous regarder là. Hein, donc bon. Fais-moi face caméra là.
0: Et là-bas.
5: Merci. Donc toi qui es en train de me regarder en ce moment, s'il te plaît, va chercher un sandwich à ce putain de gros.
0: Con
5: de Gérard, voilà.
0: D'accord.
5: Donc s'il te plaît, merci.
0: Okay. Non mais s'il y a quelqu'un qui...
5: Mais tu te bagnes le cul.
0: Non mais attends, on gueule pas. Zob ou Zoub. C'est quoi là que tu m'as écrit là, du schmoll?
5: Zoip.
14: Ouais, salut.
0: Salut. Caramel. Y'a pas de caramel.
5: Candelro.
0: Hein?
5: Candelro.
0: Candelro. Candelro. Oh, tu travailles. Bon, allez hop, bonne nuit, bon. Allez hop. Allez hop, allez okay. Hop, bonne suivant. Nuit.
14: Je suis encore là, moi.
0: Ouais.
14: Ouais.
0: Fais clochette.
14: Ah, la fée clochette, c'est le chien, là, dans Blanche-Neige.
0: Mais c'est quoi, ça, ce nom bizarroïde?
14: Mais
0: c'est quoi, là, ce nom? Y'a même pas une meuf. Poil de cul. Bah voyons.
14: Excellent.
0: Poil de cul.
14: Avec le smart à 4h du mat, quand même.
0: Ah, poil de cul. On se réveille.
14: Ouais, c'est bon, je suis là.
0: Ça te tend, les poils qui te restent sans cul, tu vas plus en avoir.
14: Il est marrant. Ouais, super, okay. Il est marrant, le mongol.
0: Le mongol, tu sais ce qu'il te dit?
14: Non, je veux pas le savoir.
0: Bon, Nono.
15: Ouais, c'est Nono, le petit robot.
0: Ça y est, c'est bon.
15: Ouais, j'aimerais savoir, Gérard, est-ce que c'est vrai qu'on t'a proposé de tourner Alien le Retour sans maquillage ni costume? C'est vrai.
0: Hé hey.
15: C'est vrai.
0: Hey, Nono.
15: C'est vrai.
14: C'est une question.
0: Nono.
15: Ouais, la
0: paquette. Je réponds à ta question. Est-ce que t'es aussi con dans la vie que maintenant?
15: Mais non, il joue un rôle, là. C'est pas comme toi.
0: D'accord.
15: Gérard.
0: Gérard Koff.
15: Ouais,
0: c'est
15: de la merde,
0: Gérard.
15: C'est de la merde.
0: J'en suis
15: les gars. C'est bon,
0: non,
15: c'est Candelro, l'appareil. Alors, je voulais juste dire que je suis contre la fédération du patinage. Et je suis prêt.
16: Mais tomber un championnat du comment
15: Je suis prêt à venir rouler des patins à toi, Gérard.
0: Hey, Candelro.
15: Candelro.
0: Dismal là au standard, tu vas me les calmer là quand je t'en
15: tout le temps. Moi, non.
16: Les gars, calmez-vous.
15: Allez, on se calme, on écoute. Alors, pose ta question. Allez. Alors, toi, les gars, avec ta caméra.
0: Bah, y'en a pas, Gérard.
15: Bon, Gérard, il y a Zovie,
14: les gars.
15: C'est là.
14: Allô?
15: On écoute la question, on y va, Gérard, on se mêle le cul. Attendez, les gars, zéro, on écoute.
17: C'est de la merde.
15: Merci.
17: Ta gueule. Ah, tu dégages.
15: Hé, c'est qui cette... Ah bah attends,
17: calmez-vous, qu'on écoute la question, je vous en supplie.
18: Écoutez l'étranger, putain, écoutez. Aussi, les gars sur l'antenne.
17: Bah,
18: dans le studio.
19: Capitaine Flamme, tu n'es pas.
17: Allô.
18: Les gars, faut pas lui faire peur, faut pas lui faire peur, arrêtez.
17: Et hein?
18: Allô.
20: C'est qui?
17: C'est toi, mais oh merde. Et on parle pas de la famille.
20: Rien.
17: Je bats ta mère,
18: c'est Nono.
17: Je bats ta mère.
18: Gérard, c'est Nono.
17: J'ai l'air ta mère, je t'ai l'air.
21: T'es bien pas là.
18: C'est
19: Voice. Regarde.
21: Tu les calmes ou quoi?
18: C'est Voice, vous avez calmé comme un
21: petit.
17: Gérard.
22: Oui, Gérard.
17: Allô, Gérard. Mais alors, Gérard, c'est Caramel. Non, Chute, faut pas le dire.
21: C'est quoi ce bordel là?
22: Ben, je sais pas.
17: Gérard, vous êtes tous
21: les bordels. Le gros porc, tu dégages.
19: Allô? Gérard, c'est Nono. Est-ce que tu peux poser ta question très lentement parce que je suis en train de me branler là.
23: Nono, tu dégages. Nono, tu dégages.
19: Et pareil pour moi, sauf que je me fous un peu dans le cul.
18: H3000.
19: Gérard, c'est la fée Clochette. Est-ce qu'on pourrait parler de la différence d'âge chez les extraterrestres? T'es pour ou contre? Un coup c'est aigu, un coup c'est grave, tu prends rien. T'es pour ou contre?
23: Ouais, moi j'arrête.
19: Un plus pour.
22: Gérard.
18: Et... arrête de jouer, et reprends ta voix normale, s'il te plaît.
23: Est-ce que tu crois que c'est Oupini? Oupini. Les extraterrestres.
18: Gérard, Oupini. Arrête de jouer.
23: Oupini. C'est pareil, Gérard, c'est reculé.
18: Où tout le monde parle en même temps, où personne parle.
17: Gérard, je viens de la planète Anus.
21: Nous sommes venus. Arrête,
22: Cyril.
23: Vas-y, tu commences à me gonfler.
18: Le bout de Boulogne, hein. Apparemment, avec la webcam, t'as plus rien à gonfler.
19: Il est mignon. Il est con, mais il est mignon. Tu prêtes peut-être la tenue. C'est comme Gérard.
18: On t'a coupé les coucougnettes, Gérard.
0: Bon, toi, tu dégages, tu retournes au fond, ça t'apprendra d'être poli. Allô, allô. Et ce serait bien au moins qu'il puisse poser une question, qu'on puisse y répondre, parce que c'est vrai que vous parlez tous en même temps, c'est rigolo.
21: Puis là, lui, il dégage avec sa caméra aussi, parce qu'il m'énerve.
0: Voilà, alors, on y va, s'il vous plaît, on y va, c'est parti. La question.
21: Tu dégages.
0: Bon, c'est bon, il dégage.
21: Tu dégages.
0: On pense à faire de la radio, là. Allez.
19: Jean-Luc.
0: Oh là là là là là, y'a plus rien qui marche, bordel.
19: Allô,
0: j'en
19: recule. Allô, allô, allô.
0: Bon, ce cas.
19: Allô. Bon, allez, du con, tu te dépêches, tu la poses ta question.
0: Allez, pose ta question.
18: Il nous entend plus. Hein. Allô.
0: Allô. Pose ta question.
18: Allô.
21: Avez-vous déjà vu des ovnis dans votre vie?
18: Non, n'aie pas peur, pose ta question.
21: Avez-vous déjà vu des ovnis dans votre vie?
19: Oui. Tiens, c'est où là?
0: C'est quoi ce bordel?
19: J'ai vu ta cabine.
21: On peut plus continuer.
19: Mais j'ai pas vu d'OVNI, mais j'ai vu un extraterrestre. Sur TPS.
20: Moi, c'est je qui crois.
19: Gérard.
22: Il y a un truc là.
19: Ça commence par un G, ça finit par Erard.
20: Non, non, là, c'est
19: quoi? Je te donne mon D, je te donne mon A, mon R, mon D.
22: Bon, non, non, non, non, non, non, non. On va essayer. Non, bon, attends.
19: Arrêtez,
22: je vais pisser dans la culotte, arrête, calme-toi, on arrête, tu te calmes, stop, terminé, Cyril, terminé,
21: dégage,
22: c'est bon, tu t'assois, attendez, c'est très dur à gérer, on se croirait à l'Alaska, là.
19: Ultimate Fighting.
22: Oh là là là là là.
19: Ouais, j'imagine.
22: Bon, alors, non, faut le voir, pour le croire.
19: Ouais, c'est clair. Moi, je crois que
22: allume si ton micro,
19: ressemblait à Gérard, allume. Le monde serait une des décharges municipales. À quand un débat en live?
21: Merde.
19: Oh, ta gueule,
22: prince. Patron, écoute, je te... Tu veux faire...
21: C'est quoi?
22: Oh, et ça?
19: Gérard, tu peux pas rester poli.
22: À cause de toi. Alors, s'il te plaît, un peu de respect.
19: Essaye d'être poli.
21: On entend deux voix.
22: On écoute. Non, laisse comme. En règle.
21: Avez-vous déjà
23: vu des...
22: Voilà. Non mais c'est bon là.
4: Avez-vous déjà vu des ovnis dans votre vie?
19: Il est mignon.
6: Maintenant tu demandes. Tu demandes.
19: Gérard s'est téléporté dans mon trou de balle, un peu spatial, j'avais jamais entendu.
6: Gérard s'est téléporté dans mon anus.
4: Mais c'est quoi ce cirque?
19: Un rond cosmique.
4: Mais c'est quoi ce cirque?
22: On a deux voix. Non, c'est bon là, c'est bon.
19: On peut pas répondre.
0: Viens avec ta caméra.
22: Alors qui veut répondre?
19: C'est la fée Clochette.
0: Jean-Luc!
22: Il est là, Jean-Luc, il y a un mec qui s'appelle Jean-Luc?
6: Jean-Luc!
19: Non, y a pas
0: Clochette,
19: Jean-Luc.
0: Tu réponds!
19: Non, c'est la fée Clochette.
6: Ouais, c'est Jean-Luc!
22: Bon, David.
19: Oui.
22: Ah, tu vois, David, est-ce que tu veux répondre?
19: Absolument.
22: Alors, t'écoutes. On écoute, on laisse parler David.
19: Quelle est la question?
0: Oh, non,
19: non. Est-ce que
22: t'as vu? C'était nul ton débat ce soir.
19: Non,
22: allez, bon, attends. Alors, David. Luigi.
19: Oui, alors, Nono veut répondre. Est-ce que c'est vrai que Raël, il a complètement pété les plombs en le voyant sortir d'une sanisette à 6h du matin à Paris?
0: Qu'est-ce que c'est que ça?
22: Est-ce que t'as compris la question?
0: Non, j'ai pas compris, arrête
22: de faire croire que tu comprends plein de questions, tu comprends jamais rien. Alors arrête, parce que là tu fais vraiment partie des ovnis, parce que à chaque fois ton truc à toi, c'est à chaque fois de faire. Non mais c'est quoi ça? Parce que tu comprends pas, c'est trop compliqué.
19: Et en fait tu nous dis qu'on est des cons parce qu'on pose des questions à la con, mais en fait c'est toi qui les comprends pas.
6: Gérard réincarné.
22: Alors est-ce que Arnaud
0: Gérard. On t'arrête s'il te plaît maintenant.
22: Y'a qui?
10: Bioman à la place de Jean-Pierre.
22: Bioman, bonsoir.
23: Bonsoir.
22: C'est Biogirl, pas Bioman. Et il y avait qui encore qui était dans le débat? Y'a Paul de cul. Paul de cul, t'es là?
19: Ouais, je suis là.
22: Bon, Paul de cul, tu voulais.
0: Est-ce que je peux répondre à la question?
19: La fée Clochette.
0: Ouais. Bon, allez, on va pas.
22: C'est nul.
6: Jean-Luc!
0: Oh là là là, mais c'est pas vrai, lui!
6: Jean-Luc!
19: Mais c'est qui ce Jean-Luc là?
6: Mec, c'est moi un coup.
0: Pensez-vous? Oh non, mais c'est quoi là?
10: Attends, vas-y.
19: Mais c'est quoi ton message, Gérard, dans tes débats? C'est tout le monde picole, c'est ça?
22: Vas-y!
19: Jean-Luc, c'est moi qui suis un ovni, c'est ça, c'est mon délire. Jean-Luc, c'est où l'envoi à l'envers? Tout le monde se pique, c'est ça, c'est le chômage pour tout le monde. Non, mais vas-y Gérard, putain, j'ai envie de répondre moi aussi. Allez, tu dégages. Pose ta question, Gérard. Je te pose depuis tout à l'heure ma question. Bah, je voudrais répondre. Alors moi en fait, moi j'ai vu un ovni en fait. Alors, il était une fois dans un petit foie de Paris. Je crois que c'était nord-ouest. Et puis je sais pas, moi j'étais avec ma voiture,
7: c'est pas tragique. Il y avait des phares.
19: Tu peux mettre une musique dans l'ambiance,
7: ça? C'est tragique. Il y avait des phares, alors j'arrive.
0: Bon, c'est bon, stop.
19: Derrière un arbre, j'ai vu surgir une grosse criquette. Et c'était qui c'est qui était au bout? Eh ben c'était Gérard avec des grosses coucounettes derrière.
0: Bonne nuit à tous, bonne nuit à toi mon frère.
22: Bonne nuit.
0: Voilà, bonne nuit à tous. Donc je pense qu'on va arrêter parce que là il n'y a plus moyen.
6: Bonjour Luc.
19: J'aimerais faire ma conclusion. Il n'y a plus moyen de transport.
0: Alors les conclusions et on se dépêche.
19: Oui, donc c'est ça va être dur parce que quand même.
22: Ah ça marche, c'est bon.
19: Je dois faire plusieurs conclusions.
0: Non, t'en fais qu'une.
19: Non, mais je dois faire les conclusions de Gizmo, Ulysse.
0: Non, tu fais ta conclusion,
19: Alcor,
0: c'est tout.
19: Chewbacca.
0: Non, dans ce cas-là, tu dégages.
19: Clochette. Donc allez, je vais les faire brièvement. Bon, j'aimerais mettre en garde.
22: C'est qui s'amuse
19: la population.
22: Oh.
0: Là, il y a un léger problème.
19: Des moins de 20 ans.
6: On n'a pas parlé d'inflation,
19: il y a un problème dans ce pays.
0: Bon, allez, c'est bon, on arrête.
19: Déjà, moi, je veux dire, il y a un phénomène en général. Actuellement, il y a un phénomène bizarre dans Paris. Il paraît qu'il y a un problème, mais attendez,
22: vous parlez à chaque fois deux par deux. Vous pouvez pas parler un par un quand il y en a pas. Si David parle, les autres ferment leur gueule, par exemple.
0: Non mais par contre, il y a la nana qui voudrait parler, mais là,
22: tu peux pas venir ici à l'antenne. T'es dans ton catacombe ou quoi? Qui c'est qui te fait? Oh, t'arrêtes de jouer avec tes effets.
0: Mais c'est pas moi.
22: Vas-y David.
19: Oui, je dis que en ce moment dans Paris, il y a un phénomène assez bizarre, même en province. C'est que il paraît que j'aurais des témoins.
18: Tu aurais vu des cabines téléphoniques un petit peu partout dans le ciel, avec Gérard et François en train de se foutre la gueule avec un Alphard.
0: Alors David, tu dégages. Bonne nuit à toi David, mais t'inquiète pas que si Françoise a une réflexion à faire, tu te débrouilleras avec elle, d'accord?
18: Bon, d'accord, est-ce que je peux faire ma conclusion? C'est Tony.
22: Alors c'est Tony.
0: Tony, tu fais ta conclusion par hasard.
22: Comme par hasard, toujours les mêmes.
18: Les conclusions de Gizmo, Ulysse, Gugu.
0: Non, non, tu fais ta conclusion toi-même. Les autres, ils appellent.
22: Attends, Tony, alors vas-y.
0: Tony, tu fais ta conclusion toi-même.
18: Bon, j'aimerais mettre en garde la population contre les ovnis et d'autres fléaux qui gangrènent notre société.
0: Ouais.
18: Car enfin, bon, la semaine dernière, j'avais fumé, j'avais vu des castors volants avec des ailes de vautours qui essayaient de m'attaquer, me picorer la tête.
22: N'importe quoi.
0: Non, mais ça, t'as mon pote, bonne nuit. Bonne nuit, Tony. Bonne nuit, Tony. Bonne nuit, Tony. Bonne nuit, Tony. 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
22: Oh, vas-y.
18: Si c'est possible.
22: Oh, c'est grave, grave ce soir.
18: Donc, aujourd'hui, j'ai teasé comme un malade.
0: Ouais.
18: Et donc,
0: grave,
18: ce qui s'est passé, c'est que maintenant, je vois...
0: Il n'y a qu'un débat sur deux qui a bien fonctionné, c'est sur les nanas, heureusement.
18: Non. Non. Quand est-ce que tu vas faire un débat rien qu'avec des mecs?
0: Alors là, je ferai un débat avec les mecs que quand j'aurais pu ni Tony, ni Arnett, ni Luigi...
18: Mais en plus, Vas-y, vas-y.
22: Ah bah voilà, mais qui c'est qui touche aux machines?
3: Tu vires.
22: Tu vires.
18: Mais là, y a un problème. Parce que je suis attaqué par des migales à tête de fourmis.
22: Gérard, t'as été extrêmement mauvais sur le deuxième débat. Parce que là, on avait des gens très sympathiques.
18: Ouais, hein.
22: Qu'on n'avait pas eu l'occasion d'entendre depuis longtemps.
18: C'est vrai.
0: Non, comme par hasard.
22: Attends, ça fait combien de temps que David, Luigi, Arnett n'étaient pas passés sur l'antenne? C'est ça vrai. Date d'il y a au moins une semaine minimum. Mais boys, minimum une semaine. Minimum, je dirais une bonne semaine.
18: Moi, en plus, je sais que je suis ton chouchou, Gérard.
0: À peu près c'est ça, t'as raison.
22: Attends, ça va. Eh oh, il pourrait passer tous les jours, il passe que tous les 7 jours. Bon, la malchance fait que ça tombe tous les jeudis.
0: Et là, tu dégages là.
22: Mais
0: en plus, tu vires là-bas.
18: Gérard, c'est ton
0: compte. Tu vires.
22: Gérard, en plus.
0: Tu l'as pas vu.
18: En plus, non, Gérard,
22: ce que je voudrais te dire quand même, Gérard, c'est que aussi bien Luigi, Arnett, tout ça, Poets que David, etc., j'en oublie.
18: Ouais, tu m'oublies toujours, mais bon, c'est pas.
22: C'est qui, David?
18: Tony.
22: Je voulais juste te dire que eux en ont marre de passer le jeudi, qu'ils demandent pas mieux que tu fasses les débats le vendredi pour passer le vendredi.
18: Ouais, plutôt.
0: Ah non, mais moi, c'est plus
18: ouais,
0: d'ailleurs,
18: pas de débat
0: le vendredi.
22: Je sais que ça arrange David qui souvent est fatigué, il a des plans de nana, il est pas toujours en forme.
18: C'est pas trop crédible ça. Hein.
22: Ah.
18: C'est pas trop crédible.
22: N'est-ce pas, David?
18: Ouais, ça refroidit, ça va. Bon, je peux faire ma conclusion.
0: Bah, vas-y, fais ta conclusion vite fait.
18: Alors,
22: vas-y.
18: Luigi, alors moi, j'aimerais vraiment savoir, c'est vachement important pour moi, si t'as vraiment failli mourir noyé dans les chiottes de la loco quand tu mettais ta tête dans la cuvette pour mieux te faire prendre en levrette et qu'un mec a tiré sur la chasse d'eau.
0: Alors, Luigi,
18: sans déconner,
0: tu vois, ta réponse, c'est non. Et maintenant, tu as hâte de parler de locaux, d'accord?
18: Gérard,
0: c'est en entendeur, salut, au revoir Luigi.
18: Gérard, Tony, est-ce qu'on pourrait parler de la différence des extraterrestres?
0: On couche pas ensemble, toi, tu dégages. On couche pas ensemble, toi, tu dégages. On couche pas ensemble, toi, tu dégages. On couche pas ensemble, toi, tu dégages. On couche pas ensemble, toi, tu dégages. On couche pas ensemble, toi, tu dégages.
22: Arrête. Ils sont en train de se taper dessus, là.
18: C'est normal qu'il y ait la caméra parce que c'est un média, quoi.
22: Non, c'est fini.
18: Quoi, c'est fini?
22: Non, mais il s'est calmé. Gérard, assis-toi, c'est fini, on fait la conclusion. La conclusion, Gérard.
18: Max, tu peux payer.
22: Bon, bah, va prendre l'air deux minutes, Gérard, et tu feras la conclusion après. Va prendre l'air. Avec ta caméra.
0: Non.
22: Si.
18: Tu pourrais me payer TPS?
22: On va. Alors, Gérard,
3: s'il te plaît.
22: Va dehors deux minutes, prendre l'air, Gérard.
18: Putain, mais faut qu'il assume, bordel.
22: Mais non, mais il assume pas, c'est une vraie gonzesse, ce mec.
18: Bah ouais, mais c'est incroyable, ça. Mais
3: attends, et c'est tous les jeudis, je leur pleine gueule. Oh,
22: ça va, et moi aussi, je leur pleine gueule. Moi, j'ai tout.
2: Si tu veux plus l'avoir, tu viens plus faire les débats.
22: Bah voilà, hein. Exactement. Moi, je vais faire. Il y a un monsieur qui s'était proposé de faire des débats à ta place, vu que monsieur a envie. Donc, à tous les chauffeurs routiers qui nous écoutent et qui sont devant la radio, sachez qu'il y a une place à prendre.
2: Ouais, ça peut être sympa, ouais.
22: Voilà.
2: On peut plus se foutre de sa gueule, alors on va faire comment? Mais on va tous tomber dépressifs, là.
23: Ah ouais?
2: On va faire quoi le jeudi soir?
22: Alors.
2: On va regarder le cercle de
22: Arrête, laisse-le.
2: Avec Laura Adler.
22: Arrêtez. Bon, on s'excuse parce que là, il y a un problème avec le caméraman qui est Cyril et qui n'arrête pas de le suivre partout.
2: Cyril qui pue des pieds?
22: Voilà, c'est bon. Stop.
2: C'est Cyril qui pue des pieds?
22: Oui, c'est Cyril qui pue des pieds très fort. Donc, qu'est-ce que tu voulais dire, mademoiselle?
23: Bah, Gérard, il voulait me parler, donc je voulais le prendre en antenne.
22: Oui, mais lui va prendre, si tu le prends en antenne, il va te prendre le cul, donc...
23: C'est pas grave.
2: Tu peux lui parler à l'antenne, on est une grande famille.
22: Sinon, les enfants, ça va?
2: Ouais, ça va.
22: La vie est belle?
2: Bah oui.
22: Bon, tout va bien?
2: Oui.
22: On va bientôt dîner tous ensemble?
2: Et bah, Chewbacca, ta femme, ça fait?
22: Hein?
2: Bon, est-ce que Gérard est le fils naturel de Chewbacca?
22: Ah, qui parle?
2: Ouais, est-ce que Gérard est le fils naturel de Chewbacca?
22: Écoute, il y a de fortes chances, mais... Ah, ça y est, il revient, bah Chewbacca... Oh putain! Arrête! Il est en train de claquer la porte, il a failli péter Max, la machine à 30 000 km. Oui.
2: Max et Tony, on va manger ensemble, mais c'est toi qui payes, hein. Que ça soit bien clair. Si tu nous as...
8: C'est Gérard qui paye.
22: C'est Gérard qui paye.
2: Par contre, Max...
22: Gérard, qu'est-ce que tu penses de faire un dîner avec Poyce, Tony, Arnett, Luigi, David? Qu'est-ce que t'en penses? Arrête,
12: ça suffit maintenant.
22: Arrête, tu vas la casser, la porte, non, Gérard. Tu la laisses ouverte.
12: Eh ben, il reste pas.
2: Voilà. Est-ce que tu acceptes le liquide?
12: Tu manges, ça fait pas... Tu dégages avec la caméra!
2: Jean-Luc!
22: Jean-Luc! Bon, allez, je mets le truc avec le truc de Cabrel avec le 3668 si tu veux.
2: Et Max, par contre, à quand un débat en live où on est tous présents sur le plateau?
22: Ah, ça c'est envisageable peut-être.
2: Sans déconner, putain, ça serait puissant parce qu'au moins on le verrait bouger, tout ça, et il nous verrait aussi réagir quoi.
22: La semaine prochaine déjà, il y aura l'heure de vérité, ce qui va être le jeu de la vérité. Alors là,
12: je te préviens, l'heure de vérité c'est sans caméra. Je ne veux plus là.
2: Bah, le jeu de la vérité, ça se passait à la télé.
22: D'accord, hein. Le jeu de la vérité, ouais.
2: Après, Gérard, on fera la vie de recherche avec ta classe de mongolien, là. C'est en 22.
12: Elle mongolien, t'emmerde.

0: a fait des choses terribles. Ah. Alors moi, il est renvoyé. En plus, il a des mauvaises notes.
1: Ah, bon. Bah oui. Écoutez, les parents seront là demain.
0: Bon, est-ce que vous pouvez me faire un chèque, madame?
1: Ah non, ça me gêne pas.
0: Non, vous pouvez pas, ça. Vous n'avez pas de chéquier?
1: Non.
0: Vous
1: non.
0: avez une carte bleue?
1: Non.
0: Éventuellement, on pourrait se rencontrer?
1: Ah non, ça, moi, je ne prends pas la responsabilité. Hein. Non, les parents seront là demain soir.
0: Ah, d'accord. Mais tous les deux, on pourrait pas...
1: Ah, oui.
0: Non, parce que là, je suis un peu seul. Ma femme est partie. Je n'ai plus d'amis. Je suis obligé de payer pour avoir des amis.
2: Allô, Lorenzo?
0: Ah, ah non. Allô.
2: Allô, Lorenzo?
0: Oui.
2: Je t'ai écouté.
0: C'est qui?
2: C'est Rodolphe.
0: Ah, c'est pas vrai. Ah, l'enfoiré.
2: Oh, la gueule, ça fait... Ah, ça fait un pas de couilles.
0: Le salopio. Ah, le salopio.
2: Et là, j'étais dégoûté, quoi.
0: Rodolphe,
2: ouais.
0: Bah écoute, Alexandre a voulu te faire un réveil surprise. Ta grand-mère, elle est géniale.
3: Super.
0: Tu fais un gros bisou à ta grand-mère. Tu sais ce que je veux lui offrir?
2: Non.
0: Je veux lui offrir un bijou de chez Scooter.
4: Ouais.
0: D'une valeur de 500 francs à ta grand-mère, elle pourra choisir entre une bague, bracelet, etc. Et puis à toi, oh bah tiens, Alexandre.
2: Ouais.
0: Bon, ça va pas marcher, mais tu peux lui offrir un Rodolphe.
2: Bah,
0: hein, on lui offre un appareil photo de chez Konica. D'accord?
2: Alors,
0: il m'a reconnu.
3: Il va être dégoûté.
0: Bah ouais, bah on va lui offrir à lui aussi un cadeau.
3: Allez,
0: à tout le monde, des cadeaux pour tout le monde. Ciao.
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0: 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Allez, encore 3 minutes au lit, vous avez le droit.
1: Ouais, 3 minutes, justement. Bon, puis en plus, certains, vous êtes malades, vous révisez pour les partiels et
2: oh
1: tout ça.
2: Oh, quelle horreur. Ouais,
1: j'ai un conseil. Tu passes tes examens et tu t'agrippes, tu vois. C'est idiot.
3: Aujourd'hui, nous sommes le mercredi 22 janvier et je souhaite une bonne année, bonne fête à tous les Vincent. Côté cœur, ne loupez aucune occasion. Soyez positif, développez vos ambitions. Une surprise apportera un souffle à votre vie. Vous ne tempérez plus vos désirs et vos envies. Votre envie de voyage s'accroît de jour en jour. Vous avez envie de changer d'horizon en amour.
4: Cancer.

améliorer peu à peu votre hygiène de vie. Gardez de bons rapports avec vos partenaires. Gardez l'œil ouvert face aux transactions financières. Vous pénétrez dans une ère harmonieuse. L'incertitude de vos choix la rend malheureuse. Vous faites preuve de méthode et de rigueur. Votre générosité est une fois de plus à l'honneur. Prenez bien soin de votre santé. La chance est avec vous, au plan financier. Bon rapport avec vos partenaires. Quelquefois cessez d'être trop fier. De nombreux obstacles sont en vue. En amour, ne craignez pas un jour d'être mis à nu. Vos idées sont bonnes, vos actions le sont aussi. Faites confiance à tous vos amis. Votre joie de vivre ne sera pas troublée. Sachez quand même accepter d'être critiqué. Cet horoscope n'est pas qu'un délire.

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3: Je suis peut-être prétentieux, mais je peux le dire. Il est 8h du matin. Les news avec Julie Cross. Coucou, coucou.
4: Bonjour à tous. Jeunes gens ou jeunes filles, attention. Enfin, plutôt jeunes gens.
0: Ouais.
4: Un joint peut faire beaucoup de dégâts.
0: Un quoi?
4: Beaucoup plus de dégâts qu'on peut le penser.
0: Un quoi?
4: Un joint.
0: Ah, d'accord.
4: Un joint.
0: J'ai le nez bouché, je peux pas entendre.
4: Joint. Voilà, j'ai
0: okay, on y va.
4: Au lendemain des deux opérations policières dans les milieux islamistes à Paris et en province, 23 personnes restent toujours en garde à vue. Ces opérations visaient les réseaux d'approvisionnement en armes des maquis islamistes algériens. Fumeurs, planquez vos cigarettes. Pour la première fois, la SNCF a été condamnée pour n'avoir pas respecté la loi Evin, une loi qui interdit de fumer dans des lieux publics. Le service public a été accusé de laxisme par deux associations anti-tabac. Le président Zaïrois Limoges...

0: Non, mais attends, tu peux dire bonjour quand même.
1: Tu peux dire bonjour à Gérard.
2: Bonjour Gérard, comment vas-tu Gérard?
0: J'ai pas regardé ce matin. Ça, de toute manière, vous allez en prendre plein. Donc, la fréquence, c'est bien 52.4?
2: Ouais, c'est ça, exactement.
0: Ouais, ça m'étonnerait. À Deauville, ça m'étonnerait que ce soit
2: ici. J'y habite quand même, Gérard, je sais ce que je dis.
0: Ouais, je regarderai plus tard, hein, d'accord?
2: D'accord.
0: Département 14.
2: Toc. Oui.
0: Voilà.
3: Ça marche par département avec Gérard.
0: Je contrôlerai plus tard. Donc, alors, la première. Les débats, c'est sur le dopage. Et le deuxième se portera sur les fantasmes. Et on va commencer tout de suite par les dopages. Si ça commence à.
4: Non, mais je crois qu'il y a quelqu'un dans une cabine.
0: Ouais. Alors, c'est celle ou celui qui est dans une cabine, le dit tout de suite, parce que ça ne va pas aller longtemps.
2: C'est pas moi.
1: Non, moi non plus.
0: Ouais, ben, de toute manière, c'est jamais personne. Hein.
2: C'est pas moi.
0: Comme
1: d'hab.
0: Ouais, ben, on le sait. on le sait, Christian. Tu veux pas faire une petite bague à ta sœur qui est à Düsseldorf?
1: Oh, ben, si tu veux le faire, tu peux le faire demain.
0: Pas demain, ça se fera pas. Hein.
1: Ah bon?
0: Donc, sur le dopage. Alors, que savez-vous sur le dopage? Donc, Godzilla.
1: Sur le dopage, il y a déjà le Tour de France.
0: Non mais attends Christian, on va demander à Godzilla.
2: Gérard, je sais pas ce que c'est le dopage.
0: Ah, tu sais pas ce que c'est le dopage, tu suis pas le Tour de France?
2: Bah non, j'étais en vacances.
0: Ah, t'étais en vacances. Et comme par hasard, le Tour de France n'est pas passé du côté de Deauville?
2: Ah, j'étais pas à Deauville, j'étais en Polynésie, Gérard.
0: Ouais, t'étais en Polynésie, bien sûr. Tu prendrais pas les gens pour des cons.
2: C'est pas de ma faute si mes parents sont riches, hein.
0: Ah ouais, oui. Non mais... Attends, je te demande prends. Dehors.
1: Allez,
0: bonne nuit. Bonne nuit pour Godzilla. Briquet. Oh.
3: Bah j'ai mis tout le monde dehors.
0: Olivier, s'il te plaît, une fois.
5: Deux fois.
0: Oui. Deux fois.
2: Oui.
4: Eh bon.
0: Donc Briquet.
2: Oui.
0: Briquet.
2: Trop dur comme question. Là, ça fait quoi le dopage, c'est ça?
0: Que savez-vous sur le dopage?
2: Bah, c'est pas bien.
0: C'est qui répond?
2: C'est Briquet.
0: Donc, alors, pour toi?
2: Ben, c'est pas bien.
1: Pourquoi?
0: C'est-à-dire? Non, il n'y a pas des pourquoi.
1: Mais pourquoi?
0: Il n'y a pas de pourquoi!
1: Dans quel sens?
2: C'est pas bien.
6: Précise ton nom.
2: C'est pas bien parce que
0: j'en connais que ça va gerber vite fait, là, je le sens.
2: Non, je te jure, c'est pas bon pour la santé, puis c'est pas bon,
1: Mais pourquoi?
2: Parce qu'il y a plein de substances chimiques.
0: Non, mais attends, briquet.
2: Oui.
0: Briquet. Tu réponds pas à celui qui te demande et pourquoi et comment, d'accord?
2: Bah, je pense à un débat, non?
0: Non, mais moi tu réponds pas à ces gens-là, d'accord?
2: Ah, je parle qu'à toi alors.
0: Voilà, tu réponds, je te demande que savez-vous sur le dopage, donc pour toi c'est pas bon.
2: Bah c'est pas bien.
0: D'accord.
4: Gérard, excuse-moi, à la place de Godzilla que t'as viré, on accueille Susson qui habite à Châteaudun. Et elle a 18 ans.
6: Salut Susson.
7: Bonsoir Gérard.
0: Salut.
7: Ça va?
0: Qu'est-ce que ça peut te foutre?
6: Oh là.
7: Oh, mais Gérard, je pose une question, hein, c'est tout.
0: Oh là là. Je te réponds, t'es médecin?
7: Non, mais...
0: Non, t'es vétérinaire, d'accord. Ok, allez, hop, Françoise.
7: Ah, Gérard,
0: oui.
7: C'est pas gentil.
0: Bon, Susan, tu permets, on continue la question, de faire le tour des gens.
8: Bah, moi, je dirais pareil, exactement pareil, que c'est pas bien. De toute façon, il n'y a pas que pour le Tour de France, hein, qu'il y a le dopage. Hein.
0: Ouais. Alors, si je te dis que dans la Formule 1...
8: Il y a le karaté, il y a la natation, il y a tout ça. Hein.
2: Tire à l'arc.
0: Non, mais attends, Françoise.
8: Oui.
0: Françoise.
8: Oui, je suis là.
0: T'écoutes,
8: hein.
0: Là, tu viens de me dire le tir à l'arc. Si je te dis...
8: Le karaté, je t'ai
0: dit. Ouais, bah, tu m'as dit le tir
8: judo,
0: à l'arc.
8: Le judo, si tu préfères. Le judo, karaté, natation...
7: Le tir à chambre.
8: La pétanque.
0: Ouais, et le sport en chambre aussi, il n'y a pas de dopage?
8: Si,
6: il y a le Viagra.
0: Ouais, voilà, Viagra, qui c'est qui a dit le Viagra?
6: C'est même les joueurs footballeurs.
7: Et le petit chinois aussi.
0: Un petit chinois, bien sûr. Il n'y a pas la main de ma soeur dans la culotte d'un soir non plus. Donc, Françoise, si, à ton avis, même en Formule 1, il y en a qui se dopent alors pour toi.
8: Exactement.
0: Ah,
6: les voitures, elles sont dopées.
0: Ah, ouais, elles sont dopées.
6: Ah, ouais, il y a des mecs qui
0: sont dopés. Attends.
6: Bah, ouais, c'est clair quoi, ils mettent du
0: nitro. Qui Attendez, qui?
8: N'importe quoi.
6: C'est Bieber. T'as pas le droit de mettre du nitroglycérométhanol en Formule 1, il y a des mecs qui le font, c'est du dopage, c'est tout, c'est pareil.
8: Il y a des chevaux.
0: Eh, attends. Et l'OPO pour toi, c'est quoi?
6: Bah, l'OPO, si tu le mets dans une voiture, la voiture va plus vite, c'est clair.
0: Ouais, t'as raison. Hey, tu sais ce que c'est de l'OPO?
6: Non, vas-y, dis-moi.
0: C'est des produits que les coureurs ont pris pour sur le Tour de France.
6: Ils ont pris en vente sur le Tour de France.
0: Non, ouais. Non, ils en ont pris, tu vois.
6: On en a parlé.
0: Oui, ils en ont assez parlé longuement. Et ça continue encore à l'heure actuelle d'en parler.
6: Continue le Tour de France encore.
0: Non, c'est terminé.
8: Ça continue pas.
0: Christian.
5: Oui, ils passent en justice. Ils passent en justice en ce moment.
0: Non, mais Christian. Christian, ouais. On s'en fout, on le sait qu'il passe en justice, ouais. on s'en fout. Ouais. Mais pour toi,
5: même les footballeurs.
0: Ouais, mais ça, je pense que lors de la Coupe. Oh là, ça commence. Attends, Christian.
5: Oui.
0: Christian, je te demande 5 minutes. 5 minutes.
5: Ouais.
0: Là, Manu et Pildar, vous me chopez celui qui est dans la cabine parce que là, c'est épouvantable.
7: On entend
0: le bruit des voitures, j'ai horreur de ça.
3: Bon, moi, j'arrête tout.
4: Il faut qu'on aille le choper, putain, ça
0: fait. Non, mais vous cherchez qui c'est qui est dans une cabine, c'est tout. C'est atroce.
3: Les clés de la voiture.
0: C'est atroce.
4: À toute personne qui est dans la cabine.
0: Non, alors maintenant, c'est où vous faites le boulot comme on a dit tout à l'heure, ou vous le faites pas du tout et je me casse.
3: Mon petit Gérard. Est-ce que tu peux parler devant ton micro?
0: Non, il n'y a pas de mon petit Gérard, d'accord? Je ne bouge pas avec toi.
3: Devant
0: ton micro. Fais parce que tout à l'heure, tu vas te prendre une caméra dans ta tranche.
4: Bon, on va le gérer, Gérard, continue.
5: Donc, Gérard est très gentil.
0: Donc, alors, toi, Christian, donc, pour toi,
5: oui.
0: Là-dessus,
5: même
0: bon.
5: Même les athlétistes.
0: Ouais, non, mais ça, ouais, mais là, pour l'instant.
5: Je n'aime pas entendre cette histoire de mots drogue, dopage. Pour moi, ça devrait être interdit.
0: Non, mais.
7: L'alcool aussi.
0: Non, mais de manière.
7: Aussi.
0: Ouais, mais attendez, on va pas tout mélanger.
4: Ouais.
3: Parce que Gérard n'est pas vraiment d'accord pour l'alcool.
0: Non, mais même, il y a Allo qui a quand même pas encore répondu à la première question.
5: Ouais, donc moi je suis tout à fait pour. Hein.
0: Ah, t'as donc.
5: Moi je suis pour le dopage, moi-même je me dope, j'ai l'eucalyptus.
0: Ouais.
5: C'est le pétard des koalas.
0: Ouais.
5: Voilà, et donc, s'il y a des mecs qui ont des cheveux longs, je recherche tout style de barrette.
0: D'accord, alors, tu vois, le mec avec les cheveux longs et les barrettes, tu vas aller les retrouver au standard.
5: Ah, bah, Fildar.
0: Non,
5: bah,
0: Gérard,
5: dans un débat, il faut des pour et des contre.
0: C'est bien, allô. T'as voulu jouer au cow-boy, et ben, maintenant, on va te dire bonne nuit.
3: Allez, bonne nuit.
0: Okay. Voilà, bonne nuit.
3: Bonne nuit.
0: Salut. Alors moi je peux Susan, tu veux peut-être répondre.
7: Oui, mais comme je viens d'arriver, j'ai pas entendu la question, Gérard.
0: Alors que savez-vous sur le dopage?
7: Alors sur le dopage, je crois savoir que il y a des mecs qui se sont dopés autour de France, c'est ça?
0: Ouais, ben ça on vient d'en parler assez longtemps.
7: Et surtout en athlétisme, il y en a beaucoup qui se dopent aussi. Au tir à l'arc, c'est ça?
0: Ouais, non, mais il n'y a pas que...
7: Partout,
0: au tir à l'arc, je me demande comment que les gens ils arrivent à se doper. Hein.
7: Surtout au lancer de poids, parce qu'il faut bien qu'ils fassent deux tours avant de lancer le poids.
0: Ouais, mais alors dans ce cas-là, moi je vais te dire une chose, comme ça a été dit, et je pense que tout le monde va être d'accord avec moi, Briquet, Françoise, et Petit Beurre et Christian, attends, Christian.
5: Gérard, tu penses?
0: Ouais. Moi, je peux vous dire une chose, c'est que les coureurs en ont marre, c'est que, bon, il y a eu cette histoire-là, c'est que le coureur, on en marre jusqu'à la fin du Tour de France, que cette histoire-là soit répandue partout.
7: Et les coureurs,
0: ils ont qu'à pas se doper, je suis d'accord avec toi, mais faut se dire une chose, c'est qu'ils en ont marre aussi, c'est que leur alimentation n'est pas pareille.
5: Ouais, c'est pas la pareille.
0: Oui.
7: Gérard, je les plains vraiment. Tu vois, ils sont de 200 000 par mois. Mmh. C'est vraiment des pauvres gens. Mmh. Ils sont obligés de se doper. C'est vraiment des pauvres gens.
8: Ah non, je suis pas d'accord.
0: Attendez. Ils ont commencé, je sais plus quand, mais ils ont quand même 4000 km dans les pattes.
5: Plus que ça,
7: mais c'est leur travail. Hein.
0: Ah ouais, mais d'accord. Ouais, non, mais attends. Ouais, c'est peut-être leur boulot, mais derrière, c'est qu'ils ont, ils ont quand même une vie familiale.
3: Ouais, sur Minitel. Sur Minitel, on nous dit. Ils ont qu'à les faire en voiture.
0: Ouais, ben ça, ils ont qu'à les faire en voiture. S'ils veulent faire 4000 bornes en bagnole sans pognon, ben c'est leur problème. Parce qu'il faut dire une chose, que le Tour de France, ou que ce soit la Formule 1, comme on veut venir sur le dopage, moi dans la Formule 1, j'ai jamais entendu parler de dopage. Il y a que sur le Tour de France qu'on en parle. Dans le foot, on n'en entend pratiquement pas parler. Dans le rugby,
5: même
0: c'est pareil.
5: Même les chevaux aussi. Même les chevaux.
0: Petit Beurre.
5: Oui, je voulais savoir si, tu sais, donc pour parler du Tour de France et du maillot jaune, je voulais savoir si toi tu t'étais dopé pour avoir le slip jaune.
0: Alors, Petit Beurre,
9: Petit
6: quoi,
9: beurre.
6: C'est le dopage, c'est ça.
9: Eh,
6: le dopage.
9: Petit beurre, petit
6: c'est,
9: beurre.
6: C'est ça le dopage. Si tu bois trop de café, il y a slip jaune après, forcément.
9: Attends, petit beurre, petit beurre.
6: Oui.
9: Petit beurre,
6: oui.
9: Est-ce que ta connerie
6: oui.
9: t'a donné l'autorisation de te doper pour passer à l'antenne?
6: Oui.
9: Oui. Ah, bah alors, dans ces cas-là, tu retournes au standard.
10: Gérard, précisons.
9: Oui.
10: Je peux te poser une question
9: oui.
10: qui m'intrigue depuis longtemps.
9: Oui.
10: Les cyclistes, comment ils font pipi et caca?
6: Ah, bah, ça. Je voulais te poser la même question.
9: Alors là, je vais te dire une chose, tu vois, Cizon, ça c'est un truc qu'il faut voir, ça, moi je peux pas te le dire, en principe c'est quand le quand ils arrivent à une arrivée, si c'est pas tellement long, c'est tout.
10: Ouais, mais je comprends pas comment ils peuvent faire.
9: Attendez, s'il vous plaît, il y a une question Minitel, merci.
3: Ouais. Non, mais c'est pas une question Minitel, c'est un compliment, donc comme il y en a un quand même, je vais le lire.
6: Non.
9: Bah vas-y, dis, si c'est une connerie, fais-moi confiance que...
3: Alors, c'est Pépette qui dit, pour moi le produit le plus dopant, c'est toi Gérard.
9: Ah bah alors là, elle va se faire sauter, ça va plus vite.
4: Donc Gérard, attends, excuse-moi, avant que tu reprennes, on accueille Tounaz.
10: Tounaz,
4: ça va. De Corbeil-Essonne.
5: Ouais, et doit de naze, lui.
6: Oui.
10: Il est bien naze.
9: Ouais, Tounaz.
5: Il est bien naze au départ.
9: T'es Tounaz ?
5: T'es Tounaz.
9: Ouais, j'espère que tu vas pas être naze pour répondre aux questions.
5: Bah, c'est tout naze, Gérard.
9: Donc pour toi, parce que je vais pas revenir, on va pas rester sur la première.
10: Ouais.
6: Non, c'est chiant. On va passer la deuxième.
10: Deuxième, vas-y.
9: Non, mais on va demander à tout naze s'il veut répondre, s'il a entendu la question.
3: Tu peux la répéter.
10: Non, dis.
9: Bon, attends, dis non, toi, tu allais te faire sauter, toi, si t'es pas content. Oh
10: là là, Gérard.
5: T'es nerveux, pas, Gérard.
9: Non, mais de manière. Non, mais elle va pas commencer comme ça, la nana, si elle est pas contente, elle raccroche son téléphone.
4: Bon, allez, nous laisse. Tu reposes la question à toi.
9: Donc, tout naze, alors pour toi, que savez-vous du dopage? Sans reparler de l'histoire des cyclistes ou autre, qu'on vient de faire un truc assez long. Bon, tout naze une fois.
10: Deux fois.
9: Tout naze deux fois, tout naze trois fois. Adieu. Bonne nuit, au revoir, allez hop. Merci, Fildar.
5: Adieu, j'ai rendu.
9: Allez hop.
4: Qu'est-ce qu'il y a?
9: Il est là.
4: Il est là.
9: Non. C'était trois fois, c'est terminé.
5: Hop. Gérard, c'est tout naze.
9: Alors, tu travailles ou quoi?
5: C'est tout naze.
9: Hey, vous allez vous réveiller au standard, vous avez pas commencé.
3: Non, mais c'est vrai, Gérard a raison, qu'est-ce que vous foutez là?
4: Bah, il est là.
9: Non, il est là, vous vous amusez.
3: Il passe sur compte téléphone perso.
9: Ouais, mais ils vont pas s'amuser là, il y a 24 lignes qui sonnent, on va prendre.
4: Allez, c'est fini les vacances.
9: Ouais, c'est terminé.
5: Tout naze. Gérard, tout naze.
9: Bon, allez hop, tout naze, dégage.
3: Gérard est en train de taper fil d'art.
5: Gérard, c'est tout naze.
9: Mais il est là.
5: Gérard, il est pas tout naze.
9: Gérard, on s'est mis d'accord.
3: Gérard, t'es pas tout naze.
10: Ah, c'est naze.
5: J'ai menti, Gérard.
9: Hein?
5: T'es gentil.
9: C'est
5: prévenu!
9: C'est prévenu, ok?
5: C'est bidon! Gérard, t'es pas de naze! T'es bidon!
9: C'est tout! Il s'amuse à couper les gens!
3: Il a frappé Fildar!
9: Ah non, ouais, attends! Il s'amuse à couper les gens! On les entend pas!
5: Gérard, c'est de la daube!
9: Alors, ok? Alors, tout naze pour la dernière fois!
4: On ne se bat pas dans le studio!
9: Tout naze pour la dernière fois! Bon, c'est quoi là?
4: Il disait de s'écaser, Gérard!
9: Bon, non, allez hop! Terminé, terminé!
5: Respire.
9: Deuxième Gérard. Question!
5: Gérard, c'est
9: tout! Fais gaffe, Pendu, tu
4: vas
9: te prendre
4: autant! Quoi, j'ai rien fait!
3: Arrêtez, laissez Gérard faire son débat un peu!
5: Gérard, je peux répondre à la question, c'est
9: tout! Vas-y!
10: Bon, vas-y, réponds!
5: Ouais, donc le dopage, bah moi je trouve ça tout naze!
4: Ah oui, normal.
9: Ah, ok. Non, mais c'est bien. C'est bien. C'est bien. Alors, considérez-vous que le dopage soit une maladie. Alors, tout naze, tu vas pas commencer à me les gonfler. Parce que tu vas te faire tout naze au standard.
3: Il y a Sim, ce Minitel qui te connaît pas et qui te demande c'est quoi ce guignol.
9: Le guignol, Sim, il t'emmerde.
3: Ok.
10: C'est Jean Lefebvre.
9: Voilà, c'est Jean Lefebvre, tout à fait.
10: La question, c'était quoi?
9: C'est considérez-vous. Que le dopage soit une maladie.
10: Non.
6: Ça
10: pourrait venir à une maladie. Exactement, oui. Françoise.
9: Attendez, chacun à votre tour. Christian.
5: C'est une maladie.
9: Dans quel sens?
5: C'est un vif. C'est quelque chose de pas normal.
10: Comme la cigarette.
5: La cigarette, ça devrait pas être supprimée.
9: Mmh.
5: D'ailleurs, dans les lieux publics, on fume pas. Dans le métro, on fume pas.
6: On ne pas non plus.
5: Et
9: non,
10: on stoppe ça.
5: Et moi, je fume pas et je bois pas.
9: D'accord. Ah, alors, attends, Christian,
5: oui.
9: tu vas me dire que je suis, ça n'a pas rapport à la question et ça,
5: oui.
0: Alors donc, tu bois pas, tu fumes pas. Ouais. Mais alors moi, je vais te poser une question. C'est bête parce que
11: tu baises.
0: Voilà, il est une heure quarante-cinq du matin. Ouais. Donc si tu bois pas, tu fumes pas, tu baises pas.
11: Si, j'ai une bonne copine qui habite dans le 7e. Tous les week-ends, je suis avec elle.
0: Ah, bah voilà. Voilà. Donc alors Christian, petit beurre. Ouais, ça commence à m'énerver celui qui avait dans une cabine.
12: C'est pas moi, hein.
11: C'est pas moi non plus.
12: Petit beurre,
11: tu m'écoutes ?
0: Oui.
11: Je voulais te demander, moi tu dis que c'est une maladie, mais le préservatif ça protège du dopage ou pas ?
0: Alors attends, là je vais te dire une chose que là je crois que tu confonds avec sida et dopage. Alors si tu confonds là-dessus, c'est pas la peine qu'on insiste avec toi.
4: Bah, tu peux donner la différence ?
11: Expliquer la question alors.
0: Considérez-vous que le dopage.
11: Ça veut dire quoi considérer ?
0: Attends, t'as 20 ans, t'as pas été à l'école ?
11: Bah, 17 ans CM2, j'ai arrêté donc.
0: Ah, bah, 17 ans CM2, t'as arrêté. Alors, tu vas aller voir Fildar au standard.
11: Ça veut dire quoi considérer ?
0: Ouais, va voir Fildar au standard, il va t'expliquer ce que ça veut dire considérer.
11: Mais je sais pas, il est pas aussi intelligent que toi, et c'est à toi de m'expliquer.
0: Attends, avec un. En ayant des cons comme toi, ça me suffit. Rien qu'avoir un con comme toi, ça m'a suffi. Françoise.
13: Bah, j'ai répondu, hein.
0: Briquet.
13: Oui.
0: Pour toi.
13: Non, pour moi, c'est plus un handicap, tu vois.
0: Olivier, s'il te plaît. Merci.
4: Olive.
0: Non, mais Olivier, tu vas pas commencer comme ça, parce que sinon, je vais...
3: Je me suis trompé de bouton.
0: Oui, ben, dans ce cas-là, tu...
4: Ça te vaut rien, les vacances, Olive.
0: Ouais, je crois pas, hein. Donc, Briquet, donc, pour toi.
13: Pour moi, Olivier a une très belle voix, et... Le dopage, c'est plus un handicap qu'une maladie, tu vois.
0: Bon, alors, moi, si je te repose une question, dans quel sens ? Et tu vas peut-être pouvoir me répondre, si
13: en
0: tu
13: général,
0: veux.
13: En général, ils vont en avant, mais bon, dans quel sens ? C'est difficile à répondre, ta question, là. Parce qu'en fait, la maladie provoque, en fait, le diagnostic.
0: Mm-hmm.
13: Le handicap, c'est pas du tout pareil.
0: Ouais, mais
13: il y a
0: déjà
13: des antécédents, tu vois ? Tu vois ce que je veux dire ? Mm-hmm. C'est sûr. Tu peux pas aller outre ses antécédents par le diagnostic médical ou autre.
0: Ouais, mais ça de toute manière, qui c'est qui se marre comme une perdue ?
13: Non, mais comprends pas ce que je dis pour ça.
0: Non, mais je pense que...
4: Bon, Tiber, c'est très simple. Considérer, ça veut dire en fait que des fois tu peux être con et des fois tu peux être sidéré.
0: Non,
4: parce
0: mais
4: que
0: attends,
4: Gérard,
0: attends,
4: il peut avoir une idée.
11: Je trouve qu'ils veulent arriver tous le premier.
0: D'accord ?
3: Mais qu'est-ce que ça veut dire, Philippe ?
0: Là, non, mais ça sert... Hé,
3: Philippe, qu'est-ce que ça veut dire ?
0: Je te tiens les micros quand je parle, d'accord ?
3: Mais il y a Fildar qui passe ses coups de téléphone perso, là.
0: Non, mais de toute manière, je pense qu'on va poser la quatrième. On va se faire une petite pause parce que ça va pas aller. Donc, on va...
13: Oui, alors moi, je dirais qu'il y a pire que le dopage. Comme l'ecstasy, la coke, l'héroïne, le...
0: Non, mais attends, considérez-vous que le dopage est soit
13: non,
0: une maladie...
13: Je considère que le dopage est, fait partie d'une drogue douce. Voilà.
0: Mais est-ce que c'est une maladie ?
13: Maladie, parce qu'en fin de carrière sportive, ils arrêtent à mon avis.
0: Non mais attends, de toute manière, si le mec il a envie de se droguer jusqu'au bout, il ira. Ok.
13: Mais ça sert à rien puisqu'il fera.
0: S'il a envie de se doper jusqu'au bout, il ira.
13: Oui,
0: donc ça sert à
13: rien.
0: Non, mais je vais pas m'éterniser là-dessus, ok ?
13: Non, mais t'as pas compris, Gérard.
0: Non, bah bien sûr, je comprends pas, je suis un con, c'est ça ?
13: Non, pas du tout, j'ai pas dit ça. C'est toi qui l'as dit, on
0: a dit. Hein ? Donc, le disque, c'est quoi, monsieur Olivier ?
3: Il y a une question sur Minitel d'abord. Il y a une question sur Minitel d'Alinéa.
12: Gérard, tout naze a envie de répondre.
3: Alinéa, 64 ans. Gérard, j'ai envie de toi. Et est-ce que les cotons-tiges dopent ?
0: Merde. Elle va se faire. Quel âge ?
3: 64.
0: C'est comment son nom ?
3: 21.
0: Non, mais son nom. Tiens, je vais te mettre 21 coups de pompe dans le cul, toi, tu vas voir. Ça va te faire tout drôle. D'accord. Alors t'envoies la musique et...
3: J'ai pas calé, il faut que tu fasses une autre question.
0: Non, tu
3: j'ai, dois... J'ai calé que dalle.
0: Oh bah tu cales et tu te mains le cul.
3: Ok.
14: Ça demande à Tounaz, il a pas répondu.
0: Ah, Tounaz pour Tounaz.
12: Ouais, donc moi le dopage c'est plutôt une maladie, parce qu'on sait que dopage vient du latin d'opium. Et donc, si on recherche bien dans le dictionnaire Vidal des médecins assermentés par la médecine de justice vaccinale,
0: ouais,
12: on peut déterminer que le dopage est une maladie.
0: Ouais.
12: Du latin d'opium.
13: Ouais.
0: Ah ouais. Tu crois que les médecins ils vont trouver
12: non, mais
0: un.
12: Je ne cherche pas. J'ai fait un BEP de dopage,
15: 3
0: bien
15: ans.
0: Sûr. Bien sûr, un BEP de dopage, t'as pas fait un
15: BEP. Tout à fait, dans une école qui s'appelle Shit High School.
0: Ouais, et t'as pas fait. T'as pas fait des études de dopage dans le bois de Boulogne.
15: Et aller au bois de Boulogne, oui, c'est
10: vrai. Tu l'as fait dans la dope, non?
0: Bon, donc...
15: Ouais, une maladie.
0: Donc, qui c'est qui a pas répondu? Petit beurre, il est encore là, lui?
10: Françoise a répondu. Ça pourrait venir une maladie. Bah, Gérard, t'as pas répondu, on voudrait ta réponse.
0: Ah non, mais moi, je peux vous dire une chose, que là-dessus, c'est pas moi... Là-dessus, moi, j'ai jamais pris de produit, donc...
10: Non, c'est... mais qu'est-ce que t'en penses de la question?
0: Ah non, mais même, moi, je peux vous dire une chose, que ça, c'est un truc...
10: Est-ce que tu la considères comme une maladie, la dope?
0: Bah ça, chacun voit midi à sa porte. Hein.
10: Et tu la vois à quelle
0: heure? Non, mais chacun voit midi.
10: Oui,
0: voit
10: pour toi, c'est une maladie ou pas?
0: Non, mais personnellement, pour moi, oui, c'est une maladie.
10: D'accord.
0: Maintenant, si la personne a envie de terminer ses jours avec ça, c'est son problème, ce n'est plus le mien.
15: Exactement, ouais, Gérard.
0: Moi, là-dessus, je sais que je...
15: Tu as raison, Gérard.
0: J'irai pas toucher à ça.
3: Gérard. Vas-y. Gérard, ouais, à la place de Petit Beurre, on a Petit Lu qui aimerait répondre à la question.
16: Bonsoir, c'est Petit Lu.
15: Bonsoir, Petit Lu.
3: Bonsoir, Petit Lu.
15: Bonsoir, Petit Lu.
16: Bonsoir, GG. Bonsoir, tout le monde.
0: Salut, Petit Lu.
16: Ouais, moi, je voulais dire qu'en fait, le dopage, c'est plutôt une philosophie. Mm-hmm. C'est plutôt un état d'esprit, tu vois, un dogme, si tu vois ce que je veux dire.
0: Non, mais attends, on n'est pas là pour faire des cours de.
16: On n'est pas là pour ça.
3: Laisse tomber, on n'est pas là pour ça.
16: D'un mouvement philosophique que vous appelez.
0: Non, attends, tes conseils de philosophie et tout ça, je m'en bats les. Hein.
10: Les couilles.
0: Ouais, voilà.
3: Non, tout à fait. Les cacahuètes.
15: T'as bien tort.
0: Donc,
10: troisième question, Gérard.
17: Pose la question, Gérard, et après.
3: Attends, juste pour finir la question, là, quand même, il y a donc Sandy, 80 kilos, qui voudrait dire sur Minitel.
0: Le dopage. Attendez, attends. Là, le bulldog, tu me le dégages. Hop. Terminé.
15: Sandy est très gentil.
0: Voilà. Donc, je sais pas.
3: Tant pis pour le Minitel.
15: Gérard.
0: Oui.
15: Tu pourrais m'envoyer un CD?
0: Attends, ça tu demandes un fil d'art tout à l'heure. Donc on va s'écouter les petits pois carottes avec un stérilé où je pense. Et pas d'insulte
18: de Gérard.
0: Et donc vous venez écouter des petits pois carottes avec stérilé où je pense. Donc il est 1h56, donc vous pouvez toujours nous appeler 15
3: secondes.
0: 0803 08 5000 et toujours le 3615 code Fun Radio rubrique direct et bien sûr l'internet donc comme il y a personne pour me dire
17: ça marche
0: donc je sais qu'il y a pas il y a comme je sais qu'il y a pas mal de personnes qui nous écoutent
3: et qui nous ont écrit, merci,
0: et qui écrivent. Si vous voulez nous écrire, c'est toujours au 143 minutes seul Charles de Gaulle 92 521 Neuilly-sur-Seine Cedex. Et donc on va saluer aussi les Anglais, good afternoon, espagnol, chupamela, cha.
3: Attends, l'espagnol, comment tu dis donc bonjour en espagnol?
0: Chupamela.
3: Chupamela Spisna.
0: Voilà.
15: Et en allemand.
0: En italien, c'est Buenos Dias.
15: En allemand.
0: Et en allemand, c'est.
10: Daichamut.
15: En Ouzbékistan.
0: Et en chinois, c'est Tchouchi Tchou.
15: Et en breton.
0: Et en breton, c'est.
15: Kenavo.
0: Voilà. Et en on grec. Récupère Christian.
15: Oui.
0: Petit Lu.
15: Oui.
0: Oui, alors attendez,
3: Attendez,
0: il y a quelqu'un qui veut.
17: Veut parler là.
0: Qui veut parler 5 minutes?
19: Oui, donc bonjour à tous.
3: Bonjour,
10: donc. Salut, comment vas-tu?
19: Ça va très bien, merci.
10: Le mariage s'est bien passé?
19: Non, mais attends, là, je voudrais d'abord parler à Françoise, si elle est là.
17: Non, elle est plus là.
0: Elle est là.
3: Françoise, oui.
19: Comment?
10: Je suis là, Sandy.
19: Donc, tu vois, je voulais te dire quelque chose.
3: Excusez-moi.
19: Très gentiment.
10: Oui,
19: c'est que c'est pas la peine de me traiter de bulldog et de dire que c'est vrai que c'est que moi je suis un bulldog.
10: Et de toute façon, bulldog, c'est pas moi qui te l'a donné, c'est Max. Hein.
19: Oui, mais c'est pas la peine de dire que c'est vrai.
3: Elle l'a pas dit.
10: Je l'ai jamais dit, ça.
19: Non, t'as jamais dit ça. Il y a quelqu'un qui t'a demandé et toi, t'as dit oui, c'est vrai.
10: N'importe
19: c'est Sandy.
10: Si tu crois tout le monde, toi.
19: Oh, non, mais c'est toi qui l'as dit.
9: François, tu te calmes, s'il te plaît, d'accord?
19: Alors moi, je suis gentille avec toi et
8: mais
19: tu te calmes avec moi.
8: Je t'ai jamais traité de bulldog.
19: Non, mais tu l'as dit tout à l'heure, en tout cas. Hein.
8: De quoi j'ai dit?
19: T'as ouais, dit ouais. que c'était vrai que j'étais un bulldog.
3: Ok, donc, okay.
8: Okay,
3: dit ça, ok, super.
8: On m'a demandé c'était qui qu'on appelait... Bulldog, j'ai dit Sandy.
19: Non, mais ouais, moi, je te dis...
3: J'ai un peu du mal à gérer, là.
19: Moi, je te dis, tu te okay. calmes. Parce que sinon, c'est moi qui va te calmer, ça va pas être
8: ouais,
19: Gérard.
8: Bon,
19: ok,
8: bon, tu fais peur, Sandy?
19: Bon, comment?
8: Tu crois que tu fais peur?
9: C'est bon, c'est bon, c'est bon.
19: Ah bah, tu me fais pas peur non plus, hein.
4: Tout ça, c'est l'OPO, de toute façon.
9: Allez hop, terminé. Voilà, les histoires sont réglées, donc on récupère Christian.
15: Sandy.
9: Oui, Sandy, elle est toujours là, t'écoutes.
15: Tu es gentille.
9: Voilà.
15: Tu es mignonne et toute belle.
9: Voilà.
15: J'aimerais merci. Bien que tu m'envoies une photo de toi et Gérard.
9: D'accord, on n'hésitera pas, Christian. Voilà. Donc, on te récupère toi. Ouais. On récupère Petit Lu.
20: Oui, salut, toi.
9: Re-salut.
20: Salut.
9: Briquet.
21: Oui, salut.
9: Tout naze. Ah non, là, qui c'est qui s'amuse avec un téléphone portable?
20: Ah, tout naze.
21: C'est tout naze, ça.
9: Donc, tout naze.
22: Il est plus là, on le rappelle, on le rappelle.
9: D'accord. Susan.
23: Oui, c'est moi.
9: Donc, voilà. Donc, alors, la quatrième.
23: Sandy?
9: Non, elle n'est pas là, Sandy.
23: Tu es belle, tu es mignonne. Est-ce que je pourrais avoir une photo de toi et Gérard?
20: On t'aime.
9: C'est qui?
23: C'est Susan.
9: Ah ben, pour les... Non mais Olivier, ça t'amuse là?
3: De quoi?
9: C'est ça beau. T'amuse là
23: Il est trop beau, Olivier, laisse-le.
20: L'instant est magique.
23: Oh, elle est belle, la musique.
3: J'ai rien fait.
23: Les oiseaux chantent et quoi? Les fleurs fleurissent.
3: Tu vois bien les boutons, j'ai rien appuyé, j'ai appuyé sur aucun bouton.
20: Ah ouais, ça on voit bien les boutons, ouais.
3: Ouais, bah ça c'est clair.
20: Ouais, c'est clair.
9: Bon, non, mais c'est pas grave. Donc alors, peut-on se laver? Peut-on se servir du dopage pour se laver? Donc on va demander à Susan.
23: Oui, alors moi je m'en sers souvent parce que je trouve que ça a un parfum vraiment. Ça sent très bon. Et j'aime bien le rose, le bleu, le vert et le jaune. C'est les meilleurs parce que le noir, le blanc et le marron, ça pue, je trouve.
9: D'accord.
3: Tounaz est revenu, hein, excusez-moi.
9: Tounaz?
15: Ouais, bonsoir Gérard. Ça sent bon aussi.
9: Ouais, d'accord. Donc, alors, t'as entendu la question?
15: Non, parce que je viens d'arriver, là, il y a eu un petit problème de phone.
9: Ouais, t'étais avec un portable?
3: Non, je le rappelais, parce que là, ça a coupé.
9: Ouais, donc il était dans une cabine?
3: Hein? Non, il était chez lui, mais il a tiré le fil et ça a débranché.
15: Dans mes toilettes.
9: Ah, d'accord.
15: Vas-y, je vais faire toilettes, alors il doit se branler.
9: Ouais, d'accord, Christian. Non, mais c'est bon, Christian.
15: Ouais,
9: Christian, on se calme. Donc, alors, pour Tounaz.
15: Il y a un portable qui sonne, là.
23: Attendez.
15: Oh là.
9: Là, ça commence à bien faire. Olivier!
3: Oui.
9: Où? Tu retires. Cette musique.
23: Oh, Gérard est intemportable.
3: Viens voir, il n'y a aucun bouton allumé.
15: Un peu de professionnalisme, Gérard.
3: C'est lequel?
9: Non, mais c'est bien. Alors là, il y en a un qui a un portable qui sonne, on ne sait pas qui c'est.
3: Bah, c'est pas moi.
23: C'est
3: go.
23: Pas moi.
3: C'est pas ton tatou, Gérard?
23: C'est ta tribu.
9: Non,
3: c'est ta montre. Tu vois, c'était ta montre. Voilà, appuie dessus, ça s'arrête, je suis sûr.
9: Non, ça sonne pas ma montre.
3: Tiens, tu mets ta montre juste devant et ça sonne.
15: Game over. Bonjour,
3: tout va. Il vient vérifier quand même.
9: Tout à l'heure, il y en a deux au standard qui vont se prendre des claques.
24: Encore?
9: Je le sens venir.
20: Bah, nous aussi, on le sent bien. Ouais.
15: Oh là là.
23: Le débat se poursuit pas là.
9: Donc, alors, pour Tounaz, peut-on se laver? Peut-on se servir du dopage pour se laver?
15: Tout à fait.
9: Ouais, dans quel sens?
20: Vers l'arrière.
15: Ouais, d'accord. Plutôt vers l'avant, je dirais, parce que moi j'ai une brosse à dents super dopage.
9: Ouais.
15: Fois 3.
9: Ouais.
15: Tu peux prendre du dopage avec du Colgate hein, ou de l'Aquafresh 3.
9: D'accord. Alors, Tounaz.
15: Tounaz.
9: Tu retournes voir Manu, il va t'expliquer
15: mais
9: comment
15: non, mais
9: ça
15: se passe.
9: Non,
15: mais
9: Gérard, tu retournes voir Manu
15: mais
9: au standard.
15: Non, mais Gérard,
9: tu retournes au standard.
15: Quand...
9: Oh, standard, merci. Briquet.
23: Oui.
9: Donc,
23: moi, je préfère les petits dopes.
9: Hein?
23: Moi, je préfère les petits dopes.
9: Tu préfères les petits dopes. Alors, Briquet, c'est pareil, tu retournes voir...
4: Ça veut dire quoi, les petits dopes?
9: On n'a pas besoin de s'amuser à
23: mais
9: inciter
23: non, mais c'est le contraire de la grosse dope. Les petits dopes. Moi, je prends les grosses, toi les petites, c'est ça? Voilà.
9: Ah ouais, mais de toute manière, t'en as qui ont des grosses et t'en as d'autres qui ont des petites.
20: Ouais, toi, t'es une grosse.
23: Et toi, t'as
20: une
23: quoi, Gérard?
9: Non, mais moi, si je vais aller... Parce qu'au lieu de... Au lieu de commencer sur le dopage, on aurait dû commencer sur le fantasme.
23: Ah ouais,
9: je pense que là.
3: On va s'amuser.
9: Ouais. On va s'amuser.
15: Les comment?
9: Ouais, les comment là? Toi, tu vas te calmer. Donc, Petit Lu.
3: Allô?
1: Ouais, mens. Non, je t'ai dit de plus m'appeler à
2: Manu.
1: Ce numéro.
2: Manu!
6: Manu, qu'est-ce que tu fais?
23: Manu, qu'est-ce que tu fais? Oh là là!
1: Ça suffit.
7: Il appelle sa mère.
6: Vas-y, oui. Gérard, gère un peu.
1: Petit Lu.
23: Petit Lu.
1: Attends, Gérard, reprends un peu en main ton débat là. Parce
7: Gérard,
1: que...
7: Petit Lu. C'est Petit Lu, ouais. Moi, je pense qu'il faut prendre le problème déjà à l'endroit. Pour se laver avec du dopage, il faut se laver.
1: D'accord. Merci pour la chèvre. Christian.
7: Oui. Moi, je prends du shampoing.
1: Ah, voilà. Bah ouais, mais justement. Ah ben, c'est la question numéro 6, donc c'est bête.
2: Et voilà.
6: Merde, t'es emmerdé, là. Super, les questions. Ah,
1: hein. Bon, bah, de toute manière, c'est pas...
2: C'est tout naze.
1: Bah, c'est naze, c'est naze. Bah, ouais, si ça vous plaît pas, bah, si ça vous plaît pas, c'est les vacances. Si ça vous plaît pas, vous mettez de la musique toute la nuit.
2: Mais j'ai rien dit, moi. Mais attends, mais c'est génial, ton truc.
1: Alors, tu...
7: Le débat de Gérard.
2: Je sais pas ce que vous en pensez, mais c'est génial.
1: Tu fermes ta...
2: Les questions, c'est super.
1: Tu la fermes.
2: Mais les questions sont pensées.
1: Tu la fermes.
2: Ok.
6: C'est génial.
24: Je vais répéter la question à Gérard, on t'a pas bien entendu. Vous les entendez bien, vous, les auditeurs?
1: C'est quoi,
6: Spaceman.
1: Ça, c'est le chef, ça, qui est là-haut.
6: Non, c'est Spaceman.
1: Ouais, c'est Spaceman.
23: Ouais,
1: ça, c'est Spaceman.
2: Et puis, bon, Gérard,
1: se sert-on du dopage pour faire des plats cuisinés? Ah, c'est dommage.
6: Non.
1: Alors, ceux qui dorment, ils vont dégager.
6: Mais c'est quoi, c'est quoi?
23: Alors, la question était, se sert-on du dopage pour cuisiner, c'est ça?
1: Voilà.
23: Voilà, alors moi, je ne cuisine pas avec du dopage parce que c'est dégueulasse.
1: Ouais.
23: Ça pue.
1: Ouais.
23: C'est une sale odeur, c'est un sale goût. Et dis-moi, qui se sert du dopage pour cuisiner, hein? Vraiment, une question vraiment intelligente. Hein.
6: Ouais, super.
23: Maïté, attends, c'est pas marqué Bécasse, hein?
1: Non, mais c'est pas marqué Bécasse. Attends, toi là-bas.
6: Roger, je te copie.
1: Bon, il y a un truc là, il y a une radio, il y a
2: quelqu'un. Là, ça commence à bien faire.
6: Tango, Charlie, Alpha, Roger.
1: Ouais.
23: Je suis 5 sur 5.
4: Attends, ça s'est arrêté, je crois.
1: Ouais, ça s'est arrêté.
2: C'est bon, vas-y.
1: Vous vous foutez pas un peu de moi là au standard là, ça se voit que c'est les vacances pour toute la merde.
6: T'es parti en vacances, toi, GG?
1: Non.
6: T'as mis le maillot brésilien sur la plage?
1: Le maillot brésilien, et tu vois, les Brésiliens, ils n'ont pas été capables de battre la France, d'accord?
6: Et t'as pas été à Fleury-Mérogis,
7: toi? Oh, ne dis pas ça à Gérard, quand même.
23: Chercher du travail, hein.
6: Bon, on remonte le débat.
1: Alors, Christian, pour toi.
6: Oui.
1: Bon, là, ça commence à bien faire.
2: Oh là là,
1: ça
2: merde.
1: Lionel.
2: Attends.
23: Gérard, poursuis ton débat, s'il te plaît.
1: Donc, Christian.
6: Oui. Je t'écoute.
4: Qu'est-ce que t'as touché là? Attends, je sais pas.
6: Les Français parlent tôt français.
2: Bon, reprends, c'est bon.
23: Christian, réponds à la question.
1: Christian.
6: Oui.
1: Donc pour toi.
6: Oui.
1: Bon, ça commence à bien faire au standard, s'il vous plaît.
6: Vas-y, écoute Gérard.
1: Donc, Christian, se sert-on du dopage pour faire des plats cuisinés?
7: Non, moi je fais la cuisine très bien.
1: D'accord.
7: Je mange du lapin au vin rouge.
23: La moule.
7: Je mange du poisson au vin rouge. Non.
23: Et de la moule au vin rouge.
1: Et attends, Christian. Christian.
7: Des moules frites.
1: Et Christian. Rouge. Christian.
7: Oui.
1: Et en principe, des moules frites, c'est pas avec du vin rouge, c'est avec du vin blanc.
7: Un connaisseur. Je sais, j'allais le dire.
1: Le seul vin rouge, en principe, tu fais un coq au vin rouge.
7: Oui, un coco, vous allez le dire, un coco
1: au
7: vin.
1: Le lapin, c'est pas au vin rouge, c'est à la moutarde.
7: Oui, on peut le faire aussi, à la moutarde, à la rigueur.
23: Il faudrait que tu nous invites, Gérard.
1: Ouais. Non, mais moi, alors là, je suis un très mauvais cuisinier, donc... C'est pas moi qui va vous inviter à manger.
23: Hein. Sandy,
6: elle cuisine bien ou pas?
1: Ah ben ça, faudra lui poser la question.
6: Mais c'est toi qui manges tes plats, donc je te demande à toi.
1: Ah non, mais moi,
6: poser une question à Sandy.
1: Ah ben elle est pas là, alors malheureusement.
23: Mais elle écoute.
6: Elle est très belle et très gentille.
1: Ouais, d'accord, ça on le sait.
23: Gérard, fais attention, Christophe, elle va la sauter. Hein.
6: Non. T'es un pervers. Non.
23: Fais attention, Gérard.
6: Non.
23: Tu vas te faire voler.
6: Je ferai pas ça.
1: Eh, c'est quoi là? Qui c'est qui bouffe là?
6: Bon, question suivante.
1: Non, il n'y a pas de question suivante. On va demander à Petit Lu. C'est Petit Lu qui mange.
4: Il parlait en même temps.
6: Mais non, je peux pas être en train de parler en train de manger, ça s'entendrait.
1: Donc, se sert-on du topage pour faire des plats cuisinés?
6: Je sais pas, moi je suis végétarien.
1: D'accord, alors comme ça...
2: Mais attends,
1: c'est clair et net, il est végétarien.
6: Bah, je mange pas de PO si ça te dérange pas.
2: C'est moi qui fais le débat, Gérard.
1: Attends, c'est toi qui fais le débat depuis quand? C'est quoi, depuis quand que tu fais le débat, toi? Toi, tu feras le débat quand je t'appellerai Potium, tu sortiras dessous ta console. Déjà, tu as m'étonné tes... Tu as pas commencé à faire ton bordel, là.
6: Roger.
5: Ça,
0: ok. Briquet.
5: Roger. Oui. Oui. Oui. Simplement le dopage. Je conseille
3: rien fait.
5: Le sel et le sucre.
11: Bonjour.
5: C'est beaucoup meilleur.
11: Oui.
0: Le sel et le sucre.
12: Moi je bosse plus dans des émissions comme ça.
3: Gérard vient de lancer un magazine à la tête de l'Olivier.
0: Quoi?
12: Tu vas
3: vous engueulez
12: quoi,
3: pas. Vous engueulez pas les mecs. J'y peux rien s'il y a des problèmes techniques.
0: Attends, s'il y a des problèmes techniques.
5: Oh là là.
3: Bon bah entre temps on accueille Tu Dégages à la place de Tounaz.
0: Tu vas me reprendre encore des mêmes mais avec d'autres noms. Et c'est quoi là ce bordel?
3: Mais ça vient du standard, regarde, quand on le bouge ça s'arrête, regarde. Bouge. Attends.
5: Non mais Gérard.
3: Tiens. Tu vois?
5: Gérard, c'est Susan.
3: Faut le tenir.
5: Gérard,
11: bonjour.
5: Gérard, okay.
11: Bonjour.
0: Max
3: enchaîne.
0: Allez, du rythme. Viens mon secours là.
3: C'est le fil derrière là.
24: C'est le câble, bon vieux temps.
12: Il a balancé le magazine.
0: Et puis là-bas, il fait que des conneries.
3: J'ai rien fait.
0: Je prends l'aria.
3: Mais j'ai rien fait. Mais c'est dégueulasse.
24: Allez hop, tu dégages.
0: Tu prends l'aria tout à l'heure, sinon j'ai
24: Gérard, c'est comme au bon vieux temps. Hein.
0: Bon, alors tu dégages.
24: Gérard, si tu dégages.
0: Ouais, bah tu dégages.
24: Tu restes à l'antenne, Gérard. Allez hop,
0: tu dégages, tu réponds à la question ou tu vas dégager pour de bon maintenant.
24: Ouais, alors donc, moi je crois que la cuisine c'est pas une bonne idée, quoi, que le dopage, tu veux. Ouais. Parce que bon, moi je suis végétarien déjà d'une.
20: Ah, bienvenue.
24: Et donc, dans les plats cuisinés, bon, si tu mets un peu de dope, c'est sûr que tu vas partir en extasie totale, mon gars.
0: Ouais, donc, et puis je suis pas ton gars déjà pour commencer.
24: Bon, alors Gérard, mon petit GG.
0: Non, je suis pas ton petit GG.
24: C'est tout court.
3: Tu peux l'appeler ma puce.
24: Bon alors Gérard, ouais donc le dopage dans la cuisine c'est pas une bonne idée.
5: C'est mieux dans la salle de bain.
24: Ouais apparemment dans la salle de bain ça peut être plutôt sympa quand tu prends ta douche. Moi je prends déjà des bains avec...
5: Gérard.
0: Voilà.
5: Ouais mais tu peux mettre du dopage pour faire mousser.
20: Bon tu gères
24: par exemple.
5: Gérard,
24: t'avais les
5: ouais.
0: Non c'est toi Olivier là avec ton casque.
5: Gérard.
0: C'est toi Olivier alors, t'arrêtes un peu.
24: Gérard, faut que tu gères ton débat un petit peu.
20: Ouais, gère un peu le bordel.
5: Gérard, c'est Susson.
0: Ouais.
5: Est-ce
0: ouais.
5: que Sandy a mis du dopage dans la cuisine?
0: Oh. Alors là, tu fais une chose.
20: Tu peux la faire dégager, elle.
5: Et attends, c'est la question.
0: Attends, qui c'est qui a dit ça?
5: C'est, je sais pas, tu tapes là, ou tu dégages.
24: C'est Francine.
0: Ah, c'est Francine?
24: Ouais, c'est Pierre.
0: Ah ouais, ben là je pense que si vous cherchez la petite bête... Vous allez avoir la grosse bête tout à l'heure encore qui va venir. Et ça va morfler pour celui qui dit des conneries sur elle.
12: On l'a dit, pas de Sandy. Mais attends, c'est toi qui viens de dire la grosse bête en parlant de Sandy. Donc
0: attends.
3: Voilà.
0: Ouais, non, mais attends.
3: Je suis pas une grosse bête.
5: Allô?
0: Ouais.
5: Allô?
24: Allô?
5: Allô?
24: Allô, Gérard?
20: Allô?
5: Allô? Allô, Gérard?
0: Oh là.
24: Allô?
5: Oh là là, ça va.
24: On n'entend plus Gérard, là, Gérard?
3: Reprends la GG.
20: J'ai parti boire un café.
0: Donc, alors, 7e question, faites-vous... Allô oh
20: hey.
5: Oui.
0: Bon, faites-vous du dopage. Prendriez-vous un dopage comme marque de shampoing?
5: Oula, j'ai rien compris la question.
0: Prendriez-vous
5: un... Oseriez-vous?
20: Ça veut dire quoi,
0: prendriez-vous le dopage comme marque de shampoing?
3: Alors la question, c'est prendriez-vous?
24: Ouais, donc,
0: tu dégages pour l'instant. Tu dégages. Tu dégages, tu fermes, Tom.
24: Attends, Gérard, le soir.
0: Tu la fermes, c'est moi qui commande.
24: Ok,
20: alors, le king de sereine.
24: Ok, alors.
0: Alors, tu commences par te taire. Commences par te taire.
24: D'accord.
0: Donc je répète la question.
5: Oui.
0: Prendriez-vous le dopage comme une marque de shampoing?
5: Oui.
0: Voilà. Alors on va demander à Christian parce que tu dégages. Je vais la fermer parce que tout à l'heure tu as dégagé.
24: Moi non, ne prends pas de shampoing comme dopage.
0: Mais attends, tout à l'heure,
5: c'est
0: qui a pas compris?
5: C'est quoi? Prendriez-vous?
20: Prendriez, ça veut dire quoi prendriez?
5: Ah, prendriez-vous.
0: Attends, allez. Et si on prend ta femme,
3: prendriez-vous?
0: Si on prend ta femme à la place d'un shampoing, qu'est-ce que tu vas dire?
5: Je veux pas que vous prendriez ma femme.
0: Ok. Alors, Christian, tout à l'heure, tu as bien dit sur la question numéro 4, peut-on se servir de dopage pour se laver? Tu m'as dit non, tu prenais du shampoing. Donc maintenant, si je te dis, prendriez-vous le dopage comme une marque de shampoing, tu me réponds non. Donc, tu te laves pas la tête alors.
11: Une marque, c'est une marque très haute. Je prends à la pêche pour me laver les cheveux.
12: Ouais, d'accord.
13: Oh, c'est franchement tout naze.
0: Ouais, tout naze. Bon, alors toi, tout naze. Tu vois, t'es tout naze. Comme tu comprends pas. Non, non, mais attends.
12: Si tu dégages, c'est pas tout naze.
0: Alors, tu dégages si tu comprends rien.
13: Non, mais donc, c'est pas moi qui ai dit ça, Yor. Hein.
0: Non. Tout naze. Non, mais c'est tout naze. C'est bizarre.
13: Apparemment, Yor passe sur les lignes. Hein. Faut vérifier.
0: Ouais. Non, mais attends. Là, va falloir peut-être faire quelque chose.
12: Mais regarde, Fildar, il se balade là.
0: Bon, hey, Fildar. Tu vas bosser là ou quoi?
12: Tu reprends un peu ton débat en main là.
0: Hein? Parce que là, il y en a, quoi?
23: Gérard,
0: t'as un problème, tu mets ma main encore,
12: c'est quoi? Huitième déjà?
11: Première question.
0: Bon, non, Gérard, c'est la septième. C'est
12: la sixième. Recommencer.
0: Donc, prendriez-vous le dopage comme marque de shampoing? Donc, on. Eh putain, celui qui rigole derrière.
23: Mais non, Gérard, allez.
0: Bon, alors maintenant, vous répondez. Maintenant, je répète
23: d'accord,
0: plus les questions.
23: D'accord, plus on répond. Alors, je ne prendrai pas le dopage comme marque de shampoing parce que dope, ça pourrait être. Tu pues, quoi? Parce
0: ouais.
23: Que quand on dit ouais tu dopes, tu pues, ça tu vois, donc c'est j'aurais une entreprise, j'aurais un produit, j'aurais pas pris ce nom là parce que je trouve qu'il est moche quoi, et puis en plus ça peut être la doper la cam, la drogue ou doper
0: ouais,
23: du
0: non,
23: pu,
0: mais...
23: quoi.
0: Ouais, okay.
23: Donc c'est moche, voilà.
0: D'accord. Donc on va demander à Tounas, s'il est encore là.
23: Non, il est pas là.
12: C'est tu dégages.
0: Ah c'est tu dégages.
13: Ouais, donc moi je prends du dopage LCF de L'Oréal. Le problème
0: des
13: cheveux, ça rend le cuir chevelu vachement propre, quoi.
0: Ouais, tu vois, tu dégages. Là, je crois que.
13: Mais non.
0: Attends, tu dégages.
13: Mais Gérard, je t'aime.
0: Bon, alors, tu dégages. Allez, ce coup-là, il
13: non,
0: dégage pour demain.
12: Mais il est là, hein, pourquoi tu l'appelles?
13: La question.
0: Non, mais attends, il répond à la question, il n'a pas donné de marque. Hop.
23: Gérard.
0: Oui.
13: Bon, alors, je prends du shampoing tout court.
23: Gérard, tu dis pas tu dégages.
0: Voilà, bah tu dégages.
12: Il est là
0: final à la ligne.
23: Non, pas tu dégages.
0: Il
23: est là, Gérard.
0: Il va pas nous faire chier jusqu'au bout.
12: Bon, voilà. Allez, enchaîne.
0: Donc, on va demander à Briquet.
23: Oui.
0: Moi, donc, pour toi.
23: Moi, je prends du petit dop âge 20-25. Avec âge 20-25.
12: Bon, ouais. Briquet, tu dégages
0: Briquet, bah oui.
23: Mais non, c'est du petit dop âge.
12: Ah, d'accord.
23: Petit
12: dop non.
23: âge 20-25.
12: Elle a raison.
0: Ah, d'accord.
13: Troisième. Okay.
0: Petit lu.
11: Ouais, bah écoute, ouais, moi je prendrais bien du dopage pour me laver les cheveux. Encore faudrait-il que je me lave les cheveux.
0: Ok, alors Christian.
14: Oui, bah moi je prends de.
11: Prendrais.
14: Du mousson, de quelque chose de liquide.
11: D'huile de vidange.
0: D'accord. Moi je peux vous dire une chose que je citerai pas de nom, mais il y a des shampoings qui rendent facilement les cheveux brillants.
12: Quoi, Garnier, L'Oréal.
11: Elf, Motul, Antar.
12: Merde.
0: Yana, tout à l'heure.
11: Guerlain.
0: Oui.
16: Le débat.
0: Oui, Christian.
11: J'avais le WC.
0: Oui.
11: J'avais le WC.
0: Non, pas du Javel. Donc, faites-vous du dopage en boîte de nuit ou autre.
12: Gérard, je voudrais juste que tu nous parles d'un truc quand même. C'est qu'est-ce qui peut arriver si en boîte de nuit, si je vais en boîte de nuit, j'en prends, et si je me fais arrêter par les flics.
23: Ça interdit Tour de France.
12: Attendez, laissez répondre à Gérard.
0: Ça...
12: Il nous en a parlé tout à l'heure, et qu'est-ce qui peut arriver?
0: Non, mais tu peux tous les laisser. Toi, tu viens pas trop peur, parce que tout à l'heure, je vais t'assommer. Donc, ça, c'est la question que tu viens de me dire.
12: Ouais.
0: Ça, c'est tes risques et périls. Maintenant, si tu te fais piquer avec des trucs dans ta bagnole.
12: Avec quoi?
0: Avec,
12: L'OPO.
0: OPO, ouais. C'est ton problème, c'est tes risques et périls.
12: D'accord.
0: Maintenant, c'est à toi de voir si tu veux en prendre pour aller en boîte de nuit. C'est ton problème. Mais si les videurs veulent te laisser entrer, ils ont le droit.
12: D'accord.
0: Mais ça te risque et péril. Oui, il y a une question.
18: Ouais, Gérard, il y a un certain Manu sur l'IRC qui demande pourquoi le dopage en mer est interdit.
0: Alors là, tu peux lui répondre que sur le dopage en mer, je peux pas te savoir, donc faudrait.
16: Tu lui réponds quoi?
0: Non, mais moi je peux pas te répondre parce que là-dessus, faudrait que tu essayes de me dire exactement.
23: Demande à Tabarly, je peux jamais répondre.
0: Non, il y a pas de demander à Tabarly, d'accord, parce que ça a rien à voir. Ouais, ça là-dessus, moi. Là, je peux rien dire.
16: Ok.
0: Voilà.
12: D'accord.
0: Donc alors, donc, faites-vous du dopage. Merci. Faites-vous du dopage en boîte de nuit ou autre.
12: Donc Gérard, merci Manu.
25: Avant.
12: Au revoir, salut.
25: Non. Pas au revoir.
0: Quand t'accouches.
25: Avant que t'interroges les auditeurs.
12: Bon,
25: à la place de tu dégages, je comprends rien.
0: Ouais, bah attends.
8: Ouais, hey,
0: Manu,
8: rien.
0: Manu, oui. Je vais te dire une chose.
8: Ouais,
0: que là,
4: dis-lui, attends.
0: Non, stop.
4: Dis-lui devant ton micro la chose, parce qu'on comprend rien.
0: Attends.
4: Vas-y, je t'écoute.
0: Et l'autre, il comprend rien. Là, à mon avis. T'as repris le
4: mais
0: même
4: c'est son nom.
0: C'est non,
4: des
0: non, non,
4: c'est des habitués.
0: Il y a 24 hein. lignes qui sonnent. Les mecs, ils vont.
8: Je participe au
0: débat. Je vais prendre des gens au standard.
4: C'est des habituels. Mais non.
0: C'est des habituels encore, ça. Alors, il y a
4: au lieu d'envoyer des sons, Olive.
0: Tu me prends des gens au standard et vite paix.
4: Voilà, quoi.
0: Ok.
8: Ouais.
4: Ok.
0: Sinon, je te fais avaler ta clope par les narines.
4: D'accord.
8: Ouais, je comprends rien, Gérard.
23: C'est Godzilla.
0: Alors, tiens, Godzilla, qui est là encore, elle.
4: Mais elle est pas là, on disait c'est Godzilla.
10: Bon Christian.
0: Assis-toi
4: Gérard, le débat.
17: C'est bon,
10: oh là là là là là
17: c'est bon, c'est reparti. Allez, ça roule l'autre.
10: Allez, Christian. Non, c'est bon.
4: Gérard, balance pas les magazines.
17: Arrêtez, on se calme.
0: Gérard.
4: Oh,
0: merde.
23: Gérard.
4: Non, mais pas de double voix.
8: Gérard, prends rien.
0: Et toi, tu me prends des gens au standard autrement.
17: Mais elle est pas là, pour une fois, il y a 24 lignes qui sautent.
0: Non, mais ils prennent personne. Alors, il y a tout naze, tu me le prends, après c'est tu dégages, et maintenant c'est qui?
4: Bah c'est je comprends rien.
0: Ouais, je comprends rien, tu l'as fait changer pour un autre nom.
4: Mais non.
0: Non, allez hop, tu me gardes, tiens Christian, tu me reprends d'autres personnes.
8: Je comprends rien, j'ai rien fait.
17: Gérard,
4: attends, je t'ai mal entendu, Gérard.
8: Oh là.
0: Tu te mènes, tu me prends des gens standard.
17: C'est fini les vacances.
4: Ok, d'accord.
0: C'est terminé les vacances.
17: Gérard, il y a Spirit sur IRC qui se demande. En fait, il dit que tu devrais arrêter de te doper au lieu de faire un débat sur le dopage.
0: Allô. Lui, s'il est pas content, il raccroche.
17: Voilà.
0: Ok.
17: Allez. On reprend.
0: Non.
4: Tout le monde a répondu là ou pas? Tout le monde a répondu.
0: Non, on n'a pas répondu.
17: Bah, on finit. Après, on mettra un disque, Gérard. On finit.
0: Donc, alors pour toi, Christian.
8: Oui.
0: Donc, faites-vous du dopage en boîte de nuit ou autre?
8: Moi, quand je vais quelque part en danser, c'est l'après-midi, mais je ne prends rien du tout quand je danse.
0: D'accord. Potilu?
19: Oui, professeur Potilu, je tiens à dénoncer. En fait, en boîte de nuit, tout le monde est dopé. Et toi le premier, Gérard.
0: Mais alors, toi, tu dégages. C'est comme ça, tu vas tout de suite comprendre ta douleur.
19: Non, je dénonce.
17: Non, mais Gérard a raison. Ça suffit. Allez,
0: terminé.
17: Non, ok, il dégage. Là,
4: d'accord.
17: Voilà, terminé.
0: Briquet.
17: Voilà, il gère son débat.
23: Ouais,
0: Briquet.
23: Ouais. Non, moi, je fais pas du dopage, je fais plutôt du slow, du rock, du
4: nerf
23: des fois.
4: C'est n'importe quoi, allez, cette réponse.
17: Allez.
0: Hop.
17: Allez, dehors. Allez.
0: Ça va vite. Là, on va mettre un disque.
17: Non, mais voilà, on prend.
4: Hop.
17: Ils travailleront.
0: Quatre lignes.
4: Dégage.
0: À la place de tout naze, tu dégages et puis.
8: Ouais, je comprends rien, Gérard.
0: Ouais, je comprends rien, alors vas-y.
8: Ouais, donc le dopage, moi je suis actuellement président d'une association qui s'appelle l'ADDL.
0: Ouais, bah l'ADDL, tu vas dégager.
17: Allez,
0: bonne nuit.
8: Allez,
0: Suzon.
17: Ça suffit maintenant.
0: Terminé.
4: Ça y est, parti.
0: Suzon.
23: Alors moi, quand je vais en boîte de dopage, je danse, je m'éclate sur la techno avec un verre d'alcool, c'est tout.
0: Ah, voilà.
17: Voilà.
0: Donc,
17: enfin une bonne réponse.
0: On a deux personnes.
17: Non, une.
0: Christian et Susan qui vont rester.
23: Ouais.
0: Les autres, je n'en veux plus.
4: Ouais, bravo.
0: Voilà. Christian.
8: Oui.
0: À moins que tu veuilles nous quitter là et.
23: T'es fatigué, Christian?
8: Non, t'es pas fatigué.
23: Bon, tu restes.
0: Non, parce que je pense que t'avais dit que tu ne devais pas.
8: Si.
0: Tu voulais pas rester longtemps.
8: Si, je peux rester.
23: Tu travailles demain?
8: Demain, je commence à midi jusqu'à 14h30.
23: Ah, ben ça va alors.
0: Alors donc, on va
17: Elle t'a posé la question encore?
0: Non, donc.
17: Encore. Vas-y, pose-la.
0: Lorsque vous faites le plein dans votre voiture, mettez-vous du dopage. Et on va s'écouter. Guns N' Roses. C'est ça?
17: Ouais, Guns N' Roses.
0: Voilà. Et donc, erreur de ma part. Donc, c'est pas le disque d'annoncer. Donc, c'est Laurent Garnier avec Crispy Bacon. Donc, c'était
17: pas Guns N' Roses.
0: Donc, c'était une faute de la part d'Olivier. Olivier.
17: De ta part.
0: Non, c'est toi qui m'as donné ça.
17: Sur
0: Fun Radio.
17: Bien.
0: Et donc, il est 2h27 si vous voulez toujours nous appeler au 0803-08-5000 et toujours le 3615 code Fun Radio, rubrique direct. Et on va se saluer sur IRC. Wanzibar, Seigneur.
17: Au bizarre.
0: Seigneur, Tony, Spirit, Tom G, Jap et bien sûr tous les autres qui sont là et qui nous écoutent.
17: Ouais.
0: Et donc on va accueillir Laurent Garnier, 30 ans de je sais pas où. Merci Olivier. Olivier.
1: Olivier, s'il te plaît, merci.
2: Salut Manu, salut tout le monde. Hein.
1: Donc Laurent Garnier, bonsoir.
2: Ouais, mais donc Gérard, il y a un truc qui m'a pas fait plaisir, hein, si tu veux, là, c'est qu'un instant, c'était pas les Guns N' Roses, c'était moi-même avec Crispy Bacon. Hein.
1: Bah oui, là, je viens de l'annoncer.
2: Ouais, sur la belle S-Communication, hein, je précise, hein, avec les tendances Techno House, Sulcvaloacide, voire même Deep Deep Core et Corps de Chasse, Corps de.
1: D'accord, d'accord. Bah, je viens de l'annoncer, d'accord.
2: Ok, il hein, n'y a pas de problème. Hein.
1: Ok, donc on
3: va. Pardon, monsieur, on regarde. Je lui dis pardon.

0: dernier. C'est Moltonel, c'est tant pis pour lui. Pépito, 22 ans de je sais pas où.
1: Oui, bonsoir à toi et bonsoir à tous les petits gâteaux.
0: Voilà, ben c'est pas mal
2: pour... Salut, chien, tout le monde. Hein.
0: Donc, Susan, 21 ans.
3: Oui, salut.
0: Rebonsoir. Christian, toujours là.
1: Oui, rebonsoir.
0: Et Zippo.
3: Salut Gérard, salut Manu, salut Finda, salut Olivier. Zippo.
4: Salut.
3: Salut Zippo. Et puis salut Laurent Garnier.
2: Ouais, salut, chien.
0: Alors donc, je répète la question. Lorsque vous faites le plein de dans votre voiture, mettez-vous du...
4: Attends, j'ai rien compris. T'es pas devant le micro, j'ai rien compris.
0: Non, même là, je suis... compris, là.
4: Ben non.
3: Et nous, on n'a rien entendu.
4: Voilà.
0: Alors, lorsque vous faites le plein...
4: Non, mais devant le micro, Gérard.
0: Lorsque vous faites le plein dans votre voiture, mettez-vous du dopage.
4: Ah.
0: Ça veut rien dire.
4: Si,
0: alors,
4: si,
0: toi,
4: si,
0: tu vas te faire sauter.
4: Mais si, c'est quand on remplit sa voiture de d'essence.
0: Toi, tu vois, tu fais une chose, non, mais... tu t'occupes de ta caméra,
4: d'accord.
0: Je te demande pas si dans ta
4: et
0: caméra,
4: toi...
0: tu mets du dopage.
4: Et toi, Gérard, tu t'occupes pas de fil d'art et tu t'occupes de ton débat.
0: Donc, alors, on va demander à Zippo.
3: Oui.
0: Donc pour toi.
3: Moi déjà j'ai pas de voiture donc je sais pas. Mais
4: ah bah
3: si
4: attends,
3: j'avais une voiture, je pense que je mettrais plutôt de l'essence.
0: Non mais attends, c'est pas parce que les gens n'ont pas de voiture au standard qu'on n'a pas le droit de les prendre.
3: Non,
4: je suis désolé, c'est un débat sur les voitures.
0: C'est un débat sur le dopage.
4: Mais non, c'est sur les voitures, ils prennent des gens sans voiture au standard.
0: Mais attends,
4: tu parles de voiture.
0: Elle a pas de voiture donc elle peut pas mettre du dopage dans sa voiture.
3: Non mais si j'en avais une, je mettrais de l'essence.
0: Voilà.
1: Moi non plus, j'ai pas de voiture. Christian, j'ai pas de voiture, mais s'il en avait une, je mettrais du gazole.
0: Voilà.
4: Tu vois, ils prennent que des gens sans voiture alors que c'est un débat sur les voitures.
0: Mais non, on fait pas un. Susan.
3: Alors moi, j'ai une voiture, je mets du dopage Superplan 98.
4: D'accord.
3: Total non, Elf.
0: Non, bah alors.
4: Oh, c'est pas vrai.
0: Alors, Susan. Tu vois, j'étais trop.
3: Je savais pas, excuse-moi.
4: C'est vrai,
0: Non,
4: mais elle le savait pas.
0: Maintenant, tu vas le savoir. C'est quoi là?
4: C'est pas moi, hein,
0: Olivier. Olivier.
4: Oui. Qu'est-ce qu'il y a?
0: Olivier, tu me retires France Info, s'il te plaît, merci.
4: D'accord.
0: Parce que là, on a tous France Info dans les oreilles.
3: Oh non.
4: Ça passe sur la table.
0: Alors,
5: excuse-moi, Gérard. On accueille Kleenex entre-temps.
3: Salut Kleenex.
1: Salut Gérard.
5: À la place de Moltonel.
1: Il a rajouté
5: une épaisseur, il n'y a pas de souci.
0: Non, non, mais j'espère que tu vas pas recommencer comme le premier débat, avec tout naze, dégage et puis machin.
5: Ah, c'est pas le même, hein?
0: Non, non, mais j'espère que tu vas pas t'amuser à dire au mec, ouais, ben à la place de Moltonel, tu pouvais passer pour Kleenex.
5: Non, c'est pas le même.
0: Ok.
5: Il n'y a pas de souci, hein?
0: Ouais. Donc alors Kleenex?
1: Ouais, bonjour Gérard. Alors moi je mets du dopage diesel.
0: Ouais.
1: Parce que c'est moins cher et voilà quoi.
3: Ouais, c'est ça.
1: J'aime bien polluer.
0: D'accord. Laurent?
2: Ouais, salut Gigi, hein.
0: Bonjour, hein. Donc,
4: Attends, mais il y a un piratage là.
2: Gérard?
0: Non, je t'écoute.
2: Ouais, donc moi dans ma voiture, hein, je mets un carburant qui s'appelle de l'Ecstasy. Hein.
0: Ouais.
2: Ecstasy, parce que je viens de la course de Color City. Hein.
4: Pas de marque. Hein.
3: Et donc, tu fais quoi dans tes plastiques?
0: Voilà.
2: Allô?
0: Laurent.
2: Ouais.
0: Laurent?
2: Oui.
0: Je pense que t'as.
2: Tu te bats de ma gueule, hein, si tu veux.
0: Non, non, mais je me bats. Hey, j'oserais pas, hein.
2: Donc, d'accord.
4: Okay.
2: Donc, moi, je mets des châssis, hein, comme carburant. Et puis, d'ailleurs, s'il y a des auditeurs qui m'écoutent, hein, je recherche dans tout style de feutrine. Hein,
0: d'accord. Laurent.
2: Hein, Maxou, hein, si t'en as, tu m'en refiles.
0: D'accord. Tu as demandé à Fuldar, il en a beaucoup en stock.
2: Non, mais moi, je parle au grand DJ, pas au DJ caca.
0: Tiens, le DJ caca, tu vas le prendre, là. Il va t'avoir en antenne, le DJ caca.
5: Ouais, je vais l'avoir.
0: je pense que tout le monde a répondu, là.
3: Oui.
1: Non, Pépito.
0: Ah, Pépito, t'as pas répondu.
1: Bah écoute, moi, j'ai un attelage de poney, parce que j'habite à la campagne, donc je me déplace avec une charrue et un attelage de poney.
3: Et tu leur mets quoi au poney?
0: Non, mais attendez.
3: Tu les dopes à l'OP.
4: Attendez.
0: Pépito, t'as un sans fil?
1: Roger.
0: Ouais, alors.
4: Ok.
0: Bonne nuit. Allez, terminé. Hop. Voilà.
4: Ah bah voilà.
0: Ah bah, hein,
4: ah bah
0: voilà.
4: Ah bah bien joué.
0: Ah bah, c'était lui.
4: Ouais. Bravo Gérard.
5: T'as bien trouvé tout de suite.
0: Bon, je pense qu'on va passer la
3: 10e question.
0: À la 11e.
4: Onzième.
0: Alors, ouais, mais...
4: Ça passe vite.
0: Alors, auriez-vous des fantasmes en vous dopant?
3: Oh là là.
0: Ah, ça, c'est une question que j'aurais préféré la garder dans l'autre.
3: Ouais, on la garde dans l'autre.
1: Ouais, je te copie.
0: Ouais, ben, alors, on la garde dans l'autre.
1: Ouais, on la garde dans l'autre. Pas de problème, Rigo.
3: D'accord.
0: Alors celui qui s'amuse avec la CB, parce que...

0: Mais
1: non. Je vais arrêter sur la S16.
2: Ok.
0: Alors. Bon,
2: R.A.S. c'est la vacation.
0: Eh, oh, continue,
2: okay.
0: Continue. Impeccable. Continue, ton ça commence à bien faire, là, hein.
3: Quoi, qu'est-ce qu'il y a? Manu va s'occuper de régler tous les problèmes.
0: Alors, utilise-t-on le dopage à 3 ou à plus?
4: Ça commence à m'énerver.
0: Ouais. Non, mais celle-là, on la met pas pour les...
3: Ah, la question des fantasmes, on n'en parle pas maintenant.
0: On la garde pour plus tard.
3: Ah, c'est dommage.
0: On la garde pour tout à l'heure parce que je pense que ça va intéresser pas mal de personnes.
3: Donc, enchaîne.
0: Celui qui s'amuse à faire du bruit comme ça commence à m'énerver. Merci.
4: Non,
0: mais cherchez pas qui c'est au standard. Cherchez pas ce qui c'est, hein.
3: Bon, ok, on cherche pas.
0: Non,
3: tu vois bien. Fildar, ils cherchent pas, ils sont fous.
0: Non, mais Fildar, ils sont fous. Ah bah, Manu, c'est pareil.
3: Ils s'en foutent aussi. Puis je m'en fous aussi.
0: Il va s'allumer sa clope, il n'en a rien à foutre. Non, mais ils en ont rien à foutre.
3: Ils cherchent pas.
0: Ils veulent rien foutre.
3: Ils cherchent pas qui c'est.
5: Alors, relance le numéro de téléphone et tu me vires tout le monde.
0: Alors, 0803-08-5000, on va virer tout le monde sauf Christian.
6: Et moi?
0: C'est tout.
2: Faut
6: faire
2: gaffe,
6: quoi.
2: Regarde,
6: il est sympa,
0: Kinex. Là, il y en a qui s'amusent avec des portables sans
2: fil.
0: Donc, je pense qu'on va... On va faire quoi, alors?
6: Si tu me gardes.
2: Ouais. T'es tellement mignonne.
6: Ah, j'espère.
0: Ah ouais, mais...
2: Ils
0: veulent pas travailler. Ils veulent pas travailler. T'es de rien de l'autre, là. Il a une oreille coincée.
7: C'est les derniers débats de Gérard de ta vie. Alors, profites-en. Alors, gère comme tu veux.
0: Attends, c'est le dernier. Tu peux taper là? Non, je vais te... regarde, il bosse pas là. Et tu vas bosser, toi, espèce de peignant. Hein? T'es pas payé à rien foutre là.
7: Non.
0: T'es payé à faire le standard, tu veux que je fasse?
5: Non, j'ai fini ton débat.
3: Ton débat, Gérard.
0: Gérard.
2: Alors,
0: tu bosses, ok?
3: Gérard, il y a Laurent Garnier quand même qui est sur l'antenne.
2: Bon, Gérard, je suis pas n'importe qui. Hein?
3: Voilà.
2: On peut pas faire le coup,
0: alors,
2: hein.
0: Utilise-t-on le dopage à 3 ou plus? Donc, on va demander à Christian.
3: Attends, un fantasme à 3 ou plus?
0: Non, c'est pas un fantasme, là.
3: Ah bon? C'est pas le débat sur les fantasmes?
0: Non. Bon, là, ça commence à bien faire.
3: Comme par hasard, dès que Max s'en va, vous refoutez votre bordel.
0: Ouais. Alors donc, ça va aller vite, on va conclure, comme ça on va...
3: Moi je suis d'accord avec Gérard. Non, Gérard, on finit la dernière question, c'est la dernière.
0: Non, il y en reste encore une après.
3: Ah, merde. Donc, c'est...
0: Quoi, merde?
3: Non, rien.
0: Attends, tout à l'heure, toi, tu vas voir si c'est de la merde aussi, toi, là-bas.
8: Le débat, Gérard.
0: Donc, alors, Christian?
2: Oui.
0: Donc, pour toi?
2: Le
3: Il a rien compris, Christian, laisse tomber.
2: Pour la question, Gérard...
0: Utilisons le dopage à 3 ou plus?
2: À plus.
0: Pourquoi?
2: Parce que c'est mieux d'être plusieurs, quoi.
0: Et Christian, t'as pas du monde chez toi?
2: Non, je suis tout seul.
3: Ah, attends, on entend. On entendait ça puer la transpi derrière.
0: Non, c'est pas ça. On n'a pas entendu ça puer la transpi, c'est...
3: Ah si, je peux te le repasser, on a entendu ça puer la transpi.
2: Tout seul.
0: Bon. Donc, Susan...
2: J'ai une photo de ma copine devant moi.
0: Susan.
6: Oui, alors moi, je préfère utiliser le dopage à 3 ou à 4, si jamais je me doperais. Et comme je me dope pas, je voilà, quoi.
3: D'accord. Okay.
0: Zippo.
6: Oui.
0: Non, toi.
6: Oui. Non, mais c'est un truc que je fais toute seule.
0: D'accord. Là, c'est pas mal.
2: Et moi, Kleenex, tu t'en fous?
0: Ouais, ben, Kleenex...
2: Non, mais moi, je me dope tout seul, je me branle souvent, hein, Kleenex.
0: D'accord,
9: Gérard,
0: non, c'est bien.
9: Gérard, c'est Laurent Garnier, est-ce que je peux répondre à la question?
0: Ouais.
6: On sait que tu te dopes, Laurent.
9: Non, mais attends...
0: Vas-y, Laurent, je t'écoute.
2: Hein, c'est pas Laurent de RTL?
0: Non, c'est
9: ouais,
0: pas Laurent de...
9: Fait, Laurent de RTL, non, mais... C'est pas possible d'aimer dans les orties, hein.
0: Ouais.
3: Et... Ok, on va reprendre le débat, là, un peu.
0: Ouais,
3: là.
0: Non, mais là, on va... Laurent, tu réponds...
3: Laurent, t'enchaînes, tu mixes, là.
5: C'est quoi déjà la fréquence
3: Daroul
5: de Limoges?
9: Village People.
3: Attends,
0: quelle est la boutique qui me demande la fréquence de Limoges?
9: Tout à fait.
0: Alors?
3: C'est quoi?
0: Mais merde, tu as travaillé ou quoi, toi?
10: Bah, je la cherche.
0: Bah, dépêche-toi, tu devrais la savoir.
3: 92.2.
0: Voilà, 92.2 pour Limoges.
9: Dans quel sens?
6: Et pourquoi?
0: Pourquoi?
5: Gérard, on t'a pas bien entendu. Vous le...
0: Utilisons le dopage à 3 ou à plus.
9: Bon, Gérard, c'est le regard.
1: Je vais répéter la question à Gérard, on t'a pas bien entendu. Vous les entendez bien, vous
6: non,
1: les
6: auditeurs? Non,
3: mais
6: j'entends
3: rien. Oh là là, ça c'est Max, c'est vas-y. Ah, ça c'est Max.
9: Tu peux répéter la question, s'il te plaît.
0: Ouais, bon, je répète pas, vous l'avez très bien compris. Dernière question. Fabrique-t-on les dopages sur les hommes?
9: Laurent Garnier.
0: Ouais.
3: Attends, je comprends rien à la question, là.
9: Donc Laurent Garnier.
0: Ouais.
3: C'est tout naze.
9: Non, je pense pas, puisque de toute façon, moi, je me dope pas, donc je pense que
6: ça
9: peut se produire hein, sur les animaux, hein, et tout style de reptiles. Hein.
0: Mm-hmm. D'accord. Kleenex.
1: Pourquoi, Gérard?
6: Et comment?
1: C'est quoi la question? Attends, moi, je veux la fréquence à Walibi, Gérard.
6: Et au parc Astérix?
1: Et oui, aussi.
6: Et tu veux pas la fréquence de Ouagadougou?
9: Disneyland Paris. Hein.
0: Alors Disneyland Paris, c'est 101.9 et tu fermes...
6: La cacahuète.
9: Oh là là là là, Gérard, c'est Laurent Garnier quand même, hein.
0: Attends, toi tout à l'heure, quand le Perrier va être but, tu vas te prendre la canette dans la tête.
3: Il y a des problèmes de console. Problèmes de balance.
0: Non, Gérard, alors...
9: On a dit pas de pub.
6: Gérard,
0: allez, auriez-vous du plaisir à vous doper quand vous faites l'amour et puis terminer, c'est la dernière question, parce que là, c'est le bordel. Non, mais c'est le bordel. Là, entre ces deux-là, tu veux rien foutre au standard. Là, t'as 24 lignes qui sonnent, ils te prennent personne. Lui, je pense qu'il est en train de me fabriquer avec un truc, on a du bordel. Il y a Trigo qui travaille bien. Donc, Trigo, tu as...
4: Merci. Merci à tous.
0: Ces deux-là, c'est deux feignants. Ils rentrent de vacances, l'autre avec ses oreilles de chou. On dirait un hippopotame.
6: L'autre.
0: Quoi, ferme ta gueule, c'est pas mal, ton connasse. On se calme, là, oh. Bon, la Susan, tu dégages.
6: Eh, c'est pas moi, alors tu te calmes aussi.
0: Alors, Zippo, tu dégages.
6: Ah non, c'est pas moi.
7: Ouais, soyez sympa quand même.
0: Non, il y en a une qui a dit que...
6: Bah, c'est pas Susan, c'est pas moi non plus.
0: Non, bah, bien sûr,
6: il y a... un mec qui s'est fait passer pour une nana encore, ça.
0: Ouais, mais c'est pas grave. Alors, auriez-vous du plaisir à vous doper quand vous faites l'amour? On m'a demandé à Laurent Garnier.
9: Ouais, je dirais ouais. Hein, ouais. Parce que, bon, moi, on va dire que je me dope pas, hein, mais bon. On peut dire que l'ecstasy, ça peut procurer un maximum de plaisir. Hein.
0: Ouais, mais en mixant, ça t'arrive pas de te doper?
9: Non, mais ça, c'est une question à laquelle je te répondrai pas.
3: Ah, non, Laurent se dope pas, non. D'accord. Non, qu'à la musique.
9: Ouais, Maxou peut te le dire. Hein,
3: ouais, jusqu'à la musique.
0: On va demander à Kleenex.
2: Bah, moi, je trouve qu'il n'y a rien de mieux que de faire l'amour. Normalement, il n'y a pas besoin de se doper. Hein.
0: D'accord. Et si je te pose la question, si un jour on te propose, ta copine elle te propose de l'OPO ou un autre produit pour...
2: Non, on m'a déjà proposé de la DPD, mais j'ai refusé.
0: De la DPD à Brouchy, va. Eh, va nous dans tes Kleenex, ça t'a...
2: Gérard, ça existe, hein.
0: Ouais. Gérard, ouais. Pépito.
8: Il est parti.
0: Pépito, il est là, Susan.
6: Oui, alors moi, je me dope en faisant l'amour.
9: And call it to be... Oh, pardon, je suis moi. Non, mais attendez,
0: non, mais je crois qu'il y a un malaise, hein.
6: Il s'est dopé, je crois, Gérard.
3: Fais gaffe, Laurent, t'es en direct sur Fun, quand même.
0: Ouais, t'as raison. Ouais, c'est ça. Six ans, hey, Laurent, hey, c'est bon, tu coupes Laurent là.
3: Hop, alors regardez quand même, merde.
9: Je m'excuse, hein.
0: Bon, Susan.
6: Oui, alors moi, je disais que je me dope des gens en faisant l'amour.
0: Ouais, mais attends.
6: C'est-à-dire que quand je fais l'amour, pour moi, c'est un dopage.
0: Non, mais attends, moi, je vais te poser une question. Alors, tu te dopes avec qui? Sans indiscrétion.
6: Bah, avec ma chérie.
0: Oh, t'es Gwyn, alors. Oh, toi, je sens que toi, tu vas faire partie du deuxième débat, mais on va te chauffer à mort.
6: Ah, mais chauffez-moi, mes enfants.
0: Ne crains, Susan, tu seras pas la seule que j'ai chauffée pendant le...
6: Mais Gérard, c'est pas Susan, c'est Susan.
0: Ouais, non, mais je m'en fous. T'inquiète pas que t'en as une autre aussi que je vais chauffer. Elle a intérêt d'être réveillée pour le deuxième débat.
6: Ah, oh, d'accord.
0: Christian.
10: Oui, mais moi, j'aime bien faire l'amour.
6: Avec Susan?
10: Avec ta main droite? Non, j'aime bien faire l'amour, c'est tout.
0: Avec la main gauche?
10: J'aime bien...
0: Avec la main gauche, non, mais c'est la droite.
10: Position.
0: Non, mais c'est avec la droite qu'on se branle.
10: Non, j'aime bien faire l'amour avec n'importe quelle position.
3: Il y a un message Minitel.
0: Ouais.
3: Il y a Sandy, 80 kilos, qui laisse.
10: Moi, non, faut pas dire des...
3: Moi, je me dope à la transpiration.
10: Non. Je veux pas entendre des bêtises sur Sandy.
0: Attends, toi, tu as... Hey, le prochain coup, tu me redis encore un message. J'entends Sandy dedans. Je me lève. Je te prends la caméra, je te la casse sur la gueule. D'accord? Ok. Alors, t'as intérêt d'avoir un casque. C'est toi, tu vois. Hey, le 24 août. Ouais. Je serais toi, j'essaierai de trouver un casque de CRS parce que je vais venir avec un marteau. La première connerie que tu vas me faire, je t'assomme là. Et vous deux, c'est pareil là.
4: Le débat, Gérard.
0: Alors, Christian, t'as répondu. Zippo.
6: Oui. Moi, je me dope pas, non, mais par contre, je fume une clope après.
0: De toute manière, ça va être manière, tout le monde, en principe, tout le monde fume une clope après avoir fait l'amour. Et mais, moi, déjà, le premier, je fume une clope après avoir fait l'amour. Je fume avant, pendant et après.
7: J'imagine.
0: Et en plus, je me tape une bouteille de coca pour moi tout seul après avoir bien un goulou-goulou.
3: Avec qui?
0: Ah bah avec qui, t'as qu'à lui demander qu'elle vienne, elle va te répondre toute seule.
3: C'est bon.
8: Ça ira, ça ira.
0: Hein? T'as Roger? Donc, t'as tout à fait compris. Donc, thème du débat, donc voilà, c'était sur le dopage. Donc, on va demander à Laurent Garnier s'il est encore là, sa petite conclusion.
9: Oui, hein, tout à fait. Donc, débat fort excellent, ma foi. Hein, et je recherche en fait tout style de feutrine. Hein, donc, si vous avez des feutrines techniques, ce Gemini, je cherche tout style. Acide, deep core, trans core, vers même trans de Goa. Hein, je cherche un techno house, c'est même.
0: Ok, c'est bon. C'est bon, Laurent.
9: En live, hein.
0: C'est bon, Laurent. Ça y est, Laurent. Voilà. On a compris. On te souhaite une bonne journée, une bonne nuit si tu vas te coucher, hein. Oh, Kleenex.
2: Ouais, alors moi je conseille le dopage à personne, sauf éventuellement le DPD pour tenir jusqu'au bout des débats de Gérard, quoi.
0: Alors, les DPD, tu vois ?
8: C'est quoi ?
2: Bah, DPD, je sais pas, c'est les initiales d'un truc, j'en sais rien, c'est une molécule.
0: Bah alors, attends, c'est toi qui sors ça comme connerie.
2: Mais je l'ai vu dans un magazine.
0: Ah bah alors, tu lis tes magazines de merde, et moi je serais que toi, tu vois, je prendrais un magazine.
2: Ouais.
0: Hein, un bon magazine de cul. Ah bah, j'essaierai d'avoir un bon petit truc pour bien me fracasser et je me prendrai dessus. Ok, alors en de bon entendeur, salut. Pépito.
7: Il est parti.
3: Oh là là, Gérard.
0: Susan.
6: Oui, alors moi, le premier débat, bon, je m'y connaissais pas trop sur le dopage, mais j'attendais avec impatience le deuxième débat, qui, j'espère, va être très chaud.
0: Ah ben, le deuxième débat, il va être archi chaud, il y a 18 questions.
6: J'espère que ça sera chaud.
0: Oh là là là là là là. Ok. Christian.
11: Oui, ben moi le débat du dopage, je le connaissais. Vous avez entendu à la télévision.
0: Ouais.
11: Et...
3: Attends, c'est Max là, Christian. Tu veux dire que le débat de Gérard de ce soir, tu l'avais déjà entendu à la télé?
11: Non, mais j'ai déjà entendu à la radio avant de partir en vacances.
3: Ah, t'as entendu le débat du dopage de Gérard déjà à la radio avant de partir en vacances à la télé?
11: Non.
0: Bah si, c'est ce que tu viens de dire, Christian.
11: La question du dopage.
0: Ouais.
11: J'ai entendu tout le mois de vacances.
3: Ah bon?
11: Dans toutes les émissions.
3: Ah, dans l'athlétisme.
11: Depuis que le tour est parti.
0: D'accord. Voilà. Donc, Zippo, pour finir.
6: Ouais, bah, faisait l'amour et pas de dopage, quoi.
3: Oh, non. C'est beau, ça.
0: C'est l'amour, pas de dopage. C'est ce que je pense. Aimez-vous. Aussi.
3: Et toi, ta conclusion, Gérard?
0: Moi, ma conclusion, c'est dommage que t'as...
3: Non, je parle toujours de la conclusion du débat. Toi, tu dois toujours la conclusion de l'ambiance, toi.
0: Ah, moi, la conclusion du débat.
3: Oui, sur le dopage.
0: Sur le dopage, c'est dommage que on a eu petit problème.
3: Ouais.
0: Mais
3: quel petit problème en France avec le cyclisme?
0: Voilà, c'est dommage.
3: Tu as dit d'ailleurs, on a fait une petite réunion concernant les deux débats avant l'émission, et tu avais fait une allusion très intéressante d'ailleurs sur les gendarmes. Est-ce que tu pourrais peut-être en parler aux auditeurs concernant si un jour vous voulez amener du OPB, c'est ça? Du OP?
0: OPO.
3: Donc si vous voulez ramener du OPO, genre vous donner un petit conseil, faites gaffe aux gendarmes.
0: Surtout faites gaffe quand vous êtes sur les routes, parce que c'est déconseillé. Donc si vous voulez faire comme Olivier qui m'a posé la question, bon, je lui ai dit c'est assez risqué et péril.
3: Non mais très sérieusement, si on se fait arrêter...
0: C'est un conseil que je donne à tout le monde, évitez de vous trimballer avec ça dans...
3: Ouais mais...
7: 40 kilos d'OPO.
3: Mais vous rigolez, mais c'est sérieux. Non mais c'est vrai. Mais
12: pourquoi vraiment? Pourquoi
3: de cave?
12: Pourquoi éviter quoi?
0: Pourquoi
3: bah, pour les gendarmes.
0: De toute manière, si t'as envie de te retrouver avec les menottes et puis en cabane, bah, c'est ton problème si tu veux finir ta vie en cabane.
3: Moi j'ai fait de la cabane, mais c'était dans un chalet, c'était au ski pour une semaine, c'était juste ça.
0: Voilà. Non mais ça on s'en fout.
3: Non mais j'espère que Jean-Claude Killy nous écoute, parce que peut-être qu'il a... C'est vrai que Jean-Claude Killy, on l'a vu à la télé pendant le journal, il a oublié de préciser que faites gaffe au PO si vous êtes sur la route, c'est tout.
0: Bah ouais.
3: N'en prenez pas si vous faites de la route.
0: Non, bah, non
3: parce que moi j'ai déjà vu un pote qu'on a pris pendant qu'il conduisait, bah, c'est vrai qu'il pédalait plus vite.
0: Ouais, bah, Attends, il pédale ou il conduit plus vite?
3: Non mais le problème c'est que quand tu prends l'OPO, quand t'es en bagnole, t'as envie de pédaler.
0: Non, mais...
3: Parce que t'as quand même des pédales au pied, donc le mec il a envie de pédaler.
0: Non mais t'accélères plus vite sur la pédale d'accélérateur.
3: Non, justement, t'accélères, tu ralentis, parce que le mec il pédale.
0: Ouais mais t'as pas le temps de réagir sur la pédale de frein qui est au milieu.
3: Ah ouais, c'est vrai.
12: Ouais.
7: Bah, surtout, je peux pas te dire, mon pote est mort, hein, depuis.
12: Non, mais tu vois, là-dessus, on rigole un peu, mais
7: ouais,
12: dire une chose.
7: Ouais, sérieux, sérieux. Non, mais sérieux, c'est vrai. Auditeur de fun.
12: Quand tu prends ça,
7: tu peux pas. Baisse ton siège. Une bonne fois pour toutes.
12: Je peux plus le baisser.
7: Non, mais changez alors, parce que là, c'est plus
12: possible.
7: Non, mais.
12: Non, mais. Non, mais. C'est un truc, bon, ben, quand vous conduisez, essayez d'éviter de prendre des trucs comme ça parce que c'est trop dangereux. Voilà, c'est tout ce que j'ai à vous dire. Donc, ben, le deuxième débat va porter sur les fantasmes.
13: Ouais.
12: Donc, toujours le
7: non,
12: même numéro.
7: Il y a un truc qu'on dit aussi sur le dopage. On a parlé des gendarmes, mais on n'a pas volé de la police.
12: Ouais, mais c'est pareil. C'est pareil.
7: Ou le SAMU, à la rigueur.
12: Non, mais c'est pareil, c'est eux qui sont là à contrôler. Bon, ben, le SAMU, c'est eux qui te ramènent à l'hôpital. De manière, la première chose qu'ils vont faire, c'est la prise de sang, de savoir ce que t'as. Voilà, c'est tout.
7: Ils veulent te doper. Ce que t'as. Ils vont prendre, t'as, ils vont faire qu'ils font une prise de sang pour savoir ce que t'as dans le coffre.
12: Non, est-ce que t'as, est-ce que t'as,
7: bon, est-ce qu'on peut savoir d'une prise de sang ce qui se passe, ce qu'il y a dans le coffre?
12: Ça dépend des examens médicaux.
7: Ah. Mais comment
12: Non mais ça,
7: c'est-à-dire que moi je suis dopé, c'est vrai que je suis venu en VTT par exemple, Manu qui vient en VTT à la radio, on peut dire que ça il est forcément dopé.
12: Bah lui avec
7: donc je décide de mon plein gré avec la police municipale de gendarmerie de Neuilly de faire une prise de sang illégale sur Manu. Est-ce que je peux savoir ce qu'il y a dans son coffre de VTT?
12: Ben, c'est comme il peut pas avoir un cop sur son VTT.
7: Wow.
12: Donc voilà, donc si vous voulez nous appeler pour le deuxième débat, donc tout
7: on n'a pas parlé
12: 0803,
7: on a pu parler des infirmières quand même.
14: Non, et des pompiers aussi.
7: Des pompiers.
15: Et des extraterrestres.
7: Non, quelle est d'après toi, avant qu'on conclue, parce qu'on passe à autre chose, quelle est d'après toi pour les auditeurs de Fun Radio, quelle est la profession le métier où on se dope le plus en dehors du sport?
14: Les routiers.
7: Les gens disent que c'est les routiers.
14: Et les civistes.
7: Du fait de tenir aussi longtemps, est-ce que les routiers se dopent pas? Non, sérieux, pour faire 10 heures de route.
14: Non.
16: Attends. Il y a de l'OPO dans la couchette derrière là.
12: Non.
15: Elle est bière à l'OPO.
12: Non, je te démentis.
7: La bière à l'OPO.
16: Il y a de la cro aussi.
12: Non, mais ça.
15: La cro-PO.
12: Mais attends, on va pas s'amuser à citer les marques, toi.
7: Et on a entendu parler aussi dernièrement à Paris, sous je crois que c'est dans le. Enfin, c'est à l'autre bout de Paris, le POPB aussi.
12: Ouais, mais ça, c'est. Palais Omnisports de Paris-Bercy.
7: Ah, pardon. Ah,
12: si vous voulez nous appeler, vous pouvez toujours nous appeler pour le deuxième débat au 0800 3085000.
7: Du PC aussi.
12: Ouais, PC, c'est petite ceinture. Donc, on appelle les deux numéros.
7: J'ai parlé aussi du CCCP.
12: Compte chèque postaux. Tranquille. CGTP, je m'en souviens plus.
7: CGT?
12: Je m'en souviens pas.
7: Au revoir. CGT, je vais te le dire moi, ça veut dire feignant.
12: Bon, bah, de toute manière, rien qu'à voir ces deux-là au standard qui veulent rien foutre. Hein.
14: Bon, t'as couche.
12: 24 lignes.
14: Bon, t'as couche.
7: Alors, ouais, on tient quand même à préciser
12: que le deuxième débat.
7: Qu'il est 2h51 sur Fun Radio.
12: Voilà.
7: Et qu'on nous écoute partout dans le monde.
12: Ouais.
7: Et qu'il y a 24 lignes qui sonnent.
12: Ouais, et que les deux branleurs aussi.
7: Que l'internet, il y a combien de personnes encore?
15: Ouais, il y a au moins 600 personnes.
7: Non, sérieusement.
15: Sérieusement, il y a une petite centaine de personnes.
7: Une bonne centaine de personnes. Ouais. Et que sur Minitel.
14: Une quinzaine.
12: Alors, Minitel, vous vous réveillez à 3615, code Fun Radio, rubrique direct.
7: Adieu à tous.
12: Toujours le 0803 08 5000 pour participer au deuxième débat qui portera sur les fantasmes. On va s'écouter Noir Zézir avec Tostaki.
7: C'est Nirvana, bravo.

0: Hey, t'es vraiment une chienne, toi, hein.
1: Oh non.
2: Non, parle pas comme ça d'Apolline.
0: Ah, non.
2: Ça ne regarde pas ce qu'elle fait chez elle.
0: Il y a des briquets qui vont voler ce soir, hein.
3: Tiens, y a rien qui va voler, c'est passé des trucs, hein. On va se calmer.
0: Ça va voler ce soir.
4: Alors Gérard, on y va ou pas?
0: Combien doit peser un sumo en général?
5: Alors 110.
0: Bon, alors au revoir à toi.
5: On met 110 kilos, attends, elle se voit finir, Gérard.
0: Mais toi t'arrêtes tes conneries, d'accord?
4: Ok.
0: Ça va pas te briquer, ça va être celui actuel de prendre après.
3: Putain, non, mais
4: le problème c'est que tu sais pas viser, donc tu vas péter un truc dans le studio et tu le paieras. Donc je m'en fous.
0: Non mais de manière c'est toi qui vas être répondu.
6: Qui casse
0: paye, Gérard. Toi tu t'écrases, d'accord? C'est qui vient de dire ça?
7: Poudre d'Asie,
0: au revoir, comme ça tu répondras correctement aux questions. Hop, au revoir. Au revoir.
7: C'est intéressant.
0: Au revoir.
7: Apprenez des choses.
0: Au revoir.
7: Mais je fais ton éducation au passage, tant qu'à faire.
0: Au revoir.
7: Instructif, ça vient de instruction.
0: Au revoir.
7: Note, prends des notes, vas-y.
0: Non, mais au revoir.
7: Tu réviseras la maison.
0: Tu te débrouilles, on lui dit au revoir.
7: Non, y'a pas moyen. Tout ça parce que je veux t'éduquer, attends, faut pas déconner.
0: Putain, mais c'est quoi ces auditeurs là que vous me choisissez?
4: C'est toi qui les écoutes pas, Gérard.
0: Ouais. Non, mais attends, pour l'instant, vous avez. Ça fait deux débats que vous me foirez.
4: C'était très bien. Y'a que ça?
0: Oh non. Ouais. Bien sûr, toi t'es complice. Ok. J'ai très bien compris.
4: Attends, sur 3 ans, si on a flingué que 2 débats, je trouve que c'est bien.
0: Non, mais attendez, pour l'instant, je vous entends pas parce que Peter s'amuse à faire des conneries.
8: C'est la plus grosse de toutes ces restes.
0: Alors lui, tu me le vires.
8: C'est pas moi.
0: Non, c'est pas toi.
8: Non, Gérard, c'est pas moi.
0: Non, tu vires.
8: C'est l'autre, là. C'est
0: non, tu vires.
8: Dénonce-toi, vas-y, parle.
0: Vas-y, dis ton nom.
8: Parle, auditeur, vas-y, parle.
0: Tu vires, au revoir. Quoi? Bon, ça y est, oh.
3: Gérard, en fait, sur...
0: Mais vos gueules, un peu les auditeurs.
9: Gérard, vous précisez dans quel sens?
0: Vos gueules. Ces auditeurs de
3: naze
0: encore.
3: Gérard, il y a Yankee sur IRC, il dit qu'en fait sumo ça veut dire gros, alors Gérard t'es un sumo con.
0: Ah bah lui c'est un sumo PD.
7: En chiffre normal ou en chiffre romain tu veux le rajouter?
0: Bon, tout à l'heure je vais te faire en chiffre romain ou en chiffre quintal que tu as dégagé au standard.
3: Gérard, ça croit sur IRC, il y a un certain F de Babouin, il dit que pour une fois ton débat il était bien, on voit que tu t'y connais en sumo et puisque c'est comme ça il va fêter ça en allant chier sur ton palier, ça compte.
0: Là il est là lui, alors lui tu me l'attrapes et tu me le vires. Toi quand je t'appellerai pas de chambre, tu sortiras tous les quand t'auras un an sur ton cul. Je boirai mon café dedans, d'accord? Ouais, bah t'as pas besoin de t'énerver, c'est moi qui commande.
7: Ok, ça marche.

0: 20 ans de la Pause sur mer où qu'on peut écouter Fun Radio sur 106.9.
1: Ouais, salut GG, salut Francky, salut Fildar, salut Manu, salut Rigaud, salut, salut Olivier, salut tout le monde, bonsoir.
0: Salut. Donc Françoise de la Courneuve sur 101.9.
2: Ouais.
0: Rebonsoir. Salut. Briquet, 22 ans de Bordeaux sur 108.4. On écoute Fun Radio.
3: Ouais, salut Gérard, salut Manu, salut Fildar, salut Oli, salut Max, salut, salut Rigaud, salut
0: Olivier Limiter. Il n'y a pas du monde derrière toi parce que là, il y a un son bizarre.
3: Pas du tout, non, je suis toute seule.
0: D'accord. Et Godzilla, 23 ans de Deauville, où qu'on peut écouter, d'après le standard sur Deauville, 52.4.
4: C'est ça. Bonsoir, ma chérie.
0: Quoi, bonsoir, monsieur. Attends, déjà, tu as commencé par te calmer, s'il te plaît.
4: Écoute, je dis, mes chéris, mais c'est pas à toi, c'est Manu, Fildar, Max, etc.
5: Bonsoir.
0: Non mais attends, tu peux dire bonjour
1: tu
0: quand même.
1: Dire parce... bonjour à Gérard.
4: Bonsoir Gérard, comment vas-tu Gérard?
0: J'ai pas regardé ce matin. Ça, de toute manière, vous allez vous en prendre plein. Donc la fréquence c'est bien 52.4.
4: Ouais, c'est ça, exactement.
0: Ouais, ça m'étonnerait. À Deauville, ça m'étonnerait que ce soit
4: ici. J'y habite quand même Gérard, je sais ce que je dis.
0: Ouais, ben je regarderai plus tard, hein, d'accord?
4: D'accord.
0: Département 14.
4: Oui.
0: Voilà.
6: Ça marche par département avec Gérard.
0: On regarde, je contrôlerai plus tard. Donc alors la première, les débats c'est sur le dopage et le deuxième se portera sur les fantasmes et on va commencer tout de suite par les dopages. Si ça commence à...
6: Non mais je crois qu'il y a quelqu'un dans une cabine.
0: Dans une cabine,
6: je suis désolé.
0: Alors c'est celle ou celui qui est dans une cabine le dit tout de suite parce que ça va pas aller longtemps.
4: C'est pas moi.
1: Non, moi, j'ai dit, moi non plus.
4: C'est pas
1: moi non plus.
0: Ouais, ben, de toute manière, c'est jamais personne, hein.
4: C'est pas moi.
0: Comme d'hab.
1: Moi, j'ai fait dans la tombe.
0: Ouais, ben, on le sait, On le sait, Christian. Tu veux pas faire une petite bague à ta sœur qui est à Düsseldorf?
1: Oh, ben, si tu veux le faire, tu peux le faire demain.
0: Non, pas demain, ça se fera pas, hein.
1: Ah bon?
0: Donc, sur le dopage. Alors, que savez-vous sur le dopage? Donc, on. Godzilla.
1: Sur le dopage, il y a déjà le Tour de France.
0: Non, mais attends, Christian. On va demander à Godzilla.
4: Gérard, je sais pas ce que c'est le dopage.
0: Ah, tu sais pas ce que c'est le dopage? Tu suis pas le Tour de France?
4: Bah non, j'étais en vacances.
0: Ah, t'étais en vacances. Et comme par hasard, le Tour de France n'est pas passé du côté de Deauville?
4: J'étais pas à Deauville, j'étais en Polynésie, Gérard.
0: Ouais, t'étais en Polynésie, bien sûr. Tu prendrais pas les gens pour des cons?
4: C'est pas de ma faute si mes parents sont riches, hein.
0: Ah ouais, ouais. Non mais, hein. Non mais. Attends, je te demande si tu prends. Dehors.
1: Allez,
0: hop, bonne nuit.
1: Allez, hop,
0: bonne nuit pour Godzilla. Briquet. Oh.
6: Bah j'ai mis tout le monde dehors.
0: Olivia, s'il te plaît, une fois.
5: Deux fois.
0: Oui. Deux fois.
4: Oui.
5: Et bon.
0: Donc Briquet.
4: Oui.
0: Briquet.
4: Trop dur comme question. Là, ça fait quoi le dopage, c'est ça?
0: Que savez-vous sur le dopage?
4: Bah c'est pas bien.
0: C'est qui répond?
4: C'est Briquet.
0: Donc alors pour toi?
4: Bah c'est pas bien.
1: Pourquoi?
0: C'est-à-dire? Non, il n'y a pas des pourquoi.
4: Pourquoi?
1: Mais pourquoi?
0: Il n'y a pas de pourquoi.
1: Dans quel sens?
4: C'est pas bien.
1: Précise ton nom.
4: C'est pas bien
0: j'en,
4: parce que...
0: J'en connais que ça va gerber vite fait, là, je le sens.
4: Non, je te jure, c'est pas bon pour la santé, puis c'est pas bon,
1: Mais pourquoi?
4: Parce qu'il y a plein de substances chimiques...
0: Non, mais attends, briquet.
4: Oui.
0: Briquet. Tu réponds pas à celui qui te demande et pourquoi et comment, d'accord?
4: Bah, je pense, c'est un débat, non?
0: Non, mais moi, tu réponds pas à ces gens-là, d'accord?
4: Ah, je parle qu'à toi, alors.
0: Voilà, tu réponds, je te demande, que savez-vous sur le dopage, donc pour toi, c'est pas bon.
4: Bah, c'est pas bien.
0: D'accord.
6: Gérard, excuse-moi, à la place de Godzilla que t'as viré, on accueille Susson, qui habite à Châteaudun. Et elle a 18 ans.
1: Salut, Susson.
4: Bonsoir, Gérard.
0: Salut.
4: Ça va?
0: Qu'est-ce que ça peut te foutre?
1: Oh là.
4: Oh, mais Gérard, je pose une question, hein, c'est tout.
1: Oh là là.
0: Je te réponds, t'es médecin?
4: Non, mais...
0: Non, t'es vétérinaire, d'accord. Ok, allez, hop, Françoise.
4: Ah, Gérard, c'est pas gentil.
0: Bon, Susan, tu permets, on continue la question, de faire le tour des gens.
7: Bah, moi, je dirais pareil, exactement pareil, que c'est pas bien. De toute façon, il n'y a pas que pour le Tour de France, hein, qu'il y a le dopage, hein.
0: Ouais. Alors, si je te dis que dans la formule...
7: Il y a le karaté, il y a la natation, il y a tout ça.
4: Tire à l'arc.
0: Non mais attends, Françoise.
7: Oui.
0: Françoise.
7: Oui, je suis là.
0: Écoute,
7: hein.
0: Si je te, là tu viens de me dire le tir à l'arc. Si je te dis
7: le karaté, je t'ai dit.
0: Ouais, bah, tu m'as dit le tir à la
7: chambre. Le judo, si tu préfères. Le judo, karaté, natation.
2: Le tir à chambre.
7: La pétanque.
0: Ouais, et le sport en chambre aussi, il n'y a pas de dopage?
7: Si,
1: il y a le Viagra.
0: Ouais, voilà, le Viagra, qui c'est qui a dit le Viagra?
1: Et même les joueurs footballeurs.
2: Et le petit chinois aussi.
0: Un petit chinois, bien sûr. Il n'y a pas la main de ma soeur dans la culotte d'un soir, non plus. Donc, Françoise, si, à ton avis, même en Formule 1, il y en a qui se dopent alors pour toi.
2: Exactement.
0: Ah, bah,
1: Les voitures, elles sont dopées.
0: Ah ouais, elles sont dopées.
1: Ah ouais, il y a des mecs
0: qui attends.
1: Bah ouais, c'est clair, quoi. Ils mettent
0: Qui Attendez, qui?
2: N'importe quoi.
1: C'est Tiber. T'as pas le droit de mettre du nitroglycérométhanol en Formule 1. Il y a des mecs qui le font, c'est du dopage, c'est tout, c'est pareil.
2: Il y a des chevaux.
0: Eh, attends. Et l'OPO pour toi, c'est quoi?
1: Bah, l'OPO, si tu le mets dans une voiture, la voiture va plus vite, c'est clair.
0: Ouais, t'as raison. Hey, tu sais ce que c'est de l'OPO?
1: Non, vas-y, dis-moi.
0: C'est des produits que les coureurs ont pris pour sur le Tour de France.
1: Ils les ont pris en vente sur le Tour de France?
0: Non, ouais. ils en ont pris, tu vois.
1: On en a parlé.
0: Oui, ils en ont assez parlé longuement. Et ça continue encore à l'heure actuelle d'en parler.
1: Ça continue le Tour de France encore?
0: Non, c'est terminé.
2: Ça continue pas.
0: Christian.
5: Oui, il passe en justice. Il passe en justice en ce moment.
0: Non, mais Christian. Oui. Christian, ouais. On s'en fout, on le sait qu'il passe en justice, ouais. on s'en fout. Ouais. Mais pour toi,
5: même les footballeurs.
0: Ouais, mais ça, je pense que lors de la coupe. Oh là, ça commence. Attends, Christian.
5: Oui.
0: Christian, je te demande 5 minutes. 5 minutes.
5: Ouais.
0: Là, Manu et Pildar, vous me chopez celui qui est dans la cabine parce que là, c'est épouvantable.
2: On entend
0: le bruit des voitures. J'ai horreur de ça.
8: Bon, moi, j'arrête tout.
9: Il faut qu'on aille le choper, putain, ça
0: fait. Non, mais vous cherchez qui c'est qui est dans une cabine, c'est tout. C'est atroce.
8: Les clés de la voiture.
0: Ah, non, c'est atroce.
9: À toute personne qui est dans la cabine.
0: Non, alors maintenant, c'est où vous faites le boulot comme on a dit tout à l'heure, ou vous le faites pas du tout et je me casse.
8: Mon petit Gérard. Est-ce que tu peux parler devant? Tu peux parler devant ton micro?
0: Non, il n'y a pas de mon petit Gérard, d'accord? Je ne bouge pas avec toi.
8: Et
0: fais gaffe parce que tout à l'heure, tu vas te prendre une caméra dans ta tranche.
9: Bon, on va le gérer, Gérard, continue.
5: Donc, Gérard est très gentil.
0: Donc, alors toi, Christian, donc, pour toi,
5: oui. Là-dessus, même les athlétismes.
0: J'aime pas
5: entendre cette histoire de mots drogue, dopage. Pour moi, ça devrait être interdit.
0: Non, mais attendez, on va pas tout mélanger.
9: Ouais.
8: Parce que Gérard est pas vraiment d'accord pour l'alcool.
0: Non, mais même il y a Allo qui a quand même pas encore répondu à la première question.
5: Donc moi je suis tout à fait pour, hein.
0: Moi
5: je suis pour le dopage, moi-même je me dope,
0: ouais.
5: Le calictus.
0: Ouais.
5: C'est le pétard des koalas.
0: Ouais.
5: Voilà, et donc, s'il y a des mecs qui ont des cheveux longs, je recherche tout style de barrettes.
0: D'accord, alors, tu vois, le mec avec les cheveux longs et les barrettes, tu vas aller les retrouver au standard.
1: Ah, bah, Fildar.
5: Dans un débat, il faut des pour et des contre.
0: C'est bien, Allo. T'as voulu jouer au cowboy, et ben, maintenant, on va te faire bonne nuit. On va te dire bonne nuit.
8: Allez, bonne nuit.
0: Voilà, bonne nuit.
8: Bonne nuit.
0: Salut. Alors moi je peux Susan, tu veux peut-être répondre.
2: Oui, mais comme je viens d'arriver, j'ai pas entendu la question, Gérard.
0: Alors que savez-vous sur le dopage?
2: Alors sur le dopage, je crois savoir que il y a des mecs qui sont dopés au Tour de France, c'est ça?
0: Ouais, ben ça on vient d'en parler assez longtemps.
2: Et surtout en athlétisme, il y en a beaucoup qui se dopent aussi.
0: Non, au tir à l'arc, je me demande comment que les gens ils arrivent à se doper. Hein.
2: Surtout au lancer de poids, parce qu'il faut bien qu'ils fassent 2 tours avant de lancer le poids.
0: Ouais, mais alors dans ces cas-là, moi je vais te dire une chose, comme ça a été dit, et je pense que tout le monde va être d'accord avec moi, Briquet, Françoise, et Petit Beurre et Christian. Attends, Christian. Moi, je peux vous dire une chose, c'est que les coureurs en ont marre, c'est que, bon, il y a eu cette histoire-là, c'est que le coureur, on en a marre jusqu'à la fin du Tour de France que cette histoire-là soit irrépandue partout.
2: Et les coureurs,
0: ils ont qu'à pas se doper, je suis d'accord avec toi, mais faut se dire une chose, c'est qu'ils en ont marre aussi, c'est que leur alimentation n'est pas pareille.
1: Ouais, c'est pas la pareille.
2: Gérard,
1: Petit Beurre.
0: Oui.
2: Gérard, c'est super. Moi, je sais, Gérard. Gérard, moi, je les plains vraiment. Tu vois, ils sont de 200 000 par mois. Mmh. C'est vraiment des pauvres gens. Mmh. Ils sont obligés de se doper. C'est vraiment des.
4: Ah non, je suis pas d'accord.
0: Attendez. Ils ont quand même dans. Ils ont commencé, je sais plus quand, mais ils ont quand même 4000 km dans les pattes.
1: Plus que ça,
2: mais c'est leur travail. Hein.
0: Ah ouais, mais d'accord. Ouais, non, mais attends. Ouais, c'est peut-être leur boulot, mais derrière, c'est qu'ils ont, ils ont quand même une vie familiale.
8: Ouais, sur Minitel.
2: C'est leur boulot.
8: Sur Minitel, on nous dit, ils ont qu'à les faire en voiture.
0: Ouais, ben, ça, ils ont qu'à les faire en voiture. S'ils veulent faire 4000 bornes en bagnole sans pognon, ben, c'est leur problème. Parce qu'il faut dire une chose, que le Tour de France, donc que ça soit la Formule 1, comme on veut venir sur le dopage. Ouais. Moi, dans la Formule 1, j'ai jamais entendu parler de dopage. Il y a que sur le Tour de France qu'on en parle. Dans le foot, on n'en entend pratiquement pas parler. Dans le rugby,
1: même
0: c'est pareil.
1: Les chevaux aussi. Même les chevaux.
0: Petit beurre.
1: Oui, je voulais savoir si, tu sais, donc pour parler du Tour de France et du maillot jaune, je voulais savoir si toi, tu t'étais dopé pour avoir le slip jaune.
0: Alors, petit beurre.
1: Si tu bois trop de café, il y a slip jaune après, forcément.
0: Attends, petit beurre.
1: Oui.
0: Petit beurre,
1: oui.
0: Est-ce que ta connerie t'a donné l'autorisation de te doper pour passer à l'antenne?
1: Oui.
0: Oui. Ah bah alors, dans ces cas-là, tu retournes au standard.
4: Gérard, c'est 6 ans.
0: Oui.
4: Je peux te poser une question qui m'intrigue depuis longtemps.
0: Oui.
4: Les cyclistes, comment ils font pipi et caca?
1: Je voulais te poser la même question.
0: Alors là, je vais te dire une chose, tu vois, Sison, ça c'est un truc qu'il faut voir. Ça, moi je peux pas te le dire. En principe, c'est quand ils arrivent à une arrivée, si c'est pas tellement long, c'est tout.
4: Ouais, mais je comprends pas comment ils peuvent faire.
0: Attendez, s'il vous plaît, il y a une question Minitel. Merci.
8: Ouais. Non, c'est pas une question Minitel, c'est un compliment. Donc comme il y en a un quand même, je vais le lire.
1: Non.
0: Bah vas-y, dis. Si c'est une connerie, fais-moi confiance que.
8: Alors c'est Pépette qui dit, pour moi le produit le plus dopant, c'est toi, Gérard.
0: Ouais, bah alors là, elle va se faire sauter, celle-là. Ça va plus vite.
9: Donc, Gérard, attends, excuse-moi, avant que tu reprennes, on accueille Tounaz.
4: Tounaz,
9: ça va. De Corbeil-Essonne.
1: Ouais, et il doit de naze, lui.
10: Oui.
4: Il est bien naze.
0: Ouais, Tounaz.
1: Il est bien naze au départ.
0: T'es Tounaz ?
1: T'es Tounaz.
0: Ouais, j'espère que tu vas pas être naze pour répondre aux questions.
1: Bah, c'est Tounaz, Gérard.
0: Donc pour toi, parce que je vais pas revenir, on va pas rester sur la première.
4: Ouais.
1: C'est chiant. On va passer à la deuxième.
0: Non mais on va demander à Tounaz s'il veut répondre, s'il a entendu la question.
8: Tu peux la répéter.
4: Non, dis non.
0: Bon attends, dis non, toi, tu allais te faire sauter, toi, si t'es pas contente.
4: Oh là là, Gérard.
1: T'énerve pas, Gérard.
0: Non mais elle va pas commencer comme ça, la nana. Si elle est pas contente, elle raccroche son téléphone.
9: Ouais,
0: elle nous laisse.
9: Tu reposes la question à toi.
0: Donc Tounaz, alors pour toi, que savez-vous du dopage? Sans reparler de l'histoire des cyclistes ou autre qu'on vient de faire un truc assez long. Bon, Tounaz une fois.
4: Deux fois.
0: Tounaz deux fois. Tounaz trois fois. Obligé. Bonne nuit. Au revoir. Allez hop. Merci Fildar. Allez hop.
9: Qu'est-ce qu'il y a?
0: Il est là. Non. C'était trois fois, c'est terminé. Hop.
1: Gérard, c'est Tounaz.
0: Alors,
1: je dois pas.
0: Bah, tu travailles ou quoi?
1: C'est Tounaz.
0: Hey, vous allez vous réveiller au standard, vous avez pas commencé.
8: Non, mais c'est vrai, Gérard a raison, qu'est-ce que vous foutez là?
9: Bah, il est là.
0: Non, Gérard, il est là, vous vous amusez.
8: Il passe sur compte téléphone perso.
0: Ouais, mais ils vont pas s'amuser là, il y a 24 lignes qui sonnent, on va prendre.
9: Allez, c'est fini les vacances.
0: Ouais, oh, c'est terminé. Tounaz.
1: Tounaz.
0: Bon, allez hop, Tounaz, dégage. Allez,
8: Gérard est en train de taper fil d'art.
1: Gérard, c'est Tounaz.
0: Mais il est là.
8: Gérard, t'es pas Tounaz.
4: Ah, c'est naze.
1: J'ai gentil, Gérard.
0: Hein? C'est prévenu!
1: C'est pas prévenu, ok?
0: C'est
1: bidon! Gérard, c'est pas de naze! T'es bidon!
0: C'est tout! Il s'amuse à couper les gens! Il a frappé
8: Fildar!
0: Non, mais attends! Il s'amuse à couper les gens! On les entend pas!
1: Gérard, c'est de la daube!
0: Alors, ok? Alors, Tounaz pour la dernière fois!
9: On se bat pas dans le studio!
0: Tounaz pour la dernière fois! Bon, c'était là!
9: Je disais, c'est calmé, Gérard!
0: Bon, non, allez hop! Terminé!
1: Respire!
0: Deuxième Gérard. Question!
1: Gérard, c'est
0: tout! Fais gaffe, tu vas prendre ton temps!
8: Arrêtez, laissez Gérard faire son débat un peu!
1: Gérard, je peux répondre à la question?
0: Vas-y!
4: Bon, vas-y, réponds!
5: Ouais, donc le dopage, bah moi je trouve ça tout naze.
10: Ah oui, normal.
0: Ah, ouais, okay. Non mais c'est bien. Non, c'est bien, c'est bien, c'est bien, c'est bien, c'est bien. C'est bien. Eh ben alors, considérez-vous que le dopage soit une maladie. Alors, tout naze, tu vas pas commencer à me les gonfler. Parce que tu vas te faire tout naze au standard.
8: Il y a Sim, ce mythe qui te connaît pas et qui te demande c'est quoi ce guignol.
0: Le guignol, Sim, il t'emmerde.
11: Ok. C'est Jean Lefebvre.
0: Voilà, c'est Jean Lefebvre, okay, tout à fait.
11: La deuxième question, c'était quoi?
0: C'est considérez-vous que le dopage soit une maladie.
11: Non.
1: Attends, c'est quoi que
7: ça pourrait venir une maladie.
11: Exactement, oui. Françoise.
0: Attendez. Chacun à votre tour. Christian.
12: C'est une maladie.
0: Dans quel sens?
12: C'est un vif. C'est quelque chose de pas normal.
11: Comme la cigarette.
12: La cigarette, ça devrait pas être supprimée.
0: Mmh.
12: D'ailleurs, dans les lieux publics, on fume pas. Dans le métro, on fume pas.
1: On ne pas non plus.
12: Et
1: non,
12: on
11: mais... stoppe ça.
12: Et moi, je fume pas et je bois pas.
0: D'accord. Ah, alors, attends, Christian. Christian,
12: oui.
0: tu vas me dire que ça n'a pas rapport à la question. Et ça,
12: oui.
0: Alors, donc, tu bois pas, tu fumes pas.
12: Oui.
0: Mais alors, moi, je vais te poser une question. C'est bête parce que...
1: tu baises, ouais.
0: Voilà, il est 1h45 du matin.
12: Oui.
0: Donc, si tu bois pas, tu fumes pas, tu baises pas.
12: Si. J'ai une bonne copine qui habite dans le 7e. Tous les week-ends, je suis avec elle.
0: Ah. Ah, bah voilà. Voilà. Donc, alors, Christian, petit beurre. Eh, ouais, ça commence à m'énerver, celui qui avait dans une cabine.
5: C'est pas moi, hein.
1: Pas moi non plus.
5: C'est pas moi non plus.
1: Petit beurre, tu m'écoutes?
0: Oui.
1: Je voulais te demander, moi, tu dis que c'est une maladie, mais le préservatif, ça protège du dopage ou pas?
0: Alors, attends, là, je vais te dire une chose que... là, je crois que tu confonds avec sida et dopage. Alors, si tu confonds là-dessus, c'est pas la peine qu'on insiste avec toi.
8: Bah, tu peux donner la différence?
1: Expliquer la question, alors.
0: Considérez-vous que le dopage...
1: Ça veut dire quoi, considérer?
0: Attends, t'as 20 ans, t'as pas été à l'école?
1: Bah, 17 ans CM2, j'ai arrêté, donc...
0: Ah ouais, 17 ans CM2, t'as arrêté. Alors, tu vas aller arrêter, tu vas aller voir Fildar au standard.
1: Ça veut dire quoi, considérer?
0: Ouais, va voir Fildar au standard, il va t'expliquer ce que ça veut dire, considérer.
1: Mais je sais pas, il est pas aussi intelligent que toi, c'est à toi de m'expliquer.
0: Attends, avec un... Allez, en ayant des cons comme toi, ça me suffit. Rien qu'avoir un con comme toi, ça m'a suffi. Françoise?
7: Bah, j'ai répondu, hein.
0: Briquet?
11: Oui.
0: Pour toi?
11: Non, pour moi, c'est plus un handicap, tu vois.
0: Olivier, s'il te plaît. Merci.
8: Olive.
0: Non, mais Olivier, tu vas pas commencer comme ça, parce que sinon, je vais...
8: Je me suis trompé de bouton.
0: Oui, ben, dans ce cas-là, tu...
10: Ça te vaut rien, les vacances, Olive.
0: Ouais, je crois pas, hein. Donc, Briquet, donc, pour toi?
11: Pour moi, Olivier a une très belle voix, et le dopage, c'est plus un handicap qu'une maladie, tu vois.
0: Bon alors, moi, si je te repose une question, dans quel sens? Et tu vas peut-être pouvoir me répondre, si
11: en
0: tu
11: général,
0: veux.
11: En général, ils vont en avant, mais bon, dans quel sens? C'est difficile à répondre, ta question, là. Parce qu'en fait, la maladie provoque, en fait, le diagnostic.
0: Mm-hmm.
11: Le handicap, c'est pas du tout pareil.
0: Ouais, mais
11: il y a
0: je
11: déjà
0: vois...
11: des antécédents, tu vois? Tu vois ce que je veux dire?
0: Mm-hmm. C'est
11: sûr. Et tu peux pas aller outre ces antécédents par le diagnostic médical ou autre.
0: Ouais, mais ça de toute manière, qui c'est qui se marre comme une perdue?
11: Non, mais comprends pas ce que je dis pour ça.
0: Non, mais je pense que...
10: Bon, petit beurre, c'est très simple. Considérer, ça veut dire en fait que des fois tu peux être con et des fois tu peux être sidéré.
0: Non,
10: parce
0: mais
10: que
0: attends,
10: Gérard,
0: attends,
10: il peut avoir une idée.
12: Je trouve qu'ils veulent arriver tous le premier.
0: D'accord.
8: Mais qu'est-ce que ça veut dire, Philippe?
0: Là, non, mais ça sert... Hé,
8: Fildar, qu'est-ce que ça veut dire?
0: Je te tiens le micro quand je parle, d'accord?
8: Mais il y a Fildar qui passe des coups de téléphone perso, là.
0: Non, mais de toute manière, je pense qu'on va poser la quatrième, on va se faire une petite pause parce que ça va pas aller. Donc, on va. Suzon, tu veux.
11: Oui, alors moi, je dirais qu'il y a pire que le dopage. Comme l'ecstasy, la coke, l'héroïne, le.
0: Non, mais attends, considérez-vous que le dopage est soit
11: non,
0: une maladie?
11: Je considère que le dopage fait partie d'une drogue douce. Voilà.
0: Mais est-ce que c'est une maladie?
11: Maladie, parce qu'en fin de carrière sportive, ils arrêtent à mon avis.
0: Non mais attends, de toute manière, si le mec il a envie de se droguer jusqu'au bout, il ira. Ok.
11: Mais ça sert à rien puisqu'il fera.
0: S'il a envie de se doper jusqu'au bout, il ira.
11: Oui,
0: donc ça sert à ça. Non, mais je vais pas m'éterniser là-dessus, ok?
11: Non, mais t'as pas compris, Gérard.
0: Non, bah bien sûr, je comprends pas, je suis un con, c'est ça?
11: Non, pas du tout, j'ai pas dit ça. C'est toi qui l'as dit, on a dit.
0: Hein? Donc, le disque, c'est quoi, monsieur Olivier?
8: Il y a une question sur Minitel d'abord. Il y a une question sur Minitel d'Alinéa.
5: Gérard, tout naze a envie de répondre.
8: Alinéa, 64 ans. Gérard, j'ai envie de toi. Et est-ce que les cotons-tiges dopent?
0: Merde. Elle va se faire. Quel âge?
8: 64.
0: Et c'est comment son nom?
8: 21. 21.
0: Non, mais son nom. Tiens, je vais te mettre 21 coups de pompe dans le cul, toi, tu vas voir. Ça va te faire tout drôle. Tu vas voir. Alors, t'envoies la musique et.
8: J'ai pas calé, il faut que tu fasses une autre question.
0: Non, tu
8: j'ai, dois... j'ai calé que dalle.
0: Oh, bah, tu cales et tu te mains le cul.
8: Ok.
13: Bah, demande à Tounaz, il a pas répondu.
0: Alors, Tounaz pour Tounaz.
5: Ouais, donc moi, le dopage, c'est plutôt une maladie. Parce qu'on sait que dopage vient du latin d'opium. Et donc,
8: d'opium,
5: si on recherche bien dans le dictionnaire Vidal des médecins assermentés par la médecine de justice vaccinale,
0: ouais,
5: on peut déterminer que le dopage est une maladie.
0: Ouais.
5: Du latin d'opium.
2: Ouais.
0: Ah ouais, et tu crois que les médecins ils vont trouver
5: non,
0: un.
5: Je ne cherche pas, j'ai fait un BEP de dopage.
0: Bien sûr, un BEP de dopage, t'as pas fait un
5: non, mais tout à fait, dans une école qui s'appelle Shit High School.
0: Ouais, et t'as pas fait. T'as pas fait des études de dopage dans le Bois de Boulogne?
14: Et aller au Bois de Boulogne, oui, c'est
2: vrai. Tu l'as fait dans la dope, non?
0: Bon, donc.
5: Ouais, une maladie.
0: Donc, qui c'est qui a pas répondu? Petit beurre, il est encore là, lui?
8: Françoise a répondu.
2: Ça pourrait venir une maladie. Bah, Gérard, t'as pas répondu, on voudrait ta réponse.
0: Oh non, mais moi, je peux vous dire une chose que là-dessus, c'est pas moi. Là-dessus, moi, j'ai jamais pris de produit, donc.
2: Non, c'est... mais qu'est-ce que t'en penses de la question?
0: Ah non, mais même, moi, je peux vous dire une chose que ça, c'est un truc.
2: Est-ce que tu la considères comme une maladie, la dope?
0: Bah ça, chacun voit midi à sa porte. Hein.
2: Tu la vois à quelle heure?
0: Non, mais chacun voit midi.
2: Oui,
0: voit
2: pour toi, c'est une maladie ou pas?
0: Non, mais personnellement, pour moi, oui, c'est une maladie.
2: D'accord.
0: Maintenant, si la personne a envie de terminer ses jours avec ça, c'est son problème, ce n'est plus le mien.
14: Exactement, ouais,
2: d'accord,
14: Gérard.
2: D'accord, hein? Gérard.
0: Moi, là-dessus, je sais que je...
14: Tu as raison, Gérard.
0: J'irai pas toucher à ça.
8: Gérard. Vas-y.
10: Gérard, ouais, à la place de Petit Beurre, on a Petit Lu qui aimerait répondre à la question.
15: Bonsoir, c'est Petit Lu.
5: Bonsoir, Petit Lu.
8: Bonsoir, Petit Lu.
15: Bonsoir, Petit Lu. Bonsoir, GG. Bonsoir, tout le monde.
0: Salut, Petit Lu.
15: Ouais, moi, je voulais dire qu'en fait, le dopage, c'est plutôt une philosophie. Mm-hmm. C'est plutôt un état d'esprit, tu vois, un dogme, si tu vois ce que je veux dire.
0: Non, mais attends, on n'est pas là pour faire des cours de.
15: Je fais pas.
8: Non, laisse tomber, on n'est pas là pour ça.
15: D'un mouvement philosophique que vous avez.
0: Non.
8: Allez, attends,
0: tes conseils de philosophie et tout ça, je m'en bats les. Hein.
2: Les couilles.
0: Ouais, voilà.
8: Non, tout à fait. Les cacahuètes.
15: T'as bien tort.
0: Donc,
2: troisième question, Gérard.
10: Pose la question, Gérard, et après.
8: Attends, juste pour finir la question, quand même, il y a donc Sandy, 80 kilos, qui voudrait dire sur Minitel.
0: Bah ouais, c'est ça, Sandy.
8: Le dopage.
0: Attends, là, le bulldog, tu me le dégages. Hop. Terminé.
10: J'ai rien dit.
0: Je veux pas le savoir.
10: Et c'est qui?
0: Je veux pas le savoir.
15: Mais il a pas dit bulldog. Il a dit Pékin.
0: Ah voilà,
15: pareil.
0: Terminé.
14: Sandy est très gentil.
0: Voilà. Donc, je sais pas.
8: Tant pis pour le Minitel.
14: Gérard.
0: Oui.
14: Tu pourrais m'envoyer un CD?
0: Ah bah attends, et ça tu demandes à Pildar tout à l'heure. Donc on va s'écouter les petits pois carottes avec un stérilé où je pense. Et pas d'insultes
16: de Gérard.
0: Et donc vous venez écouter des petits pois carottes avec le stérilé où je pense. Donc il est 1h56, donc vous pouvez toujours nous appeler au 0803-08-5000 et toujours le 3615 code Fun Radio, rubrique directe et bien sûr l'internet donc comme il y a personne pour me dire
10: ça marche
0: donc je sais qu'il y a pas il y a comme je sais qu'il y a pas mal de personnes qui nous écoutent
8: et qui nous ont écrit, merci,
0: et qui écrivent. Si vous voulez nous écrire, c'est toujours au 143 minutes seul Charles de Gaulle 92 521 Neuilly-sur-Seine Cedex. Et donc on va saluer aussi les Anglais, good afternoon, espagnol, chupamela, cha cha.
8: Attends, l'espagnol, comment tu dis donc bonjour en espagnol?
0: Ben chupamela.
2: Chupamela.
17: Et en italien,
18: Chupamela Spisna.
0: Voilà.
17: Et en allemand.
0: En italien, c'est Buenos Dias.
17: En allemand.
0: Et en allemand, c'est
19: Daichamuch.
17: En Ouzbékistan.
0: Et en chinois, c'est Tchouti Tchou.
17: Et en breton.
0: Et en breton, c'est
17: Kenavo.
0: Voilà. Et en on grec. Récupère Christian.
17: Oui.
0: Potilu.
17: Oui.
0: Oui, alors
18: attendez,
0: il y a quelqu'un qui veut
20: parler là.
0: Qui veut parler 5 minutes.
21: Oui, donc bonjour à tous.
18: Bonjour. Bonjour donc.
19: Salut. Comment vas-tu?
17: Bonjour.
21: Ça va très bien, merci.
19: Le mariage s'est bien passé?
21: Non, mais attends, là, je voudrais d'abord parler à Françoise, si elle est là.
20: Non, elle est plus là.
21: Elle est là.
18: Françoise.
21: Comment?
18: Oui.
19: Je suis là, Sandy.
21: Donc, tu vois, je voulais te dire quelque chose. Excusez-moi. Très gentiment.
19: Oui,
21: c'est que
19: Sandy.
21: C'est pas la peine de me traiter de bulldog et de dire que c'est vrai que c'est que moi, que moi je suis un bulldog.
19: De toute façon, bulldog, c'est pas moi qui te l'a donné, c'est Max. Hein.
21: Oui, mais c'est pas la peine de dire que c'est vrai.
18: Elle l'a pas dit.
19: Je l'ai jamais dit, ça.
0: Non,
21: t'as jamais dit ça. Il y a quelqu'un qui t'a demandé et toi, t'as dit oui, c'est vrai. C'est Sandy.
19: Si tu crois tout le monde, toi.
21: Mais c'est toi qui l'as dit.
0: Françoise, tu te calmes, s'il te plaît, d'accord?
21: Alors moi, je suis gentille avec toi et tu te calmes avec moi.
19: Je t'ai jamais traité de bulldog.
21: Non, mais tu l'as dit tout à l'heure, en tout cas. Hein.
19: De quoi j'ai dit?
21: T'as dit que c'était vrai que j'étais un bulldog.
18: Ok, super.
19: On m'a demandé c'était qui qu'on appelait bulldog, j'ai dit Sandy.
21: Non, mais moi, je te dis...
18: J'ai un peu du mal à gérer, là.
21: Moi, je te dis, tu te calmes. Parce que sinon, c'est moi qui va te calmer, ça va pas être Gérard.
19: Bon,
21: allez...
19: Comment? Tu crois que tu fais peur?
0: C'est bon.
21: Ah bah, tu me fais pas peur non plus, hein?
18: Tout ça, c'est l'OPO, de toute façon.
0: Allez, hop, terminé. Voilà, les histoires sont réglées, donc on récupère Christian.
17: Sandy.
0: Oui, Sandy, elle est toujours là, t'écoutes.
17: Tu es gentille.
0: Voilà.
17: Tu es mignonne et toute belle.
0: Voilà.
17: J'aimerais bien que tu m'envoies une photo de toi et Gérard.
0: D'accord, on n'hésitera pas, Christian. Voilà. Donc, on te récupère toi.
17: Ouais.
0: On récupère Petit Lu.
17: Oui, salut, toi.
0: Re-salut.
17: Salut.
0: Briquet.
22: Oui, salut.
0: Tout naze. Ah non, là, qui c'est qui s'amuse avec un téléphone portable?
17: Ah, tout naze.
22: C'est tout naze, ça.
0: Donc, tout naze.
20: Il est plus là, on le rappelle.
0: D'accord. Susan.
22: Oui, c'est moi.
0: Donc, voilà. Donc, alors, la quatrième.
22: Sandy?
0: Non, elle n'est pas là, Sandy.
22: Tu es belle, tu es mignonne. Est-ce que je pourrais avoir une photo de toi et Gérard?
17: On t'aime.
0: C'est qui?
22: C'est Susan.
0: Ah ben, pour les... Non mais Olivier, ça t'amuse là?
18: De quoi?
0: C'est ça beau. T'amuse là
22: C'est trop beau, Olivier, laisse-le.
17: L'instant est magique.
22: Oh, elle est belle, la musique.
18: J'ai rien fait.
22: Les oiseaux chantent et
18: quoi?
22: Les fleurs fleurissent.
18: Tu vois bien les boutons, j'ai rien appuyé, j'ai appuyé sur aucun bouton.
17: Ah ouais, ça on voit bien les boutons, ouais.
18: Ouais, bah ça c'est clair.
17: Ouais, c'est clair.
0: Bon, non mais c'est pas grave. Donc alors, peut-on se laver? Peut-on se servir du dopage pour se laver? Donc on va demander à Susan.
22: Oui, alors moi je m'en sers souvent parce que je trouve que ça a un parfum vraiment... ça sent très bon. Et j'aime bien le rose, le bleu, le vert et le jaune. Mm-hmm. C'est les meilleurs parce que le noir, le blanc et le marron, ça pue, je trouve. Hein.
0: D'accord.
18: Tout naze est revenu, hein, excusez-moi.
0: Tout naze.
17: Ouais, bonsoir Gérard. Ça sent bon aussi.
0: Ouais, d'accord. Donc alors, t'as entendu la question?
17: Non, parce que je viens d'arriver, là, il y a eu un petit problème de phone.
0: Ouais, t'étais avec un portable?
18: Non, je le rappelais, parce que là, ça a coupé.
0: Ouais, donc il était dans une cabine?
18: Hein? Non, il était chez lui, mais il a tiré le fil et ça a débranché.
17: Dans les toilettes.
0: Ah, d'accord.
17: Vas-y, toilettes, alors il doit se branler.
0: Ouais, d'accord, Christian. Non, mais c'est bon, Christian.
17: Ouais,
0: Christian, on se calme. Donc, alors, pour tout naze...
17: Il y a un portable qui sonne, là.
22: Attendez.
17: Oh là.
0: Voilà. Là, voilà, ça commence à bien faire. Olivier!
18: Oui.
0: Où? Tu retires cette musique.
22: Gérard est intemportable.
18: Bah, viens voir, il n'y a aucun bouton allumé.
17: Un peu de professionnalisme, Gérard.
18: C'est lequel?
0: Non, mais c'est bien. Alors là, il y en a un qui a un portable qui sonne, on ne sait pas qui c'est.
18: Bah, c'est pas moi.
22: C'est pas moi.
18: C'est pas ton tatou, Gérard?
22: C'est ta tribu.
0: Non,
18: c'est ta montre. Tu vois, c'était ta montre. Bah voilà, appuie dessus, ça s'arrête, je suis sûr.
0: Non, ça sonne pas ma montre.
18: Tiens, alors, tu mets ta montre juste devant et ça sonne.
17: Game over. Bonjour,
18: c'est Jean. Il vient vérifier quand même.
0: Tout à l'heure, il y en a deux au standard qui vont se prendre des claques.
20: Encore?
0: Je le sens venir.
17: Bah, nous aussi, on le sent bien. Ouais.
0: Oh là là.
22: Le débat se poursuit pas là.
0: Donc, alors, pour tout naze, peut-on se laver? Peut-on se servir du dopage pour se laver?
17: Tout à fait.
0: Ouais, dans quel sens?
3: Vers l'arrière.
6: Ouais, d'accord. Plutôt vers l'avant, je dirais, parce que moi j'ai une brosse à dents super dopage.
0: Ouais.
6: Fois 3.
0: Ouais.
6: Tu peux prendre du dopage avec du Colgate, hein, ou de l'Aquafresh 3.
0: D'accord. Alors, tout naze.
6: Non, mais attends,
0: tout naze. Tu retournes voir Manu, il va t'expliquer
6: mais
0: comment
6: non, mais
0: ça
6: Gérard,
0: se. Non, mais
6: Gérard,
0: tu retournes voir Manu
6: mais
0: au
6: non,
0: standard.
6: Mais Gérard,
0: tu retournes au standard. Au standard, merci. Briquet.
22: Oui.
9: Donc,
22: moi, je préfère les petits dopes.
0: Hein?
22: Moi, je préfère les petits dopes.
0: Tu préfères les petits dopes. Alors, Briquet, c'est pareil, tu retournes voir.

0: il appelle sa mère.
1: Oui, oui. Gérard,
0: Gérard, un peu.
2: Petit Lu.
3: Oui, petit Lu.
2: Gérard, reprends un peu en main ton débat là. Parce
3: Gérard,
2: que...
3: Petit Lu. C'est petit Lu, ouais, moi je pense qu'il faut prendre le problème déjà à l'endroit pour se laver avec du dopage, faut se laver.
2: D'accord. Merci pour la chèvre. Christian.
0: Oui. Moi, je veux prendre du shampoing.
2: Ah, voilà. Bah ouais, mais justement. Ah ben, c'est la question numéro 6, donc c'est bête.
4: Et voilà.
3: Merde, merde, merde. Super, les questions.
2: Bon, ouais. Bah, de toute manière, c'est pas...
4: C'est tout naze.
2: Bah, c'est naze, c'est naze. Bah, ouais, si ça vous plaît pas, bah, si ça vous plaît pas, c'est les vacances. Si ça vous plaît pas, vous mettez de la musique toute la nuit.
4: Mais j'ai rien dit, moi. Mais attends, mais c'est génial, ton truc.
2: Alors, tu...
3: Le débat de Gérard.
4: Je sais pas ce que vous en pensez, mais c'est génial.
2: Tu fermes ta...
4: Les questions, c'est super.
2: Tu la fermes.
4: Mais les questions sont pensées.
2: Tu la fermes.
4: Ok.
3: C'est génial.
5: Je vais répéter la question à Gérard, je te rends, on t'a pas bien entendu. Vous les entendez bien, vous, les auditeurs?
0: Non,
2: oui,
0: c'est quoi,
2: attends, okay.
0: C'est quoi,
2: ça? C'est
0: Spaceman.
2: Ça, c'est le chef, ça, qui est là-haut.
3: Non, c'est Spaceman.
2: Ouais, c'est Spaceman. Ouais, ça, c'est Spaceman.
4: Et puis, bon, Gérard,
2: se sert-on du dopage pour faire des plats cuisinés? Ah, c'est dommage.
3: Non.
2: C'est qui? Alors, ceux qui dorment, ils vont dégager.
3: Mais c'est quoi, c'est
6: alors, la question était, se sert-on du dopage pour cuisiner, c'est ça?
2: Voilà.
6: Voilà, alors moi, je ne cuisine pas avec du dopage parce que c'est dégueulasse.
2: Ouais.
6: Ça pue.
2: Ouais.
6: C'est une sale odeur, c'est un sale goût. Et dis-moi qui se sert du dopage pour cuisiner, hein. Vraiment, une question vraiment intelligente. Hein.
3: Ouais, super.
6: Maïté, attends, c'est pas Marc et Bécasse, hein.
2: Non, mais c'est pas Marc et Bécasse. Attends, toi là-bas.
3: Roger, je te copie.
2: Bon, il y a un truc là, il y a une radio, il y a quelqu'un. Là, ça commence à bien faire.
3: Tango, Charlie, Alpha, Roger.
2: Ouais.
6: Je suis 5 sur 5.
7: Attends, ça s'est arrêté, je crois.
2: Ouais, ça s'est arrêté.
4: C'est bon, vas-y.
2: Vous vous foutez pas un peu de moi là au standard là, ça se voit que c'est les vacances pour toute la merde.
3: T'es parti en vacances, toi, GG?
2: Non.
3: T'as mis le maillot brésilien sur la plage?
2: Le maillot brésilien, tu vois, les Brésiliens, ils ont pas été capables de battre la France, d'accord?
3: Et t'as pas été à Fleury-Mérogis, toi?
0: Oh, n'hésite pas à Gérard, quand même.
6: Chercher du travail, hein.
3: Bon, on rentre au débat.
2: Christian, pour toi.
3: Oui.
2: Bon, là, ça commence à bien faire.
7: Oh là là,
2: ça
7: merde.
4: Lionel.
7: Attends.
6: Gérard, poursuis ton débat, s'il te plaît.
2: Donc, Christian.
3: Oui. Je t'écoute.
7: Qu'est-ce que t'as touché là? Attends, je sais pas.
3: Les Français parlent tôt français.
4: Bon, reprends, c'est bon.
6: Christian, réponds à la question.
2: Christian.
3: Oui.
2: Donc pour toi.
3: Oui.
2: Bon, ça commence à bien faire au standard, s'il vous plaît.
3: Écoute Gérard.
2: Donc Christian, pour se sert-on du dopage pour faire des plats cuisinés?
0: Non, moi je fais la cuisine très bien.
2: D'accord.
0: Je mange du lapin au vin rouge.
6: La moule.
0: Je mange du poisson au vin rouge. Non.
6: Et de la moule au vin rouge. Et
2: attends, Christian. Christian.
0: Des moules frites.
2: Et Christian. Rouge. Christian.
0: Oui.
2: Et en principe, des moules frites, c'est pas avec du vin rouge, c'est avec du vin blanc.
0: Ah, connaisseur. Je sais, j'allais le dire.
2: Le seul vin rouge, en principe, tu fais un coq au vin rouge.
0: Oui, un coq, vous allez le dire, un coq au vin rouge.
2: Et le lapin, c'est pas au vin rouge, c'est à la moutarde.
0: Oui, on peut le faire aussi, à la moutarde, à la rigueur.
6: Il faudrait que tu nous invites, Gérard.
2: Ouais. Non, mais moi, alors là, je suis un très mauvais cuisinier, donc... C'est pas moi qui vais vous inviter à manger.
6: Hein. Mais Sandy,
3: Gérard, Sandy, elle cuisine bien ou pas?
2: Ah, bah ça, faudra lui poser la question.
3: Mais non, mais c'est toi qui manges tes plats, donc je te demande à toi.
2: Ah non, mais moi. Tu
3: peux poser une question à Sandy?
2: Ah, bah elle est pas là, alors malheureusement.
6: Mais elle écoute.
3: Elle est très belle et très gentille.
2: Ouais, d'accord, ça on le sait.
6: Gérard, fais attention, Christophe, il va la sauter. Hein.
3: Non. Non. T'es un pervers. Non.
6: Fais attention, Gérard.
3: Non.
6: Tu vas te faire voler.
3: Je ferai pas ça.
2: Eh, c'est quoi là? Qui c'est qui bouffe là?
3: Bon, question suivante.
2: Non, il n'y a pas de question suivante. On va demander à Petit Lu.
3: C'est
2: Petit Lu qui mange. C'est Petit Lu qui mange.
7: Ah non, il parlait en même temps.
3: Mais non, je ne peux pas être en train de parler, en train de manger, ça s'entend.
2: Donc, se sert-on du topage pour faire des plats cuisinés?
3: Je ne sais pas, moi je suis végétarien.
2: D'accord, ah bah alors comme ça...
4: Mais attends,
2: c'est clair et net, il est végétarien.
3: Bah je mange pas de PO si ça ne te dérange pas.
4: C'est moi qui fais le débat, Gérard.
2: Attends, c'est toi qui fais le débat depuis quand? C'est quoi, depuis quand que tu fais le débat, toi? Toi, tu feras le débat quand je t'appellerai pot de chambre, tu sortiras de sous ta console. Déjà, tu vas m'éteindre tes... Tu vas pas commencer
0: Roger,
2: à faire ton
0: Roger,
2: bordel, là.
0: Roger.
2: Ok. Briquet.
0: Roger.
6: Moi, j'ai simplement le dopage. Je conseille le sel et le sucre.
8: Bonjour.

0: meilleur.
1: Oui.
2: Le sel et le sucre.
3: Mm-hmm.
2: Non.
3: Eh, non, non, j'arrête. Hein, moi, je bosse plus dans ces éditions comme ça.
4: Oh là là.
5: J'ai rien.
6: Gérard vient de lancer un magazine à la tête de Olivier.
3: Putain, mais quoi? T'es là, rien, tu vas
5: chercher. Vous engueulez pas. Vous engueulez pas, les mecs. J'y peux rien, c'est des problèmes techniques.
3: Attends, s'il y a des problèmes techniques.
0: Oh là là.
5: Bon, bah, entre temps, on accueille Tu Dégages à la place de Toonaz.
3: Ouais, bien sûr. Tu vas me reprendre encore des mêmes avec d'autres noms. Et c'est pas là, ce bordel.
5: Mais ça vient du standard. Regarde, quand on le bouge, ça s'arrête. Regarde. Bouge. Attends.
0: Non, mais Gérard.
5: Tiens. Toi
0: Gérard, c'est Suzon.
5: Attends, faut le tenir, faut le tenir.
0: Gérard.
7: Bonjour.
0: Gérard. Okay.
7: Bonjour. Bonjour. Encore
0: Salut. Bonjour.
3: Oh là, moi je voilà.
0: Gérard.
3: Max, c'est mon secours.
5: Enchaîne.
3: Allez,
5: du rythme, du rythme.
3: Viens mon secours là.
5: C'est le fil derrière là.
4: C'est comme au bon vieux temps.
6: Il a balancé le magazine.
3: Et puis là-bas, il fait que des conneries. Alors tu non.
5: J'ai rien fait.
3: Tu prends l'aria.
5: Mais j'ai rien fait. Mais c'est dégueulasse.
4: Allez hop, tu dégages.
3: Tu prends l'aria tout à l'heure, sinon j'ai.
4: Gérard, c'est comme au bon vieux temps. Hein.
3: Bon, alors tu dégages.
8: Gérard, si tu dégages.
3: Ouais, bah tu dégages. Alors,
4: tu restes à l'antenne, Gérard. Allez, on
8: peut. Gérard, si tu dégages.
3: Bon, alors
4: tu dégages.
3: Tu dégages, tu réponds à la question ou tu vas dégager pour de bon maintenant.
8: Ouais, alors donc, moi je crois que la cuisine c'est pas une bonne idée, quoi, avec le deux pas, si tu veux. Ouais. Parce que bon, moi je dis que bon, moi je suis végétarien déjà d'une.
4: Ah, bienvenue.
8: Et donc, dans les plats cuisinés, bon, si tu mets un peu de top, c'est sûr que tu vas partir en extasie totale, mon gars.
3: Ouais. Donc, et puis, je suis pas ton gars déjà pour commencer.
8: Bon, alors Gérard, mon petit GG.
3: Non, je suis pas ton petit GG.
8: Bon, alors GG tout court.
5: Tu peux l'appeler ma puce.
8: Bon, alors Gérard. Ouais, donc le dopage dans la cuisine, c'est pas une bonne idée.
0: C'est mieux dans la salle de bain.
8: Ouais, apparemment, ouais, dans la salle de bain, ça peut être plutôt sympa quand tu prends ta douche. Moi, je prends déjà des bains avec...
0: Gérard
3: voilà.
0: Ouais, mais tu peux mettre du dopage pour faire mousser.
4: Bon, tu gères
8: par exemple, ouais.
0: Voilà. Gérard.
3: Non, c'est toi, Olivier, là, avec ton casque.
0: Gérard.
3: C'est toi, Olivier, alors, t'arrêtes un peu.
0: Gérard,
8: faut que tu gères ton débat un petit peu.
4: Ouais, gère un peu le bordel.
0: Gérard, c'est Suisson.
3: Ouais.
0: Est-ce que Sandy, elle met du dopage dans la cuisine?
3: Alors là, tu fais une chose...
4: Tu peux la faire dégager, elle.
0: Attends, c'est la question.
3: Attends, qui c'est qui a dit ça?
0: C'est, je sais pas, tu tapes là, ou tu dégages.
8: Non, c'est Francine.
3: Ah, c'est Francine?
8: Ouais,
4: c'est Pierre.
3: Ah ouais, ben là je pense que si vous cherchez la petite bête, vous allez avoir la grosse bête tout à l'heure encore qui va venir. Et ça va morfler pour celui qui dit des conneries sur elle.
6: Parce que je dit pas de Sandy. Mais attends, c'est toi qui viens de dire la grosse bête en parlant de Sandy. Donc
3: attends.
5: Voilà.
3: Ouais, non, mais attends.
5: Celui qui s'amuse. Une grosse bête.
0: Allô?
3: Ouais.
0: Allô?
8: Allô?
0: Allô?
8: Allô, Gérard?
4: Allô?
0: Allô? Allô, Gérard?
3: Oh là.
8: Allô?
0: Oh là là, ça va.
8: On entend plus Gérard, là, Gérard?
5: Reprends la GG.
4: J'ai parti boire un café.
3: Donc, alors, septième question, faites-vous. Allô? Oh!
4: Hey.
0: Oui?
3: Bon, faites-vous du dopage. Prendriez-vous un dopage comme marque de shampoing?
0: Oula, j'ai rien compris la question.
3: Prendriez-vous
0: Oseriez-vous?
4: Ça veut dire
3: prendriez-vous le dopage comme marque de shampoing?
5: Alors la question c'est prendriez-vous?
8: Ouais, donc
3: tu dégages pour l'instant. Tu dégages. Tu dégages, tu fermes ta.
8: Attends, Gérard, le soir.
3: Tu la fermes, c'est moi qui commande.
8: Ok,
4: alors, le king de Suresnes.
8: Ok, alors.
3: Alors tu commences par te taire. Commences par te taire.
8: D'accord.
3: Donc je répète la question.
0: Oui.
3: Prendriez-vous le dopage comme une marque de shampoing?
0: Oui.
3: Voilà. Alors on va demander à Christian parce que tu dégages. Je vais la fermer parce que tout à l'heure tu as dégagé.
4: Moi non, ne prends pas de shampoing comme dopage.
3: Mais attends, tout à l'heure, c'est qui qui a pas compris?
4: C'est quoi?
0: Prendriez-vous?
4: Prendriez, ça veut dire quoi prendriez?
0: Ah, prendriez-vous.
3: Attends, si on prend ta
5: prendriez-vous?
3: Si on prend ta femme à la place d'un shampoing, qu'est-ce que tu vas dire?
0: Je veux pas que vous prendriez ma femme.
3: Ok. Alors, Christian, tout à l'heure,
2: tu as bien dit sur la question numéro 4, peut-on se servir de dopage pour se laver? Tu m'as dit non, tu prenais du shampoing. Donc maintenant, si je te dis, prendriez-vous le dopage comme une marque de shampoing, tu me réponds non. Donc, tu te laves pas la tête alors.
4: Une marque, c'est une marque très haute. Je prends à la pêche pour me laver les cheveux.
5: Ouais, non, d'accord. Non, mais oui, d'accord.
8: C'est franchement tout naze.
2: Ouais, naze. Bon alors toi, tout naze, tu vois, t'es tout naze. Non, comme tout tu naze, comprends pas. Non, non, mais attends.
5: Si tu dégages, c'est pas tout naze.
2: Alors, tu dégages si tu comprends rien.
8: Non, mais donc, c'est pas moi qui ai dit ça, Yor. Hein.
2: Non. Non, mais c'est tout naze, c'est bizarre.
8: Apparemment, il repasse sur les lignes. Hein. Faut
2: ouais.
8: Vérifier.
2: Non, mais attends, là, va falloir peut-être faire quelque chose.
5: Mais regarde, Fildar, il se balade, là.
2: Bon, hey, Fildar, tu viens bosser, là, ou quoi?
5: Tu reprends un peu ton débat en main, là.
2: Hein? Parce que là, il y en a. Quoi?
7: T'as
2: un problème? Tu veux même encore.
5: 8e déjà?
1: Première question.
2: Bon, non, Gérard, c'est la 7e.
5: On va tout recommencer.
2: Donc, prendriez-vous le dopage comme marque de shampoing? Donc, on. Et putain, celui qui rigole derrière.
7: Mais non, Gérard, allez.
2: Bon, alors maintenant, vous répondez. Maintenant, je répète
7: d'accord,
2: plus les questions.
7: D'accord, Suzon répond. Alors, je ne prendrai pas le dopage comme marque de shampoing parce que dope, ça pourrait être. Tu pues, quoi? Parce
2: ouais.
7: Que quand on dit ouais tu dopes, tu pues, ça tu vois, donc c'est j'aurais une entreprise, j'aurais un produit, j'aurais pas pris ce nom-là parce que je trouve qu'il est moche quoi. Et puis en plus ça peut être la doper la cam, la drogue ou doper ouais, du mais... quoi.
2: Ouais, OK.
7: Donc c'est moche, voilà.
2: D'accord. Donc on va demander à Tounas, s'il est encore là.
7: Non, il est pas là.
5: C'est bon, tu dégages.
2: Ah, c'est tu dégages.
8: Ouais, donc moi je prends du dopage LCF de L'Oréal. Pour
2: me laver
8: les cheveux, ça rend le cuir chevelu vachement propre, quoi.
2: Ouais, tu vois, tu dégages. Là, je crois que
8: mais
2: tu
8: non. Dég...
2: Non, mais Gérard, non, mais attends, tu dégages.
8: Mais Gérard, je t'aime.
2: Bon, alors, tu dégages. Allez, hop, ce coup-là, il dégage pour le moment.
5: Mais non, il est là, hein, pourquoi tu l'appelles?
2: Non, mais attends, il répond à la question, il n'a pas donné de marque. Hop.
7: Gérard.
2: Oui.
8: Bon, alors, je prends du shampoing tout court.
7: Gérard, tu dis pas tu dégages.
2: Voilà, bah tu dégages.
5: Il est là final
2: à la ligne.
7: Non, pas tu dégages.
5: Il est là, Gérard.
2: Il va pas nous faire chier jusqu'au bout.
5: Bon, voilà. Allez, enchaîne.
2: Donc, on va demander à Briquet.
9: Oui.
2: Moi, donc, pour
9: du,
2: toi.
9: Moi, je prends du petit dop âge 20-25.
2: Avec âge 20-25.
5: Ouais. Bon, Briquet, tu dégages?
2: Briquet, bah oui.
9: Mais non, c'est du petit dop âge.
5: Ah, d'accord.
9: Petit dop non. Âge 20-25.
5: Elle a raison.
2: Ah, d'accord.
1: Troisième âge.
2: Petit lu.
1: Ouais, bah écoute, ouais, moi je prendrais bien du dopage pour me laver les cheveux. Encore faudrait-il que je me lave les cheveux.
2: Ok, alors Christian.
4: Oui, bah moi je prends de.
1: Prendrais.
4: Du mousson, de quelque chose de liquide,
1: d'huile de vidange.
2: D'accord. Moi je peux vous dire une chose que je citerai pas de nom, mais il y a des shampoings qui rendent facilement les cheveux brillants.
5: Quoi, ouais, Garnier, L'Oréal.
1: Elf, Motul, Andar.
5: Merde.
2: Yana, tout à l'heure.
1: Guerlain. Tu
2: oui.
10: Le débat.
2: Oui, Christian.
1: J'avais le WC.
2: Oui.
1: J'avais le WC.
2: Non, pas du Javel. Donc faites-vous du dopage en boîte de nuit ou autre.
5: Gérard, je voudrais juste que tu nous parles d'un truc quand même. C'est qu'est-ce qui peut arriver si en boîte de nuit, si je vais en boîte de nuit, j'en prends, et si je me fais arrêter par les flics. Attendez, laissez répondre à Gérard.
2: Non, mais ça...
5: Il nous en a parlé tout à l'heure et qu'est-ce qui peut arriver?
2: Non, mais tu peux tous les laisser. Toi, tu viens pas trop peur parce que tout à l'heure, je vais t'assommer. Donc, ça, c'est la question que tu viens de me dire.
5: Ah.
2: Ça, c'est tes risques et périls. Maintenant, si tu te fais piquer avec des trucs dans ta bagnole.
5: Avec quoi aller,
2: avec.
5: L'eau.
8: L'OPO.
5: L'OPO, ouais.
2: C'est ton problème, c'est tes risques et périls.
5: D'accord.
2: Maintenant, c'est à toi de voir si tu veux en prendre pour aller en boîte de nuit. C'est ton problème. Mais si les videurs veulent te laisser entrer, ils ont le droit.
5: D'accord.
2: Mais ça te risque et péril. Oui, il y a une question...
11: Ouais, Gérard, il y a un certain Manu sur l'IRC qui demande pourquoi le dopage en mer est interdit.
2: Alors là, tu peux lui répondre que sur le dopage en mer, je peux pas te savoir, donc faudrait...
10: Tu lui réponds toi.
2: Non, mais moi, je peux pas te répondre parce que là-dessus, faudrait que tu essayes de me dire exactement...
9: Demande à Tabarly, je peux jamais répondre.
2: Non, il y a pas de demander à Tabarly, d'accord, parce que ça a rien à voir. Ouais, ça, là-dessus, moi... Là, je peux rien dire.
10: Ok.
2: Voilà.
5: D'accord.
2: Donc, faites-vous du dopage. Merci. Faites-vous du dopage en boîte de nuit ou autre.
5: Donc Gérard, merci Manu.
12: Avant,
5: au revoir, salut.
12: Non. Pas au revoir.
2: Quand t'accouches.
12: Avant que t'interroges les auditeurs.
5: Bon,
12: à la place de tu dégages, je comprends rien.
2: Ouais, bah attends.
9: Ouais,
2: Hey, Manu, rien. Manu, oui. Je veux dire une chose.
13: Quoi? Ouais,
2: que là,
5: dis-lui, attends,
2: non, non, stop.
5: Dis-lui devant ton micro la chose, parce qu'on comprend rien.
2: Attends.
5: Vas-y, je t'écoute.
2: Et l'autre, il comprend rien. Là, à mon avis, t'as repris le
5: mais
2: même.
5: C'est son nom.
2: C'est non, non, non, non, non.
5: C'est des habitués.
2: Il y a 24 lignes qui sonnent. Les mecs, ils vont.
0: Il va se partir, c'est pas des habitués.
2: Je vais prendre des gens au stade-là.
5: C'est des habituels. Mais non.
2: C'est des habituels encore, ça.
5: Alors, regarde, au lieu d'envoyer des sons, Olive.
2: Tu me prends des gens sonores et vite paix.
5: Voilà, quoi, rien.
2: Ok.
13: Ouais.
2: Ok. Sinon, je te fais avaler ta clope par les narines.
5: Voilà. D'accord.
13: Ouais, je comprends rien, Gérard.
0: C'est Godzilla.
2: Alors, oui, tu as Godzilla qui est là encore, elle.
5: Mais elle est pas là, on disait c'est Godzilla.
14: Bon, Christian.
2: Assis-toi.
5: Gérard, le débat.
13: C'est bon.
5: Oh là là là là là. C'est reparti. Allez, ça roule l'autre.
13: Allez,
5: Christian.
13: Là, c'est
5: pas
13: possible.
5: Non,
13: là,
5: c'est bon. Gérard, relance pas les magazines. Arrêtez, on se calme.
2: Oh,
13: merde.
0: Gérard.
5: Non, mais pas de double voix.
13: Gérard, je
2: prends
13: rien.
2: Et toi, tu me prends des gens standards autrement.
13: Là,
5: pour une fois, il y a 24 lignes qui sautent.
2: Non, mais ils prennent personne. Alors, il y a tout naze qui me le prend. Après, c'est tu dégages. Et maintenant, c'est qui?
5: Bah, c'est je comprends rien.
2: Ouais, je comprends rien. Tu l'as fait changer pour un autre nom.
5: Mais non.
2: Non, non, mais non. Allez, hop. Tu me gardes, que Christian, tu me reprends d'autres personnes.
13: Je prends rien, j'appelle de Toulouse. C'est petit lui, j'ai rien fait.
2: J'en sais rien, tu me reprends. J'ai rien fait, tu me prends du monde. Et tu te mêles de cul.
11: Gérard, il y a.
5: Attends, j'ai mal entendu, Gérard.
13: Oh là.
2: Tu te mêles, tu me prends des gens standards.
11: C'est fini les vacances.
5: Ok, d'accord.
2: C'est terminé les vacances.
11: Gérard, il y a Spirit sur IRC qui se demande. En fait, il dit que tu devrais arrêter de te doper au lieu de faire un débat sur le dopage.
2: Allô ah, lui, s'il n'est pas content, il reste. Il raccroche.
13: Voilà.
11: Ok. Voilà.
2: Okay. Allez,
11: okay.
2: Alors, on va se mettre.
11: On reprend.
2: Non.
5: Tout le monde a répondu là ou pas? Tout le monde a répondu.
2: Non, on n'a pas répondu.
5: Bah, on finit et après on mettra un disque, Gérard. On finit.
2: Donc, alors pour toi, Christian.
13: Oui.
2: Donc, faites-vous du dopage en boîte de nuit ou autre?
13: Moi, quand je vais quelque part en danser, c'est l'après-midi, mais je ne prends rien du tout quand je danse.
2: D'accord. Petilu?
15: Oui, professeur Petilu, je tiens à dénoncer. En fait, en boîte de nuit, tout le monde est dopé. Et,
2: ouais.
15: Et toi le premier, Gérard.
2: Bah alors toi, tu dégages. C'est comme ça, tu vas tout de suite comprendre ta douleur.
15: Non, je dénonce.
5: Non, mais si,
15: tout.
5: Non, mais Gérard a raison. Ça
15: c'est
5: suffit.
15: Non,
5: ça suffit.
15: Non,
5: allez,
15: terminé.
5: Non, ok, il dégage. Là,
2: d'accord.
5: Voilà, terminé.
2: Hop là, Briquet.
5: Voilà, il gère son débat.
0: Ouais,
2: Briquet.
0: Ouais. Non, moi, je fais pas du dopage, je fais plutôt du slow, du rock. Du
5: meurtre
0: des
5: fois. C'est n'importe quoi.
11: Allez, cette réponse.
5: Allez.
2: Ouais.
5: Allez, dehors. Venir, allez.
2: Ça va vite. Là, on va mettre un disque.
5: Non, mais voilà, on prend.
2: Allez, hop.
5: Il travaillera
2: en 4 lignes.
5: Dégage.
2: Voilà. À la place de tout naze, tu dégages. Et puis.
13: Ouais, je comprends rien, Gérard.
2: Ouais, je comprends rien, alors vas-y.
13: Ouais, donc le dopage. Bon, bah, je suis actuellement président d'une association qui s'appelle l'ADDL.
2: Ouais, bah, l'ADDL, tu vas dégager.
5: Allez, hop.
2: Bonne nuit.
5: Allez,
2: Suzon.
5: Ça suffit maintenant.
2: Terminé.
5: Ça y est, parti.
2: Suzon.
0: Alors, moi, quand je vais en boîte de dopage, je danse, je m'éclate sur la techno avec un verre d'alcool, c'est tout.
2: Ah, voilà.
5: Voilà.
2: Donc,
5: enfin, une bonne réponse.
2: On a deux personnes.
5: Non, une.
2: On a deux, non.
0: Christian
2: et Suzon qui vont rester.
0: Ouais.
2: Les autres, je n'en veux plus.
5: Ouais, bravo.
2: Voilà. Christian.
13: Oui.
2: À moins que tu veuilles nous quitter là et.
0: T'es fatigué, Christian?
13: Non, t'es pas fatigué.
0: Bon, tu restes.
2: Non, parce que je pense que t'avais dit que tu devais pas.
13: Si.
2: Tu voulais pas rester longtemps.
13: Si, je peux rester.
0: Tu travailles demain?
13: Demain, je commence à midi jusqu'à
0: 14h30. Ah, ben ça va alors.
2: Alors donc, on va s'écouter.
5: T'as posé la question encore?
2: Non, donc.
5: Encore vas-y, pose-la.
2: Lorsque vous faites le plein dans votre voiture, mettez-vous du dopage. Et on va s'écouter. Guns N' Roses. C'est ça?
5: Ouais, Guns N' Roses.
2: Voilà. Et donc, erreur de ma part. Donc, c'est pas le disque d'annoncer. Donc, c'est Laurent Garnier avec Pretty Bacon. Donc, c'est.
5: C'était pas Guns N' Roses.
2: Donc, c'était une faute de la part d'Olivier. Olivier.
5: De ta part?
2: Non, c'est toi qui m'as donné ça. C'est
5: sur
2: Fun Radio.
5: Bien.
2: Et donc, il est 2h27 si vous voulez toujours nous appeler au 0803-08-5000 et toujours le 3615 code Fun Radio, rubrique direct. Et on va se saluer sur IRC. Wanzibar, Seigneur.
11: Au bizarre.
2: Seigneur, Tony, Spirit, Tom G, Jeff et bien sûr tous les autres qui sont là et qui nous écoutent.
11: Ouais.
2: Et donc on va accueillir Laurent Garnier, 30 ans de je sais pas où. Merci Olivier. Olivier, s'il te plaît, merci.
16: Salut Manu, salut tout le monde. Hein.
2: Donc Laurent Garnier, bonsoir.
16: Ouais, mais donc Gérard, il y a un truc qui m'a pas fait plaisir, hein, si tu veux, là, c'est qu'à l'instant, c'était pas les Guns N' Roses, c'était moi-même avec Crispy Bacon. Hein.
2: Bah oui, bah, je viens de l'annoncer.
16: Ouais, c'est sur la belle S Communication, hein, je précise, hein, avec les tendances Techno House, Soul, Valoacide, voire même Deep Deep Core et Corps de Chasse, Corps de
2: Musique. D'accord, d'accord. Bah, je viens de l'annoncer, d'accord.
16: Ok, il hein, n'y a pas de problème. Hein.
2: Ok, donc on
17: pardon, va monsieur, dans les PM.
18: Je lui dis pardon quand même, tu t'excuses.
2: Ah non, mais c'est.
16: Non, ouais, mais tu t'excuses, hein, Gérard. Si
2: non, non, mais
16: hein.
2: C'est, Laurent, c'est pas moi, c'est
16: non,
2: Olivier.
16: Non, mais moi, je t'invite pas au restaurant, il n'y a pas de problème. Hein.
2: Laurent Laurent.
16: Oui.
2: C'est Max.
16: Ouais.
2: Ça va?
16: Ouais, ça va. Hein, bon, ça se passe plutôt bien, c'est bon esprit hein, ce soir.
2: Bon, ok. Tu restes pendant le débat un peu là?
16: Ouais, okay. Ça serait bien que tu passes un peu au Rex. Hein.
2: Ouais, tu te la pètes un peu là en ce moment.
16: Ouais, bah disons
2: d'accord,
16: que
2: tu okay.
16: J'ai rencontré une nana.
2: On va accueillir Moltonel.
19: Salut connard, Gérard.
2: Ouais, salut connard, tu dégages. Tu dégages.
19: Non.
2: Le connard, il t'emmerde. Hop, tu dégages.
16: Ouais, salut, Jean. Bonne nuit.
2: Non, non, c'est pas toi, Laurent Garnier.
16: Ok.
2: C'est Moltonel, c'est tant pis pour lui. Pépito, 22 ans de je sais pas où.
19: Oui, bonsoir à toi et bonsoir à tous les petits gâteaux.
2: Voilà, ben c'est pas mal
16: ouais,
2: pour
16: salut Christian, tout le monde. Hein.
2: Donc, Susan, 21 ans.
20: Oui, salut.
2: Rebonsoir. Christian, toujours là.
19: Oui, rebonsoir.
2: Et Zippo.
20: Salut finir. Gérard, salut Manu, salut Frida, salut Olivier.
18: Salut.
20: Salut Zippo. Salut Laurent Garnier.
16: Ouais, salut Jean.
2: Alors donc, je répète la question. Lorsque vous faites le plein dans votre voiture, mettez-vous du
18: attends,
2: dopage.
18: Attends, j'ai rien compris. T'es pas devant le micro, j'ai rien compris.
2: Non. Même là, j'ai compris là.
18: Ben non.
20: Et nous, on n'a rien entendu.
18: Voilà.
2: Alors, lorsque vous faites le plein...
18: Non, mais devant le micro, Gérard.
2: Lorsque vous faites le voilà. Plein dans votre voiture, mettez-vous du dopage.
18: Ah.
2: Alors, ça veut rien dire. Ça veut rien dire. Alors, toi, tu vas te faire sauter.
18: Mais si, c'est quand on remplit sa voiture de d'essence.
2: Toi, tu vois, tu fais une chose, non, mais... tu t'occupes de ta caméra,
18: d'accord.
2: Je te demande pas si dans ta et caméra, toi... tu mets du dopage.
18: Et toi, Gérard, tu t'occupes pas de fil d'art et tu t'occupes
21: voilà.
18: De ton
21: voilà.
18: Débat.
2: Donc, alors, on va demander à Zippo.
20: Oui.
2: Donc pour
20: bah,
2: toi.
20: Moi déjà j'ai pas de voiture donc je sais pas. Mais
18: ah bah
20: si
18: attends,
20: j'avais une
18: forcément.
20: Voiture, je pense que je mettrais plutôt de l'essence.
2: Non mais attends, c'est pas parce que les gens n'ont pas de voiture au standard qu'on n'a pas le droit de les prendre.
20: Non, voilà, non mais c'est...
18: Bah si, bah,
2: là,
18: je suis désolé, c'est un débat sur les voitures.
2: Mais c'est... non, c'est un débat sur le dopage.
18: Mais non, c'est sur les voitures, ils prennent des gens sans voiture au standard.
2: Mais attends,
18: tu parles de voiture.
2: Elle a pas de voiture donc elle peut pas mettre du dopage dans sa voiture.
20: Non mais
2: si
20: j'en avais une, je mettrais de l'essence.
2: Voilà.
19: Moi, c'est voilà. Moi non plus, j'ai pas de voiture.
2: Ouais.
19: Christian, ouais. J'ai pas de voiture, mais si j'en avais une, je mettrais du gazole.
2: Voilà.
18: Tu vois, ils prennent que des gens sans voiture alors que c'est un débat mais sur les voitures.
2: Mais non, on fait pas un. Susan.
20: Alors moi, j'ai une voiture, je mets du dopage Superplan 98.
18: D'accord.
20: Total non, elle.
2: Ah. Non, bah alors.
18: Oh, c'est pas vrai.
2: Alors, Susan. Tu vois, j'étais trop.
20: Mais je le savais pas, moi. Je savais pas, excuse-moi.
18: C'est vrai, elle
2: ah
18: le savait.
2: Ouais,
18: pas.
2: Non, mais.
18: Non, mais elle le savait pas.
2: Maintenant, tu vas le savoir. C'est quoi là?
18: C'est quoi ça?
2: C'est quoi là?
18: Mais,
20: c'est, quoi, ça
18: hey, c'est pas moi, hein, je suis...
2: Olivier.
18: Oui.
2: Qu'est-ce qu'il y a? Olivier, tu me retires France Info, s'il te plaît, merci.
18: D'accord.
2: Parce que là, on a tous France Info dans les oreilles.
20: Oh non, ça
18: suffit. Mais ça passe sur la table.
2: Alors,
22: excuse-moi, Gérard. On accueille Kleenex entre temps.
20: Salut, Kleenex.
19: Salut, Gérard.
22: À la place de Moltonel.
19: Ça va,
22: il a rajouté une épaisseur, il n'y a pas de souci.
2: Non, non, mais j'espère que tu vas pas recommencer comme le premier débat, avec tout naze, dégage et puis machin.
22: Ah, c'est pas le même, hein?
2: Non, non, mais j'espère que tu vas pas t'amuser à dire au mec, ouais, ben à la place de Motonet, tu peux passer pour Kleenex.
22: Ah, non, c'est pas le même. Okay. Il n'y a pas de souci, hein?
2: Ouais, donc alors Kleenex?
19: Ouais, bonjour Gérard, alors moi je mets du dopage diesel.
2: Ouais?
19: Parce que c'est moins cher et voilà quoi.
20: Ouais, c'est ça.
19: J'aime bien polluer.
2: D'accord. Laurent?
16: Ouais, salut Gégé, hein.
2: Donc,
18: attends, mais il y a un piratage là.
16: Gérard.
2: Laurent, je t'écoute.
16: Ouais, donc moi dans ma voiture, hein, je mets un carburant qui s'appelle de l'Ecstasy. Hein.
2: Ouais.
16: Ecstasy, parce que je viens de vacances de Color City. Hein, c'est
18: pas de marque. Fait, hein.
20: Et donc, tu mets quoi dans tes platines
2: voilà, voilà. Oh,
16: allô
2: oh, Laurent.
16: Ouais.
2: Laurent.
16: Oui.
2: Je pense que t'as.
16: Tu te fous pas de ma gueule, hein, si tu veux. Hein.
2: Non, mais je me bats. Hey, j'oserais pas, hein.
16: Donc, d'accord. Okay. Donc, moi, je mets des pastilles, hein, comme carburant. Et puis, d'ailleurs, s'il y a des auditeurs qui m'écoutent, hein, je recherche dans tout style de feutrine. Hein,
2: d'accord. Ben, Laurent.
16: Hein, Max, souvent, si t'en as, tu morfiles.
2: D'accord. Ben, tu as demandé à Fuldar, il en a beaucoup en stock.
16: Non, mais moi, je parle au grand DJ, pas au DJ caca, hein.
2: Tiens, d'accord. Le DJ caca, tu vas le prendre, là. Il va t'avoir en antenne, le DJ caca.
6: Ouais, je vais l'avoir.
2: je pense que tout le monde a répondu, là.
17: Oui. Non, Pépito.
2: Ah, Pépito, t'as pas répondu.
17: Bah, écoute, moi, j'ai un attelage de poney, parce que j'habite à la campagne, donc je me déplace avec une charrue et un attelage de poney.
21: Et tu leur mets quoi au poney?
2: Et, bah, attendez.
21: Tu les offres à
22: attendez.
2: Là, Pépito, Pépito, t'as un sans fil?
17: Roger.
2: Ouais, alors.
22: Ok.
2: Bonne nuit. Allez. Terminé. Hop. Voilà.
22: Ah bah voilà.
2: Ah bah
22: bien joué.
2: Ah bah alors, donc, ouais.
22: Bravo Gérard.
6: T'as bien trouvé tout de suite.
2: Bon, je pense qu'on va passer la
21: 10e question.
2: À la 11e.
22: 11e, déjà 11e.
2: Alors,
22: Ça passe vite. Mais...
2: Alors, auriez-vous des fantasmes en vous dopant?
21: Oh là.
2: Ah, ça c'est une question que j'aurais préféré la garder dans l'autre.
21: Ouais, on la garde dans l'autre.
17: Ouais, je te copie.
2: Ouais, ben, alors on la garde dans l'autre.
17: Ouais, pas de problème, Rigo.
21: D'accord.
2: Alors, celui qui s'amuse avec la CB va se calmer.
17: Ok.
2: Alors... Bon,
17: RAS, c'est la vacation.
22: Continue.
2: Ça commence à bien faire, là. Hein.
22: Quoi, qu'est-ce qu'il y a? Manu va s'occuper de régler tous les problèmes.
2: Alors, utilise-t-on le dopage à 3 ou à plus?
21: Ça commence à m'énerver.
2: Ouais. Non, mais celle-là, on la met pas pour les...
22: Ah, la question des fantasmes, on n'en parle pas maintenant.
2: On la garde pour plus tard.
22: Ah, c'est dommage.
2: On la garde pour tout à l'heure, parce que je pense que ça va intéresser pas mal de personnes.
22: Donc, enchaîne.
2: Celui qui s'amuse à faire du bruit comme ça commence à m'énerver, merci.
21: Non,
2: mais cherchez pas qui c'est au standard. Cherchez pas ce qui c'est, hein.
22: Bon, ok, on cherche pas,
2: non,
22: tu vois bien. Fuldar, ils cherchent pas, ils sont fous.
2: Non, mais Fuldar, ils s'en foutent.
22: Ah bah, ça,
2: Manu, c'est pareil.
22: Ils s'en foutent aussi. Puis je m'en fous aussi.
2: Il va s'allumer sa clope, il n'en a rien à foutre. Non, mais ils en ont rien à foutre.
22: Ils cherchent pas. Ils cherchent pas qui c'est.
23: Relance le numéro de téléphone et tu me vires tout le monde.
2: Alors 0803 08 5000, on va virer tout le monde sauf Christian.
21: Et moi?
2: C'est tout.
23: Mais faut faire gaffe, quoi.
21: Regarde,
17: il est sympa,
2: Kinect. Là, il y en a qui s'amusent avec des portables sans
17: fil.
2: Donc, je pense qu'on va... On va faire quoi, alors?
17: Tu me gardes. Ouais, ouais, ouais.
21: C'est
17: tellement mignonne.
21: Ah, j'espère.
2: Ah oui, mais... Ils veulent pas travailler. T'es de rien de l'autre, là. Il a une oreille coincée.
22: C'est les derniers débats de Gérard de ta vie. Alors, profite-en. Alors, gère comme tu veux.
2: Attends, c'est le dernier. Tu peux taper là? Non, je vais dire, regarde, il passe pas là. Et tu vas passer, toi, espèce de peignant. Hein? Et t'es pas payé à rien foutre là.
22: Non.
2: T'es payé à faire le standard, tu veux que je le fasse?
23: Non, j'ai fini ton débat.
22: Ton débat, Gérard. Gérard.
21: Tu gères un peu le
2: tu bosses, ok?
22: Gérard, il y a Laurent Garnier quand même qui est sur l'antenne.
21: Bon, Gérard, je suis pas n'importe qui.
22: Voilà.
2: Utilise-t-on le dopage à 3 ou plus? Donc, on va demander à Christian.
22: Attends, un fantasme à 3 ou plus?
2: Non, c'est pas un fantasme, là.
22: Ah bon? C'est pas le débat sur les fantasmes?
2: Non. Bon, là, ça commence à bien faire.
22: C'est non, qui, là? C'est quoi? Comme par hasard, dès que Max s'en va, vous refoutez votre bordel.
2: Ouais. Alors donc, ça va aller vite, on va conclure, comme ça on va...
22: Moi je suis d'accord avec Gérard. Non, Gérard, on finit la dernière question, c'est la dernière.
2: Non, il y en reste encore une après.
22: Ah,
2: hein.
22: Merde. Donc...
2: C'est... Quoi, merde?
22: Non, rien.
2: Attends, tout à l'heure, toi, tu vas voir si c'est de la merde aussi, toi, là-bas.
24: Le débat, Gérard.
2: Donc, alors, Christian?
17: Oui.
2: Donc, pour toi?
17: Le
22: Bon, il a rien compris, Christian, laisse tomber.
17: Pour la question, Gérard...
2: Utilisons le dopage à 3 ou plus?
17: À plus.
2: Pourquoi?
17: Parce que c'est mieux d'être plusieurs, quoi.
2: Et Christian, t'as pas du monde chez toi?
17: Non, je suis tout seul.
22: Hein? Attends, ouais. Attends,
2: on entend.
17: Christian,
18: On entendait ça pue la transpu derrière.
2: C'est pas ça. On n'a pas entendu ça puer la transpu. C'est...
18: Ah si, je peux te le repasser. On a entendu ça pue la transpu.
2: Bon. Donc, Suzon.
19: J'ai une photo de ma copine devant moi.
2: Suzon.
20: Oui, alors moi, je préfère utiliser le dopage à 3 ou à 4, si jamais je me doperais. Mais comme je me dope pas, je voilà, quoi.
18: D'accord. Okay.
2: Zippo.
20: Oui.
2: Non, toi.
20: Oui. Non, mais c'est un truc que je fais toute seule.
2: D'accord. Là, c'est pas mal.
19: Et moi, Kleenex, tu t'en fous.
2: Ouais, ah ben, Kleenex.
19: Non, mais moi, je me dope tout seul, je me branle souvent, hein, Kleenex.
2: D'accord, ah,
21: Gérard,
2: non,
21: c'est
2: bien.
21: L'an dernier, c'est ce que je peux répondre à la question.
2: Ouais.
20: On sait que tu te dopes, Laurent.
21: Non, mais attends.
2: Vas-y, Laurent, je t'écoute.
19: Hein, c'est pas Laurent de RTL.
2: Non, c'est
21: ouais,
2: pas Laurent
21: de RTL. Laurent de RTL, non, mais c'est pas possible d'aimer dans les orties, hein.
2: Ouais.
18: Ok, on va reprendre le débat, là, un peu.
2: Ouais, non, mais là, on va. Laurent, tu réponds.
18: Laurent, t'enchaînes, tu mixes, là.
19: C'est quoi déjà la fréquence
21: Daroul
19: de Limoges?
21: Village People.
18: Attends,
2: quelle est la boutique qui me demande la fréquence de Limoges?
21: Tout à fait.
2: Alors
18: c'est quoi?
2: Ma mère, tu as travaillé ou quoi, toi?
1: Bah, je la cherche.
2: Bah, dépêche-toi, tu devrais la savoir.
18: 92.2.
2: Voilà, 92.2 pour Limoges.
21: Dans quel sens?
20: Et Tourcoing?
2: Tourcoing?
3: Tu peux répéter la question, Gérard, on t'a pas bien entendu.
2: Utilisons le dopage à 3 ou à plus.
21: Bon, Gérard, c'est Laurent Garnier.
3: Je vais répéter la question à Gérard, on t'a pas bien entendu. Vous les entendez bien, vous les
20: auditeurs? Non, mais j'entends rien.
2: Ça c'est Max.
21: Tu peux répéter la question, s'il te plaît.
2: Ouais, bon, je répète pas, vous l'avez très bien compris. Dernière question. Fabrique-t-on les dopages sur les hommes?
21: Laurent Garnier.
2: Ouais.
18: Attends, je comprends rien à la question, là.
21: Donc Laurent Garnier.
2: Ouais.
18: C'est tout naze.
21: Non, je pense pas, puisque de toute façon moi je me dope pas, donc je pense que
20: ça
21: peut se produire hein, sur les animaux, hein, et tout style de reptile. Hein.
2: Mm-hmm. D'accord. Okay. Kleenex.
3: Pourquoi Gérard?
20: Et comment?
19: C'est quoi la question? Attends, moi je veux la fréquence à Walibi, Gérard.
20: Et au parc Astérix?
19: Et oui aussi.
20: Et tu veux pas la fréquence de Ouagadougou?
21: Disneyland Paris. Hein.
2: Alors Disneyland Paris, c'est 101.9, et tu fermes...
21: Ta cacahuète. Oh là là là là, Gérard, c'est Laurent Garnier quand même, hein.
2: Attends, toi tout à l'heure, quand le Perrier va être but, tu vas te prendre la canette dans la tête.
18: Il y a des problèmes de console. Problèmes de balance.
2: Non, Gérard, alors...
21: On a dit pas de pub.
2: Bon, allez, auriez-vous du plaisir à vous doper quand vous faites l'amour, et puis terminer, c'est la dernière question, parce que là, c'est le bordel. Non, mais c'est le bordel. Là, entre ces deux-là, tu veux rien foutre au standard. Là, t'as 24 lignes qui sonnent. Personne. Lui, je pense qu'il est en train de me fabriquer avec un truc, on a du bordel. Il y a Trigo qui travaille bien. Donc Trigo,
11: merci. Merci à tous.
2: Ces deux-là, c'est deux feignants. Ils rentrent de vacances, l'autre avec ses oreilles de chou. Il dirait un hippopotame.
20: L'autre.
2: Quoi, on se calme là, oh! Bon, la Suzon, tu dégages!
20: Eh, c'est pas moi, alors tu te calmes aussi!
2: Alors, Zippo, tu dégages!
20: Ah non, c'est pas moi!
18: Oh, soyez sympa quand même!
2: Non, il y en a une qui a dit que.
20: Bah, c'est pas Suzon, c'est pas moi non plus!
2: Bon, bah, bien sûr,
20: il y a un mec qui s'est fait passer pour une nana encore, ça!
2: Ouais, mais c'est pas grave! Alors, en fait, auriez-vous du plaisir à vous doper quand vous faites l'amour? On m'a demandé à Laurent Garnier!
21: Ouais, je dirais ouais! Hein, ouais. Parce que, bon, moi, on va dire que je me dope pas, hein, mais bon. Hein,
20: que tu mixes,
21: on peut dire que l'ecstasy, ça peut procurer un maximum de plaisir. Hein.
2: Ouais, mais en mixant, ça t'arrive pas de te doper?
21: Non, mais ça, c'est une question à laquelle je te répondrai pas.
18: Non, Laurent se dope pas, non. D'accord. Non. Qu'à la musique.
21: Ouais, Maxou peut te le dire. Hein,
18: ouais, jusqu'à la musique.
2: On va demander en fait, à Kleenex.
19: Bah, moi, je trouve qu'il n'y a rien de mieux que de faire l'amour. Normalement, il n'y a pas besoin de se doper. Hein.
2: D'accord. Et si je te pose la question, si un jour on te propose, ta copine elle te propose de l'OPO ou un autre produit pour...
19: Non, elle m'a déjà proposé de la DPD, mais j'ai refusé.
2: De la DPD à Brouchy, va. Eh, va mousser dans tes Kleenex, ta
19: vieille tâche.
2: Vieille tâche. Pépito.
4: Pépito,
2: tu es là, Suzon.
20: Oui, alors moi, je me dope en faisant l'amour.
21: And a quality. Oh, pardon, excuse-moi. Non, mais attendez,
2: non, mais je crois qu'il y a un malaise, hein.
20: Il s'est dopé, je crois, Gérard.
18: Fais gaffe, Laurent, t'es en direct sur Fun quand même.
2: Flashback. T'as raison. Ouais, c'est ça. Suzon, hey, Laurent, hey, c'est bon, tu coupes Laurent là.
18: Hop, alors regardez quand même, merde.
21: Je m'excuse, hein.
2: Bon, Suzon.
20: Oui, alors moi, je disais que je me dope des gens en faisant l'amour.
2: Ouais, okay. Mais attends.
20: C'est-à-dire que quand je fais l'amour, pour moi, c'est un dopage.
2: Non, mais attends, moi, je vais te poser une question. Alors, tu te dopes avec qui, sans indiscrétion?
20: Avec ma chérie.
2: Oh, t'es Gwyn, alors. Oh, toi, je sens que toi, tu vas faire partie du deuxième débat, mais on va te chauffer à mort.
20: Ah, mais chauffez-moi, mes enfants.
2: Six ans, tu seras pas la seule que je vais chauffer pendant le...
20: Mais Gérard, c'est pas
2: six ans,
20: c'est six ans.
2: Ouais, non, mais je m'en fous. T'inquiète pas, t'en as une autre aussi que je vais chauffer. À l'intérêt d'être réveillé pour le deuxième débat.
20: Ah, oh, d'accord.
2: Christian.
1: Oui, mais moi, j'aime bien faire l'amour.
20: Avec six ans?
1: Avec ta main droite? Non, j'aime bien faire l'amour, c'est tout.
2: Avec la main gauche?
1: J'aime bien...
2: Ah non, mais avec la main gauche, non, mais c'est la droite.
1: Position.
2: Non, mais c'est avec la droite qu'on se branle.
1: Non, j'aime bien faire l'amour avec n'importe quelle position.
4: Il y a un message Minitel.
2: Ouais.
4: Il y a Sandy, 80 kilos, qui laisse.
1: Moi, je me dope
4: à la transpiration.
1: Non. Je veux pas entendre des bêtises sur Sandy.
2: Attends, toi, tu as. Hey, le prochain coup, tu me redis encore un message. J'entends Sandy dedans. Je me lève. Je te prends la caméra. Je te la casse sur la gueule. D'accord. Ok. Alors, t'as intérêt d'avoir un casque. C'est toi, tu vois. Hey, le 24 août. Ouais. Je serais toi, j'essaierai de trouver un casque de CRS parce que je vais venir avec un marteau. La première connerie que tu vas me faire, je t'assomme là. Et vous deux, c'est pareil là.
11: Le débat, Gérard.
2: Alors, Christian, t'as répondu. Zito.
20: Oui, moi je me dope pas, non, mais par contre, je fume une clope après.
2: Bah, de toute manière, ça va être manière, tout le monde, en principe, tout le monde fume une clope après avoir fait l'amour. Moi, déjà, le premier, je fume une clope après avoir fait l'amour.
7: Pendant, après.
2: Attends, je fume avant, pendant et après.
7: J'imagine.
2: Et en plus, je me tape une bouteille de coca pour moi tout seul après avoir bien un goulou.
4: Avec qui?
2: Ah bah, avec qui? T'as qu'à lui demander qu'elle vienne, elle va te répondre toute seule.
4: C'est bon.
11: Ça ira.
2: T'as Roger? Donc, t'as tout à fait compris. Donc, thème du débat, donc voilà, c'était sur le dopage. Donc, on va demander à Laurent Garnier s'il est encore là, sa petite conclusion.
21: Oui, hein, tout à fait. Donc, le débat fort excellent, ma foi. Et je recherche en fait tout ce type de feutrine. Hein, donc, si vous avez des feutrines techniques, ce Gemini, je cherche tout style. Hein, acide, deep core, trans core, vers même trans de Goa. Hein, je cherche un techno house, c'est même.
2: Ok, c'est bon.
21: Je rappelle que j'étais
2: en live. Ok, c'est bon, Laurent.
21: En live, hein.
2: C'est bon, Laurent. Ça y est, Laurent. On a compris. On te souhaite une bonne journée, une bonne nuit si tu vas te coucher, hein. Oh, Kleenex.
19: Ouais, alors moi je conseille le dopage à personne, sauf éventuellement le DPD pour tenir jusqu'au bout des débats de Gérard, quoi.
2: Alors, les DPD, tu vois?
11: C'est quoi?
19: Bah, DPD, je sais pas, c'est les initiales d'un truc, j'en sais rien, c'est une molécule.
2: Bah alors, attends, c'est toi qui sors ça comme connerie.
19: Mais donc non, mais je l'ai lu dans un magazine.
2: Ah bah alors, tu lis tes magazines de merde, et moi je serais que toi, tu vois, je prendrais un magazine.
19: Ouais.
2: Hein, un bon magazine de cul. J'essaierai d'avoir un bon petit truc pour bien me fracasser et je me prendrai dessus. Ok, alors en de bon entendeur, salut. Pépito.
7: Il est parti.
4: Oh là là, Gérard.
2: Susan.
20: Oui, alors moi, le premier débat, bon, je m'y connaissais pas trop sur le dopage, mais j'attendais avec impatience le deuxième débat, qui, j'espère, va être très chaud.
2: Ah ben, le deuxième débat, il va être archi chaud, il y a 18 questions.
20: J'espère que ça sera chaud.
2: Oh là là. Ok. Christian.
1: Oui, ben moi le débat du dopage, je le connaissais. J'avais entendu à la télévision.
2: Ouais.
1: Et...
4: Attends, c'est Max là, Christian. Tu veux dire que le débat de Gérard de ce soir, tu l'avais déjà entendu à la télé?
1: Non, mais j'ai déjà entendu à la radio avant de partir en vacances.
4: T'as entendu le débat du dopage de Gérard déjà à la radio avant de partir en vacances à la télé?
1: Non.
2: Ben si, c'est ce que tu viens de dire, Christian.
1: Non. La question du dopage...
2: Ouais.
1: J'ai entendu tout le mois de vacances.
4: Ah bon?
1: Dans toutes les émissions.
4: Ah, dans l'athlétisme.
1: Depuis que le tour est parti.
2: D'accord.
1: Voilà.
2: Donc, Zippo, pour finir.
20: Ouais, bah, faisait l'amour et pas de dopage, quoi.
4: Oh, c'est beau, ça.
2: C'est l'amour, pas de dopage. C'est ce que je pense.
4: Aimez-vous.
2: Aussi.
4: Et toi, ta conclusion, Gérard?
2: Moi, ma conclusion, c'est dommage que t'as...
4: Non, je parle toujours de la conclusion du débat. Toi, tu dois toujours la conclusion de l'ambiance, toi.
2: Ah, moi, la conclusion du débat.
4: Oui, sur le dopage.
2: Sur le dopage, c'est dommage que on a eu petit problème.
22: Ouais. Mais quel sinon... petit problème en France avec le cyclisme?
2: Voilà, c'est, ouais. C'est dommage.
22: Tu as dit d'ailleurs, on a fait une petite réunion concernant les deux débats avant l'émission, et tu avais fait une allusion très intéressante d'ailleurs sur les gendarmes. Est-ce que tu pourrais peut-être en parler aux auditeurs concernant si un jour vous voulez amener du OPB, c'est ça, du OP?
2: OPO.
22: Donc si vous voulez ramener du OPO, genre vous donner un petit conseil, faites gaffe aux gendarmes. C'est
2: ouais, surtout faites gaffe quand vous êtes sur les routes parce que c'est déconseillé. Donc si vous voulez faire comme Olivier qui m'a posé la question, bon je lui ai dit c'est assez risqué et péril.
22: Non mais très sérieusement, si on se fait arrêter...
2: C'est un conseil que je donne à tout le monde, évitez de vous trimballer avec ça dans...
22: Ouais mais...
8: 40 bah, kilos d'OPO.
22: Vous rigolez mais c'est sérieux. Non mais c'est vrai.
9: Pourquoi vraiment? Pourquoi
22: de cave?
9: Pourquoi éviter quoi?
2: Pourquoi
22: bah, pour les gendarmes.
2: De toute manière, si tu as envie de te retrouver avec les menottes et puis en cabane, bah, c'est ton problème si tu veux finir ta vie en cabane.
22: Moi j'ai fait de la cabane mais c'était dans un chalet, c'était au ski pour une semaine, c'était juste ça.
2: Voilà. Non mais ça on s'en fout.
22: Non mais j'espère que Jean-Claude Killy nous écoute parce que peut-être qu'il a c'est vrai que Jean-Claude Killy, on l'a vu à la télé pendant le journal, il a oublié de préciser que faites gaffe au PO si vous êtes sur la route, c'est tout.
2: Bah ouais.
22: N'en prenez pas si vous faites de la route.
2: Non, bah,
22: non parce que moi j'ai déjà vu un pote qu'on a pris pendant qu'il conduisait, bah c'est vrai qu'il pédalait plus vite.
2: Attends, il pédale ou il conduit plus vite?
22: Non mais le problème c'est que quand tu prends l'OPO, quand t'es en bagnole, t'as envie de pédaler.
2: Non, mais...
22: Parce que t'as quand même des pédales au pied, donc le mec il a envie de pédaler.
2: Non mais t'accélères plus vite sur la pédale d'accélérateur.
22: Non, justement, t'accélères, tu ralentis, parce que le mec il pédale.
2: Ouais mais t'as pas le temps de réagir sur la pédale de frein qui est au milieu.
10: Bah ouais.
22: Ah ouais, c'est vrai.
2: Ouais. Parce que toi,
22: je peux pas te dire, mon pote non. est mort hein, depuis.
2: Non, mais tu vois, là-dessus, on rigole un peu, mais pour dire une chose.
22: Ouais, hein, sérieux. Non, mais sérieux, auditeur de fun.
2: Quand tu prends ça,
22: tu peux pas. Baisse ton siège. Une bonne fois pour toutes.
2: Je peux plus le baisser.
22: Non, mais changez alors, parce que là,
2: c'est plus possible.
22: Non, mais trop loin du micro à chaque fois.
2: Non, mais c'est un truc, bon, ben, quand vous conduisez, c'est éviter de prendre des trucs comme ça, parce que c'est trop dangereux. Voilà, c'est tout ce que j'ai à vous dire. Donc, le deuxième débat va porter sur les fantasmes.
12: Ouais.
2: Donc, toujours le même numéro.
22: Il y a un truc qu'on dit aussi sur le dopage. On a parlé des gendarmes, mais on n'a pas volé de la police.
2: Ouais, mais c'est pareil. C'est pareil.
22: Ou le SAMU, à la rigueur.
2: Non, mais c'est pareil, c'est eux qui sont là à contrôler. Bon, le SAMU, c'est eux qui te ramènent à l'hôpital. De manière, la première chose qu'ils vont faire, c'est la prise de sang, de savoir ce que t'as. Voilà, c'est tout.
22: Ils veulent te doper ce que t'as. Ils vont prendre, attends, ils vont dire qu'ils font une prise de sang pour savoir ce que t'as dans le coffre.
2: Non, ce que t'as.
22: Est-ce qu'on peut savoir d'une prise de sang ce qui se passe, ce qu'il y a dans le coffre?
2: Ça dépend des examens médicaux.
22: Ah. Mais comment
2: Non mais ça,
22: c'est-à-dire que moi je suis dopé, c'est vrai que je suis venu en VTT par exemple, Manu qui vient en VTT à la radio, on peut dire que ça il est forcément dopé.
2: On va lui avec
22: donc je décide de mon plein gré avec la police municipale de gendarmerie de Neuilly de faire une prise de sang illégale sur Manu. Est-ce que je peux savoir ce qu'il y a dans son coffre de VTT?
2: Ben, c'est comme il peut pas avoir un coffre sur son VTT.
22: Wow,
2: Gérard, il a dégoûté. Donc voilà, donc si vous voulez nous appeler pour le deuxième débat, donc
22: on n'a pas parlé
2: 0803,
22: on a pu parler des infirmières quand même.
9: Non, et des pompiers aussi.
22: Des pompiers.
24: Et des extraterrestres.
2: Non,
22: quelle est d'après toi, avant qu'on conclue, parce qu'on passe à autre chose, quelle est d'après toi pour les auditeurs de Fun Radio, quelle est la profession, le métier où on se dope le plus, en dehors du sport.
9: Les routiers.
22: Les gens disent que c'est les routiers.
9: Et les cyclistes.
22: Du fait de tenir aussi longtemps, est-ce que les routiers se dopent pas? Non, sérieux, pour faire 10 heures de route.
9: Non.
8: Attends. Il y a de l'OPO dans la couchette derrière, là.
2: Non.
24: Les bières à l'OPO
2: Non, je te démentis.
22: La bière à l'OPO.
9: Il y a de l'accro aussi.
2: Non, mais ça...
24: L'accro-PO.
2: Mais attends, on va pas s'amuser à citer les marques, toi.
22: Et on a entendu parler aussi dernièrement à Paris, Sousso, je crois que c'est dans le... Enfin, c'est à l'autre bout de Paris, le POPB aussi.
2: Ouais, mais ça, c'est pas l'Omnisport de Paris-Bercy.
22: Ah, pardon. Ah,
2: donc, si vous voulez nous appeler, vous pouvez toujours nous appeler pour le deuxième débat au 0803
22: j'ai entendu parler du PC aussi.
2: Ouais, PC, c'est petite ceinture.
22: J'ai entendu parler aussi du CCCP.
2: Compte chèque postaux. Tranquille. Et j'ai tapé, je m'en souviens plus.
22: CGT
2: Je m'en souviens pas.
22: En gros.
2: Joli.
22: CGT, je vais te le dire moi, ça veut dire feignant.
2: Bon, bah, de toute manière, rien qu'à voir ces deux-là au standard qui veulent rien foutre. Hein.
10: Bon, t'as couche.
2: 24 lignes.
10: Oh, t'as couche.
12: Alors, on tient quand même à préciser
2: que le deuxième débat.
12: Qu'il est 2h51 sur Fun Radio.
2: Voilà.
12: Et qu'on nous écoute partout dans le monde.
2: Ouais.
12: Ouais. Et qu'il y a 24 lignes qui sonnent.
2: Ouais, et que les deux branleurs aussi.
12: Que l'internet, il y a combien de personnes encore?
24: Ouais, il y a au moins 600 personnes.
12: Non, sérieusement.
24: Sérieusement, il y a une petite centaine de personnes.
12: Une bonne centaine de personnes. Ouais. Et que sur Minitel.
13: Une quinzaine.
2: Bon, alors, Minitel, vous pouvez réveiller 3615, Code Fun Radio, rubrique direct.
12: Adieu à tous.
2: Toujours le 0803 08 5000 pour participer au deuxième débat qui portera sur les fantasmes. On va s'écouter Noir Zézir avec Tostaki.
12: C'est Nirvana, bravo.

0: De Toulouse, elle est coiffeuse, Cécilia, bonsoir.
1: Bonsoir.
0: Alors donc, t'es tombée sous le charme, et on peut le comprendre, de Bruno depuis que tu l'écoutes. Hein.
1: Voilà.
0: Ouais. Eh ben Bruno t'écoute, vas-y, tu peux lui mettre ton micro, Bruno.
2: Enchantée, Cécilia.
1: Enchantée.
2: Alors comment tu vas, Cécilia? J'aurais te poser une question.
1: Oui.
2: Comment que t'es perfectionnellement?
1: Perfectionnellement.
2: Oui. Est-ce que
1: la traduction du mot, c'est...
3: Est-ce que t'es bonne?
2: Est-ce que t'es bonne et est-ce que t'es jolie?
1: Il paraît oui, normalement, je pense, oui.
2: Ah, vraiment, super.
0: T'es blonde ou brune?
1: Je suis brune,
0: hein, métisse. Oh là là,
1: métisse. Donc, je suis brune, forcément.
0: Un peu, tu vois la chanson de talent de la Martinique.
2: Et je voulais te demander, si c'est pas trop indiscret, quelle est la couleur de tes yeux?
0: La couleur de
1: mes yeux?
2: Oui. Marron. Ah.
1: Ouais.
0: Comme le caca.
1: Marron clair.
2: Non, les yeux marrons, si c'est des yeux foncés, ça peut ressembler à des yeux de vampire.
1: Oh. Ah oui, non, mais je suis pas un vampire. Ils sont marron clair. Marron clair.
2: Ouais, marron châté, quoi.
0: Cécilia, t'es célibataire?
1: Ouais.
0: Ah, ouf, pour Bruno.
1: Non, je suis pas célibataire, mais pour Bruno, je suis prête à tout.
0: Ah, voilà, tu m'as
2: c'est
0: fait
2: gentil.
0: Peur,
2: ah oui. Voilà. Par contre, il est pas impossible que je sois un peu trop vieux pour toi.
0: Bon, t'as quel âge, Bruno?
1: Non.
2: Quel âge j'ai? J'ai 50 ans.
0: Oui, bon.
2: À la fin de cette année, 51 ans. Bon,
0: ouais. Bon, on sait pas trop, hein, parce que...
1: C'est pas grave, moi, ce que j'aimerais te demander, c'est si t'es attentionné, si tu fais des cadeaux tous les jours ou si c'est toutes les semaines.
0: T'es comment avec les femmes? Je voulais juste préciser, concernant l'âge de Bruno, qu'il peut y avoir une petite erreur, parce que dans les chiffres, encore tout à l'heure, j'ai regardé sa super paire de Santiago qu'il n'a pas eu le temps de tirer, il me l'a dit, qu'il a coupé au ciseau pour les faire plus courtes, hein, des mini Santiago. Il m'a quand même précisé, pour vous dire quand même qu'au niveau des chiffres, il est des fois un petit peu, hein, à l'ouest, c'est que quand même sa paire de Santiago, pour lui, vaut plus de 100 000 francs.
4: Ah
0: ouais, c'est pour dire que 51, ça trouve, il en a 61, comme il peut en avoir 26. Hein.
2: Ouais, mais moi, des bonnes Santiago qui tient longtemps, il faut mettre cher.
5: Et celle-ci, ça fait combien de temps que tu les as au pied?
2: Cet été, je les ai achetés au Cap d'Agde.
3: Oui, t'as un problème dans les dates aussi.
2: Ouais, je pense. Cap d'Agde, cet été, j'ai sillonné toute la France, le Sud-Ouest, le Clermont-Ferrand, l'Ardèche, tout ça, j'ai sillonné.
3: Et t'as trouvé que ça, comme pompe?
2: Disons que moi, je me retrouve, excusez-moi du mot, je me retrouve un peu con. Quelques mois plus tard, je retrouve un magasin où ils font des bonnes Santiago. J'aurais dû attendre.
0: Mais en tout cas, je voulais juste préciser vraiment aux auditeurs de Fun, quand je dis, je pense qu'ils se trompent dans les dates et dans beaucoup de choses. On vient de l'entendre, ils disent que c'est Tiag, elles ont à peine 6 mois, à mon avis, c'est 6 ans. Mais voilà, c'est quelqu'un qui est hors du temps. C'est-à-dire que quand on commence à parler, Cécilia, de l'âge de Bruno et qu'on le regarde, tu vois, c'est un peu comme le Seigneur des Anneaux, t'as l'impression d'être complètement... t'as l'impression d'être hors du temps. Tu sais pas trop si t'es en 2004 parce que t'as l'impression de voir un personnage sorti tout droit de la série de Jacques Croquant.
4: Ah, il est super
0: habillé. Tu dis, tiens, le mec, il doit avoir des sabots en bois alors qu'il a quand même des Santiago à la Dick Rivers, donc tu sais pas trop si c'était dans les années 60
3: ou au Moyen-Âge.
0: Et puis à un moment donné, t'as un chapeau de cow-boy, ça fait les 7 mercenaires, t'as l'impression de revenir en 1800 et quelques.
4: Il est surréaliste, ce mec.
0: Bon, il a un cuir très James Dean, très James. Donc tu te dis, le mec, à mon avis, il doit avoir une vieille Porsche, alors qu'en réalité, il a un vieux vélo qui t'amène directement à penser au cyclisme. Tu parles de virangue, donc tu reviens plutôt dans les années 90-2000. Tu sais pas trop à quoi il ressemble. Il a une petite bague avec un petit cœur. Tu dis, le mec, il est fashion victim,
2: ah ouais,
0: il est carrément là, il est carrément dans le coup. Et donc c'est très bizarre de donner un âge à cette personne-là. C'est un peu comme dans la série Stargate, quoi. Il faut passer de l'autre côté du mur pour savoir véritablement ce qui se passe dans la tête de cette personne, qui est assez particulière. Donc
4: et qui sent très fort, hein, au passage.
0: Non mais qui refoule.
2: Ouais, c'est ça.
0: T'es d'accord avec moi, hein?
2: Oh, ouais.
0: Il y a pas d'âge à donner.
2: Il y a pas d'âge à donner. Mais moi, qu'est-ce qu'on peut dire? Le touring de Grande-Bretagne va se faire pour l'été prochain.
0: Ça, je crois que j'ai attrapé la grippe.
2: Va se faire pour l'été prochain. Bon, ben, pour l'instant, je sais pas trop encore. Je pense que je vais être encore en France. D'autant plus que le 16 novembre, bon, il va y avoir une émission colossale.
0: Ah, t'écoutes bien, Cécilia. Tu seras de la partie, ouais, t'es ouais. Toulousaine, tu pourras pas venir, toi, éventuellement, le 16.
1: Oui, c'est où, c'est à Paris.
0: Ah, bah oui, c'est à Paris, oui. L'émission, elle se fait comme d'habitude, sauf qu'au lieu d'être faite dans les studios comme chaque soir, elle sera faite dans le sous-sol en bas, dans un studio, mais en live avec une centaine de personnes. Voilà, donc c'est un beau studio et tout, on y mettra les moyens et Bruno sera sur la scène, entre autres, pour faire du tuning.
3: Par contre, Bruno, tu promets, pour pédaler. Tu te parfumeras pas au vinaigre.
2: Non, mais là, de toute façon, c'est sûr que je vais pas arriver en short comme ça parce qu'il va.
0: On en parlera. Moi, Bruno, je voudrais juste terminer là-dessus parce qu'après, il y a les gros dossiers. Cécilia, qu'est-ce qui t'a plu en Bruno?
1: Sa voix, sa façon de parler, ce que tout le monde aime pas, mais je.
0: Tu rigoles, tout le monde adore. Non, mais non, je te coupe parce que là, les gens.
1: Ah bon?
0: Bah oui, nous, on lit toujours les deux, trois messages.
3: Les gens sont fans, hein.
0: On lit toujours les deux, trois messages de gens qui sont forcément très jaloux. Ah, mais la majorité des gens sont fans de Bruno, adorent ce qu'il fait, hein, bien sûr.
1: Ouais.
0: Ah bah oui.
1: Et ce que j'aurais aimé savoir, c'est qu'est-ce qu'il pourrait me faire comme cadeau pour me satisfaire, pour, qu'est-ce qu'il pourrait faire pour moi, pour me garder.
0: Ah,
1: pour,
0: Bruno, qu'est-ce que tu ferais? Pour l'amour d'une femme, tu ferais quoi? Tu serais prêt à aller jusqu'à où?
2: Eh ben moi pour l'amour d'une femme, bon moi je serais prêt à faire un petit cadeau, je sais pas, ne serait-ce qu'un petit bracelet ou un truc comme ça.
3: Ah, il est cool, il est sympa.
0: Encore, ah quand même.
4: Ah, t'es généreux toi.
0: Ah oui.
2: Ou encore on va pas dire n'importe quoi non plus, je vais pas aller dire passer le dans le lit parce que bon.
5: Est-ce que je te plais, Bruno?
2: Ah oui, super. Oui.
5: Est-ce que tu voudrais me faire un cadeau pour le 16 novembre? Tu me fais un bracelet ou tu me fais quelque chose pour me séduire?
2: Moi je trouverais. Tu sais, tu me plais beaucoup, Émilie.
5: Oui, mais regarde-moi pas comme ça quand même.
0: Cécilia, tu vas te faire doubler parce que l'autre, il est en train de la chauffer. Vas-y.
5: Mais il écarte les jambes.
0: Ah, laissons-le parler.
2: Moi, je suis prêt à t'offrir un grand bouquet de fleurs.
0: Oh, c'est bien.
5: Bien, oui, non.
2: J'irai chez un fleuriste et puis je te ramène ça.
0: Vas-y, vas-y, la charcutier, tu vas galérer.
2: Le 16 novembre.
5: Tu me fais une surprise, je ne veux pas savoir ce que c'est.
2: Oui, mais enfin, c'est. Peut-être que j'aurais pas dû te dire.
0: Un striptease à minuit après avoir pédalé pendant 3 heures.
3: Ça va être sympa, ça va faire ça plaire à tout le monde.
0: Moi ça fera partir le public après.
2: Déjà là avec le short tout ça, ça fait un strip cerise avec ça.
0: Ok Bruno, vive l'humour. Cécilia, en tous les cas, tu ne quittes surtout pas. On te remercie de ta gentillesse et d'avoir consacré un peu de temps. Bruno est très pressé.
1: D'accord.
0: Tu ne quittes pas, on te récupère en antenne et si tu veux discuter avec Bruno, ton petit chéri, il n'y a pas de problème, d'accord?
1: Okay.
0: Bisous mon amour, merci d'avoir appelé en tous les cas. Attention, à partir de lundi, on offrira les places pour cette soirée du mardi 16 novembre. À mon avis, à ne rater sous aucun prétexte. Et ceux qui auront la chance et le privilège d'être dans le public, il y aura une centaine de personnes. Eh bien écoutez, ça risque d'être l'énorme teuf. Le gros dossier, le voici, le voilà. Il aurait dû avoir lieu à 22h, mais bon, on a un petit peu de retard. Vous savez ce que c'est le direct. Et puis on n'oublie pas les défis de Martin. On aura les places également pour Lyon-Fenerbahçe dans quelques minutes. Mais pour le moment, le gros dossier, René et Martine sont les parents de Adrien qui a 14 ans, qui lui pratique le judo à haut niveau. Et il aimerait bien travailler dans le sport, mais sa mère, elle, ne l'entend pas de la même oreille.
3: Non, c'est son père.
0: C'est son père, ouais. La mère le soutient et le père, lui, n'est pas du tout d'accord. On a donc passé une journée complète à suivre les débats houleux entre Adrien, René et Martine, grâce à Cécilia, la journaliste. Écoutez, première partie.
6: C'est le truc du judo, là ?
7: Oui, à l'école de Nogent-sur-Oise.
6: Ah, c'est hors de question.
7: Et pourquoi c'est hors de question ?
6: C'est pas un établissement coté. Mis à part où il va faire 2 heures de plus de judo, et je pense que c'est complètement inutile. On en a déjà parlé.
7: Oui, on en a déjà parlé, mais justement, là, il est en 3e, et il va falloir...
6: Non, là-bas, c'est pas bien fréquenté.
7: Comment tu sais que c'est pas bien fréquenté? T'es déjà allé dans ce lycée, toi? Ça te plaît pas de voir quand ton fils finit premier, champion d'Oise?
6: Ce que j'aime pas, c'est quand il s'est écrasé la tête sur le tatami, et puis qu'il sort du tatami en pleurant. Ça, c'est le moment, déjà.
7: Tu pleures pas?
6: Ah, s'il a déjà... Il s'en est déjà pris des belles, hein. Sans parler du plâtre et compagnie.
7: Oh, tout sport, de toute façon.
6: Tout sport.
8: C'est en moyenne tous les 3 ans, une blessure grave.
6: Bah oui, bah, c'est déjà pas mal, à ans, une blessure grave tous les 3 ans.
8: Non, pas très grave, mais en temps.
6: Bah si, quand même.
8: Bah, à chaque fois, je te vois jouer en compète.
6: Je dis simplement que ça sent la chaussette, c'est tout, et puis que c'est pas très intéressant, quoi.
8: Que mes copains, ils ont leur père, ils sont à leur compète.
6: Allez, c'est ma fête, vas-y.
0: Allez, c'est parti.
6: Ouais, non, mais c'est vrai.
7: Cet après-midi.
9: il a la première compétition de judo.
10: Ah bon ?
9: Tu savais pas qu'il avait une compétition de judo ?
10: Ah bon ?
9: Non, bah évidemment. Bah oui, comme d'habitude. Bah voilà.
10: Super. C'est la première ?
9: Ouais.
10: Bah c'est bien.
9: Ça serait bien comme d'habitude, là, tu travailles pas cet après-midi, t'as pas. Tu vas pas.
10: Non.
9: Tu pourrais venir le voir pour une fois, ton fils.
10: Ouais, mais d'habitude, je vais seulement à celle de Chambly.
11: Bah, tu peux faire une exception.
10: Ah bon? Tu veux gêner?
11: Ouais, bah oui.
10: Bon, mais t'es sûr?
11: Oui.
9: Ouais, là, ça serait l'occasion.
10: Ouais.
9: Pour une fois.
10: Bah ouais.
9: On va faire l'effort.
10: Bah ouais, ouais, c'est le bon.
9: L'effort, voilà, ah, ça sera l'effort. Bon. Mais ton fils, pour ton fils.
10: Ah, imagine, tu te prends une tôle.
0: Voilà la première partie de ce gros dossier. Attention, c'est pas terminé. Malheureusement, on n'aura pas René, ni Martin, ni Adrien. Mais écoutez là, parce que là, c'est quoi ? C'est un petit peu une sorte de petit piège. Hein. Notre ami René se retrouve
3: à la compétition.
0: L'obligation d'aller à la compétition. Ouais. Voilà. Et là, sur place, on voit Martin qui soutient son fils. René, hein, le père qui une fois de plus reste stoïque, ne supporte pas trop. Il galère un petit peu. Hein. Écoutez, gros dossier. Écoutez.
12: Bon, mais il va certainement être avec Fabien, là, le premier qui est premier partout.
0: Ah bon ?
12: Et là, je viens de discuter avec son père et c'est pas rassurant du tout les tournois qu'il va faire avec les cadets de deuxième année.
0: Ah bon ? Pourquoi ?
12: Parce qu'il me dit quand vous allez voir les balèzes qui arrivent de sport-études en deuxième année de judo, il dit c'est des
0: tueurs.
12: Des tueurs. Il dit son fils, il s'est retrouvé à l'hôpital, le grand qui sait du judo.
0: Ah bah ça va être vite.
12: Parce qu'il faudrait lui dire surtout pour les étranglements. Et qu'il s'est retrouvé à l'hôpital parce qu'il tapait, ouais. Il tapait avec sa main parce qu'il ne pouvait plus respirer, que l'arbitre l'a pas vu. Et donc il l'a emmené à l'hôpital.
0: Je faisais pareil.
13: Et ben, on verra ça. C'est-à-dire qu'ils me disent pas qu'ils l'ont étranglé, parce que ça va être vite vu le judo. Faudra pas qu'il se fasse étrangler deux fois. Hein.
12: Ah bah oui, non mais attends, s'il se fait étrangler qu'une fois,
13: ouais.
12: Il sera pas étranglé deux fois.
13: Bah ouais, c'est sûr.
12: Bah ouais, mais attends.
13: Donc, ça rebondit bien ce que je dis, c'est un sport violent et sans intérêt. Bah tiens, il arrive. Il est sur scène.
12: C'est parti, mon kiki. Ah, tu vas peut-être se mettre.
0: Attends, sur la compète. Adrien.
12: Tu vois bien là ?
13: Bah moi je vois bien. Tu vas peut-être gêner ceux de derrière.
12: Ah, mais c'est pas grave, derrière c'est pas leur fils. Le stress commence à monter à fond. Vas-y Adrien ! Attention !
14: Allez Jérémy !
12: Qui c'est qui est dessous ? Je vois pas là.
13: C'est Adrien qui est dessus, c'est bon signe.
12: Courageux, faut qu'il t'entende, René.
0: Allez, quoi ?
13: Crie en tous les sens.
12: Bah, là, au moins ça, sans crier, tu peux dire vas-y Adrien.
0: Adrien !
13: Je vois pas comment courage.
12: Vas-y Adrien ! Ça y est.
0: Défonce-le.
13: Ah, ça commence. Bah voilà. Voilà.
0: C'est chaud. Hein.
13: Qu'est-ce que t'as fait hein ? Oh bah voilà.
15: Non mais c'est rien.
13: Ouais, c'est rien, tu parles.
12: Quoi, voilà, c'est
13: donc,
12: vrai.
13: Là, je pense que c'est un orteil cassé.
12: Qu'est-ce qu'il a ?
13: Alors là, lui mettait un élasto entre deux orteils, mais il faut continuer la boucherie quoi. Jamais il arrêtera.
12: Ah non, mais c'est un petit peu. Non, parce que s'il arrête, il est disqualifié.
13: Et bah ouais, bah,
12: il
13: tu
12: est
13: parles d'une affaire.
12: Fini dernier. T'as pas de chance quand même. Hein.
13: Toujours comme
12: souvent
13: ça.
12: Quand t'es là, il se fait mal.
13: Ouais, non, bah, c'est vite fait. S'il se refait mal, moi je le prends par la main puis je l'amène. Deuxième combat, donc voilà, maintenant c'est le nez.
12: Attention, redresse-toi, redresse-toi.
0: Allez,
12: Adrien,
0: allez,
12: vas-y Adrien. Oh là, c'est long là. C'est Adrien, attention.
0: Il se fait déchirer.
13: Qui c'est qui pleure encore
12: là ? Oh là là, le cœur qui bat sans alors.
13: Hein ?
12: Comment ? Quoi ? Oh là là, c'est plus mal aussi. Redresse-toi. Lève-toi, reste. Vas-y, pousse, attention.
0: La compète
13: de judo. Ils sont, c'est pas jusqu'à mort sensible là quand même. Oh, c'est vraiment n'importe quoi. Regarde le pauvre Thio, il.
12: Bah, ça saigne, c'est
13: il saigne, il saigne.
12: Bah, oui.
13: Ah, mais ça fait combien de temps qu'il combat là ?
0: C'est démonté.
12: Bah, là, c'est ouais, dis donc, pas de chance là. Cette...
13: Mais c'est toujours comme ça.
12: Ouais, c'est souvent.
13: Tu t'en rends pas compte ?
12: Si, je m'en rends compte.
13: T'es toujours comme ça.
12: Non,
13: c'est,
12: pas
13: c'est...
12: toujours, pas toujours.
13: C'est toujours comme
12: Qu'est-ce
13: ça.
12: Qu'est-ce qu'il s'est fait l'année dernière, Adrien ?
13: Ah, bah, il s'est peut-être rien fait, mais c'est à chaque fois que j'y vais, moi, c'est des pleurs,
12: ouais, ça...
13: c'est des enfants qui partent en larmes. C'est tout sauf, sauf du plaisir. Ouais, il a perdu.
12: Oui, il a une pénalité
13: tu sais pas,
12: là.
13: De quoi, toi ?
12: Oh, c'est bon là. Putain, c'est à cause du kinoano. Oh putain.
13: Bah, pourquoi putain ? C'est bien.
12: Pardon, ouais.
13: C'est très bien.
12: Eh, pourquoi ? T'as eu une pénalité là ? Pourquoi ? Bon alors Adrien est tellement énervé qu'il peut pas m'expliquer. Il a une pénalité là, dernière.
16: Je préfère finalement quand tu n'es pas là. Parce que là, je l'encourage bien. Là, j'avais pas le droit de parler. Il fallait que je me taise et que je dise quelque chose.
13: Pas que tu parles à moi.
16: Tu m'as dit tais-toi.
13: Je sais pas quelle idée que t'as eue de te mettre dans le sport. Hein.
15: Non, si t'as pas dégoûté du judo, tu veux pas faire un autre sport? Que je t'achète un vélo? Merde.
0: Voilà, on salue Adrien qui doit nous écouter ce soir. René et Martine, hein, qui ont bien voulu qu'on passe une journée complète comme ça de leur vie. Hein. Pas simple, mais je peux vous dire qu'Adrien continue pour le moment la compétition. Ouais. Tout va pour le mieux. Ah, la mère
3: s'est fait démonter. Mais...
0: Voilà, le père, il est toujours là en train de se dire voilà, mon fils, il se fait démonter. Vous voudrez lui acheter un vélo. Peut-être qu'il devrait faire du touring.
3: Bah ouais, parce que lui, il est fan de VTT, son père.
0: Alors.

0: 6 Max MAX l'espace. Vous donnez la bonne réponse avec un numéro de téléphone 61-386 pour valider tout ça. Combien de buts a marqué l'Olympique Lyonnais depuis le début de cette saison en championnat? J'entends bien, uniquement en championnat. 61-386, on aura un tirage au sort et pour les, pas les trois plus rapides, mais les trois qu'on tirera au sort iront avec la personne de leur choix voir ce match-là. On fait une pause et on retrouvera Martin, bien sûr, pour un défi qui est parti quelque part dans Paris dans une soirée privée, une soirée où toute l'équipe de Fun Radio, une bonne partie, est convient, à mon avis. Il va mettre le dawa, ça risque de mal se terminer parce qu'à mon avis, Martin peut finir tout simplement avec un petit licenciement à la clé. C'est peut-être le dernier défi de l'appel crétin aussi de Martin ce soir. Et après, ça sera peut-être définitivement terminé. Et puis bien sûr, pour la Radio Libre, vous appelez ce soir au 32 28 et Kinito pour le son. À tout de suite.
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0: c'est bon, c'est bon, c'est bon. C'est bon.
1: Laisse-moi parler, Gérard.
0: Non, mais la question n'est pas là. Allez, hop. Christophe, allez, hop.
2: Christophe, j'aime pas leur boîte.
0: Ok, c'est bon. Magali. Oui, Magali. Mais...
3: Oui, alors moi, je suis pas
4: sûr. Non, mais c'est pour sur la liste de Schindler.
1: C'est clair, c'est clair.
4: T'as une liste et toi, t'es là pour un
1: dictateur.
4: Eh, oh, c'est pas Deuxième Guerre mondiale, là.
0: Non, mais.
4: Non, mais t'as vu comment t'es là, comment t'exécutes.
0: La semaine dernière, ça allait bien, ça allait bien. Ouais.
4: Bah oui, c'est de ma faute parce que je suis là.
0: De toute manière,
4: Gérard Pivot.
0: Ouais, Gérard Pivot, t'as raison. Quoi. Ouais, Estelle.
3: Moi, j'estime qu'il faut en profiter.
0: Hein. Je connais ta réponse en fin de débat, tu vas me dire que c'est de la merde.
1: Pas du tout, pas forcément.
0: Si, je connais ta réflexion.
1: Alors, ma réponse, je dirais que il est vrai qu'occasionnellement, s'égorger le taureau, ça fait jamais de. Du mal quoi.
3: Quoi?
1: Il y a vraiment pas de la question s'il vous plaît. Occasionnellement comme ça, de s'égorger le pro comme ça pour un soir, ça fait
0: du mal. Ouais, d'accord. Alors moi je veux dire.
3: Non, mais à partir du moment où tu
0: te
3: protèges.
0: Ça
1: fait toujours du bien de niquer un coup le soir quoi.
0: Non, mais attends. Tu as niqué une gonzesse sur un slow toi.
1: Ah, bien sûr.
0: Ah, t'es costaud.
1: Explique-moi.
4: Mais Gérard, toi, quand tu vas voir une nana, toi, tu vas en boîte. Parce que t'as envie de voir toi, t'es quand même très branché cul. Alors.
0: La première chose que je fais, je vais voir la nana.
4: Alors qu'est-ce que tu fais toi?
0: Moi, je lui demande, est-ce que vous voulez bien danser?
4: Déjà, faut que tu rentres en boîte, ce qui est déjà pas gagné.
0: Déjà, c'est pour mon style.
4: Alors, donc, moi, pour 3-4 mois.
0: En étant habillé comme je suis.
5: Ah, c'est vrai qu'il est chic aujourd'hui.
0: Ouais, je dirais, est-ce que vous voulez bien danser avec
4: moi? Ah, bah alors, si tu veux bien danser un tango, parce que comment t'es sapé.
0: Bon, va te faire foutre, toi.
4: Et donc, comment tu fais réellement? Comment tu t'y prends dans les balles masquées, là?
1: Oula.
0: C'est bon, la musique derrière.
1: Non, c'est une casserole qui est tombée par terre.
4: Alors, comment tu t'y prends, Gérard? Comment tu t'y prends?
0: Moi, je vais voir la personne.
4: Ouais.
0: Si la personne est d'accord, je vais lui dire, est-ce que vous voulez bien danser avec moi?
1: Je précise une personne parce que ça peut être un mec aussi, c'est pour ça.
0: Bon, de toute manière, je danserai jamais avec un mec.
1: Ouais, un trou est un trou.
0: Non, mais de toute manière, je danserai jamais avec un mec.
1: Ah, bah ça, c'est bien joué, Gérard.
4: Il y a Nanou qui dit après.
0: Non, mais Nanou a commencé à m'énerver qu'elle laisse son numéro de téléphone.
1: Non.
4: C'est pas vulgaire, mais ça pourrait presque l'être. C'est la limite de la vulgarité. C'est je veux que tu me défends, je veux que tu me fasses
0: l'amour. Non, mais c'est bon.
4: Mais ça, mon ami.
0: Non, mais c'est bon. Là, sur Minitel, Nanou, c'est même plus la peine que tu laisses un message, je te répondrai plus. Question, elle va te dire oui tout de suite.
5: Non, je lui dis pas.
0: De toute manière, tu vas lui faire tes yeux doux. Non, mais attends, Jessica. De toute manière, tu vas lui faire tes yeux doux et tu vas lui monter ta poitrine.
5: Donc, Jessica, de toute manière, il n'y a pas de danger avec toi.
0: De toute manière, si un mec te ne plaît pas, tu me diras le jour. Où ça se fera.
1: Merci,
0: alors le jour où que quelqu'un te plaira pas.
5: Oh bah il y en a beaucoup hein.
4: Mais t'en fais partie.
0: Ah bah mais ça je
5: sais. Merci Max.
0: J'en fais partie, c'est pour ça que.
4: Non, attends là.
0: Je suis dit.
5: Ça se coupe.
4: Qu'est-ce que tu voulais dire, Florent? Tu voulais dire quelque chose?
0: Qu'est-ce que tu voulais dire?
6: Non, je voulais dire que Gérard connaissait le manège de Jessica, elle lui a fait si souvent.
0: Non.
6: Merci
1: Gérard.
0: Non, mais je veux dire, c'est même pas moi. De toute manière, même si on me dirait, Jessica, veut de toi.
5: Pourquoi t'aurais peur que je t'écrase avec mes gros lolos?
1: Ça te plaît pas, quoi.
0: Bon, c'est pas ça, c'est que j'ai déjà compris.
4: Non, mais enfin, pour Gérard, tout ce qui est gros, il a déjà donné.
0: Voilà.
1: Max, t'as vu.
4: Ah non, mais attends, on connaît ça.
0: Non, mais c'est bon, moi, j'ai donné sur des tons. Donc, hors de là. J'ai plus des tons.
4: Ceci dit, on a eu la chance de voir son ex, hein, Gérard.
0: Non, mais c'est bon.
4: Bon, faut avoir.
0: Non, mais c'est bon,
1: Elle a des beaux cheveux bruns.
5: Bon,
4: on rigole.
5: On est sérieux.
0: Max,
5: il est mort de rire.
0: Non, mais Max.
5: Il en pleure.
0: Non,
4: tu me fais trop rire.
0: Vends-boîte. Allez, casse-toi, je veux plus voir.
4: Bon, alors le
0: Alors maintenant, Hugolin. Hugolin.
1: Tu la fermes. Ouais, ben c'est évident, hein. Si jamais, Gérard, un mec te plaît, tu vas y dire.
0: Non, mais attends, je te parle d'une nana abrutie.
1: Abrutie, c'est pas si jamais elle te plaît, tu vas y dire. Tu vas pas dire que elle te plaît pas.
0: Merde. Non, mais c'est bon, allez, Christophe.
1: Je lui dis.
0: Christophe.
1: Je lui dis.
0: T'as dit quoi?
1: Je lui dis.
0: Tu lui dis. Ouais, ok, c'est bon. Moi, je vais vous dire une chose. Par exemple, les nanas. Moi, je vais vous dire une chose. Je m'adresse à tout le monde. Là, on est 1, 2, 3, 4, 5, 6, 7.
4: Non, mais il y a les gens qui écoutent aussi.
0: Même ceux qui écoutent. Moi, je vais demander une réaction. Est-ce que, par exemple, si quelqu'un vous aborde, habillé en cravate, est-ce que vous allez l'aborder? Oui.
4: C'est une question totalement, c'est fait au hasard.
0: Tu veux que je fasse salle de match comme je suis arrivé?
5: Bah ouais, mais c'est parfait.
0: Ok, sans problème. Tu veux que je t'énerve?
5: Ça y est, pas le...
4: La démarche d'Aljo Machon dans le studio.
0: Alors, tu vois?
4: Et franchement,
0: je te la joue là, Aldo.
5: Vas-y, fais-le.
4: Mais pour...
7: C'est strange quand même.
5: Ouf, oui, oui. C'est strange. Ouh là là là là là là. J'ai mouillé.
4: Oh putain.
5: Ah, c'est chaud.
4: On dirait Dick Rivers.
5: C'est hyper excitant quand
7: c'est
5: tu
7: bon.
5: Ça.
4: C'est vrai
0: hyper. Qui c'est qui dit ça?
4: Sans déconner.
0: Ah, c'est ma caille. Ah,
4: vas-y.
5: Il est excitant, hein. T'es d'accord avec moi? Hyper excitant. C'est ce que je dis, je mouille.
4: Bon, alors, est-ce que parmi Magali et... C'est important, je te parle pas à chaque fois. Arrête de dire que je te parle d'un mec de croire c'est...
0: Mais je m'en fous, moi. C'est pas parce que ce soir je suis mis en cravate, parce que j'ai voulu faire plaisir à tout le monde. Pour
4: surtout à Jessica qui...
0: J'ai voulu faire plaisir. Ouais. Tu vois, j'ai voulu te faire plaisir. Parce que depuis le temps tu me dis, ouais, tu viens toujours...
4: Ça m'a fait plaisir, tu t'habilles en pingouin, c'est bien.
5: Non, moi je suis épaté, franchement.
4: Ça fait plaisir, non mais attends.
0: Mais je vais dire une chose, c'est la première et dernière fois que tu me verras habillé comme ça.
4: Non mais c'est bien, on a un peu sur la banquise, c'est joli.
5: Non, on peut sortir, Gégé.
4: Non,
0: mais je suis déjà venu... Attendez.
4: Non, mais attendez là, parce que...
0: Attendez, il y en a un qui vient de dire une question.
4: Parlez bien devant le con. Que tu devrais venir comme ça demain soir à la soirée.
5: Rentre.
4: Hein?
5: Si, il rentre. Là-bas.
4: Ouais.
5: Ça, c'est un autre débat.
0: Ouais. Parce que tu comptes y aller, toi?
4: Pour le débat, là. Bon, on va aborder tout de suite le sujet d'après, qui est quand même le plus intéressant. C'est quand t'as un trou et t'as un trou.
7: Bah, moi, je dois répondre à ça, quand même.
4: Ah, alors bon, bah là, j'espère qu'on va faire un vrai débat. Je pense que t'as des questions qui sont pas terribles. En plus, tu mènes pas très très bien le débat, donc je pense.
0: De toute manière,
7: pour moi, par voilà. Définition.
4: Merci les filles.
0: Non mais ça va. Les mecs,
7: ouais.
0: Vous les fermez. On s'adresse au nana. Anus.
7: Ouais.
3: Anus. C'est la et la bouche.
0: Non, mais attends.
5: Et les deux trous de nez et les deux oreilles.
7: Voilà.
0: Non, mais attends, Jessica, peux-tu me dire? Est-ce qu'on fait l'amour?
4: T'es pas obligé de regarder ces nibards.
0: Jessica, peux-tu me dire si on peut faire l'amour dans une narine et dans les oreilles?
5: Mais bah oui,
0: Moi, j'ai jamais vu ça.
5: Tu manques
0: d'expérience. Moi, je connais que deux trous, c'est le vagin et l'anus.
5: La bouche.
4: À la rigueur.
0: Non, mais attendez, tailler une pipe.
4: Jean a déjà essayé, je peux vous dire, c'est pas terrible après ce qu'il nous a dit.
7: Hein.
4: Non, excuse-moi.
0: Sans j'ai essayé, toi.
4: T'as pas essayé? Je crois que t'avais déjà une expérience avec un mec.
5: Ah bon?
4: Pourquoi, Gérard, t'as souhaité faire ce débat d'abord avant qu'on explose ce débat? Parce que c'est quelque chose, sérieusement, tu veux savoir si les mecs pensent aux nanas juste pour ça ou s'il y a des sentiments. Après la fin?
7: Ah, après le trou, quoi.
0: Non, mais une suite.
7: Après le trou, y a-t-il l'infini ou un amour proche, quoi?
4: Je crois que Gérard, il voudrait que je m'éclipse du studio et que je laisse.
7: Parce qu'en
4: fin de compte, il est très intimidé face à moi et il voudrait que je sois un monstre du micro et de la.
0: On met un disque, on va reprendre nos esprits et on va.
4: Bon, alors moi, ce que je vais proposer, c'est qu'à Hugolin, Isabelle, Simien Arnett, Christophe Magali, tous les autres là, alors il faut que tu mènes un débat.
0: Dans ce cas,
4: tous les deux.
5: On est le plus beau couple radiophonique.
0: Non, mais c'est bon, je suis pas marié avec toi.
4: Non, mais d'accord, mais au moins là, j'ai le débat à deux. Bon, on va. Florent qui va passer à la réa ou Florent au standard avec 0803.
5: On va en discuter. Oui.
4: Où ça?
5: Où tu veux.
4: Et voici les Rolling Stones.
8: Ah, alors les demoiselles, est-ce que vous êtes pour ou contre les petites culottes pour cacher vos petites fesses?
0: Voilà, donc on va repartir sur le débat. Donc vous avez compris la question?
7: Ouais.
4: Non, moi j'ai pas compris.
0: Bon, est-ce qu'un trou est un trou pour toi?
5: Un trou,
0: non mais c'est bon là.
5: Un trou de la serrure là.
7: Ah, c'est clair. Merci,
5: le cigare.
7: Il est rouge à l'école.
0: Non, mais c'est bon, là.
5: Des trous sont des trous, parce qu'on vient de dire
0: Non, mais c'est bon, là, celui qui s'amuse avec le. Avec son téléphone, c'est bon.
7: Je fais des trous, des petits trous, toujours des petits trous.
0: Bon, quand tu veux.
9: Ok, c'est clair.
0: Bon, quand vous voulez, on y va.
9: Ah bon, on est prêt.
10: Ok, on est prêt. Ok, c'est clair.
0: Bon. Alors, pour vous, qu'est-ce que vous préférez faire à une personne que vous aimez?
7: C'est quoi le rapport avec les trous, là?
11: Ouais, je vois.
7: Sur un trou, c'est qu'un trou, c'est doux, un trou, c'est chaud, un trou, c'est comme du mini doux, et un trou, j'enfonce mon petit bout et je verse mon glouglou.
12: Ok, t'es hyper drôle, c'est bon. Non, alors un trou, par définition, c'est rien. Un trou est de matière.
0: Ouais.
12: Il peut y avoir le trou du cul, le trou noir et le trou qui pue.
0: Le trou noir pour toi, c'est quoi?
12: Le trou noir, j'aimerais bien l'avoir.
0: Non, mais attends, je réponds. Par contre, quand vous posez une question comme ça, vous annoncez vos noms, quand même. Pourquoi le trou, je sais pas qui c'est qui.
12: Hugolin.
0: Ouais. Pourquoi le trou noir, c'est quoi?
12: Ben, je sais pas, un trou noir, j'ai jamais réussi à voir.
7: C'est un truc dans l'espace qu'on a jamais réussi à.
0: Ouais, d'accord.
12: Vachement
11: dense. Un trou sans lumière.
0: Ouais, qui c'est qui vient.
7: Comment?
0: Attendez. Celle-là, il y en a un qui vient de dire un trou sans Gérard. Qui c'est qui vient de dire ça, là?
11: Je vois pas le rapport.
7: C'est Isabelle.
11: Ouais, non, c'est pas vrai.
0: Non, mais.
12: Tu m'imites, là, j'aime pas ça.
0: Non, mais.
7: Ton ombre, David.
0: Oui.
5: Bon, allez, j'ai la question suivante, là.
0: Non, mais on va continuer comme ça.
7: C'est vraiment strange, genre, ce que tu nous dis, Gérard.
12: Ouais, ben, on parle de trou de femme, d'un objet, de quoi?
0: Un trou de femme, espèce d'andouille.
7: Ah, tu restes plus haut, tu es.
0: Ouais.
12: Monsieur Andouille.
5: Mais précise quand tu dis un trou de femme.
11: Ouais, Virginie.
5: Lequel? Lesquels?
0: Il y en a qu'un, pour moi, c'est.
5: Bah non, il y en a deux.
11: Ah non, il y en a
0: deux. Non, mais moi, je me dis.
7: Comme Gérard, étant romantique, quelqu'un fout foutre.
0: Voilà. Alors donc, pour vous.
11: Parce qu'un trou, en fait, ça veut rien dire.
7: Et est-ce qu'un trou, ça pue?
12: David, je dois répondre.
7: David.
12: Moi, je voudrais juste dire que pour moi, un trou, c'est pas un trou.
0: Ouais.
12: Moi, le seul trou qui compte pour moi, c'est celui de GG, et je n'arrive pas à l'avoir. Quoi.
0: Bon, bah, alors là, je vais dire une chose, David.
7: David. Tu vas l'avoir dans pas longtemps.
0: David.
12: Oui, GG.
0: Je vais te répondre à ta question.
12: C'est Florent qui va te dire ça.
0: Florent.
12: Je te jure que c'est vrai, GG.
0: Florent.
12: Vas-y, on va bien rigoler.
0: Tu réponds à David. Je réponds à David. Il paraît que c'est toi qui aurais dit à David qu'il fallait qu'il dise ça.
6: Qui disent quoi?
0: David, répète ta question. David, répète ta question.
12: Non, c'est pas vrai, c'est pas Florent, c'est sincère, ça, GG.
0: David, répète ta question, Florent, il t'écoute et tu verras bien par toi-même.
12: Non, mais j'ai balancé Florent comme ça, mais en fin de compte, c'est sincère, ça sort du cœur. Non, je dis que pour moi, un trou, c'est pas un trou. Pour moi, le seul trou qui compte, c'est le tien, GG, quoi.
0: Non, mais attends, t'as dit que c'était Florent qui t'avait dit
6: ça. Il plaisante, Gérard.
12: C'est pour déconner, GG. Je t'aime.
0: Non, mais moi je t'aime pas.
7: Dire, okay. C'est moi qui aime GG, Gérard même.
12: Et d'ailleurs, GG, si je te vois en boîte et que tu me plais, je te le dirai franchement.
0: Bah, là je vais te dire une chose, que le jour où tu vas me voir en boîte, tu me feras signe quand les poulas auront des dents.
5: Et ben demain soir à la loco.
0: T'as raison, toi, Jessica, de toute manière, je te plairai pas parce que j'irai en. Je sais pas si je vais y aller.
7: Ouais, c'est trop bien.
5: Mais si, viendra.
0: Comment?
5: GG, on le reconnaît de loin.
7: Tu vas voir Gérard avec ses lunettes noires.
0: T'as raison.
7: Comme une star et tout, ça va être délire.
0: Mais oui, c'est ça. Bon, de toute manière, les questions n'est pas là.
5: Bon, ouais, t'as raison, GG, on s'égare. Alors, vas-y, continue.
0: Alors, pour vous, le mieux, c'est prendre une femme comment? Alors là, je sais que j'ai un
7: gars.
0: Attendez, laissez-moi finir ma question.
11: Délicatement.
0: Laissez-moi finir ma question.
7: Accouche.
6: Vas-y, finis-la.
0: Donc, pour vous, prendre une femme, c'est brutalement... délicat ou tout simplement?
12: Moi, ça 30 degrés, moi.
7: Moi, je me la prendrais bien, mais ça dépend de la femme.
5: Et t'as oublié sauvagement?
0: Non. Merci, Jessica.
5: Jessica,
0: je vais te dire une chose. Que là, sauvagement, ça veut dire tu la tires par les cheveux, tu mets 2-3 claques dans la figure.
5: Attends,
0: c'est bon.
5: Mais c'est très sexe.
0: Non.
5: C'est très sexe de jouer comme ça.
0: Jessica.
5: Brutalement.
0: Non, Jessica, la brutalité ne compte pas.
5: Brutalité, Gigi, tu sais ce que c'est? C'est bouclier.
7: Elle dira, moi je vais te prendre violemment.
0: Non. Il est hors de question de...
4: Il y a une demoiselle qui veut parler, là.
5: Voilà.
3: Gégé.
0: Oui. Non, mais donnez...
5: Laisse parler les filles. Oui, Gégé, laisse parler les filles un petit peu.
0: Donnez vos noms.
7: Demoiselle.
0: Donnez vos noms.
3: Bon, Gégé, c'est Isa. Attends, tu connais pas le proverbe. Attends, il y a un super proverbe que les garçons connaissent tous. Ça m'étonne que ça n'a pas...
10: Un trou est un trou, ma vie n'a pas d'œil.
3: Non, voilà. Ça m'étonne qu'il ne l'ait pas sorti, quand même.
10: Ouais, moi aussi.
0: De quoi? De quoi?
3: Un trou est un trou, une bite n'a pas d'œil.
0: Absolument. Non, mais...
7: Absolument.
0: Non, mais Isabelle.
10: Ouais. Non, mais
0: Isa.
3: Oui, je...

0: On met ça de côté. C'est
1: donc
0: pas...
1: voilà, donc cette semaine, j'ai décidé que...
2: Non, je vais le faire ici.
1: On va essayer de faire un bon débat.
2: Ok, Gérard.
1: Et bon. par contre...
2: Attends, on parle, Gégé.
1: Ouais, bah c'est Olivier, j'en ai rien à foutre.
2: Ouais, c'est bon, celui-là, c'est bon, de toute façon, on attend des amis.
1: Ouais, bah c'est ça, t'as raison, t'attends qui tu veux. Et par contre, pour le débat du 10, je vais modifier ce qu'on avait prévu. On fait un débat sur la prostitution.
0: Ouais, bah attends, on a le temps.
1: Dans 15 jours.
0: On en parle beaucoup, déjà au débat du 10 octobre, alors qu'on n'a même pas encore fait celui-ci. Ce soir, c'est chaud les enfants, c'est quartier libre, c'est la radio libre. Ça prend toute sa valeur. Toutes ces lettres de noblesse, ça va faire très très mal. C'est l'émission, à mon avis, la plus trash et l'émission la plus trash de la bande FM. Ça fait plus de 5 ans que ça dure. Les débats de Gérard ce soir, la sécurité et l'insécurité, 0-825-08-5000. Je vous encourage à appeler et à réagir. Gérard a vu beaucoup de choses, a beaucoup de choses à dire là-dessus. Il connaît bien ce dossier. Il y a travaillé dur ce soir. 0-825-08-5000. On écoute un son et on se retrouve juste après avec les débats de Gérard sur Fun Radio jusqu'à au moins 2h du matin.

0: Bézu.
1: Bézu.
0: Soit que tu réponds.
2: Chaud, Bézu.
0: Ouais, non, soit que tu réponds correctement à la question, ou soit que je te fais comme Maître Smithers, je te dis au revoir.
1: Non, mais j'essaye de bien répondre à la question. C'est ce que je te disais. Moi, j'ai assez de facilité vis-à-vis de l'apprentissage de certaines matières, que ce soit les mathématiques, le français ou la sexologie.
0: Et de quoi La non. sexuologie
1: oui, la biologie,
0: Parce non, t'as des sexiologies, hein, celui-là.
3: C'est pareil.
0: Ouais, bah, la biologie. Peut-être, mais la sexualité, ça m'étonnerait que vous l'ayez pendant leur débat, tiens. Ça m'étonnerait pour moi.
3: C'est bon, surtout sur un sujet biolo avec de la sexualité à l'intérieur, sexologie.
0: D'accord.
4: Manu, en parlant de sujet de biolo, on accueille Viens gicler sur mes miches.
5: Oui, bonsoir.
0: Ouais.
6: T'as pas honte de dire ça, Manu.
0: Alors, bien.
4: Non, ça va.
0: Sérieux. Bon, et viens gicler. Viens gicler, t'as quel âge?
5: J'ai 23 ans.
0: Et t'appelles?
5: J'appelle de Rouen.
0: Fréquence?
5: Fréquence 105.1.
0: Ok.
5: Et bonjour à Bézu, le futur beau-père de Manu.
1: Voilà.
0: Voilà, ça va loin.
1: Ça va vite, hein.
0: Ouais. Bon, donc Bézu, donc ça y est, c'est bon?
1: Ah ouais, c'est bon là.
0: Ok, baccalauréat.
6: Ouais, bah écoute, moi j'ai pas de la chance comme Bézu, moi j'ai pas trop d'aptitude, donc en fait, moi je suis obligé de me préparer les antisèches. Donc la majorité de ma préparation, ça revient quand même à ça, parce que moi j'ai pas d'aptitude particulière, tu vois.
0: Je suis pas intellectuel. Oh, ouais. Vous avez compris le sens de la question?
1: Je crois que vers la métaphysique.
0: Je crois que vous répondez à côté de la question.
6: Donc j'ai une attitude de tricheur, c'est tout. Voilà.
0: Ouais, mais donc c'est ton attitude que t'adoptes.
6: Eh ben voilà, t'as tout.
0: Ah ok. Viens gicler là sur mes miches.
5: Oui, bah alors moi je passe mon bac depuis, c'est la cinquième fois là, donc j'ai la philo tout à l'heure.
0: Ouais.
5: Mmh. Je flippe un peu et pour réviser, bah je t'écoute.
0: Ah bah d'accord, ah bah c'est pas mal alors, comme ça tu vas être sûr de l'avoir encore.
5: C'est clair que je vais le passer six fois.
6: Si tu tombes sur la misère humaine, t'as peut-être une chance.
5: Ouais, j'ai la chance, ouais. Ou la blason de kyste, mais bon.
3: Ah, ça peut être un sujet qui tombe. Hein.
0: Viens gicler.
3: Est-il nécessaire?
0: Viens gicler sur mes miches. Un conseil que je te donne.
5: Oui.
7: Viens gicler sur ces miches.
0: Ou tu te calmes.
5: Oui.
0: Sur les réponses.
5: Oui.
0: Ou tu vas gicler au standard.
5: D'accord.
0: Alors tu choisis.
5: D'accord.
0: Tu choisis quoi?
5: Je préfère aller t'écouter.
0: Ah bon?
1: Il faut que tu gères ton éjaculation.
5: Je gère là.
0: Bézu. Bézu, c'est pareil. Bézu, c'est pareil. Je vous préviens, le deuxième débat, ça va gicler sec. Hein.
3: Ça pèle sa mort. Mais je m'en fous. Continue. Alors,
1: je vois que tu essaies de me casser le cou avec Monique, c'est pas très gentil. Hein.
0: Pour l'instant, tu t'écrases, Bézu, d'accord?
1: Ok.
0: Rigo, tu voulais dire?
7: Oui, je voulais te poser une question de Pierre Foura. Mystère.
3: Toujours plus drôle.
7: Il te demande ce que tu fais pour réviser les questions de tes débats.
0: Bah moi, qu'est-ce que je fais pour réviser les questions de mes débats? Je me tape un Grand Prix de Formule 1 en révisant. Voilà, il a tout compris. Bon, ça c'est fait.
1: Mais à part dire des conneries, tu fais quoi d'autre?
0: À part dire des conneries, moi je t'emmerde.
3: Gérard, je voulais te poser une question. Est-ce que toi, t'as déjà révisé dans ta vie ou pas?
0: De bac, j'ai
3: non, mais pas le bac, mais t'es pas arrivé jusqu'au bac. Mais je sais pas, est-ce que t'as révisé en CP ou tu vois?
0: Ah, mais moi, j'ai pas. Moi, on
3: t'as arrêté l'école à quel âge?
0: Non, mais moi, on m'a mis dans un fond de.
3: Attends, Gérard.
0: On m'a mis dans le fond d'une classe, j'ai pas révisé. Ouais.
3: Gérard, écoute.
7: Merci de votre attention.
0: D'accord. Donc, ok, bonne nuit.
3: Non, mais t'as jamais révisé?
0: Non!
3: T'as jamais appris de leçons ou rien?
0: Non!
1: C'est un autodidacte.
3: Oh, chaud, t'es beau quand même.
0: Bah ouais, c'est pour ça.
1: Il est autodidacte.
6: T'as quoi comme diplôme?
0: Déboucheur de
3: piconbière, oui.
0: Encore je me retiens, c'est défenseur de porte ouverte. Je préfère m'en retenir. Ouais, bah le Bézu, le défenseur de gros cul, t'emmerde, il dure.
7: Vous aimez les grosses, elles se trouvent en voiture 35, les grosses voitures 35.
0: Voilà, alors seriez-vous prêt à tricher pour réviser votre bac? Alors on va demander à bien gicler sur mes miches, parce que comme tu passes la philo tout à l'heure.
5: Ouais, et ben en fait j'ai tout préparé là, donc j'en ai mis un peu partout. Donc dans mes fringues, je vais tricher, c'est clair.
0: Ouais, mais dans ces cas-là, si tu triches, est-ce que tu peux tricher avec une calculatrice plus un portable?
5: Le portable, j'ai le vibreur.
3: Grosse question là. Hein,
0: ouais, mais déjà une, t'as pas le droit.
5: Ah ben si, j'ai le vibreur. Attends,
0: de toute manière, pour.
5: Non, ils vont pas me fouiller.
0: Ouais, non, mais attends, t'inquiète pas que d'après ce que j'ai compris cette année, ils ont pas l'intention de se laisser faire les profs. Hein,
5: ouais,
0: ils ont.
5: Comme tous les ans. Ouais.
2: Mais Gérard, j'ai une question, c'est que moi, mon frère va passer le bac aussi demain, et donc il m'a montré sa liste, et ils ont le droit, donc ils ont en fait la liste du matériel autorisé, et il y a une calculatrice en fait, qui elle est tellement sophistiquée et performante, qu'elle permet en fait d'enregistrer carrément toute une page de leçons, c'est-à-dire qu'ils peuvent l'amener même en philo, même, toi ils n'en ont pas besoin, mais c'est vrai, non?
5: Non, tu peux aller sur internet aussi.
0: Ouais, non, mais attends, dans ce cas-là, attends, tu crois que tu vas avoir internet lors de ta philo demain matin?
5: Ah, bah, c'est clair, il y a des calculatrices vachement sophistiquées.
0: Ouais, non, mais attends,
7: des téléphones portables.
0: Ouais. Non, mais ça va être interdit tout ça, attends. Ouais, j'ai déjà vu
2: l'un titre.
0: J'ai vu les impôts. Faites-moi confiance qu'ils ont pas l'intention de se laisser faire pour les examens.
5: Comme tu veux, les surveillants de classe.
0: Les surveillants de classe. Gérard. Mais ils vont avoir aussi d'autres surveillants derrière.
7: Ouais,
0: viens gicler sur mes miches. Tu vas aller gicler au standard et dans ton lit. Au revoir.
2: Non, bah ça va être chaud dans le lit.
7: Donc je disais, oui, qu'il y a des gens qui vont venir avec leur calculette. Tu sais, tu peux rentrer du texte dans ta calculette pour rentrer tes cours. Donc là, tu vas pouvoir tricher avec ta calculette.
2: Tu m'écoutes, Frigo, ou pas?
0: Non, mais ça... Non, parce que là...
7: Je suis concentré, moi, merde.
0: Que là, de toute manière, j'ai vu le truc, et à mon avis, je pense pas que cette année...
2: Jean-Pierre Pernaud, il en a parlé. Hein.
4: Ouais. Excuse-moi, Gérard, mais tu sais... Maintenant, tu sais, il y a des calculettes qui sont super performantes.
7: Ouais,
4: et où tu peux rentrer toute une page de texte et tu peux l'avoir
2: pour compter.
0: Ouais, non, mais attends, dans ce cas-là, c'est plus un examen de bac que tu passes, c'est carrément de la tricherie, comme ça, le mec, il va l'avoir tout de suite, sa philo.
2: C'est clair. Gérard, j'ai vu à midi chez Jean-Pierre Pernaud, au 13h, à TF1, que maintenant, il y avait des calculatrices, avec le progrès, le modernisme, où tu pouvais, elles ont tellement de mémoire que tu peux mettre des textes dedans pour pomper.
0: Mais je viens de te dire que non, ça ne sera pas. Alors arrête, parce que tu vas aller pomper sous la console, toi.
8: Attends, parce que maintenant, les calculatrices, tu peux mettre du texte dedans.
0: Mais on va pas s'éterniser sur des calculatrices. Je viens de vous dire que les calculatrices seront supprimées.
2: C'est carrément
0: clair, net, précis. Elles vont être interdites lors des examens. C'est tout. On va pas s'éterniser sur la calculatrice pendant 2 heures.
6: Ouais, Gérard.
0: Merde. Ouais.
6: Ouais, c'est baccalauréat. Moi, je sais que j'ai un boulier. Je peux rentrer au moins 2 pages de texte.
0: Putain, mais. T'es boucher ou t'es.
6: Le boulier, c'est pas interdit.
0: T'es boucher ou charcutier?
6: Attends, c'est pas interdit pour la philo, le boulier. Hein, je suis désolé.
0: Ouais, c'est ça. Bon, ça y est, on a fini. On peut passer à la troisième.
6: Vas-y, ok.
2: Ouais, ah, c'est déjà la troisième, là.
4: Ouais, à la place de Bézu, on accueille Pompon.
9: Moi, j'ai même pas répondu en plus.
0: Ah ouais, ok.
6: Encore bu, Pompon.
0: Oh, Pompon, ta fréquence, s'il te plaît.
6: Vas-y, raconte une histoire, Pompon. 102.7. 102.7 dans le record.
0: Bon, attends.
6: Il est russe.
0: Manu,
6: raconte une histoire, Pompon.
0: Oui, Manu, tu lui dis qu'il parle autrement, sinon tu lui dis au revoir tout de suite, parce que là, on dirait qu'il a fumé la moquette ou il a bu. Hein. Pousse Kit Kat.
9: T'as fumé moi, en fait, je voulais dire que j'avais triché à l'examen du bac, parce que j'avais une calculatrice hyper sophistiquée, où tu pouvais insérer des textes, tout ça.
6: Au moins une page.
9: Au moins une page, ouais. Mais le problème, c'est que je me suis fait griller en flagrant délit.
0: Ouais.
9: Et donc, j'ai dû partir et j'ai pas eu mon bac.
0: Merde. Et dans ce cas-là...
9: t'es dans la merde.
0: Non, mais y a encore mieux pour tricher. Dans ce cas-là, vous faites une chose, vous coupez votre talon de chaussure comme dans le film Le Grand Bazar. Comme dans le film Le Grand Bazar. Le mec, il tourne ça, hop, et puis il s'amuse à le taper sur son tam-tam. Attends, c'est quoi ce truc? Attends, c'est
2: vraiment... On va même passer d'examen, toi.
0: C'est vraiment de...
2: Vous savez, t'as le Bordeaux aussi, à la Guillermo Villas, là. Tu sais, tu tends, là.
0: Ouais, mais comme l'autre, là, qui va accoucher, qui écrit carrément sur les fesses du gamin.
2: Ouais, tu me fais penser à Jimmy Connors, quoi. Ouais.
0: Bon, Manu.
6: La culture.
0: Ouais, NK, tu voulais dire.
6: J'ai peur.
8: Je voulais dire qu'il y a beaucoup plus simple que ça et que, tout simplement, tu t'écris sur les cuisses et tu vas aux toilettes pendant
2: que tu es la pute. Ok, la pute.
6: Ok,
2: la pute.
0: Non, mais pourquoi pas sur son sous-type aussi, tant que tu y es pour les nanas. Non, mais attends.
8: C'est que c'est du vécu.
0: Ouais, mais carrément aussi sur la culotte, et puis on en parle un peu encore. Okay. Oh, oh.
9: Je me souviens dans ce crime quand ils appellent Sydney à Gérard.
0: Ouais, c'est ça. Manu, il est calmé, Pompon, ou pas?
2: Ouais, il est calme. Je suis avec ma meuf là.
6: Ah, il est tout calme.
0: Bon, Pompon.
9: Oui, ça va mieux. Oui, alors il faut que je réponde à la question.
6: Bah oui.
9: Ouais, bah moi je dirais que bon, moi déjà j'ai jamais triché au bac. J'ai toujours évité parce que je suis dans l'honnêteté totale. Bon, moi, ce que j'aime, c'est les femmes matures. Et donc, c'est l'honnêteté avant tout.
6: Ouais.
0: Tu peux me donner ta fréquence?
9: Oui, 102.5.
0: 102.5.
1: Voilà.
0: Ok, bon, qu'est-ce que je peux dire? Bon, bah, pour tricher sur le bac, on en a assez parlé de l'histoire de la calculatrice, donc c'est plus la peine. Ah, que veut dire le mot baccalauréat?
2: Ah, bonne question, Gérard.
7: Très
2: bravo.
7: Bonne question.
0: Alors, baccalauréat, juste Manu.
4: Et on accueille Gabriel.
10: Gabriel.
0: Tu brûles
10: mon esprit,
0: ton
10: maître
2: angle
10: ma vie.
0: Hé,
2: hey,
0: tu travailles là, Gabriel, là? Ta fréquence?
10: 108.
2: Ah, c'est tout rond, c'est bien ça.
0: 108.
2: Ouais, c'est la limite, oui. C'est juste la fin de la fréquence.
1: Les parasites, ouais.
2: Ouais.
0: Ok, alors donc, la question c'est, que veut dire le mot baccalauréat, baccalauréal?
6: Bonne question. Ouais. Je pense qu'il faut remonter aux origines étymologiques.
0: Oh là là là là là.
10: Il y a trop de lettres dans ton mot.
0: Non mais, je crois.
6: À mon avis.
0: Non mais attends, baccalauréat.
1: Il y a trop de lettres dans ton mot.
0: Je crois qu'à mon avis, t'as dû fumer un joint, toi, avant de passer sur l'antenne. Là, je vais te dire, on en est à la troisième, ça fait trois fois que tu me réponds, mais alors, à moitié défoncé.
6: Effectivement, c'est possible.
0: Ouais, bah alors.
2: Mais non, Gérard, il est tard, il est quand même 4 heures.
0: Non, non, mais attends.
6: Moi, j'ai 2000 lascars qui viennent passer le bac finalement.
0: C'est ça, bah alors, dans ces cas-là, tu vas t'occuper de tes 2000 lascars, et je te dis au revoir, parce que je vais pas m'éterniser avec un mec qui soude la gueule.
1: Fumer sur l'antenne, quand même.
0: Va fumer tes joints dans ton lit. Bonne nuit.
2: Gérard, justement, par rapport au débat, il y avait un petit sondage qui collait bien à la question que tu viens de poser. Donc j'aimerais bien que tu en parles.
0: De quoi? Avez-vous déjà révisé? Alors, 52% des gens répondent oui, mais ils ont quand même triché.
2: Bah, ça, on en a parlé tout à l'heure, oui.
0: Donc, 44% répondent qu'il ne faut pas réviser, ça sert à rien. Si, ça sert quand même à quelque chose, si tu veux.
2: Ça sert à quoi?
0: Si tu veux avoir un diplôme, hein,
2: oui, je suis d'accord, mais il y a des gens qui travaillent toute l'année, donc ils n'ont pas besoin de réviser.
0: Ouais, d'accord. 27% des garagistes pensent que les révisions, ça les fait bouffer. Bah oui, pourquoi pas. Ah, oui. 19% des étudiants m'emmerdent, car ils sont en train de réviser, justement. Bah justement, si vous êtes en train de réviser, c'est pour ça que vous écoutez la radio, pour qu'on parle de ça. Voilà.
1: Ouais, bah oui, donc c'est un foutre.
0: Alors, Pompon.
1: Oui.
0: Non, il n'est pas 3h du mat, il est 4h05.
1: Ouais, bah ouais, en plus, ouais.
0: Alors, Pompon.
1: Oui, répète-moi juste la question parce que c'était un peu le brouhaha.
0: Bon, alors, Pompon, je vais te faire une chose.
1: Oui.
0: Déjà, tu t'appelles Pompon, mais Tony, d'accord?
1: C'est faux.
0: Ouais, tiens, mon cul.
6: C'est connu, c'est le château.
0: C'est ça. Alors, la question, vous l'avez très bien compris, je ne la répète pas. Ça vous apprendra.
1: Ah, il t'a voulu dire 4 au hasard, moi.
0: Alors, vas-y.
1: 4.
0: Bon, d'accord, 4, t'as raison. Tu vas voir, Manu, il va te la dire au standard.
1: Okay.
11: Je la connais pas.
0: Mais si, tu l'as entendu comme moi.
6: Non, il a pas écouté comme
0: Kit Kat.
1: Bah, moi, j'ai déjà répondu.
0: Non.
1: J'ai un petit problème.
10: Ça vient d'où, baccalauréat?
1: Comment?
10: L'étymologie.
2: Baccalauréat, ça vient d'où?
1: Ouais, le mot. Ah oui, bah, bien sûr, tout à fait. Bah, en fait, je le sais pas du tout, Gérard.
7: Du latin.
1: 4. Je réponds 4. Ouais, 4.
0: Bon, d'accord, voilà, 4. Je crois que. Gabriel. Mais ça y est, c'est bon, là, t'as répondu, Gabriel.
1: Ok.
10: Tu brûles mon esprit et ton.
0: Gabriel! Gabriel, tu réponds ou je te gerbe?
7: Putain, tu le fais bien.
0: Gabriel, c'est la dernière fois que je te demande de répondre.
10: 4.
0: Merde, allez hop, bonne nuit. Comme ça fera 5. Allez hop, au revoir.
2: Et ça vient pas du latin?
0: Non.
2: Baccalauréus?
0: Non, si. Alors moi,
1: Gérard, si je peux me permettre, c'est Pompougnac.
4: Je lui ai dit la question.
1: Ouais, ouais, en fait, baccalauréat, ça vient du grec, là, mais moi j'ai eu un petit problème avec le grec, c'est que j'ai séché les cours pour aller coucher avec des femmes plus vieilles que moi.
0: Putain, mais t'as. Les mecs, je préviens que ceux qui s'amusent, qui sont là à l'antenne et qui passent la pilote demain, si on vous demande que veut dire le mot baccalauréat, bah, vous êtes sûr de gagner.
1: Vous écoutez pas, hein.
0: Alors, moi, j'ai regardé, c'est abréviation de famille bac égale bachot. C'est tout ce que je peux vous dire. C'est tout ce que j'ai. Baccalauréat.
2: Peut-être que Monique peut te renseigner.
0: Non, mais baccalauréat, j'ai regardé sur l'audico, ça veut dire ça, c'est tout.
2: Et toi, c'est baccalauréat.
1: Et le baccalauréat, c'est
7: Foucault,
1: alors.
0: C'est tout ce que j'ai comme définition que j'ai trouvé. C'est tout. J'ai regardé par. Le tolard est en merde. Pousse qui te cache, au revoir.
10: Tout va bien. C'est pas moi.
0: Je veux pas te savoir, au revoir. Au revoir, au revoir.
7: T'as cherché dans quoi, Gérard? T'as cherché dans Télestat?
0: Non, dans le dictionnaire, et j'ai trouvé que ça comme définition.
1: Qu'est-ce qu'il est, ton dictionnaire?
12: Dans le guide France Football.
0: Manu là,
3: qui va bien?
0: Il nous reste qui? Il nous reste que Pompon normalement.
7: Non, le baccalauréat.
0: Lui, j'avais dit au revoir déjà.
9: Non.
7: Bon, ça y est, il reste que Pompon là.
9: Voilà.
7: Donc la réponse, Gérard, c'est ça, Bacos.
2: Non, mais je crois que c'est en fait deux mots, bac et lauréat.
7: Ouais, en fait, c'est les feuilles de laurier de, tu vois, avec sa main.
2: Oui, c'est par rapport.
7: C'est Raymond Bidochon sur l'IRC qui m'a communiqué cette information.
2: C'est les lauriers, tu sais, les lauriers de César.
7: Tu vois,
2: c'est la couronne.
7: Ouais.
2: Oui, c'est en fait.
7: Les diplômés à l'époque, on leur en mettait un sur la tête.
2: On mettait une couronne de laurier. Donc, c'est le baccalauréat et baccalauréat.
7: Voilà.
0: Ah bon, c'est pas mal.
7: Tu peux le noter. Tu peux le noter quand
3: même.
0: C'est bon.
7: Ah bah,
0: c'est bon,
7: c'est tu bon. Le retiendras.
0: Ouais. Moi, je refais pas un débat après là-dessus. Hein. Manu, oui.
7: Quel écran. On va accueillir.
2: Non, je te permets pas de dire ça, Manu. Il est pas con.
0: Manu, oui. Avec un con comme moi, on s'amuse. Avec un con comme toi, on se fait chier.
7: Ok, voilà. Super.
0: De bon entendeur, salut.
7: Séché sur place.
0: Ouais.
7: Tout ça, quoi.
0: Vas-y.
7: On accueille Maître Capello.
2: Bonsoir.
9: Ouais, bonsoir.
7: Chaud. Et on accueille Marie Pierce. Bonsoir.
0: Oh là là là.
11: Oui, bonsoir.
0: Oh là, le travelo.
9: C'est plus grave pour Marie.
0: Ouais, oh le travelo. Bon, maître. Hey, il m'en manque des auditeurs.
2: Mais tu vires tout le monde, Gérard.
0: Anka, s'il te plaît, tu prends. T'essayes de voir si on peut avoir des auditeurs aussi qui veulent participer. Hein.
8: On va essayer.
0: Ouais. Maître Capello, t'appelles d'où?
9: Alors, j'appelle de Lâche la purée sur Yvette.
2: Jeu de mots.
0: Ça veut dire Jeep sur Yvette.
9: Tout à fait.
0: Donc 101.9.
9: Exact.
0: Marie Pierce.
11: Oui, j'appelle de
2: Bar-sur-Aube. Oh putain, non.
0: Oh putain, c'est quoi cette trabe? T'appelles de... C'est où?
11: J'appelle de Bar-sur-Aube, c'est dans l'Aube.
0: T'avais la fréquence
11: 107.3.
0: Bon, bah d'accord, département...
9: On va voir faire des combos. Il a du mal à parler, super.
0: Ouais, département à Fildard.
11: J'ai des hormones.
0: Ouais, c'est ça, t'as des hormones. Bah dis donc, t'as des hormones dans la gorge. Ouais, Manu,
7: on va accueillir Mauresmo. Bonsoir.
2: Trop chaud.
12: Mon pote. Bonsoir.
0: T'appelles d'où?
12: J'appelle, là je suis à Paris, dans l'hôtel.
9: Bonsoir Emilien.
12: Oh, Amélie, s'il te plaît.
0: Bon alors, la fréquence.
12: Bah 100.9 hein, sur Paris.
0: Oh putain, Manu.
2: Sans déconner, le standard, c'est
0: n'importe quoi. Qu'est-ce qui se passe là, ce soir, c'est vraiment la décatombe. Ça se voit qu'il est...
2: C'est la décatombe.
0: Il reste à peine 2 heures d'émission, mais alors là, c'est la catastrophe. C'est le deuxième débat.
2: C'est la décatombe.
0: Mais non,
7: merci de votre attention. De rien. C'est que, je sais pas, tu poses pas les bonnes questions au bon moment, en fait.
0: Ouais, mais attends.
9: C'est quoi la racine grecque de décatombe, là, les lettrés?
0: Toi, fais gaffe, Pompon, parce que l'immigré tout à l'heure, il va te dire au revoir, toi.
7: L'illettré, Gérard.
0: Ah, ouais, tu vas voir. Ouais, Rigo.
7: Bon, Gérard, pour calmer le débat, sachez que sur l'IRC, on est quand même 7023.
2: Ah, c'est bien, ça.
7: C'est bien, t'as vu, le son, il change et tout, c'est bien. Bah, et c'est donc, il y a Fade. Alors, attendez, parce que ça va très vite, il y a énormément de monde. Putain, faut que je le retrouve.
0: Non, on dit pas putain, on dit maman travail.
7: Parle pour toi, s'il te plaît.
0: Non, mais bah, je te le dis.
7: Et donc, il y a Fade Rota Arkham.
0: Fildar, s'il te plaît.
7: Je sais pas.
0: Fildar, tu arrêtes.
7: C'est bizarre.
0: Fildar, avant, ouais, c'est. Tu arrêtes, merci. Donc
7: il voulait savoir, je sais plus son nom. Il voulait savoir où est-ce qu'on peut trouver un baccalauréat.
0: Voilà, aucune idée. Bah, aucune idée.
2: Dans les drogueries.
0: Bah, je pense que je sais pas où ça se trouve, moi.
9: Les dealers.
0: Je sais pas moi où ça se trouve, hein.
7: Il y a un marchand, tu crois? Il y a un marchand.
0: Ah, je sais pas s'il y a des marchands qui vendent ça.
2: Non, mais moi j'ai entendu dire que il y avait des professeurs qui aidaient en fait les élèves pendant le bac pour tricher. Moyennant finance, bien sûr.
0: Ah bah ouais, tu crois que le mec à 18 ans il va s'amuser à casquer, à donner une enveloppe
2: avec ses parents,
0: Ah ouais, avec l'accord de ses parents.
2: Non mais c'est les parents qui donnent l'argent.
7: Il y a bien des gens qui payent dans des écoles, tu vois, ils payent genre 20 000 balles l'année pour payer leur bac. Donc c'est possible qu'il y ait des jeunes qui payent.
2: C'est normal d'acheter ses diplômes, c'est comme toi, t'as acheté ton permis poids lourd, on sait ce qui s'est passé, quoi.
0: Bah ouais, j'ai acheté mon permis poids lourd, t'as raison, puis quoi encore?
9: Il y en a qui payent en ticket resto.
0: Ouais, c'est ça. Toi, fais gaffe, parce que tout à l'heure, tu as payé pas en ticket de resto, tu as payé dans ton lit, toi.
9: Je le sens. Bien joué, Gérard.
0: Faites-vous des révisions, seul ou en groupe? On va demander à Pompon.
9: Ah, moi, je préfère en groupe, hein. C'est plus convivial.
0: Arrête, ma Fildar, s'il te plaît, avec ta musique de merde.
9: Je suis plus pour le groupe, hein.
0: Fildar, tu arrêtes, s'il te plaît, merci. Bon, Pompon, tu réponds.
9: Je te disais, moi, j'adore le groupe, hein. J'adore l'ambiance de groupe, tout ce qui est groupe, quand ça part en sucette, tout ça, moi, j'adore. Hein.
0: Ouais, tu es Maître Capello.
9: C'est vrai que moi aussi, je suis plutôt groupe, hein. Faut quand même le reconnaître, c'est une constante chez nous. Hein. Tout seul, reconnaître tout seul, c'est monotone. C'est vrai. On reconnaît que plus t'es, plus c'est facile. Regarde, ça vient plus facilement quand t'es à plusieurs, quand même. Reconnais, Gérard. C'est vrai.
0: Bon, Fildar,
13: C'est jeu de 20h, dégage.
7: Il se fait un triple.
13: Au standard.
7: Il est high complet.
13: Au standard.
14: C'est pour ça.
13: Au standard.
14: Un hommage.
13: Allez, au standard.
2: Qui va la réa?
13: Manu Auréa.
2: Ok, super.
15: Si vous aimez les grosses, elles se trouvent en voiture 35. Les grosses voitures 35.
13: Je t'avais prévenu lors du deuxième débat que je voulais pas que tu foutes ta merde. Tu l'as fait, donc c'est fait. Marie Pierce.
16: Oui. Ben non, moi je préfère travailler toute seule.
13: Oh là là là là.
7: Ça va.
16: Oh là. Vachement mieux toute seule, je préfère.
13: Ouais, d'accord. Ok.
14: Tu fais du double quand même.
13: Maresmo.
16: Ouais, non, mais je préfère ensemble, je me débrouille mieux. C'est très
13: chaud. Maresmo.
17: Ouais, bah moi je préfère en groupe, hein. Puis bon, réviser c'est pas l'idéal, mais ça peut se finir en ventouse, tout ça, c'est sympa. Non, c'est plus cool en groupe.
13: D'accord. Ah ben moi je peux vous dire que le mieux c'est en groupe et puis ben de bien réviser parce que c'est mieux qu'on est plusieurs pour s'entraider. Hein.
18: Je vais te demander, Gérard, est-ce que tu révises les annales avec Sandy?
13: Alors toi, Pompon, tu vois, les annales avec Sandy, t'emmerdes. Et moi aussi, et je te dis
7: annales,
13: au revoir.
7: Les annales, Gérard. C'est le petit bouquin là quand tu révises ton bac.
13: Au revoir,
7: Gérard.
13: Non, non, mais il s'en va. Manu Fildar. Au revoir à Pompon. Terminé pour lui.
2: Qu'est-ce que je lui dis?
13: Tu lui dis au revoir, toi, je te reprends quelqu'un d'autre. Hop, terminé pour lui.
2: Non, mais j'ai un peu oublié comment ça se passe le standard menu.
13: Non, non, mais attendez.
19: Tu fais semblant de prendre des gens.
2: Voilà. Non, mais je veux dire, comment tu raccroches un mec?
19: Bah, tu sais, bah, t'appuies sur le petit bouton off.
2: Ouais.
19: Voilà.
2: Attends. C'est lequel que t'as viré là, Pompon?
13: Ouais, Pompon.
2: Ok, je crois que c'est bon là.
19: Ah, là, c'est nickel.
14: On accueille Blaise.
13: Quoi?
19: Non, si, c'est
2: vas-y,
19: ça.
2: Vas-y.
19: C'est ça, j'en ai un en attente, c'est Blaise. Hein.
2: Ouais, il arrive.
7: Moi, Gérard, pour détendre un petit peu l'atmosphère, il y a un sondage sur l'IRC donné par Noix de Coco à la question pourquoi passez-vous le bac? Les jeunes lycéens imberbes ont répondu à 12% pour ne pas finir sur TF1 à 19h, 37% pour ne pas finir sur Fun à 4h du mat, 28% pour ne pas finir dans un foyer et enfin à 99% pour ne pas finir dans le break d'un gros porc.
13: Eh ben, sans sondage de merde, il se le carre ou que je pense, parce que ça, c'est de la saloperie son sondage, donc j'y répondrai pas. T'appelles d'où Blaise?
2: Non, mais il n'y a pas de Blaise, il a raccroché, je le rappelle. Il y a eu un problème de. Il a un Bouygues et il y a un problème de Bouygues.
13: Ah non, si c'est un portable, c'est pas la peine de le rappeler tout de suite.
2: Non, un Bouygues fixe.
13: Non,
2: il se l'est collé.
13: Non, c'est un portable, donc terminé.
2: Il l'a collé sur une borne, il est fixe.
13: Non, c'est un portable, j'en veux pas pendant le débat. Hop, terminé. Hop, c'est même pas la peine de le rappeler, tu prends quelqu'un d'autre, je le veux pas. Je n'ai aucun portable sur les débats.
15: Ok. Suite à de nombreux excès de boissons, nous vous informons que les toilettes des voitures 13 et 16 sont condamnées jusqu'à notre arrivée.
13: Vous arrêtez avec ce bordel de merde là, hein, maintenant.
15: Ok.
13: Ça commence à m'énerver.
14: Allez,
15: ok.
14: C'est chaud.
13: Ça commence à plaire, ce bordel. Hein. Ça fait le deuxième débat que vous allez me foirer. Hein.
2: Gérard, excuse-moi.
7: Ça commence à plaire. Alors.
2: Juste avant qu'on reprenne le fil du débat, hein, avec un peu plus de sérieux, on a Joyeux Noël à la place de Pompon. Salut Joyeux Noël.
20: Salut Joyeux Noël.
2: Bah, toi aussi. Hein.
20: Bon Joyeux Noël à tous.
14: Joyeux Noël.
13: T'appelles d'où?
20: J'appelle de Francfort.
13: C'est-à-dire fréquence
20: 101.50.
13: 101.5 s'il te plaît.
20: Ouais, parce que c'est un zéro après.
13: Ouais, les zéros, ça y est, on les enlève.
14: Voilà.
13: Alors, que doit-on faire pour réviser facilement? Donc, 65% des gens répondent par correspondance. C'est vrai qu'il y en a qui le font par correspondance, d'accord. 35% répondent qu'il faut redoubler au moins deux fois. Bon, ça, il y en a beaucoup qui doivent redoubler chaque année.
14: T'as redoublé, toi,
13: GG? Moi, je l'ai pas passé, donc. Je ne peux pas te dire si j'ai redoublé. 29% pensent que c'est ma question trop perso. Bon, ça, non, parce que sinon, je ne serais pas là. 17% estiment que je suis mal placé pour qu'il me pénètre. Bah, ça, j'en ai rien à foutre.
2: Tourne-toi un peu, ma mère. Tourne-toi un peu, c'est mieux.
14: C'est vrai.
13: Ta gueule, toi, là-bas. Bon. Toi, tu fais ton boulot au standard et quand tu auras fait ton boulot correctement au standard, tu me feras signe.
2: Je peux pas trouver des auditeurs et caresser Anka. Hein.
13: Ouais, ben pour l'instant, tu essayes de lui expliquer comment que ça fonctionne parce que sinon.
2: Je suis en train de lui apprendre les caresses.
13: Ouais, sinon, elle va.
2: Tu touches ma caquette comme ça, tu fais. Ah, oui, c'est bon.
14: Ouais.
13: Non, mais tu essayes de lui apprendre comme il faut parce que si c'est elle qui te remplace après, ça va pas être évident.
2: Je vais l'apprendre comme il faut, t'inquiète.
16: J'ai envie de câlin.
13: Ah, ça y est, il y avait longtemps.
16: Ah.
13: Et la cinquième question. Depuis quelle date existe le bac? Le bac. Depuis quelle date existe le bac? Manu.
19: Oui, depuis 93.
14: Oh, mais c'est ta cochonne, ça, Gérard. Ouais. Oh, la cochonne.
21: Tu sais quoi, il y a mon chien qui borne.
13: Alors, Mauresmo. Mauresmo.
17: C'est pas moi, Gérard. Ah, c'est pas moi, Gérard.
13: Tu me vires celui-là.
2: Là, lequel?
13: Maître Giappello, bonne nuit.
2: C'est pas
13: terminé. C'est Maître Giappello, tu lui dis au revoir, comme ça il ira sucer la bite de son chien lui-même.
2: Veux de mots.
13: Allez, hop, terminé, Maître Giappello, au revoir.
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13: D'accord, ça continue. Alors, depuis quelle date existe le bac? Joyeux Noël.
2: Ouais, bonne année. Bonne année à toi, Gérard.
13: 3-0.
2: Joyeux Noël.
13: Et non, mais vous avez l'intention de poire le débat jusqu'à quelle heure?
2: Résolution pour ce nouveau millénaire.
13: Vous avez l'intention de poire le débat jusqu'à quelle heure, là? Joyeux Noël, tu réponds?
20: Oui.
2: Bonne année.
20: Ça existe depuis 1956.
2: Qu'est-ce que tu dis, Joyeux Noël? Parce que Gérard, t'écoute pas, il est en train de discuter avec Monique.
20: Ah, d'accord, c'est bon.
2: Voir des petites infos.
20: Attends, il est en train de griller la place à.
13: Non, non, mais de toute manière, d'après ce qu'elle m'a dit, c'est bien avant. Hein.
21: Ma mère vient de tomber dans le coma, merde.
20: Oh, merde, ta mère est morte.
13: Joyeux Noël.
22: Ok, la vanne.
13: Oui. Joyeux Noël.
20: Oui.
13: Je te préviens, tu restes poli quand même avec les gens qui sont plus âgés que toi, d'accord?
20: Oui, bah, qu'est-ce que t'en fais?
13: Déjà, je peux te le dire, donc t'arrêtes un petit peu tes conneries, parce que sinon tu vas faire Joyeux Noël dans ton lit.
20: Bah écoute, moi c'est la réponse que j'ai, c'est le dico que j'ai, donc voilà.
13: Ouais, ben moi je viens de demander à la mère à Manu, et c'est bien avant 5 ans.
22: La mère de Manu, Manu.
23: Oui, la mère de Manu.
22: Pas la merde de Manu, pas la merde. Je crois qu'il y en a un, faut vraiment qu'il se calme, là.
13: Mauresmo. Mauresmo, terminé. Mauresmo, terminé.
22: Ok, le mec.
13: Allez, hop, terminé, ça t'apprendra de vouloir jouer les gros bras avec ta voix.
20: J'ai envie de câlin.
13: Bon, ça c'est terminé cette histoire, parce que j'en ai marre. Ouais.
2: À la place de Maître Capello qui est parti, nous accueillons Timbre Poste de Toulouse. Bonsoir.
24: Oui, bonsoir à tous.
20: Bonsoir, Timbre.
23: Bonsoir, Timbre Poste.
24: Bonsoir.
13: Toulouse, fréquence.
24: Toulouse 102.5. Bonsoir, Monique.
25: Bonsoir.
13: Après.
2: Ah bah là, je cherche, hein, NK est sur la brèche.
23: Bon, Gérard, pendant qu'il cherche, il y a une petite question de Snooze sur l'IRC pour calmer le débat. Gérard. Non, mais t'inquiète, elle travaille.
13: Ouais, non, elle travaille pas là.
23: Bah, c'est pas grave. Donc, je disais, il pose une question, Snooze, qui révise son bac en ce moment d'ailleurs. Il demande si un mec rate 3 fois son bac. Est-ce que c'est là qu'on dit qu'il est bac plus 3?
13: Non, parce que de toute manière, il n'y a pas de. S'il rate 3 fois, il rate 3 fois. Donc, il rate trois fois, donc il n'y a pas de bac plus 3.
23: C'est quoi un bac plus 3?
13: Ben, ça, c'est des. Je sais même pas si c'est des. Si, c'est une capacité pour sûrement trouver du boulot, parce que maintenant, il y a des bacs plus 1, bac plus 2, bac plus 3, et puis ainsi de suite. Hein.
23: Mais comment on fait pour avoir un bac plus quelque chose alors?
13: Ah ben, ça dépend de ce qu'il veut faire lui dans sa vie, hein, parce que ça dépend des examens qu'ils ont à suivre hein, aussi. Hein.
23: Et est-ce qu'on peut être bac moins 20, par exemple, comme toi?
13: Ah non, bah, bac moins 20, je crois que ça n'existe pas. Hein. Ça n'existe pas, ça.
23: Bah, je crois. Hein.
13: Non, à mon avis, non. Je crois pas.
23: D'accord.
13: Ok. Voilà, donc. Tu
24: as
13: calmé,
24: là.
23: T'as vu, hein, c'était
13: Timbre pour calmer le débat. Timbre Poste.
24: Oui.
13: Tu réponds à la question?
24: Bah, je voudrais bien. Mais c'est sur l'étymologie, tout ça, là.
20: En quelle année? Quelle année?
13: En quelle année?
24: Bah, je pense que c'était dans l'après-guerre. Churchill, tout ça, là. Parce qu'il cassait les couilles, Churchill.
13: Alors, toi, je crois que t'as vachement bien compris la question.
24: Attends, mais je sais pas. Franchement,
13: depuis quelle date existe le bac?
24: Ah, d'accord, le bac. Alors, c'est les années 60, je crois.
13: Non, ça, c'est bien. On en a déjà discuté. C'est bien avant les années 60 que ça existe.
24: Tous les deux?
13: Oh là là, chier est con celui-là. Marie Pierce.
2: Avant de demander à Marie Pierce, excuse-moi Marie, hein.
20: Ah,
2: ouais, félicitations. Je tenais à accueillir à la place de Mauresmo, Billie Jean. Bonsoir.
20: Bonsoir
22: tout le monde. Bonsoir Gérard.
13: Bonsoir.
22: Bonsoir Billie. Bonsoir l'équipe.
13: T'appelles d'où?
22: Bonsoir Monique.
20: Salut Billie.
22: J'appelle de Lille.
13: Fréquence
22: 103.3.
13: Ok.
22: Bonsoir tout le monde.
24: Billie musicale ou quoi?
13: Oh, ça y est, ouais, vous arrêtez un petit peu là, vos conneries. Alors, je répète la question pour tout le monde. Depuis quelle date existe le bac? Terminé, je ne la répète plus.
2: T'as la réponse, Gérard?
13: Billie Jean.
22: Billie Jean, fin Renaissance, début René Coty.
20: René qui?
22: René Coty.
20: Ah, d'accord.
13: Tu peux me dire l'année?
22: Oh, je sais pas, ça fait quoi? Ça fait 1340, 1350.
24: Un peu par là. Hein.
13: Là t'es né dans ces années-là, toi?
22: Ben non, j'y étais pas, donc je te dis ça approximativement, tu vois.
13: Ouais, ben moi je te dis que c'est bien, c'est en 1900.
22: Suffisamment large.
13: En 1900.
22: J'ai pas encore répondu, c'est Marie Pierce. J'ai mué entre temps.
13: Quoi?
1: C'est Marie-Pierre, j'ai mué entre temps.
0: Non mais attends, ouais, toi, je te dis... Ah non, non, ouais, Marie-Pierre, ouais.
1: Ouais, bah tu vois, bah tu peux t'excuser d'ailleurs.
0: Ouais, si ouais, je veux. Bah,
1: alors, la question c'était, depuis quand existe le bac?
0: Ouais.
1: Bah le bac, il existe, c'était entre la guerre du Vietnam et puis entre la guerre de Corée.
0: Non, non, non, ça existe oui, depuis...
1: À peu près, mais 10 ans après.
0: N'importe quoi. Non, mais moi, je peux te dire...
24: Il y avait des bacheliers au Vietnam, donc c'était avant, forcément. Ouais, bah, t'as vu.
0: Non, de toute manière, c'est avant l'année que Joyeux Noël m'avait donné. Tu m'avais dit quelle année
20: 50.

0: Bon, les révisions sont-elles nécessaires? Alors, 75% disent peut-être de temps en temps de départ en vacances. 42% répondent oui, car c'est comme ça qu'ils ne finiront pas comme moi. D'accord, ça, voilà.
1: Pour le verglas.
0: Pour avoir des... 26% des gens disent non, car ils sont en foyer et n'ont pas d'électricité. Ça, c'est des conneries à fil d'art, ça m'aurait étonné. Et 25% des gens répondent, ça dépend du tempo, du groove et de la dance. Eh ben, pourquoi pas non plus? Enfin...
2: Non, ils sont intéressants, ces sondages.
0: Ouais, c'est des sondages.
2: Ça éclaire nos lanternes.
0: Oui, ça éclaire tes lanternes, ça devrait éclaircir tes esgourdes que tu sais même pas. Parce que là, la dernière, et je vais le dire...
2: Devant ton micro, poulet. Hein.
0: La dernière, d'où viennent les révisions? 87% des gens qui disent viennent par la A14. Alors, tu vois, ça, attention à la poubelle.
3: Direct.
2: C'est voilà. Con, parce qu'il y avait des trucs intéressants.
3: Ouais.
2: Après.
3: Ouais, mais moi, je l'ai lu, et c'est vrai que franchement,
0: non, mais
3: il y avait
0: j'en ai
3: des
0: rien
3: sympas.
0: À foutre. Terminé pour ça. Oui,
4: une très bonne question de Style sur l'IRC. Il voulait savoir, quand on a déjà son bac, est-ce qu'il faut qu'on continue à réviser au cas où on nous le reprenne?
0: Ben non, une fois que tu l'as passé, t'as pas besoin de continuer de réviser. Une fois que tu l'as.
3: Et si on le vote pour bac?
0: Il y a des votes de bac.
4: Il y a des inspecteurs de bac. Comme l'inspection sociale, tu connais ça.
0: Ouais, non, mais de toute manière, ça, il y a des inspecteurs partout, mais ça, de toute manière, une fois que tu l'as, et puis c'est tout. Hein.
4: Ouais.
0: Ouais, Manu?
5: Non, rien.
0: Donc voilà, question IRC, non, il y en a plus.
4: Bah, c'en était une, ça, justement.
0: Ah bon, bah, de toute manière, s'il y a des vols, ça, c'est entre eux, hein, parce que de toute manière, c'est vrai qu'il doit y avoir des vols dans tous les trucs comme ça. Hein.
4: En tout cas, il y a M. Mazur qui affirme que tu as été interdit de 5 ans du bac parce que tu as pratiqué des fouilles anales sur l'examinateur en mystère.
0: Bien sûr. Ouais, bah, M. Mazur, je l'emmerde. Comme ça, sa question, elle est vite répondue. Pensez-vous
3: Tu dis la question à tout le monde et puis on va mettre un disque, on va faire une pause et on revient.
4: Ça va faire du bien parce que ça fouette là.
0: Pensez-vous que le diplôme du bac peut être utile, peut-être un plus, pardon, voilà. Et on se retrouve juste après, on va s'écouter, blablabla. La pépette d'Henri avec le petit chat câlin, c'est le quinquennat du plaisir en break. Alors ça, des conneries comme ça, c'est même pas la peine de me le dire. Hein.
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0: Bon, alors, tout d'abord, je préfère dire tout de suite aux auditeurs que le disque qui a été annoncé, donc ce n'est pas ça, c'est des Daft Punk.
2: C'est pas quoi.
0: C'était pas la pépette d'Henri comme...
2: Devant ton micro.
0: C'est pas du tout ce qu'avait été, donc...
2: C'est quoi?
0: Non, mais j'en ai marre de le répéter. Non, parce que j'en ai marre que vous me balancez des noms comme ça. Ok, alors terminé, je leur dirai pas.
2: C'est des titres que les auditeurs voudraient savoir, connaître.
0: Non. Donc c'est pas du tout ce que vous venez d'entendre, c'était les Daft Punk.
2: Oui, et le disque, bon, on s'est trompé, mais c'était la pépette d'Henri avec le petit chat câlin.
0: Ouais, ben va te faire foutre avec ça,
2: Le quinquennat du...
0: Ouais, toi, tu vas faire le quinquennat tout à l'heure dehors. Tu vas aller faire un break avant. Alors,
3: avec Henri,
0: on récupère, joyeux Noël.
7: Bonne année.
0: Ouais. Timbre poste.
8: Ouais, bonsoir Gérard, salut Monique.
0: Marie Pierce.
9: Bonsoir.
8: Ouais, bonsoir, c'est moi. Je t'aime, Monique.
9: Ah, c'est gentil, ça.
3: Ah, tu l'as pas vu.
9: Effectivement.
7: Manu, va venir
0: la et puis, Billy Jim, pour finir.
8: Ouais, Billy Jim. Ouais, Monique, moi aussi, je te kiffe.
0: Fais-moi de la ça va, là, tous les deux, là.
8: Bonsoir, Monique, quand même.
9: Bonsoir.
8: Tu me fais rêver, Monique.
7: Tu kiffes les pattes.
0: Manu, tu peux
2: gères un peu.
0: Tu peux les calmer un peu.
3: Je peux gérer ma mère, je suis à l'AREA.
0: Mais tu peux gérer les deux travaux là.
8: Tu me fais m'évader, Monique.
0: Bon, allez, hop, tiens, repasse, au revoir, Billy Jim, au revoir. Allez, hop, terminé, Billy Jim et le tiens, repasse. Billy Jim, au revoir. Et tiens, repasse, au revoir.
8: Non, mais j'ai rien dit, moi.
0: Au revoir, tiens, repasse, Billy Jim, au revoir.
7: Au revoir, Billy Jim.
2: C'est bon, Gérard, c'est carré, tout est propre.
0: Donc,
8: non, deux, hein.
0: Joyeux Noël et Marie Pierce.
8: Ouais, c'est nous.
0: Donc, Rigo, des questions hier soir
4: essentiellement sexuelle. Il y a beaucoup de gens comme Féchier Montpartiel qui demandent s'il faut sucer pour avoir son bac. Si l'examinateur est un homme, bien sûr.
0: C'est qui pose ça? C'est une femme.
4: C'est Féchier Montpartiel.
0: Mais c'est quoi? C'est un mec?
4: Je sais pas.
0: S'il a envie de sucer quelqu'un, c'est son problème, c'est pas le mien. Hein.
4: Mais est-ce qu'il aura son bac du coup?
0: Non, il croit pas avoir son bac s'il s'amuse à vouloir jouer comme ça. Hein, il l'aura pas.
4: T'as déjà essayé?
0: Non, mais moi je te dis que s'il s'amuse comme ça, ils auront rien du tout, les mecs. Et après?
4: Et après, bah, il sait pas quoi faire du coup.
1: Bah, il sait pas quoi faire. Bah.

0: qui suit qui passe, moi. Et dans ce cas-là, il essaye de faire ce qui de sucer son prof, et puis il verra bien ce que ça y est.
1: Bah non, puisqu'il si va le faire et ça marche pas.
0: Ah bah si ça marche pas, c'est pas la peine qu'il insiste. Hein.
1: Ah d'accord.
0: Et on est combien là sur l'IRC?
1: On est toujours beaucoup, on a monté un peu, on est 8722.
0: Et voilà, bah, tu vois, 8722, tu vois. Il me demande comment que je peux tenir à 4h35 du matin pour un truc comme ça. Alors la question
2: pour... Avant Gérard, on accueille à la place de timbre-poste Edith Poufias. Bonsoir.
3: Oui, bonsoir Gérard.
0: Tu te calmes ou quoi, toi, ou je te calme?
3: J'aimerais bien que tu me calmes.
0: Poufias.
2: Edith.
0: T'appelles d'où?
3: On m'appelle Poufias.
0: Ouais, bah Poufias, t'appelles d'où alors?
3: Edith, il t'appelait pour toi.
0: Bah, tu me donnes ta fréquence et tu te la fermes.
3: J'appelle de quand?
0: Ta fréquence, quand, c'est quoi?
3: 102.8.
0: Enfin, quand même.
3: Très bien.
0: Et après?
3: Bah, après, tu restes calme.
0: Non, mais c'est pas à toi que je m'adresse, c'est à Pildar.
3: Très bien.
2: Ah, mais qu'est-ce que tu veux?
0: Après, tu sais qu'on a d'autres.
2: Bah justement, je travaille pour ça. Je travaille dans ton sens.
0: Oh là, Emmanuel, c'est quoi ce son-là?
1: Je sais pas.
4: Il est lent, Philou.
1: Ah, bizarre.
0: Alors, pensez-vous que le.
1: C'est rien, c'est le mec qui teste la Erwan, mais c'est pas grave.
0: Pensez-vous que le bac. Pensez-vous que le diplôme du bac peut être un plus? On vous demande un joyeux Noël.
4: Un plus.
1: Bonne année.
4: Oui, en même temps, ça te sert pas à grand-chose. Hein. C'est un bout de papier. Hein.
0: Mm-hmm.
4: Donc voilà, tu mets au mur, mais voilà, ça te sert qu'à ça.
0: Ouais, ben si t'en as besoin pour trouver du boulot, ça m'étonnerait que tu vas le laisser au mur.
4: Général, tu donnes pas ça, tu donnes un CV, parce que mon diplôme du bac, il s'en tape, quoi.
0: Ah ouais, mais t'as certains employeurs qui te le demandent si tu l'as ou pas, hein.
4: Ah non.
0: Ah bon, si t'as... Si tu crois, bah tant mieux pour toi. Ça y est, c'est bon, 5 minutes, s'il vous plaît. Ouais, mais...
2: Je voulais dire que... Ma mère a appelé, ça va. Elle s'est réveillée vers 4h22. Mm-hmm. M'a dit qu'est-ce qui se passe, sa gueule et tout. Je suis non, mais réveille-toi, mais enfin, rendors-toi, maman, c'est pas grave.
0: Non, mais
2: sinon, à part ça, on accueille Ustik, bonsoir.
0: Comment?
5: Bonsoir.
6: Ustik. 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
0: T'appelles d'où?
7: Moi aussi j'en veux une.
0: Bonsoir, t'appelles d'où?
5: Ustik de Weed. Gérard, tu pourrais avoir des prix, toi, sur les.
0: Tu peux fermer ta gueule quand je demande quelque chose à quelqu'un?
5: Très bien.
1: Bon, Gérard, une petite, anecdote de.
0: Attends, parce que j'ai pas la fréquence de l'autre. Ustik!
5: Ustik de Weed, donc 117.3. Bonsoir.
1: Ustik de Zeb. Donc, une petite suggestion de Killer One sur l'IRC. Il dit que puisqu'il a déjà un métier et qu'il a besoin de thunes, est-ce qu'il peut vendre son bac? Puisqu'il en a plus besoin.
0: Bah, ça se vend pas, un bac. Une fois que tu l'as, c'est. Tu le vends.
5: Je crois que tu peux le vendre.
0: Non, bah, tu crois que tu vas vendre ton bac, toi, pour. Tu as triché sur le nom?
5: C'est bien possible.
0: Ah ouais, bah, ça m'étonnerait, oui.
4: Je voulais savoir, tu parles de vendre des trucs, je voulais savoir si tu échangeais toujours tes tickets resto contre la monnaie au Chiquito.
0: Joyeux Noël. Joyeux Noël.
4: Ouais.
0: Au revoir.
4: Bah, je sais pas, c'est samedi, l'autre fois, elle m'a dit, je mettais des doigts, elle m'a raconté ta vie et tout.
0: Ah ouais, ben, tu vas te mettre deux doigts dans ton.
4: Ah
0: bah
4: non, attends, elle est.
0: Tu vas te mettre deux doigts dans ton cul. Tu vas te mettre deux doigts dans ton cul et tu dis au revoir. Tu vas te mettre deux doigts dans ton trou du cul et je te dis au revoir.
4: Bon, j'arrive.
0: Hop, au revoir pour Joyeux Noël.
4: J'arrive samedi.
0: T'as raison, laisse-la tranquille, Jean. Oh, joyeux Noël terminé, hein. Joyeux Noël, c'est fini pour elle.
2: Oui, mais c'est fini, là, on est en juin.
5: On est presque au 14 juillet. Hein.
0: Non, mais tu lui dis au revoir, on reprendra quelqu'un d'autre après. Alors,
2: okay,
0: Marie-Pierce.
8: Ouais. Bah, moi, tu vois, il y a une question que je me pose déjà. Je me dis, c'est pas normal, toi, tu fais un débat sur révision, sur le bac, mais toi, déjà, est-ce que t'as le bac?
0: Et
8: quelle mention t'as eu?
5: Un peu tout
0: raide
5: là, ce que
0: ah
5: tu
0: dis. Hey, je vais te dire une chose, Marie-Pierce.
8: Ouais.
0: Depuis tout à l'heure, si t'as pas entendu, c'est Pildar qui m'a posé la question, je t'ai dit que je ne l'avais pas. Alors tu vas pas me gonfler avec ça, parce que tout à l'heure, tu as germé aussi, quoi.
5: Ah, t'as pas ton bac, Gérard?
0: Oh putain, mais...
5: Oh, non. Et t'animes des débats?
0: Et alors, qu'est-ce que ça peut te foutre?
5: Bah, ça veut dire que quand t'as pas ton bac, en général, t'es pas très intelligent, tu vois.
0: Bon, alors, Marie-Pierce.
8: J'ai pas la même voix, j'ai une voix d'homme, moi.
0: Ouais. Alors, Poufias.
8: Ouais,
0: au revoir.
5: C'est pas moi, Gérard, c'est.
8: Allez, au revoir, Poufias.
0: Au revoir, Poufias.
7: Gérard, c'est Marie-Pierce, je te pisse à
0: l'heure. Alors, Marie-Pierce, au revoir.
8: Non, n'importe quoi, j'ai une grosse voix.
0: Allez, hop, terminé.
2: Mais tu vires tout le monde, Gérard.
0: Vous cherchez du monde au standard, c'est tout.
5: Tu retournes travailler ton passing shot, là, Marie, hop là.
2: Attends, c'est bon, on va arrêter de virer les gens et tu vas faire un peu ton débat comme une.
0: Non, mais toi, tu vas faire déjà ton boulot au standard quand tu dis au revoir et tout ça.
2: Ça fait au moins 10 auditeurs que je te balance en moins de 10 minutes, là.
0: Ah bah, peut-être, mais. Moi, je veux pas le savoir, c'est des connards parce qu'ils savent pas ce qu'on leur dit.
5: C'est faux.
0: Toi, qu'est-ce que t'as, toi, Poufias?
2: Non, c'est Ustik. Poufias, tu l'as viré, je te rappelle.
0: Ustik.
2: Donc, j'ai quand même réussi à choper Blaise. Tout à l'heure, j'ai essayé de l'appeler, c'était occupé. Blaise, bonsoir.
9: Ça va, encore un coup. Bonsoir, bonsoir à tous.
5: Bonsoir, Blaise.
0: Bon, t'appelles d'où
9: tout à l'heure. J'appelle de Paris, moi.
0: 101.9.
9: 101.9, hein.
0: Bon. J'espère que c'est pas avec un portable, hein.
9: Ah non, pas du tout, hein, j'ai un
0: ok.
9: Et j'embrasse Monique, hein.
0: Ouais, bah, vous arrêtez un petit peu avec
10: merci,
0: ça.
10: Merci, merci. C'est charmant. Ah oui.
0: Rigo, ouais, pour calmer un peu.
1: Alors, j'en avais une bien, mais je vais en récupérer une en route. Il y a Père sur l'IAC, il te demande si on voit mieux les plaques de verglas avec le bac.
0: N'importe quoi. Alors, ça, c'est des questions cons que je répondrai même pas. Mm-hmm. Donc, voilà. Donc, c'est tout
1: Non, je sais pas. Il y a Fred M qui dit que t'es censé boire à plusieurs, mais je vois pas le rapport.
0: Non, je vois pas du tout le rapport avec les examens et les révisions. C'est pas mal.
2: Mm. Mais Gérard, lui, c'est un verre, ça va. Trois verres, c'est mieux pour moi.
0: Mais toi, c'est un verre, ça va. Deux verres, ça va. Trois verres, c'est bonjour les dégâts. D'accord, avec ta 205. Ok. On a bien entendu. Salut.
2: Ok, super G9. À la place de je sais plus qui, parce que t'en vires tellement, on accueille Vieille Vicieuse. Bonsoir à toi.
0: Vieille Vicieuse.
11: Salut Gérard.
0: T'appelles d'où?
11: J'appelle parce que je voudrais faire un truc à trois après.
0: T'appelles d'où?
11: Je
0: voudrais
11: faire fouetter par des tresses.
2: Elle appelle de Bordeaux.
0: Hé, la Poufiasse là, t'appelles d'où?
2: Non, c'est pas la Poufiasse. C'est la Vicieuse, elle appelle de Bordeaux.
0: Hé, la Vieille Vicieuse là, t'appelles d'où?
12: Tu parles pas comme ça de la mère à Manu, attention.
0: Oh hein. Ta gueule, toi, je t'emmerde.
9: Des choses que t'as dit là, et je boycotte.
0: Je t'emmerde. Non, t'appelles d'où là, Bordeaux?
11: Bordeaux, 80.
12: T'appelles d'où, Bordeaux? Oh.
2: Elle appelle de Bordeaux, la Vieille Vicieuse.
11: Trop quand il crie, Gérard.
0: Oh là là, mais celle-là, elle est... Alors là, celle-là. La fréquence de Bordeaux
11: 92.3.
0: Oh là là.
2: Et parle un peu plus fort, Vieille Vicieuse.
0: Ouais. T'as intérêt de la réveiller, puis de casse calme, parce que sinon, moi, je vais la calmer tout de suite, celle-là.
11: Je suis réveillée, là, je me prépare, je vais venir faire des trucs, tu vas faire des cochonneries.
0: Bon, alors toi, je sens que tout à l'heure, tu vas pas finir le débat, je vais te gerber d'entrée, toi.
9: Mais qu'est-ce qui te fait peur, qu'elle soit trop belle ou...
0: La question, pensez-vous que le diplôme du bac peut être un plus? C'est la dernière fois que je répète la question. Alors, Vieille Vicieuse.
11: Ouais, dans ma boîte à tous, on a besoin du bac, ouais.
0: Oh là là,
11: d'ailleurs,
0: ouais.
11: À la boîte à tous avec Pompon.
0: Bon, alors, Vieille Vicieuse, tu sais ce que tu vas me faire? Non, mais attends, tu vas aller voir Fildar au standard.
12: Tu vas laisser ton numéro de téléphone tout de suite.
0: Tu vas aller voir Fildar au standard, il va t'expliquer comment que je dirige un débat, d'accord?
11: Ouais, je suis Fildar.
0: Ah bah t'as raison, voici c'est plus là. Tu me la mets, tu me la réveilles un peu plus celle-là parce que sinon.
2: Je peux pas la réveiller, elle est vicieuse.
0: Non, mais je veux pas le savoir. Blaise.
9: Ouais. En fait, le bac ça sert pas trop à rien. En fait, il y a les adultes qui disent que ça donne une clé pour ensuite faire de la, enfin aller à l'université, tout ça. Mais je trouve que les adultes sont débiles aussi. Hein.
0: Mm-hmm.
9: Et moi, je pense qu'en fait, le bac, c'est pour rassurer les parents, pour dire que bon, on a travaillé, on a 18 ans, on a travaillé, tout ça, on s'est dépucelé dans l'année, c'était tranquille. Et qu'ensuite, il faut aller à l'université. Et après là, à l'université, bon, on se rend compte que bon, les femmes, elles sont pas adaptées à nos besoins, et qu'il vaut mieux aller voir des femmes plus matures. Plus mature sexuellement plus mature.
0: Ouais.
9: Et c'est pas genre des gamines comme Anka ou Noémie. Voilà ce que
0: alors je vais te dire une chose, que les deux nanas qu'on a au standard, elles sont comme elles sont et c'est tout, d'accord? Si ça te plaît pas dans ces cas-là, t'écoutes une autre radio et tu nous emmerdes pas.
9: Ah non, mais moi j'écoute, okay moi voilà. Max, hein, parce qu'il est bien chaud. Hein.
0: Ouais, bah moi si, moi je te dis, si ça te plaît pas les deux nanas qui sont au standard, eh ben si ça te plaît pas, tu changes de radio et tu fermes ta gueule.
9: Moi,
0: c'est tout.
9: Je voudrais qu'elles soient un peu plus vicieuses, c'est tout.
2: Bah justement, j'en ai une.
0: T'as pas compris ce que je viens de te dire?
9: Si, tout à fait. Hein. Bon. Je t'accepte hein, en tant que cotiste. Hein.
0: Ouais, bah moi, tout à l'heure, je vais pas t'accepter longtemps, toi. Je crois que je vais te gerber, mais vite fait, bien fait, toi.
2: Gérard.
0: Ouais.
2: Donc, j'ai calmé Vicieuse, la vieille.
11: Oui, ça va mieux, Gérard.
0: Ah, voilà. Ça y est, quand même, ouais.
11: Moi et... aussi, Dar m'a calmé.
2: Oh là là.
0: C'est qui là?
2: Oh, il y a interférence.
5: Oh,
2: et à la c'est place.
0: Qui... Oh, l'interférence là.
9: Oh, l'interférence, présente-toi.
5: Vas-y, dis bonsoir.
0: Voilà, il y a quelque chose qui va pas au standard.
2: Oui, mais bon. Je vais gérer. Et on accueille aussi Pousvarotti, bonsoir.
13: Oh, bonsoir Gérard.
5: Okay. Bonsoir.
0: Oh, c'est quoi là?
13: Je gère. T'as Rotule qui fait mal.
0: Oh, c'est qui là?
2: C'est bon.
0: C'est qui est un portable?
2: Non, personne, mal. C'est bon. C'est moi qui en fait faisais interférence avec mon portable dans ma poche.
5: Mais la Rotule,
9: ah, bah, excuse-moi. Ouais.
11: Trop doué, Fila.
9: C'est chaud, hein.
0: Gérard, on t'appelle d'où, Pousse Varotti?
13: Je de Paris.
1: Chante ma grande.
2: Ok, Rigo.
1: Donc, il y a énormément de gens sur IRC qui me l'ont posé, donc je vais pas citer les noms. Qu'est-ce qu'on peut faire comme métier quand on n'a pas le bac, à part routier?
0: Bah, t'as plusieurs possibilités, manutentionnaire,
14: aussi, je crois.
0: Magasinier,
5: animateur de débat de merde.
0: Alors toi Blaise, l'animateur.
2: Non, c'est pas Blaise.
0: C'est qui?
2: Ah devine.
0: C'est pas Pavarotti.
2: Ah bah non, il vient d'arriver.
14: Non, c'est pas moi, je viens d'arriver là.
0: Non, c'est...
14: Ah, c'est pas moi, attention.
2: Tu chauffes.
14: Attention, c'est pas moi.
0: Non, c'est pas vieille vicieuse, c'est l'autre. C'est l'autre. Rustic. Au revoir.
1: Bingo.
0: J'ai retrouvé ta voix, au revoir.
14: Attention,
0: là, il a retrouvé. Ouais. Tu lui dis au revoir, Rustic, au revoir. Terminé.
2: Je te fais
0: au revoir.
14: Au
0: revoir, je dis.
2: Putain, tu vires tout le monde, GG.
0: Au revoir.
2: C'est relou.
0: Voilà, donc, ouais, Rigo, donc, t'as pas trouvé à peu près? Il n'y avait pas de questions, on peut continuer?
1: Non, à part des vieux jeux de mots à 2 francs, il n'y a rien.
0: Bon alors, vieille messieuse.
15: Oui. C'est comment
0: on
15: est habillé quand on révise?
0: Pff, oh là, qu'elle est con celle-là, grave de chez grave.
15: C'est pas con,
0: pensez-vous que le diplôme bac peut être un plus?
15: Ah, ouais. Je te l'ai dit tout à l'heure, je crois déjà.
0: Non, parce que tout à l'heure, t'étais à moitié dans...
15: Ah non, j'étais pas dedans, hein. Je t'ai parlé de ma boîte à tous où t'avais besoin de ton bac avant de rentrer, quoi, c'est tout.
2: La question,
14: elle est juste, parce que c'est vrai que les putes bac plus 10, ça casque plus que les...
0: Non, pousse va... Pousse-Varotti.
14: C'est pas moi qui ai dit ça.
0: Non, mais justement, tu réponds à la question.
14: Ah, excuse-moi. J'ai pas très bien compris la question, j'étais au standard.
2: Oh, ça, c'est nul, ça.
14: J'en suis désolé.
2: Ça, franchement...
14: J'en suis vraiment désolé, Gérard.
0: Non, mais là, je crois que vous foutez de ma gueule ou quoi, là, ce soir?
14: Non, je ne me permettrai pas.
2: C'est pas le but.
0: Il est déjà 5h moins le quart et il reste plus qu'un quart d'heure avant la fin du débat.
14: C'est bien possible qu'on se foute de...
0: De ma gueule. Bah,
14: ah
0: tu...
14: Non, je n'ai pas dit ça, Gérard. Non.
0: Alors, tu te débrouilles, t'essayes de savoir ce que j'ai posé comme question.
14: Alors, je vais répondre un peu à côté.
0: Oui.
14: Le bac, c'est nécessaire, c'est ça?
0: Alors, c'est la dernière fois que je la répète. Voilà, celui qui va arriver, t'as intérêt de lui avoir posé la question parce que je veux pas la répéter. Hein.
2: Ouais.
0: Alors, pensez-vous que le diplôme du bac peut être un plus?
14: Ah oui, c'est sûr.
2: Mais un plus, pourquoi, Gérard? Il faudrait que vous auriez dû poser la question, les auditeurs. Hein, vous êtes vraiment nuls.
0: Ah non, mais justement, je l'ai déjà dit pourquoi. C'est pour essayer d'avoir plus facilement du boulot.
14: On l'a compris, nous, la question, Blaireau.
0: Mais le Blaireau, t'emmerdes, pousse Pavarotti.
2: Mais non, c'est pas pousse Pavarotti.
0: Alors, se blaise.
2: Non, mais ce que je veux dire, un plus pour le boulot. Mais ça peut être un plus pour autre chose.
0: Ah non,
2: je me suis fait des meufs en disant que j'avais le bac et je me suis fait.
16: Non, puis avec le bac, tu peux faire avoir d'autres diplômes parce qu'il n'y a pas que le bac.
0: Ouais, mais ça dépend ce que tu veux faire dans la vie.
2: Bah oui,
1: tu peux avoir un BTS,
0: tout ça,
1: tu peux aller à la fac.
0: Tout ça dépend de ce que tu veux faire après comme étude. Hein. C'est vrai qu'il y a l'université, bien sûr, avec le bac.
16: Ça veut dire que toi, dès tout petit, tu savais que tu voulais être routier. C'est pour ça que tu as arrêté en CM2.
0: Bah non, mais moi, de toute manière, c'est pas moi qui ai voulu arrêter. C'est que ça s'est passé comme ça.
16: Ils ont voulu que t'arrêtes.
0: Non, mais ça s'est passé comme ça, c'est tout.
1: Tu voulais faire de la Formule 1, vous le...
0: Oh non. Alors, quelles sont les différentes matières qui composent le bac?
2: Nigel Mansell.
1: Attends, avant, j'avais un truc là. Oui, voilà.
2: Mettez un truc sur la joue, oui.
1: Sgeg de... Il y a Sgeg de Babouin, rien à voir avec les fesses, vu que là, c'est le Sgeg. Il voulait savoir si tu regrettes de ne pas avoir le bac.
0: Non, pas du tout. Alors là, je m'en fous complètement, moi.
1: Tu penses pourquoi?
0: Je m'en fous complètement.
1: Mais pourquoi tu t'en fous?
0: Non, moi j'en ai rien à foutre.
2: Ça aurait pu t'ouvrir des portes.
0: Bon, non, pas du tout. Au contraire, c'est pas en ayant un bac que ça va t'ouvrir.
1: Ça t'aurait pas ouvert les mêmes portes, quoi.
0: Non, mais je vais te dire une chose, que ça m'étonnerait qu'avec un bac, tu peux avoir plus facilement du boulot, ça c'est faux. Hein.
2: Tu peux déjà avoir un foyer 3 étoiles.
16: Avec un bac, tu n'acceptes pas un foyer, justement.
0: Toi, Pildar, tu vas fermer ta gueule et puis Manu, ça va être pareil parce que vous commencez à me casser les couilles avec le foyer. Je sens que ça va être les deux dernières questions et je vais me tirer après. Ok?
2: Bon.
0: C'est là, vous êtes deux connards.
2: Ceci dit.
0: Alors. Manu,
2: en temps de passion, on a quand même bac à chat. Bonsoir.
14: Bonsoir.
1: Putain, j'ai dit que moi aussi j'avais des vieux jeux de mots.
14: Bonsoir, c'est bac à chat.
0: T'appelles d'où?
14: J'appelle de Boursiflotte sur Bouzion.
0: Alors, je vais te dire une chose.
14: Bonsoir.
0: Tu me donnes la fréquence, s'il te plaît.
14: 118.8. Bonsoir, c'est bac à chat.
17: Demande la fréquence.
0: Alors, la question, quelle est les différentes matières qui composent le bac? Alors, bac à chat.
14: 15% d'aluminium.
17: Du polyester.
14: Ouais, doit y avoir aussi des matériaux de synthèse, je pense.
16: Non, là, c'est sa rotule dont vous parlez.
14: Le truc de Steve Austin, là. Le truc qui permet de lancer les crottes d'énergie à guinette, là.
1: Ah, mais non, là, ça vaut pas 3 milliards.
17: Et vous l'avez, le tiki-tiki-tiki-tiki-tiki.
0: Bon! Alors. Varotti, tu vas aller te coucher parce que
2: il dit rien, c'est pas lui.
0: Au revoir.
2: C'était Blaise qui déconnait.
0: Non, mais
2: Varotti, il a rien dit.
0: Justement, Tu dis à Blaise bonne nuit, comme ça aussi. Oh, ça m'en fait deux de moins.
2: Mais non, Pousse-Varotti, il a rien dit. C'est pas Blaise en plus. C'est Marie Pierce.
0: Non, il n'y a pas de Marie Pierce.
2: On sait, elle est encore là, j'ai juste à la dire.
0: Non, il y a longtemps que tu allais virer celle-là.
14: C'est Bézu.
0: Non, tous ceux-là, ils sont déjà virés depuis longtemps.
14: Ah merde.
17: Bon, c'est quoi la question là?
0: C'est qui?
14: Là, oui.
17: Voilà, c'est
14: Pierre,
17: c'est Thierry.
0: Oh là là,
2: non, c'est Blaise.
0: Putain, ma fille d'arbre.
2: Maîtresse vie vicieuse, qui est bien calme, ça m'étonne.
15: Ouais, je suis bien calme. Hein.
2: Blaise, Pousse-Varotti et voilà. Bacacha.
17: En fait, le bac est rare, il y a plusieurs matières, c'est ça la question en fait.
0: Ouais. Voilà, ouais, quelles sont les différentes matières qui composent le bac?
17: Ah, bah, il y a un petit peu tout. Bah, déjà, il y a deux jeunes auditrices qui sont passées tout à l'heure qui disaient qu'est passé le bac de philo. Il y a la philo, il y a tout, hein, maths, histoire, géo, ça dépend des, ça dépend si c'est A, B, C. Si
16: non, c'est vrai, ça dépend des sections.
0: Faut se dire une chose, qu'il y a plusieurs matières et puis ça, toutes les matières, on peut pas, on va s'éterniser sur ça. Il y a la philo, il y a le français, il y a les maths, il y a la géographie, il y a la chimie, tout ça dépend de ce que vous voulez faire.
2: Le français, le bac français, tu passes pas avec les autres bacs, en fait, tu passes en première.
0: Non,
2: Monique,
16: si.
18: Pour les gens qui c'est en fin de
0: temps. Vous vous calmez là derrière quand quelqu'un parle. Merci.
14: On laisse parler la
0: Manu, quand
2: ma mère parle, je sais.
0: D'accord, tu coupes les auditeurs parce qu'on n'a pas besoin de.
16: Oh là là.
0: On comprend rien.
16: Ils vont bander en antenne. Okay.
18: C'était juste pour confirmer que ça se passait bien en fin de première.
0: Donc en fin de première, le français, d'accord.
2: Mais vous poussez la 2 à combien? À 8000 tours? Parce qu'en fin de première, ça hurle déjà.
0: Bon, toi avec tes
2: génial, Gérard, quand t'as la moustache qui s'irise comme ça, tu me fais kiffer.
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0: Qui c'est qui vient de répondre? C'est Blaise hein, qui vient de répondre.
2: Oui, Blaise disait avec toi qu'il y avait pas mal de matière.
17: C'est vrai, hein.
16: Je voulais juste rajouter que Vieille Vicieuse avait dit que ma mère avait une sale voix, donc c'est pas ça.
0: Ah bon,
18: ça c'est pas gentil.
0: C'est Vieille Vicieuse.
15: Vous fumez trop, Monique.
0: Bon, alors au revoir. Voilà, tira dire ça dans ta chatte. Allez hop, tu lui dis au revoir. Allez, terminé.
16: C'est vrai que le crack ravage les cordes vocales.
0: Allez, Bacacha.
14: Ouais, tu peux appeler Calin, hein, tu t'hésites pas. Hein, en fait. T'avais pas un vieux chat pourri qui s'appelait Calin?
0: Bah
14: attends, Gigi, il est 5h, on peut se lâcher quand même.
0: Bah non, mais moi je te dis que je m'attends, Bacacha, tu dégages.
14: Ouais, bah non, attends quand même.
0: Hein. Non, mais au revoir, Bacacha.
14: Bon, bah toi, bonne nuit à tout de suite.
0: Voilà, ouais, bah bonne nuit, bah, au revoir.
1: Retourne au paradis.
0: Des alors, pousse la barre au tige.
14: Ouais, bah c'est clair. Il y a déjà tout ce que disaient les autres tout à l'heure, qu'il y a plusieurs sections,
0: ouais.
14: Donc différentes matières.
0: Bah, c'est ce qu'on vient de dire.
14: Bah oui, bah,
16: c'est bien taffé.
14: Qu'est-ce que tu veux dire d'autre?
0: Voilà.
1: Sur IRC tout à l'heure, on me disait que tu avais oublié la matière sanitaire et sociale, mais venant de toi, c'est un peu normal.
0: Alors ça, sur l'IRC, ils commencent à me les gonfler avec leurs questions de merde.
16: Non, mais il y a tout simplement le sport, tu sais, les gens qui font sport-études.
0: Mais alors pourquoi il n'y a pas le bac de sport en chambre aussi tant que tu y es? Ah, ça peut exister aussi un bac de sport en chambre.
16: Je suis pété de rire.
14: Un bac, dis-moi Gérard, ouais. T'as oublié d'être drôle ce soir ou pas?
0: Non mais moi je te pose la question, alors voilà.
14: Ah ouais,
0: je pose la question à Manu.
14: Il y a des limites, tu vois.
0: Ouais bah attends, si
14: dans
0: je veux.
14: Il y a des limites quand même.
0: Ouais bah si ça te plaît pas, mon pote, c'est le même prix. D'accord?
14: Très bien.
0: Voilà.
16: Bon, tu fais quoi là, Gégé?
0: 8e question. Voilà. Écoutez-vous la radio.
2: Attends, justement, avant que tu bougez pas, hein, les auditeurs, je vous mets à l'antenne. Juste avant que tu poses la question, on va accueillir, bien sûr, les nouveaux. Avec Gros Mulot, bonsoir.
20: Bonsoir. Oh,
17: putain, il commence à faire jour.
2: C'est vrai?
17: C'est chaud, c'est le marathon, ça allait trop loin. Hein.
20: Je ferai demain.
0: Gros Mulot. Vacances.
20: Bonsoir, j'appelle de Romilly sur Seine, 101.7.
0: Romilly 101.7,
2: c'est pas dans Paris. Mmh. Et on accueille Dr Slump, ça crève.
20: Ça crève de peut-être.
1: Jésus, un farceur.
20: C'est Dr Slump. Bonsoir Gérard, bonsoir l'équipe, bonsoir.
0: T'appelles d'où?
20: J'appelle de Piquivier. Tu foutras un coup de bite à Aral de ma
1: femme. J'allais le dire, merde.
20: C'est chaud.
1: Aral, putain.
0: Ah. T'as la fréquence?
20: 113.5.
16: Il paraît que les corbeaux ils volent à l'envers chez toi.
20: C'est chaud chez moi.
0: Alors, la question, c'est écoutez-vous la radio pour réviser les examens? On va demander à Pousse Vavarotti.
14: Mais quoi? J'ai rien compris à ta question.
0: Écoutez-vous la radio pour réviser les examens?
14: Ah, ok.
0: C'est français, clair, mais précis.
14: Ouais, mais c'est français, c'est français Gérard aussi, hein. Enfin bon.
0: Si ça te plaît pas, c'est le même prix.
14: C'est bien avec 3 moins quand même. Non, j'écoute pas la radio pour réviser, puisque tu vois, si j'écoute un débat comme ça me déconcentre plutôt qu'autre. Tu vois?
20: C'est ça. Réviser, quoi.
2: Gérard, je voulais te poser la question. Qu'est-ce que tu peux écouter à la radio qui peut t'aider à réviser?
20: Ouais, déjà.
2: Quelque chose que, ouais. Des cours ou c'est carrément autre chose dans le style de la musique classique,
0: non, mais de la musique.
2: Ou des gens qui parlent, mais ça parle non, pas
0: non.
2: Des cours.
0: Non, mais de la musique. Par exemple, on n'aurait pas fait la nuit marathon. T'en as que je suis sûr qu'ils auraient écouté la nuit jusqu'à 6h avec je sais plus qui c'est qui était là. Donc ils auraient pu.
2: Géronimo.
0: Ils auraient pu écouter la fun jusqu'à 6h du matin pour réviser. Hein. Mm-hmm. Ouais, Rigo.
1: Non, mais je suis d'accord avec toi.
0: Non, mais il n'y avait pas une question, non?
1: Il y a un petit sondage de Monsieur Mazur.
0: Non. Alors, le sondage de Monsieur Mazur, c'est pas la peine, j'en veux pas. Mm. Donc, comme ça va plus vite.
1: Ah, si. Et alors, il y a une petite suggestion de Judge de Lyon. Pour calmer le débat, il dit que pour un examen médical, est-ce qu'on peut regarder des radios de rotule, du coup, ou autre, pour se détendre?
0: Alors ça, c'est une question qui est pourrite, alors j'y répondrai pas. Comme ça va encore plus vite. Ça va mieux pour... Ça va aller mieux. Hein. Tu me diras que le prochain...
2: De votre micro, tu paieras pas plus cher.
0: Le prochain qui s'amuse à vouloir dire des conneries sur les révisions en parlant de ce que j'ai eu, c'est même pas la peine d'essayer que Rigo vous les dise, parce que je ne répondrai pas à la question.
2: C'est clair. Mm-hmm. Tiens,
0: oui.
2: Oui, justement par rapport à ton opération, j'en parlerai pas, mais je voulais savoir, est-ce que c'est comme les voitures, t'as des révisions à faire, genre pour voir si ta rotule tient le coup ou si t'as pas la patte qui flanche?
0: Non, mais ça, je répondrai même pas, tu vois.
2: Est-ce qu'au bout de tant de kilomètres de marche, tu dois.
16: Bon, allez, non, il n'y a plus besoin puisqu'il s'est fait opérer pour enlever la ferraille.
1: Bah ouais.
16: Bon, c'est qu'il n'y a plus de ferraille.
0: Il a rien compris.
2: La consolidation, ça tient.
0: C'est biodégradable. Blaise.
20: Oui.
1: Silicone.
20: Ouais, bon, pour les radios, ça dépend ce que t'écoutes. C'est mieux d'écouter de la musique. Allô?
0: Oui, je t'écoute.
20: Oui, c'est mieux d'écouter de la musique plutôt qu'un du blabla qui va te prendre la tête, quoi.
1: C'est vrai.
2: France Culture, ça peut être sympa pour réviser, non?
20: Ah non, ça doit être bien casse-couille.
0: Le portable.
20: Ah non, c'est pas Chine. Moi.
2: Ouais,
20: c'est l'interférence, apparemment, on appelle plus tard.
3: Ouais. Faut arrêter.
20: Apparemment, il y a.
0: Ça
18: devrait se calmer. Je sais pas.
1: Pendant ce temps-là, Gérard, sur IRC, comme ils savent plus trop quoi poser comme question, il y a Cocoon sur IRC, il te demande à quelle question est-ce que tu réponds?
0: Bah, je réponds à la 8e et c'est tout. Alors, comme ça, lui, il va se calmer un petit peu parce que vous commencez à me les gonfler sérieusement ce coup-là.
1: C'est vrai.
0: Gros mulot pour continuer.
3: Ouais, bah à propos des radios, bah moi je t'écoute, on sait jamais, si jamais pour demain sur le bac, si en philo je tombe sur la boulimie, sur l'autoroute ou le quinquennat, bah je vais cartonner grâce à toi.
0: Alors sur la boulimie, je crois que t'es vachement en retard.
3: Que j'ai un sujet là-dessus.
0: Non, mais je crois que t'es vachement en retard sur la boulimie, il y a longtemps que le débat il a été fait. Hein.
3: Ouais, c'est clair. Ouais, sur le quinquennat, pareil.
20: Ok, super.
0: D'accord. Docteur Small, là,
2: ouais, Slump.
21: Moi, j'aurais voulu savoir si tu trouvais que c'était vraiment judicieux de faire des débats cette nuit, parce qu'en fait, demain, il y a examen. Et voilà, qu'est-ce que tu vas dire à tous les parents qui vont te faire des procès, parce que les gamins, ils auront raté la philo, parce qu'ils ont écouté le débat de GG, tu vois. Qu'est-ce que tu vas leur dire à tous ces parents dont on a ruiné tous les espoirs qu'ils avaient placés dans leur petit chérubin?
0: Hein? Ouais, non, mais ça, de toute manière, je peux vous dire que je connais.
21: Mais où tu vas tout mettre sur le dos de Max, comme d'habitude?
0: Parce que
21: il y aura des procès, moi, je te le dis tout de suite.
0: Docteur Small, au revoir, comme ça, tu diras plus de conneries.
20: Mais moi, je te dis,
0: il y a des gens qui nous écoutent à l'heure actuelle, donc ils n'ont pas besoin d'entendre de tes conneries, d'accord? Avant de bon entendeur, salut!
16: Est-ce que ça les aide? Gérard.
0: Fil d'art.
16: Oui, c'est bon, il vient.
0: Tu me diras.
2: Attends, je finis les blagues du monde.
0: Filard, tu finiras ta blague demain. Tu me diras, docteur Small, là. Au revoir, celui-là, ça y apprendra à dire des conneries sur.
1: Gérard, je vais dire que sur IRC, ça monte. On a dépassé les 9000. À cette heure-là, c'est incroyable. On est 9140. Tout pile.
0: Ouais, ouais.
1: Et il y a une très bonne suggestion de Zébulon qui te demande. C'était peut-être pas. Ah non, c'était Scare, excusez-moi, qui te demandait quelle est ta matière préférée.
0: Et non, mais ils sont complètement cons, quoi, sur le... Ils sont complètement cons, quoi.
1: Ils ont oublié que t'étais jamais allé à l'école.
0: Ouais, je crois, hein, faudra peut-être qu'ils.
20: Je crois qu'ils ont oublié aussi, ouais.
0: Ouais, je crois qu'ils ont pas compris ce que j'ai dit au début.
20: Gérard, si t'as vu l'occasion de faire de longues études, t'aurais fait quoi comme métier?
3: Hello.
4: Ah
2: oui, éteins la machine.
16: Éteins la machine, ouais,
2: c'est mieux.
16: C'est vraiment pénible. On
2: va être tranquille au moins.
20: Gérard, je t'ai posé une question quand même.
0: De toute manière, ce que j'aurais voulu faire, bon, très, très dur, je peux te dire que...
20: Je ne crois pas que tu es assez intelligent pour répondre à cette question.
0: Non, mais j'avais pas mal d'idées en tête, comme...
20: Il est 5h du mat, on est torché là, vas-y.
0: Non, mais de toute manière, c'était travailler dans des bureaux, c'est tout.
20: Ah bon? Et faire quoi dans des bureaux?
0: Ouais. Bah, se taper sur ordinateur ou sur une machine à écrire, voilà. Donc, conclure, on va perdre.
1: Putain, ça devait être beau.
0: Oh putain, qu'est-ce qu'il vient de perdre?
1: Il y a du nouveau, il enchaîne fil d'art avec travail.
2: Non, c'est des questions qu'on m'a souvent posées au standard quand j'ai essayé de dénicher des auditeurs.
0: Bah, Lyon.
2: Bah oui, mais c'est important et des gens voudraient savoir.
0: Je veux dire une chose, tu pourras encore écrire en pâte de mouche, je comprendrai, il me faudra mes lunettes, le prochain coup je prendrai mes lunettes de soleil, d'accord?
2: D'accord.
0: Alors, Manu, ça suffit avec... Manu, tu m'arrêtes ça, s'il te plaît, tout de suite.
16: C'est parce que le jour se lève, là.
0: Non, mais j'en ai rien à foutre,
2: en
0: moi.
2: En plus, des lunettes de soleil, c'est mieux pour ça.
0: J'en ai rien à foutre de ça,
16: d'accord?
0: Ok.
20: En fait, non, mais tu m'as choqué, Gérard. En fait, ton rêve dans la vie, c'était d'être secrétaire.
0: Voilà, t'as tout compris.
16: C'était pourquoi pour faire des trucs à ton patron.
0: Alors est-il plus facile de réviser à l'étranger? Pousse Bavarotti. Alors là je peux vous prévenir tout de suite que c'est des questions à la file d'art. Hein.
20: C'est clair. On voit que c'est un peu plus intelligent déjà.
1: Tu peux la répéter s'il te plaît?
0: Alors est-il plus facile de réviser à l'étranger?
1: Dans ton micro s'il te plaît.
0: Est-il plus facile de réviser à l'étranger? Terminé, point final. Oh là, putain, ça devient lourd.
20: D'aller réviser à l'étranger,
0: ouais.
20: C'est pas le truc à faire puisque bon, ton bac, si t'es français, tu le passes en France. Et donc vaut mieux rester dans le coin, tu vois, pour être...
0: Non, mais t'en as par exemple... Ah, mais justement, parce qu'il y a aussi les langues. On a oublié dans les matières.
20: Les langues?
0: Dans les matières. Quelles sont les différentes matières qui composent le bac? Il y a aussi les langues. Et là, souvent, il y en a qui demandent l'anglais. L'anglais, l'italien, l'espagnol, puis je sais plus que...
20: L'allemand quand même.
0: Ouais, non, mais l'allemand, c'est pareil à peu près comme l'anglais. Hein.
1: Le breton aussi.
20: Ouais, c'est la même.
0: Non, mais ça, le breton, c'est le français, ça.
20: Le coup, ça va...
2: Non, c'est pas la même langue que le français, le breton.
1: Bah non. Ah, mais sinon, ce serait du français. Moi, rien.
0: Et donc, c'est pour ça que...
2: Kenavo, Gérard.
0: Ouais, qu'est-ce que tu veux, toi?
2: Kenavo.
0: Bon, vas-y.
16: On parle pas des parents, Phil.
0: Non, qu'est-ce que t'as comme auditeur à me donner?
2: J'ai Madame Musquin. Bonsoir.
6: Bonsoir.
2: Ah bonjour.
1: Oh putain.
20: Bonsoir Madame Musquin.
1: Gérard, sur IRC, il y a Jess, il me dit qu'avec tes poèmes, tu pourrais peut-être passer un bac littéraire.
0: Oh là, putain, ils vont casser les couilles avec des questions pourries comme ça, longtemps sur l'IRC ou quoi?
1: Non, elle est pas pourrie du tout, c'est toi qui la prends mal.
2: Ils veulent t'en sortir, les mecs, c'est tout quoi.
20: Gérard, c'est une suceuse, on vient de la prendre ce soir, c'est tout.
0: De quoi?
20: Attends,
0: pousse Bavarotti, tu peux...
2: Non, c'est Blaise, c'est Blaise.
0: Non, il est plus là, lui.
2: Si, Blaise est là.
20: Non, moi j'ai une question à te poser, c'est Blaise. Si t'avais eu de la chance de faire de grandes études, est-ce que tu penses que le métier de secrétaire serait été approprié?
0: Non mais attends, Blaise, au revoir, parce qu'il y a longtemps que j'ai déjà répondu à cette question, alors bonne nuit.
20: Allez, bonne nuit, j'ai pas suivi, j'étais hors antenne.
0: Non, mais tu vas y retourner, puis tu vas te coucher maintenant.
20: D'accord, est-ce que tu peux lâcher mon numéro à Monique?
0: Bon, ça, tu te débrouilles avec la mère tu te débrouilles avec elle après hors antenne.
20: D'accord.
0: Et Manu! Putain, je t'ai loupé toi, mais je vais te pas te louper tout à l'heure. Madame Musquin, vous appelez d'où?
6: J'appelle de Paris.
0: Alors, question, est-il plus facile de réussir à l'étranger? Madame Musquin, bah voilà.
2: Pour passer faire les révisions.
6: Je sais pas si le diplôme français, il marche à l'étranger. Mais je crois que ça marche, ouais.
16: Qui c'est qui a une mouette chez lui?
1: Il n'y a pas quelqu'un qui a un coq aussi tant qu'on y est?
6: Je crois qu'il y a quelqu'un qui est coincé dans l'ascenseur là.
0: Je crois qu'on va pas continuer parce que ça commence à me prendre la tête là.
2: Ouais. Si, il faut pousser un peu.
0: Pose Bavarotti et gros mulot, vous allez vous calmer, sinon je vous dis au revoir.
20: J'ai rien dit, alors fais pas qu'il calme,
21: ça te fait pas.
0: Attends, si t'es pas content, gros mulot ou pas pose Bavarotti, je vous emmerde, d'accord?
21: D'accord, on m'a dit ça se fait pas, elle a envie de câlin et c'est comme ça qu'elle est
0: répétée. Alors pose Bavarotti, elle a envie de câlin, moi je t'emmerde. Au revoir.
20: Mais c'est l'autre du temps.
0: Au revoir.
2: Moi je vire qui parce que je sais pas où j'en suis.
0: Alors tu vires Blaise. Tu peux.
2: Non, mais Blaise, ça fait longtemps qu'il est barré, Blaise.
0: Mais alors pourquoi tu étais encore là?
2: Mais c'est pas Blaise, c'est pour ça que tu t'es fait avoir, il y a personne là. Blaise vient de zapper justement. Donc
16: on pourrait avancer sur les questions.
2: Pousse Bavarotti, là. Pousse Bavarotti, il a rien dit, donc il reste.
0: Alors, tu vires gros mulot, terminé.
1: Je pense qu'il y en a qui passent leur examen tout à l'heure, qui sont en train de se réveiller, qui t'écoutent.
21: Il est bientôt 1h.
0: Donc la question, ça a été plus facile de réviser à l'étranger, vous allez répondre ou pas?
16: Tu peux parler devant ton micro parce que là c'est une horreur aussi, Gérard.
20: Ouais, c'est vrai.
2: Et avant qu'un des auditeurs réponde, on accueille Professeur Procion, bonsoir.
21: Oui, bonsoir. C'est le professeur Procyon.
4: Bonsoir.
21: J'appelle,
0: donc, la fréquence.
21: J'appelle d'Orléans. 107.7.
2: Et c'est un professeur qui demain va surveiller les élèves pour la philosophie.
0: Ouais, bah, ouais. Bon, alors la question, je la répète, et vous allez répondre parce qu'il est 5h05 presque.
4: Ouais,
0: et
4: j'ai déjà répondu. Hein.
0: Ouais, bah, c'est pour madame Musquin et puis professeur machin.
7: Et puis gros Milo quand même.
22: Je vous avais répondu.
4: Mais
0: Gromulot,
4: tu puis du bec.
0: Gromulot, je te dis au revoir.
7: Qu'est-ce que tu parles, toi?
0: Tu dis au revoir à Gromulot, lui, j'avais viré. Hein.
4: Gérard, c'est Gromulot.
0: Je lui ai dit, tu le vires.
4: Gérard, c'est Gromulot.
0: Tu le vires.
4: Gérard, c'est Gromulot.
0: Faites
4: au revoir.
0: D'accord, je le vire.
4: Allez, hop là.
0: Fais gaffe parce que là, ça va voler, toi.
2: C'est quoi?
0: Oh ouais.
2: C'est alors, fabriqué Dupont.
0: Madame Musquin.
1: Dupont.
22: Oui, je crois que je vous avais répondu.
0: Alors donc, pousse Bavarotti.
4: Oui, j'ai déjà répondu, Gérard.
0: Alors, professeur machin.
21: Et pourriez-vous me répéter la question,
4: monsieur? Alors, la question, Gérard. C'est
0: est-il plus facile de réviser les 300 minutes, Gérard, s'il te plaît?
1: J'ai rien fait, Gérard.
0: Bon, allez, terminé, j'arrête, top.
21: Oui, monsieur Gérard.
0: Allez, hop, terminé.
21: Professeur Procyon, à l'appareil.
0: C'est terminé, c'est la dernière question, comme ça ira plus vite.
21: Moi, je pense que les petits séjours à l'étranger, si je peux me permettre l'expression, ça peut donner un petit coup de pouce quand même.
4: Ah, ça c'est chaud.
21: Tout à fait. En ce qui concerne les révisions.
0: Y'a rien, Gérard. T'inquiète, tu crois que je t'ai pas vu faire?
1: Hein?
0: Je t'ai pas vu faire, tu crois ça? Alors, terminé, conclusion du débat.
2: Alors,
4: Bah non, on enchaîne jusqu'à 6h du mat.
0: Non, non, pousse pas, non, non, parce qu'il y a encore.
4: Avant de m'en rendre,
22: vas-y, j'ai de la place sur la cassette.
0: Tu mets ta ça tout de suite, Manu.
1: C'est pas moi, Gérard.
0: Alors, pousse Bavarotti, conclusion.
4: Tu me prends dans la vitesse, là. C'est chaud.
0: Ouais, mais je m'en fous, c'est la conclusion du débat.
2: Bah, attends, pendant que pousse Bavarotti réfléchit, on accueille Muriel Montausset pour la.
0: Non, mais attends, tu te fous de ma gueule, toi, j'ai dit conclusion.
4: Bon, allez, une dernière petite question, là.
0: Non, c'est terminé. Terminé.
2: Elle veut pas. Elle veut.
4: Mon cochon, là, je suis sûr que t'en es une dernière.
0: Alors, pousse Bavarotti, le cochon, il t'emmerde, au revoir.
4: Mon cochon.
0: Allez, au revoir, pousse Bavarotti, là.
4: Tu m'envoies une gaine.
0: Bonne nuit.
4: Tu m'envoies une gaine dédicacée de la grosse Sandy?
0: Et la grosse Sandy, elle t'emmerde, espèce de connard.
4: Ouais, je sais qu'elle m'emmerde, mais si.
0: Bah, moi, je t'emmerde avec, connard. Alors, au revoir.
21: Pourquoi être vulgaire, tous ces gens qui vont réviser, là, la philo, là.
0: Ouais. Fais gaffe, Manu.
21: On donne un bien mauvais exemple aux jeunes Français, aux jeunes Françaises.
22: C'est vrai.
21: Je vous le dis, moi.
0: Ouais. Madame Musquin.
21: Génération.
22: Ils vont finir débatteurs.
0: Madame Musquin.
22: Oui, alors j'ai trouvé que c'était un débat pourri.
1: Calme-toi, Gérard, mange pas tes doigts.
22: Je plains que ça
1: existe. Ils sont pleins de pu, en
21: plus.
1: Tu vas attaquer le bois.
21: Je nourris à la lèpre. J'ai une bléno.
2: Qu'est-ce que tu disais, madame Musquin?
22: Je disais que c'était un débat pourri et que je plaignais ceux qui sont.
1: Attends, excuse-nous,
2: il t'écoute pas là.
0: Non, je continue pas parce qu'avec les deux cons là qui s'amusent à faire des doubles sons, c'est terminé. Alors là, c'est fini complètement, on arrête.
23: 5h10, 5h15.
0: Non, moi c'est terminé là.
2: Mais il reste 5 minutes là.
0: Non, mais ils mettent deux disques et puis terminé, moi.
23: Combien sur internet, il y a du monde?
0: 9000.
1: On a dépassé encore, on est 9324 au dernier. Ouais.
0: Non, mais j'ai plus de questions, alors.
2: Mais si, t'en as encore.
0: Mais non.
1: J'ai plus de bon
0: parce que toi,
1: plus,
0: ça bien. Non, parce que toi, tu me donnes des auditeurs qui sont à moitié cons, qui disent que des conneries.
2: Mais attends, t'as vu leur filet, ils sont fatigués.
0: T'as
2: bouche
0: pour l'instant quand je parle, d'accord?
2: Ils sont fatigués.
0: D'accord,
2: hein.
0: Bah moi je te dis, tu t'écrases. Et Manu, tu arrêtes, s'il te plaît.
2: En plus, il y a des baisses de tension, on est crevés, ouais. On est au bout du rouleau, tu comprends pas.
0: 9000 combien que tu m'as dit?
2: 9244. Voilà.
1: Mais ça arrête pas de monter, alors note 44, c'est vrai.
0: Ouais, bah de toute manière,
1: mais
0: c'est
1: là, ils sont fatigués, hein, ils ont du mal.
23: Regarde, tu
1: bac à sable et compagnie.
2: Moi, je suis à 14,7 de tension, faut y aller, faut monter là.
0: Toi, tout à l'heure, tu vas
2: aller, je vais arriver à 16.
0: Tu vas choper 14 coups de poing dans ta gueule, toi, ça va te faire tout drôle tout à l'heure.
2: Tu vas te casser, sur le poignet, fais gaffe.
0: Toi, tu t'écrases un petit peu parce qu'avec ton bordel, là, tu vas.
2: Hein?
0: Ouais, bah d'accord, au revoir.
23: Mais arrête, mais c'est bon, mais c'est pas possible.
0: Manu, c'est la dernière fois que tu me fais ça, tu dégages.
2: D'accord.
0: Tu dégages du studio maintenant.
2: Je peux pas, il reste 5 minutes. Je peux pas me le permettre.
0: Tu vires.
2: Je peux pas.
0: Tu vires de l'area, je veux plus te voir. Hop.
2: Je finis l'area si tu veux.
0: Non, toi tu.
2: Oh, attends, le kiff, un petit kiff.
0: Allez, bon, fais-toi bien. Non,
2: allez,
0: mais attends,
2: on va. Ouais, c'est génial.
0: Non, mais attendez, viens.
1: Mais ouais, il met tout l'honneur et c'est bon.
0: Non, mais.
1: Pleure pas, GG.
0: Je sens que ça va mal se terminer. Alors.
23: Dommage, j'ai eu du monde ce soir.
1: Ouais.
0: Donc, moi, je vais poser une question quand même à Anka, parce que depuis tout à l'heure, j'ai demandé de faire le standard avec Manu. Apparemment, tu m'as pris combien d'auditeurs?
24: Pas des masses, parce qu'ils raccrochent tous, ils sont timides quand ils entendent ma voix.
0: Non mais de toute manière c'est ton boulot, hein. C'est pas c'est pas le boulot de parce que si tu remplaces Fulder,
8: les auditeurs ils font pas leur boulot.
0: Non, même si tu remplaces Fulder à la rentrée, donc va falloir que tu voyes comment que ça se passe, hein, parce que quand
2: tu révises aussi toi, faut que tu révises.
0: Quand je dis à Manu qui fera la réa, c'est toi qui fera le standard. Si ça se passe pas, ça sera toi qui dérouillera. Hein. Là je ferai pas de cadeau. Hein.
8: Oui mais il marche pas bien ce téléphone.
0: Ah ouais non bien sûr il marche pas bien le téléphone non.
2: Même si l'année prochaine je suis sur France Info, je viendrai pour tes débats.
0: Ouais bon alors toi là. Tiens, comme ça.
2: Ah oui, si
0: voilà, c'est tout ce que j'ai à te dire.
2: Si tu veux, ouais, pas de
0: problème. On va faire des conclusions de l'IRC.
1: C'est chaud.
0: Bah oui, mais il faudrait.
1: C'est chaud, il y a énormément de monde. Alors, des questions. Alors, attention, question pertinente de Desperados. Il voulait savoir si tous les bacheliers passent l'épreuve en même temps, compte tenu du décalage horaire en France. Ah, c'est pas bête ça.
0: Non, mais attends, le décalage horaire, il y a longtemps qu'il est fait. Hein, depuis le mois de mai, mars, mais je sais plus quand. Donc ça, il y a longtemps que c'est fait. Donc le décalage horaire n'a rien à voir.
2: Est-ce que par contre, quelqu'un qui passe l'éclipse a joué
1: aussi.
0: Et pourquoi pas non mais si tu veux, pourquoi pas l'ouragan aussi. Non.
2: Ouais. Oh, je suis au Laval.
0: D'accord. Je crois que
1: non mais sérieusement Gérard, par rapport au décalage horaire, il y a des gens qui auront les sujets avant certains, tu vois, ils vont rentrer chez eux de l'examen, ils vont pouvoir appeler les autres à l'autre bout de la planète et leur donner les sujets.
0: Non mais ça dépendra, parce que ça faudra voir comment que ça va se passer. Mais de manière les sujets, ils les ont déjà tous dans les écoles, donc maintenant
1: les élèves déjà ils les ont.
0: Non, pas les élèves,
2: ils vont dans des coffres avec des petits cadenas.
0: Non, ça y est, ils sont déjà distribués dans les lycées.
2: Oui, mais ils sont dans des
0: coffres. Non, mais de manière les lycées sont déjà permis, sont bien protégé à l'heure actuelle. Parce qu'il ne faut pas croire que ça va faire comme l'année dernière, qu'ils ont eu des problèmes qu'ils ont perdu pas mal de papiers.
2: Ça a brûlé les copies.
0: Donc, après.
1: Alors, ensuite, les marées jouent-elles. Alors, attends.
8: Quoi?
1: Les marées jouent-elles une influence sur le taux de réussite? Très bonne question, Disney Good.
0: Attends, mais qu'est-ce qui me sort, les marées? C'est quoi ça?
1: Les marées.
0: Les marées, mais non, mais les marées, elles n'ont rien à voir. Elles n'ont rien à voir. Ça n'a rien à voir avec la philo, la marée.
2: Non, par contre, la pleine lune, ça peut jouer. Si,
1: bah ouais,
2: si
1: une nuit
2: de pleine lune, tu dors mal, tu peux mal réviser.
0: Et pourquoi le soleil?
2: Bah non, le soleil, ça n'a rien à voir.
0: Ouais, bah, t'as raison.
2: Généralement, on dit que les cheveux poussent plus vite les nuits de pleine lune.
1: Ouais, ça, c'est vrai.
0: C'est ça. Après, que dernière conclusion, c'est tout?
1: Les conclusions, à part que ton débat a été.
0: Ouais, con, qu'avait ni queue ni tête comme moi, c'est ça. Donc,
1: voilà.
0: Donc, je m'en fous. À chaque fois, c'est pareil. Donc, je commence à en avoir de l'habitude.
1: Donc, forcément. 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
0: Ouais, mais de toute manière, ce site-là n'existe pas. Donc, c'est pas la peine que les auditeurs.
1: Si,
0: ouais, mais de toute manière, c'est un faux site internet.
1: D'accord.
0: Donc, ceux qui s'amusent à y aller, vous faites ce que vous voulez. Mm-hmm. Mais de toute manière, je préviens que celui qui a été mettre mon numéro de portable dessus, je peux vous dire une chose, que celui qui l'a fait et qui continue à me faire chier, ça risque de morfler pour lui. D'accord?
1: C'est vrai.
0: Alors, celui qui veut jouer avec, qui s'amuse, moi je vais jouer avec son matricule derrière. Donc moi, qu'est-ce que j'ai à dire? Il n'y a plus de conclusion.
23: Une dernière question.
2: Et les conclusions standards,
23: dommage,
2: tu fais pas?
0: Bah ça y est, ils ont déjà tous fini leurs conclusions.
2: Ah bon, ok.
1: Il y a quand même Lénine.
2: RFM, moi, c'est pour ça.
1: Il y a quand même Lénine sur l'IRC qui voulait savoir si le bac est sexuellement transmissible.
0: Alors ça, je répondrai pas du tout à cette question.
1: Pourquoi?
0: Ça, non.
1: Pourquoi?
0: Non, ça, je ne répondrai pas du tout à cette question-là, parce qu'à cette heure-ci, je m'amuse pas à répondre sur des conneries comme ça.
20: Bah, j'ai écouté. Donc moi, je passe mon bac demain matin, c'est-à-dire dans 4 heures.
0: De philo.
20: Ouais, de philo. Donc ça va être dur. Donc je suis vraiment dégoûté d'avoir écouté un débat aussi merdique pour foirer mon bac.
0: Alors dans ce cas-là.
20: Donc c'est abusé, Gérard.
0: Ouais.
20: Donc ce que je vais faire, c'est que au lieu d'aller passer mon bac,
0: ouais.
20: J'habite juste à côté là de la rue Bayard.
0: Ouais.
20: Donc je vais venir te foutre 2-3 béquilles là dans ta vieille beuge et ça va le faire.
0: Pauvre con, va ta vieille beuge.
20: Tu mets un low kick dans la rotule.
10: Vas-y là.
0: Allez hop, au revoir.
2: Non mais ce que Gérard peut faire, c'est que étant donné qu'il t'a un peu emmerdé cette nuit pour tes révisions, il peut venir avec toi au bac.
20: Mais attends, tu vois la touche du mec quoi.
2: Mais ils vont le laisser rentrer, c'est obligé. Hein.
0: Et puis
2: ils vont pas le laisser dehors lui. Hein.
11: Il peut graver les réponses sur sa jambe directement.
0: C'est ça, t'as raison.
2: Ah, ils vont le prendre en bureau, ils vont l'analyser.
0: Terminé.
2: Ils vont l'ouvrir.
20: Gérard, avant de terminer, j'avais une question. Genre quand tu vas à l'aéroport, tout ça, t'es pas emmerdé? Le truc il sonne tout le temps, tu vois.
0: Non mais je te dire une chose qu'il faudrait peut-être ouvrir tes esgourdes, il y a longtemps que j'ai plus rien dans la jambe. Hein.
2: Non mais il parle des bouchons en ferraille que t'as dans l'anus. Tu sais, quand tu bloques les bouteilles à la douane.
0: De toute manière, ça vient d'un troisième degré de Fuyard. L'espèce de saloperie de Troyen de merde. Il vaut mieux d'y retourner dans son pays de merde pourri. Parce que j'y étais une fois. Les gens, c'est vraiment des connards. C'est tous des cons à Troyes.
2: Ça arrive, Gérard, d'avoir un anus artificiel. C'est pas grave.
0: On va terminer. Ça y est, c'est terminé.
20: Dernier petit truc, j'ai pris ton vieux chapeau Rav Calin en otage.
0: Ouais, bah moi, je t'emmerde avec.
20: Faut faire ma conclusion,
0: GG. Bon,
20: vas-y.
0: Professeur
20: Frosio, là, pareil, quand même.
9: Bonsoir.
20: Bonsoir. D'habitude, tu fais des débats sur des trucs que tu connais, c'est genre, je sais pas, les routiers, ou la boulimie, par exemple. Et là, tu nous prends un débat sur les études, alors qu'en fait, t'es quand même un peu limité. Tu connais pas trop le truc, tu peux reconnaître quand même, GG.
0: Bon, les questions, si ça vous apporte. De toute manière, c'est une nuit marathon. Tu permets.
10: Il connaît, il veut être secrétaire.
0: Le débat. Bon, ta gueule, toi, quand je parle, merci.
10: Son ambition dans la vie, c'est d'être secrétaire.
0: Voilà, donc c'était prévu qu'on faisait deux débats, donc un sur le quinquennat et l'autre sur la révision, vu que c'était la nuit marathon, donc c'est tout. Si ça vous plaît pas... Mais attends, tu permets, tu me laisses terminer quand je parle, s'il te plaît. Donc les questions, c'est moi qui les ai préparées. Le débat, c'est avec Max qu'on en a discuté, donc si ça vous plaît pas, c'est le même prix. En de bon entendeur, salut.
20: Non mais non, prendre en sténo, faut déjà connaître le français d'abord.
0: Alors, on va s'écouter le petit Pinocchio.
2: Ta conclusion là, chacal. La tienne.
0: Ouais, le chacal. Alors, le chacal, il t'emmerde, espèce de connard.
20: En plus, Gérard, t'as parlé du bachotage et du bachotage aux Philippines. Et ça, c'est dégueulasse.
0: Alors, toi, tu dégages, au revoir.
10: Je suis bien content qu'ils aient délivré l'otage, là, pour suivre l'euro. Ils voulaient suivre l'euro, ils
0: l'ont pas. Allez, tu me dis au revoir à ces bandes de connards, là, parce que.
20: Non, on reste.
0: Non, tu leur dis au revoir, Manu.
2: D'accord, au revoir, les mecs.
0: Alors, bonne nuit. Donc, alors, pour moi, la conclusion, comme par hasard, ça fait comme le deuxième débat, comme le premier débat. Merde.
2: Étrange.
0: Encore avec ces toujours vous deux. Alors, ça commence à bien faire. Donc, à la fin du mois, Fuldar, je te veux pas lors du débat. D'accord ?
2: Ce sera qui ? Pas de problème.
0: On verra. Je verrai ça avec Olivier Delapro s'il sera décidé de bien.
2: Non, mais tout à l'heure, Olivier, il a voulu faire rien. Tu l'as viré au bout de deux minutes. Il viendra plus jamais
0: Tu l'as viré au bout de 30 secondes. C'est pas sympa. C'était pas prévu que je mette Olivier ce soir.
2: Il voudra plus bosser avec toi.
12: Ah ouais, c'est clair.
2: Donc, tu restes tout seul maintenant.
0: Ça t'amuse, ça ?
2: Non, mais attends, j'ai rien.
0: Ouais. Donc, pour moi, la conclusion, c'est dommage que ça soit une mal terminée. Ça s'est terminé en couille, comme d'habitude. Et ça, j'aime pas ça. Ça fait deux débats qu'on fait en espace de deux heures. Je trouve que ça aurait pu se passer un petit peu mieux quand même pour la nuit marathon.
2: Ouais, mais tu peux pas essayer de donner un message là pour les auditeurs qui vont aller passer leur bac là, au lieu de se plaindre là.
0: Qu'est-ce que j'ai à leur dire ? Qui réussissent, mais je leur dis les cinq lettres, c'est-à-dire merde pour ceux qui le passent. Voilà, c'est tout ce que j'ai à leur dire.
2: Et puis rien n'est perdu, toi t'avais 17 ans CM2, donc tu vois.
0: Moi je t'emmerde, d'accord ?
2: Ok. Non mais en plus, Gérard m'a dit tout à l'heure que si t'as le bac, t'as plus facilement, enfin tu peux avoir plus facilement une TDI.
0: Ouais, et toi, tu ferais mieux de t'occuper de ta pigeot qui est en train de se faire broyer, qui est déjà broyée depuis longtemps.
2: Bah oui, c'est pour ça, pourquoi t'en parles ? Ça fait 3 ans que je l'ai plus, tu me prends pour la tête avec une bagnole.
0: T'en as encore une que t'as même pas été capable de me raccompagner l'autre fois, alors tu fermes ta gueule maintenant. Donc, sur l'IRC, on a pas dépassé les 10 000 ?
12: Non, malheureusement, malgré qu'il y ait un quart de Pokémon qui est arrivé à la fin.
0: Et donc, on a terminé ?
12: On a terminé à 9723.
0: 9723.
2: Bravo. Un peu de voyance.
0: Et donc, je vous remercie tous d'avoir passé la nuit avec. Non, il reste encore une petite demi-heure encore pour la fin de la nuit monologue.
2: Non, la nuit marathon monologue.
0: Ouais, la nuit marathon, pardon. Donc, qu'est-ce que j'ai à vous dire ? Pour ceux qui passent le bac, je vous souhaite bon courage. Pour
2: qui rigole en face ? C'est Martin qui s'amuse en face.
0: Martin, tu te calmes, s'il te plaît. Et Fuldar, tu arrêtes. Donc, on va s'écouter le petit Pinocchio en bois d'acajou avec Arrête de mentir. J'ai mal aux fesses et j'espère que c'est le bon disque.
2: Oh, bah attends.

0: Alors toi, Nico, déjà, tu dégages, t'as un téléphone
1: portable.
0: Bonne nuit.
1: Cassé,
0: bonne nuit, Nicolas.
2: Bonne nuit, Nicolas.
3: C'est pas Nicolas.
1: Ouais, ciao. Ouais, c'est pas moi, alors.
0: Ouais, ben, je m'en fous. Téléphone portable, j'en veux pas dans des débats.
1: Mais c'est pas important
0: déjà,
1: que j'ai...
0: commencer...
2: Mais t'énerve pas.
1: Bon, je vais poser la question, la première question à la place de Gérard.
0: Non.
1: Tu l'as fait.
3: Allez, Gérard.
1: Pourquoi est-ce que les vacances, de toute manière, à peu près?
0: Alors, stop.
3: Laisse parler, Gérard.
0: Déjà, la première question, vous allez y réfléchir. Déjà, le débat, c'est... Que pensez-vous des vacances? C'est la première question. On va vous mettre Ricky Martins pour vous mettre un peu dans l'ambiance. On met Ricky Martins.
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0: Et voilà, vous venez d'écouter Rick Armstrong avec Undo Stress, et donc c'est Gérard, donc vous pouvez continuer d'appeler au 0800 70 5000 ou 0800 370 5000, ou sinon sur Minitel 3615, code Fun Radio, rubrique direct. Oula. Donc c'est les débats de Gérard, donc le premier débat c'est sur les vacances, donc on va raccueillir Aurélie.
1: Et Gérard a le Minitel devant les yeux aussi.
0: Oui, oui. J'ai le Minitel devant les yeux, donc...
2: Et le micro dans le cul.
0: C'est bien, tu restes poli, s'il te plaît, parce que...
2: Ah, il y a trop de balles. Ça t'a fait.
0: Non, non, mais... Vous
2: restez... Non, c'est pas Ricard Martin, hein. C'est Princesse Erika Martin.
0: Non, non, c'est Ricky Martin. Alors déjà, vous...
2: Toi, tu dégages.
0: Non, non, mais vous restez poli, s'il vous plaît.
2: Ok. Ok, super, Gérard. Ouais. Tu l'as fait. Gérard Santoni, mais... est-ce que tu pourras me dédicacer Princesse Erika Martin, s'il te plaît?
0: De quoi?
2: Est-ce que tu pourras me dédicacer Princesse Erika Martin?
0: Non, négatif.
2: Bon, d'accord.
0: On va accueillir Aurélie,
3: ouais,
0: Rose,
3: salut.
0: Malika,
3: salut.
0: Nico, Anthony,
3: oui.
0: Et Albert.
3: Bonsoir.
0: Alors, la première question, je pense que vous avez eu le temps de réfléchir.
2: Ouais, réfléchir, on a fait que ça.
4: Je peux répéter la question?
0: Non, non, mais c'est bon, vous n'allez pas me prendre pour...
3: Bah, tu peux la répéter
2: non,
3: quand même.
2: Pas pour un con, donc. Alors, première question, pourquoi est-ce que les vacances, de toute manière, à peu près?
0: Non, c'est que pensez-vous des vacances? Alors, déjà, celui qui pose la question à ma place, tu vas te calmer. D'accord.
2: La question, bien, bien intéressante. Ouais.
0: Voilà. Alors, que pensez-vous des vacances, Aurélie?
3: Pas grand-chose.
0: C'est-à-dire?
3: Rien du tout, en fait.
2: Voilà.
0: Mais pourquoi?
3: Pourquoi? Parce que les vacances, c'est bien, mais c'est pas bien, c'est tout.
0: Mais pour quelle raison que c'est bien et c'est pas bien, pourquoi?
3: Les vacances, c'est bien quand tu pars à l'étranger, c'est pas bien quand tu restes en France.
2: Ouais, pourquoi tu peux te mettre éclaté en France? Tout dépend où tu es, tout dépend où tu vas.
5: Ouais, c'est clair.
3: Ouais, mais ouais, moi je dis que je m'emmerde en France.
2: Même sur Paris, je sais pas où aller, c'est tout. Il y a des boîtes sympas. France, on merde aussi à l'étranger, quoi. C'est pareil. Il y a des boîtes sympas sur Paris, comme la Loco.
0: Et toi, c'est bon, c'est bon.
2: La Loco, tu verras, quoi.
0: Ok, ok,
2: c'est rare. Il y a même les Japonais qui viennent maintenant.
0: Stop!
2: Okay,
0: Nico et Anthony Albert, vous allez vous calmer un petit peu, s'il vous plaît.
2: Mais
0: vous allez vous calmer.
2: Mais non, mais c'est elle, elle m'énerve.
0: Vous allez vous calmer.
2: Ok, d'accord, excuse-moi. La Loco, c'est un peu un parc d'attractions.
0: Bon, tu la fermes.
3: Les toilettes, surtout.
0: Bon.
2: Ouais. Non, bah moi, je voudrais dire que les vacances, en fait, c'est plus agréable. On a plus de temps pour aller à la Loco. Et pour s'éclater dans les chiottes, quoi.
3: Gérard.
2: T'es pas d'accord, Gérard? Non, bon, là, c'est Nicolas qui parle. Moi, je tiens à dire, vous êtes pas très sympa avec Gérard. Déjà, Gérard, là, il interrompt ses vacances pour venir faire une émission spéciale.
0: Ouais.
2: Et vous d'entrée,
0: qu'est-ce
2: qu'il faut pas faire pour faire sucer la bite quand même? C'est je vois, moi j'ai respecté le quoi un peu.
0: Bah d'accord. Bon. Tu as déjà vous avez aucun mais parce que c'est pas vous que je pose la question, c'est maintenant je vais poser.
2: Bah qu'est-ce qu'on fait là alors?
0: Bah qu'est-ce que vous faites
2: là? C'est à qui tu la poses la question sans gêne, tu nous le dis quoi?
0: Parce que vous commencez déjà par sur des sujets qui me plaisent pas trop.
2: Ouais, mais
3: on parle des vacances, hein.
0: Non, mais attendez, il y a vacances et vacances, on parle pas.
3: Bah non, il y a vacances et vacances, explique-moi les deux choses.
2: Bah non, il y a vacances et travail, quoi.
0: Ouais, non, mais faudrait peut-être éviter aussi l'histoire de la locomotive, d'accord?
3: Pourquoi?
0: Parce que là-dedans, il y a rien du tout. Ok, c'est clair et net.
2: En fait, Gérard, il veut
0: pas
2: en parler.
0: C'est clair et net, à la Loco, il y a jamais rien eu. Alors, vous arrêtez avec cette histoire de Loco. Il y a jamais rien eu. Ok, point final à la ligne.
2: Ouais, t'as raison, Gérard, putain.
5: Non, mais c'est vrai.
0: On dit pas putain, on dit moment travail déjà pour commencer.
2: Exactement.
0: Ok.
2: Ok, alors,
0: bon,
2: Gérard,

0: c'est vrai, quand tu pars comme ça.
1: Ouais, mais attends, attends, Rose.
0: Oui.
1: Rose, là, je comprends pas trop.
0: Attends, j'arrive.
1: Ouais. Explique-toi, parce que là, j'ai du mal à te suivre.
0: Bon. Alors, écoute-moi.
1: Oui. Ouais, je t'écoute, hein.
0: Donc, je disais, il y a vacances et vacances. Moi, personnellement, les vacances, j'aime pas trop parce que je me fais chier. Mm-hmm. Parce que je m'en vais jamais avec les bonnes personnes.
1: Oui.
0: Donc, voilà, en gros, ce que je pense des vacances. Mm-hmm. C'est pour ça que je te disais, il y a vacances et vacances.
2: Ok, super.
1: Ouais, bon.
2: Ouais.
1: Je vois pas trop le rapport, parce que moi, je vais dire une chose, pour ouais. l'instant, moi, ça fait plus de 4 ans que je suis pas parti en vacances.
0: Ouais.
2: T'es sûr que j'avais même plutôt 4 ans que t'es en vacances?
1: Non, mais attends, ça te regarde pas, si ça fait 4 ans ou pas que je suis pas parti en vacances, ou si je pars en vacances, ou si je suis en vacances, d'accord? Ça, c'est pas ton problème, d'accord? C'est le mien.
2: Ça c'est
1: mon problème, d'accord?
0: Ah, ça, c'est personnel.
1: Voilà. Donc, pour revenir à ta question, Rose.
0: Ouais.
1: Bon, tu dis que t'aimes pas partir ou tu veux pas partir, c'est ça apparemment?
0: Non, c'est pas ça, c'est qu'il faut déjà pouvoir partir.
1: Ouais.
3: Elle aime bien partir avec les bonnes personnes.
0: Et puis, j'aime bien partir avec les bonnes personnes et en général, je les trouve jamais. Donc, c'est pour ça que les vacances, si tu veux, ça fait longtemps.
3: Mais tu prépares l'avance.
1: Mais de toute manière, il y a certaines personnes qui vous posent des lapins en dernière minute.
0: Exactement, voilà. Je pensais à ça, justement.
3: Mais tu pars toute seule. Hein.
2: Voilà, pars toute seule, puis tu fais connaissance sur place.
0: Ah ouais, mais partir toute seule, j'aime pas trop.
1: Attendez, parce que là, faire des connaissances sur place, c'est pas évident. Moi, je voulais... pour une nana...
0: C'est très difficile pour une nana.
2: Non,
1: à mon avis, je pense pas. Hein.
3: Je pense pas,
1: des fois, au standard, on pouvait avoir peut-être un petit avis de la standardiste pour savoir si des fois...
2: Elle avait eu
1: des rencontres bizarroïdes ou pas, ou si elle est partie seule, non.
2: Elle a déjà fait ta rencontre.
1: Dans la caille.
4: Elle part pas
1: en vacances, donc vous voyez. Olivier de la Pro, pareil. Moi, pareil, donc vous voyez. Ça va être dur, hein. Bon.
2: Et pourquoi est-ce que tu n'emmènerais pas Julie en vacances?
1: Faut que déjà Julie soit d'accord pour que
2: tu sois avec elle. Mais la même chose, d'accord. Amener Julie en plus,
1: Attendez, on va demander quand même à Malika de répondre sur la première question.
3: Moi j'aime bien les vacances.
1: Ouais, mais dans quel sens?
3: Comme celle qui a répondu avant. Faut partir avec les bonnes personnes.
2: Ok, super.
1: Ouais, d'accord. tu réponds à la question, hein, Rose?
0: Exactement.
1: Ouais, d'accord. Tout à fait directement, hein?
0: Directement.
1: Ok, bon.
3: Mais partir tout seul, c'est bien aussi.
0: Ça dépend.
1: Non, mais de toute manière, faut mieux être seul que mal accompagné.
2: Ouais,
1: hein.
2: Des fois, on n'a pas le choix.
1: De quoi, qu'est-ce que tu disais, Olivier?
5: Non, mais de quoi?
2: Juste que t'étais mal accompagné.
1: Ouais, bah de toute manière, faut être seul que mal accompagné pour partir en vacances. La seule chose qu'il faut mieux faire, c'est partir seul et puis faire des rencontres sur place.
2: Bah, tu dois avoir l'habitude, genre, de partir seul.
1: Nico, pour conclure sur la première, parce qu'il y a quand même deux débats à faire et donc je voudrais qu'on avance un peu.
2: Moi, je pense que les vacances, c'est bien, quoi. Même si qu'on parte ou qu'on part pas, qu'on parte à l'étranger ou qu'on reste en France, je pense que c'est bien, même pour quelqu'un qui a pas de thune et qui reste chez lui. De toute façon, il peut se lever à midi, quoi, et à la limite, s'il a pas d'argent pour sortir, il peut toujours lire. Enfin bref, tant que tu travailles pas, je pense que c'est bien, quoi.
1: Attends, Nico, là, t'es complètement à la plage.
0: Exactement, c'est pas
1: travailler. Mais que pensez-vous des vacances, Nico?
2: T'es
1: carrément à côté de la plaque, là.
2: Non, je trouve ça génial,
1: mais
2: moi, les vacances.
1: Mais pourquoi? c'est pas du tout le truc de la question.
0: C'est pas le terme du débat.
2: Moi, Gérard, moi c'est Anthony, je suis pour la journée de vacances à 24 heures.
1: C'est-à-dire
2: 24 heures de vacances par jour, si c'est possible, hein, si on peut voter ça.
3: Je dis que 16 heures, c'est quand même 8 heures pour dormir, quoi.
2: Mais non, on dort pas, parce que comme ça, c'est les 8 heures, c'est en congé payé, si tu veux. On rattrape...
1: Il y a Soleil qui dit Julie, je t'emmène en vacances, Julie, je t'aime.
2: Voilà. C'est pas à toi qu'on dirait ça, Gérard.
1: Malheureusement. Albert.
2: Gérard, je te fous dans la cave et je t'aime pas.
1: Bon bah d'accord, ok. Bon c'est bien. Donc on va passer à la deuxième question.
5: C'est très gentil.
2: Ouais, c'est vrai, c'est pas sympa ce qu'il a dit, Anthony.
1: C'est pas grave, de toute manière, je suis habitué maintenant. Hein. D'accord, parce que j'ai à peu

0: Ouais, on
1: vas-y, Gérard.
2: Ok, la bon, deuxième question. Vas-y.
0: Donc, où êtes-vous parti en vacances? Alors, on va commencer par les cums, tiens.
3: Il la scare.
0: Albert.
2: Ouais, ben moi, je suis pas parti.
0: Bah, t'es pas parti?
2: Non. Je me casse dans pas longtemps.
0: Mmh. Et tu pars où?
2: Je vais dans un petit patelin de merde à côté de Monaco.
0: C'est-à-dire?
2: Menton.
4: Menton, ouais.
0: Menton. À côté de Monaco, à Menton, ok.
2: Bah oui.
0: Anthony?
4: Bah, je pars pas, je travaille.
0: D'accord. Nico?
5: Ouais, je pars à Toulon, moi.
0: Tu pars à Toulon?
2: Ouais, pour un jour, Nicolas. Pardon? Mmh. Oh, rien.
0: Bon, d'accord. Vous verrez ça à la fin du débat.
2: Bah, vous écrirez.
5: Ouais, on s'écrit, ouais.
4: Pas de problème.
5: Je t'envoie une carte postale,
0: Gérard. Ouais, ben, si tu veux, t'envoies ça à peu une radio, ça sera aussi bien.
5: Ouais.
0: Malika, pour continuer.
3: Non, moi, je pars pas.
0: Merci, chef.
1: Mon Gérard, chef. Continue.
0: Non, Malika. Malika. Malika, tu pars où en vacances?
5: Malika, partez pas, c'est ça ou quoi?
4: Qu'est-ce qu'il t'a fait, ton chef?
0: Non, c'est rien, bon.
6: Allez, Rose. Raconte-nous, Gérard. On n'est pas là pour voir. Nous, raconte-nous.
0: Bah, c'est bon, ça y est, c'est terminé. Allez, hop, on en parle plus. Rose.
3: Oui.
0: T'es parti où en vacances, toi?
6: Moi, je pars pas.
0: Tu pars pas?
6: Non.
2: Bah, tiens, pour changer.
0: Et Aurélie?
7: À l'île de Ré.
0: Oh. À l'île de Ré. Ok. Ouais. C'est bien. Eh ben, moi, je vais vous dire une chose que, moi, les vacances, je les fais, entre Montigny-le-Bretonneux et Suresnes. Hein.
7: Voilà. Ouais.
2: Et Neuilly.
0: Non, et Neuilly, non, parce que...
2: Bah, t'es où, là?
0: Ben, je suis à la radio, et bon...
2: Eh ben, c'est où, la radio? C'est où, la radio,
0: Gérard? Bon, alors...
2: C'est de teubé, va.
0: Alors, à une question, ça va s'adresser, et là, vous allez réfléchir, on va... Je pense qu'on... Je vais voir...
2: On va pas passer à la troisième, encore.
0: On va passer à la troisième.
2: Ouais, ouais.
0: Comme, pour l'instant, ça a l'air de bien se passer.
2: Allez, vas-y, répétez la troisième.
0: Allez, vous trouvez de nouvelles copines, là, alors... Oh, Nico, tiens.
2: Oui, vas-y.
0: Nico.
2: Ouais,
0: trouvé une nouvelle. Comme tu pars pas, est-ce que tu...
2: Non, si, je pars, moi.
0: Ouais, mais est-ce que tu penses trouver une nouvelle copine en vacances ou pas?
2: Ah bah oui. Ah bah oui, c'est clair. En plus, je vais à côté de Toulon, donc là-bas, t'as tous les touristes, quoi. J'ai de la famille qui habite là-bas.
0: Mm-hmm.
2: Ils connaissent un tas de gens, donc de toute façon, à chaque fois que j'y vais, quoi, j'ai une nouvelle copine, ça c'est sûr.
4: C'est bien rêvé.
0: D'accord.
2: Mais tu peux venir avec moi, si tu veux.
0: Non, quoi, c'est bon, je te parle de copine.
2: Ouais,
0: je
2: ouais.
0: parle pas d'un copain, d'accord? Ok.
2: Nico,
0: c'est clair et net.
2: Oui.
0: C'est bien, on part. C'est bien le titre de la question, le terme de la question. C'est avez-vous trouvé de nouvelles copines?
2: Ah bah pas encore,
0: c'est pas des copains, c'est des copines, ok?
2: Oui, des copines.
0: On comprend pas les torsons et les serviettes.
2: Eh, t'es naze ou quoi, Gérard?
0: Ok.
2: J'ai dit que j'allais voir des femmes sur la côte.
0: Ok.
2: Mais t'as compris?
0: Anthony.
4: Anthony. J'ai pas suivi l'histoire des serpillères et des torchons, excuse-moi.
0: Non mais attends, tu réponds à la question ou si tu comprends pas la question, tu restes chez toi.
4: Ah si je veux faire, mais je t'ai dit que je partais pas en vacances, je travaillais parce que je m'aidais.
0: Ouais mais dans ton boulot tu rencontres quand même des copines.
4: Ouais quand même un petit peu mais bon.
0: Bon ok. D'accord, t'as tout compris sur...
4: Ouais
0: sur...
4: non mais tu me poses une question sur les vacances, je pars pas en vacances.
0: Mais alors?
4: Donc moi
0: dans ce cas-là, pourquoi t'appelles pour réagir sur le débat des vacances?
4: C'est pour contre. Alors il y en a qui sont pour les vacances et d'autres pour le travail.
0: Non. Le thème c'est le truc des vacances.
2: C'est un peu vague le truc des vacances quand même.
0: Ouais mais c'est un peu vague, c'est pas dans ce cas-là.
7: Ouais mais Gérard, c'est les vacances en général, même si on part pas.
0: Ouais mais de toute manière, il y a ceux qui partent et ceux qui partent pas, d'accord?
7: Eh ben alors. Bah voilà.
0: Bon alors maintenant...
4: Moi je pense rencontrer beaucoup de filles sur la plage là dans mon taf, voilà.
0: D'accord, t'as raison.
2: La Panam Beach.
0: Ouais, voilà. Albert.
4: Ça, tout le monde est content.
0: Albert.
2: Ouais.
0: Ouais, réveille-toi un peu, hein.
2: Ouais, non, bah j'ai...
7: Le Chabert.
0: Ouais, voilà, c'est
4: bon bébé qui va faire des meufs.
0: Ça commence à dormir, hein.
2: Alors, bah ouais, mais non, mais le problème c'est que c'est toujours pareil. En vacances, tu rencontres des meufs qui ressemblent à des certaines filles, comme Christine ou Carole. C'est clair que ça...
4: Ou Aurore.
1: C'est la Saint quoi aujourd'hui d'ailleurs?
0: Aujourd'hui c'est la Saint, j'en sais rien, mais déjà une.
2: Ouais.
0: Alors déjà Albert.
2: Ouais.
0: Je te préviens d'une chose.
1: C'est pas la Saint.
7: La ferme.
2: Ouais, tu vas me dire une chose.
0: Non, mais déjà une chose.
7: Oui,
0: Christine.
4: Aujourd'hui c'est la Saint suceur. Bonne fête, Gérard.
0: Ouais. Tu vas te calmer.
2: Le début. Pas le long de l'antenne. Enfin, bon, vas-y, Gérard. Accouche.
0: Accouche si je veux, d'accord.
2: Ok, bah tu accouche.
0: Alors le début avait bien commencé.
2: Ouais.
0: Maintenant Albert, tu viens de jouer sur sur un truc
6: c'est
0: que
6: vrai,
0: j'aime
6: Albert,
0: pas.
6: Attends,
0: c'est
6: qu'à
0: Albert.
2: Gérard, je parle pas de ta Christine.
6: Ouais, mais Albert, tu déconnes là.
1: C'est la Sainte Christine aujourd'hui, en plus tu voulais foutre la merde, je crois.
2: C'est la Sainte Christine, c'est tout. Voilà, bon. C'est pour ça que je parle de Christine. Te sens pas vexé, merde.
7: Bah, c'est Christine, voilà.
0: Bon, ok. D'accord.
2: J'ai t'es sorti avec un ton, c'est pas de ta faute.
0: Ça pas ton problème, c'est le mien. Là, c'est pas ton problème, c'est le mien, d'accord. Je fais ce que je veux.
2: Exactement.
7: Nous sommes en démocratie.
2: Majeur vacciné.
0: Alors, Aurélie. Donc,
4: Moi, je voudrais savoir si Albert il va se faire des meufs comme ça.
0: Non, mais c'est bon. Pour
7: Albert va se faire des chabères.
1: Vas-y, Gérard, vas-y, enchaîne.
0: Aurélie.
8: Ouais, mais j'en ai rien à foutre de me faire des copines, moi.
0: Ouais, ou des copains. C'est pareil, t'en as rien à foutre. T'as un copain, tu parles avec ton copain et c'est tout.
8: Voilà.
0: Ok. D'accord, je vois à peu près. Rose ?
9: Oui.
0: Donc, toi ? Pour toi ?
9: Ben moi, pour moi...
0: Penses-tu trouver des amis que tu pourras revoir par la suite, ou un copain, ou autre
2: Ben c'est exactement la même chose, si on trouve des comme Gérard, d'accord ?
9: Ouais, je pense que ouais.
2: Est-ce qu'Aurélie, elle reste sur Paris ?
0: Bon, Malika ?
7: Ouais, moi je dis qu'il faut faire des amis.
9: Non.
2: Ok, super Malika.
0: Attends, Malika...
2: Elle a dit quoi?
0: Malika, qu'est-ce que t'as dit, là?
7: J'ai dit que c'est bien de rencontrer des gens qu'on peut revoir après.
2: Bah, des gens qui veulent te revoir, faut les trouver. Hein.
0: Ouais, Malika.
7: Oui?
0: Il va falloir que tu te réveilles un peu plus.
7: Je vais te réveiller.
0: Ouais, non, mais réveille-toi un peu plus, parce que là, t'es en train de dormir. Hein.
2: Malika, là...
0: Allez, on enchaîne sur la quatrième, là.
2: Voilà,
0: que pensez-vous des campings? Allez, c'est parti.
2: C'est de la merde, c'est pourri. Oh putain, ça
9: non, t'as des portes. Non, c'est pas vrai.
2: Gérard, c'est de la merde.
7: Y'a pas d'intimité.
4: Moi, Gérard, je fais jamais de camping parce que j'ai des business sur les
0: fringues. Non, mais attends, déjà...
1: Ça va casser.
0: Déjà, celui qui part pas en vacances, c'est...
7: Il a fait un...
2: Gérard, c'est Albert. Je pourrais répondre?
0: Ouais, vas-y.
2: Ouais, bah moi je trouve que les campings ça craint à mort, c'est vraiment trop pourri quoi.
7: Il y a pas d'intimité, c'est pas bien.
2: Non, mais déjà on rencontre plein de beaufs.
7: On se fait piquer plein de trucs aussi, excuse-moi.
2: Ouais, voilà, on se fait piquer plein de trucs, on rencontre que des beaufs.
4: Que des beaufs en tongs et en short.
2: C'est ça,
0: t'as raison.
2: Non, stop! Eh, mais je peux continuer.
0: Stop! Non, pour l'instant tu as peur, mais il y a Julie qui veut me dire quelque chose, c'est tout.
10: Juste qu'on accueille à la place de Rose, docteur Melraka.
7: Quoi? Bonjour, docteur.
10: Docteur Melraka, à la place de Rose.
2: Voilà. Oh là, bonsoir, Gérard.
0: Salut.
7: Bonsoir, docteur.
2: J'ai plaisir à faire votre connaissance par le biais de Fun Radio, Gérard.
0: Ouais, c'est bon, déjà, celui qui s'amuse avec les touches de téléphone, il se calme.
4: Eh, docteur Melraka, est-ce que t'opères les kystes? Parce que Gérard, il a des problèmes.
2: Ouais, c'est clair, je crois qu'il en a un sur toute la gueule.
4: Sa tête, c'est un furoncle.
11: Mes amis, si j'ai...
7: T'as pas un problème dans le cerveau?
11: Si je devais pigmenter, Gérard, le débat, si oublions Sainte-Christine et souhaite qu'elle soit bonne, si vos questions,
4: bonne.
11: Gérard, la question sur le plaisir des vacances.
0: Ouais. De quoi?
2: Attends, t'arrives en retard, toi, là.
0: Oh, le tout-bib, là, tu travailles. Le tout-bib, tu travailles ou tu bires, hein?
11: D'accord, donc on pourrait parler aussi de Montrigny-Bretonneux, c'est ça les vacances
0: d'il y a 4 ans. El-Toubib, dégage, allez hop, prenez-lui.
4: El-Toubib, il a besoin d'une consultation.
0: Non, mais c'est mon El-Toubib, dégage.
2: El-Toubib, il faut qu'il prenne des suppos, s'il y en a
0: même. Ah non, El-Toubib, il dort. El-Toubib, il est à moitié endormi.
2: Jacques,
0: El-Toubib, là, qu'est-ce qu'il pense du camping?
11: Bon, faut laisser l'histoire de la loco, genre, sur le camping à la locone.
0: Oui, il est complètement starbé, c'est bien. Ouais, c'est bon, ouais, bonne nuit.
2: Bah, c'est bon, Nicolas.
0: Ouais.
2: Ouais, moi, je veux dire qu'en fait, les campings, c'est pas bien, quoi. Parce que bon, d'abord, tu vas dans les douches, elles sont froides. En plus, que tu fasses la queue une heure, après, tu vas dans les toilettes.
0: Ouais.
2: C'est dégueulasse. La plupart du temps, elles sont pas nettoyées. Non, mais le problème dans les toilettes, c'est qu'il y a des mecs comme Gérard qui sont passés devant toi, quoi.
0: Non, mais c'est bon, allez, c'est bon, on arrête sur le camping. Alors,
2: Stop!
0: Pour l'instant, vous allez réfléchir à la quatrième question.
11: Et on va mettre une, musique et ça s'appellera. Gérard. Est-ce que tu viens pour les vacances?
2: Gérard, je suis au
11: Gérard. À l'astrologie, Gérard. Je suis aussi voyant et je... La chanson, ce sera...
0: Mais je m'en fous de ta voyance.
4: Les bijis, les
11: bijis. Déjà, déjà. Je vous vois, je vous connais. Je vous connais du
1: parfum. Oh, calmez-vous, là.
11: Je vous connais, Gérard.
0: Bon, bah, tu la fermes, le toubib de mes deux.
11: Melraka. Docteur Ali Melraka.
0: Alors, c'est Ali Melraka, tu vas la fermer, tu vas m'écouter, déjà.
11: Oui, Gérard.
0: Maintenant, vous allez écouter la cinquième question. C'est que pensez-vous des discothèques en vacances et on va se mettre les Spice Girls avec Vanab et après les Rubettes avec Super Baby Love. Et c'est parti. Et ouais, c'est la suite de la Libre Antenne, donc vous pouvez toujours nous appeler au 0800 08 5000 ou 0803 08 5000 et 3615 code Fun Radio. Et pour les Belges, donc c'est 0331 47 99 79 5000. Et donc il y a un petit sondage qui a été fait là.
1: Un sondage
0: Ipsos, Sopress ou je sais pas quoi. La
1: Médiamétrie.
0: Ouais, Média. Donc vous êtes 12 764 956 auditeurs entre 1h et 3h qui écoutent Fun Radio. Donc
1: un Français, un Français sur 5 quand même.
0: Ouais, bah, ça fait quand même beaucoup, hein. Quand même tous les jeudis, je trouve que c'est pas mal. Donc on va continuer le débat. Donc si vous voulez réagir, donc n'hésitez pas. Donc on va accueillir Léa, Mathilde, Docteur mais Melraka, Franck, Albert et Anthony. Et
4: Gérard, peux répéter les chiffres là parce qu'on n'a pas très bien entendu.
0: Ouais, Gérard, 12 000. Bon, je répète les chiffres pour la dernière fois.
4: C'est 12 000 ou c'est 120 000?
0: C'est 12 564 547 milliards.
4: C'est 12 millions. Toujours heureux d'être sur
0: la radio. Voilà, alors donc.
4: Mais continue. En France uniquement?
0: Comment?
4: En France ou alors ailleurs?
0: Ah ben ça je sais pas si c'est en France ou autre.
4: Mais écoute ton sondage, je peux rien dire quoi dans ce cas-là, je préciser.
0: Bah, dans ce cas-là, bah vous regardez les journaux et puis c'est tout, hein.
10: Redis chiffre, GG, il y en a qui n'ont pas compris. Hein. Sur Fun TV, on demande combien, recommence.
0: Donc,
4: 12 764 955 000.
1: Gérard, quand tu lis les
4: chiffres, on dirait que c'est
0: Gérard,
4: quand tu lis les chiffres, on dirait que
0: c'est Gérard. C'est 12 000
4: nouveaux
0: ou pas?
4: C'est 12 000 personnes qui écoutent, ouais.
0: J'en sais rien.
4: Donc 4 antennes. Enfin bon, Gérard.
0: Oui.
4: J'ai une petite blague à raconter vite fait à ton sujet.
0: Non, mais c'est bon.
4: Non, mais c'est très gentil. Elle nous l'a raconté en antenne, elle est
0: bizarre. Bon, vas-y, accouche.
4: Pourquoi Gérard se balade-t-il avec une porte de voiture à côté de lui dans la rue?
0: Pourquoi? Alors vas-y.
4: Parce qu'il est tellement con qu'il ferme la fenêtre quand il pleut.
0: Hey, plus con que moi, tu meurs et quand on est con, ferme sa gueule, d'accord?
4: Ouais, sérieux, t'abuses, Nicolas.
0: Non, dans ce cas-là, ta blague.
4: Non, c'est pas Nicolas, là, c'est Gérard.
0: Plus con que toi, tu meurs.
4: Pourquoi il est
12: vivant
4: encore?
0: Bon, ouais, c'est bon, ouais.
12: Allez, Gérard,
13: allez, la question, là.
12: J'ai posé une question, Gérard.
0: Alors, que pensez-vous des discothèques en vacances et avez-vous été en boîte pendant les vacances?
4: C'est Albert, je voudrais répondre.
0: Ouais, vas-y. Albert, vas-y.
4: Faudra se fréquenter plus souvent la loco, je pense, pendant les vacances.
0: Attends, déjà, la loco, elle est fermée, ok? Je te parle des boîtes.
4: Non, elle est ouverte.
10: Elle est pas fermée, elle est ouverte et il y a une soirée demain.
4: Et d'ailleurs, Gérard, on voudrait poser la question, est-ce que tu es là demain?
0: Ça te regarde pas, c'est mon problème.
4: Tu veux faire ça incognito, salaud.
12: Hein. Bah, dis-le,
0: Attendez. Et déjà, vous allez être poli parce que je pense que ça va être la dernière pour ce soir, là, parce que
12: c'est bien. Pourquoi? Mais l'ultimatum encore.
0: Il n'y a pas d'ultimatum. C'est des vacances. Là, ce soir, je viens. Donc, je voudrais que le débat se passe correctement, sans engueulade. Ok?
12: Ok.
0: Point final à la ligne.
4: Mais
0: on parle pas de la loco, on parle de rien.
1: Et s'engueuler, hein.
0: Ok, mais s'engueuler.
1: Comme tu fais.
4: Je crois que la soirée de la loco de demain, c'est une soirée spéciale WC, quoi.
0: Ouais, WC, bah dans ces cas-là, tu restes chez toi pour demain, d'accord? Ok.
12: Et tu la fermes.
0: Voilà. Et tu la fermes.
4: Tout à l'heure, j'avais dit, faut laisser l'histoire de la loco.
14: Faut pas en parler, quoi.
4: C'est vos propres termes.
0: Est-ce que tu viens pour les vacances?
4: Ah, j'avais dit,
12: c'est tout pas pour toi.
0: Bon, qui c'est qui vient de dire ça?
1: Gérard. Tu peux embrayer sur le débat, là, parce que...
0: Bon, alors, on y va. Donc, je viens de vous dire, que pensez-vous des discothèques en vacances et avez-vous été en boîte pendant les vacances?
12: Malika. Ouais, moi, je dis que c'est très bien, les boîtes de nuit. Ouais. Surtout si c'est à l'étranger.
0: Hein?
12: Surtout si c'est à l'étranger.
0: C'est-à-dire?
12: Ben, l'année dernière, j'étais en boîte, c'était au Maroc.
0: Ouais.
7: Et je me suis bien fait draguer parce que j'étais une étrangère.
0: Ouais.
7: Et tu rencontres plein de monde, c'est vachement canon, les gens ils sont vachement sympas et tout.
13: Ah, moi je suis d'accord.
15: Ouais, c'est super les remixes d'Assane 2, c'est vrai.
0: Ouais, d'accord.
13: Non, mais non, mais.
15: Les remixes à Montrigny,
0: Bretagne, c'est pour un site.
13: Oh,
0: on se calme là, Léa.
13: Il faudrait qu'on appelle Max et qu'on lui demande si les boîtes d'Ibiza c'est bien.
7: Bah, il a déjà dit.
0: Il vous en a déjà parlé. Allez, c'est bon.
15: Non, mais Gérard, ouais,
1: il y a beaucoup de garçons là-bas.
0: Bon, docteur. On accouche sur le débat, c'est
15: Oui,
0: je
15: parle
7: Anthony.
15: C'est Anthony.
0: On y va là.
15: Donc, moi je suis allé en boîte aussi en province.
7: Tu t'es fait éjecter?
15: Non, non, pas du tout. Parce que j'étais pas accompagné de toi, c'est pour ça.
0: Ouais, c'est bon.
15: Attends, mais je voulais dire que j'éclaire un pied dans les mains.
0: Eh, vous commencez à être lourd là sur le débat, hein.
13: Bah, la prochaine question, allez.
0: Bon, allez, la prochaine.
15: Avec une brosse, les cheveux coupés en brosse.
0: Avez-vous fait du nature? Bon, c'est bon.
15: Ah, bah, je vais pas répondre à la question, moi.
0: Bon, mais je m'en fous, vous commencez à être lourd, si c'est pour me dire des conneries.
15: Je vais pas répondre à la question,
10: Gérard. C'est pas grave, on se calme. Gérard, prochaine question.
15: Bon, Gérard, moi, je suis contre la différence d'âge.
0: Mais c'est pas le thème des questions, merde.
15: Mais si. Allez, accouche,
7: avec
15: le
7: champ. Allez, bon, moi,
0: le gros con, il t'emmerde, ok? Alors tu retournes chez toi, bonne nuit.
7: Allez,
1: c'est.
15: Moi, je trouve que l'éclairage en boîte en province, c'est pas pareil qu'à Paris, parce qu'ils ont pas de sous pour acheter des ampoules.
16: Ouais, exactement, ouais.
15: Allez, avec ta bouchon,
10: Gérard. Ouais. Poste la question,
7: Gérard. Allez, Gérard, la question. Allez.
0: Avez-vous fait du...
15: Et puis, qui va prendre la peau.
1: Non, soyez cool, laissez parler un peu Gérard, il a une question à poser depuis une demi-heure là.
0: Avez-vous fait du naturisme pendant les vacances et que pensez-vous des comptes de naturisme?
15: Ah bah Gérard, moi j'en parlais, Nicolas,
0: Franck.
1: Vas-y,
0: Franck. Non, Nicolas.
15: Oui.
0: T'as une grande gueule, tu as l'ouvreur le premier.
15: Ouais, exactement. Et bah tu sais quoi, moi je dis qu'on peut faire du naturisme en boîte dans les soirées SM et ça c'est vraiment excellent.
0: Mm-hmm.
15: Ah ouais. Okay. Zombie,
16: docteur Melraka.
0: Non, mais attends, docteur machin, là.
15: Pardon.
0: Nicolas.
15: Ouais.
0: Non, Nicolas. Et
15: ouais.
0: Qu'est-ce que t'en penses?
15: Eh ben, dès qu'on a tourisme, ou alors des soirées SM en boîte.
0: Dès qu'on a tourisme?
15: Ah bah moi, je dis que c'est bien, parce qu'en fait, tu peux faire plein de rencontres, quoi, notamment des rencontres avec des échangistes.
7: Comme ça, tu vas tout le matin.
0: Ouais, d'accord.
15: Et
0: Nicolas.
15: Oui, je t'écoute. Je lève le doigt. Oui, Gérard, j'écoute.
0: Pour l'instant, t'es en train de confondre.
15: Je veux répondre, pompon. Bah pourquoi?
0: C'est bon, allez, bonne nuit. Bonne nuit, Nicolas.
15: Gérard,
0: allez.
15: C'est Albert.
0: Ouais.
7: Ça va, Nicolas?
15: Moi, je voudrais parler un peu des camps naturistes.
0: Ouais, mais magne-toi, parce qu'on n'a pas trop le temps, parce qu'il y a quand même deux débats à faire.
15: Ouais, bah tu te calmes et tu me laisses parler. Merci.
0: Ouais, déjà, tu as accouché, vite fait.
15: Bah ouais. Donc ouais, moi, je pense que les camps de naturistes, ça t'arrange bien, parce que tu peux te faire prendre les fesses plus vite, non?
1: Moi, je pense que vous devriez vous calmer parce que Gérard va poser un ultimatum si ça continue.
0: Ouais,
15: Non, mais c'est vrai. Si tu t'énerves, c'est que c'est la vérité, quoi.
0: Non, mais attends, déjà, j'en ai jamais fait des camps.
15: Arrête, Gérard, je t'ai vu plusieurs fois dans des camps naturistes. Ah bon, c'est pas sur Fun Radio.
0: Ouais, c'est ça.
10: On te demande sur Fun TV si t'es nudiste ou naturiste.
0: Aucun des deux. Voilà, comme ça, ça va plus vite.
15: Non, vous êtes vous-même, Gérard, masochiste. Vous êtes vous-même bon et généreux.
10: Est-ce que moi, tu peux expliquer
15: la définition de
0: naturiste?
15: Nerveux, parfois.
1: Non, arrêtez, soyez cool.
10: Juste 30 secondes, Gérard, tu peux juste nous expliquer la différence entre nudiste et naturiste?
1: Parce que je crois que tu
0: c'est les deux.
15: Oh, bah qu'est-ce que t'es intelligent, Gérard. Mais rien à voir, un nudiste, c'est pas ça.
10: Un nudiste, c'est quoi?
0: Le nudiste, c'est celui qui se met à poil. Et le naturiste aussi, ok?
15: Mais non, le naturiste, c'est celui qui se met à poil. Et le nudiste, c'est celui qui se prend Gérard dans les chiottes de la loco.
0: Bah alors toi, mon pote, tu dégages, je veux plus t'entendre. Hop, bonne nuit.
15: Okay, ouais, non, mais Gérard, t'as rien à voir, là, c'est Anthony.
0: C'est bon, non.
15: Les nudistes et naturistes, c'est deux courants de peinture, je crois.
0: Ouais, c'est ça. Alors, toi, avec ta peinture, tu te l'accordes au cul.
15: Ou de la sculpture.
0: C'est ça, ou de la Storchev ou de l'Adidas, c'est ça?
15: T'as pas la peinture, Gérard?
0: Non, mais alors, dans ce cas-là, tu dégages. Allez, hop, bonne nuit. Allez.
15: Voilà.
10: Il y a déjà trois personnes en moins, je te signale, là. Il n'y a plus personne. Hein.
0: C'est pas grave.
7: Bah, les prochaines questions.
15: Ah, ça y est, j'ai trouvé. C'est de la peinture. Les nudistes, ils peignent avec leur queue, et puis les naturistes, ils chient direct sur la toile. Voilà, c'est ça.
0: C'est ça.
1: Bon, Gérard, enchaîne.
0: Ouais. Alors, aimez-vous partir en vacances en juillet, en août ou hors saison?
15: En août, Franck, il préfère partir en août.
7: En août.
0: Pourquoi?
15: Ben, parce que nous, d'abord, il fait plus chaud, quoi, c'est là où il pleut moins, et il y a le soleil, quoi.
0: Non, mais attends,
15: en juillet, c'est plus dur.
0: Franck!
2: Ouais.
0: Franck.
2: Oui.
0: Tu crois pas qu'au mois de juillet aussi,
2: Non.
0: Attends, de quoi
2: je préfère partir au sport d'hiver en été, ouais. Et puis à la plage en hiver.
0: Ouais, c'est ça, ouais. C'est bien. Mais là, je vois pas du tout.
2: C'est comme ça, quoi. J'ai pas le choix parce que j'ai un contrat bidon, là.
0: Tu vois,
2: j'ai signé ça, ils m'ont eu, quoi.
17: Avec Europe 1 ?
2: Non, pas du tout. Ça, c'est, tu confonds avec Gérard.
0: C'est bon, allez, Malika.
17: Ouais. Non. Elle part pas, Malika, elle s'en fout, elle, juillet, août, septembre.
1: Malika, elle dort, je crois.
17: Non, j'ai l'impression. Elle écoute la radio.
0: Oh, Malika!
17: Docteur Malika,
0: je me posais
17: une question, s'il vous plaît.
18: J'aimais partir au mois d'août, Gérard, en vacances.
17: Gérard?
0: Mais c'est qui, là, derrière, qui...
17: Le docteur, laissez-le.
18: C'est Malika qui parle.
17: Oui, joue sur Fun TV. Oh. Depuis que vous avez votre nouvelle coupe, la coupe de l'été.
0: Vous commencez à être lourd, là. Laissez Malika répondre. Juillet, août ou hors saison?
17: J'adore votre saison.
0: Cheveux. Ma gueule, le docteur! Merde, un peu!
17: Je me dis que c'est la coupe de l'été.
0: Oh là là.
1: Gérard va poser un ultimatum, ça continue, vous allez avoir gagné, hein.
0: Non, mais, préférez-vous être sérieux? Préférez-vous être servi ou vous faire servir
1: devant le micro?
17: Être servi, hein, être servi à l'hôtel, tranquille, au petit déj, et
19: c'est dégagé devant et long derrière.
0: Bon, alors déjà.
18: Vous faire servir.
0: Ouais, tu comprends pas là qui c'est qui est en train de chercher?
17: Non, oui.
18: Je peux répondre à la question, Gérard, s'il te plaît.
0: Préférez-vous être servi?
18: Par toi?
19: Gérard, il est plus enfoncé à l'arrière quand même. On l'écoute en.
0: Être
19: servi par un con comme Gérard, ça peut être sympa.
0: Bon, allez, c'est bon, on met une musique et on reprend le deuxième débat.
19: Allez, une conclusion, Gérard, une conclusion.
0: Non, bah dans ce cas-là, il se calme.
18: Calmez-vous
17: un peu là.
0: Sinon, il n'y a pas de deuxième débat.
17: Alors,
0: préférez-vous être servi ou vous faire servir?
17: Mais dans quelles circonstances, Gérard?
19: Moi, je préfère que tu me serves.
17: Ouais, moi aussi.
18: Non, mais moi, je comprends pas la question.
0: Bah, à l'hôtel!
18: Oui, il y en a un qui dit quelque chose, aussi de dire moi aussi.
0: Ta gueule!
17: Moi, je préfère être servi, moi.
19: Si j'étais voyant, je saurais que le prochain débat, c'est les tatous.
0: Eh, vous commencez à être lourd, là, hein?
17: Un peu comme toi, Gérard.
18: Bah,
19: je vous vois blanc, vêtu de blanc. Je vous vois blanc.
0: Comment ça est-ce que celui-là, le docteur Mécouille?
17: Docteur Fonzé.
0: Docteur Mécouille.
18: On s'en débat, Gérard.
17: Ouais, docteur Mécouille.
0: Ouais, bah,
17: bon, j'ai fait un débat, là.
18: Il va avoir les pubs. Hein.
0: Bah, c'est bon, là, il y a...
17: Bon, allez, Gérard, enchaîne la prochaine. Gérard, on peut débattre, c'est à nouveau.
1: Allez, Gérard. Arrêtez de parler, là.
0: Bon, déjà, le téléphone est au portable, là, c'est bon, tu dégages, parce que là, je...
17: On a un portable.
18: Juste 30 secondes à la place de Malika, on a Caroline.
17: Eh ben, c'était pas trop tôt d'avoir une meuf Gérard, je t'imagine moche. Il y a pas besoin d'imaginer, hein.
18: Bonsoir Gérard, bonsoir à tous. Bonsoir Caroline.
17: Salut Caroline.
19: Ton combiné.
18: Bon, alors la question, GG, parce que moi je comprends pas là. Être servi ou se faire servir, donc.
0: Bah oui. Pourquoi tu comprends pas?
18: Je sais pas, j'ai du mal à comprendre.
0: Bon. Quand t'es en vacances.
18: Ouais.
0: Tu préfères? Quand tu pars seul.
18: Ouais.
0: Ou tu pars...
18: Oui, c'est beau,
17: GG. Voilà, t'es en vacances,
0: t'as fini le travail. Est-ce que tu préfères... Donc, je vais t'expliquer en deux mots. Ouais. Est-ce que tu préfères te servir? Donc, tu préfères que ça soit un homme ou ça soit des serveuses ou autres dans le restaurant qui te servent?
18: Ouais.
0: Ou tu préfères que ça soit toi qui te fasse la bouffe et que...
18: Moi, je préfère me faire... Gérard, tu vois, t'es tongue. Que ce soit les autres qui me servent, en fait.
0: Qui c'est qui répond, là?
18: Léa.
0: Oui, Léa.
18: Au resto, quoi.
0: Ouais. Tu préfères te faire servir?
17: Bah oui.
18: Ouais.
0: Donc, c'est bien ce que je disais, moi, c'est pareil. Quand je pars quelque part, je préfère me faire servir que me servir moi-même.
17: Et quand tu pars où, Gérard?
0: Ça te regarde pas.
17: Bah pourquoi?
19: Sous un rocher au bois de Boulogne.
0: C'est ça.
17: Et pourquoi, non, Gérard?
0: Je vous préviens.
17: Il soulève un rocher au bois de Boulogne. Et Gérard, pourquoi tu chies devant les supermarchés?
0: C'est ça, t'as raison. T'as raison, continue, tu m'intéresses. Ok. Donc, Caroline, pour toi, ta réponse?
20: Voilà. Bah, moi, je préfère me faire servir. T'es en vacances, t'es pas pour travailler. Hein.
21: Bah, voilà.
22: Moi, je sais où il a trouvé Christine.
23: Pourquoi, pourquoi cette question, Gérard?
0: Parce que.
22: Je veux tout révéler.
0: Non, mais de toute manière, là, pourquoi cette question?
22: Mel Raka.
23: Il y a des gens sur Fun TV, ils se demandent. Pourquoi la question? Est-ce qu'il y a des gens sur Fun TV, ils se demandent?
0: Bah, pourquoi? Bah, hein, de toute manière, faut mieux se faire servir que se servir soi-même.
22: Bah, Gérard.
0: En fin de compte, faut mieux être
22: servi.
0: C'est
22: quoi le nom du docteur, là? Docteur Caramel, Docteur Mel Raka.
0: Non, c'est Docteur Mel
20: Raka. C'est passif ou actif?
0: Comment?
20: C'est marqué sur Fun TV, c'est passif ou actif?
0: Quoi?
20: Tu es passif ou actif?
22: Le surnom à Gérard, c'est Gérard Mélédan.
20: Les deux?
0: Ouais.
22: Bon, Gérard, moi je dirais plutôt qu'il est actif, hein.
0: Ouais, bah,
22: Mais il est bien, hein.
0: Alors que pense, maintenant on va continuer sur,
23: Attends, avant la prochaine question. Bouge pas, j'ai un truc pour toi. 30 secondes pour te calmer un peu et pour vous calmer.
24: Un espoir, une responsabilité.
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27: L'abus d'alcool est dangereux pour la santé.
20: Ah, l'abus d'alcool est dangereux.
22: Ouais, vous avez besoin de faire des trucs comme ça à sortie quand même.
23: Donc vaut mieux pas se faire servir du tout en fait.
0: Voilà.
22: Ouais.
23: D'accord. Bon, donc, là, l'autre question, Gérard, vas-y.
28: La question d'après,
0: oui. Que pensez-vous des vendeurs de glace sur les plages?
22: Ah, les mal barrés, là.
29: Bah, moi, je dis qu'ils font chier, quoi.
22: Ouais, c'est clair.
20: Ils font du bordel. C'est Caroline.
0: Bon, Caroline, vas-y.
20: Ouais, ils sont tout le temps autour de toi, tout ça. Ouais, achète-moi quelque chose. C'est prenant, quoi, si t'as pas envie de...
0: Non.
20: Pourquoi
0: tu dis ça, Gérard? Non, c'est pas achète-moi quelque chose. Si t'as besoin
22: de
0: glace,
22: c'est quand même curieux. C'est le métier que je faisais quand j'étais à Brontigny-sur-Breton. C'est le métier type que je faisais. Je vendais des gaufres. Ouais, sur la plage. Eh, hey, Gérard, tu l'as déjà fait, toi?
0: Non.
22: Ça, c'est quand même une coïncidence. Enfin, une coïncidence.
0: Bon, ouais, c'est bon.
22: Hey, Gérard, c'est pas toi que j'ai vu sur la plage, là, à Deauville, 100 francs, avec une pancarte 100 francs, la pipe.
29: L'hippopotame
22: derrière,
0: c'est bon.
22: Hey, je crois que j'ai vu aussi.
0: C'est bien. De toute manière, je vous préviens, au deuxième débat, je vais pas entendre tout ce bordel.
22: D'accord,
0: La dernière question avant de faire
22: la conclusion.
20: Ouais.
0: Et après, on va enchaîner sur le deuxième débat parce qu'il est déjà 1h01.
22: Oh putain, faut que je me lève demain.
0: Alors, que préfère
22: Gérard, ta brèche parce que demain je me lève, je travaille.
29: Ouais, alors avec ton cul un peu.
0: Bon, attends, si t'es pas content, mon pote, dans ces cas-là. Tu fais une chose. Si t'es pas content, t'appelles pas à la radio et on t'appelle pas, ok? Si tu travailles,
20: bah, allez,
0: tu restes chez toi.
22: J'espère que quand on ira plus tôt, quand même.
20: La question.
0: Bon, tu la fermes, Caroline.
22: Gérard, tu restes poli, s'il te plaît.
0: Et toi, tu la fermes aussi derrière, c'est moi qui pose
20: la
0: question. Alors, préférez-vous être servi par un homme ou par une femme?
23: Dans les toilettes.
22: Par une femme.
20: Bah, ça dépend.
22: Par une femme, dans les toilettes, derrière, sont habillés.
23: Dans les toilettes de la loco.
22: Et toi, tu vas casser, toi.
0: Alors, celui qui s'amuse... Bon, ben, c'est bon, ben, personne veut répondre. Alors, la conclusion...
20: Ouais.
22: Si, moi, je réponds.
0: C'est bon, conclusion.
22: Pour les vacances. Putain, on n'a pas le temps de répondre, tes questions, là, con.
0: Eh ben, si t'es pas content, mon pote, tu vas te faire sodomiser.
22: Tu vas te faire sodomiser par Gérard.
0: C'est ça, alors maintenant...
22: Ah, mais vas-y, doucement, je suis pas habitué.
0: Léa, ta conclusion, qu'est-ce que, malgré que t'as pris le débat en cours, si tu l'as écouté, qu'est-ce que t'en penses?
20: Vive les vacances.
29: Ouais. Vive les vacances.
0: D'accord. Caroline?
20: Bah, moi, je dis que les vacances, c'est cool, quoi, quand il n'y a pas Gérard sur scène.
0: D'accord, oui, ça, c'est bien. Merci. Ok. Docteur
22: Maboule?
30: Non, je parlais à ma bûche.
0: Oh!
30: Excusez-moi, je parlais à ma bûche.
0: Ouais, ben, tu travailles pour la conclusion, hein. On n'est pas là pour...
30: Je suis là, maintenant, je te
0: vois. Bon, t'accouches! Bon, allez, c'est bon, allez, hop, bonne
30: et
0: nuit.
30: Et là,
0: dans ces cas-là, pour ce premier débat, bon...
22: Et moi, je peux faire ma conclusion. Trouluc, je fais de la gueule, moi, pour la conclusion.
30: Ouais, moi aussi.
0: Trouluc, il a pas encore parlé, là.
22: Eh, c'est Anthony, je peux faire ma conclusion.
28: Il en reste trois qui n'ont pas fait de conclusion. Il nous reste Franck.
22: Ouais.
0: Alors, Franck.
22: Ouais, bah moi je pense que c'est bien les vacances, quoi. Je dis vive les vacances, pourvu que ça dure.
0: Ok.
22: Voilà.
28: Anthony.
22: Moi je sais pas, je travaille, donc okay. Je peux pas dire.
0: Et Albert?
22: Bah moi je trouve que les vacances de Noël c'est vachement chouette, ouais.
0: Ouais, d'accord, les vacances de Noël alors qu'on est sur les vacances d'été.
22: Et alors, j'ai le droit de parler des vacances de Noël, non?
0: Ouais, t'as raison, avec
23: près
0: six
23: du
0: mois
23: micro,
0: d'avance.
23: Gérard, près du micro.
0: Avec 6 mois d'avance
22: Ouais, avec 6 mois
30: mois d'avance.
0: Ouais, ben moi je vais vous dire une chose.
30: C'est mieux d'avoir 6 mois d'avance que 2 mois de retard.
0: Bon ben, tu fais comme tu veux, c'est pas mon problème, et puis c'est tout. Moi, je vais vous dire une chose, bon ben, tous ceux qui sont en vacances, eh ben, continuez bien de vous reposer, de bronzer et tout. Et puis, ben, là, on va attaquer le deuxième débat avec les messageries de poche.
23: Gérard, t'as pas un petit poème, là, pour...
0: Non,
23: Si, moi, je crois que tout le monde veut un poème, là. Gérard va ouvrir sa valise. Siphon TV pouvait la montrer, parce que... Ah ouais, non mais attends, mais t'as vu, là, c'est pas le faire,
0: tatou,
23: quoi.
0: Pas le tatou, hein. Le tatou, j'ai pas pu en faire un.
23: Ah, il se fout de la gueule du monde.
0: Et alors, pendant les vacances, on peut faire des nouvelles rencontres, ça c'est sûr, parce qu'il y en a beaucoup qui ont dû en faire. Mm-hmm. Pendant les week-ends, on peut boire l'apéritif entre amis, ça c'est vrai. Pendant les vacances, on peut faire du pédalo, surtout s'il fait beau. Pendant les vacances, on peut se séparer des parents, pour ceux qui sont encore avec les parents. Pendant les vacances, on peut écouter la radio, comme il y en a qui font. Pendant les vacances, votre tatou sonne ou pas. Ça va être suite au deuxième débat. Regardez-vous souvent la télé pendant les vacances toute la nuit. Écrivez-vous souvent aux gens que vous connaissez. Et appelez-vous souvent vos voisins ou répondez-vous au courrier dur. Ou même... Appelez-vous souvent Max.
23: C'est quoi ça là? C'est pas un poème, Gérard?
0: Non, mais c'est un truc que j'ai inventé.
3: C'est pas des poèmes que t'as fait là, c'est des questions que tu poses, c'est nul. Non, mais attends, qu'est-ce qu'on avait dit tous les deux?
0: Ouais, ben le poème sur les vacances, qu'est-ce que tu veux que je fasse? J'ai pas pu le faire.
3: Pourquoi?
0: C'est trop long à faire.
3: Mais attends, mais faire des poèmes, c'est trop long, mais ça prend 5 minutes tes torchons à faire.
0: Ouais, mes torchons,
3: T'as même pas fait un débat sur les tatous. Bon, ton débat était moyen.
0: Ouais, tu parles moyen quand tu reprends les mêmes, hein, Anthony, Franck, Nico, tout ça. Non, mais c'est bon, j'ai compris comment que ça se passait. Alors, au deuxième débat, c'est pas les mêmes.
3: Hein. Ben non, mais moi j'ai pas entendu, moi j'ai trouvé ça bien, mais bidon. Les questions étaient pas mal, mais le débat était le poème était pas terrible. Décevant.
0: Non, mais même de toute manière.
3: Bon, alors là, il va y avoir un ou deux disques. Hein, il va y avoir une grosse surprise pour GG. Mais avant le tatou, les deux trois questions. Tu peux peut-être poser la première question du débat.
0: Ben, pourquoi achetez-vous un tatou ou un autre appareil? Et à quoi cela vous sert?
3: D'accord, ok. Là, j'espère que vous allez donc réagir également. Les numéros de téléphone.
0: 0800
3: 70 5000 et 0800 308 5000. Julie toujours au standard, il faut que ça.
0: Et pour les Belges 033 1 99 5000.
3: Fun TV a raison, peut mieux faire, hein. J'espère que tu feras mieux, hein.
0: Bah, en espérant.
3: Et puis il faut faire un petit coucou sur les gens qui sont sur le Minitel, parce que tu en parles pas assez du Minitel.
0: Ouais, mais bon ben
3: 3615 code Fun Radio rubrique direct.
0: Voilà. Donc on se retrouve juste après pour la suite du débat.

Toi qui écoutes Fun avec Max pour lui dire que tu l'aimes. 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Toi qui demande à Max comment fait pour faire une sodomie. Toi qui demande à Max ou Florent pour sortir avec une fille. Toi qui rappelle le lendemain pour lui dire qu'elle n'est pas venue. Toi qui appelle pour demander comment va Gérard. Toi qui voudrais pas lier un Géoir mais n'est pas descendu dans la cabine.

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0: J'espère que vous allez nous appeler nombreux. Donc le numéro de téléphone, je vous le rappelle, c'est le 0803 08 5000, 0870 5000, et toujours le Minitel 3615, code Fun Radio, rubrique direct est à votre disposition si vous voulez réagir sur ça.
1: Et pour les Belges?
0: Et pour les Belges, alors là, j'ai pas de numéro en tête, c'est le 00331 47 99 5000. Et n'oubliez pas, bien sûr, les soirées qu'il y a à venir, surtout demain et samedi.
1: Ouais, j'ai juste un petit message de la part de Max qui a faim. Donc s'il y a des gens qui veulent venir manger, c'est-à-dire du saucisson, du pâté, du pain, du coca, il a faim, le pauvre petit. Donc,
0: ramenez-nous ce que vous voulez.
1: Gâteau au chocolat, donc il y a du salé.
0: J'aime pas le chocolat, c'est bête parce que ça donne des crises de foie. Donc si vous avez du saucisson, du jambon ou autre, n'importe quoi, vous pouvez les ramener avec du coca. Et même s'il y a des belles filles qui veulent venir participer au deuxième débat avec Gégé, ben...
1: Belle, on s'en fout, elles sont au téléphone.
0: Ouais, mais même s'il y en a qui veulent se présenter devant la radio, n'hésitez pas à venir.
1: Est-ce que déjà tu peux nous présenter Diana?
0: Donc Diana, bonsoir.
2: Bonsoir. Alors je tiens à préciser, moi je suis pas du tout médium. Hein. J'ai vécu une expérience dans ce domaine qui a d'ailleurs été un petit peu, disons, qui a failli être dramatique pour moi. Et donc j'ai, je pense avoir une sensibilité télépathique qui a été exploitée lors d'une analyse thérapeutique. J'ai déposé une plainte au Conseil de l'Ordre, mais je tiens quand même à le dire, je l'ai déjà raconté, mais c'était pour situer brièvement à nouveau la situation pour ceux qui n'ont pas entendu ce que j'ai dit la semaine dernière. Donc j'ai reçu des menaces, etc., m'incitant à accepter la protection d'un médium qui connaîtrait, qui aurait plus de connaissances que moi dans ce domaine. Actuellement, là, j'ai redéposé une plainte auprès du procureur de la République par rapport à cette situation. Et je dois rencontrer un avocat. J'ai eu contact avec un collectif de scientifiques à Toulouse.
1: Voilà, tu nous donnes juste numéro, on va s'arrêter là, Diana, parce que tu l'as déjà dit.
2: Oui, mais c'est pour ceux qui n'auraient pas entendu. Donc, un collectif de scientifiques à Toulouse, Yves Lignon, qui s'occupe justement de ce genre de problème, c'est-à-dire des médiums. Ou des personnes qui ont une sensibilité télépathique et qui subissent des pressions du fait de cette sensibilité télépathique.
1: Bon, mais de toute façon, ce soir, tu as donc une expérience.
2: Alors,
1: médium,
2: je peux même vous donner le numéro de téléphone du médium, on ne sait jamais qu'il y a un médium qui a eu des problèmes. 05. Non, il accepte.
1: Ah, Gérard a coupé le micro de Diana.
0: Non, Diana, tu donnes pas des numéros de caméra.
3: C'est avec son accord.
0: Non.
2: C'est avec son accord que je donnais son numéro de téléphone.
0: Non, mais je suis pas d'accord.
2: Si un médium ou quelqu'un qui a vraiment des difficultés en ce moment. Alors sinon, il y a la DFI. Alors ça, c'est une association de lutte contre les sectes.
0: Diana,
2: c'est l'occasion d'émissions ça pour donner des informations qui sont importantes. Moi, j'interviens pas du tout ni en tant que voyante ni en tant que médium. J'ai pas du tout. C'est pas ma profession et je ne compte absolument pas en faire ma profession.
0: Non mais attends, Diana. Moi, je vais te dire une chose. C'est pas pour te mettre en colère, mais moi, je préfère te dire tout de suite que l'émission. Ce soir, je voudrais que
2: Que je me présente.
0: Je suis d'accord avec toi, mais je voudrais qu'on fasse une émission, que ça se un débat, que ça tourne bien, parce que je voudrais pas qu'après que
2: mais là ça tourne justement.
0: Que
2: je suis en train de donner des informations importantes pour quelqu'un
0: Si il y a sept ans,
2: j'avais su où m'adresser, j'en serais pas où je suis là actuellement.
0: La DFI, c'est
1: bon, c'est pas le problème. De toute façon, on va commencer le débat.
0: Non, Diana, tu donnes pas.
1: C'est le débat. Gérard.
2: Mais pourquoi tu veux pas que je me donne un numéro
1: de téléphone? Parce que Diana, ce n'est pas le sujet. Tu le feras plus tard. Ah, déjà eu l'occasion de le faire et c'est pas le sujet. C'est Gérard qui est là pour faire son débat.
2: On peut trouver le numéro de téléphone dans
0: Minitel.
2: C'est dans le. Attendez.
3: C'est 46.
1: Bon, Gérard, s'il te plaît, tu te concentres. Et déjà pour dire que sur Minitel, on a Nicolas, Hélène, Alex.
2: C'est le 47, 97,
1: et Zabil. Et Zabil. Et Gérard, j'aimerais bien que tu accueilles les gens qui vont participer à ton débat. Et Diana, on arrête avec ton truc. Tu es là juste pour réagir sur le sujet si tu as des choses à dire.
0: Cyril, tu te retires s'il te plaît. Mais...
1: Gérard.
4: Oh là là. Hey, oh oh oh. Tu sors alors sinon. Oh là là.
0: Bon, Diana, c'est bon. On Gérard.
4: Bon. C'est pas une question de censure, ton numéro c'est sur une radio publique, donc ça se passe pas comme ça.
0: Bon.
3: Lutte contre les sectes, n'a rien de...
0: Bon, Diana, s'il vous plaît, Diana.
3: Je donne pas quelque chose de scandale.
0: Non, bon, ça y est, c'est bon, on arrête, on présente les gens, on fait le débat. Parce que moi, à 3h, j'arrête. Hein. Donc on accueille Boris, bonsoir Boris de Marseille.
5: Bonsoir.
0: Oh là, je t'entends mal, Boris.
5: C'est vrai ?
0: Oui.
5: T'entends mieux, là ?
0: Non, pas tellement, non. Thierry, 23 ans, d'Arcachon.
6: Bonsoir.
0: Bonsoir. Sonia, 18 ans, Paris.
7: Bonsoir.
0: Bonsoir. Laura, 18 ans, de Pontoise.
7: Bonsoir.
1: Je suis désolée, on a oublié les « bonsoir, Sonia ». Personne ne sait ça.
7: Bonsoir, Sonia.
1: Vous êtes nuls, hein.
0: On commence. Boris.
5: Oui.
0: Bonsoir, Boris.
5: Bonsoir.
0: Oh, vous vous réveillez derrière, s'il vous plaît.
5: Ouais.
0: Oh là là.
1: Allez, après, Gérard.
0: Thierry.
5: Bonsoir, Thierry.
0: Sonia. Bonsoir, Sonia. Laura.
5: Bonsoir, Laura.
0: Delphine.
5: Bonsoir, Delphine.
0: Et Émilie, pour finir.
8: Bonsoir, Émilie.
0: Oh là là. Ça dort.
8: Bonsoir, Émilie.
5: Bonsoir, Sonia.
0: Bonsoir, Gérard.
5: Bonsoir, tout le monde. Voilà. Bonsoir, Diana. Bonsoir, le Père Noël.
1: Bonsoir.
0: Donc, on va commencer pour le premier débat. Alors, êtes-vous pour ou contre les médiums ? Alors, Boris.
5: Je suis totalement pour.
0: C'est-à-dire.
5: Donc, en fait, voilà.
1: Gérard, j'aimerais que tu me donnes d'abord la définition d'un médium pour toi.
0: Donc, un médium, c'est une personne. Donc, j'ai pas eu le temps de trop chercher, mais je peux m'en souvenir comme ça, parce qu'à force de voir certains trucs.
6: Il raconte que des conneries.
0: Merci. Donc c'est une personne qui peut vous dire ce qui va vous arriver dans les jours à venir.
7: Les résultats du loto par exemple.
0: Dans votre vie.
6: Sur le loto,
0: sur le tiercé.
7: Le quarté, le quinté.
0: Oui, c'est bon, merci.
7: Bingo.
0: Donc
7: millionnaire, ça marche. Mais Gérard, réponds.
0: Non mais de toute manière, je viens te répondre.
7: Okay.
1: Et toi, t'es pour ou contre les médiums, Gérard ?
0: Moi, je suis contre, tout à fait contre.
1: D'accord.
7: Depuis que t'as rencontré Dana.
0: Non.
1: Pourquoi t'es contre ?
0: Parce que, bon, en fin de compte, j'y crois pas du tout. C'est pour moi, c'est vraiment du bidon.
1: Personne t'a dit que un jour t'allais être Gérard sur Fun Radio.
0: Voilà.
1: D'accord. C'est à cause de ça.
0: Bon, Cyril, s'il te plaît.
1: Merci. Laisse la caméra tranquille, tu fais de la télé comme de la radio.
0: J'ai pas besoin qu'il me la mette en pleine figure.
1: T'as répondu à Boris. Boris, non,
0: donc,
1: t'es
0: Boris,
1: contre.
0: Donc, Boris, t'es contre.
5: Non, je suis pour.
0: Ah non, tu nous as dit contre.
5: Mais elle a dit pour. Non, pour.
0: Bon, alors pourquoi t'es pour ?
5: Non, moi je suis contre.
0: Ah non, mais attends, mais prends pas les gens pour des cons. Hein. Tu vas pas me faire violer au premier débat.
7: Ah, c'est toi le problème.
0: Oh lolo. Boris a dit que t'étais contre.
7: Mais non, il a dit qu'il était pour.
0: Faut pas mélanger tentacule et encule ta sœur, hein. Ok ? Je vais pas m'énerver sur le premier débat.
7: C'est super drôle, Gérard. Hein.
0: Ouais, il est 1h49, je vais pas commencer comme ça.
7: On va dormir.
6: Faut arrêter le café, Gérard.
5: Oh, Gérard.
7: Hein ? Oh, lui fais pas la tête, Gérard.
0: Non, attendez, je vais pas m'énerver sur un premier débat. Sinon, ça va aller vite, moi j'arrête tout de suite, on met de la musique.
7: Oh là là, mais t'es susceptible.
6: Bon, moi je suis con.
0: Non. Maintenant, Boris,
7: alors, hein.
0: Est-ce que t'es pour ou contre ?
5: Je suis pour.
0: Alors pourquoi ?
5: Parce que c'est très bien.
0: Non, mais tu laisses ta radio derrière, s'il te plaît.
5: Ah non, je n'ai pas de radio derrière.
0: Alors t'es pour, pourquoi ?
9: Je suis pour, car ça permet de connaître l'avenir.
0: Ouais. Et tu crois vraiment à ce qu'on te marque sur l'horoscope et,
6: Tu vas crever demain?
9: Bah, je regarde, mais ça m'intéresse que quand c'est bien pour moi.
0: Attendez.
2: Si je peux intervenir, je dirais que là, c'est la définition d'un voyant. C'est-à-dire, un médium, c'est pas nécessairement un voyant. C'est pas nécessairement quelqu'un qui prédit l'avenir. Un médium ou une médium, c'est quelqu'un qui a une sensibilité particulière dans un domaine ou l'autre. Bon, ça peut être un domaine télépathique. C'est-à-dire, moi, c'est ce que j'ai vécu comme expérience. C'est-à-dire que je pense que je peux communiquer à distance avec quelqu'un. Avec quelqu'un qui a la même sensibilité que moi.
0: Thierry, pour toi. Thierry, s'il te plaît.
10: Allô?
6: Oui.
10: Allô?
0: Thierry?
6: Oui.
9: Gérard, on t'entend plus, là.
0: Bon, alors, est-ce que t'es pour ou contre?
6: Moi, je suis contre.
0: Et pourquoi?
6: Parce que ça sert à rien de savoir ce qui va nous arriver, quoi.
0: Mm-hmm.
6: Parce que, imagine-toi, on te dit demain, tu auras un carton de voiture, tu vas pas te lever de chez toi, quoi.
0: D'accord.
6: C'est nul.
0: Ok. Sonia?
11: Ouais.
0: Donc, pour toi?
11: Pour et contre, à la fois.
0: Bah alors, donne-moi déjà le contre.
11: Le contre, parce que bon, il y a beaucoup de charlatans qui te racontent des conneries.
0: Mm-hmm.
11: Et puis bon, le pour, bah, si tu tombes sur quelqu'un de bon, et tu peux te, ça peut te permettre d'éviter certains trucs, quoi.
0: D'accord. Le contre?
11: Bah, je te l'ai dit. Si, bah, il y a des charlatans qui peuvent
0: te... alors, le pour.
11: Bah, le pour, c'est que ça peut t'éviter de certains trucs, quoi. Si maintenant il dit que tu vas faire un carton en voiture, tu prendras pas ta voiture.
0: Non, mais attends, tu me donnes. Ouais, tu me donnes...
6: Dans ces cas-là, on sort plus de chez soi, quoi.
0: Mais attends, qui c'est qui parle, là?
6: Thierry.
0: Ouais, Thierry.
6: Dans ces cas-là, on sort plus de chez soi. Si on dit à chaque fois, il veut nous arriver quelque chose.
0: Ouais, mais Thierry, tu crois pas que Sonia nous donne les deux mêmes versions sur le pour et le contre, parce qu'elle nous dit deux fois l'histoire du carton de voiture?
11: Non, pas du tout.
0: Non. Bon, c'est pas grave. Autant pour moi. Donc, on va demander, on va essayer d'activer quand même, parce qu'on n'est pas là pour. Laura.
12: Oui.
0: Laura, alors toi?
12: Moi, je suis pour.
0: Alors, pourquoi t'es pour?
12: Parce qu'ils m'ont dit plein de choses vraies, ça s'est passé, mm-hmm. Voilà quoi.
0: Ouais, mais c'est-à-dire, qu'est-ce qu'ils t'ont dit de comme choses réelles?
12: Oh, ils m'ont dit plein de choses, quoi, du style, comme quoi. Plein de trucs, quoi. Trop de choses, quoi, ils y croient.
0: Mmh. C'est-à-dire?
12: C'est-à-dire, ils m'ont dit comme quoi j'allais m'en sortir dans l'école et tout. Mmh. J'allais plus à l'école, j'ai retrouvé une école et tout, et puis voilà, quoi.
0: D'accord. Ok. Delphine?
1: Delphine s'est absentée un petit peu, hein. Elle revient tout de suite, elle te prie de l'excuser, elle arrive dans 2 minutes.
0: Ok, donc on va demander à Émilie sa réaction, le pour ou contre.
13: Ouais, moi je suis pour.
0: Oui.
13: Parce que, comme je sais plus si Sonia, c'est ça? J'ai plus.
11: Oui.
0: Oui, c'est Sonia qui a dit.
13: Alors moi c'est pareil, moi j'ai eu affaire à des voyants, mais bon, j'ai demandé conseil, du moins entre guillemets.
0: Mm-hmm.
13: Et ils m'ont dit des trucs vrais, ça s'est passé, et donc il faut savoir tomber sur le bon, c'est tout.
0: Mm-hmm.
13: Et voilà, donc j'y crois un petit peu quand même, avec un bon voyant du moins, ça peut marcher. Mm-hmm.
0: D'accord, donc on n'a pas la réaction de Delphine pour l'instant. D'accord. Donc, on va poser la deuxième question.
6: Vas-y.
0: Donc, moi, je vous dis tout de suite, je vous donne ma réponse à la première question. Moi, je suis contre, tout à fait. Parce que je n'y crois pas du tout.
6: Ouais, mais ça, c'est une question d'y croire et ou pas d'y croire, quoi.
0: Non, mais de toute manière, le pour ou contre, moi, je suis tout à fait contre.
6: Tu serais pour ou contre quand te disent ton avenir?
0: Ah, mais moi, de toute manière, je vais te dire une chose, que mon avenir, je le vis moi-même, tu vois, à l'heure actuelle.
6: Au jour le jour, quoi.
0: Ouais, voilà.
11: Mais c'est bien de savoir, Gérard.
0: Oui, mais je vais te dire une chose que...
6: Ta gueule.
0: Non, mais vous restez polis, s'il vous plaît, derrière. Hein.
6: Du con.
0: Bon, bah d'accord. Alors, le ouais. Du con...
6: Allez,
2: moi, ce que je voudrais dire, c'est que je pense qu'il n'y a pas à être pour ou contre. Il y a des phénomènes... Ils existent, des phénomènes paranormaux. Ce qui serait important, justement, il y a des phénomènes paranormaux et qui serait important de les étudier en tant que tels, de façon scientifique. Et les voyants, c'est vrai, tout ce qui est voyance, astrologie, il y a énormément de charlatans. Je dis pas qu'ils sont tous des charlatans, mais il y en a. Et ce serait peut-être important, justement, de sortir sortir un petit peu de cette voie qui est pas du tout scientifique et de que les scientifiques, d'ailleurs c'est le cas.

0: qu'on accélère parce que là on s'endort un peu. Je pense que je vais pas aller jusqu'au bout avec celui-là, hein, j'ai l'impression. Donc croyez-vous,
1: tu vas y arriver. Hein.
0: Croyez-vous en quelconque une forme de voyance tarot et horoscope. Alors on fait vite Boris.
2: C'est pas mal Gérard, tu peux répéter s'il te plaît.
3: Gérard, c'est la même question que la première.
0: Bah non, pour ou contre le médium, croyez-vous en quelconque en forme de voyance tarot.
3: Comme s'il croyait au médium
0: face. Ouais, bon d'accord.
3: Ça revient pas complètement, mais bon.
0: Alors donc, avez-vous déjà consulté un médium? Si oui, ces précisions sont-elles réalisées? Oh là là, je vais y arriver ce soir.
4: Allô, Gérard?
0: C'est qui?
4: C'est Caramel.
3: Oh,
0: ouais,
3: Caramel.
0: Non, mais c'est bon, Caramel.
3: Caramel.
4: Salut,
3: Caramel.
4: Bonjour,
3: Caramel.
4: C'est Caramel.
2: Ça va?
4: Ouais. Ça va, Gérard?
0: Ouais, c'est bon, allez. Boris.
2: Oui.
0: Allez, on active là parce que.
4: Gérard.
0: Ouais, c'est bon, Caramel.
2: Oui, Caramel.
0: Bon, et Caramel dort. Allez, bonne nuit. Allez, hop.
2: Bon, Gérard.
1: Oh, Gérard, il a rien fait, il a rien dit.
0: Non, mais moi, je veux pas m'endormir à 2h du matin sur, avec un mec qui dit salut, Gérard.
1: Eh ben, mène ton débat et pose tes questions.
4: Alors. Gérard.
0: Bon, ça y est, Caramel.
4: C'est Caramel.
0: Ouais, ben, ça y est, on le sait.
2: Salut Caramel.
0: Bon,
2: salut,
0: allez, Boris. Salut
4: Caramel. Alors, je voudrais répondre à la question, c'est quoi?
0: Mais merde!
1: J'ai un fluide qui l'énerve.
2: Oui, j'ai été voir un voyant une fois.
0: Bah, c'est bon, là, maintenant.
2: Et donc...
1: Il y en a un qui cause.
0: Alors, Boris.
1: Non, Gérard, tu peux écouter les auditeurs, s'il te plaît? Au lieu de t'énerver, ça ne sert à rien. Tu écoutes les auditeurs et la réponse qu'ils donnent.
0: Bon, alors, maintenant, Boris.
2: Oui, bah, je viens de te la donner, la réponse.
0: Ouais, mais alors, j'ai pas entendu écouté. Parce que, avec la caméra en pleine figure, j'aime pas ça. Je l'ai déjà dit. Ça suffit.
2: Mais tu te calmes, Gérard, calme-toi.
4: C'est Caramel, là. C'est Caramel.
0: Bon, salut, vas-y, ça. Caramel, parce que tu commences à m'énerver, là.
4: Alors, moi, je suis pour les médiums.
0: Non, tu peux. C'est là, on en est déjà à la troisième question.
4: Oui, mais Gérard, je n'ai pas répondu à la première.
0: Je m'en fous.
2: Oui, donc, Gérard, comme je te disais, oui, j'ai déjà été voir un voyant.
0: Et alors?
4: Bah, j'ai.
2: Voilà.
0: Caramel, ça suffit, c'est pas à toi que je m'adresse, c'est à Boris ou à Thierry qui répondent.
4: D'accord.
0: Alors, Boris. Oh, vous vous réveillez, là?
3: Boris, tu te réveilles un peu, là?
4: Alors, Boris, tu te réveilles?
0: Bon, Sonia.
1: Je crois qu'il faudrait repréciser la question.
4: Ta gueule,
1: je vous pose la question.
0: Oh, bon, alors, ta gueule. Eh ben, dans ce cas-là, vous me dites ta gueule, le débat est terminé, on passera au deuxième débat.
2: Bonjour.
0: Pour ou contre les films porno, bonne nuit, on passe un disque.
2: Ouais,
1: non, c'est ça le droit à l'expression,
4: gueule,
1: à la parole.
4: Laisse parler Gérard, notre
3: copain. T'as été vulgaire, tu nous avais promis que tu ne serais plus vulgaire.
0: Non, mais dans ce cas-là, Caramel n'a pas foutu sa merde. Et avec la caméra, j'en ai ras-le-bol.
3: Il a pas foutu sa merde, Caramel, t'as dit bonsoir.
0: Ouais, mais Caramel, il dit bonsoir trois fois, il comprend pas la troisième question. Je suis désolé, on met un disque.
3: Parce que tu lui as pas dit bonsoir.
2: Mais Gérard,
4: Caramel à l'appareil. Ouais. Bonsoir Gérard.
0: Bonsoir, Caramel. Et ouais, ça continue. Caramel, ça fait 5 fois que je te dis bonsoir, c'est tout.
4: Bonsoir, Caramel Gérard.
0: Bon, ça y est.
3: Donc maintenant, Gérard, tu te calmes et tu reprends ton débat.
4: Bonsoir, Julie.
3: Bonsoir, Caramel.
2: Bonsoir, Julie.
3: Bonsoir, Gérard.
4: Alors, je
3: ceci est que sur Minitel, Gérard, Zabil nous met, Gérard, je m'ennuie, Gérard. Gérard, laisse tomber les mots compliqués de la part de Steph, 45. Donc, il serait bien que tu te reprennes ton débat et que tu mènes un petit peu les choses.
0: Avez-vous déjà consulté un médium? Si oui, ces précisions sont-elles réalisées?
4: Caramel peut répondre?
0: Alors, vas-y, Caramel.
4: Alors, la question c'est...
0: Bon, la question c'est que pour l'instant, tu me prends pour un con, tu retournes au standard. Bonne nuit, Caramel. Comme ça, tu auras compris la question.
4: Bonne nuit.
0: Boris.
2: Bonne nuit, Caramel.
4: Bonne nuit.
2: Bonne nuit, Caramel.
0: Boris.
4: Bonsoir, Gérard.
3: Caramel.
0: Bon,
3: Gérard,
2: Gérard
3: un peu.
1: Je crois que c'est moi qui l'énerve.
2: Non, mais ouais, c'est vrai, Diana, là, je crois que...
1: Non, là, j'ai un fluide qui lui réussit pas du tout.
2: Exactement.
1: Hein, et ben j'ai rien fait pour ça. Pourtant, j'étais très gentille avec lui, mais je sais pas. Eh oui, ouais, je sais pas, il s'énerve. Hein, et pourtant, j'ai peut-être été trop gentille avec lui. Bon. Ah, c'est peut-être pour ça.
2: Ah bon,
3: non, Gérard est en train de s'énerver. On le voit de se balader dans les studios.
1: Là, c'est la crise.
3: Je crois que vous l'avez énervé très très fort.
1: Ouais. Là, c'est
3: donc. Pourtant, ils n'ont rien fait.
1: Non, c'est clair.
2: Allez Gérard, reviens.
1: Demandez tous Gérard.
3: Enfin,
1: vous avez l'antenne pour vous,
3: Gérard.
2: Gérard.

0: Alors, tout le studio manifeste. Allez, continue, il faut l'appeler. Il se fait prier. Il veut qu'on double son salaire. Bon, on a l'accord. Hein? Bon, on double son salaire, donc je pense qu'il va revenir.
1: Max est en train d'essayer de calmer le jeu. Gérard s'énerve en fait parce que Gérard est une star puisqu'il est filmé pour Fun TV. Je pense que vous l'entendez hurler dans les studios, dans les couloirs. Il est hystérique. Donc bah écoutez, je pense qu'on va s'écouter un petit disque, hein. Et puis on va revenir juste après. À tout à l'heure.
2: Ouais, c'est bon.
1: Non, intérêt.
2: Vous avez écouté Dépêche Mode avec Gamel Amerguez. Voilà. Donc, on va récupérer Boris.
3: Présent.
2: Thierry.
4: Présent.
2: Sonia.
5: Présente.
2: Laura.
5: Présente.
2: Delphine.
6: Présente.
2: Et Émilie.
7: Présente. Bonjour, Émilie.
2: Bon,
5: Bonsoir, Émilie.
7: Bonsoir.
8: Une très belle voix, Émilie.
5: Oh, c'est gentil, hein.
7: Gérard aussi.
2: Bon, ça y est, je peux poser la troisième question.
7: Vas-y.
5: Mais vas-y, écoute.
2: Bon.
5: Yalou. Allez, accouche. Allez, Gérard.
2: Alors,
7: Gérard.
2: La troisième Gérard. Question. La troisième question, c'est avez-vous déjà...
5: Allez,
2: la troisième
5: Gérard.
2: Question, c'est avez-vous déjà consulté un médium? Si oui, ces prévisions se sont-elles réalisées?
5: Oui.
2: Alors qui, oui?
7: Non, oui.
5: Émilie.
2: Alors, Émilie, pourquoi?
5: Oui. Bah, pourquoi quoi? Oui, j'ai déjà consulté un médium, et oui, déjà, oui, j'ai, mais...
7: Ça s'est arrivé.
5: Tu m'avais dit, c'est arrivé.
2: Ouais, mais est-ce que ça s'est réalisé?
5: Oui, ça s'est réalisé. Tu veux que je te dise exactement ce qui s'est passé?
2: Oui.
5: Bah, en gros, c'est que je devais aller, je devais rentrer en école.
2: Mm-hmm.
5: Je savais pas du tout où, parce que j'avais passé plusieurs concours pour rentrer dans une école en France.
2: Mm-hmm.
5: Et voilà, et on m'a dit que je devais venir à Paris, et je suis à Paris.
2: D'accord.
5: Gérard,
2: oui.
5: C'est Delphine.
2: Oui, Delphine.
5: Moi, j'ai jamais consulté de médium, mm-hmm. parce qu'en fait, moi, je suis un peu médium. Et je peux te dire que tu as rencontré le grand amour,
2: mm-hmm.
5: et tu le sais pas encore.
2: Ok, d'accord.
5: Et tu la connais.
6: C'est Diana.
5: Non, mais on sait déjà qui c'est, non? Tu crois pas?
2: Alors, attends, Delphine. Delphine. Delphine. Delphine. Delphine.
5: Mais oui.
2: Delphine, maintenant, tu vas le dire et tu vas donner le nom de la personne que j'ai rencontrée.
5: Ah, mais tu sais pas encore qui c'est. Ouais. Ça peut être n'importe qui.
2: Non, mais attends. Tu viens de me dire que t'as consulté quelqu'un et que
5: mon rêve s'est
2: réalisé.
5: Moi, bah,
2: non. Non,
5: moi,
2: mais...
5: je suis médium un peu.
2: Bon, bah alors dans ces cas-là, tu me dis qui j'ai rencontré.
5: Bah, t'as rencontré une fille, t'en as rencontré plein, et parmi celles-là, il y a l'amour de ta vie.
2: Alors c'est-à-dire qui?
5: Mais j'en sais rien.
6: Elle peut pas
5: c'est
6: te donner
5: une loup que tu connais. Ça peut être Feuille de Rose ou j'en sais rien, moi.
2: Mmh.
5: Par exemple.
2: D'accord.
5: Norbert.
2: Ok. Ok, Laura.
6: Oui.
2: Laura.
6: Oui, je suis là.
2: Donc, toi?
6: Bah, moi, je crois aux voyants. J'en ai vu un plusieurs fois que je connais très très bien.
2: Mmh.
6: Et il m'a dit pour mon école et voilà quoi.
2: Mmh. D'accord.
6: J'ai trouvé.
7: Gérard.
2: Sonia.
9: Ouais, moi aussi j'en ai vu un.
2: Mmh.
9: Il m'a carrément sorti le prénom.
2: Non, mais parle plus fort s'il te plaît.
9: Il m'a carrément sorti le prénom de mon mec.
2: Mmh.
9: On n'avait même pas parlé quoi.
2: D'accord. Thierry.
4: Ouais, moi non, j'ai jamais été.
2: D'accord.
4: Ça m'intéresse.
2: Ok. Boris.
8: Bah écoute, moi j'ai été voir un médium une fois, et donc je vais te raconter en fait pourquoi j'y crois plus.
2: Mm-hmm.
8: Le médium m'a dit que tu allais devenir beau.
2: Hein? De quoi?
8: Dit que tu allais devenir beau.
2: Qui?
8: Un médium.
2: Qui?
8: Ah, je peux pas dire son nom.
6: Qui va devenir beau?
2: Non, mais qui va devenir beau?
8: On a... à toi.
2: Ah d'accord.
0: Mais il
2: donc...
0: est déjà beau.
2: Donc
0: comment
2: alors,
0: il va
2: attendez,
0: devenir,
2: stop.
0: Il est déjà beau.
2: Stop.
8: C'est pour ça que j'y crois.
5: Quand t'as une touche avec Diana, hein.
2: Stop. On va maintenant, je vais demander la question à Diana en espace de 2 minutes parce qu'on va quand même activer sur le débat.
7: Elle n'est pas partie elle.
2: Elle n'est pas partie, c'est pas toi qui l'as invitée, d'accord. Donc
5: toi non plus d'ailleurs.
2: De toute manière, c'est pas moi qui commande ici, d'accord? Ok, bon. En de bonne entendeur, salut pour celle qui m'a parlé de ça. Donc, pour toi, Diana, qu'est-ce que t'en penses?
0: De toute façon, tout ce qui est voyance, astrologie, moi, ça m'intéresse pas du tout. Donc, en effet, j'ai jamais... Non, parce qu'il y a une grande différence entre, c'est ce que j'ai déjà dit, tout à l'heure, entre être un médium et être un voyant. Je crois tout à fait à la sensibilité télépathique, puisque, bon, j'ai vécu des choses dans ce domaine. Mais je pense, oui, avoir une sensibilité télépathique.
5: Diana,
0: mais
5: sensibilité télépathique par rapport à Gérard, que tu
2: ressens...
0: Là, il n'y a pas besoin d'être sensible.
2: Diana, s'il te plaît, je te coupe. Celle qui vient de...
0: La question
2: n'est pas là, c'est pas sur moi que ça se passe, c'est moi qui pose les questions. Je demande à Diana la réponse sur le truc. Voilà. Ouais. Donc
0: la réponse, c'est que bon, moi je crois pas à l'astrologie. Je pense que on peut certainement, justement, par une sensibilité télépathique, comprendre certaines choses d'une personne qui est en face de vous. C'est ce qui se passe pour les voyants quand ils peuvent vous dire des choses du passé. Des choses de toi et de par rapport justement à une sensibilité que tu dégages, des choses peut-être sur ton avenir.
2: Non, d'accord.
0: Mais tout ce qui est astrologie, moi, alors là,
2: donc, j'y crois pas. Alors, êtes-vous plus grave que les médiums? Donc, on va demander à Boris. Êtes-vous plus grave que les médiums?
0: Qu'est-ce que ça veut dire? Excuse-moi, Gérard, parce que je n'ai pas compris.
5: Plus grave, c'est ça?
2: Êtes-vous plus grave que les médiums?
0: Ou plus aigu, c'est comme vous voulez. Une voix aiguë, une voix grave.
4: Voilà. Plus connerie que eux ou quoi?
2: Non, mais Boris.
8: Grave.
2: Grave pourquoi?
8: Bah, parce que, quand même.
2: Non, mais alors, explique-toi.
8: Bah, je veux dire, il y a un médium.
0: Attends, et toi, Gérard, t'es plus grave ou que médium?
2: Moi, de toute manière, j'ai jamais été en consulté, hein, pardon.
0: Non, mais est-ce que t'es plus grave que médium?
2: Non.
0: Pourquoi?
2: Moi, je m'en fous.
4: Non, mais plus grave.
0: Non, mais est-ce que tu peux m'expliquer?
2: Non, mais moi, de toute manière, je suis pas plus grave ni plus aigu. Moi, je suis... je suis neutre.
0: Non, voilà. En fait, on ne comprend pas la question.
1: D'accord.
2: Bon, bah, dans ces cas-là...
4: Est-ce qu'il faut être plus con qu'un médium ou plus grave,
2: c'est quoi? Bon, bah, alors, c'est
5: Si le médium est un homme, je suis plus aigu. Si le médium est une femme, c'est
2: je
5: à
2: suis
5: peu
2: plus
5: près
2: grave.
5: Pareil.
2: D'accord. Voilà. Voilà. Donc, croyez-vous en quelconque influence des médiums sur votre avenir ou réel de leur part?
4: Non.
5: Non.
8: Non, je pense pas, non.
5: Non.
2: Non, alors...
5: Non.
2: Qui, non?
5: Oui, non. Non. Oui,
2: voilà,
5: non.
2: Attendez.
5: Oui, non.
2: Boris.
5: Non, non.
8: Oui.
2: Boris.
5: Non. Oui.
9: Non, non peut-être.
8: Pardon?
2: Boris.
5: Oui.
2: Oui ou non?
5: Non.
9: Peut-être. Non.
5: Éventuellement. Peut-être.
4: Non.
2: D'accord. C'est bon, Boris.
8: Non, mais j'ai jamais été voir un voyant.
2: Bon, d'accord. Thierry.
4: Ouais.
5: Allez, on s'en fout. On passe au suivant.
4: Non, mais non.
2: Voilà.
8: Oh, il dort. Allez.
2: Oh là là. Bon. Possédez-vous un don de voyance?
5: Non. Et Delphine, oui.
8: Non.
4: Il y en a aussi.
2: Bon, alors Delphine.
0: Non, moi, j'ai aucun don de voyance.
5: Mais je t'ai dit, moi, ce qui allait arriver.
2: Bon, d'accord.
5: Tu as rencontré l'amour.
2: Bon, ok. C'est bon, on enchaîne.
4: Comment elle s'appellera, GG? Hein?
2: C'est qui?
4: C'est Thierry.
2: Ouais, alors vas-y, Thierry.
8: Elle s'appellera Robert.
2: Ben, c'est ça, t'as raison. Et pourquoi pas la main de ma soeur dans la culotte d'un zouave?
4: Bien.
9: Ah, pourquoi pas, même la main de ta mère?
4: Quel comment beau, maître Capello.
2: Ben, c'est bien. C'est fort, les médiums sont-ils plus...
5: Gérard, est-ce que t'as des dons voyants?
2: Non.
5: Non? Mais qu'est-ce que t'en sais?
2: Parce que j'ai aucun don.
5: Mais parce que tu
0: ne m'exploites pas. Ça, au moins, c'est vrai.
2: J'ai aucun don de voyance. De toute manière, je n'y crois pas.
5: Tu ne les exploites pas. Il faut que tu les exploites.
2: Mais même, je n'y crois pas du tout.
4: Gérard, ferme.
2: Non, mais attends, tu crois pas que je vais m'amuser à écouter tes conneries?
5: Écoute, Gérard, t'imagines, on va pouvoir se dire ton avenir, là.
2: Ouais, bah, de toute manière, vous me le dites sans fermer les yeux. Vous me dites après, vous allez me dire votre avenir, chacun votre tour.
4: Gérard.
2: Quoi?
4: Donne-moi ta date de naissance.
2: Non, je te donnerai pas ma date de naissance en direct.
5: Quel numéro entre 1 et 2?
2: Eh ben, je te donne le 0.
5: Gérard. Humour.
8: Gérard.
2: Allez, hop.
8: Gérard.
2: Les médiums sont-ils plus faibles que les...
5: Que Gérard.
4: Numérologue.
8: Écoute-moi, Gérard.
2: Sont-ils plus faibles?
1: Est-ce que les médiums sont...
3: Ils sont plus forts.
1: Non, est-ce que les médiums sont plus faibles?
3: Ben non, parce qu'ils ont des dons. Alors on peut faire quelque chose
10: sur les personnes. Non, ils sont plus faibles que quoi?
11: Mais s'ils font de la muscu, ils sont plus forts et voilà.
3: Non.
2: Plus faibles que les exilés. Voilà la fin de la
1: plus
2: question.
1: Plus faible que les quoi?
2: Exilés.
11: Non mais c'est clair, les médiums sont plus faibles que les exilés, c'est clair.
3: Écoutez.
11: Bah évidemment, c'est clair, ils sont plus faibles que les exilés.
1: Ouais. T'en penses quoi, Gérard, de ça?
2: Moi je m'en fous complètement.
1: Non mais tu t'en fous parce que tu comprends pas la question. Tu poses des questions que tu ne comprends même pas.
11: Exactement. Mais qui a écrit les questions?
1: Est-ce que tu peux nous expliquer les questions?
10: Gérard,
1: s'il te plaît.
3: C'est Thierry là. Tu sais pas ce que ce matin?
2: Quoi?
3: Mais oui.
11: Mais c'est évident.
2: Eh, oh, c'est un peu. Non, il n'y a pas Gérard, je t'aime.
3: Ah non,
2: oh là là, punaise, vous commencez. Alors donc.
3: Oui, le truc est fait dans la forêt.
2: Diana pose une question et je vous préviens, c'est moi qui contrôle la situation.
11: On se calme,
2: vous laissez la question et c'est moi qui vous prends les uns derrière les autres. C'est bon.
1: Avez-vous une expérience dans le domaine télépathique? Et si oui, laquelle?
2: Donc, Boris.
12: Tout à fait.
2: Oui, mais alors, laquelle?
12: Donc, une fois, j'étais là.
2: Non, mais parle plus fort, s'il te plaît, parce que...
12: Excuse-moi, Gérard. Excuse-moi. Donc, une fois, j'étais là. Et mon copain était là-bas.
2: Ouais, là-bas. Donc, ouais, bah baisse la radio, s'il te plaît, derrière toi.
12: Pardon?
2: Baisse la radio.
12: J'ai pas de radio, Gérard.
11: Bon, allez, Gérard, active.
12: Donc, j'étais là.
10: On dort, Gérard.
2: Mon copain là-bas.
12: Donc, comme j'étais là, bah, je pouvais pas être là-bas.
10: Bah, lui, Gérard.
12: Donc, de loin, voilà.
2: Bon, ok. Thierry.
12: Non, Gérard, as-tu compris, Gérard?
2: Ouais, c'est bon, Thierry.
1: Non, qu'est-ce que qu'est-ce que c'est que la télépathie?
3: C'est
10: communiquer avec quelqu'un
3: sans les paroles.
2: Hein?
1: Ouais.
3: Communiquer avec quelqu'un sans parler, sans faire de gestes ni rien, qu'avec la pensée.
1: Voilà,
3: mais non,
1: c'est avec quelqu'un qui est à distance ou qui est à une proche distance.
3: Ouais.
1: On pourrait faire une expérience.
11: Ah, ouais.
1: On ferme les yeux très très fort.
11: Bravo, pratique.
1: On ferme les yeux très très fort, on se concentre.
10: Et on reste genre
1: on pense
10: dans les toilettes.
1: On pense à Max très très fort et on va voir s'il rentre dans le studio.
3: Ouais.
10: Ah.
1: Allez, Gérard, on fait une expérience.
2: Non.
1: Tu veux pas?
3: Allez,
2: Thierry. Thierry.
1: Attends, Gérard, c'est un autre qui est rentré. Gérard, alors là, c'est raté. Bon.
3: Gérard.
1: En fait, c'est pas Max qui.
2: Je vais te dire.
1: Gérard, t'as une question Minitel.
2: Ça va, Paul? Bon, allez, bonne nuit.
1: Gérard, tu fais de la radio, que je sache.
12: Gérard,
1: il y a une question Minitel de Ilide qui dit la télépathie, est-ce que c'est la maladie de la télé pour toi?
2: Non.
1: Gérard.
2: Non.
1: C'est quoi alors?
11: C'est une chaîne par câble.
2: De quoi?
11: Pathie télévision.
2: Et qu'est-ce que ça veut dire pour toi?
1: Non mais je pose la question à toi, Gérard. Je te pose la question à toi.
2: Moi je m'en fous, hein.
1: Tu t'en fous? Non, tu sais ce que ça veut dire ou tu sais pas ce que ça veut dire? Est-ce que pour toi, c'est la communication de la télé?
2: Non, c'est pas une
1: Est-ce que c'est la maladie de la télé?
2: Non.
1: Non? On dit homéopathie, etc. Est-ce que c'est...
13: Enfin,
1: c'est
13: moi, je peux répondre, je trouve que la question est très intéressante. Parce que s'il y a une fascination par rapport à ces phénomènes de télépathie, c'est peut-être en effet dû à l'influence de la télé, des médias. Parce que maintenant, on communique énormément... quand les gens communiquent énormément par l'intermédiaire de la télé, du Minitel, il y a une distance. Quand on voit qu'il y a des gens qui se rencontrent par Minitel, ça vous plaît pas trop ce que je raconte?
1: Je crois que c'est un petit peu trop compliqué. Enfin, faut pas aller trop loin. Faut rester très simple, Yann.
13: Bon,
1: j'ai compris le message. Gérard, tu reprends ta question, s'il te plaît. Tu as la radio, tu as un micro devant toi, tu as des gens qui t'écoutent.
2: Donc,
1: si bon,
2: alors c'est qui veut répondre?
3: Yana, t'es bonne?
2: Bon, c'est bon,
11: elle a 45 ans quand même.
10: Et elle est folle en plus.
2: Toi, la nana qui vient de dire ça, si t'es plus folle qu'elle, je me fais moine à la fin de l'année, d'accord?
14: Ah bah t'es moine alors, hein.
2: Ok, on verra ça plus tard. Donc, quelle est la différence
3: entre Diana et Gérard?
2: Non, là,
14: entre une banane volante Gérard. Et une tomate volante.
2: C'est quoi
3: Gérard,
2: la
3: différence? J'ai du poil sous les bras.
14: Gérard.
2: Attendez, quelle est la différence entre eux?
13: Entre un médium et un voyant. Moi, mais je crois qu'on y a déjà répondu tout à l'heure.
2: Ouais, je pense.
13: Puisqu'on a dit, enfin, c'est moi, je crois. Mmh. J'ai dit que, bon, un voyant, c'était quelqu'un qui prédisait l'avenir. Et qu'un médium, c'est et quelqu'un qui a une sensibilité paranormale. Pas nécessairement télépathique, mais une sensibilité paranormale. C'est vrai qu'on ne connaît pas tous les mécanismes de notre cerveau. Et, oui, voilà.
2: Bon, alors là.
3: Y en a qui arrive, toi, télépathie?
2: De quoi?
3: Est-ce qu'elle y arrive? Y en a à faire une télépathie?
2: Non, mais, ça.
13: Je pense avoir une sensibilité télépathique, bon, mais moi, je proposais une expérience, mais personne n'a voulu.
2: De quoi?
3: Elle a un peu bidon, son expérience, quand même, hein.
1: On n'est pas là pour ça, de toute façon. J'aimerais que Gérard reprenne son débat, s'il vous plaît. Gérard, question suivante.
2: Donc, c'est pas moi qui la pose. Hein. Elle va poser la dixième.
13: La dixième
2: avant d'attaquer le deuxième débat et on va changer d'auditeur.
13: Là, c'est vous qui répondez. Hein. Je pose une question, mais c'est vous qui répondez.
14: Hein. Tu nous aimes pas.
2: Non, mais attendez. C'est pas vos gueules, c'est vos gueules les mouettes, là, les goélands. On pose la question et vous répondez chacun votre tour. Et c'est moi qui demandera aux gens de répondre et je demande la conclusion sur ce débat-là. Avant d'attaquer le deuxième, sur les magazines porno.
3: Ah, j'adore ça.
2: Donc, Diana, si tu veux. Stop! J'ai dit que on posait la dixième question et après on changerait d'auditeur après le disque. Donc Diana, tu poses la dixième question, ça sera la dernière du débat.
13: Bon, est-ce qu'à votre avis, les phénomènes médiamniques doivent être considérés comme scientifiques et étudiés comme tels?
2: Alors, donc, Boris...
14: Il va répondre à la question. Hein, d'abord.
2: Déjà, je vais demander à Boris... qui répondent.
1: Oui. Mais je crois Gérard qu'on a un auditeur qui vient d'arriver qui peut être très intéressant puisque c'est un médium.
14: Ouais.
2: Et c'est qui à la place de qui? C'est qui à la place de qui?
13: Mon appel a été entendu.
3: Bonsoir.
1: À la place de Laura.
2: Bonsoir. Donc Laura est partie et c'est qui qu'on récupère?
3: Bonsoir.
13: Donc un médium qui n'a pas voulu donner son nom.
2: D'accord, et si j'entends un mot connard, il va vite dégager. Donc Boris, la question, tu l'as très bien compris.
3: Bonsoir.
2: Merci, merci de baisser la radio, s'il vous plaît, derrière. En demande entendeur, salut. Alors Boris...
3: Allô?
14: Allô?
3: Oui?
2: Boris?
14: Oui?
2: Tu réponds à la question... Boris, tu baisses la radio, s'il te plaît!
14: Gérard, je n'ai pas de
1: radio. C'est pas Boris.
14: Non mais j'ai pas de radio.
2: Alors Boris, tu réponds à la question, s'il te plaît.
14: D'accord. Donc je pense que, nous vivons dans un monde
15: intervenir.
14: Ouvert.
2: Ouais, mais après.
14: C'est-à-dire que comment peut-on dire ça alors que
16: le médium se manifeste.
2: D'accord, Thierry.
17: Bien sûr que je suis en attente.
2: Quoi?
17: Mais si.
14: Je suis tout à fait d'accord, Thierry.
15: Oui, j'aimerais intervenir.
2: Bon, d'accord. Le nouvel arrivé là, soi-disant qui est médium. Alors vas-y, vite fait. Salut.
14: Bonsoir,
15: médium.
14: Bonsoir.
15: Bonsoir, médium.
2: Bon, alors. D'accord, bonne nuit. Sonia.
18: Ouais.
15: Allô.
2: Ah, oui. Oh là là. Sonia.
18: Ouais, moi, je réponds à la question.
15: Allô.
18: Ouais.
15: Oui, c'est Caramel.
18: Ah, salut. Caramel.
17: Allez, Caramel.
2: Bon, c'est bon. Conclusion.
15: Je suis le médium. Bonsoir, Gérard.
13: Peut-être laisser parler.
1: Tu pourrais laisser parler Caramel, Gérard. Ouais. Il t'a dit bonsoir,
2: non,
1: Gérard.
2: Mais pour l'instant, il va me dire qu'il n'a pas compris les questions et il va recommencer encore son cinéma de tout à l'heure.
15: Je vois que Gérard est voyant, qu'effectivement, je n'ai pas compris la question.
2: Voilà, c'est bien ce qui me semblait. Alors, les oreilles, c'est comme le cul, ça se lave.
13: Bon, est-ce que les phénomènes paranormaux. Alors, je repose la question. Je repose la question. Est-ce que les phénomènes paranormaux doivent être considérés comme scientifiques et étudiés comme tels?
15: Alors, c'est je peux répondre, c'est Caramel.
2: Alors, magne-toi, Caramel.
15: Oui, alors, je voudrais répondre donc à la question de Gérard, surtout la 7e tout à l'heure, parce que nous avons...
2: Non, non, non, c'est la 10e pour l'instant, tu réponds
13: non,
2: à la 10e.
13: Non, mais il a bien le droit de répondre à...
2: Non, la 7e.
15: Allô, Gérard.
13: Les médiums sont-ils plus fiables que les XXL? XXL? Je sais pas ce que c'est, les XXL, déjà.
15: Moi, je lis mon horoscope tous les matins.
2: Ouais, magne-toi, accouche.
19: T'es quoi comme signe?
15: Pardon?
19: T'es quoi comme signe?
15: Vierge.
19: Vierge. Ah.
15: Comme Gérard. Oh,
19: ouais. Et comme moi.
2: Bon, c'est bon, allez hop, conclusion. Bon.
19: Moi, je suis balance comme Max.
2: Allez
19: moi,
2: hop, conclusion.
15: Allô, Gérard?
13: Alors, il y en avait un qui voulait intervenir.
2: Conclusion.
15: Oui, c'est Caramel. Je peux faire une conclusion?
2: Magne-toi.
19: Vas-y, poulon du fion.
13: Une conclusion, chacun son tour.
2: Alors, Caramel.
15: Alors, moi, j'aurais aimé qu'on parle un petit peu plus des aigus et des graves.
19: Mmh. Mais on en a parlé un peu.
2: Ouais, hein. Mais t'as qu'à te réveiller, Caramel.
15: Pas suffisamment à mon goût.
19: Oui, je trouve aussi.
15: Et j'ai hâte, en conclusion, qu'on parle ensuite des films porno tous ensemble.
2: Non, non, mais oui, Caramel, tu feras pas partie du débat.
15: S'il te plaît, Gérard.
2: Non, tu feras pas partie du débat, sinon j'arrête.
15: Gaël m'a dit que j'étais dans le débat.
2: Non, Gaël, t'as rien dit du tout pour l'instant. Si.
15: Gaël m'a dit
2: je dis que je virais tout le monde et que je reprenais des nouveaux auditeurs.
15: Caramel, à l'appareil.
2: Non, non, mais Caramel, tu la fermes.
15: Caramel,
2: c'est... Caramel, tu la fermes.
15: Je fais partie des débats.
2: Caramel, tu la fermes.
19: Mais Delphine.
15: Oui, Delphine.
19: Moi, j'insiste pour que Caramel participe au débat sur les films porno.
2: Eh ben, dans ce cas-là, il n'y aura pas de deuxième débat si vous me faites chier.
19: Oh, Gérard. Mais on ne fait pas chier, on veut juste qu'il participe. Alors,
2: Gérard, non.
19: C'est dégueulasse, hein.
15: On fait pas un débat sur la scatologie, mais un débat sur la porno.
2: Non, mais alors, Caramel, pour l'instant, je te demande ta conclusion et tu la fermes.
15: Ma conclusion, c'est que je suis content d'avoir participé à ce débat, Gérard,
2: oui.
15: Et je sais hâte de commencer le débat sur la porno.
2: Non, mais tu feras pas le deuxième débat.
19: Parfait.
2: Bonne nuit, Caramel.
15: Gérard, elle m'a dit
2: bonne
15: que
2: nuit. Non
15: pas. Gérard.
2: Non
15: Caramel, elle a...
2: Non, non, bah dégage, Caramel, bonne nuit. Émilie.
19: Mais Gérard, je comprends pas ce qui t'arrive, il est très gentil, il est très poli, et toi, t'es...
18: Mais
19: vieux.
2: Non, non, mais attends, pour l'instant...
15: Caramel ou quoi?
2: Non, non, alors, mais attendez.
15: On démarre le débat sur le porno?
2: Non, non, mais de manière, on change d'auditeur.
15: Pour ou contre le porno?
2: Je change d'auditeur, c'est tout.
15: Oh non,
19: Gérard.
2: Je change d'auditeur.
19: Oh, non,
2: Delphine.
19: Ah, oui,
15: montre-nous ta bite.
19: Moi?
2: Non, alors, bonne nuit pour la conclusion. Vous êtes tous des cons sur le premier débat.
19: J'ai dit ma conclusion.
2: Vous êtes tous des cons.
13: Non, Gérard, tu ne comprennes pas les auditeurs de cons.
15: Gérard.
13: Parce que t'es un con aussi dans ces cas-là, tu veux que je te dise?
15: Calme-toi.
2: Ouais, bah, peut-être. Mais dans ces cas-là, quand j'ai Caramel constamment qui sait pas en quoi répondre, pour moi, c'est un con.
13: Caramel est resté parfaitement calme et parfaitement poli. Tu t'énerves.
2: Non, non, mais Caramel, il n'arrête pas de.
13: Tu
2: de poser n'importe
13: rien.
2: Quoi comme question,
15: Gérard,
2: c'est pas ce qu'il dit. Alors, Caramel, dégage.
15: Pose-moi une question, je te réponds.
2: Non, bonne nuit.
19: Mais Gérard,
2: bonne
19: c'est ridicule.
2: Bonne
19: c'est
2: nuit.
19: Ridicule.
15: Pose-moi une question.
2: Bonne nuit,
15: réponds.
2: Vous allez.
15: Gérard, attends, c'est... Non, Gérard, tu déçois alors.
2: Les disques, c'est les frères Jacques
19: c'est
2: avec les rocks.
19: Hein,
2: je tiens aussi le twist. Et je veux d'autres personnes pour le deuxième débat.
15: Gérard, Caramel à l'appareil.
19: Ah, Caramel.
15: Tu peux me répondre, s'il te plaît?
19: Vas-y.
13: Non, mais on fera pas la pause tant que tu n'auras pas fini ton débat, Gérard. Tu n'as pas fait de conclusion.
19: Mais je crois que tu devrais t'excuser aussi, là, auprès de Caramel.
15: Gérard, arrête de faire l'enfant.
13: Allez, Gérard, s'il te plaît, tu fais de la radio, alors tu prends ton micro et tu parles.
19: Non, mais alors,
2: déjà, Caramel, il va la fermer. Alors...
15: Mais t'as que là, Gérard. Oui, Gérard, tu m'as appelé.
2: Caramel, tu la fermes.
15: T'as pris tes cachets, Gérard?
2: Et toi, tu la fermes avec.
19: Va voir ta gueule à la récré.
15: Laissez parler Gérard.
2: Alors Delphine, ta conclusion.
15: Mais Caramel, c'est après. Hein.
2: Ta gueule, toi.
15: D'accord.
2: T'as déjà fait ta conclusion, tu dégages.
19: Non, mais je ferai pas une conclusion dans une ambiance pareille, je suis désolée Gérard.
2: D'accord, ok Delphine, bonne nuit.
15: Ah non.
19: Eh ben, bonne nuit.
2: Ok.
15: Alors,
2: Sonia. Fait...
18: Bonne nuit Gérard.
2: Ta conclusion.
18: Bah, faire attention au charlatan.
2: De quoi?
18: Faut faire attention au charlatan, faut pas aller voir n'importe qui.
2: Ouais, ben.
18: Et ça coûte rien à la personne d'essayer, ne serait-ce qu'une fois.
15: C'est toi qui as 18 ans?
18: Ouais.
15: C'est Caramel qui te parle.
2: Non mais Caramel, pour l'instant c'est pas toi que je m'adresse, t'as déjà fait ta conclusion.
15: Bon, est-ce que je peux avoir son numéro pour parler de porno avec elle hors antenne?
2: Eh ben tu te débrouilles, tu vois ça avec Gaël au standard.
15: D'accord. Et
19: moi je trouve Caramel charmant,
15: Merci beaucoup.
2: Thierry.
15: Merci les filles. Arrêtez parce que je vais être tout mou, après je vais devenir plus...
2: Thierry.
15: Oui.
18: Caramel.
2: Oui. Ta conclusion.
15: Moi j'aime les filles. Oui, pas de problème.
18: Ok.
15: Oui.
18: T'habites sur Paris?
15: Oui.
18: Ok.
2: Tu arrives ta conclusion.
17: Oui, mais j'attends.
2: Alors.
20: Allô.
17: Oui.
2: Tu arrives ta conclusion, s'il te plaît.
17: Bon, mais j'aime les filles avec des gros seins, moi.
2: Ah, d'accord.
20: Bah,
2: Christine,
17: alors.
2: Ok, merci pour celui qui vient de dire ce mot-là.
17: C'est caramel, de rien.
2: Ah ben, caramel, tu commences à me les gonfler.
17: Gérard. Eh ben,
2: Boris.
17: Alors. Allô.
20: Allô.
17: Gérard. Bon, je peux faire ma conclusion.
21: Bon, allez, Gérard, écoute.
2: Bon,
21: Gérard, écoute, Caramel.
2: Caramel, tu commences à me les gonfler sérieusement.
17: Il faut te les vider, Gérard.
20: Au secours, Max.
17: Allez. Vas-y, Caramel,
2: vas-y, Caramel, mène-toi.
20: Au secours, Max.
17: Allô.
20: Allez, Caramel, vas-y.
17: Alors, je fais quoi, là, la conclusion?
20: Oui.
17: Calme. Caramel? Oui.
2: Caramel, ta conclusion, s'il te plaît.
17: On t'aime, Caramel. Eh ben, c'est que le débat était super et que j'ai hâte de commencer celui sur le porno.
2: Non,
20: et
2: bah,
20: Gérard
2: tu
20: est pas... très gentil.
17: Gaël m'a dit que je pouvais participer au deuxième débat.
2: Non.
20: Merci, Gérard.
17: Gérard, c'est Caramel qui te parle.
2: Non, ben, bah, moi, Gérard, il te dit non, tu feras pas le deuxième débat sur les pornos.
17: Gaël m'a dit oui, alors.
2: Non, ben, bah, moi, je te dis non.
17: Ah, moi aussi, elle m'a dit oui.
13: Mais c'est plus gay, les médiums.
20: Moi aussi, elle m'a dit oui.
17: Oh, Gérard, toi, ta gueule, la médium.
13: Ça va être très triste, hein, le débat sur le porno. Hein.
2: Bon, bah dans ces cas-là, il n'y a pas de deuxième débat.
17: Ah,
2: il n'y aura pas de deuxième débat si c'est comme ça.
17: Non, c'est moi qui vais le faire, alors.
2: Tu vois, moi, tu feras rien du tout.
21: Moi, je crois que Caramel devrait faire le débat sur le porno.
2: Non, moi, je dis non, je pense que... Je dis, je change d'auditeur. Point final à la ligne.
17: Tu veux les changer? Change de prénom, si tu veux.
20: T'as pas dû faire bourrer, Gérard.
2: Comment?
17: Pourquoi tu veux les changer?
2: Parce que je vous veux plus.
17: Mais je ne sais pas.
2: C'est tout.
17: Hein, nous on t'aime.
21: Pourquoi toi tu nous aimes pas?
17: Lâcheur.
2: Donc, le débat. Le premier débat. Ma conclusion, le premier débat. Vous avez. Bah, tu permets, je te la conclusion.
17: C'est Caramel, écoutez-le.
2: Bon, Caramel, tu la fermes, s'il te plaît, quand je parle.
17: Bah, c'est moi qui mets de l'ordre.
2: Ouais, bah, attends, Caramel. Pour l'instant, c'est pas toi qui commande.
17: Alors, vas-y, si c'est moi qui commande, écoutez. Vas-y, allez-y, foutez le souk. Arrêtez. On écoute Gérard.
2: La conclusion, c'est que vous.
17: Foutez le souk.
20: Ouais.
2: Eh ben, bonne
17: arrêtez,
2: nuit.
17: Arrêtez. On écoute Gérard.
13: Gérard, tu reprends ton micro, s'il te plaît. Ça, tu s'appelles un blanc.
17: C'est Caramel le chef, c'est Caramel le chef.
13: Tu annonces le deuxième débat. Merci, Gérard.
17: C'est Caramel le chef, ça va les filles?
2: Bon, ouais, Caramel, tu fermes. Caramel, tu la fermes et tu dégages, tu vas retourner au standard, je te veux plus.
17: On t'écoute, excusez-vous, on écoute Gérard.
2: Ouais,
17: Gérard.
2: Ben pour l'instant, c'est pas toi qui commande.
17: C'est Gérard qui commande, c'est Caramel qui commande. On y va, Gérard, ta conclusion.
2: La conclusion, c'est que vous avez rien compris dans le débat.
17: Ces questions étaient idiotes.
2: Eh ben, elles sont comme toi. Dans ce cas-là, t'envoies des questions au 143 avenue Charles de Gaulle.
17: Comme ça, tu fais pas ton travail.
2: Voilà. Dans ce cas, le deuxième débat, c'est les films porno.
17: Ah, je veux y participer.
2: Et les magazines porno. Non, je veux d'autres auditeurs. Je veux d'autres auditeurs, j'ai dit.
13: Alors, moi, j'aurais quelque chose à dire en conclusion. Je dirais que, bon, ce sujet, c'est une affaire à suivre. Et qui serait en effet important d'en parler peut-être dans d'autres lieux. De médias, etc.
20: Caramel?
17: Oui. Caramel, je peux parler?
20: Oui.
17: Oui.
20: On, tu veux qu'on fasse un débat en tête à tête?
17: Oui.
20: Ok.
17: Allô, Gérard, c'est Caramel.
13: Bon, Gérard est en train de s'énerver, donc je pense qu'on va faire une petite pause et on se retrouve pour le deuxième débat.
17: Vous me prenez,
13: un disque pour le détendre. À tout de suite.

0: ta gueule, toi.
1: De quoi, il n'y a rien allumé?
0: Christophe, j'aimerais savoir, tu es vraiment le fils de Philippe Barnet?
2: Écoute, j'ai sa gueule, c'est quand même dur à digérer.
0: Ah, la même coupe de cheveux?
2: La même coupe de cheveux.
0: Ah, c'est pas évident, je te plains. Hein.
2: Ouais, je sais que
1: bon, ben, on a oublié quand même encore quelqu'un, il y a Titi, hein. Titi, non, c'est Sony.
0: Ben non, ouais, c'est ouais.
1: T'as pas accueilli Sony non plus?
0: Mais si, il m'a accueilli tout à l'heure.
1: Ah bon? Pardon, autant pour moi.
0: Oh, Manu, il écoute même pas et tout.
1: Pas de marque. Mais non, je croyais qu'il avait accueilli Akai.
0: Il joue sa dick avec ça. C'est qui Zizi?
1: Bon, vous allez écouter un peu Gérard, d'accord? Merci.
3: Je m'appelle pas Zizi, je m'appelle Titi.
0: Mais j'ai dit Titi, si t'es sourde, c'est pas de ma faute.
2: Eh Manu, je peux insulter.
3: Ah, je suis pas sourde, regarde-toi d'abord.
0: Bah ouais, je me regarde, Manu. Je vois pas une vache dans la glace.
3: Bah oui, d'abord, je suis pas une vache.
1: Titi, excuse-moi de te déranger, on va demander à Gérard de poser sa première question. Merci, ou la deuxième, j'en sais rien. Non, c'est la première, donc on va demander un coussin d'air qui réponde correctement à combien dépensez-vous sur la chanson française. Française.
0: Oui, Gérard, je vais...
1: Bah, ça commence à bien faire ce qui est en train de jouir, là.
0: Gérard, tu peux lui dire à la fille qui jouit d'arrêter parce que je me suis déjà branlé, hein.
1: Bon, alors, donc...
0: Maintenant, concernant ta question...
1: Mais c'est en argent, hein.
0: C'est-à-dire, oui, ben justement, je te réponds, je te donne une somme. Mm-hmm. C'est-à-dire, quand je croise Francis Cabrel qui joue la guitare là, dans la rue, ma foi, ça dépasse pas 30 francs.
4: Bon, t'es lourd, fort, tu as déjà dit.
1: Mais c'est qui, Gérard, qui joue comme ça, là? Manu, s'il te plaît, tu fais le standard comme il faut.
0: Ah non, mais c'est pas Gérard. Manu qui joue, là, je crois.
1: Non, c'est pas comme ça qu'on joue.
4: On peut répondre.
1: Aphrodite, pour l'instant, tu vas te calmer. Bouton d'or, pareil.
0: Je suis dégueulasse.
4: C'est pas Aphrodite, hein, oh.
0: Bon, bah...
4: C'est pas nous, Gézé.
2: Qui joue quel rapport avec la chanson française?
1: Bon.
4: Ouais, mais il est trop, lui.
1: Attends, si t'es pas contente, tu raccroches. Ah, bon, c'est pas grave, Gérard, tu poses la question à qui tu veux. Vas-y, donne un prénom. Coussin d'air.
0: Oui.
1: Donc, c'est bien en question argent que je te demande.
0: Ah, hein. Ben, je t'ai répondu.
4: T'as 30 francs.
0: T'as plus de 30 francs.
1: Ah bon, t'as un CD à 30 francs, donc c'est un CD
0: non,
1: de
0: je
1: titre.
0: Te dis, si je vois Francis Cabrel qui joue la guitare dans la rue devant moi, je lui donne pas plus de 30 francs.
1: D'accord.
5: C'est vrai que t'as un piercing sur le gland, chérie.
1: Christophe.
0: Non, j'ai pas de piercing dans le gland, non.
1: Non, c'est pas toi, coussin d'air, qu'on parle.
0: Ah, pardon.
4: C'est à qui?
2: C'est à Christophe.
1: Christophe. Christophe, une fois.
2: Mais oui, je suis là.
1: Alors tu réponds s'il te plaît.
2: Ouais, bah j'aimerais poser une question à coussin d'air. Ouais.
1: Non, pas.
6: Le A placé juste après l'apostrophe dans le deuxième mot, seconde position dans le quatrième.
0: Écoute, Francis Cabrel, en ce moment on peut le trouver, si ma mémoire est bonne, à la station de métro Stalingrad.
5: Bon, ouais, allez, enchaîne.
2: Moi j'habite Gambetta, je change où?
0: Écoute, je viens.
1: Bon, vous allez régler ça au standard. Vous allez régler ça au standard. Alain.
5: Bon, allez, enchaîne.
1: Alain.
0: Moi, c'est vrai que tu es le fils de Philippe Barnet.
2: Mais je te jure, j'ai sa gueule, je chante comme lui, regarde.
1: Manu, on t'a dit de les mettre au standard. Vas-y, ils sont au standard, ils sont là.
5: Bouge.
1: Ils sont là au standard.
5: Mars, ils font la même chose. Allez, avance.
1: Manu, je sens que tu as dégagé du standard. Oh, Alain.
0: Manu.
2: Oui.
0: C'est le fils de Philippe Barnet.
1: Oui. Excusez-moi. Vous dégagez tous les deux au standard.
5: C'est pas toi qui commande, Gérard.
1: Attends, moi je t'emmerde. Alors là, Gérard, j'ai une question de...
0: Alain.
1: Excuse-moi, deux secondes, il y a une question sur Minitel de Fabio, parce qu'on est quand même encore 25 connectés, hein, c'est super. Donc Gérard, Fabio te demande, Gérard, avec ta chanson Les Poèmes de Gégé, comptes-tu te présenter au concours de l'Eurovision et pourquoi pas faire la suite carrière à Broadway? Non. Pourquoi? Non, terminé. On laisse sortir le CD, on verra.
4: Donc,
7: moi j'ai un petit sondage.
1: À la question,
7: quel est votre chanteur français préféré, 80% des gens répondent oui, 15% non et 5% mais pourquoi?
1: Non mais attends, c'est bien toi, tes sondages bidons que t'as été me chercher sur...
5: Transpire.
1: Oh ta gueule toi, pétasse.
7: Et sinon, il y a 65% des Français qui écoutent de la chanson française, 30% des Français qui écoutent de la chanson vietnamienne et 5% des Français qui n'écoutent que des conneries le jeudi soir.
1: Eh ben ceux qui sont pas contents, ils vont se faire chier. Puis quoi,
5: c'est pas toi qui commande, Gérard.
1: Bon, alors toi, pétasse, tu vas te faire enculer.
7: Ouais, pas trop vulgaire quand même, Gérard, hein. D'accord.
1: Hop. Alain.
8: Oui. Donc, en fait, moi j'ai un super bon plan. C'est que mes CD, j'écoute essentiellement que de la chanson française.
9: Allez Gérard, montre-nous tes fesses. Allez Gérard, montre-nous ton cul.
1: Bon, Manu, tu dégages.
7: Quoi, j'ai fait quoi?
1: Dégage.
7: Mais qu'est-ce que j'ai fait?
1: Dégage.
7: Fildard, dis-lui, j'ai rien fait.
10: Il a rien fait, mais tu dégages.
1: Tu dégages ou tu fais le standard comme il faut maintenant?
7: Ok.
1: Alors,
11: Olivier.
8: Oui. Oui.
1: Alain.
8: Oui.
1: Donc,
8: j'étais en train de t'expliquer que j'avais un bon plan pour avoir des CD pas chers.
11: Alors, comment on fait pour aller de Gambetta à Stalingrad?
8: Gérard, tu peux dire à Sandy de se calmer derrière, s'il te plaît?
1: Ta gueule, toi, va te faire enculer!
3: D'abord, c'est pas moi qui fais ça.
10: Ouais, parce qu'elle sait pas le faire.
1: J'ai demandé Christophe et Coussinder, là, tu me.
7: Ils sont partis.
8: Mais j'ai rien dit, Gérard.
4: On peut répondre?
1: Bouton d'or.
4: Oui, écoute, Gérard, très sincèrement, 0,00 francs hein, pour la chanson française.
1: Ah, parce que t'es contre la chanson française, toi?
4: Non, j'ai pas dit que j'étais contre. J'ai dit que je dépensais 0,00 francs.
1: D'accord, et pourquoi?
12: Parce que point final à la ligne.
4: Pourquoi? Parce que... Bon, je t'expliquerai après, GG.
8: Mais ouais. Dans quel sens?
4: Non, mais je vous expliquerai après.
1: Aphrodite!
12: J'ai répondu, j'ai dit que je mettrais 0 francs, quoi. Hein.
4: Voilà. Sony!
12: Chanson française, hein.
8: Ouais, chanson française, bah, ça dépend ce qui sort, ça dépend, tu vois.
12: Bah, attends, Eddie Mitchell, s'il te plaît, quoi, c'est ta merde.
8: Non, j'aime bien. C'était la dernière séance.
1: Bon, la dernière séance, tu vas la fermer.
8: Bah non, bah attends, tu connais pas cette chanson, Gérard?
1: Tu la fermes, c'est pas toi qui...
8: Bah si, t'as dit Sony.
1: Oh, vous le tenez ou quoi?
8: Bah Gérard, t'as dit Sony, c'est moi Sony.
1: Gérard, tu l'entends, ce double son, s'il te plaît.
10: Il n'y a pas de double son.
8: Mais Gérard, il me croit pas que c'est moi Sony. Gérard.
1: Ouh là là, ça commence à me chauffer ce soir. Vous me faites chier pour la dernière, vous allez voir.
10: La dernière de cette soirée. Donc j'ai encore un nouveau message Minitel de Fabio, toujours, qui demande, Gérard, si ton budget CD est aussi élevé que ton budget capote.
1: Bah ça, c'est la question, j'y répondrai pas, les cons.
8: Donc, Gérard, excuse-moi, c'est Coussinder, j'ai une question à te poser très importante. Gérard, tu m'écoutes?
1: Je t'écoute, mais je voudrais bien que celui...
8: Alors, ouais.
1: Celui avec le son qui arrête,
8: hein. Écoute, j'entends rien, moi. Mais écoute ma question, hein. Je voulais savoir si, à ton avis... Christophe, c'est bien le fils de Philippe Barnet, le chanteur.
11: Regarde, je te la
1: refais. Oh, ça suffit!
11: Avoir un enfant de toi.
8: Ah oui, c'est vrai, c'est moi.
3: Oh là là.
8: Oui, c'est lui.
10: Sandy, on est d'accord, c'est le bordel.
1: Ça commence à devenir lourd, tous les deux, Coussinder et Christophe, hein.
8: Mais non, mais écoute, pour une fois, on a
1: ça
8: le fils.
1: Ça commence à bien faire!
8: Gérard, excuse-moi, mais pour une fois, on a le fils d'une vedette, je trouve que tu devrais te comporter un peu mieux avec lui.
1: Non, mais attends, je fais ce que je veux, d'accord, Coussinder?
4: Exactement.
8: Bah voilà, moi, je crois que si on avait le fils de Claude François, tu dirais pas la même chose.
1: Bon, hop.
10: Donc, Coussinder, tu te calmes un petit peu, ouais, s'il te plaît, parce qu'autrement, je lâche les chiens. Et Gérard, tu continues pour la question. Titi, elle voudrait répondre, s'il te plaît.
1: Donc, vas-y.
3: Bah, moi, je voulais dire que non, je ne dépense pas beaucoup d'argent pour la chanson française, parce que...
10: Titi,
3: moi,
10: tu peux parler devant ton micro aussi.
3: Oui, bah, j'adore que les groupes anglais.
10: Pourquoi? Parce qu'ils chantent français?
3: Non, parce qu'ils chantent en anglais, et puis la musique est meilleure que la musique française.
10: Ah, d'accord. Et tu comprends les paroles?
3: Non, je connais pas. Enfin, je connais un peu l'anglais, mais...
10: C'est pour ça que t'aimes bien.
3: Ouais, j'aime bien.
10: Ok. Gérard.
1: Donc, personnellement, moi, j'aime bien la chanson française.
10: Je crois que t'allais dire la fellation.
1: Pauvre con. Et c'est dommage qu'on en parle pas assez sur certaines radios.
10: C'est vrai.
1: Donc, avez-vous été voir une star en concert? Lapidaire, tu vois.
10: Elle a été vite, ta question.
1: Non,
10: je l'ai pas vu passer.
1: Ouais,
10: t'as fait un S, Gérard.
8: C'est Christophe Barnet, je peux répondre?
1: Oh, tu t'écrases.
4: C'est Christophe?
8: Christophe Barnet, je peux répondre à la question?
4: Tu veux pousser à son fenêtre?
8: Donc moi, je suis allé voir Jean-François Derek au truc, là, au Théâtre des Glaces.
1: Déjà, c'est pour Théâtre des Glaces, mais au point virgule.
4: Ah, voilà.
8: Pareil, c'est moi la ponctuation. Et donc, moi, j'ai trouvé ça super.
10: Bah, dans quel sens?
1: Non, attends, il n'y a pas dans quel sens.
8: Non, c'est
1: celui qui s'amuse à perdre cette musique de merde, arrête!
8: Les Français partent aux Français!
1: Ta gueule, toi!
10: T'as de l'autorité quand même, Gérard, ce soir.
8: Ouais, comme ça.
1: Donc, j'ai pas fini de poser la question.
10: Donc, laissez-le.
1: Donc, avez-vous été voir une star en concert? Et qu'est-ce qui vous a plu?
8: Bah, on va demander
1: à Coussinder. Antoine, écrase un peu, Christophe. Ça me fera des vacances.
10: Coussinder!
8: Je réfléchissais à ta question, oui. Alors, moi, je suis allé voir un artiste récemment. Enfin, récemment, je m'entends. C'était Michel Sardou. Et ce qui était bon, moi j'aime bien ce chanteur, hein, mais ce qui était très très marrant pour l'anecdote, c'est que lors de son concert, lorsqu'il a donné son concert, il y avait plus de monde sur la scène que dans la salle.
1: Ah. Non mais attends, là,
4: c'est embêtant, hein.
13: Non, mais je te suis pas, là, coussin d'air.
0: Bah, c'est attends, pas bien que Michel Sardou est accompagné de ses musiciens, comme tu sais, et que sur la scène, Michel Sardou et ses musiciens étaient plus nombreux sur la scène que de spectateurs dans la salle.
13: Et bah, moi, je peux te démentir parce que... Oh, Pilda, s'il te plaît, ça commence à bien faire. D'accord. Donc, coussin d'air.
0: Oui.
13: Oui,
0: c'est coussin d'air, ici, Gérard.
13: Non mais t'as peut-être quelque chose à rajouter, toi, tes sondages de merde,
0: oui,
13: tes sondages de merde que tu allais me chercher sur Internet.
7: C'est pas un sondage. Oui, si tu veux, mais pas tout de suite, je travaille. Il y a des médecins qui ont prouvé que écouter Phil Barnet, Michel Sardou et Didier Barbelivien, ça provoquait des cancers de l'anus. Qu'est-ce que t'en penses?
13: C'est un sondage de merde.
11: Alors, ça c'est tout à fait vrai parce que moi je suis une fausse couche.
13: Ouais, ouais. Bon.
10: Il y a un mec en live, hein. Il y a un mec dans un concert, Gérard, il faut peut-être quand même faire quelque chose.
13: Hein. Yeah, yeah,
10: yeah. On est là. Je suis avec Gérard,
0: c'est coussin d'air, j'ai pas fini encore la réponse.
10: Deux secondes, excuse-moi coussin d'air, justement on parlait des G-Squad, oui. Il y a Fabio toujours sur Minitel qui demande si Gérard, maintenant qu'il a du succès, va remplacer Gérald dans le groupe.
0: Ah oui.
13: Non, bon,
10: tu vois, t'es déjà là.
13: Bon, alors toi tu vas arrêter parce que tout à l'heure tu vas te prendre les deux cartons sur le coin de la gueule.
0: Mais vas-y, vas-y.
13: Donc là tu vas te calmer toi.
7: Tu peux les porter avec ton...
0: Gérard, je peux, c'est coussin d'air, je peux finir ma réponse.
13: Mange-toi, parce que...
10: Il y a Kitty Barre, Gérard.
0: Je vais répondre 5 secondes si on me coupe pas. Je voudrais juste savoir si Christophe est bien le fils de Phil Barnet.
13: Bon, allez, ceux-là, tu me les dégages.
0: Et si oui, pourquoi?
13: Je gère.
0: Mais Christophe, si tu es vraiment le fils, dis-nous pourquoi.
13: Ça y est, vous vous calmez tous les deux, il y en a ras-le-bol. Alain.
11: Je suis aussi le frère de Gérald.
0: Je suis raide de toi. Christophe.
10: Vas-y Gérard, vas-y, demande.
13: Alain.
11: Oui, bah avec tout le bordel qu'il y a, j'ai complètement oublié la question. Je suis vraiment désolé, mais pourtant, j'essaie de suivre. Hein. Fume à tarté, ça ira. Est-ce que tu peux me la répéter?
13: Alors, avez-vous été voir une star en concert, et qu'est-ce qui vous a plu pour la troisième fois consécutif?
11: Une star en concert?
13: Oui.
11: Mais qu'est-ce que t'appelles star? Genre chanson ou cinéma ou...
13: Une star, c'est les chanteurs.
11: Ah, seulement les chanteurs?
12: Bah oui, hein.
11: Donc des chanteuses, non?
13: Que ça soit les chanteurs ou chanteuses, c'est pareil.
11: C'est pareil.
12: Ouais.
11: Mais accompagnée de quelqu'un ou pas?
13: Oh là là, t'es bouché toi.
11: Bah,
13: alors,
11: je sais pas, bah précise ta question, c'est un peu vague aussi.
13: Bah t'as qu'à écouter ce que les gens vont te répondre, bouton d'or.
12: Oui, écoute, moi je suis allé voir Antoine Decaune au Parc des Princes et bon, ce qui m'a plu chez lui, il chante bien, il a une belle voix.
13: Quoi. Bon bah bouton d'or.
12: Oui.
13: Antoine Decaune, c'est pas un chanteur et tu vas retourner au standard.
12: Mais non, c'est pas. Qu'est-ce que j'ai dit, Gégé? J'ai dit Antoine Decaune? Ah, je me suis trompé, excuse-moi.
11: Johnny Hallyday, c'était.
12: Non, c'est Sardou, je crois.
13: Fildar et Manu, quand vous allez arrêter de me prendre pour des cons avec vos doubles sons, vous me pressing tous les deux.
7: Mais j'ai pas de double son, je prends des appels au standard sur les 24 lignes.
13: Tu viens faire quoi, toi, ici?
11: Attends, mais bouton d'or, Michel Sardou joue pas au foot, question.
10: On dirait un requin, lui, quand il rentre.
13: Aphrodite.
12: Moi, j'étais voir Yves Montand. Et ce qui m'a plu, c'est sa bicyclette, quoi.
11: Moi aussi, je suis allé le voir au cimetière. Je lui ai apporté des fleurs.
13: Non, tu vois, c'est pas toi, là. C'est pas toi.
10: Mon micro.
13: Non, mais t'as intérêt. Donc, Sony.
14: Non, je suis allé à un concert parce que c'était...
12: Eh, c'est GG.
13: D'accord. Titi.
12: Gourminet.
13: Ta gueule, toi.
3: De quoi? J'ai pas compris.
14: Bah ouais, c'est normal.
13: La question, t'as pas compris. Bon, vous fermez vos gueules un peu.
3: Ah, si j'ai déjà été voir un chanteur...
13: Une star en concert, et qu'est-ce qui vous a plu?
3: Ouais, j'ai déjà été voir le groupe Dépêche Mode.
10: Ça donne quoi?
3: De quoi?
10: Ça donnait quoi?
3: Bah, c'était bien, il y avait du monde, et puis c'était...
10: Ils chantaient et tout?
3: Ah oui, ils chantaient.
10: Ouais. Ah d'accord.
11: Titi, je pourrais te poser une question?
3: Oui.
11: T'écoutes quoi comme style de musique?
3: Moi j'écoute surtout de la musique anglaise.
11: Et c'est-à-dire?
3: Bah genre des
10: Sardou,
3: Dépêche Mode, Dépêche Mode, les Cranberries.
11: Les Cranberries, t'aimes bien sinon.
13: Sardou qui chante en anglais, toi, pauvre con.
10: Il a fait une version.
13: Ah oui, qu'est-ce qu'il a fait comme version chanson anglaise?
10: Les lacs du Connemara.
13: Non,
10: JJ's Poem.
13: Non plus.
12: Not My Way.
13: Non plus.
15: Gégé, moi j'avais une question pour toi et Titi. Tu aimes la chanson française et Titi elle aime la chanson anglaise. Mais à la maison vous faites comment? Vous écoutez quoi alors?
13: Non, chacun écoute ce qu'il peut de son côté. On se bat pas, on a chacun notre CD portable, on écoute
15: Gérard,
13: ce qu'on veut.
15: Ta gueule.
13: Va te faire enculer toi pétasse.
10: Pas de vulgarité Gérard.
3: Mais moi je pense que si j'aime la musique anglaise c'est parce que j'ai des
10: t'as
3: origines anglaises. Non, j'ai des
15: t'as
3: origines
15: ta
3: anglaises.
15: Gueule, Gérard.
10: Ah bon?
15: Ah ouais.
10: D'où?
3: Je sais plus, c'est du côté de Londres, mais je me rappelle plus où.
10: Ah d'accord.
3: Du
10: côté de Berlin,
14: je crois. Ouais, allô.
15: Du côté de ta mère, ton papa.
14: Tu viens d'où d'Angleterre?
3: Du côté de mon père.
14: Titi, tu viens d'où d'Angleterre?
10: De Londres, elle vient de le dire.
3: Non, mais je suis née en France, mais j'ai de la famille qui est partout en Angleterre.
14: Ah ouais, partout, tout ça. Ça
3: non, mais c'est vrai, c'est pas des
14: conneries. Je te crois, mais je te crois, attends.
3: Attends, ferme-la, connasse.
10: Ah ouais, là, ça va trop loin.
14: C'est qui celle-là, là?
3: Ah, elle est lourde, celle-là.
14: C'est
4: rien. Ouais, Gérard.
14: Non, moi j'aimerais parler d'un phénomène qui se passe entre les fans et...
3: Allô, le bulldog est en merde.
14: Entre les fans et les artistes.
13: Mais oh, ta gueule, toi.
14: Il y a des fans qui veulent ressembler à leurs artistes.
13: Manu
15: vas-y, reprends la direction, Gégé, là, du débat, parce que...
13: Manu, tu commences à me les calmer.
10: Mais qu'est-ce que j'ai fait? J'ai rien fait.
13: Non, tu commences à calmer un peu les emmerdeurs, là, parce que ça commence à me gonfler.
15: J'en ai marre, c'est tout le temps la même chose.
13: Oh, ta gueule, toi, pétasse.
14: Je te jure, regarde. Seulement.
13: Bon, alors, lui, tu me le dégages pour de bon, je veux plus l'entendre, celui-là. Comme ça, je vais être tranquille. Allez hop, bonne nuit pour lui.
16: Joyeux anniversaire.
10: Je savais pas, Gérard. C'est vrai? C'est ce soir?
13: Bon, quand vous aurez fini vos conneries de me faire chier, vous me préviendrez tous les deux, les bandes de petits cons, là.
4: Non, Gérard!
14: Oh là là, Gérard. Bon, GG.
4: GG.
13: Bon.
15: Vous, qui c'est qui chante chez lui, là?
4: Gérard.
13: Je m'en fous, je continuerai pas les débats tant qu'on trouvera pas qui c'est.
14: Gérard.
4: C'est mon voisin.
14: Gérard, c'est ton anniversaire.
13: Je m'en fous, je continuerai pas.
10: Bah ouais, bah moi j'attends que Manu gère au standard, hein. Moi aussi je suis comme toi, Gérard. Ça y est, j'ai géré là. À la place de Christophe Barnet, on accueille Jean Barbelivien.
4: Oh,
13: ouais, c'est ça. Alors vas-y, fais-les bien changer de nom au fur et à mesure, ouais, tu vois.
10: Ok, c'est pas grave, je le change. On va accueillir Jean-Jacques Sardou à la place de Jean Barbelivien.
13: Voyons, dis-leur qu'ils restent bien, puis qu'ils prennent d'autres noms.
10: Ok, c'est pas grave, on accueille David et Jonathan sans Jonathan.
13: Ben voilà, c'est ça, continue. Non mais continue, tu crois que tu fais bien ton boulot là? Pour l'instant, tu le fais mal.
10: Il est naze ton boulot, ça.
13: Ouais, je crois que tu vas aller dehors.
17: Je pose ma bobilette.
14: Les fans et les artistes.
13: Non,
14: il y a certains fans qui veulent.
17: Répète,
14: on t'a pas entendu.
17: J'aimerais
14: pas.
17: Je prends ma clé.
10: Et au moment que Gérard, faut que tu gères un peu, parce que autrement on n'arrivera jamais à avancer. Hein.
13: Déjà lui, il va falloir qu'il se calme.
10: Sinon, moi j'appelle Max et il fait le débat. Hein.
13: Rouge. Non, mais attends, toi tu fermes ta gueule et tu vas déjà t'occuper aussi.
14: Tu parles comme ça.
13: Hein?
10: De quoi?
13: Parce que là, tous les deux, là, ce soir, pour la dernière, vous êtes en train de nous faire chier.
14: Et à qui que tu parles comme ça?
13: Ouais, toi tu t'écrases.
14: De quoi je m'écrase? Tu restes tranquille, c'est tout.
13: Si t'es pas content, tu retournes chez toi.
10: Donc, on va rétablir le truc. On en est où, Gérard? Quelle question? Avec qui tu veux t'adresser? Et est-ce que t'as des timbres?
13: Donc, des timbres, moi, tout à l'heure, je vais te coller un timbre sur le coin de ta gueule.
4: Ouais.
13: Tu vois? Tout à l'heure, tu vas te prendre ma main sur ta gueule.
14: Qui?
13: Ça va te faire tout drôle, le timbre, toi.
15: Tes débats, ils sont inintéressants.
13: Moi, je t'emmerde.
3: T'es nul.
13: Donc, êtes-vous fan?
14: Je veux pas dire, mais je suis un petit peu d'accord avec la demoiselle.
4: Mais Gérard.
15: N'importe quoi.
10: Laissez-le poser la question, s'il vous plaît. Gérard,
13: êtes-vous fan ou avez-vous vu votre idole?
15: N'importe quoi.
13: Alors moi je t'emmerde, connasse.
4: Gérard.
10: Faut la trouver cette fille. Hein.
13: Non mais lui, pour l'instant, il gère rien du tout.
10: Mais si, j'essaye.
13: Donc on va demander...
10: C'est facile.
4: Aphrodite.
13: On va demander à... Aphrodite. Alain.
15: Ouais. Ah, c'est à chier.
4: Il est parti, Alain.
14: Il est toujours là.
13: Alain.
14: Il est toujours là.
13: Bon alors, tu réponds.
14: Pas vraiment, non, je crois pas.
13: Et dans quel sens? Pourquoi?
15: C'est vraiment pourri.
14: Pourquoi? Parce que ça m'intéresse pas plus que ça.
13: D'accord. Bouton d'or.
4: Écoute, GG, que te dire?
14: Bah, t'es
4: j'ai...
13: Oh, tu travailles ou quoi, là?
4: Oui, je suis là, GG.
13: Bah, tu travailles, tu réponds.
4: Oui. J'ai vu mon idole. J'ai rencontré Michael Jackson. Donc voilà, je l'ai rencontré, on s'est embrassé. J'ai pu enlever son masque, c'était magnifique.
15: Des vêtements que tu peux.
13: Bon, allez. Vous allez réfléchir. Tu t'envoies un disque et c'est tout.
14: Répète la question avant de réfléchir.
13: Alors êtes-vous...
10: Tu viens de poser la question.
5: Elle est à côté de toi, la grosse.
13: La grosse, c'est ton merde, connasse.
11: Est-ce qu'on peut passer Doc Crado, ma syphilis à moi?
3: J'ai déjà dit que j'étais pas grosse.
10: Voilà.
13: Bon, alors Manu, je te préviens, je vais virer tout le monde là à la pause.
10: Ah bon?
13: J'ai l'impression, hein.

0: merde avec Max, c'est tout, c'est pas mon problème. Donc, on. Donc, Karine, tu me laisses coussin d'air. Alain.
1: Coussin d'air, ça fait longtemps qu'il est parti, je pense.
2: Non, je suis là, ah, j'écoute le débat, c'est passionnant.
0: Ouais, c'est passionnant avec deux abrutis.
2: Moi, je voudrais simplement réécouter la question avant la pause. Hein.
0: Voilà.
3: GG, c'est Sony, je peux rester, moi.
0: Pour l'instant, on va se mettre un disque.
2: La question.
0: Êtes-vous fan?
2: Oui.
0: Ou auriez-vous vu une idole? Et on va s'écouter le Titanic comme film. C'est pourri avec l'eau salée. Que je retrouve là. C'était... Le Titanic comme film, c'est pourri avec de l'eau salée. Donc on va récupérer coussin d'air.
1: Tu rappelles les numéros, le Minitel, tout ça quand même, hein,
0: donc,
1: c'est ton boulot.
0: Donc 0800 0803 08 5000 et 0870 5000, et toujours le 3615 Scott Fun Radio, rubrique directe. Et donc on récupère coussin d'air.
2: Oui, je suis là.
0: Bonsoir.
2: Salut.
0: Rebonsoir. Alain.
2: Alain.
0: Rebonsoir. Bouton d'or.
4: Bonsoir tout le monde.
1: Bonsoir toute seule.
0: Aphrodite.
4: Rebonsoir.
0: Sonny.
3: Ça se passe.
0: Sonny!
3: C'est bon, je suis là!
0: Bon, bah, tu réponds quand on t'appelle, s'il te plaît, merci!
3: Ok.
0: Et. Titi!
5: Bonsoir!
3: Et moi? Il y en a qui s'est vu oublier, mais faut le jarter!
1: T'as oublié Bertrand?
0: Ouais. Bertrand à la place de.
1: À la place de Jean Barbelivien, Sardou.
3: Ouais, tout le bordel, tous les blaireaux, quoi.
0: Bon, donc, la question, vous l'avez compris?
5: Ah, répète-la!
0: Donc, êtes-vous fan? Ou avez-vous vu une idole? Non mais oh
3: là.
0: C'est quoi ça commence
1: pas,
0: là déjà
1: c'est pas nous,
0: ça commence
1: là, c'est pas moi.
3: Bah demande les prénoms déjà Gérard.
0: Donc on va demander à Sony.
3: Oui, donc moi mon idole c'est toi. Je tiens à te le préciser. Je t'ai jamais vu, mais bon j'ai vu je t'ai jamais vu quoi. Donc j'aimerais bien te rencontrer, si possible ce soir. Est-ce que tu me autoriserais à passer te chercher?
0: Mais bon, ça... tu sais qu'il s'amuse à couper, là.
3: Ouais,
1: d'accord, je viens de capter. C'est bon.
3: C'est pas grave. Donc, est-ce que je pourrais te rencontrer? Vu que t'es mon idole.
0: Non, ça m'intéresse pas du tout de te rencontrer.
3: Bah, c'est pas sympa parce que, tu vois, tu viens me décevoir un fan.
1: Eh ben, tant mieux. Ça, c'est dégueulasse, quand même.
3: Franchement, non. Vous êtes pas d'accord avec moi, Manu Fildar, il est pas dégueulasse.
1: C'est odieux, odieux.
0: Oh, ouais, oh, je fais ce que je veux.
1: Oh, Dieu.
0: Aphrodite.
4: T'as quelqu'un? Ah, le blâmer.
0: Aphrodite. Aphrodite!
3: Gérard, on l'entend plus, c'est pas cool tout ça. Bah, c'est pas grave, on a qu'à parler entre nous. Comment il s'appelle? Bertrand?
6: Ouais, ça va,
3: ça se passe.
1: Elle est où, Aphrodite?
4: Il
3: se passe quoi? On n'entend plus Gérard, là, on n'entend plus rien.
6: Ah, mais c'est Philippe, là, qui fait des
0: conneries. Aphrodite!
3: C'est encore Philippe qui déconne, ça.
1: C'est pas moi, c'est Manu qui est en train de gérer. Aphrodite! Aphrodite!
4: Oui!
1: Bah voilà! Alors, tu parles quand on t'appelle, je te remercie.
4: Non, mais, d'accord, ouais.
0: Aphrodite!
4: Donc, moi, je suis fan de Dalida. Et puis j'aimerais bien la rencontrer, donc...
0: Ouais, mais malheureusement, elle nous a quittés.
4: Quoi?
3: Depuis quand?
1: Bah, elle est partie quand? Elle m'a pas dit.
4: Elle nous a quittés.
1: Oh, elle a pris des vacances encore.
3: C'est un menteur, Gérard.
0: Oh, ta gueule!
6: Dalida,
0: c'est rare.
4: Mais elle va faire l'Olympia, là.
6: Elle va faire un duo avec
4: Yves Montand. Ah, d'accord, tu me rassures. Elle fait l'Olympia en... Bien, merci.
0: Merci, Manu,
1: pour une fois.
0: J'ai rien fait, j'ai rien touché.
1: Dis-lui, toi, Karine, j'ai rien fait.
5: Non, il a rien fait, c'est pas lui, ça doit être Aphrodite.
0: Mon bouton d'or.
4: Oui, écoute, moi je t'ai dit, j'ai rencontré Michael Jackson, c'est bien, il m'a donné un de ses chapeaux, j'ai pu conserver un masque, c'était bien, quoi, j'étais heureuse.
0: Alain.
4: Souchon.
6: Non, j'en ai pas vu, par contre, des gens connus, oui.
4: Souchon.
0: Alain.
6: Oui, c'est ce que je te disais. T'as peut-être pas entendu?
0: Non, j'ai pas entendu parce que ça a été coupé entre deux et ça recommence.
1: Bah oui.
6: D'accord. Parce que moi j'ai entendu la moitié de la question. Tu disais les fans et après c'était les idoles.
1: Ouais.
6: Ah d'accord. J'ai tout entendu donc. Non, j'en ai pas rencontré. Attends, je réfléchis.
0: Non mais tu réfléchis, tu te dépêches parce que sinon on va passer à quelqu'un d'autre.
1: Ouais, mais qui réfléchit, on passe à quelqu'un d'autre et on le reprend après. Hein,
0: Bertrand.
1: C'est une bonne idée.
7: Oui, moi je suis très fan de Billy Idol. Je trouve que c'est quelqu'un qui a révolutionné le pop rock.
3: C'est ton idole?
7: Bah oui, c'est mon idole.
0: Coussin d'air.
2: Ben moi si tu veux, c'est-à-dire que j'ai entendu là beaucoup de noms de stars internationales que je connais pas trop. Parce que ici, chez nous à La Réunion, bon, faut savoir que... On écoute surtout des artistes locaux et il y a un artiste réunionnais qui remporte tous les suffrages, c'est Enrico Macias. Et moi, je trouve que c'est un

0: artistes réunionnais qui cantonnent vraiment, qui chantent en créole, qui chantent également en dialecte hindi, qui chantent en vietnamien,
1: en yiddish aussi.
0: Et de temps en temps, oui, dans les bar mitzvah et les mariages, ils chantent également yiddish. Donc, moi, je dirais que, bon, je connais que les artistes de mon pays, et je cite Enrico Macias, et je l'ai vu plus d'une fois même en concert.
2: D'accord.
1: D'ailleurs, excuse-moi, Gérard, là, c'est Bertrand. J'aimerais te dire quelque chose, parce qu'il y a des fans qui s'identifient beaucoup à leur star. Oui, qui veulent même leur ressembler physiquement. Donc, je n'aurais qu'un conseil à donner à Sundy, c'est de cesser d'idolâtrer Carlos. Et tout.
2: Alors, Bertrand, tu dégages, au revoir.
3: Moi, j'ai une chose à te dire, t'es vraiment un con.
4: T'aimes pas Carlos?
3: Non, moi, j'aime pas Carlos.
4: Ah, mais il a fait des belles chansons quand même.
3: Moi, j'ai déjà dit que j'aimais la musique anglaise.
4: Non, mais il parlait au niveau du talent.
2: Bon, s'il vous plaît, vous la laissez rappeler.
1: Bisous, c'est anglais.
2: Big bisous, c'est anglais. Ta connerie, elle est anglaise.
1: Bisous, ça veut dire gros baiser.
5: Sandy, je peux poser une question à Titi? Pardon.
2: Ouais, vous la...
6: Allez, vous tirez sur qui? Sur Sandy?
2: C'est Manu, bordel, c'est la dernière fois que je te dis de gérer.
6: GG, je pourrais te poser une question, c'est Sonny?
2: Non, pour l'instant, Sonny, on va laisser les répondre à Titi.
6: C'est qui? Ouais, vous vous souvenez des peluches Kiki?
3: Je peux répondre?
4: Ouais, j'aimerais bien que tu répondes.
2: Moi, je voudrais bien que celui qui s'amuse avec sa console arrête.
6: On t'écoute, Carlos.
2: Merci.
3: Je suis pas Carlos.
6: Arrête, parlez pas comme ça.
2: Bon, Manu.
6: Arrête,
2: je vais
6: raser, c'est tout.
2: Manu, arrête, pour la septième fois, tu me gères le standard.
0: Non, mais arrêtez de dire.
2: Non, t'as pas d'essai, tu le fais tout de suite.
4: T'as pas d'essai, hein.
0: Gérard, il faut que tu dises aux gens d'arrêter.
4: Écoute-moi bien le standard.
0: Ouais.
4: Écoute-moi bien, je le répéterai pas deux fois.
0: T'écoutes, bâtard.
4: Oh. Tu vas te gérer. Y en a marre. Okay.
0: Et puis,
4: ça y est, c'est bon, je l'ai géré.
2: Je sens que je vais arrêter à 3 heures.
0: Gérard, c'est coussin d'air là.
2: Bon, coussin d'air, s'il te plaît, on laisse répondre Titi, s'il te plaît, merci.
0: Bah, Gérard, 2 secondes.
4: Ouais, 2 secondes, d'accord. Vas-y, Titi.
3: Donc, j'ai jamais été voir personne en concert, mais.
4: Paul, personne.
3: Non, j'aime pas.
4: Ah bon?
2: Mais jamais personne qui vient de te dire, abruti.
3: Mais j'aurais bien voulu voir le groupe Depeche Mode.
4: Mais ils chantent quoi, jamais personne?
2: Et ta connerie, elle chante quoi?
4: Rien.
2: Rien, bah alors tu la fermes et puis c'est tout, ça vaudra mieux. Donc voilà, donc moi, j'ai pas eu l'occasion d'aller voir des stars non plus. J'ai pas si j'ai des fans préférés, mais j'ai pas eu l'occasion d'y aller. Donc,
4: t'aimerais aller voir qui, toi, en concert?
2: Ben, groupe que j'aime pas trop, que j'aime bien, c'est même un groupe, même voir des Didier
4: des Didier,
2: oui, comme à Bercy, parce qu'il paraît que ça a été la super top.
4: Il y avait pas mal de Didier à Bercy quand même, hein, quand
2: tu... Didier, abruti connard.
4: Ah, Didier. Il y avait des Paul et des Jacques, mais ils sont passés inaperçus par rapport au Didier.
2: Donc si des fois il y avait quelqu'un qui pouvait me proposer un chanteur en concert à part Johnny Hallyday ou Eddie Mitchell.
4: J'en ai un, le Didier Barbolivien. Il est pas mal comme Didier, lui.
2: Ouais, Didier Barbolivien, pauvre con. Ça, c'est un chanteur, mais on ne l'entend plus. Donc, je sais que Tana, tu as peut-être pas en passé. Donc,
4: on pose quoi la question là? Parce que je sais pas où j'en suis. Moi, je suis largué.
2: Ouais, t'es largué, donc ouais. Ben, c'est bien. Donc, le métier de chanteur vous attire-t-il surtout en France?
5: On n'a rien compris. Hein.
6: Ok,
5: les quoi?
2: Le métier de chanteur,
5: oui,
2: vous attire-t-il en France? Celui qui s'amuse avec un portable, arrête.
1: C'est pas un portable, c'est un flingue.
5: Mais Gégé, ça veut dire quoi cette question?
6: En fait, moi Gérard, j'ai...
4: Explique
6: j'ai
4: la question. Excusez-moi, Gérard, explique la question, s'ils ne comprennent jamais rien, les auditeurs.
5: J'ai rien compris à la question. Hein.
2: Non, mais t'as rien compris, bouton d'or?
5: Non, sérieusement, Gégé, j'ai pas compris.
2: Non, mais va falloir peut-être que tu travailles un petit peu, parce que je crois que tu commences à te foutre de ma gueule, mais sérieusement, toi.
5: Non, Gégé, j'ai pas compris.
2: Le métier de chanteur vous attire-t-il en France?
5: Mais ça veut dire quoi, ça?
7: Mais tu réponds par oui ou par non, c'est tout.
2: Hé, t'as jamais été voir un chanteur français en France, toi? Ou à l'étranger?
5: France, seulement en France.
2: Ou à l'étranger?
5: Ah, d'accord.
2: Ben, ça y est, t'as compris?
5: Ah oui, j'ai compris. Mais
4: quand même.
2: Ouais, Léon, il te faut du temps à répondre, et maintenant tu vas répondre.
5: Ouais, je réponds.
6: Gérard?
2: Ouais.
6: Ouais, moi, tu demandais une place de concert, j'en ai, si tu veux, pour Bob Marley, sa tante.
2: Non mais attends, pour l'instant on pose...
6: Non mais je t'attends pose... ou pas? Attends, je t'offre une place et tu me dis non mais attends, tu me dis oui ou non pour Bob Marley, ça te dit ou
2: non.
6: Pas? Non, même pas?
2: Non,
4: tu la fais pas payer, hein, tu la donnes à la place de Bob Marley.
6: Non, je lui offre une pour lui et pour Sandy, pour Bob Marley quand même.
4: Deux places pour Bob Marley, pour quand?
8: Bah, pour attends, je regarde la date sur le billet.
4: Ils sont pas à quand, ils sont à Toulouse.
8: 25 mai, le 25 mai.
4: Ça vous dit ou pas?
8: Sur Paris, Paris-Bercy.
2: Bombardier à Paris-Bercy.
8: Ben non,
2: non,
7: non,
2: non.
7: Il est pas mort, Bob
8: Marley.
7: Mais c'est le fils,
2: Non, déjà, Bob Marley passe pas à Paris-Bercy le 25 mai.
4: Il va où, au Zénith?
2: Non plus.
4: Bah, tu as l'air d'être enseigné, alors explique-nous. Tu dis non, déjà, il passe pas à Bercy.
2: Déjà, ce qui passe à Bercy le 25 mai, c'est les Spice Girls.
4: Ah, excuse-moi.
2: C'est pas Bob Marley.
4: Ah ouais, d'accord. Et il fait peut-être la première partie.
2: Non, coussin d'air.
8: Et moi, en plus, je vous offre une barrette.
7: Non.
2: Coussin d'air.
8: Chauffe le bonbon.
7: Non, en fait,
2: coussin d'air.
8: Niker, tu réponds.
2: Coussin d'air.
8: Oui, je suis là, quoi. Salut. Bon, Gérard, ça te dit pas ma petite place, hein?
2: Non, coussin d'air, tu réponds à la question, s'il te plaît.
8: Je réponds d'accord, mais il y a plein de gens qui parlent.
4: C'est vrai.
8: Je réponds à quoi?
2: À la question que je viens de poser.
8: D'accord. Alors d'abord, avant de répondre, je voudrais faire juste un petit justificatif, hein, pour les deux messieurs là qui sont très méchants avec Titi. Je voudrais juste vous signaler, messieurs, que Titi ne ressemble absolument pas à Carlos.
9: Parce que c'est rasé, c'est clair. Pour ça.
8: Exactement.
7: N'importe quoi.
8: Carlos, bon, il a alors beaucoup
2: Bertrand,
8: moins de barbe.
2: Bertrand,
8: et pour répondre à ta question,
4: c'était pas lui, il était en antenne,
8: Gérard. Gérard, pour répondre à ta question qui est, est-ce que vous voulez tirer un chanteur français?
4: D'accord, c'est pas évident comme question, Gérard.
8: Eh bien, je pense que oui.
2: Bah, enfin, t'as pas eu du temps. Bertrand.
9: Bah oui, moi je suis attiré par les chanteurs français. Et surtout par Dave. Et hein? Patrick Juvet.
2: Toi, la centrale.
9: Ce que je veux dire.
7: Oui, Gégé.
2: Et toi, tu vas commencer à te calmer parce que sinon tu vas gerber vite fait de.
7: Non, mais
4: Gégé. Non, mais Gérard, elle a le droit de rire quand
7: mais
4: même.
7: Mais Gégé, Dave.
4: Elle a rien dit, elle a rigolé.
2: Ouais, non, mais elle, c'est toutes les semaines.
4: Ouais, bah oui, c'est sûr. Hein? Mais toi aussi, c'est toutes les semaines.
2: Ouais, mais toi, tu l'appelles toutes les semaines.
4: T'es bien là toutes les semaines, non?
2: Ouais, mais tu l'appelles toutes les semaines.
4: Pareil.
2: D'accord?
4: Et on accueille Bioman à la place de qui? Je sais plus.
9: Moi j'aime Dave, j'aime Patrick Juvet.
7: Est-ce
9: j'aime
7: que Dave,
9: hommes.
7: Patrick Juvet t'attire toi?
8: Bonsoir bande de chacals.
2: Bonsoir.
8: Ah quand même, bonsoir.
9: Moi j'aime
8: bonsoir.
9: Dave, j'aime Patrick Juvet, j'aime les hommes. Gérard, j'ai envie de te bouffer la bite.
2: Toi tu dégages. Bon, bah c'est bien. Pour l'instant, au standard, vous faites que des conneries.
8: Je trouve que tu l'as parce que se faire bouffer la bite, ça n'engage à rien et ça entretient l'amitié. Hein.
9: Bon, GG, alors sinon, à part pour les places de Bob, j'ai des places pour.
7: Tais-toi, la grosse. Oh, mais ferme-la, toi.
9: Bah ouais, hein, Sandy. Elle a raison, Sandy. Il fait 65 kilos.
7: Ouais, c'est ça.
9: Donc, GG, à part Bob Marley, si tu veux, j'ai des places pour John Lennon. Ça te tente?
2: Je viens de te dire non, tu laisses Alain répondre, s'il te plaît, merci.
7: Aphrodite, hein.
4: Mais Alain, il est parti, il y a Bioman à la place.
9: J'ai des places pour les dents, si tu veux.
8: Oui, je recherche des places
2: pour... Toi, la pétasse de bouton d'or, tu dégages, je ne vais plus t'entendre. Allez, hop, bonne nuit à toi.
7: J'ai pas entendu, GG.
2: Tu dégages.
7: J'ai pas entendu, c'est
2: ta... Tu dégages.
9: Bouton d'or, tu renvoies des chocolats et c'est bon.
7: Non, GG, j'ai pas entendu.
2: Je viens de te dire, la pétasse de bouton d'or, tu dégages, ok, bonne nuit.
4: Ok, ça y est, mais par contre, on a un petit truc aussi dans le livre des records à la page 69.
9: On peut
4: lire qu'un habitant de Suresnes est devenu fou et paranoïaque. Car il avait écouté passer l'autoroute plus de 12 milliards de fois, qu'est-ce que t'en penses?
2: Bon, merci Marine, je sais pas qui c'est qui a déposé ça, on vient de nous déposer un petit truc, on l'ouvrira tout
4: d'accord,
2: à l'heure.
4: D'accord, vous l'ouvrirez tout à l'heure, mais Manu vient de te demander une question, te poser une question, t'as même pas écouté. Oui, donc je te disais que dans le livre des records à la page 69, on peut lire qu'un habitant de Suresnes est devenu fou et paranoïaque, surtout paranoïaque d'ailleurs, car il avait écouté passer l'autoroute de Didier Barbelivien plus de 12 milliards de fois.
2: N'importe
4: qu'est-ce
2: quoi.
4: Qu'est-ce
2: qu'on pense? Bon. Alors, celui qui s'amuse avec sa platine commence à se calmer, merci.
4: Ah.
2: Voilà, ça nous fera du bien. Donc, on va demander à Aphrodite.
7: Alors, moi, je suis attirée par Johnny Hallyday, hein.
2: Oui.
7: Par son côté rebelle, quoi, côté cuir, bande et tout, quoi.
9: Ouais, mais...
7: Oh là là, calmez-la celle-là.
4: Elle joue trop, elle.
2: Ça y est, celle qui s'amuse à prendre son pied, là, quand je pose la question.
7: Bon, j'ai t'as raison, moi aussi, tout à l'heure, je vais prendre mon pied. Avec Gérard.
4: Va pas te froisser un muscle, là, quand même.
8: Tu vas prendre le pied de Gérard.
4: Y'a pas trop de risque, là, quand même.
7: Mon pied avec Gérard.
4: Avec.
2: Alors, Manu, c'est la dernière fois que je te le dis. Tu me gères ça, ou sinon, je coupe ici.
4: Tu coupes où? Un peu à gauche ou à droite du micro?
2: Je me tire directement.
7: De toute façon, tu peux dire ce que tu veux, mais t'as aucune chance avec Gérard. Hein.
4: Ah ouais, c'est son mec.
7: Ça, tu peux te mettre le doigt dans le cul si tu veux. Hein.
4: Ah non, bah quand même pas.
8: Oh là là.
7: Bon, quand même pas.
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8: Ah oh, bah oui, ça c'est bien ça.
11: Gégé, je peux répondre à la question?
2: Aphrodite.
12: Et je viens de répondre, hein.
2: T'as répondu Sony.
11: Ouais, donc m'en gueule pas, mais je te promets, j'ai pas très bien entendu la question.
10: Gérard, ton cul.
11: J'ai pas très bien.
3: Foutu, il est à moi.
12: Pitié, hein.
11: Ouais, mais par contre, celui de Tandy, il est à tout le monde.
3: Ah non, alors là, je. Pas
2: non,
3: tout le monde.
2: Sony, tu dégages de lui.
11: C'est pas moi.
13: Allez hop, tu changes de nom, hein.
8: Allez, allez.
4: Ça y est, il est parti, sanctionné, immédiatement.
2: Alors, il nous reste qui?
8: Bioman.
13: C'est vrai ce qu'il a dit.
2: Bah, Bioman.
8: Ouais, bah, Bioman, moi, c'est plutôt.
10: J'aimerais tant passer la nuit avec toi.
8: Ah oui, bah, j'arrive.
3: Ah, tu sais,
12: Pitié, hein.
3: C'est vrai que ça va, tu vas avoir du mal, hein.
12: Ouais.
13: Pourquoi tu le connais, Bioman, toi?
8: Avec sa queue bionique. Ouais, alors, moi, mon kiff, GG, c'est plutôt les chanteurs français, genre Georges Guettari, Moustaki, Guy Béard, Ricky Martin, tout ça, quoi.
2: Ah, qui arrive à comprendre la question.
10: Ouais,
8: c'est grâce à ma bio-cervelle.
2: Si on se fait chier, ma petite pute, tu dégages.
12: On reste poli.
8: Oui, voilà, tu retournes travailler.
2: Voilà, tu retournes au bois de Boulogne, et tu trouveras, il y a du monde sur la route.
8: Tu lui as bien parlé.
2: Donc, qui c'est qu'on a?
4: On accueille Panasonic à la place de Sony.
8: Bonsoir Philippe.
14: Bonsoir, tout le monde, vous allez bien?
4: Ça.
14: C'est Panasonic.
8: Bonsoir,
14: tu vas bien?
2: Ouais, tu prendras ton nom correctement, s'il te plaît.
14: Donc, alors, on accueille Salope.
10: Manu!
4: Oui, je suis là.
12: Gérard, la question.
14: Bon, Gégé, je peux répondre à la question, si tu veux la répéter, parce que j'étais en antenne, tout ça, je viens d'arriver.
4: Oui, je suis là. Et qui appelle Manu, là? Oh. Je sais pas qui c'est, j'aimerais bien le savoir, justement. Bah, t'es au standard, tu devrais le savoir. Bah oui, mais je le sais pas.
2: Non, tu sais pas, mais tu vas le savoir vite fait, parce que tout à l'heure, tu allais voir dans les couloirs si c'est pas par là.
14: Oh, d'accord.
2: Bon. Tony.
10: Manu!
2: Bah, oh, t'as le pétard!
4: Oui, c'est moi.
13: Pas de Tony, là.
12: Il n'y a pas de Tony.
14: Il fout celui-là, mais.
13: Bah, je m'appelle Bertrand.
14: Bon, Gigi, c'est pas la Sonic. Tu peux répéter la question, puisque je viens d'arriver.
2: Le métier de chanteur.
10: Ça pue.
14: Ouais, c'est vrai que.
13: Non, mais tu t'en fous de ce qu'il raconte.
2: Ouais,
13: tu t'en fous de ce qu'il raconte. Vas-y, enchaîne.
2: T'envoies un disque. Qu'est-ce que je t'ai dit?
8: Professionnel.
4: Donc tu répètes un 10, tu fais comme si personne n'était là, c'est tout.
2: Voilà. Comme d'hab. Sonic pour toi.
4: C'est comme d'hab.
2: Le métier de chanteur vous attire-t-il?
3: Je peux répondre,
2: surtout
3: c'est Titi.
2: En France.
14: Donc je réponds.
4: Attendez, on va s'organiser. Vas-y, okay. Gérard,
3: bon,
4: donne
3: déjà
4: le nom.
2: Déjà, je voudrais savoir qui c'est qu'on a.
4: C'est vrai, parce qu'on change souvent Manu.
2: Manu, s'il te plaît, je voudrais savoir qui c'est qu'on a.
4: Alors on a donc Coussin d'air.
8: Oui.
4: Bertrand.
2: Ouais.
4: Bioman.
2: Ouais.
4: Bouton d'or.
12: Ouais.
4: Aphrodite,
12: ouais.
4: Et Panasonic.
14: C'est moi.
2: Il m'avait semblé t'avoir dit de changer avec Bouton d'or, non?
12: Non, mais il m'a calmé, Manu.
4: Je l'ai calmé, et puis en plus, j'aime bien les chocolats. Alors,
12: non, il m'a calmé.
14: Ah ouais, exact. Elle l'a soudoyé. Ouais.
12: Allez, GG, c'est bon.
2: Bon, donc, alors, pour Panasonic, t'as entendu la question?
14: Non, il y avait du brouhaha, alors j'ai pas entendu. Donc, si tu peux répéter.
2: Alors, le métier de chanteur vous attire-t-il en France?
14: Non, parce que je sais pas chanter.
2: D'accord. Titi, tu voulais répondre?
3: Donc, le métier de chanteuse m'attire, mais...
14: Tu peux nous faire une démo?
8: Ah, mais faut savoir chanter.
14: Ouais, voilà. Tu peux nous faire une démo?
3: Mais je pense que si on me le propose, je peux peut-être accepter.
4: Est-ce que tu aimes chanter, Sandy?
3: Bah oui, sous ma douche. Quand je prends ma douche sur mon bain, j'aime bien chanter.
14: Deux fois par an, quoi.
8: Deux fois par an, ouais.
12: Vous chantez ou en anglais?
8: S'il te plaît, est-ce que...
3: Bah ça m'arrive de chanter en français, de chanter en anglais.
2: C'est qui là qui passe par-dessus tout le monde?
4: Ça vient pas de chez moi, ils sont tous en anglais.
3: Oh ta gueule, toi!
4: Donc ce qu'on va faire, Sandy, on va...
3: Non, c'est pas Gérard qui va gueuler, c'est moi.
4: Ouais, ok.
14: Donc la fille... Tu peux nous faire une démo?
4: Donc voilà, Sonny,
2: mais là, faut arrêter, elle va chanter, là, faut arrêter.
8: Allez, vas-y, chante.
3: Non, mais moi,
14: gueule.
3: Non, mais je chante dans ma douche, j'ai dit. Dans ma douche ou dans mon bain.
13: Bon, envoyez-lui un seau d'eau, là, dans la
10: baignoire. Écoutez-toi, la grosse.
14: Tu
10: chantes quoi, Titi, comme chanson?
3: Je chante des chansons de Depeche Mode, ou sinon Phil Burnett, que j'aime bien, que, comme Gérard, il a dit qu'il la mettait souvent à la maison, c'est vrai, et puis j'adore cette chanson.
10: Et Gérard, elle chante bien, alors, Titi?
3: Je connais presque toutes les paroles de la chanson Phil Burnett.
4: Ah, tu vois?
2: Bah, tiens,
4: alors, ce qu'on va faire, Sandy. T'es sous la douche.
3: Non, mais.
4: Ah, si, t'es sous la douche.
2: Là, tu me retires le.
10: C'est sympa, Gégé. Vous
2: faudrait
10: le faire, c'est marrant.
2: Vas-y.
10: Quand tu te lèves le matin.
4: T'es sous la douche. Tiens la main.
2: Eh, faudra peut-être la mettre.
3: Non, mais là, je suis.

0: C'est pas la même celle-là.
1: C'est quoi ça?
2: Ça c'est Hervé Villard dans Nous. C'est pas du tout
1: non,
2: pareil.
1: Non mais j'aime bien aussi.
0: Il est où dans toi Hervé Villard?
3: Tu la connais?
2: C'est dans Nous la chanson.
0: Il est dans toi?
4: Il est derrière. Il est
0: ah d'accord.
4: Dedans.
2: Bon donc.
1: Mais c'est bon, tu peux arrêter, j'ai fini.
0: J'arrête la douche.
1: Ouais, c'est fini.
0: T'es propre?
1: Ouais.
0: Ok.
3: Non, t'as fait ta gueule, Gérard.
2: Et ta gueule,
0: il sort de la douche.
1: Tu vas te mettre pour regarder dans une glace celle-là.
5: Gérard,
1: je crois que tu donnes plein de boutons sur la gueule.
5: Je voudrais dire quelque chose, c'est Panasonic, donc je veux que je travaille. Bon, donc vu que je travaille chez Panasonic, hein, je suis producteur quand même. Samedi, je te dis honnêtement, hein, tu chantes comme une merde.
2: Eh ben Panasonic, je t'emmerde.
5: Gérard.
2: Oui.
5: Je peux poser une question, Gérard?
2: Je t'écoute.
5: Oui, est-ce que...
3: C'est Sandy, je t'aime.
1: Toi, tu l'aimes pas parce qu'il est à moi.
5: Ouais.
2: Hey, Gérard.
5: Gérard.
2: Ouais, Gérard, ça change pas. Gérard. Oui.
5: Est-ce que tu penses... Est-ce que tu penses que le...
1: J'emmerde.
5: Bon, on entend. Est-ce que tu penses que le métier de chanteur est international?
3: C'est pas possible.
2: Ça peut être international comme français.
1: Putain, faut la gerber, celle-là, elle m'énerve.
6: Mais bien sûr que c'est international, même les boudins, ils chantent.
2: Non, le boudin, il t'emmerde, connard.
6: Mais pourquoi tu sens tout de suite Sandy qui s'est visé comme ça? Il parle peut-être de quelqu'un d'autre.
7: Exactement, ouais, je parle
6: de Stalin Broussillage.
0: Pas tous en même temps, s'il vous plaît.
7: Écoute, Sander. Je voudrais savoir qui, vous, Sandy, si tu pourrais arrêter de chanter parce que mon chien vient de tomber malade.
1: Bah oui, c'est ça.
6: Regardez, il pleut.
1: Ouais. À ce moment-là, t'as qu'à écouter Cherchette le maire, c'est mieux.
6: Bah ouais, c'est vrai que c'est mieux que ta voix de merde.
1: Arrête bah
6: de
1: oui, chanter. C'est ça.
5: Là, il y a un nuage, là.
7: Arrête de chanter, je n'en
1: pas. Non, on me demande de chanter, moi je chante.
0: Bah ouais.
1: Voilà.
5: Ouais, mais il pleut.
6: Alors, moi j'ai
1: alors, pour faire plaisir à tout le monde, j'ai chanté.
7: Bon, les enfants. Ah, arrête, tu vas tuer mon chien.
6: Vous pouvez passer un disque, il faut que j'aille pisser.
2: Bon Manu, s'il te plaît, tu calmes.
0: Qu'est-ce qui se passe? Gérard, je sais pas si c'était mon avis, mais ce soir Manu au standard, c'était une catastrophe.
4: Ouais, c'est vrai, d'ailleurs, je devrais reprendre la réa tout de suite.
0: Pour que tu puisses revenir au standard, Philbert. C'est une bonne idée.
2: Ouais, Gérard.
0: Allez hop, on change. Ah, non, trop ouvert ta gueule. Allez, dégage.
4: Non, Gérard, il a pas dit.
2: Bon, quand vous aurez fini votre.
5: Non, Gérard.
2: Oui.
5: C'est mon voisin, il y a un anniversaire et il arrête pas de faire du bruit, donc.
2: Non, voilà, mais alors, dans ce cas-là, bouton d'or, tu fais une chose,
5: tu vas.
0: Oh là là, ils arrêtent pas.
5: Non, ils arrêtent pas là.
6: Allez, Gérard.
3: Il va dire à tes voisins d'arrêter aussi.
5: Non, ils arrêtent pas.
6: Allez, Gérard. Montre-nous tes fesses.
2: Oh, vous l'avez fumé, s'il vous plaît, les gammes.
7: C'est par fond d'un don.
5: Gérard, je vais pas arrêter de frapper à la porte au mur, ils veulent pas arrêter, hein. Je suis désolé.
7: Dégage,
2: Bouton d'or. Je pense que tu as dégagé pour de bon, Bouton d'or. Ça me perd des vacances. Hein.
3: Pourquoi?
5: Bah, moi aussi.
2: Pensez-vous que la chanson Sanson aide les jeunes?
0: Elle est bonne, cette question. C'est une bonne question, Gérard.
2: Si vous ne voulez pas répondre, vous dégagez. On va reprendre du monde à la place. Ça va aller vite, mais.
5: On n'a pas entendu.
2: Si t'as pas entendu, t'avais qu'à écouter la question.
6: Ouais,
2: je la répète plus.
6: Moi, j'ai entendu.
7: Bioman. Coussin d'air. Oh là là.
0: Coussin d'air veut répondre, Gérard, donc on l'écoute.
2: Coussin d'air, je t'écoute.
3: Quoi?
7: Alors, c'est-à-dire que nous, je crois que c'est une émission de télé, ça, dont tu parles. Hein.
2: Oui.
7: Nous, on n'a pas cette émission, on a juste celle de Pascal Sevran à La Réunion.
2: Eh ben, Pascal Sevran, c'est quoi comme chanson?
7: Ah, je sais pas ce que c'est comme chanson.
2: Eh ben, c'est la chanson.
7: C'est un chanteur?
2: Non, c'est un animateur télé.
7: Oui, d'accord. Eh bien, nous n'avons que c'est l'émission de Pascal Sevran, nous n'avons pas la chance aux chansons.
2: Ben, c'est pareil, hein, à mon avis.
7: C'est pareil de quoi?
2: Que ça soit la chanson Sanson ou Surprise Party, c'est le même animateur.
7: Alors,
2: donc.
7: Mais attends, je comprends pas, parce que ça veut dire que quand tu fais une Surprise Party, tu as la chance aux chansons?
2: T'as les deux qui sont avec.
7: Mais c'est-à-dire que lorsque tu organises une surprise party chez toi, tu invites tes amis et donc ça donne la chance aux chansons, je comprends pas.
2: Oh là,
1: mais non, la chance aux chansons, c'est une émission.
3: Pourquoi?
7: Oui, mais une émission...
1: Ah pourquoi? Parce que c'est une émission.
3: Pourquoi?
2: Oh, ta gueule, toi, pétasse!
7: Mais une émission je comprends pas. Présentée par qui?
1: Pascal Sevran.
3: Pourquoi?
0: Et elle parle de quoi, cette émission?
1: Bah, c'est des chanteurs qui sont plutôt pour les personnes âgées. Enfin,
3: pourquoi?
1: Pour les personnes
2: d'un certain âge. On commence à les couilles, celle-là, avec c'est pourquoi.
0: Personnes âgées, donc.
1: Enfin, les personnes d'un certain âge.
3: Pourquoi?
0: Mais pourquoi ils passent de la chanson pour les...
1: C'est pourquoi, celle-là?
0: C'est vrai. Pourquoi ils passent de la chanson pour les personnes âgées alors qu'ils n'entendent pas?
7: Bah, oui,
1: il y a des personnes âgées qui écoutent très bien. Hein.
7: Mais comment? Pourquoi? Dans quel sens?
3: Pourquoi?
1: Bah, parce que c'est de la musique pour eux, plus pour eux.
0: Et ils la mettent plus fort, alors?
1: Non, ils la mettent pas plus fort, mais c'est pour eux.
0: Et non. Vous, les auditeurs, vous en pensez quoi, alors?
2: Et alors, Bertrand, maintenant?
3: Pourquoi?
1: Moi, particulièrement, j'écoute pas du tout cette musique.
3: Pourquoi?
5: Ouais.
2: Ta gueule avec tes pourquoi, pétasse!
1: Ah, elle est lourde, celle-là!
5: C'est sûr, hein.
2: Bertrand!
8: Tu peux répondre?
2: Bertrand!
1: Tout à l'heure, à force de parler, elle va perdre toutes ses dents.
3: Pourquoi?
5: Bah, alors, sans doute.
0: Bertrand!
9: Ouais, je suis à l'antenne, là.
0: Bah, bien sûr.
9: Je comprends plus rien, là.
7: Ouais. Il était temps. Ouais. Mais je n'ai pas eu ma réponse.
9: Faites-moi la question, là, parce que j'étais plus à l'antenne à un moment.
2: Alors, Bertrand!
9: Ouais.
2: Pour vous, la chanson... que pensez-vous de la chanson aide les jeunes?
3: Pourquoi?
2: Ta gueule!
9: Non, mais tu t'en fous de ce qu'elle raconte.
2: Oh putain, comment ça...
9: une bande. Moi, j'ai grillé, moi, je suis pas con. Hein.
2: Comment ça...
9: La prod.
2: Donc
9: la chanson n'aide pas les jeunes parce qu'il y a que des vieux.
2: Mmh.
9: Déjà d'une.
7: C'est clair.
9: Et je voulais dire aussi que Pascal Sevran, il faisait pas que la chanson est... comme tu disais, surprise partie.
2: Mm-hmm.
9: Mais c'est aussi Fort Boyard. C'est le père Fouras, j'ai grillé.
1: Ah non, pas du tout.
2: Bertrand.
9: C'est le père Fouras.
5: Ouais, c'est lui.
2: Bertrand.
9: C'est le père Fouras avec du maquillage.
2: Bertrand.
9: Oui, bonsoir.
5: C'est le
2: Bertrand. Tigre.
9: Oui.
2: Donc moi, je peux te démentir.
1: Pourquoi?
2: Il lance les jeunes dans la chanson.
9: Dans des... Ah bon, lesquels, vas-y.
0: Est-ce que tu... Ouais, ouais, voilà. Donne-nous des exemples.
9: Marcel Hamon, c'est ça,
2: Guilherme. Non.
8: Sandy a dit que c'était pour les vieux.
7: C'est clair. Les jeunes,
1: j'ai dit que c'était surtout pour les personnes d'un certain âge.
9: Les grabataires.
2: Bon, ouais. Allez, on
7: va. Les gardes vermeilles.
1: Attends, mais pourquoi elle est con, celle-là?
2: Non, t'inquiète pas, il n'y a pas pourquoi qu'elle est con. Parce que maintenant, j'ai vu qui c'était.
9: C'est qui?
2: Fildar, tu vas me faire le standard.
0: Ah, vous voyez, t'es pas Manu.
9: Ouais, c'est
1: donc c'était Fildar.
9: Il y a pas de merde, ça.
2: Il y a un bouton, là. C'est lui qui s'amuse.
0: De quoi?
2: Ouais, ça y est, j'ai...
0: Non, je viens de te sauver la vie, là. Ouais, tu t'en rends pas compte, là.
2: Non, mais c'est toi qui t'amuses à ça. Donc, pour la peine, tu vas envoyer un disque et ça va t'apprendre.
0: Ah bon?
2: Ouais.
0: Donc, on me pose une question, au moins, quoi, qu'ils réfléchissent à quelque chose.
2: On va laisser celle-là.
0: Alors, c'est quoi? Répète-la, pour qu'ils écoutent bien.
2: Pensez-vous que la chanson aux chansons aide les jeunes? Et puis, je mets un truc qui est sympa. Et on se retrouve juste après. Vous pouvez toujours nous appeler au 0803-08-5000 et 0870-5000. Et toujours le 3615 Code Fun Radio, rubrique direct.
0: Et c'est quoi?
2: Et c'est les poèmes de GG, on avait dit à la fin.
10: Poème de GG.
2: Et voilà, donc au départ, vous avez écouté les poèmes de GG, donc qui seront en vente à partir du mois de mai. Il y aura d'autres...
0: Faut l'acheter,
2: parce qu'il y aura d'autres surprises dedans. Donc,
0: ah ouais.
2: Et là, on vient d'entendre Daoul avec Techno Ous du Eric. Et on récupère Coussin d'air. Coussin d'air.
5: Il est parti. Comment il flotte? C'est chaud. Oh, putain, en plus, je suis sur mon balcon, c'est trop chaud là.
0: Ok,
9: ça pète parce qu'il a une terrasse.
7: Ouais, je vais rouiller, moi.
2: Coussin d'air.
0: Il est peut-être parti, je sais pas, chercher un café ou
2: il est parti se regonfler. Ouais.
0: Donc rappelle quelqu'un d'autre.
2: Alors, Bertrand.
9: Salut, mon chou.
2: Rebonsoir.
5: Sonic.
2: Bonyam.
5: Ok. Bioman, s'il te plaît.
2: Bioman.
5: Ouais, salut toi.
9: Bonyam.
5: Salut toi.
2: Salut. Bouton d'or.
11: Bonsoir.
2: Aphrodite.
11: Comment ça?
2: Panasonic.
5: Salut Jacouille.
11: À la fripouille. Hein.
9: Avec Dame Sandy, la poufias.
5: Pouf-cou. Mais non, mais hey, Sandy, c'est pas une insulte, c'est pour déconner. Tu l'as vu, les visiteurs 2? Tu comprends
1: pas. Et toi, tu l'as vu, ta connerie?
0: Ouais, bravo, Sandy.
5: Sandy, c'était une blague gentille, et en plus, c'était même pas moi qui l'ai dit, moi je te défends. Elle s'est transformée en boule de bernasse.
1: Et toi, tu te traites transformé en quoi?
5: Bah, en beau gosse.
1: Bah oui, c'est ça. Alors, moi, je crois pas.
9: Neto, merci.
2: Donc, on reprend. Vas-y, Gérard. On continue, merci. Donc, vous avez pu réfléchir à la question que j'ai posée?
5: Non, c'est pas du tout. On n'a pas pu réfléchir. On s'est dit, pour une fois, on va se détendre, parce que bon, Gérard, voilà.
11: On a arrêté notre cerveau.
7: On n'a pas de cervelle, donc pour réfléchir, c'est pas gagné, quoi.
1: On va s'y poser la question, parce que...
5: Mais non, on a compris la question, on a tous réfléchi.
7: Ah non.
2: Alors, coussin d'air.
5: Il est plus là.
2: Bon, coussin d'air,
0: enfin, quand on te dit, GG.
2: Hop. Donc, Bertrand.
5: Ah, tu sais, quand tu mets un coton-tige dans les oreilles, faut pas l'enfoncer trop fort. Hein. Faut pas y aller jusqu'à la cervelle.
7: Quand ça force, t'arrêtes.
9: Répète la question, s'il te plaît, Gérard.
11: Pensez-nous, renforce ton lit.
9: C'est pas moi, c'est l'autre.
1: C'est bien ce qu'il semblait, je l'avais reconnu.
0: Moi aussi.
9: Ouais, okay, d'accord.
5: On peut avouer Tony.
9: Vous êtes physiognomiste. C'est quoi la question?
2: Bertrand.
9: Ouais, c'est quoi la
11: question? Répète la question, je sais.
0: Est-ce que Laurette, tu fais de la chanson française?
5: Laurette, elle chante la Marseillaise en taillant des pipes et tout.
1: En soi, elle chante fou.
5: Ça va déjà mieux que toi, en tout cas.
7: Ouais, c'est clair.
1: Ah bah ok, ouais, d'accord, mais
9: elle a au moins une forme humaine.
0: C'est son, c'est le débat, j'ai l'impression que c'est les débats de Sandy ce soir là.
2: Ouais. Donc c'est moi qui pose les questions et vous
11: allez. Vas-y, pose-la ta question.
2: Bon, toi, Bouton d'Or, tu vas te calmer parce que tu as germé. Ou Aphrodite, tu vas te calmer aussi parce que ça commence.
5: Vous savez que Laurette, maintenant, elle travaille à un supermarché.
2: Gérard. Donc la question, pensez-vous que la chance aux chansons aide les jeunes?
5: Non, l'Aphrodite, je pense que c'est de la merde.
11: Aphrodite.
5: Parce que ça range l'emmerde.
11: Je crois qu'elle a été Sandy, mais bon.
2: Bon, alors Aphrodite, encore un mot de travers comme ça et tu dégages.
1: Non mais répète, qu'est-ce que tu viens de dire?
11: Répète un peu. Je dis que ça a aidé Gérard à chanter, quoi.
1: Si j'ai aidé Gérard à chanter?
11: Non,
2: c'est pas ça ce que t'as dit, hein, ouais, je te le dis tout de suite.
11: Ouais.
2: C'est pas ce que t'as dit, Aphrodite.
11: Ah, si.
2: Non.
11: Ah, t'as dû mal entendre, hein?
2: Ouais, j'ai cru mal entendre. T'as dit plutôt Sandy, d'accord?
1: Ah, je crois que vous allez essayer de vous calmer, hein, quand même.
2: Donc, Bouton d'Or.
11: Oui, écoute, j'ai les jeunes par rapport à la chanson, je ne trouve qu'il n'y a pas beaucoup de. Il n'y a pas une chance. Il n'y a pas une chance, quoi. Je pense qu'aujourd'hui, les jeunes pensent à d'autres. Voient une autre sorte de chance aux chansons.
5: Je me suis fécondé.
11: Donc, GG. Donc, la chance aux chansons aujourd'hui, les jeunes, ça va plutôt vers la techno, vers le rap, tout ça.
5: N'importe quoi.
11: Et donc, ça n'a plus sa place avec Pascal Sevran.
2: Ah ben, ça, tu te trompes. Bioman,
0: vous êtes d'accord, Gérard et Sandy, sur ce qu'elle vient de dire?
1: Ah ouais, je suis d'accord, moi c'est pour les personnes d'un certain âge, et puis je pense que les jeunes, ils veulent plus écouter de la techno, de la dance, tout ça.
11: Voilà.
5: Mais Pascal Sevran, il était à Métropole Techno dans l'Universal Fort et tout.
1: Bon, alors...
0: Et je crois qu'il a déjà invité dans son émission des gens les To Be Free, tout ça, qui font de la techno,
1: Si, je crois une fois, ils ont invité les To Be Free, il me semble.
2: Bioman.
12: Ouais, bah écoute, ouais, c'est vrai que c'est pour les vieux. Si tu veux écouter de la techno et que t'es jeune, tu regardes plutôt Facile à chanter, Fan Quiz, Technomax, tout ça, quoi.
11: Ouais, mais on fait pas de pub, hein.
2: Non, mais attends, dans Facile à chanter.
1: Il y a aussi Fan 2.
12: Fan 2 aussi, ouais, il y a pas mal de techno, ouais.
2: Non, mais. Le A placé juste après l'apostrophe dans le deuxième mot, seconde position dans le quatrième.
12: Alors je dis Alexandra.
2: Oui, Ranier. Quand vous aurez fini vos conneries là, bon pressing, Bertrand.
9: Moi, si je parle de questions pour un champion, tu penses qu'ils vont trouver l'extrait? Tu penses que c'est possible?
12: Allez.
9: Alors, question pour un champion avec Julien Lepers.
12: Question de.
9: Allez-y, vas-y, Olivier, vas-y, Olivier, vas-y.
5: Bon, allez, vas-y, Bertrand, couche sur ta question là, c'est pas drôle sinon.
2: Bon, Panasonic.
5: Ouais, donc, parce que souvent, ce qu'il fait, c'est bien. Moi, j'aime bien. Il est jeune, il a la chance aux jeunes quand même dans une bonne émission.
12: Ça fait.
5: Ça le fait bien. D'ailleurs, j'aimerais bien être invité à son émission parce que je suis un chanteur en fait. Je voulais pas vous le dire, mais.
12: Parce que t'es homosexuel.
11: Non, mais je suis pas d'accord avec toi.
5: Un prénommé Goldorak, ouais.
11: Je suis pas d'accord avec toi, Panasonic là.
5: Pourquoi?
11: Parce que écoute, moi je suis allé voir Pascal Sevran en concert et vraiment il chante mal. Hein.
5: Bah c'est pas vrai.
11: Bah si.
5: Bah c'est pas vrai.
11: Comme samedi.
5: Bah c'est pas vrai, Pascal Sevran il est génial.
1: Non, toi, tu vas te calmer parce que moi je chante pas comme une casserole.
5: Déjà, en plus, Sandy, je chante.
2: Aphrodite et Bouton d'Or, vous retournez voir Manu au standard, merci.
11: Gérard, c'est pas nous qui avons parlé avec Sandy. Hein.
1: Tout le monde peut pas avoir une voix de chanteuse, c'est tout. Hein.
0: Ouais.
11: Non, j'ai dit que Pascal Sevran chantait bien. Je l'ai vu en concert, c'est pas mal.
9: Le problème avec Pascal Sevran, c'est quand il est dans ses aigus, il faut pas le faire chier, le bonhomme.
11: Ouais, voilà.
9: Ça, c'est
5: clair. Mais il y a un peu trop de basse, quand même.
9: C'est tout.
5: Non, mais moi j'aime bien Pascal Sevran, franchement, ça le fait.
0: J'ai une question, excuse-moi Gérard, de Fabio encore sur Minitel, qui demande si c'est vrai que Michael Jackson t'a proposé de faire un duo avec son singe.
2: Complètement faux.
11: T'as accepté, GG?
12: Avec la girafe.
2: N'importe quoi. Arrêtez vos conneries, ça vaudra mieux.
0: Je dément ou pas?
2: Tu peux démentir parce que ces conneries comme ça, ils passent les karaokés.
0: D'ailleurs, Manu, je crois qu'il a un petit sondage par rapport à la chanson
2: française. Non, mais ça, c'est sondage de merde qu'il a été me faire cet après-midi.
5: Mais c'est
2: pas, et c'est
0: les karaokés. Il y a une étude qui a montré que la chanson française, en fait, ce serait que du pakistanais parlé en verlan.
2: Et ta connerie, elle parle comment, toi?
12: Elle respecte le travail.
1: C'est pas grave, laisse parler Manu, c'est un sondage.
2: Tu sais ce qu'il a été père? Il est là, il a pas bougé, c'est lui qui s'amuse à sortir des conneries comme ça sur
1: il a peut-être les feuilles à côté de lui,
0: c'est pour les lire. Si je les connais pas, je les apprends pas par cœur. Tu les apprends par cœur, tes questions,
9: Gérard? Non, non,
0: t'es à l'antenne, Tony.
5: Non, mais de toute façon, Gérard, tu l'ouvres.
2: D'accord pour Tony.
5: Si. Gérard, tu l'ouvres, mais tu fais jamais tes questions toi-même, donc bon, voilà quoi.
0: Ah, merci, ça c'est gentil de me défendre.
2: Alors, si vous êtes pas content, la semaine prochaine, il y a la pire, tu peux
0: les gueules. Par contre, tes questions elles sont bien, hein. Quand tu les fais, elles sont nickel. Et j'ai encore, excuse-moi, j'ai encore une autre question de Fabio, décidément, sur Minitel, ça n'arrête pas. Gérard, non, ça j'ai déjà dit. Gérard, serais-tu prêt à passer dans la chance aux chansons si ton CD cartonne?
5: Quel CD?
2: Quel CD t'as qu'à écouter, pauvre con? On vient de l'annoncer qu'il allait être vendu au mois de mai.
6: Ça s'appelle comment?
2: Les poubelles. Tu verras. Alors comment j'ai mal entendu
4: les poèmes de GG.
2: Non.
1: Ah, c'est top.
6: Les poèmes boys.
11: Non, les poèmes de GG.
6: Ah, moi je croyais que ça s'appelait les poèmes.
11: Bah vas-y, GG sans
2: flou,
11: hein.
2: Non, bah vous vous démerdez, non,
4: on la connaît. On la connaît, mais j'aimerais que tu répondes à la question.
6: Il sort quand dans le commerce, en fait?
2: Au mois de mai.
9: C'est même pas toi qui a composé la musique.
2: D'ailleurs, qu'est-ce que ça peut te foutre, Tony?
6: C'est même pas toi qui a composé.
11: Gérard.
2: Oh, vous gueule un peu.
1: De toute façon, ceux qui l'ont fait, c'est très très bien.
2: Ouais. Voilà, c'est tout.
1: C'est vraiment bien, les poèmes de Gégé.
4: Le problème, c'est qu'ils étaient sourds.
11: Est-ce qu'on a une chance de te voir en concert un jour?
2: Non.
11: On peut espérer.
2: Non.
11: Donc il n'y a pas d'espoir.
2: Attends, si je suis ouf, je t'emmerde, toi, connard.
6: Et je parlais pas à toi, Gérard, je parlais à la fille qui disait
11: oui,
6: ça.
11: Oui, non, mais Gérard, il n'y a pas d'espoir pour qu'on te voit un jour sur une scène.
2: Non.
11: Donc on risque pas la face, hein.
13: Gérard,
11: on va passer à côté du chanteur du siècle, hein.
6: Okay. Chanteur de la décennie, oui.
11: Ouais, voilà.
1: Ah, mais on va peut-être faire un duo, moi, Gérard.
4: Ah ouais, bonne idée.
11: C'est vrai. Et Sandy, oh. Moi, je te dis que t'as une très jolie voix, hein.
4: Si vous aviez une chanson à reprendre, là, vous savez, comme Peter et Sloan, tout ça, vous reprendriez quoi, vous les
1: deux? Ah non, pas Peter et Sloan.
4: Non, ouais. C'est un exemple.
12: Mais là, d'avoir inspiré quoi, là, maintenant?
9: Besoin de rien, envie de rien.
1: Bah, la chanson de Phil Bernet, pourquoi pas?
4: Ah, mais c'est pas un duo, ça.
1: Mais non, mais on peut la chanter ensemble.
4: Genre Alain Delon avec Mireille Mathieu, tu vois, des trucs comme ça, des trucs sympas. Quoi.
12: Dur d'être.
2: Est-ce que vous aimez le karaoké? Est-ce que vous aimez le karaoké?
12: Oui,
2: Bioman,
12: ah ouais, Bioman. Bioman, oui, j'aime beaucoup le thé au caramel, le karaoké.
2: Bon, Bioman.
12: Oui.
2: Quand t'auras compris la question, que compris, tu répondras pas à côté.
6: J'ai compris la question, c'est pas la SNIC. Ouais, je suis ceinture noire de karaté.
11: Ouais.
6: C'était comique. Allez.
1: Moi, je suis ceinture orange.
6: Rigolez, s'il vous plaît.
12: Super.
6: Ok, merci.
4: Bon, allez.
6: C'est au moins ça. Salut.
12: Grillé.
6: Merci.
4: Gérard, tu veux un café pour te speeder ou.
2: Aphrodite.
13: Alors, ouais, moi, je fais des karaokés en famille, donc c'est plutôt pas mal, quoi, non?
4: Et tu peux nous expliquer ce que c'est que le principe du karaoké, Gérard?
2: Attends, on va demander à tout le monde.
4: Non, je te demande à toi.
2: Mais un karaoké, c'est des chansons qui passent sur un écran et tu rechantes en même temps.
6: N'importe quoi.
2: Mais c'est ça, toi, connard, et t'es n'importe quoi.
6: Mais n'importe quoi.
9: C'est l'émission d'Arthur, karaoké.
11: Ouais. La fureur, le samedi soir.
4: Voilà. Et donc, en fait, sur la télé, t'as les chansons et qu'est-ce qui se passe?
2: Bah, tu chantes en même temps. T'as les paroles et tu chantes.
6: Et tu le fais, toi, Gérard?
9: Ça, c'est faux, parce que moi, je regarde les infos, là, des sourds et malentendants. Les paroles, ça n'a rien à voir.
2: Non, ta gueule, allez, dégage.
6: Et Gérard, tu chantes quand tu vois la fureur?
2: Non.
11: Non, mais Gérard, si les paroles, elles sont en quelle langue?
6: Ouais, d'accord.
2: Elles sont en française ou en anglais?
6: Elles sont en française.
11: Elles sont en langue française?
1: Non, les deux.
2: Les deux. Eh, putain, mais écoutez ce qu'on vous dit un peu, là.
11: Ouais, excuse.
2: Bon. Tony?
9: Bah ouais, bah moi, je trouve que le karaoké, c'est un petit peu ridicule.
6: Bah ouais.
9: Parce que quand je vois la fureur, je les vois chanter, je les vois avec leur tête de gogol. Et
2: rigoler. Et toi, t'en as pas une tête de gogol?
9: Non, pas du tout. Et tu vas pas parler de ça parce que la prochaine fois, je te raccompagne pas à Suresnes.
2: Eh ben, le prochain coup, tu iras pas le dire à Ernest.
1: Bah, puis d'abord, on t'a pas obligé de nous ramener, hein.
9: Je l'ai pas dit, tu sais, sur la couette, on dit des choses, mais on la pense pas.
2: Bioman.
12: Ouais, ben, je t'ai dit, le karaoké, je trouve que c'est un peu blaireau. Si c'est pour finir comme Michael Decamp, c'est pas la peine.
2: Je te le fais pas dire, Bioman.
13: Ah ouais, merci.
2: Non, mais est-ce que tu le vois, est-ce que tu l'écoutes, est-ce que tu le frondonnes?
12: Non, j'ai plutôt tendance, je le frondonne pas trop, je le vois pas, je l'écoute pas, j'ai plutôt tendance à le sentir, a priori, parce que bon, le karaoké a quand même une odeur assez forte.
6: Mais tu bois en plus?
12: Et oui, tout à fait. Et il faut savoir que quand on passe dans la rue, c'est un des principes du karaoké, c'est de t'attirer à l'intérieur du magasin grâce à l'odeur.
2: D'accord. Mais t'as pas un téléphone pourri?
12: Non, plutôt.
4: Si, mais il l'assume. J'ai une question, Minitel, excuse-moi, Gérard, de je sais plus, Fabio encore. Est-ce que le karaoké ou pas?
2: Okay. Donc lui, quand il mettra des trucs comme il faut.
9: Karaoké!
2: On verra ce qu'il voudra dire, parce que là, sa question, elle est complètement con. Bouton d'or!
11: Écoute, GG, je pense que le karaoké est un instrument de la chanson par rapport au pays de la chanson, donc je pense que c'est intéressant.
2: Non mais alors là, je vois pas du tout ce que la réponse à la question.
11: Bah si, attends, je te répète. Le karaoké, c'est un instrument.
2: Oui.
11: Par rapport à la chanson.
2: Et alors?
11: Ben, par rapport aux langues aussi, si c'est en anglais ou en français.
2: Bah, c'est avec les deux, hein.
11: Voilà, exactement. Donc voilà, donc ça sert, c'est intéressant.
2: Ah, quand même.
11: Voilà.
2: Aphrodite?
13: Ah, moi j'ai déjà répondu, hein.
2: Panasonic?
6: Moi aussi, au tout début.
2: D'accord, bon bah toi.
4: Encore une autre question de Fabio qui me demande que penses-tu, Gérard, du karaoké en braille?
2: Oh, lui, il commence à me casser les couilles avec ses questions pourries.
1: Mais ça doit être pour les aveugles.
5: Bah oui. C'est ce que c'est le braille.
12: Ils ont le droit.
2: C'est pour les aveugles, merci.
11: J'ai une question, s'il te plaît.
2: Ouais.
11: Est-ce que tu penses que le karaoké va durer très longtemps?
5: Comme les pins.
2: Ben, ça,
11: dans
2: ça
11: la
2: va...
11: chanson internationale.
2: Ça va dépendre s'il y a toujours quelqu'un pour le chanter, c'est bah, tout.
9: Ça dépend. Du mat aussi. Hein.
12: Non mais c'est.
0: Allô, Gérard. Qu'est-ce que tu veux, Manu? Moi je voulais te parler parce que là, Gérard il a plus la pêche, il est super.
11: Ouais ouais.
0: Et même mais Gérard il a plus la pêche, mais moi je peux rien faire, Manu. Pourquoi tu m'appelles sur la ligne directe? Parce que c'était pour te le dire, parce que là j'avais envie de parler à quelqu'un. Non, qu'est-ce que t'en penses? Bah, je suis d'accord avec toi, mais Manu, Fildar, ça a coupé, je t'entends plus. Fildar, Manu, allô, Manu, allô, allô. Excuse-moi, Gérard, j'étais au téléphone avec Manu.
2: Moi aussi, j'étais au téléphone avec Fildar. Bah, si vous voulez discuter entre vous, vous sortez des studios, mais pas comme ça.
9: C'est ou quoi, les mecs, là?
12: C'est amoureux.
5: Je peux discuter avec quelqu'un de vous, là?
2: Donc, pensez-vous...
5: Ouais, on pense.
11: Je sais pas répondre à la question, toi, Gérard.
0: Ah,
1: j'ai pas répondu, moi non plus.
0: Ouais,
5: Titi,
0: alors.
5: Titi,
12: c'est gros minet, je te bouffe.
2: Ta gueule, toi, va te faire enculer, connard.
0: Non, pas de vulgarité.
9: Mais c'était gentil, il veut te bouffer.
11: Ah, bah d'abord, attrape-moi.
12: C'est poétique.
0: Ah, c'est pas évident d'attraper un Titi de 25.
2: Non, mais pour l'instant, de gérer un. L'avant-dernier débat de la saison avec vous deux au standard, toi à l'aria, et puis Manu qui est en train de faire le compte de l'autre côté, je crois que c'est même plus Gérard.
1: Vas-y, repose la question.
9: C'est pas Titi, c'est une autruche.
11: Gérard?
1: Bah oui, c'est ça.
5: Bah oui, c'est ça. N'importe quoi, Tony. Hein.
11: C'est Carlos. Hein. Gérard, question.
0: Bon, allez, Gérard, reprends les questions, quoi.
2: Oui. Alors, est-ce que vous êtes.
5: Ah, j'ai envie de péter, là.
1: Bon, est-ce que j'aime le karaoké?
0: Voilà.
1: Bah j'aime bien le karaoké. Mais malheureusement, j'ai pas assez d'argent pour m'en payer un pour chez moi.
0: Ah bon? Mais est-ce que vous allez dans des soirées karaoké tous les deux? Tu sais, il y a des bars, des télés, il y a tout le monde qui chante, le public qui chante et tout.
1: Non.
0: Bah, non. Où est-ce que vous avez vu un karaoké alors? Parce que vous savez ce que c'est, donc vous avez déjà vu.
1: Moi, je pense que on peut avoir un karaoké aussi chez soi.
0: Ouais.
1: Enfin, on peut avoir l'appareil chez soi et puis tu branches ça sur la télé et puis la télé, tu vois la chanson.
0: Ouais, mais je sais pas, tu trouves pas ça moins marrant parce que t'as pas tous les gens autour, enfin. Tu vois ce que je veux dire?
1: Bah, si tu veux faire ça en public, tu peux, mais si tu veux faire ça en intimité,
0: Non, vous couchez pas ensemble en public.
1: Ah non.
2: Bon, tu la laisses répondre, c'est tout. T'arrêtes de dire des conneries.
1: Non, mais je pense que c'est bien d'avoir un karaoké chez soi et puis d'aller faire un karaoké.
0: Et tu penses que c'est mieux de l'avoir chez soi ou chez les autres?
1: Bah, les deux.
0: D'accord.
11: Samedi?
0: C'est ce que j'attendais.
1: Non mais je vous écoute. Allez Gérard, montre-nous ton cul. Mais je vous ai déjà dit que ce fait c'était à moi.
0: Voilà.
3: Bon allez, enchaîne.
5: Tout le monde.
1: Ah bah enchaîne, c'est pas toi qui commande.
11: Samedi, ça fait pour un karaoké, je ne comprends rien.
1: D'abord, personne n'est invité, il n'y a que ceux d'ici qui sont invités.
11: Ils vont encore faire un karaoké.
5: Et nous.
3: De la loco, j'ai trop envie de toi.
1: Oh bah alors là, tu peux toujours. Rire, hein.
11: Il est à elle. Ouais.
1: Ouais, exactement, il est à moi.
11: Il est à elle.
3: S'il te plaît.
12: Arrêtez, il est sensible.
3: Ouais. Manu.
5: C'est son homme.
0: C'est moi.
1: Bon. À la rigueur, je peux te laisser Manu si tu veux.
3: Ah, oh, ça pue vraiment, ça pue.
5: Oh là là. C'est vrai que Manu, c'est moi.
11: Mais
0: Gérard. Pardon.
5: Au standard, hop.
0: Hop là, ça y est, il est parti.
5: Bien joué, Manu.
2: Pensez-vous.
9: Moi, ce que j'aime bien chez Manu, c'est qu'il est rapide.
12: Il est efficace.
11: Ouais.
12: Pas de
2: contact. Pensez-vous.
9: Moi, j'aime bien, je vous voyais des...
2: Non, c'est toi là!
0: Ah non, là, c'est pas nous là!
2: Quand elle est là pour faire le débat, ta place!
0: C'est clair!
2: Ouais, mais quand l'autre, elle arrêterait de dire ces conneries de salope là! Bah, tu penses, il est même pas capable de gérer, il est en train de faire le con à appeler Fildar sur la ligne directe!
11: Ouais!
2: Il s'amuse à allumer les micros en direct! Pensez-vous que des chanteurs ou chanteuses n'ont pas de voix en playback? Bon, toi, Fildar, tu dégages! Fildar, tu dégages! Fildar, deux fois.
0: Alors avant de me casser, j'ai une question sur Minitel de Bill Bokeh qui demande et le karaoké pour Beg, t'en penses quoi?
9: C'est un peu pelon.
2: T'es vraiment un connard. T'es vraiment un connard, toi.
5: Poli.
2: Je te jure, t'es vraiment un con, mais alors pas. Je me demande si ta mère t'a pas loupé en te sortant. Hein.
11: On l'a dit qu'on parlait pas des mères.
0: C'est dégueulasse parce que ma mère elle est restée 12 heures en césarienne.
2: Et alors, ça me fait une belle jambe, allez, casse-toi. Ça vaudra mieux, connard.
5: Par contre, la tienne, elle t'a bien fracassé contre le mur.
2: Bon, allez hop, Manu.
1: Vous êtes vraiment dégueulasse. Hein.
2: Allez hop, Manu,
0: mais moi, de toute façon, Fildar, il est plus là, je dégage.
2: Alors, c'est bien, moi, j'arrête, je vire tout le monde.
5: Bah non,
11: la vérité. c'est qui?
1: Ah bah vas-y, continue.
5: GG, c'est Panasonic, je peux poser.
0: Bon, je vais donner un coup de main avec Karine alors.
5: Ouais.
0: Karine, on a pas foutu grand chose quand même, Karine, ce soir.
5: Ouais, ouais.
1: Non, mais elle travaille bien, Karine.
14: Merci, Sandy, heureusement que t'es là pour le reconnaître.
0: Panasonic.
5: Pourquoi? Donc, tu poses la prochaine.
11: Oui,
5: ouais, répondu, on a
0: tous
5: répondu.
0: Ah, si tu veux, on va faire un portier, Ringo, donne un coup de main, Karine.
2: Pensez-vous que les chanteurs ou chanteuses n'ont pas de voix en playback? Tu sors, Manu?
1: Ouais, j'arrive.
5: Bon, déjà, tous les voix.
2: Non, t'appelles personne.
5: Ah,
2: on a... Non,
1: il demande
5: que tu bah, déjà, je pense que toi, Gérard, t'es en playback. Ça m'étonnerait pas.
2: Non, Karine, tu les appelles pas. Donc, pensez-vous que les chanteurs ou chanteuses n'ont pas de voix en playback? Alors, on va demander à Panasonic.
5: Alors, je pense que ils sont tous en playback, en fait.
11: Ouais, mais ça veut dire quoi, playback?
5: Playback, ça veut dire...
1: Ça veut dire qu'elle chante faux.
5: Non, c'est pas ça. Non, playback, c'est... Il y a un disque derrière, et elle fait semblant de chanter par-dessus.
1: Bah, justement, ça veut dire que c'est pas elle qui chante.
0: Parle devant ton micro, bébé.
5: En fait, un playback, ça n'a rien à voir. C'est un mec qui vient danser sur la scène pour
11: s'exprimer.
5: Et donc, voilà, tous les chanteurs dansent en playback.
11: GG, c'est quoi un playback?
2: Attendez.
14: On accueille Papa Bango.
0: Ouais.
15: Bonsoir GG.
11: Salut.
5: Salut.
2: À la place de...
14: Je sais pas si Manu qui l'a pris, c'est ouais. À la place de la personne qui était là juste avant, mais comme il a pris... De Coussin d'air, voilà.
11: Coussin.
2: GG. Oui.
11: Ça veut dire quoi, playback? Parce que j'ai rien compris à ce que le mec a dit, là.
2: Oh,
5: c'est pas possible, ça. Mais qu'est-ce que c'est que ce boulot?
2: Vous allez vous réveiller ou j'arrête là?
5: Ok.
11: Mais tu peux arrêter.
2: Donc,
1: vas-y, continue.
2: C'est qui posait la question?
11: C'est moi. Que veut dire le mot playback?
2: Playback, c'est quelqu'un qui chante sur un disque. C'est pas sa voix, c'est pas elle qui chante, c'est le disque derrière.
5: Si, GG, ça peut être elle qui chante.
2: Non,
5: je veux dire, ça peut être elle qui a enregistré la chanson.
2: Non.
5: Si, elle a pu enregistrer la chanson avant et après, c'est en concert.
11: Non, mais c'est pas logique, hein.
5: Si, moi, je t'assure que si, hein.
2: Non, moi, je te dis que non.
5: Je suis producteur, quand même, je sais.
2: Moi, attends, Panasonic, t'es producteur, comme moi, je suis vendeur d'artichauts.
11: Ouais!
5: À la rigueur, c'est plus vrai, je veux pas savoir. Mais en tout cas, moi, je te dis, donc, je suis producteur, je peux très bien dire que les chanteuses enregistrent d'abord leur titre, et après, les passent en playback en concert.
2: Ouais, mais donc, c'est pas eux qui chantent.
5: Si, c'est elle qui chante.
2: Non, c'est le disque.
5: Mais écoute-moi, quand elle enregistre son disque,
2: et alors, mais c'est elle enregistre, mais derrière, c'est pas elle qui chante. Attends, je vais répondre à ta question.
5: Vas-y.
2: Elle chante dans le studio d'enregistrement.
5: Voilà.
2: Mais derrière, sur le CD, ce n'est pas elle.
11: Voilà.
5: Oui, mais quoi, elle est dans le studio d'enregistrement, c'est vraiment elle qui chante.
2: Mais d'accord, je viens de te dire oui. Je te dis qu'après, c'est pas elle sur le CD qui rechante, c'est quelqu'un d'autre.
5: Raison.
11: Mais c'est qui rechante après?
5: Après, ben, ça peut être.
11: Non, mais je demande à GG, hein.
5: Après, c'est le disque.
2: Voilà. Tu fais tourner et ça se trouve que c'est même pas elle.
5: Bah ouais.
2: On fait croire que c'est elle et que c'est pas elle.
5: Et voilà.
11: Mais c'est le disque alors qu'il chante, GG.
2: Voilà. Donc, Aphrodite.
5: Donc en fait, il pose un micro près du disque et le disque, il commence à se mettre à chanter, il danse et tout, il capte.
11: Voilà.
2: Donc, Aphrodite.
11: Ouais, moi, je suis tout à fait d'accord avec Panasonic.
5: Ça se passe bien, quoi.
2: Aphrodite.
11: J'ai dit que t'es d'accord avec Arnett, là, et compagnie.
2: Bouton d'or. Bouton d'or.
11: Oui, écoute, voilà. Je trouve que le playback dans la chanson, c'est très important. Hein.
2: Et dans quel sens?
11: Bah, c'est-à-dire que...
14: dans le sens d'une aiguille d'une montre.
11: Non, au niveau instrumental, GG.
5: Mais pourquoi?
11: Au niveau instrumental, c'est important.
5: Pourquoi?
2: Non, mais je vois pas le playback là-dedans.
5: Gérard, mais elle dit n'importe quoi.
1: Non, mais attends, GG.
5: Dis n'importe quoi parce qu'il envoie des chocolats.
11: Non, GG, la musique, c'est important. Les instruments qui y jouent, c'est important aussi.
5: Ouais, mais les instruments, ils peuvent être en direct live.
11: Mais
2: le playback, tu sais ce que c'est le playback, tu sais ce que c'est?
11: Oui, mais c'est le disque.
2: Ah bah alors?
11: Eh ben, c'est important.
2: Mais qu'est-ce que les instruments ont à voir là-dedans sur la chanson?
5: Bah, les instruments aussi, GG, ils sont en playback.
11: Ça met du son.
2: Bon, Bioman.
16: Déjà, moi, je voulais savoir si c'est. Tu parles du playback quand c'est en léger différé ou en direct?
2: En léger différé,
16: bon bah là, moi je pense que c'est plutôt faut une doublure, comme disait Panasonic tout à l'heure, mais il y a des cascadeurs pour faire ça.
2: Non, mais je vois pas les cascadeurs, qu'est-ce qu'ils ont à foutre qu'est-ce qu'ils viennent foutre dans la chanson?
16: Pour la doublure de la voix, pour le playback, il faut bien des cascadeurs.
5: Bah oui.
2: Mais non, il n'y a pas besoin de cascadeurs.
5: Gérard, c'est un métier dangereux, faut pas le
2: voir. Bouton d'or, tu dégages, ce coup-là, tu m'énerves.
0: Allez, bouton d'or.
2: Non, terminé.
0: Elle fait chier celle-là, depuis le début, elle nous m'emmerde.
5: Elle pue.
0: Ouais, Sinon, il y a Fabio sur Minitel qui demande, Gérard, que penses-tu de l'invasion de l'anglo-saxon au niveau de la musique?
15: C'est sûr qu'ils sont envahis.
0: C'est quoi ça? La world music, la musique venue du Sénégal, du Portugal, tout ça, toute la nouvelle musique, la musique anglo-saxonne, quoi.
2: On n'en a pas assez. Alors, et que là, par Céline Dion qui chante en canadien.
0: Ouais, c'est pas tellement sénégalais,
1: ça.
0: Elle est pas mal, Céline Dion.
2: Sinon, on n'a pas assez de chanteurs sénégalais, ça, c'est vrai.
0: D'accord. Oui,
1: parce que... Si, il y a la compagnie créole.
0: On nous demande ce que tu penses de la musique du Turkestan.
2: Voilà.
0: Si pour toi c'est une bonne chose, la musique turquoise.
15: Tout à fait. Trop cool.
2: Non, c'est bon, vous arrêtez s'il vous plaît derrière.
15: C'est de la balle.
2: Vous arrêtez de vous foutre de la gueule du monde un peu.
15: Ouais, j'aimerais savoir, Gérard, ce que tu penses des 30% des quotas visigoths en France. C'est 40, mais je te dis comme ça.
2: Bon, celui qui s'amuse avec son téléphone
15: ça,
2: arrête.
15: Encore un connard.
2: Tony, tu vas répondre à la question s'il te plaît.
1: Gérard, ta gueule.
0: Oh, celle-là.
15: Moi je vais te répondre en playback, Gérard. Mon avis, c'est là, elle veut se faire Sandy.
0: Ouais, c'est clair, une grosse lesbienne de la banlieue parisienne.
1: Ah bah alors là, tu touches au courir, hein.
0: Sans déconner.
15: Ouais, mais si elle marche, tu crois que ça
2: ira. Tony, s'il te plaît.
15: Moi je suis en train de te répondre en playback. Il te répond en playback. Donc je vais répondre à sa place.
16: Tu vas le recevoir dans deux
15: minutes. Je fais bien le playback, hein.
2: Donc, qui c'est qu'on avait à la place de...
0: Je veux juste savoir, Gérard, et les auditeurs aussi, là, je m'incruste un peu dans le débat, parce que c'est vrai que cette semaine, on a beaucoup parlé de l'arrivée du nouvel album des G-Squad et des 2B3.
15: Oui.
0: Qu'est-ce que toi, Gérard, tu en penses, Sandy, et puis...
15: C'est de la merde.
0: Alors, Gérard, d'abord.
2: Déjà, si c'est de la merde, déjà, faudrait peut-être les écouter pour savoir.
0: Alors, on coupe, vas-y.
2: Donc, avant de dire que c'est de la merde, faudrait déjà écouter ce qu'ils chantent. Et après, vous verrez, vous pourrez...
0: Je te confirme, pour le 2B3, c'est vraiment de la merde.
2: Ouais, peut-être pour eux, les escouades, j'en sais rien, parce que j'ai pas eu l'occasion de les écouter.
15: Mais moi, je voudrais dire un truc qui est quand même assez honteux, c'est qu'il y a des statues des 2B3 au musée Grévin. Oui, ça, je comprends pas.
2: Mais
15: je comprends pas, quoi.
2: Non, mais il n'y a pas que les 2B3.
15: Non, il n'y a pas que les 2B3, mais les 2B3, franchement, je suis pas d'accord avec toi, parce que 2B3, c'est quand même des artistes francophones. Qui nous représentent dans tous les pays du monde. Donc,
1: c'est des artistes français.
15: Un petit peu de respect. Ah oui,
0: justement, c'est pas des artistes francophones, c'est des artistes français.
15: Ils sont francophones et ils parlent français.
0: Les francophones, c'est les Sénégalais, c'est les gens d'ailleurs, d'outre-Manche.
15: C'est les gens d'Amérique, les francophones.
0: Bien sûr.
15: Voilà, on le sait tous. Mais déjà, rien que le nom du groupe, quoi, 2B3, c'est bien francophone, ça.
16: Ouais, double.
15: Ouais. Non, mais donc voilà, je trouve ça honteux.
2: Mais dans ce cas-là, les Words Apart, ils viennent d'où?
15: Bah, ils viennent de France.
16: Ils viennent de France.
15: Pourquoi tu crois qu'ils chantent?
0: Mais non, ils viennent de la.
1: Dis-tu rien sur les Words Apart, parce que j'adore les Words Apart.
2: Ouais,
15: mais c'est pourri les Words Apart.
2: J'ai le droit de dire ce que je veux sur les Words Apart.
1: Non.
15: Ils prennent les gens pour des cons.
0: Gérard, il y a Karine qui lève la main qui aurait peut-être allé au tableau.
14: Non, on a enlevé les boutons d'heure, on accueille Jean.
0: Ah, c'est marrant, elle a un peu la même voix que la salope.
14: Je te remercie, ma
0: copine. Non, mais j'ai pas dit que t'en étais une, mais j'ai dit que tu ressemblais, t'avais la voix, ça me faisait penser. Ça ressemble.
15: Et d'ailleurs, Karine, je voudrais bien que tu me prennes une fois en antenne, comme ça, pour le plaisir.
0: Attention, après, il y a un petit quart d'heure de simule pour tout le monde. Cadeau Karine, un cadeau bonus avant de partir. C'est clair. Elle a l'air de bien cogner là-dedans.
15: Gérard, je peux rajouter un petit truc, ces gens-là.
0: Ouais.
15: Moi, je voulais dire que les 2B3, tu sais qu'ils étaient nés au Groenland.
17: Moi, je le savais, ouais.
15: Ouais, parce que c'est là-bas qu'il y a des phoques.
17: Et Jean, on a dit qu'on allait crescendo, alors tu retournes au standard.
15: Ok, pardon.
2: Qu'est-ce que je voulais vous dire d'autre?
14: Les sont inintéressants.
2: Oh, ta gueule,
0: t'es bien, ouais. Elle fait chier, celle-là, elle nous fait chier.
15: Mais quelle pétasse, celle-là, ça.
2: Celle-là, c'est une grosse pute, oui.
0: C'est clair, ouais. Elle nous emmerde. Alors Gérard, vas-y, devant ton micro et vas-y.
2: Donc on a fait le tour de la question.
0: Peut-être pour mettre un petit disque là.
2: Ouais, je pense.
0: C'est une petite demi-heure quand même là.
15: Tu nous dis le titre, hein, surtout.
2: Bah, je sais pas, moi j'ai rien sous les yeux, j'ai même pas le
15: feuille.
2: C'est du crack de merde, c'est du caca.
15: Eh Karine, c'est Tony, est-ce que tu peux me reprendre en antenne?
2: Oui, tu vas aller en antenne.
15: Karine, ouais, c'est Jean, tu peux me reprendre en antenne aussi?
2: Oui, vous allez tous.
14: Je vais tous vous reprendre en.
15: Karine,
0: c'est Robert. Une petite démonstration de ce que c'est qu'une simulation, vous allez voir comment ça cartonne.
14: Ça va être le bonheur pour vous.
0: C'est clair.
15: Je vais
0: l'enfer pour elle.
2: Donc, il nous reste encore. Il nous reste encore une petite demi-heure, donc vous pouvez toujours nous appeler au 0803-08-5000 et 0870-5000. Et toujours 3615 Code Fun Radio, rubrique Garek. Tout à l'heure, il y avait 65 personnes. Là, oh !
18: Et on écoute quoi, là ?
2: Mais non, c'est pas moi qui mets ça, c'est qui met la musique ? Oh ! C'est qui s'amuse à...
4: Oh putain, Karine.
18: Putain de merde.
2: Karine !
19: Allô ?
2: Donc, on va s'écouter les branleurs. Pousse-trou.
4: Non.
2: Bah, c'est ça, hein?
4: Non, pousse-prout.
2: Pousse-prout! Et on se retrouve tout de suite après.

0: Je vous en supplie, là, il nous reste encore une petite demi-heure à tenir. Là. Faites-moi péter le Minitel, la 3615, Code Fun Radio, rubrique direct. Je veux plus de 65 personnes avant la fin de l'émission.
1: Là, on a Bill Bocquet qui est là, on a Nono 33 qui est là. Si vous laissez des messages, Max est venu de retour pour saluer notre ami Gérard. Et donc, je suis là, je regarde très attentivement le Minitel. Et une question est intéressante, j'y réponds et faites-moi péter les...
0: Eh, hey, 24 lignes, on y va aussi, hein.
1: Ah, mais Karine, Rigaud, là-haut.
2: Ah non, mais on a changé, hein.
1: Bon, alors, on change.
0: Alors, on récupère Papa Gogon.
3: C'est Papa Gano.
0: Papa Gano, ok.
4: Barclay,
0: une fois, Barclay, deux fois.
2: Barclay, tu réponds?
3: Bonsoir.
0: Tu travailles un petit peu, s'il te plaît, merci.
3: Non, mais il y a une micro-coupure. Oui,
0: de Gott.
3: Oui, je suis là, bonsoir.
0: Panasonic.
3: Toujours dans la place.
0: Christian.
3: Ça coupe, là. Ouais, ça coupe, c'est quoi? Ouais, il y a pas de coupure.
0: Christian, s'il te plaît. Bon, Christian, tu réponds?
3: Ouais. Ouais, je suis là.
0: Et Sébastien?
5: Tiens.
3: Ouais, c'est moi. Allô?
0: Alors, la question.
3: La question. Bah oui.
0: Auriez-vous déjà fait une pub française?
3: Ouais, moi j'en ai fait une.
0: Qui? Merci.
1: Oh là là.
0: Eh, c'est toi là.
3: J'ai été coupé, je le dirai pas.
0: Alors, papa,
1: Au Sandy, t'es retourné de parfumer ou quoi?
3: C'est Sandy qui a la réalisation ou quoi?
1: Sur le parfum, tu sens bon, sur le wizard.
3: Oui, donc...
2: C'est pas bizarre, c'est Eugène.
1: Ah, c'est joli, Eugène.
3: Moi, je croyais que c'était... Oui.
0: Papa Gogon.
3: Papa Gano.
0: Papa Gogon. Alors, je t'écoute.
1: Écoute.
3: Bon, ben, qu'est-ce que t'es dit d'abord, Antonio? Mais d'abord, je vais dire que oui, j'ai fait une pub. J'ai fait la pub de Hervic. Et de Hervic Chiot. De Hervic VC, pardon.
6: Et moi, j'ai fait la pub de...
3: C'est moi qui ai composé la musique.
1: Et j'en suis fier. Côté.
6: Je sais pas.
1: Oh
4: ouais.
1: Ouais. On a quel côté?
3: La pub. La pub de Hervic. Moi, j'ai fait la pub pour Moltenel.
6: Et moi, j'ai fait... Et moi, j'ai fait la pub
3: pour... Barclay. Moi, j'ai fait la pub pour Moltenel. Le loup qui rebondit sur les papiers chiottes, c'est moi.
6: Dernier prix. Je me la refasse en boucle, la pub de Moltenel. Moi, j'ai fait la nouvelle pub Milka.
3: C'est toi, la vache.
6: Moi j'ai fait une pub pour...
1: Je comprends plus trop le débat sur la chanson française, là. Tu peux me permettre, je sais pas ce que branlent les standardistes, mais là...
3: Vraiment, là...
1: Non, parce que c'est Karine et Rigaud qu'il faut pas gueuler, hein, parce que quand c'est Phil d'Arimanu, tu t'en vas d'un cœur joie, quand même.
0: Je prends des auditeurs, Gérard. Non, mais...
3: Rigaud, il fait n'importe quoi. C'est même plus son à l'antenne, ça n'est pas l'antenne. Bon, ça va, Tony? Ouais, ça va,
0: ça se
3: passe bien. Ah, mais là, c'est plus sur la lanterne.
2: S'il vous plaît, vous écoutez Gérard, merci beaucoup, c'est sympa.
3: Sinon, ouais.
0: Golgot.
3: Ouais, ben moi j'ai fait des pubs pour spatiaux pour faire des voyages. Je t'offre un billet gracieux.
0: Ça coupe. Olivier, t'arrêtes tes conneries, s'il te plaît.
3: C'est pas Olivier, c'est le satellite qui déconne.
0: Alors, Golgot, tu me redis ce que tu viens de dire parce que j'ai rien compris.
3: Ouais, je te proposais de t'envoyer sur la Lune.
0: D'accord, bah disons, c'est vachement bien.
3: Panasonic.
0: Oh, les bien, merde, tu me fais chier, là.
3: Et plus le débat avance, plus Panasonic, ça se rallonge.
0: Non, mais c'est quoi ce bordel, là?
3: Comment? J'ai pas très bien compris. C'est pas là.
1: Non, ça va, ça marche, moi. Qu'est-ce que t'as?
0: Le problème de casque.
1: Ah, bah alors, hein.
0: Panasonic.
3: Ça, c'est pas une marque comme la mienne. Bon. La Panasonic en pot de bite. Ok, c'était super. Donc, j'ai fait la pub de Bégon Vert.
0: D'accord, bah disons, comme ça on dit pas si t'es une marque, mais vous y allez à cœur joie.
3: Tu demandes les pubs, c'est normal quoi, tu dis
0: les pubs. Ouais, mais sans donner des marques.
1: Alors je tenais juste... Je tenais juste à dire les gens sur le Vitel qu'ils arrêtent de demander si Gérard effectivement a fait de la pub pour des cotons-tiges, merci. Cindy n'a pas fait de pub pour des marques de bouffe de chien.
3: Par contre Gérard, il a
7: pas qui courait dans Royal Canin, hein.
0: Non mais toi tout à l'heure tu vas courir que tu allais au standard.
3: Je vais courir au standard.
0: Lequel? Bah, tu vas prendre
3: Panasonic, hop, au hasard.
8: C'est Tony!
0: Il y a un Tony là-dedans, je sais pas ce qu'il fout là.
8: C'est moi, c'est Tony.
9: C'est Paul.
0: Bah, Barclay, bah, bonne nuit à toi.
7: Mais non, c'est Panasonic. Il ment.
10: Tiens, c'est lui, Tony, je l'ai reconnu.
8: Ouais, c'est lui.
11: Je l'avais reconnu aussi.
7: On s'en fout, il y aura pas de rubrique.
0: Eh bah, c'est bien.
8: Au moins, ça nous cachera moins les oreilles.

0: Cirque. Karine, une fois.
1: Ouais, voilà.
2: On est à l'antenne là ou pas?
0: Oui, vous êtes à l'antenne.
3: Eh mais c'est quoi ce bordel?
2: On n'entend même plus rien. Putain, c'est la galère.
3: C'est quoi ce bordel?
0: Bernard.
2: Jean-Bernard,
0: tu peux répondre à la question?
3: Oui, bah tu peux la répéter parce que j'avais coupé ma radio comme on
4: dit.
0: Ouais, moi,
3: tu peux répéter la question?
4: Tu dis que c'est dégueulasse, Sandy, mais ton homme il vient de roter aussi à l'instant.
0: Hein. Ouais, c'est pareil que hein.
3: Bravo.
0: Donc auriez-vous déjà. Oh là, Olivier, tu commences à me faire chier.
4: Ça va, ça passe.
0: Moi j'ai plus rien du tout.
4: Ah mais on entend.
5: Moi j'entends. J'ai plus rien.
4: Moi j'entendais. Ah bah ça me c'est normal moi.
2: Gérard, t'es bourré.
0: Vous vous calmez avec les téléphones ou quoi là? Alors Jean-Bernard.
3: Eh hey, la radio.
0: Jean-Bernard.
3: Oui.
0: Auriez déjà vous fait des pubs françaises?
3: Non, ça m'est jamais arrivé, mais j'aurais bien voulu hein. Non parce que c'est vrai que c'est un rêve quoi. C'est un rêve d'enfance, mais j'ai jamais pu le réaliser parce que je suis pas assez beau, on m'a dit.
0: D'accord. Avant de poser la question à Titi, Karine, s'il te plaît, au lieu de te...
4: Karine, fin d'effort, tu connais bien le débat de GG.
1: Je les reprends tous en antenne, je leur demande... Connerie.
0: Alors déjà, celui qui joue avec son tatou, il arrête.
2: Non mais c'est mon Tamagotchi, il vient de crever là.
4: Oh ouais, mais bon, écoute Tony, t'es gentil Tony, tu vas t'occuper de Laurent, t'es ton Tamagotchi. Hein.
2: T'as pas eu de Tamagotchi, c'est plus...
4: Ah, tu vois, c'est Tony.
0: Alors Tony,
4: comme par hasard. Tony, au revoir, bonne nuit Tony.
3: Salut Tony.
0: Au revoir Tony.
4: Ah ouais, tes rubriques, on verra plus tard.
0: Ouais. Donc...
2: Gérard, on va boire un
4: coin
2: bar.
4: Oh là là.
2: Alors enfin, on m'en met l'antenne, comment ça veut dire quoi ça?
4: Ouais, genre, où tu mènes ton débat, on arrête. Vas-y, fais-le, Sandy, parce que là.
1: On pose la question, j'ai pas compris.
3: C'est pas de la CD, c'est de la radio.
4: Allez!
0: Connard d'Olivier, t'arrêtes, s'il te plaît!
4: Qu'est-ce qu'il fait? J'entends pas, moi, c'est normal dans le casque.
1: On entend des trucs bizarres.
4: Moi, ça va?
0: Olivier!
4: Mais qu'est-ce qu'il fait? J'entends pas, moi, dans le casque ici, moi, c'est normal, qu'est-ce qu'il fait?
0: Attends, pour l'instant, j'ai des informations dans le casque.
4: Moi, j'entends normal. T'entends toi dans le casque, qu'est-ce que vous entendez? Non, c'est normal.
3: Bah, tant que tu les as pas dans le cul.
1: Ah là, c'est normal.
0: Mais attends, laisse une autre gueule, Olivier.
4: Normal. Bah, moi, ça passe bien, moi, j'ai rien ici, moi.
0: Donc, pour toi, ça va être la dernière parce que je
4: commence.
3: GG.
0: Quoi?
3: Tant que tu les as pas là où je pense, les informations, c'est bon signe.
0: Moi, je t'emmerde.
4: Ah, comment?
3: Bon, d'accord.
0: Donc, pour toi.
1: Bah, repose la question.
0: Alors. Merci pour le. On y a déjà vous fait une pub française. Olivier!
4: Putain, Olivier, fais gaffe, il arrive! Mais qu'est-ce qu'il fout?
1: Putain, c'est pas grave.
4: Ah, il est parti en courant, il est complètement écœuré là. Gérard, reviens! Karine, s'il te plaît, va le chercher,
1: Gérard!
3: Il va y avoir un beurre. Allez, Gérard!
4: Il est où? Mais c'est pas lui!
3: Gérard,
4: qu'est-ce que t'entends? Commence à me faire chier, hein!
2: Putain, mais merde!
1: Ah ouais, on va tous s'y mettre. Hein.
4: Non mais là, c'est pas possible. Hey, c'est bon, il est revenu. Qu'est-ce qu'il y avait?
6: J'aimerais bien dormir.
2: Ta gueule, tu vas dormir.
1: Oh là là.
6: Ok. Ouais, putain.
0: Oh, va te foutre toi aussi. Allez hop, dégagez tous les deux.
4: Ah, sortez vous tous les deux. Chier, ouais, parce que là.
0: C'est vous qui faites les cons.
4: Olivier n'est pas là. Olivier est parti.
0: Donc,
4: qu'est-ce que t'entendais toi? Maintenant, je comprends pas. Parce que moi, j'entends pas moi. Qu'est-ce que t'entendais?
0: Non, on avait des infos quand vous voulez répondre.
4: Non, c'est vrai. Vous l'aviez, non? Pas vous, pas autant.
0: Non, mais eux, ils ont jamais rien, alors.
4: Non, mais eux, comme par hasard.
1: Non, mais attends.
4: Mais parce que moi, je suis sur la console, donc j'ai pas le même retour que vous, donc je peux pas savoir.
0: Donc, pour toi.
1: Bah, repose la question.
0: Alors, auriez-vous déjà fait une pub française?
1: Non, j'ai jamais fait de pub française.
0: Bon, bah voilà. Donc, on va... Oh, putain, vos gueules avec les...
3: Gigi, quand est-ce qu'on répond aux questions? Parce que là, ça va déjà...
4: Arnette, tu vas dégager si tu continues.
0: Donc je pose la... On récupère donc qui? Papa...
3: Sébastien. Arlette. Papa Gano. Sonic, pardon. Jean-Bernard.
7: Il y a Kaira aussi, il y a Kaira.
3: Il y a
7: Papa Gano.
3: Il y a Tony Kaira. Il y a Goldorak.
7: Oui.
3: Oui, le mec grillé.
4: Bon. On finit qu'avec des nanas.
0: Tout le monde dehors. Tous les mecs, tu me chopes que des nanas au standard, je ne continuerai pas comme ça.
4: Voilà, juste message personnel à Tony qui dit qu'il n'y aura pas de rubis. De toute façon, il n'en existe pas, on n'a pas proposé une pour le moment. Hein.
0: Bon, voilà.
4: Donc, tant que tu m'en proposes pas, je vois pas comment je pourrais.
0: Qu'on pourra en trouver.
4: Voilà, exactement.
0: Donc, que des nanas.
4: Alors, vas-y.
8: Là, tu vois, là j'ai un mec qui veut.

0: chanter une chanson.
1: Non,
0: c'est pas possible, c'est pas ce que je lui dis, c'est pas possible.
1: Non, soit. Voilà. Bon, allez hop. Une libre antenne, moi je continue pas là.
0: Ah, j'ai rien, moi, c'est l'autre qui s'amuse, c'est Filda.
1: Bon.
2: Prends des gens là.
1: Qu'est-ce qu'on a?
2: Papa,
3: les gars.
1: Oh non, des filles.
4: Des filles pour finir.
1: Karine, putain.
2: Non, il gère les filles.
1: Non, je veux pas de travlo. Alors.
4: Oh là, ça commence à bien faire.
1: Que des filles. Vas-y Gérard, lance ton annonce. Alors pour la dernière demi-heure, je veux que des filles au standard. Les mecs s'abstenir. Et Travelo avec.
5: Par contre, ce qui serait bien Gérard, c'est que tu parles correctement parce que là on a l'impression que tu bafouilles, t'es fatigué. Non, j'ai rien du tout Gérard, ça c'est mon micro ça. Ça c'est le micro maintenant de la radio, donc il y a rien d'allumé, à moins que ça soit les autres, mais moi j'entends rien, moi c'est normal ici, hein, donc ou tu fais un effort, ou alors on laisse tomber définitivement, là, on va peut-être, tu veux qu'on l'arrête ?
1: On fait
5: la conclusion !
3: Le son qui kicks, le son de vos salles préférées ! Allô Gérard ?
1: C'est qui ?
3: C'est Thierry de la sécu.
1: Qu'est-ce que tu veux toi ?
3: En fait je disais que je faisais de la pub pour le son qui kicks.
1: Non mais j'ai demandé que des nanas pour finir la libre antenne.
3: Ah bah je peux être une nana si tu veux.
1: Non. Donc on fait quoi?
3: Le son qui kicks. Ne quittez pas.
1: Oh le son
3: de vos antennes.
2: Allez je le coupe là.
1: Bon alors donc oui, comme.
2: J'ai trouvé
1: donc,
2: une fille.
1: Alors vas-y.
2: Oh,
1: vas-y.
2: Je l'appelle hein.
1: Donc on va faire la conclusion sur le débat. Donc, qu'est-ce que t'as là?
2: Ça va être Marguerite.
1: Alors Marguerite.
2: Non, Marguerite. Bon, tu coupes ta radio, je te mets à l'antenne, hein? Merci.
1: Donc Marguerite, c'est quoi ton problème?
6: C'est quoi ton problème?
7: Je trouve que l'émission que tu animes, elle est particulièrement bien, dans le sens où on apprend vachement bien. On apprend pas mal de choses.
1: Tu peux parler un petit peu plus fort quand même?
5: Tu as quel âge?
7: 22 ans.
1: Ah non, mais tu pourrais parler plus fort quand même.
7: Mais je sais que ça, il faut simplement entendre ce que je dis.
1: Ah non, mais si t'as peur de parler assez fort pour qu'on puisse comprendre ce que tu nous dis, c'est pas mal.
7: S'il te plaît, tu m'agresses pas, d'accord?
1: Non, je t'agresse pas, mais alors tu parles comme il faut, s'il te plaît.
7: Ok.
1: Donc tu disais?
7: Ben, je disais que les débats que tu animais étaient vachement intéressants parce que...
5: Mais on s'éloigne du débat, c'est-à-dire de la libre antenne, on est là pour le débat, ma chérie, je crois que t'as rien à faire ici. On va retirer la demoiselle qui est sur l'antenne qui ne sert à rien, Karine fait n'importe quoi. Hein, ça.
2: Exact.
1: Je te rappelle
2: une autre.
1: Et ça devient compliqué la fin.
2: Ah
1: ben
2: oui, mais lui,
1: ça se voit.
2: Voilà.
1: Non mais attends, sur les 24.
5: Ceci dit, tu chies toujours sur Fildar et sur Manu, mais ça manque parce que là.
1: Rico, tu vas dégager.
0: Ouais, mais je fais ce que je peux.
5: Ouais, mais là, on va être obligé de redemander Manu ou Fildar à la rescousse parce que là, au standard, ou alors Gérard, à mon avis, t'as plus la cote avec les filles parce que là, à la fin du débat, on pourrait le faire qu'avec des filles, mais là. Il y a des blancs, ça te dérange pas, c'est de la radio.
2: On accueille Kira.
1: Qui?
5: Et puis Sandy qui dit rien, elle est là, avec son casque.
2: Oui.
1: Donc Kira.
2: Hein?
1: Responsable. Donc Kira pour toi.
7: Oui.
1: Qu'est-ce que tu veux rajouter sur le débat?
7: Bah, j'aimerais répondre à la dernière question, je pourrais la reposer.
1: Laquelle?
7: Bah, la dernière.
1: Bah, c'est chantez-vous en prenant votre douche.
7: Moi, en fait, je fais de la chorale.
1: Mmh.
7: Donc, c'est vrai que j'ai l'occasion de chanter tout le temps. Et c'est vrai que j'adore chanter dans la douche, quoi, quand je prends ma mère. Et ça énerve beaucoup ma mère.
1: Non mais dans ces cas-là, t'as déjà fait du karaoké aussi.
7: Du karaoké?
1: Oui.
7: Oui, j'en ai déjà fait, mais rien qu'entre amis, quoi.
1: Ah donc, tu sais ce que c'est du karaoké?
7: Oui, je sais ce que c'est, quand même.
1: Ok. Sur le thème des questions, donc, combien dépensez-vous sur une chanson française?
7: Si c'est un acteur que j'adore, je peux mettre jusqu'à 150 francs, quoi, comme ça.
1: Ouais, mais 150?
7: Ouais.
5: Parle devant ton micro, ma chérie, on comprend un mot sur deux, c'est pénible.
1: Donc 150 francs, donc tu parles des CD de titres de l'album.
7: De l'album entier, ouais.
1: De l'album entier, 150 francs?
7: Si c'est un acteur que. Si, un chanteur plutôt. C'est un chanteur que j'adore et que j'aime bien, 150 francs.
1: Mais par exemple, est-ce que tu connais la musique que Max passe le soir souvent?
7: Le soir, vers quelle heure? Bah, la techno, c'est ça?
1: Oui, tous les jours de la semaine.
7: J'aime pas trop la techno, hein. Bon, j'ai rien contre, mais j'écoute l'émission, mais sinon, après ça, j'aime pas trop.
1: D'accord. Alors attends, 5 minutes, Kira, on va récupérer.
6: J'ai un mec super cool, hein. Rosebud.
8: Ouais, GG. Salut, tu vas bien?
1: Salut. Donc on va continuer avec Kira en parlant de la musique, ouais, que Max passe. Ouais. Donc apparemment, Kira, toi, t'écoutes, mais t'aimes pas trop ce qui passe.
7: J'écoute du moment que. Parce qu'on le passe, en fait. Mais sinon, j'irai pas acheter le CD.
1: Mais ouais, mais dans ce cas-là, tu dis que
8: question là, GG, là, j'ai pas capté là.
1: Non, parce que je parlais sur combien dépensez-vous sur un CD, sur la chanson française. Bon, moi je lui demande si par exemple elle me dit 150 francs sur un chanteur qu'elle aime. Mais moi comme je lui posais la question, je pense que toi tu vas pouvoir me répondre.
8: Ouais.
1: Sur un album que Max sort en CD à l'heure actuelle, comme Musique de nuit ou Super Trans 5. Donc, combien que tu mets, toi, dedans? Est-ce que tu mettrais 150 francs ou plus?
8: Non, moi, je l'ai choisi à la FNAC. Hein.
1: Non, mais ça...
8: pas de problème avec moi.
1: Ouais, non, mais dans ce cas-là, t'achètes rien, toi, tu voles.
7: Ouais, après, je
8: vois. Ouais, enfin...
6: Et moi, je voulais te demander...
8: Ça prend à long terme, quoi, on va dire.
6: Quand tu voles des CD, tu te fais pas piquer?
8: Ah ouais, mais enfin, moi, j'ai la technique, quoi.
6: Ah, t'as plus de pocket.
8: Ah non, mais enfin, j'ai une bande avec Tony Arnett et tout, quoi.
1: Ouais, c'est ça.
6: Ah, vous faites ça ensemble?
8: Ouais, un petit peu, quoi.
1: Donc, ça te dérange pas si un jour tu te fais piquer?
8: Non, bah non.
6: C'est quand même, les magasins, quand même, il y a beaucoup de vigiles, hein.
8: Ouais, mais enfin, j'assume, quoi, j'assume carrément, quoi.
1: Ouais, bon, bah, je pense que on n'a plus personne.
9: Si, il a quelqu'un, là.
5: Sinon, ce qu'on peut faire éventuellement, c'est qu'on va faire la conclusion du débat.
1: Ouais.
5: Et puis on pourrait faire comme on avait prévu depuis le début, enfin quand on avait dit la dernière fois, on pourrait faire le dernier petit quart d'heure avec les conseils de Gérard et Sandy.
8: Ah ouais, voilà.
5: Ah là, donc j'explique à Karine et à Rigo très rapidement comment on opère, hein. Et puis comme ça, Gérard peut donner, donc s'il y a des auditeurs, auditrices qui, je sais pas,
8: la fièvre,
5: comment acheter un CD, comment où partir en vacances, vous avez des problèmes avec vos parents, vous avez des problèmes avec votre petite amie, vous avez, je sais pas, des petits soucis personnels, je sais pas, enfin des problèmes comme celui-ci, n'importe lesquels, hein, vous appelez dès maintenant, il y a le standard, il va y avoir Karine et Rigo qui vont venir vous accueillir. Je pense que Rigo, ça sera les bras écartés, pour Karine, ça sera plutôt les cuisses.
1: Les guitares.
5: Guitare écartée, bras serrés, alors que Paulo, ça sera guitare serrée, bras écartés. Enfin, vous choisissez votre camp, hein.
1: Donc, alors, on fait la petite conclusion, là, vite fait, on a 2 minutes.
5: Alors, Gérard, ta petite conclusion à toi tout seul sur le débat de la chanson française.
6: Ah là là, c'est pénible.
1: Bon, ben, c'est bête parce que au début, ça s'était bien passé, puis ça a commencé à foirer vers la fin, donc c'est dommage parce que j'aurais bien voulu terminer
5: le débat
1: débats et puis recommencer un thème sur l'amour la semaine prochaine.
5: Ah ben on le fera la semaine prochaine, ceci dit, hein, on le fera. Hein. Mais par contre, là, donc toi, la chanson française, ta conclusion, c'est quoi?
1: Moi, sur la chanson française, bon, ben, il y a des trucs qu'on n'entend pas assez, qu'on n'entend pas trop,
5: oui.
1: Mais ça, c'est bête.
5: Ça, c'est dommage, comme quoi, par exemple?
1: Comme Phil Barney, qu'on n'entend plus.
5: C'est vrai.
1: Didier Barbelivien, Anaïs, Félix Gray, Georges Moustaki.
5: Oula, belle. Jodassin, on parle de Jodassin, on va demander à Rigo de parler un pile poil moins fort.
1: Et parlez moins fort, s'il vous plaît, au standard. Merci. Bon, bah, Jodassin, lui, il est décédé. Claude François, c'est pareil, on en entend pas assez.
5: Enfin, il y a un CD qui est sorti remix, là, que je t'ai donné, pas mal, hein.
1: Ah, mais on ne l'a pas encore écouté encore.
5: Dommage, il est bien. La conclusion de Sandy sur le débat de la chanson française?
6: Bah, la chanson française.
5: Mais ça peut être au micro, tiens, pour qu'on parle bien devant, voilà.
6: Il y a certaines chansons qui sont pas mal.
5: Comme, par exemple?
6: Bah, comme il a dit, Phil Barnet.
5: Ouais.
6: Mais moi, personnellement, je préfère la musique anglaise, comme
5: d'accord.
6: J'ai dit.
5: D'accord. Le rap, aujourd'hui, sinon, NTM, tout ça.
6: Si, j'aime bien, moi.
5: On va passer un extrait de l'album encore d'Oxmo Puccino. On l'a passé déjà 2 fois depuis le début de la soirée. On va le repasser une 3e fois. Mmh. Le rap, vous aimez bien un petit peu, quand même.
1: Par contre, ce qu'il y a, ce que tu passes pas assez souvent, c'est les Cranberries.
5: Ouais, il faudrait que j'aurai le Cranberries. On va le passer un petit peu plus souvent. C'est vrai, t'as raison.
9: Cranberries ou sinon il y a un autre groupe aussi comme ça.
6: Dépêche Mode.
5: Les Dépêche Mode, ouais. Plutôt. D'accord, okay. Voilà, très bien. Ok, Gérard ne bouge pas. Sandy non plus. Si vous voulez des petits conseils sur la vie de tous les jours, je vais expliquer à Karine et à Rigo comment ça se passe. Vous allez voir, c'est assez particulier. 0 870 5000. Extrait de l'album d'Oxmo Puccino qui sort le 28 dans les bacs. Excellentissime morceau. S'appelle Mensongeur sur Fun Radio.

0: Oh là là.
1: Le tir est arrivé.
2: C'est bon, c'est calme. En plus, il va parler dans le combiné. Ah bah ça, ils nous refait un petit R2, GG. Eh bien, ils s'emmerdent pas.
3: Patientez.
2: Heureusement que t'es là, Marie. Hein.
3: On va vous reprendre dans quelques instants.
2: Ça va, Marie?
0: Ça va bien, ouais.
2: Mariée, des enfants?
0: Non, pas encore.
2: Bon, une bonne année quand même?
0: Ouais, quand même.
2: Vous avez fêté le nouvel an ensemble, toutes les trois?
0: Ah bah oui, on a fêté ça comme il se doit. Hein.
2: Bon, bah, vous allez nous raconter ça dans un instant. Excusez-nous, on gère le R2, c'est-à-dire que Gérard a un double appel et comme il se fait emmerder...
0: Bah, bon courage, hein.
2: C'est pas évident, hein. Bon, Gérard, si tu nous écoutes, quand même, reviens, hein.
0: Allô?
2: Oui.
0: Oui, non, mais c'est... Il a raté le coup.
2: Oh.
0: Ça commence à bien faire.
2: Bon,
0: je sais pas, moi...
2: Vas-y, on essaye, vas-y.
0: Oh non, c'est portable. Oh là là,
2: mais oui, mais vous avez donné le numéro de téléphone à tout le monde aussi. Qu'est-ce que vous voulez?
4: Non. Il a été distribué sur l'internet, hein. Faut pas l'écouter.
2: Mais non.
0: Donc, je sais plus où j'en étais, moi.
2: Bah, moi non plus, t'en étais
5: à où? Engagé.
2: Non, mais on va tout reprendre depuis le début. Hein.
0: Non, j'étais pas là.
2: Bon, alors, vas-y.
0: Donc, auditeur, auditrice de l'an 1999, mon souhait pour la nouvelle année serait que vous trouviez l'être aimé, comme le font souvent les engagés. Mon travail et santé sont...
2: Oh là là, ça coupe à chaque fois.
0: ...sont les plus belles choses, les plus demandées.
2: Bon, reprends tout depuis le début.
0: Alors, mon souhait pour la nouvelle année serait que vous trouviez...
2: Oh là là, ça coupe tout le temps.
0: Ah, c'est pas possible.
2: Non, c'est pas possible.
0: Là,
2: c'est pas possible.
4: Rappel.
2: C'est impossible. Gérard, reviens, Gérard.
0: Ah mais c'est pas vrai.
2: Gérard, reviens, prends le combiné.
4: Rappel, c'est impossible. Rappel.
2: On peut pas travailler dans des conditions pareilles.
4: Non mais tu nous rappelles où il y en a un qui s'est mis à faire le compte chez vous.
2: C'est insupportable.
4: Mais qu'est-ce qu'il a ce marais comme un perdu?
2: Mais non, mais parce qu'on aurait aimé que Sandy nous fasse le poème, c'est pas de notre faute, c'est de la tienne.
4: Ouais, non, c'est pas de ma faute. C'est pas moi qui ai balancé le numéro sur l'internet.
2: Mais ça, c'est fesses de babouin encore.
4: Et ouais, ça recommence.
2: Non, mais ça recommence pas, c'est fil d'art. J'ai Rigo qui vient de me mettre un petit mot. Oui, fesses de babouin, pendant les fêtes de Noël, a donné le numéro exprès pour que quand Sandy souhaite ses meilleures années, ça puisse avoir le
4: R2. Et ouais, bah là, dans ce cas-là, que vous arrêtez, ok?
2: Ah mais là, au moins, c'est clair. Au moins, voilà, c'est, tu l'as dit.
4: Mais attends, arrêtez, merde.
2: Ah, on n'a pas compris. Ça coupe.
4: Non, mais toi, ça te fait rire, pas moi. Et toi, fais grand, tu vas fermer ta gueule, connard. Ok. Allez, salut.
2: Et voilà, donc Gérard démarre la nouvelle année comme il se doit depuis 3 ans, c'est-à-dire vulgaire, mal poli, comme d'habitude. Donc fidèle à la tradition, on embrasse très fort notre GG national qui n'a pas bougé d'un millimètre au niveau structure d'auditeur.

0: 96.3.
1: C'est ça, exactement.
0: Bonsoir à toi.
1: Ça va bien.
0: Chat humide.
2: Bonsoir Gérard.
0: Gap, 93 FM.
2: Ouais, c'est ça. Bonsoir.
0: Et bonsoir à toi. Et vieille... Vieille quoi?
3: Vieille vicieuse.
0: Vieille vicieuse, 101.9. Paris.
2: Exact. Bonsoir Gérard.
0: Bonsoir.
2: Bonsoir l'équipe.
3: Bonsoir.
4: Bonsoir.
1: Salut vicieuse.
0: Mmh. Commencez pas à jouer comme ça parce que tout à l'heure je vais vous virer ça.
3: Ils ont rien fait Gérard, ils se disent bonjour, c'est
1: on
3: de la politesse.
1: Bon, on est poli.
0: Alors, première question. Que savez-vous sur la corrida en général là?
1: Ouais.
0: Alors on va demander à Vidcoud, tiens.
1: Vidcoud, ouais tout à fait. Bah écoute, moi j'aime pas trop la corrida.
0: Ouais.
1: Je fais partie d'un mouvement qui milite contre la corrida.
0: Bon, alors, attends, je vais te dire une chose.
1: Oui, dis-moi tout. Il y a des pour et il y a des contre. Hein.
0: Moi, je vais te dire une chose.
1: Je suis pas un fan de corrida, c'est tout.
0: Bon, alors, t'aimes pas la corrida?
1: Mais je viens pour plaider ma cause, j'ai le droit, Gérard.
0: Bon, alors, explique. Alors, vas-y.
1: Moi, je trouve que la corrida, c'est pas bien.
0: Ouais.
1: Parce qu'ils tuent des taureaux de plus de 10 ans, alors qu'en fait, ils pourraient très bien les abattre à partir de 1 an, quoi. Donc je suis contre la corrida.
0: Non mais tu peux continuer de dire.
1: Dans la boucherie, ouais, je peux continuer. Bah écoute, je pense que les vieilles bêtes, les vieilles carnes, elles sont pas faites que pour aller à la boucherie. Et je vois pas pourquoi elles finiraient toutes dans une arène.
0: Non mais attends, parce que là, j'arrive pas à comprendre ta réponse.
1: Bon, t'as un mec avec un costume relativement efféminé qui tient un drapeau rouge. Tu vois,
0: ouais.
1: Tu vois le mec, ok. T'as un taureau en face. Mais t'es toujours avec moi. Ok, le but, c'est que le taureau, il embroche le mec, on est bien d'accord.
0: Ouais.
1: Ok, mais le problème, ce qui se passe, c'est que la plupart du temps, c'est le mec qui embroche le taureau.
0: Attendez, les autres derrière, calmez-vous, laissez-le parler. Parce que justement, on va continuer. Alors vas-y.
1: Bah, je te demande, qu'est-ce que t'en penses? Tu penses qu'il vaut mieux que le taureau embroche le torero ou vice-versa sans plus?
0: Non mais dis le fond de ta pensée là.
1: Mais c'est bon, on est tout au fond là, c'est bon, on est contre le mur, il n'y a plus rien. On a fait le tour du problème, le serpent se mord la queue, la boucle est bouclée. Le système à la tête sous l'eau, quoi, tu vois.
2: Copyright, qu'il a pas compris, quoi.
0: Non, je crois que...
1: Le mec qui est fringué comme une pédale au milieu de l'arène, tu le situes bien.
0: Comment?
1: Le mec qui est fringué comme une tentouse au milieu de l'arène.
0: C'est qui dit ça?
1: C'est Vidcoud.
0: Non, mais attends, ouais, alors vas-y.
1: Ouais,
0: vas-y.
1: Tu le situes bien jusque-là, tu sais ce que c'est une corrida.
0: Ouais, ouais.
1: Avec un mec.
0: Ouais.
1: Tu es d'accord avec moi?
0: Ouais.
1: Ok, jusque-là, ça va bien.
0: Ouais.
1: Ok, qui doit embrocher qui, d'après toi? Le taureau ou le torero?
0: Non, en principe, c'est le taureau.
1: T'es sûr?
0: Ouais.
1: Ok, d'accord. Bon, c'est tout ce que je voulais savoir. On a bien fait de passer un bon quart d'heure là-dessus.
0: Bon, alors, de toute manière, le quart d'heure... De toute manière, t'as du monde derrière. Au revoir. Hop. Tu peux lui dire au revoir à Pauline, parce que j'aime pas les gens qui ont du monde derrière. J'avale ta gamme.
5: Ouais, donc voilà, ben moi je voudrais dire que les corridas, pour ceux qui organisent, c'est un bon moyen de se faire du pognon.
0: Non, mais déjà, excuse-moi, Javal. Une chose que je veux préciser au standard.
6: Oui.
0: Évitez de prendre des gens où il y a du monde derrière. Parce que j'aime pas trop ça.
4: Ouais, mais enfin bon, il peut y avoir un peu d'ambiance.
0: Mais j'aime pas. Lors des débats, je n'aime pas avoir des personnes au téléphone où il y a du monde derrière.
6: Bah, Vidcouille, en fait, il est étudiant, donc il a une chambre de bonne et il est seul.
0: À 26 ans, il est étudiant.
6: Et alors, pourquoi pas? Oui, on étudie en médecine, je suis désolé.
0: Bon, alors.
6: Il y en a à 38 ans, ils sont au chômage, il y en a pourquoi pas 26 qui font
0: non, non, mais maintenant vous allez faire une chose, vous allez être gentil au standard.
6: Toi aussi, gueule pas, je t'entends crier alors que ça se passe très bien, alors t'énerve pas.
0: Vous allez être gentil au standard, vous allez me prendre sur les 20
6: films, parce que là, ça. Qu'est-ce que j'en fais après? Je les emmène bien, ils bossent.
0: Attends.
6: Allez, bosse ton débat,
7: Gérard.
6: C'est toi qui bosse pas bien, Gérard.
0: Donc, alors, j'avais ta gamme.
6: Oui. Ta cam. On dit au revoir à Henri quand même. Salut Henri.
0: Salut Henri.
6: Merci
0: Henri
6: pour les bonbons. Hein. Caresse au chien.
2: Salut Henri. Mmh. Salut Henri.
8: C'est bon Gérard, je peux t'expliquer?
0: Ouais, vas-y.
8: Ok, c'est de balance. Donc pour moi, pour les organisateurs, c'est un bon moyen de se faire du pognon. Pour les gens, c'est un passe-temps. Et puis pour le taureau, c'est quand même un peu
0: chiant. Attends 5 minutes. 5 minutes.
3: Non mais Gérard.
7: Eh le débat.
3: Gérard, oh Gérard, qu'est-ce que tu fais?
0: 5 minutes.
3: Quoi 5 minutes?
9: Non, mais vas-y. Non, c'est pas possible.
0: Prends.
1: Non, mais
3: c'est quoi cette allure?
9: Il va aller donner son
3: badge. Il veut se barrer.
9: En fait,
3: non mais là il est explosé. Il y a pas d'autre.
6: Oh là là, mais regarde-moi ça. Oh la bête au lit là.
3: Hey, tu fais ton débat des fois, genre
6: là ou quoi là?
3: Eh pupus, tu vas un peu là. T'envoies le bois un peu là.
2: T'envoies le bois.
6: Tu mets ton casque là.
9: Et on est reparti.
0: Pile d'art. Pour un sens.
3: Non, tu gueules pas. Tu fais ton débat. Gérard, tu fais ton débat. Non, mais sérieusement.
0: S'il te plaît.
3: Sérieusement, Gérard.
0: Toi, tu as arrêté avec ça, déjà. Tu as pas commencé. Vous allez me prendre les gens, là.
3: Gérard, tu te calmes et tu fais le débat maintenant.
6: T'es pas chez toi.
3: Prends le débat,
6: aussi,
3: hein. T'es animateur, tu dois gérer. Qu'est-ce qui te prend?
6: Et allez, ça y est, c'est parti.
3: Rassis-toi, Gérard, rassis-toi, fais ton débat.
1: C'est incorrigible.
3: Tu fais ton débat, Gérard.
6: Ça y est, il veut se battre, ça y est.
9: Gérard,
6: ah non, mais non, c'est pas possible.
3: Arrête, regarde-moi.
9: Non,
6: Gérard.
9: Non, Gérard, non,
6: mais... Tout va bien se passer.
3: Arrête.
6: Ils sont en train de l'essayer de l'attraper,
9: Gérard,
6: de le retenir. Allez, va t'asseoir, Gérard.
0: Et toi, tu as...
6: Non, mais t'es fou, hein.
0: Putain, tu dégages.
6: Ah, déjà. Mais t'es fou, Gérard, hein.
10: Mais je viens d'arriver, merde.
6: T'es ouf, hein. Bon, j'étais en train de rappeler un auditeur, moi. Bon, Gérard, tu fais quelque chose, là? On fait de la radio, je te le rappelle, donc si tu parles pas, il n'y a pas de son, quoi. Donc je suppose que les auditeurs, en plus, ils veulent participer au débat qui semblait a priori super intéressant, donc ce serait bien que tu reprennes. Merci. Bah, Gérard, mais speed un peu.
9: Il faut le temps qu'il remette son casque, quand même.
3: Bon, tu fais ton débat, Gérard.
6: Allez.
2: Oh là là.
6: Allez, chaudet. Hein.
3: Gérard,
6: vas-y.
0: Bon, j'avale ta cam.
8: Oui. Bah donc comme je t'ai dit, hein, pour moi c'est un moyen donc pour les organisateurs de se faire du pognon, pour les gens de passer un bon moment, mais c'est pour le taureau quoi, c'est un petit peu chiant pour lui parce que en général ben c'est lui qui y reste quoi. Allô Gérard?
0: Ouais, bah, tu peux préciser?
8: Ouais, je peux préciser, ben le taureau il se prend quand même une épée dans le cou, ouais. Et ben pour lui c'est quand même désagréable, imagine on te tourne frais le même, on te met en plein milieu d'une cour et puis on court après toi avec une épée, c'est quand même pas drôle, non? Tu crois pas?
0: Ouais.
3: C'est lui déjà arrivé. Hein.
8: C'est déjà arrivé?
2: Oh là là, t'es endormi, ça?
0: Non, mais de toute manière, vous allez arrêter ceux qui s'amusent à dire des conneries. Chatte humide.
2: Ouais, chatte humide. Moi, je suis pour les corridas, parce que la corrie, c'est mon dada, d'abord.
0: Mmh. Mais une question que je vais te poser.
2: Vas-y.
0: À ceux qui sont derrière, vieille. Ouais, bah, de toute manière, je sais pas qui c'est qui a écrit ça, mais c'est pas moi.
3: Mais c'est pas grave, Gérard. On sait que c'est pas toi, vas-y.
0: Donc, moi, je vais vous demander une chose. Est-ce que vous avez déjà participé à des corridas ou est-ce que vous avez déjà regardé à la télé?
2: Ouais, moi, ouais. J'ai déjà participé. Parce que j'ai un père qui est espagnol.
0: Ouais.
2: Et il est
0: ouais, mais justement, il y a une question que je me pose. Est-ce que là, d'où vient... D'où vient le système de la corrida? C'est un truc espagnol ou pas?
2: Oui, c'est espagnol et portugais. Ça dépend, c'est pas la même, la corrida portugaise et la corrida espagnole.
0: Oui, mais il y a un truc que j'arrive pas à comprendre. Pourquoi qu'Anime, c'est pareil, ils font des corridas là.
3: C'est une ville espagnole, je crois.
2: C'est des immigrés. Ouais, tout simplement des
0: filles. Non mais pourquoi que Nîmes, parce que là il y a eu la corrida de Nîmes.
2: Mm-hmm.
0: Donc c'était fait pendant 2-3 jours ou 4 jours, je sais plus.
2: 5 jours.
3: Moi je peux t'expliquer, Gérard, si tu veux, pourquoi à Nîmes ils font des corridas aussi.
0: Ouais, vas-y, Manu.
3: Bah c'est très simple, c'est qu'en fait au Moyen-Âge, donc Nîmes c'était français, et ça a été assiégé et gangbangé par des Espagnols. Et ils ont apporté la tradition, et ils ont construit la reine en fait.
0: Non mais justement, Manu, Mais non,
2: bien, la reine.
0: Non, non, attendez, attendez. Pourquoi qu'à Nîmes, maintenant, ils.
3: Bah parce que c'est resté la tradition
0: pareil,
3: depuis le Moyen-Âge.
0: Ils font pareil.
6: Bah, ils font la fête pendant 4 jours.
0: Bon, pour l'instant, Filard, tu me cherches des auditeurs, tu la fermes, c'est pas toi que je m'adresse.
6: Ah, j'en ai jusqu'à pour la fin de l'année.
0: T'éteins ton micro et c'est tout.
6: J'ai réservé un mec pour le 7 juillet, là, c'est bon.
0: Tu éteins ton micro et c'est tout.
6: Ouais.
9: Bon, GG, à la place de vite couille, on a petit matador, pardon, 30
0: ans. Bon, alors attends.
9: Gérard, petit
0: un conseil,
9: matador.
0: Un conseil que je vous donne.
1: Bonsoir. Bonsoir à tous. Gérard.
0: J'aime pas. Tu vas me prendre des gens ici.
1: Moi, je te kiffe, bonsoir.
4: Ils n'arrêtent pas de les prendre.
0: Non.
4: Tu mens, là. Ils prennent des gens standards. C'est toi, tu vois rien, là.
0: Non. Non, ils prennent pas des gens standards.
4: Et s'ils le prennent, putain.
0: Non, ils prennent personne. Ils prennent personne.
4: C'est toi qui es un menteur là.
0: Ils prennent personne.
4: Je suis désolé, je prends leur défense parce que là tu mens.
0: Ah tu prends leur défense.
4: Oui, parce que je regarde.
0: Bien sûr, parce que c'est ta copine.
4: Non, c'est elle.
0: Alors dans ce cas-là,
4: c'est ton copain moi. C'est cool. Putain.
0: Hop,
4: c'est
0: faites
4: fun.
0: Ce que vous.
4: Je regarde.
0: Non, je n'en ai rien à foutre. Maintenant. C'est simple, si les deux débats foirent,
4: non, ça
0: tu
4: feras pas.
0: Je serai responsable.
4: D'accord. C'est toi le chef des débats.
0: Maintenant, vous allez me faire une chose. Ouais. Non, mais.
4: Allez, boss.
0: Faut pas me prendre pour un con. Chatte humide. Allô?
4: Pardon,
0: merci,
4: c'est moi.
0: Manu.
4: Oh, attends, il a oublié ça.
1: Manu.
0: Bon, alors, chatte humide.
2: Oui, je te disais que mon père est espagnol, que moi je suis pour la corrida, et qu'en plus j'ai déjà assisté à une corrida.
1: Mmh. Bravo.
0: Par contre, Nîmes, tu vois à peu près ce que c'est.
2: Mmh. Oui.
0: Hein?
2: Une belle ville. Mmh.
0: Donc, pour toi, là-dedans, est-ce que... Bon, moi ce que je comprends pas, c'est pourquoi que quand ils parlent de Nîmes ou d'Espagne, parce que c'est vrai que...
2: Oui.
0: Ils n'arrêtent pas de parler de ça.
1: Ouais.
0: Mais Nîmes, est-ce que vous avez... Est-ce que toi t'habites à Gap?
2: Ouais.
0: Donc, t'es loin de Nîmes ou pas?
2: Ouais, très loin.
1: Moi, je suis à côté, GG.
0: Qui?
1: Moi, c'est Petit Matador, j'habite à Arles, tu sais, en Camargue.
2: Il y a des corridas là-bas.
1: Je suis éleveur de taureaux, Camargue, elle est meilleure, bien évidemment.
0: Mmh. Mmh. Mais est-ce que t'as déjà vu...
1: Une question de frontière, en fait. Tu faisais une référence à l'Espagne, et en fait, c'est tout simplement une question de géographie. L'Espagne étant pas très loin, en fait, c'est juste à côté, c'est près de la frontière. Donc c'est pour ça l'influence de la corrida, forcément.
0: C'est comment ton nom, toi?
1: C'est Petit Matador. Je suis le nouveau que Apolline t'a annoncé il y a 2 secondes.
0: T'appelles d'où?
1: J'appelle de Arles.
0: Ta fréquence, s'il te plaît?
1: J'ai 28 ans et j'écoute Fun sur 107.7.
0: 107.7.
1: Ouais.
0: C'est ça, 107.7, hein?
1: 107.7.
0: Ok.
3: Il y a un truc sur le Minitel, c'est Max Le Belge qui te dit qu'en fait, toi, t'as déjà participé à une corrida parce qu'on t'a coupé la queue et les deux oreilles.
0: Non, mais là, tu vois, les trucs sur Minitel, ça m'intéresse pas. Internet.
7: Alors, par contre, j'ai une bonne question de Snooze sur l'IRC qui te demande pourquoi le taureau est attiré par le rouge et pas par le vert ou le bleu ou le jaune.
0: Ah, alors voilà, très bonne question.
1: C'est facile.
0: Pourquoi le taureau est attiré par le rouge, donc en fin de compte, c'est sa couleur préférée. Le rouge, c'est sa couleur préférée.
1: Non, c'est faux.
0: C'est sa couleur préférée, je suis désolé.
2: Je peux t'expliquer, Gérard?
0: Oui, c'est qui?
2: Je t'explique, le taureau, il voit en noir et blanc. Et le taureau, il n'est pas attiré par le rouge, il est attiré par la cape qui bouge.
1: C'est faux.
0: Non. De toute manière, c'est le rouge qui l'intéresse.
1: Ouais, il a été élevé au pinard et il ne reconnaît que...
0: Alors toi, tu t'en vas. Au revoir.
1: Mais pourquoi?
0: Hop, terminé. Je vais lui dire au revoir. Hop.
4: Mais calme-toi, ils ont le droit de répondre autrement, putain.
0: Hop, celui-là, tu lui dis au revoir par le pinard, désolé. Au revoir.
4: Gérard, calme-toi, ils ont le droit de répondre, j'écoute là, putain.
0: Non, mais ils répondent. Apolline. Au standard, s'il te plaît, merci.
6: Non, mais c'est bon, je suis au standard, je peux gérer tout seul, elle va demander un renseignement.
10: Alors ?
11: Bah Gérard ?
7: Alors ?
0: Vieille
2: vicieuse.
0: Alors pour toi, que savez-vous sur les corridas en général?
2: Eh bien, je sais que pour la corrida espagnole, on tue le taureau à la fin. Et moi, je suis adepte de la corrida portugaise, puisqu'on ne tue pas le taureau à la fin.
0: Non, mais de toute manière, faut te dire une chose, parce que il y a un truc qu'il faut se mettre dans la tête dans ça. C'est que là, il y a eu les taureaux, tout ça, il y a eu les pierres ira.
2: Mais quoi ?
0: Il y a eu des soirées, même il y a eu quand même deux morts sur ça.
2: Bah oui, mais bon, c'est bien fait pour eux, hein.
0: Ah, attends, c'est bien fait pour eux. Non, je suis pas d'accord.
2: Non, c'est bien fait pour eux. Attends, le taureau, on lui a pas demandé son avis s'il voulait se faire tuer, quoi. Le mec, il...
0: Non, attention. Attends, attends, je te coupe. C'est bien vicieuse.
2: Bien vicieuse, ouais.
0: Oui, je vais dire une chose, que c'est pas le taureau qui est mort.
2: Oui, je sais, il y a un mec qui est tombé.
0: Oui, mais oui, mais oui.
2: Mais, ouais, le mec, c'est les risques de son métier. Il connaît les risques, hein. Il sait très bien que s'il rentre dans l'arène, il peut...
0: Ah
2: sortir,
0: ouais, mais,
2: hein.
0: Mais dans ces cas-là... La question que je pose, c'est êtes-vous pour ou contre que les hommes soient que les hommes...
2: Ouh là là.
11: La question, c'est êtes-vous pour ou contre que les hommes... C'est pourtant clair, répondez.
0: Ah, êtes-vous pour ou contre que les hommes fassent la corrida?
2: Moi, je suis pour.
0: Alors, tu peux m'expliquer ?
2: Je suis pour parce que le taureau meurt. Et je suis pour aussi parce que, en fait, la corrida, c'est l'affrontement de force entre celle du taureau et celle de l'homme. Il n'y a pas de raison pour que ce soit toujours le taureau qui meurt. Mais tu sais que le taureau qui tue l'homme, il se fait abattre après. Donc, de toute façon, dès qu'il rentre dans l'arène, il est condamné, le pauvre taureau, quoi.
0: Ouais, mais faut se dire une chose, c'est qu'en fin de compte, là-dedans, de toute manière, on peut rien faire.
2: Ah non, on peut rien faire. Hein. C'est comme ça. Hein.
11: Et pourquoi Gérard, on peut rien faire?
0: On peut rien faire parce qu'il
11: n'y aurait pas une solution, un truc.
0: Non, il y a une solution. C'est eux qui choisissent ce métier-là de torero.
11: Parce oui, d'accord.
0: En fin de compte, eux, ce qu'ils font, ils vont avec les trucs pointus. Ils les pointent sur les taureaux. T'es d'accord
11: avec
0: moi?
11: Par exemple, la solution pour pas tuer de taureau, ce serait peut-être, je sais pas, faire des trucs en plastique au lieu des trucs qui coupent et qui font mal.
0: Ouais, mais en plastique, c'est pas évident parce que, regarde, t'as quand même eu deux morts.
11: Bah oui, justement, ça aurait été des trucs en plastique, les taureaux, ils seraient pas morts.
0: Non, mais il y a eu deux morts, c'est pas les taureaux qui sont morts. Justement, c'est...
11: Ah, mais ils sont pas morts avec le taureau, ils sont morts avec... ils se sont fait piétiner.
0: Non, mais ils se sont fait piétiner...
11: Par un cheval.
0: Non, justement par le taureau. Parce que le taureau, il est venu sur le cheval, et le mec, il est mort dedans. Il est mort en dessous.
11: Dans le taureau.
0: Donc, il a été mort par l'appui du cheval.
11: Bah oui, du cheval, ouais.
7: Gérard, il y a Yankee sur IRC, il te demande, une fois que le taureau il est mort, on en fait quoi?
0: Une fois que le taureau est mort, ben ils remettent un autre taureau.
7: Mais ils en font quoi du taureau qui est mort?
0: Le taureau qui est mort, ils sortent.
12: Ils jettent dans la poubelle.
0: Non mais.
2: Non, Gérard.
0: Oui.
2: Mon père il est torero et donc quand il tue un taureau, il coupe la tête et il l'accroche dans le salon.
0: C'est qui?
2: C'est Satumide. C'est Satumide.
0: Ouais, ça m'étonnerait, hein.
11: Gigi ?
2: Ben, viens chez moi, si tu veux.
11: Non, c'est moi, c'est Manu, là.
0: Manu,
11: tu veux
0: oui.
11: pas faire un petit sondage, peut-être, qui se rapporte à cette question ? Regarde un peu ce qu'il y a.
0: Alors, sur le sondage, avez-vous déjà été voir une corrida ?
11: Ben voilà, parfait, fais celui-là.
0: Bon, il y a 56% des gens qui n'aiment pas qu'on fasse du mal aux bêtes tressées. Ça, je vais dire une chose là-dessus. Faudrait peut-être arrêter de me sortir des sondages comme ça. D'accord ?
13: La suite ?
0: Ok. 30% préfèrent l'amour en mer. Ça, c'est des chansons, donc on en a rien à foutre. 17% demandent si c'est juste une question de tempo. Faudrait que.
4: Non, c'est ça. C'est moi qui ne sais plus avec Rigo.
0: C'est toi qui.
4: Enfin, c'est Rigo avec Rigo.
7: Ah, sur un site de sondage.
0: Ouais, mais il y a quand même des trucs.
7: Bah, c'est pas grave, ça se trouve, à la suite, c'est bon.
0: 9% ne mange plus de poulet à cause de l'épidémie. Alors là, je.
7: Si, à cause de l'épidémie de vache folle.
0: D'accord. Ouais, non, mais justement. Là, justement, faudrait qu'on arrête, tu vois. Parce que là, on parle de la corrida, on parle pas d'histoire des taureaux.
6: Ouais, mais ça vient des vaches, bah folles.
7: Ça vient des vaches.
0: Non, mais il y a un truc qu'il faut bien se dire dans sa tête, hein, c'est qu'à l'heure actuelle, pour l'instant, on a des problèmes avec l'histoire des œufs, des poulets, du lait, de l'eau.
4: Ouais.
0: Pour savoir exactement d'où vient. Alors, apparemment, il paraît que ça vient de Belgique. Mais ça, c'est pas un débat.
6: Il n'y a pas de corrida en Belgique.
0: Non, mais justement, c'est pas un débat que je vais faire sur l'histoire des trucs comme la vache folle et tout ça. Ça, j'en ai rien à foutre. Maintenant, c'est au gouvernement de faire ce qu'il veut. Donc, point final à la ligne. Donc, deuxième question.
11: Gérard, juste avant que tu la poses, il y a deux petits trucs sur le Minitel. Il y a Anti-Gérard qui demande si toi, tu rentres dans l'arène ou dans l'arène.
0: Je répondrai bien savoir à des questions en bidon.
11: Et sinon, il y a un superbe message de Domi sur Minitel qui pense que Manu ferait un meilleur chef de débat que toi et c'est cool.
0: Bah dans ce cas-là, tu prends les débats à ma place et puis c'est tout. Ouais,
9: à la place de je sais plus qui que t'as viré, on a Vamos Muchachos, 31 ans de Montpellier.
0: Alors attention, je vais te dire une chose à Pauline.
9: Oui Gérard.
0: Ne me prends pas pour un con.
9: Non, non.
0: Ne me prends pas pour un con ce soir.
6: Pas de,
11: tu
6: pas,
11: l'as dit deux
6: pas
11: fois,
6: d'insulte,
11: là,
6: hein.
0: Parce que tu as pas t'amusé à prendre des gens que tu vires. Et que tu vas reprendre.
9: Bah, écoute-le, c'est un autre. Écoute-le.
10: Oui, bonsoir.
0: Ouais. Bonsoir à toi.
10: Bonsoir, Gérard. J'appelle de Montpellier, 103.3. Bonsoir.
0: 103.3.
10: Bonsoir. 103.3.
0: Bonsoir.
10: Bonsoir
0: à tous. 103.3.
10: Tout à fait, 103.3.
0: Ça m'étonnerait.
10: Pourquoi?
0: Ça m'étonnerait que Montpellier, ça soit 103.3.
10: Ici, tout à fait.
0: Moi, je te dis une chose, ça m'étonnerait.
6: C'est pas grave, la question, c'est
0: pas grave. La question, c'est combien de personnes combien de personnes peuvent-ils participer à la corrida? Donc, ton nom, j'ai pas.
10: Vamos Muchachos.
6: Vamos Muchachos.
10: Vamos Muchachos.
0: Ouais,
6: V-A-M-O-S.
0: Non, vous me prenez une liste.
10: Muchachos.
0: Bon, donc, pour toi?
10: Bah écoute, ça dépend, c'est des corridas en triplette ou en doublon? Parce que si c'est des corridas en triplette, tu peux aller jusqu'à 50 personnes. Hein,
0: non, en principe, c'est deux personnes. Hein.
10: Et après, t'as les, comment ça s'appelle, tu sais, ceux qui sont là pour attirer le taureau.
0: Ouais.
10: Il y a aussi les picadors qui sont sur les chevaux.
0: Attends.
10: Aussi,
0: non, non, mais de toute manière, il faut se dire une chose. Déjà, pour commencer, la corrida, c'est une personne avec le taureau.
10: Ouais, mais regarde, tu parlais de l'Espagne, quand il lâche des taureaux dans la rue en Espagne, tu sais, ils font ça, ils lâchent des taureaux dans la ville.
9: Ouais.
10: T'as déjà vu ça? Bah, c'est une corrida, il y a quoi?
0: Non, mais attends, les gens qui s'amusent à balancer les trucs dans la rue, comme tu me dis.
10: Ah, mais c'est les autorités qui font ça, hein, c'est le maire.
13: C'est une fête, hein.
10: C'est comme un feu d'artifice, tu vois, où ils lâchent des taureaux dans la rue. Je veux dire, on s'amuse comme on veut dans tous les pays du monde. Hein.
11: Je crois qu'il t'écoute pas, là. Il regarde Filard d'un air méchant, mais il t'écoute pas.
10: Qu'est-ce qui se passe, GG? Vas-y, commente.
0: Non, mais je t'écoute. De toute manière, j'ai très bien compris ce que tu m'as dit.
10: Ouais, et donc?
0: Donc, je vais te dire une chose, que c'est pas au maire de décider.
10: C'est qui? C'est le préfet?
0: Oui, déjà, pour commencer, ça faut avoir l'ordre du préfet.
10: Pour faire exploser les paillotes?
0: Non, alors dans ces cas-là, au revoir, hop, au revoir. Au revoir. Là, faut bien se dire une chose. Que ce soir,
6: le problème des paillotes.
0: Non, mais je veux pas.
13: Tu peux pas virer les gens toutes les deux minutes, Gérard.
0: Non, mais là, je veux pas jouer comme ça. Le mec, il vient de Montpellier, il parle des paillotes.
11: Et alors, moi, je viens de Paris, je peux parler des paillotes aussi.
0: Oui, mais tu sais ce que c'est? Ça vient de la Corse.
11: Et alors?
0: Alors, il y a ce problème à l'heure actuelle. Alors, donc, tu lui dis au revoir,
13: oh,
0: terminé.
13: Ça n'a aucun rapport avec la
0: Corse. Au revoir.
13: Non.
0: Au revoir pour lui. J'avale Tagam.
6: Tagam, t'y arriveras pas.
0: J'avale Tagam.
14: Gérard, je peux te poser une toute petite question avant?
0: C'est qui?
14: C'est Javel Takam. Avant de répondre, je peux te poser une toute petite question.
0: Vas-y.
14: Jusqu'à maintenant, t'as parlé que des hommes.
15: Allez.
14: Les femmes qui sont torero, qu'est-ce que t'en penses, toi?
0: De quoi?
14: Les femmes qui sont torero, qu'est-ce que t'en penses, toi?
0: Non, mais justement, on va en parler, parce que justement, il y en a une qui a arrêté.
15: C'est Nathalie Simon à Interville?
0: Ouais. Non.
13: Allez, ça va le compte.
14: Ça fait déjà un bout de temps.
13: C'est ça!
11: Mais Gérard!
0: Non, il y en a une qui a arrêté.
13: C'est ça, Marie-Sarah Lecomte.
11: Bah ouais, c'est Marie-Sarah Lecomte.
15: Bonne garde.
0: Voilà.
11: Pas la ligne 6, les
0: qu'est-ce
11: enfants.
0: Qu'est-ce qui se passe là?
11: Non, c'est bon. C'est rien.
0: J'avale ta cam.
14: Ouais, bah donc pour moi, dans l'arène, il y a beaucoup de monde. En général, il peut y avoir, je sais pas, 300 ou 1000 personnes.
0: Mm-hmm.
14: Et puis devant le taureau, il y en a qu'un, quoi. C'est celui qui s'amuse avec sa petite épée, quoi.
0: Ouais, voilà. Donc, t'es d'accord avec moi? Donc,
14: ouais,
0: c'est...
14: plus ou moins, ça dépend sur quoi, quand même.
0: Ouais, mais dans ce cas-là, pourquoi... Moi, il y a une question qui me chagrine, c'est non, pourquoi...
11: Ça te chagrine, bah, faut pas.
0: Il y a une question que je me pose, c'est pourquoi que on s'en prend aux bêtes comme ça, par exemple sur les taureaux,
15: on pourrait mettre des chèvres à la place.
0: Ouais, mais justement, mais pourquoi qu'on s'en prend sur les taureaux pour ça?
15: Parce que le taureau c'est méchant, c'est noir et ça représente la force et c'est moche. Il va pas mettre des escargots ou des.
0: Non mais pourquoi s'en prendre tout de suite à un taureau?
15: Bah ouais, bonne question Gérard.
6: Bah Gérard, je peux te poser une question, à qui veux-tu t'en prendre à enfoncer des épées, à courser ou à faire passer dans une cape?
0: Mais même, de toute manière, pourquoi s'en prendre sur une bête? Les bêtes, elles sont comme nous, on est des êtres humains.
11: Ça c'est clair.
0: Les bêtes, elles ont besoin de manger. Donc pourquoi qu'on va s'en prendre sur eux pour les tuer?
15: Ils ont qu'à mettre des condamnés à perpète.
0: Mais pourquoi s'en prendre sur une bête comme ça?
6: Donc ce qu'il faudrait, c'est arrêter les corridas.
11: Bah oui.
0: Bah, de toute manière, personne.
14: Tu vas mettre des milliers de gens au chômage, toi, Gérard.
0: Hmm?
14: Tu vas mettre des milliers de gens au chômage si t'arrêtes les corridas.
0: Mais ouais, mais dans ces cas-là, tu veux...
14: Après, ils vont tous appeler dans des cabines téléphoniques pour passer à la radio, donc ça sera un peu cool.
0: Toi, pour l'instant, tu vas te calmer.
6: Okay. C'est soft, hein, ça va, il n'y a pas de paillotes, il n'y a pas de... il n'y a rien.
0: Hein, toi, tu vas te calmer, parce que sinon, tu vas retourner au standard.
9: Bon, GG, on a un nouvel auditeur, Don Diego de la Vega, 40 ans, de Mantes-la-Jolie.
0: Oui. Pour l'instant... Je t'ai pas demandé de m'annoncer la personne.
6: Ouais, mais
11: attends, c'est pour t'aider, c'est pour ton débat.
6: Si tu veux qu'il y ait personne qui réponde, tu fais tout seul le débat aussi. Hein.
0: Donc, on va demander à...
6: Tu peux l'accueillir, il est là, il t'attend. Hein.
0: Oui, bonsoir à toi.
16: Oui, bonsoir Gérard.
15: Hola, bonsoir
16: tout le monde.
6: Salut.
16: Bonsoir. C'est Don Diego de la Vega, enfin, vous pouvez m'appeler Zorro si vous voulez, mais c'est Don Diego de la Vega. Ouais.
0: Donc, on va t'appeler Zorro.
16: Oui.
0: Comme ça, ça ira plus vite pour moi.
15: C'est DFG.
0: Zorro, t'appelles d'où?
16: J'appelle Damien.
11: Zorro ou Damien? Faut savoir.
16: Damien, Amiens. Amiens, quoi, Amiens.
0: Ah. Ta fréquence?
16: Ma fréquence, c'est le 101.6.
0: Ok. Donc, la question, c'est combien de personnes peuvent-ils participer à la corrida? Donc pour toi, parce que comme tu étais au standard, et apparemment au standard, personne T'as demandé, t'as répété les questions?
16: Ah, on ne m'a rien dit, rien du tout.
0: Ouais, ben ça, au standard, c'est leur problème.
16: Voilà.
0: Bon, alors, allez, hop. On répond. Alors, vas-y.
16: Combien de personnes, tu veux dire, dans les gradins ou
0: Non, combien de personnes peuvent-ils participer à la corrida? C'est-à-dire, dans l'arène.
16: Oui.
0: Tu vois, t'as une personne sur un cheval avec le taureau. Donc, combien de personnes peuvent y participer?
16: Ça dépend si c'est une corrida en double ou en simple, hein, comme à Roland-Garros, je sais que tu vas en parler tout à l'heure.
0: Non, mais ça, on parle pas du tennis. Hop.
16: D'accord, non, mais c'est comme...
0: Attends, Zorro. Zorro. On parle de la corrida, on parle pas du tennis. Bon, alors, d'accord.
16: Oui, tout à fait, Gérard. Non, mais je vais respecter le décorum. Alors, je te dis un ou deux, ça dépend si c'est en simple ou en double, hein, puisqu'en corrida, on peut faire des corridas à deux.
0: Bon, alors, dans ce cas-là, tu veux parler du tennis?
15: Non.
11: Gérard, tu vas pas le virer, là.
0: Zorro. Oh!
16: Oui?
0: S'il vous plaît, derrière. Zorro.
4: Oui.
0: On va garder ton numéro. Tu vas participer au deuxième débat sur le tennis.
16: Gérard, ce sera avec grand plaisir, mais ne sois pas Bernardo. On peut être à un ou à deux d'une corrida, c'est tout.
0: Pour l'instant, tu vas.
4: Parce qu'il y a des corridas où ils sont sur des chevaux, mais il y a des corridas où ils sont à terre, avec une cape.
16: Un ou deux, voilà.
4: Il y en a un qui peut être avec une cape et l'autre avec le cheval pour attirer le taureau.
16: Ouais,
4: t'as jamais vu de corrida,
16: Gérard.
4: Quoi.
16: D'où ma réponse.
4: Attends, je vais te poser une question. Est-ce que t'as déjà vu une corrida dans ta vie ou pas?
0: Oui.
4: À la télé ou autre?
0: Oui.
4: Et alors?
0: Moi, ça me plaît pas parce que...
4: Non, mais est-ce que t'as vu...
0: On tue des bêtes. Alors, ça suffit.
4: C'est pas ma question.
0: C'est ma réponse.
4: Sur des chevaux ou s'ils étaient à terre?
0: Ils étaient sur les chevaux, ils tuaient les taureaux. Donc, c'est ma réponse.
4: Et ils étaient à terre. Il y en a à terre aussi.
0: Chat humide.
15: Ouais, donc en fait, moi je vais te dire que comme mon père il est espagnol et torero, je répète un petit peu, c'est que ça dépend des pays, parce qu'il y a certaines coutumes qui sont mises en place, parce qu'en fait, selon les pays, il y a des arènes qui sont plus ou moins grandes, donc on lâche plus ou moins de taureaux dedans, et donc il y a plus ou moins de personnes dedans.
0: Ouais, mais...
11: Oh là là là là.
0: Excuse-moi, je réponds à ta question. Je pense que.
15: Non, mais c'est pas une question, je t'ai donné une affirmation.
0: Oui, mais je pense que tu as dû voir ce qui s'était passé à Nîmes. À Nîmes.
15: Oui.
0: Là où que le mec il a été mort avec le poids de
15: d'ailleurs,
0: son.
15: D'ailleurs, c'était un ami de mon père. Hein. C'était horrible. Tu veux pas qu'on fasse une minute de silence non plus?
0: Non, mais...
15: Déjà qu'on entend ma chatte humide, c'est déjà assez sympa.
0: Chatte humide?
15: Oui, ça goûte.
0: Non, mais écoute-moi bien.
15: Oui, mon petit Gérard, je t'écoute bien.
0: Je suis pas ton petit Gérard, d'accord? Donc tu vas m'écouter parce que sinon ça va mal se terminer.
15: Oui.
0: Donc moi j'y peux rien, si c'était un ami de ton père, de toute manière je n'en sais rien qui c'était la personne. Mais moi je vais te dire une chose, que déjà le taureau a été trop loin. Et il n'y a eu personne pour l'arrêter au moment où ça s'est produit.
4: Il n'y a plus de frein.
15: Mais c'est normal, oh là là.
4: Et qu'est-ce que t'aurais dit?
15: Le mec il meurt pas si les taureaux ils meurent.
4: Gérard, qu'est-ce que t'aurais dit au taureau, toi?
15: Mon père meurt quand même.
4: Pour l'arrêter.
0: Comment?
4: Qu'est-ce que t'aurais dit au taureau pour qu'il aille pas trop loin?
0: Attends, c'est pas toi, c'est pas là. Qu'est-ce que tu...
4: Je suis là, regarde.
0: Oh. Qu'est-ce que tu viens de dire là?
15: J'ai dit que j'aimerais pas que mon père meure.
0: Mais dans ce cas-là, pourquoi que...
15: Pourquoi il est pas plombier, ton père?
0: Attends.
15: Il a arrêté ses études de plomberie, mais...
0: Allez, au revoir.
11: Qu'est-ce qu'il y a? Qu'est-ce qu'il y a?
0: Alors, j'aime pas quand...
4: T'as même pas de raison
11: pour la virer, qu'est-ce qui se passe?
0: Non.
11: Qu'est-ce qui s'est passé?
0: Attends, mon père...
11: Mais c'est pas ton père, elle pose la question à l'autre.
0: Non.
4: T'es en train de dire à l'autre auditrice, je crois qu'on va être obligé d'arrêter parce que là je crois que t'es pas capable, t'es trop bu, je sais pas, je suis désolé, mais là tu t'es pas capable, ça fait 10 personnes que tu jettes et j'écoute depuis le début le débat et là je crois que là t'as tort complètement là. Cette personne-là, elle parlait à une autre personne.
0: Non,
11: elle parlait à l'autre fille.
4: Tout le monde est contre toi, Gérard, même Rigaud, attends.
0: Non, mais attends. Mais dans ce cas-là, soutiens ton équipe.
4: Ben quand t'as tort.
0: Eh ben dans ce cas-là, soutiens ton équipe, au revoir.
4: Bah, si tu te caches, je te rappelle, tu te rappelles ton, ce qui risque de t'arriver. Je te le rappelle, je te le dis, je te le rappelle. T'avais qu'à pas boire, mon pote. T'avais qu'à pas boire. Et fais voir les débats.
6: Parce il écrit bien, hein, il écrit de mieux en mieux.
11: C'est
6: hein,
11: bizarre.
4: Fais voir ta feuille.
6: Bah, monte ta feuille, Gérard.
4: Fais voir ta feuille. Monte un peu. Pourquoi? Pourquoi tu veux pas montrer que les débats ça a été écrit par Sandy, que celle qui les a fait à ta place, comme la corrida par exemple, alors que tu te m'as dit que c'est toi qui les avais fait?
6: Ah, c'est pas cool.
4: C'est ça
17: Terminé.
4: Ah, c'est toi qui a fait, c'est toi qui a fait les débats? Ou c'est cool. Sandy qui a fait les débats à ta place?
6: Ouais, elle a.
4: Venir.
7: Qu'est-ce que tu fais?

0: vache, ouais. non, tu me laisses faire, attends, s'il te plaît, oh, je suis pas n'importe où. Oh. Oh, bah oui, c'est une belle
1: équipe. Oui. C'est qui ça?
0: Et ça, c'est qui ça?
1: Ça, c'est elle. Mais elle, de toute manière, je l'emmerde. Et je vous chie dessus.
0: Ah oui.
1: Ok.
0: Ah, c'est bien, tu me chies dessus. Très bien. Très bien. C'est bien, tu me chies dessus.
1: Manière, vous êtes des bandes de connards au standard.
0: Mais toi aussi, t'es un connard, Gérard. Toi aussi, t'es un...
1: pas capable.
0: S'ils sont capables.
1: Vous êtes des incapables.
0: S'ils sont capables.
1: Regarde.
2: Non, assis-toi, Gérard.
1: Non, Rigo, s'il te plaît.
3: Laisse-le passer.
1: Merci.
3: Tiens, rappelle déjà ces gens-là.
1: Non, non.
3: Il y a du monde.
1: Non,
3: non. Eh.
1: Tu vas voir.
0: Regardez l'écriture à Sandy, regardez, c'est Gérard qui a préparé le débat de la corrida, regardez.
1: Casse-toi de là.
0: Regarde-le.
1: Casse-toi de là avec ta caméra. Casse-toi de là avec ton manier.
0: Gérard. C'est l'écriture de qui? Gérard. C'est l'écriture de qui ça? Regardez, regarde film, c'est l'écriture de Sandy, c'est elle qui a bossé pour Gérard.
4: L'écriture de Sandy.
0: Elle a bossé pour Sandy.
4: Comme c'est bizarre. Ouais.
0: Hein?
1: Eh ben voilà. Et voilà. Voilà, il y a un auditeur qui se plaint. Qui peut pas passer.
0: Eh ben moi je me plains que c'est pas toi qui a préparé tes débats, c'est les débats de Sandy ce soir.
1: Super, quel débat?
0: Ouais, c'est les débats de Sandy.
1: Non, il n'y a plus de débat.
0: Non, c'est les débats de Sandy maintenant. C'est Sandy qui fait les débats à la place de Gérard.
1: Non, on arrête.
0: Non, c'est bon, non, on n'arrête pas du tout, on va faire les débats à ta place, ouais, à la place de Sandy. Sinon tu m'appelles Sandy, elle va les faire parce que c'est elle qui les prépare les débats. C'est l'écriture à qui ça? C'est l'écriture à qui ça?
1: Oh,
3: Gérard,
1: tu dégages avec ça.
3: Arrête.
1: Tu dégages avec ça. Tu me fais chier. Vous me faites chier.
3: Oh, regarde ça, mais tu t'énerves toujours dès que t'es pas à l'aise. Dès que t'es mal à l'aise, dès que tu fais des conneries, regarde-moi ça, quelle honte. De toute façon, dès que t'es pas bien, tu gueules. C'est même pas toi qui a préparé les débats, c'est elle à la place, putain. C'est une preuve, ça, c'est ton écriture, Gérard, sincèrement, sans gueuler.
1: Ça c'est mon écriture.
3: Oui, et celle-là.
1: Celle-là, c'est la signe, et alors?
3: Et alors?
1: Qu'est-ce que j'en ai à foutre?
3: Tu m'as dit que c'était toi qui avais préparé les débats, c'est même pas toi qui les prépare.
1: Allez,
3: bah évidemment, ça c'est la bonne excuse. Allez, dégage.
1: De manière, quoi, dégage? De manière, ils sont pas là, qu'est-ce qu'a fait?
3: C'est pas toi qui a préparé ces putains de débats, tu fous plus rien, tu te lèves à 16h, tu dis qu'elle va 13h,
1: bien
3: tu te lèves
1: sûr.
3: À 16. Alors vas-y, bosse, putain.
1: Vous faites chier. Eh, dégage avec ton caméscope.
0: Oh, ça va, il fait rien, c'est bon, oh.
1: Tu dégages, d'accord?
0: Stop.
1: Tu arrêtes ou je t'en mets une dans ta gueule.
3: Non, arrête, c'est bon, allez, c'est fini. Mets un disque.
1: Tu arrêtes.
3: Dis déjà, allez.
4: Allez, c'est parti.
3: C'est fini.
1: Tu arrêtes.
3: Tu arrêtes
1: maintenant. Tu l'éteins.
3: Allez, arrête.
1: Tu l'éteins.
3: C'est éteint.

0: C'est 102.8.
1: 102.8, ok. C'est quoi ?
2: Insère-moi l'arrêt.
1: Insère-moi l'arrêt, 19 ans de Caen.
3: Oui, bonsoir Gérard, bonsoir tout le monde.
1: Ta fréquence ?
3: 104.5.
0: Bonsoir, insère-moi l'arrêt.
3: Bonsoir.
1: 104.5, bonsoir à toi. Site du cul, 22 ans Paris, 100.9. Oui, bonsoir à toi.
4: Bonsoir,
1: Gégé. Et Bill. Bill, quoi ? Bill 4 ?
5: Bill Gates.
1: Salut. Bill Gates, 30 ans Paris, 101.9. Bonsoir à toi.
5: Bonsoir, Gérard.
4: Bonsoir, Bill.
5: Salut. Bonsoir. Ça va,
1: Milo ? Ça va. Oh ! On se calme, s'il vous plaît. Merci, parce que sinon, ça va chauffer déjà.
3: Oh.
1: Alors, pensez-vous que l'Internet sera l'outil de travail pour l'an 2000 ? On va demander ça, tiens, un peu, petit Milo.
0: En effet, Gérard, je te prouve que l'an 2000, c'est dans 9 mois. Donc, je pense que dans 9 mois, l'Internet existera encore et qu'il ne va aller qu'en progressant.
1: Je te demande si ça sera l'outil de travail.
0: Exactement, Gérard. Tu pourras disserter et concerter sur Internet à travers tous les pays du monde.
1: Ouais. Insère-moi l'arrêt.
3: Ouais, donc c'est clair que ça va être l'outil indispensable pour le travail, puisqu'il l'est déjà de nos jours, Gérard.
1: Ouais.
3: Ça faut que tu le saches. Et je voudrais savoir si toi, justement, tu comptes utiliser Internet pour faire, par exemple, des débats le vendredi soir sur Internet.
1: Ouais, c'est ça.
0: Intéressant, hein.
1: Tu crois que je vais faire mes débats sur Internet, toi ?
3: Ah ouais, pourquoi pas une fois le jeudi, une fois le vendredi sur Internet ?
4: Exactement, ouais.
1: Ouais, c'est ça. Et pourquoi pas une fois tous les 15 jours sur...
0: Minitel.
1: Sur le Minitel aussi.
3: Il n'y a pas de son, il n'y a pas de
5: Sibi, sur Sibi.
4: Carrément, Sibi, ouais, c'est carrément mieux.
1: Site du cul.
4: Oui, écoute, moi je pense que ce sera exactement l'outil de travail de l'an 2000. Hein. Déjà, on l'utilise beaucoup dans les sociétés. Mais alors, comme c'est dans 9 mois, comme le disait judicieusement mon ami, ce sera de mieux en mieux et donc tout le monde va utiliser Internet.
1: D'accord. En 2000.
5: Gates.
1: Bill Gates.
5: Moi, je suis pas d'accord. Je pense que non, parce que si mon évier il est bouché, bah c'est pas avec Internet que je vais le déboucher comme outil.
1: Attends, pour l'instant, je crois que t'as pas dû comprendre la question.
0: Il a pas tort, hein.
5: Bah si, c'est l'outil de travail. L'outil de travail, on peut pas tout faire avec Internet. Hein. Si je crève ma roue, hein, je vais pas mettre un écran comme roue de secours hein, avec Internet. Donc ça quand même.
1: Non, mais attends, l'Internet. L'outil de travail, c'est pour ceux qui sont dans les bureaux. Confondre, oui.
6: Gérard, sur Internet, il y a Snooze qui dit qu'en fait, c'est pas l'outil de travail de l'an 2000, c'est l'outil de travail de l'an 2001, parce que l'an 2000, il y aura le bug, en fait.
3: Ouais, il y a le bug de l'an 2000, ouais, donc plus d'Internet à partir de l'an 2000. Mm-hmm. Donc je vois pas pourquoi tu fais un débat sur l'Internet, Gérard.
1: Bon, alors toi, si t'es pas content, tu dégages, au revoir. Hop! Manu, s'il te plaît. Maintenant, vous allez faire ce que je vous dis. Le premier qui dit une connerie, hop, vous le saquez. Terminé
3: vrai,
1: pour
3: Gérard.
1: Toi.
3: C'est vrai. Il va avoir le bug de l'an 2000.
6: Il a raison.
3: C'est vrai, Gérard. Le bug de l'an 2000, c'est connu.
7: Et Gérard, sur Minitel, il y a énormément de monde. On est quand même... combien ? 740.
1: Oh là là.
0: Pas mal.
7: Et ils disent que pour le Minitel, ce sera en 2004.
3: Ouais, le bug du Minitel.
1: Mm-hmm. Toi, tu es la ferme pour l'instant.
3: Et dans pas longtemps, il y a Bugs Life aussi qui sort.
1: Toi, tu es la ferme, je viens de te dire.
3: Ok. Mm.
1: Donc, Bill Cates.
5: Mais ouais, mais pas n'empêche que... Bill Gates. Mais pour le bureau, d'accord Gérard, mais bon, si j'ai une souris au bureau pour la tuer, je vais pas prendre une souris d'ordinateur, je vais prendre une tapette. Alors l'internet, je crois que ce soit adéquat pour tout hein, quand même.
0: À ce moment-là, tu prends un associé.
4: Ouais, je reviens sur ce que tu disais, Bill Gates. C'est vrai, c'est intelligent parce que dans les bureaux, on peut pas faire un café avec un machine d'ordinateur, donc c'est vrai que ça
5: se passe. Maintenant, il y a des filtres hein, maintenant.
4: C'est vrai, il y a des filtres, ouais, mais.
1: Ouais, là, on parle pas des capés, on parle du service oui, Internet. On parle le service Internet.
4: Bah oui, justement.
1: Alors, vous répondez correctement aux questions, sinon vous gerbez. Toutes.
4: J'ai rien dit, hein.
1: D'accord. Moi, je peux vous dire une chose, que le service, l'Internet, pour le travail, sera utile pour l'an 2000.
3: Bah oui.
1: Parce que c'est ce qui va servir. aux transporteurs et à d'autres, d'autres personnes de trouver des clients.
3: Oui, mais Gérard,
1: ouais.
3: Si Internet n'existe plus après le bug, comment ils vont faire?
1: Quoi?
3: Si après le bug de l'an 2000, comment ils vont faire les gens?
1: Non mais attends, Internet pour l'instant ils sont pas prêts d'arrêter. Hein.
2: Fermés, hein. Ils sont pas fermés. Hein.
1: Bah non.
3: Ouais.
1: Ils
3: sont la clé pas... sous la porte hein, pour Internet.
1: Ouais, mais c'est ça.
8: Ça a pas de porte alors.
3: La société Internet va être finie, Gérard.
1: C'est pas ouais, c'est ça. Toi tu ferais mieux de fermer ta gueule parce que tout à l'heure tu as gerbé.
3: Bon, ok.
1: Hein? C'est un conseil que je te donne.
3: Ok.
1: Possédez-vous dans votre salle de bain. Possédez-vous l'Internet dans votre salle de bain ou autre.
3: Alors,
1: on va demander à un site de cul.
4: Ouais, bah alors moi, dans ma salle de bain, je n'ai pas encore ça. Moi, j'ai dans ma chambre, dans ma cuisine, dans mon salon, mais pas encore dans la salle de bain. Donc.
1: Tu peux m'expliquer comment tu peux avoir Internet dans ta cuisine?
3: Le câble.
4: Le câble.
3: Le câble.
1: Bon, vous fermez vos gueules, les mecs.
3: Ouais.
4: T'as pas entendu parler de ces machines? Maintenant, ça existe sur le frigo et sur le four à micro-ondes. Je te jure, j'ai entendu ça à la télé, donc voilà, sur TF1.
3: Non, tu vois, à la télé.
4: Voilà. Oh, si c'est la télé qui le dit.
1: Celui qui s'amuse à jacter derrière va se calmer, parce que sinon on va retourner voir Manu tout de suite, parce que ça commence à devenir rengaine. On est bien d'accord.
3: Pas de problème.
9: Alors, pour moi, l'Internet, c'est pas un outil de travail, parce que j'arrive pas à me curer les dents avec.
1: Site de cul pour finir, continuer ta question.
4: Bah, oui, non, je te disais que maintenant, on peut avoir sur son four à micro-ondes un écran d'Internet.
1: Ah ouais. Alors, moi,
4: pour
1: je peux
4: dire... des recettes.
1: Ah ouais, non, mais attends.
4: Si, c'est vrai.
1: Je me demande comment tu peux avoir le site Internet sur ton micro-ondes si tu fais chauffer de la bouffe.
4: Ah ouais, non, mais c'est complètement indépendant. Hein,
6: Gérard, on me confirme sur Internet qu'en fait, aux USA, il y a un four...
1: Non, mais attends, Pauline, s'il te plaît.
3: Ouais,
1: tu la laisses parler.
6: C'est Internet, Gérard.
1: Non, mais attends, tu laisses finir les auditeurs parler, après...
6: Excuse-moi.
1: Après, je demande la question Internet.
6: D'accord, Gérard, ok.
1: Non, mais attends,
4: Mais justement, je voulais savoir ce que disaient les gens sur Internet.
1: Ah ouais,
3: Oh là là.
1: Allez, hop. Bah non, mais Pauline, c'est la dernière fois que tu me fais une merde comme ça. Hein. Parce que là, tu ferais mieux de retourner derrière ton téléphone. Hein. Et je me file d'art à l'Internet. Hein.
3: Ouais, ouais.
1: Cela, faut pas déconner. Hein.
3: Ouais.
6: Ok.
3: Bon.
6: Donc continue, GG.
3: Ouais.
1: Donc,
7: Gérard, sur Minitel, il y a... J'arrive pas à dire son nom, c'est trop compliqué. Il me demande ce que t'en penses, toi.
1: De quoi?
7: De
1: non,
7: ça
1: mais, non, mais attends, déjà, il va préciser son nom, et après, on verra.
2: Et de quelle ville
7: okay,
2: il est
7: bah, continue,
3: la fréquence. La fréquence.
4: Bah ouais, la fréquence.
1: Hey, putain, mais t'arrêtes avec toi. Putain.
8: Qu'est-ce qui se passe, Gérard? Qu'est-ce qui se passe?
1: Tu commences à me faire chier, Pulgar, là.
8: M'explique.
1: Hein,
8: reprends le truc là, le débat, le machin que tu fais tous les jeudis.
1: Putain!
3: Ouais, vas-y, Gérard, vas-y.
1: Donc Hirsen de l'arrêt.
3: Ouais, c'est tout à fait ça, ouais. Alors, moi, mon. Moi, mon internet, il est dans mes toilettes, parce que comme ça, je kiffe bien chatter avec mon pote Rigo quand je fais caca.
1: D'accord. Tu crois que je t'ai pas reconnu, toi, encore?
3: Non, je pense pas, parce que
1: non.
3: C'est la première fois que je te parle, Gérard.
1: Ouais. Petit mulot.
10: Moi, j'en ai une. J'ai Internet au-dessus de la baignoire, en fait. Comme ça, quand je prends mon bain, je vais sur des sites de cul et je me touche.
1: Ouais, d'accord. À mon avis, t'as l'air de mettre les films de cul, toi.
10: Pas du tout.
1: Non, presque pas. Apparemment, ce que tu viens de dire, si. Bill Cates.
5: Moi, Gérard, j'ai l'internet dans la salle de bain parce que c'est pratique pour se lever le matin. Moi, je gagne du temps, j'utilise.
1: Ouais, bah, t'éteindras ta radio quand je te parle, s'il te plaît.
5: C'est pas de radio, Gérard, attends.
3: C'est un portable, ça.
1: Ouais, c'est un portable. Alors, le portable terminé, au revoir.
5: Ouais.
1: Au revoir.
5: Ouais, bah,
1: bonne nuit.
3: Ouais, Gérard, je pense que tu devrais.
1: Hop, au revoir pour lui. Alors, Un sondage avant qu'on passe à la prochaine question. Alors, 43% sont contre les internats. Qui c'est qui a été me chercher ça, là? Qui c'est qui a été me chercher ça?
11: C'est Rigo.
3: Ça, c'est Rigo, ça.
7: Pourquoi?
1: Qui c'est qui a été me chercher ça?
7: J'ai recopié ça sur un site spécialisé.
1: Ah ouais, c'est bizarre parce qu'on parle d'internet et là c'est les internats.
3: Oui.
1: Alors les internats.
12: Non mais il s'est trompé. Ah.
7: Moi j'ai recopié, tu sais, j'ai fait un copier-coller.
3: Contrôle V, contrôle B.
7: C.
1: Ouais.
7: C'est
1: 34.
4: CV, ouais.
1: 34% sont positifs contre les ordinateurs. Bon, ouais, on voit bien. 15% sont d'accord, mais que si c'est pour trouver des photos porno. Alors ça, des photos porno, ben c'est le site internet www.fn.fr. Ta gueule, toi. S'il te plaît, vous m'éteignez les micros.
13: D'accord.
1: Putain, mais c'est pas vous qui commandez, je dis, c'est moi, d'accord.
12: D'accord. Mais, tu nous commandes pas la bouche non plus. Hein.
1: Donc sur le www.fr Fun Radio, donc vous pouvez avoir les photos un peu des nanas qui montrent ça. Hein.
4: À Walpé.
1: Ouais, je pense qu'il y en a, oui.
6: Gérard, sur internet, on me demande si tu comptes faire des débats prochainement sur un. Ah, ça a coupé.
3: C'est coupé, ça.
1: Ouais. Bon, alors quand
6: on. Est-ce que tu comptes faire des débats prochainement sur internet?
3: Mais on lui a demandé tout à l'heure.
4: Ouais.
1: Bah bon,
3: oui. T'écoutes même pas le débat, Pauline.
6: Mais non, je suis dans l'internet, c'est pour ça.
7: Bon, Gérard, moi je vais lire internet parce que Apo elle fait n'importe quoi.
1: Je préfère que ça soit toi qui t'en occupe.
12: Ouais, tu sais le faire, Rigo.
7: Il y a Max le Belge, Gérard, il te dit ouais. Je t'aime.
12: Mmh. Ah, c'est cool.
1: Tu peux me dire combien qu'on est maintenant? Non.
7: Maintenant, non, peut-être pas. Je vais peut-être attendre un peu parce que. Oh là là, on est 5548.
12: Putain, minuit 45, on est déjà dans la merde.
7: Ça monte sec. Et on est presque
1: 540.
7: Et on est presque 1000 sur Minitel. Hein. On est 823.
4: Pas mal.
12: Ouais, okay. Gérard, tu feras tes calculs après. Vas-y, accouche.
1: Accouche si je veux.
3: Non, mais c'est vrai, Gérard.
1: Pensez-vous que l'internet va changer le monde? Alors, 53% des gens pensent que oui, ça va changer dans le monde. Ça va changer le monde.
3: Ouais.
1: Bon, ça, je vois pas du tout.
3: Bah,
1: 42% des gens aimeraient que ça puisse changer une ampoule. Ça m'étonnerait. 17% préféraient que ça change les couches des vieux. Alors là, je vais dire une chose. Là, c'est ce qui est clair et net que
7: non,
1: je ne continuerai pas de lire
4: les sondages.
1: Les sondages.
9: Je vois que t'as une carte son dans la hanche.
1: Troisième question. Et pour ça, quelle...
12: Excuse-moi, pour ça, on va accueillir Macintosh à la place de Bill Gates.
3: Ouais, ça va être dur à prononcer pour Gérard.
4: Ouais,
1: alors, Macintosh.
14: Salut.
4: Salut.
14: Bonsoir, c'est Macintosh, salut. Ça va?
1: Ouais, t'appelles d'où?
14: J'appelle de Tarbes.
1: D'un 102.8.
4: Comme moi.
14: Voilà.
3: Ouais.
1: Donc, la
14: question. Pas de radio.
1: Oh
7: Gérard, avant que tu poses ta question, il y a Snooze sur l'IRC, il te demande si les virus que l'on trouve sur Internet et dans les ordinateurs, c'est transmissible à l'homme.
3: Bah ouais.
4: Ouais
1: c'est ça c'est... Bon, s'il vous plaît, merci. Donc, c'est vrai que il y a des trucs comme ça sur l'Internet et après qui sont... Il y a un genre de virus là-dedans qui sont reliés entre eux.
12: La mais je sais pas...
1: Bon,
3: des grippes, tu peux attraper la grippe par Internet.
7: Voilà, c'est ça qu'il voulait savoir.
4: Pour la santé, hein.
1: Par contre, j'aurais voulu savoir, toi qui es bien...
7: Bah, tu peux demander
1: Manu, s'il te plaît, t'éteins ton micro, merci.
7: Gérard, tous les auditeurs sont utilisateurs d'Internet, donc tu peux leur demander aussi, hein, ils s'y connaissent.
1: Donc j'aurais bien voulu savoir s'il y avait des gens.
13: Il y a des vaccins, non?
3: Ouais.
1: Ta gueule!
3: Mm-hmm. Ouais.
4: Mais il y a des vaccins.
1: Ouais,
13: il y a des vaccins.
4: Il y a des vaccins.
3: Ouais, le vaccin contre la grippe d'Internet et tout.
14: Ouais.
1: J'aurais voulu savoir s'il y avait des gens qui sont parmi nous là, les auditeurs.
3: Ouais.
1: J'aurais voulu savoir s'il y en avait qu'ont entendu parler de deux jours et trois nuits de l'internet qui s'est déroulé ce week-end.
14: La fête de l'internet.
12: Ça a duré deux jours et trois nuits, je crois.
1: Oui. Ouais. Bah c'est ce que je viens de dire, espèce de con.
12: Ah bon, pardon.
3: Deux jours et trois nuits, je précise.
1: Bon, fais gaffe, Tony.
3: Mais c'est pas Tony, Lascar.
1: Ouais, c'est pas... C'est qui, alors?
4: C'est qui prend son bain, là?
3: Mais...
1: Non, mais là... Là, je commence à avoir des soupçons quand je demande à ce qu'on prenne des gens au standard. Et pour l'instant, vous ne prenez personne au standard, vous me prenez les habituels.
3: Mais j'ai mis une heure et demie pour t'avoir.
1: Ouais, t'as mis une heure et demie, c'est ça.
3: Bah oui, genre.
1: C'est ça.
3: Mais c'est vrai?
1: Ouais. Donc, j'aurais voulu savoir. Ah ben non, toi, Rigo, t'as pas rigolé, toi. Bon, quoi. S'il vous plaît, derrière. Ouais, oh
7: allez où?
8: Il y avait une taf.
7: Allez où?
1: Voir le fameux truc, comme je t'avais parlé.
7: Non, j'ai pas vu ce week-end.
3: J'étais. La rêve de l'internet et tout. Je voilà. Taf, c'était charmé, quoi. Fallait venir.
8: Ah, voilà. t'y allais?
3: Métropole internet, c'était mortel.
8: Tu peux y aller? Tu peux nous expliquer alors?
3: Bah ouais, c'était trop bien, quoi.
8: Ah ben quoi?
1: C'est-à-dire?
3: Bah tu te tapais des.
8: Oh
1: ouais.
8: Oh.
3: Allô. Voilà, bah voilà, quoi.
8: Vas-y, c'est bon.
3: C'était mortel.
8: Ah, moi,
5: j'ai pris, j'ai pris une douche virtuelle, c'est Macintosh là. J'ai pris une douche virtuelle pendant la fête de l'internet, c'était trop délire. C'était sur le site www.obao.com/grande-toilette. On avait tous le disque dur, c'était génial.
1: Bon, la question, ça va être pour quelle démarche vous seriez.
8: Et toi, qu'est-ce que t'en penses, Gérard?
3: Bah, ouais, quand même. Vrai,
1: mais, non, mais moi, j'ai pas pu le voir, j'attends qu'il passe à la télé pour c'est l'enregistrer, l'enregistrer, pour faire une copie, pour mais donner à Manu. Oh, vocal derrière!
3: Okay.
8: Une copie à qui tu veux faire?
1: Je vais faire une copie pour Manu, j'attends que.
8: C'est gentil. Il s'en branle, Manu, d'internet.
11: Il s'en branle complètement de l'internet. Hein.
1: Non, non, il s'en branle. Bon,
8: ah, si, Manu, je te jure qu'il s'en branle.
1: Pour Rigo, je veux
8: dire. Il faudrait que t'en fasses.
1: Vagal!
8: Gérard, excuse-moi, il faudrait que tu fasses aussi une copie pour Axel, il nous a demandé si tu pouvais lui en faire une.
5: Sur une zip.
1: Tout à l'heure, il y en a un qui m'a dégagé, ça va aller sec. Ok,
8: il n'y aura pas de bouteille d'eau là.
3: Ouais.
1: Pour quelle démarche seriez-vous prêt? Pour quelle démarche vous servez-vous de l'internet? On va demander ça à Petit Mulot.
10: Pour quelle démarche?
1: Oui.
10: Je vois pas trop la question, excuse-moi Gérard, mais je comprends pas.
1: Pour quelle démarche vous servez-vous de l'internet?
10: Est-ce que tu peux expliquer quelle démarche?
1: À ton avis?
10: Par exemple.
1: De toute manière, ça va être la question, mais c'est con parce que ça revient à peu près à la même. C'est pour commander des fringues ou autre.
10: Ah ouais, moi je commande.
1: Ou même, plus pour trouver du travail.
3: Ouais, aussi, ouais.
10: Moi je fais de l'internet rose.
1: Dis-moi plutôt du Minitel rose, ça vaudra mieux.
3: Non,
1: parce que de l'internet rose, ça n'existe pas.
3: Bien sûr que ça existe.
1: Ça n'existe pas.
10: Mais on en fait,
1: l'internet,
10: on
1: comment
5: sont plus grosses.
1: Attends, qu'est-ce que tu viens de dire, toi, Bulldog? Qui c'est qui vient de dire Bulldog?
7: Gérard, calme-toi, il y a des sites sur tous les animaux, faut pas t'énerver pour ça.
10: Ouais.
6: Gérard, sur internet, il y a Seigneur. Ah, ça coupe. Il y a Seigneur qui dit qu'il sert d'internet juste pour se foutre de la gueule d'un poivreau qui passe à la radio.
3: Ah, c'est pas cool.
1: Alors lui, il va se faire enculer.
8: Ah, mais tu les lis pas,
1: dans ce cas-là, tu lis pas des conneries comme ça.
7: Mais ouais.
1: Alors, je retourne au standard.
3: Non, mais à mon avis.
1: Ça sera mieux.
3: Il parle d'une autre radio, à mon avis. Hein.
1: Ouais, c'est ça.
3: Ouais, bonjour Gérard, c'est le responsable du www.
1: Petit Mulot.
3: Vous recevrez votre gode ceinture dans les délais. C'est de l'internet rose.
10: Gode ceinture.
3: Elle t'a déjà répondu, Gérard.
1: Irsène, moi l'arrière.
3: Ouais, c'est ça, oui. Moi, en fait, internet, je l'utilise à hacker. Par exemple, je hack des sites comme Chronopost et puis je leur fais envoyer des paquets de merde sur des paillassons, des trucs comme ça.
1: D'accord, alors toi, c'est terminé pour toi, au revoir. Au revoir pour toi.
8: C'était qui? J'ai pas suivi. Dis-moi, c'était qui?
3: Macintosh.
1: Irsène, moi l'arrêt.
8: Irsène, moi l'arrêt.
3: Y a pas Irsène, moi l'arrêt.
1: Si, au revoir pour toi, ça va t'apprendre. C'est pas la peine de le reprendre sous un autre nom.
8: Je le reprends pas, Gérard.
1: Site du cul.
10: Ouais, bah alors moi je m'en sers pour acheter des produits aux États-Unis, comme des DVD, des CD, etc. Sinon, je vais rencontrer des gens aussi sur les sites, par exemple irc.fanradio. Et sinon, je fais plein de choses, j'ai trouvé du travail. Voilà.
1: D'accord.
10: Internet sert à beaucoup de choses.
1: Macintosh.
5: Ouais, moi j'achète mon pain sur internet, mais alors aujourd'hui malheureusement on peut acheter que du pain de mie parce qu'il faut l'imprimer et ça fait que des tranches, mais il paraît qu'il y a un programme pour faire de la baguette pour l'an 2002 qui est développé par Poilane.
10: Exact.
1: Ok.
8: Gérard.
1: Ouais.
8: À la place de d'enseigne-moi l'arrêt, là comme tu dis, on accueille Clique Mes Bourses.
1: Qui?
8: Clique Mes Bourses.
15: Allô, bonsoir, bonsoir Gérard, bonsoir tout le monde.
1: Bonsoir.
15: Bonsoir Clique.
8: Attends, je vais te l'écrire, Gérard.
6: Sur internet, il y a Davy One qui sait que t'étais routier et qui demande si c'est possible de commander des camions.
1: Non. Voilà. Pour l'instant, je sais pas. Ça faudrait savoir si il y a un site. Bon, s'il vous plaît, derrière, merci. Faudrait savoir si dans ces cas-là, faudrait que je demande à Rigo si il y a un site internet pour commande spéciale.
5: Ouais, on peut en acheter en pièces détachées, mais alors ça fait beaucoup d'enveloppes pour l'expédition.
1: Pour l'instant, c'est pas à toi que je m'adresse, c'est à Rigo.
9: Ouais, Gérard, t'as un internet, toi, dans ton cul.
1: Donc, Rigo, si tu pouvais me confirmer si on pouvait...
7: Ouais, tu peux, ouais. Comme ouais, il a dit l'auditeur.
9: Tu crois qu'on peut se servir de l'Internet pour communiquer avec les extraterrestres? Allez, ton cul.
1: Bon, alors, la question...
7: Donc, oui, Gérard, à ta question, je réponds oui.
1: D'accord.
4: Oui.
1: Qui c'est qui a pas répondu? Clique mes bourses.
11: Ouais, donc bonsoir. Donc, je viens d'arriver en fait. Donc, la question c'est quelle démarche
4: Pour quelle démarche de sortir?
11: Ok. Bah, pour le travail déjà. Donc, je m'en sers pour avoir des infos
16: pour
11: mon boulot.
16: C'est bien ça.
11: Pour avoir des articles, des trucs comme ça. Pour acheter des fringues ou des trucs comme ça quoi.
4: C'est passionnant.
9: Hey Gérard, tu crois qu'ils ont l'internet au Kosovo?
11: Et puis Internet Rose aussi, hein, évidemment, ça c'est tout le monde le fait. Hein.
4: C'est clair.
1: Macintosh.
11: Oui,
1: Macintosh pour terminer.
4: D'accord.
11: Quoi?
1: Macintosh pour terminer la question.
5: Oui. Je t'ai répondu, c'est moi qui achète du pain sur Internet, Gérard.
1: Ok. Alors là.
13: Et toi, Gérard?
1: Moi, pour quelle démarche vous servez-vous de l'Internet? Moi, j'ai pas les moyens.
16: Toi, tu boites déjà. Hein.
1: J'ai pas les moyens d'avoir l'Internet chez moi, donc.
16: Non, mais tu boites. Tu pourrais le faire à fun. Tu pourrais faire de l'Internet à fun. T'en fais la nuit pour le faire.
1: Ouais, une question IRC. Vous éteignez vos micros parce que ça commence à m'énerver!
9: Ouais Gérard, pour moi l'internet c'est pas un outil de travail parce que j'arrive pas à me curer les dents avec.
1: Oh là, putain, ça commence à devenir lourd.
6: GG sur internet, il y a Florent qui dit qu'en fait il sert d'internet pour mater les chiennes en chaleur grâce à webcam. En fait c'est des caméras dissimulées sur
1: webcam.
6: Internet. Webcam.
1: Ouais, c'est ça. Peut-on communiquer avec les extraterrestres sur Internet? Et on se retrouve tout de suite après. Et là, on va s'écouter. Émeille-moi dans les fesses avec ta grosse souris qui sent. Et on se retrouve tout de suite après au 0803-08-5000. Toujours www.fr.radio. Et toujours le 3615. Code Fun Radio, rubrique direct. Ce souris qui sent, et il est 1h01 du matin, et vous êtes toujours sur Fun Radio, que Fildar vous attend sur le standard, au 0803-08-5000, Rigo qui est à l'AREA avec
16: D'ailleurs, c'est pour
1: Manu. Manu qui sera là pour épauler
16: l'AREA, les
1: Fildar. Merci pour le double son. C'est pas grave.
7: Je sais pas faire ça. Hein.
1: Donc, pour ça, on va récupérer les auditeurs.
16: Rapidement, ouais, ils sont là. Vous êtes là, les auditeurs?
1: Allô?
16: Rigo,
1: c'est le copain.
7: Ah, pardon, excuse-moi. Je n'ai pas l'habitude.
1: Merci.
16: Ouais, il est con, ce Rigo.
1: Et donc, alors...
16: Ça, c'est le point chewing-gum, Gérard.
1: Donc, la question, je l'ai posée, je la répète... je vais la répéter une dernière fois.
16: Putain, t'es fun.
1: Peut-on communiquer avec les extraterrestres sur Internet? Petit mulot.
4: C'est pas possible. Que les fils des ordinateurs, ils seraient pas assez longs pour aller dans l'espace. Par contre, s'il y a des extraterrestres sur Terre, oui, il n'y a pas de problème.
1: Non, mais je te demande si on peut. Mais si on peut communiquer.
6: Gérard.
1: Oh, mais 5 minutes, Apolline, merde!
6: Ah, d'accord, j'attends.
1: Bon, et retourne au standard, quoi. Hop, retourne au standard.
16: Non, Gérard.
6: Mais non.
16: Non,
6: c'est bon, Gérard, c'est bon.
1: Punaise, mais. Laisse-moi poser les questions, tu répondras après.
6: Ok.
1: Alors, vous n'allez pas me foutre de la merde ce soir encore? Déjà la semaine dernière, c'était la merde, pas ce soir. Hein.
16: Il n'y a pas de paillasson ici.
6: Je peux poser la question ou je dois...
1: Non.
6: Ok, j'attends.
1: Petit mulot.
4: Je peux finir?
1: Bah oui.
4: En fait, il y a des programmes qui ont été créés pour décrypter le langage et l'écriture extraterrestre. Et en fait, ça a été piqué à l'armée. Et ça reste top secret encore, mais ça va bientôt se diffuser et on y aura tous accès.
1: D'accord. Clip mes bourses.
11: Ouais, alors moi en fait, c'est faux, on peut pas, étant donné qu'on n'a pas encore prouvé l'existence d'extraterrestres. Ça sert
4: pas
11: rien.
4: Du tout.
11: Ah si, mais ça sert à rien qu'on mette en place.
1: Bon, petit mulot, s'il te plaît, tu te calmes.
11: Donc là, je réponds à la question, s'il vous plaît. Putain. Donc, l'armée n'a pas encore mis en place des systèmes de communication extraterrestre avec des extraterrestres, étant donné qu'on n'a pas encore prouvé leur existence. Donc, ça sert à rien dépenser d'argent comme ça. Et à partir du moment où on aura découvert des planètes habitées ou des trucs comme ça, ou bien des vies quelque part dans l'univers, à partir de ce moment-là, on pourra...
1: Mais merde, Apolline !
11: Bon, mais c'était intéressant ce que disait en plus.
10: Ah ouais.
17: Si, c'était bien.
11: Ben non, mais c'est vrai en plus, donc...
17: Visionnaire.
1: Bon, alors vas-y, maintenant, pose ta question.
6: Voilà, il y a Davy One qui dit que oui, on peut communiquer avec les extraterrestres, parce que lui, il communique avec un extraterrestre qui voit s'y faire à la radio en ce moment.
1: C'est du connerie, c'est de la merde.
6: On comprend pas ce qu'il dit, c'est tout.
1: Ouais, bah tu dis, tu donnes des trucs mieux que ça.
8: C'est quoi ce bruit?
7: Je sais pas, c'est pas moi, ça doit être au standard. Vas-y, tape dessus, parce que des fois, ça marche après.
8: Vas-y, clique mes bourses.
7: Vas-y.
11: Bah donc, t'as compris, Gérard?
7: Voilà.
8: Ah, c'est mieux.
1: Qu'est-ce que t'as fait? Moi, je t'écoute.
11: Allô? Oui, donc voilà, donc c'est pas encore mis en place. Là. Donc, pour l'instant, on ne te parle pas.
8: Oh là là là.
7: Vas-y, retape dessus, Manu, parce que là...
6: Non, mais plus fort.
1: Aïe. Non, mais hey, oh.
8: Oh, tu connais pas, toi, putain.
1: Tu connais rien, là. Ça fait à peine 2 mois que t'es là, tu te permets
8: c'est
1: de... Déjà, tu fais l'internet, c'est déjà pas mal ce soir. Tu promets de rester au standard. Site du cul.
4: Oui, bah alors écoute, moi je pense que c'est possible parce que moi personnellement je fais www.alien.com /chat et je discute avec des aliens qui vivent sur Terre en ce moment. Donc je sais pas s'ils foutent de ma gueule ou pas, mais en tout cas.
17: Rien à voir.
11: Non, ils foutent de ta gueule.
10: Non, c'est vrai.
4: Non, franchement, j'ai déjà discuté avec eux. Il y en a un qui vient de Vénus.
11: Il s'appelle comment?
4: Y en a un, j'arrive pas à prononcer leur nom parce que c'est des sites de lettres qui n'existent pas.
11: Il y a Glabu, il y a pas ce Glabu?
10: Il y a le Glabu, il y a Shlokmu aussi.
4: Ah voilà, il y a Shlokmu.
11: Ah ouais,
4: voilà,
11: Shlokmu, pote à
4: moi. Super sympa d'ailleurs.
11: Bah c'est des potes à moi.
10: Shlokmu, trop
1: sympa. Bon, il y a question IRC parce que depuis tout à l'heure elle arrête pas. Alors vas-y, envoie ta question IRC. Tu commences à me les gonfler toi, sérieusement.
6: Elle souffle dedans. Bon ouais, il y a Jupiler qui dit qu'il... Ah, ça coupe. Avec Big et qui nique. Et qui nique avec Bill.
1: Allez, hop.
17: Non, c'est pas ça, je t'ai dit, c'est pas ça.
1: Macintosh.
17: Oui, alors, moi je pense que pour communiquer avec E.T., il vaut mieux utiliser le téléphone. Et pour les autres extraterrestres, il vaut mieux utiliser Jean-Claude Bourret.
1: Non, mais je pense que jusqu'à maintenant, j'ai pas vu des extraterrestres communiquaient sur internet. Hein.
8: Ouais, et Macintosh, excuse-moi, mais le mec qui fait les débats, il s'appelle Gérard et il est pas bourré, il a pas bu.
7: Bon, Gérard, sinon, je voulais juste dire aux gens du Minitel, à savoir Benoman qui me demande si le Minitel marche, je lui réponds oui. Et on est quand même 924 sur Minitel.
1: Ouais, c'est quand même. Oui. Mais de l'autre côté,
11: allô, Gérard.
7: Sur IRC, je sais pas, on est 7240.
1: Non, 7240, c'est pas mal. Je trouve que c'est pas mal. Ouais.
11: Gérard, oui, donc c'est clic mes bourses. J'aurais juste une question en fait, parce que.
1: Ouais.
11: Est-ce que tu saurais définir ce qu'est en fait l'internet, quoi? Parce qu'on en parle comme ça, mais est-ce qu'on sait vraiment ce que c'est?
1: Alors l'internet, justement, c'est quoi? C'est un écran avec un clavier. Tu tapes dessus. Celui qui est pas content derrière, parce qu'elle est compris, Macintosh.
17: C'est pas
1: bon. Et qu'est-ce qu'il y a encore sur internet?
6: Rien.
1: Putain, mais.
7: Eh, hey, Apo, il y a au moins 9000 personnes. Tu vas pas me dire qu'il y a rien. Arrête
6: mais
7: de
6: ouais,
7: mentir.
6: Mais pas une question bien pour GG là. Je vais me faire engueuler sinon.
1: Ouais, si c'est une question de merde, c'est pas la peine.
6: Voilà.
1: Donc voilà. Alors l'internet, c'est un écran.
17: Oh non, c'est pas ça, je t'ai dit, c'est pas ça.
1: C'est quoi? Tu connais rien. Faites-vous des concours.
11: Bon, bref.
1: Du plus beau, des plus beaux, faites-vous des concours du plus beau internet portatif. Et je sais qu'il y a des internets, il y a des appareils portatifs. Vas-y, internet encore, allez! Vas-y, quand même, tu vas pas t'amuser à me couper les questions sans arrêt, toi.
6: Bah ouais, mais il te pose des questions, il faut que tu répondes.
1: Non, mais attends, les questions, t'attends et c'est tout.
6: D'accord.
1: T'attends que je te donne l'autorisation. Merde.
9: Ouais, Gérard, est-ce que tu crois qu'on peut se servir de l'internet pour communiquer avec les extraterrestres?
1: ça y est, la question, elle est finite, hein. Petit Mulot.
10: Oui, Gérard. S'il y a des concours du plus bel internet
4: portatif.
1: Ouais.
10: Portatif,
1: ouais.
10: Oh putain.
1: Ouais. On dit pas putain, on dit maman travaille.
10: Si, on parle pas de ça. Il y a des concours de plus beaux sites d'internet, peut-être la plus belle présentation. Maintenant, à savoir si elle est portable, moi j'en sais rien.
1: Ouais. Là, c'est pas évident ta réponse. Hein.
10: Ta question non plus.
4: La question n'est pas évidente.
1: Donc. Ouais, mais donc clip-moi mes bourses.
11: Alors en fait moi je participe à ce genre de choses, je sais que ça existe, exposé à la porte de Versailles du 22 au 26 avril, les plus beaux
1: Ah ouais, d'accord. Moi, je peux te dire une chose, que ça m'étonnerait qu'au mois d'avril, il y ait quelque chose à la porte de Versailles. Hein.
2: Pourquoi ?
11: Pourquoi pas ?
1: Mais non, parce qu'à mon avis, au mois d'avril, normalement, ça doit être le salon d'automobile ou autre. Ou autre. Site du cul.
8: Bah, je suis désolé, attends, écoute, c'est pas de ma faute, quoi. Ça va, quoi.
1: Oh !
8: Tu restes tranquille, non ?
4: Ben moi, personnellement, je ne savais pas qu'il y en avait. Je n'ai jamais participé à ce genre de concours, mais ça doit être très bien.
11: Et il y a des prix à gagner.
4: Ah, bah alors je vais participer alors. C'est voilà. Quoi le genre de prix?
11: Bah, le genre de prix, c'est des internets portables encore plus beaux que celui que t'as présenté.
4: Voilà, ah, c'est pas mal,
10: t'es sûr de gagner l'an prochain.
11: Voilà, exactement.
1: Macintosh.
5: Ouais, alors non, moi j'en fais pas, mais sur internet, moi je fais des concours de mots croisés. Mais alors, le problème c'est que comme j'ai pas d'imprimante, je remplis les cases directement sur l'écran. Et alors, le problème c'est qu'il n'existe pas de gomme spéciale internet. Alors à chaque fois, je fais une nouvelle grille, je dois acheter un nouvel écran.
11: Ah, c'est chiant, mais ça tue avec ça.
5: Ah, ouais, non, mais.
1: Je pense que. Rigo, s'il te plaît. Ah non, mais là, pour arrêter les doubles sons.
7: Je sais même pas comment on fait les doubles sons.
6: Gérard, sur Internet, il y a Turpentine qui demande combien c'est le prix d'une communication d'Internet.
1: Aurèle, pour l'instant, elle va se calmer parce qu'on va en parler. Aurèle, de manière sa conclusion, ça sera pas la peine de me la dire parce que je sais qu'elle va me dire que mon débat n'avait ni queue ni tête comme moi, donc c'est pas la peine de dire sa conclusion.
9: Ouais, Gérard, tu pourras me donner l'adresse du site où on voit ta grosse en train de se faire enculer sur Internet.
1: Macintosh, t'as répondu?
5: Oui, je te dis, je fais des mots croisés, mais j'ai des problèmes avec les écrans, là, et encore d'un coup, des Américains, il y en a marre, quoi.
11: Et ils sont en anglais, les mots croisés, c'est ça?
1: Non, mais de toute manière, il y a pas...
5: galère.
1: Non, il y a plusieurs concours qu'on peut faire facilement. Concours de beauté, donc de sang, comme Max essaye de faire à l'heure actuelle, mais pour l'instant, je crois que ça tombe à l'eau.
4: Il y a aussi des concours de la meilleure drague aussi sur Internet.
9: Mais non, mais il fait du slip en plus. Quand je l'ai vu l'autre fois, il avait le slip tout.
5: Il y a aussi des tickets à gratter sur les écrans, mais ça, c'est l'enfer. Ouais.
1: Non, je pense pas. Que va changer la sixième question? Que va changer l'Internet dans les...
8: Excusez-moi. Pour cette sixième question, clique mes bourses, il est parti.
1: Ah, et on récupère?
8: On récupère personne pour l'instant.
1: Ok.
2: On récupère une ligne déjà.
9: C'est Thierry, moi je passe dans les débats pour savoir pour le catalogue, là, la sodo tartare et tout ça et tout ça. Tu peux me répondre s'il te plaît?
1: Alors je préviens d'une chose, que le petit branleur qui vient de sortir ça va se faire enculer profondément.
4: Très profond.
1: Alors donc, pour ça, la sixième question, que va changer l'Internet dans les années à venir? On demande à Petit Mulot, avant de s'écouter le prochain disque.
10: Ça va pas changer grand-chose. Donc voilà, ça va pas changer grand-chose.
1: Bon, alors Petit Mulot, oui. T'es à moitié dans le cirage.
10: Non, pas du tout, Gérard.
1: Si.
10: Est-ce que ça va changer? Ça va
1: non,
10: pas
1: non,
10: changer
1: non, mais
10: chose.
1: Pour moi, je te le dis, t'es à moitié dans le cirage. Et donc tu retournes voir Manu au standard. Pas au revoir.
10: Tout, au revoir, Gérard.
1: Au revoir.
8: Excuse-moi, Gérard, ouais. On accueille 10 caquettes. À la place de...
18: Bonsoir, Gérard. Salut, bonsoir, c'est 10 caquettes.
1: Ouais, salut à toi.
18: Salut.
1: Donc, t'appelles d'où?
18: De Grenoble.
2: Chez lui, hein.
1: Là, il y a la fréquence
18: 103.8.
1: 103.8, ouais. Ok.
7: Gérard, sur IRC, il y a Yankee qui... sur Minitel, il y a Yankee qui demande à peau à la Réa. Qu'est-ce que t'en penses?
1: Carton au standard,
6: mais
1: déjà.
6: Il ne veut plus sur Internet, c'est pour
4: mais
6: ça.
4: Elle a cartonné, la Réa.
1: Ouais, non, mais.
6: Ah, c'est sûr.
1: Voilà. Alors, d'après vous, combien coûte un Internet? On va faire le sondage avant de passer à la question. Et la question, je vais la poser juste avant de mettre la ZIC.
17: Tu viens de la poser, Gérard?
1: 27% pensent que ça, coûte, quoi qu'il.
4: Oui.
1: Ouais, d'accord.
16: Mais non. Alors, non. Coûte que coûte, quoi qu'il en coûte.
1: Garde l'écoute. Je choisis ma route. Alors ça, c'est des questions bidons.
16: Non, c'est mélomane.
1: 25. Oh, bah, Voyage derrière, s'il vous plaît, merci. 25% des gens pensent que ça coûte pas cher. Alors mieux vaut se laisser faire. Ouais, ben je vois pas. Et 23% pensent que c'est encore moins cher en été. Et moi, je peux vous dire une chose, que le site internet coûte encore deux fois plus cher qu'une communication téléphonique.
4: Trop pas alors là.
16: Non.
1: Ah, ah, si.
16: Non.
17: Ça dépend sur quel service.
1: Ouais, ben.
17: Oh non, c'est pas ça. Je te dis, c'est pas ça.
1: Ouais, c'est pas ça, ben.
17: Non, rien à voir, rien à voir.
1: Ouais, ben maintenant tu vas répondre, toi. Allez, vas-y, dis ce quéquette.
16: Allez. Ah
19: ben, c'est pas moi, attends. C'est pas
16: lui, mais si, c'est toi.
1: Ouais, tu réponds.
19: Bon alors, le prix.
1: Bon, ouais, et non. C'est que va changer l'Internet dans les années à venir. Ou vous répondez correctement, ou je vous vire. Ah, et on arrête le débat.
16: On accueille Mou de la Touche.
1: Ouais, à la place.
16: À la place de petit mulot, voilà.
1: Salut de la Touche.
20: Salut, ça va, mon pote.
21: Salut, Ramolo.
20: Ok.
1: Ta fréquence?
20: 98.6.
1: 98.6. Okay. Bah, tu vas répondre le premier, tiens.
20: Mais j'ai même pas pu entendre, j'étais au standard, Gérard.
21: Qu'est-ce que ça va
1: changer? Non, mais.
20: Qu'est-ce que ça va changer, Internet?
4: Ouais.
20: Bah, ça va changer qu'il va y avoir plein de nouveautés dans le monde entier. On va pouvoir télécharger plein de trucs. Tout ce que tu vas acheter dans un magasin, bah, tu vas pouvoir le prendre sur Internet et ça arrive chez toi direct.
21: Ouais.
20: Et ça va être trop bien.
16: C'est vrai.
20: Ouais. Mmh. Le kiff. Tu pourras télécharger un paquet de clopes et puis, le lendemain, enfin, 10 minutes après, il est chez toi, quoi.
4: Exact.
1: Mmh. Ouais, 10 kékettes.
21: Ouais, bah écoute, moi je pense que ça va permettre à 2-3 psychopathes de pouvoir finir de s'enfermer chez eux.
20: Ouais, c'est vrai.
21: Ouais, de plus communiquer avec le monde, de plus jamais sortir de chez eux à part par Internet. Donc je pense que voilà, ça va révolutionner le monde des tueurs en série.
1: Ok. Site de cul.
4: Ouais, bah mon avis,
1: Quoi? 5 minutes, Apolline.
6: Je peux te poser une question, Gérard?
1: Non, mais attends, pour l'instant, je demande aux auditeurs, non, après le site Internet, on verra.
20: Et Apolline, mon
1: putain,
20: Internet,
1: mais merde! C'est pas tes débats, c'est les miens!
6: Bah, je sais, Gérard, mais je peux te poser une question.
21: Ah non?
1: Oh là là!
16: Gérard, excuse-moi, je passe juste un bonjour à CyberGreg qui est sur le Minitel et on a dépassé les 1000 sur Minitel.
1: Ouais,
16: on est...
1: ouais.
16: Merci, on est 1022.
1: Et l'Internet?
16: Je sais pas, faut demander à Apo, j'arrive pas à voir là.
21: Bah, logiquement, c'est un.
6: On est 8206.
20: Et Apolline, j'ai un problème, j'arrive pas à me connecter à Internet, comment je fais? Le câble, il déconne ce soir, arrête-moi, s'il te plaît.
6: Bah, tu débranches, si...
1: Oh!
20: Bah, non.
1: Merci. Site de cul.
20: Site
1: du cul.
20: Site de cul, réponds.
4: Oui, bah, c'est moi. Bah, écoute, je te disais, le monde se rapproche, tout devient plus petit, on est beaucoup plus proche des gens, mais on sort plus. Ça, c'est vrai que.
20: Ouais.
4: Ça, c'est chiant. On est enfermé chez soi, bon, c'est vrai qu'on peut discuter avec les gens du monde.
6: Ah, ouais,
20: Gérard, calme-toi.
16: Arrêtez, il est parti taper fil d'art, ça y est, ça commence.
20: C'est pas le fil d'art.
4: Oh là là.
16: Bon, tu te rassois et t'écoutes les auditeurs parce que.
1: Ah, t'écoutes rien, hein.
20: Ouais, écoute un peu, Gérard.
4: Merde.
1: Oh, ma gueule, un peu là!
21: Au lieu de jouer à Tekken.
20: Tekken 4.
6: Mais Gérard!
20: Avec Gérard Galoyou.
4: Tekken 4.
6: Non, Gérard! Toi,
1: c'est pareil, t'es dans ton micro!
4: Attends, Manu!
1: Bon, Ryup! Septième question. Auriez-vous rencontré votre femme par Internet? Et on va s'écouter. Mon pote d'Internet avec... mets ton doigt dans mon disque dur et on se retrouve tout de suite après.
16: C'est naze. Delifan, bonsoir.
22: Allô, Binkington.
16: C'est bon, on y va, là? Vous avez fini, les gars? C'est bon?
22: Vous avez fini vos conneries? Dans la 2-3 d'Elifan.
1: Donc, y a pas... Donc, c'était mon pote d'Internet avec... mets ton doigt dans mon disque dur.
20: Ouais, salut, c'est pour une Dédiphone. Alors, j'embrasse Thierry, Michel, Lopez et Marcel. Allô, j'ai une fun embrouille. Et on va s'écouter mon pote Gérard et un doigt dans sa raie.
17: Réveillez-vous, c'est Lorenzo.
20: Allô, le Don
1: Tony.
20: Allô.
1: Ouais, Tony. Ouais, Tony.
20: Fun Tony, pas Fun Tony, mais t'es fou, quoi.
1: Ouais. Bon, Manu, s'il te plaît.
0: Ouais.
1: Tu me le calmes,
7: tu gères.
20: Ouais, tu gères.
1: Non, mais vous me les calmez, là, au standard.
0: Pas de problème.
20: Bah ouais, mais faut faire gaffe avec l'aria, les gars. On met pas les édifones, bordel.
7: Gérard, sinon, sur Minitel, il y a Yankee qui dit Apo sur l'IRC, c'est comme GG intelligent, c'est impossible.
1: Donc la question.
20: Gérard, il y avait quelqu'un qui demandait une adresse pour ta grosse tout à l'heure. C'est www.keketos.com.
1: Ouais, c'est comment ton surnom, toi?
12: Polo.
20: Roberto.
1: Alors Manu, tu me gères celui qui vient de dire ça et tu le vires tout de suite.
0: Pas de problème.
1: Donc alors la question c'était, auriez-vous rencontré votre femme par internet? Donc on demande ça à Moule la touche.
20: Ouais. Donc, j'ai pas rencontré de femme sur internet puisque j'ai pas de femme, Gérard. Donc je peux pas répondre à ta question en fait. Ouais. Et j'ai pas internet et j'ai pas de femme. Donc comme ça c'est clair.
1: Ouais, mais ça t'arrive de répondre correctement aux questions?
20: Je t'ai répondu
1: pas. Oh,
20: Gérard.
1: Ok, au revoir.
20: Mais c'est pas moi, Gérard. C'est pas moi, c'est le standard qui déconne.
1: Ouais, c'est le standard. C'est toi qui t'amuses à faire des conneries.
20: Mais non, Gérard.
1: Mais oui.
20: Je t'aime pas.
1: Moi, je t'aime pas, d'accord?
20: Bah, c'est pas gentil.
1: Disque quéquette,
21: ouais. Bah, écoute, moi, déjà, je pense que Internet, il y a anguille sous roche, comme dirait l'autre. Parce que les nanas, si elles se cachent derrière un écran, à mon avis, c'est louche, c'est qu'elles sont pas belles.
20: Ouais, c'est vrai.
21: Donc, moi, je dirais qu'il faut pas sortir avec des meufs de l'Internet, parce que ça doit être des boudins, c'est clair.
20: C'est clair. Des meufs de l'IRC, comme l'IA et tout.
21: Pas belles, là, elles ont 13 ans, en plus. C'est pas la peine, elles doivent avoir 13 ans, elles font « Oui, j'ai 31 ans, je voudrais bien me faire péter le cul et tout », alors qu'en fait, elles ont 12 ans, laisse tomber.
20: C'est vrai.
1: C'est du cul.
21: Méfiez-vous.
12: Écoute, moi, j'ai pas rencontré ma femme sur Internet, mais mon homme, plutôt.
20: C'est bon, ça.
12: Ouais, bon.
21: Mais t'aimes bien les femmes quand même, je suis sûr.
12: À moitié.
21: Voilà, tu vois.
12: Se touche, la moule.
1: Oh
14: Gérard, viens d'appeler chez Pirate et la Ligne pour te dire qu'Apolline, en fait, son internet, elle vire tout le monde. Et nous, on peut pas passer, c'est pour ça que c'est en train de chuter son internet salope.
12: Oh non.
23: C'est pas vrai, Gérard, c'est pas vrai.
1: De merde, c'est pas mon problème.
23: Comment il m'a dit qu'il m'a fait?
21: Apo, merde.
1: Tu te démerdes.
23: Ah non, je croyais que t'avais dit autre chose.
21: Les interférences.
1: Je te préviens, si j'ai pas les 10 000.
0: Ce soir.
1: Si j'ai même pas les 9000 avant la conclusion.
0: Tu bouffes le slip.
1: Que tu retournes au standard ou tu retournes en dehors des studios.
23: Ok,
14: Gérard. Elle vient de m'acheter aussi de l'internet, hein. Je te pisse au cul.
1: Macintosh.
24: Alors oui, alors moi, Gérard, j'ai rencontré ma femme sur internet sur le site www.tournée/manège.fr.
1: Ouais.
24: Je l'ai enregistré sur mon disque dur, ça c'est pratique. Quand je veux coucher avec elle, je l'imprime. Et quand je veux juste une petite gâterie, ben, je mets ma gigabit dans le lecteur disquette et là, elle avale.
1: Non, mais je pense que le lecteur disquette, je sais pas comment fonctionne.
24: Ça avale, le lecteur disquette.
1: Ouais. Je sais pas comment fonctionne l'internet parce que j'ai pas eu l'occasion de.
20: Internet, c'est très simple, ça fonctionne, tu mets une disquette.
0: Ils font des formations à la NPE.
20: Et voilà.
24: Ouais, salut Gérard, c'est Fred.
0: Le bar, la NPE, tu connais.
24: Vous connaissez tournée/manège.fr?
0: Ouais.
1: Bon, question IRC.
23: Ouais, il y a.
0: Là-bas, GG.
23: GG, sur internet, il y a. Ah, ça coupe. Il y a Jordan.
20: Ah non!
23: Bah ouais, mais. Il y a Jordan qui demande si t'as rencontré Sandy sur internet.
20: Oh là
23: sur
20: là
23: internet.
20: Oh merde!
1: J'y répondrai pas.
23: Ah bon?
20: Mais ouais!
1: Donc, auriez-vous rencontré une femme, votre femme, par l'internet? Je pense pas. Hein.
0: Ouais, imagine-toi, justement.
20: Pourquoi,
0: comment t'aurais fait, toi? Non, toi, si par exemple,
1: à mon avis, c'est plus par courrier que tu rencontres des gens. Non, et encore.
20: Ouais,
1: et encore. Et encore. Oh, vos gueules, s'il vous plaît, merci.
21: C'est bon, au 18e siècle.
20: Ouais, voilà.
1: Ouais, mais je pense pas, à mon avis.
0: Non, mais imagine que tu saches faire de l'internet et que tu pianotes tous les jours et que t'as une nana qui discute avec toi et qui t'envoie sa photo.
7: Ah, c'est vrai, qu'est-ce que t'en penses, Gérard?
1: Oh!
0: Excusez-moi.
1: t'es vraiment un porc, toi.
20: Dégueulasse, là.
1: T'es vraiment un porc, hein.
20: Mais Gérard, faut voir la description que tu donnes aussi sur internet ou par courrier.
1: Alors, d'après vous, combien de gens peuvent se connecter à internet en même temps? Ah, voilà.
20: Pas plus.
0: Ah, qu'est-ce qu'on se marre?
25: Oh putain, c'est
20: génial. Mais qu'est-ce qu'il est fini? Il faut arrêter, les gars, c'est pas bon là. C'est
1: de la bonne manière.
20: Non, Gérard, les écoute pas, on continue le débat. Donc,
14: ouais, moi, Gérard, l'internet, je l'ai pas dans ma salle de bain, mais je l'ai dans mes chiottes, comme ça, je peux regarder des photos de toi en faisant caca.
20: Ouais, ça c'est copyright. Bon, alors, mais Gérard.
1: D'ailleurs, on prend le débat.
20: Allez.
1: Alors, la question sur que j'ai là sur un sondage, d'après vous, combien de gens peuvent se connecter sur se connecter à Internet en même temps?
20: Plus de 3000.
1: Donc 51% pensent qu'il peut y avoir des millions. Ça reste à voir. Faudrait que Rigo il puisse me le dire.
0: Tu peux dire ou pas, Rigo?
24: Boulier, ouais.
1: 34% pensent que qu'il ne peut en rester qu'un.
24: Il ne peut en rester qu'un.
1: Ouais. Ça te dérangeait de me laisser parler, toi?
24: Y a pas de problème, mon pote.
1: Ouais, ben toi, tu as dégagé. Comme ça, tu me prends des vacances.
24: Ok.
1: Et 15% pensent qu'il faut avoir une carte routière en euros. Alors ça, c'est des conneries. Et pour terminer le sondage, d'après vous, comment? D'après vous, qu'est-ce qui va remplacer l'Internet dans l'avenir? Ça, c'est la question qui a déjà été posée. Donc,
0: ouais,
24: le Minitel 2.
1: 34% pensent que ça sera le Minitel. 24% pensent que c'est les lettres. Et 16% pensent que rien ne peut remplacer le Morse. La question suivante, c'est combien coûte un Internet en euros ou autre monnaie?
24: Voilà.
1: Alors, moule la touche.
0: Monte les inserts.
20: Alors, un Internet, ça doit coûter à peu près dans les 5 dollars, 15 euros à mon avis. Et donc en France, ça doit faire dans les 1000 francs, je pense.
1: Ça coûte deux fois plus cher.
20: Non, c'est pas ça.
1: Quoi, c'est pas possible?
20: Moi, j'en ai acheté un il y a une semaine et je l'ai payé 1250 francs.
24: Rien à voir.
20: Mais j'ai.
24: C'est un interflou, hein.
20: C'est juste la carte mère aussi.
1: Ouais, c'est ça. Disque Kékette.
24: Ouais, Gérard, tu m'as oublié là, c'est Fred.
20: Non.
1: Non, il n'y a pas de Fred.
24: Voilà, il n'y a pas de Fred, Disque Kékette. Donc, moi, je voulais te dire, s'il y a des gens qui sont intéressés, moi, j'ai un peu des business.
25: On s'en fout.
24: Ouais, donc,
20: rien à branler, sérieux.
24: Si, moi, j'ai du très bon matos qui vient.
25: Non.
24: Si, 2000 copecs l'unité centrale.
1: Hop.
0: Écoute-le, Manu.
1: Bah ouais, je te dis au revoir.
24: Vous appelez.
1: Merci. Site du cul. Tu peux lui dire au revoir complètement, c'est pas la peine de le remettre à l'antenne.
0: Ok, au revoir complètement, c'est pas la peine de le remettre à l'antenne.
1: Bon, terminé, ça va être la conclusion, c'est la dernière question.
24: Calme. Gérard, t'oublies tout le temps Fred.
1: Il n'y a pas de Fred, site du cul.
3: Oui, alors, un abonnement en France, ça fait à peu près 195 francs. Hein.
1: Combien coûte un Internet en euros ou autre mot? Tony, tu fermes ta gueule!
24: Bon, Gérard, c'est Fred, je peux faire ma conclusion?
3: En euros, ça doit coûter à peu près...
1: Putain, qui c'est qui m'a choisi ces auditeurs?
5: Ouais, Gérard, c'est ton Guy, là. J'aurais aimé savoir si t'avais une adresse internet sur le verglas ou sur l'autoroute ou les routiers, tu vois.
20: Ouais, j'ai... Alors, c'est www.pondlalma.com.
1: Alors, tu dégages, au revoir. Moule la touche, au revoir, Tony.
5: Pour l'adresse pour les accidents
1: du verglas, c'est
5: verglas.fr.com/routier dans ton cul.
1: Ta gueule! Voilà,
0: on va accueillir Touche-toi.
1: Non. Bah, non, écoute. Non, c'est parce que tu viens de...
0: Écoute.
1: Non.
0: Bah, allô, Gérard, allô, Touche.
24: Fred, tu peux faire la conclusion tout de suite, là, parce que ton débat, il me saoule.
0: Bah, je t'ai viré, toi. Allô, Touche-toi.
3: Oui, je suis là.
0: Tu vois une fille.
3: Bonsoir, Gérard. Bonsoir, toi.
1: Salut. Bonsoir.
3: On m'aurait menti. Bonsoir, les auditeurs.
1: Ta fréquence, s'il te plaît.
3: Là. C'est
1: 108.9. Ok.
9: Gérard.
24: Oui, Gérard.
9: Sur IRC, il y a Turpentine, elle te demande comment elle fait pour Internet, tu vois, parce qu'elle doit brancher son modem sur son téléphone et elle a un téléphone sans fil, comment elle fait?
1: Elle se démerde parce qu'avec sa conclusion que mes débats n'ont ni queue ni tête, j'y répondrai pas.
0: Non, mais t'aides pas les gens dans tes débats, t'es une merde.
9: Franchement, c'est pas cool.
0: C'est naze,
3: t'es une vraie crotte.
24: Ouais.
0: Tu connais rien, t'es une crotte.
24: Bon,
0: ça fait des débats, ça sait même pas brancher un modem.
1: Tu fermes ta gueule, tu fais ton standard, d'accord? T'es payé pour toi faire le standard.
0: Et toi, t'es payé pour faire des débats et aider les gens.
1: Et vous êtes payé pour faire votre standard et prendre les gens où que ça sonne.
0: Attends, là, c'est ma sœur et là, c'est ma mère qui a
1: parlé. Ouais. Alors, si vous n'êtes pas capable de faire le standard, vous restez chez vous.
5: Ouais, c'est clair et net.
1: Avec qui j'en ai
5: Gérard, tu pourras
1: site du cul.
5: On voit ta grosse en train de se faire enculer sur Internet.
3: L'abonnement par mois à Internet.
1: Tu peux préciser?
2: 13€ l'abonnement par mois à Internet. Il n'y a pas à préciser, je pense. Ça coûte. C'est la réponse à ta question.
1: Touche-toi.
8: Oui, Gérard. Ça coûte environ 352€, 50€ 100. Ce qui fait à peu près en francs 15 000 francs. C'est ce qu'il faut compter pour un bon Internet.
1: Ça va là au standard? Bon, allez hop. De toute manière, on arrête. On va arrêter parce que là, vous êtes en train de faire les cons, là, tous les deux, donc
10: mais
1: ça sert à rien.
10: Non,
1: vous travaillez. Attends, toi, tu fais ton l'IRC ou tu retournes au standard. Bon, allez hop, conclusion du débat et
14: ouais, Gérard, t'as un internet, toi, dans ton cul.
8: Non, mais on n'a pas parlé du prix en euros, Gérard.
1: Ah ouais info, ah oui, ça va être tapant. De toute manière, j'arrête après.
8: Gérard, c'est Macintosh, là. Je voulais dire que pour l'internet, bon, ça dépend déjà, pour le coup, si c'est une année bisextile ou pas.
11: Non, rien à voir, rien à voir.
8: Ça coûte 247€ 673.
2: C'est faux.
8: Parce qu'en fait, comme Chirac, il a gueulé, les mecs de l'euro, ils ont quand même gardé les centimes. Hein,
1: ça ouais, c'est ça, t'as raison. Allez, hop, question IRC, ouais, Rip, et on fait conclusion.
23: Il y a Rip qui dit « L'Internet, c'est bien, en abuser, ça craint ». T'en penses quoi, Gérard?
1: De toute manière, l'Internet, c'est comme le Minitel, c'est un gouffre pognon.
8: Ouais. T'es vu quand t'as cliqué?
1: Voilà. Donc, conclusion du débat, on va demander à Moule Latouche. Non, mais il est plus là, lui.
13: Non, il est parti.
1: Bon, lui, il est plus là.
13: Il te reste Macintosh, touche-toi et site du cul.
1: Alors, site du cul, conclusion du débat. Site du cul.
2: Ouais, c'est ce que je suis en train de te répondre, là. Tu m'entends quand je te parle?
1: Ben, réponds.
2: Ben, je suis en train de dire que je suis d'accord avec Rip. L'Internet, c'est bien, on a besoin de craindre. Et le débat, c'est pareil.
1: D'accord. Touche-toi.
8: Oui, Gérard, je me touche. L'Internet, c'est bien en abuser, ça craint. J'irai même plus loin. L'Internet, c'est bien en abuser, ça craint.
11: Oh non, c'est pas ça, je te dis, c'est pas ça.
1: Macintosh.
14: Ouais, Gérard, je pense que tu devrais...
8: C'est surtout de l'histoire de cul. Notamment, en ce moment, on peut commander le catalogue GG6 99 en biroute pour l'an 2000.
1: Ok, au revoir, au revoir, au revoir, au revoir, au revoir, au revoir, au revoir, au revoir, Manu. Quand je te dis, on dit au revoir à cet auditeur-là, tu te coupes, s'il te plaît.
13: Ah, d'accord.
1: Avant que je t'éclate.
13: Ok.
1: Conclusion sur l'IRC.
23: Ouais, Yasnous qui dit internaute d'un jour, internaute de toujours.
14: Non, mais c'est con, tes trucs. Ah, ouais,
1: complètement con.
13: Je vais lire une petite conclusion quand même du Minitel, pour une fois qu'il marche. On est encore plus que tout à l'heure, on est 1322 sur Minitel. Pas sur IRC, hein, sur Minitel. Et il y a une certaine turpentine, mais je pense pas que ce soit la même. Elle dit que ton débat, il avait ni queue ni tête comme toi.
1: Oh bah si, c'est encore la même. Donc, conclusion de l'IRC. Oh, on se réveille.
23: Ah ok, Jérôme, mais je pensais que je pouvais pas parler. Ça résonne.
8: Oh
2: là là, c'est cool.
14: Gérard, je viens d'appeler, là, j'ai piraté la ligne pour te dire qu'Apolline, en fait, son internet, elle vire tout le monde. Et nous, on peut pas passer, c'est pour ça que c'est en train de chuter, son internet salope.
1: Rigo, tu me fais la conclusion, toi, s'il te plaît, parce que...
13: Ok, on va faire alors quelques conclusions sur l'IRC. Alors attends, comme je suis pas dedans, il faut que... Qu'a-t-elle Mais non, Rip, l'internet, c'est tabou, on en viendra tous à bout. Qu'est-ce que t'en penses?
1: Ouais, je pense. Hein.
13: Ouais, tu penses?
8: C'est faux.
13: C'est une drogue, l'internet? Tu crois qu'il y a des patchs pour? Contre?
1: De manière, c'est comme le Minitel, l'internet, ça devient une drogue pas
13: vin.
1: Possible.
13: C'est comme le vin. Et sinon, il y a Yankee, il fait encore un débat où t'as parlé de ce que tu connais pas. Enfin voilà.
1: Ouais, ben j'emmerde.
13: Et quand est-ce qu'on fait un débat sur l'alcool alors?
1: Mais quand est-ce qu'on fait un débat sur ta mère?
13: Ça peut être sympa. Et sinon, il y a Rip qui dit à Père Fouras qu'officiellement, il n'a pas le droit de faire entrer des gens extérieurs à l'école, mais si c'est Aurélie, c'est bon.
1: Donc, tu peux me donner le dernier chiffre avant...
13: Le 2.
1: Le dernier chiffre.
13: Vas-y, donne-le à
1: Là,
13: peau.
1: Maintenant, il est 1h37.
13: Vas-y, donne-le à peau.
1: On est 9896.
13: Oh là là.
1: Bravo. 9896. Ok. Donc, tu peux annoncer les disques et puis on se retrouve...
13: Il va te le donner, le disque.
1: Alors, c'est les connectés de l'arrêt avec Bouffouin. Le site à Saint-Doux, donc du Saint-Doux, et on se retrouve après pour le deuxième débat qui va porter sur les sumo. Donc
13: ouais, ça c'est bien ça.
1: Et il y aura deux disques. Le deuxième c'est
13: un remix.
1: Ah bon?
13: Voilà. Deux sur toi.
1: Ok. À tout de suite pour le deuxième débat.
13: Hey go!
11: Bah,
13: oh là là, le tout naze à la
11: ouais, c'est ça. Qu'est-ce que tu veux?

0: Allez, c'est parti. Putain. Allô? Ça coupe tout seul?
1: Allô? Allô? Bonjour, excusez-moi, voilà, j'ai eu une petite plainte concernant votre ex-fiancé, ou je crois quelque chose comme ça, un certain Gérard, quelque chose comme ça. Il s'est fait gauler aujourd'hui dans un magasin, et sur lui, on a trouvé des papiers, justement avec votre numéro de téléphone. Ah, on voudrait savoir exactement, parce qu'il paraît que toute la marchandise qu'il vole, il a fait, il arrange directement chez vous. Demain matin, à la première heure, attendez, à la première heure, demain matin, on fait une perquisition. Si vous voyez qu'est-ce que je veux dire.
2: Je suis au foyer, moi, je ne suis pas chez moi.
1: Mais je veux pas savoir, moi. Moi, c'est comme ça, on fait une perquisition, on récupère toutes les affaires de Monsieur Gérard, puis voilà. Et puis, ça ira très loin. Hein.
0: Allô?
1: Allô? Je peux vous passer mon commissaire, Monsieur Dupont?
0: Elle a raccroché, on la rappelle.
1: D'accord.
0: Gérard, toi qui connais bien Christine, qui était ton ex quand même, t'as pas deux, trois trucs à nous dire là pour qu'on puisse essayer de la voir? Qu'est-ce qu'il faut faire pour qu'on réussisse à la piéger là?
3: Oh non, mais ça c'est ton problème, hein. C'est pas moi qui veux faire un canular.
0: Elle est naze quand même, cette nana.
3: Non, mais moi, tu fais ce que tu veux, parce que moi, j'ai déjà Henri qui commence à se plaindre, parce qu'il paraît que Fildar, il aurait donné le numéro de téléphone de Chatou, et qu'il l'aurait appelé la semaine dernière, cette
0: Christine,
3: semaine.
0: Christine?
3: Oui.
0: Carrément. Gérard, c'est peut-être pour ça que Fildar n'a pas voulu. Allô? Allô? Non, je vais le faire, hein, Françoise.
1: Ouais, vas-y.
0: Hein?
2: Oui.
0: Oui, Madame Christine.
2: C'est Fun Radio, je sais tout.
0: Ah, c'était Françoise qui voulait te faire un canular. Ça va?
2: Ah bon?
0: Ça va, Christine?
2: Ouais, je dormais, hein. C'est très sympa, mais je suis trop fatiguée.
0: Ça nous faisait plus. On a envie de te faire. Tu nous manquais.
2: Ah bon?
0: Voilà, donc ça nous a pris comme une envie de pisser. On s'est dit, tiens, on va appeler Christine.
2: Ouais.
0: Bon,
1: t'as pas eu trop peur, Christine?
2: Non, mais j'étais fatiguée aussi, j'étais pas bien.
0: Bah ouais, il y a ton ex qui est là, ton mec.
2: Non, il est pas là.
0: Non, mais ton ex.
2: Oh. Ah, Gérard.
0: Il est là, il veut te faire un petit coucou.
2: Ah bon?
3: Salut.
2: Salut. Ça va?
3: Ouais, ben, ça pourrait aller mieux.
2: Ouais, bon, ça va.
0: Mais qu'est-ce que c'est que ce truc? Ça coupe dès qu'il y a la ligne, dès que ça sonne, là. Oui, c'est quoi?
2: Je sais pas, moi.
0: Gérard, qu'est-ce que... Bah, dis-lui ce qui t'est...
3: Non, mais c'est quoi cette histoire avec Henri, là?
2: Henri?
3: Oui. Quoi? Tu connais pas Henri?
2: Si.
3: Ben, comment que ça se fait que tu l'as appelé?
2: Je l'ai pas appelé, moi.
3: Ah ben si, hier, Henri est venu, il m'a engueulé.
2: Non, j'ai pas appelé, j'ai pas son numéro, j'ai tout mis à la poubelle. Comme ça, j'ai pas d'histoire.
3: Ah bon?
2: Moi, j'ai plus rien.
3: Ouais.
2: Comme ça, j'ai pas d'histoire, j'ai plus rien. Moi, j'ai ma vie, je m'occupe plus des autres.
3: Ah bah moi aussi, j'ai ma vie. Hein.
2: Ouais.
3: Puis, moi, je suis encore tranquille.
2: Ouais, moi aussi.
3: Moi, je suis peinard.
2: Et je vais bientôt quitter le foyer, alors c'est bon.
3: Oh bah, moi, je m'en fous. Hein.
2: Bah, je te dis quand même, parce que t'es...
3: Non, mais attends, moi, je te l'ai fait quitter une fois.
0: Non, mais c'est quand même ton ex, donc c'est normal qu'elle, tu vois, elle a envie de te tenir au courant un petit peu de ses histoires. T'es quand même contemporain, non?
3: Ah, oh, mais moi, elle fait ce qu'elle veut. Hein.
0: Non, mais d'accord, elle a bien compris.
2: Ouais,
0: mais t'es
2: sympa, j'ai des nouvelles de toi par Fun Radio des fois. J'entends, je t'entends des fois.
3: Tu m'entends pas beaucoup parce que je viens qu'une fois.
0: Enfin, la dernière fois, t'es passé à l'antenne, tu vois, donc des fois tu passes, puis on a dit.
3: Je viens pas souvent.
0: Enfin, quand même, c'est quand même trois.
2: Par semaine, je t'entends. C'est
0: bah ouais.
2: Tout. Mmh. Voilà. Moi, je suis contente pour toi, t'as une copine, voilà. Mmh.
3: Bah, t'inquiète pas, et puis ma copine, je m'entends bien avec elle.
2: Bah oui, bah nous on s'entendait pas du tout, hein. Je crois pas. Hein.
3: Non mais...
0: Au début quand même, je me souviens, et c'était...
3: Non mais...
0: Je me souviens que vous étiez dans la cabine tous les deux.
3: Et non, non, mais moi Christine...
2: Ouais.
3: Christine, il y a un truc que je te reproche. Comment que ça se fait que t'as dire que je te piquais 2 francs?
2: Hein?
3: Alors que c'est faux.
0: Ouais, on a même entendu dire que tu lui volais, qu'il t'avait volé des euros.
2: Des euros, c'était pas avant. Des sous, oui, il me piquait des sous, c'est vrai.
3: Ouais. Ah oui, ah ouais. Combien?
0: Combien?
3: Combien?
2: Ah, je m'en rappelle plus, ça.
3: Ouais, tu t'en rappelles plus. Alors, moi, je m'en souviens très bien.
0: Déjà, maintenant, il y a de l'eau
3: qui est passée. Non, non, non, non, non, non, mais attends, mais moi.

0: Du passé, c'est peut-être pour toi, c'est du passé. Pour moi, c'est pas du passé.
1: Ouais.
0: Parce que moi, je vais te dire une chose que maintenant, moi, j'ai des problèmes. C'est que maintenant, on ne fait plus confiance.
1: Ah, ça, c'est vrai qu'il a beaucoup perdu à cause de toi. Depuis, plus personne
0: ne... Alors, je vais te dire une chose.
1: Moi, je veux bien lui prêter des pièces de 10 francs, mais je lui prêterai jamais 2 francs. Parce que 2 francs, j'aurais trop peur qu'il me les rende pas.
0: Mais jamais je vais te piquer 2 francs ou 10 francs, comme tu as été le dire sur l'antenne.
1: Bah, tu peux le dire, Gérard, maintenant. De toute façon, il y a prescription, c'est bon, hein, c'est vieux.
0: Alors, je vais te dire une chose, je t'ai jamais volé de l'argent, c'est faux. Là, t'as été mentir.
1: Christine.
2: Non, j'ai pas menti.
0: Si, tu mens.
2: Non.
0: Bon, attends. Je t'ai déjà volé de l'argent?
2: Ah, si, tu m'as déjà piqué un peu.
0: Quoi,
1: toi, elle le dit.
0: Attends. À chaque fois que tu me laissais ta carte, j'allais te chercher ton argent et je te le ramenais Ah, viens pas me dire que je te piquais de l'argent, c'est faux. T'es une menteuse.
1: Est-ce que tu te mets
0: T'es une menteuse, alors c'est terminé, moi je te parle plus, au revoir.
1: Non, mais tu sais peut-être que tu te mettais un petit billet dans la poche. C'est ce qu'elle dit. Mais parle. Si tu t'en vas, c'est comme... Mais quand tu t'en vas...
3: Ça veut dire que t'es coupable, ça.
1: Si tu t'en vas, c'est comme si tu fuyais la... Allume le micro, Rigo, si tu peux y penser, juste voilà, comme ça. Qu'est-ce qu'il y a, Rigo, si tu t'enfuis comme ça, c'est que quelque part, t'as quelque chose à te reprocher.
0: Non, c'est une menteuse.
2: Et t'es un menteur.
0: Comment ?
2: T'es un menteur.
1: Bah, parle devant ton micro, Christine, on t'entend pas.
2: T'es un menteur.
0: Ah ouais, je suis un menteur.
2: Oui.
0: Alors c'est pour ça que c'est mon beau-père qui est venu te chercher avec sa voiture pour tes affaires. Et après t'as été voir Myriam pour aller tout mettre chez elle. Alors toi t'es encore pire, t'es une menteuse.
2: Non,
0: en plus tu voulais t'installer chez elle. Alors arrête, t'es une menteuse.
2: C'est qui?
0: T'es une menteuse.
1: Ouais, Gérard.
0: T'es une menteuse, ta gueule. La tienne, ouais. Connasse.
2: Va te faire enculer.
0: Toi-même, pétasse.
2: Alors.
1: Ah bravo Gérard, t'as réussi. On rappelle Christine quand même pour s'excuser.
3: Ouais, obligé.
1: Au moins du comportement. Attends, non mais d'accord. Oui François.
2: Max, ouais. Je voulais pas que ça se finisse comme ça moi. Moi c'était un petit canular très gentil, moi c'est tout, mais.
0: Non, je voulais
2: pas, ça dégénère. Hein.
1: Elle est là ou pas? Attends, merci, j'ai enlevé mon.
2: Ça m'étonnera qu'elle décroche là.
1: T'es là Christine? Christine décroche, je voulais juste m'excuser, c'est Max, je voulais juste t'excuser. Christine, merde, on va pas faire les enfants, bordel, merde, on est des adultes. On s'excuse, Christine, décroche.
2: Elle décrochera pas. Hein.
1: Allume ton micro, Gérard, s'il te plaît, merci.
0: Et parle plus fort, Olivier. Non, mais parle encore plus fort, si tu veux.
1: Allez, Christine, merde, fais pas la grosse, là. Fais pas l'enfant, je veux dire.
0: Mais non, elle décrochera pas.
1: Parce qu'elle a peur.
0: Mais non, elle est dans un foyer. Elle a peur.
1: Elle sait qu'elle a tort.
0: Bah oui, elle a tort.
1: Pourquoi? Parce qu'elle t'a jamais volé de l'argent?
0: Bah non.
1: Juste des billets, quelques petits billets, non?
0: Non, même
1: rien
0: pas.
1: Rien du tout.
0: Même pas.
1: C'est un petit restaurant, un petit peu un chéquier.
0: Non, elle avait même pas de chèque restaurant, alors c'est une menteuse.
1: Elle a même dit elle nous a dit qu'une fois, t'avais volé son carnet de tickets restaurant. Il y a quoi? Il y a une semaine.
0: C'est une menteuse.
1: Sur le répondeur.
0: C'est une menteuse.
1: On va écouter le message répondeur. On va écouter. Il y a un message répondeur d'elle. On va raccrocher. Elle disait, il m'a volé il y a un an ou deux. Il m'a volé mon argent dans mon portefeuille.
0: Ouais, comme quoi.
1: Dans
0: comme
1: des
0: quoi.
1: Tickets restaurants.
0: Ouais, mais après elle disait, il jouait pas, c'est ça?
1: Ouais,
0: n'importe quoi. Or, qu'elle arrête de dire ces conneries, qu'elle reste où qu'elle est.

0: ça. Karine, s'il te plaît, pour les Belges.
1: 0033 825 08 5000.
0: Voilà, comme ça, c'est toi qui le diras pour les Belges. Ça m'évitera de dire des conneries. Donc, eh ben, on va commencer. On va commencer par accueillir Jean-Michel de Plaisir 101.9. Bonsoir.
2: Bonsoir Gérard, bonsoir à toute l'équipe.
3: Bonsoir.
2: Bonsoir. Bonsoir à Babouche, à Bébé Linda, à Karine.
3: Et Jean-Luc.
2: Et Jean-Luc. Excuse-moi, bonsoir à tous.
0: Eh les filles, là, quand on vous dit bonsoir, ça vous ferait pas de mal de répondre.
2: Ça fait plaisir. Bonsoir.
0: Micheline, Bruxelles, 83.5.
4: Oui, bonsoir. Bonsoir tout le monde. Bonsoir les filles et les garçons.
3: 43.5, c'est
0: mensuration. 83.5.
3: C'est mensuration?
0: Non, c'est la fréquence.
4: C'est mon QI.
0: Et Olivier Hatton de Saint-Germain-en-Laye, 101.9, région parisienne.
5: Oui, salut Brancos, bonsoir tout le monde.
6: Bonsoir.
5: C'est Olivier Hatton, avec un E à la fin.
0: Bonsoir. Ah bon, c'est pour ça bonsoir. Que je disais ça.
5: Bonsoir tout le monde. Bonsoir.
0: Donc, alors, en même temps, comme on est dans les bonsoirs, on va saluer toute la zone A qui est encore en vacances.
5: Non.
0: Et puis, on va saluer quand même tous ceux qui...
1: La zone B, la zone C.
0: Non, c'est la zone A.
5: Et la zone H,
0: c'est la zone C. C'est la zone C, qu'est-ce que je dis? C'est la zone C, c'est qui est encore en vacances.
6: C'est la A qui est en vacances.
0: Non, la C maintenant, c'est Paris. Ah bon. C'est Paris, Créteil, tout ça. Donc on va saluer tous ceux qui sont sur la route, donc bien sûr les routiers.
2: Et pendant qu'on y est, on fait un petit coucou au tolard.
0: Voilà.
2: Bah ça... les gars, vous allez
0: non,
2: vous
0: non,
2: sortir.
0: Mais c'est bon, je suis assez grand de faire mon boulot encore. Hein.
2: Ouais, c'est vrai.
4: Et aux Anglais, ils ont beaucoup de chance.
0: Donc, tous ceux qui sont sur leur lieu de travail, les infirmières, tout ça, et chalut Nounours, surnommé le gros cochon et le grand singe. Voilà, et on commence, c'est parti.
5: Moi, je passe un bonjour aux vendeurs de tapis en bas chez moi.
0: Ouais, ben, toi, tu vas commencer par te la fermer.
5: D'accord.
0: Sinon, tu sais ce qui va t'arriver.
5: Oui.
0: Tu connais le boom boom?
5: Oui.
0: Là, on va te le mettre un petit peu.
5: Pardon, Gérard.
0: Non, mais on va te le mettre un petit peu pour. Voilà.
5: J'aime pas trop. Très bien, ok. Je suis prévenu.
0: Alors, première question. Pensez-vous que les routiers puissent faire les 35 heures? On va demander à Jean-Michel.
2: Les routiers, je pense pas qu'ils puissent faire les 35 heures, étant donné déjà l'énorme travail dont ils sont cautionnaires. Il faut qu'ils fassent beaucoup de routes pour livrer en temps et en heure. Donc, je pense pas que 35 heures ce soit suffisant pour tout ce qu'ils ont à faire en fait. Je pense que ils sont toi Gérard, quand t'étais routier, je pense que tu faisais plus de 35 heures.
0: Ouais, tout à fait.
2: Tu faisais combien à peu près?
0: Je calculais pas en fin de compte, parce que vu ce que le patron nous demandait, donc c'était pas évident. Hein.
6: Ouais,
2: c'est surtout les patrons qui forcent les routiers.
0: Ouais, non, mais attends. Ouais. Non, mais là, je suis d'accord avec toi, mais là, on va laisser quand même réagir un peu, quand même, les deux autres personnes, en attendant qu'au standard, il se réveille et qu'il nous trouve une quatrième personne.
6: Gérard, tu conduisais quoi comme
0: 19 tonnes.
6: 19 tonnes.
4: Mais je savais pas que t'avais été routier, moi.
0: Ah, si, j'en ai assez parlé, hein.
4: C'était quand?
0: Oh, ça remonte, il y a un bout de temps, hein.
2: On peut dire la marque de ton camtar?
0: Non. On cite pas les marques à l'antenne, je l'ai dit.
4: Et comment ça se fait que
0: t'es
4: plus routier?
0: Ben, suite à, en 93, la fois où qu'on a eu si froid que, ben...
2: Qu'est-ce qui s'est passé?
0: Ben, sur une plaque de verglas, voilà, c'est
2: merde.
0: Tout.
2: Ah, merde.
4: Ah, c'est ballot, hein.
5: Qu'est-ce que t'as eu?
0: Ben, col du fémur cassé.
5: Aïe.
0: Deux clavicules et deux tassements de vertèbres.
2: Oula, oh putain, un forfait, quoi.
3: Ah, sur internet, ils pensaient que t'avais perdu une jambe.
0: Non, mais ils sont cons sur le net, en plus. Donc, Micheline.
4: Moi, je pense qu'ils peuvent faire les 35 heures, mais ils seront virés, quoi.
0: Ah ça, de toute manière, c'est sûr, hein. Olivier?
5: Écoute, moi, je dirais exactement la même chose, hein. C'est clair qu'ils doivent fournir beaucoup plus de travail, à mon avis.
0: Non, mais ce qu'il y a, c'est que, comme Jean-Michel disait, c'est vrai que c'est en fin de compte, le patron leur dit, vous faites ça et ça, et si vous êtes pas content, vous prenez la lourde. En fin de compte, pour moi, eux, ils pourront jamais faire les 35 heures.
4: Hein. Et si, ils pourront.
0: Et comment?
4: En embauchant.
0: Ah ouais, mais maintenant, quand il y en a qui partent en retraite, c'est terminé. Hein. Et pourtant, je sais qu'ils en demandent des routiers. Hein,
4: pourquoi tu fais pas routier si t'étais routier?
0: Non, je peux plus conduire maintenant.
4: Ah pourquoi?
0: À cause
2: de sa broche.
0: À cause de la jambe.
4: Hein. Ah, t'as une jambe de bois?
0: Non, c'est suite à l'accident, j'ai plus le droit de conduire de camion.
4: Ah, c'est ballot.
0: Voilà.
5: Et pour prendre les avions, t'as pas de problème?
0: Ben.
5: Il y a une grosse sécurité et ça siffle souvent en ce moment.
0: Mais non, mais ça y est, je l'ai plus la broche maintenant, on me l'a retirée.
5: Ah, bah c'est bien. Ah, ok.
0: Mais de toute manière, quand j'avais été à New York pour aller voir Godzilla, ça n'a pas été évident. Oui, au standard.
1: Il y a une personne là qui arrive. C'est
0: ouais.
1: Gérardine.
3: Ah, pardon.
0: À l'appel d'eau.
3: C'est fiche, c'est vrai.
1: De Brieux.
0: Voilà. Géraldine, bonsoir.
7: Bonsoir tout le monde, bonsoir GG.
3: Bonsoir.
0: Brieux,
3: bonsoir.
0: 100.
5: Bonsoir.
7: 115.3.
0: Merci, j'ai la feuille sous les yeux. Donc, pour toi, alors, la première, qu'est-ce que t'en penses de si t'as entendu, malgré tout?
7: Non, j'ai pas entendu la question aussi.
5: Sur les alors, 35 heures.
0: Pensez-vous que les routiers puissent faire les 35 heures?
7: Moi, je pense que les routiers font beaucoup plus, quoi. Que les 35 heures.
0: Bah ça, c'est ce que tout le monde a dit. Hein,
7: ouais, non, mais j'ai pas entendu, donc tu m'excuseras.
0: Bah disons, on disait que les routiers font plus de 35 heures parce que c'est les patrons qui les forcent à faire plus, hein, ou sinon ils prennent la lourde. Hein.
7: D'accord, t'en faisais combien toi Gérard à l'époque?
0: Bah j'ai dit, je m'en souvenais plus exactement.
7: D'accord, ok.
0: Donc voilà, on a fait le tour de la question, à moins que sur l'internet on aille quelques questions sur à ce propos.
3: Oui.
5: Ah oui,
3: non,
5: ça,
3: non, c'était bien les questions bidon.
0: Oh bah non, si c'est des questions
3: non,
0: naze,
3: en fait, toi par exemple,
1: c'est quoi?
3: Non, par exemple, toi il y a Authentique qui me demandait si Gérard faisait 35 heures par jour, il y a répondu déjà. On a un sale Larsen.
0: Merci.
3: Il paraît attends, il y a Heavy Ghost, oui, par contre ça c'est intéressant, il m'a dit qu'il paraît qu'on fait des camions où on accélère avec les mains.
0: Il conduit avec les pieds, puis il accélère avec les mains.
3: Non, mais il accélère avec les mains, mais je sais pas trop comment on fait.
6: C'est une télécommande, c'est ça?
5: Ah oui,
3: ouais, voilà, c'est ça, ouais, c'est
0: ah
3: ça.
0: Ouais,
3: tu pourrais reconduire, tu vois.
0: Ouais, non, mais ça, je peux encore me servir de mes mains, hein, quand même. Voilà.
3: Il y a Ben Mister qui dit, on pourrait régler les camions pour qu'ils roulent 35 heures.
0: Non, ça a rien à voir avec les heures, hein. Ah. Avec la première question. Donc, deuxième question, mais avant de poser, on va poser la question. Croyez-vous que la CB sera remplacée par les portables? Et on va faire un micro-trottoir.
5: Oh putain, un micro-trottoir.
0: Oui, on a eu...
5: Il déchire tes débats maintenant.
0: Il y a Babouche qui a été dans la rue et qui a posé quelques questions. Donc, on va vous faire passer une personne.
5: C'est parti.
3: Ça le fait.
0: Quand tu veux, Babouche.
7: C'est pété. Hey Babouche.
5: Ok, bonsoir.
3: Ah
5: non, mais on peut rembaucher des gens qui n'ont pas de convention de stage, là.
6: Ah, c'est ça. On y va.
8: Salut GG, je suis Laurent Gérard avec 2R, j'habite à Geneviève-les-Trous, je suis danseuse de claquettes et je voudrais savoir si les CB ont un avenir sur le net.
0: Voilà, qu'est-ce qu'il a? Parce que là, j'ai pas tellement compris ce qu'il a voulu dire.
7: C'est plus ce que c'était, hein. Moi non plus.
6: Il a posé la question suivante, à savoir si après les cybercafés, il existerait bientôt des CB cafés.
0: Non, je pense pas.
6: Tu penses pas?
0: Non. Donc, à mon avis, non, je pense pas. Ça m'étonnerait, hein, même. Donc, Jean-Michel... Olivier, tiens. On va
5: Olivier
0: changer.
5: Adon, oui, tout à fait.
0: Olivier.
5: Tu peux répéter ta question? Parce que j'entendais pas, en fait.
0: Croyez-vous que la CB sera remplacée par les portables? Alors, écoute-moi, Olivier.
5: Oui, excuse-moi.
0: Écoute-moi bien ce que je vais te dire.
5: Oui.
0: C'est la dernière fois que tu vas t'amuser à me prendre pour un con.
5: Ah, mais non, mais non.
0: Parce que sinon, dans deux, si tu continues encore une question comme ça, tu sais où que tu vas. Bah, au standard.
5: Ça lui rappelle trop son enfance, il aime pas ça.
0: D'accord?
5: Ouais, d'accord.
0: Alors, le bordel, c'est pas vous qui allez commencer à le foutre. Hein, parce que sinon vous allez gerber.
5: Moi
0: j'ai dit que je veux 10 000 personnes ce soir pour ce débat là et je les aurai mais avec, et sans avoir des petits cons qui comprennent pas les questions.
5: Mais je me fais pas insulter comme ça non plus.
0: D'accord, alors si t'es pas content,
5: non,
0: Olivier,
5: je suis content, je suis très content.
0: Au revoir. Au revoir. Merci.
5: Pourtant il était content.
0: Ouais, ben, terminé pour lui. Alors Jean-Michel.
5: Bah alors moi je suis un très très grand fan de tout ce qui est CB. D'ailleurs je m'en suis acheté une là, je suis à la Cash Converters. Je me suis fait le petit plaisir, je me suis
0: évite de dire où.
5: Ah d'accord. Donc je suis allé à un magasin qui vend des CB et donc je me suis fait le petit plaisir, je me suis acheté la petite CB avec le son THX, le kit main libre et franchement je tripe le soir, je fais des appels, des breakout TX. Mmh. Je fais des blagues, je fais des canulars, je me prends pour un animateur radio et franchement c'est kiffant quoi.
6: Ça t'a coûté cher?
2: Bah ça m'a pas coûté trop cher parce que en fait je suis allé là-bas pour j'ai échangé un truc en fait, mais je peux pas trop le dire parce que c'est assez
7: Mais dis-le.
0: Non.
2: Parce qu'en fait j'avais une mallette, j'ai trouvé une mallette dehors avec 4-5 godes Michée. Je suis allé le
0: qu'est-ce qu'on vient de dire?
2: Bah c'est pas une marque godes Michée hein.
0: Non mais moi je te dis c'était pas la peine de dire contre quoi que tu l'as échangé, d'accord?
2: Ah d'accord.
0: Parce que sinon tu vas faire comme
1: Alors on accueille Thomas Price.
0: Merci. Quoi?
3: Thomas Price
1: de Newpie.
0: Bonsoir Thomas.
3: C'est en Belgique ça, non?
7: Bonsoir Thomas.
0: Salut, bonsoir Thomas.
7: Salut, Thomas Price.
2: Oui. Qu'est-ce qui se passe?
7: Bonsoir.
0: Ça t'écorche la bouche de dire bonsoir.
5: Allô? Excuse-moi, j'ai été coupé. Oui, bonsoir Gérard. Bonsoir toute l'équipe.
0: T'appelles d'où?
2: Bonsoir Thomas.
5: J'appelle de Newpie.
0: C'est où ça?
5: C'est au Japon.
0: Bon, allez, au revoir, allez, dégage, allez, hop.
3: J'étais persuadé que c'était en Belgique, moi.
0: Ouais, moi aussi, parce que l'autre, Bref. Jean-Michel.
2: Oui.
0: Attends, Jean-Michel. Ouais, question.
3: Ouais, c'est Jean-Luc. Question. Non, tu as des trucs avec 35 heures et l'euro, hein. Ah, mince.
0: Non, non, mais ça.
6: Moi, j'ai une question, Gérard. Hein. J'ai une petite question à poser.
3: J'ai des sondages, moi. Pardon. Non, je t'en prie.
6: Est-ce que tu rejoins la philosophie de Max Meynier, à savoir, je cite, les routiers sont sympas?
0: Bah, c'est vrai que c'était une émission qui était faite par les collègues d'en bas.
6: Ouais.
0: Et donc, c'était une émission qui était bien. C'était chez Calberson. Donc, on peut en parler parce qu'il y en a beaucoup qui écoutent la Fun Radio le soir. Et donc c'est vrai que c'était bien organisé, c'était bien, ça a duré quand même assez longtemps.
2: Hein. Et toi, t'as personnellement travaillé à Calberson, t'as fait des trucs pour eux ou pas?
0: Ben mais bien sûr.
2: Ouais, t'as fait quoi? Tu
0: ben, de la messagerie.
7: Les types de Calberson, pareil, c'est tous des poivrons.
0: Non, ça c'est faux.
7: C'est alors... mieux chez Danzas ou.
0: Ouais non mais ouais bah alors je veux dire.
7: Chez Maury.
0: Ouais c'est ça, ben je pense pas hein ma grande. Donc Jean-Michel.
2: Oui.
0: Donc pour toi alors?
2: Ouais bah c'est ce que je t'ai dit hein. Moi j'ai acheté une petite CB, j'en suis très fier.
7: Et
2: je tripe dessus franchement.
7: Jean-Michel, t'as fait quoi de ta mallette?
2: J'ai changé en fait. C'était AFX, le truc qui dépote bien quoi.
7: Jean-Michel?
2: Oui.
7: T'as fait quoi des gars de Michel?
2: Bah les gars de Michel, je les ai changés donc.
0: Micheline?
7: Oui.
0: Micheline?
2: Je peux pas dire.
0: Au revoir.
7: Pourquoi tu me dis ça?
0: Au revoir. Donc, on me demande
3: par internet, je suis désolé, j'ai oublié, oh, j'ai arrivé à parler, le pseudo pour la personne, on me demandait s'il y avait le double appel sur la CB.
0: Non, c'est pas comme pour les portables.
3: Ah, d'accord.
0: C'est pas du... Oui.
7: Est-ce que tu peux envoyer des textos avec la CB?
0: Non.
7: Tu peux pas?
0: Non.
3: Présentation du numéro, non.
0: Tout non ça, plus. Non. Ça, c'est pour les portables, mais je pense que maintenant, ça va être... Ça va être remplacé très vite. Hein.
3: Ouais.
0: Mais on va attendre qu'on aille d'autres personnes.
2: Mm-hmm.
0: Et puis on va continuer.
2: Bah, il faut poser la question à la jeune fille peut-être.
0: Ben Géraldine.
7: Oui,
0: Géraldine, non, croyez-vous.
7: Géraldine, c'est pas Géraldine.
0: C'est
7: comme toi, c'est Gérard. Et après il y a Dine.
0: Ouais ben excuse-moi alors.
7: Ouais,
0: que croyez-vous que la CB sera remplacée par les portables?
7: Alors en fait, moi je pense pas que les portables remplacent la CB plus tard, mais plutôt Internet quoi, tu vois.
0: Bah non, mais ça, la question Internet, on va en parler. Mais si, moi, je pense que maintenant, ça va se faire de plus en plus. Hein.
1: Gérard?
0: Oui.
1: Alors, t'as deux personnes qui...
0: Bah, donne-moi l'affiche.
1: Okay.
0: Je peux les annoncer. Hein.
1: Pas de problème.
0: Alors, on va accueillir Marc Landers de Nice,
5: oui.
0: 104.2.
5: Salut, GG, salut.
0: Et Roberta d'Agen.
9: Oui, bonsoir.
0: 115.2.
9: Bonsoir.
0: Oui, alors la question pour vous deux qui venez d'arriver.
9: Oui.
0: Donc croyez-vous que la CB sera remplacée par les portables? Et donc on va demander à Gérard Dine de répondre comme elle était là, comme je lui ai posé la question en premier.
7: Pensez-vous que quoi que la CB
0: sera remplacée par les portables? Et ne le fais pas exprès, sinon je vais te
7: non,
0: dire.
7: Mais c'est pas exprès.
9: Je la reconnais, elle c'est Mégane.
0: Hey, qui c'est qui vient de dire ça?
9: Je suis sûr.
0: Oh Roberta.
9: Oui.
0: Tu commences par te la fermer, t'as entendu la question, tu réfléchis, tu laisses parler les gens, d'accord?
9: Oui,
0: ou sinon je vais te dire au revoir.
2: Non mais il faut dire Gérard que là, avec ton retour, t'as bien taffé tes questions, donc elles sont de plus en plus compliquées.
5: C'est vrai.
2: C'est beaucoup plus dur à
0: répondre. Dans ces cas-là, au contraire, si c'est encore plus compliqué, si vous arrivez pas à répondre, ça m'arrange moi.
7: Mais non c'est bien, tu m'as...
5: Moi je voudrais répondre.
0: Bah vas-y.
5: C'est Marc Landers, donc je pense que le portable va remplacer la CB. Puisqu'il y aura juste à brancher en fait sur son portable un petit micro et un écouteur. Voilà, ça sera.
0: Ça s'appelle un kit main libre. Hein.
5: Voilà, un kit
0: entre
5: main libre.
0: Entre parenthèses. Hein.
5: Tout à fait, kit main libre SFR Forfait Pro.
0: Et bien sûr, précise bien les marques. Déjà que, comme Max il disait tout à l'heure, il y a assez de magouilles avec ça. Attends 5 minutes, il y a une question sur le net.
3: Il y a Binuit qui me demande c'est quoi le prix des forfaits sur Sibi.
0: Il y a pas de forfait justement. Ah. Avant il y avait
3: l'astuce.
0: Avant il y avait une genre de licence que maintenant ça a été supprimé. Maintenant la Sibi se vend comme ça.
3: OK, c'est quoi le meilleur opérateur? On me demande aussi.
0: Non, il y a pas d'opérateur sur pas d'opérateur. Et qui ne demande pas s'il y a des marques parce que je citerai pas les marques à l'antenne.
3: Non, d'accord, non, pas de problème.
0: Combien qu'on est sur l'internet quand même 5 minutes Karine.
1: Bien
0: excuse-moi.
1: Bien sûr.
0: Bah, il était sur le net, donc je veux savoir à combien qu'on est. Je veux savoir à combien qu'on est à une heure, à peine une heure du matin.
3: 5778.
0: Ah bah ça va. 5778.
3: Ouais.
0: Oh. J'ai dit qu'on allait faire les 10 000 ce soir.
3: Et ouais.
0: Alors oui, Karine.
3: Faut pas trop faire compliqué pour les questions. Après, ils vont pas comprendre.
0: Ça, c'est des questions.
3: T'as trop taffé, moi je trouve.
0: Ah bah même. Si.
5: Non mais c'est du bon taf.
0: Qui c'est qui vient de dire à la con?
9: Je vais pas répondre.
0: Comment?
2: Non, ce qu'il faudrait dire, Gérard, là, c'est Jean-Michel, c'est d'abord expliquer les bases aux gens qui nous écoutent, parce que je pense que toutes les personnes qui nous écoutent sont néophytes niveau CIBI. Il faudrait que tu dises comment ça marche une CIBI. Une CIBI,
9: moi,
2: comment
9: ça marche? Moi, je croyais que ça n'existait plus, la CIBI. Hein.
0: Pour l'instant...
3: C'est une carte bleue, non?
0: Jean-Michel,
2: oui.
5: Oh, la blague.
0: Tu laisses parler Carino Standard et tu t'écrases et je répondrai après à ta question, d'accord? Merci.
2: Très bien.
0: Alors, Karine.
1: Oui, moi je voulais en fait par rapport au nombre d'appels des auditeurs que tu expliques ce que c'est qu'une CIBI, parce que apparemment on va pas pouvoir faire un débat s'il y a les trois quarts qui savent même pas ce que c'est.
0: Eh ben justement, quelle est la définition du mot CIBI? Je ne le sais pas.
3: On me demande si.
1: Ah mais explique, c'est pas grave.
3: On me demande si on capte partout avec les CIBI. C'est Myrmidon qui me demande ça.
0: Ça dépend, parce que ça dépend si elle est s'il a pu la refaire. Il y a l'homologuer un peu plus lourd.
3: D'accord.
0: Pour avoir plus de canaux.
3: Et quand on a les 4 barres, on capte bien, c'est ça?
0: Voilà.
3: Okay.
0: Ouais, mais c'est pas comme les portables.
6: Ah, oui, okay. Pour répondre à ta question, savoir la définition de CIBI, ça veut dire Citizen Band.
0: Ah bon?
6: Ouais.
0: Ah bah alors, voilà. C'est bien.
6: Voilà.
0: Donc alors, Marc, tu voulais répondre à la question?
5: Exact, oui, Marc Lander, c'est l'appareil. Donc moi, je voulais dire que je pense que le portable va remplacer la CIBI, j'en suis même sûr grâce au kit main libre comme tu le précisais tout à l'heure, et que maintenant il faut qu'ils mettent des forfaits spécial CIBI en fait.
0: Non mais ça, comme je disais tout à l'heure, bon attends, on va laisser parler Roberta.
9: Oui, moi je croyais que la CIBI ça existait plus hein, depuis qu'il y avait internet et le portable.
0: Mm-hmm. Non mais justement ça on va...
9: Je suis étonné qu'on en trouve encore dans le commerce.
0: Ben ouais, mais ça on va y arriver pour savoir si ça va disparaître, si ça commence à disparaître ou pas.
2: Ouais,
0: mais ça on va y venir.
2: Apparemment Roberta elle est routier. Hein.
5: J'ai entendu dire Gérard que certains routiers utilisaient des Tokyo Wiki Fisher Price hein, pour communiquer entre eux.
0: C'est qui vient de dire ça?
5: C'est Mark Landers, mais ouais, c'est pas du tout des absurdités hein Gérard.
2: C'est pas une marque Gérard,
0: non. Gérardine, comme elle a pas répondu. Gérardine, tu réponds s'il te plaît.
10: Gérard, j'ai une question.
0: Bon, tu réponds s'il
10: te plaît. Tu sais que ça commence à piquer dans les porte-monnaies.
0: Bon, allez, au revoir, Gérardine.
5: Allez, hop.
0: Ouais. Ça commence à bien faire, alors. Ça va. On te fait gaffe parce que tu risques de prendre le même chemin que tes petits copains.
6: Allez, Olivier, la prochaine question, on y va. Allez.
0: Et les routiers ont-ils le droit de prendre des personnes en stop? Et on va s'écouter.
6: Vas-y.
0: Ben, je sais pas, j'ai pas
6: la liste.
0: J'ai pas de liste.
6: Bon.
3: Et ben, il y a de la musique.

0: Une, j'en connais, il va s'en prendre une tout à l'heure, mais ça, là, je crois que ça va lui faire plus mal.
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0: Et voilà, donc 1h du matin, donc on a toujours au standard Karine, Belinda, Jean-Luc est sur le net, et Babouche toujours à la réa.
2: Bonsoir.
0: Et on venait de s'écouter, Super Dédé, lave ton camion. Donc je vous préviens au standard là, les filles, vous avez intérêt de vous réveiller parce que ça commence à dormir et c'est, j'aime pas trop.
3: Donc on accueille juste là, justement, Léon Tolstoï.
0: Ouais, ben, la feuille s'il vous plaît, merci. Voilà. Alors Léon, bonsoir.
4: Salut Gérard. Bonsoir.
0: Donc t'appelles d'où ?
4: J'appelle d'Orléans, 102.
0: 102, ok. Donc alors la question c'est, les routiers ont-ils le droit de prendre des personnes en stop ? On va demander à Marc.
4: Ah bah écoute, je pense que ouais, les routiers ils ont tout à fait le droit de prendre des personnes en stop. À mon avis, il n'y a aucun souci. S'ils sont à l'heure pour livrer leur paquet, y a pas de souci.
5: Je m'assure, j'en fous personnellement, c'est Léon Tolstoï.
0: Ouais.
5: Je sais quand même avec l'argent de l'entreprise. Pourquoi est-ce que le routier profiterait de l'argent de l'entreprise pour prendre des gens en stop? C'est la question que je me pose.
0: Non mais ça, j'y répondrai tout à l'heure à ta question.
5: Ah bah voilà, bah oui, mais non, mais pour moi, il n'a pas le droit.
0: Non mais pour l'instant, tu vas déjà répondre à ma question.
6: Non, tu peux, Gérard, tu peux répondre, c'est quand même intéressant.
0: Ouais, mais de toute manière,
4: il faut rebondir, Gérard.
0: Ouais, non, mais de toute manière, j'avais déjà dit. J'en avais déjà parlé plus d'une fois, c'est pas la première fois qu'on fait un débat comme ça. J'avais dit non parce que le patron n'a pas d'assurance pour celui qui fait du stop.
7: Voilà, bah,
5: donc nous sommes d'accord, Gérard.
0: Donc voilà.
5: Donc il a pas le droit.
0: Ça y est là.
7: On répond quoi nous maintenant?
0: Bah vous répondez, vous.
4: Mais alors quoi, il prend une prostituée, hein?
0: C'est pareil, il a pas le droit.
4: Oh,
0: celui qui a sa musique, celui qui a sa musique derrière, arrête.
7: Mais s'il prend une pute et qu'il roule pas.
0: Ah bah ça c'est son problème, c'est pas le mien. Celui qui a sa musique derrière, arrête s'il vous plaît. Au standard, vous essayez de gerber, de savoir qui c'est qui s'amuse à prendre les...
4: C'est
2: Gérard, ouais. J'ai une question sur le net, c'est Anakin Skywalker qui demande, as-tu déjà pris une femme en stop, enfin pour un plan cul quoi?
0: Non. Non, de manière, je viens de dire que c'était interdit. Alors c'est pas
2: au
0: standard.
2: Mais c'est pas parce que c'est interdit que tu peux pas le faire.
0: Mais non, en principe c'est interdit parce que personne n'est assuré. Bon, Gérard, c'est quoi ce bordel là?
6: Gérard, c'est pas moi, hein, tu peux
0: pas. Oh la bouche là.
6: C'est pas moi.
0: Bon, ça
6: y est, ça arrêtait, ouais.
0: Ouais, ça doit être à côté encore, ça m'aurait étonné que ça foute pas le bordel derrière.
6: Voilà.
0: Roberta.
8: Oui.
0: Donc pour toi.
8: Bah c'est ce que je disais, quoi. Est-ce que t'as le droit de prendre une pute quand t'es à l'arrêt?
0: Ah bah ça, ils font ce qu'ils veulent à l'arrêt, hein, tant qu'ils roulent pas, donc c'est leur problème, hein,
4: Et puis là, blague de verglas ou pas, tu peux te planter de toute façon avec une pute dans ton camion.
0: Qui c'est qui vient de dire ça?
4: C'est Jean-Louis Aubert, bonsoir.
0: Eh, te fous pas de ma gueule, Léon, parce que tout à l'heure, tu as dégagé.
4: Ah non, c'est pas moi.
5: C'est Léon.
0: Allez.
5: Je suis pas Jean-Louis.
0: Voilà, c'est ou Jean-Michel ou Marc.
9: Ah non, c'est pas Jean-Michel, hein, j'ai pas la même.
6: Gérard, on retourne dans le débat, là, parce que...
0: Bon, allez.
8: Donc, ouais. Ce que je disais, c'est si quelqu'un, il prend un mec en stop, par exemple, et le mec, il a une assurance personnelle.
0: Non, parce que c'est avec l'assurance du camion qui prend des personnes en stop.
9: C'est formellement...
5: Non, moi, je suis assuré pour monter dans les camions.
0: Ouais, bah, toi, Léon, tu dégages.
5: Ah non, mais c'est vrai, sur mon assurance, j'ai une assurance en stop. Si jamais j'ai un accident dans un camion, c'est mon assurance qui paye.
0: Ouais, c'est ça. Ouais, tu te foudrais pas de ma gueule ou tu prendrais pas le train, là?
5: C'est vrai, je fais beaucoup de stop.
0: Mais attends, je vais te dire que c'est interdit!
9: C'est la fuck mute.
0: C'est interdit! D'accord? Merci.
4: Non, mais c'est vrai qu'il y a des gens, qui voyagent que en stop, Gérard.
0: Non. Mais de manière, par en camion, c'est interdit. Punaise! Vous allez écouter ce que je vous dis ou quoi?
4: Oui, monsieur.
6: Mais c'est quand même le vieux routier, quand même. Hein.
0: Arabe. Jean-Michel, t'as pas répondu. Allez, on se dépêche, là, parce que...
9: Non, mais je suis d'accord avec toi, Gérard. D'ailleurs, je tenais à te féliciter pour cette brillante question, Gérard. Parce que c'est vrai qu'il y a beaucoup de routiers qui vont contre la loi et qui prennent des filles en stop. Hein. Et c'est vrai que c'est formellement interdit, et ça, c'est... Tu ressens n'importe quelle convention de travail du routier, du camtar, tu verras que figurer en alinéa qu'en fait c'est impossible de prendre des autostoppeurs. Et que ce soit bien clair.
0: Mais
9: c'est
0: ça,
9: pour ça qu'on fait un débat.
0: Bah non, mais attends, Jean-Michel, tu réponds, t'as répondu à la question, maintenant ça y est, c'est terminé pour toi. Léon.
2: Evil Ghost me demande si tu t'es déjà fait prendre en stop, toi.
0: Non.
2: Par un routier.
0: Non, ça, t'as pas le droit.
2: Non mais c'est pas parce que t'as pas le droit qu'il y en a qui le font pas.
0: Ouais mais il y en a qui le font parce que ça c'est leur problème. Hein, mais
2: qui en profitent pour les minettes, non?
0: Ouais mais pas ça toi, c'est souvent. Non moi j'en non. Pas, non. Donc, Léon, pour terminer sur cette question.
5: Mais moi, j'ai déjà répondu. Pour moi, non, il a pas le droit, puisque c'est, bah, déjà, de toute façon, il a pas le droit au niveau de la loi. Tu le dis toi-même. Donc, je vais pas dire le contraire. Après, je vais me faire poum poum dans ma tête. Donc,
10: déjà, tu l'es pas.
0: Ouais, ta gueule, toi, avec ça, parce que tout à l'heure, tu l'as dégagé. Alors, avez-vous déjà vu des camions équipés par Internet et vous arrêtez de vous prendre la gueule derrière parce que tout à l'heure ça va, j'en sais pas au hasard.
11: Au standard là,
0: qu'est-ce que vous branlez?
3: Rien du tout.
0: Bah alors, faudrait peut-être voir là le bordel. Bon, et bled une dalle dehors. Allez hop, dehors.
6: Gérard, on laisse encore un peu.
3: Moi, je comprends.
6: On laisse Belinda. Gérard, on en a besoin.
0: Dehors, on en a besoin. C'est moi qui commande dehors.
3: Moi, je peux pas me passer, mais j'ai bien besoin de quelqu'un.
11: Okay, tu me fais un poum poum.
0: Non, y a pas de poum poum. Hop. Avez-vous déjà vu des camions équipés par le net? On va demander à Marc. Et vous allez vous réveiller un peu plus que ça maintenant.
4: Moi, Gérard, tout d'abord, je voudrais dire qu'il faudra un peu plus de sérieux dans ce débat.
9: C'est clair.
4: Parce que là, ça a tendance à partir en sucette un petit peu.
5: Ah là, c'est vu comme c'est parti, après, c'est la porte ouverte à toutes les fenêtres.
0: Vous répondez à la question, vous gerbez.
2: Il faut remettre les pendules à leur place.
5: Tout à fait.
0: Alors, Marc.
4: Oui, monsieur. Moi, je vous le dis. Alors, moi, écoute, je pense que...
10: Oui.
4: J'ai déjà répondu à la question, donc j'ai pas à répondre deux fois. Par Internet, excuse-moi. Oui, en fait, non, je pense pas que les camions vont être équipés en Internet.
0: Ouais, je te demande si t'as déjà vu des camions, espèce de con.
4: J'ai déjà vu des camions.
0: J'apprécie
4: le con.
0: Bledinda dehors. Vous foutez rien, vous prenez aucune personne au standard. Dehors.
6: Gérard. Prochaine question.
0: Gérard,
6: prochaine question.
0: Non, dehors. Allez hop. Dehors. Non, allez hop, terminé, moi je travaille pas comme ça.
6: Gérard, on en a besoin.
0: Non, je veux pas le savoir.
6: Après, Karine se retrouve toute seule.
0: Je veux pas le savoir.
11: Bah ouais, mais tu prends pas d'appel aussi.
0: Vous êtes en train de branler là, vous foutez rien.
6: T'es vulgaire, Gérard.
0: Il y a 24 qui sonnent et vous prenez personne.
11: Putain.
0: Alors ça commence, c'est tous les débats comme ça, c'est pas bon.
6: Gérard, allez, on y retourne, on y va.
0: Marc.
4: Oui. Écoute, Gérard, avec The Bro, j'ai du mal à répondre à tes questions. Écoute, oui, j'ai déjà vu des camions, oui, j'en ai déjà vu.
9: L'homme,
4: je suis même monté dedans.
9: Alors, il est bourrin.
0: Voilà. Alors, Léon, au revoir.
4: Allez, hop, Léon.
5: Qu'est-ce que j'ai fait?
2: On me demande sur le net si c'est Belinda qui tourne la tête de tigre dans Fort Boyard.
0: On sait pas, mais de toute manière, c'est pas une question sur les routiers, donc elle y répondra pas.
2: Ouais,
0: Alors, maintenant, vous trouvez quelqu'un d'autre à la place de Léon. Roberta.
12: Pour la tête de tigre. Oui, eh bien, moi, je crois que c'est impossible, parce que l'Internet, ça nécessite d'avoir un modem téléphonique. Et le jour où il y en aura dans les camions, je sais pas ce qui tombera.
0: De toute manière, je pense que c'est bientôt prévu que ça va être équipé comme
12: ça.
0: Non,
12: ça va être.
0: Mais de toute manière, on ne sait pas. Attends, pour moi je dis, ça risque d'être possible.
12: Ouais, tu le dis, mais ne t'aventure pas comme ça, parce que si tu dis des conneries, après c'est ta crédibilité qui.
0: Ouais, non, mais attends. Non, mais attends, j'ai pas confirmé encore.
12: Tu risquerais de passer pour un con et ça me plairait pas trop.
0: Non, mais j'ai pas précisé. J'ai dit que ça risquait. J'ai pas affirmé la réponse.
12: Bah, écoute, c'est pas ce que tu disais il y a deux minutes.
0: Jean-Michel.
9: Ouais.
0: Pour terminer sur cette question.
9: Vrai qu'il y a, maintenant il y a des super camtars super bien équipés avec GPS.
0: Justement la question GPS, on y vient.
9: Minibar, siège en fourrure. Franchement, il y a des super camtars. Hein.
0: C'est les chauffeurs qui équipent leur camion comme ils veulent.
9: Moi, je suis abonné à Camtar Magazine et franchement, ça le fait quoi. Maintenant, ce qu'ils vont sortir, c'est un truc de ouf quoi.
12: Mais c'est dangereux hein, parce que la cibier, à la rigueur, tu causes. L'internet, faut taper sur le clavier. Et tu peux pas taper sur le clavier quand tu conduis.
9: Ouais, mais pour un professionnel de la route, taper sur un clavier, c'est rien, quoi.
12: En conduisant.
0: Et Wen, on a
2: Il regarde bien des films de cul, donc.
9: D'ailleurs, ils vont faire ça, des télévisions en 16/9. Franchement, ça va le faire les prochains
2: quarts d'heure.
0: Jean-Luc.
2: Pardon.
0: C'est mon débat, d'accord? T'es prié de calmer un peu là.
6: C'est le débat, Gérard.
0: Et puis, t'éteins ton micro, qu'on t'a déjà dit plusieurs fois. Et on accueille Wayne Campbell de Toulon, 93.1.
13: Salut Gérard. Allô?
0: Ouais, je t'écoute, je viens de te dire bonsoir.
13: Bonsoir Gérard.
0: Putain, mais qui c'est qui t'a sélectionné?
13: Belinda.
0: Qui c'est qui t'a sélectionné?
13: Pourquoi?
9: Mais la droite...
0: Qui t'a sélectionné?
5: Bah, je sais pas, moi, je demande pas.
2: C'est une fille ou une fille?
0: Oh là là,
3: Gérard. Mais c'est moi, bon, bah, qu'est-ce qu'il y a?
0: Non, mais tu me le réveilles un peu plus, là, parce qu'il a
3: mais moitié... Il était réveillé tout à l'heure.
0: Ouais, bah, pour l'instant.
3: Allez, Wayne.
6: Gérard, j'ai une question pour toi. Est-ce que tu es d'accord avec la citation de Jean de La Fontaine, à savoir, c'est un vieux routier, il savait plus d'un tour?
0: Ça, c'est faisable.
6: C'est faisable? Pourquoi?
0: Comme ça.
6: Ah bon?
0: Enfin, bref. Bon. Que pensez-vous que le GPS sera utilisé par les routiers? Donc, on va demander à Marc.
4: Marc Landers, oui. Bah, écoute, moi, je ne sais pas ce que c'est le GPS, en fait.
0: J'aimerais en fin de compte, le GPS, c'est...
13: Guidage par satellite!
4: Ça veut dire quoi, déjà?
13: Oui.
0: Eh, ça y est, là, vous...
4: Oh, mais oui, ça y est. Alors, ça veut dire quoi, GPS?
0: Le GPS, ça sera un écran qui vous indiquera s'il y a des bouchons et comment les éviter.
4: Ah, et ça existe ou pas déjà là?
0: Ça existe, il y a des taxis qui sont équipés déjà de GPS.
4: Ah ouais, d'accord.
2: De l'app me demande si le GPS peut-il détecter les plaques de verglas.
0: Non. Non, mais c'est des
4: ça sera utile,
0: il me semble que Jean-Luc.
2: Oui.
0: On a dit des questions cons comme ça, c'était
2: c'est pas con.
6: Attends, mais on t'a dit des... Non, mais elle est pas conne la question,
2: elle
6: Gérard.
2: La question.
6: Mais... Elle est très bien.
0: Mais on t'a
6: imagine t'es sur la route.
0: Déjà deux fois d'éteindre ton micro après.
6: Mais non, mais elle est vachement bien sa question. Imagine t'es sur la route. T'as du verglas, tu le sais pas.
0: Ouais, non, mais il va pas te le dire s'il y a du verglas, hein.
6: Bah, ça peut. Avec la technologie d'aujourd'hui.
0: Ouais, non,
6: peut,
0: mais
6: quoi.
0: Maintenant, on verra. On verra, mais attends. Bon. Roberta.
12: Bon. Okay. Oui, bah, écoute, ça commence, hein, déjà. Donc, je pense que là, ils vont tous l'être.
0: Bah maintenant ils vont il y a déjà des chauffeurs de taxi qui sont équipés donc
12: ouais,
0: je pense
12: que ce sera pour les camions qui font l'inter hein.
4: Et le GPS il te repère les prostituées du boulevard Suchet ou pas?
0: Alors Jean-Michel.
9: Oui, non c'est pas Jean-Michel hein.
12: Non, c'est Marc.
0: C'est Marc.
4: Oui, c'est moi.
0: Au revoir.
4: Ah, on parle pas de pute.
9: Allô.
6: Il est parti.
0: Quand tu lui diras au revoir, tu lui demandes qu'il reste poli avec moi. D'accord.
9: Je suis en train de taper un record.
0: Wayne Campbell.
13: Oui.
0: Donc pour toi,
13: le GPS, bah pour moi ce serait vachement utile quand même. Ça éviterait. Moi je me souviens un jour un routier qui s'est complètement perdu avec son chargement et le GPS ça lui aurait été bien utile.
12: Bien
13: mais bon d'un autre côté, est-ce qu'un routier saurait lire le GPS?
0: Mais comme Roberta demande, t'es pas en train de te branler là pendant en nous en.
9: Fais gaffe, il va durer dans la bouche.
13: J'ai pas le droit.
2: Gérard, j'ai du poétique sur le chat. J'ai du poétique. Il y a l'Estac qui me dit Gérard, que veut dire GPS? Ça veut dire guidé par Cindy, par Sandy.
0: Ouais, ben ça, c'était pas la peine de parler de ça, d'accord?
2: C'est poétique, non?
0: Non, mais c'était pas la peine. D'accord?
6: Allons. Gérard, la suite.
0: Alors, combien de temps passe un routier sur la route en général? On va demander à Jean-Michel.
9: En général, bah, tout à l'heure, on parlait des 35 heures, mais, c'est ce que je te disais tout à l'heure, c'est, carrément plus, hein. Il me semble qu'il tourne autour des 40, 50 heures, selon leur cargaison. Mmh. D'ailleurs, je voulais te poser la question. Toi, tu livrais quoi? Parce que ça m'intéresse.
0: Bah, c'était de la messagerie hein, que je faisais.
9: La messagerie, c'est-à-dire?
12: Des cartons de vin, tout ça?
0: Non.
9: Livré chez Nicolas?
0: Non.
9: Tu faisais quoi?
0: Non, c'était des trucs pour les entreprises.
9: Et quel genre de trucs?
12: Ah ben là, c'est clair.
9: Des papiers, c'était quoi?
0: Voilà, du papier.
9: Tu savais pas ce qu'il y avait dessus? C'était,
0: Bon, c'est bon, allez, oh. Combien de temps passe un routier en général sur la route? Le reste, on en a rien à foutre.
9: Il a foutu dans le mec.
0: Jean-Michel.
9: Oui.
0: Au revoir.
9: Pourquoi?
0: Au revoir.
9: Bah, j'ai rien dit.
12: Bah,
0: c'est pas au revoir.
9: C'est Marc Landers.
6: Attends, Gérard, on va le laisser un petit peu sur l'antenne quand même. On va pas non plus gerber tout le monde, quoi.
0: Marc Landers, il est parti.
9: Bah non, mais il était encore là.
0: Il
9: se fait de passer de pour moi.
0: Non. On y a dit au revoir à Marc Landers.
9: Je suis sûr que c'est lui, hein. C'est pas moi qui
0: dit. Alors, Jean-Michel.
4: On lui a dit au revoir.
9: Tu vois, tu confonds.
6: C'est Wayne.
0: Wayne.
13: Oui.
0: Tu te calmes parce que sinon ça va être toi qui va sortir.
13: Je te défends, Gérard. Tu es seul dans ce monde de brutes. Je prends ta défense.
0: Ouais.
13: C'est vrai.
0: Tu réponds à la question et c'est tout maintenant.
13: Mais tu me l'as pas posé encore.
0: Oh, tu te noies, tu te ma gueule.
6: Ouais. Non, tu l'as pas posé, Gérard.
13: Tu l'as pas posé.
0: Si, je l'ai posé à tout le monde.
12: C'est un gros blaireau.
0: J'en connais tout à l'heure que ça va mal se terminer pour vous dans le débat.
9: On a que j'en connais.
0: Ouais, j'en connais. Fais gaffe à toi, Jean-Michel. Ok.
2: On va recentrer le débat.
0: Ça fait déjà deux avertissements et on accueille Lolo Po de Lyon 102.7. Hein, j'avais oublié. Lolo, il est là.
14: Bonsoir Lolo Po. Lolo Point Po. Pardon.
12: Bonsoir Lolo Po.
14: Bonsoir tout le monde. Bonsoir Gérard.
0: Alors question.
13: Bonsoir Lolo.
0: Oh, Wayne Campbell, là, tu vas te calmer un peu tes nerfs là.
13: Mais bon, si, bonsoir.
14: Bonsoir, Wen.
13: Hey, tu m'aimes pas. Hein.
14: T'as l'air bien sympa.
13: Merci, je t'aime bien aussi.
14: Sympa. Et je tenais à te dire, Gérard, par contre, il y en a une qui est pas très sympa, c'est Karine. Faut qu'elle se calme un petit peu. T'engueules Belinda, mais Karine, elle a été trop désagréable avec moi au standard. Franchement, c'est une vieille pouf,
0: tu
14: sais quoi.
0: Tu réponds à la question, ce qui se passe au standard, c'est mon problème, d'accord?
14: Ouais, mais voilà.
0: Tu réponds à la question.
6: Gérard, le débat.
14: Je réponds, mais elle m'a même pas donné la question pendant que j'étais au standard.
0: Combien de temps passe un routier en général sur la route?
14: Alors, en routier, en général, il doit passer...
0: Bon, allez, dégage, allez, hop. Comme ça, allez, hop. Tu lui dis même pas au revoir, tu lui raccroches au nez à celui-là.
2: Pour recentrer le débat, j'ai une question de Punkette qui me demande à quoi servent les disques qu'on met sur les tableaux de bord.
0: Des mouchards.
2: Alors, c'est quoi?
0: C'est pour savoir...
2: Comme le Matrix?
0: Non, c'est pour savoir combien de temps qu'il a roulé en cas de contrôle par les gendarmes. Voilà.
6: Gérard, une petite question micro-trottoir?
0: Ouais.
15: Salut Gérard, c'est Armand du Médoc sur 86.9. Penses-tu comme Homer que le sac à vin c'est un œil de chien et un cœur de Sibi?
0: Voilà, c'est même plus là, je vais même pas répondre à ça parce que c'est un
6: pourquoi
0: peu con, c'est un peu con là, ce qu'il a voulu dire.
6: Ah bon? Parce voilà. Moi j'ai un peu écouté, et j'ai pensé que l'œil de chien, c'était des radars qu'il y avait un peu sur la route.
0: Non, les radars ça s'appelle des boîtes à images.
6: D'accord,
0: exactement.
6: D'accord.
0: Donc alors, qui c'est qui a pas répondu à la question? Tout le monde?
9: Nous on les entend pas les questions au micro-trottoir, donc si on pouvait appeler Alan ou Diallo, je sais pas.
0: Non, mais ça, les questions au micro-trottoir, c'était pas pour que vous les écoutiez, c'était pour moi.
9: Ah, ok, c'est pour toi personnellement donc.
0: Donc tout le monde a répondu à la question, non. Donc... Qui?
16: Roberta.
0: Ah, excuse-moi alors. Alors vas-y.
16: Je t'en prie.
9: Un bien routier.
16: Bah jusqu'à ta retraite.
0: Comment ça?
16: Ils passent le temps sur la route jusqu'à leur retraite. Faut bien qu'ils fassent quelque chose, faut bien qu'ils travaillent.
0: Non mais combien de temps passe un routier sur la route en général? Je te parle pas si c'est jusqu'à sa retraite ou pas.
9: En général.
16: Je suis pas 8 heures par jour.
9: À peu près.
0: Moi, à peu près. Hein.
13: Ça dépend, il n'est pas obligé de s'habiller en général pour conduire. Il peut s'habiller en normal aussi. Des fois.
0: Oh, allez, Wen.
9: Wen.
0: Wen, salut. Wen Campbell.
16: Boum, boum.
0: Voilà, boum, boum, parce que tu as...
6: Attends, Gérard, c'est une bonne question.
0: Non, mais attends.
6: Attends.
9: Mais quand même, général, tout ça.
0: Il se croit pour qui, lui? Quoi, c'était mal posé, t'as qu'à te déboucher les oreilles, c'est comme le cul, ça se lave.
6: Gérard, t'es vulgaire. Bon, allez, prochaine question, Gérard, on y va. Faut qu'on avance dans le débat, là.
0: On a Thierry de Caen, 104.2, pour continuer sur la dernière, pour cette question-là, et après on arrête.
17: Ouais, salut Gérard, bonsoir à toute l'équipe. Ça me fait bien plaisir d'être ici.
13: Bonsoir.
0: Hey, Wen Campbell, tu t'écrases un petit peu, parce que là, tout à l'heure, tu as dégagé pour deux bons matins. Eh,
13: ton cul.
0: Allez, moi aussi. Bonsoir. Allez, dégage, va faire sauter, connard. Allez, hop.
17: Oh, le strike. Bien, ouais.
0: Allez, hop, terminé, celui-là, je veux plus le voir. Donc, qui c'est qu'on a? Donc, on a Roberta, Jean-Michel,
17: bonsoir,
0: et Thierry pour finir, c'est ça?
9: Oui. Il y a encore des questions, là, rassure-nous.
0: Ouais, c'est pas fini encore, il est pas 2h du matin.
9: On n'est pas allé à fond dans le domaine routier, là, il y a encore des trucs à expliquer.
0: Bon, alors, combien de temps passe?
9: Au niveau boîte noire, il y a un truc qui...
0: Non, mais attends, tu réponds à la question.
9: D'accord.
0: C'est pas toi qui commande encore ici, c'est moi.
17: On le sait bien.
0: Combien de temps passe un routier en général? Combien de temps passe un routier sur la route en général? Et c'est la dernière fois que je la peux.
2: Il y a les fantômes qui te demandent si c'est au bistrot aussi, si on compte les heures au bistrot.
0: Ces questions-là, c'est même pas la peine de me les passer en direct.
6: T'énerves pas,
0: merci.
6: Gérard.
17: T'es pleine?
9: Oui.
0: Thierry, Jean-Michel, t'as répondu?
9: Oui, j'ai répondu. Ouais.
0: Alors Thierry?
17: Eh ben écoute, je pense à peu près qu'ils doivent...
0: Belinda, tu te manges! Toi, tu t'écrases! C'est pas toi qui commande encore là-dedans. C'est mes débats, c'est moi qui commande maintenant. Alors toi, tu vas prendre du monde au standard et vite fait. Parce que là, ça commence à bien faire.
3: Écoute-moi, je suis un être humain, je peux faire qu'une chose en même temps.
0: Ouais, pour l'instant, ça avance pas vite.
6: Gérard, on y retourne dans les débats.
0: Donc, Thierry, pour continuer.
17: Écoute, moi, je pense qu'ils doivent passer à peu près une cinquantaine d'heures, on va dire, sur la route, alors en semaine.
16: Par semaine?
0: En semaine?
17: S'ils travaillent le week-end, bien sûr.
0: Non, attention, parce que là, les week-ends,
9: c'est payé double, non?
0: Non,
17: que dans une semaine, il y a 7 jours, quand même.
0: Oui, mais attention.
9: Double ou trip?
0: Attends, je vais te dire une chose.
17: Oui.
0: Faut bien se dire une chose, que ils conduisent du lundi.
17: Je me dis bien cette chose, oui.
0: du lundi au samedi.
4: D'accord.
0: Et ils reprennent la route le dimanche soir à 22h.
9: C'est chaud, mais ils ont pas de vie de famille alors.
0: Bah ça dépend. Hein. Il y en a qui peuvent rentrer chez eux, il y en a qui sont bloqués. Hein, ça,
17: et
0: c'est
17: comment
0: sûr.
17: Ils font pour aller au Macumba le samedi soir?
0: Bah j'en sais. Alors là, c'est une très bonne question. Faudra qu'on aille un routier puis qu'on lui pose.
16: Ouais, ça c'est pour ceux qui font l'inter, mais c'est.
0: Non, mais même sur Paris, bon, c'est vrai que sur Paris, il y en a pas tellement. Hein.
9: Mais Gérard, quand ils font la route, est-ce qu'ils se doivent aussi de décharger les palettes?
0: Non, mais attends. Hey, tu réponds. Hey, je te demande pas.
9: Non, mais je te pose une question.
0: Je te demande pas s'ils déchargent.
16: Et toi, Gégé, tu déchargeais à la main?
0: Bah, on avait des transpalettes. Et qui c'est qui posait la question? C'est Jean-Michel?
9: Ouais, je te posais cette question-là, ouais.
0: Non, mais de toute manière, en principe, les chauffeurs routiers,
9: ouais.
0: Normalement, ils arrivent à quai et c'est pas eux qui déchargent.
9: Hein. C'est pas eux qui déchargent à la main, donc c'est.
0: Non, c'est les gens qui les aident dès qu'ils arrivent et qui déchargent eux-mêmes. Hein.
16: Et Manu?
0: Et on accueille, Peter Kitt.
2: Et nous sommes 6200 sur le chat.
0: De Montargis.
4: Waouh. Oui, salut, bonsoir Gérard.
9: C'est cher, ce
0: la fréquence, c'est
4: ouais. C'est 127.45.
0: Ouais, non, c'est ça. Montargis, c'est dans le Loiret, et ça n'a jamais été 128.47, d'accord? Alors, de bon entendeur, salut,
4: vous êtes la gueule du monde, celui-là.
0: Bon, non, alors, question suivante. Y a-t-il plus d'hommes que de femmes qui font ce métier? On va demander.
4: On va passer à la prochaine, parce que oui, c'est oui. 90% des hommes sont des routiers et 10% des femmes seulement.
17: Voilà. Et encore le 10% de femmes, elles ressemblent un peu à des hommes, quand même.
4: C'est vrai, en plus.
9: Elles ont des bites.
0: Oh!
9: Elles ont des bites,
0: hey, qui c'est qui vous a demandé de jacter comme ça, là?
4: Ou des bites ou des gosses ceinture, on
0: qui...
4: sait pas.
0: Bon, qui c'est qui dit ça?
16: Moi, j'ai les deux.
4: Qui dit Jean-Michel.
0: Alors, Jean-Michel, au revoir.
9: Ah, bah, pourquoi?
0: Au revoir!
6: Non, bah, j'aime pas les gens.
0: Non, attends un peu. Ça fait déjà le troisième avertissement, celui il dégage. Terminé. Troisième avertissement terminé. Hop.
6: Ça y est, il est parti. Gérard. Il est parti.
2: On me demande s'il y a des transsexuels routiers.
0: Non. Roberta, tiens.
16: Oui.
0: Donc pour toi.
16: Tu peux me la répéter là. Il y a du brouhaha.
0: Y a-t-il plus d'hommes que de femmes qui font ce métier?
16: Oui.
0: Alors, c'est-à-dire?
16: Bah oui, il y en a plus.
0: D'hommes?
16: Bah si tu mets 100 hommes, 100 routiers, sur les 100, il y aura 85 bonhommes et 15 bonnes femmes.
0: Non mais j'ai vu que ça dépend sur certains trajets, il y a des femmes. Hein.
16: Et sur les 15, il y a du manche poli quand même.
0: Non mais attends, il faut bien vous dire une chose, que souvent, ils tournent à deux.
16: Ça broute du gazon quand même.
0: Ouais ben, Roberta, le gazon, tu allais le brouter, au revoir.
11: Arrête,
3: non, Gérard. Gérard, ça va là, deux secondes.
4: Tu veux faire un débat ou un tête-à-tête, faut savoir.
16: Mais non mais c'est intéressant.
0: Je veux pas le savoir. Si j'ai envie de virer les gens parce qu'ils disent des conneries, dégage, c'est tout.
6: Gérard, t'es.
0: Et puis de toute manière, il est 1h25.
3: C'est tout match, Gérard.
0: On va mettre Essieu 66 car j'ai été sur la route toute la sainte journée. Et on se retrouve tout de suite après pour la suite au 0825 08 5000. Eh ben putain, mais tu vas laisser ton micro éteint, tu vas faire ton boulot comme il faut au standard, ou tu te casses là.
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0: Et voilà, donc vous pouvez toujours nous contacter au 0825 08 5000, et pour les Belges au 033 05. Oh putain, merde.
6: Ah vas-y, continue.
0: Non, j'arrive
6: allez
0: pas.
6: Vas-y,
0: Gare, Karine, s'il te plaît, tu me donnes la Belgique parce que j'y arrive pas.
3: 0033 825 08 5000.
0: Voilà,
6: ça c'est facile.
0: Et on venait
3: j'en profite,
0: oui,
3: pour accueillir Martine.
0: Martine,
3: non, Martine de Nice.
6: Oula,
3: 104.2, hein. Non, 118.8.
0: En 18 clics. Bon, là, ok. Si on pouvait avoir le responsable du site internet, s'il vous plaît, merci.
6: Jean-Luc.
3: Linda, si elle avait fait ça, elle serait déjà morte.
4: Jean-Luc.
3: Hein.
0: Bon, alors, on récupère Peter.
4: Peter Kitsch.
0: Volvo.
9: Oui, c'est Volvo Fucker. J'appelle de Crevard-sur-Seine.
4: Oh, c'est chaud.
9: 112.7.
0: Thierry.
4: Oui, tout à fait, c'est bien moi-même.
0: Emma et Martial.
18: Martin, j'appelle le Nice, bonsoir.
0: Bonsoir, donc la question... La question que j'ai posée avant la pause musicale, c'est y a-t-il plus d'hommes que de femmes qui font ce métier? Eh, ça va au standard?
4: Ouais, c'est clair, c'est le champion.
0: Oh! Le micro!
18: Et moi, j'étais accueilli limite, hein, quand même.
0: Eh, on est à l'antenne! Faut pas... Faut pas se croire chez, chez mamie,
9: hein,
0: là.
9: Hein?
0: Allez, on part. Alors, y a-t-il plus d'hommes que de femmes qui font ce métier? On va demander à Peter
19: Kitch, oui. Bah écoute, oui, moi je pense que oui, c'est clair. Étant dans une région du Loiret, il y a beaucoup de camions de par chez moi, et j'ai vu très rarement des femmes, ou alors assez costaudes, quoi. Donc, mais bon, plus d'hommes que de femmes, bien sûr.
0: Mm-hmm. Volvo.
19: Je pense que d'ailleurs c'est pas normal parce qu'il y a une discrimination forte. Hein, une femme peut pas faire le métier de routier.
0: Mm-hmm.
19: Sauf si elle couche, peut-être, je sais pas. Mais
0: je répondrai après. Je vais vous laisser parler.
19: Ouais, mais quand on voit celles qui font, je dis qu'elles ont pas couché en plus.
0: Ouais, mais ça dépend des personnes. Thierry.
20: Bah, écoute, moi les seules femmes routières que j'ai vues dans ma vie, c'était sur TF1 à la télé le soir dans grand reportage ou des trucs comme ça.
19: Ouais. Ouais, j'ai vu la même.
20: Ouais, voilà. Hein. Mmh. Sinon j'en ai jamais vu. Hein.
19: Elle s'appelait Christine.
20: Ah, moi aussi, tiens, c'est
19: bien. Ouais, c'est
0: Martial.
20: Il s'appelait Sandy aussi.
21: Il est monté sur moi. C'est
0: bon, ouais, Peter, et là, les trois mecs, là, vous allez fermer un peu vos gueules parce que sinon, je vais vous gerber tout de suite, vous.
6: Hein. Mais Gérard, t'es super désagréable, hein.
20: Ouais,
0: t'es énervé, portable.
20: Attends, c'est quoi cette histoire-là?
0: Le portable qui sonne.
19: C'est lui. On connaît les mêmes personnes, on fait connaissance, c'est normal.
0: Merci pour l'avoir éteint.
9: Alors c'est Bolbo.
0: Martial.
9: C'est Bolbo Fucker.
0: Martial.
19: Martine de Nike.
0: Oh, vous calmez là, les cums.
6: Mais t'énerve pas, Gérard.
20: Ah ouais,
0: non, mais il laisse répondre un peu.
9: Sous caféine ou quoi?
0: Martial.
18: Martine. Bah écoute, moi je suis femme de routier, donc je suis actuellement seule. Mon mari est sur la route.
0: Mmh.
18: Ce que j'espère, c'est que y a moins de femmes, et effectivement, il y en a moins. Mais c'est aussi bien pour moi, tu vois, parce que je suis inquiète, il est seul. Donc je donne pas d'argent de poche pour aller aux prostituées, mais j'espère qu'il rencontre pas des collègues féminines.
0: Mmh. Mais moi je peux vous dire que y en a qui font ce métier-là, j'en ai déjà croisé plusieurs fois.
18: Plus d'un.
0: Plus d'une qui conduisait.
9: T'as essayé d'en brancher ou pas, honnêtement?
0: Quand j'avais la CB, j'ai eu l'occasion de discuter avec elle jusqu'à Nancy.
18: Ouais. Et c'est QRZ?
0: Moi, mon QRZ, c'était tataillé avant.
9: Ah oui, d'accord. Ça pose le personnage.
18: Et tataillé beaucoup?
0: Non, pas tellement. Grand like, la réponse.
6: Allez, le débat, la suite.
0: Sur l'internet, là, il y a des questions intéressantes ou pas?
2: Ouais, ils font chier sur internet, ça floude.
0: Ouais, tu fais ton boulot correctement parce que sinon je prends quelqu'un d'autre à ta place maintenant, hein.
2: D'accord.
0: Et on est combien?
2: 7802.
0: Ben.
2: Voilà.
0: Non, mais ça va, tu peux répondre un peu plus...
2: Ouais,
6: parce que sinon, on signe pas ta convention de stage. Hein.
2: Ah merde.
6: Bah oui.
0: Le métier de routier risquera-t-il de disparaître à cause du rail? On va demander ça à Peter.
19: Ça dépend quel rail. Disons que si les routiers se droguent, ils font fréquemment des
0: Le rail, espèce d'andouille. Le rail, c'est le chemin de fer.
19: Ah pardon, excuse-moi,
0: c'est
19: la musique, je
0: voyais
19: pas le rapport.
0: Oh là là là là là là là.
2: Attends, au standard, et même moi, je comprends pas la question.
18: Ouais.
3: Mais tu parles de la musique.
0: Non, je parle du rail.
3: Le rail,
0: ça s'appelle le chemin de fer. Oh, ça y est, là, vous répondez correctement à la question, maintenant vous avez compris ce que ça voulait dire.
20: Ah non, moi j'ai pas compris.
0: Ouais, toi tu vas te déboucher les oreilles, Volvo, parce que tout à l'heure je vais te dire au revoir.
9: Ah non, c'est pas Volvo. Hein.
0: C'est qui, c'est Thierry?
20: Ouais, c'est Thierry.
0: Ben, si t'as pas compris la question, c'est malheureux.
18: Boum boum.
20: Ben, j'ai pas très bien entendu, il y avait trop de bruit.
0: Non mais attends, tu te fous de ma gueule ou tu prends le train, là, ce coup-là?
9: Ah, le train, le rail, ok.
19: Le rail, le train, ça y est, j'ai compris.
0: Ah, okay. Ah, ça y est, t'as quand même compris, ce coup-là?
19: Ah, ça y est, j'ai compris. Bah,
0: tu vas répondre à la question.
19: Alors oui, en fait, non, je pense pas.
0: Oh, s'il vous plaît, là!
19: Excusez-moi, je parle, les amis, hein, quand même.
0: Oh, tu parles sur un autre ton, toi.
19: Non, mais c'est pas à toi, Gérard. Au contraire, je
0: te... Tu réponds à la question et tu te magnes, maintenant.
9: Laisse-le embrayer.
19: Voilà. Donc, en fait, je pense que non, puisqu'il n'y a pas des gares, n'est-ce pas, dans toutes les villes. Donc, forcément, si on achemine quelque chose en train, jusqu'à Marseille...
0: Eh, je te signale que ça sera... Putain, mais c'est pas... Eh, mais t'es borné comme mec ou quoi, toi?
18: Bah
0: quoi? Oh, c'est bon, là?
19: Bah, il n'y a pas des gares dans toutes les villes, donc forcément...
0: Je te signale que ça sera pas sur des trucs de train de voyageurs, mais de marchandises.
7: Mais c'est pas
0: pareil. Non, c'est, eh ben, les trains de marchandises, ils passent la nuit, ils passent pas le, oh là là, mais putain,
2: Gérard,
0: vous êtes borné, hein. Putain, mais vous êtes vraiment borné, ce soir.
6: Gérard, tu fais fuir les auditeurs, là.
2: Franchement, moi, on me demande si j'ai mis du coton dans mes oreilles pour pas...
0: Et on est combien? Puis il y a des questions intéressantes ou c'est des questions cons?
2: Oh, il y a plein de questions intéressantes, mais
0: bah, tu peux les lire. Et puis, tu vas travailler un peu plus que ça. Parce que sinon, le prochain débat, ça va déménager, ce taquin, dans l'équipe.
2: Je sais pas, on peut me demander si on peut mettre un camion sur un train. C'est Homme de l'App qui me demande ça.
0: Et si je demande, est-ce que quoi, le métier de routier risquera-t-il de disparaître à cause du rail, donc du chemin de fer? Automatiquement, ils vont mettre ça sur rail. Et le mec, il comprend pas la question ou il est borné aussi, celui-là? Faudra peut-être qu'il se réveille un peu aussi, hein.
2: Ouais.
0: Bon, Thierry, t'as compris ce coup-là?
20: Bah écoute, ça c'était pas moi qui parlais là, hein.
0: Bah tu réponds à la question, j'ai... Oh, punaise!
20: J'ai compris, alors moi je pense, oui, effectivement, que les trains vont poser quelques problèmes aux routiers, c'est sûr, oui.
0: Ouais, mais quand? On n'en sait rien encore.
20: Si, je pense 5-6 ans, puisque les trains vont aller de plus en plus vite, sachant que maintenant on peut mettre 3 heures pour aller à Marseille. D'ici 5 ou 10 ans, on pourra mettre peut-être une heure, une demi-heure.
7: C'est facilement 6 heures, quoi, en comptant la pute, quoi.
20: Ouais, donc un routier mettra beaucoup plus de temps, ça c'est clair.
0: Volvo.
7: Ouais, c'est Volvo. Bah, c'est vrai que bah moi je suis plus partisan du métier de la route, quoi, hein, parce qu'il y a un certain artisanat.

0: J'écoute.
1: On me demande ce que c'est que le ferroutage sur le net.
0: Fantomas. Eh ben le ferroutage, c'est ça. Ça sera ce qui sera par le par le chemin de fer.
1: D'accord.
0: Donc voilà pourquoi.
1: D'accord.
0: Martial, pour terminer sur la question.
2: Martheim. j'ai fini.
3: Attends, il a déjà du mal avec les L, alors Martheim.
0: Oh là là là là là là là là.
2: Il aime pas.
0: Bon, alors donc la question, donc c'était ça là. Donc moi je vais vous répondre. Ben je pense que ça va risquer de faire pas mal de dégâts parce que ça commence déjà à se propager, alors à se faire par les conteneurs, tous les conteneurs. Donc ça commence à se mettre en route, mais ça risque de poser quelques problèmes.
4: Il y a une date prévue, non?
0: Au standard, s'il vous plaît. Attends, je te répondrai après. Au standard, s'il vous plaît, vous prenez des gens, parce que là, c'est pas le moment de jacter. C'est pas parce qu'on arrive presque à la fin.
5: Je lui demandais, en fait. Ouais, non, rien, ça va.
0: Ouais, bon, vous prenez des...
4: Allez, Gérard. Donc, réponds à ma question, c'est important quand même.
0: Bon, donc, tu me demandais
4: C'était quand est-ce prévu pour le... Enfin, c'est prévu pour quand?
0: Non, c'est en pourparler pour l'instant, mais c'est pas encore officiel.
4: D'accord.
0: Oh, mais ça y est, là, toutes les deux, là!
4: Gérard, t'énerve pas. Allez, on reprend le débat, là.
5: Pourquoi criais-tu? Tu ferais mieux de gérer ton débat, Gérard.
0: Le portable qui sonne!
6: Et je l'éteins!
0: Ça commence à me gonfler.
4: Bon, allez, Gérard, on y va.
0: Peut-on avoir une vie de famille en faisant ce métier? On va demander à Peter.
3: Peter, je pense que oui, on peut avoir une vie de famille. Maintenant, à mon avis, nombreuses sont les femmes qui sont un peu cocues de... Toi, Gérard, tu avais une copine pendant que t'étais routier ou pas?
0: Non.
2: C'est méchant ce qu'il dit, il est en train de dire que
3: Non, bah non, c'est vrai, attends, elle voit pas... Martheim, c'est toi qui es marié à un routier?
2: Oui.
3: Oui, il est cocu, non? Toi, tu le fais cocu, non? Tu le vois pas souvent?
7: Ouais, elle est fidèle, ton mari, Roberta?
3: Non, mais même toi.
0: Ça va,
4: chacun son tour.
2: Moi, je sais pas s'il est fidèle, mais en tout cas, moi, je le suis.
0: Martial.
3: J'avais vu ça dans C'est mon choix un jour.
7: Je l'ai vu aussi.
3: Ouais, bah, on regarde les mêmes émissions.
7: Ouais, c'est clair.
3: Avec Evelyne Thomas, et j'avais vu les routiers, ils sont pas très fidèles quand même, hein.
7: Bien bonne, Evelyne Thomas.
0: Et oh, ça commence à bien faire, là, tous, là.
3: Elle est enceinte.
0: Alors, Peter, tu réponds.
3: Peut-être par un routier.
0: Non,
3: voilà, non, je réponds non.
0: Bon, bah voilà.
3: Voilà, c'est simple, hein, en fin de compte.
0: Volvo.
7: Moi, je pense qu'ils peuvent allier, ouais. Surtout si, mais maintenant qu'ils passent sur les 35 heures, je pense qu'ils ont plus de temps justement pour s'occuper de leur gamin illégitime, de leur maîtresse.
0: Et ce signal, c'est pas la question, n'est pas des 35 heures, espèce d'andouille.
7: Ouais, mais non, mais je te réponds à ta question. T'inquiète pas, tout va se recouper, tout va être clair pour toi.
0: Non, mais de toute manière, tu vas répondre correctement à cette question-là, sinon tu as gerbé vite fait,
3: mon gars.
7: Donc pour moi, c'est clair qu'ils peuvent allier vie de famille et métier de la route. Ça, c'est clair et net. Hein.
0: Ouais,
7: même pas pousser mes mains dans les orties s'ils peuvent pas allier.
0: Ouais, donc c'est pour famille, toi, pour toi, ça serait ça.
7: Bah oui, c'est liable.
0: Ok, je répondrai après. Thierry.
8: Moi, je pense non, c'est pas possible. Un routier ne peut pas avoir une vie de famille.
0: Tu peux préciser?
8: Bah écoute, si c'est un routier qui travaille 6 jours sur 7, c'est pas possible. Tu peux pas t'occuper d'une famille 24 heures par semaine.
1: Bah attends, j'ai une solution, moi, sur le net. On me dit, on peut mettre la famille dans le camion.
0: Non, mais ça. J'ai répondu tout à l'heure que pour faire du stop, c'était de prendre quelqu'un en stop.
8: C'est la famille.
0: Oui, mais même, c'est interdit parce qu'il n'y a pas d'assurance pour les personnes.
8: Bah, ils ont qu'à s'assurer, les blancs.
3: Gérard. Si toute la famille du routier devenait routier aussi.
0: C'était la question.
3: La femme du routier, elle était routière.
0: Ah ouais. C'était la question numéro 7.
8: Oui, mais si le gamin aussi, il a...
0: Thierry, s'il vous plaît, là, on se calme.
7: Le gamin...
0: Thierry.
8: Oui, je fonce.
0: Volvo, tu t'écrases, et Peter aussi, pour l'instant.
8: Volvo, j'ai rien dit, moi.
0: Thierry, je veux dire.
8: Oui.
0: Tu réponds à la question?
8: Bah, je viens d'y répondre, à l'instant même.
0: Ah bon?
8: Bah oui, alors écouter tes auditeurs, Gérard.
0: Martial.
2: Martheim. C'est tout à fait possible parce que moi, par exemple, mon mari il part 4 jours en fait, mais pendant 4 jours il est à la maison. Donc on nique à mort, on se rattrape et après pendant 4 jours repos quoi.
0: Non mais ouais d'accord. Mais moi je peux vous dire une chose que pour faire ce métier-là, si on a une vie de famille, faut mieux pas faire de l'international. Hein.
2: Ah bah non.
7: T'en as fait toi?
0: Non, moi j'en ai pas fait. Heureusement parce que j'aurais bien voulu en faire, mais bon, j'ai pas.
1: Ed Wemmer me demande sur le net, est-ce que vous avez un

0: 13e mois quand vous êtes routier?
1: Il n'y a pas de 13e mois.
0: Parce que si vous en avez un, vous n'aurez pas pu passer un mois avec votre famille.
1: Il n'y a pas de 13e mois.
0: Non, bon, d'accord.
2: Pourquoi bah, t'aurais bien, pourquoi t'en as pas fait?
1: Parce que j'ai pas eu le permis adéquat pour ça. Parce que les trois quarts du temps, faut avoir le permis 40 tonnes. Et comme j'avais que le 19 tonnes, donc je pouvais pas.
3: C'est petit.
1: Bah, 19 tonnes,
3: c'est pas beaucoup.
1: Bah, par rapport au, quand tu vois les petites camionnettes, c'est quand même un peu plus gros, hein.
3: Ouais, non, mais c'est clair, mais...
1: Le portable, s'il vous plaît, pour la 4e fois consécutif. Merci.
4: Dipôme.
0: Il s'allume tout seul.
1: Donc,
5: combien de tonnes, le gros connasse de Sandy?
1: Alors, hey, Martial?
5: Oui, Martine.
1: Au revoir. Au revoir.
3: Ah, c'était méchant, là.
6: Gérard, on parlait de tickets resto tout à l'heure, mais il y a sûrement des tickets bistrot aussi, non?
1: C'est pas toi qui pose les questions, c'est moi.
6: Ah, mais je vous pose une question, normalement, je...
3: Ah, l'intéressante.
1: Alors,
3: question,
1: déjà, hein. Déjà, pour commencer, des tickets de restaurant, j'ai jamais entendu dire que des routiers en avaient.
6: Ok. Et ils mangent où, d'abord?
1: Ben, ils mangent sur les aires de repos.
6: Et ils mangent que des sandwichs?
1: Non, non, non.
6: Et quand
1: non,
6: ils partent 3 semaines, je ferai comme pas la gueule des sandwichs après, quand même.
1: Non, non, non, mais moi, je vais te dire une chose, qu'il y en a qui s'arrêtent dans les restos routiers. Et je vais te dire une chose, que t'y manges bien, parce que j'ai eu l'occasion d'y manger, hein.
6: Et ils payent de leur poche, c'est inadmissible.
1: Oui, mais il y a
6: inadmissible.
1: Non, mais il y a des frais qui sont remboursés, hein.
6: Oh.
3: La totalité ou la moitié?
1: Ouais. Non, la totalité, hein.
3: Oh, c'est bien ça.
6: Alors là, je préfère mieux.
1: Ils sont remboursés
4: quand même au métier de routier.
1: Ah bah c'est bon, ils ont la carte de gasoil. Et ils ont la carte aussi pour payer les péages. Putain, et ils font des notes de frais, ils font des notes de frais. Pour le restaurant, hein.
3: C'est bien ça, c'est bien.
2: C'est sympa l'ambiance, Gérard. C'est sympa l'ambiance.
1: Ouais, faut pas trop se plaindre, mais ça dépend parce que
3: ça dépend des entreprises.
1: Disons, ça dépend des entreprises avec qui tu travailles.
2: Mais toi, c'était comment?
1: Moi, ça allait pour l'instant. Bon, on a quelqu'un d'autre là à la place de Martinal là ou Martial?
6: Martine.
1: Alors la Cibi se vend-elle aussi bien que les années passées?
6: Ah non,
1: Peter.
6: Non.
1: Ouais, bah justement alors.
6: Une chute, hein. Ah bah c'est un petit peu kitsch, hein, la Civi maintenant, c'est un petit peu ringard, quoi. Maintenant disons qu'il y a internet, hein, il y a le chat pour faire des rencontres, discuter avec des gens. Maintenant c'est vrai que bon, aller sur le chat quand on conduit un camion, c'est pas facile. Le clavier d'une main, la souris de l'autre, faut être super balèze.
1: Non mais c'est justement la question que je vous pose,
6: Pour les routiers, je pense que ça se rend pareil. Maintenant pour les particuliers, je pense pas. Attention, portable.
1: Le portable, s'il vous plaît, merci. Et Jean-Luc, tu m'éteins ton micro pour la 5e fois.
3: Jean-Luc, éteins ton portable.
1: Non, non, mais là, faut quand même pas déconner. Ça commence à me prendre la tête sérieusement, maintenant. Hein. Hey, qu'est-ce que je viens de dire?
7: Allô, connard.
3: Jean-Luc, ton portable.
6: Allô,
1: bon, tu le retires de ta poche et je veux plus l'entendre sonner. Peter.
6: Oh, il est magique.
1: Oh, Peter, t'as répondu?
6: Bah oui, j'ai répondu, oui.
1: Volvo.
4: Ouais. Pour la question internet, moi je suis
1: La CB se vend-elle aussi bien que...
4: Ouais, la
1: CB. Peter, tu t'écrases.
4: La CB, elle se vend mieux, ouais, c'est clair.
1: Elle se vend mieux.
4: Et bah oui, il y a eu l'explosion du marché routier, je sais pas si t'es au courant, hein.
1: Ouais, mais
4: justement, ils essayent d'acheminer les cargaisons par train, mais ça part toujours en sucette, hein. Il y a beaucoup de déraillements de train.
1: Attends,
4: c'est moins.
1: Oh,
4: sûr.
1: Volvo, ouais. Volvo, au revoir.
4: Pourquoi?
1: Au revoir, parce que tu commences à me gonfler.
6: Surtout que les trains, non mais il avait raison, parce que les trains ça atterrit jamais à l'heure. Et
1: Thierry,
6: oui.
1: T'as envie d'en faire autant?
6: Oh, allez, vas-y pour un tour.
1: Eh ben alors vas-y, au revoir.
6: Salut mon pote.
1: Voilà. Alors, on accueille Patricia du Havre 107.1.
8: Oui, bonsoir.
6: Bonsoir Patricia.
8: Bonsoir tout le monde,
3: bonsoir Patricia.
1: Et non, c'est Peter, hein, qu'on a. Et donc sur le net, on est combien s'il vous plaît?
0: 8400.
6: Ah bon, on va approcher les
0: 9000. Wow. 8400, ouais, pas loin.
1: Ah, 8400. Ouais,
3: bah ouais. C'est bien, encore un petit quart d'heure là.
1: Et il y a des
6: questions. Gérard, pourquoi tu fais le net? Pourquoi tu fais pas la CB en même temps pendant ton émission? Ça pourrait être bien aussi. Les routiers pour intervenir.
1: Ouais, mais là, c'est pas évident, déjà.
6: Bah,
1: pour...
6: tu demandes à Babouche de brancher une CB et puis hop.
1: Bah, bien sûr, ouais. Il va la brancher où, l'antenne?
3: Bah, faut voir ça avec le directeur technique, hein.
6: Je pense
3: qu'il n'y a pas de problème de ce côté-là.
6: C'est faisable, hein.
1: Mm-hmm. Ouais, c'est Peter qui posait cette question.
3: Ah, la suite, on y va.
1: Donc, Patricia, donc, pour toi, la CB se vend-elle aussi bien que les années passées?
8: J'ai cru que vous en avez parlé tout à l'heure.
1: Non, mais on en a parlé tout à l'heure sur la question Croyez-vous que la Sibi sera remplacée par les portables?
5: Bah, c'est un peu la même chose.
6: Ah, hein. Bah, à propos de portable,
5: c'est pareil.
1: Le portable qui sonne.
0: Bah, je l'ai posé dans l'autre studio parce qu'il s'allume tout seul.
3: Bah, alors, je crois qu'il faut que tu. Hein.
1: Ouais, et puis t'éteins ton micro s'il te plaît en passant. Merci.
6: Allô.
1: Alors, donc pour toi, Patricia.
5: Non, je pense que c'est un objet en voie de disparition.
1: Bah ça commence à disparaître.
5: Et franchement,
6: un peu comme les pandas, mais avec moins de poils.
1: Ouais, mais ça a rien à voir. Peter, tu commences à te calmer, s'il te plaît. Il reste plus que à peine 10 minutes d'émission.
6: Ça va disparaître.
5: Mais moi, j'espère que ça va disparaître, parce qu'il y a un gros con à côté de chez moi qui en a une, et en fait, ça me brouille ma télé quand il fait de la CB.
1: Et mais ça, je peux te garantir que la CB, ça brouille les télés, et ça brouille aussi les portables. Hein.
5: Oui, bah alors, tu vas voir.
1: Donc, je peux te dire que c'est pas évident. Donc, alors, on a Albert. Qui appelle de Champigny 101.9, bonsoir. Albert.
7: Ouais, salut, t'as le bonjour d'Albert, Gérard, ça va?
1: Maurice.
9: Bonjour. Ouais, salut, c'est Maurice, t'as le bonjour de Maurice, j'appelle de Pecno-sur-Aube.
1: 112.3.
9: Voilà, exactement. Ondulation de fréquence.
1: Et pour la dernière fois, je répète la question.
7: Vas-y, lâche-toi.
1: La CB se vend-elle aussi bien que les années passées? Merci. Jean-Luc.
9: Libère-toi, dis-la.
1: Jean-Luc, s'il te plaît, tu reviens sur le site internet, on s'en fout de ce qui se passe dehors.
9: Lâche tout.
5: Mets-toi un doigt.
1: Alors, Albert.
9: Toi aussi, joue avec ton ami.
7: Je pense que la CB, se vend un petit peu moins bien, à cause de toutes les nouvelles technologies, et j'ai noté une chute en 97, et depuis 4 ans, c'est mort hein, pour la CB, à mon avis.
9: Ouais. Bon, Maurice, ça tombe bien parce que j'ai les chiffres. Et je suis abonné au Capi Magazine et
7: ah oui au Capi dessus,
9: et c'est vrai qu'il y a franchement une grosse chute quoi, une grosse chute de la vente des CB quoi. Et je sais pas à quoi c'est dû, si c'est à cause de l'euro, des JO de Salt Lake City, mais franchement il y a eu une grave chute.
1: Non, c'est pas du tout ça.
9: C'est
1: non,
9: possible.
1: Je réponds à la question que tu me demandes.
9: Bah, ouais, donc c'est pas possible. Les CB sont fabriqués par des talibans.
7: D'ailleurs Gérard.
1: Oh
7: c'est chaud, Gérard.
1: Peter.
7: En parlant des jeux olympiques, j'ai gagné un voyage.
1: T'as gagné un voyage que tu vas te la fermer quand on pose les questions, d'accord?
9: D'accord. Tiens, prends ça dans ta gueule. Et Gérard, la répartie grave, bien joué. D'ailleurs, Gérard.
1: Alors la CB,
7: c'est vrai que je me suis fait doser quand même là.
1: Maurice Albert et Peter, vous voulez la fermer? Alors Peter. Le blaireau, il te dit au revoir.
7: Allez, salut, Peter.
9: Mais je me dis que t'es un blaireau, Gérard.
1: Trop tard, au revoir. Allez, hop, allez, bonne nuit.
7: Non, t'as même pas le temps de t'expliquer.
1: Non, ouais, t'as plus le temps.
7: Même pas, impossible avec lui.
1: Alors
7: impossible.
1: Donc, je peux vous dire une chose, que la CB, pour l'instant, elle a l'air de commencer à disparaître à cause de l'Internet. Parce que faut bien vous dire une chose, que maintenant, les trois quarts des camions vont être équipés de l'Internet. Et je l'ai dit tout à l'heure et j'ai pas confirmé ce que j'ai dit, heureusement. Donc je peux vous dire que la CB est en voie de disparition et ça sera malheureux.
7: Ouais, c'est dommage, hein. Parce que la CB c'était quand même quelque chose de beau et de...
1: Bah disons, c'était bien dans un sens oui et non quand tu voulais savoir ta route, mais si c'est des gens qui s'amusaient à faire exprès de brouiller les...
0: Bah attends, et j'ai
1: les télévisions... Et les portables, comme Patricia disait, c'est pas une solution exacte.
3: Et Jean-Luc,
1: question
3: qui veut parler.
1: Internet.
0: Non, ouais, en fait, j'ai la preuve que la CB en fait est en voie de disparition à cause de Internet, parce qu'il y a un mec qui nous écrit d'un routier qui s'appelle Kipik, qui nous écrit de son camion et qui est sur Internet.
1: Bah donc tu vois, voilà. Ça commence à être équipé. Alors pourquoi fermer certains tunnels routiers? On va s'écouter. La troisième Zikmu, c'est Essuie Glassman, un tour de manivelle, et on se retrouve tout de suite après au 0825-08-5000 pour terminer ce débat qui commence à poser son pesant de cacahuètes et ça me fait chier.
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1: Et voilà, donc suite et fin du débat sur les routiers. Donc pour terminer, on a toujours Babouche qui est à l'AREA.
3: Bonsoir.
1: Jean-Luc sur l'internet.
0: Bonsoir.
1: Karine au standard et Belinda. Et donc on venait de s'écouter Essuie Glassman, un tour de manivelle. Et pour ça, Donc on avait encore une dernière personne sur micro-trottoir, donc son nom c'est...
3: C'est Amandine.
1: Amandine, donc on va écouter, et après je récupérerai Patricia, Albert, Maurice et Simba.
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1: Alors, la question, donc les fraudes sur les mouchards, y en a toujours un peu encore. Mais c'est sûr qu'il y a des contrôles quand même qui sont faits pour ça. Donc alors... voilà, donc c'était la, c'était le micro trottoir que Babouche a fait durant l'après-midi.
3: Cette semaine.
1: Donc alors pourquoi fermer certains tunnels routiers? On va demander à Patricia.
12: Pourquoi?
1: Pourquoi fermer certains tunnels routiers?
12: Bah à cause des accidents qu'il y a eu, il y a pas assez de morts là.
1: Si, il y a eu celui du Mont Blanc et puis
4: la Fourvière.
1: Albert.
12: Et celui de la Fourvière.
6: Ah non, c'est pas Albert qui a dit ça.
1: C'est moi,
6: je répondrais plutôt sur cette question que, bah écoute, c'est comme ton cul, hein, quand c'est bourré.
1: Au revoir, Albert.
2: C'est qui?
1: Albert.
0: Le cinquième mousquet.
2: On accueille Jeanne.
1: Et on accueille Jeanne pour finir le débat.
13: Salut, c'est Jeanne.
1: T'appelles
13: de... J'appelle de Brest.
1: Merci, 114.2.
13: Oui.
1: Alors, question, bon, tout le monde, Patricia, t'as répondu? Patricia.
13: Oui.
1: Maurice.
6: Oui, tout à fait.
1: Bon, tu réponds à la question?
6: Bah écoute, je pense que c'est dangereux de laisser des tunnels ouverts alors qu'on sait que ça peut exploser à l'intérieur.
1: Ah. Bon bah...
4: Apparemment, Albert a été coupé, je peux prendre la suite.
1: Non, c'est Maurice qui a été coupé, donc c'est pas grave, donc c'est bon, ça va.
4: Ah ok, donc c'est Maurice. Hein.
1: Donc alors Simba.
14: Oui, allô?
1: Simba.
14: Oui, bonsoir Gérard.
1: Bonsoir.
14: Voilà, donc pourquoi faut-il fermer certains tunnels routiers, c'est ça?
4: Bonne question.
14: Oui, c'est une bonne question, merci de l'avoir posée. En fait, certains tunnels routiers doivent pas être aux normes, en fait, donc au niveau de l'éclairage, au niveau de tout ça, donc bon, faut les fermer, c'est une question de survie, parce que le routier, comme tu le dis, à cause du rail, est en voie de disparition, donc si en plus il meurt à cause de tunnels qui sont pas au point, c'est pas bien.
1: Non mais, je te demande pourquoi, parce que là, pour l'instant, faut bien vous dire une chose, que celui du Mont Blanc n'est toujours pas réouvert à la circulation.
14: Oui.
1: Et celui du Gothard non plus.
14: Pourquoi?
13: Mais c'est aussi le fait qu'il y a certains routiers qui sont claustrophores.
1: C'est qui dit ça?
13: C'est Patricia.
1: Ah, c'est Patricia.
14: C'est vrai, la claustrophorie est importante chez les routiers.
13: Ah oui, bah oui, et puis dans les tunnels, ils supportent pas, ça bouche les oreilles.
1: Jeanne!
4: Ils sont claustrophores, mais pourquoi c'est trop...
1: Pour toi. Oh, c'est bon là. Oh, Simba!
13: Salut, c'est Jeanne.
14: C'est pas moi, hein.
1: Simba, s'il te plaît, tu te calmes! Pour la dernière fois maintenant. Jeanne, pour terminer.
13: Bah, je pense que c'est à cause du temps, il vaut mieux fermer les tunnels parce que sinon il peut y avoir du verglas.
1: Ah, d'accord.
13: Et donc des accidents de voiture.
4: Ça peut briser une carrière radiophonique. Hein.
1: Non, mais de toute manière, faut bien vous dire une chose, que s'il y a eu des problèmes, déjà celui du Mont Blanc a fait quand même plus de 39 morts, je crois, il me semble.
3: Ouais, beaucoup. Ouais.
1: Donc ça a été un camion. Il avait vu qu'il commençait à prendre feu derrière, il s'en est pas rendu compte tout de suite, mais il y a eu aussi le système de sécurité qui a mal fonctionné aussi.
4: Putain de camion, quoi.
1: Maurice. Maurice,
6: oui,
1: il est plus
6: Maurice.
1: Là.
0: Tu pousses le bouchon un peu trop loin, Maurice.
14: C'est Maurice.
1: Albert, il est encore là, je lui ai dit au revoir à lui.
2: Non, t'as dit au revoir à Maurice, pas à Albert.
1: Ah si, j'avais dit au revoir à Albert, hein. Je suis désolé.
3: Gérard, il va falloir penser à faire la conclusion.
1: Ouais, ben. Ça va être vite, hein.
0: J'ai un sondage pour la conclusion.
1: Si
0: tu veux.
1: La dernière question, on va la faire vite fait. Comme ça, je fais la conclusion et je dis au revoir à tout. Je dis, on fait conclusion et terminé.
4: Oh là là, comment tu te l'as
1: alors
4: dit, tout ça pour appeler vulve.
1: Pourquoi les... Maurice?
4: Non, c'est pas Maurice.
1: Bon, alors c'est Albert, au revoir.
4: Albert, au revoir.
1: Bonne nuit, toi. Ce coup-là, c'est terminé pour toi.
4: Voilà.
1: Donc, pourquoi les péages sont-ils plus chers pour les routiers? Donc, on m'a demandé à Patricia.
13: Pourquoi les péages sont-ils... Bah, parce que les camions sont plus gros.
1: Non mais pourquoi? C'est ça c'est ça que je voulais savoir.
13: Bah parce qu'en fait ils payent, ils prennent l'autoroute tous les jours, donc il faut que en fait ils rentabilisent.
1: Mm-hmm.
13: Et comme les camions prennent l'autoroute souvent, et ben ils font payer plus cher.
1: Ouais, mais moi ce que j'arrive pas à comprendre, c'est pourquoi que les routiers doivent payer plus cher que les voitures. Ça, c'est un truc.
13: Il y a plus de tonnage, donc c'est normal.
1: Ouais, mais quand tu vois, c'est sûr que par un moment donné, c'est vrai. Simba.
14: Oui, allô.
1: Tu te réveilles, s'il te plaît.
14: Excuse-moi.
4: Simba, c'est sur la radio.
13: Oui.
3: Allez, Simba, on y va.
14: Oui, donc pourquoi les routiers payent plus, les camions payent plus cher sur les péages? Bah c'est normal.
4: C'est inadmissible.
1: Oh là là là là là.
14: Non, c'est pas inadmissible, c'est normal.
1: Qui c'est qui nous reste là?
4: Bah Maurice, hein, il est toujours là.
1: J'ai dit au revoir à Maurice là.
4: Ah non, oh, c'est Albert, t'as dit.
1: Maurice, je viens de te dire au revoir parce que tu m'as sorti une connerie, je t'ai dit au revoir.
2: Maurice et Albert.
1: Oui. Voilà.
4: Ah bon.
1: Donc le pompon, il était bien donné.
4: Ah bah il faut
1: donc
4: le dire,
1: pour finir Jeanne et on fera la conclusion.
14: Et moi je réponds pas alors.
1: Bon.
13: C'est mal, on dépasse les camions.
14: Bah oui, mais je voulais répondre. Quand tu payes sur l'autoroute, tu payes parce que tu uses la route. Et quand t'es un camion, bah forcément t'es plus lourd, donc bah, la route. Donc
1: écoute-moi. Tu vas user ta connerie chez toi. Au revoir. Merci.
14: Allez. T'es en retard sur les pompons.
1: Bon, toi, heureusement que je t'ai dit au revoir. Jeanne, pour terminer.
13: Bah, les camions sont plus hauts, donc c'est plus cher que pour une voiture.
1: Ouais, mais je comprends pas comment ça se fait que c'est les routiers qui doivent payer deux fois plus que les voitures ou les cars. Hein.
13: Bah, c'est normal.
1: Parce que les cars aussi, ils payent quand même un tarif assez fort. Donc, conclusion du débat. Patricia, malgré que t'as pas pris le débat au départ.
13: Oui,
1: mais t'as dû quand même écouter à peu près.
13: J'ai écouté très attentivement tout ce que t'as dit. Ça doit faire, je sais pas, le sixième là que tu fais sur les routiers. Je crois que t'as repris des questions qui dataient de 1998. Je les ai reconnues.
1: Ah non.
13: Alors
1: attends Patricia. Qui c'est qu'on a là encore? Normalement, je dois avoir Jeanne et Patricia. Les autres, y en a plus. Et comment que ça se fait que j'ai un mec? Non mais c'est...
0: il a changé sa voix.
1: Si. Bon bah oui. Bon,
3: Gérard, conclusion vite.
1: Donc Patricia, donc ouais, toi tu disais que j'avais des questions.
13: C'était débat pourri de merde sur les gros comptes routiers, ça nous gonfle. Alors fais autre chose quoi.
1: Si t'es pas content de pétasse, tu restes chez toi. Au revoir.
3: T'es vulgaire, Gérard.
1: Je veux pas le savoir, elle a pas insulté les routiers. Heureusement que les routiers sont sympas. Faut pas l'oublier.
4: Moi pour conclure,
1: c'est qui toi?
4: C'est Jean-Michel.
1: T'es encore là, toi?
4: Bah oui, je suis revenu. Oh alors, je voulais proposer un
1: attends,
4: petit
1: attends,
4: truc.
1: Attends.
3: Les standards.
1: Comment ça se fait qu'il est encore là, lui? Jean-Michel, il y a longtemps que... il est encore là, il y a longtemps qu'on y a dit au revoir à lui.
4: J'ai magouillé.
1: Ouais, mais, au revoir.
4: Non. Gérard, écoute-moi. Je voulais te proposer, parce que je suis un grand fan de Thierry Ardisson, et je voulais te proposer, tu sais, le jeu idiot, mais avec...
1: Ton jeu idiot, tu vas
4: avec,
1: te...
4: Non, mais écoute-moi, avec...
1: Écoute-moi, c'est moi qui commande, toi, pour l'instant, je t'avais dit au revoir, donc je te dis au revoir pour de bon, ce coup-là. Au revoir.
4: Avec Sandy et Christine.
3: Et persiste, hein.
4: Le but du jeu, en fait, c'est de pousser une balle de ping-pong avec des
2: pétons. Je suis Jeanne.
13: Oui, ben, pour moi, les questions, c'est pas très original. Donc, t'aurais pu trouver des questions un petit peu mieux. Voilà.
1: C'est tout?
13: Oui, c'est tout. Hein.
1: D'accord. T'inquiète pas, je vais me... ne lui raccroche pas au nez, je vais m'occuper de son matricule. Terminé pour conclusion sur par téléphone. Site internet.
0: J'ai un sondage pour terminer. Je le découvre en même temps que toi.
1: Hein. Le portable.
0: Il est là-bas, mon portable. J'ai mis dans le studio.
1: Bon, conclusion sur le net.
0: Alors, attends, j'essaie de le lire en direct. Alors, sondage fait par Evil Ghost auprès des pensionnaires du foyer de Nanterre.
1: C'est bon, merci.
0: Quoi?
1: C'est bon, t'as pas besoin de continuer là-dessus.
0: Hop. Attends.
1: Je t'ai dit que c'est moi qui commandais encore. Dis pas des conclusions comme ça terminées pour celui-là. C'est bon.
0: Intéressant.
1: Non, sa question, elle est terminée. Elle est terminée, ça.
0: 16% des gens pensent que Gérard maîtrise
1: mieux son... C'est quoi ce bordel là?
3: Oh là là. Il y en a un qui pleure dans le coin.
1: Bon, c'est terminé pour cette conclusion.
0: D'accord.
1: Combien on termine à combien?
0: Bah là on est à 3000.
1: Ouais bon, parce que ce soir...
3: Oula, réunion là. 3000?
1: Ouais non, parce que ce soir... Ouais mais t'as merdé quand même un peu au truc.
0: Ouais voilà, ça va être de ma faute.
1: Mais de toute manière, faut dire une chose...
3: T'étais pas là aussi.
1: T'étais jamais là quand on te demande. T'éteins ton micro s'il te plaît. Merci. Et donc, conclusion, moi j'ai trouvé que ça fait déjà deux débats qu'on foire, donc ça commence à me prendre la tête, là. Donc c'est pas tellement sympa. Alors le standard, ça a foiré. Sur l'internet, ça a commencé à merder aussi. Donc c'est pas bon. Donc voilà. Donc qu'est-ce que j'ai à vous dire? Que vous allez retrouver Evan, et puis on va se... Et puis le titre qu'on va s'écouter, c'est Bande d'arrêt d'urgence.
2: Et toi, ça allait ou pas?
15: On peut voter pour toi.
3: Parce que t'as crié quand même pas mal.
1: Ouais, non, mais moi, c'est normal.
2: T'étais hystérique.
15: 125% sur le.
1: Ouais, non, mais c'est bien. Comme ça, vous comprendrez comment que je travaille maintenant.
2: Ouais,
1: donc, le titre. Le titre qu'on s'écoute, c'est Bande d'arrêt d'urgence, Barracuda, j'aime ça, et voilà. Terminé, vous allez retrouver Van pour la nuit sans nuit.
15: On peut faire
1: vous fermez vos gueules un peu là-bas, standard, là, les pétasses.
3: C'est rare.
15: Moi, je fais un bisou à mon amour, moi.
1: Hop, terminé.
3: C'est pas comme ça.
1: Terminé, on s'écoute.
15: Je t'aime.
1: Oh, ça y est, toi. Merci.

0: Allez, Ardoise, on met à zéro, voilà. On met les compteurs à zéro, tac tac, c'est parti. Mais si vous fermez la porte, je peux pas rentrer là.
1: Non, mais vous rentrez pas.
0: Ah oui. Mais c'est ça que je comprends pas, comment je peux faire pour boire à l'intérieur si je peux
2: pas. Vous ne buvez pas à l'intérieur avec votre bouteille.
0: Ah, bah, d'accord.
2: Allez, vas-y.
0: Bah, d'accord. Ok, bah, voilà. Ah, il y a eu poussette, ça y est.
3: On l'a entendu, on l'a entendu.
4: Ah, elle était belle, celle-là.
3: On l'a bien senti, hein.
0: Ah, mais là, je l'ai bien senti à un moment parce qu'il s'est mis à trembler quand même.
3: Il était comment physiquement, le mec, juste parce que.
0: Bah, il faisait une tête de plus que moi, c'était pas forcément difficile, ça, d'accord.
3: Ouais.
0: Mais il a genre soixantaine, mais qui a bourlingué et qui a dû faire de la bosse à un moment, un truc comme ça quand même. Hein.
3: On rappelle bien sûr que les défis de Martin sont filmés, seront sur le net. Il y en a un petit.
0: Il a tout fait chaud. Hein. Il confirme, il a la caisse de la tête, je le d'accord. vois, il fait un clin d'œil et il me montre sa.
3: Ok. Il y a un deuxième bar ou pas?
0: Alors, qu'est-ce qu'il y a là?
3: Ou un peu plus tard?
0: Ouais, laissez-moi deux minutes. Hein,
3: allez, on a le temps de récupérer, d'accord, pas de problème. Ouais. Et pendant ce temps-là, nous, dans la Radio Libre au 3228, on va accueillir Vincent. Bonsoir Vincent, bienvenue, 22 ans de Paris.
5: Bonsoir Max.
3: Et juste avant, Vincent, qu'on discute un peu de ton sujet, je rappelle Mademoiselle, mais je crois qu'il y en a quand même déjà quelques-unes. Mais je relance l'appel quand même pour Bruno qui est avec nous ce soir. Bruno du Turing de Grande-Bretagne, hein, qui n'a jamais eu véritablement de relation amoureuse. Et ça me ferait tellement plaisir, Mademoiselle, que vous puissiez lui offrir un petit peu de charme, un petit peu de sensualité, de sexualité au téléphone. Car le dernier quart d'heure de cette émission vous sera entièrement consacré, Mademoiselle, pour Bruno. Donc si vous voulez profiter de Bruno qui est en train de m'écouter, qui n'en peut plus, qui a soif de rencontrer des demoiselles, n'est-ce pas, Bruno? Qui a envie de rencontrer peut-être la femme de sa vie, qui est peut-être même prêt à mettre un petit billet, hein éventuellement. Oui. Oh oui.
6: Souvenez-vous d'une chanson de Jacques Dutronc. 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
3: Voilà, mesdemoiselles. Alors, si vous avez envie de discuter un petit peu avec Bruno, si pour me faire plaisir, vous êtes prête à jouer le jeu d'être célibataire, d'avoir envie de le rencontrer, de discuter avec lui, d'être sensuel, de lui faire des petits câlins, des petits massages, si vous êtes prête à éventuellement aborder une petite discussion coquine avec notre abri Bruno. Je le sais, ça marche, hein. Mais continuez, mesdemoiselles, on en passera plus qu'il n'en faut si il y a vraiment beaucoup d'appels au 3228. Vincent, tu n'es pas là pour essayer de séduire notre ami Bruno, tu es là pour toute autre chose.
5: Non, ouais, exactement, je t'appelle parce que je t'écoute souvent le soir et j'entends que tu donnes quelques conseils.
3: Quelques conseils?
5: Ouais, bah ouais, tu donnes quelques conseils, quoi.
3: Ouais, ouais, bah ça dépend du sujet, c'est quoi le problème, là?
5: Bah en fait, c'est plutôt un problème sexuel, quoi, finalement. Ouais. En fait, bah, je suis un peu éjaculateur précoce, quoi, finalement.
3: Un peu, pas tout le temps, un petit peu?
5: Non, un petit peu tout le temps, quoi.
3: C'est quoi, alors, ça en temps, c'est combien?
5: Je sais pas, mais...
3: Parce qu'il y a différentes grandes catégories, moi, j'ai à force d'écouter ce genre d'émissions.
4: Il y a du très très rapide, hein.
3: Il y a des gens pour qui il n'y a même pas pénétration, à peine il y a le câlin, la caresse, que le mec éjacule déjà et après il peut pas recommencer. Il y a celui qui, à peine il rentre dedans, tac, c'est éjaculé. Il y en a pour qui éjaculateur précoce, c'est quand même 2 minutes. Il y en a pour 10, c'est 5. Il y en a même qui me disaient, ouais, je tiens qu'un quart d'heure, je me considère comme éjaculateur précoce. Donc, toi, c'est quoi exactement, Vincent?
5: Non, en fait, le truc, moi, c'est que je m'expose pas trop à ce problème parce que pour éviter d'avoir honte, parce qu'au départ, quand je le faisais, bah, je me suis rendu compte de mon problème, quoi. En fait, excitation. Dès que je rentre dedans, ça, quelque va-et-vient, et bon, bah, ça part, quoi.
3: T'arrives pas à te contrôler parce que c'est lié aussi vachement à l'adrénaline, le stress. Est-ce que au moment donné.
4: À la respiration,
3: à la respiration. Ouais. Est-ce qu'au moment donné où tu pénètres, t'y penses, tu dis, ah, ça y est, c'est bon, je vais éjaculer parce que tu sais que t'es en action et que forcément ça va arriver dans les secondes à venir?
5: Non, en fait, le truc, c'est que, maintenant, ce que je fais, si je m'expose plus à un autre truc, c'est que, en fait, je me branle avant histoire que, bah, d'avoir des meilleures performances, quoi.
3: Bah, ouais, mais ouais, j'ai des fois, moi, c'est ce que je pensais, mais des éjaculateurs précoces nous disent que même en ayant fait ça, après, une fois qu'il y a la première, c'est pareil, quoi.
5: C'est-à-dire que je bande mou après, quoi. Donc, c'est pas jamais bien extraordinaire.
3: Ah, tu bandes mou la deuxième fois, toi. T'arrives pas à être vraiment excité, dur comme de la pierre.
5: Bah non, parce que, en fait, si je fais ça avant, c'est pour pas passer pour un idiot.
3: Ouais.
5: Mais après, des fois, j'ai l'impression, bah, en fait, ça fait 2 mois que je suis avec une fille et elle me répète sans cesse que, bah, je l'excite pas, quoi.
3: Ouais. Et les préliminaires, justement, alors, du coup, tu t'attardes un peu plus dessus ou pas?
5: Ah, là, c'est tendu parce que quand je fais trop de préliminaires, bah, je viens dans mon. Enfin, tu vois ce que je veux dire, quoi.
3: Ah, tu peux faire dans ton calce, très honnêtement?
5: Ouais, bah ouais.
3: Ah ouais, là, c'est.
7: Oh, bah, vas-y,
3: un gros souci. Un gros câlin, là, c'est chaud, là, c'est gros dossier. Moi, je sais pas quoi te dire, hein, parce que ça, c'est quelque chose que tu dois pouvoir être capable de gérer au fur et à mesure. À mon avis, il y a beaucoup de stress, d'adrénaline, de savoir comment respirer, comment gérer le truc. Ça dépend aussi de la partenaire, parce que si la partenaire te met une pression, plus t'auras la pression, plus t'auras le stress de vouloir satisfaire et de sachant que tu le fais pas, bah, ça sera encore plus catastrophique. Il y a tellement de choses qui rentrent en ligne de compte. Ça fait quoi, à peine un mois, 2 mois, 3 mois que t'es avec elle? Combien de temps?
5: C'est 2 mois, à peu près.
3: Ah ouais, bah, c'est pour ça, ouais.
4: Et elle dit quoi, elle?
5: Bah, pense que, vu que je me branle avant à chaque fois, elle pense que j'excite pas parce que j'arrive et je suis à moitié mou, quoi.
3: Ah ouais?
1: Ah, elle pense qu'elle t'excite pas toi?
3: Ouais, mais.
1: Ah
3: ouais. Mais entre le moment où t'as éjaculé et le moment donné où véritablement tu te retrouves au pieu avec la meuf et que tu commences à être excité, quand même, t'as, va rebander sérieusement. Tu bandes mou, Vincent?
5: Non, bah après, si je bande sérieusement et que je suis vraiment excité, ça dure pas longtemps. Bon, quoi, le problème revient même.
3: Ouais, d'accord, mais après, tu bandes sérieusement, quoi. Genre, tu bandes mou tout au départ, forcément, après éjaculation, ça redescend, mais tu fais quoi? Je comprends pas. C'est-à-dire qu'elle est là, vous êtes ensemble, vous commencez un petit peu. Tu sens que tu vas passer à l'acte avec elle, vous allez être dans le lit, vous allez faire des petits câlins avant la pénétration, tu t'absentes quelques instants, tu te branles et tu reviens.
5: Bah, exactement, je vais dans les chiottes, je vais faire mes conneries, tu vois.
3: Et elle s'aperçoit.
5: Même des fois avant qu'elle arrive, tu sais, genre, je me regarde un film de cul, je sais qu'elle va venir à telle heure, et ça va me calmer un peu, quoi.
3: Et elle s'aperçoit de rien.
5: Bah non, parce que ça fait que 2 mois qu'on est ensemble, mais le jour où
3: on
5: va me mettre devant le fait accompli...
3: Tu nous l'as fait à l'envers là, parce que je veux bien, quand tu sais qu'elle va arriver, que tu te branles devant un film porno, elle s'aperçoit de rien, elle peut arriver une demi-heure après que tu l'aies maté, et quoi qu'une demi-heure après, de nouveau, tu vois la meuf à poil, t'as le barreau tout de suite, tu bandes pas mou, mais là où je dis que tu nous l'as fait un peu à l'envers, parce que si de temps en temps tu te retrouves dans la situation, vous êtes ensemble dans la même pièce, et que d'un coup tu t'absentes pour aller te branler, elle s'aperçoit vraiment de rien.
5: Ah bah si, elle a déjà trouvé ça bizarre, mais je le fais pas souvent pour pas me faire griller, c'est ça,
3: ouais,
5: je
3: comprends ouais.
5: pas quoi. Je le fais pas souvent, j'essaye d'esquiver la chose, c'est vraiment ça mon problème. Quoi.
3: Bah moi je pense qu'il faut rester dans les préliminaires, hein, déjà pour commencer, alors c'est vrai que déjà t'éjacules même pendant les préliminaires, dans ces cas-là quand tu sens que l'excitation c'est tout con, hein, ce que je veux dire, mais bon je pense pas qu'il y a des milliards de solutions miracles, après il faut peut-être aller voir si on doit parler sérieusement et si tu dois en parler avec un professionnel, c'est véritablement des sexologues, hein. Il y a des gens qui sont là pour ça, hein. C'est un peu de la psychologie, mais sur un sujet bien précis. Ce que tu peux faire, c'est que dès que tu sens que la pression commence à monter, aussi bien pendant les préliminaires que pendant la pénétration, bah, c'est de te retirer, mais de pas donner l'impression que tu sens que ta partenaire,
1: que ça va venir, ouais.
3: Que tu sens que ça va venir, mais que genre comme si tu joues, quoi. Tu commences un petit peu à la caresser, tu commences à
1: ouais,
3: la chauffer.
1: Tu lui fais un autre truc, quoi.
3: Quand
1: tu
3: sens que l'ambiance commence à monter, que toi, bon, il y a que toi qui peux vraiment le savoir, sans trop le démontrer, que tu sens que l'excitation est proche et que tu peux aller à l'éjaculation, dans ces cas-là, tu ralentis un peu la cadence des préliminaires, de nouveau tu t'allonges à côté d'elle, tu vois. Tu fais des gestes un petit peu moins brusques, un peu moins excitants, elle peut ne pas s'apercevoir que là, justement, tu étais sur le point d'éjaculer.
5: Ouais, en fait.
3: Bah, je sais pas, il faut s'auto-gérer soi-même. À un moment donné, il faut se contrôler, quoi. C'est comme quand quelqu'un qui est très, très, très nerveux, qui a habitude de tout le temps, dès qu'on commence un petit peu à le chauffer, à taper dessus, à un moment donné, il est conscient qu'il a un problème et qu'à un moment donné, où il sent que ça chauffe, je sais pas, il se dit, tiens, ce que je vais faire, c'est que je vais penser à autre chose ou je vais m'éloigner de la personne que j'ai envie de frapper pendant une minute ou deux, ça peut me détendre. C'est un peu le même principe.
5: Je la travaille un petit peu, quoi, et je m'écarte histoire qu'elle me touche un peu moins et que...
3: Non, mais c'est marrant parce que tu me demandes des conseils comme si, tu vois, je te dis, c'est de la mécanique, quoi, ou genre, c'est ça, hein, donc j'en sais rien, moi.
1: Et tu veux pas lui en parler parce que tout ça, c'est plus facile à deux, quoi.
3: Ouais.
1: Tu sais, de faire ces trucs-là à deux, tu vois, si elle connaît ton problème, elle va mettre du sien, normalement.
3: Tu crois qu'elle le sait, qu'elle veut pas en parler ou qu'elle s'en doute pas encore complètement, mais qu'elle dit simplement qu'elle est pas totalement satisfaite?
5: Je pense pas qu'elle le sait, mais elle est pas totalement satisfaite vu qu'elle m'a déjà répété plusieurs fois, je t'excite pas, quoi.
3: Ah ouais.
1: Oui, mais
5: elle pense, à mon avis, que le problème est autre, carrément, tu vois.
3: Bah ouais,
5: elle est mise à côté, quoi.
3: Ouais. Mais le risque, il est énorme, quand même, au bout d'un mois et demi, deux mois, la nana lui dit, bon, bah voilà, tu trouves que je t'excite pas, il y a une raison, elle est là, j'ai réussi peut-être à plus ou moins de te le cacher, ou alors tu me fais croire que tu t'en es pas douté, mais voilà, je suis éjaculateur précoce. Bon, il y a des meufs que ça peut faire fuir, hein, quoi. Des fois, il y a des filles pour qui il y a de l'amour et ça les empêchera pas de rester avec toi. Il y en a pour d'autres, au bout d'un mois ou deux, quand déjà le cul, ça se passe pas bien, on peut pas dire que ça puisse aboutir à quelque chose de très concret, Vincent. Hein.
5: Non. J'ai essayé de lui en parler. Tu penses que lui en parler, ça...
3: Mais c'est idiot de se fier uniquement à ce que je te dis. Je ne te connais pas, je connais pas cette fille, je connais pas la situation. Chacun vit son truc. Tu vois ce que je veux dire? Il y a des gens qui pourront mettre des années à faire quelque chose que quelqu'un va faire en l'espace d'une demi-journée. Il y a des gens qui, dans une entreprise, vont se prendre la tête et vont prendre 8 mois avant de se choper dans un bureau et se dire, bon, bah, maintenant, dis-moi ce qui se passe. Et puis, il y en a d'autres qui, au bout de 24 heures, ça les énerve, ils veulent crever l'abcès tout de suite. Donc, moi, je ne te connais pas suffisamment, je connais pas cette fille, je sais pas comment elle peut réagir, il y a que toi qui le sais. Comme je te dis, c'est à toi de sentir les choses et d'être assez grand pour prendre de savoir si tu as envie de prendre le risque de lui dire la vérité, au moins tu es tranquille, ou si tu te sens honteux ou peur de la perdre, donc de rien lui dire et de savoir comment je vais gérer ça. Et ça se gère de différentes manières. Quand tu sens vraiment l'excitation monter, tu essaies de détourner un petit peu l'attention en ralentissant la cadence. Ça ne veut pas dire qu'après tu t'arrêtes et tu te mets à lire ou genre attends, je reviens, je vais chercher une bouteille d'eau. C'est-à-dire continuer les préliminaires, mais donner la sensation qu'en fin de compte, quand tu sens que toi l'excitation arrive, t'allèges un petit peu les gestes, t'es un petit peu moins, c'est un petit peu moins sensuel, un petit peu plus léger, mais qu'elle s'aperçoit de rien. Ouais, je sais pas comment t'expliquer. Moi, tu me dis, j'ai l'impression d'être en train de noter. Ah oui, d'accord. Donc je fais ça, c'est ça. Mais après, tu le fais au feeling aussi.
4: Il paraît aussi qu'il y a un truc qui fonctionne pour les garçons. Je sais pas, vous allez me dire, mais je crois qu'on avait déjà parlé, c'est de mettre un anneau, de serrer le sang.
3: Mais alors là, la nana, si elle s'en aperçoit pas, alors là, déjà, c'est-à-dire que là, on en parle à bâton rompu. L'anneau, c'est comme les mecs quand ils sentent qu'ils veulent éjaculer. En fin de compte, l'anneau, ce que tu peux faire, c'est que, en fin de compte, tu t'appuies
1: sous entre la bite et les couilles.
3: À l'extrémité de la verge, tu t'appuies dessus. Mais ça, c'est au moment donné, c'est pour éviter d'éjaculer, mais ça te refait redescendre.
1: Ça te fait pas durer beaucoup plus longtemps.
3: Ça te refait descendre la pression pendant 15-20 secondes, mais si tu repars et que tu relimes, tu remontes tout de suite. Hein. Ou alors, il faut faire ça, et puis après, il faut attendre pendant 2-3 minutes, tranquillement, se redescendre. Et puis l'anneau, c'est un faux problème. Enfin, ça peut être marrant, hein, mais.
4: Il paraît que ça marche. Hein. Il paraît que
1: ça doit être relou quand même pour lui de genre dès qu'il sent que ça commence à monter, genre il va chercher une vieille bouteille d'eau, il va se taper une queue, ceci cela, etc. avant qu'elle arrive. C'est pas gérable quoi. Soit tu lui en parles, je pense qu'elle est quand même pas suffisamment, enfin elle est suffisamment ouverte pour que tu puisses lui dire un petit peu le souci que t'as avec.
3: Ouais, mais quand t'es avec depuis un mois ou deux,
1: c'est pas évident, c'est super délicat.
3: Ouais. C'est un risque à prendre, Vincent, que de dire la vérité. Maintenant, toi, en tant que personne, est-ce qu'en temps normal, t'es plutôt quelqu'un, de direct, quelqu'un qui aime bien que les choses soient dites franchement? Est-ce que t'es plutôt quelqu'un d'assez réservé, qui a toujours peur de dire la vérité? T'es comment toi déjà en règle générale?
5: Pour tous les sujets en général ça va, mais bon celui-là c'est un peu délicat quand même.
1: C'est super chaud, franchement c'est super
3: chaud.
1: C'est vrai que c'est chaud. Nous on fait les kékés là, mais quand ça t'arrive à toi...
3: Mais évidemment, mais à un moment donné il faut affronter, la réalité elle est là quoi, donc... Moi, de ce que j'ai pu entendre également à l'époque avec le doc et des sexologues ou des gens qui sont arrivés, c'est quelque chose qui se gère. On a souvent eu des gens du même problème que toi, et quand on demandait des témoignages, des mecs qui étaient exactement dans la même situation que toi et qui aujourd'hui, psychologiquement tout seuls comme des grands, ont appris à s'auto-gérer. Tu vois, c'est un peu comme une respiration.
1: Il y a des techniques de relaxation chinoise qui...
3: Moi, je me souviens d'un mec qui était exactement comme toi, qui éjaculait quasiment systématiquement dans le caleçon, c'est-à-dire qu'il n'y avait même pas de pénétration. Et ben aujourd'hui, le mec qui dit qu'il peut avoir des rapports de 10 minutes, un quart d'heure, parce qu'il a su se gérer. C'est un peu comme le bégaiement. C'est comme les mecs qui bégayent, ils vont prendre des cours. Et tu sais, t'apprends à gérer ton stress. Et les mecs qui bégayent, à un moment donné, dans des écoles, on leur apprend en l'espace de 3 jours à ne plus bégayer. Parce qu'il y a une façon de respirer, une façon de parler, de respirer du nez, de la bouche. Et quand tu sens que le stress monte, comment le gérer? C'est un peu comme quand tu fais ce métier et que tu montes sur scène et qu'on t'apprend à gérer de l'adrénaline, à pas être en panique. D'un coup, tu te mets à respirer calmement. C'est le même principe pour toi. Et ça s'apprend. Alors, où tu le vois avec un sexe,
1: fais du yoga
3: ou de toi-même, je sais pas, tu le sens, Vincent, quand t'as l'excitation qui monte, tu sens qu'à un moment donné t'es tout speed, tout. C'est là où il faut savoir se contrôler, malheureusement, et pas se lâcher. T'es obligé à ce moment-là de réfléchir, ce qui peut être un peu frustrant. Tu te mets d'un coup une barrière, c'est auto-géré pour pas partir dans l'adrénaline. Ce qui veut pas dire que grâce à ça tu vas mettre 20 minutes, mais peut-être qu'au lieu de mettre 2 minutes tu en mets 3, et puis au bout de 3 un jour t'en mettras 3,5 ou 4, et puis après ça deviendra un automatisme, comme une façon de respirer, comme quoi quelqu'un qui a des problèmes de respiration, qui est tout le temps obligé d'avoir une bouteille d'oxygène et qui est constamment obligé de gérer sa respiration. Pour toi, à mon avis, dans des cas comme celui-ci, ça doit être la même chose. Et d'ailleurs, j'arrive pas à comprendre. Ça me fait un peu bizarre que des gens comme ça arrivent, ils ont pas de solution, ils demandent de l'aide, et que de même, je sais pas, j'ai pas l'impression que t'aies essayé de trouver toutes ces techniques. Moi, je sais que, je sais pas, quand je vais courir et que je sais que je cours, que je décide de, je sais pas, courir une demi, je dis, tiens, je suis parti pour courir une demi-heure. Et au bout d'un quart d'heure, je vois, c'est parce que je me dis que je respire mal, donc, c'est pareil, c'est comme quand tu fais un petit footing.
1: T'essayes de faire un autre truc, de changer.
3: Ouais, tu dis, à mon avis, c'est ma respiration, je gère mal, il faut que je gère mieux ma respiration, ma récupération. Je me dis que...
5: L'excitation aussi, peut-être.
3: Bah oui, mais pour toi, ça devrait être la même chose. Je suis surpris que de toi-même, t'aies pas eu ce réflexe-là.
5: Bah, en fait, je réfléchis pas trop une fois que je suis excité. C'est ça le problème.
1: Il est comme un bouffe.
5: Mais je vais prendre du recul. Je vais essayer de faire ce que tu dis, de respirer.
3: Il y a un truc qui est frustrant, mais on n'a rien sans rien. C'est vrai que quand t'as un rapport normal, tu penses pas à tout ça, tu te libères, tu penses qu'à ce que tu fais. Il y a des moments où forcément tu vas sortir sans qu'elle le sache dans ton esprit. De ce que t'es en train de faire, faudra pas donner l'impression que toi t'es plus avec elle, c'est-à-dire qu'elle voit que t'es bien, mais toi dans ta tête t'es peut-être ailleurs. C'est comme quand tu penses à autre chose, c'est-à-dire que toi tu penseras à ce moment-là à dire attention, là je suis en train de m'emballer, là je sens que ça commence à monter, pense à autre chose, mais déstresse, respire plus calmement, là ton cœur qui s'emballe et tout, comment regirais-tu, vois ce que je veux dire?
5: Ouais.
3: Et ça, faut pas donner l'impression à la nana que d'un coup t'es là, puis d'un coup tu fais attends.
5: Ouais.
3: Toi, faut que ça se
5: fasse. J'ai l'impression d'être pas normal, quoi.
3: Ouais, ça, toi, t'auto-gérer sans qu'elle s'en aperçoit, quoi.
5: Ouais, ouais. Et ce que je vais faire, je vais d'abord essayer de faire ce que tu m'as dit, de respirer tout ça.
3: Peut-être, ouais.
5: Et si ça va pas, je vais lui avouer. Et...
3: De toute façon, c'est du stress, pas, donc c'est du stress et de l'adrénaline. Il faut savoir la checker, il faut savoir la gérer, quoi. Hein. Je te dis, c'est comme nous quand on, tu fais de la télé pour la première fois que t'as du public que t'es en direct. Au début, je peux te dire, tu vas pisser. Moi, je vais aller pisser toutes les 20 secondes. Hein. T'es là, t'es stressé, t'es dans l'adrénaline. Il y a une telle pression. Et puis, bah, t'apprends, les gens t'apprennent un peu à gérer calmement. Et t'es en plateau, tu dis tout va bien, tout va bien, tout va bien. Puis tu commences et puis. Tu vois, tu respires, tu dis, ah, voilà, c'est tranquille. Et puis, des fois, ça se gère tout seul sans avoir besoin de médecin ni quoi que ce soit, de toi-même, quoi.
5: Ouais.
3: Voilà, bah écoute, tiens-moi au courant. Hein.
5: Bah, je te remercie beaucoup, Max, c'est très gentil pour tes conseils, hein. Vraiment, merci beaucoup.
3: Bah, hein. Dorian, il est tellement excité, je le sens, ça sent le sperme. Il a déjà exagéré dans sa bagnole. Dernière ligne droite. Attention, Bruno, du Touring de Grande-Bretagne, face à vous, mademoiselle. 32-28, on fait la pause et on arrive juste après. À tout de suite.
7: Hello, I'm Michelle.

0: conneries comme ça, sinon tu vas gerber avant la fin du débat.
1: D'accord.
0: On est bien clair là-dessus.
1: D'accord.
0: Alors, tiens-toi à tes gardes.
2: Mmh.
0: Alors, seconde question.
1: Merci de m'aider.
2: Tiens-toi droit, on t'a dit.
0: Encore une fois, et tu retournes voir Fildar, parce que je sens que tu n'as pas terminé le, le débat comme ça. Tu vas retourner au standard avant la fin.
2: Avant. Elle est franchement relou.
3: Bon. Gérard, ouais. Gérard, sur IRC, il y a Yankee qui me dit qu'il t'a vu en vacances en Normandie. Tu faisais du nudisme dans un pré près d'une vache à lait.
0: Non, ça
4: c'était
0: m'étonnerait.
4: C'était pas une vache à lait.
0: Ça m'étonnerait. Deuxième question. Quel sport peut-on faire pendant les vacances? On va demander à la plage qui pue, comme ça elle va se calmer après.
1: Ouais. Eh ben tu peux aller à la mer, tu peux aller à la montagne.
0: Quel sport peut-on faire pendant les vacances?
1: Tu peux faire du ski si t'es à la montagne, tu du ski nautique si t'es à la mer, tu peux faire plein de sports, tu peux faire tous les sports en fait. Tu peux.
0: Mmh. Mmh. D'accord.
1: Même les sports de pédale en vacances, t'as tout, t'as droit.
2: Ah, mais
1: à
2: c'est
1: tout.
2: Trop perso après.
1: Ouais, ouais. Perso, ouais. J'ai pas le droit d'en parler non plus.
2: Voilà.
1: Ouais.
0: Petit short.
2: Moi, je suis tout à fait d'accord avec la fille, la charmante demoiselle qui vient de parler.
0: Une place qui pue, ouais.
2: Ouais, ouais, je suis tout à fait d'accord. On peut faire tous les sports, mais il ne faut pas en trop parler parce qu'après, bon...
0: Bah non, si,
2: écoutez, on est sur écouté. Bon.
0: Ouais. Non, mais même, de toute manière...
2: ouais, c'est... mais bon, il y a des agences de voyage qui nous écoutent et bon, ça ne ferait pas trop plaisir.
0: Mais alors, mais de toute manière, les débats sont là pour... On est là pour dire ce qu'on pense, c'est tout.
1: Bah non, mais comme moi, quand je dis quand je pense, ce que je pense, tu me vires, alors...
0: Non, mais attends, toi, c'est à chaque fois que tu veux dire quelque chose, c'est pour dire des conneries. Donc
1: pas,
0: ça, ouais. Bah si, depuis tout à l'heure, tu t'amuses à dire des trucs qui tiennent à moitié debout.
1: Bah non, j'ai jamais dit que la grosse vache était samedi, hein.
0: Bon, bah alors, au revoir,
2: elle l'a pas dit, elle l'a pas dit.
0: Elle l'a pas dit. Non, mais elle l'a pas dit, elle vient de le penser. Alors, place qui pue, tu lui dis au revoir. Allez, terminé, tu lui dis au revoir. Comme ça, c'est déjà parti pour... On est déjà même pas à la moitié des questions que ça commence à partir sec.
2: Elle donne pas de lait, Sandy.
0: Grosse tente.
5: Bah écoute, moi je suis spécialisé dans le farniente quand même.
0: C'est quoi ça?
5: Donc, boule et Ricard.
0: Ouais, donc, quel est le sport qu'on peut pratiquer pendant les vacances? Tu veux dire la pétanque?
5: Ouais, bien sûr. Moi, j'éclate du cochonnet tous les étés, moi.
0: D'accord. Et parasol?
2: Il y a beaucoup de sports. Il y a le jet ski sur la plage. Il y a
5: le jet 27.
2: Le jet 27, non, c'est un alcool, ça.
0: Ouais.
2: Essayez de bien répondre aux questions, quand même.
5: Ah, pardon.
0: Ouais, laissez-le parler, s'il vous plaît, merci.
2: Ouais, le jet ski, il y a le surf aussi. Il y a... qu'est-ce qu'il y a d'autre? Il y a le parapente. Sur les falaises,
0: ouais.
2: Ça peut être dangereux.
0: Ah, oui, mais ça, c'est dangereux quand même. Moi, ouais, je suis d'accord avec toi. Mm. Non, mais ce qu'il y a, c'est que...
4: Gérard, ouais, t'as pratiqué déjà un sport comme ça, genre jet ski, surf?
2: Parapente, je crois.
4: Non. Parce que
0: non.
4: T'as quand même la gueule du surfeur type, quoi.
0: Ouais, ouais, bah toi, qu'est-ce que... Attendez, avant que je réponde. Toi, qu'est-ce que t'as pratiqué pendant les vacances?
4: Moi? Moi, j'ai fait du parapente, du saut à l'élastique, du surf...
0: Ouais, t'as une tête à faire du surf.
4: Ouais, mais ouais, je te jure.
0: C'est ça.
4: Des copies d'Hawaïen.
0: Et toi, Fildar?
6: Moi, j'ai fait pas mal de sport, Gérard.
0: Toi, t'as fait du sport à trois, d'accord, on a compris.
4: Non, tu gangbang, alors.
0: Non, s'il y a, c'est que... c'est vrai, il y a du... le jet-ski, le parapente, la...
6: Du lance-ski aussi, il y a le jet-ski.
0: Il y a la pète...
1: jet-ski, en fait, c'est ça?
0: Il y a la, on peut pratiquer la pétanque, du volet, de
5: la pêche, la pêche, ouais, au gros,
0: de tout,
5: la pêche au gros, ouais.
0: de tout.
2: Éponge, ouais.
0: Alors,
6: il y a du jet éponge aussi.
0: Un petit sondage.
5: Stop.
0: Préférez-vous les grands? Bah non, il y a même pas de.
4: Bah non,
0: il y a pas.
4: Ah,
0: de...
4: tu peux faire un petit sondage quand même. Bah, c'est pas
0: bon, ouais. Alors préférez-vous les grandes vacances ou les petites vacances? Alors 45% des gens aiment quand c'est long. Mais pas trop court, ça c'est vrai, mais ça dépend des gens quand ils veulent partir. 24% des gens aiment quand c'est court, mais pas trop long. Alors ça, c'est ça ni queue ni tête, ça veut rien dire, c'est deux fois les mêmes. Hein. Et 17% n'ont jamais de vacances. Et cette question les a déprimés. Quoi? Cette question les a déprimés, d'accord. Ok, on a tout compris.
6: Gérard, bah oui, mais quand tu dis là, par rapport au sondage, on a que... quoi, c'est quoi? Plus c'est long, moins c'est court.
0: Ouais. Bah ouais, mais c'est deux fois la même.
6: Ouais, mais ce que je veux dire, c'est qu'on a combien par an droit de vacances?
0: Normalement,
6: ouais.
0: T'as le droit à un mois, ça dépend.
6: Non, cinq semaines.
0: Non, c'est quatre semaines.
6: Ah,
0: T'as 4 semaines en été et une semaine en hiver, ça dépend.
6: Tu peux pas changer, t'es obligé de faire comme ça.
0: Non, tu peux prendre très bien 2 semaines en hiver, en été et 2 semaines en hiver. Mais ce qu'il y a, si tu prends 2 semaines en été, tu pars du 1er au 15 ou du 15 au 31, mais ça va être trop court.
6: Mais tu peux pas partir du 11 au 20, par exemple.
0: Ça, c'est toi qui décides quand tu veux partir. Oui, question.
4: Il y avait quelque chose sur le Minitel 3615 Code Fun Radio. Il y a Kiyou qui te demande si tu pouvais partir en vacances et plus jamais revenir. Ça lui ferait bien plaisir.
0: Ah, ouais. Bon, ben ça, de toute manière, si ça leur plaît pas, ben dans ces cas-là, ils font une chose. Ils écrivent directement à la direction de Fun Radio, c'est-à-dire à Axel Duroux, pour lui dire qu'ils en ont marre de m'entendre et c'est tout.
4: Et d'autre part, je salue Mini Pouce et je trompe fait que j'embrasse sur l'IRC.
0: Ouais, ben ça, on salue tous les gens de l'IRC qui nous écoutent. Oui, Filda.
7: Oui, Gérard, à la place de Plage qui pue que tu as viré, nous accueillons la Touquette qui appelle du Touquet 107.3 FM. Bonsoir.
0: Bonsoir.
1: Bonsoir Gérard, bonsoir Fida.
2: Bonsoir. 107, bonsoir, 107,
0: 107 combien? Oh, s'il vous plaît, s'il vous plaît, merci.
7: 107.3.
0: 107.3, ok.
2: Salut Bistouquette. Moi, j'aurais aimé savoir, Gérard, t'avais droit à combien de semaines là avec ton contrat de...
0: C'est qui pose des questions?
2: C'est le parasol.
0: Ouais, mais ça, de manière, ça regarde pas les gens, donc
2: Non, mais tu pourrais le dire quand même.
0: Non, mais ça regarde pas les gens.
2: Ah, d'accord. Ah.
0: Ça ne regarde pas les gens, et celui qui a dit avec les histoires de tickets de restaurant, je voudrais bien savoir qui c'est qui s'amusait à dire ça, parce que ça vous regarde pas non plus que je touche.
2: Est-ce qu'on peut les payer à crédit, ces vacances?
0: Justement, ça, on verra bien.
2: Ah, bon.
0: À votre avis, combien faut-il mettre d'argent de côté pour partir en vacances? On va demander ça à Parasol, là.
2: Bah, ça dépend. Ouais.
0: Attends, Parasol. Touquette, tu veux répondre à la deuxième question?
1: Non.
0: Non, pourquoi?
1: Bah, parce que...
0: Alors, Touquette, c'est où tu... attendez, s'il vous plaît, derrière. Touquette, c'est où tu réponds aux questions correctement, oui, où tu girbes?
1: Mais c'était quoi la question, Gérard? Parce que moi,
0: Quel sport peut-on faire pendant les vacances? Et ça, faudra que, Fildar, quand tu prends les auditeurs, tu leur dises la question, parce que je ne répète plus les questions...
6: Pourquoi pas?
0: Depuis la semaine dernière, j'ai dit que j'arrêtais de les répéter sans arrêt.
1: C'est parce pas
0: que
1: ton boulot, Fildar.
0: On perd trop de temps. Donc,
2: Touquette.
0: Quel sport? Oh, s'il vous plaît, vous me laissez lui poser la question.
3: La classe.
0: Quel sport peut-on faire pendant les vacances?
1: Du tennis.
0: Ben ça tennis et badminton, c'est pareil, on a
1: pas... Ah non, le badminton, non.
0: Badminton, tu peux pas faire du badminton pendant les vacances?
1: Moi, je peux pas.
0: C'est quoi le badminton?
1: Je peux pas t'en parler.
0: Bon, alors, Touquette.
2: Oh, c'est perso.
1: Là, Touquette.
0: Non, mais pour se dire une chose, que si tu t'amuses à reprendre le même thème de la nana que j'ai eu mercredi pour les conseils, tu vas gerber aussi, toi.
1: Je sais pas, j'ai pas écouté, donc...
0: Moi, je te conseille que si t'as des problèmes pour répondre aux questions, c'est même pas la peine qu'on se choisisse.
2: T'es une connasse.
0: Ok.
2: Toi, t'as une tête à faire du beach volley, toi.
0: Alors, le babington, qui c'est qui m'a demandé?
6: Moi, c'était... Gérard, c'est quoi, babington? Bah ouais.
0: Alors, le babington, c'est deux raquettes avec un volant. Et t'as deux joueurs,
3: Un volant de voiture.
4: Il y a des pédales aussi?
0: C'est non, il y a pas des pédales. Si, il y a aussi... Il y a le pédalo aussi.
4: On peut faire
0: du pédalo pendant les vacances. Le badminton, c'est avec un volant et deux personnes qui jouent. Et ils envoient le volant sans arrêt.
3: Je comprends pas le volant.
0: Si, le volant, c'est
6: du frisbee avec, alors. C'est du frisbee.
0: Je sais pas comment qu'il se surnomme ça, mais ça s'appelle du badminton.
3: Moi, pour en revenir à l'IRC, j'ai oublié tout à l'heure de saluer mon pote Sébastien. Et sinon, il y a Destroy qui te demande, tout à l'heure, tu parlais de leur saison. Oui. Mais qu'est-ce que c'est leur saison si c'est ni l'hiver, ni l'été, ni le printemps, ni l'automne?
0: Non, j'ai pas parlé de hors saison. J'ai jamais posé de question. C'est quelle est la meilleure saison pour partir en vacances et pourquoi? Donc j'ai jamais mis les hors saison là-dedans.
3: T'as jamais mis les pieds dans leur saison.
0: Donc à votre avis, combien faut-il mettre d'argent de côté pour partir en vacances? Alors Parasol.
2: Bah en fait ça dépend où tu pars. Si tu pars dans les pays du tiers monde comme l'Espagne ou le Portugal, ouais, c'est beaucoup.
0: La Touquette, tu t'écrases s'il te plaît, merci.
2: C'est beaucoup moins cher que si tu pars par exemple je sais pas moi, en Allemagne ou aux States. Ou en
8: Berbère.
2: Ou en Russie, quoi. Le niveau de vie est plus élevé.
8: Ça fait.
2: Mais bon, je conseille plutôt de partir en Afrique, quoi.
0: Ouais. Ouais. Combien qu'il faut mettre d'argent de côté pour partir en Afrique?
2: Je sais pas.
0: Est-ce que tu comptes le billet aller-retour d'avion plus la location?
2: Ah non, tu fais du stop.
0: Ah ouais, t'as raison. T'es pas prêt d'aller en vacances en Afrique, hein.
4: Gérard, sur Minitel, on me dit qu'un voyage avec toi, c'est 150 francs le tour du bois, c'est vrai?
0: Et sa connerie, Ouais, si c'est pour me dire des questions minutes comme ça, c'est même plus la peine, d'accord?
4: C'est pas moi, c'est
0: propre. Alors sur le 3615 4 Point Radio, rubrique directe, si c'est des questions cons, ce n'est pas la peine de les lire. Et là, tout cas, tu arrêtes de rire comme une bique. Parce que tu commences à me les gonfler sérieusement déjà.
1: Pas de problème.
0: Alors, grosse tente.
5: Bah écoute, ouais, ça dépend tout à fait du pays où tu vas.

0: Dernière fois que je te le dis, tu te calmes ou tu vires.
1: Mais je ne dis rien, j'attends.
2: Ah les filles, putain, les filles sont sages.
0: Petit short.
1: Pauline n'est pas là, faut voir ce qu'on mange.
3: Petit short.
0: Bon, Touquette, dernière fois, d'accord. Bon, allez, tu lui dis au revoir comme ça.
4: Allez hop, c'était toi.
0: Allez hop.
3: C'était toi, hop.
4: Bonne nuit pour elle.
0: Au revoir pour elle. Terminé. Petit short.
3: Oui,
0: tu lui dis au revoir, hein.
3: Oui, petit short, bonsoir.
5: Salut, Touquette. Salut.
2: Salut.
3: Salut Touquette, ouais, au fait.
0: Bon, allez.
3: Donc, si tu veux voyager en Europe, c'est sûr que là, tu vas payer en euros. Bon, c'est pas pour revenir sur le thème de l'euro, mais bon, c'est assez complexe. Mais bon, moi, je crois que, ouais, l'Afrique, c'est plutôt bon esprit parce qu'en fait, bon, c'est sûr que là, bon, tu te pointes avec une valise de billets, genre 100 000 francs à JPS. C'est sûr que là.
6: En plus, tu vas là-bas, tu te chopes des saloperies, là, des malarias, des trucs
3: ouais,
6: comme
3: voilà,
6: ça.
3: Ouais, voilà, et là, comme ça, tu repars.
6: Et après, tu reviens et t'es en congé.
3: Voilà.
0: Non, mais.
6: C'est bon plan.
0: Ouais.
6: Des saloperies qui grattent et tout.
0: Mmh. Moi, je peux vous dire une chose, que pour partir en vacances, tout ça dépend où vous voulez partir et dans quel pays vous voulez aller. Parce que pour se dire une chose, que déjà, entre le billet d'avion pour aller en Martinique, tu peux me les laisser, Manu, hein, ouais. C'est pas la peine de les couper. Pour partir dans les pays, ouais. dans les dom-tom, donc c'est vrai qu'il y a le billet d'avion à payer, donc il faut compter l'aller-retour, à part que si vous partiez par agence de voyage, ça vous coûte à peu près 2490 francs à peu près.
3: Ouais,
0: peu
3: près.
0: Pour aller dans
2: le monde.
0: Ouais, non, mais ça dépend où la destination.
2: Du monde, ouais.
0: Déjà pour se dire qu'il y a les locations.
2: Ouais.
0: Donc la location, tout ça dépend pour combien de temps que vous partez. Pour partir en vacances, faut déjà presque réserver déjà vers la mi-octobre.
2: Ouais,
0: pour être sûr d'avoir quelque chose et ouais, à une condition que ça soit pas des.
3: Voir début novembre.
0: Plutôt mi-décembre parce que faut se dire une chose.
2: Mi-octobre.
0: Parce que faut se dire une chose que je sais plus sur quel. Quand est-ce que ça s'est produit? Il y a des gens qui ont voulu partir en vacances avec une agence de voyage et en fin de compte ils sont arrivés sur place et le truc qui avait été proposé en location, eh ben
5: c'était écroulé, non?
0: Il y avait rien du tout, c'était carrément faux et en fin de compte ils ont pas pu passer leurs vacances, ils ont été forcés de revenir l'agence de voyage derrière, au lieu de rembourser, elle avait mis les clés sous les portes. Manu, Pildar, vous calmez, s'il vous plaît. Pildar, t'éteins ton micro, tu fais ton boulot au standard.
6: Et j'avais une question à te poser, Gérard.
0: Ouais.
6: Est-ce que t'es déjà parti dans un pays étranger?
0: Non. J'ai pas eu l'occasion de, pour aller voir Godzilla, avec
5: même.
0: Non, mais ça c'est différent.
3: York, ça fait partie de l'Europe, donc on peut pas dire vraiment que c'est étranger, quoi.
0: Ouais, mais pays étranger, New York, c'est quand même.
6: Un pays étranger.
0: Ouais, 5 minutes, s'il vous plaît, oui.
5: Il y a Webmaster sur Minitel qui me demande si, quand tu pars à la plage, tu achètes une bouée ou si t'en as une perso à la maison.
0: N'importe quoi, lui. Ouais, Rigo.
7: Ouais, sur IRC, on est quand même 7723, ce qui est énorme.
2: Chaud.
7: Et il y a Florent, il dit que lui, il part à Deauville avec les quarts de vieux. Alors, ça lui coûte rien parce qu'il leur pique leur sac et il va jouer au casino. Qu'est-ce que t'en penses?
0: Ça, pour moi, c'est un peu dégueulasse de sa part, donc ça sert à rien.
5: Gérard, donc on accueille une nouvelle auditrice à la place de la Touquette. Donc qui est partie. Donc,
2: la grande motte, c'est ça?
5: Non, la canette, excusez-moi. De la Cano, la fréquence c'est 96.4 FM. Bonsoir.
0: Fildar.
1: Bonsoir.
5: Oui.
0: Un petit conseil. Bonsoir. Attendez, s'il vous plaît, les auditeurs.
5: Oui.
0: Et un petit conseil que je te donne.
5: Oui.
0: T'amuses pas à leur faire changer de nom, hein, parce que je te vois pas beaucoup décrocher le standard. D'accord.
5: J'en ai d'avance, je suis sûr.
0: Et donc, la fréquence de là-bas.
5: 96.4 FM.
0: 96.4.
5: Okay. À Paris et dans toute l'île de France.
0: Donc, c'est ça. Gérard,
6: pour l'auditeur qui disait qu'il piquait l'argent aux vieux, là.
0: Ouais, ça, c'est sur l'IRC, ouais.
6: Et un truc bien à faire aussi, c'est leur crever les roues du fauteuil roulant, comme ça ils peuvent pas aller porter plainte à la gendarmerie.
0: C'est qui vient de dire ça? Qui c'est qui vient de dire ça?
3: Leur foutre un coup de massue sur le plâtre.
2: Oh, c'est
0: bon,
2: chaud.
0: C'est qui vient de dire ça? Qui vient de dire ça? Une fois, deux fois, trois fois, pas de sujet vendu, bravo! Parasol, tu dégages.
3: Alors, c'est pas moi, c'est pas lui.
0: Alors, c'est qui? Alors
5: mais
0: il
5: c'est
0: donne...
5: bon, j'ai dégagé, c'est bon.
0: Non, il donne son nom, il dégage, tu lui dis au revoir, j'aime pas trop qu'il parle comme ça.
5: C'est Parasol contre le soleil, son nom, contre le soleil.
0: Non, mais tu lui dis au revoir, comme ça, il apprendrait de parler.

0: Canette qui était encore là. Ouais.
1: Non. Alors, Canette.
2: La Canette.
1: Ouais, donc pour toi, alors, la question, tu l'as entendue ?
2: Non.
1: Oh non, mais Pildar, oh, tu fais ton boulot ou quoi ?
0: Mais elle est toute fraîche.
1: T'es payé à quoi foutre, là, à te branler les couilles ? Et Pildar, ça va être la dernière. C'est la dernière fois que je te préviens, hein. Encore une connerie comme ça et tu vas virer des studios vite fait, toi.
3: Ouais. Allez, c'est parti.
1: Ah, parce que là, ça commence à bien faire. Ça commence à bien faire. Mais regarde-le.
4: Regarde-le, là.
1: Gérard. Hey, regarde comment tu bosses, il prend même pas d'auditeur.
2: Gérard.
1: Oui.
5: Ah, arrête tes pieds au moins.
1: Canette.
2: Oui.
1: Donc,
0: la Canette.
2: La Canette. Ouais.
1: Alors, à votre avis, combien faut-il mettre d'argent de côté pour partir en vacances? C'est la dernière fois que je répète tes questions. Compris, Pildar. Alors, je t'écoute.
2: Bah, à peu près 6000 francs.
1: Mmh.
2: Mais ça dépend d'où tu vas.
1: Ouais. Donc,
2: si tu vas aux États-Unis, tu peux compter 7000.
1: Combien ?
2: 7000.
1: Ouais, mais il faut compter aussi le billet d'avion aller-retour. Hein.
2: Ah, mais tout compris. Hein. 7000 balles, tu passes des super vacances.
1: Ouais, mais donc dans ces cas-là, tu passes par une agence de voyage, comme on vient d'expliquer.
2: Évidemment, oui, bien sûr.
1: D'accord.
2: Et si tu vas moins loin, t'en as pour, je sais pas, 6005.
1: Ouais, mais ça, tout ça dépend. Ouais, mais là, après, c'est si tu pars en dehors de Paris, c'est vrai que ça coûte moins cher. Hein.
2: C'est clair, oui.
1: Ouais. Bon, donc, oui.
4: GG, tout à l'heure, t'as engueulé.
1: C'est qui?
4: C'est la grosse tante.
1: Ouais.
4: T'as engueulé Parasol parce que tu parlais du stop, mais c'est vrai qu'il y a des gens
1: qui
4: partent en vacances en faisant du stop.
1: Non, attends, j'ai engueulé Parasol, c'est pas parce que.
4: Avant, tu lui avais dit de pas parler du stop, et moi je dis qu'il y a quand même des gens qui se mettent le pouce et il faut en parler de ça parce que.
1: Ouais,
4: c'est
1: aussi
4: un moyen de. Voilà.
1: Ouais, mais d'accord, mais pendant les vacances, avec le monde qu'il y a sur les routes, je pense pas que les gens ils puissent s'arrêter pour prendre des gens. Non, mais grosse tante, ouais. Pourquoi que je l'ai engueulé, c'est qu'il a voulu répondre sur la question IRC qui avait été dit. Donc moi, il parlait des personnes âgées et tout ça. Quand
4: assez de mal avec les caca et tout ça.
1: Quand il a dit comme ça pour leur crever leur route, leur fauteuil roulant, comme ça ils pourront pas aller à la gendarmerie porter plainte. Moi j'ai trouvé ça dégueulasse donc je l'ai viré. C'est pour ça.
4: Ok, d'accord. T'as bien fait.
1: Alors, préférez-vous prendre des vacances en France ou à l'étranger? Et on va demander à grosse tante.
3: En France. Hein.
4: Bah écoute,
3: pas en franc.
4: Ouais,
3: en France.
1: C'est ce que j'ai dit, en France.
3: T'as dit en franc.
1: Alors, préférez-vous prendre des vacances en France ou à l'étranger? Voilà, Pildar, comme ça t'es content.
4: Ouais.
6: Bah, Gérard, merci, excusez-moi, ils aimeraient bien savoir ce que t'entends par étranger.
1: L'étranger, qui c'est qui s'amuse à faire des conneries comme ça? Merci pour celui qui répond bien, c'est bien. Donc l'étranger, ça veut dire un pays d'outre Dom-Tom.
6: Ah d'accord.
1: Donc ça veut dire Martinique, même voire Canada. Voilà. Donc grosse tante. Grosse tante.
0: Voire même Éthiopie, quoi.
4: Écoute, moi je te disais, je vais plutôt dans les régions. Parce que je pense que le patrimoine régional est déjà suffisamment important et qu'il n'y a pas besoin d'aller voir dans les dom-toms.
0: Je crois que c'est clair.
4: Donc je conseille toutes les régions des pays étrangers avant toute chose quand même.
1: Petit short.
0: Moi, je suis tout à fait d'accord. Moi, je dis que il n'y a pas mieux que de taper deux semaines de vacances dans les Deux-Sèvres. Là, t'es tranquille, pépère. Tu tapes des pastis avec les vieux de la ville.
1: Limoges, c'est à côté.
0: Tu peux faire plein de trucs, tu peux discuter avec le curé de l'église, tu vois, il y a plein de trucs comme ça, mais ton temps, tu vois même pas passer tellement que tu t'amuses.
4: La nature, quoi.
0: Ouais, puis en plus, le temps, il est superbe, la grisaille, excellente.
1: Ouais, mais je pense que cet été, vous avez quand même pas mal de soleil, hein. Avant de continuer,
3: on va faire un jeu de cartes, tiens. Je distribue.
1: Tout à l'heure, je vais te distribuer une baffe, toi, tu vas voir, ça va te faire tout drôle.
3: Non, à la place de Parasol qu'on a replié. On est tous fans, on est fans.
1: Non, complètement.
3: Attends,
1: starvé.
5: C'est du délire.
3: Yes,
1: complètement starvé.
3: Bon, donc, Parasol est parti, donc on accueille Moufle de mer qui appelle de. Je sais plus d'où tu appelles, Moufle.
1: Mouf, tu appelles d'où, s'il te plaît?
7: Mouf, de Paris.
1: De Paris.
3: Ah voilà, de Paris, voilà, j'ai oublié la ville. 101.9 FM.
1: Merci, je l'ai déjà dit, Pildar.
3: À Brest et à Lille.
1: Bonsoir. C'est ça, à Brest et à Lille, t'as raison. Bonsoir, Moufle de mer. Donc,
0: bonsoir.
1: Canette, bonsoir. La Canette.
2: Oui, Gérard. Moi, je suis plus pétropico, Maroc, Afghanistan, des choses comme ça.
1: Mm-hmm. Ouais, mais précise.
2: Comment?
1: Précise un peu.
2: Bah, précise. Bah, tropico, terre, eau, pays, c'est eau.
1: Bon, attends, Fildar, tu t'occupes de ton standard, tu t'occupes pas de ce que je demande aux, aux auditeurs, s'il te plaît, merci.
2: C'était quoi, Fildar?
1: Non, non, mais c'est bon, il voulait s'amuser à préciser tropico, alors que ça n'a rien à voir avec, avec les débats.
0: C'est pas le thème.
1: Ouais, bon, alors, donc, pour toi, c'est ça.
2: Voilà, Maroc, Afghanistan.
1: D'accord.
4: Jamaïque, Jamaïque.
1: Moufle de mer.
0: Tu peux me répéter la question? J'ai été...
1: Non, je répète pas la question.
4: Il y avait une vague.
1: Alors, je ne répète pas la question.
0: Moi, plus la Côte d'Azur, Saint-Tropez, tout ça.
2: Voilà, ouais.
4: Bonjour, non, mais... bonjour.
1: Ah ben, bah, ça, de toute manière, c'est vrai que...
4: C'est
1: bah,
4: bizarre,
1: hein. Bah, toi, grosse tante, t'es parti où, toi, en vacances?
4: Bah, écoute, moi, j'ai pas des plans pété thunes, genre Côte d'Azur, tout ça. Moi, je vais tout simplement à Monaco, quoi. Je veux dire, c'est...
1: Non, bah, attends, Monaco,
3: c'est
1: tu
3: pas
1: crois...
3: en France, hein.
4: C'est vachement plus sobre, moi, je dis.
1: Ouais, non, mais attends, t'as payé combien, sans indiscrétion, pour aller jusqu'à Monaco?
4: J'ai eu une location de 17 000 francs pour 15 jours.
1: Bah voyons.
4: C'était un petit bungalow avec piscine.
1: Tout ouais, bah voyons.
4: Il n'y avait même pas de piste d'atterrissage pour l'hélico, je vais dire.
1: Ouais, non, mais tu relais pas non plus en Ferrari là-bas?
4: Ah non, j'avais juste amené la BM, non?
1: Ouais, c'est ça, bien sûr. Prends-moi pour un con. Rigo, ouais, il y avait une question, non?
6: Ouais, mais non, ça va être dur, donc
1: allez.
6: Je préfère pas. Ah bon, d'accord.
3: Non, on se force pas, les mecs, c'est pas
6: allez,
3: possible.
6: Ok, il y a la police qui dit que t'as passé tes vacances en Inde, il paraît, parce que le coton est pas cher.
1: N'importe quoi. Enfin, c'est bien des conneries d'auditeurs sur l'IRC.
6: Et il y a Sperminator qui voulait que tu lui précises si Monaco faisait partie de la principauté d'Andorre.
1: La principauté d'Andorre, c'est l'Espagne, et Monaco, c'est tout. Il n'y a pas de... la principauté d'Andorre, c'est en Espagne, et c'est tout.
3: Et Andorre, c'est 70 balles la cartouche de clope, quand même.
1: Bah ça, c'est moins cher dans... une fois que tu passes les frontières, c'est moins cher.
3: Tu pourrais faire des pipes moins chères, là-bas.
1: Ouais, c'est vrai. Toi, t'es bien au courant, parce qu'hier soir, au lieu de travailler, t'as maté autre chose.
3: Débat.
1: Ouais. Oui, Rigo.
6: Oui, donc, vu que tu parlais d'Andorre, il y a Steed qui se demandait si ça faisait aussi partie des dom-toms.
1: Non, ça fait partie de l'Espagne, et ça fait pas partie des dom-toms. Les dom-toms, c'est la Martinique. J'ai déjà dit tout à l'heure. Alors, il ferait mieux de se déboucher les oreilles, celui-là. Avec qui aimeriez-vous partir en vacances? Alors, 62% des gens aimerait partir avec de l'argent. Bah ça, de toute manière, il faut de l'argent pour partir en vacances. 24% des gens aimeraient partir avec de l'avance. Bah, s'ils veulent partir avec de l'avance, c'est leur problème. Et 17% aimeraient partir avec leur pote la hyène. Ça, je sais pas ce que ça veut dire, mais c'est pas grave. Donc, cinquième question. A-t-on le droit de faire du camping sauvage en vacances? On va demander à... Moufle de mer.
0: Bah alors, ça dépend où, hein, parce que tu peux pas faire du camping partout.
1: Non, mais du camping sauvage.
0: Ah ouais, mais il y a des endroits sauvages où t'as pas le droit de faire du camping, hein, Gérard.
1: Attendez.
0: Ah si.
1: Ah bon, tu crois qu'il y a t'as des trucs sauvages et que t'as pas le droit de faire du camping?
0: Bah
1: non,
0: ouais.
1: Mais est-ce que t'as bien compris la question?
0: Ah ouais.
1: Oh, non, mais je crois pas, hein.
0: Bah si, Gérard.
1: Ouais, d'accord.
0: Les endroits sauvages, c'est préservé par la nature et tout ça, t'as pas le droit d'y aller, hein.
1: Ouais, grosse...
3: Aïe.
1: Bon, attends, tu laisses parler les auditeurs parce qu'on en a ras-le-bol, toi, là-bas, hein. Grosse tente.
4: Bah écoute, non, moi je suis plutôt camping apprivoisé, classique, hein.
1: Ouais, là où tu vois du monde.
4: Bah bien sûr, là où il y a des filles. Mais je voulais te dire d'ailleurs tout à l'heure, je sais pas si t'as remarqué, mais cette année je trouve qu'il y a eu du soleil, comme t'as dit. La cuvée des filles était pas géniale cette année, quoi. J'étais déçu.
1: Ouais. D'accord, ouais, qu'est-ce que tu veux?
6: Ah, je te disais bonjour.
7: Attends, l'année prochaine.
1: T'es ma boule, toi, hein. T'es un peu Star Boy.
7: Y a pas moyen que la communication fasse autrement.
1: Bon, donc, petit short.
7: Bah écoute, étant donné les effets face données, moi je dirais que tu vois, bon, à partir du moment où tu vas dans une forêt qui est pas, on va dire, entre guillemets, dans une cage, tu vois, bon, moi je veux dire, bon, tu peux faire du feu, tu peux tout faire. Moi, tu sais, je suis un aventurier, j'ai déjà passé récemment des vacances en Amazonie, pardon, dans la forêt amazonienne.
1: Bon, vous arrêtez, s'il vous plaît, derrière, vous laissez parler, ouais, s'il vous plaît, merci.
7: Je peux te dire que, bon...
1: La canette, tu t'écrases.
7: Mon Dieu. Et donc je peux te dire que si t'as envie de te faire cuire, bah, je sais pas, n'importe quel animal qui se trimballe dans le coin, tranquille quoi, du moment qu'il y a personne, je vais te dire, bon, le garde forestier, il y est jamais, donc...
1: Pour finir, la canette, comme elle arrêtait pas de couper. La canette, s'il te plaît, merci.
2: Oui, Gérard. Bah, moi, je suis pour le camping sauvage.
1: Mais tu peux préciser ?
2: Je suis contre l'absence de tout confort.
1: Non, mais attends, ouais, je te demande de préciser.
3: Gérard.
2: Bah, je te précise, je vois pas là.
3: Est-ce que tu peux expliquer, toi, ce que c'est que le camping sauvage ?
6: Ouais, mais attends, mais moi, comprennent bien les gens, parce que sinon...
1: Non, mais moi, je voudrais bien qu'elle explique la fin de sa pensée, qu'elle
2: réponde.
3: C'est du camping qui est pas domestique.
8: Ouais, parce que c'est flou, hein, comme question.
6: Voilà, parce qu'il y a, sur IRC, il y a Gérard Mansoif, il te demande si on peut faire du camping sauvage dans un camping.
1: Non, déjà, le camping sauvage, c'est quoi ? Donc, c'est de camper sur les bords des routes. Ça, c'est strictement interdit, parce que déjà, pour commencer, il n'y a pas de cœur de forestier, ça, ça
3: non,
1: dépend.
3: Mais tu dis pas ce qui est interdit, puisqu'on sait pas ce qu'on veut savoir, c'est savoir ce que c'est vraiment.
1: Eh ben, le camping sauvage, c'est de planter sa tente n'importe où. Ça, tu n'y as pas le droit. Il y a des campings qui sont réservés pour ça. Donc tu n'as pas le droit de...
6: Donc on a le droit de faire du camping sauvage dans un camping.
1: Bah, c'est un camping
3: qui
1: sauvage.
3: Est fait pour le sauvage.
1: Mais oui. Non, dans un camping, dans un camping tu ne fais pas de camping sauvage, espèce d'abruti, il y en a trois des campings sauvages. Toi tu plantes bien n'importe quoi dans ta ville de naze.
3: Il y a pas mal de campings sauvages à côté des gares.
1: Mais ouais, t'as raison.
4: Les gens qui campent au bord de la route, c'est quand même des charclos, quoi.
1: Oui, mais ça c'est vrai qu'il y en a beaucoup qui campent sur les aires de repos. C'est pas du camping sauvage.
4: Alors,
1: attention.
4: Et
8: toi, Gérard, tu campes à l'entrée des hôtels ?
1: Pourquoi ? Qu'est-ce que ça peut te foutre à toi ?
8: Non, comme
4: pas
8: ça.
4: Avec les clubs.
1: Parce que si ça vous amuse.
4: Ils rentrent pas avec les clubs, je te dis.
1: Bon, je sens que tout à l'heure, ça va être clair, je vais virer tout le monde, parce que ça commence à m'énerver cette histoire.
3: Non, mais j'ai compris, en fait.
1: T'as compris ?
3: Non, mais
1: toi, t'avais qu'à te taire, parce que c'est un peu à cause de ta faute maintenant, ce qui se passe.
3: Mais non, mais.
1: Alors, si tu veux saccager les débats, tu arrêtes.
3: Mais non.
1: Ok. C'est la dernière fois que je te dis, d'accord ? Mais ça, tu vas pas me faire la saison comme ça.
3: Non, mais ce que je voulais dire, j'ai compris la différence, c'est que le camping sauvage, c'est différent, c'est le contraire du camping moderne.
1: Ouais, ouais, c'est ça. Alors continue à dire tes conneries, et si j'ai des emmerdes, tu vas prendre ma main dans ta gueule. Ok.
8: Camping moderne, t'as même internet dans la forêt.
1: Alors, okay. Pildas, t'éteins ton micro, je veux plus t'entendre de la soirée.
6: Gérard.
4: Vas-y, l'homme des bois.
6: Gérard, il y a une question.
1: Manu, tu réponds correctement, tu vires aussi ouais, avec Pildar.
6: Je réponds pas, je te pose une question. Moi, je réponds pas, moi. On me demandait sur le Minitel quand tu t'étais dépucelé avec une pute dans les bois, tu faisais du camping sauvage.
1: Alors, ça, des questions comme ça, je ne réponds pas, d'accord ?
6: Ok, d'accord.
4: Non, c'était une pseudo de sauvage, ça.
1: Qui c'est qui vient de dire ça ?
8: C'était un sanglier.
1: Qui vient de dire ça ?
4: T'as gueulé le facochère. Hein.
1: Bon, Pildar. Tu passes correctement.
6: Tiens ton stylo.
1: Et Pildar, tu continues pas ta saison.
3: Y'a rien.
1: Fais gaffe parce que c'est celle-là que tu vas te prendre tout à l'heure. Alors regarde à toi.
6: Donc sur IRC, on a Yankee qui dit à fun, c'est pas du camping mais c'est bien sauvage quand même.
1: Ouais bah avec un abruti comme lui, ça m'étonne pas de lui.
8: Okay.
1: Non mais lui il s'amuse à balancer l'hôtel où que j'habite maintenant. Or t'es très bien. Ouais non mais si.
4: On va
3: On va se calmer les auditeurs, on va se calmer.
1: Je précisais à l'antenne.
3: On va se calmer.
4: C'est où par rapport au rôle Carlo ?
9: Ça n'a rien à voir, j'écoute, ça n'a rien à voir.
8: C'est du camping à la NPE genre ?
1: Ouais, je fais du camping à la NPE, si ça peut t'intéresser.
4: Tu peux m'indiquer le chemin à partir du relais Carnot, s'il te plaît ?
1: Mais tout à l'heure, je t'indiquais comment on retourne au standard, toi. Avec ton nom, d'accord ?
3: Allez, on prend dans le
1: calé.
8: À droite.
6: On y va.
1: Ah ben, vous faites des rencontres durant les vacances. On va demander à Mouf de Mer.
8: Ouais, alors j'ai fait plein de rencontres. Des gens super cons, parce que j'étais dans une ville de merde. Et voilà. Tu peux préciser ?
1: Non, il a peut-être pas besoin de préciser, c'est-à-dire que t'es resté sur Paris.
8: Disons que c'était pas ça, quoi. Ils étaient pas... ils étaient très cons, quoi. Clairement.
1: Ouais. Grosse tente, pardon.
4: Bah oui, bien sûr que j'ai fait des rencontres. Le but des vacances, c'est quand même de tremper le biscuit. Donc j'ai chargé un maximum sur les rencontres. Donc ratissage des campings l'après-midi, la plage... et puis restaurant le soir, boîte de nuit, tout ça, quoi. Je veux dire, comme il faut, quoi. J'ai fait les choses bien, quoi.
1: D'accord.
4: Cette année, je m'étais donné les moyens d'éclater des rondelles, quoi, tu vois.
10: C'est clair. Mmh.
1: La canette.
2: Oui.
1: Tu te calmes, s'il te plaît.
3: La canette, elle mouille.
1: Ouais, non, mais.
4: Tu dégoulines la canette.
1: Fildar, fais bien gaffe. Petit short.
0: Ouais, bah écoute, moi, ouais, j'ai fait excessivement de rencontres, c'est sûr, hein, sur le plan affectif, comme dirait Jean Denebert.
10: Comment il s'appelait ?
0: Alors, je peux pas préciser les noms.
4: Robert.
0: Parce qu'il est... Ouais, mais faut pas le dire.
1: Je pense
0: ça
1: que vous avez... Non, mais je pense que vous avez envie de faire foirer les débats ou quoi ?
0: Ouais, non, pas du tout.
1: Bah si, parce que la semaine dernière, ça s'était mieux passé. Là, je crois que cette semaine, ça commence à être la merde.
4: Raconte-nous ton idylle avec la tontouse de crotte.
1: Qui c'est, ça ? Qui c'est qui vient de poser ça ?
10: Ah, c'est pas moi. Je peux pas balancer.
4: Ah, c'est chaud, là.
1: Je sens qu'il y en a un des trois mecs, là, qui va virer, ça. Je vais faire comme tout à l'heure au hasard, hein.
6: Gérard, pour calmer tout le monde, on me demande sur Minitel si toi, il t'est arrivé de faire des rencontres pendant tes vacances.
1: Ouais. De toute manière, les rencontres, comme je suis pas parti en vacances, j'ai pas pu en faire, d'accord?
6: T'es déjà parti en vacances. Je te parle pas de cette année, je te parle
1: non, mais,
6: de...
1: Non, ouais, mais c'est vrai que...
6: Dans toute ta vie, t'as bien fait des rencontres en vacances.
1: Bah, de toute manière, t'en fais régulièrement, hein. Ton père, tous les ans, tu fais des rencontres quand tu pars en vacances.
6: Et t'as rencontré des gens intéressants ?
1: Disons, j'ai rencontré des gens, bon, on a discuté et tout.
3: Et quelles ont été tes plus belles vacances, Gérard ?
1: Les plus belles vacances, c'est...
4: Quand t'as rencontré l'huissier.
10: Sur un Sunset Beach.
1: Alors, moufle de mer, sur un Sunset Beach, je te dis au revoir. Et voilà, comme ça, c'est terminé pour toi.
4: Salut.
1: Et voilà, pour lui, c'est terminé, ça fait... Alors, 1, 2, 3, 4, c'est bien, oui.
6: T'as pas répondu tes plus belles vacances, Gérard ?
1: Moi, mes plus belles vacances, c'était dans un camping et c'est de là que j'ai rencontré du monde et on
6: C'est un camping sauvage ?
1: Non, c'est un terrain de camping que je donnerais pas.
6: Mais c'est quoi un camping sauvage ?
1: Bon, tes conneries, toi, tu commences
3: C'est pas moi, c'est Manu.
1: Ouais, non, mais ça commence à bien faire la question, il y a longtemps qu'on l'a dépassé.
6: À propos de rencontres, il y a Alligator sur IRC qui aimerait bien que tu nous parles de ta rencontre avec un bouc sauvage.
1: J'y répondrai pas, comme ça, ça ira plus vite. Comme ça, il va être servi, lui, sa question, il peut se la garder où que je pense. Et la canette, pour terminer.
2: Oui.
1: Toi, Fildar, j'ai dit à Moufle de Mer, au revoir. Hein.
3: Eh ben, il est parti. Hein.
1: Ben, c'est celui qui s'amuse encore à dire des trucs un peu cons, va dégager aussi, ouais. Ça va aller vite. Alors, la canette, pour terminer.
2: Oui, tout à fait, Gérard. C'est plus les campings, tu vois, sur le bord de la route, mais pas trop sauvage non plus, quoi.
1: La canette, t'as envie de terminer le débat ou pas, toi ?
2: Non, pas pourquoi, tu me
4: non,
2: demandes
4: pas ça ? Non, t'as pas envie de terminer le débat, non.
1: Non, je pense que t'as pas dû comprendre comme il faut la question.
2: Mais je sais pas, tu m'as interrompu, et puis je sais plus ce que j'étais en train de te dire, c'est pour ça.
1: Ah non, mais avez-vous fait des rencontres durant les vacances ?
2: Oui, bah oui, j'ai rencontré des amis qui m'ont présenté leurs amis, donc tu sais, ça fait les amis, des amis, des amis, et à la fin, tu te rends compte que t'as rencontré plein de monde pendant les vacances, mais tu rentres tout seul chez toi, comme d'hab, quoi.
1: Ouais, mais est-ce que vous avez gardé le contact après ?
2: Ah, le contact, formidable, ouais.
1: Non, mais une fois que vous êtes rentré, est-ce que vous avez gardé le contact ou,
2: Oui, on a gardé le contact assez longtemps.
4: Il vaut mieux éteindre la voiture, quand même.
2: Ouais. Et oui. Mais oui.
10: T'as mis le starter ou pas ?
2: Non.
1: Ça n'a rien à voir avec les...
2: Moi, ça part direct.
4: Je te déboucherais bien le carbu, quand même.
1: Grosse tente ou petit short ?
4: Ah non, c'est pas moi, j'ai un problème de gicleur, c'est pas pareil.
1: Ça va vous calmer, là.
6: GG, il y a Tarkan qui me dit sur Minitel que de toute façon, les rencontres en vacances, c'est kiss tout double.
1: Ça peut pas être kiss, d'accord ? S'il fait illusion à ce que j'ai dans le cou, c'est même pas la peine.
6: Ah non, je sais pas.
2: Il va se faire foutre.
3: Ouais. Oui, à la place de Moufle de Mer que tu as viré, on accueille Crabe en Rut du Mont-Saint-Michel. Il est actuellement encore en vacances, donc il va pouvoir peut-être nous en parler.
4: Accroché au rocher.
3: Bonsoir.
1: Bonsoir. Tu peux me donner la fréquence du Mont-Saint-Michel ?
11: Oui, c'est 90.2. Bonsoir.
1: Bonsoir.
3: Bonsoir.
1: Bonsoir. Grosse tente et petit short, Boubouk. Bon, Fildar.
3: Oui,
1: t'es payé pour calmer les gens le jeudi, non pour les laisser foutre leur merde.
3: C'est vrai.
1: D'accord ?
3: C'est vrai.
1: Alors, Crabe en Rut, là, tu peux répondre à la question ?
11: Je l'ai pas entendu.
1: Alors, avez-vous fait des rencontres durant les vacances? C'est la dernière fois que je le répète, Fildar, je crois t'avoir dit quelque chose tout à l'heure. Faudrait peut-être écouter ce que je te dis.
3: Oui, tu m'as dit de me la fermer jusqu'à la fin du débat.
1: Non, quand tu prends des auditeurs, tu leur poses la question et tu ne me la redemandes pas quand ils sont à l'antenne parce que ça me prend la tête.
11: J'ai rencontré des gens, moi, des Hollandais, qui avaient ramené du matos. Donc on s'est éclaté au Mont Saint-Michel, quoi. Et ça continue à ce soir.
12: T'as fumé des galettes?
11: Exact.
1: D'accord. De toute manière, je pense qu'au Mont Saint-Michel, c'est de là aussi, il y a quand même pas mal.
6: Il y a de la bonne, hein.
12: Il y a de la galette.
1: Il y a quand même du monde qui vient durant les vacances,
11: ouais,
1: non?
11: Disons qu'il faut courir vite parce que la marée, ça surprend.
1: Ouais, mais ça, mais quand il y a, tiens, justement, on va essayer d'abréger vite fait. Par rapport à la montée le Mont Saint-Michel, qu'est-ce que ça donne une fois que la marée monte?
11: Ah bah c'est magnifique, hein.
3: C'est
11: là, il y a des algues, il y a du corail.
1: Non, mais par rapport à la marée, ça fait quoi exactement?
11: Ça va très vite, hein. En fait, il faut courir très vite.
1: Non, mais le Mont Saint-Michel, il est entouré avec l'eau ou...
11: Il est noyé. Ah oui, mais à cause de la marée.
1: Ouais, non, mais ça monte où, justement?
12: Mais
1: attendez, laissez-le parler, s'il vous plaît.
11: Ça monte très vite. C'est-à-dire, si tu cours pas assez vite, tu peux te noyer. Moi, j'ai failli perdre un pote comme ça, quoi.
2: En fait,
11: il faut partir tôt le matin. Et il faut arriver là-bas vers midi, quoi. Parce que si tu pars vers 10h, t'es mort.
1: D'accord.
12: Non, GG.
1: Oui.
12: Ouais, c'est grosse tente. Tu demandais jusqu'où ça monte. Moi, je te dis, j'y étais, bon, pas cette année, mais l'année dernière. Et quand la marée est vraiment haute, t'es dans la ville et t'as de l'eau jusqu'à la taille, quoi.
11: Exact.
1: Mais non, mais parce que le Mont Saint-Michel, si je me trompe pas, normalement, c'est un site qu'on peut...
11: Qu'on peut visiter, qui est magnifique, d'ailleurs. Hein. Moi, je vous conseille la visite de la crypte du Mont Saint-Michel. C'est extraordinaire. Hein.
1: D'accord. Ok.
6: Oui, sur IRC, je sais plus qui me disait, qui voulait poser à l'auditeur du Mont Saint-Michel, à savoir comment on fait là-bas quand l'eau est monte si on veut faire du camping sauvage.
11: Ah, ça c'est impossible, hein.
1: Voilà.
12: Il y a des tentes sur flotteurs qui existent.
11: Ah non, c'est faux. Là, ça c'est un menteur, celui-là, c'est un mythomane.
1: Non, mais de toute manière, c'est pas là. Ça y est.
11: Les grandes tentes, c'est un mythomane. Excuse-moi, GG, hein. Il raconte n'importe quoi depuis.
1: Non, mais lui, je sens qu'il va pas terminer le débat. Mais justement, on va lui poser la question. Quel métier peut-on exercer pendant les vacances? Alors, grosse tente, tu réponds correctement, sinon tu dégages tout de suite, là.
12: Ben, moi, je vais te répondre tout à fait correctement. On peut vendre des glaces sur la plage, tout à fait. On peut aussi avoir un petit travail dans un fast-food. On peut aussi surveiller des filles, si tu vois ce que je veux dire, que les compteurs sont bien relevés, quoi.
11: Il y a des déguisements aussi, on vend des déguisements, genre des pattes factices ou des trucs.
1: C'est qui ça? C'est Crabe en rue, là?
12: Ouais, c'est mon pote.
1: Ouais. Grosse tente, tu vas te calmer, tu vas continuer, et après on va s'amuser avec toi si tu continues.
12: Il n'y a pas de problème.
11: Faire tourner.
12: Qu'est-ce que je pourrais te dire d'autre? Bah, je sais pas, tu peux vendre des barrettes sur la plage.
1: Ouais. Bon, allez, hop.
12: Parce qu'il y a
1: Relaisse-moi l'eau, lui, 5 minutes. Vas-y. Ouais. Parle.
12: Je te disais, les filles, souvent, elles ont besoin de s'attacher les cheveux pour aller...
2: Ouais, c'est vrai, Gérard.
1: Fildar, tu le laisses parce que je voulais écouter
3: Faut que je le remette.
1: Je voulais savoir quelque chose, justement, pour finir avant. Ouais. Allô?
13: Permis? Manu!
12: Qu'est-ce que tu veux savoir?
1: Hey Manu!
12: Je vais te dire ton avis.
1: Ça fait déjà deux fois que tu t'amuses à jouer durant la semaine, alors tu vas arrêter tes petites conneries aussi, toi.
3: Tu cartonnes!
12: On va te tirer le cul, vas-y, dis-moi, je vais te dire l'avenir, vas-y.
1: Bon, alors, grosse tente, on va te tirer le cul. Tu peux retourner au standard, on te dit au revoir.
12: Au revoir!
1: Comme ça, tu peux aller plier ta tente, au revoir.
11: On va te lécher l'arrêt au standard. On va prendre la nuit, tu vas t'éclipser direct.
1: Et Crabe en rude, alors, toi maintenant.
11: Ouais.
1: Maintenant qu'il est parti,
11: c'est ce que je te disais, je suis tout à fait d'accord avec lui. On vend des glaces, du pop-corn, tout ce qui est fait pour consommer, en fait.
1: D'accord. Petit short.
7: Bah écoute, moi je pense que le métier de bookmaker, c'est assez...
1: Ce métier-là?
7: Bah en fait, c'est que tu fais des livres, en fait. Tu vois, bookmaker, faiseur de livres.
1: Mmh.
7: En fait, tu fabriques des livres sur la plage et puis tu t'éclates, quoi.
1: D'accord. Et ça, c'est un métier?
0: Bah ouais.
1: Mais quel,
0: ouais.
1: Quel métier peut-on exercer pendant
0: bon,
1: les vacances?
0: Faut pas confondre aussi avec le mec bon qui parie sur qui va se noyer le premier ou qui c'est qui va se tirer la grosse. Enfin, voilà.
1: Ouais, d'accord. Je crois que à mon avis, t'as pas dû comprendre bien le sens de la question.
0: Ouais,
1: je crois la canette.
2: Ouais, bah tu peux faire du bateau, emmener les gens faire du bateau. Tu peux emmener les gens faire du ski nautique, tu sais, faire du parachute intentionnel. Tu peux faire plein de trucs, hein.
1: Ah ouais, t'emmènes des gens faire du parachute, toi.
2: Du parachute intentionnel, ouais.
1: Oui. Et...
9: C'est quoi, Gérard?
1: Bah, t'as qu'à lui demander, c'est quoi? Et, comme c'est elle qui répond, donc...
2: Bah, c'est à toi qui l'a demandé, Gérard, donc.
1: Non, mais moi, je te demande, je te pose la question, qu'est-ce que c'est?
2: À ton avis, du parachute intentionnel.
1: Hein. Alors, bah, explique.
2: Bah, je sais pas, ça me paraît évident.
1: Ouais, d'accord. Ouais, bah, dis donc.
2: Bah, tu pars, t'as un parachute, tu pars de la plage, il y a un bateau qui tire et tu montes.
1: Ah, donc ça s'appelle un genre de.
0: De parachute ascensionnel. Ouais, ce qu'il a fait, John Kennedy.
1: Ouais, ouais. C'est ça. j'en connais tout à l'heure qui vont dégager parce que ça commence à bien faire en ce moment.
6: Gérard?
1: Là, depuis le début des débats, il y en a déjà 4 de partis, 5, et bientôt, ça va peut-être percer si ça continue.
6: Gérard, à propos de job pendant les vacances, il y a Père Foras, il dit que l'été prochain, il aimerait bien faire comme son père. Parce que son père, pendant les vacances, vu qu'il est huissier, il s'est éclaté. Il paraît qu'il a viré un couple de soulards du 9-2, qui sentait pas bon et qui faisait trop de bruit. Et plus tard, lui, il veut faire pareil pour ses vacances. Qu'est-ce que t'en penses?
1: Lui, il va se faire foutre, j'y répondrai pas à sa question, ça va plus vite.
3: Père Foras, il est pas huissier, l'été, il son est père. Dans un fort.
1: Bon,
0: En parlant de performance, c'est sûr que moi j'irais bien faire un tour au Fort Boyard.
6: Ah, qu'est-ce que t'en penses, Gérard, de partir en vacances à Fort Boyard?
0: Parce que j'ai entendu que Sandrine Domínguez cherchait la bite, donc voilà.
1: Oh là, non, je pense pas.
0: Elle cherche la bite, c'est une cochonne. Hein.
1: Oh, on se calme, s'il vous plaît, je pense
0: le
1: pas.
0: Le joueur de tennis, il l'a largué.
2: Je me ferais bien décocher la plexidre.
0: Tu te ferais bien la boule, hein.
1: Oh, le Larsen, s'il vous plaît.
2: On passe toutou.
1: Bon, qui c'est qu'on raccueille là?
3: Voilà, justement, j'attendais que tu me donnes la parole. Merci Gérard, t'es quand même super.
1: Bon, vas-y.
3: À la place de Moufle de Mer.
1: Non, c'est pas. À la place de Moufle de Mer, on a Crabe en route du Mont-Saint-Michel.
3: Ah oui.
1: Donc c'est à la place
3: de. À la place de Grosse Tente. Grosse Tente, oui. On accueille Tongue d'Hiver. Tongue d'Hiver, bonsoir à toi.
13: Allô, oui, bonsoir. Ouais, bonsoir,
1: salut.
13: Gérard.
1: T'appelles d'où?
13: J'appelle de Toulon.
1: Voilà.
13: 84.7.
2: Bonsoir, Tongue d'Hiver.
13: Bonsoir, tout le monde.
1: Bonsoir. Donc, on t'a dit la question?
3: Oui,
13: non,
3: oui, oui. Oh, menteur.
13: C'est faux.
3: Quel menteur.
13: Tout, hein.
1: Bah, je la répète pas.
13: Ah, bah c'est con, je passerai à la prochaine alors.
1: Hein?
13: Bah, c'est pas grave, je répondrai à la prochaine.
3: Mais non, c'est. Quel genre de travail peut-on faire pendant l'été?
1: Pendant les vacances.
13: Ah, bah, moi, j'ai fait un travail cette année, c'est que j'étais sauveteur en mer. Donc, avec mon pote Mitch, tout sur les plages de la Côte d'Azur, c'est mortel. Mortel, terrible.
1: Ouais, d'accord, ok.
13: Mais c'est.
3: C'est toi le quiz? C'est
13: éprouvant comme boulot.
1: C'est ça.
13: Faut être bien entraîné sportivement.
2: Non, c'est l'homme de la
1: sentie, lui. La canette.
2: Oui.
1: Tu te calmes?
2: Oui.
1: D'accord. Alors, peut-on emmener sa télévision pendant les vacances ou autre appareil...
3: C'est-à-dire, explique, Gérard.
6: Explique ta question.
1: Alors, ou autre appareil ménager, c'est-à-dire son frigo, son frigo de vacances, pas son frigo d'appartement.
2: Mm-hmm.
1: Donc, oh là là là là là là, les Larsen.
6: Gérard, sur IRC, il te demande si t'es déjà parti avec un frigo d'appartement en vacances.
1: C'est pas des frigos d'appartement.
3: Déjà, il en a pas de frigo, alors.
1: C'est des petits frigos.
6: C'est pas le sien.
1: Et il y a même des glacières pour partir en vacances. Ça peut qu'on...
3: Est-ce que t'as emmené déjà ta plaque vitro-céramique dont tu
1: Et ta connerie, Et ta sœur, tu l'as emmené en vacances, espèce de connard, tu retires tes pieds, tu fais ton boulot maintenant. Et t'éteins ton micro. En de bon entendeur, salut, Pildar. Ça fait la cinquième.
2: Et ton kyste.
14: Même pas de poil à ton kyste.
1: Alors la canette.
13: Et ton kyste, tu l'as.
1: Ta gueule, toi, celui-là. La canette.
13: Parce que ça doit être lourd à amener en vacances, quand même. Un gros
1: alors,
13: kyste comme ça.
1: Petit short, au revoir. Petit short, bonne nuit.
13: Petit short.
1: Allez.
13: Hop.
1: Terminé pour lui. Alors la canette.
2: Oui, Gérard. Bah, moi, j'emmène pas ma télé parce que ça sert à rien vu qu'il n'y a pas le Big Bib pendant les vacances.
1: Ouais.
2: Par contre, j'emmène tout ce qui est appareil à pile pour compenser ce manque.
1: C'est-à-dire poste de radio, Wattman,
13: Vibro,
2: voilà.
13: Godmichel, tout ça.
2: Godmichel à clous, tout ça.
1: Si vous avez pas envie de répondre aux questions,
2: bah, je réponds tout à fait sérieusement. Alors voilà.
1: Non, mais c'est ceux qui s'amusent à répondre des conneries comme Tombe d'Hiver ou l'autre
2: non,
1: là.
2: Ned.
1: Non, non, mais c'est pas la peine d'écouter ce qu'ils disent parce que c'est des conneries, d'accord?
13: C'est pas des conneries, je pense.
1: Non, bien sûr, c'est pas des... C'est pas des conneries, tu te foutrais pas de ma gueule?
13: Ah non, pas du tout, je me
1: non, tu prendrais prendre, tu prends, tu préfères prendre le train parce que ça coûte moins cher, c'est ouais. Ça
3: tu cartonnes,
1: je m'en doutais.
2: Ouais,
1: tombe d'hiver.
13: Oui, bah moi je t'ai déjà répondu.
1: Mais non, c'est pas toi, c'était pas toi que je m'adressais déjà pour commencer.
13: Ah d'accord.
1: Alors à toi.
2: Est-ce que t'emmènes ta télé ou autre?
13: Mais j'ai,
1: bon, hé, attends, tombe d'hiver.
13: Oui.
1: Je te préviens.
13: Oui.
1: C'est la dernière fois qu'on te répète la question parce que
13: non,
1: tu m'énerves.
13: C'est la question, mais je croyais que tu t'adressais à quelqu'un d'autre. C'est bon,
1: non, ça. Mais c'est à toi maintenant que je m'adresse. Alors, t'évites de perdre trop de blanc.
13: Oui, donc j'amène rien du tout. En général, je loue sur place une télévision ou quelque chose comme ça.
1: Et, bon, tu crois que là où t'es en vacances, tu peux louer, tu peux avoir le moyen de regarder la télé?
13: Bah, ça dépend. Des fois oui, des fois non.
1: Alors, tu peux me préciser?
13: Bah, quand j'ai assez d'argent, je loue une télé. Quand j'en ai pas assez, bah, j'en loue pas. Et je l'amène pas non plus.
1: D'accord.
13: Parce que c'est trop encombrant.
1: Crabe en rut. qui c'est qui s'amuse avec un téléphone, là?
11: Ah, je sais pas.
2: C'est pas moi.
3: Non, mais c'est moi, mais je sais pas, il y a un problème avec mon standard.
1: Non, mais t'éteins ton micro si on n'a pas besoin d'entendre.
3: Pardon.
1: C'est non mais oh, tu bosses comme il faut ou quoi là?
3: J'étais en train de chercher les auditeurs et ça a sonné.
6: Gérard?
3: Bon, excuse-moi Rigaud, deux secondes je vous donne...
1: Non, mais il y a Rigaud en priorité, toi tu es un peu micro et c'est tout.
3: Non, la priorité c'est l'auditeur.
6: Non, c'est vrai, on va
1: alors vas-y.
3: Alors excuse-moi, à la place de celui que t'as viré là, qui s'appelait...
1: Petit Short,
3: voilà, on accueille Stommy Buggy. Bonsoir.
14: Oui, bonsoir, c'est Stommy Buggy, j'appelle de la Dune du Pilate.
2: Salut Stommy.
14: 103.3, j'ai 29 ans. Bonsoir.
1: Alors, salut, Rigaud, ouais. Question IRC.
6: Oui, donc on est monté quand même, apparemment les vacances ça intéresse tout le monde, on est monté à 9704.
1: Oh, Manu, tu laisses Rigaud parler s'il te plaît.
3: D'accord.
6: Ah, un petit problème. Et donc, il y a Destroy qui te demande comment tu fais si tu veux emmener ta télé par exemple à l'étranger, vu que c'est pas forcément les mêmes prises.
1: Ouais. Non mais déjà pour dire qu'à l'étranger, selon là où tu pars, en principe si c'est en location, tu peux pas parce que t'as pas de moyens pour les brancher. Tu peux me redire combien qu'on était parce que comme Manu t'a coupé, j'ai pas trop compris.
6: On était 9704.
1: Ok. Et Manu, c'est la dernière fois que tu t'amuses à couper les... Et puis moi aussi, d'accord, tu arrêtes.
3: Okay.
1: Parce que tout à l'heure, c'est le paquet de bonbons que tu vas te prendre dans la tête aussi. Et ça va te faire tout drôle là.
3: C'est de la bombe.
1: Crabe en rut, donc pour toi. Merci Manu. Non mais c'est bien ce soir Manu. Mais ce soir Manu a l'intention de faire chier son monde. Gildard, c'est pareil.
3: C'est faux, c'est
1: alors,
3: faux.
1: Alors pour l'instant, il y en a qu'un qui arrive à bosser.
3: Ouais, on sait, c'est Apolline.
1: Non, c'est Rigaud.
3: Ah bon.
1: Et Apolline, elle t'emmerde. La canette.
6: Tu la revois en scred.
1: Au revoir. La canette.
3: Oh, le vilain bad boy.
1: La canette, au revoir, ça y apprendra à dire... Non, parce que ça t'apprendra à dire des conneries.
14: Tu encore un peu ou pas?
1: Toi, c'est pareil, faites gaffe à ce que vous dites.
14: C'est clair.
1: Alors, crabe en route.
14: Ouais, donc
1: en route, pardon.
3: En autoroute.
1: Crabe en route.
11: Moi, je ramène pas de télé, j'ai autre chose à faire de mieux.
14: Ouais.
1: D'accord. Bah, dis donc, tu réponds vachement bien aux questions.
11: Bah, attends, mais tu poses une question sur la télé. Moi, je ramène pas la télé.
1: Peut-on emmener sa télévision pendant les vacances ou autre? C'est-à-dire, si tu t'emmènes pas ta télé, t'emmènes quoi alors?
11: J'emmène rien, j'emmène des capotes. Cherche pas Gérard, il t'a bluffé.
1: Ouais, mais c'est ce que je vois. Tony Bugsy, là.
14: Non, Tony
13: Bugsy. J'y ai cru un moment.
14: Écoute, non, moi pas de télé, parce que la télé, ça a une toxique. Donc, moi je suis plutôt sinoche.
1: Mm-hmm.
14: Plutôt sinoche.
1: D'accord, mais t'emmènes aucun appareil...
13: Non, pas ton écran de cinéma avec toi.
14: Non, je prends un peu de caillasse pour aller au siloge, quoi.
1: Ouais, non, mais tu...
14: Non, mais tu pars pas,
1: donc t'emmènes même pas de poste de radio ni rien du tout.
14: Non, que dalle.
1: Bon, ben disons, ça...
14: J'ai 3000 watts dans la voiture, si je veux écouter du son, c'est bon.
1: Ouais, d'accord, mais c'est pas évident, 3000 watts jusqu'à 2h du matin, hein.
14: Bon, on s'arrange avec les voisins.
1: Ça y est.
14: C'est la teuf.
1: S'il vous plaît, merci. Avez-vous pris des vacances pendant les vacances? Avez-vous pris des photos pendant les vacances? Avez-vous pris des photos pendant les vacances?
13: Ok, on a compris.
11: Avec Ramorude, j'en ai pris, moi.
14: J'en
11: ai pris sur la plage.
14: Ouais, mais on voit mal son nid,
1: ouais. Ouais, bon, alors, crabe en rut.
11: Mais c'est pas moi, hein. C'est, comment il s'appelle l'autre, là? Stommy Bugsy.
14: Ah, pas du tout, non. Non, non.
1: Gildard.
14: Oui. Je suis là, wesh, tranquille.
3: Bonsoir, les auditeurs.
14: Bonsoir.
3: Gérard.
14: Je suis là.
3: Je te veux. Oui. Tout à l'heure. À la place de qui on a viré là, la canette. Alors à la place de la canette, on accueille la grosse touffe qui est à la grosse, à la grande motte. Bonsoir. Bonsoir la grosse touffe.
15: Oui, bonsoir.
1: Ta fréquence, s'il te plaît.
15: Bonsoir l'équipe.
1: Ta fréquence, s'il te plaît.
15: C'est le 115.8.
3: Le CSA a ouvert les fréquences, oui.
1: Alors, avez-vous pris des photos pendant les vacances? On m'a demandé à Stony machin chouette là.
14: Stony Bricky. Bah écoute, oui, moi j'ai fait, je me suis serré de nombreuses gonzesses.
1: Ouais.
14: Chez qui dit gonzesse dit forcément photo.
1: Non mais je te demande, est-ce que t'as pris des photos? On n'en a rien appris d'un foot des...
14: Écoute-moi, je te dis photo, voire même film vidéo. Donc bien évidemment que j'ai continué à compléter la collection, bien sûr.
1: Bon, c'est ça, grosse touffe.
15: Bah moi j'ai réussi à mettre la main sur un gros zoom, donc j'ai pris plein de photos en fait.
14: Mmh. Viens voir, moi j'ai un grand tombe, tu vas voir.
1: Tombe d'hiver.
15: Quand tu veux.
13: Ouais, alors moi j'ai pas pris de photos puisque je n'ai pas d'appareil, donc comme ça c'est réglé.
14: Il y a un téléobjectif de photos.
1: Crabe en rude.
11: Ouais, non, ouais, j'ai pris des photos moi de la plage là.
15: C'est pas moi.
11: En fait, parce que je voulais pas envoyer des cartes postales, donc j'ai envoyé les photos, j'ai écrit derrière.
1: D'accord.
13: C'est mortel ça.
1: Je suis un mais je pense que... Je pense qu'à mon avis, pendant les vacances, il y a des belles photos à prendre, surtout si on est du côté du Mont-Saint-Michel ou autre.
13: Ouais.
1: Dernière question, les animaux sont-ils autorisés dans les centres de vacances Crabe en rute.
11: Ouais, les animaux.
1: Oui.
11: Ça dépend desquels.
1: Ouais. Alors, précise.
11: Alors, je pense que les chiens, les chats, tout ça, ça ils prennent, mais si t'as des animaux dangereux, de genre des migales, des serpents...
14: Si c'est des chiens mystères, c'est chaud quand même.
11: Ça, tu peux pas les laisser.
1: Tombe d'hiver, au revoir.
13: C'est pas moi, Gérard, c'est l'autre, c'est pas moi, Gérard.
1: Tombe d'hiver.
13: Non, c'est pas moi.
1: Tu dis...
13: Mais c'est pas moi, Gérard.
1: Fildar. Tu dis au revoir à Tombe d'hiver.
3: À qui?
1: À Tombe d'hiver.
3: Tombe d'hiver, ok.
1: Et voilà.
3: Bonsoir Tombe d'hiver.
1: Comme ça ira plus vite.
16: C'est allez hop, c'est géré.
1: Et grosse touffe. Crabe en route, t'as répondu, hein?
11: Ouais, exact.
1: Grosse touffe.
15: Oui, Gérard. Alors moi, j'ai eu l'occasion de partir avec dans un camping avec mon canari. C'était très bien.
1: C'est-à-dire, c'est ah ouais, un oiseau.
15: Oui.
1: D'accord. Stony Bigny là.
14: Ouais. Ben écoute, moi je pense qu'il y a des endroits où ça pose quand même des problèmes, ne serait-ce qu'au niveau de l'hygiène, si t'arrives à saisir l'essence de ce mot, quoi. Et tu nous as pas dit, toi, que ça faisait de nombreuses années que t'étais pas parti en vacances, GG?
1: Je t'ai pas demandé si ta sœur faisait du vélo, je t'ai demandé de répondre. Je te demande de répondre.
3: Tu peux lui répondre, il t'a rien dit de méchant, Gérard.
14: De zoophilie évidente, quand même.
1: Mais je te demande de répondre à la question, je te demande pas si je suis parti en vacances ou pas cette année.
14: Non, mais c'était pour savoir si toi tu avais des animaux, si c'était ça qui t'avait posé problème.
1: Jusqu'à maintenant, j'ai pas d'animal, donc je peux pas partir j'ai pas eu l'occasion de partir.
14: Et bah voilà, tu
11: vois. Non, mais réponds à la question, là, auditeur, là.
14: On arrive à s'arranger, quand même, entre nous.
11: Elle fait du vélo, ta sœur, ou pas?
14: Ouais, ça lui arrive.
1: Bon, ça y est, oh
14: du bois de Rambouillet là-bas.
1: D'accord, à côté du bois de Rambouillet, c'est ça, t'as raison. Alors que t'habites dans.
14: Mais ma sœur habite pas avec moi, c'est tout.
1: Bon,
14: S'il
1: vous plaît, merci. Avant la conclusion du débat. Oh, ça y est, vous vous calmez. Avant la conclusion du débat, on va voir s'il y a d'autres questions sur le IRC. Rigo.
17: Rigo.
1: Ouais.
17: Ray,
1: Ray, Ray, Ray, go. Oh, ça y est, j'ai dit merci.
14: Jingle.
1: Ouais.
6: Donc, alors, qu'est-ce qu'on a comme question? Tu veux pas faire un petit sondage plutôt? Parce que là, vu l'heure, ce serait bien qu'on arrive à la conclusion et tout.
1: Qu'aimez-vous trouver pendant vos grandes vacances? Donc, 47% des gens veulent du QQQ. Ouais, ben ça, c'est, je m'en serais douté. 26% des gens recherchent des beaux couchers de soleil le matin. C'est plutôt la nuit que le matin. Et 13% des gens adorent trouver des cailloux gris, voilà. Et donc, le dernier sondage, vous sentez-vous mieux après vos grandes vacances? Alors, il y a 64% des pompiers interrogés sont plutôt contents, bah c'est normal. 31% des animateurs ne partent jamais en vacances et finissent mal, ça m'étonnerait. Et 11% des obèses interrogés n'ont pas compris la question, et sur les obèses, je m'en fous aussi. Et voilà, donc avant la conclusion, on va faire conclusion de l'IRC. Oui, oui. Donc
6: on trace, là.
16: Ah ok, d'accord.
6: Qu'on a scuté, nous. Il y a Davy One et son cocktail qui rajoute juste un petit sondage auprès des filles qui vendent des glaces sur la plage. Dans quel pays des dom-toms préféreriez-vous partir? Elles ont répondu 15% en Belgique, 25% à Suresnes et les cornetos à la fraise, c'est 2 euros.
1: Ouais, puis sa conclusion, ça veut dire que mon Dieu, débat n'aura ni queue ni tête. On a compris tout de suite, c'est même plus la peine de...
6: Ah, il a séché l'histoire.
1: Si, mais de toute manière, tu me diras le nombre de connectés qu'on a juste après.
6: Okay,
1: Tony Bucnini pour la conclusion.
14: Bah, écoute, Tony Bucnini pour la conclusion, bon débat.
1: Ouais.
14: Le débat était bien, t'as bien cerné un petit peu tous les aspects de la question. Je trouve que c'est dommage quand même que t'aies pas pu, vu que tu pars pas en vacances, nous en dire plus sur ton cas. C'est vrai que t'es un peu le club merde à la maison quand même.
1: Mmh.
14: Et voilà, je pense que le débat s'est bien passé. On a quand même senti que t'as souffert des colonies de vacances que t'as dû faire, je sais pas, à Fresnes ou à Fleury quand t'étais gosse. Mais bon, ça a été quand même, quoi.
1: D'accord. Salut à toi.
14: Ah, bonne soirée, ouais.
1: Ciao. Grosse touffe.
15: Oui. Eh bien, pour moi, c'était un très bon débat. Enfin, le peu que j'ai participé, je suis désolée. La grosse mode, c'est éclatant pour se faire éclater la touffe, par exemple.
3: C'est la grande mode.
15: Je conseille les vacances. Et moi, je trouve que tu dois être pété de thunes parce que, bon, les vacances à l'hôtel, je crois que t'abuses.
1: Qui c'est qui t'a parlé que j'étais à l'hôtel?
15: Ah, mais tout le monde le sait, Gérard.
17: Je le sais, Clodo.
3: C'est toi que tu l'as dit que c'était à l'hôtel.
15: C'est un char clos, c'est pas de notre faute. Hein.
1: Alors, grosse soupe, je t'emmerde, d'accord?
15: Et moi, je te chie dans le bec.
1: Eh ben, moi, je t'emmerde et je te dirai pas au revoir. Voilà, crabe en route.
17: Moi, ouais, je voulais juste te dire que pour moi, les vacances, c'est quand tu fermes ta gueule.
1: Eh ben, moi, je t'emmerde aussi, au revoir. Et apparemment, celui-là, c'est un habituel. Déjà, pour commencer, j'ai reconnu vaguement la voix. Donc, conclusion du débat. Pildar, t'as foutu ta merde comme d'habitude. La semaine dernière, t'avais fait du bon boulot, mais c'était.
6: Non, là, Gérard, cette semaine... tu fais une conclusion sur le travail pendant
3: Gérard,
6: le débat. Tu fais pas une conclusion sur le débat, là.
3: J'avais une petite conclusion Minitel. Il y a, je crois que c'est Tarkan qui me dit tu fermes ta gueule et nique ton oncle. Moi,
1: et toi, tu vois, t'es un peu trop con parce que c'est de dire des messages qui sont cons comme tes pieds.
3: Ok, d'accord.
1: Voilà.
3: Et donc... sinon, je voulais dire à String que je la rappelle dès que j'arrive au standard. Merci.
1: C'est ça. Voilà. Tes messages personnels qui iront te faire foutre parce
3: c'est
1: que
3: pour le... c'est pour le débat, Gérard.
1: Ah bon, ok. Et donc, la conclusion du débat.
3: Conclusion standard.
1: Quoi? Toi, ta conclusion, c'est toi qui as foutu ta merde, alors je te demande pas ta conclusion.
3: Standard, donc, ça s'est bien passé, hein.
1: C'est bien beau, là, mais si vous me m'annoncez pas, vous me balancez pas les...
18: Ah, mais oui, c'est vrai.
1: Les disques avant de passer sur le deuxième.
18: Pardon, mon bébé.
1: Alors, on va s'écouter Le Pêcheur en Ré avec j'arrête l'eau sale, j'ai la
3: rotule. L'eau salée.
1: J'arrête l'eau salée, j'ai la rotule qui rouille. Et le deuxième, ça sera le petit baigneur des égouts avec passe-moi de l'huile. J'ai le derrière en feu et le deuxième débat va porter sur la vie des couples. Là, tout de suite sur Fun Radio.

0: quelques années, c'est un problème qui gangrène notre société, hein, quand même.
1: Mais précise, c'est quel fléau ?
0: C'est le fléau du chômage. C'est-à-dire qu'en fait, les gens, ils restent à la maison en survêt et en pantoufles.
1: Ah ouais, c'est dégueulasse.
0: Plutôt que d'aller travailler pour faire de l'argent pour nourrir leur famille, quoi.
1: Regardez le big deal, là, pendant que nous, on paye nos impôts.
0: Voilà, ouais, tout ça.
2: Et des branleurs, tu t'écrases.
0: Et ils vivent avec l'argent de ceux qui cotisent. C'est voilà, c'est le chômage.
2: Des branleurs, tu t'écrases, s'il te plaît.
3: Pas vite.
0: T'as raison, ils m'aident un peu, quoi.
2: Ouais, c'est à toi que je pose la question, c'est pas d'aider le branleur.
0: Est-ce que ma réponse te convient, Gérard ?
2: Ouais, Anne P.E.
4: Eh bien, le chômage, c'est en fait l'absence de... Comment on appelle ça ? De travail.
0: L'absence totale, hein.
4: L'absence totale, ouais. En fait, moins t'en fais, moins t'as envie d'en foutre, et de toute façon, t'en feras jamais.
2: Qui c'est qui s'amuse avec les téléphones ?
4: Mais toi, même si tu veux, tu peux trouver des petits boulots d'appoint, genre dans, je sais pas, éducation nationale, n'importe quoi, c'est quand même du chômage.
1: Allô ? T'as trouvé ?
2: Dédé le branleur.
1: Oui. Bon, déjà, c'est bien mal parti entre nous, Gérard. Déjà, je voulais te dire bonsoir. Comment ça va ? Est-ce que t'as bien kiffé la PlayStation ?
2: On est dans le débat, on n'est plus sur la PlayStation.
1: D'accord. Donc, attends, parce qu'il y a un haut-parleur. Voilà, ça va mieux ? Moi, pour le chômage, je dirais comme mes collègues, je dirais que c'est un arrêt du travail non définitif, hein, parce qu'on peut toujours mettre un petit coup, si on coule au fond de la piscine, pour remonter, Gérard, si t'aimes bien ma métaphore.
0: C'est vrai qu'on peut reprendre.
1: C'est jamais définitif, le chômage, tu sais bien.
2: Bah oui, mais ça...
1: Toi, t'as eu une petite période creuse, tu t'es levé le matin,
0: Tu t'es pris en main.
1: Tu t'es pris en main, tu t'es dit, je vais devenir un homme, je vais vendre des yaourts. Là, je trouve ça louable.
0: C'est vrai que c'est beau.
1: Louable, pardon.
2: Ok.
1: Voilà.
2: Bon alors, à Cédric, t'as fini de regarder dans le dictionnaire,
4: oui,
2: tu peux répondre.
4: Excusez-moi.
5: Alors je pense en effet que le chômage serait une cessation contrainte de l'activité professionnelle d'une personne, le plus souvent après un licenciement.
2: Alors à Cédric, écoute-moi bien, à Cédric.
1: T'es dans la merde, toi.
2: À Cédric, un conseil que je te donne.
5: Oui.
2: Je te le dirai pas plusieurs fois.
1: C'est
2: tu réponds. Sans regarder dans le dictionnaire où j'ai pensé que je zappais. Ouais. Ça va être clair, net et précis.
6: Aïe, aïe, aïe.
2: Et on a de quoi zapper les gens ce soir.
0: Il y a du monde derrière. Hein.
2: Et on a du monde qui attend justement qui va réagir.
1: Un pic d'audience.
2: Alors, Cédric, fais gaffe à toi quand même.
5: J'ai joué.
2: Alors maintenant, tu vas répondre à part lire ce qui est marqué sur le dico.
5: Vas-y, l'impôt, ce qui était marqué. Ça va ? Mais je lis pas.
2: Non, mais attends, tu te fous de ma gueule ou quoi là ?
5: Non, franchement.
2: Tu prends le train. Tu choisis lequel que tu veux.
5: Lequel que je veux quoi ?
2: Te foutre de ma gueule ou.
5: Non, excuse-moi. Je vais me tenir à carreau.
2: Mais bon alors, tu réponds !
1: Tu vas répondre.
5: Ah, le chômage ! Eh ben, c'est quand on travaille plus. On sort de l'école. Quoi ? Attends.
1: Qu'est-ce que c'est que ça, Gérard ?
2: Oh là là,
1: t'abuser.
5: On peut pas commencer comme ça.
2: Cédric !
1: Hop là !
4: Voilà.
2: Ah bon ?
1: Voilà. Bien joué, Gérard.
2: Ouais, alors ce coup-là, lui, il a tout compris.
1: Voilà.
2: Alors, qu'est-ce que je voulais dire sur le chômage ? Pas grand-chose, hein. Tout le monde a répondu à peu près.
1: Et
7: c'est quoi ta vraie def ?
0: Ouais, ta définition.
2: De toute manière, c'est ça. Anne, P.E., tu vas commencer par fermer ta grande gueule.
0: Sinon,
2: tu vas zapper aussi.
4: Mais j'ai rien dit du tout.
7: C'est pas grave. Laissez Gérard donner sa def, on verra après si on est d'accord ou pas.
4: Il va faire rire avec ta def, hein.
7: D'accord.
1: Non.
7: Ouais, je sais.
1: Aussi, tu me fais demander.
2: N'importe quoi.
7: Vas-y, Gérard.
2: Donc, le chômage, c'est sûr que c'est une activité que vous avez, que j'ai eue et que je n'ai pas pu avoir après. Donc, maintenant, j'ai retrouvé.
7: Tu penses pouvoir un jour retrouver le chômage ou quoi?
2: Ben, j'ai retrouvé un petit job et maintenant, je suis tranquille. Dédé le branleur, tu fermes ta gueule quand je parle, s'il te plaît, merci.
1: Excuse-moi.
2: D'accord? Donc voilà ce que ça voulait dire, le chômage exactement.
7: Donc en fait en ce moment, toi t'as un boulot, et donc le chômage ne t'attire plus du tout.
2: Bah non.
1: En ce moment.
7: Mais tu penses que ça va revenir par la suite ?
2: Bah non, je pense pas, parce que pour l'instant ça se passe.
7: Non mais tu penses que t'auras envie, je te demande pas si tu vas être au chômage, je te demande si tu auras envie d'être au chômage par la suite.
2: Bah non.
0: Bon, c'était quand même la belle époque hein, quand même.
2: Ouais mais là c'est parce que c'est suite à un accident, c'est tout, je me suis retrouvé comme ça, c'est tout.
0: Tu l'as bien vécu toi
2: ton... Anne P.E., tu arrêtes de dire aïe parce que tout à l'heure tu vas faire ouille dans ton lit.
0: Voilà.
2: Clair, net et précis.
4: Manu arrête.
2: Ça fait déjà, c'est pas Manu, ça fait toi deux fois depuis tout à l'heure.
4: Aïe.
2: D'accord ?
4: Pas moi.
2: Ouais, fais gaffe à toi.
6: Aïe.
2: Conseil averti en bon deux.
1: Ouais.
2: Oh.
7: Tu sais que c'est presque du français, ça, Gérard. Mmh.
2: Manu, tu voulais dire ?
7: Non, je voulais dire très beau, très belle définition, un conseil averti en bon deux, très beau.
2: On a personne d'autre
7: Si, on a Tonton Dublette, bonsoir.
8: Bonsoir.
7: Bonsoir.
8: Bonsoir, Gérard.
1: Salut tonton.
2: T'appelles d'où?
3: Là, j'appelle des Pinets-sur-Tille.
2: Et t'as pas un téléphone encore plus pourri que ça?
5: C'est la parabole.
3: Très très bien mon téléphone.
2: Ah oh, bah alors là...
7: Ah oui, c'est mieux.
3: Ah, excusez-moi,
7: je faisais juste un test.
2: Donc pour toi, qu'est-ce qu'est le chômage?
3: Le chômage, ben, c'est quand tous les immigrés, ils ont dit c'est fini le travail.
2: Qu'est-ce que t'es en train de me sortir comme connerie,
3: c'est
2: toi?
3: C'est quand il n'y avait plus le travail pour plein personne.
2: Mais attends, tu ne te voudras pas de la gueule du monde?
3: Non, monsieur Gérard. Hein.
5: Voilà, voilà.
3: Ah. Moi, je suis au chômage.
2: Ouais. Et ça fait combien de temps?
3: Ah, ça fait 3 ans, monsieur Gérard. J'ai travaillé beaucoup dans le bâtiment. J'ai fait tous les métiers qui sont dégueulasses.
2: Ouais. Eh ben, je peux te dire une chose, qu'il y a d'autres personnes qui sont restées plus longtemps que toi au chômage et qui
7: ne le voulaient pas. Hein.
2: Bah, qui ne le voulaient pas.
1: C'est un accident en plus.
7: Ouais.
3: Ah, c'est possible. Hein. En tout cas, moi, je suis à la maison pour le moment. Et j'écoute les débats des Gérard.
2: Alors, est-il plus facile de nos jours de trouver du boulot par téléphone portable?
7: Si tu peux expliquer 2 secondes la question.
1: Ouais.
2: Alors, est-il plus facile de nos jours de trouver du boulot par téléphone portable?
1: Non, expliquez, pas répéter du
7: voilà,
1: coup.
7: Merci.
2: Ouais, du con. Alors, Dédé le branleur, le
1: non, non, c'est pas moi, c'est pas pour moi.
2: Alors, c'est René Rémy.
1: Bon,
2: tu à peine, ouais. Tu crois que je t'ai pas reconnu, toi?
1: Mais
2: alors, René Rémy,
1: allez,
2: au revoir.
1: Hop là. Dehors.
2: Moitié est terminé. Manu, Poitiers terminé.
7: Hein, ça y est, il est parti, t'inquiète.
2: Alors, est-il plus facile de nos jours de trouver du boulot par téléphone portable? C'est-à-dire, je m'explique.
1: C'est...
7: Vas-y.
2: Dédé le branleur, tu arrêtes, merci.
7: Mais vas-y, Gérard.
2: Donc, c'est pour avec un portable, c'est pour répondre aux annonces qu'on a sur les journaux ou par le bien de la NPE.
7: D'accord, voilà.
2: Voilà.
1: Voilà.
2: Alors, Dédé le branleur, comme t'as une grande gueule, maintenant tu vas l'ouvrir.
1: Non, pas du tout, j'ai pas une grande gueule du tout. Mais
2: tu vas l'ouvrir parce que c'est toi qui jactais quand je donnais la définition.
1: Oui, d'accord. Pour moi, un portable, c'est beaucoup plus indispensable que rien du tout, en fait.
2: Alors, tu peux préciser le fond de ta pensée?
1: Mais tout à fait. Moi, je dirais que si, par exemple, tu vas aller... De toute façon, pour les inscriptions aux ACEDIC, ça se passe où? À l'NPE, parce que je suis dans le business, quand même. Ça se passe surtout par téléphone. Hein. Si tu veux, si tu vas, moi, je suis allé l'autre fois, j'ai demandé, oui, je suis chômeur, tout ça, est-ce que c'est possible? Ils m'ont fait, non, il faut appeler. Bon, alors j'ai rappelé, et puis maintenant, je suis chômeur, donc je suis content. Hein.
2: Attends, tu te foutras pas de ma gueule, là?
1: Pas du tout.
2: Non. Alors, tu me dis que t'appelles la NPE pour savoir s'il y a du boulot, et ils te disent non...
1: Non, j'ai pas dit ça, c'est toi qui as pas compris. Moi, je t'ai dit que je me suis déplacé jusqu'à la NPE, je suis allé au guichet, j'ai demandé, est-ce que c'est possible, madame, d'être chômeur? Elle m'a dit non, il faut appeler. Donc, le lendemain, j'ai rappelé, j'ai demandé, est-ce que c'est possible d'être chômeur? Elle m'a dit, oui, c'est bien d'avoir appelé. En plus, il m'avait reconnu.
2: Oui, d'accord. Tu crois, t'es pas tombé sur quelqu'un qui est aussi con que toi et qui a pas compris ce que ça voulait dire?
1: Non, je pense pas. Plus con que moi, ça existe pas.
2: Ouais, bah, je crois que si, hein, parce qu'à mon avis, t'es tombé sur une nana qui aurait dû t'inscrire, d'accord?
1: Ouais.
2: Alors, voilà. NPE.
4: Oui. Bah moi je comprends pas trop ta question parce que je me dis quand on est au chômage.
2: Eh, les oreilles c'est comme le cul ça se
1: lave.
4: Oh, je parle.
2: Ouais, si t'es pas contente, au revoir.
7: Non, mais Gérard, elle l'a entendu ta question, mais elle l'a pas compris. Ça a rien à voir avec les oreilles.
2: Elle a pas compris. J'ai expliqué ce que ça voulait dire.
4: Oui,
2: d'accord.
4: Non, j'ai compris, mais ce que je comprends pas c'est que quand on est au chômage on n'a pas les moyens d'avoir un portable.
2: Et alors?
1: Bah, à part des exceptions.
4: Donc c'est plutôt tes démarches avec un fixe.
7: Bah non, parce que tu peux avoir une carte, hein, une mobicarte.
2: Mmh. Qu'est-ce que je mets?
7: Il y a beaucoup de clochards qui ont des mobiles.
2: Fil d'art.
7: Mais non, mais je parle pas pour toi. Hein.
1: Non, t'as pas de mobile.
2: Comment?
4: Non, j'ai dit, t'es pas un clochard.
2: Bah, mais pourtant, j'ai un téléphone avec
1: un clochard.
7: Tu vois,
1: pourtant, hein, t'as un téléphone de clochard, bah ouais.
2: Tout arrive. Bon, alors, Dédé le branleur, le téléphone de clochard,
1: non,
2: il dit
1: c'est
2: merde.
1: Pas moi, c'est
2: au
1: pas
2: revoir.
1: Moi.
2: Au revoir.
1: C'est la fille.
2: Ouais, non, Dédé le branleur. Dédé le branleur, terminé.
7: On peut accueillir quelqu'un ou pas?
2: Oui.
7: Cacaloc, bonsoir.
8: Bonsoir GG, c'est Cacaloc.
4: Salut Cacaloc.
8: Bonsoir toute l'équipe, bonsoir les auditeurs. J'appelle de Montmagnon sur Bléneau, c'est 118.8. Bonsoir tout le monde.
2: Bonsoir. Donc t'as entendu la... Ah bah non, t'as pas entendu la question.
8: C'est l'histoire du portable, hein, c'est
2: voilà.
8: Ça.
2: Voilà.
8: Ah tu vois, j'ai entendu. Hein. Bah écoute, moi je rejoins un petit peu ce que disait la jeune demoiselle. C'est vrai que quand t'es au chômage, a priori t'as pas trop de caillasse pour t'acheter un portable. Donc c'est vrai que j'aurais aussi tendance à conseiller le téléphone fixe. Hein. Sachant qu'en plus, bon, tu captes un peu mieux quand même. Il faut savoir que ça peut être embêtant si au moment où tu es au téléphone avec un employeur, t'as plus de briques. Si t'as plus de briques sur le portable.
4: Ou tu passes sous un pont.
2: Oh! Tonton là.
8: Ouais, vas-y.
2: Arrête un peu. Eh mais qui c'est qui s'amuse là?
8: Pas trop, hein.
2: Bon, Manu, t'essayes de voir si c'est pas tonton, là, d'épiner, parce que

0: Bon, ça y est,
1: ils font 10 minutes à faire
2: quoi. La question de M. Gérard.
0: Bah, en principe, un débat, c'est fait pour répondre aux questions que je pose.
2: Ah, d'accord, M. Gérard.
0: Ne te fous pas de ma gueule avec M. Gérard, s'il te plaît, parce que tout à l'heure, tu as
3: le madame, il préfère. Pas, ouais. Après minuit, il préfère.
2: Mais je vous appelle M. Gérard, tout court.
0: Oh là là là là là là là. Bon, Manu. Ouais. Manu, tu me le prends en antenne, tu y expliques comment que ça se passe. Si tu vois que ça va pas, bah, tu lui dis mais bonne nuit.
2: Je vais répondre, là, je vais répondre, M. Gérard, je vais répondre. Allô? Allô?
4: Oh là là.
2: Allô, allô, allô, allô.
0: Bon, allez, bonne nuit, hop.
2: Boum boum.
1: Pas de comédien dans les débats.
0: On va pas s'amuser là-dessus. Bon, allez, sondage. Avez-vous déjà été au... Ben non, on va pas mettre tout de suite le sondage.
5: Ben si, tu peux en faire un petit, il est déjà minuit et demi.
0: Mais non, parce que...
5: Quoi
0: ça, le premier truc...
5: Tu veux pas faire un sondage?
0: Mais ça revient sur la 4.
5: Bon, ok, on va faire autre chose.
6: Un petit bain pour le chef.
5: Oh, ouais.
6: Un petit bain pour le chef. Un petit bain pour le chef.
0: Oh, mais ça y est.
5: Quoi?
0: C'est pas parce que Max est parti que tu vas foutre ta merde, sinon c'est moi qui me tire.
5: Tu peux parler dans le micro ou pas?
0: D'accord.
5: Donc le sondage, mais t'es pas obligé de te reporter au premier sondage, tu fais un autre. Genre, là, c'est pas dans l'ordre les sondages.
1: Improvise, c'est un métier ça.
5: Bah oui. Ça fait que 6 ans qu'il fait ça. Hein. Attendez, laissez le temps.
1: Attendez,
5: laissez-le réfléchir.
0: Alors, d'après vous, est-ce que les plus riches peuvent être un jour au chômage, Fulder? Tu arrêtes s'il te plaît.
5: Vas-y.
0: D'accord.
5: Bah oui, vas-y.
0: Alors, 87% des gens disent que de toute façon, avec l'argent qu'ils peuvent, racheter la NPE, c'est... Ouais. 51% des gens pensent qu'il faut relativiser, car la collègue... Oh là, mais qui c'est qui sort des sondages? Vous allez me dire que... Oui, tu
1: vois. Rigo,
5: qui a sorti des sondages?
0: Non, non, non.
7: Tout à l'heure, je les ai imprimés.
5: Alors vas-y. Alors,
0: 51% pensent qu'il faut relativiser, car le collectivisme européen est quoi? Hérédique, bah Lyon. Rédhibitoire. Putain.
8: La fac, hein.
5: Vas-y, refais-le.
0: Refais-le, la pétasse, tu dégages.
8: Salut.
5: Au revoir. Oh bah Cacaloc, il est tout seul, il se fait kiffer.
1: Bah, y a pas de problème.
0: Mais non, mais là, je vais finir celui-là et après, on va passer un disque, t'auras le temps de trouver quelqu'un. Et 37% disent qu'on a coutume de dire que la vie est dure. Moi, je m'en bats. Je me bats pour le futur, quelle aventure. Oui, d'accord, c'est bien. C'est pas mal comme truc. Et 21% des gens estime que vraiment mon haleine est exceptionnelle ce soir. Ouais, ben j'en ai rien à foutre des sondages de merde.
9: Attends, c'est bien qu'ils te disent que t'as une bonne haleine.
0: Bon.
5: D'un autre côté, c'est vrai.
0: Alors, sur l'internet, Rigo.
5: Ah, aïe.
7: Beaucoup de problèmes pour se connecter. Merci Fun, non, je te jure.
5: Ah, c'était pas du cuir, le salon, c'était du...
0: C'était du plastique. Oh, les auditeurs, s'il vous plaît, derrière, là, vous caca look, là, tu te calmes.
7: C'était de la récup de bois, il y avait encore les clous. Et donc, voilà, il y a énormément de gens qui t'emmerdent, apparemment, Gérard, et qui te dit ta gueule, sale bâtard, je peux pas te dire qui, c'est Highlander, voilà.
0: C'est bien, ben, si je suis un sale bâtard, lui, c'est un sale pédé.
7: Il est vraiment mal content.
5: C'est sûr.
0: Ben, c'est bien, s'il est pas content.
7: Mal content.
0: Dans ce cas-là, il n'y a qu'à aller se faire mal baiser. Ça ira mieux. Alors, comment se passe.
1: Ta femme ne peut pas satisfaire tout le monde, mon petit Gégé.
0: Coca-Look.
1: Coca-Looka.
0: Un conseil que je te donne, ma femme t'emmerde.
1: Voilà.
0: De bon entendeur, salut. Je lui fais un petit coucou en passant. Voilà, et alors la troisième question, c'est comment se passe un rendez-vous avec la NPE? Et on va s'écouter Jeanne Masselic avec En rouge et noir, c'est le pont de mon froc. Et on se retrouve tout de suite après au 0803-0805 pour la suite du débat sur le chemin.
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0: Allez, je reviens. Une chose, celui qui s'amuse à balancer des conneries en remix derrière, il va virer. Quel est le... Ah, vous arrêtez, s'il vous plaît !
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11: Tout de suite, nous rejoignons Gérard.
0: Mais voilà, on vient de s'écouter Jeanne Masselic avec En rouge et noir, c'est le fond de mon froc. Donc,
5: très bon titre.
11: Oui, je t'ai parfait une petite feuille, mais c'est pas grave, Gérard, on a toujours Cacaloc.
2: Ouais.
11: Qui est ici, voilà, bonsoir. On a Woman Power.
8: Oui, bonsoir.
11: Bonsoir, et on a Marcel, bonsoir.
12: Bonsoir à tous.
5: Bonsoir Marcel. Voilà.

0: bonsoir. T'appelles d'où, Woundman Power?
1: J'appelle de Tourcoing.
0: Fréquence
1: 118.9.
0: Eh, faudrait peut-être, quand je vous demande les fréquences, t'appelles d'où? Tu me donnes tout de suite la fréquence. Et l'autre, c'est qui, Manu?
2: C'est Marcel. Y a Marcel, voilà.
3: Ouais. Alors moi, j'appelle d'un petit village. C'est Salope-sur-Grille, dans le Vercors.
0: Fréquence!
3: La fréquence, c'est 103.7.
0: T'arrêtes de parler du nez, s'il te plaît, merci.
4: Allez, je vais me
0: 103.7. Merci, et t'arrêtes avec ton portable.
5: Ah, c'est lui,
0: c'est lui. Portable. Et Coca-Luc, c'est ça?
4: Non, Cacaloc.
0: Cacaloc.
4: Bonsoir.
0: Rebonsoir. Donc 118.8.
4: Toujours, ça n'a pas bougé.
0: Bah, il nous. Hey, il nous envoie quoi, quoi.
2: Oui, bah non, on en a trois pour l'instant. Oui, t'as viré tout le monde.
0: Alors, la question, c'est comment se passe un rendez-vous à la NPE? Alors, on va demander à Cacaloc.
4: Bah, écoute, moi, je dirais bien, dans l'ensemble, hein, quand même bien, parce que c'est des gens qui sont là pour s'occuper de toi, donc ils sont quand même relativement accueillants. Mm-hmm. Donc, en fait, tu prends rendez-vous, tu y vas. Le mec il détermine quelle est ta voie de garage et puis ben voilà ensuite il t'envoie direct dessus et puis ça roule quoi.
3: Non, direct.
0: Ouais, ouais. Marcel, t'attends un peu que je te donne la parole.
4: Donc voilà, donc chacun ses opportunités.
0: Mm-hmm. D'accord. Marcel, maintenant.
3: Alors les rendez-vous dans les.
0: T'arrêtes de parler du nez parce que ça commence à me gonfler.
3: Non, mais excuse-moi, j'ai de l'asthme en plaque, c'est pour ça.
0: Ouais, t'as de l'asthme. De quoi t'as?
3: De l'asthme.
0: Ah bon?
3: Ouais, je suis un peu d'asthme.
4: Une voix de canard.
0: Bon, tu réponds là, au lieu de te foutre de ma gueule.
3: Ouais, je vais répondre à la question. Le truc, c'est que, en fait, les réunions à la CEDIC, ça se passe déjà à plusieurs.
0: À la NPE, pas aux ACEDIC, espèce d'abruti.
3: Ah, excuse-moi, j'ai cru un attentat à Cédric. Alors, à la NPE, ça se passe, en fait, c'est des réunions en groupe. Mm-hmm. Tu veux, c'est pas une personne individuellement qui est pris à chaque cas. Si tu veux, c'est des trucs en groupe. C'est comme si on était des moutons, on est des chômeurs, alors qu'on est des êtres humains, je veux dire, avec tous nos défauts et le problème de DAS, tout ça.
4: C'est vrai.
3: On est des êtres humains.
4: Mm-hmm.
3: Voilà, aussi, Gérard.
0: Ouais, mais Manu. Attends, on a un auditeur, non?
2: Ouais, on en a un. Ouais.
0: Bah vas-y.
2: Ah, tu le veux maintenant?
0: Bah oui.
2: On a, j'en sais rien. Bonsoir.
6: Ouais, salut. Oh putain, trop bossé.
0: J'en sais rien, t'appelles de...
6: Non, j'appelle de Paris. Salut Jean.
0: Merci.
6: Salut. Paris, c'est en...
0: 101.9.
6: Ouais, voilà.
0: T'as merci, je connais la fréquence de Paris, heureusement pour moi.
1: Paris à côté d'Orléans?
0: Paris à côté d'Orléans.
6: Ouais, voilà, ouais.
1: D'accord.
2: C'est pas loin.
0: Ah ouais, disons porte d'Orléans, ça quoi, je comprends.
2: Ah, t'es trop fort.
0: Ah là là là là. Peut-être mieux. Donc Marcel, t'en es à toi, on continue avec toi.
2: Devant ton micro...
3: Ouais, j'avais fini mon speech, là. Hein.
0: Ça y est?
3: Ouais.
0: Bon, Woman Power.
1: Woman Power. En fait, ça dépend ce que tu vas chercher à la NPE. Si tu vas chercher du travail, en général, ça se passera très mal. Sauf qu'ils vont être gentils avec toi, ils vont te rassurer, ils vont t'expliquer pourquoi tu n'as pas de travail et pourquoi tu n'en auras jamais. Mmh. Et combien tu ne toucheras pas parce que de toute façon, tu n'as pas de travail. Si tu vas chercher juste pour t'inscrire, c'est cool.
0: Non mais c'est pas ça que
2: qu'est-ce
0: que
2: t'en penses, Gérard? Vas-y.
0: Non mais attends, on va laisser j'en sais rien parler.
6: Ouais voilà, moi j'avais une question, on va dire, je voulais savoir si tu touches le chômage, est-ce que tu peux être malade?
0: Eh oh, les questions c'est moi qui les pose, ce n'est pas les auditeurs. Alors tu vas répondre à la question que je viens de poser, ça c'est tout.
3: On peut voir
6: c'est quoi la question?
0: Tu te fous de ma gueule ou tu prends le train?
6: Non, moi j'habite à Paris.
2: Attendez. Hey, Rigo.
7: Bonsoir. Après quelques dizaines de minutes passées, j'ai enfin une question à poser à parce que j'ai réussi à effacer tous les messages d'insultes quand même, parce qu'il y a beaucoup de gens qui tenaient à t'insulter vu que tu parlais du chômage, que tu étais mal placé pour parler de travail en général.
0: Ouais.
7: Tu es d'accord avec ça? Parfait.
0: Bon, pas du tout.
7: Donc c'était une question de Yankee. Il voulait savoir si le chômage s'est réglé par rapport aux nouvelles lois sur les 35 heures. Comment est-ce que ça a évolué?
0: Bah ça, pour l'instant, je peux pas lui répondre parce que ça va être une question qu'on va poser. Donc je peux pas lui répondre. Donc il attendra un petit peu.
7: On lui dit d'attendre.
0: Voilà, tu lui dis qu'il attende sagement. Il pourra attendre
4: demain.
0: Une heure. Plus d'une heure.
8: Plus d'une heure, oui.
0: Attends, je regarde la question.
4: Minutes, hein, c'est un travail, les gars.
0: Non, je regarde la question qu'on l'a passée.
8: Gérard, c'est le monstre de l'audience. Tu sais, il sait garder ses auditeurs.
4: Ah, il connaît les pointes et tout.
0: Il va pouvoir attendre plus d'une heure.
8: Ouais. C'est pour ça que tous les autres, ils t'ont insulté. Hein. Maintenant, tu peux y aller, Yangui. Tu peux l'insulter.
7: Il sera plus là dans une heure parce qu'il va bosser. Il nettoie la cantine de la fac de Nanterre parce qu'apparemment, c'est dégueulasse.
0: C'est ça. Il ne nettoie rien du tout parce que c'est déjà nettoyé depuis longtemps. Alors qu'il
8: si vous voyez l'état de son fut. Devant le micro, hein, c'est un effort.
0: On était avec Jean Serrien.
8: Vas-y, Jean.
6: Moi, c'est Jean Serrien. Donc, en fait, je pense que la NPE, c'est des bâtiments qui sont vachement utiles.
0: Non, mais attends, t'es borné sur la question ou tu le fais exprès?
6: Non, mais 35 heures en même temps, c'est vrai que ça fait beaucoup, quoi.
0: Je te demande comment se passe un rendez-vous avec la NPE.
6: Bah, t'appelles. Puis après, si elle te trouve gentil, tu peux avoir un rendez-vous.
0: Non, mais attends, tu
9: Gérard, je vais te demander.
0: Non, mais hey,
8: Gérard, est-ce que t'es déjà...
0: je vais y répondre.
8: Vas-y, ouais.
0: Et quand tu vas chez une pute, tu l'appelles pour prendre rendez-vous?
6: Je pense que je vais le dire.
0: Bah non, mais moi, je te demande une question, je te demande de répondre à la question.
6: Allez, réponds. Bah écoute, tu vas, puis si t'as pas de travail, bah tu peux avoir un rendez-vous, puis après les gens ils sont gentils avec toi et tout, puis ils te renseignent, puis ils peuvent te donner plein de trucs.
3: Oh là
6: et
3: là.
6: Après t'as des papiers et tout à remplir, à signer et tout.
3: Oh là là, Gérard.
8: Ouais. Gérard, est-ce que toi...
0: Ah, alors quand même, au bout de 10 minutes, voilà. on a quand même compris son truc. Bah attends, faudrait peut-être te réveiller, hein, j'en sais rien.
6: Ouais, Gérard, okay, ouais,
0: Manu. Fildar,
8: ouais. Est-ce que toi, donc, tu es déjà là à la NPE, oui ou non? Oui, je pense. Mais est-ce que tu as déjà donc
0: juste
8: eu
0: devant,
8: un rendez-vous?
0: Donc,
8: peux-tu
0: en parler? Comment se passe un rendez-vous? Déjà, tu arrives. Bon, si c'est pour une inscription, tu prends ton dossier. Ils donnent un rendez-vous. Donc, dans les jours, dans le lendemain même.
8: Oui.
0: Donc, ils donnent un rendez-vous pour voir un conseiller. Et le conseiller, selon ce que tu as, te propose des trucs. Voilà comment se passe un rendez-vous avec les responsables de la NPE. Pas comme il y en a qui disent, ouais, s'ils te trouvent sympa ceci, cela, ils te rappellent. Niet. Ça n'existe pas.
8: Et après, en fait, tu
0: demandes après,
8: ce que tu veux comme boulot ou...
0: Non, mais selon ton inscription, lui, il regarde sur un fichier, donc qu'ils ont.
8: Moustache, tout ça.
0: Non, il regarde sur un fichier, et donc selon les capacités, le truc de travail que tu as, bon, ils essayent de voir ce qu'ils peuvent te proposer. Non. Et ils demandent de passer régulièrement pour voir les offres aussi.
8: D'accord.
0: Et donc, en allant voir les offres, tu peux obtenir des rendez-vous.
8: Mais est-ce que tu peux, par exemple, toi, étant de Paris aux alentours, aller dans une NPE à Brest, par exemple? Est-ce que tu as le droit ou tu es obligé d'aller dans ton NPE de ville?
7: On me posait la même question, c'est marrant.
8: Oh,
7: le génie se retrouve.
0: Non, parce que déjà, tu es inscrit sur la NPE de ta région, donc si tu vas à la NPE de l'autre côté, si c'est pas pour longtemps, bon, à la rigueur, ils peuvent se faire quelque chose, mais non, en principe, non.
8: D'accord.
4: Et toi Gégé, c'est par la NPE que t'as retrouvé un truc dans le milieu du yaourt, ou est-ce que c'est une autre filière?
0: Non, c'est sur une autre filière, je dirais pas sur
8: c'est des filières parallèles.
4: Attends, si, quand même. Attends, il y a quand même plein de gens au chômage.
7: Faut les aider.
0: Non, parce que j'ai déjà voulu aider certaines personnes.
4: Ah ouais.
0: Je leur ai proposé là où j'étais. Ouais. Les gens, ils m'ont dit qu'ils y allaient, ils y allaient pas. Donc, moi, maintenant, je ne propose plus rien.
4: Mais c'est qui, les gens?
0: Je ne répondrai pas. C'est tout.
4: Il n'y a plus de flambier, là?
0: Tu me fais
4: un dicus de Donald Kid.
8: Marcel.
7: Avant Marcel, oui, il y a une petite question de Cody sur le chat de Voilà. Il voulait savoir si on peut avoir un accident de travail quand on est au chômage.
0: Quand t'es au chômage, avoir un accident de travail, de toute manière, même si t'es au chômage, donc tu ne peux pas avoir un accident de travail parce que c'est pas considéré pour aller. C'est pas sur ton chemin.
8: Même quand si tu as un accident à la NPE, en allant en chercher du travail, tu peux pas quand même. C'est pas considéré comme tel.
0: Non, pas du tout considéré pareil.
8: Ah, très bien.
0: Donc, qu'est-ce que je voulais dire? Ouais, je viens d'avoir un petit message là Manu vient de me donner.
4: Ouais.
0: Donc, on va saluer Eric de la station Shell sur l'autoroute A1. Il se reconnaîtra, il écoute à fond les débats. Donc, bonsoir à toi, bonne bourre. Et...
7: Ah, c'est lui.
8: Salut Eric,
0: bon,
8: salut
0: Eric.
4: Salut Eric.
0: fais gaffe, assomme bien Max quand il va à la, quand il passe, s'il passe à ta station tout à l'heure, tu lui mets un coup de, tu l'assommes un bon coup. Il en a besoin.
7: Alors, on a enfin trouvé qui écoute.
0: Alors donc, bah là, ça y est, bah même il y a plusieurs stations-service qui écoutent Fun Radio, qui écoutent Fun Radio sur les sur l'autoroute. Il y en a une à une, justement. Je crois que t'étais venu avec nous.
8: Je crois qu'il n'y en a que deux.
0: Non. Aussi, ouais. Quand on est à Chaumont.
8: À Chaumont?
9: Bah oui, à Chaumont.
8: Ah, je sais pas, moi, j'étais derrière, j'étais dans le coma, parce que.
0: Non, c'était pas.
8: Tu sens en voiture.
0: Non, c'était pas avec toi.
8: Tu bouges.
0: Ouais, alors, Rigo. Donc,
7: qu'est-ce qui se passe? Il y a Zgeek de Macaque qui passe un message à Flavien qui bosse à Toulouse, parce que lui aussi, il écoute à fond les ballons à Toulouse.
0: Non, mais on s'en fout des messages, des coucous sur le net, je m'en fous.
7: Bon, par rapport à la NPE, il y a quand même Yankee, il dit que c'est inutile d'aller à la NPE, il suffit juste d'aller bosser dans les cantines et de faire les fonds de poubelle.
0: Non, mais ça, Yankee, tu fermes ta gueule et t'auras ton truc de 35 heures quand ça me prend plaisir. En de bon entendeur, salut Yankee.
7: Non, s'il ferme sa gueule, il peut quand même taper.
0: Non, mais il fait ce qu'il veut, j'en ai rien à foutre.
7: Ok, tu fais ce que tu veux alors.
0: Alors, qu'est-ce que je voulais faire? Ouais, quatrième question.
8: Babi.
0: Pensez-vous que l'on peut sortir du chômage avec un
1: stade? Les gâteaux, c'est pas fait avec de la viande.
0: Non. Fildar,
8: non,
0: tu
8: c'est
0: arrêtes,
8: pas moi. C'est
0: tu
8: pas moi.
0: Arrêtes.
8: T'entends bien que c'est par téléphone.
0: Tu arrêtes.
8: Ouais. Arrêtez un peu avec les sons. Alors,
1: j'ai envie de câlin.
8: Oh, on peut faire un débat correct ou pas?
0: Manière,
8: non, c'est pas moi, regarde.
0: Je m'en fous. Lundi, je fais mon rapport à Max et c'est tout.
7: Oh putain.
8: Arrêtez les auditeurs, merde.
0: Non, c'est pas les auditeurs. C'est vous, c'est toi qui t'amuses à appuyer sur des boutons.
7: Bah, Gérard, okay. On est quand même, parce que c'est pas le chat de Fun Radio, vu que,
0: il y a pas mal
7: d'incompétences dans ce service. Donc, nous sommes 2840 connectés sur le chat de Voilà. Je sais pas si tout le monde est intéressé par le débat, mais.
8: C'est quoi, c'est voilà.fr?
7: Voilà.fr, vous venez pas parce qu'on a fermé, mais.
8: Voilà sans eux, hein.
7: Voilà sans eux.
8: Voilà sans eux, je tiens à répéter.
0: Il fonctionne pas?
7: Si, il fonctionne. Regarde, on est, 2840.
8: Ouais, c'est joli, hein.
7: Enfin sur le truc, hein. On va...
0: Alors pensez-vous que l'on peut sortir du chômage avec Internet? On va demander à
8: One Man Power.
0: Non,
8: one more time.
0: One more time. Oh, regarde là les autres là.
1: Putain, tu peux parler?
0: Ouais.
1: Si t'as les moyens d'avoir un ordinateur chez toi, au contraire, sers-toi d'Internet. Sinon, tu peux aller dans un cybercafé ou même à la NPE voir les annonces sur Internet.
7: C'est vrai, ouais. Gérard,
8: c'est quoi un cybercafé?
0: J'en sais rien, moi.
8: Et tu te poses pas la question, t'en as rien à branler.
1: Le cyber-vodka, mais pas le cyber.
10: Pourquoi tu réponds oui, tétard?
0: Le tétard, il t'emmerde, Marcel.
8: Non, mais c'est vrai que ça pourrait être intéressant de rechercher ce que c'est qu'un cybercafé.
1: Ouais.
10: Et quoi, Internet?
8: Aussi.
0: Oh, putain, mais...
10: T'as pas une cybercuite?
0: Et t'es pas super con.
8: Ça, il doit savoir, ouais.
0: Alors, Coca-Look.
10: Non.
0: Si. Au revoir. Marcel, fais gaffe parce que tu risques d'en faire autant, toi.
10: Ouais. Non, pourquoi?
0: Non, j'en sais rien.
10: Ouais,
0: moi,
10: je connais.
0: Attends, c'est pas à toi que je m'adresse.
10: Ouais, bah, ok, merci. Donc, le Minitel, je sais que ça marche.
0: Non, mais attends, t'es taré, toi, je viens de te dire que c'était pas à toi que je m'adressais.
10: Ok, ouais, bah, je suis d'accord.
0: Donc, Woman Power.
10: Bah, écoute, tu prends en réserve.
0: Woman Power!
1: Ouais, bah, je t'ai répondu, Gérard, mais je crois que l'autre, avec son Minitel, il dit n'importe quoi, ça.
0: Bah même sur il y a des annonces qui sont sur le Minitel sur.
1: Et tu sais combien ça coûte la minute sur Minitel?
0: Ah bah ça c'est pas donné, hein.
1: Ah
0: ouais,
1: quand t'es au chômage, t'as pas de fric à mec dans le Minitel.
0: Ouais. Et bah alors t'as même pas de fric pour t'acheter un ordinateur, ça revient même.
1: Justement,
7: là,
1: tu vas dans les
7: cybercafés du coup.
10: Genre là tu pars du point de vue qu'un chômeur en fait il est internet et importable.
0: Mais attends, c'est qui là maintenant que j'ai?
10: C'est Marcel, j'ai mis un suppos.
0: Ah ça y est, tu te fous pas un peu de ma gueule toi?
10: Non, ça va mieux maintenant, franchement.
0: Ah ouais, tu fous-toi pas trop de ma gueule parce que tu risques de faire comme...
10: J'avais une question sérieuse à te poser, Gérard, quand même. Je voulais te poser la question, comment... Parce que là, tu poses des questions sur Internet, sur... il faut que le chômeur, il ait un portable, Internet.
1: Portable.
10: Parce que tu sais bien que les chômeurs, ils ont rien de tout ça. À part la rigueur, les plus riches, ils ont des tatous. Donc voilà.
0: Bah t'en fais partir, toi, alors.
10: Ouais, j'ai un tatou, ouais.
0: Oui.
10: Tu m'appelleras.
0: Ouais, c'est ça, bon, rêve de rêve.
10: Bon, tant pis.
0: Tu peux toujours te caresser. Tu peux toujours te caresser.
10: Okay,
0: j'en sais rien.
10: Ouais, bah écoute, moi je connais un site,
9: c'est r14.com.
0: Alors, ça, j'en sais rien.
9: Oui.
0: J'en sais rien. Oui. Au revoir.
9: Non, mais attends, c'est vrai.
0: Au revoir.
9: Tu as plein d'annonces.
8: Bah, ça dépend, on va voir ce que c'est. T'es non, pas non, obligé de dire tout ça.
0: R14. Au revoir.
8: Alors, c'est quoi R14? On s'en fout, c'est quoi?
11: C'est une lettre et un chiffre.
8: Voilà, donc vas-y.
12: Un chiffre.
8: Ouais, vas-y. Pardon.
9: Donc c'est www.r14.com.
8: Et ça parle de quoi?
9: Donc bah, en fait c'est un site où dessus bah t'as plein d'annonces et tout d'emploi. Bon tu peux vendre des yachts et bon c'est vachement large quoi, conduire des camions et tout quoi.
0: T'en es sûr qu'il existe ton site internet là?
9: Ouais ouais, t'as qu'à demander à Rigo.
0: Ouais. Non mais attends, tu vas demander à Rigo. Rigo pour l'instant on a déjà des problèmes avec. Fais pas chier Rigo avec des conneries, ok? C'est pas le moment. Alors j'en sais rien, un conseil que je te donne. Tu évites de parler trop de R14 et de yaourt, d'accord? Parce que sinon, je vais te dire bonne nuit.
8: Généralement, il y a des yaourts dans la R14, alors fais gaffe.
9: D'accord.
8: Sur les sièges,
0: c'est pareil, tu arrêtes parce que je commence à en avoir ras-le-bol aussi.
8: Devant ton micro, hein, comme
0: d'accord?
9: Mais toi, t'as qu'à le taper, Fildar, t'es juste à côté.
0: Bon, toi, tu fermes ta gueule.
9: Ok, bon, c'est une idée comme ça.
0: Ouais, bah moi, je te dis, tu la fermes.
9: Ok, d'accord.
0: Ok, voilà.
7: Pas mal l'idée.
8: Gérard, on peut mettre un peu de rythme dans cette émission
0: Allez,
8: ou pas? Il y a un rythme de ouf. On accueille Force Ordurière, bonsoir.
13: Ouais, salut l'équipe du Star System, ici c'est Angelo. Bon, j'aurais un message pour Gérard. J'aimerais qu'il m'explique comment fonctionne sa chaîne Ifi, parce que pendant qu'il anime ses débats à la con, on est en train de se bourrer sur Sandy, lui piquer, lui chier la gueule, on aimerait bien le faire en musique en écoutant sa voix de pédé à la radio. Voilà, puis en plus elle aime ça ta cochonne Gérard. Hein. Alors tu libères la ligne s'il te plaît pendant que tu fais tes débats, et tu nous laisses bourrer ta femme. Allez, grosse bise sur la fesse droite, c'était Angelo. Ciao.
0: Mais ça, bravo, c'est fini.
8: Ah, moi encore.
9: Quoi, t'as une chaîne Ifi?
0: Force.
14: Oui, bonsoir, c'est Force Fort Derrière, bonsoir, j'ai 30 ans, j'habite Bordeaux, et on écoute Fun sur 118.9.
15: Salut à toi le communiste.
14: Bonsoir tout le monde, bonsoir l'équipe. Bonsoir.
0: Pas de politique.
14: Bonsoir. Non, pas de politique, bonsoir. On n'imitera pas.
0: Non, mais il y en a un qui a dit bonsoir, je sais pas quoi là.
14: Le communiste.
7: Ouais. C'est vrai.
12: Communiste.
0: Alors, donc, tu veux que t'as entendu la question?
14: Malheureusement, non.
0: Alors, pensez-vous que l'on peut sortir du chômage avec Internet?
14: Oula, moi je pense que c'est quand même un petit peu incompatible avec les données du chômage au niveau de l'argent. Parce que je pense pas que, je sais pas si vous avez abordé le problème, mais je pense pas qu'un chômeur ait les moyens à l'heure actuelle de se payer ce genre de haute technologie.
0: Bah on a déjà parlé du portable.
14: Ouais, donc voilà, tu vois, je pense que ouais, c'est un peu pareil. Je pense pas que les chômeurs soient à même de se servir de ce genre de nouvelles technologies. Je sais pas ce que t'en penses. C'est pas accessible à tout le monde quand même. C'est quand même pour les privilégiés. C'est quand même pour les nantis quoi.
0: Pour
14: les nantis.
15: Les nantis, c'est une espèce de peuple.
14: C'est les gens qui habitent Nantes, tout simplement.
15: De bique.
0: D'accord, j'ai compris. C'est pas mal.
7: C'est les gens qui se bouchent le nez quand ils te croisent, Gérard.
14: C'est les nantis.
15: Ça, c'est des nantis.
14: Tu sais, les gens qui te donnent des pièces dans la rue, là. C'est des nantis.
7: Ah non, les nantis.
14: C'est des nantis. Il est méchant, il est nantis.
0: Le chômage touche-t-il tout le monde?
15: Il enchaîne le blaireau.
0: Le blaireau. Alors, Marcel. Au revoir.
7: Au revoir Marcel.
0: Comme ça, celui-là, il a tout de suite compris comment que ça se fait.
7: Ah Gérard, j'ai une bonne question de.
8: Attends,
7: de Scoil.
8: Attends.
14: Single. Vas-y.
7: Merci. Donc il y a Scoil qui te demandait, est-ce que quand on est abonné au chômage depuis longtemps, est-ce qu'on a le droit à des cadeaux en tant que membre d'honneur?
0: Je vois pas du tout le rapport avec, je vois pas du tout le rapport des cadeaux parce que t'es au chômage hein.
7: Mais quand t'es quand t'es au chômage depuis longtemps que tu touches ton indemnité
0: pas pour tout le temps
7: pas pour tout le temps parce que toi t'es resté 5 ans au chômage mais il suffit que tu retravailles quelques heures et tu peux gagner plus.
0: Non, parce que t'as un nombre d'heures à effectuer. Et si c'est pas dans
8: toi, c'est pas plus d'une par jour, c'est ça?
0: Le nombre d'heures. Puis Manu, tu fermes ta gueule quand je parle, ça me fera des vacances, merci.
8: Attends, t'as déjà eu des longues. Hein.
0: T'as un nombre d'heures que tu dois mettre sur ta carte de pointage et selon c'est là qui
8: détermine,
0: qui vont faire étudier ton dossier pour savoir combien qu'ils te paieront.
14: Attends, tu veux dire il y a une carte quand t'es chômeur? En fait, t'as droit à une carte en tant que chômeur.
0: Étant donné que tu es inscrit à une PE, donc ton dossier est retransmis aux ACEDIC.
14: Donc t'as une carte.
8: Mais donc tu peux retirer de l'argent avec cette carte ou pas?
14: T'as des
0: c'est une carte de pointage.
14: T'as des réductions
8: Je connais pas moi.
14: Pas GG avec ça.
0: Putain, mais vous êtes borné ou quoi? J'essaye d'expliquer le système.
8: Excuse-moi, moi je suis pas borné, je suis Manu, tu te souviens, ça fait.
0: Ouais, écrase un peu.
14: Est-ce que tu peux prendre les transports plus facilement avec cette carte? C'est quand même, ça serait quand même.
0: Je te parle de la carte de pointage!
7: Non, mais Gérard, c'est quand même bizarre, ouais, pointer pour quelqu'un qui travaille pas, c'est bizarre quand même.
0: Ben, celui qui. Mais si, de toute manière, parce que y en a qui travaillent pas et qui sont inscrits à la NPE. Bon, t'en as qui veulent chercher du boulot, t'en as d'autres qui sont ils s'en branlent, ils s'en bat les couilles de, comme l'an 40.
7: C'est bien quand tu parles aussi.
8: Mais tu vas pointer où en fait? Non, sérieusement.
0: Non, tu reçois ta carte d'ACEDIC.
8: Ah, mais tu fais le trou toi-même avec
0: un. Non, tu prends un stylo et tu coches les croix qu'ils te donnent et tu signes et t'envoies ça. Puis,
8: mais tu l'envoies où?
0: Bah,
8: à ton boulot, mais t'en as pas, t'es chômeur.
11: Il y a un tirage au sort à la fin.
16: Et après, tu gagnes de l'argent, ouais.
7: C'est vrai, ouais. Bah,
0: quand t'es inscrit à l'NPO, automatiquement, ton dossier passe aux ACEDIC. Donc, c'est les ACEDIC qui t'envoient ta carte de pointage qui sont.
8: Mais ça, j'ai compris. Mais moi, c'est après que j'ai pas compris. Ah, deux fois, tu l'as, ta carte de pointage.
0: Ouais. Tu l'as remplie avec un stylo. Tu perces pas.
8: Et devant un micro aussi, tu l'as.
0: Étonnant.
11: De quelle couleur?
14: Ouais.
0: Oh, on s'en fout des couleurs.
8: Et Gérard, est-ce qu'il y a un président dans des chômeurs?
0: Non, il y en a pas.
7: Et est-ce que tu trouves normal qu'il faille mettre un timbre sur cette carte pour la renvoyer alors que tu es chômeur et que tu n'as pas d'argent?
0: Ah, ben ça, c'est justement la question est là. Pourquoi qu'il faut l'envoyer à un prix de
8: tarte? Mais pourquoi
0: toi, PD?
8: C'est dégueulasse.
7: Tu peux peut-être l'imposer maintenant aux éditeurs, ils pourront peut-être t'aider.
0: Non, mais même, de toute manière, ce que je trouve dégueulasse, c'est que je vois pas pourquoi qu'on nous dise de l'envoyer au tarif normal d'une lettre, vu que il y en a qui peuvent pas l'envoyer parce qu'ils ont pas de timbre. Donc je trouve ça un peu dégueulasse.
8: Imagine les étrangers au chômage, ils doivent l'envoyer à la CELIC de Paris en plus, donc il faut mettre plus de timbre.
0: Mais ça a rien à voir avec l'étranger. À l'étranger, ils ont un système aussi. Hein.
8: Ah, ils n'envoient pas à la CELIC de France.
0: Mais non.
8: Et Gérard, est-ce qu'il y a un Premier ministre chez les chômeurs?
0: On n'en a rien à foutre. Arrête de parler de politique, Max avait déjà dit, d'accord?
8: Très bonne question.
0: Tu ne fous pas de sa gueule.
7: En attendant, on peut quand même parler politique en parlant du chômage.
0: Ouais, mais on n'en a rien à foutre, c'est pas du tout ça.
8: C'est prévu pour 2h-10.
7: C'est un petit malin.
0: Comment?
16: Moi, je pense que t'es un gros con.
0: Eh ben, force
14: ah non,
7: c'est pas lui.
14: Écoute les voix, merde.
0: Non, parce que Marcel.
8: Devant ton micro, merde.
0: Marcel est parti.
8: Mais devant ton micro.
0: Coca-Look est parti. Il n'y a plus que J'en sais rien. Alors, c'est où J'en sais rien?
14: Bah voilà, c'est J'en sais rien.
0: Ouais, mais ça m'étonnerait, j'ai reconnu ta voix. Alors,
14: bah non, attends, moi j'ai une grosse voix,
11: j'ai une petite voix, c'est ta fiole. Mais où ça va? Attends, toi-même, dans ton cul.
0: Bon, allez hop, force.
11: Non. Mais c'est pas
14: rien.
8: Bon, c'est pas grave, on enchaîne. Oui. C'était pas bien grave.
0: Ah ouais, mais vous allez voir. Le chômage touche-t-il tout le monde? Alors, 70% des gens disent oui, car il est très pervers. Je vois pas du tout le rapport avec les questions qu'on pose.
8: Peut-être au niveau du toucher, je sais pas.
0: 33% répondent surtout les hommes entre 35 et 40 ans à moustache, n'importe quoi. Parce que faut pas oublier qu'il y a autant de femmes que d'hommes au chômage.
8: Il y a des femmes à moustache aussi.
0: 23% des gens répondent que ça dépend des pays. Ben oui, mais ça, justement, on va en venir. Mmh. Et 18% me répondent que je devrais me refaire le silencieux. Et ça, c'est
11: ça,
0: fil d'art.
8: Non, c'est pas moi.
0: Non, mais je vais te dire que faux. Ça, l'histoire du silencieux, c'est toi qui l'as balancé mercredi soir à l'antenne.
8: C'était pour t'aider.
0: Oui, mais moi, j'en ai rien à foutre de ton aide. En de bon entendeur, salut, je veux plus que tu parles de ma caisse.
8: Alors,
0: okay,
8: d'accord. Alors.
0: Sinon, on va parler de ta 205 Peugeot.
8: Tu peux crier dans le micro. Donc, alors, Gérard, j'aimerais. Okay. Ah, je vais t'aider. J'aimerais quelqu'un pour ramener Gérard à 2h parce qu'il est à pied.
0: Ouais. Non, et
8: je t'aide.
0: Ouais, bah moi j'en ai rien à foutre de ta gueule.
7: Voilà. Gérard, est-ce que tu peux. On a quelques problèmes techniques. Est-ce que tu peux bien lever ta tête quand tu parles? Tu sais, comme en garde à vue, tu lèves bien la tête et tu parles bien devant ton micro, s'il te plaît.
8: Merci. Ou sinon, tu baisses ton micro, quoi.
0: Je fais ce que je veux, c'est pas toi qui vas me commander.
7: Non, parce que là, tu parles pas en face. Alors,
0: quelle est la journée type d'un chômeur? On va demander à Force Endurieux.
14: En derrière. Écoute, je pense que le chômeur se lève tard déjà. Parce qu'il a pas grand chose à faire. Donc je préconise un petit lever vers 14h. Petit pipi.
11: Du matin?
14: Ouais, bah oui, bien sûr.
0: De l'après-midi, hein. 14h c'est l'après-midi, c'est plus le matin. Hein. Faudrait peut-être pas confondre. Hein.
11: Quand tu te lèves, c'est le matin.
8: Gérard s'y connaît, hein, c'est son heure.
0: Non, pas du tout.
8: Non. Ah bon. C'est pas grave.
14: C'était un petit pipi, un petit caca, une petite toilette quand même. Et puis après, tu pars. Deux possibilités. Chômeur consciencieux, tu pars écumer les ANPE. Et puis deuxième catégorie de chômeurs, tu pars écumer les bars. Chacun son truc, quoi.
0: Je vais dire une chose que si tu
14: Il y en a.
8: Non, si c'est vrai, Gérard.
0: Non, mais je vais dire une chose.
14: Tu peux pas nier, il y en a.
0: Je vais te dire une chose, tu te, je te préviens, un truc quand même. Le mec qui se lève à 14 heures pour du boulot.
17: C'est un branleur, on est d'accord.
0: Et qui
17: ça,
0: va,
17: on est d'accord.
0: Alors, le temps qu'il se lève, le temps qu'il se lave, et puis tout.
17: Attends, ouais, j'ai changé de micro.
18: Il y en a qui la douche.
17: Il y en a qui quoi? Qui zappent la douche?
18: Ouais, c'est pour ça, pour gagner du temps.
16: Bah ouais.
17: Pour avoir un taf plus.
18: Bon, ouais. Plus vite au bistrot.
0: Ouais, t'as. Non, je pense pas, hein.
18: Toi, t'étais pour quelle catégorie, toi? Quand t'étais au chômage, tu te levais tôt, t'allais à la NPE chercher du boulot, tout ça?
0: Étant donné, vu l'accident que j'ai eu, j'ai pas pu aller à la NPE, hein, je te signale.
18: Attends, t'arrives bien à venir à la radio, je sais pas pourquoi tu pouvais pas aller à la NPE.
0: Je te signale quand même que lorsque j'ai eu mon accident, je ne faisais pas encore de radio, d'accord?
18: Non, mais l'année dernière, l'année d'avant.
0: Non, attends, là déjà j'avais déjà fini la rééducation.
18: Bah donc tu pouvais aller à l'NPE, pourquoi tu as pas été?
0: Putain, mais t'es con ou quoi toi?
19: Mais non, mais il a raison, attends, tu pouvais venir jusque là et puis...
18: Voilà, tu peux aller à la radio, mais pas à la NPE.
0: Mais alors?
17: Non mais Gérard, que tu ne sois pas allé à la NPE, c'est pas grave, mais est-ce que la NPE peut venir à toi?
0: Non.
17: C'est-à-dire, est-ce que des gens peuvent venir chez toi, comme les courses à domicile, tu vois?
0: Non.
17: Non, c'est pas possible ça. L'agence touristique, d'accord.
0: Pas possible. Impossible. J'en sais rien.
18: T'as bien esquivé quand même.
16: Bah moi je pense que le type, de toute façon, à partir du moment où il a pas de travail, je vois pas pourquoi il travaillerait pour trouver un travail.
0: Non mais attends, le mec qui a pas de travail, pourquoi qu'il va...
16: Bah oui, il est pas payé.
0: Et s'il est payé, parce que s'il a bossé bien avant, donc il touche les ACEDIC.
16: Bah ouais, mais ça dépend.
0: Ah bah ça dépend de quoi?
16: Bah ça dépend si t'es riche ou si t'es pas riche.
0: Non mais attends, t'as pas compris toi. Hein. Je crois que t'es loin à la détente, hein.
16: Non, ça va.
0: Ouais.
16: En plus toi, le fait que tu boites et tout, t'as fait exprès de jouer là-dessus pour pouvoir toucher plus vite le chômage.
0: Ah non, parce que je vais te dire une chose, que j'ai été licencié, donc ça a pas été pareil.
16: Et les yaourts, tu fais exprès aussi, c'est pour.
0: Alors j'en sais rien, les yaourts, tu t'en mets dans. Comme ça, il finira même pas de répondre. Woman Power.
20: Oui.
0: No woman power. Bon alors?
20: Oui.
0: T'es bouché.
20: T'entendais plus. En fait, bah, c'est comme ils ont dit là. Soit tu fous rien, soit tu te lèves. Mais en général, ils foutent rien. C'est ils zappent sur la 1, sur la 2. Voilà, je me gratte les couilles et puis je mets la 3, quoi.
18: Je me rappelle quelqu'un, ça.
0: Je me gratte les couilles et je fous rien. Faut pas oublier qu'à part la NPE, il y a des boîtes d'intérim.
20: Non, mais attends, t'es au chômage,
18: tu les aides, toi ?
20: Faut pas exagérer.
18: Est-ce que tu peux
0: les boîtes d'intérim, les boîtes d'intérim, tu peux très bien les appeler pour savoir s'ils ont du boulot.
20: C'est tout.
0: Les trois quarts du temps, ils te proposent des missions.
17: Non, mais Gérard, ils faisaient pas les boîtes d'intérim, ils faisaient les bars d'intérim. Parce qu'il y en avait qui avaient plus de bibine, et donc ils allaient aux autres, c'est tout.
18: À la villa.
0: Ouais, c'est ça. Fous-toi bien de ma gueule, toi, derrière. Force endurieux,
18: tu vois. Je réponds pas à mes questions.
0: Mais moi, je te dis, fous-toi bien de ma gueule et tu vas voir que tout à l'heure, tu vas.
18: Si toi, t'as tenté les boîtes d'intérim ou pas,
0: les gars. J'ai déjà répondu à ta question, tu m'emmerdes.
18: Ok, vas-y, esquive encore un coup.
0: Oh là, toi, tu vas pas rester longtemps.
18: Mais tu réponds pas aux questions des auditeurs, tu fais pas un
0: débat. Je viens de te dire oui. Ça fait 50 mois que j'ai dit oui que j'avais été aux intérims, d'accord? Maintenant, tu fermes ta gueule.
18: T'as fait quoi comme job d'intérim alors? Raconte un peu.
0: Ta gueule, mais t'as pas besoin de savoir toutes les boîtes d'intérim que je pète, ça te regarde pas, espèce de connard.
18: Ça live, putain, ça
17: Gann, t'as fait bis.
0: Putain.
17: T'as fait toutes les boîtes de cul de France.
18: T'as fait des remplacements sur les tournages de cul, des trucs comme ça.
0: Bon, allez, dégage, toi. Tu vas aller faire des
20: portes.
0: Mais toi aussi. Allez, hop, les deux. Vous me les dégagez, terminé, je prends, j'en ai marre d'avoir des connards.
17: J'ai deux personnes pour toi si tu veux.
21: Oh, ouais. Comment ça va vite ce soir?
17: Ah, t'as vu un peu, j'ai Écrase du Sky, bonsoir.
22: Bonsoir, bonsoir à tous. Bonsoir.
17: Et j'ai Big Beat, bonsoir.
23: Oui, bonsoir Gérard et bonsoir à tous.
22: Salut Big Beat.
23: Je travaille à l'ANPE, on s'en fout. D'accord.
0: Toi tu te calmes et tu vas me donner ta fréquence.
22: 107.3 dans les Vosges.
0: Donc c'est Grasu. Quoi?
22: Ah oui, je savais que t'aurais du mal. Écrase du Sky.
0: Crasus Sky. Et Bilbit, là?
23: J'habite à Saint-Luc-sur-Loire, à côté de Toiré et de Carquefou.
0: Ta fréquence?
23: 106.7.
0: Ah ben dis donc, t'es loin à la détente.
23: À la détente, ça va très bien, merci.
0: Donc, alors, quelle est la journée type d'un chômeur pour vous deux, en attendant qu'on aille d'autres personnes?
22: Alors, pour moi, Crasus Sky.
17: On est toujours Woman Power, hein. Woman Power, elle est
0: toujours. Non,
17: tu l'attèges.
0: Allez, virer.
17: J'avais pas entendu, tu m'en rends un coup de...
0: Allez, virer.
17: Voilà, ça y est.
23: Elle est virée sur un débat sur le chômage, je trouve pas ça très malin.
0: Ouais, pourquoi ?
23: Bah écoute, pour les gens qui écoutent, faut leur donner de l'espoir et tu vois.
0: Non, mais attends, elle, c'était pas pareil parce qu'elle soutient de la gueule du monde.
22: Oui, ouais, mais bon, virer les gens.
0: Donc,
22: comme ça.
0: Ouais, mais virer les gens comme ça, se foutre de la gueule des gens, pour moi, j'appelle pas ça participer à un débat sur le chômage, d'accord ?
22: Mais bon, si en plus ils sont chômeurs, tu les vires comme ça au standard.
0: Non, mais attends.
21: C'est pas grave, c'est pas le problème. Le problème, c'est quelle est la journée d'un chômeur ?
7: Alors sur IRC, justement, il y a encore Yankee, décidément, il est pas parti, même au bout de quelques minutes. Il dit que la journée type d'un travailleur, c'est métro, boulot dodo, et pour un chômeur, en fait, c'est dodo.
22: C'est vrai.
0: Même
22: dodo, des fois,
0: ouais.
22: Quatre fois.
0: Ouais, ben, il pense à ce qu'il veut, de toute manière, parce qu'il m'énerve, alors j'y répondrai même pas à cette question.
7: Qu'est-ce que t'en penses, toi, quand même?
0: Moi, je te dis, j'y réponds pas à cette question.
7: Imaginons que c'est Madame de Fontenay qui t'a posé la question.
0: Même, c'est pareil, j'en ai rien à voir. Ça regarde pas.
21: Pourtant, elle attirante, hein.
0: Ouais, ben, on sent.
21: Mais des fois, c'est pas dodo, c'est dodo, je me tape un ton, dodo, je me tape un ton, dodo.
0: Grâce de ce gay.
22: Quasi. Oui, alors la journée type d'un chômeur, bon, déjà c'est lever tard, très très tard, hein, c'est vers, moi je dirais plus vers 16h. Hein. Mmh. 16h, petit déjeuner à l'accro, on cherche des petites annonces dans le Paris Boum Boum, on n'en trouve pas. Et ensuite, à 8h, à 7h, on garde le Big Deal. À 8h, on n'a rien à branler, donc qu'est-ce qu'on fait? On fait rien, on regarde la télé. Voilà, je pense que c'est une journée type de chômeur, ça. Hein.
0: Allez, un conseil que je préviens les prochains auditeurs.
22: Oui.
0: Hein, que le premier, si ça continue comme ça, le débat va s'arrêter très vite. Parce que là, vous commencez à me casser les couilles.
23: Non, mais tu peux pas aller contre ça. Il dit la vérité.
0: Vous commencez. Allez, toi, tu fermes ta gueule, Big Beat. Pour l'instant, tu fermes ta gueule. Tu fermes ta gueule. Je préviens tout de suite les prochains auditeurs que j'ai. J'entends encore une connerie comme ça.
21: C'est quoi la connerie?
0: J'en ai ras le bol.
21: C'est quoi la connerie, tu peux me dire?
0: Surtout quand ils disent ouais le Big Bill, et alors je regarde le Big Bill, je les emmerde moi les auditeurs.
22: Mais c'est pas pour toi, Gérard.
0: Mais moi je vous emmerde. Je fais ce que je veux de mes journées, je regarde ce que je vois à la télé.
21: Gérard,
0: de bonne intention, salut aux prochains auditeurs et sur le site internet, c'est pareil.
21: Gérard, tu sais combien il y a de gens qui regardent le Big Deal tous les jours? Tu crois que t'es tout seul?
0: Donc Bill Beat.
23: Oui. Bah écoute, moi, la journée, tout ce que je vois, c'est que généralement, le chômage, ça n'améliore pas les relations humaines. Intramuros, c'est quand les personnes arrivent, elles ont tendance à vomir, parce qu'elles sont alcooliques, c'est vrai, c'est un fait. Elles ont tendance à avoir une négligence par rapport à leurs compagnes. Leurs compagnes sont souvent très moches.
22: Il
23: y a une période comme ça qui va entre 4 et 10 ans.
22: Et la femme du chômeur, quand même, se fait bourrer par des manouches, hein, faut le savoir. Hein.
23: Oui.
0: Grazuske. C'est la dernière fois.
22: C'est une étude sociologique.
0: C'est la dernière fois que tu dis une connerie comme ça, sinon je vais te dire au revoir.
22: Mais je dis la vérité, ni plus ni moins.
0: Ouais, bah moi, la vérité, moi je sais que je commence à en avoir ras-le-bol de t'entendre dire des conneries. Ok.
23: Un message d'espoir, faut dire que pour les chômeurs, pour pouvoir s'en sortir, il y a un bon moyen. C'est le métier artistique, tout ce qui est écrire par exemple.
22: Tout ce qui est l'étage.
23: Des textes, des
0: alors, Grazus Gay, au revoir. Ce coup-là, ça commence à bien faire.
23: Au revoir, Grazus Gay.
2: Tu veux des gens peut-être pour t'aider, oui. Pour t'aider dans ton débat. On a Pouce Station 2, bonsoir.
3: Oui, bonsoir. Bonsoir Gérard, bonsoir tout le monde.
0: T'appelles d'où?
3: J'appelle de Paris, 100.9. FM.
2: Ouais. Et après, et on a aussi Marius Trésor, bonsoir.
0: Oh, comment ça fait plaisir. T'appelles d'où?
5: Mr. Cousin. Bon, c'est Trevor Jones.
0: Ouais, bah c'est ça, c'est Trevor Jones, au revoir.
21: C'est Trevor Jones.
0: Au revoir.
21: C'est Trevor Jones.
0: C'est pas la peine qu'il intervienne là-dedans, c'est même pas.
5: Le chômage.
21: Monsieur Trevor Jones.
0: Villard, c'est pas toi qui commande, c'est moi, donc il passera pas à l'antenne.
5: Je suis au chômage.
0: Je t'emmerde.
23: C'est la première fois que j'écoute tes débats.
0: Tu me le vires. Tu le vires.
21: Ça y est.
5: Hello, Mr. Cousin.
0: Bon.
5: Je suis le misère because I don't have a car, you know.
0: Bon.
5: Je n'ai même pas avoir le Renault 14 pour aller to ANPE, yes.
21: Vas-y, ouais, coupé, c'est bon.
23: Oui, je parle un peu anglais, je peux te traduire. Si
0: non, mais j'en ai rien à foutre, ouais. Alors toi, tu vas te taire complètement.
23: Ah ouais.
0: Je t'ai dit, tu te la fermes. Tu te la fermes.
23: Je crois que tu m'as compris.
21: Bon, on en était où alors? C'était laquelle question, Gérard? Parce qu'il y avait qui était en train d'en parler, je sais plus.
0: C'était
21: Trevor m'a perturbé.
0: C'était
21: quelle est la journée type d'un chômeur?
0: Voilà, c'était.
21: Qui n'avait pas répondu à cette sublime question?
0: Pouce.
1: Donc la question, quel est un chômage?
21: La journée type d'un chômeur.
1: Ah, la journée type d'un chômeur, bah écoute, ouais, bah ouais.
4: Quand même.
1: Disons que je taffe, mais je connais quand même.
21: Ouais.
1: Non, tu et bah ouais, une journée de chômeur, bah écoute, c'est pas grand chose, hein. Tu te lèves tard le matin, disons vers midi. Mmh. Tu plantes pas grand chose et puis t'essayes de trouver du taf, mais si t'es pas trop motivé, c'est pas la peine quoi.
21: Mmh.
1: Bah, tu connais ça, Gérard, quand même.
0: Non, parce que je vais pas à la NPE, d'accord?
1: Ah oui, mais j'ai pas dit que t'allais à la NPE, mais je disais que tu connaissais les journées de chômeur.
21: Mais c'est comme tout, quand il va trop après, il t'accepte plus.
1: En plus.
0: Non, bon, c'est le contraire, tu vois. Alors, avec
4: attends,
0: vous.
4: J'ai une petite question de Sgeg de Macaque sur l'IRC. Il le mérite. Il voulait savoir si on peut cumuler le RMI avec d'autres types de revenus issus de plusieurs petits boulots. Si oui, qu'encourt un alcoolique bi-biophile s'il fraude de la sorte et qu'il est dénoncé par un singe au cul rouge?
0: Alors, celui-là, sa question, il va se la carrer dans le cul parce que je n'y répondrai pas.
4: Dans son cul rouge?
0: Voilà. Et donc, oui, Manu, c'est pas la peine de faire
21: de la guichet, hein, ça sert à rien de la guichet. Hein.
0: Alors?
21: On peut accueillir du monde ou pas?
0: Bah vas-y.
21: On accueille Gorbitchov, bonsoir.
6: Bonsoir, c'est Gorbitchov, bonsoir Gigi. Bonsoir,
21: et on accueille Patricia Taff, bonsoir.
10: Bonsoir.
0: T'appelles d'où, Gorbitchov?
6: Alors bonsoir, c'est Lyon Maritime, c'est 117.7, fun, bonsoir.
0: Et qui?
21: Patricia Taff.
10: Voilà, tu peux m'appeler Pat Taff.
0: Je te signale, hey, Patricia Taff, là.
10: Pas taf.
0: Non, mais moi, c'est moi qui décidera comment je t'appellerai. Si ça te plaît pas, ça sera le même prix.
21: Uh-huh. Okay.
0: Et quand je te demande comment tu t'appelles, c'est pas Manu de me le dire, c'est à toi.
21: Okay.
0: Alors tu travailles un peu plus.
10: Okay. J'appelle de Clito sur Jean-Louis.
0: Ta fréquence correctement, je te dis au revoir tout de suite.
10: 117.1.
4: Clito sur Jean-Louis.
6: Je connais, j'ai dit. Bonsoir à tous les clitoyens.
4: Moi, je passe le bonjour à Jean-Louis, du coup. Alors,
6: tous les clitoyens.
0: La question, avez-vous des solutions pour lutter contre le chômage? On va se retrouver tout de suite après. Oh. On va s'écouter Francis Lalanne, NPE, avec passage à moi. Il est grand comme ça. Et on
21: refais-le, parce que on a une grosse intro. Tu vas faire l'intro. Vas-y, refais-le, on a rien
0: Francis Lalanne, NPE, avec mon passage à moi. Il est grand comme ça. Et on se retrouve tout de suite après au 0803-808.
21: Refais tout, c'est n'importe quoi.
0: 0803-08-5000, à tout de suite.
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0: Et voilà, on venait de s'écouter Francis Lalanne, NPE, avec mon passage à moi. Il est grand comme ça, et on récupère Bill Pitt. Tu réponds quand tu veux, toi.
28: Salut, Gérard.
0: Ah bon?
28: Oui.
0: PlayStation 2.
29: Bonsoir.
0: Gorbatchev.
29: Ouais, bonsoir.
0: Et Patricia Taff.
10: Oui, bonsoir.
0: Alors donc, avez-vous des solutions pour lutter contre le chômage? On va demander à Patricia Taff.
10: Bah écoute, si j'en avais, je les donnerais au gouvernement, et puis bah il n'y aurait plus de chômage, quoi. Mais bon, ça serait un peu facile.
0: Mmh.
10: Moi, j'ai plein de solutions, hein, mais bon, après, est-ce que c'est réalisable? Pas sûr.
0: Ouais, bon, c'est pas. Gorbatchev.
29: Bah écoute, je sais pas, moi ton exemple me suggère que le yaourt, ça doit être pas mal. Sinon, faut peut-être chercher dans le domaine de la grillade aussi. Peut-être. Je sais pas, c'est deux trois pistes comme ça.
10: Et le balai.
0: Pousse PlayStation 2.
29: Ouais, bah écoute, pour éviter le chômage, je pense qu'il n'y a pas trop de solutions. Hein. Faut se bouger.
0: Oh là là,
29: il
0: y a un gros
29: mal. Et de faire vous retourner. Hein. Ouais, c'est chaud. Ils t'ont poussé, ils t'ont tapé et tout. Ouais, exact.
0: Ouais. Ça
29: t'en as vu ou pas?
0: Big beat.
29: Voilà, pas une solution, mais bon, je les garde pour moi, quoi.
21: Parce que t'es au chômage?
29: Bah non, mais ok, je tombe dans le chômage.
21: Parle bien dans ton téléphone, Big Beat, hein.
29: Ouais, pardon, mais j'ai un petit téléphone hyper moderne. Et ouais, donc moi je garde ça pour moi, ok, où je suis à la dèche et tout. Moi, j'ai mes trucs pour pouvoir trouver du boulot rapidement, quoi.
21: T'as un truc, Gérard, toi?
29: C'est pas très sympa.
21: C'est
29: quoi, toi? Comment t'as fait pour trouver du boulot, toi, Gégé?
26: Bah, le yaourt.
10: Tour populaire, tout ça.
29: Bah, l'industrie du yaourt, hein. Je connais, c'est des Bulgares.
21: Non, mais sérieux, Gégé, c'est toi qui es allé au-devant du boulot ou c'est le boulot qui t'a rattrapé avec ta jambe en vrac?
0: Non, c'est moi qui ai été voir c'est moi qui y étais, c'est tout.
21: Bravo. C'est faux. Et ça, ouais, c'est beau. Ça, si c'est vrai, bon, j'ai un doute. Ah, mais
4: ouais,
21: c'est
4: moi aussi, ouais, franchement.
29: Mais c'était une vocation chez toi, le yaourt?
0: Non, bah, j'ai pris ce qu'on me proposait, c'est tout. Hein. Je suis pas comme Yana.
21: Il s'est dit, j'en ai dans le caleçon tous les matins, vas-y, on va en vendre.
29: Exactement.
0: Non, mais je suis pas comme certains qui veulent c'est dire clair. Et qui disent, ouais, ben c'est dégueulasse, ça m'intéresse pas, puis c'est
21: ouais,
0: tout.
21: C'est clair.
10: Si t'avais proposé les fruits et légumes, t'aurais fait quoi?
0: Bah pareil. J'aurais pris n'importe. J'aurais pris.
21: Il fait de la plongée aussi. Hein.
8: Voilà.
21: Non, et de la plonge.
29: Ton rêve, toi, ton rêve, c'est quoi? Qu'est-ce que tu voudrais? Dans l'idéal, hein, dans l'absolu, tu voudrais reprendre quoi comme taf, toi?
20: Jacques Mayol.
8: Patricia Tape, tu t'écrases quand c'est pas toi qu'on s'adresse.
9: C'est vrai, ça, Gérard, tu.
8: Ouais, non, mais.
9: Qu'est-ce que quoi, tu viserais, ouais.
29: À mon avis, son objectif, c'est de faire la prochaine pub de Yop.
8: Non, pas du tout. Alors, c'est qui me posait cette question?
29: Pour remplacer Mamie Nova, tu cartonnerais, hein, franchement.
8: Qui c'est qui posait cette question qui est
29: C'est Gorbitchov.
8: Alors?
29: Donc, je voulais savoir, toi, ton avenir, tu le voyais comment, si tu pouvais réaliser ton rêve, ça serait quoi, en fait, au niveau du taf?
8: Ben, de refaire de la route.
29: De la route, ouais.
20: Un camion de Yop?
8: Pas du tout. Patricia Tape, tu commences à me gonfler sérieusement.
21: Non, mais ça pourrait être un camion de n'importe quoi. Tu t'en fous du moment que c'est un camion, en fait.
8: Ben voilà.
29: Non, mais tu pourrais mettre tes compétences laitières en avance, en fait, dans le milieu du camion aussi, non? Ça pourrait être un petit plus.
8: Je
29: m'y connais dans le yaourt, tout ça.
20: Ouais, parce que moi, je pensais que ton boulot, là, c'était comme un perfectionnement, tu vois.
29: Un petit stage, voilà, de perfectionnement, tout ça.
8: Pas du tout, parce que normalement, c'était prévu pour une journée. Ça fait déjà un mois que j'y suis. Hein.
29: Waouh, c'est bien ça.
8: Non, donc voilà.
29: Je suis fier de toi, mon GG.
8: Donc, question IRC, non?
21: Aïe,
9: Si j'ai pas
21: dur,
9: de
21: très dur ça.
9: Merci.
29: Alors,
9: donc il y a un certain Yankee, mais à mon avis c'est pas le même parce que là c'est le cousin de Fontenay. Il dit que pour lutter contre le chômage, faut construire des cantines plus grandes et fermer les bars.
8: N'importe quoi.
29: C'est pas faux. C'est pas bête.
8: N'importe quoi. Et après, il y a que ça?
9: Non, il y a Gérard Lambert qui voulait savoir quel niveau d'études faut-il pour être chômeur.
8: Il n'y a pas besoin de niveau d'études.
9: Il y a besoin de quoi alors?
8: De rien du tout.
9: Il faut avoir travaillé quand même.
8: Bah oui. Si t'as pas travaillé, tu peux t'inscrire, mais tu toucheras pas les assédics comme on l'a dit tout à l'heure.
21: Est-ce que si t'as pas travaillé, est-ce qu'on peut vraiment dire que t'es au chômage? Si t'as vraiment jamais.
29: Ils veulent tout, hein, Manu.
8: Disons oui, parce que comme tu t'inscris au chômage, même si t'as pas travaillé, donc automatiquement le truc qui va se produire, c'est que derrière sur les feuilles que tu remplis à NPE, ils vont te demander est-ce que les adresses de tes derniers employeurs. Donc là, ça va être plus compliqué pour lui.
9: Gérard, il y a énormément de personnes sur l'IRC qui me demandent d'ailleurs sur le chat de Voilà, on est quand même plus de 7022.
21: Oh, bien,
9: ouais, c'est beau. Augmenté énormément. Il voulait tout simplement savoir, ça va me revenir, t'inquiète pas.
29: Moi j'ai une question.
8: Bien, oui.
29: Merci.
8: Ouais,
29: qui quand même, ils sont 7000, il n'y a pas une question potable.
8: Qui voulait poser une question?
9: C'est parce qu'ils sont au niveau, c'est pour ça.
29: Ah ok, voilà, j'ai une question. Pourquoi il n'y aurait pas des télétons pour le chômage?
8: Bah c'est du bénévolat, hein.
20: Chômage plein.
21: En plus, le Téléthon, c'est bientôt là pour les gens malades, enfin les gens malades.
8: Je crois que c'est la première semaine de décembre.
21: Donc, mais
8: premier week-end de décembre, je crois.
21: Est-ce que tu penses que par la suite, étant donné que ça se passe bien, le Téléthon, ça fait plusieurs années que ça se passe, on pourrait quand même lancer le Téléthon des chômeurs.
9: C'est vrai.
8: On ne sait pas, peut-être, mais
9: des employeurs qui appelleraient pour donner des emplois.
8: Ben ça, faudrait voir. Mais justement, c'est pour
29: des
8: ça
29: promesses,
8: que
29: des promesses d'emploi. Il faudrait faire présenter par des chômeurs.
8: C'est pour ça que tout à l'heure, quand on marquait, pensez-vous que l'on peut sortir du chômage avec l'internet? Donc là, c'est ce que tu.
29: Ça n'avait rien à voir, ok.
8: Si, mais ça revient avec la question qu'on posait là justement, parce que moi j'ai regardé un reportage là il y a pas si longtemps que ça. Mm-hmm. Donc on peut. On peut recruter du monde par le bien de l'internet.
21: Ouais. Par le bien. Hein.
9: Par le bien.
8: Donc,
9: vas-y, je te. Auditeur, à toi.
29: Ouais, je voulais savoir parce que Gégé, en fait, sans t'en rendre compte, car tu es un sociologue, t'as mis le doigt sur quelque chose d'intéressant, t'as parlé du bénévolat.
8: Mmh.
29: Est-ce que tu considères qu'en fait, le bénévolat, ça serait quelque part un moyen de compenser une certaine difficulté à vivre le chômage?
8: Oui. Disons comme le bénévolat, donc en fin de compte,
29: c'est du travail ou pas?
8: C'est du boulot, oui, mais tu fais ça gratuitement, t'es pas payé derrière. Hein.
29: Ah bon? Ah
8: ouais, non.
9: Et devant?
8: Non, plus.
29: Ce que je comprends pas, c'est que t'as les inconvénients du travail et
8: mais ce qu'il y a?
29: C'est-à-dire que tu te lèves, mais en fait, tu touches pas de caillasse, quoi.
8: Non, mais de toute manière, tu peux faire du bénévolat toute ta vie, tu toucheras jamais rien.
29: Tu trouves ça bien, toi, le bénévolat, Gégé?
8: Bah, personnellement, j'en ai fait pendant deux mois, laisse tomber.
29: Ah oui, mais quand t'es passionné, le yaourt, c'est...
8: Non, mais attends,
21: C'était dans quoi?
8: Je donnerai pas le truc parce que ça est, c'est des trucs
21: c'est un métier comment?
8: Non, c'est des trucs qu'on peut pas dire, c'est comme tout à l'heure
21: c'est illégal.
8: Non mais
21: c'est du bénévolat dans la drogue.
8: Non, c'est un truc que quelqu'un qui a dit tout à l'heure, ça revient sur comme le secours populaire.
21: Ah d'accord, OK.
8: Ouais.
20: À propos de bénévolat, Manu, Ce serait bien que tu penses à quand même nous régler tout ce que tu nous dois, parce que j'ai appris des choses tout à l'heure qui m'ont pas fait plaisir.
0: Et bah dans ce cas-là, tu vas retourner voir Manu au standard et tu vas t'expliquer. Tu vas régler ça maintenant avec lui au standard et puis tu continueras le débat après quand tu auras réglé tes comptes avec lui.
20: Voilà, je parle au nom de tous mes amis.
11: Ah bon.
0: Manu,
12: ok, je la reprends. Je vais te reprendre, fais attention.
11: Manu, il va au pute.
0: Eh oh, tu te calmes, toi.
12: On peut accueillir quelqu'un en attendant que je la reprenne violemment?
0: Comme tu veux, ouais.
12: Oui, je veux. Alors, on accueille Monsieur Mazur, bonsoir.
11: Monsieur Gérard, Monsieur Mazur, à la
0: Manu.
11: Bonsoir, mes amis, comment allez-vous?
0: Bonsoir. Manu,
11: c'est Monsieur Mazur.
0: Bonsoir,
11: Prévost.
13: Comment allez-vous?
11: Oui, très bien, vous-même.
0: Manu, une fois.
11: Écoutez, Manu. Monsieur Gérard, je tiens à vous féliciter sur la haute teneur de votre débat sur le chômage.
0: Il me semble... Oh, Monsieur Mazur,
11: passionnant, n'est-ce pas? Je parle du débat, bien entendu.
13: Tout à fait.
0: Il m'avait semblé bien t'avoir dit, quand on a mangé, que je ne voulais pas de lui.
12: Ah bon?
0: Oui.
12: Non, tu m'as dit...
0: Je t'ai dit, je ne voulais pas de Monsieur Mazur.
12: Bah, c'est trop tard, il est là.
29: C'est dégueulasse, vous êtes un gros enfoiré de merde.
0: Monsieur Mazur,
11: allons un peu de sérieux, vous savez très bien que c'est pas ma voix. Allons. Monsieur Gérard, puis-je vous poser une question? Avez-vous approché la PlayStation? Car vous en aviez un peu parlé tout à l'heure et
0: PlayStation.
11: À quoi ressemble-t-elle?
12: La PlayStation.
11: La
12: PlayStation.
11: Ah, autant pour moi, la PlayStation.
0: Non, parce qu'il y avait trop de monde et on pouvait pas, on pouvait rien voir du tout.
11: Ouais, c'est comme
14: ça, c'est pas bon dans le Virgin, alors.
0: Ouais, non, mais je veux dire, il y a...
11: Monsieur Gérard, si je puis me permettre, avec votre statut de célébrité, tout à fait notoire, vous devriez en profiter pour rappeler les, je ne sais pas quelle est la maison qui édite cette nouvelle machine, mais vous devriez vous la faire offrir. Après tout, vous en avez parlé, je vous ai écouté, là, depuis le début de l'émission, vous n'arrêtez pas d'en parler. Pourquoi ne pas vous la faire offrir après
0: c'est
11: tout?
0: C'est parrainé avec Fun Radio, c'est tout. On ne sait pas qui c'est qui l'a sorti, mais ça a été parrainé avec Fun Radio.
12: En tout cas, ce qu'ils auraient dû faire, c'est que Gérard aurait été un bon moyen, tu vois, d'éviter les meutes. On l'aurait foutu au milieu avec les PlayStation, tout le monde se serait barré en courant.
11: Comme vous êtes méchant, monsieur Spirouli.
12: Non, mais c'est vrai.
0: Alors,
12: revenons au débat.
0: Est-ce que le chômage est-il plus répandu en France, à l'étranger?
13: Ou autre?
0: Si oui, pourquoi? Alors, monsieur Mazur.
11: Eh bien, écoutez, monsieur Gérard, je me dois de répondre malheureusement par l'affirmative. Oui, le chômage, bien que les chiffres soient encourageants, que le nombre de chômeurs baisse, eh bien, malheureusement, nous sommes le pays d'Europe qui en comptons le plus, malheureusement, bien sûr.
0: Et vous pouvez donner un chiffre?
11: Écoutez, je crois que c'est tombé en deçà des 3 millions, n'est-ce pas? Mais pour prendre un exemple sur un autre pays européen, tel les Pays-Bas, la Hollande, n'est-ce pas? Avec l'ouverture de ces célèbres cafés à drogue, où l'on peut inhaler de certaines drogues douces, eh bien le nombre de chômeurs, figurez-vous, depuis constamment, il baisse. Parce que, n'est-ce pas, quand les gens ne trouvent pas de travail, eh bien entendu, ils vont se droguer.
0: Alors moi j'ai un chiffre à vous donner.
11: En France,
0: forte baisse du chômage en France en septembre. Alors au mois de septembre, il y a eu une baisse de...
12: Attends Gégé, on peut faire ça bien, je sais pas, il y a pas une zig de journal télé ou...
0: Oh là là.
12: Attends, mais attendez les gars. Gérard, potasse le document Gégé et on va y aller. Vas-y Gérard.
29: Il y a un blanc là, Gérard.
0: Donc, alors en septembre, il y a eu une baisse de 2,5% de chômeurs, donc à 2,270,200 demandeurs d'emploi, après avoir une baisse de 0,4%. En août, selon le chiffre publié par le ministère de l'Emploi, sur un an, le nombre de chômeurs est en recul de 430 millions, soit de 15,9%. Voilà ce que je pouvais donner comme chiffre à peu près.
12: Ah d'accord, vu comment tu l'as fait, on aurait presque dit PDDA.
0: Alors... Tu as chopé
14: dans
0: Pif
14: Magazine, tes chiffres?
0: Non, Patricia Taf, si elle est encore là.
12: Ouais, alors attends, ouais. C'est bon, elle est là.
20: Oui, je suis là, ouais.
12: C'était bon?
20: C'est bon, je me suis calmée. Tu m'as bien rappelé d'un nom quand même, Manu.
12: Ouais, je sais, je suis... Ouais,
20: tu te râles.
12: Excuse-moi.
20: Est-ce que tu peux me rappeler la question, Gérard?
0: Alors, est-ce que le chômage est-il plus répandu en France, à l'étranger? Si oui, pourquoi?
20: Il est plus répandu à l'étranger parce que si tu mets tous les pays réunis, il y a plus de chômeurs qu'en France.
13: C'est vrai.
0: Bah, je viens d'annoncer le chiffre en France. Hein. À l'étranger, on ne l'a pas. Hein.
20: D'ailleurs, c'était très beau.
0: Donc, Gorbatchev...
29: Gorbitchev. Bah écoute, ça dépend, tu considères France, c'est-à-dire avec les dom-toms ou pas?
0: Bah donc l'étranger en France
21: T'as pas des chiffres là-dessus, non?
0: Non.
29: Parce que il y a quand même dom-tom, c'est Canada, tout ça, ça fait quand même plus de pas mal de chômeurs en plus. Hein.
0: Ouais, mais c'est territoire d'outre-mer.
29: Ouais, donc c'est Canada et compagnie, quoi.
0: Ouais, mais ça.
29: Il y a quoi comme dom-tom, GG?
0: Oh, c'est pas un débat sur les dom-toms, c'est un débat sur le chômage.
29: Ah, mais ça fait quand même un maximum de chômeurs en plus si tu rajoutes à la métropole, quand même.
0: Ouais, mais je veux pas.
29: Il faut les prendre en compte, tu peux pas mettre ça entre parenthèses.
0: Mais de manière, on peut pas avoir tous les
29: on alors voilà, alors tu cites des chiffres, mais en fait, tes chiffres, ils sont pas
0: non, complets. Non, mais c'est en France.
29: Mais en France, France, oh,
0: putain,
29: c'est dom-tom compris.
0: Là. Oh là putain, là. Mais t'es borné, toi. Hein.
29: Mais c'est toi qui as interné.
0: Bon, allez, hop, au revoir.
7: Boum, boum.
0: PlayStation 2 là.
7: Ouais.
29: Oui, bah écoute, Gérard, en France, oui, il y a beaucoup plus de chômage qu'ailleurs. Étant demandeur d'emploi, j'en trouve pas d'ailleurs. Si tu pourrais me trouver un petit taf, Gérard, dans les yaourts, ça serait sympa.
15: Ah, Gérard, justement, il y a beaucoup de gens sur les RC qui me demandent c'est quoi la différence entre un chômeur et un demandeur d'emploi.
0: Bah c'est pareil.
29: Non, chômeur, c'est pas pareil. Hein.
0: Bah bon, c'est pas pareil depuis quand?
29: Bah depuis. La semaine dernière.
7: Mais non, ah ouais.
29: C'est une nouvelle loi qui est passée.
7: Un demandeur d'emploi, il cherche du boulot. Un chômeur, il n'en cherche pas.
0: Et bah alors? Bah, si il en demande,
29: alors, voilà.
0: Il en demande, bah, oui. C'est pareil. Hein.
7: Bah, non. Il en demande pas, et toi, il en demande, il n'en cherche pas.
0: Ouais, mais il en demande quand même.
21: Ah, mais il attend que ça vienne, alors voilà. Que le chômeur, il
15: faut rien.
0: Là. Alors, Bilbit.
29: Ouais, bah tu m'excuses, j'ai une pizza qui frappe à la porte.
0: Ouais, bah alors, bonne nuit.
29: Ouais, Gérard, tu savais
0: que. Voilà, au revoir. Bah, ça y est, il est parti tout seul.
21: Ah, bien!
0: Il a raccroché lui-même.
21: Ouais. Je peux accueillir quelqu'un si tu veux.
0: Ouais.
21: J'ai Jean-Paul Laguillet, bonsoir.
16: Bonsoir, bonsoir à tous. Bonsoir Gérard, bonsoir Manu, bonsoir Fildar, bonsoir Rigaud, bonsoir tout le monde, bonsoir les auditeurs.
21: Bonsoir
16: Monsieur Laguillet.
15: Salut Jean-Paul.
16: Bonsoir Monsieur Lazur.
0: Donc alors pour vous?
16: Alors pour moi en tant que syndicaliste, hein, proprement dit, je pense que le chômage en France est en net décroissement. Mm-hmm. Et cela est dû au plan gouvernementaux. Et je crois que je vais laisser à Monsieur Mazur. je crois que c'est pas mon taf.
0: Ouais.
29: C'est pas mon truc.
0: Bon alors Monsieur Mazur, si vous pouvez lui répondre.
16: Oui, eh bien écoutez, ce jeune homme a tout à fait compris. Hein. Bien entendu, il n'est pas très évolué, car comme vous l'avez remarqué, il est syndiqué. Écoutez, oui, le gouvernement œuvre depuis de nombreuses années sur ce travail long, vigoureux, lent, qu'est justement le décret de nouvelle loi concernant nos amis les chômeurs. Car, je tiens à vous le rappeler, tous les chômeurs sont nos amis.
15: C'est vrai.
16: Vous êtes notre ami, monsieur Gérard.
0: Non, mais répondez.
16: Du moins, vous le fûtes. Car vous avez trouvé un emploi, et Dieu bénisse cet emploi et vous-même.
0: Non, mais faudra.
16: Alors maintenant, par conséquent,
0: répondez.
16: Je vous dirais que.
0: Répondez à la question de Laguillet.
16: Justement, j'y arrive, monsieur Gérard, n'est-ce pas? Il faut me laisser le temps, justement, d'avancer mes arguments. Qui sont les suivants? Depuis, madame, est-ce que je peux toujours citer des noms d'hommes politiques, monsieur Gérard, ou bien cela est interdit comme.
0: Non! Fildar, arrête, s'il te plaît!
16: Écoutez, monsieur Gérard, je crains d'être embêté, car si je ne puis citer de noms d'hommes ou de femmes politiques, nous ne pourrons avancer dans l'explication, n'est-ce pas? Est-ce que vous pourriez éventuellement, pour une fois.
29: Il faut laisser, Gérard, ouais.
7: Utiliser les.
29: Allez, laisse-le dire les noms.
0: Non, on donne pas de noms, c'est tout.
16: Bien.
29: On n'a pas de procès, on a de balles d'air.
16: Eh bien, écoutez.
0: Non, mais faut pas donner de noms, c'est tout.
16: D'accord, alors, peut-être des prénoms à ce moment.
0: Non plus.
16: Les initiales.
7: Voilà.
29: On peut les remplacer par des noms de dessins animés, Color Gold, tout ça. C'est possible ou pas?
0: Oh là là là.
16: Ah, très bonne idée. Très bonne idée.
7: Très bien, ouais.
16: Voyez-vous, monsieur Gérard, comme votre ami auditeur vient de le préciser, eh bien, je trouve que chez les chômeurs, ce qu'il manque à l'heure actuelle, c'est l'esprit d'initiative. Mm-hmm. Voyez-vous, l'esprit d'initiative, parce que, en même temps, aller, n'est-ce pas, dans une agence de comment appelez-vous ça, de l'AMP?
7: L'ANPE, monsieur.
16: Ah, pardon, merci, mademoiselle. Eh bien, monsieur Gérard.
29: Allô, Gérard, ça va?
0: Non, mais vous commencez à me gonfler avec vos questions de némerde, là.
16: Justement, alors,
29: but.
0: Fildar,
16: tu rallumes mon micro à l'ANP, monsieur Gérard. Bien entendu, c'est important car on y trouve deux formulaires affichés contre des piliers, n'est-ce pas?
21: Qu'est-ce qu'il y a?
0: Tu fais gaffe parce que lundi, je te balance à Max que tu coupes le micro constamment, d'accord? Alors Max, si tu nous écoutes, tu appelles parce que Max, Fildar déconne.
21: Mais je fais quoi?
15: Qu'est-ce qui se passe là? Qu'est-ce qu'on fait?
21: Il y a quoi? C'est quoi le problème?
2: Ah là, c'est le bordel.
21: Il y a rien.
3: T'en profites maintenant.
21: Bah mon petit bouchon alors. Qu'est-ce qui se passe?
5: Assieds-toi, Gérard.
2: C'est pas grave.
21: Ah attends.
2: Ça sonne.
5: Ça sonne. Qu'est-ce qui se passe?
21: Allô.
5: Parle dans le micro, Gérard.
21: Qu'est-ce qui se passe, Max? Bah attends, je te le passe.
3: Ah ouais.
21: Bah viens.
3: Tiens,
21: bah,
3: Gérard, va au
21: téléphone. Mais viens.
2: Mais va au téléphone, micro. C'est pas grave.
21: Et viens au micro, il va te parler.
3: Pas Max.
5: Attends.
21: Mais quoi?
3: Arrête.
2: Aïe, ça bastonne.
3: Max. Attends, Fildar, il s'amuse à me faire du double son. Moi, je commence à en avoir ras-le-bol. Hein. Il n'en profite parce que t'es pas là.
17: Il faut gueuler un coup, quoi.
3: Mais ouais, mais il s'amuse à couper le micro, il fait que des conneries.
17: Putain, il faut chier, hein.
3: Donc, tu te démerdes avec lui lundi si le débat, ça a foiré. Hein.
17: Ça foire ou pas, là?
3: Bah, pour l'instant, oui, ça a l'air de foirer, hein, avec lui.
21: Ça foire dans ton slip, ouais?
3: Non, mais attends, déjà, Anka, on sait pas où elle est partie, elle est même plus dans les studios, donc, Fildar qui fait le coup.
21: Ouais, elle est partie faire un petit avec Marco, Anka.
3: Alors, donc, Fildar qui fait de la merde, il y a que, apparemment, avec Rigo, qu'on arrive à bosser à peu près bien, parce
5: que, encore,
3: on est quand même à 7000, ouais. 7000 sur l'internet.
5: Mais tout le monde t'insulte, hein, quand même.
17: Et passe pour la welcome ou pas?
3: Ben, non, hein.
17: T'avais pas mis la welcome?
3: Non, je l'ai refusé.
17: Demande-lui, là, c'est plus tard.
3: Non, je veux pas qu'on la mette dans le bureau.
17: Quoi?
3: Bah, la welcome. Mais je te dis, quand t'es pas là, c'est le bordel. T'étais où, là? Non, mais c'est ici, toi, ton boulot, hein. C'est pas à côté, hein.
18: J'ai un quota,
21: ouais, mais bon, lave-toi, parce que tu sens le stress.
17: Tu peux t'installer un petit peu la welcome. Et j'écoute, t'inquiète pas, je pars en rapport.
3: Ok.
17: Ciao.
3: Ciao.

0: C'est tout comme comme
1: il y en a quatre.
2: On peut faire un petit sondage.
0: Non, il y en a trois.
3: Il y a PlayStation 2, Patricia Taf, Monsieur Mazur et Jean-Paul Leguier.
0: Bah, PlayStation.
4: J'ai répondu, ouais.
0: Patricia.
3: Ouais.
0: Ah ouais, j'ai oublié Monsieur Mazur, moi.
4: Ah ouais. Alors, Monsieur Gérard. Tite
0: dessus.
4: Pas l'oublier, quand même.
0: Donc, on va continuer.
1: Fais un petit sondage.
4: Ça devient un peu trop intellectuel comme débat, à mon goût. Hein.
0: C'est alors, trop compliqué, sondage.
1: Ah, un petit sondage, on va se poiler.
0: Quelles sont les solutions contre le chômage? Alors 66% répondent de supprimer le travail, ça a rien à voir.
1: Ben si, c'est vrai. Ben si.
0: 45% disent que c'est de la cause de Chirac, donc la solution c'est de le virer. Ben ça, on verra ça dans 2 ans. 55% pensent que les 35 heures trop, il faut faire 2 heures comme moi par semaine, j'en peux pas 2, donc c'est encore mieux. Et 98% sont au chômage et donc n'ont pas le temps de me parler. Bah, c'est pas mal, donc dans ces cas-là, s'ils ont pas le temps, pourquoi faire un débat là-dessus?
1: Ouais,
0: voilà.
1: Tiens, Gérard, j'aimerais revenir sur le premier truc, c'est du sondage, que s'il y avait plus de boulot pour personne, il y aurait plus de chômage. Tu dis que c'est pas vrai, mais si, c'est vrai.
0: Non, ouais, j'ai jamais
1: dit. Parce que qui dit plus de boulot, dit plus de chômage.
0: Bah, non, mais j'ai jamais dit.
1: Si personne travaille.
0: J'ai jamais dit que j'en avais rien à foutre.
1: Non, t'as dit que c'était pas vrai.
0: Non, mais attends, s'il y a 66% des gens répondent pour supprimer le travail, dans ces cas-là, ça fera plus de chômeurs.
1: Donc, non, parce que s'il n'y en a plus de travail, il n'y a plus de chômage.
0: Ben si, il y en aura encore plus. Si on supprime les boulots, donc si on supprime le travail, il y aura plus de chômeurs.
1: Oui, mais si personne veut du boulot, il n'y aura pas de chômeurs, c'est pas normal.
0: Parce qu'il y en a qui veulent pas en chercher, c'est tout. Ils préfèrent rester chez papa et maman, c'est tout.
2: Et Gérard, est-ce qu'il y a un conseil des ministres dans les chômeurs?
0: Il y a
3: très bonne
5: question, Fidard.
0: Je pense pas, non.
3: Aïe, aïe, aïe.
5: Il y a Yankee, peut-être encore le même, une heure après, toujours cousin de Fontenay. Il voulait savoir si les chômeurs de nuit étaient payés plus vu qu'ils chômaient de nuit que les chômeurs de jour.
0: C'est des questions de merde. J'y réponds pas à celui-là.
5: Ouais.
0: Donc, 8e, pensez-vous que l'État aide les chômeurs en quelles circonstances? Donc,
1: très bonne question, Gérard.
0: Monsieur Mazur.
6: Allons, Monsieur Gérard, sauf votre respect, vous rigolez. Attendez, l'État a aidé les chômeurs, mais ne serait-ce que... Bon, prenons l'exemple du RMI, par exemple, le revenu minimum d'insertion. De combien est-il, Monsieur Gérard? Voulez-vous me le dire?
0: À l'heure actuelle, pour une personne qui est...
2: Attends, Gérard.
0: Non, mais attends, j'en ai rien à foutre, tu m'énerves avec ça.
2: Mais quoi?
0: Tu m'éteins ça!
2: Vas-y.
0: Bon, tu m'éteins ça tout de suite.
2: Bon, je l'éteins, voilà.
1: PDDA, vas-y.
5: Ça donne un côté informatif.
2: Bah ouais, mais c'est bien pour le CSA, c'est bien qu'on ait des trucs comme ça.
5: T'appuies pas trop sur la numarque, là, il y a marqué pas touché.
2: Vas-y.
0: Donc, le RMI pour une personne seule est de 2500.
6: Bon, alors, monsieur Gérard, je vous pose la question. Pensez-vous que l'on puisse s'en sortir avec une telle somme?
0: Ben,
2: un euro, oui.
0: Mais puis Lars, c'est pas...
1: C'est vrai qu'en euros, c'est beaucoup quand même.
6: Bon, admettons qu'en euros, on puisse s'en sortir, aller une ou deux fois en discothèque par semaine, je ne sais pas, ou au restaurant, quelque chose comme ça. Bon, mais la fin du mois, on sait qu'il faut se serrer la ceinture, n'est-ce pas? Vous êtes d'accord avec moi, monsieur Gérard?
0: C'est vrai, non, mais
6: quand, malheureusement, nous pouvons affirmer que le gouvernement fait bien peu de choses pour nos amis les chômeurs. Moi-même, lorsque j'en croise un dans la rue, eh bien écoutez, je n'hésite pas à le dépanner de quelques piécettes jaunes.
0: Ouais, non mais on s'en fout de ça.
6: Ah bah non, monsieur Gérard, on ne s'en fout pas, parce que finalement, au bout du compte, j'estime en faire beaucoup plus que le gouvernement, voyez-vous.
0: Ouais, bon, bah, on verra, allez, au revoir.
6: Bah pourquoi, monsieur Gérard?
0: Au revoir.
6: La question, Gérard, quand même. Monsieur Gérard, je réponds à votre question le plus sérieusement du monde.
0: Pousse Station 2.
7: La question ne m'intéresse pas, alors moi je vais te...
0: Alors c'est ça.
7: Le truc, c'est que, tu savais ce que ça voulait dire, le big deal en anglais? Gros qui se t'enruite.
0: Bon, alors au revoir, toi.
1: C'est nul.
0: Au revoir. Tu le
3: gagnes. Et voilà.
0: Patricia Taf.
8: Oui.
6: Pas de taf,
8: tu peux m'appeler, ouais. Moi, je trouve que le gouvernement, en fait, c'est à cause de lui qu'il y a tout ce chômage. Parce que s'il laissait les gens créer des entreprises, s'il les taxait moins, en fait, il y aurait du boulot, quoi.
1: Mais d'accord
7: avec nous, genre, il y a une fiscalité trop forte en France à l'heure actuelle.
8: Ils payent trop d'impôts, ils sont trop taxés, et voilà, quoi.
0: Non, mais ce qu'il faut bien se dire pensez-vous que l'État aide les chômeurs en quelles circonstances? Donc, faut bien dire une chose, qu'il y a certaines, à la NPE, et il faut être inscrit depuis je sais plus combien de temps. Vous pouvez, il y en a qui arrivent à quand même à monter des sociétés par l'aide de la NPE. Donc c'est

0: aussi l'État qui les aide aussi pour monter des sociétés en débloquant des fonds.
1: Ouais, mais c'est aussi l'État qui les taxe.
0: Mais oui, mais ça, bien sûr, c'est eux qui les taxent, parce que faut bien qu'ils récupèrent l'argent qu'ils donnent pour...
2: Monsieur Gérard, permettez-moi d'ajouter que parfois même l'État taxe les créateurs d'entreprises avant que ceux-ci ne montent leur propre entreprise.
0: Mmh. Ouais,
2: on a déjà vu ça.
0: Ouais, mais ouais. Manu,
3: ça va bien?
0: Donc un auditeur.
3: Oui, on accueille Anal PE, bonsoir.
4: Bonsoir tout le monde, bonsoir l'équipe, bonsoir GG. C'est Anal PE, j'appelle de l'Ache la Purée sur Yvette, 116.6. Bonsoir tout le monde.
0: La pauvre.
5: Salut.
0: 116.
2: Bonsoir,
5: comment vas-tu,
2: monsieur
5: Anal
2: PE?
5: Comment vas-tu, Anal?
2: Dans le respect de l'anus des autres.
0: De l'anal.
3: L'anal, ça te plaît.
2: L'aiguiller, oui. La question, est-ce que tu peux me reposer? Parce que l'anal m'a troublé. Oh.
0: Non, je repose plus la question.
4: J'ai pas entendu, Gégé, non, t'entends bien.
1: Est-ce que le gouvernement aide les chômeurs?
2: Moi, je pense que, contrairement à mes collègues, moi, je dirais que l'État, si, c'est vrai. Que l'État aide les chômeurs, hein, parce que il y a certaines personnes qui travaillent un an, je le sais parce que je suis dans le cas, qui travaillent un an et après qui foutent rien, et l'État leur donne de l'argent.
5: Faux.
2: Alors je voulais remercier à ce moment-là l'État et en son nom tous les ministres d'aider les chômeurs, de les pousser vers l'extrémisme, qui consiste à rester chez soi et à ne rien faire.
4: C'est dégueulasse.
2: Alors c'est ça qu'on veut donner à nos enfants? Une France de chômeurs? Je suis désolé, moi, Gérard.
4: Et tout ça avec nos sous, GG, putain, dis quelque chose.
3: Mais qu'est-ce que t'en penses, Gérard?
0: Non, mais quand t'auras fini de faire tes cours...
2: On va faire une putain de secte.
0: Ah, putain. Elle a aiguillé, c'est la dernière fois que je t'entends gueuler comme ça.
5: C'est faux!
2: Je suis dans le délire, moi, là.
0: Eh ben, au revoir.
5: Au revoir.
6: Gérard, pour calmer un petit peu le débat, il y a une très bonne question de Sgeg de Macaque Jingle. Oui, tout à fait. Le chômage touche-t-il plus les alcooliques ou au contraire, l'alcoolisme touche-t-il plus les chômeurs?
0: Et qui c'est qui pose cette question de merde?
6: Sgeg de Macaque.
0: Eh ben, j'y répondrai pas.
6: Mais à ton avis?
0: Je ne lui répondrai pas.
6: Tu te sens concerné par la question?
0: Pas du tout, mais j'y répondrai pas. Mm-hmm. Voilà. Anal PE. Anal PE.
7: Marco, je t'aime.
6: Oh là là.
0: Oh, mais ça y est, ouais. Oh là là, mais elle appelle son mec.
7: Putain, mais vas-y, toi. T'es pas obligé de faire ta langue de feu. Tu m'éteins ce micro, c'est bon. J'ai le droit de... Je passais juste un petit coup de fil. C'est bon, il a appelé au standard, ça va.
0: Anal PE.
4: Ouais, moi j'étais d'accord avec ce que disait l'auditeur. C'est vrai que la France est un pays où le gouvernement s'occupe bien des chômeurs quand même, hein, tu peux pas dire le contraire.
1: Ça, il les engraisse. Hein.
4: Ouais. Et je crois même qu'on importe des chômeurs de l'extérieur.
0: Non mais faut...
4: En plus.
0: Je crois que j'ai été assez clair sur cette question-là.
4: Mm-hmm.
0: Donc, l'État...
4: Et les chômeurs nourris aux farines, attention. Hein.
0: Non mais attends, là, tu pousses un peu trop loin ta...
4: Peut-être, mais bon. J'ai peut-être dérapé un peu, mais bon.
0: Ouais, non, tu vas un peu trop loin quand même, là.
4: Je reviens.
0: Pas de bœuf
1: dans le
0: cochon. Patricia tape... Oh, ça va, ouais.
3: Mais putain, mais...
0: Eh, tu mets ça,
3: tu
5: as chose, là.
3: Tu me raconte ça. Qu'est-ce que tu faisais, là?
0: Qu'est-ce que tu faisais? Non, attends. C'est qui? Allô, c'est qui? T'as Marco.
7: Bah ouais.
6: Fais quelque chose, Gérard, là, tu gères rien.
0: Bah, Anka. Anka, tu peux retirer ton casque, prendre tes affaires et tu vas le retrouver,
7: maintenant. Bah, voilà, mais qu'est-ce que je disais?
0: Voilà, terminé. Allez, hop. Terminé pour toi.
6: Attendez que ça en plus.
0: Voilà. Donc tu prends ton casque et tes affaires et tu t'en vas.
6: Oui, Gérard, une très bonne question de Jet Set pour revenir. Je te remercie, Fildar. Il voulait savoir pourquoi 95% des chômeurs n'ont pas de travail fixe et pourquoi 5% des demandeurs d'emploi sont sans emploi stable.
0: Ah. Non, mais ça, c'est. On en revient à la question qu'on vient de dire.
6: Mm-hmm.
0: Donc. On revient sur ce truc-là. Donc. Anka, attends, je répondrai.
6: Oh non,
0: Anka, tu prends tes affaires.
8: Ah, ça y est?
7: Bah, regarde.
0: Non, tu prends toutes tes affaires, là. Non, tu prends tout ça et tu t'en vas.
6: T'as oublié ton crack.
0: Tu prends tout ça et tu sors du studio. Tu n'as plus rien à faire dans les studios, maintenant.
7: C'est un peu saoulant, quand même, d'interrompre un débat super intéressant juste parce qu'il y a un pauvre cahier à moi en plein milieu de
6: la... Une excellente question, hein, genre.
0: Donc, tu l'as toujours?
6: Oui, tout à fait.
0: Alors, c'était quoi? Parce que...
6: En fait, c'était Jet Set.
0: Fais gaffe, Anka.
6: Ah, qu'est-ce qui se passe?
3: Fais
4: gaffe.
7: Je sais pas, non mais moi je...
0: Ouais, non mais fais gaffe, Anka, quand même.
4: Ça va te faire cogner.
3: Elle passe, elle lui plotte les couilles comme ça et...
0: Bon, on va... va continuer le débat sérieux, maintenant qu'elle n'est plus là.
3: Non, on va vraiment bien bosser. Maintenant.
8: Pour continuer, on accueille un quatrième auditeur, excuse-moi.
6: C'était tout à fait ça que j'allais te proposer.
8: Rigo, yes. On accueille Mister Cocktail.
6: Mister Cocktail.
9: Oui, sans alcool, la fête est plus folle. Oui,
2: Mister Cocktail.
0: Salut.
9: Hey, tu diras de chôme du surfène.
0: Hey, tu diras à tes petits copains qui sont derrière, qui se calment.
3: Ils font la fête.
2: Bah, Gérard, sans alcool, la fête est plus folle. Quoique.
0: La fréquence. Putain, je sens qu'il va pas durer, il va pas rester longtemps.
2: 116.8, chôme du surfène. Ah, tous les chômes du heure.
0: Bon, maintenant, t'as bien terminé tes conneries, Cocktail.
9: Ouais.
0: Bon, alors maintenant, maintenant, tu la fermes. Merci.
3: Voilà, tu sais que la Gérard est sérieux, fais gaffe, Mister.
0: Ouais,
6: Oui, donc on va prendre une question un peu plus simple, parce que t'aurais peut-être pas saisi. Il y a ton bal qui voulait savoir à quel âge les chômeurs peuvent-ils prendre leur retraite.
0: S'ils sont au chômage, ils sont déjà à la retraite.
6: Ah, on est déjà à la retraite.
0: Oh, ça y est.
3: Reste tes airs.
0: Je sens que les auditeurs, vous allez dégager. Bon, c'est bon, dans un quart d'heure, on a fini. Alors, quelle tranche de...
3: Attends, c'est la combien de questions, là?
0: 9.
3: 9e. Il en reste combien?
0: Il y en a 15, allez, j'irai pas jusqu'au bout.
3: Attends.
0: Non, j'irai pas jusqu'au bout.
3: Mais attends, bien sûr que si, t'es le meilleur.
0: Non, j'irai pas jusqu'au bout.
3: T'es le meilleur dans ta catégorie, mon petit coq.
0: Ah si, vas-y, je vais jusqu'au bout.
6: Gérard, on est monté à 8743.
9: Oh,
6: ce qui fait qu'on pourrait peut-être quand même pousser...
3: On pousse aux 10 000.
2: Allez, on
0: pousse. Oh ouais. Regarde les auditeurs, c'est moi qui commande.
2: On pousse. On va pousser.
6: On va pousser, tu vas voir.
3: Allez, on pousse, merde.
0: Combien que t'as
6: donc
0: dit?
6: On avait 8742 il y a quelques secondes.
0: Donc, bravo. La question.
8: C'est énorme sur mes couilles, je sais pas trop quoi.
0: Quelle tranche de la population est la plus touchée par le chômage? Et on va s'écouter le book. GG, le book en blues avec Viens bouffer, le steak de ma femme, n'importe quoi comme disque encore.
3: Non, c'est un bon disque.
10: Ouais, c'est ça.
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0: Ouais, si je suis prêt, si je serais pas intelligent, ce serait pas des débats, hein, broutille.
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8: Tout de suite, nous rejoignons Gérard.
0: Et donc, on venait de s'écouter GG, le bouc en blues avec Viens bouffer le steak de ma femme. Voilà, donc, suite du débat sur le chômage, on récupère Monsieur Mazur.
2: Oui, parfaitement.
0: Patricia Taf.
12: Oui, bonsoir, Pat Taf.
6: Bonsoir.
0: Anel PE.
13: Toujours présent poste.
0: Et Mister Cocktail.
9: Wouh!
0: Oh, je te demande de te calmer ou tu vires?
6: Bonsoir.
13: Bonsoir.
0: Bon, Manu, tu lui dis qu'il se calme ou sinon.
6: Bonsoir.
0: Okay.
13: Bonsoir.
0: Sinon, il reste.
9: Bonsoir.
0: Il retourne chez
12: bonsoir
0: lui.
12: À tous. Bonsoir.
2: Bonsoir.
8: Bonsoir.
12: Bonsoir.
8: Bonsoir
12: à tous les bébés.
8: Tu vas, Gérard, ou on y va, là, la
0: non,
8: question
0: mais
8: truc,
0: tu l'as calmé, là, l'autre espèce de connard?
8: Mais bien sûr que je l'ai calmé, le connard.
2: Oui, bonsoir.
0: Alors, quelle est la tranche de la population? Quelle tranche de la population est la plus touchée par le chômage? On va demander à Mister Cocktail.
2: Bah, quand tu parles de tranche, tu parles de quoi? De pain? De...
0: Complètement con.
2: Allez, petite.
0: Bon, tu réponds à la question ou tu vires?
2: C'est une bonne blague du jeudi soir.
13: Tranche de jambon, tout ça.
2: Sans alcool, la fête est vraiment plus folle.
0: Ouais, alors au revoir.
9: Allez.
0: Bonne nuit. Un LPE.
13: Écoute, moi je pense que c'est chez les cartes vermeilles quand même. Parce que je pense que la retraite, c'est assimilé au chômage hein, quand même.
0: La carte vermeille est assimilée au chômage.
13: Non, la retraite. La retraite, donc, dans quelle catégorie, dans quelle tranche, chez les cartes vermeilles?
0: Je vois pas du tout le rapport avec...
13: Tu réfléchis d'ici demain et puis tu verras, ça va venir.
0: C'est ça, t'as raison. Fous-toi bien de ma gueule.
3: C'est dans 3 semaines. Hein, parce que demain...
0: Monsieur Mazur.
2: Eh bien, écoutez-moi, monsieur Gérard, je pense que cela touche essentiellement les intérimaires, n'est-ce pas?
0: Les intérimaires...
2: Bah oui.
0: C'est pareil, hein.
2: Bah non, monsieur Gérard. Bien entendu, si ces gens-là travaillaient comme vous et moi, enfin plutôt vous, moi que vous, eh bien ce ne serait pas une fois sur deux des chômeurs, n'est-ce pas?
0: Ouais, de toute manière, si les sociétés d'intérim proposaient plus de boulot À ces personnes-là, ça n'arriverait pas non
13: comment
0: plus.
13: Comment ça se fait qu'elles n'en proposent pas? Alors à quoi elles servent? Pourquoi elles sont là, ces sociétés, en fait?
2: Alors, écoutez, il faut bien prendre de l'argent à quelqu'un, alors. Ah. Puisqu'on ne peut pas en prendre à l'État, autant en prendre à ceux qui en ont le moins, après tout. C'est bien ça, l'égalité, la démocratie, n'est-ce pas?
13: Non. C'est la démocratie, moi, je dis.
0: Patricia Taff.
12: Oui. Moi, je pense que c'est plus les 40-60.
0: 40-60 ans?
12: Bah oui.
0: Bah, de toute manière, j'ai lu un sondage, un truc, c'était 25-40.
12: Ah non, moi je dirais plus 40-60, parce que eux, quand ils perdent leur taf, c'est vraiment dur de retrouver, quoi.
0: Bah même à partir de 40 ans, ils te disent que t'es trop vieux, alors.
12: Bah, c'est ce qu'ils te disent, toi?
0: Non, parce que moi, pour l'instant...
13: Pas tardé, quand même.
12: Bah, à mon avis, c'est pour être poli, parce qu'ils vont pas te dire qu'ils te prennent pas parce que t'es alcoolique, quoi.
5: C'est faux!
0: Alors, Patricia, t'as pour voir. Voilà. Alors, Manu...
13: Oui. Pas de vérité à l'antenne.
3: Attends, j'accueille l'auditeur et après jingle et c'est un truc de ouf ce qui va se passer sur la FM.
5: Attention.
3: Alors on accueille Champomy, bonsoir.
10: Oui, bonsoir Manu, bonsoir à tous.
3: Et là, attention, grand moment de FM, c'est parti, c'est chaud.
6: Oui, donc une question de Père Foura qui s'était un peu absenté des débats ces derniers temps pour cause d'humour déplorable, voilà, excusez-moi, j'en trouve plus les mots. Il voulait savoir pourquoi il n'y a pas de chômage aux États-Unis alors qu'ils n'ont même pas de président. Et est-ce qu'il faudrait virer Chirac pour que ce soit pareil en France, du coup?
0: Alors, attends, ils ont pas de chômage aux États-Unis, ils ont pas de président, ils ont encore un président pour l'instant, jusqu'à dimanche, apparemment. Mm-hmm. Et donc, il y a autant de chômage aux États-Unis qu'en France.
6: Ah non, proportionnellement, non.
0: Ah ben, c'est peut-être ce qu'il pense, lui, mais pas
6: non,
0: moi.
6: C'est la vérité qu'il pense.
0: Ah ben, non.
6: Non?
0: Non, pas du tout. Champomy, t'appelles d'où parce que t'as pas donné ta fréquence?
2: Oui, c'est du 106.4, c'est Boudin sur Brancard. Et je voulais répondre à la question, moi Gérard.
5: Bonsoir,
13: bonsoir les Boudinois,
5: bonsoir
13: les
5: Boudinettes.
2: Non, la question que je me posais, moi Gérard, c'est là tu parles en fait des chômeurs, mais dans les chômeurs tu regroupes tout le monde, alors qu'il y a des distinctions à faire quand même entre les chômeurs jeunes et les chômeurs vieux. Parce qu'un chômeur vieux a moins de chances d'avoir un travail qu'un chômeur jeune.
0: Mmh.
2: T'es d'accord avec moi?
0: Mmh.
2: Je te prendrais comme exemple, c'est si par exemple là ils ont fait tu vois Drôle de Dame. Ils ont pas pris Farrah Fawcett vieille pour faire Drôle de Dame, tu vois le délire. Ouais. Ils ont pris, comment ça s'appelle, Cameron Diaz.
0: Mmh.
2: Parce qu'il y avait pas moyen que Farrah Fawcett monte ses jambes avec ses vergetures, tu vois le délire.
0: Mmh.
2: Donc ils ont pris une jeune. Donc le chômage, moi je dirais que le chômage est plus inégal pour les vieux que pour les jeunes. Mmh. C'est pas mal ça, j'étais bon au dessert.
0: Ouais, pour revenir à la question...
2: J'ai rien compris de l'Oscar.
0: Je pense que c'était Monsieur Mazur qui avait posé la question sur les intérimaires, c'est ça?
2: Oui, absolument, Monsieur Gérard.
0: Donc, alors, les boîtes d'intérim, ce qu'il faut dire, c'est que si...
14: Mr. Cushion.
0: Oh! On se calme, merci.
14: Au revoir.
0: Donc, pour ceux...
14: Mr. Cushion.
0: Putain, vous arrêtez un peu? Merci, Fildar.
3: De rien.
0: Ouais, ben, je sens que ça...
3: Mais moi, tu me dis pas merci, je reste avec toi jusqu'à 2h du match, lâche ma femme et pas un remerciement. T'es vraiment un gras, hein, je te jure.
0: Ouais, mais on verra ça lundi.
3: Vas-y, Gérard.
0: Lundi, on s'amusera.
3: Vas-y.
0: Donc, pour répondre à la question de Monsieur Mazur, les sociétés d'intérim, c'est des trucs qui prennent plus cher sur dans les sociétés.
6: Est-ce que tu peux répéter, s'il te plaît, Gérard, parce que...
0: Moi, je répète plus parce que vous avez qu'à écouter ce que je dis.
6: Quand c'est inaudible, c'est pas évident.
0: Les boîtes d'intérim payent leur intérim plus cher que les sociétés. Donc, ils se récupèrent plus d'argent.
13: Je crois.
0: Oui. Donc pour ça, bah les boîtes d'intérim, ils ont du personnel.
15: Mr. Cousin, it's Trevor Jones on the phone. Hi Trevor, je suis le chômeur et je chante la chanson in English for you et tu donnes argent à moi, yeah?
0: Bah,
15: do you agree?
0: Manu, quand t'auras fini avec cet auditeur de con...
15: Je chante les chansons des...
0: Manu, tu me retires cet abruti d'auditeur.
15: I am an antichrist. I am an antichrist.
2: But that's on me.
15: Don't know what I want, but I know how to get it.
0: Mais plus ça va, plus je sens que le débat va être court. Vous chantez pour qui, Monsieur Trevor? Je vous signale que si c'est Max, vous vous démerdez.
15: Mr. Cousin, tu donnes l'argent maintenant, je chante les chansons. Yes? Hello?
2: Je chante bien le paralytique.
3: Je sais pas, Gérard, je fais quoi là?
0: Tu le vires?
3: Ok.
0: Bon,
3: je peux accueillir une fille en attendant.
0: Vas-y.
3: On accueille Alice Ancier. Bonsoir.
10: Oui, bonsoir.
16: Bonsoir
10: Alice. Bonsoir tout le monde.
0: Bonsoir. Alors, fréquence
10: 118.1, j'appelle de Mourmont en Moignon.
16: Bonsoir.
10: Bonsoir.
17: Bonsoir.
0: Bonsoir.
17: Bonsoir.
0: Bonsoir. Bon, ça y est, oh.
17: Le Mourmonnais.
0: Bonsoir. Alors, donc, pour. Bonsoir.
10: Bonsoir.
17: Bonsoir.
0: Ça y est, c'est fini, oui. Merci. Donc, pour terminer avec les histoires d'intérimaires, parce que on va pas s'éterniser là-dessus, il y a encore des questions.
17: Ouais.
0: Donc, je disais que les sociétés d'intérim payent plus cher leur la personne, mm-hmm. vu qu'ils demandent plus au patron. Et là, donc, ils envoient un intérimaire selon sa compétence. Ça peut durer une journée, ça peut durer...
17: deux journées, trois journées.
0: Voilà, ça peut durer une semaine, comme ça peut durer... Après, il y a peut-être possibilité d'embauche derrière. Mais faut bien se dire que les boîtes d'intérim, c'est pas eux qui vont aller vous chercher, c'est vous qui les appelez. Faut pas l'oublier. N'est-ce pas, monsieur Mazur?
17: Oui, bah, écoutez, tout à fait d'accord. Mais comment fait-on si l'on est au chômage et qu'on n'a pas d'argent pour téléphoner?
0: Eh ben, dans ce cas-là, on se déplace.
3: Et si on peut pas.
17: Mais si on est loin d'une agence, monsieur Gérard, alors que comment fait-on si on n'a pas de quoi se payer le métro ou le bus?
0: Ben ça, faut trouver quelqu'un qui est pas trop loin.
17: Un piston. Oui.
0: Un piston pour essayer pour pouvoir appeler.
17: D'accord, bonne solution, oui.
18: T'as des plans, toi, pour te faire pistonner, GG?
0: Bah non, parce que moi, là où que je suis tranquille, je les ai...
18: T'es déjà pistonné, ouais.
17: Ouais, tu t'es déjà fait pistonner à la radio. Je crois que le mec qui t'a pistonné, c'est Thierry de la Sécu, non?
0: Non, pas du tout.
17: T'as fait rentrer.
0: Toi, t'arrêtes de dire des conneries parce que tu as pas resté longtemps. Alors, est-ce que les chômeurs sont mieux couverts en...
10: En hiver,
0: oui.
17: Ouais, parce qu'il doit dessus, c'est des hommes comme les autres, hein.
3: Très bonne question, Gérard.
17: L'hiver, ils ont froid.
0: Champigny.
16: Ah, je l'ai pas entendu la question, tu peux.
0: Est-ce que les chômeurs sont mieux couverts en hiver?
17: Oui, bah, j'ai pas besoin de répondre, c'est Champigny. Mmh. Ouais, bah, les chômeurs, c'est des êtres humains comme les autres, hein. Faut pas faire de discrimination, quand même. Mmh. Donc, ils ont froid en hiver, ils ont chaud en été, ils se grattent quand il faut se gratter. Et voilà, quoi, ils bédavent, hein, comme moi.
0: D'accord. Anal PE.
18: Ouais, bah écoute, la France est connue pour sa couverture sociale, hein, c'est un fait. Donc moi j'ai qu'une chose à dire, sortez couverts.
17: Ouais, faut pas qu'il attire trop sur l'Espagne quand même.
18: Non, faut pas trop tirer, faut laisser de la couette pour les autres.
0: Monsieur Mazur.
17: Oui, bien entendu, alors je me rends, n'est-ce pas, de l'avis des précédents auditeurs, en signalant toutefois à nos amis chômeurs que lorsque les basses températures arriveront, certaines stations de métro restent toujours ouvertes, n'est-ce pas?
0: Non, mais je vois pas le rapport avec les chômeurs.
17: Bien entendu, bien le rapport est là, monsieur Gérard. C'est-à-dire que tous les chômeurs, n'est-ce pas, ne sont pas couverts de la même manière.
18: Non. Ah oui, il y a du rapport.
0: D'accord. Mais Alice...
18: T'étais plutôt bien couvert quand même à l'époque. Il y avait des gens pour te couvrir.
3: Il y avait de la crasse.
0: Alice
17: tu... Gérard, est-ce que tu touchais des sodomisations sociales?
0: Champomy.
17: Oui.
0: Au revoir.
17: Non, mais c'est une question.
0: Au revoir. Alice.
10: Oui, alors moi je pense que oui, ils sont mieux couverts parce qu'en fait, dans les années 80, la mode c'était, tu sais, les vieux manteaux de fourrure. Et ces vieux manteaux, tu les retrouves maintenant chez Emmaüs ou au Secours Populaire, et c'est tout ce qu'on file aux clochards et aux chômeurs en fait. Donc et ces manteaux-là qui tenaient vachement plus chaud, et ben donnent plus chaud aux chômeurs. Ouais.
0: Bah disons, c'est eux qui ont essayé de les récupérer, ces affaires-là. Hein.
17: Mais en plus, c'est tout à fait tendance, si je puis me permettre.
10: Ah bah c'est carrément in. Hein.
17: Ah oui. C'est la mode.
0: De toute manière, il n'y a pas que le Secours Populaire, et puis ce que tu disais avant, là, l'autre Emmaüs, il y a aussi la Croix-Rouge. Hein.
17: Mm-hmm. Oui, mais en tout cas, monsieur Gérard, sachez que tous les stylistes vont se fournir à la Croix-Rouge et Emmaüs, ou bien encore l'Armée du Salut, pour ensuite revendre ça dans les magasins de haute couture à plus de 10 000 francs pièce.
16: C'est dégueulasse d'ailleurs.
0: Ouais Manu.
3: Je voulais accueillir oui. Un auditeur, on accueille Force 4, bonsoir.
17: Bonsoir.
0: T'appelles d'où?
17: Miami Beach.
0: Tu appelles d'où la fréquence?
17: Miami, j'écoute sur le net. Wouh! Force 4, une vague de fraîcheur. Wouh!
0: Oh là là là là. Putain, je me demande où tu vas me chercher des abrutis comme ça, toi.
3: Bah, Miami.
16: Bonsoir, Force 4.
17: Bonsoir. Bonsoir, Force.
0: Bonsoir. Bon, question.
17: Bonsoir, monsieur Cap.
18: Que la force soit avec toi.
0: Bonsoir.
17: Ok,
18: la vanne.
17: Je pense que ça va être drôle ce soir.
18: Ouais.
0: Pensez-vous qu'il est plus facile de trouver du boulot en province qu'à Paris? On va demander à Force 4.
17: Oui, Gérard. Beaucoup, beaucoup plus simple. Puisque déjà la vie en province est moins chère en plus.
16: Et à Miami?
17: À Miami, c'est pas la même chose.
19: tu surfes, tu bois de la bière et c'est tout.
0: Ok. Ça y est, c'est tout ce que tu as à me dire.
19: Ouais.
0: Ah bah d'accord, bah. Hein.
19: Ah bah d'accord, bah.
0: Alice.
20: Oui. Moi je pense que cela est plus facile à Paris. Dans la mesure où à Paris on peut plus trouver des petits boulots ainsi que des petits endroits pour se loger pas cher. En province, c'est pas possible.
19: C'est faux.
0: En province, tu peux trouver quand même des associations pour te loger, style Emmaüs.
19: Non, mais t'es pas obligé de squatter, tu peux aussi payer un loyer, hein, ça existe.
0: Attends, déjà, pour commencer, si t'as pas de boulot, comment tu peux payer déjà un.
19: Parce que tu touches le chômage.
0: Ouais, mais attends.
19: Ça fait une heure que c'est ce que t'expliques.
0: Non mais attends, ça on va en revenir avec ce, avec ça parce que
19: reviens.
0: OK. On peut pas tout payer. Monsieur Mazur.
21: Oui, écoutez, je dirais que tout cela dépend bien sûr de quelle ville en province vous parlez, bien entendu.
0: Non mais de toute manière c'est en province il y a
19: petite ou grande couronne.
0: Soit Marseille, Lyon.
19: La grande couronne, alors.
20: Mais c'est quand même des grandes villes, hein, ouais. Que tu cites.
21: Bon, moi, vais vous prendre un exemple, monsieur Gérard. Je suis récemment allé dans la petite commune de Bigorneau-le-Trou. Et bien, sachez que là-bas, question chômage, c'est tout à fait déplorable, n'est-ce pas? Le RMI est fixé à 58 francs par mois.
20: Oh là là là.
21: Entendez-vous bien, monsieur Gérard, 58 francs par mois.
20: Même pas 30 paquets.
19: Ça, c'est la misère du monde rural, ça.
16: C'est dur. Hein.
21: Absolument. Les farines animales, bien entendu. Alors, les gens ne peuvent pas se nourrir.
0: Hein, en fait. Un LPE.
19: Ouais, c'est vrai que moi, oui, pareil, j'habite dans un bled et c'est vrai qu'au niveau chaume du, c'est chaud hein, en ce moment. C'est bon. C'est tendu, quoi. Hein.
0: Il y en a qui disent qu'en province on peut pas trouver de boulot. Ben, il y en a, mais bien sûr faut savoir s'y prendre.
19: Et chercher. Faut pas avoir peur de mettre les mains dans le caca aussi, hein.
0: Ben, je l'ai dit tout à l'heure. De toute manière, ceux qui ont peur de se salir les mains, ben, ça sert à rien. Parce que il y a du boulot pour tout le monde. Bon, ben, c'est sûr qu'il faut pas avoir peur de se salir.
19: Il reste chez eux ces gens-là.
0: Voilà.
19: On a la radio.
0: Bah, pas, si tu parles pour moi, tu vois, t'as tort parce que.
19: Non,
0: mais moi, je vais te dire une chose, que j'ai pas peur de me salir les mains. Ok.
19: C'est complètement carado.
0: Voilà,
16: Donc, Gérard, sur l'IRC,
0: C'est qui venait de dire ça? C'est un
16: c'est
0: LPE.
16: Moi, à l'instant, je viens de te parler de.
0: Alors, un LPE, bonne nuit.
19: Bah, non!
0: Bonne nuit! Bonne nuit!
16: Il lâche pas l'affaire. Hein.
0: Bon, et alors?
16: Oui, quelques petites questions concernant le chômage. Une question de Cody. Vous voulez savoir, quand on est au chômage et qu'on est alcoolique, pas beau ou qu'on pue, est-ce qu'on a droit à une prime de pitié de la part de l'État?
0: N'importe quoi, cette question-là, j'y répondrai pas. Ce sont des questions de merde sur l'IRC. Ça se voit que c'est pas le site de Fun Radio.
16: Ah, ça se voit.
0: Ouais.
3: On accueille Fanta, bonsoir.
0: Ouais.
19: Salut, hey, Manu. Fanta.
0: Ouais, c'est bizarre parce que tu vas vite. Je vais vite, ta gueule, Fanta. Regarde toutes les fiches que j'ai. Fanta, tu donnes ta fréquence.
22: J'appelle de la Hague, malheureusement. Et je capte encrypté, hein, c'est chelou les ondes. C'est 102, des fois c'est 103.
0: Eh, hey, ton micro.
22: Ah oui, excuse-moi, tu vois, c'est les radiations. La Hague.
0: La fréquence au lieu de te foutre de ma gueule!
22: 103.7.
0: Ah, ça déconne!
22: Ah, c'est pas moi ça, c'est pas possible.
0: Ah, bah si, c'est toi!
22: Ah, c'était moi, excusez-moi.
0: Alors, peut-on avoir.
22: Histoire de mettre un peu de.
3: Je suis prêt. Salut à tous, ça va?
22: Ça va.
3: Oh, Fildar, mais t'étais où? Ah, j'étais caché.
0: Ah. Peut-on avoir le RMI si on n'est pas inscrit à NPE avec les acédiques par rapport au chômage?
16: Alors,
0: on va demander à
16: Fanta! Peut-être avant ta question, j'ai quand même une petite question sur l'internet. Une question de Père Fora, Gérard. Il voulait savoir, entre ces quatre emplois, lesquels choisirais-tu?
0: Fildar, t'arrêtes, s'il te plaît.
16: Pour 1 million d'euros. Petit A, balayeur dans une fac pour pauvres. Petit B, plongeur dans une fac pour pauvres. C, chef de rayon yaourt. Et D, les trois en même temps. Et tu peux appeler un ami.
22: Voilà.
0: Et l'autre, il va se faire enculer avec sa question de con.
3: Il a pas d'amis.
0: Voilà.
3: Le vote du public, c'est le vote du public.
16: Ah, c'était ton dernier mot.
0: Ils vont se faire enculer et vous arrêtez avec vos yeux, votre jingle de merde.
22: Ah, il a. En Camargue.
0: Alors, Fanta, Fanta, au revoir.
22: Ah, c'est pas moi, hein.
0: C'est si,
22: moi
0: c'est toi. Vois. C'est toi, au revoir.
22: C'est 4.
0: Au revoir, et pour ce 4, au revoir.
22: Voilà.
0: Voilà, tous les deux.
3: Non, c'est Fanta, c'était Fanta.
0: C'est les deux. Hop, terminé pour les deux.
3: Enfoiré, non, Force 4 est là.
0: Les deux.
3: Force 4 est là.
0: Non,
3: Force 4 est là.
20: On va t'accueillir, c'est Benap.
0: Non, non, Force 4 n'est plus là, c'est tout. On lui dit au revoir.
18: Panache, panache, panache.
0: Bon, allez, hop, au revoir. Da, da, da, da, da, da. Manu, tu dis au revoir à Force 4, s'il te plaît, merci.
18: Bon, je vais te faire plaisir, Gérard.
3: Ok, on dit au revoir à Force 4, on accueille 7-Up, bonsoir.
0: Bon, enfin, non, non, non, mais là, tu te fous de ma gueule avec les noms de boissons, hein.
1: Est-ce que c'est votre dernier mot?
0: Eh, hey, Fielder, bon, tu
3: bonsoir,
0: arrêtes.
3: Excusez-moi, bonsoir, on accueille Rickless, okay. Bonsoir.
18: Bonsoir, Rick.
0: Bon, de toute manière, c'est la dernière question.
18: Salut, c'est
3: ouais, un peu, non, salut.
18: Un peu de sérieux, un peu de sérieux, un peu de sérieux.
3: Ah, s'il vous plaît. Allô.
0: Bon, alors c'est ça. Fielder et Manu, vous êtes au rapport lundi avec Max.
18: Au rapport, les gars, c'est chaud. Vous dans les fesses, au rapport.
1: Est-ce que c'est votre dernier mot?
18: Tu vas te prendre l'arrêt à bien profond, mon pote.
0: À fond.
18: À fond, à fond.
0: Bon, eh ben, ça va être très bien, bah, on arrête.
1: Est-ce que c'est votre dernier mot?
0: Allez, conclusion du débat, c'est terminé et c'est tout.
18: Tu peux appeler l'orphelinat pour vérifier la question.
16: On va peut-être poser la dernière question quand même, elle avait
0: l'air intéressante. C'est Venup.
16: Mais ouais.
0: Seven Up.
16: La dernière question, Gérard, a été intéressante.
0: Seven Up.
18: Qu'est-ce qui se passe, GG?
0: Tu répètes ce que tu viens de dire?
18: De quoi? Répète. Ah, j'ai rien dit, moi, c'est pas moi, hein.
3: Alors, je m'en fous, c'est pas grave.
18: Manière,
0: c'est... Ouais, ouais, mais c'est la dernière question. Alors, peut-on avoir le RMI si on n'est pas inscrit à l'ANPE avec les ACDIC par rapport au chômage?
18: Ça pue du cul comme question.
0: Rickless.
18: Ouais. Rick. Rick.
0: Bon, alors, Rickless, au revoir.
18: Pourquoi?
0: Hop, quand je te demande de répondre, tu répondras. Allez hop, au revoir.
18: Ah, excuse-moi, je suis un peu...
0: Non, non, de... terminé. Seven Up.
18: Bah écoute, moi je pense que si t'es pas inscrit, c'est chaud. Hein. Parce que le principe, c'est que les gens, ils ont droit s'ils sont inscrits. Donc en fait, si t'es pas inscrit, t'as pas droit.
0: Donc au RMI, tu veux dire?
18: Bah oui, pas je sais pas, au
0: catalogue. Ouais, non, ouais. Hein. Donc tu peux pas avoir ni la NPE, oh, ni les ACDIC.
18: Bah que dalle. En fait, c'est une inscription groupée. Mmh. T'inscris pour un package, c'est un lot, quoi, c'est un pack.
0: D'accord. Alice?
20: Oui, bah, moi je pense qu'il faut être inscrit, évidemment. Sinon, inscrit, je sais pas comment on peut les toucher, quoi.
0: Mmh.
20: Voilà.
0: Ouais,
18: Non, je voulais savoir si elle voulait parler de les toucher recto.
20: Les recto.
18: Ouais.
20: Les toucher recto.
0: Ouais, Manu, pour finir,
3: on accueille Canada Dry, bonsoir.
22: Oui, bonsoir, bonsoir à tous. Tabernac, j'appelle de Paris.
18: Bonsoir, salut.
20: Du Canada.
0: Bonsoir.
22: 102.4.
18: Bonsoir.
0: De Paris, 102.4.
22: Bonsoir, monsieur Dry.
0: Vous soyez bien de ma gueule.
22: Ça va bien?
16: Bonsoir.
18: Bonsoir, Québécois.
0: Donc, alors...
3: Est-ce qu'il y a un petit sondage juste avant? Parce que je crois
0: Non, il y a monsieur Mazur.
16: C'était un dernier sondage. Hein,
0: non, monsieur Mazur.
22: Je suis là, monsieur Gérard, je vous écoute.
3: Mais écoutez le sondage, monsieur Mazur, le dernier. Le dernier était sympa.
0: Non, il répond à la question, c'est tout. Le sondage, on le prend après.
22: Monsieur Gérard, je vous prierai, s'il vous plaît, d'instamment reformuler cette question qui me paraissait un tout petit peu fouillue. En plus, Gérard, t'as le droit de jeter un petit coup d'œil à la pyramide, hein.
0: Alors, peut-on avoir le RMI si on n'est pas inscrit à l'ANPE avec les ACDIC?
22: Non, bien non, bien non, monsieur Gérard, attendez, malgré toute l'estime que je vous porte, parfois vous dépassez les bornes, évidemment. Non, nous n'allons quand même pas donner
0: cotiser
22: pour des personnes qui ne font absolument rien de leur vie, si ce n'est peut-être quelques pécadilles de travaux d'intérêt public, tels ramasser des crottes de chiens ou faire des émissions de radio ou je ne sais quoi. Alors, de surcroît, cela me... Monsieur Gérard, m'écoutez-vous?
0: Ah bah, monsieur Mazur, je vous dis au revoir.
22: Bah, attendez, monsieur Gérard, pourquoi? Mais je ne comprends pas pourquoi.
0: Si, bah, vous comprendrez, voilà, au revoir.
22: Mais monsieur Gérard, expliquez-moi.
20: Pacifique.
0: Monsieur Gérard. Terminé. Manu, coupe-le. Il n'y a pas à chercher. Gérard, donc.
20: Pacifique.
0: Avez-vous de...
3: Donc, dernier sondage avant la fin, conclusion du débat, c'était sur le chômage.
0: Avez-vous déjà été au chômage? Alors, 59% des gens disent qu'ils l'ont déjà été au chômage, mais au noir. Je vois, ouais, ben ça, c'est leur problème. Mmh. 34% disent qu'ils sont déjà allés au Maroc, mais pas au chômage. Ça, je vois pas du tout le rapport, hein.
3: Bah moi non plus, hein.
0: Et 20% des gens disent que non, parce qu'ils n'ont jamais travaillé. Bah ça, s'il n'est pas inscrit à l'ANPE, qu'il a jamais travaillé, c'est son problème. Et 11% des gens pensent que j'aurais jamais le droit au chômage. Si je les ai touchés depuis bien longtemps. Donc, conclusion du débat, qui aurait été court pour cause de bordel. Comme tous les jeudis soirs, quand Max n'est pas là, quand le chef n'est pas là, les souris dansent. N'est-ce pas Manu, n'est-ce pas Fildar? D'accord.
16: Ça va les gars, vous déconnez quand même.
3: Ça va bien.
0: Donc on a terminé, on a
3: donc,
0: fini à combien?
3: Il est 2h12 dans les débats de Gérard et tout va bien.
22: Tout tous.
0: Donc, on termine à combien sur le site internet?
16: Alors, sur le site voilà.fr, on était énormément, on était quand même 9732. C'est-à-dire presque. Qu'est-ce...
3: Ah, il y a une chorale qui vient d'arriver.
16: Ah.
20: La gamelle, là.
0: Non mais ça continuera, donc lundi on mettra tout le monde au rapport et puis c'est bon.
16: C'est les
4: joyeux troubadours.

0: Donc Alice, conclusion du débat. Alice, conclusion.
1: Non mais moi je vais entendre la musique un peu.
0: Non non, t'entendras rien de manière lundi.
1: Du groove et du bend. Hein.
0: Conclusion. Arrête un peu là. Bravo, bravo, bravo, bravo, bravo. Bravo. Bravo.
2: Merci.
0: Et Anka. Bravo. Anka, Marco. Merci. Manuel Fildar, vous êtes au rapport, je vous signale lundi.
3: Est-ce que moi je peux être au rapport mais avoir des rapports avec
0: Alice pour la fin.
4: Oui, alors moi je voulais dire vraiment pour conclure, enfin Gérard, tu fais un débat où tu sais de quoi tu parles. T'es quand même resté 5 ans au chômage, t'as rien foutu, t'as bien vécu sur le dos de la population. Et puis je voulais aussi lancer un avis à la population justement nanterroise et notamment à la population charcloise de Nanterre. Paris 10 recrute.
0: Eh, hey, Alice, t'es une petite conne. Au revoir. Alors, 7-Up.
3: Ah non, 7-Up est décédé, ça y est. Tu l'as viré 10 000 fois déjà.
1: Plus rien.
0: Hey, Canada Drake pour terminer.
1: Oui, ben Gérard, déjà, est-ce que tu penses qu'on a fait un bon débat?
0: De toute manière, j'ai dit que c'était le bordel jusqu'au bout, donc
1: ouais, mais ça, bon, t'as rigolé un petit peu.
0: Non, ça, j'aime pas rigoler sur quand on fait du mauvais boulot, c'est tout. Ça s'arrête là. Terminé.
1: On a quand même expliqué un peu ce que c'était le chômage dans les pays à l'étranger. C'est pas mal quand même.
0: Non, mais même de manière, j'en ai déjà touché 2 mois max, comme quoi que c'était le bordel, donc c'est terminé. Voilà.
1: D'accord. Donc moi je remercie mes sponsors, qui sont les capotes Durex, la société Boom Blaster, les mains qui collent.
0: C'est ça. Au revoir.
3: Ça va mieux avec un masque, hein.
0: Oui. Ouais, docteur. Lundi, vous allez voir aussi le rapport. On va rigoler lundi.
3: Bistouri.
0: Oh
3: bon, rapidement. Faut conclure. Bistouri, 2 CC.
5: Quelques conclusions internet.
0: Oui,
5: rapidement,
0: oui, Rigo,
5: une conclusion de Tombal qui dit que tu as du mérite, passer du gros rouge au yaourt nature, faut le faire. Une conclusion de Yang de Babouin qui dit enfin un débat sur un sujet que GG maîtrise, mais c'est quand même un débat de merde, ça il a pas forcément tort. Jet Set qui dit qu'au lieu de perdre du temps à chercher du boulot, il ferait mieux d'aller bosser ses feignants de chômeurs. Il a pas forcément tort non plus. Et il y avait juste Geek de Macaque qui finissait en disant encore un débat de merde, t'étonnes pas dans 3 semaines si t'es au chômage. Comment vous allez faire avec Sandy si elle perd également son boulot à cause de l'interdiction de la viande de bœuf dans les cantines.
0: C'est Brown de branleur qui ont été dire des conneries comme ça, je les emmerde. Donc samedi.
5: Il y a juste Rocco qui
6: très,
5: dit
6: très
5: que
6: vite,
5: c'était,
6: attention, très vite.
5: C'était mieux avant Tacture. Voilà.
6: Très vite.
0: Alors samedi, Torigny-sur-Vire, l'écho du lac où Max fera une soirée. Donc allez-y, nombreuses. J'ai déjà été avec lui et je sais que vous allez répondre nombreux et nombreuses à.
3: Je préviens tout le monde, ça a été désinfecté depuis, donc vous pouvez y aller.
0: Toi, tu fermes ta gueule, Manny, et Fildar, lundi, vous êtes au rapport.
7: Donc une petite conclusion, Gérard, quand même.
0: Alors, conclusion du débat, vous avez foutu votre merde comme d'habitude.
8: Est-ce que c'est votre dernier mot?
0: Donc, on se termine avec Sandy, casse-toi vite avec moi. C'est aussi, bien, j'ai mes rivières, poupre, 20 jours par mois.
6: Oh, vous allez retrouver, on n'a rien compris.
0: Vous allez retrouver Ricky,
6: sortez.
3: Allez, c'est fini,
6: Gérard,
3: maintenant.
6: Dis l'heure de sortir.
3: C'est fini, maintenant.
6: Non, rappelle le titre, Gérard, rappelle le titre.
9: Non,
6: vite.
9: C'est terminé, tu balances.
6: Vite.
9: Non, c'est terminé.
6: C'était quoi?
9: C'est tout, c'est terminé.
6: Allume ton micro, vite.
9: Non, c'est terminé, je l'ai dit, t'avais qu'à écouter.
6: On n'a pas entendu avec les troubadours, vite.
9: Non, c'est terminé, c'est tout. Hop.
6: Mais t'as aucun respect
9: terminé.
6: De l'auditeur. Oh, sortez les troubadours, vas-y,
9: non,
6: vite.
9: Non, c'est terminé, tu te démerdes, tu balances le disque et c'est tout.
6: Bon, bah, on balance.
9: Lundi, vous verrez ça avec Max et puis c'est tout. Moi, maintenant, je commence à en avoir marre de travailler avec des cons.

0: Qui dit oui, pour commencer? Bon, ben, c'est pas à vous que je pose la question, c'est aux auditeurs.
1: Donc,
0: oui, Christophe?
1: Non, pas moi.
0: C'est-à-dire?
1: Parce que pour l'instant, j'ai pas eu l'occasion de rencontrer de filles, donc.
0: Ouais, donc, pour l'instant, t'as pas choisi d'être célibataire?
1: Voilà.
0: Ok.
2: Moi, c'est pareil, ouais.
0: Qui?
2: Céline.
0: Mm-hmm.
2: Parce que j'ai pas rencontré de filles, donc je suis célibataire.
0: Non mais attends, je vois pas le rapport. Je vois pas le rapport entre une fille et bon, bon bref.
2: Bah, cherche.
0: Ouais bah d'accord, parce que t'es Gwyn.
2: Oh là là, dis un mot.
0: Bah de toute manière, à mon avis, ça peut être que ça.
2: Non, non, c'est pas ça.
0: Non.
3: Ah ça commence.
1: Allez,
3: ah, ça commence. C'est commencé là.
0: Non
3: mais ça va pas commencer comme ça.
1: Arrête là.
3: Quand tu arrêtes avec ta voix de schtroumpf.
0: Bon alors Christophe, t'as répondu. Jérôme.
3: Moi j'ai répondu hein.
0: T'as répondu Christophe.
3: Ouais.
0: Bah alors.
3: J'ai pas répondu moi Gérard.
1: Et Christophe il a répondu.
3: Bah oui.
0: Bon alors Fabio.
4: Ouais bah écoute ouais hein.
0: Quoi oui.
4: Bah ouais.
0: Non mais réveillez-vous parce que là vous commencez à dormir. Tout à l'heure si vous dormez ça va aller vite fait moi. Hein.
4: Je suis d'accord avec ta question quoi.
3: T'as vu l'heure qu'il est en plus.
0: Ouais ben vous allez vous réveiller.
4: Ouais mais c'est cool.
3: Bon, t'énerve pas. Bon, moi Jérôme, j'ai pas choisi.
0: Pourquoi?
3: Je me suis fait lourder.
4: Voilà.
3: Parce que je suis un mec blasant, il paraît.
0: Mais attends, Jérôme, c'est pas à toi que je m'adresse, c'est à Fabio.
3: Bah, je sais pas, tu poses la question.
4: C'est à moi qui s'adresse.
3: Ah, d'accord.
0: Mais Jérôme et Christophe, vous avez répondu, alors maintenant Fabio.
4: Ouais, bah donc, ouais, moi, ouais, quoi, Gérard, ouais. C'est clair.
0: Ben quoi, ouais, quoi?
4: Bah, je vais te dire ouais.
0: Moi, ouais, tu vas me dire ouais, mais tu vas te réveiller parce que tout à l'heure, tu vas dégager, tu vas pas continuer longtemps, toi.
3: Ça y est, ça commence.
5: Devant ton micro, Gérard.
0: Hein?
3: Bon, lâche la bouteille, GG, pose ta deuxième question.
0: Ouais, non, pour l'instant, vous répondez à la première question, d'accord? Vous avez pas commencé.
4: Gérard, moi, j'ai choisi d'être célibataire.
2: Je voudrais répondre.
0: Qui?
2: Olivia, mon petit chou.
0: Ouais, Olivia.
2: Oui, bah moi, j'ai choisi d'être célibataire parce que je ne trouve toujours pas chaussures à mon pied.
0: Mm-hmm.
2: Ah, parce que je suis trop romantique et. Les garçons n'aiment pas ça.
0: Mais
2: il y a Gérard.
0: Bon, bah ça va. Bon, ouais, bon, d'accord. Vanina,
5: quel conne.
0: Non, quel conne. Merci, on reste quand même poli un peu. Hein.
2: Qui a dit ça?
0: Non, j'en sais rien, à mon avis, c'est dans les studios.
5: Non, c'est Gérard. C'est Gérard.
3: Non, c'est pour moi.
2: Bon, c'est Vanina, je voudrais répondre.
0: Ouais, Vanina.
2: Bah, moi, personnellement, j'ai choisi d'être célibataire parce que pour l'instant, il n'y a que des blaireaux, boutonneux, allumés,
1: exactement,
2: moi, donc.
1: Ouais, c'est vrai, il y en a même deux trop, hein.
2: Ou des gros machos, et franchement, j'en ai marre, quoi.
3: Tu dis ça parce que t'es un boudin?
4: Ouais.
0: Non, mais de toute manière, il n'y a pas besoin d'être boudin pour être célibataire, d'accord?
2: Exactement,
3: tu l'es, toi.
0: Non mais attends, moi si je suis célibataire, c'est que j'ai eu des problèmes que je dévoilerai pas.
3: Non mais ça nous regarde pas. Quoi, les verrues, les trucs comme ça?
0: T'es
2: mort
0: bac. Restez quand même poli parce que sinon vous allez voir comment que ça va se terminer tout à l'heure.
3: Non mais cool. Hein.
0: Donc pour l'instant je suis célibataire, bon bah, comme Vanina et Olivia et Céline disaient. Pour l'instant bon j'ai toujours pas trouvé la bonne personne avec qui pouvoir me confier.
3: On va bientôt la trouver Gérard.
0: Ouais mais.
2: Gérard,
0: oui.
2: C'est Olivia.
0: Mm-hmm.
2: Mon petit chou. Je vais te demander comment tu la voudrais ta fiancée. Explique-nous un peu.
5: Jambes. Gonflable.
3: Femelle.
2: Dis-nous comment tu voudrais qu'elle soit. Vas-y, quoi.
0: Alors. Déjà une qui passe 1m60 ou 70,
2: elle
0: n'importe.
2: Passe la vaisselle,
0: ça fait deux. Qui pèse entre 50 et 60.
5: 120 kilos.
3: Attends. Qui ait du poil sur les seins.
0: Les lascars là, vous
3: appuyez,
0: s'il vous plaît. Vous allez commencer par vous. Tout à l'heure, ça va être baisse ta culotte, toi. Tu vas baisser ta culotte, on va te raccrocher.
3: Ouais, bah, moi, je suis pas homosexuel. Hein.
0: Ouais, bah, tu vas retourner au standard, tu vas voir, ça va te faire tout drôle, toi. Hein.
2: Gérard, c'est vrai qu'il y a un peu poilu à ce que j'ai entendu?
0: Non, pas du tout.
2: Je vais pas de chita. Ah, d'accord. Ouais, vas-y, continue.
0: Donc, je viens de dire à peu près.
2: Et quel âge?
0: Bon, l'âge, de toute manière, c'est pas l'âge qui compte.
3: Oui, une blonde.
4: Gérard, tu fais gaffe à la.
0: Non, mais pour l'instant, je réponds aux questions qu'on me pose. L'âge n'a rien à voir. Ce n'est pas l'âge qui compte.
4: C'est fringue. Est-ce qu'il faut qu'elle porte des tongs?
0: Je vais te dire une chose que tu vois, là, tu commences à vouloir aller un peu loin.
5: Ça va mal se passer, quoi.
0: Hein, tu cherches la petite bête, donc en cherchant la petite bête, tu as trouvé la grosse vite fait.
5: Bravo!
0: Ouais. Donc c'est qui voulait savoir? C'était Olivia.
2: Oui, je voulais savoir aussi, comment tu tu veux qu'elle soit fringuée? Comment
0: Ah mais moi, de toute manière, qu'importe comment qu'elle soit fringuée, de toute manière, c'est pas la tenue qui compte, hein. C'est la beauté.
6: Est-ce que tu aimes que les filles sentent bon?
0: Bah, moi je mets du parfum régulièrement donc.
6: Oui, non, mais il faut se laver avant de mettre du parfum. Puis faut
4: Gérard,
0: ouais, hein. Oui.
6: Il faut Christophe. Les laver si c'est
0: ouais, Christophe.
4: Une fille peut être belle de l'intérieur, pas forcément le physique.
0: Mais même,
4: on en a rien à foutre.
0: Bon, bah, si ça te plaît pas, les questions qu'on me pose, tu vois. J'ai dit que je répondrai aux questions.
4: Non, mais les intestins, on s'en fout.
0: J'ai dit que je répondrai aux questions. Donc, j'ai déjà répondu à la première question.
2: Seconde question, j'ai
0: donc, deuxième question. Croyez-vous que... Croyez-vous au célibat toute une vie?
5: Tu veux goûter le Beaujolais nouveau, Jean?
0: Ouais, je veux bien.
2: Pas trop.
5: Petit Beaujolais.
0: Donc, alors, j'en répète la question.
4: Moi, j'en veux bien. Christophe, moi, j'en veux bien.
0: Croyez-vous au célibat toute une vie?
4: Christophe.
2: Oui.
0: Alors, Christophe?
4: Non.
0: Pourquoi?
4: Non, parce que dans ta vie, t'es obligé de rencontrer au moins une personne qui te plaît.
2: Mm-hmm.
4: Tu vas pas rester toute ta vie tout seul dans ton coin.
0: Non, mais attends, il y a certaines personnes qui restent toutes seules dans leur vie.
4: Ouais.
0: Ça, c'est leur problème. Il y en a d'autres qui essayent de trouver quelqu'un. Bon, bah, s'ils se prennent des râteaux,
4: c'est pas de ta faute, problème, quoi.
0: Ouais. C'est de leur faute. C'est pas de la faute aux gens. Hein, c'est pas de la faute aux mecs, parce que les trois quarts du temps. C'est souvent, on dit, ouais, toujours, les mecs, vous laissez les nanas tomber. Alors que c'est faux, parce que les trois quarts du temps, c'est vous, les nanas qui nous plaquez plus vite que possible. Si. Non, il n'y a pas de l'excuse qui tienne.
4: Moi,
0: je dis ce que je pense.
4: Ça sent le vécu.
0: Je dis ce que je pense. La vérité, il n'y a que la vérité qui blesse.
4: Voilà. Déjà d'une.
0: Donc, alors, Christophe, tu disais donc pour toi, non.
4: Non, pour moi, non. Hein.
0: Oui, mais alors, dis-moi pourquoi.
4: Pourquoi?
0: Oui.
4: Je sais pas pourquoi. Par exemple, une personne qui travaille, il va forcément rencontrer quelqu'un dans son boss, quoi.
0: Ouais, mais il n'y a pas besoin d'aller chercher à son boulot une
4: lettre. Ouais, mais même, je sais pas, tu sors le week-end, tu vas forcément faire des rencontres. Par exemple, tu vas en boîte de nuit.
0: Mm-hmm.
4: Bah ouais.
7: Deux semaines.
0: Mm-hmm, ok.
4: Tous les vendredis.
2: Tu vas à la loco.
0: Ouais, d'accord. Jérôme, pour toi?
4: Oui.
0: Jérôme, tu travailles, s'il te plaît.
4: Oh, calme.
0: Non, mais tu vas te réveiller, s'il te plaît.
4: Oui, je suis réveillé, là.
0: Moi je te dis, tu vas te réveiller,
4: oui,
0: parce que tout à l'heure, ça va aller vite fait.
4: Je pense pas que c'est possible d'être célibataire toute sa vie. Parce que, ou vraiment, il y a un problème quelque part. Ou la personne est très très moche.
0: Mmh.
4: Ou elle est très très conne.
0: Mmh.
4: Ou elle est les deux.
0: Ou elle est plus. Jérôme.
4: Quoi?
0: S'il y a quelqu'un derrière toi, tu lui dis qu'il va faire.
4: Non, tu comprends pas.
0: C'est à toi que je m'adresse, c'est pas la personne qui est derrière toi.
4: Ouais, mais non, mais attends, il y a personne derrière moi, c'était un autre auditeur, si tu veux.
0: D'accord.
4: T'as deux ans de métier, tu comprends pas
0: quand
4: il y a des personnes qui parlent en même temps.
0: C'est ça. Bon. J'ai dit que je suis un con, c'est ça?
4: Non,
0: ça
4: pas du tout. Mais pas du tout. Enfin, écoutez,
0: non, Fabio.
4: Hein.
0: Ouais. Bah, Fabio,
4: écoute,
0: pour toi.
4: On a pas dit ça. Hein. Moi, je pense pas qu'on puisse être célibataire toute sa vie, Gérard.
0: Mmh.
4: Parce que bon, Dieu nous a donné un outil et il faut savoir l'utiliser, quoi. Ah, c'est beau, ça.
0: Mmh.
4: Ouais, okay. Mais quand il te fait capisser, c'est...
0: D'accord. Olivia.
2: Oui, Gérard. Moi, je n'y crois pas.
4: Pourquoi?
2: Parce que j'en suis sûre que même si on est célibataire pendant 10 ans, 20 ans, un jour ou l'autre, on va trouver chaussure à son pied.
0: Mm-hmm.
2: C'est clair et net. Point la ligne. Hein.
0: Non, mais attends, comment ça, tu as trouvé un jour ou l'autre, tu as trouvé une chaussure à ton pied? Mais comment ça? Explique-moi comment tu peux trouver quelqu'un à ton pied.
8: Quelle taille?
0: C'est, admettons que tu rencontres une personne et qu'elle te laisse pas, ou que tu discutes et que ça aboutisse pas. Comment que tu fais?
8: Ouais, c'est une 42. Taille. C'est du 42, moi.
4: Au plus, ils vendent des sandales pas mal.
0: Non, bon, pour l'instant, laissez Olivia terminer parce que sa question, il faudrait qu'elle approfondisse.
5: Ok, on va arrêter le Beaujolais, Gérard.
0: Je voudrais qu'elle approfondisse dans la réponse qu'elle vient de me donner.
2: Oui, mon petit lapin.
0: Ouais, bah vas-y, ton petit lapin, il voudra bien que t'approfondisses.
2: Je t'explique.
0: Mm-hmm.
2: Un jour ou l'autre, forcément, on va trouver chaussure à son pied.
4: Ouais. Chambiste ou quoi?
2: Sinon, ça peut pas être possible. Comment?
4: C'est chambiste, je te demande.
5: C'est quoi ça?
0: C'est quoi,
4: une insulte, allez, au standard. Au standard,
0: bon,
4: c'est
0: bon. Allez, okay, c'est bon.
4: On a dit de
0: bon, Olivia.
5: C'est bon.
0: Olivia, t'essaieras de m'expliquer ça plus tard. Vanina, s'il te plaît, tu travailles ?
2: Ben, je suis là. Je pense que pour rester célibataire plus d'un an, faut vraiment le faire exprès.
0: Non, mais attends.
1: Ouais, quand même, hein.
2: Attends, mais moi, c'est ce que je pense. Hein.
0: Ouais,
2: ça fait combien de temps que t'es célibataire, toi, Gérard? Un an.
0: Non, ça fait pas un an, ça fait 5 ans.
3: 32
2: ans,
0: ça fait.
2: Gérard,
3: une jambiste, c'est comme si t'étais cul de jatte, mais en plus, t'avais une jambe.
2: Voilà.
0: S'il te plaît, là, tu as. On va pas commencer à 1h17 avec des mecs qui commencent déjà à jouer sur des conneries. Oui, alors tu vas les calmer, tu vas leur dire gentiment,
5: pas de problème.
0: Qui se calme.
2: Yeah, mais Gérard,
5: ok, pas de problème.
2: Gérard, c'est Vanina, peut-être que t'es un peu trop difficile aussi.
0: Attends, ça fait 5 ans, j'ai déjà dit plusieurs fois la cause.
5: Il aime que les grosses.
2: C'est quoi la cause, Gérard? Tu peux la répéter?
0: C'est qui
2: c'est Olivia, mon petit chou.
0: Donc, je l'ai déjà précisé plus d'une fois à l'antenne que je ressors d'un divorce suite à un accident. D'accord?
2: Mm-hmm.
0: Voilà.
2: Ouais, accident.
0: L'accident que j'ai eu, c'est suite à un accident de camion en 93. Voilà.
2: Ah, mais c'est tragique, c'est tragique.
0: Donc,
2: ça. Mais ça n'explique pas pourquoi à chaque fois qu'une nana jolie vient te voir, tu la rejettes.
0: Ah non, pour l'instant, j'ai jamais reçu.
2: Non.
0: Attends, Olivia, s'il te plaît.
2: Non, c'est Vanina.
0: Vanina, je vais te dire une chose, pour l'instant, je n'ai jamais reçu aucune nana encore.
3: Attends, mais je comprends pas, t'as divorcé parce que t'as eu un accident?
0: Non, c'est elle qui est partie.
3: Ah, d'accord.
2: Bah, c'était une salope.
3: Mais pourquoi tu l'as renversée avec ton poids lourd?
0: Céline, pour terminer. Tu me prends celui qui vient de dire le mot salope là parce que.
5: Ça y est, Gérard, il est déjà parti.
0: Donc, Céline, pour toi, la deuxième question et après on passe à la troisième.
2: Ah, calme-toi.
0: Non, mais.
2: Oui, on peut rester célibataire. Gérard, respire un grand coup.
0: Non, mais c'est bon, Olivia. Céline,
2: oui,
0: s'il te plaît.
2: Oui, on peut rester. Regarde les bonnes sœurs, les curés, ben, ils sont célibataires toute leur vie. Ça veut
0: dire ça, c'est leur métier.
2: Ouais. Non, c'est pas
0: mais c'est eux qui l'ont choisi. C'est eux qui l'ont choisi. C'est leur métier. C'est eux qu'on choisit d'être célibataires, c'est tout.
3: Ils sont rémunérés, ils ont plus que le SMIC et tout.
0: Ok. Donc, troisième question. Pensez-vous qu'une femme peut subir le célibat?
2: Oui.
3: Ah. Ben oui.
0: Alors.
2: Ah oui, c'est clair.
0: Oui, pourquoi?
2: Réfléchis.
0: Ah ouais, mais réfléchis, mais moi je voudrais que vous me donniez la réponse.
3: C'est simple, c'est pas des teufs. Hein.
2: C'est Olivia qui veut répondre.
0: Oui, Olivia.
2: Alors, moi je dirais que c'est très difficile pour les filles parce qu'aujourd'hui les hommes sont de plus en plus exigeants.
0: C'est-à-dire comment ça? Dans quelles circonstances que. Oh merde! Je vais y arriver. Dans quelles circonstances que les hommes sont plus exigeants? Alors explique-moi.
2: Eh ben, ils veulent des filles toutes belles, toutes minces, toutes intelligentes, et c'est trop.
0: Attendez. Il n'y a pas besoin d'essayer de chercher midi à 14h.
2: Mm-hmm.
0: Hein. On peut très bien trouver une nana qui soit belle et intelligente, ça je suis d'accord avec toi.
3: Ouais.
0: Mais la personne, si elle est pas intelligente, ou qu'elle soit pas belle, on peut très bien essayer de lier une amitié.
2: Ah bah non,
3: c'est
2: pour être célibataire, Gérard. Mmh. Gérard,
0: c'est pas pareil. Tu trouveras
3: jamais personne, c'est clair.
2: Oh, qui c'est qui dit ça? C'est pas gentil. Qu'est-ce que tu t'imagines, quoi?
3: Non, mais les filles, c'est pareil.
2: Une fille belle, intelligente, voudra jamais de toi.
3: Non, mais les filles, c'est pareil. Parce que moi, j'avais.
0: Il n'y a pas besoin de trouver une nana qui soit intelligente, en fin de compte.
2: C'est ce que tu dis. Tu dis, si elle est pas belle, elle est intelligente, c'est une amie.
0: Ta gueule!
2: Oh, bah, ferme.
3: Ah bah c'est sympa.
2: Oh Gérard, c'est vexé là.
3: Allô. Moi je disais que les filles c'était pareil parce que. Allô.
0: Oui.
3: Ouais, Christophe.
0: Oui,
3: ouais, Christophe. Jérôme.
2: Jérôme, ouais.
3: Ouais.
0: Non, c'est Christophe ou Jérôme qui répond. Allô.
2: Oui, vas-y.
3: Ouais, moi j'ai dit. Ouais, attends.
0: Ta gueule.
3: Allô.
2: Bah Gérard.
3: Je peux répondre ou pas?
2: Oui, vas-y.
3: Bah moi je disais que les filles c'était pareil.
0: Ta gueule. Non.
3: Je peux parler ou pas?
2: Calme.
0: Bah attendez, jouais.
3: Pourquoi tu me dis ta gueule?
0: Non, c'est pas moi qui dis ta gueule. Je voudrais bien savoir quand même, parce qu'on a donné les numéros de téléphone et sur Minitel, si des fois on pouvait avoir des réactions, ça me ferait plaisir un peu. Parce qu'en ce moment, le Minitel, on le laisse tomber le jeudi, hein.
5: Gérard, arrête d'être con, arrête de boire.
2: Gérard,
5: oui, dans les chiottes, oh oui.
0: Ouais, bah c'est bon, alors deux questions comme ça, c'est même pas la peine. Ouais, Gérard, les gens sur Minitel, c'est pas.
5: Gérard, notre Miss Sodo préférée.
0: Ouais.
5: Voilà.
0: D'accord. Bon, alors les gens sur Minitel, si c'est pour laisser des messages d'insultes comme ça, c'est pas la peine de.
5: Bah là, il y a quand même.
0: Vous faites ce que vous voulez.
5: 50 connectés pour toi.
0: Si des fois vous voulez réagir sur les questions que je pose, vous pouvez toujours et vous pouvez toujours appeler. Donc oui.
2: J'ai une petite question à te poser.
0: Ouais.
2: C'est Olivia.
0: Ouais.
2: Je vais te dire, si tu trouves, si tu rencontres une fille qui est pas intelligente, qui est pas belle, mais qui est super sympa, est-ce qu'elle va t'intéresser?
3: Bah, bien sûr que non.
2: Non, elle n'est pas belle du tout, hein, c'est un ton, hein. Super sympa, mais elle n'est pas intelligente. Hein,
0: De toute manière, c'est pas l'intelligence ni la beauté qui compte, en fin de compte.
3: Alors, c'est quoi, vas-y, qu'on rigole.
2: Alors, vas-y,
0: non, mais attends, si ça vous plaît pas, Fabio et Christophe et Jérôme, vous le dites tout de suite.
3: Non, hein. Mais je suis d'accord, Gérard.
7: C'est quoi, c'est qui accouche, qui est important?
0: Non, mais même qu'elle accouche ou qu'elle accouche pas, de manière, c'est pas, de manière, la personne, tu vas pas la forcer à accoucher dès le premier soir.
2: Ah bah, bah, c'est
0: ok. De manière, c'est le thème du deuxième débat, ça, c'est pas le thème du premier débat.
7: Hein? Donc elle fait le ménage et qu'elle prépare.
2: Bah, alors, réponds-moi, Gérard. Réponds, Gérard.
0: Moi, je vais te dire une chose, qu'elle soit belle ou pas belle, de manière, j'en ai rien à cirer.
2: Quels sont les critères?
0: C'est pas moi, c'est ma sœur qui balbeur entre les cuisses d'un chrétien. Bah, Olivier, s'il te plaît, t'arrêtes de jouer au clown comme ça, s'il te plaît.
3: Gérard, c'est Christophe, j'ai une question.
0: J'ai rien fait.
3: Tu sais, Olivier, est-ce que tu penses que la beauté est plutôt anthracite par rapport au célibat de la femme,
7: hein? Non, ça passe plutôt.
5: C'est intéressant, ça. Attendez, laissez répondre Gérard un peu.
0: La beauté, c'est pas...
3: Que la beauté est plutôt anthracite par rapport au célibat de la femme.
5: Gérard, t'en penses quoi?
0: Mais même, de toute manière, c'est pas... Y a pas que la beauté qui compte, hein. Faut pas rêver si la nana c'est une beauté
3: abstraite.
0: Une beauté pas possible qui passe 1m70 80 je vais dire une chose
5: le mannequin,
0: que ça soit un mannequin ou autre oui,
5: il y a marqué à Gérard ce qu'il lui faut c'est une beauté avec une grosse bite.
0: N'importe quoi,
3: même avec une petite.
0: N'importe quoi.
2: Non mais Gérard, est-ce que c'est anthracite ou pas? Est-ce que tu penses que c'est anthracite ou pas?
0: Comment ça?
3: Bah
2: réponds, ça me paraît.
0: Non mais attends, Olivia, tu me dis est-ce que c'est en principe ou pas?
2: Oui.
0: Mais attends, mais quoi qui est en principe?
2: Mais pas en principe, anthracite.
0: Ouais, mais alors
5: entre la cite.
3: Entre la cite.
2: Que tu crois que c'est plutôt...
3: Allez, entre
0: la cite.
3: Viens boire du
0: Beaujolais. Oh, du calme un peu là, les mecs, s'il vous plaît.
3: Allez, à cite, rentre. Viens boire du Beaujolais.
0: Oh, calmez là, vous laissez parler les nanas maintenant.
2: Oui, d'accord.
7: S'il vous plaît, hein.
0: Ok,
2: ouais,
0: alors vas-y, Olivia, c'est Olivia ou Vanina ou Céline?
7: Quoi?
2: Non, mais moi, c'est moi
0: qui a posé cette question.
7: C'était plutôt anthracite ou indigo, c'est ça?
2: Ouais.
0: C'est bien, ouais, mais alors, je vois pas le rapport avec le célibat.
7: Bah, c'est évident, je t'en prie.
0: Ouais, bon, ok.
7: Bah, quoi?
0: D'accord.
7: Bah, Gérard reste en voix. Hein.
5: Sur Minitel, il y a Mout qui pose une question à Gérard. Gérard, une question. Pourquoi t'es un beau fémant picolé et mettre la Didas sans prendre de douche? C'est une question existentielle.
0: Il y en a un qui s'énerve pas avec sa caméra. Hein. Lui, c'est pas chier, j'ai le droit qu'à un verre, il sert les autres, et puis moi, ma cache.
3: Réponds à la question militaire.
5: T'es pas là pour picoler, t'es là pour faire des débats.
0: T'es vraiment un enfoiré, toi.
2: T'es vraiment qu'un poivron.
0: Allez, oh. T'es prévenu une fois, toi.
2: Petite bière.
0: Alors, pensez-vous que le célibat peut exister partout?
2: Oui.
5: Pardon?
0: Pensez-vous que le célibat peut exister partout?
3: Christophe.
5: Le célibat.
0: Alors Christophe.
3: Oui, le célibat est présent partout, même chez les animaux familiers. Je vois mon chien est célibataire.
0: Ça se termine au tribunal.
3: Quand il trouvera sa chienne, il sera très content. Mais je veux dire, c'est même pas pour les gros
5: nids. Je vais laisser répondre à la question quand même. Il y a des mecs qui s'amusent à balancer des trucs là.
0: Tu prends Christophe, tu lui demandes qui se calme, on parle pas
5: des chiens. Ok. Hein?
2: Non mais c'est important en ce qui concerne le célibat des chiens aussi, hein.
0: Non, ouais, mais, non, mais...
3: Faut respecter nos amis les bêtes, hein.
2: C'est vrai.
0: Tout à l'heure, si vous continuez, ça va aller vite fait. Le débat, il va s'arrêter là. Je vais faire une conclusion, je vais attaquer le deuxième.
5: Vous allez vous réveiller, Gérard, parce qu'il y a une réaction sur Minitel. Il y a une question, une devinette pour les auditeurs et pour toi aussi.
2: Oui.
5: Comment Gégé fait-il pour enlever son préservatif après une relation?
2: Il pète.
5: Bien joué.
0: N'importe quoi.
3: T'as gagné une soirée avec
9: ça. Ah, je viens de comprendre, tu l'avais dans le cul.
0: Et hop, tu me le prends, lui, tu lui dis qu'il reste poli à 1h26 du matin.
5: Ça y est.
0: Non, mais
5: ça y est, Gérard. Ça y est.
0: Ça va aller vite fait, hein.
5: J'ai calmé Christophe, il s'excuse.
0: Oh non, mais
5: il voulait pas blesser son chien.
0: Okay, non, mais sur les Gérard, trois, tu vas voir.
5: Ok, on va
3: bien comprendre.
5: Vas-y, Gérard.
0: Donc, Céline, parce que Céline et Vanilla, s'il vous plaît, vous vous réveillez quand on pose des questions.
5: Donc, c'est quoi la question, Gérard?
0: Alors, pensez-vous que le pensez-vous que le célibat peut exister partout? Alors, Céline.
7: Le célibat peut exister partout? J'en sais rien. Moi, je peux répondre

0: là c'est Fabio, je suis d'accord avec tout le monde, ouais. Le célibat c'est interplanétaire quoi.
1: Ouais, ouais, voilà, c'est ça. Mais même Céline. Dans la guerre des étoiles, il y avait des célibataires.
0: Bien
1: hein.
0: sûr, regarde la princesse Leia.
1: Bah, évidemment.
2: Oh, Céline
3: la princesse Diana aussi.
0: Dark Vador est célibataire.
1: Oui. Ah bon ?
2: Céline, bon, s'il te plaît. Céline !
1: Oui ?
2: Tu travailles ?
1: Oui.
2: À cette heure, tu vas aller au standard, tu vois, ça va faire tout drôle.
1: Oui,
2: la quatrième question. J'ai pas l'habitude de virer des nanas, mais si vous commencez à dormir, les trois nanas que j'ai, vous allez retourner au standard, ça va aller vite fait.
3: Ça va jarter.
1: T'as vu, on a perdu 10 secondes là.
2: Alors, Céline, vas-y.
1: Eh ben oui, je t'ai dit, c'est interplanétaire. C'est ouais. partout, tout le monde, partout.
0: C'est autour de nous.
1: C'est pas une culture spécifique, c'est tout le monde, c'est propre à l'être humain.
2: Mmh. C'est Fabio.
1: Propre à toi.
0: Ouais,
1: seul.
0: Bah moi je t'ai dit, hein, je t'ai dit que c'était interplanétaire et tout, que bon, voilà.
2: Jérôme.
4: C'est international.
1: Ouais. Yeah. Of course.
4: International.
1: Yes, ouais. All right. Ouais.
2: Jérôme.
4: Ouais, c'est que je viens de répondre, c'est international.
2: Non, c'est Christophe qui vient de répondre ça, c'est
4: non,
2: pas
4: non,
2: toi.
4: Non, c'est Jérôme.
3: C'était Jérôme,
2: Christophe. Non, Christophe.
3: Christophe.
0: Ouais, c'est intergalactique.
2: D'accord, ok.
3: Il y a Mood sur Minitel qui dit que c'est partout.
1: Allô ?
3: Il y a Mood sur Minitel qui dit que c'est partout, même sous le pont de l'Allemagne avec la princesse Diana.
2: Alors je réponds.
3: Ça, c'est abusé, ça.
2: Non, non, mais je répondrai pas à cette question. Merci pour le retour du son.
0: D'ailleurs, il paraît que le chauffeur, il avait bu du Beaujolais avant.
2: Non, mais vas-y, Olivier.
3: Vas-y,
2: hein.
3: Olivier.
2: Continue-moi.
3: Continue-moi.
2: Je peux même pas.
0: Eh, Gérard, la question suivante.
2: Oh !
3: Oh !
2: J'ai rien.
3: Ah.
2: L'écho. Donc, bon, je vais poser la quatrième, j'entends personne. Comme ça, je suis tranquille.
0: Ouais, vous avez Dark Vador à l'antenne.
2: J'entends rien.
0: Ah, ça y est, ça commence les problèmes techniques. Et Gérard, la question suivante.
3: On n'y peut pas grand chose, malheureusement.
0: Ah, oui.
2: Tu peux pas grand chose, moi,
0: c'est avec moi, Dark Gérard. Comme ça. Ça prendra un picot les yeux du Beaujolais avant de faire l'émission.
2: Alors, tu joues à quoi ?
0: Tous pété à Tous pété.
2: Alors, pourquoi tu n'as pas une personne célibataire ? Bon, ouais, maintenant, tu me mets deux voix.
3: Deux ?
2: Oh là là.
0: Oui, il y a de l'écho, là.
1: Mais non, c'est pas trop.
0: C'est incroyable, ça. Ils boivent à l'antenne.
1: Gérard, on appelle une cave, là.
2: Bon, allez, on va mettre un disque.
3: Un disque.
1: Oh non,
0: Gérard, c'est la question. Gérard, là, il n'y a pas le disque.
1: Pose la question, d'abord.
0: La question suivante.
2: Pourquoi qu'il y a tant de personnes célibataires et on va écouter un disque une poupée gonflable avec je sais pas quoi, je sais même pas ce qu'il me
3: dit. Mais Gérard, tu sais pas lire ou quoi? T'as abusé du Beaujolais? Lis-le, lis ce qui est marqué.
2: C'est quoi? C'est une rustine
3: Mais non, déjà donne l'artiste.
2: Bon, c'est une poupée, c'est ma poupée gonflable, c'est ça?
3: Voilà, avec le titre, c'est.
2: Avec une rustine elle pue.
3: Voilà, c'est ça?
5: Voilà. À tout de suite.
2: À tout de suite. Jusqu'au bout, vous avez entendu jusqu'au bout, donc c'était.
3: Un jingle.
2: Un jingle, donc on continue les débats.
3: Non, mais c'était quoi la chanson sinon? Parce que, quand même, pour les éditeurs.
2: C'était.
0: Avec Tu me la tiens.
2: Non, mais attends, je crois que je viens de vous dire quelque chose à l'instant pendant que le disque passait. Hein? Donc, vous essayez de vous calmer parce que sinon ça va aller vite. Hein. À 1h35, je peux prendre d'autres personnes que vous. Hein.
0: D'accord, on se calme, Gérard.
2: Ok.
3: Et il est 1h35-10, donc c'est bien, vous pouvez rester.
2: Donc, alors, c'était ma poupée gonflable avec une rustine, elle pue. Voilà.
3: C'est vrai?
2: Donc.
0: Et la maison de disque, c'est quoi?
2: Non, mais la maison.
3: C'est des ouf.
0: On va l'acheter demain.
2: Bon, alors, donc, j'espère que vous avez pu réagir à la. Vous avez pu. Voir la cinquième question.
0: Bah, je suis d'accord, moi.
6: Justement.
0: Attends, mais Olivier joue avec les boutons, là.
6: Oui.
0: La forme Olivier, est avec toi. Vas-y, Dark Vador, pose ta question.
3: Pose ta question, mais je reste.
6: La question, elle est posée. Déjà, tu vas pas t'amuser comme ça.
3: Qu'est-ce qui se passe?
6: Non, non, il n'y a pas de. Qu'est-ce qui se passe?
3: Olive,
0: fais quelque chose. Allume ton épée.
2: Mais j'y suis pour rien.
6: C'est toi.
0: Gérard, on attend des questions.
3: On regueule, là, un coup, là. Pour que je règle le niveau.
6: Alors, pourquoi tu.
0: Articule, Gérard, on n'entend rien.
3: Tu peux rien.
6: Non, tu peux rien.
3: Je vais voir. Qui a fait rentrer Jean-Pierre Mariel dans le studio, là? Jean-Pierre Mariel, tu sors.
1: Enlève ton verre de ta bouche.
6: Ah, pourquoi tu n'attends de personne célibataire? Olivier, s'il te plaît.
0: C'est ça, tu
3: satures.
1: Bon, GG, ça va un peu, hein.
0: Le Beaujolais, ça attaque le larynx.
2: Bon, alors, pourquoi qu'il y a tant de personnes... qu'il y a tant de personnes célibataires?
1: Vanina.
2: C'était la question que j'ai posée
1: Vanina
2: avant la pause. Alors, Vanina, je t'écoute.
1: Je trouve qu'il n'y a pas tant de célibataires que ça, hein. Je ne vois pas trop ce que tu veux dire, parce que moi, toutes les personnes que je connais sont mariées ou, tu vois, en couple, ou ont des copains ou des copines. Donc, je suis pas d'accord.

0: mais il y a, non. Non, mais attends, Vanina. Je te coupe la parole. Moi, je vais te dire une chose, qu'il y a quand même, pas mal de célibataires encore.
1: Ouais, mais
0: en
1: pas
0: France.
1: Tant que ça, quand même.
0: Non, parce que j'ai pas les sondages, et là, apparemment, au sondage.
2: Gérard?
0: Ouais, ouais.
2: Gérard? Olivier les a, les sondages.
0: Non, mais... Ouais, ouais, non, mais ça, c'est, à mon avis, c'est encore des conneries.
2: Non, non, l'AFP nous les a faxés cet après-midi.
0: Ouais, l'AFP, c'est ça.
3: Il y a surtout un message
2: l'équipe de journalistes de Fun, nous a trouvé des faits divers.
3: Il y a surtout un message de Felidar, sans Milton. Est-il vrai que pour éviter le célibat, tu as accepté que Christine te sodomise avec un vibromasseur dans les toilettes de la loco?
0: Donc, je réponds même pas à ces questions, hein. Comme ça, ça va, c'est plus vite. Parce que qu'est-ce que je vous ai dit tout à l'heure?
4: Non, mais je sais pas, il y a une question Minitel.
0: Oui, mais la question Minitel, en parlant des chiottes de la loco et de Christine, j'en ai rien à foutre.
4: Mais attends, c'est toute l'histoire de ta vie.
0: Ok, non. Alors, dans ce cas-là, celui qui vient de dire ça, tu vas retourner au standard, ça va être
2: vite fait
0: pour toi.
2: Je vais le calmer.
0: Alors tu me l'as choisi, tu le préviens tout de suite.
4: Au hasard.
0: Hein? Oh, Céline.
1: Oui.
0: Donc pour toi.
1: Pourquoi il y a tant de célibataires? Ça dépend en fait, ça dépend du moment de ta vie, quoi. Quand t'es jeune, célibataire, et puis après, je sais pas, tu peux sortir avec un mec, et puis ça y tue, tu redeviens célibataire, ça dépend, quoi.
5: Et puis après, tu peux ressortir avec un mec, et après être de nouveau célibataire.
1: Et puis, voilà. Mmh.
5: Voilà. C'est le cycle infernal de la vie.
1: C'est
0: la vie, quoi. Par contre, celle ou celui qui a la radio, c'est loupé, vous l'avez baissé parce que j'ai un Larsen, mais alors ça est mortel.
1: Larsen, là.
0: Il y a eu, je viens d'avoir un Larsen dans les oreilles, c'est pas agréable, c'est pas du
5: génial.
0: Tout.
5: Un cadavre dans le café.
0: Alors, Olivia.
1: Oui.
0: Donc, pour toi. Le Larsen, s'il vous plaît. C'est qui?
1: Ah, c'est pas moi, c'est pas
0: moi. Ah non, mais. Oh, le Larsen, là.
1: C'est qui, le Larsen?
0: Non, mais je voudrais bien savoir qui c'est qui a une radio derrière. Non. Ou si c'est quelqu'un avec un portable, c'est même pas la peine, hein.
2: Non, j'ai rien, il n'y a pas de portable.
0: Alors, préviens le.
2: Je suis en train de chercher qui c'est, Gérard.
0: Parce que là, c'est désagréable, hein.
1: Faut dire pardon.
0: Donc, alors, Olivia, pour toi.
1: Oui.
0: On va essayer d'activer, là, il est 1h40.
3: Tu sais, Gérard, quand même, que dans les sondages.
0: Ouais, bah attends, fais voir les sondages,
3: moi-même. Non. Il y a 98% de célibataires dans les camionneurs et les cibistes.
0: Non, mais ça n'a rien à voir. Ça n'a rien à voir parce que même il y a des camionneurs qui sont mariés.
3: Il y a 12%.
0: Non, mais attends, les cibistes, ça, je vois pas le rapport entre les camionneurs et les cibistes. Non, mais ça, c'est des conneries. Allez hop, ça, c'est vos conneries. Alors, je te répondrai pas, d'accord.
4: Vas-y, Olivier.
0: Olivia, vas-y.
3: Il y a 83% d'éleveurs de mouches.
0: Non, mais c'est bon. T'arrêtes avec tes conneries parce que tout à l'heure, je vais attraper ça, je vais le foutre à la poubelle.
4: 83% d'éleveurs
0: de mouches.
4: Ah, bah oui.
0: Bon, Olivia.
1: Oui, Gérard.
0: Là, je vous préviens d'une chose.
4: Allô?
1: Oui, Gérard.
0: Olivia?
1: Oui, Gérard, je réponds.
4: T'as levé des mouches, toi?
0: Oh, mais t'en merde!
4: Oh, c'est bon.
0: Bon, allez, hop, tu me viens les trois, là. Hop. Bonne nuit pour ces trois-là, ça leur apprendra à être poli avec moi. Olivia, continue.
1: Oui, ben moi, je voudrais dire que c'est vrai qu'il y a beaucoup de célibataires. Hein. Ça touche toutes les tranches d'âge. Et j'en reviens toujours au même point, c'est que on trouve pas la chaussure à son pied.
0: Ouais, mais de manière trouver la chaussure à son pied, c'est bien, mais quand
1: mais
0: tu te prends.
1: C'est difficile, Gérard, c'est très difficile.
0: Non, mais moi je suis pas difficile de manière. Hein.
3: Si, il semblerait quand même qu'il y a un manque en 43, les Français disent.
0: Ouais, bon, j'en ai rien à foutre de ton sondage, d'accord? Ok, donc moi je réponds donc à la question. Le célibat, cette manière, c'est pas nous qui le choisissons, c'est quand même vous les nanas aussi, quand vous nous posez des lapins.
4: Christophe, je peux choisir.
5: Gérard, c'est Vanina.
0: Oui.
5: Est-ce que tu penses que c'est parce que t'as été routier que t'es célibataire?
0: De toute manière, il y a des routiers qui sont mariés, hein, et qui font de la route et qui ont pas la chance de rentrer tout le temps chez eux.
3: Ouais, des célibataires. Attends.
0: Et qui sont, il y en a qui sont célibataires, il y en a qui sont mariés.
4: Il y en a qui sont cocus aussi.
1: Gérard, bon, Gérard.
0: Là, tu me le calmes, tu lui demandes qu'il reste poli.
4: Gérard, est-ce que je peux répondre, okay, Christophe?
0: Hein? Parce qu'il y a quand même pas mal de routiers qui nous écoutent.
3: Il y a un habitant de Suresnes qui a déclaré: moi, je préfère rester célibataire et aller voir des putes de temps en temps plutôt que de me marier avec Carole. On se demande si ça va pas, Gérard.
4: C'est clair, on le comprend. Méchant.
1: La pauvre Carole. Gérard.
4: Oui.
1: Gérard, c'est Olivia.
0: Oui.
1: Je voulais te dire, parce que moi, d'après un sondage, il est dit que c'est vrai que les chauffeurs routiers, ce sont les hommes les plus séduisants de la Terre. C'est vrai.
0: Alors là, je vais dire une chose, que je sais pas où t'as été chercher ce sondage-là. Attendez, il y a une question Minitel là, il se marre. C'est quoi la question Minitel, comme tu te marres comme un pourri? Alors vas-y, envoie-la.
3: Il y a Marvin.
0: Allez.
4: Allez hop.
3: Attends, est-il vrai que ce n'est pas une moustache que Gérard a au-dessus de la bouche, mais des poils de cul qu'il a broutés qui sont restés collés?
0: N'importe quoi. Vraiment n'importe quoi celui-là. Bon, Olivia, tu disais.
6: Oui, mais ça, j'ai lu dans une revue féminine. Hein. Il était dit que les routiers étaient les hommes les plus séduisants de la Terre. Mmh. Je voudrais savoir, est-ce que tu confirmes ou pas?
4: Ouais, mais dans quel pays aussi?
0: Comment?
4: Dans quel pays?
6: En Albanie profonde.
0: Non, de toute manière, c'est pas la peine d'essayer de chercher dans quel pays, parce que de toute manière...
6: c'est mondial, intergalactique. Hein. Mmh. Ah ouais, c'est mondial. Alors, est-ce que tu confirmes ou pas, Gérard?
0: Je confirme, ça dépend déjà... Ça dépend de la personne.
6: Ben on dit qu'ils ressemblent à...
4: Non, le rire.
3: Non, je vous explique un peu, il y a Gérard qui vient donner un coup de pied au caméraman.
0: Je dis, tu fais gaffe.
3: T'as pas l'alligator, Gérard. L'alligator était pas
0: prêt. Tu fais gaffe, tu vas pas sous le...
3: Non,
0: tu dégages. Non,
4: l'alligator,
0: tu dégages. Ok, point final à la ligne. Là, tu vas pas me faire... Je t'ai prévenu lundi. Ok, point final à la ligne.
4: D'accord, on a compris.
6: Ouais,
0: okay, je t'ai prévenu lundi.
5: C'est Vanina. Je pense, Gérard, que si on élisait un Mister Routier, t'aurais vachement de chance d'être élu. Hein.
3: Mmh. Ah, surtout en célibataire.
5: Tu crois pas?
0: De toute manière, c'est pas parce que les routiers sont célibataires ou sont mariés ou qui vivent en concubinage. De manière, les trois quarts du temps, il y en a qui rentrent pas tout le temps chez eux toutes les semaines.
3: Mais il y a quand même 1% des célibataires qui déclarent se masturber dans les toilettes de la loco.
0: Bon. Alors ça, ton salaire, j'en ai rien à foutre, ok? Tout à l'heure, je vais t'attraper, je vais te le déchirer.
3: Que de la gueule.
4: Gérard, ouais, c'est Christophe, tu peux répondre.
0: Oui, c'est qui?
4: Christophe. Vas-y Christophe. Je pense qu'il y a beaucoup de célibataires parce qu'il n'y a pas assez de couples.
0: Mais donne-le! Au lieu de faire le con là,
4: t'amuser. Merci d'écouter, je parle dans le vide, ça fait plaisir.
0: Je t'écoute.
3: Bon Gérard, tu reviens sur le débat là.
0: Bon, je t'écoute, allez. Après on passe à la sixième.
4: Excuse-moi, je pense qu'il y a beaucoup de célibataires parce qu'il n'y a pas assez de couples et qu'on trouve pas, comme disait, je sais plus qui a dit ça tout à l'heure, qu'on trouve pas tout le temps chaussures à son pied.
6: Ouais, c'est moi, c'est vrai.
4: Ouais, ben voilà.
0: Ok.
4: C'est Gérard, j'ai pas répondu.
0: Oui. C'est qui? Mais donnez vos noms.
4: C'est Fabio. Bah écoute, moi c'est vrai, je me suis rendu compte qu'il y avait beaucoup de célibataires parce que moi quand j'étais dans les clubs de rencontres, j'ai vu que ça.
0: De toute manière, il y a des clubs de rencontres pour célibataires. Hein. Bah, ça, je suis désolé.
4: Ah bon, ça existe.
0: Ah oui, hein.
7: Il y a moins de clubs de rencontres pour gens mariés déjà.
0: Pourquoi t'es contre? Qui est contre?
6: C'est Olivia Gérard.
0: Mmh. Pourquoi t'es contre?
6: Je suis tout à fait contre les clubs de rencontres parce que généralement on trouve que des frustrés, des moches, des fous. C'est des fous, des fous quoi.
0: Mmh. Ouais, mais de toute manière, c'est pas sûr qu'après t'aboutisses à quelque chose avec la personne. Hein.
6: Tu t'es déjà inscrit, Gérard?
0: Non,
4: Sur Paris, boum, boum.
0: Non. Je te préviens, celui qui s'amuse à dire ça tout à l'heure, tu vas voir où tu vas te retrouver, toi.
6: Non,
0: c'est bon. Je vais te dire, pour l'instant, je ne vous ai pas encore viré, mais là, si ça continue, je vais peut-être en virer, parce que là, ça commence à être...
4: Une petite annonce, jeune homme amorphe.
0: Allez, hop.
6: C'est Gérard.
0: Celui-là, je ne veux plus le savoir, je ne veux pas savoir celui qui vient de dire ça, tu me le gères, ce coup-là. Allez, hop.
7: Ok.
0: Terminé pour lui, ça y apprendra. J'avais prévenu tout à l'heure pendant la pause, j'avais dit qu'on reste poli. Là, il a voulu jouer au con. Allez hop,
7: ouais, tant pis pour lui. Si tu me dis pas qui c'est, moi je peux pas le virer, Gérard. Je sais pas qui c'est non plus.
0: T'essayes de savoir lequel qui a été dire ça.
4: Question suivante, Gérard, allons.
6: Est-ce qu'on peut revenir au
4: début ? Question suivante, Gérard.
0: Alors, sixième, est-ce que le célibat ne vous donne pas ou plus de stress ?
6: De quoi ?
0: De stress.
4: De quoi ?
0: De stress.
6: De stress.
4: Ah, de stress.
0: Non, alors, Jérôme, pour le rôle de monsieur, moi j'en suis tous les matins. Bon, allez hop. Et Olivier, ou t'arrêtes tes conneries, ou je vire tout le monde. Et j'arrête là.
6: Non. Bah, on n'a rien fait, non.
3: Voilà, j'ai rien fait.
0: Alors, c'est simple.
3: J'ai rien fait, Gérard.
0: Ouais, bah alors tu te calmes avec ce bordel.
3: Quel bordel?
6: Gérard, nous sommes des autres.
3: Donc, tu as posé ta question. Est-ce que le célibat vous provoque des stress?
0: Voilà.
3: Alors, allez-y, répondez.
0: Alors, Jérôme.
4: Oui, le célibat me provoque des stress.
0: Bon allez, hop, Jérôme, tu me
4: sens. Non,
0: allez, bonne nuit.
4: Il y a des problèmes techniques.
0: Allez, hop, tu me le dégages, il n'y a pas de problème technique chez moi. Christophe.
4: Oui, le célibat est plutôt stressant.
0: Attends, Christophe, tu me prends quelqu'un d'autre à la place de Jérôme, hein.
7: Ok. Ok, une nana.
8: Demande des nanas, Fulda.
9: Alors, Christophe.
4: Oui.
9: Bon, Olivier, t'es un peu.
4: Oui, bah arrête, Astérix, de crier comme ça. Le célibat est plutôt stressant.
8: Ça commence à bien faire, là.
4: Parce que je pense que je vois, quand on boit trois cafés, bon, on est plutôt stressé. Si on n'a pas de femme, c'est un peu dur pour faire l'amour.
5: Ouais. C'est stressant.
4: Je crois que tout le monde est d'accord avec moi.
9: Et que je suis d'accord.
4: Voilà.
5: En fait, c'est surtout le soir que c'est stressant.
4: Quand on se tourne dans son lit, qu'on dit putain merde.
5: Il n'y a qu'un oreiller à côté.
0: Christophe, s'il te plaît, tu viens de dire un truc avec le café. Pourquoi, moi, je te pose la question. Pourquoi maintenant?
4: Pourquoi?
0: Oui.
5: Le café, ça stresse.
4: Alors, je vais te dire parce que.
0: Non mais tu travailles parce que tu vas faire comme Jérôme tout à l'heure.
4: Alors d'accord, parce que en fait bon tu vois tu veux coucher avec une fille, mais comme t'es célibataire tu peux pas coucher avec une fille, donc tu dis forcément merde, je peux pas coucher avec une fille, donc forcément quand t'es dans ton lit tu te sens seul, parce que bon t'avais l'habitude auparavant d'avoir une fille à côté de toi, et puis tu fais d'amour et tout, et bien me dit bon bah voilà.
0: Fabio.
4: Ouais, bah écoute, moi c'est vrai que ça me provoque un certain stress, et justement dans ces périodes de stress là, bah écoute, j'ai la main et le poignet qui me dérange quoi.
0: D'accord. Olivia.
6: Oui, moi je suis tout à fait d'accord. C'est vrai que le célibat provoque un certain stress.
0: Mm-hmm. Mais pourquoi?
6: Ben parce qu'en fait, je sais pas, le soir, quand on est seul, les draps sont froids, on est tout seul, on se fait un café tout seul, on a besoin de la compagnie.
4: Ah, il y a du larcène.
0: Ouais, j'ai l'impression.
6: Ouais,
7: Gérard,
0: oui.
7: On accueille Carole.
0: À la place?
7: Bah, à la place de Jérôme.
6: Salut Carole.
0: Carole, bon. Oh là là! La radio, s'il vous plaît, derrière, merci. La radio, s'il vous plaît, derrière! Oh là, qui c'est qui a la radio là?
7: À mon avis, ça doit être Carole, parce que depuis qu'elle est arrivée.
6: C'est insupportable.
0: J'espère que c'est pas un portable. Hein.
6: Bonsoir Gérard.
0: Bonsoir Carole.
6: Salut Carole.
0: Donc Carole, t'as entendu la question ou faut que je la repose?
6: Tu peux la répéter, s'il te plaît, mon amour.
0: Alors, est-ce que le célibat ne vous donne pas plus de stress?
6: De stress?
0: Oui.
6: Moi oui, parce que je suis toute seule chez moi, je m'ennuie, donc je stresse, je travaille, donc je stresse. Mmh. Et puis c'est pour ça que le vendredi je vais m'amuser quoi.
0: Mmh. D'accord.
6: Ouais, Vanina. Gérard.
0: Ouais, 5 minutes, Carole. Carole. Vanina, je te prends tout, je t'écoute, j'écoute ta question tout de suite après. Hein.
4: Okay.
6: Est-ce que tu as une sœur, Gérard?
0: Hein?
6: Est-ce que tu as une sœur?
0: Non.
6: Un frère?
0: Non plus.
3: T'as pas une soeur qui s'appelle Christine?
0: Non. Merci pour cette question-là, Olivier. Le prochain coup, je te répondrai pas.
6: Un frère, chérie.
0: Non plus.
6: Ah, d'accord, excuse-moi alors.
0: Vanina.
10: Ouais, moi je vais dire que le célibat, je le vis hyper bien. J'ai vachement.
0: Bon, Vanina, tu dégages. Allez hop. Vanina, tu me la dégages.
7: Elle est partie.
0: Vanina, elle a d'autres personnes derrière elle. C'est même pas elle qui répond, c'est ses copines.
10: Mais.
3: Tu dégages une fille?
0: Attends.
4: Gérard, un petit coup, on a soif.
0: Céline.
6: Quand je l'ai rencontré, j'y ai pas cru.
0: Céline. S'il te plaît, tu réponds.
5: Moi, ça me stresse pas du tout, au contraire.
0: C'est-à-dire. Oui, mais pourquoi?
5: C'est quelqu'un qui me stresse, quoi. Je préfère être toute seule. Hein.
0: Ouais, mais de toute manière, tu dis, c'est la présence de quelqu'un qui te stresse.
5: Oui.
0: Donc, si tu rencontres quelqu'un un jour dans ta vie, ça va être cette personne-là qui va te stresser. Mais pourquoi?
5: Pourquoi?
0: Oui.
5: Parce que la présence des gens me stresse.
4: Tu n'aimes pas être touché, dis-moi.
5: Je n'aime pas être quoi?
4: Touché.
5: Si, j'aime beaucoup.
0: Non, mais attends, pour l'instant.
5: Mais toute seule? Oui, toute seule.
7: On accueille Cindy à la place de Vanilla.
6: Bonsoir Cindy.
4: Bonsoir Gérard, bonsoir tout le monde.
0: Oh la radio, s'il vous plaît, derrière, je vais pas le redire encore une fois parce que tout à l'heure ça va terminer, ça va se terminer au vinaigre. La radio.
6: Calme-toi, Gérard. Calme-toi.
0: Tu me prends tout le monde là.
6: Gérard.
0: Oh là, c'est impossible ce Larsen.
3: Manu.
7: Ça y est,
0: c'est impossible.
7: Il y a plus personne sur l'antenne là.
3: Manu, réveille-toi.
0: Ça y est. Alors tu me l'as remis, si j'entends un Larsen, on met un disque.
7: Ok, on y va. Céline.
6: Oui.
0: Céline. Cindy, elle a pas répondu à la question.
6: C'est gentil, tu pourrais me laisser finir.
0: C'est qui parle comme ça?
6: C'est Céline.
0: Bon alors Céline, vas-y.
6: Bah
1: Bah merci. Je disais donc que la présence des gens me stressait, mais ça ne voulait pas dire que j'étais célibataire. Moi, je préfère être seule et sortir avec un mec, le voir pour coucher, sortir, mais pas l'avoir tout le temps dans les pattes chez moi, quoi. Bah, tu peux le faire si lui.
0: Non, mais alors, attends, Céline, moi je vais te dire tout de suite, je vais te répondre là à ta question. Oui. Dans ce cas-là, tu ne trouveras jamais, tu n'arriveras jamais à fonder une famille comme ça.
1: Ah oui, non, mais ça, c'est dans l'immédiat. Bien sûr, pas, j'ai pas envie de fonder une famille.
10: T'as quel âge, Cindy?
1: 24 ans. C'est Céline, 24 ans.
4: C'est un couple libéré que tu veux.
1: Comment?
4: C'est un couple libéré.
0: Ouais, à mon âge. Ouais,
1: pas forcément, mais bon, pour l'instant.
10: Et toi, Gérard, qu'est-ce que tu veux?
0: Moi, pour l'instant, quand il y en a un qui arrêtera de jouer avec les boutons derrière, il me fera signe.
1: C'est pas grave, réponds.
8: Gérard, je suis là.
3: Arrête, Fildar, s'il te plaît. Arrête de jouer avec les boutons derrière.
8: Ok, j'arrête.
0: Donc, moi, de toute manière, faut bien arriver à fonder une famille, parce que c'est pas en restant seul.
1: Mais tu l'as déjà fondée, ta famille. T'as des enfants, Gérard?
0: Oh!
4: Est-ce que t'as des enfants, Gérard?
8: Non, arrête, remets le truc.
0: Oh,
1: Gérard, merci. Calme-toi. Gérard, t'es toujours là?
8: Qu'est-ce que tu disais?
4: Allô, Gérard.
3: Pour la famille, oui. Pour la famille, c'était quoi?
0: Donc moi, je préfère trouver quelqu'un puis fonder une famille, parce que de cette manière, c'est pas en restant seul qu'on pourra fonder une famille.
1: Mais est-ce que tu as
0: encore des enfants? Moi, j'ai déjà dit, je réponds. Je réponds, il y a quelqu'un.
1: C'est vraiment phénoménal.
0: Je réponds, il y a quelqu'un qui m'a.
4: Laissez parler Gérard là.
1: Est-ce que t'as des enfants? Est-ce que tu aimerais avoir des enfants?
0: Alors là je vous réponds. Donc malgré que il y a soi-disant un dénommé Gérard qui serait passé lundi, qui serait
1: le faux.
0: Fait passer.
3: T'es dans les chats là?
0: Pour moi.
4: Moi je pense que c'était le vrai.
0: Non, mais celui que vous avez eu à l'antenne lundi, c'était le faux, parce que le vrai, c'est moi, d'accord?
1: D'accord.
0: Donc, je ne m'amuserai pas à vous répondre sur mes questions.
3: L'imposteur est beaucoup plus
1: grand.
0: Oui.
1: C'est Olivia.
0: Oui. Oui, Olivia.
3: Olivia.
1: Je vais te dire un truc.
0: Oui.
3: Oui.
4: Ta gueule.
0: Bon, allez, hop, c'est bien.
1: Comment?
0: De l'autre manière.
3: Manière.
0: Tu me sors. Entre Christophe et Fabio, tu cherches à savoir qui c'est qui a été dire ta gueule, il dégage.
4: C'est pas moi. C'est pas moi.
0: C'est jamais personne.
4: Je crois que c'était Olivier. Tu sortiras sous le lit.
0: Allez hop, là tu mets. Allez, oh. Oh, tu travailles là, s'il te plaît, parce que tout à l'heure ça va aller vite fait, toi.
1: Gérard, réponds à ma question.
0: Non, attends, Olivier, attends, t'es qui, toi? Olivia, tu répètes la question.
1: Oui, moi je voulais te dire à propos du stress justement. Je pense que les gens stressés, ça peut être les célibataires ou ceux qui sont en couple.
10: Exactement.
1: Parce que je vais donner par exemple un exemple pour les couples. Mmh. Quand t'attends le coup de fil de ton petit ami, t'es stressé.
0: Oui.
1: Au téléphone.
0: Mmh. Ouais, mais bah ouais, mais je suis tout à fait d'accord avec toi là-dessus, parce que moi, à chaque fois que j'attends un coup de fil,
3: Non mais de ton petit ami, toi t'es jamais stressé en fait.
0: Si je vais dire une chose, qu'on me promet de me téléphoner puis qu'on le fait pas, là
3: ouais,
0: par contre.
3: Mais toi, ce qu'Olivia disait, c'était que t'étais stressé quand t'as envoyé le coup de téléphone de ton petit ami, mais toi t'es jamais stressé en fait.
0: Non mais même que ce soit.
1: T'es jamais stressé que ton petit ami t'appelle.
3: T'as jamais de petit ami.
0: Non mais de toute manière je couche pas avec un mec, je couche avec que des nanas.
3: Un petit ami c'est un mec.
0: Dégage-moi ta merde là, s'il te plaît.
4: Donc Gérard, tu es hétéro.
1: Oh,
8: t'as cassé le standard.
1: Mais Gérard, c'est Cindy.
0: Mais
1: non,
0: oui, Cindy.
3: Sans débat.
1: Je voudrais savoir
0: Cindy,
1: si, ça,
0: oui.
1: Si ça te plairait. Gérard, tu m'écoutes?
0: Cindy, je t'écoute.
1: Je voudrais savoir si ça te plairait d'avoir plusieurs nanas. Vivre avec plusieurs nanas. Et pour les mecs, si ça leur plairait de vivre avec.
0: Non, moi je préfère vivre
1: avec. Attendez,
3: laissez répondre Gérard.
0: Alors Cindy, moi je préfère te répondre, je préfère vivre avec une seule nana, ça me suffit largement.
1: Et Gérard?
0: Oui.
1: Est-ce que tu sais faire des enfants?
0: Si j'ai déjà eu une petite fille, je crois qu'à mon avis.
3: Comment on fait? Comment on fait? C'est intéressant.
0: Je ne pas cette question.
3: Pourquoi?
0: Tout le monde sait comment qu'on fait des enfants.
1: Mais Gérard.
0: Allez, on attaque la 7e.
1: Gérard, c'est un truc.
0: Attends.
1: C'est Carole.
0: Oui, Carole.
1: Étant donné que t'as 35 ans, t'as de l'expérience.
0: Non, 36. La radio, s'il vous plaît, derrière, merci.
1: Étant donné que t'as 35 ans, t'as de l'expérience. 36 ans, t'as de l'expérience.
0: La radio!
4: Tatou, Gérard, là.
0: Alors là, je calme tout le monde.
1: Tatou, Gérard. Tatou.
0: Allez, La septième, va en jouer tribu. Pensez-vous qu'une pique puisse rester célibataire avec quelqu'un? Et c'est la
7: Gérard,
0: question.
7: Attends, avant le 10, rappelle les numéros de téléphone.
0: Donc 0800 5000. Olivier, s'il te plaît, t'arrêtes avec les doubles sons, merci. Donc les numéros de téléphone.
9: Le
0: 0800 08 5000. Bon, Max, s'il te plaît. Ouais. Tu vois, là, parce qu'il s'amuse avec les boutons, là, j'en ai marre. J'ai deux sons quand j'annonce les numéros de téléphone. Hein? Donc les numéros de téléphone sont 0870 5000 et 0803 08 5000 et 3615. Fun TV, rubrique directe, 1.29 la minute. Et pour les Belges, 0331 47 99 5000. Malgré que y a certains Belges qui m'ont dit qu'on n'arrivait pas à nous joindre facilement. Je suis désolé, c'est le standard qui décide. Donc pour les Belges, essayez de nous appeler. Il y aura pas de problème.
3: Merci. J'ai rien fait. Je suis pour rien, moi.
0: Qu'est-ce alors, c'est le poutre.
9: Hey, c'est toi.
0: C'est le petit poussé se balade avec des hémorroïdes. Voilà le titre du disque. Qui c'est qui me posait déjà la première question?
6: Olivia, c'est Olivia.
0: Alors, Olivia. Bon, déjà, tu me le calmes, celui qui s'amuse à faire l'amour, là.
6: Mais
0: ça va aller vite. Hein. Là, ça va être vite payé. Il est 2h. Il est exactement 2h01.
7: Oui.
0: Là, hein? vous allez la fermer parce que là, c'est pas le thème du débat.
6: D'abord.
0: Gérard, bon, alors, Olivia. Gérard,
7: attends, oui. Avant que tu poses la question à Olivia, on accueille Eddy, qui c'est un Belge. Il a appelé sur le numéro que tu as donné tout à l'heure.
0: À la place de.
7: À la place de personne.
0: Alors, Eddy, bonsoir.
6: Bonsoir, Eddy.
11: Là, j'ai réussi à vous appeler, mais avec les numéros qu'a donné Gérard, j'ai eu un peu de mal. Hein. Mm-hmm. Okay. À tâton, j'ai trouvé. Hein.
6: Bah, ça y est, tu vas pas raconter ta vie. Hein.
0: Non, c'est bon, tu te calmes là, ma chérie, là, qui s'énerve comme ça.
11: On est étrangers et on a du mal à s'insérer.
0: Ouais, non, mais. Bon, alors, Olivia, tu voulais me poser une question
6: oui,
0: déjà
6: mon petit chou, je voulais savoir, est-ce que tu peux me répondre à une question en exclusivité?
0: Vas-y, alors, attendez, je vais déjà répondre à une question là, mais je répondrai pas aux autres questions si c'est pour le débat avec Françoise. Hein.
6: Oh, mais d'accord.
0: Alors, vas-y, Françoise. Dépêche-toi.
6: Je voulais savoir, est-ce que vous avez une liaison?
0: De quoi?
6: Est-ce qu'entre toi et Françoise, il y a eu une liaison?
0: Non.
11: C'est un sujet épineux.
0: Voilà. Donc, la suite du débat.
6: Oui.
0: Donc, je rappelle quand même les numéros de téléphone. Donc, 0803 08 5000 et 0870 5000. Et pour les Belges, 0331 47 99 5000. 3615, code. Fun Radio, rubrique. Direct, 1.29 la minute.
6: Gérard.
0: Olivier, s'il te plaît, tu me baisses le double son. Merci.
6: Non, tu peux poser ta question, s'il te plaît.
0: Oui, donc, pensez-vous qu'une fille puisse rester célibataire avec quelqu'un?
6: Oui. Ben, Gérard.
11: Une question très intéressante.
6: Gérard, c'est...
0: Le Larsen, s'il vous plaît, merci.
6: Ricky Larsen. Gérard.
0: Oui.
6: Ta question.
0: Le Larsen, non.
6: Gérard.
0: Oui.
6: C'est Carole.
0: Oui, Carole.
6: Tu peux répéter la question de Larsen parce qu'il y a eu Larsen. Il a eu Larsen, là.
12: Ouais, il y a le Larsen.
0: Là, il y a du Larsen, c'est impossible.
6: Ben, vas-y, recommence ta question.
12: Impossible. Qu'est-ce qui s'est passé dans la.
6: Allez.
0: Oh, ça commence à bien faire, hein.
7: Reprends.
6: Gérard. Alors,
0: pensez-vous qu'une fille puisse rester célibataire avec quelqu'un?
6: Et Gérard,
12: c'est toi qui a écrit la question.
6: Gérard, la question est très compréhensible. Gérard, c'est Carole.
0: Oui, Carole.
6: Mais tu peux pas rester célibataire en vivant à quelqu'un.
11: Bien sûr que si.
0: Bah, non.
6: C'est
0: non mais non mais attendez parce que là je vois pas le rapport donc. Non. Là je me suis planté dans cette question. Excusez-moi.
6: Ah, non, mais elle est bien ta question.
0: Non excusez-moi.
6: Non mais elle est bien ta question.
0: Non on peut pas. Je pense pas qu'une fille puisse rester célibataire si elle est avec quelqu'un.
6: Et regarde moi je suis célibataire et pourtant je suis avec quelqu'un.
0: Je vois pas.
6: Moi je suis célibataire mais je vis dans un.
0: Oui attendez 5 minutes s'il vous plaît.
11: Je comprends plus ce qui se passe.
0: Attendez.
7: Christophe a raccroché. Il est parti se coucher et on accueille Jean-Philippe.
6: Salut Jean-Philippe.
0: Salut
6: Gérard,
0: Jean-Philippe. Bon, moi, tu mets ça au propre.
11: Bonsoir tout le monde.
6: Salut Jean-Philippe.
7: D'accord, Gérard.
0: Ouais, bah, tu vas ça.
7: Bon, Gérard, tu reprends un peu le débat.
0: Alors, Carole.
6: Ouais, donc moi, je peux te dire que quand j'étais étudiante, j'étais célibataire, mais je vivais dans un appartement d'étudiants. Donc, tu étais en couple, forcément. Donc, elle est bonne, ta question.
0: Non, mais attends, parce que.
6: Gérard. Je comprends, Gérard. Ce que je veux dire.
0: Gérard, non, mais attends, question. Carole.
10: Tu veux que je répète?
0: Non, mais attendez, hey, Carole.
10: Quand j'étais célibataire.
0: Non, attends, Carole. Moi, je vais te dire une chose. Je connais des gens qui vivent, qui font des études.
10: Qui sont
0: dans des internats. Et à l'heure actuelle, ils sont
10: deux
0: seuls.
10: Par chambre.
0: Ouais, mais ils sont deux, mais c'est.
10: Mais c'est comme si c'était un couple, puisque si c'est deux filles, c'est des copines. Donc, en fait, c'est comme en couple, quoi. Tu comprends? Donc, elle est bonne, ta question. Sinon,
0: ok.
10: Gérard?
0: Oui, c'est qui?
10: Olivia.
0: Oui, Olivia.
10: Tu peux poser la question suivante parce que j'ai du mal à répondre à cette question.
0: Ah non, bah tu réponds, s'il te plaît.
13: Non, attends, Olivia. Olivier,
0: si t'as entendu la réponse. Si t'as entendu la réponse de Carole et la mienne, donc tu peux être capable de répondre.
10: Exactement.
0: Sinon, si tu veux pas répondre, Olivia, si tu veux pas répondre à cette question-là, tu vas faire comme.
10: Ah non, Gérard, non.
0: Vanina.
10: Non, Gérard, vas-y, Olivia, réponds. Alors, je vais répondre, Gérard.
0: Alors, dépêche-toi.
10: Je suis du même avis que Carole, voilà.
0: D'accord. Alors, Céline, parce que Céline, pour l'instant, t'entends pas beaucoup, toi.
14: Bah, si, moi, j'écoute, hein, je participe.
0: Ouais, bah, tu participes, mais tu réponds pas beaucoup, alors je voudrais que tu répondes un peu plus.
10: C'est de participer.
11: Ouais. Allô, c'est Eddie à l'appareil.
0: Oui, Eddie. Bah, attends, Eddie.
11: J'ai un temps de décalage avec la Belgique, je vous entends à peu près deux secondes après.
10: Oui, c'est pas grave. Tu peux parler un peu plus fort,
0: attends, dans ces cas-là, attends, Eddie. Eddie.
11: Oui, je t'écoute.
0: Je te vire pas. Tu vas voir ça avec Manu parce que là, je pense qu'il y a un problème.
7: Ça vient pas de moi, c'est le satellite. Là. C'est le satellite.
11: Non, mais c'est. Voilà, c'est
0: ah bon, c'est bizarre. Il faut un satellite pour aller en Belgique, toi.
7: Ah bah ouais, ça passe par le satellite, ça descend sur la Belgique.
10: C'est satellite, hein, c'est normal.
7: C'est pour le son numérique, Gérard.
10: Ouais, exactement, ouais, c'est pour TPS aussi.
0: Alors, Céline, t'as répondu. Cindy.
10: Oui, non, moi j'ai pas répondu, t'es gentil.
0: Ouais, je te donne la parole maintenant.
10: C'est ma chérie. Oui, et moi en fait, je suis célibataire, mais je suis avec quelqu'un, donc ça se passe très bien. Je vais toute seule et j'ai un mec, pas là.
14: C'est cool, c'est très bien.
0: Ouais, mais attends, là je vois. Alors attends, tu me dis que t'es célibataire et que tu vis avec quelqu'un et que ça se passe très bien.
10: Non, oui, parce qu'elle vit toute seule chez elle, elle est célibataire, mais elle est en couple, parce qu'elle a un mec avec quelqu'un.
0: Ouais, mais tu le vois combien de fois par semaine, lui?
10: Mais ça, c'est pas la question, je le vois tous les jours, mais.
0: Ouais, d'accord, c'est pas la question.
10: Ok.
0: Fabio.
13: Gérard, c'est à mon tour de répondre, là.
0: Ouais, Fabio.
13: Ouais, donc, moi, je suis d'accord avec Céline, hein. Moi, j'ai exactement la même situation qu'elle, et je comprends tout à fait, donc, ce qui provoque son émoi, quoi, tout simplement.
10: Ça va, chérie?
0: Qui c'est qui parle comme ça, là?
13: C'est Céline.
0: Céline, tu
11: C'est pas sympa.
10: Allez, suivant.
11: Surtout, c'est pas sympa.
10: Gérard?
0: Oui.
10: Olivia?
0: Oui.
10: Je veux savoir, pourquoi est-ce qu'on n'entend pas Jean-Philippe?
0: Justement, je lui donne la parole, là, maintenant.
10: Ah, d'accord.
0: Jean-Philippe?
13: Donc, moi, je suis célibataire.
0: Mmh.
10: Oui.
13: Et c'est un peu comme Céline, ça se passe très bien. Mmh. J'ai un appartement. Mmh. Et deux fois, ma copine, elle vient.
10: Pour la sauter, quoi.
13: Enfin, écoutez, mais pas du tout,
10: Allez, à vous, mon cœur.
0: Tu me prends Jean-Philippe, là, c'est
13: mais
0: lui
13: pourquoi,
0: qui fait.
13: Mais j'ai rien
10: fait.
0: Non,
10: rien
0: non,
10: fait,
0: non, non, c'est celui qui fait à l'arsène, là.
7: C'est la ligne de Belgique qui.
10: C'est Belgique avec le satellite TPS.
13: Non, parce qu'il y a des taches solaires.
0: Eddie.
11: Oui, allô.
10: Voilà, je t'entends.
11: J'ai deux secondes de retard, alors. Voilà, je
13: veux
11: bien répondre à la question.
0: Vas-y.
11: D'accord, j'y vais. Alors, moi, je suis pas vraiment dans le même cas. C'est-à-dire que on a vécu en couple avec un ami.
10: Ouais, t'es homosexuel.
11: Ça s'est terminé parce qu'il est parti travailler en Yougoslavie.
10: Oui.
11: Et
10: pas mort.
11: Maintenant, je suis célibataire, mais bien tout seul. Hein.
0: Ouais, bon, Eddie, tu as très bien.
13: Attends, Eddie, je vais te dire un truc, tu vas le recevoir dans deux secondes à peu près.
11: Pas de problème.
13: Eddie, je vais dire un truc, tu vas le. Je vais te dire
0: Jean-Philippe,
13: un truc,
0: pour l'instant. Jean-Philippe, pour l'instant, tu t'écrases.
10: Et toi, Gérard?
13: Ta gueule.
10: Non,
0: Jean-Philippe, dehors. Jean-Philippe, dehors, ça y apprendra d'être poli avec moi.
11: Mais je crois qu'il voulait me poser une question.
0: Il a été poli.
11: Vous voulez surtout.
0: Non, mais il a été poli, c'est tout. Terminé. Jean-Philippe, dehors.
10: Jean-Philippe, dehors. Gérard.
0: 8e question. À quoi sert le célibataire dans notre pays ou dans les pays d'outre-mer? Alors, Céline.
10: Pourquoi vous rigolez?
14: Faire à travailler dans les champs, parce que bon, les célibataires n'ont pas de domicile fixe, n'ont pas d'enfants, ils n'ont pas de famille, ils n'en ont rien à foutre, donc ils voyagent. Et en général, ceux qui bossent dans les champs de coton, ou
10: Thomas
14: ramassent les pommes ou le raisin, et puis
13: ils montent dans les arbres et tout.
14: Voilà, et puis ils ramassent les noix de coco, et puis voilà.
10: Les célibataires dans les pays d'outre-mer, ils sont quand même vachement plus sympas. Ouais,
0: Attendez là, parce que tout le monde parle en même temps. Je voudrais bien savoir quand vous voulez me parler, donnez vos noms s'il vous plaît, parce que là
10: C'était Cindy là qui disait.
0: Oui, alors Cindy, justement, donc
10: dans les pays d'outre-mer, oui. les célibataires donc sont plus sympas, même quand ils sont en couple.
15: Voilà. C'est un sujet.
10: Ouais, mais moi je peux t'affirmer qu'ils sont vachement vicieux, quoi, parce qu'ils sont en couple et ils trompent leur femme et c'est pas normal. Hein.
0: D'accord. Olivia, Olivia.
10: Oui, Gérard.
0: À toi, réponds.
10: Tu peux répéter la question, Gérard, parce que je crois que le.
0: À quoi sert le célibat dans notre pays ou dans les îles outre-mer?
10: J'ai toujours pas entendu, Gérard.
0: Alors, dans les îles ou départements d'outre-mer, si t'as pas compris, tu te débousses les oreilles, c'est comme le cul, ça se lave.
10: Joyeux anniversaire!
0: Eh, vous vous calmez parce que tout à l'heure, il y en a qui vont dégager.
10: Okay.
0: Ça va faire comme Vanina. Alors, continuez, je vais virer des nanas, je le sens.
13: Gérard, moi je vais répondre à ta question.
0: Non, pour l'instant, tu laisses Olivia répondre, s'il te plaît.
10: Oui,
0: c'est sympa.
10: Oui, Gérard.
0: Alors, tu réponds, s'il te plaît.
10: Eh ben.
0: Parce que tout à l'heure, tu vas faire comme Vanina, toi, hein, si tu dors. Alors réveille-toi, s'il te plaît.
10: Gérard, pourquoi tu te fâches?
0: Bah alors tu travailles.
10: Vanina, elle comprend rien à la vie, c'est pour ça qu'elle s'est fait virer. Et Olivia, c'est pareil. Non, ça va pas être mon cas, Gérard.
0: Ton cas si tu continues, ma chérie.
10: Gérard, non. Réponds, Gérard.
0: Alors dépêche-toi de répondre.
10: Le célibat existe dans les pays d'outre-mer beaucoup plus qu'ici en France.
15: Hein. N'importe quoi.
0: Ok, non, mais de toute manière, je vais vous répondre. Non, mais moi, je vous répondrai tout à l'heure. Fabio.
11: Répondre, quand même.
0: Fabio.
13: Ouais, c'est moi.
0: Alors, réponds.
13: Ouais, donc, le célibat en Outre-mer, bon, écoute, je suis allé là-bas, j'ai trouvé ça très sympa.
10: Ouais.
13: Parce que j'ai rencontré plein de célibataires.
0: Ouais, 5 minutes, Fabio. 5 minutes, je te récupère aussitôt.
7: Il y a Philippe à la place de Jean-Philippe.
0: Qui?
7: Philippe. À la place de Jean-Philippe.
10: Salut Philippe.
13: Bonsoir tout le monde.
10: C'est bizarre, on a déjà eu un Philippe.
13: Bonsoir Olivier.
0: Bonsoir
10: Philippe.
0: Donc bonsoir. Fabio.
10: Gérard, est-ce que tu penses que les célibataires...
0: Attendez,
13: j'étais en train de parler, ma poule.
11: Je n'ai pas répondu à la
0: Fabio.
11: Question.
0: Fabio.
13: Ouais, donc moi je disais que dans les pays d'outre-mer, les célibataires sont très sympas, parce que j'ai eu la chance de les côtoyer. Donc dans les bars spécialisés. Quand en France, bon, bah, ils sont un petit peu plus durs, hein, surtout dans le milieu urbain. Bon, c'est quand même assez compliqué parce que moi je suis un petit peu lente, tu comprends quoi. Mais bon, moi je conseille à tout le monde d'aller rencontrer donc les célibataires en outre-mer, d'aller passer des vacances avec eux quoi, c'est vachement cool quoi.
10: Fabio,
0: Philippe.
13: Ouais.
10: Est-ce que t'as déjà rencontré des célibataires dans l'espace?
13: Eh bien écoute, ça m'est déjà arrivé à la grande surprise de certaines personnes, mais bon,
0: Philippe.
13: Ça en rentrant. Oui, c'est Philippe, j'aimerais poser une question à...
0: Non, mais pour l'instant, tu réponds à la question, tu poseras ta question tout à l'heure, si ça me fait plaisir.
13: Ok, c'est toi le chef, mais moi, je viens d'arriver, est-ce que tu pourrais me... aurais-tu l'obligation de me répéter la question?
0: Non, alors mon pote... Tu lui reposes la question.
13: Gérard, s'il te plaît, je viens d'arriver. J'étais au standard.
0: Tu vas au standard. Le standard dit ce qu'il va te dire. Et tu lui demandes à quoi sert le.
10: Gérard,
0: 5 minutes, s'il vous plaît, derrière.
7: Je lui demande
0: à quoi sert dans le célibat dans notre pays ou les départements d'outre-mer.
10: Tu lui poses
7: la question au standard, donc.
0: Tu lui poses la question à cet abruti là qui comprend rien.
10: Ok. Gérard,
0: allô, Carole.
10: Gérard,
0: c'est Eddie.
10: Oui.
0: Carole, je t'écoute.
10: Tu pourrais répéter la question, s'il te plaît, j'ai pas entendu avec toi.
0: Oh non, mais Carole, s'il te plaît, là, tu.
10: J'ai pas entendu, tout le monde fait du bruit.
11: Moi, par contre, Eddie, malgré qu'il habite en Belgique, a entendu.
0: Voilà, bon, vas-y, Eddie.
10: Tu restes dans ton coin.
0: S'il te plaît, Carole.
10: Ah, c'est pas moi qui a parlé.
13: Ah, excuse-moi alors.
11: Alors voilà, moi, le célibat dans les hommes et les hommes, je ne sais pas trop. En tout cas, en Belgique, il y a une espèce de petite rumeur, on peut appeler ça. C'est-à-dire que le célibataire chez les routiers, paraît-il, dans les relais, c'est lui qui se fait enculer. Hein.
0: D'accord.
11: C'est bon,
0: j'ai compris. Alors, je vais dire une chose.
11: Eddie
0: Eddie
11: Oui
0: Et tu restes quand même un petit peu poli parce que je te jure que...
11: Pardon, excuse-moi. Alors, il paraît que le routier se fait donc sodomiser.
0: Bon, allez, hop.
11: Bon, monsieur Eddy...
0: Allez, Eddy, je t'avais dit d'être un peu plus poli en...
13: Allez, Eddy, tu dégages.
0: Philippe.
13: Oui. Donc, alors, à quoi sert, parce qu'on m'a posé la question, à quoi sert le célibat dans les dom-toms?
0: Oui.
13: Bah, je pense que c'est à peu près la même chose qu'en France.
16: Oui.
13: Donc ça sert, enfin je pense pas qu'il faudrait tourner la question comme ça. Le célibat c'est un état, c'est un statut. Donc ça sert à rien si tu veux. C'est comme ça, c'est la vie.
0: Carole,
13: non, c'est un
16: statut de célibataire.
13: Ouais.
16: Non, il est sur la place.
0: Carole, s'il te plaît.
16: Ouais, mais moi je sais pas ce que c'est les dom-toms.
0: Les dom-toms, c'est des départements d'outre-mer.
16: Mais c'est quoi? Je sais pas ce que c'est.
0: Des départements d'outre-mer. Tu permets Philippe, s'il te plaît, qu'on pose la question.
13: C'est
0: qui?
13: C'est, je sais pas.
16: Mais c'est pas grave, c'est quoi Gérard? Moi je sais pas.
0: Alors, département d'outre-mer, c'est la Martinique, la Guyane.
16: Ah ouais, non, d'accord, ok.
0: Tous les départements, Tahiti ou.
13: L'île de Ré.
16: On apprend des choses avec toi Gérard.
13: L'île d'Oléron.
16: Gérard.
17: L'île d'Oléron, c'est.
13: Ouais, l'île de France.
0: Non, l'île d'Oléron, c'est en France, alors celui qui s'amuse à.
16: L'Australie.
13: Gérard, c'est Fabio.
0: Ouais.
13: Tu as traduit Dom, mais. Moi je sais pas ce que ça veut dire que Dom.
16: Dom, ça y est. Ouais.
17: Mais l'Indonésie,
0: Fabio,
17: le Vietnam, c'est l'outre-mer ou pas?
0: Deuxième question.
17: Le Vietnam, c'est l'outre-mer?
16: Eh, j'ai pas répondu, hein.
0: Bah alors, vas-y, Carole.
17: L'Autriche, c'est l'outre-mer?
16: Ouais, le Vietnam. Est-ce que la Russie, c'est l'outre-mer?
0: Non. Bon, Carole, s'il te plaît, tu réponds à la question parce que
16: d'accord, je réponds. La Belgique. Alors, moi, je dirais que ça sert à rien, ça existe pas parce qu'en fait, dans les dom-toms, je pense que.
17: Le Kenya?
16: Ouais,
17: l'Algérie.
16: Ouais, je pense que
17: la Suède.
16: Plus de débat. Je pense que on reste jamais célibataire puisqu'on couche toujours avec quelqu'un.
0: Le Maine et Loire. S'il te plaît, arrête, s'il te plaît.
16: Le Maine et Loire.
17: L'Irlande.
16: T'as compris, Gérard?
13: La Corse.
16: Gérard, t'as compris ce que j'ai dit?
0: Ouais.
16: C'est quoi la question? T'es d'accord avec moi? La Lune.
0: Oui.
16: D'accord.
0: Pensez-vous qu'un jour le célibataire disparaîtra?
16: Oh oui, c'est vrai. Non, jamais.
0: Va disparaître.
16: Jamais.
0: Va disparaître.
16: Non. Si, bah si, il est voué à s'éteindre, c'est clair. Gérard, je peux répondre?
0: C'est
16: Olivia, mon petit chou.
0: Ouais, je t'écoute, Olivia.
13: J'aime pas trop ces mots d'amour.
0: Pour l'instant, celle qui s'amuse à dire salope.
16: On n'a pas dit salope.
0: Je l'ai entendu. Donc,
16: elle a dit faillotte.
0: Ouais, ben même. C'est pareil.
16: C'est pas un gros mot, faillotte. Non.
0: Ouais, ben. On se calme.
16: Non, c'est pas un gros mot.
17: J'ai des questions quelque chose dans les sondages là.
0: Non, j'en ai rien à foutre de ton
13: sondage.
0: J'en ai rien à foutre de ton sondage de merde.
17: Il y a 32% de
0: quoi, ta gueule, c'est joué, toi?
17: 11% déclarent vouloir rester célibataire encore 2 ans, 3 jours et 6 heures avant de se marier.
0: Non, ben, je vois pas le rapport avec.
17: Si,
0: moi.
17: Tu t'as demandé s'il y avait beaucoup
0: non,
17: de
0: célibataires. Non, j'en ai rien à foutre.
13: On est en plein dans notre débat, Gérard.
0: Bon.
16: Du coup, on n'a pas avec Gérard.
0: Pensez-vous qu'un jour le célibat va disparaître?
16: Gérard, donc, je veux répondre, Gérard.
0: Céline.
16: Oui. Je pense que oui, il va disparaître, c'est comme tout, quoi. C'est un truc en voie de disparition.
0: C'est comme les singes en voie de disparition, c'est
16: exactement.
0: Ça? Comme un alligator en voie de disparition.
16: Exactement.
0: Faire disparaître un alligator, ça va être vachement dur.
16: Voilà, comme les routiers sont devenus. Moi, je voudrais répondre, Gérard.
0: Oui, c'est qui? Dégage-toi.
16: Allez, Gérard.
0: C'est qui que...
16: C'est Olivia.
0: Oui,
17: je reprends le débat, Gérard.
16: Oui, mon tendre Gérard.
18: Mais tu...
0: Oh, on se calme, s'il vous plaît, Olivia, je t'écoute maintenant.
16: Alors, mon petit Gérard, je voulais te dire que le célibat va disparaître automatiquement un jour ou l'autre. C'est comme les dinosaures, hein.
18: Exactement.
0: Ouais, attendez.
16: Mais Gérard, c'est Carole.
0: Oui, Carole.
16: Moi, je peux te dire qu'elles disent n'importe quoi parce que le célibataire, il va jamais disparaître vu qu'on va faire des enfants et qu'ils vont grandir et qu'ils vont être célibataires. Alors, elles disent n'importe quoi. Mais non, de toute façon, quand il y aura plus d'hommes sur Terre, il n'y aura plus de célibat.
13: Mais le célibataire, ça va être remplacé par les hermaphrodites.
0: Bon, qui c'est qui parle? Là.
13: C'est moi, c'est Philippe.
0: Philippe, pour un son, tu me laisses répondre quand même
13: à la question.
0: D'accord,
16: et Cindy,
0: Gérard.
16: Elle voudrait répondre. Moi, je pense que...
0: Alors, Gérard, Cindy,
16: tu m'écoutes?
0: C'est qui?
16: Cindy.
0: Oui, Cindy.
16: Je pense que quand il n'y aura plus de célibataires, enfin, quand il n'y en aura plus beaucoup, on les mettra dans une réserve.
0: Oui, non, mais Cindy.
16: Ouais.
0: Cindy. Bon, allez, hop, tu me dégages, Philippe. Bonne nuit.
16: Et je vais où? Gérard, pourquoi t'es méchant avec les filles, Gérard? Sois méchant avec les mecs, hein.
0: Philippe, j'ai dit.
17: Ouais, Gérard, je suis là.
0: J'ai pas dit Cindy.
16: Ah, okay.
0: Tu me dégages l'autre, là, le Philippe du standard.
16: Mais il a rien dit.
17: Toi, je me casse de fun, c'est ça?
0: Pas toi, abruti.
16: Non,
17: j'ai eu peur.
16: Abruti.
0: Tu me chopes, tu lui... Bonne nuit pour lui.
17: Ça y est,
7: C'est vrai qu'on
16: appellera. C'est rare, tu réponds jamais aux questions.
0: Donc,
16: quoi.
0: Alors, Cindy.
16: Ouais, on appellera ça. Cindy. Tu m'écoutes
0: Attendez. Je redonne les noms. Carole, Fabio, Olivia, bonsoir. Cindy et Céline. Oui, je vais répondre à la question qu'on vient de poser. Ouais. C'est moi qui l'ai posée. Oui. Pensez-vous qu'un jour le célibat va disparaître? Je peux vous dire une chose. Qu'à l'heure actuelle, le célibat n'est pas prêt de disparaître. Pourquoi? Parce que, vu qu'à l'heure actuelle, on fait des enfants, donc automatiquement, les enfants qui vont nous succéder seront célibataires aussi dans leur vie.
16: Mais, tu répètes
0: ça,
16: Gérard, là.
0: Gérard.
16: Ah oui. Bravo, Gérard, bravo.
0: Mais
16: Gérard,
0: comment est-ce
16: qu'un célibataire peut faire des enfants? Gérard,
0: Cindy,
16: une question à poser aussi.
0: Cindy.
16: Oui.
0: Cindy, je viens de répondre à ta question.
16: Mais comment est-ce qu'un célibataire peut faire des enfants?
13: C'est simple, tu le clones comme dans Jurassic Park.
16: Exactement.
13: C'est bon.
16: Ouais, c'est
0: comment,
16: vrai,
0: comment, Fabio?
13: Tu le clones.
16: Bah oui.
13: On va cloner le célibataire.
16: Ouais, c'est vrai, hein, Gérard.
18: Gérard, est-ce que le célibat, c'est comme la stérilité, c'est héréditaire, hein?
0: Qui c'est qui pose cette question?
18: C'est Céline.
0: Je peux pas te dire oui ou non maintenant, parce que vraiment.
18: Bah, à ton avis, est-ce que le célibat, c'est comme la stérilité, c'est héréditaire? Ouais, j'ai compris.
13: Dans sa famille, ils sont célibataires de peur.
18: Gérard, réfléchis un peu. Il y a des sondages qui ont été faits, ça a été prouvé. C'est facile à répondre.
0: Ouais, mais.
18: C'est logique en
16: plus. Non, mais ça dépend, hein.
0: Ouais.
18: Ça dépend, ça dépasse.
0: Je peux pas te répondre.
18: Ça dépasse. À quoi? Tu peux pas répondre, non, mais c'était juste une question. Parce que
0: d'accord.
18: Non, je sais pas. Et
13: ton dieu, Claire, Gérard.
18: J'aurais bien aimé que tu m'expliques, quoi.
0: Ouais, mais tu vois, sur cette question-là, je peux pas te répondre. Hein.
18: Bah, Gérard, donc,
0: on va faire la conclusion.
16: Déjà,
0: ah non, il reste une question avant la conclusion.
16: Il n'y a pas une autre question, Gérard?
0: Si.
7: Gérard, juste avant ta dernière question, on accueille Charlie à la place de Charlie.
16: Salut Charlie.
18: Charlie, il est où, Lulu?
19: Bonsoir tout le monde.
16: Salut Charlie, le rôle de dame.
19: Lulu, il est couché.
0: Ah. Bon, dernière question, pensez-vous que le célib... que la solitude... Non. Pensez-vous de la solitude en groupe? Donc c'est pareil, c'est un rapport avec le célibat. Donc ouais. Vous répondez à cette dernière question et après
18: Céline,
0: on fait la conclusion.
18: Répondre.
0: Céline, vas-y, je t'écoute.
18: Je vais dire ce qu'a dit un grand poète. Mm-hmm. Il vaut mieux avoir un oiseau dans sa main que d'avoir tiré sur une branche.
0: Ah oui, ça je suis d'accord avec toi.
16: Ça veut dire quoi, Gérard?
0: Ben, Cindy, Céline...
13: Non, c'est toi, Gérard.
18: C'est toi,
13: ouais, compris.
0: Bah attends, tu permets pour l'instant, je vais réfléchir un petit peu.
18: Réfléchir, réponds à ton
16: avis. Cindy veut bien t'expliquer, c'est un grand poète qui a dit ça.
0: C'est Cindy,
18: je veux bien t'expliquer avec un autre proverbe qui dit que quand mes amis sont bornes, on les regarde de profil.
16: C'est exactement ça.
18: Ça veut dire quoi, ça recoupe un peu ce que disait Céline. Qu'est-ce que tu en penses?
0: Okay.
18: Bon, en gros, Gérard, tu veux que je t'explique? Il vaut mieux être seul que mal accompagné, t'as compris?
0: Ça, je le dis assez souvent.
18: Ok, ça veut dire la même chose.
16: D'accord, Gérard.
0: Non, je le dis assez souvent, régulièrement, que faut mieux.
18: La consultation.
0: Ouais, mais faut mieux être seul que mal accompagné.
18: Ouais,
0: et être seul, souvent, c'est pas évident.
18: C'est vrai, hein, moi j'ai vécu ça toute ma vie. Et franchement,
0: d'être seul à l'heure actuelle, je peux vous dire une chose que c'est très dur à supporter.
18: Ah,
0: donc, Olivia.
7: Seul, Gérard, excuse-moi, être seul et mal accompagné, ça te fait quoi?
0: Tu sais qui pose cette question?
7: C'est Max.
0: Ouais.
7: Qu'est-ce que ça te fait d'être seul et mal accompagné?
20: C'est Fildar.
0: Bon, Fildar, tu t'écrases, s'il te plaît.
7: Réponds.
0: Donc, de toute manière, faut
7: bien. Merci, Gérard, pour ta réponse.
0: Voilà, bon, bonne nuit, Fildar.
13: Je t'envoie un invitateur. Parce que tu réponds à toutes les questions par de toute manière.
0: Olivia.
16: Oui, Gérard.
0: Je t'écoute.
16: Eh ben moi, je dis la même chose, il vaut mieux être seul que mal accompagné. Hein.
0: D'accord. Fabio?
13: Ah bah écoute, moi je vais te dire un truc là qui...
16: C'est la conclusion là?
0: C'est la dixième question, après on fait la conclusion.
13: Alors ma réponse, c'est que bon, je pense personnellement qu'il vaut être seul plutôt que mal accompagné. Hein.
0: D'accord, donc tu reviens par rapport à ce que disaient Olivia, Cindy et Céline.
16: Bien accompagné.
13: J'ai copié un peu, ouais.
0: Donc Carole?
18: Bah c'est moi qui l'a dit, hein.
13: Excuse-moi, un droit d'auteur, quoi.
0: Ok, donc c'est pareil. Et Charlie, pour finir.
13: Oui, c'est Tony. Est-ce qu'on m'entend bien, là?
16: Oui, on t'entend bien.
13: Oui, donc en guise de conclusion, je vais te poser une question. On m'entend
16: Charlie
13: bien,
16: là? Oui.
13: Gérard, est-ce que tu penses que si ta mère n'avait pas fait de fausse couche, t'aurais une...
0: Ça y est. Ça, je vais te dire une chose, on parle pas de ma famille. Donc ma mère,
16: Ouais, bravo Gérard.
13: Elle m'encule avec sa grosse bite.
0: Allez hop, dehors pour celui-là.
16: Non, on parle pas de la famille de Gérard.
0: Ça, terminé, conclusion.
16: Non,
0: alors Céline, conclusion du premier débat.
18: Eh ben, moi je trouve qu'être célibataire c'est bien. Mmh. Je pense qu'on a bien débattu, qu'on a beaucoup éclairci la situation.
16: Mmh. T'es fait battre ?
0: Apparemment. Alors Céline,
18: oui,
0: une question que même Céline, Cindy, Olivia, Fabio et Carole qui nous restent oui, maintenant. Oui. Donc Carole, bon ben t'as pas reçu toutes les questions.
18: Bon, c'est pas grave, je suis.
0: Ouais, mais t'as dû quand même écouter
18: j'ai
0: par.
18: Écouté, ouais, bien donc, sûr, je t'écoute tous les jeudis.
0: Je pense que j'ai pu satisfaire à peu près tout le monde en répondant à peu près aux questions enfin, qu'on m'avait posées.
18: Ouais, on est satisfait, ouais, ouais,
0: donc alors Céline, t'as con.
18: Céline
0: ta conclusion, je viens de voir un ballon de basket qui vient d'intérieur. J'ai manqué de le prendre sur
12: la tête, hein.
0: Sur la tronche. C'est l'alligator qui s'était pris, c'est pas grave. Un alligator de moins, ça fait 10 de perdu. Un de perdu, 10 de retrouvé. Vas-y, t'as battu.
18: Non, l'humour, c'est ça.
0: Merci pour le ballon. Alors, Céline, conclusion pour toi, s'il te plaît.

0: Je te dis à tout à l'heure, je vais te mettre une barbe
1: dans la gueule.
0: Bon, alors c'est Céline.
2: T'es censuré ce soir ou quoi?
0: Céline.
1: Oui, c'est de la censure. Mais
0: bon, Céline.
1: J'ai répondu tout à l'heure. Là.
0: C'est bon, non, mais la conclusion, la conclusion. Ça y est, c'est fait.
3: Piste, pareil.
1: Pas vrai.
3: Avec des cheveux, là.
1: Je confirme.
0: Bon,
1: Gérard,
3: Olivia, je plaisante.
0: Olivia,
3: Gérard ressemble vraiment Dr. Carter.
1: Oui, Gérard.
0: Olivia, conclusion pour toi.
1: Alors, conclusion claire et nette. Je trouve que être célibataire, c'est pas si mal que ça. Mmh. Parce qu'il y a plein d'avantages.
0: C'est-à-dire.
1: Tu peux faire ce que tu veux dans tes draps. Tu peux.
4: Tu peux péter, rôter quand t'es à deux aussi.
0: C'est pareil.
4: Mais c'est plus gênant.
1: C'est bien d'être.
0: Arrête-toi, Fabio, pour un sens, s'il te plaît. Laisse finir, Olivia.
1: Donc voilà, quoi. C'est encore plus cool quand on a quelqu'un, quoi.
0: Tout à l'heure, il y en a, je vais me lever avec le casque sur la tête, je vais allumer un autre micro, et il va s'en prendre une s'il continue celui-là.
1: Non, pas de violence.
0: L'alligator, il va s'en prendre une, je le sens.
1: Non, Gérard, des promesses,
0: non,
1: des promesses.
0: Fabio.
4: Ouais,
0: donc,
4: bien d'être célibataire, mais qu'est-ce qu'on se fait chier.
2: Voilà, écoute, moi, Gérard, je pense que bon, là, tu m'as vraiment montré, donc, avec les autres protagonistes du débat.
4: La force.
0: La
1: force est en toi.
2: Non mais exactement, mais je crois que bon, de toute façon, faut la focaliser vers un avenir proche et donc de célibat. Parce que maintenant, j'ai bien compris que les meufs vous servez à rien.
0: Fabio.
1: On sert à rien. C'est qui t'a mis au monde?
0: Fabio. Fabio.
1: Vous êtes perdu sans nous.
2: Gérard, écoute.
0: T'arrêtes avec les deux.
3: J'ai rien fait. Regarde.
0: Non, je viens de te voir faire.
3: J'ai les mains en l'air.
0: Ouais, je viens de te voir faire ce coup-là.
3: Hold up.
1: T'as la queue à l'air.
0: Fabio,
3: non, les mains.
0: Fabio, je vais te répondre là tout de suite à la question. Tu dis que les nanas ont. Oh, le double sang, la merde!
1: C'est pas grave, Gérard, réponds.
2: Vas-y, Gérard, je te comprends quand même.
1: Vas-y, Gérard.
0: Donc, je te réponds, donc là, je vois pas du tout ta conclusion.
2: Bah, je dis simplement comme quoi, grâce à ce débat, j'ai compris comme quoi, bon, bah, le restant de mes jours, je resterai célibataire, j'irai vivre au Tibet, tout simplement, quoi.
0: D'accord. Carole.
5: Alors moi je dirais que sans les femmes, les hommes ne pourraient pas être là.
1: Ouais, exact.
5: Mmh. Et donc je dirais que moi pour le moment je suis célibataire. Et donc comme je t'ai dit Gérard, amitié sincère et plus affinité quoi.
1: Mmh. C'est rare.
5: Parfois je fais des conneries mais c'est comme tout le monde. Hein.
0: Non mais attends.
5: L'erreur est humaine. Hein.
0: Carole.
5: Ouais.
0: Toi t'inquiète pas, je te prends au standard après.
5: Ah tu vas m'attraper?
0: Ouais, t'as tout engueulé.
1: Ah bon,
5: Gérard?
0: Oui.
1: Gérard, c'est bien.
5: Ah non, mais moi je veux savoir en direct, hein. C'est pas
1: Gérard.
5: Hein.
1: Gérard.
0: Qui c'est?
1: C'est Olivia.
0: Je t'écoute.
1: Ouais, je voulais dire un truc à propos du mec là qui a dit que les nanas ça sert à rien et tout.
2: Ouais, le mec,
1: je voulais dire.
2: Ouais,
5: en tout cas, ils aiment bien sauter les nanas.
1: Ouais, ça c'est. Je voudrais dire un truc, Gérard, c'est que je vais te dire, ça c'est. Je l'ai lu dans un magazine. Les hommes aiment les femmes qui aiment les hommes.
0: Mmh.
1: T'as compris?
0: D'accord. Donc, alors, moi, je vais vous dire une chose. Pour une fois, le premier débat s'est passé comme je le souhaitais.
1: Ouais.
0: J'avais
1: ouais.
3: Gérard, t'as un truc dans le nez, là, regarde.
1: Oh.
3: Attends, c'est un truc dans le nez.
0: Mais tu diras...
3: Gérard, t'es dégueulasse.
0: Tu diras à Olivier qu'il arrête avec les boutons, après.
2: Je vais regarder de plus près.
0: Fais gaffe, parce que tu t'en es déjà pris deux, tu vas t'en reprendre un troisième. Donc, non...
2: Ah, c'est horrible. Il y en a dans la moustache.
3: Un peu à gauche. À gauche. Yana, c'était quoi le cul, Gérard?
1: Ah, non, c'est
0: dégueulasse.
1: C'est
0: vraiment...
1: Il y a de la mort.
0: Voilà.
1: C'est vraiment...
0: Mais il n'y a rien, abruti.
3: Gérard, t'en as sur la joue, maintenant.
0: Allez vous faire.
3: Gérard, t'en as dans l'œil.
0: Mais arrête tes conneries, toi. D'accord. Donc, je répète, je fais ma conclusion. Pour une fois, le premier débat... Oh, la musique, s'il vous plaît. Bon, tu mettais ça, toi, là-bas. Moi je fais pas de conclusion, je m'en fous. J'ai le temps, j'ai jusqu'à 4 heures.
1: Ok, vas-y,
0: donc, Non mais attends, tu permets, je fais ma conclusion. Je fais ma conclusion. Donc, comme j'ai dit au début, donc pour une fois, le premier débat s'est passé comme Max l'avait souhaité. Donc, j'ai pas gueulé, j'ai viré deux, trois personnes.
2: Qu'ont
0: voulu trop...
5: À part que t'as dit
0: qu'on voulu trop savoir sur ma vie privée, qu'on voulu insulter mes parents, donc là-dessus j'étais pas trop d'accord.
5: Ah ouais,
0: donc sinon ça s'est très bien passé. Alors j'espère que le deuxième débat va se passer aussi bien que le premier.
5: C'est promis.
0: Parce que si ça se passe aussi bien, on termine à 4 heures. Si ça se passe mal, à 3h30.
5: Ah, on est content de
0: me voir. J'arrête. J'ai prévenu, j'arrête à 3h30 si ça se passe mal.
5: Okay.
0: Il y a 10 questions.
5: Okay.
0: Le premier, on a fait les 10 questions. Le deuxième, je veux qu'on fasse les 10 questions comme le premier.
5: Ouais.
0: Et maintenant, vous allez écouter.
5: Oula,
0: quand on est seul avec quelqu'un.

0: qu'eux, ils vont changer de nom, mon frère et ma sœur.
1: Ben, s'ils veulent changer de nom, ils vont faire comme toi. Mais le problème va être plus grave, parce que là, c'est, je te dis, c'est la mairie, et après,
0: on est toute une famille, en fait, à porter des noms compliqués comme ça. Donc, tu vois, j'ai des oncles et des cousins qui voudraient bien changer de nom aussi, quoi.
2: Mais vous portez le même nom.
0: Bah oui, forcément.
1: Mais ouais, mais pourquoi tu veux changer de prénom? C'est ça, ils n'arrivent pas à comprendre.
0: Parce qu'en fait, je suis trop traumatisé de mon enfance, parce que c'était trop dur.
1: T'as été traumatisé?
0: Ouais, voilà, exact.
1: Mais dans quel sens?
0: Je sais pas, moi.
3: C'est perso, c'est pas ton problème.
0: C'est personnel, quoi.
1: Non, mais attends, mais dans ces cas-là, putain, c'est pas la peine d'essayer de vouloir t'amuser à me saccager le truc. Alors que j'essaye de savoir un peu plus le pourquoi de la situation.
2: Ouais, mais si,
1: tu
2: si
1: peux pas changer de prénom du jour au lendemain comme ça. Attends,
3: réfléchis. Quand t'étais petit, toi, quand t'appelais mon petit cousin, viens là, viens là, tu lançais des pierres, t'étais traumatisé,
2: ouais, voilà, con, va. Mais il va peut-être pas en parler aussi, hein.
3: Bah
2: ouais. Personnel, il veut peut-être pas trop dire d'avoir des problèmes avec sa famille ou quoi que ce soit.
3: Hein. On rentre pas dans l'intimité des gens, Gérard, tu leur fous la paix, tu les laisses chez eux.
1: Mais alors, dans ces cas-là,
3: tu les appelles pas
1: et puis c'est tout. Vous me faites chier d'aller vous prendre
0: là.
1: Vous êtes de feignasses quand c'est nous qui menons.
3: T'as une heure, tu déranges le pauvre Pierre-Yves là, il est
1: déjà chez lui tranquille. Celui qui a appelé, c'est pas moi.
3: Mon cul, ouais.
1: Ouais, c'est ça.
2: Pour finir, va pas à la mairie et puis essayer de te renseigner au service de l'état civil, quoi.
1: T'inquiète pas, t'arriveras pas à changer. Non, comme ça. Hein.
0: Bon, alors attends, mais deuxièmement, la deuxième partie de la question.
1: La deuxième partie, si on te, la première, Sandy vient te le dire, la deuxième partie, je te l'ai dit depuis tout à l'heure, sur le rabat.
0: Et tu me conseilles comme nom, Roberto, Paolo, j'en sais rien, moi.
1: Mais non, mais ça, les prénoms, c'est toi qui verras avec tes parents, de toute manière. On te dit d'aller en mairie.
0: C'est trop désagréable, laisse-moi parler à Sandy.
1: D'accord.
0: Sandy, qu'est-ce que tu me conseilles, toi, Biquette?
1: On vient te dire, c'est pas ta Biquette, d'accord? Tu fermes un peu ta gueule, tu restes poli. Mais moi je t'ai dit, les démarches à faire.
0: Vas-y, qu'est-ce que tu me conseilles, toi?
1: Putain, mais je t'ai dit, les démarches.
2: Non, mais il parle du nom de famille.
0: Je parle du prénom comme si t'avais un enfant et que tu choisissais le prénom, tu vois, c'est pareil.
1: Putain, mais on y a dit que c'est à lui de choisir un prénom, nous on peut pas lui donner le prénom.
2: Tu peux t'appeler Dupont, je sais pas, moi.
0: Non, mais je veux un prénom, moi j'avais pensé, je sais pas, un truc genre Eric Jeanglan, un truc comme ça.
1: Bah bien sûr, pourquoi pas Eric Tabarly non plus.
0: Est-ce que je pourrais m'appeler Gérard, par exemple?
1: Non, ça,
3: Gérard Toussaint, c'est bien.
0: Est-ce qu'il y a un copyright? Parce que je suis sûr que si je m'appelle Gérard, j'ai de l'avenir. Hein.
1: Mais c'est ça, tu as
0: une carrière toute tracée dans la vie,
1: c'est ça, t'as raison.
2: Sinon, ce que tu fais, tu t'appelles Georges Dumas et puis c'est tout. Voilà.
1: Pas Alexandre Dumas.
2: Je sais pas si ça existe, mais bon.
1: Si, non, Alexandre Dumas, pourquoi pas aussi?
2: Non, j'ai dit Georges Dumas. Hein.
1: Non, mais.
0: Regarde, on va changer la question. Gégé et Sandy, si vous aviez un enfant, vous l'appelleriez comment? Comme ça, ça va m'aider, ça.
2: Moi, je l'appellerais Célia si c'est une fille, et si c'est un garçon, je l'appellerais Jonathan.
0: Jonathan, je vais avoir d'un con si je m'appelle Jonathan.
1: Mais alors, pourquoi?
0: Parce que c'est un prénom de gogol.
2: Non,
1: n'importe quoi.
0: C'est un prénom de boys band.
2: Mon petit cousin, il s'appelle Jonathan, donc...
0: Ah bah, c'est bien ce que je dis.
2: Ah bah,
1: c'est un gogol. Alors,
0: c'est
3: toi qui dis ça tout ça.
0: Moi, je parlais de boys band.
1: Fildar, s'il te plaît. Tu te calmes un petit peu avec ça parce que tu commences à me les casser sérieusement depuis tout à l'heure.
3: Je te dis rien de mal.
1: Moi je te le dis.
3: Tu caches ton prénom pour pas. Enfin, ton nom pour pas.
1: Bon,
2: faut
1: manière...
2: pas que tu te fasses repérer.
1: Le seul conseil qu'on pouvait te donner, c'était ça.
0: Après, si je me marie, ma femme, elle va porter quel nom, le nouveau ou l'ancien?
1: Elle va porter. Ah, mais ça, de toute manière.
3: Chaud.
0: Ouais, mariage quand même. Mariage.
2: Elle portera le nouveau. Hein.
0: Le nouveau, t'es sûr?
2: Ouais, bah oui.
1: Mais ça sera marqué, sur l'acte de naissance, mais comme on te dit, faut que tu ailles au service des états civils, et après, il faudra que tu ailles en préfecture. Et en préfecture, t'es pas sûr de pouvoir changer de prénom dans l'année, hein, parce que c'est pas évident, et en plus que ça va être les vacances.
2: Et ça va être long, hein.
1: Mais c'est pas évident, parce qu'ils vont te demander pourquoi, ils vont demander à tes parents pourquoi que c'est décidé comme ça. Donc tes parents vont être forcés d'expliquer la situation et tout.
2: Surtout qu'il y a d'autres dossiers à traiter avant, les mêmes problèmes que toi, hein.
1: Non, mais les trucs des prénoms, je pense que t'aurais dû t'y prendre vachement en avance, hein.
2: Déjà, t'aurais dû t'y prendre.
0: Je réfléchis quand même, ça.
1: Ouais, mais attends.
2: Tu t'y prends avant 18 ans quand même. Hein.
0: Tu crois?
1: Ouais,
0: 18 ans, tu vois, ça allait encore. C'est après que c'était le plus dur, en fait.
1: Ouais, mais t'as pas voulu
2: changer de prénom avant 18 ans, mais après 18 ans.
0: Voilà, c'est vers 20 ans que ça m'est venu. Ça fait 4-5 ans, quoi, à peu près. Ouais.
2: Ah, d'accord.
0: Ah ouais, ça m'est venu sur le tard, quoi.
3: T'as changé à quel âge, toi, Charles?
1: Moi, j'ai rien changé du tout.
3: T'as changé tous un à quel âge?
1: Mais toi, t'as changé connard à quel âge?
0: Attends.
1: Ouais, on t'écoute.
0: Ouais, je voulais savoir, Sandy, est-ce que toi, t'aurais pas honte, par exemple, de porter le nom de Gérard, si un jour vous vous mariez, par exemple, tu vois?
2: Non, pas trop, ça me dérangerait pas, non, parce que bon, tu sais, non, ça me dérangerait pas.
3: T'appellerais quoi?

0: Cousine alors, non?
1: Non, madame.
0: Oh. Mais quoi? J'ai rien dit!
2: Franchement! Franchement! C'est vraiment une pute, dégage!
0: Mais c'est rien dit!
2: Dégage! Péchot! Dégage!
0: Mais quoi?
2: Dégage!
0: J'ai rien dit!
2: Dégage!
0: T'as dommage!
2: Dégage, studio!
3: T'as mis le nez dedans, là, Philou!
0: Il a dit! J'ai rien dit! Dégage, studio! Touzine, j'ai dit
4: Touzine! Mais oui,
0: Touzine! Non, non, j'ai dit Touzine! Non, non, Touzine! Récoute bien la DAT, tu vas voir que t'as pas dit ça!
5: C'est chaud, c'est chaud!
0: Bon, enfin,
5: c'est quoi la finalité de votre conseil de merde?
4: Conseil de merde, surtout.
5: Non, Sandy, elle a super bien
0: géré. Sandy, elle a assuré ça.
1: Mais toi, je suis fatigué.
2: Toi, t'as rien fait du tout au standard. Alors toi, tu ferais mieux de t'écraser. Tu m'as donné de la merde.
5: Non, bien Sandy, bien bossé.
2: Hein, alors moi, je t'emmerde.
0: Bon, on finit avec...
2: Et donc, pourquoi... Bon, de toute manière, ce qu'on t'a dit, ben, ouais. T'essayes de voir pour déjà que t'aies l'accord des parents. Si t'as pas l'accord des parents, tu pourras pas faire ça comme ça.
3: Hein. Et donc, je vais à la préfecture, tout ça.
2: Ben, ça, tu seras convoqué, mais attends, parce que le temps que...
0: C'est ou à la mairie ou à l'église, c'est...
2: Faut que t'ailles... Le temps que t'ailles l'accord de...
1: Et demande l'accord de tes parents, s'ils sont d'accord. Hein.
3: Ah, mais ils sont d'accord, y a pas de problème.
1: Ouais, ben, ah, bon, bah, y a pas de problème, alors.
3: Ça, ouais. C'est vrai, c'est pas toi que je demande l'accord de mes parents.
2: Non, non, parce que faut...
1: S'ils sont pas d'accord de changer de nom...
3: Non, je suis un grand maintenant, je l'ai pas.
2: Ouais, mais d'accord. Non, mais le problème qui est, ouais. C'est qu'au moment de rechanger de prénom, eux, ils vont demander s'ils sont d'accord de prendre pareil.
3: Je rechange pas, je change tout court.
2: Ouais, mais...
3: Je dis rechanger, moi je change.
2: Non,
3: tout
2: mais,
3: court.
2: Ouais, mais est-ce que tes parents vont être d'accord? Parce que je te signale, on te l'a dit.
3: Mais
2: je t'ai
3: dit oui, ils sont
2: mais
3: d'accord.
2: Mais oui, mais on t'a dit, ça va être trop long, tu pourras pas le faire.
3: Pourquoi?
2: Il y a trop de paperasses.
1: Donc voilà, bon,
2: on va te laisser. On va te souhaiter une bonne soirée.
3: Bah, je vous remercie, merci.
1: Voilà, bonne soirée à toi.
3: C'est merveilleuse.
2: Voilà.
3: Gérard, il faut bosser un peu plus, mais ça va.
2: Ouais, t'as raison,
0: pas de diplôme.
2: T'as raison.
3: Ouais, mais c'est ça, t'as raison.
2: Depuis 6 ans que je suis avec Max, j'en connais un peu plus.
3: Soirée,
2: que...
3: les bouseux.
2: Ok, toi-même, bouseux.
3: Salut. Bonne nuit, Tocard.
2: Ouais, bah, va te faire foutre, Thierry. Allez, on va s'écouter pour
0: toi. Tu peux dire au revoir.
2: Donc, Max, samedi, il sera à... Bah, là, je m'en souviens plus.
0: Relais de boules.
2: Ça se trouve où?
0: Pontecoubo. Samedi, il sera au number one à Belfort.
2: Donc.
0: Hein, c'est à côté de Montbéliard, de Mulhouse, de Vesoul, de Besançon, d'Épinal et de Touzain-sur-l'Isle.
2: T'as raison, connard. Donc alors allez-y nombreux et puis...
0: nombreuses surtout.
2: Surtout,
1: moi je voulais faire un gros bisou à Nicolas que je garde.
2: Et à tous ceux qui habitent à Dragé. Les gens de Dragé.
1: Les copains de Dragé.
2: Voilà.
0: Ça suce à mort.
2: Sur ce, on va vous laisser. On va vous souhaiter une bonne nuit. On va laisser la place à Ricky, normalement.
0: Ouais,
2: c'est Ricky.
0: Et
2: on va s'écouter les Baba Cool avec Mets le beurre dans le ring parade. Et
1: bonsoir à tout le monde.
2: Bon, on se retrouve dans la semaine. Hein.
0: Ouais,
2: ciao à tous.
6: Jean-Luc Calin.

0: peux te décrire, je te connais, tu es souvent à genoux ou de dos.
1: Et toi, tu l'as vu dans les chiottes de la loco.
0: Nous savons que tu as des boutons sur les fesses.
2: Non. Mais le tout.
1: Non, mais attends, le Lascar.
0: Pourquoi l'Adidas?
1: Non. Déjà une. Tu as celui qui vient de parler là, qui vient de gueuler comme un taureau.
2: Comme un veau.
1: Ouais, comme un veau.
0: Comme un chat.
1: Non, mais il va donner son nom. C'est bizarre.
2: Il va donner son numéro de tatou à l'antenne.
1: Non, mais c'est bizarre. C'est bizarre, il est plus là.
2: Non, celui du.
3: Si, il est là, et d'ailleurs, à la place de Malabar, on accueille Choco.
4: Allô, salut, c'est Choco.
2: Salut, Choco. Et c'est Choco Ben ou Choco tout court?
4: Non, c'est Choco, moi. Ouais, non, c'est moi, Choco.
1: Donc rebonsoir à tous, donc bienvenue sur Fun Radio, donc si vous voulez nous appeler, donc 0803 08 5000 et 0870 5000, donc pour les Belges 0331 79 5000 et donc 3615 Fun Radio, rubrique direct. Donc on va continuer sur les débats.
4: Voilà.
1: Donc alors, pensez-vous que Gérard devrait dire oui à une fille facilement? Donc,
4: ouais,
1: alors...
4: ouais, on le pense.
1: Non, non,
4: ouais,
1: non, non, non, non, non, non, mais là vous vous calmez s'il vous plaît.
2: Oui, Gérard.
1: Voilà, ça sera un peu plus cool.
4: Moi je pense que tu devrais emballer sévère.
1: Bon alors c'est qui ton nom, quoi?
4: C'est François.
1: Bon alors François, d'après toi je devrais dire oui facilement.
4: Tout de suite, tu devrais dire oui tout de suite.
1: Ouais, mais pourquoi? Pourquoi je... Non, non, mais attends.
4: Mais parce que t'es un tombeur, Gégé.
1: Non, mais attendez.
4: Mais tu fais 1m90, t'es blond,
1: ouais,
4: aux yeux bleus,
1: ouais,
4: les cheveux longs jusqu'au milieu du dos,
1: ouais,
4: t'as des bonnes petites fesses moulées,
1: ouais,
4: paraît-il une grosse bite,
1: ouais,
4: on m'a dit ça à la loco.
1: Ouais, ben, dans ce cas-là, tu te trompes déjà, parce que t'as déjà tout faux sur...
4: Ah bon, on m'a menti.
1: Déjà, je suis châtain, je suis 1m70, ok.
4: Ah, t'es un vilain?
1: Mais attends, je suis un vilain, attends.
4: T'es un camionneur?
1: Mais de toute manière, celui... Bon alors, vas-y.
4: Ah, c'est ça, t'as un peu le jacouille dans les visiteurs, quoi.
5: Gérard, c'est Julien de Paris.
4: T'as les boutons de...
1: Vas-y, Julien, je t'écoute. Julien, je t'écoute.
5: La question que tu poses, là, c'est bon savoir si tu dirais facilement oui à une fille, d'accord?
1: Oui.
5: Mais pourquoi, dans ce cas, il y a deux filles à côté de toi dans le studio?
1: Non, j'ai trois filles à côté de moi, d'accord?
5: Trois filles, ah,
2: bah... Gérard.
1: Bah alors, pour l'instant, je dis pas oui facilement, d'accord?
5: Ah bah, ouais, tu diras pas oui de la soirée, c'est tout.
1: Non, mais attendez, là vous allez vous calmer.
4: T'es une petite frappe.
1: Non, mais attendez, là vous allez vous calmer, je dis pas oui. Ah, attendez, je réponds à Julien.
4: Voilà.
1: Ouais, non, mais attends, Julien.
2: Mélodie, je veux te parler en antenne.
1: Qui?
4: On s'en fout, Mélodie.
1: Qui, Mélodie, tu veux m'avoir en antenne?
6: On s'en fout, il y a l'antenne.
1: Ok, pas de problème. Je prends, je parle aux antennes,
4: ça,
1: si tu veux. Non, mais c'est bon. Alors moi, je vais répondre. Eh, oh,
4: on se calme.
1: Eh, vous allez
4: vous calmer, sinon ça va casser.
1: Ouais. Bon, déjà, vous vous calmez.
2: Déjà,
1: ouais, pour commencer, avant de continuer la question,
2: ouais,
1: je viens d'avoir une enveloppe,
2: ouais,
1: du ministère des téléphones de,
2: ouais,
1: de Paris.
2: Ouais.
1: Donc, c'est
2: ouais,
1: marqué Fun Radio Neuilly Star System numéro 2, avec un téléphone portable, si Agnès, tu peux me le passer.
5: Super, c'est qui Star System, voilà, numéro 2?
1: Ben, voilà, donc j'ai eu un téléphone, donc je sais pas où que je vais le mettre. Donc, j'ai pas de branchement, donc je vais bien voir comment faire. Hein. La personne qui me l'a donné,
5: d'accord,
1: qui l'a déposé à la radio, me dira comment, okay, ça fonctionne.
6: Eh ben, c'est le ministère des cabines.
1: Ah ouais, mais c'est qu'à là qu'on me dise comment le brancher. Bon, enfin, bref. Ouais, non, mais c'est bon. Donc, bon, ben, on va continuer.
4: Attends, c'est un gros type.
1: Bon alors, Olivia.
2: Et pourquoi tu dirais pas oui facilement?
1: Parce que je suis pas.
2: C'est facile.
1: Voilà.
3: Et on d'accord. Et on accueille Pipo.
5: Elles sont bien.
1: On accueille
5: à côté de toi.
1: Pipo.
4: Pipo.
1: Bonjour Pipo.
4: Ça va, Gérard?
1: Donc bon
2: allô,
1: alors.
4: Pipo.
1: Non, vous répondez à la question, parce que
5: on y a répondu à la question.
1: Bon, c'est bon.
5: Mais Gérard, répondu, c'est bon, on a compris.
1: Bon.
5: Passe à la sixième question, Gérard.
1: Alors, pensez-vous qu'il faudrait accorder plus longtemps l'antenne à Gérard?
2: Ouais, tu l'as déjà dit. Oui.
1: Oui, ben.
2: Gérard, tes questions, elles sont récurrentes. Hein.
5: Mais ouais, t'as posé.
4: Est-ce qu'elle mouille les meufs dans le studio?
2: J'ai.
1: Oui.
2: Tout à l'heure, t'avais posé des questions à Max.
1: Mm-hmm.
2: Enfin, il avait écrit des questions et dans une question, il y avait pensez-vous que Gégé soit nerveux ou calme ou je sais pas quoi.
1: Alors, attends.
5: Moi, je pense que Gérard, il est éjaculateur précoce parce que c'est un grand nerveux.
1: Attends. Stop. Pensez-vous que Gérard devrait être plus calme, c'est ça la question,
2: voilà,
1: que tu veux dire?
5: Ouais, moi je crois, ouais. Ouais, j'ai bien parlé.
1: Oui, mais alors vas-y. Réponds, celle-là. Attendez. Chacun votre tour.
2: C'est
1: qui là qui parle?
2: C'est Sophia.
1: Non, non, attends, attends.
2: Cynthia, taisez-vous les autres.
1: Attendez, ouais, non, vous vous calmez. Qui c'est qui vient, qui a dit, j'avais posé la question à l'antenne.
2: C'est Sophia.
1: Bon alors, Sophia, vas-y, je t'écoute.
5: Non,
1: Polly, tu la fermes, s'il te plaît.
2: Est-ce que
1: merci.
2: Tu penses que tu es...
1: Pensez-vous que Gérard devrait être plus calme?
2: Oui.
1: Bon, alors, pourquoi oui?
2: Parce que quand tu cries, ça fait mal aux oreilles.
1: Non, mais parle bien devant ton corps, voilà, s'il te plaît.
2: Tu colles sur ma bouche.
5: Parce que tu nous casses les oreilles, Gérard.
1: Oui, mais dans ce cas-là, attendez. Si je vous casse. Non, attendez.
2: Je ne casse pas les oreilles, Gégé.
1: Non, mais attendez. Moi, je vais répondre. Si je vous casse les oreilles, c'est que dans ce cas-là, vous me laissez poser mes questions et que chacun réponde à son tour. Alors, celui qui s'amuse à péter. Tu la fermes, d'accord?
2: C'est un porc.
1: Hein? Je rentre à l'antenne.
5: Gérard, appuie la chatte.
2: Bon, Gérard, c'est Mélodie. Crado, là. Je veux répondre à ta question.
1: Ouais, Mélodie.
5: Poil mouillé, là.
1: Bah, c'est bon, derrière.
2: C'est Mélodie qui parle.
1: Mélodie, s'il te plaît.
5: Mélodie.
1: Toi, tu la fermes.
2: Je t'en prie, ne sois pas vulgaire.
1: Alors, Mélodie, je t'écoute.
2: Ouais, alors moi, je dis qu'il faut que tu cries moins. Parce que déjà, pour que les gens t'entendent et t'écoutent, si tu taisais 3 secondes, ils se gueuleraient 2 secondes entre eux, et puis après, ça irait mieux, et comme ça, tu pourrais parler.
1: Non, mais dans ces cas...
5: Il paraît que t'es flash, Oli.
7: Oli, Gérard.
5: Il paraît que t'es flash, t'es plus rapide,
7: Oli, t'es clair. Tais-toi. Non, Gérard, en fait, il faut que tu cries parce que t'es naturel lorsque tu cries.
2: Ouais, mais ça fait mal aux oreilles.
7: Il faut que les gens soient naturels. Dans ce cas-là, ma cocotte, tu...
5: Ouais, puis c'est tout ce qu'il sait faire, crier, de toute façon.
7: T'écoutes pas.
1: Non, mais attends, ouais, si t'es pas content, mon pote. Ouais. Ouais, celui qui vient de dire que c'est pire que de crier, si t'es pas content,
5: ouais.
1: tu changes de fréquence, ok?
5: Ouais, éjaculateur précoce.
1: Alors, dans ces cas-là, si t'es pas content, tu vas voir Michael Decan sur quelle fréquence il est, d'accord?
8: Ouais, d'accord, Gérard.
1: Ouais, mais après, Gérard, à cause de toi, il y aura plus d'auditeurs. Ouais, mais attends,
5: Gérard.
2: Ça va, Gérard?
5: Gérard?
1: Ouais.
5: Laisse-moi te dire un petit truc, tu vois.
1: Vas-y.
5: Si tu te calmais un peu plus, tu vois,
1: ouais.
5: Ça serait peut-être probablement moins le bordel sur l'antenne,
1: ouais.
5: Parce que tu
1: ouais.
5: vois, tous les gens qui appellent, ils ont l'impression.
1: Attends. Attendez.
5: Ouais.
1: Stop.
5: Ouais.
1: Attends, moi je vais.
2: Bonsoir, Gérard.
1: Ouais. Vous savez-vous calmer? Normalement, ce soir, j'avais prévu de pas crier, mais non, vu.
2: C'est raté.
1: Ouais. Vu.
5: T'as plus de voix.
1: Non, mais vu. Vu qu'à chaque fois
2: on est con.
1: que je pouvais pas passer une phrase, donc je n'ai pas pu faire mon débat. Normalement, ce débat-là, j'avais prévu de le faire dans le calme.
5: Ouais. Tu parles tout le temps, Gérard.
1: Non, mais dans ces cas-là, je parle tout le temps. Mais quand je pose des questions, je voudrais bien que les gens répondent à chacun leur tour. Donc normalement, c'était prévu que c'est les vacances.
2: Ouais.
1: Hein, et tout le monde passe leur bac.
2: Et attends, donc, c'est pas encore les vacances, Gérard.
1: Oui, non, mais. De toute manière, je pense que la semaine prochaine, j'ai pas prévu le terme du débat. Donc j'avais prévu de pas crier.
5: Ouais.
1: Et vu que tout le monde n'a pas été
5: gentil,
1: donc j'étais forcé de pousser ma gueule.
5: C'est ça, c'est ce que tu fais, Gérard. C'est ce que tu fais. Tu poses la question et t'interroges les gens chacun à leur tour.
1: Voilà.
5: Exactement.
1: Alors pensez-vous.
5: Donc je réponds en premier.
1: Voilà, non, mais attends.
5: Vas-y.
1: Alors, tu donnes ton nom.
5: Ouais, bah j'ai levé la main.
1: Non, mais tu donnes ton nom.
5: Ouais.
1: Tipo, alors vas-y.
5: Ouais, mais c'est du Pipo qui
1: fit. Bon, alors, Pipo, bonne nuit. Voilà.
5: Bonsoir, Gérard.
1: Oui, ben, bonsoir. Alors, tu réponds à la question ou pas?
5: Ah non, il s'en allait, là. Tu peux répéter la question, Gérard?
1: Non.
5: Oui, la question, c'était est-ce que Gérard doit continuer à la radio?
1: Voilà.
2: Non, c'est pas ça.
5: Non, c'est parce que Gérard, il veut savoir s'il doit parler plus longtemps à l'antenne.
2: C'est vrai qu'il est capable
5: de faire le morning.
2: Arrêtez de le faire exprès, là.
5: Non, Gérard, il va faire la fun force.
2: Ah oui.
1: Alors là, vous allez vous calmer. Maintenant, ça va être la dernière question.
5: Ouais. Non, attends, Gérard, on n'a pas fini de répondre à celle-là.
1: Dans ce cas-là...
5: Si tu faisais la fun force, t'aurais plein de petites filles de 16 ans.
2: Ouais.
1: Attendez, stop.
5: Et puis ça
1: S'il vous plaît. Non, on se calme. Je repose la question.
2: Ouais.
1: Pensez-vous qu'il faudrait accorder plus longtemps l'antenne à Gérard? Attends.
2: C'est pas ça la question.
1: Mais pour l'instant, moi je pose cette question-là.
5: Ouais, bah t'as du mal.
2: On a répondu tout à l'heure.
1: Personne n'a répondu.
2: Si, on a répondu tout à l'heure. Non, on n'a pas répondu. Lisa.
1: Oui.
2: Gérard, moi je pense qu'en fait une fois par semaine c'est pas suffisant.
1: Bon, alors, pourquoi? Pour l'instant, tu laisses parler Olivia, s'il te plaît.
5: Ouais, mais
1: laissez parler les gens, s'il vous plaît, merde!
5: On n'entend pas!
7: Mais tais-toi,
1: elle
7: sans parler.
1: Non, mais laisse finir.
2: Ah, vous êtes trop loups, les mecs.
7: Non, c'est Olivia qui parle. Non, c'est
1: voilà, allez, oh
5: bon, allez, vous discutez pas.
1: Ouais, non, mais connard, pour l'instant, c'est pas vous qui commandez. Ok.
7: C'est juste d'accord.
1: Voilà, alors, Olivia.
7: Ouais.
1: En quoi?
7: Comme je te disais, une fois par semaine, c'est pas suffisant.
5: Non, une fois par mois, ça serait mieux.
1: Tais-toi. Voilà.
5: Une fois par année, ce serait mieux.
1: Oh là là.
7: Et en plus,
1: pas
7: jamais, en fait. Et en plus, à 1h bon. Du matin.
1: Ouais. Non, mais bah, pourquoi non, bah, allez, c'est bon.
7: Encore moins suffisant.
1: Ouais, ok.
5: D'accord, allez, je m'énerve.
1: Ouais.
5: Allez, tu dégages. Allez, allez, allez, dégage. On retourne
1: voilà.
5: Au standard. C'est pour
1: ouais,
5: le
1: t'es content
5: les meufs. Alors. Et puis moi, mon tempo.
1: Bah, dans ce cas, tu réponds à la question et c'est tout.
5: D'accord.
1: Tu veux parler, tu réponds.
5: Ok.
7: Tu t'appelles comment?
5: C'est François.
1: Ouais, bah alors vas-y, François, dépêche-toi.
5: Ok, t'as réussi à faire mouiller les deux meufs qui sont dans le studio?
1: Non, mais attends, c'est pas la question, d'accord?
7: Non, mais il a réussi à faire mouiller les deux
1: meufs. Non, mais attends, attends. Hey, attendez, oh, c'est pas la. Non, mais moi, je te réponds à ta question, moi, je te répondrai pas.
5: Bah pourquoi?
1: Parce que ça te regarde pas.
5: Bah
1: ok.
6: Parce qu'il en est pas capable.
1: Ça, c'est mon problème, je verrai ça après.
6: Bah, réponds alors.
5: Après,
1: voilà.
5: Après, ouais, c'est ça. Fais-nous-le en live.
1: Non, ça vous regarde pas.
5: Live.
1: Ça vous regarde pas.
5: En live.
1: Bon, tu la fermes.
7: Il a compris, il va se les brancher après.
5: Il voilà. Veut savoir si tu vas te faire sucer ce soir, Gérard.
1: Ça, qui pose ça?
5: C'est Pipo.
1: Ah, Pipo.
5: Pipo, il veut savoir si GG ce soir va te faire sucer. Ouais, avec un bleu dans le cul.
1: Alors, celui qui a répondu.
5: Gérard, on le trouve pas, il y a trop de poils.
1: Voilà.
5: Non, c'est pas ça, il y a déjà quelqu'un.
1: Bon, allez, c'est bon. On va passer à.
5: Un disque, allez, c'est ça, on va mettre un
1: non,
5: disque.
1: Non, bah.
5: Un disque, Non, tu dégages, tu repasses au standard.
2: Bon, Gérard, c'est Mélodie.
1: Ouais, Mélodie.
5: Alors, encore
2: laisse-moi le standard, je vais dormir parce qu'ils hurlent trop, j'ai mal à la tête.
5: Ouais, c'est ça, votre couche.
1: Non, mais, Mélodie.
2: Allez, salut, ciao.
5: Ouais, salut, Mélodie.
1: Non, non, non. Oh, s'il vous plaît, là-bas.
2: Vous êtes relous, les mecs, là.
5: Ouais, c'est ça, on est relous.
2: Allô, Gérard, qu'est-ce que tu disais?
5: Non, encore elle.
1: Bon, tu la fermes derrière, s'il te plaît. Voilà.
5: Voilà.
1: Donc, Mélodie.
5: Mélodie.
2: Ouais.
1: Bon, tu veux rentrer?
5: Bon, tu veux rentrer, Mélodie?
2: Ouais. Oui, sauf si tu as une dernière question à poser.
1: Bon, ouais, c'est bon.
5: Ça va. Gérard, moi j'aimerais bien répondre à ta question.
1: Vas-y.
5: Ta gueule. Non, ta gueule, toi, oh, c'est bon.
1: Non, mais déjà, pour l'instant, vous allez.
5: Moi, je réclame la vie de Caramel. Et va se taire, oh, ta gueule. Moi, je trouve franchement, j'ai t'avoué que je trouve que t'es pas fait pour la libre antenne.
1: Pourquoi?
5: Je vais t'expliquer pourquoi. Ta gueule. Pour plusieurs raisons, parce que la première, c'est gros problème de ta locution, tu vois. C'est chiant, tu vois, c'est bon. Ça va bien une nuit, tu vois, une nuit par semaine, ça va.
1: Mm-hmm.
5: Mais c'est ce genre de truc, tu vois, tu pourras pas réussir à mettre vraiment le feu à une antenne. Parce que tu vois, là, les gars qui t'écoutent, les gens qui t'appellent, en fait, ils t'apprécient pour ça. Mais bon, ça va bien deux minutes, mais t'auras pas un succès phénoménal.
1: Non, mais attends, dans ce cas-là...
5: Une nuit, ça va, trois nuits...
1: Attends, c'est qui, là, qui vient de poser, qui vient de me...
5: C'est un abruti. C'est Julien.
1: Bon, Julien.
5: Ta gueule, ouais.
1: Bon, Julien, moi, je vais te répondre. Dans ce cas-là... Bon, derrière, celui qui dit que Julien, c'est un abruti, tu la fermes. Bon, vous la fermez, moi, je vais répondre. Maintenant.
5: Et Julien.
1: Vous la fermez, s'il vous plaît.
2: C'est trop loup, là.
1: Vous commencez par vous calmer, je vais répondre à Julien. Alors, Julien, je te réponds clair et net.
5: Ouais.
1: Si, comme tu viens de dire.
5: C'est très clair.
1: Tu crois que je suis pas fait pour faire des libres antennes, c'est ça?
5: Je pense que t'es fait pour être un bon auditeur de Max, mais il vaut mieux que t'en restes là, quoi.
1: Bon, alors dans ces cas-là, vous faites une chose.
5: Mm-hmm.
1: Si vous voulez que je reste bon auditeur avec Max, dans ces cas-là, vous arrêtez au standard ou sur Minitel, sans arrêt de demander comment va Gérard, est-ce qu'on peut avoir Gérard. Alors là, dans ces cas-là, ok, on va se calmer. Moi je vais être calme. Non mais moi je serai calme quand tout le monde va déjà commencer par la fermer, d'arrêter de me demander sans arrêt.
5: Gérard.
1: Et d'arrêter de demander mes remix.
5: Gérard.
1: Non mais attends, Gérard. Attendez, je finis.
5: Ouais.
1: Parce que à force de demander mes remix, moi je commence à en avoir ras-le-bol.
5: Et on s'est dublé avec tes relâches.
1: Oui,
5: les autres sont d'accord, mais moi je suis d'accord avec toi.
1: Non mais ceux qui se font dubler derrière mon dos.
5: Ouais.
1: Ça. Monière, vous allez très bien savoir ce qui va vous arriver.
7: Ouais, on connaît
6: hein? Qu'est-ce qui va leur arriver?
5: Procès.
1: C'est que je vais arrêter.
5: Ouais. Non, mais si Gérard, c'est bon, reste, t'es bien à l'antenne quand
3: t'as
5: même.
3: T'as un ultimatum à poser là?
5: Hostile, quoi. Mais bon, voilà quoi. Disons que.
1: Non mais là, il faut là pour ce soir, pour ce soir.
4: Et Gérard, tu peux passer dans Tout est acheté.
7: Ah, Gérard, c'est payé.
4: Gérard, quand est-ce que tu présentes Tout est possible? Tout est acheté.
7: C'est pas Gérard.
1: Oui. Qui c'est qui a posé une question bête et méchante qui m'a demandé si j'étais payé? Ah, ça c'est une nana.
7: Non, c'est pas vrai.
1: Attendez. J'ai entendu une nana qui m'a demandé est-ce que j'étais payé.
7: Non, c'est pas une nana.
3: Si tu participais à Si tout est payé.
1: Non.
4: Tout
1: bon,
4: est
1: possible. Alors.
7: Non.
1: Bon, il est 3h25 du matin. On va faire la conclusion.
4: Mais non.
1: Non, mais c'est...
6: Mais si, t'as encore des questions à poser.
1: Non, mais,
6: si, t'avais des questions à poser encore, Gérard.
3: Quand tu les as annoncées à Max, il y en a que t'as pas dit, moi, il y en a que j'ai pas entendu, hein.
4: Ouais, nous non plus, ouais.
1: Alors, pensez-vous que je devrais être plus calme?
4: Ah ouais.
1: Donnez chacun votre tour, s'il vous plaît, là.
4: D'accord. Julien,
1: vas-y.
4: Ouais, franchement, moi, je pense que tu devrais être plus calme. Allez, c'est bien, Julien, salut.
1: Non, mais attends, pour l'instant, c'est pas toi qui commande.
4: Vas-y, Julien.
1: Non, mais attends, toi derrière, tu la fermes. C'est Julien qui répond, ok?
4: Bah ça y est, il a répondu. Ouais. Hein.
1: Non, il a pas répondu. Tu te calmes derrière, s'il te plaît.
4: Bonne nuit, Julien.
1: Bon, alors, si vous voulez que je reste calme, vous laissez parler les gens, ok? Alors, comment?
4: Bah, dis-leur, prends qui à part Julien? François veut parler. Parce qu'apparemment, tu fréquentes un peu avec Julien. Hein.
1: Non, mais attends, c'est Julien qui a parlé le premier. Donc, tu la fermes derrière, s'il te plaît.
4: Dis donc, Gégé, c'est pas avec Julien que tu fais l'amour dans les toilettes de la loco?
8: Ah, ça se pourrait.
1: Vous commencez à me prendre la tête, hein.
4: Mais non, au contraire, je suis pas d'accord.
1: Bon alors Julien,
4: ouais.
1: Tu réponds à la question s'il te plaît.
4: Ouais, c'est simple.
1: Vous la fermez derrière.
4: Ouais, c'est clair, c'est
8: ok. Bon, tout à l'heure, vous voulez y répondre, on va pas laisser parler.
1: Julien, tu réponds parce que ça commence à être trop lourd à chaque fois que je donne les noms.
4: D'accord,
1: réponds et vite.
4: Je réponds. Ouais, je trouve que tu devrais être plus calme parce que comme ça éviterait que tout le monde soit excité complètement à l'antenne et tu réussiras à avoir un débat à peu près clair.
1: Voilà, ok.
7: T'as arrêté de parler en même temps alors? Moi je pense.
4: Pas idiot.
1: Alors attendez.
4: Ouais.
1: Bon alors, qui c'est qui veut répondre
4: Pipo
1: derrière
4: répondre. Ouais.
1: Oui. Alors, Pipo
4: veut répondre. Ta gueule.
1: Attends, déjà.
4: Moi, je veux dire que s'il avait été plus calme, il n'aurait pas été éjaculateur précoce et Christine ne l'aurait pas quitté.
1: Bon alors, toi, Pipo, tu dégages. Bonne nuit.
7: Mélodie, elle est encore là?
1: Non. Mélodie
3: est partie se coucher.
7: Voilà. Ah, d'accord.
4: Bon, il y a François qui veut répondre.
1: Non, vas-y.
7: Olivia.
1: Olivia.
4: Si t'avais été plus calme, Christine, elle t'aurait pas fait un enfant dans le dos.
1: Alors. François, tu dégages, bonne nuit. Voilà, comme ça va aller vite la conclusion.
7: Gérard,
1: Olivia.
4: C'est malin de faire un débat quand tu vires tout le monde.
1: Ouais, mais attends, je fais ce que je veux, d'accord? C'est pour toi qui commande.
4: Ouais, tu fais ce que tu veux. C'est ça, t'es libre, ouais, c'est ça.
1: Attends, si t'es pas content, mon pote, t'appelles pas.
4: Ouais, c'est ça, fais ce que tu veux, vas-y.
7: T'arrêtes de gueuler, toi? Bon, écoute, Gérard, à partir du moment où tu baisses le ton de ta voix, forcément.
4: Ouais, t'arrêtes.
7: À partir du moment où tu baisses le ton de ta voix.
4: D'accord, c'est ça.
1: Tu fermes ta gueule.
4: J'essaye de la fermer, mais je peux pas.
1: Alors tu la fermes.
4: Je peux pas.
7: Oui, tu.
1: Alors tu dégages.
7: Ouais, tu tiens.
4: Au revoir.
1: Enfin.
7: Gérard, dès que tu baisses le ton de ta voix.
1: Olivia.
7: Gérard.
1: Oui.
7: Tu m'écoutes même pas.
4: D'accord.
1: Si, je t'écoute.
4: Ouais, on t'écoute aussi, nous.
1: Ouais, ta gueule, toi, tu la fermes pour l'instant.
4: Ta gueule.
7: Il faut que tu t'imposes, Gérard.
4: Ta gueule.
7: C'est inaudible. Et après, lorsque c'est inaudible, on entend rien. Et lorsqu'on entend rien, on est déçu de rien entendre. Tu comprends, Gérard?
1: Ouais.
7: Donc, t'es obligé de t'imposer et de gueuler. Comme ça, au moins, tu t'imposes, tu restaures le.
1: Ouais, c'est ma loi.
4: Faut que t'aies ton style perso.
7: Ouais,
4: t'es un cow-boy.
7: Le chef, hein.
4: Oh, le
1: cow-boy
4: de sirène.
1: Moi, je voilà. Ben, là, c'est clair. Tu vois?
4: Oh, on va bien s'amuser tous les deux.
1: Non. On va pas s'y amuser, mais moi, je vais pas m'amuser avec toi parce que tu vas te démerder. Parce que là, on va arrêter, il est 3h27 et c'est terminé.
6: Non, c'est pas terminé, tu continues.
4: Il manque des questions. Là,
6: tu dis ça, tu dis moi.
1: T'as pas posé toutes les questions, donc tu continues.
7: Il manque des questions, là. Gérard, jusqu'à 4h, Yannick, il est pas là.
1: Non, mais attends, si, Yannick, il est là en plus.
3: GG, me semble-t-il, il y avait d'autres questions. Je suis sûre. Je suis sûr, il y avait l'Adidas, il y avait Françoise, il y avait des trucs sur toi.
1: Adidas, on l'a posé.
6: Il y avait une question sur le tatou.
3: Il y avait une question sur le tatou.
6: Le
4: tatou.
6: T'as dit que tu la poserais, les gens attendent
4: Yannick,
6: pour ça.
4: Yannick,
6: tu
4: l'es pédé.
7: C'est pas vrai.
1: Ah bah attends, Yannick. Vas-y, le mec, il t'attaque. Vas-y, réponds.
3: Non, tu vois, Yannick, il est pas comme toi.
6: Non,
3: il
6: Yannick,
3: répond pas.
6: Il est pas là.
1: Ouais,
6: Yannick,
1: il est pédé avec
7: Gérard. Et en plus, Yannick, il est beau.
4: Non, il est pédé avec Gérard.
7: Il est beau, Yannick.
1: Oh, le pauvre.
7: Il est
1: bon, et vous vous calmez?
4: Il est pédé,
7: Yannick, je te nique.
1: D'accord. Ah, ça, c'est bien.
9: Moi, j'ai piscine.
1: Pensez-vous que Gérard devrait être plus... Yannick. Ta gueule.
8: Dans les chats de la loco.
7: Yannick, c'est direct ce soir.
1: Ouais, ben, Yannick, s'il veut,
8: il pas de problème. Parler, il a la bouche pleine.
9: Bon, Gérard, bon,
1: t'es tiré
9: maintenant, hein,
1: disons,
9: gamin.
1: Alors, hein?
9: Eh,
1: vas-y!
9: Non, continue, continue, c'est
1: non,
9: bien.
1: Non, mais.
9: Non, j'aime bien ce que tu fais en plus.
1: Non, continue, mais continue. Il t'attaque, alors vas-y, réponds un peu aussi.
3: Non, Gérard, il est pas comme toi, il répond pas. J'aimerais que tu viennes retrouver une question, que tu la poses.
8: Ouais.
1: Attends, je suis en train de chercher.
2: T'as pas tout, t'as pas tout.
1: Pensez que, pensez-vous que j'aurais été un peu plus aimable?
8: Non. Ah oui.
1: Ah, non. Pourquoi non? Attends, qui a dit non? Alors, vas-y. Non, non, là, maintenant, vas-y.
8: C'est
1: vas-y.
8: Laurent. Non, parce que...
1: Ouais, attends, Laurent.
8: Oui.
1: Je crois que t'étais déjà parti, toi. T'es revenu comme ça?
8: Non, je viens d'arriver, je suis désolé. Excuse-moi,
1: ah ouais, on récupère un Laurent comme ça, au hasard.
7: Gérard.
3: Ah, j'ai plus le temps de te dire, vas-y.
1: Il y a Phil.
8: N'écoute pas, Gérard.
1: Attendez, attendez, il y a une question Minitel.
9: Il y a Phil qui demande si t'as toujours des boutons sur le cul.
1: Non, ça le regarde pas.
8: Ouais, et puis la question Minitel, on l'encule.
9: Et s'il les a vus, les boutons dans le cul, tu te souviens pas de Phil? Voilà, que j'ai rencontré la semaine dernière.
8: T'as un
1: pas, Gérard. Ah bah, ouais, faut bien rôter dans la vie.
2: T'as bu quoi, de la bière ou quoi?
1: Non, j'ai bu du café.
3: Et là, ta question, c'était aimable, tu pourrais rajouter poli à la rigueur, ou je sais pas, parce que là, honnêtement...
8: Gérard, essuie-toi, t'en as sur le coin de la bouche.
1: Bon, attends,
7: Ça te
1: dégouline. Bon, bah, c'est bon, ouais. Bon,
8: comment tu vas emballer tes meufs après ça?
7: Ouais.
1: Oh non, mais attends, c'est pas ton problème à toi.
8: Gérard, une question, est-ce que tu te rases?
1: Oui, je me rase.
2: Est-ce que t'as des poils?
8: Ah ouais, tu te rases le triangle.
1: Non, pauvre con,
2: est-ce que t'as des poils?
8: C'est la moumoute.
1: Ça te regarde pas.
8: Hey, pareil que t'es. Hey, Gérard.
1: Ouais, allez. Allez-y.
8: Hey, pareil que t'es une moumoute.
2: Tu poses pas de questions, alors on en pose.
1: Café. Pas de problème, café. Sans problème.
8: Ouais, c'est ça. Ouais.
1: Alors, allez-y. Non, allez-y.
2: Gégé, tu me payes un café au studio?
7: Bon, qu'est-ce que vous faites, les gars, ce soir, ça vous dit?
8: Gérard, devine avec qui je suis.
1: Non, mais vas-y.
8: Eh ben, je suis avec Cricri.
1: Ouais, ben, c'est bien. Dans ces cas-là, allez-y.
2: Posez-moi. Je veux un café.
1: Oui.
8: Ouais.
2: Je veux un café.
9: Ouais, tu vas te le faire.
1: Tu vas te faire tout seul. Tu vas te faire toute seule, ma chérie.
7: C'est même pas. Oh là là,
9: Gérard. Et Gérard, tu continues ton débat.
8: Gérard, c'est Laurent.
1: Ouais.
8: Est-ce que tu te torches de la main droite ou gauche?
1: Ça, je te répondrai pas.
8: Vas-y.
1: Ça te regarde pas.
8: La droite ou la gauche?
1: Ça te regarde pas.
8: Tu te torches de quelle main?
1: Ça te regarde pas.
8: Non, la droite ou la gauche?
1: Ça te regarde.
2: Gégé.
1: Oui.
2: Pose une question.
7: Ouais, pose la question.
2: Voilà. Il fait bouger un peu.
1: Ah.
2: Puis tout à l'heure, on n'arrête pas de tourner en rond, là.
1: Alors, pensez-vous que je devrais donner mon numéro de tatou?
7: On le connaît, ton tatou.
2: Non, pas ça, une autre question.
1: Bah quoi, qu'est-ce que vous voulez comme question?
8: Est-ce que Gérard se torche de la main droite ou gauche?
2: Vas-y, pose-nous
8: des questions sur ta vie, sur le cul, je sais pas, n'importe quoi. Là.
1: Non, mais ça, ma vie, je vous dirai rien d'autre
7: Gérard,
1: sur ma vie.
7: Est-ce que nous, on peut poser des questions?
1: Vas-y. Ouais, c'est qui veut me poser une question? Non,
9: mais Gérard, si t'acceptes qu'il te pose des questions, tu y réponds.
1: Ouais, ben, je réponds à la nana.
8: Il y en a une qui vient de me demander une question.
1: Ouais. Je vais y répondre.
9: Tu y réponds, tu dis pas, je te réponds pas.
1: Non, mais je vais y répondre. Mais derrière, ils vont la fermer.
8: D'accord. La droite ou la gauche?
2: Arrête, hein.
1: Bon, tu te tais déjà pour ça.
8: Moi, j'ai posé une question, je veux que tu
7: réponds. Mais tu fais chier, merde. Gérard,
2: il peut pas
1: essayer.
7: Gérard, on va te poser une question, mais tu réponds sincèrement.
1: Non, c'est qui?
7: C'est Olivia.
1: Alors, vas-y, Olivia, je t'écoute. Bon, vos gueules derrière. Vous laissez parler Olivia.
8: J'ai rien dit.
7: Alors, moi, je voudrais savoir.
8: Gérard, j'ai rien dit.
1: Ta gueule!
8: Mais je dis rien, Peter.
1: Tu laisses parler Olivia.
8: Mais j'ai rien dit.
1: Alors, tu la fermes.
8: Mais je dis rien.
2: Alors, tais-toi.
1: Hé, tu commences à me faire chier, là, sérieusement, quoi.
8: J'ai entendu. J'étais pratiquement pas là.
7: Bon, ça va, tu te tais, là. Hé, Gérard, est-ce que Françoise. À un moment donné ou à un autre, t'as excité?
1: Non.
7: Jamais?
1: Non.
8: Et Christine?
7: Toi.
1: Alors, je vais dire une chose qu'avec Christine...
8: Ah ben, ça devait pas être facile tous les jours.
7: Est-ce qu'elle est hétérosexuelle, Christine?
8: Ça devait pas être du gâteau, hein.
1: Alors, je vous préviens une chose.
8: C'était plutôt un poids qu'autre chose, hein. Est-ce qu'elle est hétérosexuelle, Christine?
1: Tu lui poseras la question toi-même, quand t'auras l'occasion de la voir.
8: Tu y as mis un petit doigt?
1: Non.
8: Deux.
1: Non plus.
2: Deux.
1: Bon alors après, qui c'est qui a une question
8: Moi.
7: Et moi.
8: Moi.
7: Ouais.
1: Qui, moi.
8: C'est Laurent.
1: Ouais, Laurent.
0: Est-ce que tu torches de la main droite ou
1: gauche? Non, mais attends, Laurent, tu commences à être relou avec cette question-là.
0: Tu peux pas y répondre.
1: Non, mais tu commences à être relou.
0: D'accord.
1: Non, mais là, t'es relou.
0: Quel genre de musique t'écoutes?
7: As-tu une copine, Gérard?
0: Non. Est-ce que tu fais du cheval?
10: Ouais, je parlais à
1: Non, attendez. Stop!
10: Est-ce que Gérard est dans le studio?
1: Oui, Gérard est dans les studios, pourquoi?
10: Voilà, je suis Marc, je suis monsieur 1 point Marc de la société Tatou France Télécom. Je vous appelle concernant les 75 000 francs d'amende que vous avez eu en février dernier.
1: Ouais. Non mais attendez, monsieur Marc de France Tatou, machin, pipo, je m'en bats les cacahuètes.
10: D'accord,
1: non, quand c'est
10: vous
1: aurez... Ok, c'est bon. Non, mais attendez, j'attends toujours votre amende, alors maintenant, vous commencez à me les gonfler. Vous commencez à me les gonfler.
7: Ah, Gérard, tu nous as caché quelque chose.
1: Quoi?
0: Il paraît que t'appelles les cochons à un téléphone.
7: Ah ouais.
1: Qui?
0: Bah, il paraît que tu te mets sur votre téléphone.
7: Mais ta marque, elle vient de te parler, là.
1: Ouais. Est-ce
0: que je pourrais parler à Gérard, s'il vous plaît?
7: Oui.
1: Ouais, bah, vas-y, toi, tu commences à être relou.
0: Gérard, s'il vous plaît. Ouais, vous la fermez derrière! Gérard.
1: Ouais.
10: 25 000 francs d'amende, si vous voulez payer.
0: Ah, alors, peut-être 75.
1: Oh là là.
7: Tiens, on te filera du.
1: Non, bah allez, c'est bon. Non, mais c'est bon, toi, avec ton truc de tatou avec tes amendes, je m'en bats les couilles. Je m'en bats les couilles.
7: Non, il est pas relou, c'est pas vrai, il est génial. Hein.
1: Qui c'est?
0: Ouais.
7: Il est génial. Hein.
1: Attends, qui c'est, cette espèce de voix de trablot, là? Qui c'est ce trablot, là, derrière?
0: Pour la voix de trablot, merci.
7: C'est rare.
0: C'est Steve.
7: C'est rare.
1: Ouais, vas-y, la nana.
0: Ouais.
7: La nana.
0: Écoute,
1: Ta gueule, toi!
0: Oui, si tu faisais du vélo.
7: Gérard,
1: non, je fais pas de vélo.
0: De la bicyclette.
1: Non, oh putain, mais vous commencez à être relou avec votre vélo et votre bicyclette, merde.
7: GG,
1: oui.
7: Pose une question là.
1: Qui?
0: Est-ce que tu t'es tapé le mur quand t'étais gamin?
1: Oh putain, eh.
7: Hey. Hey.
1: Est-ce que je t'ai demandé si ta mère faisait du vélo quand elle était jeune?
0: Ouais.
7: Oui, sûrement.
1: Voilà. Alors la nana, là, vas-y, tu veux me poser une question?
7: Moi,
1: c'est Sophia, vas-y.
7: Bah, pose une question, toi.
1: Non, mais attends, tu veux me poser une question?
7: Non, moi, je voulais pas te poser une question. Moi, je voulais que tu poses
1: une question. Alors, moi, je vais poser une question.
7: Intéressante. Vas-y. Une question intéressante.
1: Eh, Sophia?
0: Ouais.
7: Ouais.
1: C'est Sophia ou Olivia, je sais plus laquelle.
0: Sophia.
1: Ouais. Est-ce que tu dis facilement oui à un mec, toi?
0: Bah, Gérard, déjà, j'ai dit non.
1: Ta gueule, toi!
7: Tout de suite.
0: Gérard, écoute-moi, c'est Tonio, là. Ouais, Tonio, ouais, c'est ça. Eh, Gérard, il paraît qu'on s'est mis dans le la semaine dernière.
7: Eh, Tonio?
1: Ouais. Hey, Tonio, tu fermes ta gueule.
0: Et
7: alors, Tonio, il passe avant tout le monde. Vas-y, Tonio, t'écoutes.
0: Ah, merci. Eh, hey, Gérard, avoue que t'as sodomisé Laurent Voulzy la semaine dernière.
7: Ah, Tonio était là. Ah.
0: Alors, Gérard.
7: Il trouve plus ses mots, Gérard. Il sait même plus quoi
0: dire. Il réfléchit. Gérard, pars dans le micro, ce sera mieux.
7: Il est parti.
1: Ouais, voilà. Si on m'avait pas éteint mon truc.
7: Gérard, il mesure combien ton sexe, hein?
1: Bah, j'en sais rien, j'ai pas regardé encore.
0: Il avait pas de microscope.
1: Non, bah, allez, c'est bon. Non, mais c'est bon, là, je pense qu'on va arrêter, on va,
7: Gérard.
1: Si, on va.
3: Excusez-moi, 30 secondes, ça serait bien.
1: Stop!
0: Une dernière question, Gérard.
1: Nana, pour l'instant, vous laissez.
0: Stop! Une dernière question. Est-ce que tu veux arrêter le débat, là, Gérard?
1: Stop!
0: Gérard, stop! Est-ce que tu as l'autocollant des
1: chiens?
0: Est-ce que tu pourrais arrêter le débat?
1: Ta gueule!
0: Est-ce que tu pourrais arrêter le débat?
1: Alors oui, maintenant, celui qui demande qu'on arrête le débat, oui, on va l'arrêter. Il y a Julie qui veut poser une question, on va écouter la question.
0: Non.
7: Oui.
1: Ta gueule!
0: Non.
1: Ta gueule!
0: Oh non, on la laissera pas poser sa question.
1: Oh bah là, c'est pas toi qui commande, mon pote.
0: Ah, je suis pas ton pote.
1: Non, mais c'est pas toi qui commande, tu laisses poser la question.
0: Et c'est qui alors qui commande?
1: C'est moi pour l'instant. C'est mon débat, tu fermes ta gueule. Tu fermes ta gueule.
0: Et bah pourquoi je ferme ma gueule?
1: Tu fermes ta gueule.
0: Tu vas fermer ta gueule.
1: Non mais c'est bon, pour l'instant vous laissez poser la question. La chaîne. Non, hé. Bon, maintenant, vous laissez poser Julie sa question. Merci.
9: Tu peux nous remettre dans l'ordre. Tu peux nous faire la phrase dans l'ordre.
3: La question, ça donne quoi, GG?
1: Non, mais Julie, tu veux poser ta question, tu poses ta question.
3: C'est pas une question.
1: Non, mais attends, parce que moi, j'ai plus de voix, je commence à m'avoir ras le bol. À chaque fois, c'est pareil. Tous les jeudis, j'en ai marre.
0: T'as plus de voix, même plus une voiture?
1: Ouais, mais écoute, ça te regarde pas, j'ai mon permis, j'ai pas de voiture, voilà. T'es content?
7: Gérard, arrête de te plaindre.
1: Bon, alors, Julie, vite, tu poses ta. Bon, là, s'il vous plaît, derrière vous.
10: Tu as sodomisé, oui ou non, le doc la semaine dernière?
1: Non, oui. Voilà, oui, tu es content.
10: Plus, là.
1: Alors, tu demanderas au doc si j'ai sodomisé, ok?
10: Non,
1: mais tu en t'appelleras.
7: On t'a vu.
1: Non, mais t'appelleras le doc là, demain.
7: 0,57, 82, 22.
1: Oh là là.
7: Allez, Julie,
10: parle. Et là, on t'entend plus, y'a un problème.
1: Bon, Julie, si tu veux poser une question, ta gueule.
7: Allô, j'entends rien, allô.
1: Là, Julie.
7: Allô, vous avez écouté?
3: Ok, juste 30 secondes, je crois que les gens ont dit plein de choses, on a répondu à plein de choses pendant ce débat, sur toi. Mmh. J'aimerais que tu me fasses une synthèse de ce que t'en as tiré, de ce que tu comptes faire.
7: Bonjour, synthèse.
1: Alors, ma synthèse. Je réponds sur la dernière question.
9: Non, une synthèse, Gérard, c'est sur l'ensemble de ce que t'en as tiré pour toi, pas chaque question individuellement.
1: Moi, personnellement, bon, ça l'est.
7: Laisse-le parler,
1: alors. Bon, attends,
9: non, mais j'explique ce qu'il doit dire quand même.
7: D'accord.
9: Les questions, sinon il comprend pas.
1: Bon, d'accord. Sur la première, pourquoi qu'on écoute les débats de Gérard? Donc, bon, ben, ça fait rire tout le monde, ça, d'accord.
7: C'est même pas vrai.
1: Comment ça fait pas rire?
7: Ben non, on est
1: sérieux. Bah, dans ce cas-là, si ça te fait pas rire,
7: on
1: pourquoi?
7: On est sérieux, moi je suis sérieux, Gérard. Moi, je
1: oui, non, mais dans ce cas-là, pourquoi? Non, mais attends, moi je vais te répondre maintenant.
7: Oui,
1: tu me dis, t'es sérieuse. Moi je vais te répondre, pourquoi tu écoutes mes débats?
7: Parce que c'est sérieux.
1: Bon, ok.
5: Non, parce qu'il est con.
7: Mais non, parce que c'est sérieux.
1: Mais attends, mais celui qui vient de me dire que j'étais con, moi je t'emmerde, ok?
5: Ok.
1: D'accord?
7: C'est clair.
1: Voilà, c'est clair et net. Alors que pensez-vous de moi? Pour l'instant, il y a certaines autres. Il n'y en aura aucune et t'arrêtes avec Christine, s'il te plaît, merci.
7: Bah avec Carole, alors.
1: Avec Carole, vous arrêtez avec ça.
5: Avec Françoise.
7: Gérard,
5: que devient Carole?
1: Je n'en sais rien.
9: Gérard, sur quelle chair tu vas défiler à l'Europride samedi?
5: Avec Maïté, il va aller.
1: Quoi?
9: Sur quelle chair tu seras pendant l'Europride samedi?
1: Il n'y a rien du tout prévu.
9: Ah, tu fais pas l'Europride?
1: Non, je reste chez moi, je dors.
9: Pourquoi tu la fais pas?
1: C'est faux, ça.
9: Ça te concerne, pourtant.
5: Mis à la loco, c'est pour ça.
7: Gérard!
1: Qui c'est qui parle?
7: Karen. Ah, le repas.
1: Karen, vas-y.
7: T'as une meuf en ce moment?
1: Non.
5: Il a un mec.
7: Vas-y, il a un mec.
5: T'as un mec?
1: Non plus.
7: Arrête de mentir, on sait que t'as une nana.
1: Je vous dis, j'ai pas de nana.
5: Et t'as plusieurs mecs, il a.
1: Alors, Karen.
7: T'as un mec et une meuf, hein?
5: Gérard,
1: non, mais attends, Karen.
7: Eh, Gérard. Toi, Karen.
1: Karen,
7: ouais.
1: Je réponds à ta question, tu m'as demandé est-ce que j'avais un mec, je t'ai répondu non. Est-ce que j'ai une nana, je t'ai répondu non.
7: Bah, c'est célibataire. Alors, est-ce que je peux parler? Bah, pourquoi?
1: Bah,
7: si t'es beau et intelligent, tu vas avoir une meuf.
5: Bah, mais il est pas beau, il est pas intelligent.
7: Alan, est-ce que je peux parler, Gérard?
1: Vas-y.
7: Gérard.
1: Vas-y.
7: Gérard, es-tu un androgyne? Gérard, es-tu hétérosexuel?
1: Non.
5: Gérard, c'est quoi? Il est bisexuel.
7: Gérard, es-tu un androgyne?
5: Question de Jack, est-ce que tu suces Christine?
1: Je répondrai pas à cette question.
9: Est-ce que Christine suce bien?
7: Gérard, es-tu bisexuel?
1: Non.
7: Bah voilà, es-tu homosexuel?
1: Non.
7: Mais t'as forcément une tendance
5: sexuelle. Homosexuel, Gérard.
9: Es-tu asexué?
7: C'est normal, c'est ça?
1: Oui. Bon, bah, de manière générale,
9: est-ce que ton numéro de tatou est bien le 06-08-50-90? Mais c'est pas ton numéro de tatou, j'ai dit n'importe quoi.
5: Lara,
7: eh ouais, la pétasse qui a dit numéro de...
5: Le numéro de la cabine, ça commence par 0142. Tu veux pas me virer en t'énervant?
7: Par accroche.
5: Vire-moi au standard. Hey. Gérard, reviens.
3: Gérard, s'il te plaît, t'as un débat, t'as des auditeurs. Tu reprends ton casque, tu reprends ton micro et tu parles. Gérard!
5: Hey!
7: Gérard, reviens!
9: Tu as promis que tu répondais à toutes les questions, donc vas-y, tu réponds à toutes les
3: questions. Désolé, Florent a donné un numéro complètement bidon, 06-08-50, je sais pas quoi. C'est pas ton numéro, alors tu reprends ton micro, tu reprends ton casque et on finit le débat.
1: Quand ils vont poser des questions.
3: Mais ils vont poser des questions autres, t'inquiète pas.
10: Ils vont arrêter.
5: La question, elle était simple, est-ce que tu suis Christine?
7: Mais non, on parle entre nous.
1: Déjà, là, il y a un portable et ça s'entend.
3: Non, c'est le portable qui s'est mis à
9: Gérard, est-ce que tu te branles sur les blocages des petites culottes de la redoute? Et ça concerne pas Christine ou Carole, parce que je pense pas qu'elle pose dedans.
5: Françoise.
7: C'est trois sujets, je crois, non?
9: Bah, réponds.
7: Gérard, ici la Terre.
1: Voilà.
7: Gérard.
1: Alors, vas-y.
5: Gérard, pourquoi est-ce que t'as trompé FN Radio avec Europe 1?
1: Alors là, je vais te dire une chose.
5: Là,
1: c'est un petit coup. con.
2: Dis-nous une chose.
1: Attends, attends, ta gueule, toi.
5: Gérard, pourquoi est-ce une radio avec Europe 1? Réponds à cette question, Gérard.
1: Alors, je vais te dire une chose. Dans ce cas-là. Attends, attends, attends.
5: Qu'est-ce qu'il a mal l'air de plus que Max?
2: Votre correspondant va vous reprendre.
1: Merci pour...
6: On continue.
5: Qu'est-ce que Malher a de plus que Max?
1: Alors, je vais te dire une chose. Je n'ai jamais été sur Europe 1, celui qui s'amuse à dire ça.
5: Pourquoi est-ce que tu as fait des échanges avec Hubert?
7: Défends-toi, Gérard.
5: C'est passé chez Hélène Sacomano.
1: Vous êtes des menteurs.
5: Et il paraît que tu peux éventuellement...
1: Allez, allez, allez, c'est bon. On va, je vais terminer là parce que vous commencez
5: à me prendre
1: la tête.
5: Pourquoi est-ce que tu as succédé l'épreuve pour passer dans Tout est possible?
1: Non mais attends, déjà...
5: pourquoi est-ce que tu n'es plus des concombres avec ton anus?
11: Gérard, je peux te poser une question?
1: Vas-y.
11: Et c'est vrai que tu vas faire un débat sur France Culture?
1: Non.
11: Ah bon?
1: Pourquoi on t'entend bien?
11: Parce que j'ai vu ça dans Télé 7 jours.
1: Ouais, mais attends, dans ces cas-là... Alors attends, Florent, c'est bien parce que à chaque fois que tu dis quelque chose, tu m'as entendu, mais c'est bizarre parce qu'à chaque fois... À chaque fois, vous croyez que c'est moi, mais ce n'est pas moi. Dans ces cas-là, il est 3h20. Il est 3h20.
9: 23h21.
1: Il est 3h21, donc.
2: Arrête de paraître nerveux, Gérard, bordel.
1: Moi, attends, si ça te plaît
3: tu
1: pas.
3: Max a dit tu vas jusqu'à 3h30.
1: Non.
3: Max a dit tu vas jusqu'à 3h30.
1: Max, il a qu'à me dire, moi, j'arrive.
9: Il paraît qu'on t'a entendu chez Sanz.
1: Ouais, c'est ça. C'est ça.
5: Il paraît qu'il s'est fait enculer chez Sanz. J'ai entendu chez Maurice sur Skyrock.
1: Voilà, c'est ça, t'as raison, continue.
3: Je signale qu'on en était, le débat que t'avais lancé.
1: Non, mais attends, déjà, les mecs, ils vont arrêter de dire qu'ils m'entendent sur le micro, s'il te plaît. Déjà, ils vont arrêter de dire qu'ils m'entendent sur n'importe quelle radio parce que c'est faux.
3: C'est ce qu'on nous dit, et nous, je te signale qu'on nous appelle dans le bureau pour nous demander ça.
1: Oui, et bien alors, dans ces cas-là, ce qu'on te dit, pour moi, on, c'est des cons. Si on entend une autre personne que moi, ça, c'est différent.
3: C'est pas...
1: Non, non, mais ça, pour moi, les mecs qui disent, ouais, on entend Gérard un peu partout.
5: Gérard, c'est quoi le numéro de
1: ta gueule?
5: Eh, ta gueule. Eh, t'es marrant quand tu dis ça.
1: Ouais, je suis marrant, espèce de petit con,
5: Et toi, tour du cul?
1: Eh ben, vous voyez, la semaine prochaine, j'avais prévu de faire un karaoké comme c'était prévu depuis...
9: Non, c'est pas toi qui as prévu le karaoké, c'est Max, après ton débat.
1: Eh ben, justement, il n'y aura rien du tout.
9: Si le karaoké, c'est pas toi qui le fais, Gérard.
1: Eh ben... Dans ce cas-là, il n'y aura même pas de débat.
5: Tu feras le karaoké sur RTL.
3: Bon, et je te signale que c'est pas. Les gens ont le droit de nous appeler, de nous dire oui, on a entendu Gérard, mais je te signale qu'il y a peut-être des gens qui seront passés pour toi.
1: Oui.
3: Tout simplement, ça a été le cas. Nous, on nous a fait écouter des cassettes. Effectivement, on a tiqué, on a dit bon, c'est Gérard. On s'est renseigné, on a vérifié. Et en fait, c'est pas toi. Mais des gens qui se font passer pour toi.
5: Mais non, c'est lui.
1: Attends.
3: À moins que ça soit toi.
1: Non, t'as dit si maintenant.
9: Ouais.
1: Mais non, il paraît que t'es passé sur Fun Radio avec Max. Fun Radio.
9: Non, c'était pas toi, c'était un imitateur qui est passé chez Max.
5: Menteur, t'as mis ta cabine.
1: Attends, toi t'as dit si maintenant. T'as dit que t'avais des preuves. Alors.
9: Donc les a passé les preuves sur l'antenne, les cassettes, Gérard.
5: Non. Ouais.
1: C'est du baratin qui manière toutes les cassettes.
5: Gérard, c'est vrai que tu veux faire de la télé?
1: Non.
5: Ah bon? Il paraît que tu veux faire un truc avec Patrick Sébastien.
1: Non.
5: Et que tu vas faire le journal du Hard avec Philippe Bandel.
9: Il va remplacer Paul Prébois.
1: Non plus.
5: Et avec Jean Lefebvre, c'est vrai?
1: Non plus.
5: Parce qu'il paraît qu'il y aurait une grande histoire d'amour avec Jean Lefebvre.
1: Non plus.
5: C'est un grand acteur, Jean Lefebvre. Tu vas faire du théâtre avec lui, il paraît.
1: Non.
5: Ouais.
2: Et tu vas remplacer Micheline avec Maïté?
1: Non.
2: Pourquoi?
5: Arrête de mentir.
1: Non mais ça y est.
2: Allez, t'as un trop beau cul.
5: Tout à l'heure, tu nous as dit une recette, Gérard. Moi, à mon avis, tu vas faire un truc avec Maïté.
1: Ouais.
2: On va s'assurer.
5: Je le sens bien, moi.
1: Non, bah,
2: trop fort.
1: Bah, vous verrez bien.
5: Ah, on verra bien.
1: Vous verrez bien avec qui je ferai des recettes.
5: Avec
1: Maïté. Je ferai des recettes avec la personne que j'aurais trouvée.
5: Mais Maïté, c'est son vrai nom ou...
1: Non, mais je ferai une recette avec... je ferai de la cuisine avec la personne... Parce que je sais cuisiner.
5: Maïté, s'appelle Maïté Majax.
1: Et je ferai...
3: Tu sais quoi,
1: Gérard,
3: tu
1: sais quoi? Je sais cuisiner. Je sais cuisiner, mais...
5: Quel menteur, dit aussi que tu sais parler.
1: Non, je sais faire de la cuisine.
2: Et en plus, il dit qu'il est beau. Il ment. Ça se trouve, c'est vrai. Il dit qu'il est intelligent, c'est un parce que c'est civilisation.
1: Bon, Gérard,
5: est-ce que tu es intelligent?
3: Gérard, tu fais de la radio, donc s'il te plaît, tu continues.
1: Non, mais je continue à répondre.
5: Gérard, tu t'es arrêté où à l'école?
1: CM2, je l'ai déjà dit.
9: CM2, il avait 23 ans.
5: Ah ouais, c'est pour ça.
1: Non, 17.
2: Il avait 23 ans en CM2. On comprend maintenant.
5: Il avait 17 ans en CM2.
2: Eh non, mais vous savez que le pire, c'est vrai. Enfin, c'est vraiment vrai, quoi. Il a arrêté au CM2, il avait 17 ans.
1: Ouais. Attends, qui c'est qui dit ça?
2: Pourquoi?
5: Franchement, il est fort.
1: Non, mais attends, qui c'est qui vient de dire ça?
2: Caramel.
1: Non, c'est pas Caramel, c'est une boîte nana.
2: C'est Carambar.
1: Non plus.
2: C'est Bonbon.
5: C'est Micheline.
1: C'est Malabar.
2: Ginette.
1: Oui, t'es
2: encore une pétasse, encore une fille.
1: Hein. Attendez, pour l'instant, pour l'instant, j'ai pas insulté personne.
2: Ouais, mais on te connaît,
5: Gérard.
3: Rigole, t'as insulté personne.
1: Non, mais.
3: Tu veux que je te dise le nombre d'insultes?
1: Ouais, bah, je sais, salope.
3: Tu dis à la
1: minette.
9: Oh, dépêche de l'AFP sur Minitel. Gérard va remplacer Cousteau pour étudier l'accouplement chez les thons.
1: Ouais, ouais. Bah, alors là, voilà. C'est bien une chose, tu vois. Le mec qui vient de dire ça sur Minitel.
5: C'est blindé avec
1: l'expérience.
5: Il est
1: C'est qui?
9: Didier.
1: Didier, eh ben, je vais te dire une chose, tu vois.
9: C'est sur l'AFP hein, qu'il a
1: non,
9: dit
1: non,
9: ça.
1: Non, mais même. Je préfère même pas lui répondre.
5: Gérard.
1: Pourquoi?
5: Gérard, c'est vrai que tu veux remplacer Gildas?
2: Ouais.
1: Parce que la question qu'il vient de poser.
9: Non, c'est une affirmation, c'est pas une question.
1: Oui, mais même. Pour l'instant, c'est faux. Donc, qu'il laisse dormir en paix.
5: Gérard, pourquoi est-ce que t'as assassiné Cousteau?
9: Pourtant, tu t'y connais en ton.
1: Non.
5: Ah si,
9: tu connais les tons.
1: Ouais, de manière, j'ai eu que ça, alors.
5: Gérard, pourquoi est-ce que t'as tué Kennedy?
2: Gérard, toi, t'es pas un ton, hein.
1: Non. Heureusement pour moi. Heureusement pour moi que je suis pas un ton.
2: Gérard, c'est toi le plus beau de la radio, c'est vrai?
1: De quoi?
2: C'est vrai que t'es le plus beau de la radio?
1: J'ai jamais dit ça.
5: Gérard, oui, est-ce que c'est vrai que t'es le plus beau de Europe 1, Gérard? Gérard, est-ce que c'est vrai que Christine, c'était un palmipède?
1: Alors, je te réponds pas. Je viens de dire que je répondrai par oui ou par non en laissant Christine Aurore et Carole de côté. S'il vous plaît. Alors, je commence à en avoir ras-le-bol avec ces questions-là.
2: Ouais,
5: t'as raison, Gérard. Il faut les envoyer chez les auditeurs.
2: Rebelle-toi, Gérard. Ouais.
1: Non, mais déjà, c'est un mec qui a dit ça, donc celui qui a dit ça, il va se taire.
2: Gérard, c'est toi qui vas vers les filles ou c'est les filles qui vont venir vers toi?
1: Ça dépend.
2: Ça dépend quoi?
1: Ça dépend, je peux très bien aller vers les filles.
5: Non, il va vers les mecs plutôt, je pense.
2: Gérard, je croyais que t'avais dit que tu répondais que par oui ou par non.
1: Ben, je te réponds clairement à ta question. Je peux aller aussi loin.
5: Oui ou non, c'est tout.
2: Non, tu peux te répondre d'autres questions? Tu peux te répondre d'autres questions? Tu pourras me répondre clairement alors? Je te pose d'autres questions. Non, Gérard, donne des détails. Ouais, des détails, ouais. Croustillon. Ouais.
1: Non, mais quand vous aurez fini un peu là.
3: C'est des détails.
1: Donc je peux aller aussi bien vers une nana que la nana vient vers moi.
5: Et pour les mecs, ça se passe comment?
9: Là, c'est lui qui va vers eux.
5: Ah non, bouge pas, ils vont direct aux chiottes.
1: C'est ça, il est hors de question là-dessus, tu vois.
9: Il passe une annonce, il est
1: oui,
9: attend
1: ça.
9: De la loco.
1: C'est ça.
5: À la loco, à l'entrée, t'as une entrée, une conso, une pipe. Parce que moi, je sais, Gérard, un jour, il m'a touché le cul, après, dans les chiottes.
1: Ouais, c'est ça, t'as raison, mon con.
2: Mais non, il attire le mec par les signes.
5: Tu m'as dit mon con, Gérard. C'est
2: ouais, possessif, attention. Mon con.
1: Allez, stop, on arrête.
5: Déjà?
1: Eh oui.
2: Oh, bah non, Gérard.
1: Merci.
2: Gérard,
9: il y a Yannick qui s'impatiente, là.
1: Non. C'est maintenant,
9: Gérard, il dort, là. Donc
12: non, mais attends, de toute façon, tu comprends quand même pas que j'ai bossé dans l'Explodeur, non, mais.
9: Non, bah, c'est hors de question, quoi. Je sais pas, on va mettre une cassette, on va faire un truc, mais non.
1: Gérard, tu vas bosser dans le studio de secours.
12: Donc, le Fun Music System ce soir ne sera pas là, je suis vraiment désolé. Et, si vous êtes pas content, à mon avis, il va y en avoir un paquet qui vont pas être contents. Vous envoyez vos lettres d'insultes et. Et tout ça, Gérard.
1: On bosse.
12: Vous lui dites de changer de parfum, ça sera bien.
9: Non, plus en mettre du tout. Ouais.
3: Gérard,
1: oui.
3: Le débat de la semaine prochaine, c'est.
1: Il y en a pas.
3: Si. Le sujet du débat de la semaine prochaine, c'est.
1: Pour l'instant, il est pas. Je l'ai pas préparé.
12: Ah bah t'as que ça à foutre.
1: Non, je l'ai pas fait.
3: T'es déjà pas préparé?
1: Non.
3: Bah, t'as intérêt à le préparer vite fait. Hein.
12: Ouais. Ouais.
3: T'as pas une idée de ce que ça va être?
1: Je suis en train de chercher si.
9: Pourquoi les nanas nous forcent-elles à se laver?
1: Non. Non. Ah. Je suis en train de réfléchir, je crois que j'ai trouvé le
3: thème. Attention, Gérard, comment Gérard trouve ses sujets de débat?
1: Je vais réfléchir 5 minutes.
12: Non, Gérard.
3: Non, pas 5 minutes, c'est la
12: pas 5 minutes, t'as 10 secondes.
3: Sujet maintenant.
12: Vas-y, le sujet maintenant.
1: Alors. Attendez, laissez-moi réfléchir.
12: Non,
3: pas de blanc, Gérard.
1: Si, je suis en train de réfléchir.
12: Putain, mais c'est bon, vrai, ça lui arrive.
9: Non, bah la preuve qu'il ne sait pas réfléchir.
1: Non, mais dans ce cas-là, on va mettre une petite musique.
12: Non,
1: tout de suite. Non, on va faire une musique, on va passer une musique, et après je vais dire le thème du débat, je vais pouvoir, je vais réfléchir dessus. Non. Je vais réfléchir avant.
12: Ok, bah ça 5 minutes 13 exactement.
1: Eh ben, ok.
13: Retourner les cassettes de ce débat qui s'est déroulé ce soir et qu'à mon avis, les gens vont s'abonner non même plus pour nous regarder mais pour regarder juste le débat du jeudi dans la nuit parce que on s'est bien amusé.
1: Et n'ayez crainte que vous allez avoir le remix, les passages du meilleur moment du deuxième, hein, pas du premier parce que je pense qu'à mon avis demain tu vas nous les remettre.
13: Le débat de ce soir, là, oui, ouais. On rediffusera d'ailleurs demain entre 22h et minuit le débat là ce soir qui a été le deuxième débat.
1: Voilà. Donc vous allez retrouver.
13: Arrête avec ta caméra.
1: Bon, ça y est. Arrête maintenant.
13: Ça fait des grimaces.
1: Voilà pour les gens de TPS.
13: Vas-y, refais-le. Là, Gérard fait des grimaces en ce moment, il faut voilà, quand même vous le dire.
1: Alors donc, vous allez retrouver. Merde, comment qu'il s'appelle déjà ?
3: Morgane.
1: 6h-9h, vous allez retrouver Lorenzo et Ginny. Et 17h-20h, je pense que ça devrait être Eric et Ramsey, après ou la Fun Force avec Miguel.
13: Exact.
1: Hein. 20h-22h, le doc avec Arnold.
13: Ouais.
1: Et 22h-minuit, Max.
13: Et le Star System.
1: Et n'oubliez pas les places pour la loco, s'il y en a toujours des.
13: Non, il n'y en a plus, mais bon, sachez qu'il y aura une soirée Transgoa. Voilà, on l'a dit avec Caminuit, il y a le retour de Laurent Garnier qui sera normalement en direct dans nos locaux, voilà, à partir de minuit.
1: Voilà.
13: Et arrête avec ta caméra.
1: Arrête un peu. Je vais quand même annoncer pour les gens de Belgique, si on ne l'a pas encore fait, mais je pense qu'on va le refaire la semaine prochaine.
13: Oui, c'est vrai.
1: N'oubliez pas que je serai présent en Belgique le 27. Arrête avec ta caméra, s'il te plaît, quand je parle, là, c'est sérieux. je déconne pas. Je serai le 27 à la soirée à Braine-le-Comte avec... Arrête. Arrête, là, maintenant.
13: Deux secondes.
1: Donc, je serai avec Max, Julie et Gaël, je pense, à la soirée. Donc du 27 septembre qui aura lieu à Braine-le-Comte sous un chapiteau. Donc
13: sur la grande place.
1: Sur la grande place et venez nombreuses. Je vous en supplie si vous voulez écouter des nouveaux poèmes. J'attends pas mal de monde et on va s'écouter Daft Punk. Bonne nuit à tous.

0: lui falsifiait son numéro.
1: C'est-à-dire
0: lui couper.
1: Carrément. Et qu'est-ce que tu lui as dit? Qu'est-ce que tu lui as dit, toi?
0: Moi, j'ai dit qu'il allait se faire enculer.
1: Bah, t'as bien fait, là, pour une fois. Allez, va te faire enculer, Jim, et Fugio aussi, par la même occasion.
0: Pareil,
1: on va mettre ça au même statut. Alors, bon, je vais redescendre dans le studio ensuite, parce que j'ai des 36-68 à composer.
2: Vite, le vla. Arrêtez.
3: Bon, c'est bon.
2: Ouais, merde.
3: Prends des audits au moins, putain, au lieu de branler.
1: Là, on va en direction du standard, on n'est pas très loin.
3: C'est pas obligé, hein, tu peux patienter un petit peu.
2: Raccroche.
1: On n'est pas très loin du...
3: On n'a pas l'international.
1: Non, en fin de compte, on est encore assis dans les escaliers. Fun Radio, toujours direct.
3: Live,
1: tranquille. Gérard, t'as peut-être des messages à passer à des gens, parce que t'as l'air bien ricalé, mais bon, on a des mauvaises nouvelles.
0: Oh, ta bouche, à toi.
1: Oh, Miguel, ta bouche.
0: Ta gueule, tu me promets des vins, enfoiré.
1: Ouais, en plus, alors ça, c'est un truc, par contre, vous avez pris les rêves mardi, mais lui, il avait annoncé jeudi déjà qu'il faisait les rêves dans les débats de GG.
0: Ouais, bah c'était moi le premier, t'avais qu'à pas piquer mon boulot.
1: Voilà, parce qu'il avait fait...
0: Pourquoi tu piques pas ton boulot?
1: Parce que surtout qu'il avait fait un travail de fond.
0: Ouais, tu restes dessus.
1: Non mais c'est vrai, en plus, Gérard avait fait un travail de fond, donc du coup on a dû changer. Mais heureusement, donc débat, on peut l'annoncer déjà, un débat sur l'aspirateur.
0: Et sur les sports de glisse.
1: Et sur les sports de glisse. Donc ça fait rire Fildar, mais Fildar, toi, fais pas trop le malin.
0: Ouais, hein, je s'occupe de toi tout à l'heure.
1: Ouais, ouais.
4: De toute façon, j'ai pris les questions, je les ai déjà mises sur internet.
0: Pas brouti.
1: Ah, non mais là attention,

0: Grosse torpille.
1: Alors, moi, pour moi, la catastrophe, c'est des interventions maléfiques.
0: Non, mais d'où vient le mot catastrophe, l'expression?
1: Non, mais pour moi, c'est des interventions maléfiques.
0: Bon, alors, grosse torpille.
2: Bah non, tu retournes,
3: c'est croyance.
1: Je fais du vaudou.
0: Moi, je te préviens, vous allez répondre correctement aux questions, parce que sinon, ça va vite gerber, parce qu'il y a du monde qui appelle quand même pour y participer.
1: Non, mais il faut quand même respecter les réponses d'autrui. Hein.
4: C'est vrai, ça.
0: Grosse torpille, oui. C'est la dernière fois que je t'avertis, d'accord?
1: Je tiens à te signaler qu'autrui, ce n'est pas une insulte.
0: Ouais, ben moi, je te préviens que si t'as pas envie de répondre correctement, c'est pas la peine de rester dans le débat, d'accord?
1: Très bien.
0: Alors, dernier avertissement. Petit réacteur.
5: Oui, et ben moi, je pense que ça vient de catastrophique.
0: Tu peux préciser?
5: C-A-T-A-S-T-R-O-P-H-I-Q-E.
0: D'accord.
1: Moi, j'ai 12 lettres.
0: Bon, ça y est, vous avez... tout à l'heure, il y en a un qui va avoir 13 lettres, qui va se retrouver au stand et qui va se retrouver dans son lit. Avant la fin du débat, d'accord? Alors, en de bon entendeur, salut pour commencer. Alors, Philippe de Cheval, pour terminer.
4: Philippine de Cheval. Moi, je pense que tu parles de l'étymologique, en fait. C'est ça.
0: D'où vient le mot catastrophe? Ouais, putain, mais qui c'est qui vous...
4: Tout à fait.
0: On vous a pas expliqué comment ça se passait, un débat?
4: Ça vient de cataplasme.
1: Moi, j'étais un cancre en vocabulaire.
0: Qui dit ça?
1: Moi, je suis à côté du chauffage.
0: Qui dit ça?
3: C'est Kiki.
4: C'est Kiki, c'est Roberto. C'est Kiki.
0: Bah, à mon avis, c'est Gomez.
6: C'est pas moi. Hein.
0: Ouais. Alors, c'est grosse torpille.
1: Non, pas du tout. Hein.
0: Non, mais j'ai pas reconnu ta voix.
1: Non, j'allais pisser.
5: Pas moi non plus. Hein. Ah.
0: Ouais, alors, grosse torpille, tu peux aller pisser.
1: Non, mais je suis revenu parce que j'étais en train de chercher dans le dictionnaire et j'ai trouvé. Catastrophe, c'est un accident intrompu.
0: Ouais, ben, c'est moi qui donne la réponse.
3: Vas-y, Gérard, vas-y.
1: C'est un accident intrompu.
0: Alors, c'est un événement désastreux calamiteux.
3: Calamiteux,
0: pardon, ouais.
3: Et ça veut dire quoi, calamiteux?
0: Ouais, j'en sais rien d'où.
3: C'est quand t'as le pot calamiteux, tu sais, t'as trop du cul et tout.
0: Ah ouais. Dénouement événement principal d'une tragédie. Voilà. Exactement. Parce qu'on va pas lire tout ce que.
3: Ah bah merci, je me casse le cul à bosser et toi tu veux pas lire.
0: Attends,
3: non, mais il y a des exemples.
1: Ah ouais. Bien les exemples.
0: Non, mais ça y est, malheur. Bon, ça c'est pour la question.
3: D'accord, tu l'as dit le prochain là.
0: Bah ça y est, événement fâcheux, désastre, c'est marieux de ce que je viens de dire.
3: Ouais. À la fin, t'as la théorie, je crois, la théorie de la catastrophe, c'est intéressant.
0: Ah. Alors, catastrophique, c'est ça, non?
3: Non, la théorie de la catastrophe, toujours dans catastrophe.
0: Ouais, mais attends,
4: il a pas l'habitude du dictionnaire, vas-y, Molo.
3: C'est écrit tout petit, y a pas d'image.
0: Non, ouais, en plus, théorie des catastrophes, théorie qui, à partir d'observations empiriques de la forme d'un système ou d'un tente de construire un modèle dynamique continu. Allez hop, basta.
3: Gérard, si je peux me permettre, Gérard, moi j'ai passé une visite médicale cet après-midi, et tu sais, ils te font lire des trucs pour savoir si tu dois porter des lunettes. Toi,
0: non,
3: c'est clair, t'es aveugle.
0: C'est machiné trop petit là-dessus.
5: Non, il a un cul.
3: Ah, puis t'as bu deux bières ce soir quand même.
6: C'est vrai, c'est
0: bon, Fulard, s'il te plaît.
6: Je t'avais arrêté, Gérard.
0: Fulard, tu fermes un peu ta gueule.
3: Cure, pas cure, t'as la question.
0: Que pensez-vous des catastrophes en ce moment, Philippine de Cheval?
4: Ça tient en 3-4 mots, c'est pas bien, c'est tout.
0: C'est
1: pas bien. C'est pas cool.
4: C'est pas bien, franchement, on reconnaît, ça se fait pas. On va pas citer de nom, mais ça se fait pas, c'est tout.
0: Bon, alors, Philippine, au revoir.
4: Bah pourquoi, attends?
0: Au revoir, allez hop.
4: Mais c'est mon opinion, je
0: vois.
4: C'est quoi ces conneries, c'est quoi ce délire?
0: Au revoir.
4: Tu plaisantes ou quoi?
0: Au revoir.
1: C'est comme ça.
3: Ça y est, ça y est.
0: Voilà, alors, petit réacteur.
5: Oui, eh bien, c'est vrai qu'en ce moment, on est un peu fourni niveau catastrophe. On n'est pas aidé, en fait. Ce soit, tu vois ce que je veux dire, quoi. Je sais pas si on peut en parler à l'antenne.
0: Dis, mais ça, je te couperai tout de suite si ça va trop loin.
5: Non, ça va pas aller trop loin, mais bon, je veux dire, un Concorde qui s'écrase sur Gomez.
0: Justement, on va en venir dans peu de temps.
5: Est-ce que j'irai trop vite par hasard?
0: Ouais, parce que c'est déjà sur la quatrième question.
1: Ah, d'accord, l'avion, c'est la 4, alors.
0: Voilà.
1: Okay.
0: Bon, donc, sinon, à part ça, petit réacteur.
5: Bah, à part ça, ça va.
0: Tu peux répondre quand même à la question.
5: Ah oui, bah oui, je t'ai dit, quoi. En ce moment, oui, les catastrophes, c'est assez nombreuses, ouais.
0: Mm-hmm. grosse torpille.
1: Oui, je trouve qu'il y a beaucoup trop de catastrophes en ce moment. Il faudrait faire quelque chose contre ça. Parce que
0: ouais, mais ça, de toute manière, on n'y peut rien. Hein,
1: non, c'est... mais parce qu'ils nous tartinent, même ceux dans le journal de TF1, de catastrophes. Moi, j'ai envie qu'on rigole ce soir. Bah, j'ai pas envie de faire la gueule.
6: Ouais, mais...
0: le débat, c'est ça. Hein,
6: ouais,
0: c'est
6: sérieux, bien. S'abstenir.
2: Ouais, mais il n'y a pas que des catastrophes graves aussi.
1: C'est vrai, il y a des petites catastrophes.
2: Gérard, c'est une catastrophe, tu vois, et c'est drôle.
6: Ouais, c'est vrai.
1: C'est vrai.
0: Gomez.
1: Les diarrhées, c'est des petites catastrophes
0: ou... Grosse torpille, au revoir.
6: Allez, hop.
0: Allez. Gomez.
6: Ouais, bah, ouais, c'est clair que ces dernières années, il y a eu beaucoup de catastrophes. C'est bien dommage, mais je crois que c'est peut-être un truc inventé par l'État aussi, hein, cher.
0: Bah non, ça...
6: Non, mais on sait jamais, hein, tu vois, c'est peut-être un truc médiatique.
0: Non, mais ça, on n'y peut rien. Ça arrive quand ça arrive, hein, malheureusement.
6: Ouais, mais des fois, est-ce que tu penses qu'il y a des catastrophes provoquées?
0: Bah disons, c'est ce que tout le monde voudrait savoir, mais ça, on ne sait pas exactement. Hein.
6: Ouais, ok.
0: Hein?
6: Super.
0: On n'a pas... si
2: Il a viré
3: Philippine. Philippine de...
0: Philippine et Grosse Torpille.
3: Grosse Torpille aussi.
2: Grosse Torpille, je l'ai fusillé.
3: Oh mince, mince, excusez-moi. Ouh,
2: aussi sympa.
7: Bon, en attendant, est-ce que vous voulez un petit sondage?
0: Non, merci. On s'en fout du sondage de l'IRC.
7: On va pas faire beaucoup de connectés là ce soir. Allez,
0: hein, non, mais moi j'en ai rien à foutre du sondage de l'IRC. C'est pas comme ça qu'on travaille sur l'IRC, d'accord?
3: Je peux accueillir quelqu'un, ma petite cocotte? Ok, nickel. On accueille Rad de Diarrhée, bonsoir.
8: Bonsoir à tous, salut, c'est Rad Garé, j'appelle de Toulouse, on écoute Fun sur 118.8, bonsoir à tous.
0: Ah bon, Toulouse 118.8?
8: Tout à fait, bonsoir Gérard.
0: Bonsoir, c'est bizarre parce qu'il y a Gomez qui est de Toulouse et c'est 102.7.
8: Ouais, mais ça c'est Toulouse Nord, moi j'appelle de Toulouse.
0: Donc tu m'as dit la fréquence?
8: 118.8, bonsoir à tous.
2: Bonsoir à toi.
8: Bonsoir.
0: Alors donc, t'as entendu la question, non?
8: Absolument pas, malheureusement.
0: Alors, que pensez-vous des catastrophes en ce moment?
8: Moi, je pense qu'il y a un peu une épidémie.
0: Mmh.
8: Je pense qu'il serait temps de trouver le vaccin, si je peux me permettre cette petite image cavalière.
0: Ouais, mais attends, sur une catastrophe, on peut pas savoir. Ça peut arriver n'importe quel moment et
8: je
0: n'importe
8: pense
0: quand.
8: Avec les technologies actuelles, quand même, des fois, on pourrait un peu prévoir. Reconnais qu'il y a des trucs qu'on aurait pu calculer à l'avance. Ça aurait économisé beaucoup de, hein, quand même.
0: Ouais, mais quoi qu'est-ce que tu veux dire par là alors?
8: On va pas citer de nom.
0: Bah dis, on sait jamais. Si ça va trop loin, on reviendra en arrière. On va te fusiller, puis on te dira au revoir.
8: Non, je préfère pas, alors. Bon. Mais pour me faire virer, je préfère attendre la prochaine question pour me faire taire.
0: Ah ben, je vais te dire une chose, que si c'est pour dire des conneries sur la prochaine question, tu as viré quand même. Hein.
8: Mais non, attention. Mais je dois éviter de me faire virer sur celle-là, c'est pour ça, quoi. On va attendre la prochaine.
0: Pensez-vous qu'il y a...
2: Tout le monde a répondu, déjà?
0: Ouais, bah
2: non,
0: bah non.
2: Et toi?
0: Bah si. Bah moi j'ai répondu en même temps.
2: Qu'est-ce que t'en penses des catastrophes, toi?
0: Bah de toute manière, j'en reviens comme petit réacteur disait, donc on va en discuter juste après sur la question 4 à propos de l'avion qui s'est... à propos du Concorde, c'est tout.
8: Ouais, mais toi Gégé, tu
2: t'en penses quoi, toi?
0: Bah ouais. Moi personnellement, je trouve que c'est un peu dégueulasse, n'empêche, parce que bon, c'est vrai que il y a des gens qui méritent pas de mourir comme ça dans des trucs
8: dans la grande souffrance.
2: Mais c'est écrit, c'est le destin.
0: Ben disons c'est le destin, oui, dans un sens non, parce que on peut pas savoir quand est-ce que ça arrivera.
8: Mais
2: dans un sens
8: quoi,
2: oui.
8: Mais ça se trouve
2: toi ton destin, c'est toi, c'est de mourir en décapsulant une bière.
0: Ouais, avec le cul. Voilà. T'en sais rien.
6: Faut aller au cul.
0: Toi, tu restes poli parce que je te signale que je t'ai reconnu, d'accord? Parce que t'es dans un bureau derrière nous, d'accord?
6: Non.
0: Non, tiens, à peine. Tu crois que je t'ai pas vu parler avec Marco tout à l'heure? Hein, presque pas.
2: Chaud.
0: Ok?
3: Bah bien.
0: Alors, je vais te dire une chose.
6: Je vois pas de quoi vous parlez, moi je suis à Toulouse.
0: Non. Ouais, non, parce que j'ai reconnu quand même, hein.
6: Bon, alors j'ai masqué ma voix.
0: Ouais, ben, je crois.
9: Allô?
0: Ouais, non, mais à mon avis, je sais qui c'est, hein. Alors, ils appellent pas de Toulouse, ils appellent d'un bureau, d'accord?
6: Je sais pas.
3: Franchement, il n'y a pas de numéro en 05.
0: Pensez-vous qu'il y a le même nombre de catastrophes tous les ans? On va demander à Rad Diarrhée. Comme ça, on va voir ce qu'il va répondre.
8: Honnêtement, à mon avis, c'est variable. Parce que ça peut pas être une constante fixe tous les ans. Donc il y a quand même une fourchette, hein. Il faut savoir, à mon avis ça varie, je dirais de
2: Jérôme
8: de 5 à 5000. Mais grosso modo, hein.
0: Ouais, ouais,
8: mais large, c'est... quoi, une fourchette large.
3: Ah ouais, une grosse fourchette.
8: Voilà, une bonne
2: fourchette de Bibi. La fourchette large.
8: Une fourchette de Bibi, voilà. Ouais,
2: pour en prendre plus.
8: Voilà, nourrissante, quoi.
0: D'accord, et bah, radiarrhée, au revoir.
8: Tu vois, sur cette question, je t'avais dit.
3: Une pelle. Et d'ailleurs, j'ai quelqu'un pour le remplacer tout de suite comme ça. On accueille Brice Flutio, bonsoir.
9: Oui, bonsoir à tous.
3: Pas de pipeau.
9: Non, bonsoir, pas du tout. Bonsoir Manu, bonsoir Philou, ça va ma copine ?
3: Bonsoir.
2: Bonsoir, et toi ?
0: T'appelles d'où ?
9: J'appelle de Paname.
0: 101.9.
9: Tout à fait.
0: Ouais, bah, tu restes quand même poli, d'accord ?
9: Je suis 10XX.
0: Ouais, ouais, bah, tu vas te calmer, d'accord, tout de suite.
9: Ok.
0: Donc, t'as entendu la question ?
9: Oui.
0: Bon, alors, tu peux répondre ?
9: Bien sûr, alors, je te dirai que...
0: Hey, je vais te dire une chose, Brice. C'est où tu réponds correctement, non, ou mais... je te dis au revoir tout de suite.
9: Mais je suis un ex-otage, je suis traumatisé.
0: Alors, au revoir. Comme ça, celui-là...
3: Ça m'a vite, j'ai juste eu le temps d'en trouver un autre.
0: Alors, vas-y.
3: Mais tu me le vires pas au bout de 40 secondes, je galère, moi.
0: Bah, je m'en fous, pas...
3: On accueille Avalanche en plomb, 29 ans, de Caen.
10: Bonsoir.
2: Bonsoir,
10: j'appelle de Caen, c'est 117.7 Fun à Caen, GG. Bonsoir tout le monde, bonsoir l'équipe, bonsoir les auditeurs.
0: Bonsoir. Donc, t'as compris, t'as entendu la question ?
10: Non, désolé.
0: Bon, alors donc, la question, c'est pensez-vous qu'il y a le même nombre de catastrophes tous les ans ? Donc, on va demander à petit réacteur de répondre.
5: Non, c'est variable.
0: Mm-hmm.
5: Par exemple, l'année dernière, il y a eu quoi ? Il y a eu l'éclipse.
0: L'éclipse, c'est pas une catastrophe ?
2: Bah, si,
10: un peu quand même, hein. Un peu.
2: Il y en a qui ont les yeux brûlés.
0: Ouais, non, mais ça, parce qu'ils ont pas, ils avaient pas les lunettes, hein.
5: Il y a des aveugles, hein, maintenant.
0: Ouais, mais il y avait des lunettes qui étaient vendues pour, hein.
5: Ouais, mais il y en a, ils savaient pas, donc il y a eu.
0: Ouais, non, mais attends, ils savaient pas, et ça a été dit depuis bien longtemps, comme quoi qu'il y avait des lunettes qui étaient vendues.
10: Elle est quand la prochaine, d'ailleurs ?
0: 2011, ouais.
10: 2011.
0: Ok. Donc pour toi alors petit réacteur, c'est ça.
5: Donc il y a eu l'éclipse, il y a eu la tempête.
0: Mm-hmm. Ouais, ouais, mais ça on va en parler.
10: Un gros dossier, ouais.
5: Ah ouais, mais si à chaque fois je précède les.
0: Non mais c'est bon, de toute manière on peut en parler. C'est vrai qu'il y a eu la tempête, il y a eu l'éclipse. Bon, on va pas parler tout de suite du Concorde, ça va être.
5: Non, on le garde sous la main celui-là.
0: Ouais, on le garde là pour maintenant. On va pas parler non plus du sous-marin.
2: Le Cooks.
0: Le Cooks, ouais.
5: Le Cooks.
0: Donc ça va être
2: Captain
0: pareil. Il y a quand même aussi.
2: Oui, attendez, sérieux là, écoutez.
0: Il y en a quand même plusieurs là qu'on va citer dans la question suivante.
2: Mm-hmm.
0: Donc pour toi alors donc à part la tempête et l'éclipse, donc c'est ça ta réponse.
5: Bah, l'année dernière, oui, c'est tout ce dont je me souviens. Et mm-hmm. puis cette année, il y a eu des trucs beaucoup plus catastrophiques.
0: Bon, et là on va y venir bientôt.
5: Mm. Ok.
0: Avalanche.
10: moi, je pense que ça se situe à peu près toujours dans les mêmes zones. Hein. Selon les années, il y a toujours à peu près le même nombre de catastrophes. Hein. C'est,
0: mm-hmm.
10: c'est une constante. Hein. C'est la vie qui veut ça. Il y a toujours des chavirements de canoë, mm-hmm. des trucs comme ça.
0: Fildar,
2: vous voyez, 20
0: minutes. Attends, je te coupe 5 minutes. Avalanche comme Anka, c'est pas.
7: Ah oui, mais vous me laissez pas en placer une. Et quand je parle, c'est des conneries. Alors.
0: Non, mais
7: voilà, j'ai plein de super sondages.
0: Non, mais
2: remonte,
0: les sondages, on en a rien à foutre. Nous, c'est des questions
2: non,
0: sur le site.
2: Pas là, remonte le carré, voilà. Donc il y avait l'abbé Pierre remonte le carré sur le coteau, il y a les flèches, putain.
10: Ça c'est un front de l'internet, putain, remonte le carré, bordel.
2: Remonte le carré.
10: Rigo revient, on est en misère là.
0: Ouais, mais manque de peau, Rigo, malheureusement
2: Rigo,
0: il est pas avec nous.
2: Ce soir.
10: Quoi, il est décédé, ça y est.
2: Non, mais on l'embrasse.
10: Ah non, dis pas ça. Non,
2: il est en combat de chien
10: ça.
2: Dans une cave, laisse-le.
10: Un orphelin, putain.
5: Ah non.
2: Ouais.
7: Ouais, d'ailleurs ça tombe bien qu'on parle de l'IRC parce qu'il menaçait de faire une grève là si on parlait pas de.
2: Bon, ta gueule, Anka. Bon, l'abbé Pierre, il demandait, moi, il disait la pire des catastrophes qui puissent m'arriver, c'est que Gérard devienne mon beau-frère.
0: Oh, eh, c'est quoi là ce bordel là derrière ?
10: C'est qui fait des gitanes quand même.
0: Eh, ça y est, ouais, tu vas te calmer là. Bah... Bon, ce petit réacteur là, ça se calme ?
5: C'est pas moi. Hein.
0: Ou c'est Gomez ?
11: Ah non, Gérard.
0: C'est entre
11: moi.
0: Gomez ou Avalanche ?
2: Gomez, il a chopé un rhume.
0: Bah, c'est, il nous reste plus.
7: Oh, je peux continuer, Gérard ?
0: Bah,
10: court.
0: Alors,
7: oui. Donc il y a aussi Starsky from Saint-Tropez qui dit que la théorie des catastrophes, c'est quand tu bailles à Paris, ben ça pue en Australie.
0: Bon, voilà. Alors,
2: si c'est particule, Anka.
0: Ouais, particule,
2: parce qu'on comprend
0: rien du tout.
2: Moi, c'est venu de la Paris, c'est venu
7: la théorie des catastrophes, c'est que quand GG baille à Paris, ça pue en Australie.
0: Voilà, ça, bah, il fait lui, il ferait mieux de taper sur son truc et de pas nous faire chier. Gomez, Avalanche pour continuer, pardon, excuse-moi.
10: J'ai oublié la question avec tout ça, c'était quoi?
0: Oh non, je la répète plus.
2: Y a-t-il autant de catastrophes tous les ans?
10: Mais je t'ai déjà répondu, GG, je t'ai dit que c'était une constante, on a parlé des canoës qui chaviraient, tout
0: ça. Gomez.
2: Non, mais ça dépend aussi de la lune, ça dépend aussi des marées, parce qu'il y a
10: ça
2: des
10: revient
2: moments...
10: sur l'éclipse.
0: Ouais. Bah ouais, mais on revient pareil sur le truc.
2: Parce qu'il y a des années où les marées sont plus fortes, donc il y a un risque.
0: Ouais, mais on revient, on va revenir sur les catastrophes.
2: Ah oui, sur la Big Bang et tout ça.
0: Mais là. Non, sur les tempêtes et tout ça.
2: Non, mais je veux dire.
0: Attends, quand il y a une tempête, la marée, c'est pareil, hein, elle monte. Hein. Je suis désolé, hein, ça paye, c'est une catastrophe aussi. Hein.
3: T'habites au bord de la marée. Hein. Gigi, t'habites au bord de la mer maintenant parce que tu pues la mer.
8: Ça sent la marée. Ouais.
0: Gomez.
6: Ouais, bah ouais, c'est sûr.
2: Gomez, écoute, il a chopé un vilain rhume en 10 minutes, là.
0: Ouais, je sens qu'il va...
8: Dans le couloir.
3: Non, mais c'est parce qu'il est à poil de vanne, c'est pour ça.
6: Ouais, bah ouais, c'est tout le monde, il fait froid.
0: Hein. Bon, allez, Gomez, au revoir.
6: Bah,
0: au revoir.
3: Hop là, j'ai quelqu'un pour le remplacer direct.
8: Ah, chaud.
3: On accueille le grand Grégory, bonsoir.
11: Oh. Bonsoir, bonsoir à tous.
3: Bonsoir.
5: Salut, mon grand.
8: Bonsoir, Alba.
0: T'appelles où?
11: J'appelle de Paris.
8: Bonsoir, Andy Bag.
11: Non, moi je m'en suis sorti, je sais nager.
0: Bah, tu te calmes s'il te plaît, d'accord? D'accord?
11: Oui, oui, tout à fait.
8: Bon. T'as nager avec la baie Cotard, toi.
0: Vous vous calmez là, allons chez Grégory, je vous dis au revoir à tous les deux, et puis on va mettre un disque, on va reprendre d'autres, on va essayer d'avoir d'autres personnes.
8: Tranquille.
0: Hein, alors vous choisissez, vous vous calmez ou vous gerbez?
8: J'ai fait mon choix.
0: Alors,
12: Bravo!
0: D'accord?
12: Bravo, ouais. Manche!
8: En plomb.
3: Non, c'est un manouche.
0: Bon, allez hop.
11: Pose-moi ta question, le corbeau.
0: Allez hop, terminé. Tu leur dis au revoir à tous les deux et on va...
3: Bah, qui, tous les deux?
0: Avalanche, qui Avalanche et Grégory, au revoir, terminé. Allez hop.
3: Ok.
0: Comme ça, on met un...
2: On met un sondage, on fait un petit sondage quand même déjà. Parce qu'on est déjà à la troisième question, il est minuit
0: 17. Ouais, non mais c'est pour ça, on va faire deux sondages d'un coup.
2: Non, un, garde-en.
0: Avez-vous déjà vu une catastrophe? Alors 59% des gens répondent oui, mais ne veulent pas en parler, c'est trop perso. Mais ça, à chaque fois, c'est pareil. Donc dans ces cas-là, c'est pas la peine que...
2: Ouais, c'est vrai qu'il y a des gens qui peuvent voir une catastrophe et ils sont traumatisés, tu vois.
0: Ouais, mais si c'est trop perso, dans ces cas-là, qu'ils mettent rien sur les sondages.
2: Bah, ils répondent, mais ils disent...
0: 34% disent qu'ils ont seulement vu l'épave de la Mercedes de Lididi. Alors ça, c'est une question que je commence à avoir ras-le-bol. Il y en a même une autre que je dirais pas, et une autre sur la 2 et la 5, je ne le dirai pas.
2: C'est Rigaud qui les avait trouvés, c'est dommage.
0: Non, Rigaud n'est pas là. Alors, même pas sur son dos.
2: Il nous les a envoyés.
0: 20% des gens disent que c'est sur 100% que je repicole. Alors ça, ils commencent à me gonfler les couilles sérieusement, les mecs. Et 11% pensent que les catastrophes, c'est truqué. À mon avis, non, c'est pas du tout truqué. Malheureusement.
2: Ça dépend lesquels, genre l'affaire Roswell, c'est une catastrophe et c'était truqué.
0: De quoi l'affaire Roswell?
2: Bah, l'histoire de l'extraterrestre là qu'on voyait sur une table en train de se faire opérer.
0: Bon, à mon avis, c'est du
2: c'est
0: bidon.
2: C'est truqué, bah oui.
0: C'est du bidon. L'Azekmu Man.
2: Ah, tout de suite.
0: S'il te plaît, ouais.
2: Okay, bah,
0: ouais, on a plus qu'un petit réacteur, alors on va envoyer un disque et puis c'est tout. Alors, les barbus du club Merde avec Viens à Jolo, il y a des plages privées. Et vous pouvez nous appeler au 0803 08 5000, à tout de suite.
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0: N'importe quoi comme jingle. Rebonsoir à tous. Donc, on venait de s'écouter le petit barbu du club Merde avec Viens à Jolo, il y a de la plage privée. Donc, vous pouvez toujours nous appeler au 0803 08 5000. Manu vous y attend. Et sur l'internet, donc, je voudrais qu'il y ait un peu plus de monde que ça. C'est pas parce que Rigo n'est pas là.
15: On a 58 personnes.
0: Ouais, quoi? C'est ça.
2: Oh, c'est nul. Non, mais attends, mais elle prend que ce... Non, mais prends
15: attends,
2: tous les...
15: Attends.
2: Prends tous les tchans.
15: 57.
0: Ouais, bah
15: 57,
0: d'accord. Oui. C'est ça.
15: Mais ça va revenir.
0: Mais oui.
15: Venez sur l'internet, c'est bien.
0: Ouais, c'est ça.
15: On s'éclate, on parle de plein de trucs.
0: Ouais, ben c'est bien. Si tu sais pas faire l'internet, tu vas au standard, ça vaudra mieux, hein. Donc on récupère Petit Réacteur. Bonsoir, rebonsoir.
16: Rebonsoir, oui.
0: Toumex ou Foumex?
2: Zoumex.
0: Zoumex, t'appelles d'où?
17: J'appelle de Paris.
0: Donc 101.9, merci.
17: Oh, la voix de Fiotte. Voilà.
0: Ah, ouais. Crouton.
18: Bonsoir.
0: Tu appelles d'où?
18: J'appelle de Pithiviers.
0: Fréquence
18: 112.5.
0: 112.
16: 5, Loiret.
0: 5, ouais, mais merci. Henri Cocorde.
15: Excusez-moi, je me suis trompé pour l'internet. En fait, on est 6451.
2: Ah bah voilà,
18: oui,
2: putain.
18: Oh,
15: mais
18: oui,
15: désolé.
18: Quand même, hein.
15: Je suis désolé.
2: Elle disait que sur
15: j'avais
2: Brest.
15: J'avais vu que les deux derniers chiffres, c'est pour ça.
0: Henri
8: Cocorde.
2: Oui.
8: 116.6, 28 ans. Bonsoir à tous, bonsoir à toutes.
0: 116.
8: 116.6 FM, c'est possible. Bonsoir.
0: Bon, donc, on va revenir à la 4.
2: La question, c'était quoi, Gérard? Alors, c'est un débat sur les catastrophes.
0: Ouais. Toujours débat sur les catastrophes. J'avais oublié de préciser. Donc, on va arriver à la question qu'on va pas trop s'éterniser dessus, mais on va quand même faire un bon point dessus.
5: Okay.
0: On va essayer d'y répondre correctement sans dire de
2: sérieux, sérieux.
3: Ah, sérieux, là.
0: Donc, à votre avis, qui est responsable des dernières catastrophes, du Concorde et du Cousse? Le Cooks.
8: Non. Carl Cooks.
0: Alors, Henri Concorde.
8: Oh, bah putain, ça tombe sur WAMS. Bah écoute, tu veux vraiment qu'on balance des noms, GG?
0: Je te demande.
2: Non, mais vous avez suivi un peu l'actualité, non?
8: Qui est responsable, on va balancer des noms.
0: À votre avis, qui est responsable?
8: Bon, avocat.
0: Bon, tu fermes ta gueule ou je te dis au revoir tout de suite, toi?
8: Oh, vas-y, je t'écoute.
0: Bon, alors, Enrico, au revoir.
2: Allez, il t'écoute.
0: Hop, non, il se fout de ma gueule. Allez, crouton.
18: Ouais. Ben, le problème, c'est que t'as sauté la personne d'avant, ça m'a déstabilisé, psychologiquement.
17: Tu devrais répéter la question, Gérard. Voilà.
0: Non, je répète plus les questions, vous démerdez.
18: C'était sur les catastrophes, mais l'étymologie, c'est ça?
17: Non, pas du tout.
18: C'était quoi?
0: Tu te fous de la gueule du monde, crouton?
18: Pas du tout.
17: Gérard, le vire pas, il est gentil.
18: Voilà.
0: Non, mais qu'il réponde correctement, il sait la question, donc je la répète pas. Non. Bon, alors, quand t'auras compris...
18: D'accord, alors, je passe mon tour et je reviens.
0: Ouais, ben, tu vas revenir dans peu de temps, je te le dis tout de suite. Petit réacteur.
5: Oui, alors, le Cooks, j'en ai aucune idée.
0: Mm-hmm.
5: Par contre, j'ai lu sur Internet que ils auraient trouvé un bout de rotule en ferraille sur la piste, et ça aurait fait dérailler le Concorde.
0: Petit réacteur.
5: Oui.
0: Tu fais gaffe à ce que tu dis parce que sinon toi tu as dégagé tu aussi.
5: C'est hyper officiel.
2: Ouais, donc il y aurait un bout de rotule, enfin un bout de.
0: Non.
5: Un bout de rotule en acajou qui aurait.
0: Ouais, bah toi je crois.
5: Non, mais ça.
0: Je crois.
5: Sérieux.
0: Je crois que là t'es en train de te foutre de ma gueule sérieusement.
2: Il y avait un truc sur la piste.
0: Ouais, mais on sait d'où ça vient en plus.
2: Ça vient d'où?
0: Non, mais je vais attendre qu'elle réponde correctement à la question.
5: Mais attends, tu venais de te faire opérer, ils avaient dit sont plus à l'hôpital. Je veux dire, ils sont pas fait chier, quoi. Ils ont été le vire à Gonesse et puis voilà, quoi.
0: Bon.
18: Et en plus, ils ont bien vu que la cure c'était après, donc.
0: Alors, petit réacteur, oui. Comme tu dis des conneries, je te dis au revoir.
5: Mais dis pas de conneries.
0: Je te dis au revoir. Voilà.
18: Il est pas coupable, cet homme.
0: Alors, Zoumex.
3: Gérard, j'ai quelqu'un juste avant. Que Zoumex réponde, c'est Petit Incendie, 18 ans de Paris. Bonsoir.
16: Bonsoir tout le monde, bonsoir GG.
0: Bonsoir.
19: Salut.
0: Donc 101.9. Zoumex.
19: Bah alors écoute-moi Gérard, j'ai entendu dire qu'il y avait de l'alcool qui traînait dans les réacteurs du Concorde. Et quelqu'un...
0: Eh, tu te foutrais pas de la gueule de...
19: Ah bah non, pas du tout.
0: Tu ferais pas comme Petit Réacteur aussi, toi?
19: Non, pas du tout. Donc quelqu'un aurait été picorer l'alcool à l'intérieur des réacteurs... qui aurait causé, bien sûr, l'explosion du réacteur et donc le crash du Concorde.
0: Ouais, ben, je crois que tu te trompes.
19: J'ai lu ça sur pas mal de magazines et sur Internet aussi.
0: C'est ça.
15: Moi, sur Internet, c'est pas du tout ce que je lis. Moi, ce que je lis, c'est que le Concorde...
19: Mais toi, en tout cas, tu sais pas lire, donc s'il te plaît.
0: Toi, tu fermes... Hey, Zoumex, tu fermes ta gueule.
15: Voilà, et tu me laisses parler, donc... d'après Starsky Form Saint-Tropez, toujours, le Concorde, il s'est crashé parce qu'en fait, il y avait une passagère mystère qui avait voulu monter dedans.
0: Bon, alors lui, tu lui dis qu'il ferme sa gueule pour une bonne fois pour toutes. D'accord.
2: Et tu lui dis, dis-lui.
15: Bah, y a que lui qui parle.
0: Ouais,
15: ferme ta gueule.
0: Alors, crouton, maintenant que t'as entendu.
18: Bah, il me semble que c'est des gens haut placés, mais je suis comme l'auditeur précédent. Si je dis des noms, je vais peut-être avoir des problèmes.
19: Ça c'est sûr.
0: Putain, mais vous,
18: mais c'est des gens haut placés là.
0: Vous avez suivi les informations
18: Pour moi, Gérard, enfin, honnêtement, c'est des gens de l'État, ça.
0: Mais pas du tout.
18: Ah, pour moi, c'est un inspecteur des impôts qui a déconné, hein, totalement.
0: Oh là, mais on vous a pas dit comment que ça se passait les débats du jeudi?
18: Ah, mais tout à fait, tu poses des questions débiles et nous on essaye de répondre.
0: Alors, crouton, les questions débiles. Alors,
19: un putain de challenge.
0: Bon, moi je t'emmerde, alors tu vas bouffer tes croutons dans ta soupe, au revoir.
19: Ok, la balle.
0: Allez hop, au revoir pour crouton. Ça va vite ce soir. Ça va vite. Petit incendie.
16: Ah bah ouais, moi je suis au courant de l'histoire aussi, hein.
0: Alors, si
16: moi je sais tout, hein, j'ai vu des dépêches AFP et tout, je suis au courant de tout, j'ai vu, hein.
0: Alors je te préviens, si c'est pour dire comme les autres, tu vas dégager aussi, toi.
16: Mais j'ai pas le droit de le dire, c'est ça le problème.
0: Bon, manière, apparemment...
2: Non, mais il y a l'enquête en cours, là.
0: Non, l'enquête, maintenant, elle est terminée. Hein, apparemment, d'après ce que j'ai pu entendre dire par les informations et sur les journaux, que le Concorde va revoler d'ici peu de temps. Bon, alors maintenant, savoir
2: celui qui a eu un problème. C'est celui qui s'est écrasé qui va revoler.
0: Non, tous ceux qui avaient été interdits, donc vont pouvoir revoler. Maintenant, ils savent. D'où est venu le crash?
18: Bah oui, on le sait, l'alcool.
0: Non, c'est qu'il y avait une pièce d'un avion qui avait décollé juste un peu avant lui, qui a laissé un bout de son aile.
18: Mais non, il a laissé une bouteille de vodka.
0: Bon, alors Zoumex, la bouteille de vodka, au revoir. Voilà.
16: C'est un avion russe.
0: Non. C'est une compagnie haute. Donc je donne pas le nom de la compagnie, c'est une compagnie américaine.
16: Je crois que c'est Airway, non?
0: Non.
2: C'est Airwalk.
0: Oui Manu.
3: On va accueillir la Tour Infernale. Bonsoir.
20: Bonsoir tout le monde, bonsoir GG, c'est la Tour Infernale, j'appelle de Strasbourg, 115.5. Bonsoir à tous.
0: Bonsoir
20: tout le monde.
0: 115
20: 115.5.
2: Nouvelle fréquence à Strasbourg, oui.
0: Nouvelle. C'est une nouvelle fréquence, ouais, donc il n'y a pas longtemps que tu es capté sur Pen alors.
20: Bonsoir à tous les Strasbourgeois qui nous écoutent.
0: Il y en a quand même pas mal. Ah, donc oui. Tu veux répondre à la question maintenant que j'ai dit à peu près ce que...
20: Si tu me la reposes, je veux bien, ouais.
0: Bon, alors pensez-vous que... À votre avis, qui est responsable des dernières catastrophes, donc du Concorde et du Cousteau?
20: Moi, je pense que honnêtement, c'est la faute à pas de chance. Hein.
0: Mm-hmm.
2: C'est le destin.
20: La fatalité, voilà. Bah, ouais. La fatalité, tu vois. Les choses doivent arriver comme ça. Hein.
3: Mm. Ouais, mais est-ce que Giscard vient foutre là-dedans, un film?
20: Il faut laisser la justice faire son travail avant tout.
0: Non, mais ça y est, de manière, ils ont trouvé d'où ça promenait, donc ça vient.
2: Gérard, d'habitude, ils nettoient les pistes avant.
0: Oui, mais il y avait.
2: Pourquoi ils n'ont pas nettoyé là?
0: Ce qu'il y a, quand l'avion qui a laissé son aile, a eu une partie de son aile.
2: Comment il a pu voler déjà?
0: C'est à l'arrière, on ne sait pas exactement. Donc, le Concorde était prêt à décoller quand ça s'est passé. Oui. Donc, la piste était déjà contrôlée avant.
20: Mais comment ça se fait, ça, que ça soit fait avant et pas après?
0: Bah justement, c'est là que la question est. Bon, donc maintenant
2: T'aurais dû aller à Orly, là, et voir un peu, ou Roissy.
0: Non, mais il partait de Roissy, en plus, et il allait...
2: Pourquoi t'as pas été faire ta propre enquête à Roissy?
0: De toute manière, c'est...
2: Avec ton impair de pervers.
0: C'est un truc de... C'est un bout de ferraille d'un DC-10 d'une compagnie que je chiffrerai pas. Voilà. Donc voilà ce qu'on pouvait dire. Bon, pour le Cooks, là c'est encore différent parce que oui Manu.
3: Non vas-y continue.
0: Non, mais dis.
3: Que j'ai deux auditeurs à accueillir, mais vas-y explique.
0: Justement on va
3: les accueillir pour que t'expliques. On va accueillir Joyeux Noël, bonsoir.
21: Oui, bonsoir, bonne année à tous.
0: Joyeux Noël.
21: Joyeux Noël.
3: Wow. Bonsoir, et on accueille aussi Otage de Pousseau, bonsoir.
21: Bonsoir l'Otage.
22: Salut Gérard.
16: Salut
22: tout le monde.
0: Eh, hey, tu peux parler un peu plus fort l'Otage?
22: Excuse-moi, salut.
21: Il est loin. Salut le barbu.
22: Salut.
0: T'appelles d'où? Joyeux Noël, t'appelles d'où?
21: Moi j'appelle Aix-les-Bains.
0: Fréquence?
21: Dans le Vercors, 105.4.
0: Quand je vous demande les fréquences, vous me les donnez tout de suite.
21: D'accord.
0: Otage. Oh!
22: J'appelle l'Otage, tu vas répondre ou je te mets une balle.
0: Au revoir. Au revoir.
22: Allô?
0: Au revoir.
3: Il est là, il est là.
0: Non, allez.
16: J'essaie d'en placer une depuis une demi-heure dans l'IRC, là. Il y a une bonne question sur IRC.
2: Attention.
16: Il y a une réaction. Mmh. Alors Gérard, pour moi mes vacances, je voulais partir faire une croisière en sous-marin russe dans les mers des Philippines, mais mon Concorde a eu un petit problème technique. Mais sinon, ma question c'était que t'es un gros connard, Gérard.
0: Ouais, bah alors,
16: non mais ça c'est pas grave.
0: La question, c'est important en fait. La prochaine fois, tu te la fermes.
3: Il a plus de place dans son cul, Gérard. Comment elle fait?
0: Tu te la fermes le prochain coup et c'est tout. Et après, c'est tout?
2: Ah bah c'est déjà pas mal.
16: Pour l'instant, oui.
0: Il y en a combien sur l'internet?
16: Attends, je leur demande parce que moi je sais pas.
0: D'accord, tu sais pas. Alors tu sais même pas faire du standard.
16: Ça y est, on est 88 852.
0: 88 000, pourquoi?
16: Non, 8 000, pardon.
0: Ah bon?
16: 8 000.
0: 8852, parce que 88 000, ça m'aurait étonné. Hein. Déjà, quand on arrive à 10 000, c'est bon.
2: On l'a déjà fait, hein, quand ta grosse elle jouissait, on arrivait à 10
0: 000. ma grosse, ça t'emmerde toi, connard.
16: J'ai une bonne question, ça y est. Il y a Seigneur qui demande si le Concorde, est-ce que Gérard corde beaucoup?
0: Bon, ça, c'est pas des questions intéressantes par rapport au débat, d'accord? Alors, des questions comme ça, je m'en dispense. Joyeux Noël.
2: Oui. Merci, toi aussi, Gérard.
21: La question était...
0: À votre avis, qui est responsable des dernières catastrophes, le Concorde et le Koux? Donc, sur le Concorde, on en a assez discuté.
22: Le Koux, alors.
21: Par contre, le Koux, est-ce que tu pourrais me spécifier, quand tu parles de Koux, de quoi tu parles?
0: Du sous-marin, si t'as pas suivi.
2: C'était quoi l'histoire? J'ai pas trop suivi l'histoire.
21: Moi non plus.
0: Bon, bah, explique.
22: Non, mais c'est pareil, les mecs, c'est pareil. Il y a un mérou qui a décollé sur la piste, et puis il a laissé une nageoire, et le sous-marin s'est craché.
0: C'est ça. Alors, toi, t'es complètement con.
21: On peut faire quelque chose contre les mérous?
3: Je crois qu'il y avait des kystes dans le Koux.
0: Non. Ce qui est... Bon, tu réponds.
21: C'est pas mal.
0: Bon, joyeux Noël, tu réponds.
22: Elle était bien, celle-là.
21: Elle est pas mal.
0: Joyeux Noël, oui, tu réponds ou tu dégages?
21: Non, je vais répondre, effectivement. Moi, je dirais que ces catastrophes sont dues à une tragédie humaine. Hein. Ni plus ni moins. C'est l'erreur de certains hommes.
2: Bah, c'est le destin, on peut le dire.
3: Arrête fatalité, avec Giscard.
21: C'est la fatalité humaine, ni plus ni moins que ça.
0: D'accord, et c'est tout ce que t'as à dire?
21: Tout à fait.
0: Bah dis donc, je crois que...
3: Il y a Otage de Pousseau qui est toujours là, que j'ai calmé. Hein.
0: Non, tu nous dis
3: si, au revoir. Si, il est là,
22: Gérard. S'il te plaît, Gérard.
21: Il faut le calmer, il faut lui mettre
22: dehors. S'il te plaît, Gérard. Vas-y, baïonnez-le, il va se calmer.
1: Non, je suis calme, Gérard.
0: Bon alors, tu vas répondre à la question maintenant.
1: Bah oui, mais le temps que Manu me calme,
0: allez, j'en ai marre de répéter les questions, je voulais...
3: C'est le Koux.
1: C'est le Koux, c'est-à-dire...
21: C'est-à-dire, c'était le sous-marin, le
22: mérou. Qu'est-ce qui s'est passé?
1: Bon. Qu'est-ce qui s'est passé? Bah écoute,
21: il y a un mérou, hein,
0: bon, alors je sens que là, ce coup-là,
22: mais non. Attends, j'ai rien dit.
4: C'est bon, calme. Respire.
0: Bon, et otage terminé. Allez, ce coup-là. Hop, terminé. Terminé. Je vais pas m'emmerder avec un.
3: Moi, j'ai lu dans un journal où j'ai vu à la télé, je sais plus, ouais, c'était à cause d'un pneu.
22: C'était les poches.
0: Non,
3: il a crevé un pneu, il a heurté une falaise, ou je sais pas trop.
0: Non.
2: Non, mais moi, c'était un sous-marin russe, et on disait que les sous-marins russes étaient, en fait, en mauvais état. Et qui commençait, enfin, il continuait quand même à s'en servir.
0: Non, mais là, ce qui s'est produit, mais attends, parce que Tour Infernal, t'avais pas répondu, toi,
2: Infernal,
0: ça
2: Infernal.
22: Si, bien sûr.
0: T'avais déjà...
22: On avait cerné la question, quand même. Mm. Mais je pense que, Gédé, tu devrais pas entraver le travail de la justice, comme ça, hein. Il y a des affaires qui sont en cours, et tu sais que, normalement, on doit pas parler sur les affaires en cours, hein.
21: Tu risques d'avoir des problèmes.
0: Non, mais
22: ça peut aller chercher loin, hein.
0: L'histoire du Concorde, maintenant, c'est terminé.
22: Moi, je suis pas sûr, hein.
0: Si, parce que là, ils vont revoler très prochainement.
22: Ouais, mais les chèques d'indemnisation n'ont pas encore été faits, hein, donc tout n'est pas joué, attention.
0: Ouais, mais ça c'est avec la compagnie.
22: Et toi, attends.
0: Oh, Tour Infernal.
22: Ah, c'est pas moi, hein.
3: Il te reste de l'air, là.
22: Ah, ça crame, mais c'est pas moi.
0: Et c'est qui s'amuse, là? C'est entre Tour Infernal ou Joyeux Noël?
21: Non, pas du tout, hein. Je déteste le feu.
0: Donc c'est Tour Infernal, ça?
2: C'est des bulles.
22: Non, c'est pas moi, il y a des bulles là, c'est le cours, hein, c'est pas moi. Hein.
0: Tour Infernal, tu as commencé par arrêter un peu tes conneries parce que ça m'énerve.
22: Regarde, écoute, c'est pas moi, je suis en train de te parler, là, c'est pas moi.
0: Ouais, à peine.
22: Bon. Toi, si t'avais 5 plaques pour faire un aller-retour Paris-New York, tu le reprendrais maintenant, le Concorde, si tu dis qu'il va revoler, toi, t'aurais confiance ou pas?
0: Non, moi, je tirerais pas de nom. De toute manière,
22: Toi, t'as pas 5 plaques, mais bon.
3: Bah, si, dans la jambe, mais.
22: Ah oui, bien vu,
21: mais Gérard, toi, tu trouves ça admissible qu'il fasse, comment dirais-je, ils font naviguer des sous-marins qui sont tout rouillés, qui valent plus rien, ils valent pas 3 copecs à la bourse?
0: Non, mais attends, tu parles de quoi, là?
21: Bah, je te parle du sous-marins du Koux.
0: Ah.
22: Du Koux.
21: Comment ça se fait?
0: Attends, c'est Tour Infernal?
21: Non, c'est Joyeux Noël.
0: Joyeux Noël, attends, 5 minutes.
21: Oui.
0: Petit incendie?
9: Oui.
0: On ne gêne pas, non?
3: Elle est calme, Gigi.
0: Non, mais.
9: Tu parles pas depuis tout à l'heure et tu m'agresses comme ça.
0: Non, mais je te demande, ça va, on ne gêne pas.
3: Je lui mettais le feu au standard.
0: Non, parce que tu pourrais quand même participer au débat si ça te dérange pas.
9: Il
0: n'y
9: a pas de problème, Gégé.
21: Embrasse-toi, rejoins-nous.
0: Non, parce que là, il y en a deux qui parlent.
3: Gérard, d'ailleurs, pour compléter ce fabuleux tableau, on accueille Eric Aka.
22: Voilà.
9: Oui, bonsoir.
22: Bonsoir, Eric Aka.
9: Bonsoir tout le monde. Bonsoir, Manu Filda.
22: Attention, tu laisses des traces.
3: Bonsoir.
9: Bonsoir les auditeurs.
22: Bonsoir. Salut.
0: T'appelles d'où?
9: J'appelle de Corbievoix.
0: De quoi?
9: 9-4.
22: Collection.
0: Quoi? Tu peux répéter d'où?
9: Courbevoie.
0: Courbevoie dans le 9-4?
9: Ouais.
0: Ah ouais, d'accord. tu connais
2: Courtebois en
0: Courtebois,
22: issu de l'orphelinat.
0: Courbevoie, c'est dans les Hauts-de-Seine, donc c'est ça.
22: C'est toi, l'enfant seul, issu de l'orphelinat.
0: Bon, joyeux Noël, tu te calmes ou je te dis au revoir?
21: C'est pas moi, Gérard, c'est pas toi.
0: Ou c'est Tour Infernal?
22: Ah non plus, moi je rigole, je peux pas tout faire.
0: Bon, alors, joyeux Noël, tu disais donc.
21: Donc je disais que c'est un problème politique, ni plus ni moins.
0: Ben non, tu parlais du sous-marin tout à l'heure, toi.
21: Oui,
0: tu
21: voilà.
0: Avant que je te coupe.
21: Comment ça se fait, Gérard, je te pose cette question.
22: Comment ça se fait?
21: Comment ça se fait que les Russes, c'est quand même la deuxième puissance mondiale.
22: Il y a 10 ans.
21: Après les États-Unis. Comment ça se fait qu'ils mettent des sous-marins à la mer, étant donné qu'ils valent pas 3 copecs à la bourse, que ça nage pas bien, qu'ils ont des problèmes dans les ailerons à tribord.
22: En plus, c'est du matériel atomique, ça, attention. Hein.
21: Non, mais c'est un truc nucléaire, c'est un truc, ça rigole pas, Gérard.
22: Ouais, c'est atomique.
21: Mm-hmm. T'envoies ça sur un Godzilla, il te l'explose, tu vois ce que je veux dire.
0: Mm-hmm.
21: C'est un truc, c'est atomique, si
22: un
21: tu veux.
22: Un truc de ouf.
21: Voilà, c'est un truc de ouf. Et donc, moi, je te pose la question, Gérard, la question est la suivante, comment ça se fait?
22: Mmh. Comment ça se fait?
0: Non, mais moi, de toute manière, d'après les informations qu'on a pu avoir, et pour l'instant, maintenant, c'est pour eux, c'est une histoire qui a été vite bâclée.
22: Enterrée, comme on dit.
0: Qui a été vite bâclée. Hein, disons, ça a été carrément clos, mais rapidement, parce que on en entend plus parler de ça.
21: C'est bizarre, d'ailleurs.
0: Donc, ce qui s'est produit d'après ce qui a été dit, ça serait suite à un truc de...
16: Il y avait un chewing-gum, quoi.
0: Non.
21: Pas un fusible.
0: Non, ça serait un... Ça serait sur...
2: Oh non, mais ils sont tombés en panne de gasoil parce qu'il c'était trop cher.
0: Non, c'est d'après ce que qui a été dit, ça a été sur une histoire des essais, donc ça serait d'après ce qui a été dit, mais attends,
2: entre
0: on le sait
2: parenthèses.
0: Pas.
22: Quoi, traduit là.
0: Ça serait une torpille, un genre de torpille qui aurait touché le sous-marin.
22: Donc
2: elle vient d'où?
0: On sait pas d'où ça vient,
16: du scoop.
22: On venait pas une torpille sauvage qui se balade dans la nature comme ça, elle vient d'où?
0: Bon, alors joyeux Noël, la torpille.
21: Non, c'est pas moi.
22: C'est pas lui, mais c'est vrai, n'empêche, c'est pas une torpille sauvage. Elle vient d'où, la torpille? Elle a bien été tirée par quelqu'un. Ouais,
21: c'est pas la même torpille qui a tué les Dili, quand même.
0: Ah. Bon, alors, joyeux Noël, au revoir.
22: C'est dans 3 semaines, toi.
0: Joyeux Noël, au revoir, et toi, tour infernal. Fais gaffe, parce que tu risques de faire comme lui.
3: Infernal, j'ai tour infernal.
2: Gérard, mais il y a une question par rapport au Poux, là, qui me vient. Au Poux, pardon. Au Cooks, pardon.
22: Voilà.
2: Pourquoi les Russes ont attendu autant de temps pour, tu vois, demander de l'aide? Parce qu'ils voulaient, ils voulaient au début aller les sauver eux-mêmes, et ils se sont rendu compte qu'ils pouvaient pas parce qu'ils ils avaient que des vieux vélos, quoi.
0: Non. Ce qui s'est passé, c'est qu'ils ont pas demandé de l'aide parce qu'ils pensaient pouvoir y arriver eux-mêmes. Ils ont pas voulu de l'aide des Américains et tout ça. Mais c'est après qu'ils ont vu qu'ils avaient fait une connerie.
2: C'était pas un peu tard.
0: Ouais, mais il était tard parce que déjà.
2: Il était plus de minuit, déjà.
0: Non, mais quand ils ont demandé l'aide. Donc il était déjà trop tard parce que les marins qui étaient dedans étaient déjà morts.
22: Ouais, mais
0: donc
22: morts,
3: il porte bien son nom, hein, Vladimir Rustine.
0: Ouais, bah, je veux te dire une chose, que fais-moi confiance, que lui il s'en est pris plein sa gueule aussi.
15: Donc, Gérard.
0: Ouais.
15: Il y a Canedoc sur IRC qui demande si le cours ça aurait pas eu lieu s'il y avait eu des Sibi dedans.
0: N'importe quoi.
2: La Canada.
0: Non, mais arrête, ça c'est les questions Anka.
15: Mais non, c'est pas une question con, c'est vrai.
0: Non, c'est les questions Anka. C'est les questions de Anka qui viennent de l'internet. Donc, alors, je vois pas pourquoi que le mec, il va avoir une Sibi dans un sous-marin, alors qu'il est, je sais pas combien de mètres de profondeur. Alors, comment tu, alors, dis-moi, dis-moi comment ils peuvent communiquer en Sibi alors qu'ils sont à une certaine profondeur.
22: Ouais,
0: alors dis-moi.
15: Bah justement, d'où la question.
0: Non, mais moi je te pose la question. Ouais, dis-moi
15: vas-y,
0: d'où.
15: Vas-y, ah non, mais moi c'est pas moi qui vais répondre aux questions.
0: Alors,
15: tu sais, Gérard, c'est toi qui as bossé sur le débat. Moi j'ai pas bossé là. C'est toi qui as préparé le.
0: Mais alors, mais moi je te dis.
15: Si tu dis les catastrophes, tu dois savoir pourquoi.
0: Cette question là, elle est con. C'est tout. Voilà, point final à la ligne.
15: En fait, t'as pas de réponse.
0: Point final à la ligne, cette question là, elle est con.
15: Et ta réponse, c'est quoi alors?
0: Ma réponse, c'est qu'ils ont pas de Sibi dans les sous-marins. Terminé,
15: oui,
0: point
15: ça,
0: final,
15: sait,
0: à la ligne.
15: S'ils en avaient, ça aurait été.
0: Ils auraient pas, ils peuvent pas en avoir dans les sous-marins, ils sont trop pompons sous l'eau.
15: Okay,
0: voilà, terminé, basta.
15: Tu sais pas.
2: Arrête de l'énerver.
0: Oh, putain!
2: Ça sent mauvais après.
3: Un peu de brise. Brisard. On peut accueillir quelqu'un, GG?
0: Ouais.
3: On accueille Virus Poussola, bonsoir.
6: Allô, bonsoir Gérard, bonsoir.
22: Bonsoir Virus.
6: Bonsoir Virus. Bonsoir,
0: t'appelles d'où?
6: J'appelle de Nantes.
0: Oh,
22: t'as pas l'air bien, toi. T'as pas l'air malade. Hein.
6: Bah écoutez,
22: t'as de la fièvre.
0: Eh, ça t'arrive de te réveiller quand tu veux passer dans un débat, toi?
6: Ben non, mais je suis réveillé, mais bon, j'ai une voix.
0: Oh là là là là là là là là là là là là là là. Fréquence de Nantes.
6: 103.4.
0: Oh, on va encore.
2: On est pas loin de la vérité pour une fois, je crois.
0: Ouais, 104.3. Je sens qu'on va s'amuser avec toi pour répondre aux questions. Hein.
6: Très bien. On va.
0: Alors, Erika Kala, puis Virus.
2: Erika Badou.
0: Donc pour vous, donc on va s'arrêter, on va finir avec vous deux là sur
22: moi,
0: la
22: je
0: question.
22: Suis là aussi, hein, t'inquiète.
16: Oui, aurais-tu l'obligeance de répéter la question?
6: Ah, ça c'est sûr.
0: Non mais ça y est, on en a assez discuté. Je crois que vous avez très bien compris de ce qu'on parlait.
22: Mais toi GG, toi tu c'est la tour infernale là. Tu prendrais toi un sous-marin ou pas?
0: Non.
22: Non. À cause de ce qui s'est passé ou t'en aurais pas pris avant de toute manière?
0: Même.
22: Non,
0: à cause
7: du foyer Sonacotra.
0: Bon, alors petit incendie, au revoir. Bah, allez, comme ça, celle-là va finir tranquillement dans son lit. Donc tu disais quoi alors?
22: Je te demandais si toi tu prendrais le sous-marin dans certaines circonstances.
0: Non. Non parce que
22: t'as peur de l'eau, t'es allergique à l'eau?
0: Non, c'est pas ça, c'est que j'ai jamais eu l'occasion d'aller voir comment c'était à l'intérieur d'un sous-marin.
10: Maintenant, il y a le sous-marin sous la Manche pour aller en Angleterre.
0: Non, mais c'est... virus!
22: Virus!
0: C'est pas un sous-marin, c'est un train!
10: Oui, oui, il y a le tunnel sous la Manche.
0: Ouais, mais c'est un train!
10: Il y a le sous-marin sous la Manche.
0: Voilà. Y a pas ta connerie non plus sous la Manche?
10: Bien vu, Gérard.
0: Y a pas ta connerie sous la Manche? D'accord. Bon, ouais. Eric Kaka, là, alors. Oui. Eric Kaka, une fois.
7: Oui, le Cours que...
2: Le Cooks.
7: Le Cooks, oui.
2: Le Cooks.
7: Qui est responsable du Cooks? Moi, je pense que c'est le gouvernement soviétique, en accord avec le gouvernement chinois. Mais tu sais, tout ça, c'est magouille et compagnie, hein.
0: Non, mais on te demande.
2: Mais c'est le destin, Gérard. On
3: peut rien. Arrête avec Giscard, t'es chiant, on va avoir des problèmes.
0: Bon, ça y est, on va plus s'éterniser là-dessus parce que je crois que vous répondez.
2: Non, mais on refera un débat là-dessus quand vraiment les enquêtes seront terminées.
22: Quand il y aura eu plus de morts, ouais.
0: Ouais, alors attends, c'est qui vient de sortir ça?
22: Alors moi, je lance un appel à tous les preneurs d'otages, allez-y, tout ça.
0: Tour infernal!
22: Pour qu'on puisse faire un débat qui cartonne.
0: Eh bah, tour infernal, au revoir!
22: Bonsoir tout le monde.
10: Ah, mais qu'est-ce que c'est que ce bruit, Gérard?
0: Non mais c'est rien, bon donc il nous reste deux personnes y équer leur 48
3: et
0: il nous
3: juste
0: reste
3: avant, juste
2: faire
3: avant,
2: un petit sondage,
0: 5 questions.
3: On accueille Petfouf, bonsoir.
12: Bonsoir, bonsoir à tous.
0: Bonsoir. T'appelles d'où?
12: Alors j'appelle de stérilet infecté, c'est dans le Calvados.
0: Alors Petfouf.
12: Qu'est-ce qui se passe?
0: Où tu me donnes ta fréquence correctement ou je te gerbe?
12: La fréquence, pardon. 102.3.
0: Ah bon? Je préfère parce que sinon je t'aurais dû en voir tout de suite.
12: On sort souvent. C'est pas gentil ça.
0: Ouais ben moi je te le dis tout de suite.
12: Moi,
0: d'accord.
12: En bon ami, mon pote, tout ça.
0: Ouais ben si c'est pour me dire des fréquences de merde, je te préviens que je t'aurais viré tout de suite. Donc qui?
12: Un petit sondage.
0: Tu fermes.
3: Tout à fait.
0: Tu te la fermes pour l'instant. C'est pas toi qui commande le jeudi, c'est moi, d'accord?
12: Mon pote.
0: Ok. Donc, que doit-on faire quand on assiste à une catastrophe? Alors, 73% des gens disent, des gens répondent qu'il faut appeler les pompiers. Donc, on va pas préciser d'où. De manière, en principe, quand il y a une catastrophe, la première chose qu'on fait, c'est qu'on appelle les pompiers. Ça, c'est systématiquement. Putain, je vais y arriver.
2: T'as deux bières dans le coffre.
0: 31% des gens me demandent ce que je ferai. Ben, j'appellerai les pompiers et c'est tout.
2: Mais lesquels?
0: Bah, je dis, j'ai pas besoin de préciser le nom.
2: Les pompiers de la route, les pompiers de...
0: Bah, les pompiers, c'est tout. Je précise pas les villes, c'est tout.
2: D'accord.
0: 29% des gens pensent qu'il faut s'enfuir en oubliant. Bah, ça, c'est non, parce que ça veut dire non-assistance en personne en danger.
2: Bien.
0: 17% des gens me demandent si Bibi est une grosse catastrophe. Pour ce con qui s'amuse à dire ça, ben c'est plutôt lui qui est un gros porc et c'est tout. C'est pas Bibi. Voilà, que j'embrasse
2: tendrement.
0: Qu'on embrasse tendrement
3: sur le clit.
12: Que j'embrasse ton coin.
23: Non mais par contre, est-ce que c'est vrai que tu la surnommes ton petit Cours?
0: Et toi, c'est vrai qu'on te surnomme la feignante de... C'est vrai qu'on te surnomme la feignasse du standard?
23: Non, absolument pas. C'est
0: bah, apparemment, si. Je t'ai vu faire quand je suis arrivé. Tu prenais les gens, tu prenais ton papier, tu disais...
23: Oui, mais c'est en ça que ça consiste un peu le boulot, tu vois. C'est prendre les gens, prendre le papier...
0: Oui, ça consiste à épauler Manu pour trouver des auditeurs. Pas que Manu se trouve tout seul au standard. Sinon...
23: Non, mais fais-moi sur le standard, ça me dérange pas, je t'ai vu appeler Bibi la dernière fois.
10: Ça pourrait être considéré comme une catastrophe. Hein, aussi.
0: Manu, qui c'est qu'on récupère?
3: On récupère Tremblement de ta mère. Bonsoir.
22: Oui, bonsoir, c'est Tremblement de ta mère.
12: Wesh, wesh.
22: Pour ceux qui en ont une, bonsoir à tous.
0: Je te préviens.
22: Oui.
0: Tu as retiré le mot de ta mère, d'accord?
10: Bah, il s'adressait pas à toi, Gérard.
22: C'est pas spécialement.
12: Tu vas le remplacer par Roselyne.
22: Oh là.
0: Virus.
22: Bonsoir.
0: Oui, virus.
3: Je crois que c'était Petfouf, hein. Je veux pas balancer. Gérard. Mais...
0: Alors, qui c'est qui vient de dire ça?
12: Ah, c'est pas moi, c'est pas moi.
0: Alors, c'est Petfouf, au revoir.
12: Non, pas du tout, hein.
0: C'est. Au revoir.
22: Bonsoir.
0: T'appelles d'où?
22: J'appelle de Montmoignon-sur-Micose, bonsoir.
0: La fréquence, putain.
22: La fréquence est 114.4 dans la Loire-Maritime. Bonsoir à tous.
2: Bonsoir, que de belles villes en France quand même.
22: Tout à fait, charmante ville.
2: Ah là là.
22: Charmante province.
2: Ouais. Moi, ça me fait rêver, hein. J'entends ta ville, j'ai envie d'y aller.
22: Ah, tu kiffes, hein.
0: Donc, la question, la question et vous allez y réfléchir. Donc, pensez-vous qu'une tempête, ouragan, cyclone et éruption des volcans peuvent faire une catastrophe? Alors, Eric Aka, quand je parle, quand je pose la question, t'es prié de te taire.
22: Fermez ta gueule.
0: Alors, je précise comme c'est.
23: D'accord.
0: C'est tout, d'accord? Alors, je répète la question. Pensez-vous qu'une tempête, ouragan, cyclone et éruption de volcans peuvent faire une catastrophe? Donc, on va s'écouter Gérard Montblanc avec Viens dans mon tunnel. Il y a des gaz qui puent. On se retrouve tout de suite après pour la suite du débat sur les catastrophes. Vous pouvez toujours nous appeler comme des fous furieux. 0803 0805000. Yes, à tout de suite.
2: À toi, Gérard.
0: Eh, tu mets... Eh, les jingles.
2: Oh merde, ça en continue. Hein?
0: Jingle, non?
2: Quel jingle? Bah non, il n'y a pas de jingle à chaque fois, attends.
0: Ouais, on voit un jingle, putain.
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0: Ouais, je suis pas blaireau, hein. Et voilà, donc, c'était Gérard Montblanc avec « Viens dans mon tunnel, il y a des gaz qui puent. »
2: C'est vrai, je confirme.
0: Ta gueule.
2: Bah, t'as bu deux bières ce soir, t'as pas arrêté de péter, on peut le dire. Ton micro, Gérard.
14: Non, mais il est allumé.
2: Gérard, ton micro. Non, on t'entend plus, là. Bah alors t'as... Oh putain, mais qui a fait ça?
14: Tu dégages, quoi. Oh, tu sors des studios.
24: Mais qu'est-ce qu'il y a?
23: Ah, c'est pas Marco.
24: Attends, mais j'ai des Anka sur hier.
14: Non, tu sors de...
24: La galère, la pauvre.
2: Qu'est-ce qui s'est passé, merde, Gérard? Hein. Qu'est-ce qui s'est passé, Gérard?
24: Vraiment un couple pourri. Hein.
2: Gérard, qu'est-ce qui s'est passé?
23: T'as rien demandé à toi.
2: Aide-le, là, Marco, il galère.
14: Il galère, il arrive pas.
2: Il a pas de bras, déjà.
0: Non, mais c'est pas ça, c'est qu'il s'amuse à couper le micro.
2: Ah, bien vu, Marco, bravo.
24: Bravo. C'est bien pour un débat, bravo.
0: Alors, donc, pour ça, on va récupérer Eric Aka.
25: Rebonsoir. Bonsoir à tous.
0: Virus.
26: Oui, allô?
0: Ah, ça y est, t'es réveillé? Oh non.
26: Ah, bah oui, je suis réveillé.
0: Et tremblement ta mère, là.
26: Toujours présent, fidèle au poste.
0: Et on récupère, et on a
24: Monsieur Mazur, bonsoir.
27: Ah, bonsoir, c'est Monsieur Mazur à l'appareil.
26: Bonsoir, Monsieur Mazur.
27: Bonsoir, comment allez-vous?
26: Très bien, et vous-même?
27: Mais parfaitement, Monsieur Gérard, mes respects.
0: Bonsoir, donc je pense qu'on vous a mis au courant de
26: nouvelles règles.
0: Écoutez, de nouvelles règles.
27: Monsieur Emmanuel du Standard m'en a touché deux mots, mais
0: s'il
27: pas plus
0: plaît
27: que ça, si vous pouviez approfondir.
0: Non, mais moi, de manière...
2: Il sait de quoi il parle. Hein.
0: Ouais. Donc, moi, je veux bien que vous continuez à passer dans les débats, mais sur les questions...
2: Vous mettez des gants et de la vaseline.
26: Dans le respect de l'anus des autres.
0: Sur les questions, vous vous éternisez pas, d'accord?
2: Bah, tu t'étales pas,
27: monsieur Gérard. Alors là, je vous donne ma parole que je ne m'éterniserai absolument pas le moindre du monde.
0: Bon, donc, la question donc que j'avais posée, c'est pensez-vous qu'une tempête, ouragan, cyclone et éruption de volcan peuvent faire une catastrophe? Donc, on va demander à Eric Aka, là.
25: Oui, je pense que le tout réuni peut faire effectivement une énorme catastrophe. Imagine...
26: Faudrait juste rajouter Sandy, c'est parfait.
0: Tremblement de ta mère.
26: Ah, c'est pas moi, regardez, une différence de voix, c'est pas moi.
0: Alors, virus, au revoir.
26: Ah non, Gérard, c'est
0: si,
26: pas moi.
0: Si, c'était toi. Ah, au revoir.
25: J'ai pas compris, là.
0: Ah, hop là. Ça y est, c'est bon, c'est terminé. Donc, tu disais, Eric Aka.
25: Oui, je disais que tous les trois réunis, en fait, pouvaient faire la big catastrophe, quoi.
0: Alors, tu peux préciser?
25: Je sais pas, une éruption cutanée avec un ouragan qui passe par-dessus, un tremblement de terre. Enfin, je pense pas que les gens s'en sortent. Imagine en plus le Concorde qui se pointe, là c'est le bouquet, quoi.
0: Non mais attends, la question du Concorde, il y a longtemps qu'elle est terminée, hein,
25: oui,
0: celle-là.
25: Oui, mais le Concorde est pour moi une grande catastrophe.
0: Ouais, ben peut-être, mais il y en a eu d'autres quand même avec les ouragans, les cyclones, les éruptions de volcans, hein, et les tempêtes.
25: Plutôt tranquille niveau ouragan et cyclone en France.
0: Et la tempête de... Oui, Manu.
24: En parlant de tempête, tout ça, on accueille Twister de Doigt Coupe Fin, bonsoir.
25: Bonsoir Twister.
28: Bonsoir à tous, bonsoir Manu, bonsoir Philou, bonsoir Monsieur Mazur.
27: Oui, bonsoir Monsieur Twister.
28: Bonsoir la Tour Infernale et bonsoir...
0: Non, il est plus là la Tour Infernale.
26: Non, je suis plus là. Non.
28: Ah, t'es plus là. Non. Et Eric Aka.
26: Bonsoir les doudouas.
0: Donc, ta fréquence s'il te plaît.
28: Ma fréquence c'est 105.4, pourquoi pas.
26: Pourquoi pas.
2: Allez, bien.
26: Banco.
25: Je pense que ça sonne bien.
28: Ça sonne bien, c'est pas mal.
26: Allez.
0: Donc, avec qui...
23: Gérard, juste avant, j'ai une question de Père Fouras.
2: Oh non.
23: Gérard, est-ce que c'est vrai que tu t'es craché la gueule avec ton gros truck en allant voir ta catastrophe de progéniture dans le Rhône?
28: Oh là là.
0: Lui, il va se faire enculer, je répondrai pas. Et si tu ouvres ton micro pour me dire des conneries comme ça, tu te la fermes aussi, toi.
2: Ah, il est super marrant. Hein.
28: Je trouve ça inadmissible.
0: Ça, c'est vachement bien tes questions de merde. Alors, je vais te dire une
23: chose.
0: Tu sais ce que tu vas faire? Tu vas sortir des studios parce que c'est pas la peine de travailler avec toi sur l'internet.
27: Oui, bien joué, monsieur Gérard. Votre gueule, Anka, votre gueule.
0: Dehors. Allez hop, dehors maintenant. Terminé. Hop.
26: C'est pas normal d'entendre.
0: Terminé. Qui c'est qui, avec qui j'étais quand.
26: Oula.
24: Ah, il y a un, elle lui a débranché son micro, là c'est chaud. Oh.
0: Gérard.
23: Mais non, mais je pensais que c'était le mien.
0: Gérard.
26: Elle va se faire cogner.
24: Ça va chier.
0: Vas-y.
24: Qu'est-ce qui se passe?
0: Gérard, s'il te plaît, me dire là. Les deux là.
23: Mais
0: ça fait deux fois que tu me coupes mon micro.
1: Mais non, mais elle croyait que c'était pour le
0: bronzage. Non, allez, dehors.
24: Ah là là.
0: Dehors.
24: Ah, ça pue. Ça sent le fenêtre.
2: Ça sent le bouc.
0: Non, ils sortent là, tu me mets.
2: Ça sent le petit bouc des montagnes.
23: Y a personne.
0: Dehors.
23: Y a personne.
0: Dehors, c'est tout, je m'en fous de toi.
2: Qu'est-ce qui se passe?
0: Non, attends, on lui demande quelque chose, après elle s'amuse à me débrancher mon micro, donc elle sort et c'est terminé.
2: Internet.
0: Non, allez hop.
2: Mais Marco.
0: Non.
1: Vérifie que ça marche.
0: Allez hop, dehors, je veux plus vous voir tous les deux. Allez faire les tourtereaux
2: sur une branche.
0: Allez hop. Dehors maintenant. Je continuerai pas là.
1: Oh,
0: dehors.
1: Bravo.
0: Dehors.
28: Allez hop.
0: Dehors. Allez hop, vous allez.
28: Allez hop.
23: Non mais là c'est dommage parce qu'il commence à y avoir du monde.
2: Comment pour le gérer?
0: Dehors.
2: Il va faire.
23: Ça y est, il y a plus de 7500 personnes maintenant.
0: Dehors.
2: Je gère moustache, t'inquiète.
0: Dehors maintenant. Allez hop. Dehors.
2: Bon, Thierry Pastor t'a demandé de sortir, donc tu sors.
0: Allez hop.
23: Bon, on va faire un petit tour et
0: dehors. Non, tu reviens pas du tout, tu reviendras à la fin du débat à 2h. Hop, terminé.
2: Bon, il va te retourner un coup, il va te baiser à la papa dans un coin et puis tu reviens.
0: Allez hop, dehors.
2: Allez.
0: Allez.
1: Okay.
24: Allez, on va au cul.
0: Allez hop.
2: On va vous mettre un string.
0: Comme ça, on.
26: Il va lui exploser sa gueule.
1: Je peux mettre un autre là.
0: Bah, ah,
1: il est bon, lui.
0: S'il fait pas des conneries, je vois bien, sinon il va faire pareil que les autres dehors aussi.
2: Ouais.
0: Non, là, sur l'internet.
2: C'est quoi ton prénom? Bonsoir.
24: Bonsoir, Mathieu.
2: Mathieu, bonsoir.
0: Donc, tu réponds que les questions, c'est pas des questions pourries que je veux sur le site internet. Donc, tu me donnes de temps en temps le nombre.
26: C'est ta chance, hein.
24: Pas de problème,
2: Mathieu, la première fois sur Fun.
26: Ouais, c'est ta chance, ce soir. Ouais.
0: Bon, alors avant qu'on accueille Twister, on était avec qui? Je posais la question à qui déjà?
28: Avec Monsieur Mazur.
2: Allez. Ah oui, Monsieur Mazur, on venait d'accueillir Monsieur Mazur.
0: Bon, non, j'avais déjà posé la question.
28: Ah non, absolument pas, Monsieur Gérard.
0: Non, mais c'était avec c'est Eric Aka, je crois. Hein.
25: Non, pas du tout.
0: Bah, c'était à qui j'avais posé la question en premier? C'était
28: à Monsieur Mazur.
25: C'était à Monsieur Mazur, oui.
0: Ah bon, ouais. Bon, bah alors.
26: Billards,
25: on a dit Monsieur Mazur.
0: T'avais répondu, toi, Eric Aka, alors?
25: Oui, bien sûr.
0: D'accord. Donc, Monsieur Mazur, alors?
28: Monsieur Gérard, permettez-moi avant toute chose de faire une parenthèse. Je suppute que vous ne souhaitiez pas me parler ce soir. Oui, je suppute en ce moment, n'est-ce pas?
0: Bon, allez, répondez à la question.
28: Bah, écoutez, bien entendu, une éruption volcanique et de manière générale, quelle que soit la nature de l'éruption, eh bien, peut enclencher absolument une catastrophe. Je rejoins votre opinion, Monsieur Gérard.
0: Mm-hmm. Mm-hmm. Mais question tempête, tout ça,
28: bah, écoute,
0: ça
28: se passe. Ouragan. Le proverbe, s'il faut que tu tempêtes, mieux vaut ne pas te trouver à côté.
0: Non, mais je parle style comme l'ouragan ou cyclone, comme il y a eu là. Y a...
28: Stéphanie Monaco.
0: Non, pas les ouragans.
28: Un ouragan.
0: Non, mais les ouragans qu'on
28: a sur moi.
0: Non, mais je sais, bon. Comme style ouragan ou cyclone là qu'il y a eu là, il y a pas si longtemps que ça.
28: Ah oui, bien sûr. Bah écoutez, cela va sans dire, c'est une énorme catastrophe.
0: Mmh.
28: Énorme catastrophe, ne serait-ce que d'abord pour les nombreuses victimes que nous saluons au passage, bien entendu, et puis tout l'écosystème et ainsi que l'économie des pays qui en sont touchés, parce que il faut bien entendu reconstruire tout ceci après ce genre de catastrophe là.
0: Mmh. Mmh. Ouais. Tremblement.
24: Ça t'a mis au chômage, toi, la tempête dans le bois, GG.
0: Tout.
28: Ah oui,
2: et comme on dit,
28: c'est
2: ouais. Et comme on dit, tempête en décembre, t'en chies en janvier. Hein.
0: C'est ça. Tremblement de ta mère là.
26: Tremblement de ma mère, ouais, bah écoute, c'est vrai que ça peut être dangereux. Je pense que si tu cumules tempête, ouragan, éruption volcanique, ça fait quand même un petit peu beaucoup au même endroit.
0: Mmh.
26: Tu forces un peu le destin, comme on disait tout à l'heure. Tu sais, on parlait du destin, c'est vrai que tu.
24: Arrêtez!
26: Pourquoi?
0: Non mais
24: on va avoir des problèmes.
0: Non mais ça c'est de la pote à pile d'art quand même.
28: Tout le monde dort.
26: Et c'est vrai comme disait Monsieur Mazur pour l'écosystème, notamment pour les arbres, je pense que c'est un choc.
0: Mmh.
26: Parce que c'est un choc indiscutable quoi.
0: Mmh. Mmh. Twister.
28: Oui bah tout ton énoncé là de cataclysme c'est pas une aubaine pour l'humanité hein. C'est des catastrophes qui détruisent tout sur leur passage, que ça soit la famille. les terrains de foot, des coqs, des poulets, tout ça, ça. Ouais.
0: Ça hey, t'es en fixe ou en sans fil?
28: Ah non, moi je suis en fixe.
2: T'as,
28: hein.
2: T'as, tu te fais un fixe?
4: T'es en fixe ou...
0: Parce que c'est bizarre là, les bruits qu'on a. Hein.
26: T'es en fixe ou en shoot là?
28: Non, non, c'est parce que je trépote mon fil. Ah.
0: Donc, ouais, ben t'arrêtes de jouer avec le fil. Donc, tu disais quoi là à propos des terrains de foot? J'ai pas trop.
26: C'est vrai que ça s'envole.
28: Non, mais je répète pas ma réponse.
0: Ouais, bah d'accord. Bah, à mon avis, je crois que tu t'es.
26: Tu parlais des trucs qui s'envolent. Parce que c'est vrai que ça remporte tout, hein, attention. Hein. Moi, l'autre fois, j'ai vu toute une famille de manouches avec les caravanes et tout, la totale. Hop là.
0: Twister.
28: Des couteaux papillons quand même.
0: Twister. Ah,
26: ça balance là.
0: Twister, tu vas te calmer quand
26: qu'est-ce
0: je te.
26: Qu'est-ce qui se passe?
28: Okay, mais non, c'est pas moi ça. Hein.
0: Bon.
28: En plus, j'entends mal là, c'est chelou, c'est sincère.
0: Bon, ça y est.
5: J'ai envie de câlin, j'ai envie de câlin. Oh. J'ai envie de câlin, j'ai envie de câlin.
28: Qu'est-ce qui se passe?
5: Mais ça fait beaucoup ça. J'ai envie de câlin, j'ai envie.
0: Qui c'est qui s'amuse là?
5: Bonsoir.
2: Manu,
0: qui s'amuse?
2: Regarde.
5: Ouais, moi, je sais toujours

0: tremblement ta mère, au revoir.
1: Quoi? Bah quoi?
0: Au revoir.
1: Qu'est-ce que j'ai dit?
0: Au revoir. Voilà.
2: Bingo.
0: Alors, donc, bon, la tempête...
3: Donc,
0: on a...
3: toi, ta réponse sur cette question, c'est...
0: Ben, je suis en train d'y répondre.
3: Vas-y, ma chatte.
0: Donc, sur une tempête, c'est vrai que là, on a quand même dérouillé l'année dernière, et on n'était pas loin de...
2: Surtout
0: de...
2: toi, t'as dérouillé, hein.
0: Non, allez, mais avec la hanche. Ça a commencé à aller quand même dur aussi sur du côté de Nice
3: côté de Nogent aussi
0: dans les Alpes-Maritimes. Fais gaffe à ce que tu vas dire, Fildar, parce que
2: mais comment, c'est la picole du vin blanc du côté de Nogent. Hop là.
0: Donc il y a eu ça, il y a eu bon les ouragans, ça on en a discuté, les cyclones, c'est vrai que ça fait des gros dégâts du côté des îles de Dom-Tom. Par là, ça...
3: Non,
0: ça...
3: Tom Dom.
4: À Jolo.
0: Dom Tom. Toi, Eric Aka, à Jolo, il y a pas eu encore de cyclone, d'accord?
3: Ouais, mais moi, l'année dernière, je suis allé au Cirque Pinder, il y avait cyclone. Et franchement, je peux te dire que moi, non, je me suis bien marré, moi.
0: Ouais, mais il y en manquait un, c'était toi. Oh, bah, comme ça aurait été, ça aurait fait 7.
2: Zoomeo!
0: Ça aurait fait 7 avec toi, hein. Donc voilà ce que je pouvais dire. Bon, les volcans, c'est vrai qu'il y en a eu. Et sur le tremblement de terre, parce qu'on en a...
3: Avec Volvic, là, les volcans, là.
0: On n'en a pas parlé aussi. On n'en a pas fait allusion dans cette...
3: Illusion
0: dans cette question. Donc, sur les tremblements de terre, il y en a eu, là, il n'y a pas longtemps. Donc, ouais. En Chine, exactement. Voilà ce que je pouvais dire sur cette question. Donc, on va
3: bien,
0: passer
3: bien répondu,
0: à la suite. Bon, oui.
5: Ouais, j'ai une question sur le net, là, par rapport aux catastrophes. Pourquoi les cyclones et tout, c'est toujours des noms de meufs?
0: Ben non, ça, c'est pas obligé. Bon, c'est vrai que ouragan, on sait pas. Cyclone, c'est pas un nom de meuf.
3: Si, ouragan, c'est un prénom féminin.
0: Mais ouragan, bon, on veut faire allusion à Stéphanie
2: Non, on dit une ouragan.
0: Ouais, mais on veut... Non, un ouragan. Non, c'est un ouragan, c'est masculin.
5: Non, mais même des fois, c'est des prénoms, c'est genre Clara, Sandy...
0: Ouais, mais ça, bon, bah, ça, c'est autre chose.
3: Non, mais ça dépend de la taille aussi, du cyclone ou de la tempête, tu vois. Une grosse tempête, on met un gros prénom, genre...
0: Bon, toi, ta gueule.
5: Si le cyclone a une grosse queue, tu...
0: Ouais, on met Fildar.
3: Merci Gérard.
0: On met Fildar à la place.
3: Merci, j'ai bien fait de te la montrer.
0: Combien qu'on est sur l'internet?
5: 8250 là.
0: 8250.
6: Bravo.
0: Bon, on va quand même faire les 10 000 ce soir. Il reste encore une petite heure à faire.
3: Allez, pousse un peu.
0: Alors.
6: Allez, décolle.
5: Gigi.
0: Manu, ouais.
3: On va accueillir. Ouais, Manu, on est là.
5: Ouais,
3: Manu. Manu.
5: Ouais.
3: Manu.
5: Oui.
3: Manu.
5: Oui, oui. Allô. Allô. Allô. On accueille... Oh là, je suis brouillé. Oh, allô. Oh là, Gérard.
0: Oh, Fildar. Oh,
5: Gérard,
0: ça m'énerve.
3: Rigoler, au coup.
5: Putain, ça fait comme le portable, ta hanche. On accueille le pouce de Dante. Bonsoir.
3: Oh là là là là. Faut aimer le cinéma, hein.
0: Ah, ouais,
3: cinéma,
0: ouais. Comment son nom?
5: Le pouce de Dante.
6: Salut tout le monde, salut.
3: Salut, Ernest.
0: T'appelles d'où?
6: Ah mais non, oh, le bluff, là, quand même.
0: Oh, ouais, t'appelles d'où?
6: J'appelle du Mont-Troudu, qui pourrait Chantilly. salut Arnett, ça va, tranquille?
7: Salut Tony.
6: T'as passé une bonne journée?
0: Alors, Twister!
6: Ça va, Goldo?
0: Twister et pouce dedans, au revoir! Voilà, c'est bien, comme ça, il y avait Tony et Arnett, comme par hasard.
3: Ah bah, bravo Manu!
0: Bravo Manu, hein!
2: Ah bah, faudrait peut-être que je fasse la réa!
0: Ouais, ça va pas tarder dans 4 minutes.
2: Ah,
3: oh, tu vois, c'est précis ici.
2: Oh, putain.
0: Dans 4 minutes, on fait la question 6 et 7 et puis tu passeras à l'arrière après.
3: J'ai un paume à bout du meuble, hein, c'est pénible.
0: Ça y est, l'autre, il est en train de casser le...
3: Putain, c'est quoi ce matos?
2: Tu peux lui passer un bout de ta hanche.
3: C'est quoi ce matos?
0: Il est en train de tout casser, l'autre.
3: Tu me passes ta dévisseuse, Gérard.
0: Putain, il est en train de casser le bureau. Il est en train de casser le bureau. Putain, l'arrêt. Oh, le boulot qu'il est en train de nous faire.
3: C'est
0: là.
3: c'est bon.
0: Bon, ben, on a plus qu'Erika, puis Monsieur Mazur.
3: Oui.
6: Oui, c'est ça.
0: Bon, donc, avez-vous déjà assisté à une catastrophe, hein?
7: Je sais pas.
3: Ouais, tous les jeudis, oui. Enfin, tous les...
0: Non, attends, je suis dans... Attends. Ouais, c'est ça.
3: Ah, fais un sondage, alors.
0: Non, c'est bon. Ah, ouais, bah, si, on va faire un sondage en attendant
3: le temps que Manu retrouve des auditeurs, voilà.
5: Si, j'en ai retrouvé un, j'ai Immondation, bonsoir.
8: Bonsoir tout le monde.
3: Salut.
8: Bonsoir, c'est Immondation, j'appelle de Faisandet sur Blénaud. Et c'est 113.3. Bonsoir tout le monde, bonsoir GG.
0: Bonsoir.
8: Bonsoir.
0: Donc, sondage. Alors, les catastrophes sont-elles prévisibles? Bah, de toute manière, je pense que... Attends, parce que là, on aurait dû la faire sur quand on a parlé du Concorde.
3: Bah ouais, mais bon, écoute, c'est toi qui fais ton boulot.
0: Non, mais moi, je pensais pas que ça allait...
3: Bah, change... Oh, Anka.
0: Non, non, non.

0: Non,
1: c'est pas maintenant que tu reviens.
0: Non, non, tu restes dehors définitivement jusqu'à la fin du débat. Non. C'est dehors jusqu'à la fin du débat. Tu ressors. Donc les catastrophes sont-elles prévisibles? Donc 70% des gens disent oui. Il suffit d'acheter le journal du lendemain matin, ouais, si on veut. 33% des gens répondent non, sinon il y aura plus de morts, connard. Ben ça, ça m'étonnerait. Et 23% des gens répondent oui. Si c'est moi qui suis au volant, donc c'est complètement con. Et 18% me répondent que le test d'alcoolémie, c'est gratuit. Ben, on n'en sait rien. Hein. Voilà, donc ça va.
2: Je me prendrai bien une DSP.
0: Encore des DSP.
1: Tu veux un bout de citron avec Gérard ou pas?
0: Sur Internet, non?
3: Sur Internet, non, il y a des gens qui me disent tout simplement comment t'as fait pour trouver toutes ces questions.
0: En cherchant, c'est tout. Voilà.
2: Salaud.
1: En pompant.
0: Alors, oui, Manu.
2: On va accueillir USS à la Poussa. Bonsoir.
0: T'appelles d'où? T'appelles d'où?
4: Brasil. T'appelles d'où? C'est Brasil, c'est d'où? Mais l'enstrim.
0: Eh, Manu.
2: Bon, allez, on va au cul, Gérard.
0: Eh, Manu.
2: Ah, ce qui serait bien, c'est que t'as
0: ok.
2: Oh, mets-moi ton sgag.
0: Ok. Bon, gueule un peu, là, quand je parle. Manu, tu me le calmes, là, et puis il me donne sa fréquence correctement.
4: Ouais, j'appelle de Shanghai.
0: Ta fréquence correctement, je te dis au revoir tout de suite.
1: Sérieux.
4: J'écoute sur Internet. D'ailleurs, je vois la webcam, tu es très attirant comme mec.
0: N'importe quoi, bon, elle est pas branchée. Alors, tu me donnes ta fréquence ou je te dis au revoir?
4: 107.6.
0: Ah bah, non. Il t'en a fallu du temps.
4: Ouais, je suis désolé.
5: Ah, mais c'est de la bonne fréquence.
0: Enculé toi-même. Inondation, fais gaffe à toi.
4: C'est pas moi, écoute les voix, j'ai merde. Ouais,
6: écoute les voix, Gérard, c'est vrai.
0: Ouais, ben, faites gaffe à ce que vous dites, parce que tout à l'heure, là...
4: Merde.
1: Oh, calmez-vous.
4: Attention.
1: On est en plein débat sur les catastrophes.
0: Eh, j'en connais deux qui m'ont dit qui vont aller se coucher tout à l'heure.
2: Bon allez, on reprend, s'il te plaît, Gérard. J'ai plus qu'une minute, alors, 10 secondes au standard.
0: Avez-vous déjà assisté à une catastrophe professionnelle? Si oui, laquelle?
4: Oh putain, je crois que je vais assister à une catastrophe là.
0: Ouais. Alors, US à la Poussa, au revoir.
2: Hop là.
0: Fais gaffe, inondation, parce que tu risques de faire comme lui.
4: Attention, c'est pas moi. Hein.
0: Ouais, bah alors, tu te calmes aussi, toi, parce que...
4: Tranquille.
0: Fais gaffe.
4: Tranquille, je suis là,
0: tu risques de faire pareil.
4: Non, pas moi.
0: Avez-vous déjà assisté à une catastrophe professionnelle? Si oui, laquelle? Inondation.
4: Est-ce que tu peux ressaisir l'essence même de catastrophe professionnelle?
7: C'est-à-dire...
0: Ouais, explique. Les catastrophes professionnelles, c'est si vous en avez déjà subi ou pas.
4: Bah non.
6: Non.
0: Oh là là là, putain, le mec qui s'amuse derrière comme ça, ça va mal se terminer tout à l'heure.
7: Je le sens ça.
0: Alors, inondation.
4: Bah non. Moi, j'ai jamais eu ce plaisir-là, malheureusement. Mais je compte bien que ça vienne un jour. Hein.
7: Non.
0: Ouais, bah, on verra bien.
4: Bah, Eric, ça va parvenir, j'aurai ma chance.
7: Oui.
0: Et pour toi?
7: Moi, j'ai failli.
8: Tu as failli, connard.
7: J'ai eu la bonne idée d'annuler le voyage, en fait.
8: Ta gueule, salope.
7: Bien sûr.
0: Non, c'est des petits coups.
8: Doucement, est-ce que tu fais la bibi?
2: Oh là là, mais c'est pénible.
8: J'ai jamais vu Sandy décoré en miss là. Hein.
0: Ah, ça commence à bien faire.
2: Tu peux accueillir quelqu'un d'autre?
0: Ouais.
2: On accueille R Pousswan. Bonsoir.
9: Bonsoir, salut.
7: Salut R Pouss.
9: Salut R Pouss. Tu connais le nom d'Harry? Fun.
0: T'appelles d'où?
9: Là, écoute, je suis dans un avion. Donc, je suis là actuellement, je survole. Le sud de la France,
4: on t'entend mal. Hein.
0: Alors, je te conseille, ou tu me donnes ta fréquence correctement, ou je te dis au revoir.
9: Ça doit être 104.2. Ah non, ça passe à 102.3 là.
0: Bon, alors au revoir. Au revoir, allez hop, terminé.
9: Bah, attends, mais qu'est-ce que tu fais?
0: Terminé.
9: Terminé.
0: Bon, je sens que le débat, il va s'arrêter à 1h30.
2: J'ai une question là sur le net de Arnett sur IRC qui me dit comme quoi lui, il a déjà assisté à une catastrophe dans un avion et tout, et il en est même mort.
0: Bah, et bah, pourquoi qu'il est sur l'internet, ce con? N'importe quoi.
1: Il peut pas rester chez lui.
7: Internet et dans le studio.
2: Il m'a bien eu.
0: Oh là, c'est quoi ce bordel là? Inondation.
4: Bah ouais, je t'ai déjà répondu, ma poule, je t'ai dit que non.
0: Alors Eric Aka ?
7: Non, non plus.
4: Parce que tu donnes pas de définition, c'est pour ça, comment tu veux qu'on te réponde ?
0: Mais je viens de te dire, professionnel, lors de... professionnel ?
4: Donne des exemples.
7: C'est-à-dire quand tu travailles ?
4: Un exemple.
0: Faites attention, maladroit, tu vas provoquer une catastrophe, c'est... voilà, c'est tout.
7: Hein ?
0: Oh merde!
4: Attends, c'est un sketch? C'est quoi?
0: Ouais, ben c'est bon!
1: C'est un truc qu'il avait écrit sur un petit papier, il m'a dit tout à l'heure, je vais la sortir, elle va cartonner.
4: C'est un exemple?
0: Voilà, c'est ça, c'est un style, c'est un exemple.
7: Tu bon, peux la faire?
0: Non, bah ça y est.
4: Je continue à dire non alors.
0: Bon, ok, Eric Aka.
7: Oui, je te disais que, en fait, j'ai failli, mais je suis passé à côté.
0: Bah, tu peux préciser?
7: Bah, tu précises pas, pourquoi je préciserais?
0: Bon, alors, Eric Aka.
4: Elle a raison.
7: Bah, non, j'ai raison, hein.
0: Monsieur Mazur.
5: Monsieur Gérard, est-ce que, par exemple, vous considéreriez que renverser un ustensile de bureau sur un costume clair et faire une énorme tâche est une catastrophe professionnelle ou non?
0: Bah oui.
5: D'accord. Oui, eh bien, ça m'est arrivé, je peux donc vous le confirmer, je me suis renversé, je crois que c'était... J'allais faire des analyses d'urine, car je travaille dans un laboratoire, n'est-ce pas, et je me suis dit, autant joindre l'utile à l'agréable. Et j'ai renversé malencontreusement un bocal d'urine sur un costume en tergale, un peu comme... Pardon ?
4: Ça tâche.
5: Ah oui, absolument, ça tâche, oui. Oui, avec... malheureusement pour moi, il y avait quelques résidus de sperme à l'intérieur, et je peux vous dire que, monsieur Gérard, vous avez l'habitude de vous tâcher avec ce genre d'éléments.
0: Non, pas du tout.
4: T'as pas un truc de grand-mère pour enlever les taches de sperme ?
5: Oui, absolument, voilà. Ça, c'est une excellente question.
0: Immondation.
4: Non, mais c'est un petit truc comme ça.
0: Tu te calmes.
7: Il y a
0: pas de
7: grand-mère.
4: Tranquille.
0: Eric Aka, au revoir.
7: Au revoir.
4: Bonne soirée.
0: C'est ce qu'il me fait, lui.
1: Attends,
0: c'est la police. La police enlève Eric Aka, c'est
1: ouais,
0: ça.
1: Ouais, voilà.
0: Voilà, hop là, elle est partie. Donc, Ah, elle est de retour.
4: Ah, il a tout part.
0: Gérard ?
1: Oui.
0: Gérard ? Tu mets du rythme un peu dans le débat.
1: Vas-y, du rythme d'un ton cou.
0: On accueille à la poussuite d'Octobre Rouge. Bonsoir. De quoi ?
4: À la poussuite d'Octobre Rouge. Une bonne série, là. Salut Gérard. Salut tout le monde.
0: Salut. Salut. Gérard, salut. La fréquence. Salut.
4: 94.2. Bon. Très simple.
0: Donc, monsieur Mazur, pour... Monsieur Mazur, pour continuer, pour finir sur la question.
5: Ah bah écoutez, voilà, vous avez demandé un exemple de catastrophe professionnelle. Je vous en ai fourni un.
0: D'accord. Poursuite.
4: Alors, un exemple de catastrophe professionnelle, c'est ça ?
0: Avez-vous déjà assisté à une catastrophe professionnelle ? Si oui, laquelle ?
4: Bah écoute, je vais te répondre non, tout simplement.
0: Et tu peux pas préciser
4: Non, je précise pas, j'en ai jamais vécu, Gérard.
0: D'accord.
4: Écoute, c'est pas notre faute si on est au chômage, on travaille pas, donc on risque pas de... Hein, tu vois ? Ouais, c'est clair. Hein,
0: d'accord. Fous-toi bien de ma gueule.
1: Non, mais c'est peut-être ça la catastrophe, justement.
4: Tu vois le genre ? De quoi ?
1: Bah la catastrophe dans le boulot, c'est que vous en avez pas. Ça peut être ça ?
4: Bah attends, moi j'ai un taf. Ouais, moi aussi, en fait. Il y a que toi, Gérard.
0: Ouais, bah moi...
4: cherche pas.
0: Ouais, bah je suis là le jeudi, donc c'est déjà pas mal.
4: Bon, non, je... jeudi par mois. Hein.
1: C'est vrai que pour toi,
0: 2 heures
1: c'est
0: par
1: énorme.
0: Mois, putain, c'est chaud.
4: C'est pas chaud la vie pour Gérard.
0: Alors la 7e, parce qu'on va se faire une pause, comme ça on va changer un peu l'équipe du standard.
1: Oui, d'accord.
0: Tu envoies la ZECMU.
1: Bah attends,
4: Donne-moi
1: un teutri.
4: Putain, mais c'est une émission musicale ou quoi, ça?
0: Non, mais parce qu'il y a
4: 12 codes là déjà.
1: Non, on est à 3. On est dans la moyenne.
4: Non, mais plus les décrochages locaux, ça fait 12, hein.
1: Ah, mais bon, ça, on peut pas gérer, tu vois, c'est...
4: Bon, allez,
1: on met plus de disques, après on file, hein. Il
4: on
1: reste 8 questions.
4: 3 minutes depuis le début seulement, j'ai...
0: Je coupe à moins le quart, hein.
1: Quoi?
0: À moins le quart, on fait...
4: Qu'est-ce que
5: Oui, monsieur Gérard, pourriez-vous passer les machins Pumpkin, s'il vous plaît?
0: Ah non, je passe pas, je sais pas, on fait pas de disque à la demande le jeudi soir.
5: D'accord, alors juste une dédicace.
0: Non plus.
5: Ah d'accord.
4: Deux heures, c'est des disques à la demande avec Gérard.
5: Parce que j'aime bien les machins Pumpkin.
0: Ouais, bah, vous taisez.
2: Sur Internet, j'ai une question de Judge Lyon, là, pour toi, savoir si tu as déjà pleuré en voyant une catastrophe à la télé.
0: Bah non, parce que comment que tu peux pleurer si je veux pas pleurer parce qu'il y a une catastrophe à la télé, hein, non.
1: Oui, moi j'ai vu Bibi un samedi soir, ça m'a fait chialer. Hein,
0: ouais, c'est ça, t'as raison.
1: T'as jamais vu Kramer contre Kramer?
0: Non.
1: C'est vrai. Ça t'a pas fait chialer ça?
0: Non, j'aime pas ces films-là. Donc, pensez-vous que la prise d'otage de Jolo est une catastrophe naturelle? Et on va s'écouter Louis 1664 avec la danse.
1: Attends, répète, j'ai rien compris.
0: Louis 1664 avec la danse des connards et on se retrouve tout de suite après pour la suite du débat. À tout de suite.
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0: Ouais, pour, si je serais pas intelligent, ce serait pas des débats, hein, Brouty.
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0: Et donc, le disque, c'était Louis XVI, 64 avec la danse des connards. Et donc, vous pouvez toujours nous appeler au 0803-08-5000. Manu est toujours au standard.
12: Il a toujours.
0: Et là, Anka, tu t'écrases parce que tu fais plus partie de l'équipe du jeudi avec moi quand je relais les débats. Donc, c'est terminé. Donc, même que t'as un contrat avec eux, moi, le jeudi, j'ai pas besoin de toi, c'est tout. Donc, merde, j'ai perdu. Mathieu. Donc sur l'internet en absence de Rigaud malheureusement. Donc on était à 8562.
2: Merci
0: Gégé. On était à 8562 à la pause. Donc on a toujours Monsieur Mazur. Monsieur Mazur.
1: Il doit pas être loin. Peut-être il faisait un petit pipi.
0: Ah ouais,
1: ça
0: mais
1: arrive. C'est humain.
0: Inondation alors.
13: Tout à fait. Toujours là. Bonsoir.
0: J'espère que Manu, il t'a calmé.
13: Ah, je suis tout tranquille avec le Scud, tranquille.
0: Poursuite.
1: À la poursuite.
13: Ouais, précise bien moi, s'il te plaît.
0: Je fais ce que je veux, d'accord.
13: Très bien.
0: Donc toujours là et Monsieur Mazur toujours pas.
1: Si, il doit être par là et on a aussi Marcel Carton. Bonsoir.
14: Oui, bonsoir, bonsoir à tous, bonsoir Gérard, bonsoir Fida, bonsoir Manu, bonsoir les auditeurs.
13: Bonsoir Marcel. Salut à toi Marcel.
0: T'appelles d'où?
14: J'appelle de Pithiviers.
0: Fréquence.
14: 102.
0: Hein?
14: 102.
0: 102 quoi?
14: 102.
0: Bah tout à l'heure, on en a eu un de Pithiviers, il nous a pas dit la même.
14: Ça, c'est Pithiviers Est.
0: Ouais. Bon, alors, monsieur Mazur, on l'a toujours pas.
13: Bien, mon pote.
0: Malheureusement.
1: Je le rappelle.
0: Ah, il avait coupé,
1: je sais pas, ouais.
0: Ok, bah, on va.
1: Il voulait les Pumpkins et t'as pas mis ça, peut-être qu'ils
14: aient bien, du rock'n'roll, un petit peu, là.
0: Alors. Donc on va. T'as entendu la question, Marcel, ou pas?
14: Tout à fait. Bah justement, j'ai demandé à ce qu'on m'appelle justement pour cette question parce que bon, moi j'ai un statut d'ex-otage. Étant donné que je suis parti à Jolo là pour faire un reportage pour mon canard, je suis journaliste. Uh-huh. Et donc je suis allé à Jolo et puis je voudrais dire, enfin porter un témoignage ici devant tous ces auditeurs et pour dire qu'en fait Jolo c'est pas l'enfer qu'on nous a décrit dans les médias, que ce soit dans Paris Match, dans Voici ou d'autres canards.
0: Non mais t'as pas besoin de préciser les marques de canards, s'il te plaît.
14: Très bien, je m'y assieds. Voilà.
0: Eh hey, si t'as du monde derrière, tu leur dis qu'ils se calment.
14: Non, j'ai pas de monde derrière, c'est ma radio qui ronronne.
0: Ouais bah alors t'éteins ta radio complètement.
14: D'accord, je l'ai fait en direct live. Bouge pas.
0: Non, mais.
14: Voilà. C'est fait. Ah non, c'est pas moi.
0: Et maintenant, c'est.
13: Larsen. C'est
14: pas moi.
0: Et le Larsen.
14: Oh, c'est faux. Tout ça, c'est pas faux.
13: Ça a commenté, ça.
14: Voilà, ça a commenté. Donc, je te disais que bon, je suis allé à Jolo. Bon, il se trouve que j'ai été pris en otage par un concours de circonstances.
0: Abrège.
14: Je vais abréger vite fait. Et donc, je voulais dire que, juste pour dire que c'était pas l'enfer qu'on nous a décrit dans les médias, que moi, je suis sorti avec deux geôliennes, Natacha et Rachida, là-bas.
0: Bon, alors, et Marcel?
14: Oui.
0: Au revoir.
14: Non, pas du tout. Pas
0: Marcel
14: du tout. Non, mais là, c'est sérieux, hein.
0: Au revoir.
13: Hop, la fumée.
0: L'autre, vas-y, je te donne des noms de magazines, après je te donne le nom des nanas, et puis quoi encore. Poursuite.
13: Mais je t'ai déjà répondu, moi, Gérard.
0: Non. T'as pas répondu.
13: Ah bah si, tu vas répondre, otage.
0: Eh, tu réponds ou je te dis au revoir?
13: Écoute, donc, avez-vous déjà vécu une catastrophe?
0: Bon, allez, au revoir.
13: Qui?
0: Poursuite. Qui on a shooté? Vas-y, encore.
13: Encore!
1: Voilà, ça y est.
0: Bon, l'internet.
2: Ouais, à propos de Jolo, il y a Seigneur qui demande que risquent les coupables d'une catastrophe naturelle?
0: Mais attends, c'est pas sur Jolo ça?
2: Mais non, mais les gens qui sont à Jolo et qui prennent les gens en otage, qu'est-ce qu'ils risquent?
0: Pour l'instant, comme là.
1: T'es du Nord, Mathieu, t'as un accent, non?
2: Le Nord de Lille.
0: Ouais, d'accord. On te demande si t'es du Nord, non de Lille. Bon, ok.
2: Non, mais du Nord de Lille.
0: Ouais, Manu.
1: Il vient de te poser.
0: Non, mais attends, je prends les auditeurs avant, je répondrai à sa question aussi.
1: C'est pour t'embrouiller, ça. C'est une tactique. Lâche pas l'affaire, tu le connais pas, c'est un vieux filou. Ouais. On accueille Marie Noire, bonsoir.
15: Oui, bonsoir, c'est Marie Noire. Je viens de jouir sur Jean-Louis.
13: Bonsoir, Marie.
0: Fréquence
15: 118.1.
0: Et après?
15: Manu.
1: Après, tu réponds à la question de Mathieu.
0: Y a plus d'autres.
1: Non, y a plus personne.
16: Monsieur Gérard, je suis de retour.
0: Oui, oui, je sais. Manu m'a fasciné.
16: Pardonnez-moi, j'ai eu une envie pressante d'aller uriner et voilà, c'est fait.
0: D'accord.
16: En tout cas, merci pour Machin Pumpkin. Hein. J'ai beaucoup apprécié.
0: Et Anka. J'ai dit que ça fonctionne. Non, mais tu répares rien, tu sors des studios, c'est tout.
12: Nickel,
0: on n'a pas besoin de singes dans les studios.
12: Monsieur Gérard.
0: On n'a pas besoin de singes dans les studios. Oh,
12: Monsieur Gérard.
15: Anne Kyver.
12: Monsieur Gérard, pourrais-je vous poser une question, s'il vous plaît?
0: Non, mais attendez, parce que là, je vous répondrai. Bon.
2: Gigi, tu te rassembles. Alors, donc, la question de Seigneur, que risquent les coupables d'une catastrophe naturelle?
0: Bah, de toute manière, si c'est sur Jolo, donc ça, ils vont risquer. Maintenant, c'est à eux de voir. Ça va être au gouvernement de leur côté de savoir comment que ça va se terminer pour eux. Hein. Pour ceux qu'on fait ça. Sinon, après, il n'y a plus rien.
2: Non, c'est bon là.
0: Combien qu'on est à peu près là? On est remonté à 9000, 8000?
2: Ah, 8900. Ouais, on arrive bientôt aux 9000.
0: Mmh, bon, c'est bon.
1: Fais du bon boulot, mon con.
0: Dégage, toi. Monsieur Mazur, donc vous vouliez...
12: Monsieur Gérard, je voudrais juste vous demander une petite faveur. Écoutez, depuis tout à l'heure, j'entends la voix de cette jeune fille qui s'appelle Anne, je ne sais plus comment.
0: Ouais.
12: Anne
0: Caille.
12: Et écoutez, je ne puis m'empêcher de me caresser le corps en entendant son organe. Pourriez-vous me la décrire, s'il vous plaît?
0: Ah non, ça, vous l'aurez... Ah,
1: c'est un débat sur les catastrophes.
0: Vous l'aurez en antenne, si vous voulez, elle se décrira.
12: Écoutez, vous n'avez qu'à me la décrire succinctement.
0: Non, mais vous l'aurez en antenne tout à l'heure.
12: Oh, vous êtes vraiment très concupiscent.
0: Alors, pensez-vous que les otages de Jolo est une catastrophe naturelle, monsieur Mazur?
12: Oh, bah, tout à fait. Oui, absolument, oui. Oui, absolument. C'est une catastrophe totale. Naturelle, je ne sais pas, mais catastrophe, en tout cas. Parce que quand même, monsieur Gérard, je crois que vous serez de mon avis. Moi, si j'avais été à la place du groupe Abou Sayyaf qui a enlevé le groupe de journalistes, je me serais démerdé au moins pour enlever des journalistes de Canal+, ne serait-ce que pour avoir un abonnement gratuit.
0: Ouais non, mais faut éviter de donner des...
1: Ouais, pas trop de noms, quand même.
0: Faut éviter de donner des noms, quand même.
12: Ah, je vous prie de bien vouloir m'excuser.
0: Bon, Anka, tu sors des studios, s'il te plaît, merci.
12: Pourriez-vous me la décrire, monsieur Gérard?
0: Dehors des studios, t'as pas besoin de... J'aime pas...
1: Anka veut s'asseoir à côté de Gérard.
0: Non, alors, dehors.
1: Anka.
0: Dehors.
1: Franchement, tu fais ce que tu veux, mais tu le fais surtout pas transpirer.
0: Ouais. Dehors. Dehors.
1: Ah ouais, il pique, hein.
0: Dehors.
12: Ça pue.
0: Dehors.
12: Ça pue.
0: Immondation.
12: Moi, je pense qu'en ce moment, la prise d'otage est quand même bien à la mode. Et c'est vrai que ça s'est un petit peu dénaturé, quoi.
0: Parce
12: qu'il y avait quand même un art de la prise d'otage avant.
15: Ouais, c'était
12: Faut savoir que ça s'est perdu, parce que regarde maintenant, les otages y reviennent. Déjà, ils reviennent, première chose.
0: Ouais. Bah, ça y est,
12: avant, on prenait quand même le temps d'en abattre un ou deux, histoire de faire comprendre aux autres.
0: Ouais, mais là,
12: et ceux qui reviennent, ils n'ont pas été torturés, pas de cicatrices, pas de balafres, rien.
15: Ouais, mais...
12: moi, je dis que tout fout le camp.
0: Non, mais tous les Français donc ont été sains et saufs. Hein.
1: Tous, ils sont tous sauvés. Là.
0: Non, il en reste encore. Hein,
1: non, mais non.
0: Ah
1: non, c'est fini.
0: Ah, c'est putain.
1: Suite au prochain épisode.
12: Qui prouve bien que la prise d'otage a perdu un peu de son parfum.
1: Ouais, puis il faut qu'il tourne le deuxième maintenant.
0: Manu.
2: Oui, on va accueillir Pousséo. Bonsoir.
15: Bonsoir Pousséo.
17: Bonsoir Pousséo. Je peux le bras de dire. Bonsoir Pousséo. J'ai un screen, je me prends 12 gammes. Bonsoir Pousséo.
12: Oui, bonsoir madame.
15: Bonsoir.
0: Pousséo.
17: Oui. Oui, bonsoir.
0: Ta fréquence.
17: 104.2.
0: Oh là là, je crois que celui-là, il va pas rester longtemps encore. Bon, allez, hop, on le torpille. Oh,
17: non,
0: j'ai galéré
17: pour les noms.
0: Non, allez, hop. T'as galéré, tu vas galérer qu'on va reprendre, qu'on ne veut plus.
2: Ouais, il y a Starsky là qui dit un truc très juste sur les otages de Jolo, comme quoi ils ont au moins l'avantage d'avoir leurs photos de vacances gratos avec une vidéo et tout.
0: Ouais, mais d'accord, mais c'est pas. C'est
12: et
0: quand
12: de la
0: même...
12: beubar, et de la beubar quand même.
0: Ouais, mais ça,
1: c'est la maxi beubar.
12: Ah, tu reviens avec une belle beubar, hein.
0: Ouais, mais ça, c'est quand même. C'est pas marrant non plus de rester comme ils ont vécu pendant.
12: Sans rasoir.
1: Ça fait bien 15 ans que t'es comme ça, toi.
0: Maurie Noire.
1: Sur Rennes,
12: Maurie
0: Noire.
12: Enfermé dans une cave.
15: Moi je trouve pas franchement que ce soit une catastrophe, parce que moi ce que je crois c'est qu'en fait le truc ça a été tout mis sur pied pour que les mecs ils rentrent chez eux, ils écrivent des bouquins et après ils se sont pétés de thunes.
12: C'est vrai.
0: Non,
12: c'est
0: ça...
12: possible, mais c'est si, possible. Parce
15: que... Attends, tu les as vus à la télé, ils étaient en bonne santé, rigolés, tout ça, vas-y, que je te pète le... vas-y.
12: Ouais,
0: non mais ça attends, si tu dis que c'était un truc monté, c'est faux, parce que c'est pas, parce qu'ils vont pas sortir un bouquin, c'était des journalistes. Hein.
12: Monsieur Gérard.
0: Attendez, monsieur Mazur, s'il vous plaît, merci. Il y a eu quand même deux journalistes de France 2 hein, quand même là-dedans. Hein.
15: Oui, mais ils sont partis là-bas pour écrire un livre.
0: Non, trois.
1: Un demi, il y avait un petit.
0: 3,
15: c'est France 2 qui a payé, c'est France 2 qui a payé.
0: Non, ça je peux te démentir, il y a eu
18: avec une agence de voyage, mais bien sûr.
0: Non, il y a eu aucune
18: rançon
0: de payer pour que les Français reviennent en France.
15: Okay. Je parle pas de rançon,
0: c'est parce que c'est ce que l'immondation veut dire. Non, donc moi je reviens sur ce qui
15: veut
0: c'est
15: ce qui veut dire.
0: Non, mais il y a eu aucune
16: Monsieur Gérard, si vous vous rappelez bien, il y a de cela à peine 2 ans environ, lorsque certaines personnes ont été prises, vous savez, dans une avalanche et se sont retrouvées bloquées sous des mètres et des mètres de neige, eh bien ces personnes ont écrit un livre après, et il est de notoriété publique, n'est-ce pas, que ces personnes ont déclenché l'avalanche exprès afin de justement pouvoir écrire ce livre relatant leurs aventures, n'est-ce pas?
2: Ah, c'est très bien ce qu'il a dit là, à ce mesure.
18: Et franchement,
0: non, mais attendez! Attendez, parce que là, ça devient le bordel! Attendez, s'il vous plaît, Monsieur Mazur, taisez-vous, s'il vous plaît! Anka, tu sors avec ton bordel, s'il te plaît, ça pue là-dedans, tu dégages!
2: Ah non, ça sort.
0: Marco, dehors!
1: Mais Marco, pourquoi t'es en caleçon? Il est en calbut, Marco!
0: Dehors! Dehors!
18: T'as la nouille qui dépasse, là, Marco.
0: Dehors!
19: Il cherche son jean!
0: Dehors!
18: Bah venez mon jean!
0: T'en as rien à foutre dehors! Dehors!
2: Ils vont au cul!
0: Allez, hop, dehors! Laissez elle là!
1: Ah, mais pourquoi t'as mis ton parfum, Gérard? C'est quoi?
2: Ah, ça c'est. Non, ça brise ça, tout, ça. Non, ouais, ça c'est zoomé au pour.
1: Ça brise le mythe, ça.
0: Putain, mais elle est complètement tarée celle-là. Hein.
20: Ah, ça a cassé l'ambiance, ça sent bon.
2: GG,
0: putain, ça pue ce merde!
1: Bah non, mais tu te sens les pieds aussi là.
0: Attends, ta gueule quoi. Et puis derrière, fais gaffe parce que tout à l'heure ça va choper pour ta gueule aussi.
1: Ok.
0: Et je préviens que si je termine pas à 10 000 sur l'internet,
1: Mathieu, à toi de pomper, hein.
0: Le 3, il y aura pas de débat sur, il y aura pas de prochain débat. D'accord. Je veux 10 000 connectés sur l'internet.
2: Attends.
0: Ok.
2: On a 9002 là, c'est bon. Ça monte.
20: Gérard, il y aura un débat, mais sans eux.
0: Ouais, sans les deux autres non plus.
1: Faut ouvrir un peu, là.
2: Oh, putain.
1: Faut ouvrir, parce qu'elle va crever.
0: Non, mais c'est l'autre, je pense qu'elle a été foutre ça ici, elle. Hein. Donc, on en était... Ouais, Mathieu.
2: Ouais, il y a Judge qui disait comme quoi les journalistes de France 2 auraient trouvé la force à venir de fuir Jolo, soi-disant parce que, GG, tu devais aller là-bas. Alors, c'est une grosse révélation, c'est un scoop. Pour aller soutenir le moral des otages. C'est vrai ou...
0: Non, pas du tout.
2: Ah bon.
1: Non, mais c'était un faux...
2: Un faux GG.
1: Non, pas un faux GG, un faux... Comment il... Merde, j'ai perdu le mot, là.
2: Otage.
1: Un faux otage, oui, voilà, un faux otage.
0: Manu, il y a d'autres...
2: Oui, il y a Jean-Maxime. Jean-Maxime, bonsoir.
21: Oui, bonsoir Manu, bonsoir Philou, bonsoir... j'ai oublié ton...
1: Mathieu.
21: Bonsoir Mathieu, bonsoir tout le monde.
1: Bonsoir.
16: Oui, bonsoir.
15: Bonsoir.
16: Bonsoir
18: Maxime.
0: Bonsoir. T'appelles d'où?
21: J'appelle de Morlaix.
0: Fréquence, s'il te plaît.
21: Enfin, 15.7.
15: Oh, j'allais dire. Drôle.
1: Ah, excuse-moi, Kudan.
0: Attends 5 minutes. Attendez 5 minutes.
1: Ah, qu'est-ce qui se passe
2: qu'est-ce
1: encore?
2: Qu'est-ce qui se passe encore?
1: Gérard.
2: Non, c'est parce que ça sent le parfum.
1: Ah, Gérard, ferme les portes.
2: T'es pas habitué, GG.
1: Il a peur.
18: Il s'étouffe, là.
2: Ah, j'ai le nez qui pique, j'ai les yeux qui pleurent.
21: Il a mis son brut de merde. Là.
2: Putain, moi, donc, je vais payer double, hein, JB.
0: Alors, Jean-Maxime, Marie, tu veux répondre, Jean-Maxime, avant qu'on passe à l'autre question, non?
21: Oui, et si tu pouvais juste me répéter la question.
0: Donc, pensez-vous que la prise d'otage de Jolo est une catastrophe naturelle?
21: Non, je pense pas qu'on puisse élargir ça au domaine du naturel. Mmh. Je pense que c'est une catastrophe tout court, Gérard.
0: D'accord.
21: Par contre, j'étais d'accord avec un auditeur qui disait que en fait la tragédie n'était pas si importante que ça.
0: Inondation alors.
21: Voilà, peut-être. Et parce que moi j'ai un...
0: Non, et dehors là. Oh.
21: Allô.
0: Non, attends, 5 minutes Jean-Maxime. Oh, là. Non, Gaël dehors, tu Allez hop, moi je vois pas de bordel le jeudi soir dans mes débats.
21: C'est des animaux ces gens-là.
2: Bon, Gérard, moi ça m'intéressait vachement et je pensais qu'on était bien parti, tu vois.
0: Ouais, mais faudrait peut-être que ça. Oh,
20: c'est bon là.
0: Oh là là. Mais ça y est là.
2: Allez dehors là.
0: Oh. Allez hop.
2: Dehors les Romano, dehors. Merde.
15: C'est pas fait avec de la viande.
0: Tout le monde dehors là.
2: Dehors les Romano, on y va.
0: Oh là.
2: C'est bon, c'est carré.
0: Bon, donc. Jean-Maxime.
21: Oui, donc pour te donner des précisions un petit peu sur Jolo, parce que j'ai un copain qui est allé à Jolo pour pour vendre des substances illicites.
0: Tu voulais répondre Jean-Maxime.
21: Oui.
0: Tu voulais répondre là sur ce que inondation.
21: Oui, je voulais en fait apporter des précisions sur le débat.
18: Des savonnettes. Mmh. Là, ouais.
21: On dit bon qu'ils ont souffert. Bah, il faut savoir quand même que moi j'ai un ami qui est allé à Jolo pour vendre. Je peux le dire ou pas, de la drogue douce.
0: Non. Maintenant que tu l'as dit, t'aurais mieux fait de te calmer.
21: Bon, alors je le dis pas.
0: Non, bah, si maintenant tu l'as dit, tant pis.
21: Donc il est allé à Jolo pour faire ce qu'il avait à faire.
0: Mm-hmm.
21: Et donc là, il est sorti avec deux otages. Parce qu'il faut savoir que les otages ont quand même de la liberté. Hein. Et il les a amenés, il m'a dit, à une boîte, le fucking Blue Boy, à Jolo, tout ça.
0: Non, pas là où qu'ils étaient, malheureusement.
21: Il y a des boîtes, hein,
0: Oui. Je vais dire une chose, que quand même, ils ont. Les Français ont dit qu'ils avaient été maltraités, c'est
21: pas
0: vrai.
21: Pas du tout.
0: Si.
21: Tu vois les terroristes et les otages en train de danser la Macarena.
0: Non, c'est vrai. Hey, Jean-Maxime, là, moi, je peux te dire une chose, que là, t'es en train de répondre à côté de la plaque. Non, c'est faux. Je vais dire une chose, que là, t'es en train de déconner. Et inondation, quand je dis que.
1: J'ai coupé.
0: C'était qui?
1: Je sais pas.
2: Ah non, c'est bon.
0: Jean-Maxime.
21: Oui.
0: Donc il est là. Marie-Noire.
3: Oui.
1: Marie-Noire.
0: Inondation.
18: Toujours là, bien sûr, fidèle au poste.
0: Monsieur Mazur.
19: Je vous écoute.
18: On est tous là, c'est parti.
1: Ça, je sais pas. Il y a un problème. Justement, au sujet du mec de Jolo, on disait tout à l'heure que c'était peut-être bidon, parce que, tu sais, quand il a été libéré, là, le journaliste de France 2, il est arrivé à l'aéroport, il y avait déjà des journalistes et tout qui l'attendaient, il a parlé. Ouais.
18: Il paraît que c'était une fausse barbe qu'il avait en plus.
3: Ouais. C'est une fausse barbe.
0: Non, tu me laisses répondre.
3: Le mec, il était à l'hôtel.
0: Oh, mais allez, Marie-Noire!
3: Mais c'est vrai en plus.
0: Attends, tu me laisses répondre à la question. Puis là où je te dis au revoir, toi. Alors au revoir. Hop. Terminé.
2: Qui?
0: Marie-Noire. Hop. Comme ça, celle-là va pas se permettre de.
2: Okay.
0: Donc tu disais que pour le journaliste de France 2 là, qui était libéré avec les deux Français là.
1: Ouais.
0: Donc c'est la journaliste, pas les deux journalistes, parce que les deux journalistes, c'est eux qui ont pris la fuite carrément. Hein.
1: Ah bon?
0: Donc c'est la journaliste, la femme.
1: Non mais je veux dire, il y a un mec là, le mec dont tout le monde parlait quand il est revenu de Jolo là, le français, quand il est arrivé, il est descendu de l'avion, il y avait déjà 20 000 journalistes qui étaient là, il l'interviewait, il parlait, il était là, oui ça va, donc ça s'est bien passé.
18: Ouais, et attends, en plus Gégé, attends si je peux me permettre.
3: Gérard, c'est Anka, en fait j'ai pris le numéro secret pour pouvoir passer directement au standard, tu me manques.
18: Ne fais pas chier. Ah,
19: mademoiselle Anka, pourriez-vous vous décrire, s'il vous plaît, c'est Monsieur Mazur.
3: Monsieur Mazur, c'est entre Gérard et moi, je voudrais vraiment revenir dans le studio.
19: Ah, Monsieur Gérard, il faut
3: Gérard,
19: accepter cette personne.
0: Tu raccroches, j'ai plus besoin de toi.
19: Monsieur Gérard, pour une fois qu'une femme veut de vous.
0: Non, moi, c'était terminé. Monsieur Mazur. Monsieur Mazur.
19: Mais peut-être allez-vous pouvoir lui toucher les tétés, Monsieur Gérard, allez savoir.
18: Ça changera ton bout d'invité.
0: Bon, Monsieur Mazur, ça commence à suffire.
3: Bon, Gérard.
0: Merde à toi.
21: Mais t'as déjà vu.
3: Oh, Gérard.
19: Touchez-lui les tétés, Monsieur Gérard.
0: Chut, t'as déjà putain, vu. Putain, le débat. Ta gueule.
21: Elle a deux tétons collés au torse.
0: Ta gueule, toi, Marco. Voilà.
18: Oh, c'est chaud.
0: Mathieu, ouais.
2: Ouais, pour fêter les 10 000, 26 connexions, on a passé la barre des 10 000, grand moment.
0: Oh, putain, on y attendait, on l'attendait.
2: Pas, hein, j'ai pas n'importe qui sur le net.
0: Zoomeo. Qui c'est alors?
2: J'ai le maire de Morlaix, Laurent Houtan, il s'appelle, et il aimerait que tu fasses parler un peu plus Jean-Maxime.
0: Ben Jean-Maxime, il a répondu à la question normale, hein, donc et ça suffit.
1: J'attends toujours ma réponse, moi, mais bon.
0: Bon,
1: c'est pas grave,
0: mais de toute manière, quand ils ont été libérés, de toute manière, c'est vrai qu'il y avait tous les journalistes là-bas, et donc pourquoi? Ben parce que c'était les Français, donc c'est tout. Parce que l'Allemande là, qui a été libérée en premier, parce qu'elle était pas bien. Là-bas en Allemagne, on sait pas s'il y a eu des journalistes ou pas qui l'attendaient. Donc c'est
1: qu'il paraît qu'elle a pris
2: la France alors.
1: Il paraît qu'elle a pris le Concorde pour rentrer.
0: Mais non, mais attends, fallait voir comment qu'ils ont été traités. Il y en a qui disent qu'ils étaient bien traités alors que c'est faux, parce qu'on a vu comment qu'ils étaient traités.
2: Ils étaient traités de tous les noms,
0: va-t'en,
18: Manouche.
0: Bon, on s'éternise plus
2: là-dessus. Manouche, c'est moi.
0: Alors personnellement, pouvez-vous.
1: C'est la combien celle-là?
0: La 8e.
1: D'accord. Il y en a 15. Hein.
0: Ouais, bah, je crois qu'on va pas les 15.
1: Ouais, bah non, on va faire une sélection après.
0: Personnellement, pour vous, est-ce qu'il y a assez de catastrophes? On va demander à Jean-Maxime.
21: Non, oui, il y en a assez. Il vous faut du bonheur dans ce monde.
0: Ouais, bah ça.
21: Vous porter un message de paix.
0: D'accord. Voilà. Inondation.
8: Moi, franchement, pour moi, ça le fait, ouais. Franchement, c'est tranquille, ça me suffit. Franchement, moi, je m'en contente, hein, c'est pisse, quoi.
21: Ça le fait.
0: Bon, alors,
8: il y en a pour tout le monde, non, mais il y en a pour tous les goûts. Un petit coup de tremblement de terre, un petit coup d'inondation, voilà, un petit coup d'avion.
21: Clip, c'est parti.
0: Franchement, bon, allez,
8: tout le monde trouve son compte, hein.
0: Ouais, ben, inondation, au revoir.
8: Mais qu'est-ce que j'ai dit?
0: Allez, hop, au revoir. Au revoir.
9: Bon, ok, c'est bon.
0: Et monsieur, ouais, Manu, on a d'autres auditeurs.
9: Ah non, non, pas pour l'instant, excuse-moi.
0: Ouais, faut faire vite, là, hein.
9: Oui,
0: question hier, monsieur Mazur, attends, Mathieu,
22: oui.
0: Pour vous.
22: Bah écoutez, oui, moi je dirais qu'il y en a assez, il y en a au moins une par mois, donc ça me semble amplement suffisant, n'est-ce pas?
0: Ouais, mais il faut dire que là, en catastrophe, on était quand même gâtés entre le.
22: Absolument.
0: Entre le Concorde, le Kursk,
22: oui.
0: Qu'est-ce qu'on a eu
9: la tempête.
0: La tempête, oui. les carpérés qu'on a pas, qu'on a oublié de préciser.
22: Oui, la mer est tombée d'une chaise aussi, c'était...
0: Monsieur Mazur, si vous voulez terminer le débat, je vous ai dit de vous calmer.
22: Ah mais je suis tout à fait calme, je participe au débat, vous me posez une question, j'y réponds, monsieur Gérard.
0: Oh, non, parce que là, ça commence à suffire aussi, hein, parce que c'est moi qui ai demandé à ce que vous reveniez.
22: Reveniez, oui. Hein,
0: que vous reveniez sur faire les débats, mais sous des conditions, d'accord?
22: Ah ben, je les respecte entièrement, vous avez pu remarquer, je me tiens très bien.
21: N'oublie pas de l'Erika aussi, hein, qui a saccagé nos plages bretonnes.
0: On va en discuter de
21: tout
0: ça.
21: On y tient.
0: Ouais, Manu.
9: Oui, on va accueillir en pleine poussette. Bonsoir.
0: Salut, pleine poussette.
23: Bonsoir. Bonsoir, Gérard. Bonsoir, tous les auditeurs et tout le monde.
22: Bonsoir, madame pleine poussette.
23: J'appelle de Bretagne.
0: La fréquence
23: 101.1.
0: Merci pour le
23: Larsen.
0: Et pleine poussette.
23: C'est pas moi qui ai fait l'arsène.
0: Ouais, ben, calmos, hein,
23: calmos, je vais te foutre mon gain, tu vas voir.
0: Alors, au revoir. Allez, pleine poussette.
23: Non, mais je plaisantais, j'ai
0: Non, terminé. Voilà, comme ça, l'arsène, il sera encore meilleur.
9: Ça tombe bien parce qu'on accueille Érection Vulvanique. Bonsoir.
24: Oui, bonsoir.
0: Érection.
24: Érection Vulvanique, oui.
0: Ouais, t'appelles d'où?
24: J'appelle de Corbier-les-Gonades, dans l'Ain.
0: Fréquence
24: 101.1.
0: Bah, il y en a un qui vient de 101.1 aussi que je viens de virer tout de suite.
24: Ouais, c'est bizarre.
9: Oh Gérard, il a des sapes, il lui envoie son soutif.
1: Oh putain, il y a Marco qui vient de retirer le soutif d'Anka.
9: Oh là, c'est dégueulasse.
0: Bon, ouais, ça commence à bien faire ce bordel. Allez,
21: quoi après?
0: Non, vous allez réfléchir à la question. Manu.
1: Oh, je suis pas prêt là.
0: Un disque.
1: Oh, je suis pas prêt là.
0: Non, mais je m'en fous, tu mets un disque comme ça.
9: Gaine.
0: Allez hop.
1: Hey, Manu. Mais Marco, tu reprends le soutif d'Anka là.
0: Hop, tu m'envoies un disque comme ça au hasard.
1: C'est quoi
0: bon.
1: Ça? Mais non,
9: 9980.
0: Ouais, ben.
1: Oh merde.
9: Faut s'accrocher.
0: Ah là là.
9: Faire une bonne.
0: Non, alors la question.
1: Oh là là, c'est pénible ça.
0: Voilà, Larsen là, on va arrêter là pour l'instant, ça va, ils vont se calmer un peu les esprits là, les deux trablots là. Donc on va pas faire celle-là, on va modifier, on va descendre parce qu'il reste plus que 10 minutes d'antenne. Avez-vous suivi à la télé la catastrophe du Titanic? Et qu'en pensez-vous? Et on se retrouve tout de suite après.
25: On va au cul.
0: Avec le Concorde discothèque avec
1: bien à l'hôtel. Je suis pas prêt. Fais un sondage rapidement. Alors.
9: Ouais, un petit sondage. Vas-y, GG. Moi, ça m'intéresse.
26: Je me dépêche, sinon ça.
0: Alors, sondage, ça va être le dernier. Non, il nous en reste en... Ouais,
9: Vas-y, GG.
0: Quelle catastrophe vous a le plus marqué?
25: On va au cul.
0: 66% de... 66% ne peuvent pas répondre car ils étaient à l'hôtel. 45% des gens qui disent que c'est la boue de mon cul en 85, n'importe quoi. 55% des gens pensent que c'est la prise de la Bastille, si on veut, et 98% pensent que c'est la fin d'Ayrton Senna sur le verglas. C'est complètement
1: c'est débile.
0: Et donc, merci pour mon micro.
1: Ah, c'est pas moi.
9: Non, mais je sais pas.
0: Tu l'as, merci.
1: Non, c'est pas moi, c'est bon.
0: Donc, on va s'écouter le Concorde discothèque avec Viens à l'hôtel. On va foutre le feu et on se retrouve tout de suite après pour la suite et la fin du débat sur les catastrophes. Et on... Je veux 10 000 personnes sur l'internet. À tout de suite.
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0: Et voilà, on venait d'écouter le Concorde discothèque avec Viens à l'hôtel, on va foutre le feu. Et je viens d'avoir le bilan du site internet. On est à l'heure actuelle à 10 846 connectés.
1: C'est gagné.
0: Et voilà. Alors, pour ça, on va récupérer, pour terminer le débat avant la réunion qui va se produire dans les studios tout à l'heure. Érection vulcanique.
4: Vulcanique, oui, rebonsoir.
0: Rebonsoir. Oh là, qui c'est qu'un... Le Larsen, s'il vous plaît, merci. Érection.
4: Oui.
0: C'est toi qui fais du Larsen comme ça?
4: J'ai pas de radio.
0: Oh là, c'est... Jean-Maxime.
5: Oui, bonsoir.
0: Rebonsoir. Monsieur Mazur, pour finir.
5: Oui, toujours là.
0: Non, j'avais oublié. Vaison le Romain, t'appelles d'où, s'il te plaît?
6: Oui, bonsoir, c'est Vaison le Romain. J'appelle de Vaison la Romaine, 112.2. Bonsoir à tous.
0: Alors la question, donc je la répète pas, vous avez tous entendu.
4: Est-ce que non. Vous pourrez la répéter s'il vous plaît?
0: Parce que moi, Érection, tu l'as entendu avant.
5: On a écouté non, Madonna entre temps.
6: On a kiffé sur Madonna.
0: Avez-vous suivi un suivi?
7: Getting to the groove. Regarde ta montre.
0: Calmement. Vaison et Jean-Maxime, vous vous calmez ou je vous dis au revoir tous les deux?
5: Je pourrais faire des galas.
0: Bon alors, Vaison, au revoir.
6: Non, attention, c'est pas la même voix.
7: Ça peut te faire reculer.
0: Bon alors, Jean-Maxime, hop.
5: Oui, alors la question, c'était...
0: Non, la question, c'est au revoir. Voilà, comme ça, ça va plus vite la question pour toi. Alors, je répète la question. Avez-vous suivi à la télé la catastrophe du Titanic? Et qu'en pensez-vous? Érection vulcanique. Allô?
4: Oui.
0: Oh là là.
2: Bah, dépêche-toi, Gigi, parce que là, t'es carrément chiant, on est tombé à 9008.
0: Eh, hey, tu réponds ou pas?
4: Quand j'ai vu la télé, il n'y a pas longtemps, en fait.
0: Voilà.
4: Non, c'est pas ça?
0: Oh là là. Oh,
1: t'as vu, t'as vu quel reportage, celui avec Céline Dion?
4: Ouais.
0: D'accord. Ouais, que. Vaison le Romain.
6: Moi, je ne l'ai pas vu à la télé, je l'ai vu au Cinoche.
0: N'importe quoi.
6: Je l'ai vu au cinéma.
0: Bon alors, tu es...
6: Bah quoi, je réponds à ta question, tu me demandes si je l'ai vu à la télé, je te dis non, je l'ai vu au cinéma.
0: D'accord, monsieur Mazur, pour finir.
6: Carré, non, ouais. Merde.
5: Monsieur Gérard, bah, vous parlez...
0: Attendez, monsieur Mazur. Vaison le Romain.
6: Quoi?
0: T'as dit que j'étais taré?
6: Non, je dis c'est carré.
0: Non, t'as dit taré, au revoir.
4: Non,
0: au revoir.
1: Je crois qu'il a dit c'est carré, il a dit c'est carré.
0: Non, taré, hop, au revoir, bonne nuit. Voilà, ma géographie, je la connais mieux que toi.
9: GG, on accueille pour répondre à cette sublime question, on accueille Vieuxgen. Bonsoir.
10: Salut Gérard, salut tout le monde.
4: Bonsoir.
0: T'appelles d'où, Vieuxgen?
7: Bonsoir, monsieur Vieuxgen.
10: J'appelle.
0: T'appelles d'où?
10: De Toulouse.
0: Fréquence
10: 102.8.
0: Oh là là là, putain, mais vous allez vous réveiller dans les 4 dernières minutes là où
10: je. Ouais, pas de problème, je suis chaud.
0: Ouais, bah j'espère. Monsieur Mazur.
7: Oui, vous vouliez dire, pour le Titanic, vous vouliez dire, est-ce qu'on a suivi la catastrophe en direct?
0: Oui. Avez-vous suivi à la télé la catastrophe du Titanic?
7: Oui, mais en direct, voulez-vous dire?
0: Bah oui.
7: Ah bah écoutez, ça me paraît un peu difficile. En 1912, la télévision n'existait pas, monsieur Gérard.
0: Quelle année?
7: En 1912.
0: Ouais, mais quel mois et quelle date?
7: À quel mois et quelle date? Je ne sais plus, je crois que c'était entre novembre et mars.
0: Non.
7: Je pense. Oui.
0: C'est la date précise, c'est le 14 avril 1912.
7: Ah, je ne savais pas que c'était la date d'anniversaire de Monsieur Caprio. Bon.
0: Alors, ouais, écoutez, moi non plus. Vieuxgen.
10: Bah alors pas du tout, hein. J'ai pas pu suivre.
0: Mm-hmm.
10: Parce que je n'étais pas né déjà.
1: Tu l'as vu, Jean?
0: J'étais pas né non plus, malheureusement.
10: Donc voilà ta question et.
0: Bah ouais, mais je te dis la date. Donc pour la dernière question, on a un autre auditeur pour finir.
9: Oui, on a un dernier auditeur, on a Pompéi Moildard. Bonsoir.
10: Oui, bonsoir.
0: Quoi?
9: Pompéi Moildard.
10: Bonsoir, c'est Pompéi Moildard. Bonsoir.
9: Les gars, il est plein de suie.
7: Oui, bonsoir monsieur Dard.
10: Bonsoir tout le monde, bonsoir GG.
0: T'appelles d'où?
10: J'appelle de Bombourlet, bonsoir.
4: Mais je veux bien.
0: Fréquence.
10: C'est 117.5, c'est dans la Drôme maritime.
0: D'accord. Bonsoir. Donc dernière question avant qu'on aille un bilan internet. Fais le bilan. Non, c'est bon.
2: C'est bon.
0: Non, mais donne un peu de chiffres.
2: Ah non,
1: vas-y, donne des chiffres, putain.
4: Allez, donne des chiffres.
2: Allez, on est au-dessus de 10 000 là, mais là, faut pousser.
1: T'as
2: là.
1: Les intermédiaires.
0: 10 000 combien?
2: On est à 10 009 là, on va peut-être passer aux 11 000.
0: 10 900. Alors, dernière question. Y a-t-il plus de catastrophes en hiver ou en été? On demande à Érection Vulvanique.
4: Eh bien, ça dépend où tu es.
0: Mmh.
4: Par exemple, pendant la saison de la mousson. De la mousson.
10: De la mousse. Quand t'as de la mousse.
4: Et quand t'as mousse, quoi, tu vois.
0: Ouais.
4: Voilà.
24: Par exemple, en été, quand c'est la saison de la mousson, il y a des tornades. Néanmoins, en hiver, en même temps, parce que c'est l'hiver de l'autre côté du globe, tu vois ce que je veux dire ?
0: Ouais.
11: Aux Antipodes.
24: Ben, il n'y a pas de mousson, donc il n'y a pas de catastrophe.
0: D'accord. Pompi-Moildard, je ne sais pas quoi.
11: Pompi-Moildard, c'est vrai qu'aux Antipodes, ça ne se comporte pas de la même manière. Moi, je dirais que l'hiver est quand même un peu plus dangereux. Parce que t'as les mêmes catastrophes qu'en été et en plus t'as le verglas.
12: Oh putain,
0: non, non, non.
12: Chaud,
0: je vais te dire une chose, je répondrai tout à l'heure. Biosgen.
12: Bah bien sûr, c'est clair, c'est en hiver. Bah, ouais. Les plaques de verglas, c'est dangereux.
0: D'accord.
12: Et on peut glisser et se faire une vieille beuge après.
0: D'accord, alors Biosgen, tu feras pas la conclusion. Au revoir. Et monsieur Mazur, pour terminer.
13: Eh bien moi je dirais que ça n'est ni l'été ni l'hiver, n'est-ce pas, mais c'est à l'arrivée du printemps. À la fonte des neiges, qui entraîne de nombreuses catastrophes naturelles, notamment les avalanches, puisque la glace est molle, elle fond et elle tombe sur des gens qui n'ont rien demandé.
24: Exact.
0: Ben, disons, il y en a quand même aussi autant en hiver. Hein.
13: Ah, tout à fait. Mais
0: c'est en hiver. Attendez, oui. Ouais, vous voulez rajouter quelque chose ?
13: Cependant, notez juste qu'en hiver, elle est beaucoup moins molle.
0: Ouais, mais il y a quand même pas mal de catastrophes en hiver avec les avalanches aussi.
13: Oui,
0: hein.
13: Mais moins molle.
0: Ouais, mais c'est quand même, il y a quand même aussi plus de morts en hiver qu'en été.
13: Ah, bon, tout à fait.
0: C'est vrai. C'est vrai. Non, mais ouais, d'accord. Il y a moins.
13: L'été est plus propice à des avalanches de pelouse, hein, à
0: ouais,
13: la
0: non,
13: montagne.
0: Ouais, non, mais d'accord. Je suis bien d'accord, monsieur Mazur. Mais ce qu'il faut dire, c'est que là, quand même, cet été.
11: Il a trop fumé de pelouse.
0: Pompi-Moildard, tu te tais, s'il te plaît, quand je parle. Merci. Ça me prend des vacances. Faut bien préciser que cet été, il y a quand même eu des catastrophes encore sur les routes qu'on aurait pu encore éviter, hein.
24: Lesquels ?
0: Avec les cars là, celui qui est passé là sous un pont et qui a été renversé après.
24: C'est pas une Merco ?
0: Comment ?
24: Je croyais.
0: Non mais tu peux préciser ?
24: Non rien, non, vas-y.
11: Merco.
0: La Merco, je pense que ça veut
11: Merco.
0: Non mais il y en a quand même eu deux quand même assez graves hein, encore cette année, j'espère que ça va quand même cesser les accidents de car hein.
11: Bah, faut donc, les cars ouais.
13: Mais en donc, les voitures ça peut continuer.
0: Ouais mais il y en a quand même eu moins cette année hein.
13: Oui bien sûr. Non, le mieux effectivement c'est que les accidents de car s'arrêtent mais que les accidents de voiture continuent.
0: Non mais ce qu'il y a c'est que cette année on a quand même eu je sais pas combien exactement qu'il y a eu de tués sur les routes par rapport à l'année dernière, mais je crois qu'il y en a eu un peu moins que
14: Ça c'est parce qu'il y a des gens qui ont fait des cures, c'est pour ça qu'il y a
11: moins.
13: Donc félicitons les tués, n'est-ce pas monsieur Gérard?
0: Non monsieur Mazur. Ouais qui c'est qui voulait dire un
11: comment
0: truc?
11: Comment ça se qu'il y a des morts, tu conduis pas quoi en fait. C'est ça que
0: j'arrive. Non mais ce qu'il y a, ce qui s'est passé dans les deux accidents de car d'après ce qui a été dit. Non mais je suis d'accord. Mais ce qu'il faut dire c'est que d'après les boîtes
14: les rumeurs,
0: noires,
14: les rumeurs,
0: les boîtes noires des cars, d'après les boîtes noires, c'est-à-dire les mouchards, donc apparemment les mouchards. Mm-hmm. J'ai pas dit les mouchoirs, c'est les oreilles, c'est les comme le cul, ça se lave.
14: Les rapporteurs les.
0: Donc ce qu'il y a c'est que apparemment, donc les chauffeurs n'ont pas respecté les temps de conduite qu'il y avait.
11: Mais on en revient toujours au même problème. Hein.
0: Mais ouais, mais ça c'est.
24: On va pas refaire le débat sur les routiers.
11: Voilà.
0: Non, mais ça c'était pour préciser quand même sur les catastrophes. Quand même, il y a eu quand même des catastrophes aussi.
11: Dans les routiers.
0: Sur les cas en car, d'accord, ouais. Comme en carpe sur les carperies et tout.
24: Oula,
0: ça.
24: On parle pas de ça.
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0: Eh, hey, tu fermes ta grande gueule et tu sors des studios. Non mais complètement taré le Marco, mais c'est pas grave, il vient de se faire trancher par sa copine. Il a fait une teupie.
14: Elle y a fait une teupie.
0: Bon, dernier sondage et puis après on va faire la conclusion. Ça, ouais. Alors d'après vous, qu'est-ce qui provoque les catastrophes? 51% des gens qu'il y a toujours un moustachu dans les coupables, ça c'est faux. 37% des gens disent que la plupart des catastrophes c'est faux comme Roosevelt. Et 21% des gens estiment que ma question sur la sueur, c'est complètement du bidon, les sondages. Alors, conclusion. Bidon.
14: Tiens, pour la conclusion, on a Boom Blaster. Hein,
0: ah non, mais
13: bonsoir,
0: non,
13: il veut conclure, Boom Blaster.
14: Il veut conclure, bonsoir. Bonsoir Boom.
0: Salut Boom.
13: Ça va bien? Oui, bonsoir Monsieur Boom.
21: Bonsoir Monsieur Mazur, comment ça va?
0: Alors, conclusion, t'appelles d'où Boom avant la conclusion, dépêche-toi de me donner la fréquence.
21: Ivry.
0: 101.9, merci de m'aider. Donc conclusion de l'IRC avec le chiffre exact.
2: On arrive à 12 004.
14: Non, 12 000 quoi?
2: 12 004.
0: 400 non, oh là, connectés. Là,
23: là, là. Bravo.
2: 2003.
23: Ça l'a battu ouais, encore de blaireau.
0: Ouais, c'est bien. Alors, érection vulvanique, conclusion de ce débat.
24: Oui, c'était un débat, ma foi, de merde. Mmh. Et je vais dire que la catastrophe ce soir, c'était ton débat. C'était pas tout ce dont on a parlé.
0: D'accord, et bien si t'es pas contente, le prochain coup, tu restes chez toi.
24: Mais je...
0: Bonne nuit. Eh ben moi, je te chie au cul, ma pétasse. Voilà. Boum.
23: Ouais, bon, c'est un débat. Je pense qu'on n'est pas trop sorti des limites. Hein. On a été tout ce qu'il y a de plus...
3: correct.
23: Poli okay, et correct.
3: Correct.
23: Correct, pardon.
0: Correct.
23: Et c'était pour savoir si tu pouvais, en fait, rechanter la chanson que tu as chantée au Caracoquel. Hein.
0: Non. Pas de chanson.
23: Possible,
0: non, non.
23: Pour finir sur une note de bonne humeur.
0: Non, terminé.
23: Là, on a parlé des catastrophes. Je pense qu'on a blasé des gens quand même. Hein.
0: Non, mais c'est terminé. Voilà, terminé. Bonne nuit à toi, boum.
23: C'est super.
0: Et pompe-moi le dard. Ouais, ouais. Pas maintenant.
3: Pompéi, Moldar, c'est vrai qu'on s'est bien tenu, franchement. Hein.
0: Bon, et ben, à moitié.
3: Ça aurait pu être pire.
0: Ouais.
3: Il reste que le débat a quand même été moyen à ton niveau.
0: Ouais, ben,
3: t'avais pas beaucoup préparé, hein, GG.
0: T'avais pas
3: beaucoup de dates, t'avais pas beaucoup d'événements, t'avais pas grand chose à citer, quoi.
0: Non, à peine, presque
3: t'as
0: pas.
3: T'as oublié plein de trucs, t'as pas parlé, je sais pas moi, des coulées de bouse, des trucs comme ça.
0: Faudrait peut-être écouter la radio quand on a parlé des tempêtes et tout ça, on n'a pas parlé des coulées de boue, espèce d'andouille.
3: Non,
0: alors va te faire pomper le dard ailleurs.
1: Non, mais il voulait parler des coulées de boue de ton slip.
0: Allez hop, au revoir, bonne nuit.
3: Allez,
0: et monsieur Mazur, conclusion.
8: Bien écoutez, moi j'ai trouvé Mazur. Ça franchement
0: monsieur Mazur.
8: Oui.
0: Normalement, j'avais dit que je vous gardais qu'une heure pour le débat et je vous ai gardé jusqu'à la fin.
1: Ah.
0: Donc, conclusion.
1: Ah, mais j'ai arrivé à une heure, donc tu l'as gardé une heure. Hein.
0: Conclusion.
8: Oui, alors justement, j'étais en train de vous dire que j'ai trouvé ça tout à fait passionnant, notamment la partie sur Jolo, que j'ai trouvé très instructive.
0: Mm-hmm.
8: Toute cette histoire de prise d'otage alliée aux catastrophes naturelles, j'ai trouvé ça vraiment très très bien documenté. Permettez-moi de vous féliciter.
0: Mm-hmm.
8: Cependant, un petit bémol. Nous avons parlé à l'instant de coulée de boue. C'est vrai qu'on n'en a pas entendu parler beaucoup lors de ce débat, et encore moins de coulée de bronze.
0: Ouais, ben ça, les coulées de bronze, ça se fait pas dans un débat. Voilà, monsieur Mazur, ben, j'espère vous retrouver le 3 novembre. Monsieur Mazur.
8: Oui, pardon, le 3 novembre, oui.
0: Ah bon?
8: Attendez, j'étais en train de consulter mon agenda.
0: Ouais, non, mais moi, j'ai pas besoin de consulter mes agendas, c'est le 3 novembre.
1: Non, ça c'est clair, t'es pas booké, toi. Hein
8: voilà, oui, c'est bon, je serai là.
0: Ouais, alors, bonne soirée, bonne bourre et bon week-end à vous. Donc, conclusion d'IRC.
2: Bon, on a Yankee qui nous a dit comme quoi bah, c'était un débat à chier, comme d'habitude, mais là, aujourd'hui, c'était pas un débat sur les catastrophes, c'était un désastre.
0: D'accord, ben, pour lui aussi, donc, après.
2: Bah sinon on est à 12 000.
0: Bah c'est bien. Bravo. Bah c'est bon.
2: Bravo.
0: Alors moi la conclusion du débat, qu'est-ce que j'ai à dire que dommage. Merci Fildar de me couper encore mon micro à chaque coup. Donc conclusion, bah ça s'est pas trop mal passé à part le bordel avec Anka et Marco. Donc on va faire la petite réunion.
1: Oh merde non.
0: Je peux remercier.
1: 2h10 mec.
0: Je peux remercier Manu et Fildar qui ont fait quand même du bon boulot ce soir.
1: Oh
0: et
1: putain. Puis,
0: et Mathieu.
1: Redis-le.
0: Et Mathieu qui est venu nous soutenir à la place de Danka qui est pas capable de faire un boulot correctement ici. Donc voilà ce que j'avais à dire.
2: Merci.
0: Donc voilà.
1: Merci Gérard, t'as fait un bon débat.
0: Ouais. Donc, qu'est-ce que je voulais préciser d'autre? Oui, Max sera demain 13 octobre à Belgique, à Brême-le-Comte, sous un chapiteau donc que j'avais déjà fait avec lui. Et le lendemain, il sera à la NJ Joie en Belgique aussi. Donc, allez-y nombreux.
1: La quoi,
0: donc.
1: L'Enjoy.
0: L'Enjoy, ouais. Je vois, c'est pas grave en Belgique, mais pour Brême-le-Comte, allez-y nombreux s'il vous plaît sous le chapiteau, parce que donc allez tous ceux des alentours, Charleroi, Lille, puis tout ça donc.
1: Brest.
0: Allez-y nombreux donc et puis mettez le feu comme vous avez l'habitude de faire comme j'avais été une année.
1: C'est une catastrophe.
0: Voilà donc sur ce, qu'est-ce que j'ai d'autre à dire? Rien d'autre.
1: La petite réunion non?
0: Petite réunion, mais si Max il pouvait venir, ça
1: Il arrive, on va commencer sans lui et on va.
0: Donc, si
1: il va nous rejoindre.
0: Non, mais j'aurais bien voulu qu'il vienne quand même pour participer à la réunion. Comme ça, il mettra aussi les choses au point pour pas que ça soit le bordel pour le 3 novembre. Donc, Max, on t'attend.
1: 3 novembre.
0: On t'attend pour la
1: Max,
0: réunion.
1: On t'attend, Max.
2: C'est vite, on ne respire plus.
0: On t'attend pour la réunion, donc si tu pouvais. Ah, bah, le voilà. Et après, vous retrouverez.
1: Jaël.
0: Gaël pour la nuit sans pub après la réunion. Hein. Donc voilà. Bon, alors, qu'est-ce que j'ai à dire? Donc, ce soir, malheureusement,
1: alors,
0: ça a été...
1: Qu'est-ce qui s'est passé, alors? C'est quoi?
0: Ce soir, ça a été la décatombe, à part, comme j'ai dit...
1: La décatombe. C'est pire que l'hécatombe.
0: À part, comme j'ai dit, qu'il y avait que Manu et Fildar qui avaient fait du bon boulot pour une fois.
1: Ça, c'est vrai qu'ils ont fait du bon boulot.
0: Pour une fois, j'ai pas eu trop à me plaindre d'eux. Donc, Mathieu qui est venu nous soutenir parce que Anka était incapable de faire de l'internet déjà, elle est pas capable de,
1: non, ça, c'est clair. Ça,
0: de faire du standard la semaine.
15: Tu m'as pas beaucoup laissé essayer.
1: Attends, laisse-moi parler, oh.
0: De toute manière, maintenant, je vais te dire une chose, que le jeudi, c'est plus toi qui commande. Tu commandes jusqu'à minuit, mais après minuit...
1: Après
0: minuit, c'est moi qui décide qui je prends dans l'équipe, si je te veux plus. Donc, c'est terminé. Alors, par contre, quant à toi, Marco, un conseil que je te donne, le jeudi, je vais plus te voir traîner ici et puis rouler des pelles à ta gonzesse. Ça, c'est en dehors.
1: Mais ça, il a
0: vous
1: raison.
0: Faites ça
1: c'est
0: dans
1: la,
0: un
1: ça,
0: lit,
1: il a raison.
0: Sans sous-type, t'as pas besoin de le balancer.
17: Mais hein, ça m'excite.
0: Ok.
1: Non, et oh,
0: donc... Alors maintenant, je vous ai dit ce que j'avais à dire. Donc pour le 3 novembre, Anka, à partir de minuit,
1: tu mets pas de soutif.
0: Tu n'es plus dans l'équipe. Donc c'est terminé le jeudi avec moi. Donc
1: tu n'as plus de chance, c'est terminé.
0: C'est terminé.
1: Ça serait bien d'avoir une fille dans l'équipe.
0: Non, mais même, je t'ai vu travailler depuis 21h, tu n'as rien foutu.
15: Tu m'as pas vu travailler, t'es allé chanter faux dans un karaoké.
0: Ouais, ben moi, si t'es pas contente, ma petite, tu vas faire le karaoké et tu fermes ta gueule. D'accord.
15: J'allais pas dire
0: tu
15: ça.
0: La tu la fermes. C'est tout.
1: Bah ouais.
0: Parce que je t'ai vu.
15: Eh non, mais t'as parlé. Non, je peux me défendre un peu.
0: Non, mais moi je vais te dire une chose, tes
15: filles. Je peux me défendre un petit peu quand même.
0: Tes fiches sont les as, t'as fait aucun auditeur.
15: Alors toi, on peut pas voir tes fiches et toi, tu prends les nôtres.
0: Non, mais de toute manière, ça se voit d'ici comment que tu travailles. Hein.
15: Ah ouais.
0: C'est Manu qui fait.
15: Dis-moi comment je travaille.
0: C'est Manu qui fait tout le boulot pour toi. Donc, pour moi, le jeudi soir à partir de minuit, t'es plus dans l'équipe, terminée, c'est tout.
15: Ok. Voilà. Quand je pense que j'ai voulu te protéger parce que je t'aime bien. Sur Internet, ils étaient tous dégueulasses avec toi. Ils ont commencé direct. Ils ont enchaîné direct en disant ouais, de toute façon, la catastrophe, c'est Gérard au karaoké, tout
0: ça.
15: Et moi, j'ai pas voulu, tu vas dire
0: non,
15: ça.
0: Non, mais moi, je vais dire une chose.
15: Honte, une fois de plus.
0: Moi, je vais dire une chose. Mathieu est arrivé, on a fini à 12 000 connectés. Alors, dans ces cas-là, le jeudi, maintenant, c'est terminé, c'est clair, net et précis. Voilà, c'est tout ce que j'ai à dire.
1: Pour Marco.
0: Pour Marco, c'est pareil, il se débrouille, il ira se faire faire des teupies dans le studio d'à côté.
17: Moi, je me dis qu'on pourrait faire un contrat à Mathieu.
0: Donc, voilà ce que je pouvais dire.
1: Parce que Mathieu remplace Rigo quand il est pas là.
0: Quand Rigo n'est pas là, s'il veut venir nous épauler, moi, je veux bien, il n'y a pas de problème.
1: Je crois que tu bosses à RFI, non?
0: Donc, voilà. Donc, pour ça, on va laisser Gaël pour la nuit sans pub. Donc, Gaël, c'est à toi. Bonne nuit à tous.
1: On a un disque.
0: Ah, bah oui.
1: On a une surprise pour Monsieur Mazur. J'espère qu'il écoute. Ouais. Attends, on va te donner le titre du disque. Ouais, on va lui faire plaisir. Choisis-moi.
0: Bah, non, ça va. Donc, on se retrouvera le 3, donc, pour le prochain débat.
1: Ça part sur quoi, le prochain débat?
0: Qui doit porter sur l'affaire Lididi. Donc, le titre, c'est dédié à qui, ça?
1: À Monsieur Mazur.
0: Ah, donc, c'est les beats, Else avec le petit sous-marin jaune dans mes fesses. Bonne nuit à tous et au 3 novembre et venez nombreux sur les deux soirées que j'ai citées.

0: et le 29 à Rennes. Ça, c'est bizarre.
1: C'est quoi? Qu'est-ce qu'ils disent là-dessus? C'est quoi? C'est déjà
0: des conneries. C'est comme d'habitude, des soirées que je dois faire, alors que c'est faux, que j'ai jamais donné d'accord.
1: Alors, il faut arrêter parce qu'il y a des gens qui se font passer pour des Gérard, des faux Gérard. On en a eu hier ou avant-hier.
0: Lundi, tu l'as eu.
1: Et Julie, t'es persuadé que c'était le vrai qui était sur Europe 1 alors que c'était le faux.
0: J'ai entendu.
1: Voilà. Et donc, il y a plein de gens qui se font passer pour toi dans les radios ou alors dans les discothèques pour se faire de l'argent sur notre dos. Il est interdit d'utiliser le nom de Max Star System, de Fun Radio ou de Gérard. C'est des marques qui vont être déposées si vous continuez.
0: Ça, hein. Là, on a voulu faire quelque chose, apparemment. Bon, bah, maintenant, tout le monde font ce qu'ils veulent derrière notre dos. On n'est pas au courant, on est prévenu que par courrier, mais ça, c'est des conneries.
1: Donc,
0: je prévenais à prévenir Fatima, je sais que t'écoutes.
1: Écoute bien, Fatima.
0: Donc, ton affiche, je te la renvoie pas.
1: Ah, et tiens, déjà, pour commencer, parce qu'elle voulait que tu la renvoies, en plus.
0: Ouais. Carrément. Signé de ma main, donc je te la renverrai pas.
1: Et qu'est-ce qu'elle disait dans la lettre?
0: Bah, simplement qu'elle comptait sur moi.
1: Non, mais attends, ça va ou quoi?
0: Donc, moi, le 18 juin, j'y serai pas. Donc,
1: Mais c'est l'appel du général de Gaulle, on a autre chose à
0: donc,
1: foutre.
0: Donc, le 29 juin, pareil, donc j'y serai pas. Le samedi 31 mai, c'est-à-dire après-demain, donc j'y serai pas.
1: Tu rappelles les soirées, c'était quoi donc ça le 31 mai?
0: C'était le 31 mai au Milord de Nantes.
1: Ouais, qu'est-ce qu'ils disent dedans?
0: Faites un spectacle avec Gérard de Fun, lecture de poèmes inédits en direct, striptease et soupe de la langue pour 50 balles. Donc ça, vous pouvez aller vous faire foutre avec. Donc c'est pas la peine de vous déplacer.
1: Déjà.
0: Pour le...
1: Parce que moi, il y a des gens qui commencent à. Il y a des auditeurs qui ont la haine parce que eux, ils vont dans ces soirées, ils sont persuadés que tu viens et après, quoi que toi, t'as pas pu venir ou t'as pas voulu venir.
0: Non, mais ça, il est hors de question que je
1: Parce que moi, j'ai reçu du courrier, ce qui est vrai, dans mon courrier à moi, ils disent à la fin, PS, tu diras à Gérard qu'il devait venir, je sais plus, c'est les autres dates, c'est les autres soirées à l'époque, et que comme t'étais pas venu, ils te disaient que t'étais un enfoiré de pas être venu.
0: Non, mais de cette manière, ils arrêtent pas de te le dire sur Minitel, donc c'est pas mal. Donc pour la soirée de Rennes, le 29 juin, bah, c'est pareil. Donc n'y comptez pas. Donc, à bon entendeur, salut les prochains prospectus qui arriveront comme ça.
1: Voilà.
0: Eh ben, on les gardera, mais vous perdrez du monde sur l'antenne
1: et de l'argent. Et
2: pourtant, t'es attendu à Nantes, hein, Gérard.
0: Oui, ben peut-être, mais ils.
1: Mais ouais, mais non, ils vont se faire foutre, voilà, parce qu'il y a pas de soirée pour le moment.
0: Donc, je préviens tout de suite. Donc ce soir, si vous voulez jouer au con encore,
1: eh ben allez-y, profitez-en, mais
0: profitez-en,
1: même
0: mais...
1: pas parce que l'ultimatum démarre dès maintenant à minuit et demi.
2: À mon avis, vous allez perdre.
1: Déjà,
2: parce que vous avez quelqu'un qui peut répondre à ce niveau-là.
1: Ouais, qui?
0: Gérard.
1: Bah Gérard, ça c'est clair que là il va
2: pas. Si vous voulez jouer au con, il va gagner. Hein.
1: Ah ça c'est clair parce que ça, quand on joue au con, c'est vrai que c'est lui le meilleur, hein, n'est-ce pas, Gégé? À ce jeu-là, au con, c'est toi le meilleur, non? Ah c'est clair. Non mais on rigole, mais c'est vrai.
0: Donc
1: si on joue au con,
0: ben on est perdants.
1: Non, ils sont perdants.
0: Et ils seront perdants parce que...
1: C'est toi le meilleur, mon pote.
0: S'ils veulent que je continue à faire des débats et des libres antennes, et ben dans ces cas-là, arrêtez vos conneries derrière.
1: Et c'est clair. Donc, et commencez pas à profiter des soirées bidons ou des soirées qui doivent s'organiser sur le dos de Gérard pour remettre sur le tapis également toutes les histoires de remix.
0: Je sais pas, moi... je sais que ça s'était calmé à un moment donné, puis apparemment ça recommence.
1: J'ai le problème avec la maison de disques maintenant, qui m'a appelé hier et qui m'a demandé s'il était prévu de faire quelque chose pour l'été. C'est pour ça qu'on te dit il est vraiment phénoménal. Ils avaient pensé, c'est pour ça que je chantais en décollant tout à l'heure, ils voulaient faire un remix de toi, et il est vraiment phénoménal de GG pour l'été.
0: Bah ça, c'est toi qui décides, c'est pas moi.
1: Hein. Ah bah c'est toi, c'est pour toi. Hein.
0: Ouais, mais c'est toi le chef, c'est pas moi.
1: Ouais, mais bon, moi je pense que quoi, il faut pas le faire.
0: Bah, c'est toi qui décides. C'est toi qui as le feu vert hein, maintenant.
1: Bon, sinon le débat cette nuit, Gérard, bien que je vais continuer encore la libre antenne pendant une bonne petite.
2: Non, le feu vert, c'est pas Max qui l'a, je l'ai déjà donné.
1: Oh non.
0: Bon, bah, c'est bien. Ben.
1: Mais non, mais. On a dit qu'on arrêtait
0: Non, mais de manière. Il dit ça, mais c'est faux, alors.
1: Non!
0: Mais si, ça doit être que des conneries. Il essaye encore de me mettre en pétard pour qu'on soit encore en bis-bis tous les deux.
2: Le disque qui va bientôt sortir. Hein. Ah si, le disque qui va bientôt sortir. Mmh. J'ai entendu la pré-maquette.
0: Ouais, bah c'est bien.
1: Eh bah tu peux nous l'apporter quand la preuve? La semaine prochaine?
0: Non, mais attends.
2: Ouais, si, normalement la maison 10 doit me l'amener dans la semaine.
0: Ah ouais. Ouais, ils doivent te l'amener dans la semaine.
1: Et si c'est vrai, alors qu'est-ce qu'on fait?
2: Mais normalement la semaine prochaine on a la maquette. Pas dans le commerce, mais on aura la maquette radio.
0: Ah ouais? Eh bah on verra. Déjà, amène les preuves, après je discuterai. Tant que j'ai pas de preuves, je discute pas. Comme ton histoire d'avocat, tu m'amènes la signature vraiment de ma main. Okay. Parce que moi, je sais comment que je signe. Hein. Donc voilà.
2: Moi aussi, je sais comment tu signes.

0: Par contre, je préfère prévenir tout de suite que le débat, comme personne n'est au courant de ce que c'est, j'espère que je vais pas avoir les mêmes.
1: Ouais, mais le problème, Gérard, si personne sait ce que c'est, personne pourra appeler pour réagir.
0: Ah non, mais ça, c'est la surprise, on va prendre les gens.
1: Non, mais non, Gérard. Comment tu veux que les gens parlent de quelque chose s'ils savent pas ce que c'est?
0: Non, parce que je sais très bien qui c'est que je vais avoir. Je vais avoir Arnett, Luigi, David, Hugolin.
2: Comment tu le sais? Mais t'es voyant.
0: Ouais. Ouais. Tous les jeudis, sur tous les débats, on les a. Ouais, et avec chiant, eux, ça se passe toujours mal, ami.
1: Bah ouais, mais on aura eux.
0: Eh ben non,
1: Et bah si t'es pas content, tu viens faire ton standard.
0: Eh ben. Dans ce cas-là, il n'y a pas de débat. Comme ça, ça va plus vite, alors. Ça va plus vite. Voilà. Bon, bah, prends qui tu veux, hein, maintenant. Prends qui tu veux.
2: Putain, ça démarre trop fort, ce soir. Depuis minuit, le débat, c'est quoi? On sait pas, non? C'est la surprise?
0: Mmh.
2: Pour l'instant, tu le dis pas?
0: Non.
2: D'accord. Vas-y, on rentaine, vas-y.
0: C'est quoi? Non.
3: Éteins ton micro.
4: C'est quoi? La fidélité?
2: La fidélité?
0: Il y en a qui le savent déjà, parce que les gens que j'ai eu au téléphone, je leur ai dit deux mots dessus. Et il y en a qui voudraient réagir, mais ils pourront
2: pas. C'est un peu nul, ça, ce débat, non?
0: Non, ben...
2: Un peu cucu.
0: Non, bon, je fais pas de débat sur le cul ou autre.
2: Non, je dis c'est un peu cucu.
0: Non, mais de toute manière, ça va se terminer. Je pense que la quatrième question avec les nasses qu'on va avoir, ça va se terminer sur le cul, alors.
2: Bon, alors voilà. Donc si vous voulez nous appeler pour la fidélité, ça sera plus tard dans la nuit, si vous voulez faire les cons avec nous.
3: Attends, il y a quelqu'un qui veut demander un truc à Gérard. Juste 10 secondes.
2: Vas-y. Allô?
5: Allô?
2: Oui, je t'écoute, vas-y.
5: Bonsoir, j'aimerais poser une question à Gérard. Bonsoir, Gérard.
0: Mmh.
5: Voilà, c'est David, c'est pour savoir si je peux faire le débat tout à l'heure.
0: Non.
5: Bah pourquoi? Parce que je suis... Tu veux pas toujours les mêmes? Bah, je suis pas le même.
0: Non, mais il est hors de question.
2: Devant le micro.
0: Hors de question, je change un peu d'auditeur pour les débats maintenant. Ah. Parce qu'à chaque fois que je prends les mêmes, ça se termine très mal.
5: Ça se termine comment?
0: Ça se termine très mal, c'est que ceux qui sont derrière peuvent pas réagir parce que vous arrêtez pas de faire les cons.
5: Ça m'étonnerait parce que c'est pas notre style d'avant.
0: Non, c'est pas votre style, presque pas.
5: Ça m'étonnerait
0: parce... Dès qu'il y a des nanas, vous commencez à les insulter, vous les traitez de salopes et de connes.
2: C'est pas de leur faute s'ils les connaissent vachement bien.
0: Ouais, mais surtout que certaines auditrices qu'on a, c'est pas tous les mêmes.
1: Gérard, bah on reprend les mecs alors, et pour pas qu'il y ait des insultes de salope, on met pas une seule nana.
0: Bah si, pourquoi?
1: Non, mais moi je suis dans ce cas-là,
0: c'est plus des débats. Dans ce cas-là, c'est même pas. Ça sert à rien.
2: Pourquoi on ferait pas un débat sur les hémorroïdes ou sur le ver solitaire?
0: Non.
2: Non? Sur les législatives, deuxième tour?
0: Non.
5: D'ailleurs, Gérard, j'aimerais te poser une question sur ça, sur les législatives, si tu veux bien, si tu me permets, si Max me permet aussi.
2: Vas-y, vite, de toute façon, on te retrouve dans trois quarts d'heure.
5: De toute façon, oui. Enfin, si vous voulez bien.
2: C'est Gérard qui décide.
5: Ouais, c'est Gérard qui décide, mais de toute façon, je viendrai pas pour lui faire plaisir, mais je viendrai quand même. Gérard, qu'est-ce que tu proposes pour la France, toi, pour que ça aille mieux?
0: J'en ai rien à foutre, alors là, ta question, tu te la carres au cul.
5: Ouais, pas dans la merde, donc, connard.
0: Mais sois poli, espèce de trou du cul.
6: Attends, il y a un truc que je comprends pas, là. David GG.
0: Non mais attends, il a pas à m'insulter. J'en ai rien à foutre de ce qu'il m'a posé comme question.
6: Voilà, il te pose une question.
0: J'ai dit ça me regardait pas. Donc il a pas de
6: raison
0: de
6: m'insulter.
2: Ah, la France, ça te regarde pas, la France.
6: Tu n'as pas dit ça, tu as dit
7: la carre au cul.
6: Tu te la carres au cul.
0: Ouais, parce que j'en ai rien à foutre.
1: Et donc il a raison, c'est parce que si tu te fous la France dans le cul, on est bien dans la merde.
0: Bah oui. C'est pas ce qu'on va avoir au deuxième tour que ça va nous faire gagner du fric.
2: Bah ouais.
0: On en chira pareil.
2: On en chira pareil, tu veux dire.
5: On en chira pareil.
2: T'as oublié le C. C'est vrai que ça va rien changer, Gérard a raison.
5: C'est vrai.
2: Qu'est-ce que vous voulez que ça change?
5: De toute façon, ça change rien.
2: Ça a toujours été comme ça, que ce soit la gauche ou la droite, n'est-ce pas,
6: Gérard? Gérard est toujours vulgaire.
0: Non, non, ça.
6: Et il engueule David parce qu'il a été mal poli, mais c'est lui le premier à avoir été mal poli.
2: Non, mais Gérard avait raison. Gérard a monté la voix, a voulu parler un peu de politique, il a bien parlé.
0: Moi, la politique, de toute manière, c'est pas des thèmes de débat que j'engagerai ici.
2: Ceci dit, ce que t'as dit, c'est très vrai. Ça ne va rien changer.
0: Ça changera pas grand chose, hein, de manière le deuxième tour.
2: C'est pour ça qu'on aura plus de fric, sinon si on savait qui c'est qui nous donnerait beaucoup d'argent, on voterait pour lui, hein.
0: Bah ouais.
2: Bah ouais.
5: Ouais, de toute façon, on voterait pour lui si on savait.
0: Bah ouais. Bah alors. T'as qu'à y aller au deuxième tour, comme ça tu verras bien qui c'est qui passera lundi. On va rigoler lundi.
1: Et tu veux pas y aller? Pourquoi tu t'es pas présenté, Gérard?
0: Parce que je me lance pas là-dedans.
1: Mais t'aurais changé des choses quand même, toi.
0: Oui, tu parles.
1: Qu'est-ce que t'aurais fait? T'aurais pas voulu changer des choses?
0: Tu y penses.
2: Change de chemise ou change de parfum déjà.
1: De slip
2: change
1: aussi.
2: De parfum, change de slip. Non?
5: Gérard, il nous aurait ramené 30 ans en arrière.
0: C'est ça.
2: Bah ouais, c'est ça, ouais. Déjà, il interdirait qu'on fasse des soirées sur son dos. Déjà,